0: Si tu es un artiste engagé, je pense que Jean-Pierre, t'as pas la langue dans ta poche.
1: Je suis comme Balavoine et même pire que Balavoine.
0: Eh ben écoute, on va vérifier ça d'ici quelques...
1: Vous faisiez des textes sur la politique et tout, alors moi, vous avez vu le test que je vous ai lancé hier soir.
0: Hein. Eh ben écoute, on va vérifier tout ça d'ici quelques instants, Jean-Pierre, ça risque d'être chaud. Et puis ensuite, on terminera cette nuit radio libre du Star System avec un blind test. Vous pourrez jouer d'ailleurs par l'IRC ou par le Minitel. On donnera toutes les fréquences et tous les numéros, toutes les indications, toutes les adresses juste après. Il y aura Baptiste, comme on le disait, Céline, Christophe et Yankee qui viendront participer à ce petit blind test. Voici Anne Clark sur Fun Radio avec Hard Darkness. Remixé par les Rap Floor et puis on se retrouve juste après pour la suite et fin de la radio libre donc avec Jean-Pierre entre autres. 0 803 08 5000 si vous avez quelques petites questions à poser à Jean-Pierre concernant la vie de la politique et un artiste engagé comme il le disait aussi au même titre que Balavoine à une époque. 0 803 08 5000.

0: le porte-parole de la jeunesse. Il a été décrété pour ces 10 dernières années comme étant l'artiste préféré des jeunes de 15 à 25, 30 ans. Il nous fait l'honneur ce soir d'être avec nous sur le plateau de Je répondrai à tout. Notre ami Jean-Pierre Sauzet. Bonjour Jean-Pierre.
1: Bonjour.
0: Merci de bien vouloir accepter notre invitation. C'est la première fois que vous allez enfin parler sur le monde de la politique et puis surtout sur toute l'actualité en ce moment qui est assez brûlante.
1: Ok.
0: Pour ça, plusieurs journalistes, Fildar du magazine
2: Le Point.
0: Nous avons également du magazine Le Figaro Manu.
3: Bonsoir.
0: Et Apolline du magazine Le Monde.
4: Bonsoir.
0: Alors Jean-Pierre, d'abord...
1: Oui.
0: Oui, enrhumé?
1: Non, je m'adjoins, tu vois. Moi, je vois la ronce.
0: D'accord. Alors Jean-Pierre, soyons sérieux, parce que là, on va essayer de tout savoir sur la politique.
1: Bah avant de commencer, je dis un bonjour à la gendarmerie de E. Commissariat du Tréport et ainsi à ceux qui me connaissent.
0: Ouais, d'accord, ok, très bien.
1: Et alors, ainsi à Paris.
0: Alors, très bien. Alors,
1: et surtout à Chevènement.
0: Bah écoutez, Jean-Pierre Chevènement vous
1: merci
0: écoute.
1: Merci pour ce humour qui peut nous faire à la télé super bien.
0: D'accord. Alors, Jean-Pierre, peut-être une première question. Qui souhaiterait en poser une
2: Fildar, je vois le point.
0: Alors, allez-y.
2: Bonsoir Jean-Pierre.
1: Bonsoir.
2: Donc, on vous a vu récemment aux côtés de Daniel Cohn-Bendit.
1: Oui.
2: Oui, l'écologisme.
0: Oui.
2: Donc, on voulait vous demander si vous étiez pour ou contre le Pax.
0: Alors, c'est vrai, Jean-Pierre, le Pax, justement, vous êtes plutôt pour ou contre.
1: Vous m'expliquez ce que c'est, au moins?
0: Bah, le Pax, c'est une sorte de gros sac plastique dans lequel on pourrait mettre des aliments.
2: En dépax. En dépax.
1: C'est-à-dire, recyclage et tout, là?
0: Voilà, exactement. Alors, c'est par rapport à l'écologie, oui.
1: Ok, ouais. Ben, c'est bien de s'occuper de la terre et de l'environnement quand même, c'est vrai. Mmh. Ça s'est pourri un peu partout, mais bon, ça va être dur quand même. Hein.
0: Vous avez voté demain, vous allez voter écologiste, vous allez coller des affiches, vous allez voter comment?
1: Attends que je vote, je peux pas vous répondre si je vais voter écologiste. Tout, c'est la gauche ou la droite?
0: Je sais pas, qu'est-ce qui vous arrange?
1: De toute façon, de gauche comme de droite, je dirais, ils peuvent sauver l'avenir et vivre la République française.
0: Ah bah écoutez, c'est une belle parole, Jean-Pierre. Nous avons une question maintenant du...
1: Ça sert à rien de critiquer Jospin, ça sert à rien de critiquer Chirac, qui est d'ailleurs président. Hein.
0: Ouais, qu'on embrasse.
1: Super bien.
0: Bon, il est super bien. Lui. Alors, une autre question de la part de Manu.
3: Merci. Oui, tout à fait. Bonjour Jean-Pierre. Oui. On vous a vu à la tête d'une manifestation dans le Cortez. On vous a vu lancer des 2-3 pavés sur des CRS. Qu'est-ce que vous pouvez en dire?
0: Ah ça c'est vrai, on a eu des images qui ont été diffusées sur toutes les chaînes françaises et étrangères.
1: Oui.
0: Ah, au journal de 20h. Oui. Et comment vous en êtes arrivé là, vous retrouver dans la rue et à jeter des pavés comme
1: et
0: ça?
1: Ben, ils en sont arrivés là et qu'eux, ils ont les moyens de se défendre. Hein. De toute façon, il faut savoir se défendre dans la vie. Donc les gens, ils veulent manifester, on leur lance les CRS sur la gueule. Hein. Alors, il faut bien défendre ses valeurs.
0: C'est vrai.

0: Vous, aujourd'hui, est-ce que vous avez, demain, quand Jean-Pierre, si vous allez sûrement avoir une famille, des enfants, vous avez peur pour l'avenir de vos enfants ou pas?
1: Pas du tout, parce que...
0: Vous êtes confiant?
1: Ça va s'arranger, il faut avoir confiance à la politique, sinon la politique, ça n'existera plus.
0: Vous avez entendu parler des centrales nucléaires en Allemagne, là, comme quoi tout allait arrêter. Vous en pensez quoi, vous, des déchets nucléaires, tout ça, ça vous touche un peu? Vous vous sentez concerné? Vous avez un avis?
1: Chez moi, il y a une centrale nucléaire, mais je pense que c'est bien géré, ça peut être que bon, ça peut porter beaucoup de trucs, mais ça fera toujours ça plaît, mais ça ne plaira pas à d'autres, c'est vrai, c'est dangereux, on pourrait les faire à York, à côté des grandes villes.
0: Tout à fait.
1: Donc il y a quand même des catastrophes.
0: On a Pauline qui souhaitait vous poser une question également.
2: Oui, bonjour Jean-Pierre,
1: bonjour.
2: Donc il y a beaucoup de problèmes de délinquance en ce moment, ça fait beaucoup de bruit, et puis on a entendu dire en fait que vous étiez à la tête d'une bande de jeunes qui auraient mis feu à des voitures et à des poubelles.
0: Ah, ça c'est faux quand même.
1: Oh, c'est faux du tout.
2: C'est faux?
1: Ok.
2: Comme quoi, il y a des bruits, mais on
1: non,
2: peut pas...
1: Non, les jeunes, bon, ils commencent à en avoir marre, ils craquent, ils cassent, hein.
0: Vous trouvez ça normal, vous, et le chômage, par exemple? Vous pensez qu'il y a des solutions, justement, pour ces jeunes? Parce que les jeunes des cités, c'est souvent d'eux dont on parle, et qui vont mettre des maisons à feu et à sang, des voitures. Vous pensez qu'il y a des solutions? Vous avez des propositions, vous, à soumettre?
1: Vous avez des propositions,
0: Jean-Pierre?
1: Des propositions secrètes à soumettre au gouvernement, bien sûr, il y a des solutions.
0: Ça serait lesquelles?
1: Je peux pas le dire à l'antenne, mais il y a des solutions.
3: Sans secret.
1: Parce que je vais vous dire quelque chose.
0: Oui.
1: La gauche a passé. La droite a passé. Qu'est-ce qui a changé? Rien.
0: Rien. Ça empirait, ça n'a cessé d'empirer. Est-ce que vous pensez que justement il ne faudrait pas une coalition entre la droite et la gauche et que tout le monde se serre la main? Parce qu'après tout, la politique.
1: Vous savez, l'arbitre de la politique que ça peut être, ça peut être les gens aussi. Hein, ils m'ont marre, des fois ils vont plus voter,
0: mais les arbitres, c'est la population, parce que c'est eux qui vont voter, c'est eux qui mettent les petits papiers dans l'urne, donc c'est eux qui décident quelque part.
1: Pour aller voter pour la politique, on leur fait plaisir, on va voter pour eux, ils promettent des choses qui ne tiennent pas toujours.
0: Alors pourquoi les gens votent toujours, Jean-Pierre?
1: Ils sont cons de se faire voir avec ça.
0: Très bien. On a une question justement de Fildar qui est dans la continuité de cette conversation.
4: Justement, oui, vu votre notoriété, maintenant que vous êtes assez connu, est-ce que vous envisageriez, de faire un peu de politique, de faire partie d'un mouvement ou de créer un mouvement pour faire avancer un peu?
1: Moi, je dirais, de toute façon, si la politique arrive à relever le défi de la France, j'aurais pas besoin de faire politique, ça serait agréable pour eux, parce que eux, c'est leur métier.
0: Ouais.
1: Et de toute façon, quand je voyais Yves Montand, qui voulait le président de la République, tout le monde disait, il est leader et tout, mais
0: il voyait
1: que la France souffrait quand même, il y avait Coluche aussi.
0: C'est vrai,
1: Mais
0: c'était juste
1: ça
0: pour faire
1: marcher quand même, hein.
0: Ouais, mais enfin, c'était juste pour faire réagir les gens, Jean-Pierre.
1: Bien sûr,
0: aujourd'hui, vous voyez.
1: Yves Montand, il avait des bons projets,
0: On parle des problèmes de guerre, on parle des problèmes, enfin, on va rester sur le territoire français quand on voit, aujourd'hui, la pollution, quand on y voit, des problèmes d'écologie, quand on voit la jeunesse qui se dégrade.
1: C'est des verts, ça, non?
0: Quand on voit le 31 décembre ce qui s'est passé du côté de Strasbourg, quand même, on sent qu'il y a un problème vis-à-vis de la jeunesse. Est-ce que vous pensez réellement que les hommes politiques peuvent trouver la solution et la parade à tout ça et retrouver du travail et le moral?
1: Oui.
0: Mais comment?
1: Des solutions.
0: Mais quelles sont ces solutions, Jean-Pierre?
1: Qu'est-ce que vous souhaitez? On prend un délai, on discute, puis il faut qu'ils voyons entre eux.
0: Mais vous savez bien que les hommes politiques, Jean-Pierre, discutent de temps en temps, parce qu'on les critique à savoir qu'ils sont au courant de rien, qu'ils viennent pas sur le terrain, qu'ils comprennent rien.
1: Ça fait des années que je vois des émissions de télévision sur la politique.
0: Ouais.
1: Ils sont en train de se bouffer la gueule les uns les autres.
0: Et il faudrait marcher main dans la main, parce qu'après tout, la politique, c'est fait pour faire avancer une nation et un pays. Donc il faudrait qu'à un moment donné, ils disent tous, on a chacun essayé de notre côté, nous pendant 10 ans, nous pendant je sais pas combien d'années, personne n'y arrive. Est-ce qu'à un moment donné...
1: Je suis d'accord, de toute façon, pour les Verts, pour que la France soit propre, bien sûr, c'est bien. Si on pourrait même mettre une amende... à celui qui fait exprès de cracher la terre, ça serait pas mal, je trouve.
0: Ah ouais, vous pensez que le fait que demain on mette une amende pour quelqu'un qui fait caca dans la rue, qui pisse derrière un mur ou qui crache dans la rue, ça va trouver des solutions pour le chômage?
1: Comment?
0: Et vous pensez que ça va aider à trouver des solutions pour le chômage?
1: Non, pas ça, non.
0: Non, quand même pas, vous déconnez,
1: Mais de toute façon, il y a des solutions à trouver, Faut les bouger un peu, ces gars-là.
0: Ouais. Il y a des choses qui vous révoltent aujourd'hui dans la vie de tous les jours?
1: Oui, il y a pas mal de choses.
0: Comme par exemple?
1: Déjà moi, qui arrive déjà pas à être chanteur et que je suis inscrit au palais, vous voyez,
0: Alors justement, alors là,
1: ça... C'est normal, rassurez-vous,
0: Ça tombe très bien.
1: Si je m'attaque à Fun Radio, ça vous ferait plaisir, non? Ou RTL? Sandrine Martin, me connaît très bien, vous savez, Pourquoi pleurer dans les années 92?
0: Ah, c'est clair.
1: C'est sympa, cette conversation.
0: Jean-Pierre, justement, alors vous, qui avez quand même quelques difficultés à
1: moi
0: faire...
1: Moi aussi, je suis comme les jeunes, je veux défendre ma peau, je veux réussir.
0: Alors justement, est-ce que vous pensez qu'on ne vous donne pas votre chance?
1: Bah, bien sûr qu'on ne donne pas ma chance, parce qu'il y a des tas de gens qui m'aiment bien, mais les maisons disent qu'ils reçoivent tellement de cassettes qu'ils ne peuvent pas écouter tout le monde. Puis c'est un peu la mafia, comme on dit.
0: Ouais.
1: Mais maintenant, je suis tellement choqué par tout ça, parce que c'est vrai, j'ai fait chier le monde, j'ai harcelé les marronniers sans leur vouloir aucun dommage. Bah, maintenant, je m'adresse carrément à la mafia, moi. À la poudre. S'ils peuvent m'aider, s'ils peuvent condamner Fun Radio, puis m'aider, moi. Comme on dit, c'est dangereux, mais aussi la politique, c'est dangereux. Les gens sont seulement des suicides, vous voyez pas? Hein?
0: Ouais, mais là,
1: alors,
0: vous avez
1: arrêté à la douane des gens qui font de la drogue, hein? Alors que les gens sont dangereux, mais que la politique aussi, c'est dangereux. Tant que les gens craquent, ils sont au chômage, et tant qu'ils suicident.
0: Bah ouais, mais là, oui,
1: pour
0: mais.
1: Ça, faut que ça bouge de côté.
0: Faut que ça bouge, oui. Genre, voilà. Peut-être que Apolline, une petite question, justement, en rapport avec la chanson directe.
2: Oui,
0: ou pas,
2: Jean-Pierre, oui, est-ce que vous avez déjà fait le pied de grue devant des maisons de disques pour imposer vos morceaux, en fait?
0: Peut-être ça aussi, Jean-Pierre, oui.
1: Non, mais bon, je peux parler juste à là quand même, parce que.
0: Une grue, ça coûte cher, hein.
1: Non, mais.
0: Parce sur un chantier, il faudrait qu'il y ait les maisons de disques jusqu'en face, c'est un bordel.
1: C'est dur, hein.
0: Ouais, attends, 60 mètres de hauteur pour une cassette.
1: Ça,
0: mais avec la grue, ça, avec le gros. Avec la grue qui descend sur la maison de disques.
1: J'aurais pas besoin de grue pour avoir une maison de disques, y'a pas de problème.
0: En même temps, bon, Jean-Pierre, tu as quel âge? On peut donner ton âge?
1: Bah, j'en ai 33 ans le 4 avril.
0: Bientôt l'âge du Christ. Y a des jeunes qui ont 22, 20 ans, 25 ans, qui eux aussi sont dans l'espoir un jour de devenir des grandes vedettes, qui ont du talent tout comme toi.
1: Bah, il leur dirait de toute façon,
0: quel conseil, ouais,
1: qu'elle va souffrir, attendre, puis avoir sa chance. Hein. Moi, je l'aurais peut-être pas. Je crèverais aussi, vous voyez, hein. Parce que j'ai pas peur, j'ai des couilles, je vais me battre. Si j'y arrive pas, je vais me retrouver 3 mètres sous terre et j'en ai rien à branler, je serai chanteur au paradis.
0: Ah, ça alors, c'est joliment dit ça. Mais est-ce que tu penses que c'est pour bientôt là? Est-ce que tu sens que ça
1: j'espère
0: arrive?
1: J'espère que c'est pour bientôt, parce que c'est vrai quand même. Moi je croyais que c'était truqué, Fun Radio, mais on laisse des messages, bon il y a des gens qui téléphonent.
0: Attends, c'est pas truqué, tu passes quand même tous les soirs en direct en ce moment et on passe ta musique.
1: Ouais, bien sûr, mais c'est comme ce Skyrock, j'y passais, tout le monde sonnait, j'ai même été invité à Skyrock, c'était la dernière fois, c'était au mois d'août.
0: Ouais.
1: Tout le monde peut appeler en disant on veut ce gars-là.
0: Et Sky n'a rien fait de toi?
1: Ben non, ils peuvent
0: mais
1: pas.
0: Sky, c'est des.
1: C'est
0: des voleurs, c'est des voyous, Skyrock.
1: Bon, on a bien marré, je regrette pas.
0: Ouais, mais se sont foutus de ta gueule. Ouais, mais se sont foutus de ta gueule.
1: Ouais, mais c'est pas grave. Tant que c'est pas de ma gueule. Et puis moi, j'ai fait du mal au Marouani, donc on est quitte. Hein.
0: Ah, ouais, t'es quitte. Alors enfin, que nous, Fun Radio, on va faire quelque chose de toi.
1: Ben j'espère qu'ils vont faire quelque chose de moi, comme ça Maroni sera content.
0: Bah évidemment, il sera fier.
1: Voilà, les pourris autour de moi, l'administration, tout ça.
0: Bah on les emmerde, tout ça.
1: Les emmerde, les étiquettes à la con, là, du beau, là.
0: Bon, alors, Jean-Pierre.
1: Ouais.
0: Il y a notre PDG, Axel Duroux, qui est en ce moment en train de bosser comme un dingue, puisqu'il est parti aux Seychelles.
1: Ouais.
0: Hein, donc il n'en branle pas une.
1: Ouais.
0: Est-ce que tu aurais un message à faire passer à notre PDG qui se la coule douce?
1: Moi, j'ai un message de lui faire passer qu'il me produise tant qu'il est temps, c'est tout, voilà.
0: Hein. Ah, il n'y a pas à discuter,
1: quoi. Voilà, produit un autre. Hein.
0: Bah, sinon, c'est la mafia qui va venir.
1: Sinon, peut-être la mafia, je lance un message, s'ils peuvent m'aider, ça serait agréable.
0: Tu es de quelle ville?
1: Moi, je suis Nashville, Seine-Maritime.
0: Nashville?
1: Nashville, ouais.
0: La country music. Et tu connais Eddie Mitchell, alors?
1: Eddie Mitchell, ouais. Donc je connais par la télé et tout, mais.
0: Alors, avant de se quitter, tu vas rester avec nous pour le blind test. On peut le suivre? On peut pas? C'est impossible? Ah, non. Non, d'accord, ok. Donc, une dernière question. Quelqu'un a encore en conclusion? Est-ce que quelqu'un a encore cette année? C'est bon?
4: Moi, je pense que Hildar, vous avez quand même un avenir.
0: Ouais.
4: Aussi bien dans la politique que dans la chanson, parce que vous avez de bonnes idées et que.
1: Ah oui, parce que la politique, c'est ce que je veux qu'il relève les Français.
0: Ouais.
1: Il y a des choses à faire. Ça peut pas être fait du jour au lendemain.
0: On est bien d'accord.
1: Et s'ils font rien, moi, je ferai quelque chose, moi. Même si je me prends de mal à la tête, je ferai quelque chose. C'est tout. Je défendrai la valeur des Français, j'ai des idées, je veux pas les donner à la radio. Je ne veux pas faire de politique, je peux les aider simplement. Rien de plus.
0: Ok. Manu, une petite conclusion, quelque chose?
4: Oui, j'aurais aimé savoir, comme il y a tous les jeunes qui l'écoutent et qui sont fans de lui, s'il avait une phrase à leur dire simplement. Qu'est-ce que ce serait, Jean-Pierre?
1: Oui, pourtant j'ai pas suivi la question. Là,
4: c'est pas grave. Si vous aviez une seule phrase à dire à tous les jeunes qui vous écoutent,
0: message à faire passer aux jeunes,
4: oui.
1: Bah, qu'ils attendent la réussite, puis qu'ils vont être heureux. C'est tout. Ils se sauver la jeunesse. Aider,
0: ça. Ah, ça c'est bon
1: pour voir le grand-père et la grand-mère dans le jardin.
0: Pour sauver la jeunesse.
1: La jeunesse, quand même, c'est vrai. Hein.
0: Ouais, c'est vrai. Apolline, un message à passer, un dernier mot, non? Peut-être
2: non,
0: pas.
2: Non, bah, Jean-Pierre, je trouve aussi que vous avez du talent. Et
1: j'ai un message à passer à tous les prisonniers.
0: Ah, c'est bien.
2: Ouais, ça fait, Jean-Pierre. Hein.
0: Jean-Pierre, tu pourrais écouter au moins Pauline.
1: Ah, Pauline, oui.
2: Allez. Non, mais Jean-Pierre, je disais que vous aviez du talent et j'espère que vous allez réussir.
0: Ouais, c'est vrai, c'était pas
2: on attend que ça. Ouais, non, c'était pas intéressant, mais tu vois, ça vient du fond du cœur. Donc,
1: bah ouais, je sais qu'on est au deuxième degré, mais moi, c'est pas du deuxième degré.
0: Non, non, mais attends, nous, on te prend
1: très au sérieux sur la radio.
0: Jean-Pierre, on rigole de toi au départ, mais maintenant, on te prend très au sérieux parce qu'on te passe tous les soirs et on passe ton lit tous les soirs. Attention, hein.
1: On pourrait faire un livre sur moi, c'est pas du tout.
0: Attention, parce que ça plope beaucoup, là, sur les bras, donc évitez de taper dessus. Jean-Pierre,
1: ouais.
0: Je te souhaite une bonne soirée.
1: Ouais.
0: Bonne bourre, amuse-toi bien.
1: Bonne bourre à tout le monde, puis j'embrasse toute la politique quand même. Hein,
0: ah, tu sais,
1: il y en a des bons dedans, il faut faire des bonnes choses.
0: Il y en a peu, mais il y en a quelques-uns quand même. Hein.
1: Oh, comment ?
0: Il y en a peu, mais il y en a quelques-uns quand même.
1: Bah oui, voilà. Ouais.
0: Jean-Pierre, bonne bourre.
1: Bonne bourre à vous, salut les gars.
0: À quand ? À demain, après-demain ?
1: À demain, pourquoi pas ? On ferait une émission sur le jeu de la vérité.
0: Ah bah, pareil.
1: Je pense que vous donnez des idées.
0: Alors, des vraies questions, plus des questions, on va faire des vraies questions, vraiment des questions où tu réponds sincèrement. Les questions.
1: Ouais, bien sûr, mais je ne peux pas toujours passer sur France Radio, il faut laisser la place aussi un peu aux jeunes.
0: Non, mais en fin d'émission, à quelle heure demain ? C'est jeudi ? Non, on fera ça lundi alors.
1: Ouais. Ok, ouais.
0: Ah, le jeu de la vérité, vous pourrez poser vos questions au 0140 521 521. Mmh. 0140 521 521 pour lundi, Jean-Pierre, ok.
1: Et puis je lance un message à Jordan là.
0: Ouais.
1: J'écoute ce qu'il fait, c'est bien. Si réellement il veut devenir chanteur, bah j'y souhaite, c'est tout. Et il faut savoir souffrir, hein, donc, voilà.
0: Ouais, mais il est jeune, il a 13 ans.
1: Il a 13 ans, il a encore 20 ans.
0: Ah, il a les dents longues, hein, c'est un requin, il a envie de tout bouffer, ça, vraiment, c'est un Dracula, lui. Hein.
1: Bah oui. Bon, lui, il s'amuse aussi avec vous à la radio. Donc,
0: ouais, bien sûr.
1: C'est bien, c'est qu'il nous fait rire avec
0: évidemment.
1: Son collègue, mais avec son collègue qui se pousse les reins les deux. Là.
0: Ouais, c'est clair.
1: Devenir amis, après, ça
0: fait... Bien sûr. Jean-Pierre, ce que je te propose éventuellement, peut-être que demain, tu veux peut-être à un moment donné participer au débat sur le Club Med.
1: Oui, bien sûr.
0: Le Club Med, c'est la bonne ambiance, c'est les chansons, c'est viens nous voir à Galas, tu connais tout ça.
1: Je sais pas trop la télé, c'est vous parlez de télévision là.
0: Non, mais c'est pas grave. Jean-Pierre, avant de se quitter.
1: Tout cas, avant de vous quitter, je voudrais dire ce qu'il a fait Michel Drucker, tapé rouge, c'est formidable son émission là. Avec toutes les années des tubes et tout là, qui recommence, ça va marcher, qui mettent Ottawa, Bonnéem, tout le bordel.
0: Ah bah ça va venir dans le blind test. Ça va venir dans un instant dans le blind test apparemment. Jean-Pierre, avant de se quitter, est-ce que tu pourrais nous chanter a cappella, c'est la fête de la musique.
1: Monsieur le ministre de la Culture a donné le jour de fête pour aller danser. Aujourd'hui, c'est la fête de la musique. Toute la France se met à chanter, se retrouver faire la Java et puis boire du champagne. C'est la fête de la musique. Toute année, nous les artistes, on enregistre. C'est le bonheur pour s'éclater. C'est la fête de la musique.
0: Merci. Merci Jean-Pierre, peut-être à demain dans les débats de Gérard sur le Club Med, sinon à lundi pour le jeu de la vérité. On rappelle que si vous voulez rentrer en contact avec notre ami Jean-Pierre, vous allez sur le 0140 521 521, vous posez juste votre question et elle sera donnée pendant le jeu de la vérité. Répondeur qui fonctionne 24h sur 24. Yankee, 21 ans de Paris, bonsoir.
3: Attends,
0: es-tu là?
3: Je le rappelle, excuse-moi.
0: D'accord, c'est pas grave. Christophe, 18 ans de Rennes, es-tu là? On écoute Fun Radio à Rennes sur 94.8. Ça va, Christophe?
5: Ça va, impeccable.
0: Céline disait 20 ans de Paris, pardon, 101.9 FM et non pas 101.5. Hein.
6: Salut Max.
0: Ça va bien, ma chère Céline?
6: Ça va.
7: Ouais, super, je suis contente de t'avoir. C'est super, ma chaîne.
6: Je suis la fille en plus.
0: Hein. Si tu gagnes, Céline, ce soir, c'est que tu auras le droit à Barbie Cristal ou Barbie Diamant. Ah, hein, c'est choisir en antenne. Hein. Puis Baptiste, qui a 20 ans et qui est de Reims.
8: Salut, ma couille.
0: Salut, ma gouille, 101.7 FM, hein, pour nous écouter là-bas.
8: Exactement.
0: Tu fais quoi dans la vie, Baptiste?
8: Étudiant.
0: Très bien, en quoi?
8: Poil aux dents.
0: Ah, c'est très bien ça. Tu veux être dentiste plus tard? Ça me fait bien rire. Céline, tu fais quoi dans la vie?
6: Je suis étudiante.
0: Salope.
6: Allô?
0: Ah non, merde, c'était un jeu de mots, ça n'a rien à voir. Tu es étudiante en quoi?
6: Infirmière.
0: Ah, c'est ça, bah, c'est ça. Donc j'avais bien dit salope, j'avais deviné avant, tu vois, quand même. C'était pas évident. À Rennes, c'est notre ami Christophe, il fait quoi dans la vie là-bas?
5: Bah, moi, je suis étudiant en terminale BEPB au lycée de la Salle à Rennes.
0: D'accord.
5: Où est-ce que je passe un grand bonjour à tout le monde et bon, à tous ceux de ma classe, Steven, Jean,
0: Yankee, 21 ans de Paris, Yankee, tu fais quoi, toi?
9: Oui, salut Max, bah, moi, je suis étudiant.
0: D'accord, en quoi?
9: En bac pro équipement installation électrique.
0: En quoi?
9: En bac professionnel équipement et installation électrique.
0: Ah, très bien, tu vas pour nous faire quelques petits câblages à la radio parce qu'on a des petits soucis de câblage en ce moment.
9: Ouais, d'accord.
0: Yankee, Christophe, Céline et Baptiste, dès que vous avez la bonne réponse, vous donnez bien entendu votre prénom avant même de donner la réponse pour qu'elle soit comptabilisée. D'accord?
6: Ok.
0: Et on va aller tout de suite vers la première extrait de musique. On y va, c'est parti. J'espère que vous allez trouver. Hein, c'est sélectionné par Phil Dard.
9: Yankee.
0: Ouais, Zoukadens,
9: là.
0: Ouais.
3: Zoukadens. Zoukadens.
0: Comment il s'appelle, le mec?
9: Lil Louis.
0: Lil Louis? Non.
9: Lil Louis.
0: Lil Lewis. Ah oui, Lil Lewis. Ah, c'est le soleil, hein, tout de suite. Hein. Ah, c'est la Fiesta, c'est avec la Fiesta. C'est Axel Duroux, notre PDG en vacances avec toute sa famille, au frais de Fun Radio, bien sûr, ah, aux Seychelles. On l'embrasse. Hein.
10: Ouais.
0: Et j'ai appris que la facture coûtait quand même 80 000 balles pour 15 jours et tout ça au frais de Fun Radio.
10: C'est rien.
0: Ah, bah c'est normal. Et oh, bah, attends, notre deux frais. Hein. Il va bosser là-bas, il va réfléchir.
10: Il a fait des petits locaux.
0: Ouais. Il va aller aux Seychelles, il va nous ramener de la bonne musique pour la journée. C'est, ah, c'est bon ça.
10: Ouais. Soca dance.
0: Attention, deuxième extrait. Si ça se cale, attention. Hop.
5: Yoshi, ouais. Les Gypsy Kings.
0: Oh là là.
5: Ouais, là, c'est pas français. Hein.
0: Ah, c'est pas français ça, si. Ah, c'est mon préféré celui-là. Oh. C'est excellent ça. D'ailleurs, bientôt, c'est quand ça c'est le samedi 13. Je vais aller faire une soirée à Toulouse. Ça s'appelle à l'Opéra Night. C'est dans les banlieues de Toulouse, à une dizaine de kilomètres. Et ça sera que disco, funk et puis un petit peu musique comme ça. La négresse verte, des trucs comme ça.
10: Ouais.
0: Les filles. Oh là là, la
10: balle. Il y a une 100% Gypsy King.
0: Ah ouais, c'est au mois de mars, le 13. Mais là-bas à Toulouse, c'est chaud, là, les nanas, là, à moitié bourrés en train de.
10: Ah ouais,
0: ah bah. Oh là là, ça va être énorme cette soirée. Je sens que ça va être énorme, énorme, énorme. Attention, extrait suivant, les enfants, vous êtes prêts, Baptiste, Céline, Christophe et Yankee, attention.
5: Ouais, ouais.
0: C'est facile. Baptiste.
5: Herbert Léonard.
0: Oh là là, Baptiste.
5: Écrit par Baptiste.
0: Pour le plaisir. La musique, hein, je sais pas si c'est les paroles, hein. Ouais, mais c'est vrai que. Quelle année pour le plaisir comme ça? Hein?
5: 85.
0: 81?
5: 82?
0: Non.
5: 84? 87?
0: Non.

0: Je l'ai revu à la télé il y a pas longtemps pour son nouvel album. Putain, sans déconner. Je sais qu'il en a pris des murs, lui. Hein. C'est scène avant l'âge, lui. Hein. Il a eu un accident grave, non?
1: Non,
0: ma mère le connaît, ma mère.
2: Ta mère le connaît?
0: Ouais, elle le connaissait avant qu'elle...

0: Le plaisir.
1: Alors attention, le suivant est pas dégueulasse non plus celui-ci. Hein.
0: Céline.
2: Oh non.
0: Pour un simple voix fleurie, Richard Antoninan.
1: Non.
3: Baptiste
1: Michel Delpe.
0: Ouais. Oh merde.
4: Pour un simple rendez-vous, pour un fleur avec toi.
0: Ça fait un peu ça.
1: Vous connaissez aussi une chanson qui s'appelle Chez Laurette.
0: Chez Laurette.
2: Ouais.
1: Il y avait ça, puis il y avait mon divorce aussi, divorce.
0: C'est
1: génial ça.
0: Ouais.
1: C'est un couple qui divorce, mais ils veulent que ça se passe bien, tu vois, ils veulent pas d'embrouille quoi. Ah. Un truc qui n'existe pas du tout.
2: Et la gamine, elle...

0: Ça, c'est une pépite RFM, ça. Hein.
1: Mais...
2: Une grosse pépite.
1: Non, Nostalgie, légende.
0: Ah, c'est une légende RFM. J'écoute plus Nostalgie, ça me gonfle. Franchement, j'en peux plus. Non, RFM aussi, c'est plus comme avant. Avant, c'était mielleux, c'était chiant, tout le monde dormait, c'était triste. Ouais. Alors que, comme ils font pas assez d'audience, maintenant, ils font du racoleur, ils mettent les mêmes disques que les autres et tout. Maintenant, ça swing et tout, j'aime pas. Non, je trouve que RFM, ils m'ont déçu, trop déçu, là. Stéphanie?
1: Céline,
0: non. Alors attends, qui c'est
2: qui? Y'a pas de Stéphanie là. Hein.
0: C'est qui? C'est Céline? Ah,
2: c'est bien sûr,
0: il y a un bordel là-dedans là.
1: Céline!
0: Allez, Céline!
1: Allez!
0: On s'en fout, c'est pour jouer, arrêtez de savoir, c'était moi le premier, c'est bon, on s'en fout. Là, je vous dis, je vais vous le dire tout de suite, y'a rien à gagner alors. Rigo chante pas trop fort quand même.
1: Au
0: bal masqué! Juste à Pauline pour voir.
3: Bal masqué.
0: Oh là là, j'en ai. Au bal masqué. Au bal masqué. Danser. Faut pas te déshabiller, faut pas te faire chanter. On a le droit de faire quoi avec toi? Alors, c'est quoi là?
3: Bah, tout sauf ça.
0: Ah, bah, tout ça fait rien quoi.
4: Bon, alors attention, extrait suivant, on y va, c'est parti. 1, 2, 3, 4.
5: Christophe. Richard Gottener.
0: Ouais. C'est bon ça. Le maître d'école là quand même. Ouais. Vous connaissez ça, le maître d'école avec Coluche?
5: Ouais, quelque chose, moi.
0: Parce que mon frère a joué dedans, hein. Il était dans mon frère était dans la classe de Coluche.
2: Ouais.
0: Quel talent mon frère.
2: Ça fait.
0: Ah c'était bien ça.
5: C'est
0: que mine de rien, il s'est fait 4500 balles, il n'a rien branlé ce con.
2: Ouais.
0: Il avait 15 ans, 14 ans, j'étais fou, j'étais jaloux. Pas le fait qu'il tourne avec Coluche, le pognon. Tu t'es rattrapé.
2: Ah bah, depuis,
0: Tu l'as dépassé.
2: Pérenne,
0: oui. Attention, Diva Express, vous savez combien de points là pour le moment?
2: Donc il y a deux points.
0: Vas-y Manu.
2: Deux points pour Yankee, 2 points pour Baptiste, 1 point pour Céline, 1 point pour Christophe.
0: Manu, il a failli m'avoir. Pourtant, il est 1 heure et dépassé de 5 minutes, il est encore dedans. Hein. T'as mis des... Vous avez mis une batterie là ou quoi là? Il a dépassé l'heure et tout, il est toujours là.
2: Il y a des durs à cuire.
0: Attention, extrait suivant. Oh là là. Baptiste. Non.
5: Yankee. Je te survivrai.
0: Ouais, ouais, on va lui accorder, c'est Jean-Pierre François. Non, fil d'or, t'as cartonné au niveau du blind, hein. On va dire que je l'ai vu, je le dis à chaque fois, mais ça me tue ça. J'étais en vacances l'été dernier, c'était une soirée à Saint-Trope, je le vois, il était au bar, c'était le barman. Il était le cheveu.
2: Bonne évolution. Hein.
0: Ah, il a bien évolué, ouais. C'était il y a un an ou deux, ouais, il était barman. Il y a 2 ans, pas l'été dernier.
2: Du foot avant.
0: J'étais à Saint-Trope. Quand je traîne à Saint-Trope.

0: belle voix quand même.
1: Ah non. Ah,
0: Pauline, tu craquais pas sur ce genre de garçon, non?
2: Mais je vois plus qui c'est en fait.
0: Un grand blond. Et toi, Céline, tu vois qui c'est?
2: Ouais.
0: Un grand blond de Santiago.
3: Un grand, ouais, blond, les cheveux longs.
0: Un bon joueur qui a failli jouer au club de Troyes.
3: Il a joué à 3.
0: C'est faux.
3: Il a joué à Saint-Étienne, je sais plus où.
0: Non, Saint-Étienne de 3, ouais.
3: Non.
0: Excessivement, attention. Oh là, c'est facile ça.
4: Baptiste. Dalida.
0: Bah oui, ouais.
5: Ah, ouais. C'est vrai.
0: C'est bon ça.
5: C'est vrai.
0: Ah, c'est qu'il nous manque quand même notre voyant là.
3: C'est vrai.
0: Jean de Neubert, il est en Maroc. Seychelles avec Axel.

0: comme ça.
1: D'ailleurs, Jean Denemer, ça a pas là encore jeudi. Hein. Je crois qu'il est encore en vacances. Hein.
2: Ouais.
1: C'est cool.
2: Il est au Seychelles, ouais.
1: Ouais, il est au Seychelles avec notre chef. Attention. Baptiste.
3: Baptiste.
1: Non.
2: Et Morgan.
1: Qui a dit
3: Christophe.
1: Christophe.
3: Les Forois.
1: Ouais.

0: C'était les Forbans, justement.
1: Ah merde,
0: c'est pour ça.
2: Je vais pas dire trop de bêtises, qu'une fois elle a dit des bêtises sur Forbans.
0: Il est cool, Bébert, il voulait venir me casser la gueule.
2: Coup de banane.
0: Attention, on y va. Non, Bébert, c'est pour plaisanter. Humour deuxième degré, quand même. Il faut avoir de l'humour. Hein. Oh là là, c'est énorme, ça. Baptiste.
1: Partenaire particulier.
0: Ouais, Baptiste, partenaire particulier. Céline, qu'est-ce que je t'ai dit au début,
1: oui,
0: pour que la
1: va... Ça va sortir tout seul, je suis désolée.
0: Non, mais c'est tant pis pour toi, mais il faut donner son prénom. De toute façon, tu l'as dit en même temps que lui, et en plus, il avait donné son prénom.

0: Attention, le suivant, ça me touche au cœur parce que je commençais quasiment la radio sur Fun et on jouait ça autant qu'on joue aujourd'hui à Armand Van Helden.
1: Pas le temps de mentir.
2: Baptiste.
0: Baptiste.
3: Cœur de loup.
0: Ouais, non, mais c'est...
3: Yankee, Fontaine, non?
0: Ouais, un point pour chacun, allez.
1: Ni de quitter la scène.
0: Oh là là, dire Fun jouer ça, tire la rigole 80.

0: Parce qu'on dit Danny Briand, mais merde, il y avait La Fontaine, hein. C'est excellent, ça. C'est un peu gros, ça, non? Enfin, tu pourrais jouer, ça, c'est gros.
1: Ouais. Tu reprends un beat, c'est go là-dessus, là.
0: Etc, etc. Attention, celui-ci, il est fort, hein.
2: Oh, c'est
0: ah, Christophe
2: Zorro.
0: Ouais, non, mais qui c'est qui chante ça? Moi, je veux le nom de l'artiste, hein, pas, parce que là, Zorro, il l'a dit.
2: Merde.
0: On recommence?
2: Je sais pas.
0: Bon, attention, je le remets, attention, je le remets.
2: Arrivé.
0: Bon, vous savez pas, Henri Salvador.

0: chapeau.
1: Ouais, ça c'était bon ça. Ah, ouais. Oh là là, celui-ci il est pas mauvais non plus là. Hein. Ah, ah. Ouais.
2: Soit les compagnons de la chanson.

0: Et toi, le Dénet.
1: Oh la vache. Oh la vache. C'est pour Jean-Pierre, c'est pour Jean-Pierre ça. C'est quoi, c'est quoi?
2: Étoile des Neiges.
1: Ah ouais, bonne réponse. Mais c'est qui chante ça?
2: Voilà, bonne question.
1: Tu l'as pas noté, non? C'est pas grave. Si, mais je l'ai.
3: C'est bronzé, non?
1: Non, attends, je vais le retrouver. C'est quoi?
2: Les vagabonds.
1: Oh là là là là, on dirait. Comment il s'appelle? Celui qui chante, tu sais, San Francisco. Là, pas San Francisco, pas Maxime Forestier, mais l'autre là.
4: Ah, c'est un groupe.
1: Je sais. Oh là là, la catastrophe. Oh, c'est bon pour Jean-Pierre, ça, Jean-Pierre. Si tu nous écoutes, c'est pour toi, ça, mon pote.
5: Il doit chanter chez lui.
4: Étoile des neiges.
1: Attention, ça, ben, ça, c'est pas mal non plus, ça. Attention.
3: La danse des canards, Céline, Céline.
1: Ouais, Céline. La danse des canards pour Céline.
6: C'est la danse des canards qui, en sortant de la mare,
1: c'est bon ça.
3: Ah ouais,
1: c'est bon. Et coin. Tu sais que dans le top 50, ça, je crois que c'est le 45 tours qui s'est le plus vendu.
3: Ouais. Ah, ça m'étonne pas. Je l'avais, hein.
1: Non, mais c'est. Je vous dis pas ça pour déconner. Dans les classements, je crois que c'est en vrai, ils avaient fait des millions de ventes carrément.
3: Ah, mais moi, je l'avais. Je l'ai en CD 33 tours, là, je sais pas quoi.
1: Ah, je l'avais en 45 tours, moi.
3: 45 tours.
1: Ah, c'est excellent.
4: C'est des 35
1: tours. Dessus, dessous.
3: Et là, c'est mes bras dessus.
1: Ah, moi, j'étais gamin. À l'époque, c'était. Ma mère me disait toujours, j'étais fan de Claude, non, de Frédéric François, et quand j'avais 3 ans, elle me disait, mettez 2 francs dans un jukebox, mais alors ça, je vais te dire, je dansais aussi avec le jukebox, Francky, c'est bon, hein, l'annonce des canards, est parfaite. Ouais.
2: Est-ce que j'ai un point en plus si je te dis l'interprète?
1: Pardon?
2: Est-ce que j'ai un point en plus si je te dis l'interprète?
1: Non, mais dis-le quand même.
2: Et je suis Lionel.
1: Ah, c'est possible. Baptiste.
2: Corinne Charby, Blue Flipper.
1: Ouais. Joli ça, 18 ans, mais comment tu connaissais aussi bien? T'aimes bien les morceaux ringards des années 80?
2: Ouais.
1: Ah, bah là, t'es servi.

0: Je me demande toujours ce qu'ils deviennent ces gens après.
1: Hein. Rien.
0: Ils deviennent rien.
1: Ils fument et tout la coke.
0: Bon. On fait d'art et tombe dans la coke.
2: Ah
3: mais il y a dû avoir
2: le blé,
3: du
2: blé d'un coup.
3: Non mais c'est du blé, c'est pas tant que ça. Hein.
2: Ah mais d'un coup, le fait qu'ils en aient d'un coup, c'est des gens qui avaient rien avant. Ouais, non, c'est sûr.
3: Blé, hein.
2: Ils claquent et après ils ont plus rien, ils sont dans la merde.
3: Enfin, ils gagnent pas des millions non plus avec un single, sachant que c'est pas eux qui font la musique. Des fois, les contrats font que de toute façon, ils se font enculer la première fois. Ah oh, bah là, pas
4: mal.
3: Ouais. On l'a grossé pour notre ami Gérard. Ouais, oui, 1, 2, 3.
5: Un pasito para adelante, María.
3: 1, 2, 3. Allez, Gérard. Sandy, là, demain c'est l'anniversaire de Sandy au fait, hein, je vous le rappelle, 27 ans.
4: Ah, on va
3: tous lui grimper dessus demain. Hein.
2: Oh, t'es malade.
3: Non, c'est fou quand même parce que comment on peut avoir 27 ans et en montrer 35. C'est beau. Hein. Céline, quand même, Ricky Martin, il est beau.
4: Ouais, je craque l'œuf sur lui.
3: Alors que je crois qu'on l'a vu en vrai, il est déjà beaucoup plus ou moins sympathique déjà.
4: Mais tu sais qu'on a dansé là-dessus.
3: Beaucoup de petits trous dans la peau là, il a
2: mis des vérolés.
4: Ah, il a eu la varicelle.
3: Beaucoup abîmé de la peau, hein.
4: Il a eu la varicelle.
3: Ouais, ça va être ça, ouais.
0: La lèpre.
4: Non.
6: Si, je te jure. Alors attention à ça.
3: Oh là là, celui-là, il est fort aussi, attention. J'ai joué ça, fun de jouer, fun. Hop, ça vous dit rien?
7: C'est pas fait le même?
3: Ouais!

0: Je crois qu'Apolline elle aime bien encore. Hein.
1: Non, j'aime pas trop. Non.
0: Oh, c'est ça. Oh, là, elle, a, elle a les yeux en l'air et tout.
1: Mais non, mais ça me rappelle des trucs. Quoi.
2: Ah ouais, ça c'est pour une nana, tu lui écris ce texte là, Céline.
1: Ouais.
2: Ah, on t'écrit les chansons genre je bâtirai le monde, je soulèverai des montagnes.
1: Alors là, je craque. Hein.
2: Carton. J'écraserai les crottes à la place de tes semelles. Enfin,
1: ouais. Oh, c'est romantique. Oh,
3: c'est d'un goût.
2: Je vais te dire un truc. Rien que pour toi. T'es trop con là.
1: Voilà, je suis bien, Max.
2: On met pas plus longtemps, c'est trop facile.
4: Yankee Claude François.
2: Yankee Claude François. Fort ça,
1: Magnolia Forever.
2: Magnolia,
1: ouais, Magnolia Forever.
2: Bon, je ne sais plus rien y faire. T'as à dire qu'à Toulouse, je vais mettre que ça, eh. Ça va me faire du bien, tiens. Bon, je vais finir torse poil dans cette soirée là. Tu sais pourquoi je crois que je vais en remettre à boire. Sérieux, hein. Je me dis là.

0: dans le cœur,
1: il y en a mis combien d'extraits 20
2: 20.
1: Alors attention, c'est l'avant-dernier, celui-ci, non, c'est le dernier même carrément. Alors attention, on en est où au niveau des points, s'il te plaît, Manu?
2: On en est 6 pour Yankee, 8 pour Baptiste, 2 pour Céline et 2 pour Christophe.
1: Ah ouais, d'accord.
3: 3 pour Christophe.
1: Ouais, Rigaud.
4: Et sur IRC, il y a quand même Arnett qui est devant avec 7 points.
1: C'est qui?
4: Un mec qui s'appelle Arnett, il est avec un certain Tony.
1: En plus, ils sont là tous les deux?
4: Ouais.
1: Ah putain, et on veut pas de demain dans les débats.
3: Et ouais, je fais Rigaud.
4: Ouais.
3: On est en train d'éclater un pétard.
4: Qu'est-ce que vous voulez, hein?
1: Mister Wayne. Il en a fumé deux pendant la teuf. Hein. C'est pour ça qu'il est un peu cassé ce soir, le Rigaud. Il a presque eu envie de chanter sur Clo-Clo.
3: Ouais. Bah ouais,
1: c'est marrant. Mais... Je comprends pas comment t'arrives à fumer pendant l'émission.
3: Ouais, on a deux, donc ça va, quoi, ça gère.
1: De toute façon, faut bien vous dire un dire. Dès qu'il y a un disque et dès qu'il y a une pause pub, il y a un pétard qui tombe.
4: C'est faux, c'est faux, c'est faux.
1: Non, vous avez raconté le nombre de fois où il y a eu des pauses pub et de la musique.
4: C'est faux.
0: Il a explosé, là.
1: Il y a eu même un pétard sur le c'est quand la pub est partie toute seule.
4: Ah ouais.
1: Putain, la pub est partie, pétard.
4: Vite,
1: j'ai dit, je vais pouvoir fumer deux gens en une minute.
4: Le rouleur à l'heure.
1: Et par contre, il fait pas tourner, hein. Yankee, je crois que c'était en premier.
3: Village People.
1: Ouais, Village People.

0: Il est défoncé.
1: Oh là là,
0: comme un coin.
2: C'est un Y, hein, mais un C, hein. On va le chanter.
0: Il est en frigo.
3: Ouais, il m'a fait exploser d'ailleurs.
2: Attention.
3: L'MCA.
0: Il parle de NEM, on ne sait pas ce qu'il dit des
2: NEM.
0: Je vais halluciner.
2: Enfin bon, bref, donc ça fait combien de points au total alors?
0: Alors, 7 pour Yankee, 2 pour Céline, 2 pour Christophe et 8 pour Baptiste.
2: Ah bravo, ouais, Baptiste, hein,
4: bravo.
2: Ouais.
4: Pour me faire plaisir, tu pourrais passer un jeu d'assin pour finir l'émission?
2: Un jeu d'assin pour Céline.
5: Je m'attendais un jeu d'assin.
2: Ah pardon, merci, moi qui coupais. Un jeu d'assin.
5: Ouais, les yeux d'Emily.
2: Ah bah non, voilà, tu me demandes beaucoup, mais bon. Par contre, j'ai retrouvé le titre des mecs qui jouent Étoile des Neiges, il s'appelait aussi Étoile des Neiges. Ouais, c'était pour ça que
5: Max.
2: Voilà. Alors, où est-ce qu'on pourrait trouver ça, un petit jeu d'assin?
0: Un jeu d'assin?
2: Ouais, dans le best-of de jeu d'assin, quand même.
5: Dans les derniers.
2: Non, mais je sais pas si on l'a avec nous, là.
0: Il est au fond,
4: Les derniers.
2: On l'a, là? Ah bah c'est clair qu'on va mettre les derniers.
5: L'Amérique, les yeux d'Emily.
2: Hein? Il y a rien, il y a même pas les compiles disco et tout ça, les trucs à paillettes, tout est là-bas.
0: Il a rien rangé.
2: Évidemment, il les a rangés, ils étaient tellement bien rangés qu'il les a pas remis à leur place. Alors, on va aller partir la chercher. Qu'est-ce qu'on se met alors? Je sais pas, Pauline, tu veux quoi par exemple? Attends, je peux parler à ma femme?
5: Et c'est là?
2: Non, on va demander à Pauline d'abord.
6: Alors.
7: Quoi dans les fesses?
2: Joe Dassin.
6: Bah ouais, Joe Dassin, l'éternuant.
5: Tu sais.
6: Voilà.
2: Alors, Manu, qu'est-ce que tu souhaiterais toi?
0: Moi, franchement, j'aimerais bien que tu remettes le truc d'Étoile des Neiges. Je kiffe bien.
2: Franchement,
3: mais on parle de Joe Dassin.
0: Mais non, mais je suis désolé, moi, l'Étoile des Neiges, Joe Dassin.
5: Alors... Les rois mages.
2: Non, le truc avec ça n'a rien à voir avec Joe Dassin.
6: Le truc avec la colline, là, tu sais, je sais plus ce que c'est.
4: Sur la colline, là-haut, sur la colline.
6: Ouais, ça.
2: Non, mais on met un standard, on met un gros standard. Je suis désolé, on fera comme ça pour ceux qui sont déjà pas fans.
6: Alors, l'Éternuant.
4: Ouais. Ouais, c'est pas mal ça.
2: Non, c'est quand même c'est connu.
4: Moyen. Américain.
2: Ah non, dis pas que c'est moyen. Non. C'est pas moyen. C'est moyen dans le sens où c'est pas très original, mais c'est pas moyen parce que c'est quand même le morceau qui tue, quoi, non?
4: Ah bah, Max, moyen.
2: Ouais. Oh là là, et oh quand même. Ou alors il y en a un autre qui est pas mal aussi. C'était. Non, il y en a un autre qui était
4: le
2: bien.
4: Le Sud.
2: Mais non, mais le Sud, ça n'a rien à voir. C'est Nino Ferrer.
5: Les yeux d'Emily, les yeux d'Emily.
2: Non, il y avait l'Amérique.
5: L'Amérique et les yeux d'Emily.
2: En chocolat aussi, c'est bien. Il y avait.
4: Les
2: yeux d'Emily. Mais si tu n'existais pas.
5: Non, c'est un peu lourd.
2: Dis-moi comment j'existerais. Parce que l'été indien, dans ces cas-là, regarde. Elle dit non, c'est lourd, elle est lourde. On chante, elle est là, elle tourne de la tête.
4: Ou le dernier slow.
2: Mais si tu n'existais pas. Dis-moi comment j'existerais. Regarde. elle est là.
6: Quoi, l'autre? Je t'ai déjà dit de pas m'appeler l'autre, j'aime pas.
2: Qui fait?
6: Pas grave. Et j'ai fumé un pétard avec Rigo, c'est pour ça.
2: Apolline?
6: Ouais.
2: Apolline?
6: Oui.
2: Je suis une existe. Dis-moi comment j'existerais.
4: Et Apolline?
6: Ouais.
2: J'ai galéré tant d'années, mais enfin tu viens
5: ne
2: arriver.
5: Ne cède pas, Caroline. Pas Apolline.
2: Comment tu te dis, toi?
5: Ne cède pas.
2: Ah non, mais elle cèdera pas. C'est le moment où je vais expliquer un truc. Je suis en train de lui faire passer un petit message.
4: Mais on sait, Max, que t'es accro.
2: Je suis en train de te balancer un truc. C'est tout ce que t'as.
5: C'est ta drogue.
2: Ah là, je suis accro, voilà. Je suis accro de toi, Apo.
5: C'est comme pour Rigo, quoi.
2: Ouais, je suis accro de toi, Rigo.
3: Ouais, je sais, ouais.
2: Bon, qu'est-ce qu'on se met, là?
0: On se met minable, allez, on se met minable.
6: Allez, choisis, c'est toi qui choisis.
2: Mais non, mais je sais pas, moi, l'été indien, ça me convenait, maintenant vous auriez eu...
6: Allez, on fait la colline, là, il est bien, celui-là, il est vachement connu.
2: L'été indien, c'est bien, l'été indien.
5: Allez, l'été indien, ouais.
4: Il y a les Dalton, sinon.
2: Ah, les Astérix aussi au cinéma, si tu veux, en ce moment.
4: Ouais, super,
2: Max.
6: C'est pas très cool.
2: Non, mais on va se mettre l'été indien, comme ça au moins on est sûr de notre cours. Ouais, là, on va faire de l'anti-programmation encore, ça va faire plaisir à toute la direction. Voilà, donc on vous remercie en tous les cas, on vous reprend en antenne. Merci Yonki, merci Christophe, merci Céline et merci Baptiste. Bon courage pour la suite de vos aventures et surtout de vos études, hein, d'accord?
4: Ouais.
2: On aura le plaisir de vous retrouver demain, j'espère, en pleine forme dès 22h.
4: Ouais, pas de problème.
2: D'accord, n'oubliez pas qu'il y aura les débats de Gérard, un seul débat puisqu'il a encore la jambe dans le plâtre et que monsieur a décidé d'être de gros feignant.
4: Ouais,
2: je sais que c'est des conneries. La preuve, c'est qu'il a plus son plâtre et tout, mais il fera un débat quand même sur le Club Med. Et donc ça risque d'être chaud, on va récupérer tout ce beau monde en antenne. Merci Emmanu, merci Apolline, hein, très sympa d'être passé, hein, vraiment vous avez été superbe. Apolline, tu as été ravissante, t'as été unique, t'as été...
6: Merci, mais n'en fais pas trop.
0: Non, mais t'as été ravissante, moi, ça veut dire.
6: N'en fais pas trop.
2: Je te trouve en noir, ça te va, mais grave.
6: C'est C'est vrai.
2: Bah comme t'es blonde, forcément.
6: Mais forcément, bah ouais.
2: Voilà. Okay. Mets tes cheveux en arrière pour voir comme ça, là. Juste pour voir, pour le plaisir. Comme ça.
6: Ah, t'es voilà, la t'as fatigue.
2: Ah, mais là, c'est encore, mais là, c'est encore plus beau. Non, mais dites-moi votre avis. Qu'est-ce que vous en pensez, juste comme ça, amicalement. C'est
6: ils
2: pas
6: s'en
2: pour
6: foutent.
2: Une... Non, non, ouais. C'est Catherine Deneuve. T'as déconné, c'est encore plus joli quand t'as les cheveux en arrière. Queue de cheval, machin.
6: Ouais, mais il faut changer un peu.
2: C'est vrai, c'est vrai, c'est vrai, c'est vrai. Merci Philippe d'être passé, ça a été très sympa, bravo pour le blind test, bravo pour tout. Non, non, mais bien, original. Si, si.
1: On fait ce qu'on peut. Hein.
2: Ah ben, vous faites beaucoup, alors merci, heureusement
6: bravo,
2: que vous êtes là.
6: Bravo, bravo.
2: Rigo, peut-être un mot, après 22h02, peut-être un mot en 1h25.
7: Bonsoir.
2: Voilà, ouais. Merci. Donc le, maintenant,
8: c'est
2: maintenant,
8: même que tout à l'heure. Hein.
2: Rassurez-vous,
8: c'est une cassette.
2: Rigo va faire comme hier, il va jongler entre les deux internets et... Il a cavalé au moins 50 fois d'un studio à un autre. C'est des trucs que je peux pas faire avec celui-là.
7: Bah ouais. Ah ouais.
2: Et donc il va rester avec nous encore jusqu'à quelle heure sur l'internet? Jusqu'à 4-5 heures?
7: Là non, je vais rentrer.
2: Oh non,
7: ah, si, putain, assure pas, ils sont tous là, ils t'attendent.
6: Il va voir sa poule.
2: Ouais, sa femme.
7: Alors, reste tranquille.
2: Ta femme? Ta poule?
7: J'en ai là. Non, je rentre chez moi, je vais faire un dodo.
6: Ah ouais.
2: Tu verras le matelas du Rego, il est blindé de trop le truc.
7: N'importe quoi.
2: Un vrai gruyère, le machin. Bon, bah, en tout cas, merci, Mr. Touch. Mr. Touch.
7: Bon, ah, bah, à demain, alors.
2: Ouais, si tu te lèves.
7: Ouais.
2: On se roule un petit avant de partir, quand même.
7: Allez,
2: de toute façon, on va mettre un disque, on est obligé d'en rouler. Hein.
7: Sur les terres.
2: Il est emmerdé, Rigo, parce qu'il fume, il roule un pétard à chaque fois qu'il entend un zik. À chaque fois, comme il y a Sébastien qui prend derrière, il mixe toutes les 4 minutes.
7: franchement, les musicales de fun, c'est éprouvant.
2: Donc voilà, 22h, bien sûr, en pleine forme, avec toute l'équipe du Star System. Gérard, bien sûr, en tête de liste à partir de 00h30 pour un débat sur le club Méditerranée. Et chose promis, chose due, Joe Dassin avec l'été indien. Bonne nuit, à demain, 22h. Tiens, c'est pour toi, Pauline.
6: Ah, merci.
2: Alors Christophe, 19 ans de Paris.
9: Exact.
2: Dis-moi Christophe, raconte-moi.
9: Bah petit problème là en fait, je suis hyper timide quoi.
2: Hein?
9: Je suis hyper timide.
2: Ah bah écoute, on va en parler d'ici quelques instants si tu le veux bien, d'accord?
9: Aucun problème.
2: Donc si vous voulez nous appeler 0803 08 5000, mais t'es timide j'imagine pour rencontrer des filles.
9: Exactement.
2: Même pour discuter, même pour engager la conversation.
9: Exactement. Ah bah alors. Prochain mot quoi.
2: Alors là tu vas te mettre avec Apolline parce que là elle en connaît un rayon là-dedans. Sur la timidité, mais c'est beau d'être réservé, moi aussi.
6: Je suis pas timide, moi.
2: Moi, je suis timide, moi.
6: Moi, je suis pas timide.
2: Moi, je suis timide.
6: Et moi, non. Donc voilà, donc il faudra discuter avec toi, parce que t'en connais un rayon sur la timidité.
2: Moi?
6: Bah ouais, tu dis bien que t'es timide.
2: Ouais, je suis timide et réservé.
6: C'est vrai?
2: Si je me lâche.
10: Comment ils se regardent, les deux?
6: Mais on s'aime, c'est pour ça.
2: Ah, Christophe.
9: Ouais. Enfin bon.
2: Je suis timide, moi. T'es pas timide, toi?
6: Non, moi, je suis pas trop timide, ça. Enfin, ça dépend pourquoi.
10: Vous voulez que je me casse ou...
6: Ouais, casse-toi.
10: Ah, d'accord.
2: Oh là là là là là. Non, c'est bon, j'ai déjà la gueule, c'est bon. Ouais, tu me cherches, toi. Christophe.
9: Ouais.
2: Qu'est-ce que tu fous, toi? Par là, Christophe. Ah, ça pue, ça, quand même.
6: C'est chaud, comme la braise.
2: Grave. Le nouveau single d'Underworld, hein, pour les connaisseurs, on a parlé de Transputting, tu connais ça aussi, avec Born Sleepy et tout,
6: les morceaux.
2: Bon, bah ça, c'est Underworld, donc reviennent et récidive avec un nouvel album qui va sortir d'ici peu de temps. Il est très très bon, il y a des maxi qui sont sortis. Là, c'est le premier 45 tours, je pense, maxi officiel, ça s'appelle Push Upstairs, et voilà, donc on a envie de vous l'offrir en exclu. Il est arrivé aujourd'hui sur le bureau de Max, et voilà, il vous l'a diffusé immédiatement. On revient avec Christophe au 0803 08 5000. Christophe, 19 ans de Paris, qui veut parler de timidité.
9: Ouais.
2: Et on a déjà eu des réactions avant même que tu aies pu en parler un peu plus en détail. On a Océane qu'on va accueillir tout de suite. Elle a 19 ans, elle est de Paris. Salut Océane. Ça va Océane?
11: Oui, ça va très bien.
2: Excuse-moi, c'est moi qui coupe à chaque fois. Et on a Céline, 20 ans de Paris également. Salut Céline.
12: Quoi?
2: Ça va bien?
12: Ouais, c'est Cécile, pas Céline.
2: Cécile, ouais. Ça va? Ouais, mais t'inquiète pas. Cécile, Céline, j'ai toujours confondu. Je me plante à chaque fois. Qu'est-ce qu'il y a? Dis donc, j'ai entendu aboyer là, c'est quoi?
6: C'est Manu qui râle parce que j'ai piqué son casque.
2: Ouais. Et alors?
10: Là, je peux plus entendre, moi.
2: Et non, ils ont l'air amoureux tous les deux. Hein. Oh. On va faire un ménage à trois, nous, pendant l'émission. Ouais, ça peut être sympa, ça. Parce que Fildar est parti avec Rigo chercher la bête. Hein. Donc, Christophe, donc parle-nous de ta timidité. Ensuite, Océane et Céline, vous nous donnerez votre témoignage. Et je sais qu'il y en a d'autres à venir. Donc, vous pouvez d'ores et déjà nous appeler pour réagir au 0803 08 5000. Christophe, l'antenne est à toi.
9: Ok, c'est cool. Bon, tout d'abord, bonsoir aux deux filles. Hein.
12: Oui, bonsoir.
2: Il y a Océane et Cécile.
9: Voilà. En fait, je suis timide parce que je rougis, je me sens très mal à l'aise. Tout ça, c'est par rapport à la gente féminine, bien sûr. Hein. Lorsque je discute avec des gars, tout ça, il y a aucun problème.
2: Ouais.
9: Mais bon, c'est surtout avec les filles, quoi. Lorsqu'elles me regardent, quoi, j'ai l'impression de me sentir dévisagé, quoi.
2: Ouais. Ah, ça, on a le même problème. C'est-à-dire que tu regardes pas en face.
9: Exactement.
2: Ouais.
12: Ça fait vraiment craquer les fils. Hein.
1: Ah bah attends, ça j'en connais un rayon. Hein.
12: C'est Océane qui parle.
1: Ça marche, ça.
9: Ah bon?
1: Bien ouais. Sûr, ça cartonne, cri-cri.
9: Bah ouais, mais enfin bon, disons qu'en fait, bon. C'est quand je sors avec des filles, quoi, c'est jamais moi qui fais le premier pas, ça c'est
1: ouais.
9: Sûr. Je peux pas.
1: Ouais, parce que t'es...
12: Mais attends, c'est quoi faire le premier pas pour toi?
9: Bah c'est-à-dire, moi je sais pas, je sais
1: bah,
9: pas.
1: C'est le contraire que d'être une jatte.
9: Pour moi, c'est l'inconnu, quoi. Ouais. Accoster une fille, je sais pas du
12: tout. T'es déjà sorti avec des filles, quand même.
9: Bah, bien sûr.
1: Hein.
9: Mais,
1: ouais. Christophe, je rencontre le même problème. Hein,
9: ouais, bah, on est pareil. Ça, ouais.
1: Ah, sur la tête de ma mère, je te dis, je t'assure que jamais je ne pourrai aller voir une fille.
9: Ah, c'est
1: super,
9: pareil,
1: super rare. Je vais le faire quand je suis dans le milieu, genre à la radio, et qu'on vient me voir, mais c'est dans le cadre du délire. Mais si pour ça doit l'être voilà. Vraiment sérieusement, il faut vraiment que j'aborde la fille d'une manière rigolote, deuxième degré, je déconne. Mais s'il faut le faire vraiment officiellement pour l'accoster parce qu'elle me plaît, j'en suis incapable.
9: Exactement.
12: Et est-ce que si tu vois une fille...
1: Attendez, excusez-moi, j'ai fait une faute. J'ai fait une faute à la Gérard. Incapable. Excusez-moi.
12: Excuse-moi. Est-ce que si tu vois une fille qui te, dont tu vois qu'elle a l'air de vouloir sortir avec toi, est-ce que toi, dans ce cas-là, tu ferais l'effort de...
1: Ah non.
12: Non, jamais.
9: Tu vois, c'est pas une... Pour moi, par exemple, c'est pas une question d'effort, en fait. Mmh. Parce que bon, l'effort, je peux faire n'importe quoi pour la fille qui me plaît, ça c'est clair, il n'y a aucun problème. Mais bon... Mmh. C'est le premier abord, quoi, en fait, la première fois, quoi, le contact visuel se fait que je baisse les yeux. Je...
1: Ouais.
12: Non, mais ça nous fait craquer.
1: Ouais, mais ça évidemment, et il y en a plus d'un qui sont comme dans ton cas, Christophe. Je veux dire, on est nombreux. Mais ce qui est intéressant de savoir, c'est que bon, alors tu baisses les yeux. Si la fille te voit ça et qu'elle trouve ça attirante, comme ça peut être le cas d'apparemment d'Océane, elle vient vers toi, elle engage la conversation parce qu'elle voit que t'es un peu timide, et elle trouve ça sympa. Est-ce qu'ensuite, une fois que la conversation est engagée, tu es moins timide parce que tu sens que le plus dur a été fait, c'est-à-dire que tu l'accostes et qu'apparemment vous allez avoir une discussion, même pendant le reste de la soirée, tu vas continuer à baisser les yeux et être très timide.
9: Non, peut-être pas. Peut-être les deux premières heures.
1: Ah ouais, d'accord.
12: Donc ce que tu attends, c'est qu'on vienne te voir.
9: Moi, j'attends rien.
1: Moi, avec Océane, avec Pauline, par exemple, je baisse toujours les yeux. Je la regarde. Je l'ai encore jamais regardé en face. Je sais même pas où elle est dans le studio. Tu es où, Pauline?
6: Je suis là.
1: Ah, non, excuse-moi.
6: Près de Manu,
1: ouais, mais je vois pas. Je vois pas.
12: Apolline et Manu en ce moment.
1: Hein?
12: Apolline et Manu.
1: Qui s'approche pas trop. Hein, non, mais revenons sérieusement. Par exemple, Cécile, après on aura même l'avis d'Apolline, puis on aura Nico qui viendra nous rejoindre juste après. Cécile, qu'est-ce que ta réaction par rapport à Christophe? Tu apprécies les garçons timides ou pas, ou ça te gave?
12: C'est pas que j'apprécie les garçons timides, c'est que moi personnellement, je suis un peu dans le même cas que lui.
1: Ah.
12: Et la timidité arrange pas les choses, surtout quand elle est réciproque, quoi. Enfin, quand elle est dans les deux sens.
1: Il y a de la timidité qui peut amener à être coincé, quoi.
12: Quand elle est timidité des deux côtés.
1: Pardon?
12: Quand il y a timidité des deux côtés.
1: Non, mais par exemple, il y a la timidité à la Christophe, c'est-à-dire qu'il y a du mal à aborder, mais une fois que le pas est fait, au bout de 2-3 heures, il se décontracte et ça va mieux.
12: Oui, bien sûr.
1: Et il y a des gens qui sont tellement timides, mais qui le sont de nature tout le temps et qui en deviennent coincés, quoi.
12: Ouais, qui en deviennent coincés, qui tournent le dos. Enfin,
1: non, mais je veux dire, c'est pas forcément quelque chose. Non, mais ça va pas jusque-là, mais il y a des gens qui le sont vraiment tout le temps, même après 3 heures de discussion, qui ont vraiment du mal.
12: Mais ça se soigne, hein, tu sais, parce que moi, j'étais vraiment pire que lui. Hein.
1: Tu prends, toi, de la crème, un cachet, quoi.
12: Non, ça soigne avec un peu de volonté, en se disant, moi, attends, je suis peut-être pas la dernière des dernières, donc passe tout droit, quoi.
1: Donc toi, Océane, tu souhaitais témoigner pour dire que tu trouvais ça plutôt sympa que les mecs le soient.
12: Et en fait, je voulais aussi savoir si dans la vie, est-ce que, pour le, autre chose que les filles, est-ce qu'il est timide aussi? Dans ses études, je sais pas ce qu'il fait dans la vie.
1: Quand tu veux demander, tu vas dans un magasin d'un disque, tu demandes un disque au vendeur, tu baisses les yeux ou tu le regardes quand même dans les yeux? Bonjour monsieur, je voudrais
9: je sais pas, par exemple, je prends le métro et tout, et ça m'arrive souvent que des filles me regardent, je sais pas, bon. Et
1: le beau gosse.
12: Et parce qu'il me donne ton numéro, toi.
1: Oh, le beau gosse. Le beau gosse à Paname.
9: Un petit peu quand même.
1: Ouais.
9: Non, franchement, et puis bon, ça me gêne, quoi. Je rougis, et bon, moi, je me trouve trop ridicule, quoi, dans ces cas-là, et j'ai pas du tout confiance en moi.
1: Mais ça veut rien dire.
12: Tu te trouves ridicule à cause de quoi?
9: Je me sens mal à l'aise.
12: Il y a une histoire de complexe, il y a quelque chose qui te complexe.
9: Ouais, peut-être, ouais.
12: En toi.
1: Tu crois franchement que c'est ça? Regarde, moi, je prends l'exemple de Christophe, je permets de parler moi, parce que j'ai l'impression de me retrouver dans Christophe. Moi aussi, c'est pareil. Si tu me regardes, je vais avoir tendance, c'est pas parce que je vais rougir, que moi, je rougis facilement, mais ça veut pas dire que quand tu rougis, que t'es déjà forcément vexé ou que t'es quelque chose de mal en toi. simplement vrai, un état,
12: ouais,
1: un état.
12: C'est une image par rapport à la personne qui est en face de toi.
1: Non, mais est-ce que ça peut faire plaisir? Et puis voilà, tu te sens un peu gêné. Et le fait d'être gêné, tu rougis. C'est pas pour ça que tu trouves que t'as un défaut sur ton visage ou que tu
12: sens pas obligatoirement un défaut physique ou quoi que ce soit. Hein. C'est un a priori que tu as par rapport à toi et la personne que tu as en face de toi.
1: Bah comme si tu, peut-être
12: qu'est-ce
1: comme si,
12: que
1: Christophe trouvait quelqu'un de joli qu'il regarde, ça te fait rougir parce que tu trouves que tu mérites pas ce qu'elle te regarde et qu'elle te fasse un petit sourire parce que tu la trouves tellement jolie.
12: Au moins ça montre qu'il a déjà remarqué que la fille le regardait et ça c'est génial.
1: Enfin, là, je réponds à sa place, Christophe. Enfin, tu réagis peut-être pas de la même manière que moi.
9: Si en fait. Ouais.
1: Ah bah tu serais une vedette de radio alors.
9: Non, mais tout simplement, moi, je sais pas, j'appelais, c'est pour avoir pas des solutions, parce que...
1: Non, il y en a pas, et puis il faudrait des solutions de mecs à ce moment-là,
12: mais pour une nana.
1: Tu voulais des réactions, tu voulais te réconforter de savoir si les filles aimaient ça, c'est ça?
9: Non, pas... Bah,
1: même
9: ça,
1: pas
9: je sais que ça les fait craquer, quoi.
1: Tu voulais parler des conséquences que ça pouvait t'apporter, quoi, de la timidité. Mais qui, apparemment... Tu peux être timide, enfin tu peux être timide et donc réservé, mais si tu le fais, si tu le montres, enfin sans vouloir non plus le cultiver d'une manière intelligente, sans être trop beu et montrer que t'es coincé, genre tu regardes tes pompes, non, laissez-moi,
9: Non,
1: mais justement, si t'es pas comme ça, les filles, ça les attire et c'est ça qui plaît à Océane et qui plaît à mon avis à la majorité des nanas plutôt que de voir des mecs qui sont des rentre-dedans et qui leur mettent des mains au cul.
9: Non, je suis pas du tout comme ça.
1: Non, mais justement, j'ai pas dit que t'étais comme ça. Justement, t'es l'opposé de ça.
9: Ou
1: des mecs qui se la jouent un peu sur deux, qui veulent se la jouer Aldo Machione, alors qu'en fin de compte, ils sont eux aussi timides, mais qui passer outre la timidité, vont montrer un aspect d'eux qui ne l'est pas du tout, quoi. Cécile, qu'est-ce que tu voulais dire à ça? Peut-être qu'Apolline veut réagir, ensuite on va cuire un écho.
12: Non, mais c'est les personnes dans ce style-là qui poussent carrément la chose à l'inverse, oui, généralement, bon, c'est plus visible, quoi, simplement.
1: Ouais.
12: S'il a de la conversation en dehors et une fois que la fille a engagé la conversation, c'est quand même c'est ça qui est important. Parce que s'il est bloqué après dans la conversation, c'est gênant.
1: Non, mais moi, on peut avoir beaucoup de conversations. Moi, je sais que j'ai du mal des fois à regarder dans les yeux. Alors, si on me dit toujours ce qu'on me reprochait, ce que me disait Pauline, beaucoup de gens, c'est qu'après, sinon, pour enlever ma timidité, je vais me forcer à regarder les gens et en les fixant, je les rends mal à l'aise. Donc, à un moment donné, ça devient gênant. Parce que c'est que quand tu regardes, les gens disent putain, quand tu regardes, tu mets mal à l'aise. Et quand, sinon, en temps normal, moi, 90% des fois, je regarde jamais les gens en face. J'arrive pas.
12: Et tu regardes quoi alors?
1: Non, mais je regarde à côté, je regarde tout autour, mais on se rend pas compte de ça. Mais pardon?
12: C'est les attitudes, ça fait
1: complètement. Bien sûr.
12: C'est intéressant. C'est... Bah écoute, je sais pas comment on voit les gens autour de toi. On voit ça aux yeux des gens autour de toi, mais moi, personnellement, je fais un peu la même chose. J'ai tendance à regarder autour de moi et pas les gens que j'ai en face.
1: J'ai du mal à fixer sur la longueur. Je vais regarder sur 2-3 secondes et à un moment donné, mon regard va faire comme s'il s'échappait, il repart.
12: Il regarde à côté. Il regarde des gens, moi.
1: Ouais.
12: Tu vois, si quand tu connais pas bien les gens se disent elle est mal polie.
1: Oui, parce que les gens aiment bien qu'on les regarde en face, parce que sinon qu'on s'intéresse pas à eux. Nicolas, à 23 ans, il est de Saint-Etienne. Nico, bonsoir.
8: Allô?
1: Ouais, Nico.
8: Oui, Max Salgos, comment va ça?
1: Ça va bien, introduit, cul.
8: Pourquoi tu me dis ça?
1: Bah, je sais pas.
8: Bon, je salue toute l'équipe et puis je salue Christophe. Je voulais simplement apporter mon témoignage par rapport à la timidité de Christophe.
1: Parle devant ton micro, j'ai l'impression que t'es dans un tube là.
8: Pardon, excuse-moi, mais en fait, il y a mes parents à côté qui dorment, donc si tu veux, je peux parler trop fort.
1: Ah, d'accord.
8: Donc voilà. Ouais, en fait, par rapport à Christophe, ce que je voulais lui dire, c'est que. En fait, s'il arrive à prendre confiance en lui, je pense qu'il dégagera après une énergie positive qui forcément les gens qui seront autour de lui s'en rendront compte.
1: Oh, genre
8: et
1: de
8: seront peut-être attirés par ça. Donc je sais pas, il y a peut-être plusieurs moyens.
12: Mais faut pas qu'il change. Faut pas qu'il change. Franchement, il a l'air mignon comme
8: ouais,
12: ça.
8: Ouais, c'est clair, ouais.
12: Et
1: ah,
9: c'est cool, merci.
12: Il faut pas du tout qu'il change.
1: Ça y est, vous l'avez fait rougir, putain.
8: La fouille, on n'en peut plus.
1: Non, mais ça, c'est des choses qui font, par exemple, les filles. C'est vrai que les compliments, il y a des mecs à qui ça fait rien. Et c'est vrai que j'ai pas souvent l'occasion d'entendre des trucs. T'es beau, ou c'est génial ce que tu fais, bravo pour tes trucs, mais c'est vrai que ça, quand t'es timide, ça gêne, quoi. Moi, je suis souvent gêné, moi, j'ai souvent tendance à vouloir enlever les compliments, les machins, parce que, plutôt que de la jouer genre, ouais, regarde, il se la joue genre, ouais, ça lui fait rien, mais c'est parce qu'en fin de compte, ça gêne vachement. Ça t'arrive, ça aussi, Christophe?
9: Bah oui, un petit peu, quoi.
1: Tu serais une star radio, alors.
9: Comment?
1: Tu serais une star de radio.
9: Bah effectivement, mais moi j'attends que ça, quoi, en fait.
1: Bon, on peut être timide, mais on n'est pas obligé d'être coincé, Christophe, non plus.
9: Non,
1: on est à la radio,
12: lui,
1: personne te voit, donc tu peux y aller, tu peux te lâcher, tu peux parler avec ta voix, tu peux donner du contenu, tu peux y aller, tu peux faire des phrases. Nicolas, qu'est-ce que tu souhaites dire
8: par rapport peut-être à Christophe, peut-être s'il est un petit peu timide, qu'il ne sait pas trop parler vis-à-vis des demoiselles, peut-être, je sais pas, l'humour...
1: Le Bécherel.
8: L'humour, ça peut être sympa aussi. Faire une POE avec une nana en étant marrant, PE, présentation d'ouverture d'entretien, comme on dit à
1: faculté. Ouais, ouais, ouais.
8: Ça peut aussi aider, parce que c'est vrai que moi avant j'étais un petit peu comme Christophe. Et puis j'essaie de jouer peut-être sur la plaisanterie, parce que parfois ça peut être original, ça
1: ouais,
8: sort un
1: ouais,
8: petit peu
1: ouais.
8: des clichés, mec un petit peu renard, macho, etc.
1: Ouais.
8: Ça peut être une solution aussi. Je sais pas s'il y a pensé. Ça peut être une première solution, peut-être aussi au niveau des fringues. S'il s'achète des fringues, peut-être qu'il va se sentir mieux dans sa peau.
1: Bah,
8: après.

0: devance, Léane, elle va s'occuper de toi, elle dit.
1: Ouais, non, mais... viens me voir à Saint-Etienne, je te présenterai des copines.
0: Mais ça va pas de là. Saint-Etienne, est-ce qu'il faut à Paris?
2: Moi, je suis là, j'habite Paris.
0: Océane, tu veux bien t'en occuper?
2: Ah ouais, pas de problème.
0: Bah voilà. Qu'est-ce qu'elle en pense, Apolline, là-dedans, de la timidité, tout ça, les garçons, les filles, patati patata?
3: La timidité, moi, franchement, j'aime pas trop. Enfin, c'est bien quand il y en a un petit peu.
0: Ouais.
3: Mais pas trop, franchement.
2: Parce qu'il y a
0: c'est passionnant, merci beaucoup. Aussi dynamique que les auditeurs, on va s'endormir dans cette émission.
3: Ouais, non, là, vraiment, tu m'as prise de court. Non, mais bon, la timidité, il faut qu'il y en ait un peu, mais vraiment...
0: Là, t'apprécies les garçons un peu plus réservés ou...
3: Non, j'aime pas trop, j'aime bien que les gens...
0: Ah, donc ça te dérange pas quand on te dans les couloirs toute la journée comme on le fait, alors finalement...
3: Mais non, ça me dérange pas, j'aime bien.
0: T'aimes bien ça, hein?
3: Ouais.
0: Non, mais elle aime bien, parce que...
1: Non, moi j'aime bien les nanas.
2: Une personne réservée, c'est pas forcément une personne timide. Hein.
0: Ouais.
1: Ouais, non, mais je suis pas coincé pour autant, quoi. Enfin, je veux dire, je délire bien avec les potes et tout, il y a aucun problème, même avec.
2: Je pense qu'il faut qu'une fille te mette à l'aise.
0: Ouais.
2: Et que
0: ouais,
2: tu apprennes à découvrir aussi les filles. Attends, t'es vachement jeune, t'as 19 ans.
1: Bah, jeune, je sais pas, mais bon.
2: Si, attends.
1: T'as quel âge? T'as 20 ans?
2: Non, j'ai 19 ans.
0: Non, mais, c'est jeune.
2: Comment?
0: Non, mais je dis c'est jeune, oui, 19 ans, c'est jeune. Je veux dire, ça va, il n'y a pas de quoi s'alarmer.
2: Tu vas faire des choses dans la vie, dans ton boulot, tu vas apprendre à rencontrer les gens, à parler, à te présenter à d'autres personnes. Et ça va te donner vraiment confiance en toi. Et bon, c'est normal qu'à 19 ans, le rapport avec les filles soit délicat. Enfin, je sais pas, mais.
1: Oui.
0: T'as déjà mis un bouchon d'anus toute une journée pendant que t'es au boulot? Non? Bah, t'es jeune, voilà, c'est tout. Quand t'auras fait ça, tu seras un adulte.
1: Un animateur.
0: Tu seras une star de radio. Moi, j'en ai un tous les jours pour aller au boulot. Bah, je peux te dire que ça m'a changé ma vie. Hein. Et ma timidité, tu vois, quand on me dit, ouais, tu sors le cul et tout, t'as l'air timide, t'es coincé et tout. Non, c'est parti, maintenant je me lâche.
1: Ouais, bien
0: non,
1: sûr,
0: mais
1: ouais.
0: C'est pas un mal que d'être timide. Maintenant, effectivement, faut pas que ça soit à un degré comme peut-être le faire dire, vous voulez le dire à Pauline, où ça peut être sympa au premier abord. Maintenant, si c'est cultivé, que c'est toute la journée et que le mec, manani, nanana, que ça n'avance pas et que le mec décroche pas un mot, je parle à la place d'elle, hein, parce que j'ai commencé à lire dans ses pensées.
3: Ok, ouais,
0: c'est
3: non,
0: ça,
3: mais
0: c'est
3: tu m'aides bien là, parce que
0: franchement, c'est ça. Vraiment, voilà, ouais. Donc au début c'est plutôt même plaisant parce qu'au moins ça montre, tu vois, plutôt que de faire trop le rentre dedans, on veut trop faire le caïd, c'est bien. Et puis au fur et à mesure, quand la personne, tu apprends à la connaître, bah c'est bien effectivement qu'elle se livre et qu'elle oublie un peu ce côté timide. Mais pour enlever la timidité d'un garçon ou d'une fille, si on arrive à le faire, ça veut dire aussi qu'on arrive quelque part à mettre cette personne-là à l'aise et donc on est bien avec.
2: Voilà, moi c'est ça que je vois vraiment. Moi je préférerais rencontrer quelqu'un qui est d'abord timide et que j'apprenne à découvrir petit à petit et
0: voilà.
2: C'est moi qui le découvre.
0: Ça dépend du
1: comme
0: coup.
1: Ça. Bah, je suis un peu comme ça. Quoi, en fait.
2: Bah, après, écoute, on est fait pour être ensemble, les maris.
0: Mais voilà, quoi. Pourquoi toi, Océane, aussi, t'aimes bien ça et tu entretiens ça aussi?
2: Ah oui, moi, je rêve de rencontrer quelqu'un qui se laisse découvrir seulement à moi et qui soit pas en train de draguer toutes les nanas. Et...
0: Ah, c'est vrai, toutes les filles, vous acceptez pas qu'on se fasse draguer par d'autres nanas quand on est.
2: Ah bah.
0: C'est vrai?
2: Comment, pardon?
0: C'est vrai, vous acceptez pas, Océane, Cécile, t'acceptes pas que ton mec drague d'autres nanas alors que t'es déjà avec lui?
2: Ah bah écoute, non.
0: Non, c'est dingue ça. Apolline, t'es pas comme ça, j'espère.
3: Il y a des limites quand même. Enfin, ça me dérange pas.
0: C'est bon, tu peux t'arrêter là, c'est parfait pour moi là. C'est parfait pour moi. C'est parfait, ça rentre dans le contrat, c'est nickel. C'est nickel chrome. C'est nickel.
3: Ça marche.
0: C'est parfait. Donc je peux.
3: Quoi? Tu peux quoi?
0: Bah, draguer d'autres nanas ou.
2: Bah, Max, je suis là. Hein.
1: Max,
4: moi, je vais sortir,
1: hein.
4: Moi encore. Arrêtez!
3: Pour rire, ouais, tu peux, mais pour rire!
0: Eh ben, on va rire souvent, c'est moi qui t'ai dit. Oui, donc Christophe,
1: oui.
0: Et Nico, vous avez encore des questions, des machins, des trucs à apporter? Oui, Nico, je t'écoute.
1: Ouais, moi je voulais te dire que tout à l'heure je t'ai capté en flag pendant la pause musicale, j'étais avec Apolline au téléphone, t'étais en train d'essayer de te la brancher.
0: Ouais.
1: Donc je tiens à le dire à tous les auditeurs.
0: Oh, arrête, t'as joué la
1: Max, arrête, à Max, arrête, t'étais en train de te brancher Apolline, elle t'envoyait un gros vent et t'étais énervé, j'ai entendu.
0: Même Apolline fait les grosses yeux parce qu'elle est elle-même étonnée de ce que t'es en train de dire parce que je me souviens très bien de ce que t'as dit simplement, oui, Max, on dirait un enfant gâté. Non, c'est ça,
3: non, c'est pas, ouais, non, Nico, je capte pas trop.
0: Ouais, moi, toi, elle non plus. Tu vois que Nico t'es en train de te griller tout seul en essayant de me griller. Je suis désolé, mais là tu passes pour un peu un guignol.
1: C'est pas grave,
0: je suis le star system, mon grand. Non, mais là elle-même elle comprend pas. J'ai pas cherché à la draguer, simplement qu'à un moment donné, j'ai dit qu'est-ce qu'il te dit et tu lui aurais dit ouais, Max c'est vraiment un sale gosse, rapport à Max le sale gosse, un DJ.
1: Ouais,
0: et elle ne savait pas qui c'était Max le sale gosse, avait pas compris le rapport.
1: Non,
0: et elle m'avait déjà. Non, mais je plaisante, mais ce qui est intéressant à dire, c'est que elle avait.
3: Je lui ai dit texto que c'était un sale gosse.
0: Dans les premiers jours, on a travaillé ensemble, elle dit ouais, mais un sale gosse d'une manière gentille, genre tu veux tout et tout.
3: Tout et tout de suite.
0: Enfant gâté qui veut tout de suite.
1: Okay, mais à part ça, il s'est rien passé donc.
3: Mais
1: t'as dit ça, mais il s'est rien passé.
0: Rien du tout.
1: Oui.

0: Max. Max et tout. Apolline. On te croit tous.
1: Mais c'est bien si vous.
2: Mais
1: si
2: en
1: vous
2: plus, croyez. C'est vrai qu'il s'est rien passé entre elle et moi.
0: Mais on te croit, Max.
2: Mais je te jure, putain, je vous assure que c'est vrai.
0: Non, mais c'est vrai, ouais, ouais. Moi j'étais là donc.
3: Si vous voulez faire un truc à trois, écoute.
2: Non, mais soyons sérieux, vous pensez quand même pas que j'ai. Que je suis aussi.
3: Non, parce que tu ferais pas ça, toi, parce que t'es. T'es trop professionnel, je pense, trop
2: perfectionniste. Non, mais là, Emmanuel, c'est d'or. Sérieusement. Sérieusement, Océane, tu crois pas que je suis avec Apolline?
3: Non, non, non, non. Non, parce que t'es trop, honnêtement, franchement, je pense que t'es trop professionnel pour faire ça.
0: Océane, et je lui ai dit,
2: et là, sur la tête de ma mère, demandez ce que j'ai dit à Océane, à Apolline.
1: Qu'il ne sortait jamais avec quelqu'un avec qui il travaillait.
2: Non, c'est pas vrai, j'ai dit avec toi, j'ai pas dit avec les autres. J'ai dit à partir de toi. Ne me dis pas ce que j'ai dit, pas dit.
1: Ah, bah, j'avais pas compris ça.
3: Ouais, mais il y a les vacances.
2: Ah, là, il y a une chanson qui dit vacances, j'oublie tout.
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1: Oui.
2: Non, c'est pas ça. Non, j'ai dit
3: mais
2: que.
3: Mais vous teniez bien ensemble, hein, franchement.
2: On se l'est dit. On se l'est souvent.
1: Ouais, on se l'est dit.
2: On se le dit souvent, c'est vrai.
3: Vous teniez vraiment super bien. Vous êtes mignons tous les deux.
0: Merci. Trop vieux pour Apolline.
2: Pardon ?
0: Moi, je pense que t'es trop vieux pour Apolline.
2: Écoute, je vais poser la question parce que, effectivement, j'avais un peu peur du décalage horaire. Mais non, ça n'a pas l'air de.
3: Ouais, non,
2: si, c'est limite, elle m'a dit que c'était juste. Hein. 29, ça va ?
1: Ouais, ça.
2: Je suis jeune dans ma tête.
1: Ouais,
2: ça,
1: ouais t'es très jeune.
3: Quand tu vois les pères de famille à 29 ans, toi, t'es loin du compte.
2: Hein, dans la vie privée, je suis quand même.
1: T'es cool, ouais, t'es jeune, t'es bon esprit comme mec, tu vois.
2: Non, mais c'est vrai, c'est cool.
1: Non,
2: quoi.
1: Non, mais ouais.
2: Non, c'est tranquille, je suis un peu plus déconnête que Manu qui a 20 ans, quoi, par exemple. Manu, il a 21 ans, là. Pendant déjà qu'il a 35 ans, il est déjà dans son petit truc pépère, il regarde sa petite Alexa Nadine.
0: Il pense à sa femme de Clermont, il n'y a que ça qui l'intéresse, de toute façon, Manu.
2: De quoi?
0: Manu, il n'y a que sa femme de Clermont qui l'intéresse.
2: Ah, ma femme, ouais, ma femme, il est tombé sur une. Ceci dit, je vais pas le flatter, là, parce qu'on n'arrête pas de déconner, mais j'ai eu l'occasion de l'avoir il n'y a pas longtemps, là, pour le week-end, il est tombé sur une perle rare. Il est tombé sur une perle rare, c'est vrai. Non, c'est vrai.
0: Ah ouais.
2: Il sait plus quoi dire. Non, je m'attendais pas, hein, franchement.
3: Amoureux,
2: ouais, c'est vrai, je me la ferais bien, ouais. Il est tombé sur une perle rare, parce que c'est une fille très bien et.
3: Elle est mignonne.
2: Elle est jolie, elle a du charme et le charme est en plus de ça, c'est que elle est adorable et ce qui fait qu'effectivement. Tu enlèves tous ces boutons qu'elle a. La grosse verrue qu'elle a. Non, elle est adorable. Elle est vraiment adorable. Elle est jolie. Et en plus de ça, elle est super calme. Elle est posée. Elle est bien. Elle est tout ce qu'il faut. Elle roule pas à plus de 130. Elle est d'enfer.
1: Et il dit pas ça pour te faire plaisir, Manu, parce qu'il me l'a dit, tu vois. Il m'a dit exactement la même chose.
2: Non, elle
1: était adorable, sympa.
2: Elle est vraiment une fille bien.
3: Méfie-toi, Manu, méfie-toi.
2: Non, vous êtes pute de dire ça entre équipes, quoi, putain, sans déconner.
5: Ah
2: mais je suis en train de me rendre compte qu'on est bien tous les trois sans fil d'art. C'est vrai, si vous êtes dans la caisse, si vous êtes dans la voiture avec la bête et sa copine, vous pouvez faire à Paris by Night.
5: Bon, hein. Rigo, ça change rien.
0: Rigo, j'entends pas. Ouais.
2: Mais là, on est bien.
3: Ouais, on est
2: parce
3: bien.
2: Que finalement, j'ai l'impression d'être le grand-père, c'est le avec deux jeunes enfants.
3: Le patriarche.
2: Ouais. Non, mais toi, c'est pas pareil, bébé.
1: Ah ouais, j'espère.
2: Ça te dérange pas les surnoms? Ça vous dérange les surnoms, vous?
1: Non, moi j'aime bien les surnoms, mais j'aime bien quand il y en a un spécial que pour moi, tu vois, quand tu n'utilises pas le surnom. Ouais,
2: je balance un peu à droite à
1: gauche. Ah ouais, je t'ai déjà entendu le dire à quelqu'un d'autre. Mais je te jure.
3: Ah bon?
1: Je te promets.
5: C'est quoi ça?
2: Non, c'est des trucs, c'est des magouilles, putain, c'est des magouilles de cul, c'est cool, putain, c'est des magouilles de sexe. Les enfants, excusez-nous, on est en train de dealer des trucs. C'est vrai, je l'ai déjà dit?
1: Ouais.
2: On trouvera un autre, j'ai un bouquin.
1: Hein. Ouais, trouve un autre.
2: C'est un bouquin de surnoms.
1: Mais un bien, hein.
2: Bah, Feuille de Rose.
5: Faut demander à Gérard, il en a plein des surnoms. Hein.
2: C'est ce que c'est que Feuille de Rose? C'est un mec qui lèche le cul avec sa langue.
1: Ouais.
2: Non,
1: c'est
2: mais.
1: C'est hyper romantique.
2: Bah ouais, ouais. Ma petite rose des sables.
1: Ouais, non. Non,
2: non c'est pas
1: non,
2: bon.
1: Non, cherche encore. Cherche, tu trouveras.
2: Mon ouga. Non, je sais pas, les filles, vous avez pas un surnom à me donner là, éventuellement?
1: Loulou,
2: hein?
1: Loulou.
2: Ah, non, pas Loulou.
1: Loulou, non.
2: Ça ne va pas le truc de tout à l'heure,
0: hein.
1: Ah non,
2: Biquette,
1: c'est moi, ça.
2: Ah non, Princesse Léa.
3: Non. Oh non, c'est trop long.
1: Ouais, c'est trop
3: bébé.
1: Long.
3: Bébé. Il y a que toi qui le dis bien, bébé.
1: Ouais, il y a que lui qui... Ouais, mais il le dit à beaucoup de filles, c'est ça le problème.
2: Ah, je
3: ouais,
2: le dis
3: mais
2: bien,
3: hein. Là, il le dit bien, ouais.
2: Ah, je le dis bien, ça ouais, va, ouais. Ça fait pas trop ringard.
1: Non, c'est
2: mais je le dis à trop de filles.
1: Un peu trop.
3: Non, t'arrêtes de le dire aux autres filles et tu le dis que à Apolline.
2: Voilà, toi, ce sera mon gros bébé.
3: Et puis, ouais, franchement, quand tu le dis, c'est génial, quoi, c'est bébé.
2: Ouais.
0: Sinon, ma petite chef, ça peut être original.
2: Toi, je vais te bouffer le cul, arrête de me parler comme ça. Parce que je suis bien, hein, attention. Bon, Christophe Bonnebourg.
0: Ok.
2: Et bon courage pour la suite. On va te mettre en contact avec Océane.
3: Oui.
2: Hein, on s'est changé de numéro de téléphone en antenne.
3: Oh, bah pas de problème.
2: Et arrête de me regarder comme ça, Pauline. Ok, Cécile.
3: Oui.
2: Je t'embrasse très fort.
3: Moi aussi.
2: Merci en tout cas d'avoir appelé, d'avoir témoigné. Nico, on fait pareil,
0: ben,
2: Bonnebourg.
0: Ben, oui, est-ce oui. Est-ce que je peux juste conseiller un disque techno aux auditeurs?
2: Avec plaisir.
0: C'est Fumiga Tanaka. C'est le live au Club Rocket. Je sais pas si t'as entendu parler, remix, Jay Smiles, DJL, des choses comme ça. Bon,
2: c'est
0: ça fait un an à peu près.
2: Ouais, mais c'est sur, c'est des, une collection qui est sortie japonaise.
0: Ouais.
2: Où il y avait Derek May qui avait mixé dessus.
0: Ouais, exactement. Et okay. C'est vraiment de la balle.
2: Il y en a qui sont pas tous bons, mais celui-là, il est peut-être très bon à conseiller.
0: Le volume 4, il est vraiment excellent.
2: Ça avec plein de trucs japonais dessus et tout,
0: avec,
2: ouais.
0: Fumiya Tanaka, et c'est vraiment très très bien.
2: Exact.
0: Donc, je voulais conseiller ce disque parce que je l'ai acheté récemment. D'ailleurs, je salue Happy Vibe, c'est le magasin techno à Saint-Etienne qui fait un petit peu bouger les choses à Saint-Etienne.
2: D'accord, ok.
0: Pas grand chose.
2: Ok.
0: Voilà, puis faire un bisou au frère Tocard, il se reconnaîtra.
2: Très bien.
0: Merci Max, et puis à bientôt.
2: Merci à toi, Nico, en tout cas.
0: Salut, merci.
2: Bonne bourre, amuse-toi bien dans un instant, la suite de la Radio Libre, bien sûr.
6: On va appeler la.
2: Laisse-le terminer sa rubrique, quand même, s'il te plaît, Gérard. Alors.
7: Tu débarques. Qu'est-ce qu'il y a d'autre? On a reçu une photo d'une fille qui t'apprécie très certainement.
2: Ouais.
7: Donc je t'envoie la photo déjà, parce que ça va vite retourner à l'envoyeur, j'ai l'impression.
2: Ah bon? Qu'est-ce qui c'est? Ce truc. Vraiment, merde.
7: Elle s'appelle Émilie, hein, et elle est fan de toi, bien sûr. Donc la lettre, c'est toujours la même chose, donc je la lis pas. Hein, elle est folle de ton corps, elle te désire.
2: Ah ouais?
7: Il ouais, y a un numéro.
2: Ah, c'est bon, ouais.
7: Voilà.
2: On va peut-être pas toutes les appeler quand même.
7: Je sais pas. Sinon, il y a un auditeur
2: dans
7: qui.
2: En tout cas, j'aime beaucoup.
7: Ouais, la voûte derrière.
2: La voûte qu'il y a derrière, elle est belle. Il y a une belle voûte.
7: Sinon, Nicolas, 18 ans, qui habite à Reims, a reçu une invitation pour deux personnes pour aller.
2: Oui.
7: C'est quoi? Fais voir, donne.
8: Non, mais ça.
9: Le connard déchaîné.
8: Voilà. Là maintenant, il faudrait peut-être que ça se calme. Hein.
2: Ah là, on commence à en avoir.
8: Ras le bol.
2: Non, mais là, sérieusement, moi aussi, j'en ai marre, là, les gars.
8: Non, parce que là maintenant, faudrait peut-être arrêter. Rigo, tu peux pas. On peut pas savoir à peu près le nombre de personnes, non?
10: Bah, j'ai un problème avec le serveur. Pour l'instant, je peux pas du tout savoir combien on est. Apparemment, on est.
8: Par contre, Manu.
10: Je sais pas.
8: Manu. Ok, Rigo. Excuse-moi de t'avoir coupé la parole.
10: C'est pas grave.
8: Manu. Manu, s'il te plaît.
2: Là, tu l'as la botte.
8: Manu! Manu!
9: Mais attends, il est au téléphone.
8: Travail, putain, mais Manu!
11: Hein?
8: Oh, je te parle!
2: Oh, pardon.
8: Pas de David Alpin, pas de Tony, pas d'Arnett.
2: Ok, j'appelle Goldberg.
8: Parce que, non plus.
2: Non, pas des amis.
8: Alors, attention. Là, je préviens ce soir.
10: D'une chose.
8: Une, les premiers que je vais reconnaître à l'antenne seront zappés.
2: Oh!
8: Et au lieu de finir, parce que normalement, on fait qu'un débat. Parce que hier j'ai entendu quand t'as fait le blind test,
2: oui.
8: Il paraît que c'est des conneries ce que j'ai.
2: C'est-à-dire, oui, il y a des gens qui disent ça.
8: Oui, non mais.
2: Un plat en carton. Non, on dit rien.
8: Donc,
2: nous on le sait, c'est tout, et on sait la vérité.
8: Donc alors, maintenant je préviens d'une chose. Ce soir, si vous voulez faire les débats, vous appelez sur les lignes directes, mais je veux pas des habituels. Alors Tony, Arnett et tout ça, je n'en veux pas. David Alpa. Toi, tu vas te calmer, parce que déjà une chose, t'arrêtes pas de me harceler, donc c'est pas la peine. Alors maintenant, on va prendre des gens sur l'internet qui sont plus intelligents que vous. Voilà. Alors
9: je suis d'accord avec toi, Gérard.
8: Ouais. Ben qui c'est qu'on a? On a personne, Manu?
2: Si. Attends, bouge pas.
9: Ah, ça vient. T'inquiète pas, faut être patient. Hein.
8: Non mais parce que comme je peux pas être à la place du chef pour discuter donc.
9: Ah mais t'inquiète pas, on parle. Et oui. Ça va aller.
8: Donc ça c'est aussi bien pour toi que pour moi. Hein. De toute manière c'est pour tous les deux. Donc on a quelqu'un.
2: D'abord on a un auditeur qui voudrait souhaiter un joyeux anniversaire car c'est l'anniversaire
8: de Bibi
2: dit Sandy aujourd'hui qui fête ses combien 27 ans c'est ça
8: 27 ans ouais.
2: Salut, comment tu t'appelles?
12: Jack.
2: Salut Jack.
12: Salut Jack.
2: Tu voulais souhaiter un bon joyeux anniversaire?
12: Ouais, déjà je voulais souhaiter un joyeux anniversaire à Randy.
9: Non, non, c'est
8: ça s'appelle Sandy.
0: Ah, pardon, Sandy.
2: Sandy, ouais, mais comme tu dis toujours Bibi, machin, c'est plus vraiment son prénom.
8: Bah, ouais, mais moi, de toute manière, avec moi, c'est Bibi.
2: C'est Bibi, d'accord, ok. Et tu voulais dire un truc, ou non,
0: ouais,
2: c'est
0: voilà,
2: bon.
0: Voilà, donc je voudrais tout d'abord te présenter mes meilleurs voeux de la rédaction du journal, parce que je bosse au Connard Déchaîné.
8: Ah, ouais, bah, tu bosses au Connard Déchaîné, bah,
2: on l'a reçu justement.
0: Au Connard.
8: Ouais, au Connard Déchaîné, ben, toi, t'es vraiment un con parce que tu le dis sur l'antenne devant des millions de personnes.
2: Et on t'enregistre, t'es con.
8: Ouais, mais t'es baisé.
2: C'est toi qui as fait le. Sandy, dis quoi?
9: Non, je disais, c'est donc toi qui as fait les lettres, les lettres du Connard Déchaîné.
0: Ouais, il y a un problème.
8: Oui, il y a un problème.
9: Qu'est-ce qu'il y a, Gégé?
2: Alors, lis un peu.
0: Nous vous souhaitons à tous à l'unanimité beaucoup de bonheur et d'heureuses nouvelles pour cette année. Le mariage avec Sandy, la naissance d'un petit enfant, un travail de puéricultrice pour Sandy.
9: Non, mais attends, je t'arrête tout de suite, on n'est pas encore mariés.
0: Ouais, non, mais pour l'avenir.
2: On va le laisser parler.
9: Ah oui, pour l'avenir.
0: Ouais, et la reprise de ton ancien métier de routier au sein de Bulldozer du désert, la tournée exceptionnelle de tes somptueux poèmes tout nouveaux et inédits, les débats du jeudi toujours aussi passionnants, passionnés, entraînants et entraînés, la joyeuse réconciliation avec ton amuse-gueule Fildar, ton copain menu du standard et tous les habituels, l'explosion des scores atomiques d'internet, le retour à l'antenne des conseils de Sandy et Gérard, quand même, ce serait sympa, toujours les remix cru 99 d'Arnaud, de Lapinot, même si tu les...
8: Tafin, je crois que je suis un salaud.
10: Non, gros salaud, il a dit.
8: Ah, je suis un gros salaud.
2: Eh ben, tu vois, mon pote.
8: Ouais. Eh ben, toi, t'es un gros PD.
2: Bah ouais, et tu sais ce qu'on va t'annoncer? Vas-y, dis-lui, Gérard.
8: Et là, maintenant, tu vois, parce que là, c'est con.
2: J'espère,
8: c'est
2: hein.
8: C'est ouais, con. Quoi. C'est con ce qui vient de t'arriver.
2: Ouais, pourquoi? C'est clair.
8: Parce que là, ce que j'ai reçu.
0: Ouais.
8: Maintenant qu'on sait que c'est toi.
0: Ouais.
8: Eh ben, ça va au tribunal.
0: Oh merde!
8: T'es baisé, je m'en fous, là t'es baisé mon con.
2: Et en plus on a enregistré ta conversation. Manu, t'as pensé mettre une cassette, non?
8: Ah bah non. Oh merde.
2: Pourquoi fallait?
8: T'es vraiment un con, toi.
2: Mais quoi?
8: Putain, j'ai envie de mettre la cassette tout à l'heure.
10: Mais cool, Manu, merci, Manu.
8: J'ai oublié, moi.
2: Putain.
8: Non, mais t'inquiète pas, y en a qu'on enregistre, donc t'es baisé pour toi.
2: Manu, pourquoi t'as pas mis la cassette?
8: J'y ai pas pensé, moi.
2: Ah, putain,
8: ouais, bah, maintenant, tu vas la mettre parce qu'on va appeler Stéphane l'alcoolo parce que j'ai des petits comptes à régler avec lui.
9: Oh non.
2: Ah si, bah tiens. Merci, l'auditeur. Ouais, Jack. Salut, Jack. Et voilà, il a coupé, Jack, c'est très bien.
10: Pardon?
2: Oui, non?
10: Non, je disais que Stéphane était déjà là.
2: Ah, Stéphane?
8: Ouais, ben,
0: Vas-y.
9: Non, bon. C'est pas lui.
2: La cassette.
8: Ouais, j'y vais.
0: Allô? Oui, et c'est Stéphane, l'acteur.
8: Ouais, c'est ça.
9: Non, oui, c'est pas
0: c'est
9: toi.
0: C'est Stéphane lui-même.
2: Si, c'est le vrai Stéphane.
0: Qu'est-ce que vous voulez?
2: Alors, vas-y, c'est quoi le problème?
0: Oui, moi, j'ai lu un magazine. Sentiment, dans la rubrique Sentiment, et. Bon, j'ai dit tout de suite.
8: Non, mais attends, Stéphane.
0: J'ai envoyé la photocopie.
2: Ne gueule pas, Gérard, ne gueule pas. Attends, laisse-le parler.
0: Gérard, laisse-moi parler. Bon, j'ai lu j'étais chez le dentiste pour enlever ma dernière dent et il y avait un magazine.
2: Mmh.
0: J'ai lu dans la rubrique Sentiments, Amour. Et tout ça, je vois un article. Après, bon, j'ai pris le magazine, je l'ai mis dans ma poche, la veste et...
2: Bon, qu'est-ce qu'il y avait marqué dedans? On s'en fout. Qu'est-ce qu'il y avait marqué dedans, Stéphane? Vas-y, on va voir.
0: Attends. C'est marqué...
2: Attention.
0: Allô, Valérie. Ben, l'article, c'est signé par Nathalie Fanelli, c'est ça?
2: Ça dit quoi,
8: l'article? Non. Attends, Stéphane.
0: Nathalie Fanelli s'appelle Sandy Eliard. Ce n'était décidément.
8: Stéphane, pour l'instant, tu vas m'écouter.
0: Ce n'était décidément plus le grand amour. Mais dis-moi exactement, ça parlait de quoi, Stéphane? De toute façon, la séparation devait être inévitable. Mais quitter quelqu'un le 29 décembre était particulièrement triste. C'était pour
9: mais est-ce
0: la...
9: que tu es sûr que c'était moi qui parlais de moi?
0: C'était fait en décembre. Le 29 décembre.
9: Ah non, mais moi, en décembre, d'abord, j'ai rencontré aucun journaliste.
0: Voilà,
9: c'est pour
0: voilà,
9: pas
0: c'est marqué. Lorsque Sandy rentra chez elle, elle jeta son sac sur...
9: Non, d'abord, j'ai pas de sac, j'ai juste un sac à dos.
0: Et se laissa tomber sur le canapé.
9: Non.
0: Pourquoi, Gérard?
6: Ah oui, Steve,
9: oui. Attends, deux petites minutes.
2: Mais qu'est-ce qu'il y a?
9: Qu'est-ce qu'il y a, Gérard?
2: Bah dis, allume ton micro, Gérard, c'est de la radio, sinon fait des blancs, écoute-le.
9: Ah oui, c'est vrai.
6: Tu as le papier là, sous la main?
8: Non, non, mais attends,
9: regarde, c'est pas... Non, mais je crois que...
8: Mais attends, hier, t'as été dire comme quoi que t'avais trouvé des trucs sur Internet et puis tout, que je devais avoir des photocopies. Ah, sont où les photocopies?
6: Ferme ta gueule.
8: Ouais, ferme ta gueule, toi-même, le PD. Eh, va te faire foutre. Va te faire foutre.
2: Voilà, va te faire foutre, voilà, merci. Bravo Manu, t'as enregistré, t'as oublié ou pas? Oh putain!
9: Non mais Stéphane, moi tout
2: oublié,
9: ce que j'ai à te dire.
2: Il a oublié d'enregistrer encore.
11: J'ai mis un MD. J'ai mis un mini disque à la place de la cassette. Ça n'a pas marché.
9: Stéphane, t'es toujours là?
11: Allô? Je me suis trompé. J'ai mis un MD à la place de la
2: cassette. Merde, si on peut pas compter sur toi non plus.
6: Tu fais ton boulot là.
9: Stéphane!
11: Arrête! Ça marche pas, regarde, c'est une cassette.
8: Dépêche!
11: Je peux pas!
8: Dépêche!
6: Allez, va t'asseoir!
9: Non, mais s'il peut pas, il peut pas, hein!
2: Il peut pas, il est con, c'est l'équipe de con!
9: C'est pas de sa faute, hein!
11: L'équipe de con! Je peux pas sortir là!
2: Bon, allez, va t'asseoir, allez! Allez! Eh oh! Qu'est-ce qu'on fait maintenant? Joyeux anniversaire!
9: Joyeux anniversaire! Mais attends, c'est toi qui m'embête là! Attends, il est en train de mettre
8: ton collier. Là, il faut te retirer ta casquette et tes tresses, espèce de tache.
9: Ouais, bah, tâche toi-même, hein.
8: Ouais, bah...
9: Viens, t'en as une belle tache, là.
2: Attends, ça passe même pas avec le cou.
8: Tu boufferas ton gâteau toi-même, parce que moi...
9: Ça va, parce qu'il est petit, alors c'est bon.
11: Arrête de bouger,
8: Sandy. Tu vas le bouffer.
11: Sandy, arrête de bouger. Attends, parce que c'est quand même un truc qui a de la valeur. Oh, dis donc. Mais c'est pas fini, hein.
2: Attends, faut enlever tes... Enlève tout ça, là, mets-le bien.
8: Enlève tes tresses.
2: Oh là là. Mets-le bien, parce qu'il y a des tresses, là. Oui, il y a encore des tresses. Et ils ont sapé dessus.
9: Enlève-le
2: encore dans les chaussées. Regarde, soulève comme ça. Soulève toutes tes tresses. Vas-y, soulève-les. Non, mais, quand même, tu sais faire...
9: Gégé, tu peux dire que c'est...
2: En dessous, il y en a encore. Regarde, il y en a en dessous.
8: Mais non, mais même. Non, mais laisse.
2: Sandy, il y en a encore là, Sandy, là.
8: Mais là,
2: soulève comme ça, là. Regarde comme ça.
8: Mais non, elle veut pas.
2: Là, regarde, tu vois pas qu'il y en a encore dans le truc, dans ton colis. Mais c'est pas possible que tu sais pas faire ça quand même. Hein. Ça y est, il est arrivé. Eh ben, dis donc, c'est tout beau. Ben, dis donc, Gérard, qu'est-ce que tu peux être agréable?
9: Donc, je remets le casque.
2: Tu te rends pas compte que, Gérard, comment tu es jaloux et agressif? T'es jaloux. Non, mais attends, Gérard, tu me demandes à ce qu'elle vienne pour la première fois, parce que ça fait longtemps qu'elle vient pas. C'est son anniversaire, t'arrêtes pas de nous appeler pendant la semaine. Quand t'arrives, on lui offre des cadeaux, t'es jaloux. Et en plus de ça, t'es agressif avec elle. Tu vas la perdre. Est-ce que quand tu vas te retrouver tout seul, tu vas faire quoi de nouveau?
8: Je t'appellerai, puis c'est tout.
9: Non, mais moi, je tiens à préciser que si tu passes une annonce pour trouver une autre nana, moi, je peux faire pareil. Je passe une annonce pour trouver un mec.
8: Ben alors, vas-y, fais-le maintenant.
9: Non, parce que je suis avec toi. J'ai pas dit que j'étais plus avec toi encore.
2: C'est anniversaire, merde.
9: Attends, c'est mon anniversaire.
2: T'es jaloux. J'ai l'impression que les auditeurs qu'on sache, c'est que Gérard voulait absolument qu'elle vienne pour son anniversaire pour lui fêter. Et maintenant qu'on parle d'elle et qu'on parle d'elle pendant 5 minutes, qu'on lui offre des cadeaux, t'as vu un peu Apolline? Il est jaloux, hein.
9: Ouais, j'exagère.
2: C'est dommage, quoi. Pourquoi t'es jaloux, merde? Tu veux qu'on t'achète un petit collier avec des cœurs en forme de diamant?
8: Non, parce que moi, je voudrais bien que ce connard de David Alpa, et apparemment,
2: ça n'a rien à voir avec le sujet. Ça n'a rien à voir. Non, mon revient.
8: Non, mais ils n'arrêtent pas de la harceler, de la traiter de salope, de grosse conne, et de que sa mère, c'est une pute.
2: Et c'est pour ça que t'es agressif avec elle et que tu lui fais mal?
8: Non, mais même.
2: Quel est le rapport?
8: Moi, je vais dire une chose. Maintenant, tous les connards.
2: Oh, rallume! C'est toi, là, qu'est-ce que t'as fait?
8: T'as rien?
2: Ah ouais. Putain.
8: Maintenant, tous les connards qu'on a l'habitude d'appeler, oui, c'est-à-dire...
2: Quel est le rapport avec Sandy?
8: Mais je n'ai pas fait mal. Attends,
2: tu l'as fait tomber par terre.
8: De toute manière, elle savait pas que j'allais faire un bisou en direct devant tout le monde.
2: Ça, c'est vrai.
8: Donc, tu t'y attendais pas.
9: C'est vrai que je m'y attendais pas du tout.
2: Est-ce que vous pourriez, en direct, vous embrasser, mais tendrement et pas méchamment?
8: Non, parce que j'ai pas...
9: Quel est le rapport, ça?
2: Embrasse-la tendrement.
9: C'est une bonne excuse, hein, franchement.
2: Embrasse-la tendrement.
8: Attends deux secondes.
9: T'as qu'à venir, toi?
8: Non, bah, tu viens, regarde. T'as 1, 2, 3, 4.
2: Gérard, t'es dégueulasse, c'est son anniversaire. Attends deux secondes, on va quand même immortaliser ce moment pour vous faire une photo souvenir pour tous les deux, qu'on va vous envoyer très rapidement. On va faire la photo.
9: En tout cas, il est beau le bracelet. Hein.
2: Ah, oh putain, puis il y a le bracelet.
9: Bah ouais. Tout fait dans les règles.
11: Oh là là là là.
9: Merci à Pauline.
1: GG, pourquoi tu regardes comme ça?
11: Pourquoi? T'es jaloux?
13: Eh oui, il est jaloux.
11: Ah, regarde le jaloux là. C'est combien il y en a pour 1200 francs là? Tiens, directement.
9: Eh ben, merci beaucoup Apolline.
1: Ah bah attends.
11: Ouais. Merci au chef quand même, merde.
9: Ouais, chef. Ouais, merci chef.
11: T'es encore plus joli à la lumière toi. Allez, joli à la lumière.
13: Ah, bah, c'est clair.
11: Hein? C'est quoi ton maquillage?
13: Quel romantique ce GG.
10: Sachez que Gérard lit l'IRC. Hein.
2: Voilà, donc si vous voulez lire. Alors attention. Là, on va
13: tu vas voir du monde qui
2: on va immortaliser la chose. Alors, on vous embrasse,
11: Cours, cavale,
10: cavale. L'avantage du stylo, c'est que...
2: Stop.
11: Comment ça se coupe le courrier, toi?
2: Allume-lui le micro.
9: Mais c'est toi qui l'as ouvert.
2: Réveille-toi, Rigo.
11: Non. Comment ça se fait que c'est ouvert?
2: C'est moi qui l'ai ouvert, Gérard.
11: Et alors, t'as pas à l'ouvrir? C'est marqué personnel.
2: Mais ouais, mais j'ai cru que c'était personnellement pour moi.
11: C'est marqué personnel à l'intention de Gérard, vous ne l'ouvrez pas.
2: Ouais, mais merde.
11: J'ai vu Gérard.
2: Bon, je décide qu'à partir d'aujourd'hui, c'est Apolline qui s'occupe du courrier de Gérard et c'est tu l'ouvres pas.
11: Ça marche.
1: C'est bon, alors.
11: Alors, je remercie. Et je crois qu'on a son numéro, si on pouvait l'appeler juste avant les débats, ça me fait plaisir.
2: Non, obligé, Gérard, non, faut qu'on aille, il est déjà minuit et demi passé.
9: Tu peux me donner la carte, s'il te plaît? La carte.
11: Si, on voilà. Donc, tiens.
9: Attends, je crois qu'il y a autre chose dedans, non?
11: Tiens,
2: Bibi.
14: Salut tout le monde, c'est Francis Cabrel, l'ami des jeunes. Et attention, je ne suis pas venu seul, je suis avec mes amis les oiseaux. Comme ils sont mignons, les oiseaux, on aimerait vous dire ceci. Oh, comme ils sont mignons et les oiseaux qui toussent, c'est tellement plus joli. Nous allons vous chanter une petite chanson. Écoutez bien, nous allons vous chanter L'amour et les rivières. Mignon les oiseaux, tiens,
15: viens picorer. Stéphanie, 22 ans, championne de bowling sur plage. Oh là là. Je recherche un nouveau gant de toilette pour demander pourquoi mes pieds sentent mauvais du matin au soir. Prière de me contacter dès que vous serez enrhumé.
16: Ah bah t'inquiète pas, on va le faire, hein. T'inquiète pas, on y a pensé. Hein.
17: Pitivier, 26 ans, spécialiste de la blague cochonne, je recherche toute proposition indécente pour être une tout nue sans slip. Mais faites-moi donc péter mon répondeur avec plein de messages cochons. Merci d'avance.
18: Guy, 21 ans, prends de toute façon tout puisque personne m'appelle. Grand-mère, garage, grue, grotte, gamelle et surtout du Gérard en poster. Pour tout contact, appelez France Télécom car j'ai pas payé la note.
19: Hi, my name is J.A. Joy and I want you because, okay, I am a sex machine all night for you. Call me in a duo this afternoon. Thank you d'avance.
20: Bonjour, c'est Tata Mouskouri, socio officiel de Nana, et je recherche une nouvelle paire de lunettes inodores, car plus personne ne peut me sentir. 3, 4. Quand je sens, plus personne n'aime Nana. Quand je sens, et surtout des sous de bras. Merci d'avance. C'est bon, merci.
21: Simon, 36 ans, dit le pot de chambre de Suresnes. Oh quoi, c'est bon, c'est mon QRZ, alors à toutes les stations, je recherche sur le canal 19 un éleveur de panda pour une surprise partie loin de tout.
22: Mais pourquoi? Et dans quel sens?
21: Pourquoi et dans quel sens? On s'en fout, ok? Merci d'avance pour vos messages.
23: Wesh, c'est Panel. Ok, c'est bon. Je suis toujours avec Lakjou, mais il a une rage dedans. Ça va, Lakjou? Aïe. Oh, t'as bien eu. Donc, on cherche un dentiste, susceptible de le soigner, et en même temps, il pourra soigner mon pitbull. On va coucher là, pas bouger.
24: Ouais, Thierry de la Sécu, 31 ans depuis mardi.
25: Joyeux anniversaire.
24: Ouais, merci, c'est chouette, je vous adore. J'ai écouté ce que vous venez de chanter, c'est super. Je cherche un tout petit tournevis pour régler le rétro de ma 205 de Sécu. Merci de me recontacter, c'est chouette.
26: Salut à tous, c'est Boulet 34-35, toi. Aïe. Je cherche avec mes potes des gourmettes et des chaînes en or étanche pour aller draguer à la place d'Aqua Boulevard.
27: Eh Bouli, je vais trouver 500 balles.
26: Ah, c'est mon argent, ça, champion du monde. Bien sûr, tout en bas, Maurice.
27: Calmez pas.
26: Ah, champion du monde.
28: Salut à tous, c'est Dolly, 26 ans, imitateur de grand talent. Et je vous le prouve. Écoutez, nous, hein, en tant que maire de Paris... Vous avez entendu? C'est pas de son mort de rire. Donc, je recherche, en ce qui se concerne, des manicures pour les pieds, documents, limes, coupe à ongles, ainsi que des takiwalki pour mes enfants.
29: Eh, hey, papa, t'oublies pas de demander les piles, hein?
28: Ouais, bah en parlant de piles, tu vas t'en prendre une plein de gueule de face. Pile ou face?
29: Ah, oh, t'es trop drôle, papa!
28: Putain, c'est nul.
0: Guy, 21 ans, prend encore et toujours tout. Si, serre-joint, serre-tête, siphon, soutane. Merci.
3: Eh hey Guy, depuis le temps, t'as eu une réponse?
0: Bah non, réponse avec un R, pas avec un S.
4: Cindy, 21 ans, futur mannequin de l'avenir qui approche. Je fais 1m80, 90, 60, 90. Et j'adore la nature et les enfants sur cage à poule.
5: Eh hey Brigitte, dépêche-toi, y a du monde en rayon boucherie.
6: Ouais, j'arrive.
4: Oui, j'arrive.
7: Marcel, 53 ans, ex-conducteur de motocrotte. Je vends deux paires de barrettes pour tes quelles de salle de bain capable de chanter la Marseillaise en anglais.
5: Oh, hey, c'est mes barrettes.
8: Wesh, wesh, c'est Panel, je fais du para.
12: Yo.
8: Et je suis avec Mister B, dit Claque Joue. Oh, super l'impro, Mister. Voilà, on recherche, vu notre talent d'impro, des salopettes fluo et des métallus pour mettre le œuf, c'est ce que je veux dire. Alors, pour tout contact, appelle-moi sur mon portable StarTac. Ouais, les mecs, j'ai fait une rime, il y a d'un gros. Pour tout contact, appelle-moi sur mon portable StarTac.
3: Big up,
13: aïe, aïe, aïe. Je cherche avec mes potes.
3: Ouais.
13: Je peux pas. Bon, on annule tout, la représentation est annulée, on va rembourser les billets.
3: Je balance un jour férié demain.
13: Salut à tous, c'est Bolé 34-35 Ouin.
5: Aïe aïe aïe.
3: Je peux plus.
5: Oh putain.
3: Je peux pas accélérer, ça va donner. Ça va tuer, hein.
13: De toute façon, moi j'ai. C'est de l'écriture pour accélération, ça.
3: C'est bien ce que t'as fait. Je suis fier de toi, ça. Tu me passes à me voir après au bureau. Bon, le petit gros, là, ça va être à ton tour. Après, ça va être la pédale qui est derrière la console. Et puis toi, le trou du. Ça va être ton tour.
22: Oh, c'est grave.
13: Marcel, 53 ans, ex-conducteur de motocrotte. Je vends deux paires de barrettes pour tes quelles de salle de bain capable de... Vous faites les chiens?
3: Bah oui, on fait les chiens.
13: Putain, ça surprend trop, ça. Marcel, 53 ans, ex-conducteur de motocrotte. Je vends deux paires de barrettes pour tes... J'anticipe, c'est en loup. Marcel, 53 ans, ex-conducteur de motocrotte. Je vends deux paires de barrettes pour tes quelles de salle de bain... Excusez-moi.
30: Didier, vite fait, le Pérou, est-ce que tu peux nous mettre un petit peu de son?
31: Mais oh, allô?
30: Oui.
31: Avec qui je parle maintenant?
30: Avec Max.
31: Avec Max, comment ça va, mon vieux?
30: Alors vas-y, en direct, vas-y, balance-moi.
31: Oui, mais bon, dis-moi si ça va ou pas, je lance.
30: Vas-y,
31: mais
30: tu
31: lances. Ça vient tout droit du Pérou, c'est une version que tu ne vois jamais ici. Hein?
30: Vas-y, vas-y.
31: Minute, hein. Ça s'entend?
30: Oh, c'est marrant. Magnifique.
31: Ça passe bien?
30: Oh, c'est magnifique. Parle-nous du Pérou en même temps.
31: Oui, mais genre, mais du Pérou, mais pose-moi des questions. C'est trop vaste, j'y ai vécu 3 ans. Alors pose-moi des questions, n'importe lesquelles.
30: Où se trouve le Pérou et bah, quelles sont les traditions?
31: Pérou, quelque part, hein, en Amérique du Sud, c'est au bord de l'océan Pacifique, avec la Colombie au nord.
30: Ouais.
31: La Bolivie, disons plus ou moins à l'est, comme dirait Tournesol.
30: Ouais.
31: L'Argentine aussi, frontalier. Et puis le Chili, évidemment, qui fait 6000 kilomètres. Allô, à l'huile?
30: Oui, ouais, au vinaigre.
31: Oui, attends, non, c'est parce qu'il y a... Attends, une minute, hein.
30: Il est trop fort, celui-là.
31: Oui, attends, une minute. 10 secondes.
30: Bah, j'ai pas dit le contraire, j'ai dit tu peux.
31: Avec mon machin,
30: ouais, bon, je me dis, tu me fais marrer, je trouve ça bien, c'est comme ça qu'on peut rigoler, le Pérou, ça fait plaisir. Ouais, vas-y.
31: Voilà, ça continue.
30: Oh là là.
31: Ça passe bien?
30: Oh, bah, si ça passe bien, c'est
31: mais
30: un.
31: Oui, mais attends, ben, j'ai d'autres trésors fabuleux.
30: C'est hein, un. Oh là là, la chienne. Oh là là.
31: Avec musique de nuit aussi.
30: Oh là là, Didier le Dieu le veut, que de la bon, du trésor. La chasse au trésor. On dirait Didier de Dieu le veut, la musique du trésor. Oh, Didier.
31: Je voudrais dire quelque chose à Hélène.
30: Oui.
31: Mais qu'elle ne fasse pas la guerre à bâton rompu. Ce serait une histoire mortelle. Et en plus, les solutions pour des gens comme Hélène se règlent à 3 pour qu'il n'y ait pas de guerre. Enfin, sait-on jamais. Alors,
30: Didier.
31: Oui, bah attends.
30: Tu es un poète.
31: Quoi?
30: Tu es un ménestrel, tu es un poète. Tu es un homme de la rue.
31: Évidemment.
30: Tu tapes sur le pavé.
31: Je n'écale pas Gérard dans son art.
30: Oui.
31: Mais dans sa nervosité, puise une tranquillité.
30: Didier,
31: oui.
30: Nous allons te laisser avec la musique péruvienne. Merci beaucoup.
31: Je te remercie moi aussi.
30: Et un de ces 4, tu passes à Paris, tu n'oublies pas de venir avec des photos, avec des diapos du Pérou, qu'on puisse écouter, qu'on puisse regarder ça.

0: Salut les filles, salut les garçons, salut les vieux, salut les jeunes, salut à tous. Bienvenue sur Fun Radio. Ce soir encore, c'est jeudi. Hein. Ce soir, jusque très tard dans la nuit, nous allons nous éclater comme des bêtes. Comment on va, Fildar, aujourd'hui?
1: Ça va.
0: Bien,
1: super.
0: En pleine forme, il est content. Pêche, vous avez vu que sur les, ils ont mis des vilains logo fun sur les
1: micros.
0: Sur les micros, vous avez vu?
1: Ouais.
2: C'est
1: bien.
0: Tous les jours, il y a des petites surprises sur Fun. Tous les jours.
2: Et il y en a un derrière le Minitel que tu vois pas.
0: Où ça?
3: Juste là.
0: Oh, faites-moi voir ça.
3: Oh.
0: Bah, je vais l'enlever et je le remettrai que quand ils répareront le Minitel qui marche pas encore ce soir. Hein, petit miracle.
4: Je suis rassuré, j'en ai pas sur mon écran.
0: Voilà. Bon, salut Jackie.
5: Bonsoir grand maître.
0: Comment vas-tu?
5: Ça va.
0: Va bien?
5: Ça va, la forme.
0: Alors, je vais filmer au caméscope quand même le stand, le pour pas qu'on dise qu'après je suis un taré. Hein.
5: Ok.
0: Donc je vais filmer quand même le. Je te passe à Pauline, hein,
5: ouais.
0: Max. Jackie.
2: Voilà, je suis là, Jackie. Vas-y, je t'écoute.
5: Voilà, bonsoir.
2: Ça va? Bon, tu m'as fait une belle petite chanson, là.
5: Oui, c'est fait une belle chanson, mais de Mike Brandt, et puis...
0: Voilà.
2: Ouais.
5: Alors, c'est qui sera?
0: Voilà, d'accord. Okay. Et pendant ce temps-là, vous venez sur le Minitel, 3615 code Fun Radio rubrique direct. Il y a 17 connectés, j'aimerais bien qu'il y en ait une trentaine pour montrer qu'on aurait pu avoir du, qu'on aurait pu l'utiliser. Mais je filme le l'écran noir du Minitel. Hein. Mmh. Je vais faire une copie en... anonyme que je vais envoyer directement.
2: Bon, et quand tu rentres chez toi, Jackie, tu vas sur ton Minitel. Hein.
0: Voilà. Okay. Allez, vas-y.
5: Et je voudrais, alors, auparavant, bon, si les gens m'écoutent, s'ils peuvent me mettre sur le hit parade, qui voit-on.
0: Bah, dis donc, Jackie, tu vas.
2: Bah, vas-y, chante d'abord.
0: Je trouve, Jackie, que tu vas un petit peu vite en besogne. D'abord, chante ta chanson et ensuite, on jugera si ça vaut le coup d'être sur le classement du hit parade. D'ailleurs, on fera un petit tour.
5: Non, mais je rigole, hein.
0: D'accord, bah, mais on verra quand même. C'est peut-être envisageable, on va voir. Voilà. Allez, 18 connectés sur Minitel qui ne fonctionne pas. On continue, on y va, vas-y.
5: Alors,
0: c'est, t'as besoin de musique, c'est con, t'aurais dû me le dire, c'est une musique, c'est quoi comme chanson?
1: C'est Mike Brandt.
0: C'est un slow.
2: C'est sur qui sera?
1: C'est Mike Brandt.
0: Ah, qui sera? Non, j'ai dit lui, moi. Alors, vas-y.
5: Alors, j'y vais, hein.
0: Ah, peut-être sur le karaoké, vous avez même pas vérifié.
1: Il y a un karaoké, Mike Brandt?
0: Peut-être. Alors, vas-y.
2: Vas-y, Jackie.
5: Alors, c'est mes amis tant de. 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
0: Par exemple, là, j'ai trouvé un karaoké qu'on n'a jamais utilisé quasiment. C'est vrai, écoute.
5: Ouais.
0: Attends.
2: Personne.
0: 24 connectés sur le Minitel. Allez, on y va. Plus de connectés sur Minitel que je puisse filmer sur le caméscope. 25 connectés. Qui dit mieux?
2: Vas-y, chante, Jackie.
5: Mais je vois pas qui c'est, là.
0: C'est les mots bleus, on reconnaît même pas.
2: C'est pas grave, chante.
5: Ah oui.
1: Ça va commencer, là.

0: Ah, t'es perdu là. Bon, attends, on va te retrouver avec ça. Regarde ça, celui-là, et karaoké.
1: Phil Collins.
0: Ah, attends, tu vas deviner.
1: Barbara.
0: 27 connectés sur Minitel. On est encore plus nombreux. On rappelle que si vous venez sur le Minitel, je ne peux pas lire vos messages. Oh, c'est beau ça. C'est extra. C'est extra. Et on a pu mettre ça. Oh, le Sud. Oh, c'est une catastrophe en karaoké, le Sud. Alors, on va essayer ça. Nino Ferrer. Oh, ça, c'est quand même une superbe chanson.
2: Ouais, et c'est bête qu'on n'ait pas les paroles.
0: Ouais, c'est dommage.

0: Jackie. Allez, à toi, Jackie. Vas-y, à toi, Jackie. 1, 2, 3, 34 connectés sur Minitel. On continue. Vas-y.
1: Plus d'un million.
0: Nani.
1: Ah, mais je veux rappeler plus les paroles, c'est con.
2: Mais c'est pas grave, on vente.

0: qui va te faire une petite impro rien que pour toi. Attention, 43 connectés sur Minitel. Et on continue, on rappelle que sur Minitel, on ne voit rien.
1: S'appelle Jackie. Attends, attends.
0: Allez, attention.

0: gros vodo, vas-y.
1: Ouais, vas-y.
0: 46 connectés sur Minitel. Vas-y, c'est artistique. Vas-y, chante, ma chérie.
2: Pas vulgaire.
0: Vas-y,
1: ouais.
0: Chante, chante, chante. Voilà, comme ça, bouge comme ça, c'est joli. Très bien, c'est artistique.
1: Il s'appelle Jackie.
0: Voilà, douche, bouge ton corps. Vas-y, voilà, comme ça, c'est bien.

0: toujours embêté. Bon, mon petit Jackie.
1: Ouais.
0: Quelle patate. 50 connectés sur Minitel.
1: Ça va.
0: Allez, mais peut-être qu'avec 63 connectés, il va vraiment exploser. À un moment, peut-être qu'il redeviendra normal.

0: Ah, il y a marqué informatique sur mesure. Attention à tous ensemble et toujours en été. 3, 4, 5, 6, 7, 8 les auditeurs.
1: Et toujours en été.
0: Oh, il est chaud comme la braise, hein, Jackie.
2: Hein, 59
0: connectés sur Minitel, c'est fort, hein, ce
3: encore
0: soir.
3: 4, allez.
0: Allez, encore 4, allez, allez,
3: allez, allez, allez, allez.
0: Minitel 36-15 code fun radio, 61 connectés, on va voir ce que ça va donner. Peut-être qu'à 63, il va se remettre normal. On rappelle que ce soir, une fois de plus, on n'a pas le droit au Minitel, alors qu'on aurait pu être en contact ensemble. J'ai fait une note pour ça, hein. Je le dis, je refais une note ce soir. Hein. Ça fera deux notes. 63 connectés, bah, ça continue, allez-y, continuez. Je crois qu'à 63, ça bloque en
4: ça
0: plus.
4: Explose, ouais.
0: Ça explose,
4: ouais.
0: C'est bien.
4: Ouais.
0: Hein?
4: Peut-être pas ici, je
0: peut-être
4: sais pas.
0: Peut-être pas ici.
4: Et j'essaie de le couper.
0: Non, décroche pas, on est en émission.
3: Si c'est Alan.
0: Non, même.
5: Pour le Minitel.
0: C'est Alan, si c'est pas Alan, tu raccroches en direct. On travaille, hein. Attention.
5: C'est qui?
0: Attention. Oh, poteau. C'est quoi?
3: Putain, c'est la pizza pour Morgane, fais chier.
4: Oh non, mais c'est quoi ça?
0: La pizza pour Morgane. Mon petit Jackie, comme tu es beau. 68 connectés sur Minitel. Allez, allez. 69, j'ai battu le record. Allez, allez. Allez, poupoule, allez. Vas-y, Jackie, aide-moi. Allez, vas-y, Jackie, Jackie. Allez, allez, allez, allez. Tiens, on va accueillir même Lucia. Lucia est avec nous. Ça va, Lucia?
6: Ça va, et toi?
0: On peut pas avoir les deux en même temps. Lucia et pourquoi j'ai, pourtant, j'ai appuyé que.
7: Ah non, c'est bon.
0: Ah bon, d'accord, ok, c'est quoi?
7: C'est bon, c'est parce qu'il n'y avait pas le petit bouton config.
0: Ah d'accord, ok, Lucia.
6: Oui.
0: 72 connectés sur le Minitel. Vas-y, filme-moi ça, je vais battre le record sur... Vas-y, filme-moi.
7: Ça tourne.
0: Hein? Filme, 71 là, connecté. Comment tu vas, Lucia?
6: Ça va, et toi?
8: Ouais.
0: Non, Lucia.
6: Ouais.
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0: Fun Radio, bien sûr, la radio libre. Radio. Radio libre, bien sûr, du Star System. Au 0800-308-5000, vous nous appelez. Allez, en face de nous, n'interviennent.
6: Dis donc, Max, tu le fais exprès?
0: Pourquoi?
6: C'est de me faire attendre,
0: moi. Non, pas du tout, parce que ça va prendre un petit peu de temps, peut-être. Bon, bah, pour l'instant, on fera le point juste après. Tu es une comique, toi. Hein. Allez. Bon, bah, donc, on peut y aller, vas-y. Doudou, t'écoute. Date de naissance d'abord pour lui.
6: D'accord.
0: Ta date de naissance?
6: Alors moi c'est le 14 mars 1950. Une vieille quoi.
0: Bonsoir Solange.
6: Bonsoir Doudou. Je te téléphone pour au sujet de ma fille là. Parce que j'ai un petit problème. Enfin qu'il n'avait pas un fait. Mais je voulais avoir ton avis.
0: Quel est son prénom?
6: Elle s'appelle Laure. Elle est née le 20 février 1976.
0: Oui.
6: Elle a rencontré un homme qui est né, lui, le 18 septembre.
0: Ne dis rien, c'est bon.
6: Pardon?
0: Je t'écoute. Oui? Bah, il t'écoute, hein?
6: Ah, d'accord, pardon, excuse-moi. Et alors, je voulais te... Voilà, ils se sont rencontrés tous les deux. Et puis, Richard, on lui a dit... Il s'appelle Richard, son copain. Richard lui a dit qu'il était marié. Si elle acceptait sa femme... C'est-à-dire vivre à quatre, enfin,
0: bon,
6: tout en préservant leur intimité, si tu veux. Et Laure a été d'accord, seulement maintenant, il s'avère que Laure est tombée enceinte. Et bon, ils continuent toujours leur vie à quatre.
0: Quelle est ta question, Soulange? Je vais répondre.
6: Ben, je voulais savoir si la grossesse allait bien se passer, si tu pouvais même terminer le sexe, et si vous allez continuer ensemble, vous tous les deux, quoi. Je veux dire, Richard et Laure. Voilà.
0: Demandez à mon assistant de prendre les cartes.
6: Pardon? Ah oui, d'accord.
0: Mon assistant prend les cartes, elles sont ouf.
10: Sois là, Doudou, là, juste là.
0: Où ça?
10: À ta droite, là, dans ton petit étui.
0: D'accord. Tu me lues maintenant, s'il te plaît.
10: Ouais.
0: Solange, tu veux me donner trois chiffres?
6: Oui. Alors, attends, je vais te donner tout de suite.
0: Vas-y.
6: Pardon, excuse-moi, je suis
0: enroué.
6: Oh là là, décidément.
0: Tu déconcentres, vas-y, donne des...
6: Alors, le 10.
0: Ouais.
6: Le 9 et le 5.
0: Doucement. Tu m'as dit...
6: Le 10.
0: D'accord.
6: Le 9.
0: C'est un 0, c'est ça? Le 10.
10: Oui.
0: Le 9.
6: Le 9 et le 5.
0: Enfin, oui, le 8, ça ne dérange pas.
6: Ah. Le 8? On met le 8.
0: Tu es une femme influençable, Solange.
6: Pardon?
0: T'es une femme influençable.
6: Moi?
0: Ou pas?
6: Mais c'est pas pour moi que je te téléphone, je c'est te pour
0: pose,
6: ma fille.
0: Je te pose la question, est-ce que tu es une...
6: Moi, non, personnellement, non.
0: Tu peux pas te faire influencer rapidement. C'est pas ton truc. Est-ce que facilement tu peux te faire influencer par un inconnu?
6: Oh non.
0: Oh, mais tu donnes 5, tu donnes 8, tu dis oui, tu n'es pas influençable. Hein?
6: Non.
0: Assistant?
10: Oui, Doudou.
0: Triage des cartes.
10: Oui, je te tiens, Doudou.
0: Doucement quand même, abîme pas le jeu.
10: Non, t'inquiète.
0: Alors attention, tu m'as donné 3 chiffres, le 10, le 9 et le 8.
6: Oui.
0: On va distribuer, attention, on distribue cartes. Je pose les cartes. Je pose. Oula. Aïe. Oui.
6: Qu'est-ce qui arrive?
0: Aïe. Ça c'est bon. Ça, ouais, je prends celle-là aussi, celle-là non, celle-là oui. Celle-là je l'ai déjà. Doucement, assistant. Doucement.
10: Je fais ce que je peux, Doudou.
0: Aïe, ça va trop vite. Bon, Solange.
6: Oui.
0: Tu me... Excuse-nous, l'assistant est... L'assistant va se faire assister d'un autre assistant. Deuxième assistant, tu es là, est-ce que tu es là?
8: Oui, je suis là.
0: On va distribuer les cas. Tu nous as dit le 10, le 9 et le 8, hein, Solange.
6: Oui, je voulais le 5, mais bon, t'as dit le 8, alors donc...
0: Oui, mais tu n'es pas une influence. Tu as dit que tu n'étais pas une femme influençable, de toute
6: non,
0: façon.
6: Non, mais je voulais le 5.
0: Alors, bon, d'accord. Feuille blanche.
10: Oui, oui.
0: Donne-moi une feuille noire. Alors, on recommence tout, on prend tout depuis le début. Alors, donne-moi de nouveau tes 3 chiffres.
6: Le 10, le 9 et le 5.
10: On ne veut pas prendre le 8.
0: Là, prends le 5, tant pis pour elle. Là, prends le 5, on y va, c'est parti.
6: Oui, je préfère.
0: Assistant.
10: Oui.
0: Les cartes.
10: Oui.
0: Donne-moi les cartes.
10: Les voilà, Doudou.
0: Je sens les cartes. Allez, soyons sérieux. Attention, on va essayer de répondre à son question. Je pose les cartes, hein, d'accord?
6: Oui.
0: Allez, on regarde. Ça, c'est le 10. Ça, c'est le 9. Le 5. Ouais, c'est bon, ça. C'est des bons tirages de cartes, ça, Solange.
6: Oui, j'écoute.
0: Je tire, là, c'est des bons cartes, ça.
6: J'écoute.
0: Bon, ça, c'est bon. Ça, je prends pas. Ça, je prends. Ça, j'ai déjà. C'est bon. Doucement, j'ai dit. Doucement, tu vas me...
10: Pardon.
0: Tu m'avais abîmé ces cartes. J'ai vu un... Il n'y avait pas un joker?
10: Non.
0: Qui est passé?
10: Non, Doudou. Pas de joker. Ah, ils ont retiré.
0: On va vérifier avec les dés. Non, il n'y avait pas de joker. Bon, Solange.
6: Oui.
0: Pour ta femme.
6: Pour ma fille.
0: J'ai pas compris alors.
6: C'est de ma fille dont je te parle.
10: Tu reveux les cartes, Doudou, ou pas?
0: Non, moi, les. C'est... Ah, c'est pour ta fille.
10: Une feuille blanche.
6: Pour ma fille que je téléphone, oui.
0: Ah, je vois, c'était pour ta femme. Alors,
6: eh, mais non, je suis pas lesbienne, attends.
0: Excusez-moi, alors, là, parce qu'on va se concentrer, là. Alors, est-ce que. Oui, ta femme.
6: Eh oui.
0: Ta fille va. Va accoucher dans la, dans la douleur.
6: Pardon?
0: Elle va accoucher un peu dans la douleur.
6: Oui, mais c'est pas grave.
0: Je vais prendre l'aider quand même, hein. Chiffre 6.
6: Oui.
0: Une césarienne, ça c'est sûr.
6: Ah, tu vois une césarienne.
0: Je vois le chiffre 6.
6: Ouais.
0: Hein?
6: Mmh.
0: Alors. Tu veux savoir s'il y a une possibilité avec cet homme?
6: Oui.
0: Tu veux savoir s'il va y avoir un échange?
6: Non, je veux savoir si elle va
0: rester. Si, tu veux savoir. On va voir s'il y a un échange quand même entre toi. Un échange d'amour, on va voir
6: oui,
0: avec les dés assistants lance.
10: Oui.
0: Le 2. C'est donnant. Hein. C'est comme ça, c'est les dés qui parlent. Hein.
6: Oui, d'accord, ok.
0: Toi, tu veux savoir s'il y a une possibilité d'avenir entre lui et elle, hein, c'est
6: exactement.
0: Ça?
6: Exactement.
0: Bon. Tu veux savoir si c'est possible.
6: Voilà.
0: Voilà. lancer une dernière fois les dés. C'est les dés qui vont parler s'il y a une possibilité. Mmh. Le chiffre 3. Oui, je trouve qu'il y a une possibilité.
6: Oui.
0: C'est le chiffre qui parle, hein, c'est pas moi. Hein. Mmh. Par contre, ça va être dur. Hein.
6: Ah
0: tu
6: ben
0: vois,
6: oui.
0: Avec le 10 et le 9, là.
6: Ouais.
0: Il y a des problèmes d'argent, non?
6: On doit en avoir, oui. Enfin, je ne suis pas dans leur bourse, mais je pense qu'ils en ont un peu, oui.
0: Il y a la... ils ouvrent un peu ou pas, lui?
6: Ah non, non, non.
0: Je le sens s'ouvrir. Hein. Je vais vérifier avec les dés.
6: Tu le sens jouer?
0: Ah oui, ils ouvrent. Et puis, je vois le chiffre 4, ils...
6: Ils jouent?
0: Et puis, en 4, là.
6: Oh non, ils jouent pas, hein?
0: Ils souffrent dans la douleur, là.
6: Ah, ils souffrent, pardon, je n'avais pas compris.
0: Oui, ils souffrent.
6: Ah, ils souffrent, oui.
0: C'est pas ça, c'est que les... ils souffrent un peu, hein.
6: Mais à cause de qui? À cause de l'or? À cause de ma fille?
0: On peut pas balancer comme ça. Il y a un problème, tu le sais, Solange. Tu l'as senti dans ton expression?
6: Oui.
0: On va regarder avec. Avec les cartes, assistant.
10: Oui, de deux cartes.
0: On va faire un jeu, des débuts.
6: Ouais.
0: Ok. Coupe.
10: Oui.
0: Ouais, compose. C'est bon, ça. C'est bon, ça, c'est bon. Mm-hmm. Qui a un flush?
10: Ah, je passe.
0: J'ai un brelan. Ok, je lance le dé.
10: 4, 21 en 2.
0: C'est la catastrophe, Solange.
6: C'est la catastrophe?
0: Il est beaucoup trop jeune, cet homme.
6: Il est pas trop jeune, tu rigoles.
0: Quel âge il a, s'il te plaît?
6: Il a 45 ans. Et ma fille en a 23.
0: On m'a pas donné les bons chiffres. 45.
6: Oui, mais ma fille en a...
0: Je comprends.
6: 23. Et lui, il va en avoir 45.
0: Je vois 23, je suis content. Tu joues avec les chiffres ou pas, toi?
6: Pardon?
0: Tu joues avec les chiffres ou pas? Parce que...
6: Non.
0: Je lis 4, 5, 9. Tu m'as donné le 9 dans ton chiffre.
6: Ah oui, au pif, comme ça,
0: ouais,
6: au hasard.
0: Mon cul. Tu as donné aussi 23 ans, ta fille, c'est ça? 2, 3, 5. Tu as donné le chiffre 5, toi?
6: Ah ben oui, peut-être au hasard.
0: Ils ont fait l'un pour l'autre, c'est son fait, c'est bon.
6: Mm-hmm.
0: Par contre, il y a un chiffre 10, là, ça me... C'est quoi ce chiffre?
6: Oh ben, chiffre, qu'est-ce que j'ai dit 10 comme j'aurais dit, je sais pas, mon 20.
0: Tu vois, ça m'aurait arrangé que t'es 59, toi. Non, t'es... Qu'est-ce que c'est?
6: Moi, je suis né le 14-03-50. Le 14 mars 1950, moi.
0: 14, je combien, 0?
6: 03-50.
0: Je sais que 03, c'est quand même... 50?
6: Oui.
0: 5 et 3, 8. Et un 9, le compte est bon. Attends, je vais couper. 4 et 1, 5. On tient 8, toi. Bon, 20 calculs, hein. D'accord?
6: Oui, oui.
0: Alors, parce que je sens du positif en toi. Je sens du positif.
6: Oui, mais j'ai compris, oui.
0: Alors, 4 et 1, 5. 5. Tu comprends?
6: Oui.
0: Regarde, c'est pas compliqué, regarde bien. 4, 14, 4 et 1, 5.
6: Oui.
0: C'est non, 50. 50, oui. 5 et 0, 0, 5. 5 et 5, 10.
6: Oui.
0: Chiffre 10. Qui se recoupe? Et 8, 13. Vous comptez bon? Regardez quand même le PD. Oui, ben ça confirme. C'est des qui parlent, Solange.
6: Oui. Tout
0: bon,
6: tout, hein.
0: Moi je crois que il va y avoir du mariage.
6: Du mariage?
0: Ouais. Du mariage dans les assistants.
10: Oui.
6: Parce qu'il est déjà marié, il vit avec sa femme, hein. Il vit avec sa femme et ma fille. Hein. Seulement avec sa femme, c'est de l'amitié, c'est plus des.
0: Bon, voilà, c'est dans les chiffres là.
6: Pardon?
0: C'est dans les chiffres, non, je comprends pas.
6: Attends, je t'explique, je me suis mal expliqué. Bon, ma fille, elle vit avec cet homme qui est marié.
0: Moi, personnellement, j'ai été clair. Hein.
6: Oui, mais j'ai compris.
0: Bon.
6: Et donc, ils vivent, il y a Richard, le copain de ma fille.
0: Tu m'as pas donné les prénoms, Richard.
6: Ma fille, et sa femme, la femme de Richard, la femme légitime, mariée avec lui. Seulement.
0: Bon, Richard sort avec ma fille, c'est ça?
6: Voilà.
0: Bon.
6: Voilà, voilà.
0: Bon, j'ai une mauvaise nouvelle, hein.
6: Ah bon, pourquoi?
0: J'ai pas d'enfant. Personnellement, j'ai pas de gosse. Ça va être difficile, hein?
6: Oui, ça va être difficile.
0: Tu m'aurais donné le 8. J'aurais eu de la fille.
6: Et pourquoi?
0: Bah, tu dis que Richard va se marier avec ma fille. Moi, j'ai pas de fille. Problème, il. Ah, le problème. Je vais prendre les cartes, assistant.
10: Oui, Doudou.
0: C'est ta fille?
6: Oui, oui.
0: Dans les cartes, c'est pas la tienne.
6: Ah bon?
0: Non, je regarde.

0: Dans les arts.
1: Donne-moi ton quad. T'as un quad ou pas? Tu as un quad à me donner ou pas?
0: Ah non, non, non, non.
1: Donne au pif.
0: Qu'est-ce que tu veux des chiffres?
1: Balance.
0: Je te donne le 2, le 5, le 8 et le 10. Voilà, allez au pif.
1: Alors tout à l'heure, tu voulais pas 8 et maintenant, madame veut 8.
0: Eh oui, mais je suis comme ça, moi je suis un poisson, tu sais, alors...
1: On va mettre le 5 à la place, d'accord? On peut ou pas? Non, c'est pour toi, hein, je dis ça.
0: Oui, d'accord, ok.
1: D'accord?
0: Oui, oui.
1: D'accord.
0: Comme tu veux, tu choisis.
1: Tu n'as pas de mémoire, toi, hein?
0: Mais non, c'est-à-dire que j'entends mal, Doudou, si tu veux dire. J'entends pas bien, tu vois.
1: Assistant.
2: Oui, Doudou.
1: Donne-moi du lait de chèvre. Tout de suite.
3: Oui. Je pars en chercher.
1: Donne-moi du sang de cacahuète.
3: J'y vais.
1: Lance-moi les dés.
3: Oui, d'accord.
1: Qui a lancé les dés là?
3: C'est lui, Doudou. C'est moi, Doudou.
1: C'est pas bon ça.
3: Pardon, Doudou.
1: Solange. C'est mort. C'est mort. C'est terminé. Solange. Hop là.
0: Comment ça?
1: Et hop là, boum, c'est terminé, c'est cuit, c'est mort.
0: Mais c'est mort quoi?
1: Bah... Coupe du monde, là, c'est pas bon.
0: Je comprends rien, hein.
1: La Coupe du monde.
0: La Coupe du monde?
1: Nah, tu...
0: Je comprends pas, Doudou, excuse-moi, je comprends pas. Je comprends pas ce que tu me dis.
1: Je suis dans le désastre, tu sais ça, c'est...
0: Ouais.
1: Je suis là-haut...
0: Oui, oui, d'accord, oui.
1: Je te vois quand même, tu vois. Tu me vois pas. Il y a ton mari derrière? J'entends ton mari.
0: Oui.
1: D'accord. Je peux rien faire.
0: Mmh.
1: Non, je crois que là, il va y avoir du maillage.
0: Oui.
1: Bon.
0: Entre qui et qui?
1: Bah. Toi et Richard.
0: Moi et Richard.
1: Je vois ça, moi je.
0: Mais c'est pas moi qui sors
1: avec
0: Richard.
1: Ouais, mais bon, c'est. Tu as le même âge que lui à peu de choses près. Tu n'aimes plus ton mari depuis bien longtemps. Tu vas.
0: Mais n'importe quoi, moi, mon mari, je reste avec lui. Je l'aime, oui, bien sûr.
1: Il y a des chiffres, hein, je veux dire. 4 et 5.
0: C'est ma fille qui aime Richard, c'est pas moi, hein.
1: Eh ben, écoute, ça t'arrange, toi, qu'est-ce qui t'arrange, toi?
0: Mais moi, je voulais savoir si tu voyais que ma fille allait rester avec lui, point, c'est tout. C'est tout ce que
1: je sens pas, je crois pas. J'ai pas assistant, vous en pensez quoi? Moi je crois pas. Personnellement, je crois que ça va pas le faire. Hein, c'est...
2: Non, bah, y a un problème d'âge.
3: Il y a un décalage.
1: Faut lancer une énième fois l'idée.
3: Moi, bon, une dernière fois, Doudou.
1: Ça va dire Dédère. Après, on ferme le casino.
0: Ah, le casino.
1: Elle va pas rester avec lui.
0: Ah bon?
1: Non.
0: Et pourquoi? Je comprends pas.
1: Et au mou, je sens le truc, je le sens.
0: Le mou?
1: Oui.
0: Qu'est-ce que ça veut dire ça?
1: Il est au mou.
0: Il est au mou?
1: Je crois, oui. Richard est homosexuel.
0: Ah, mais si lui il est homosexuel, et bien alors là, attention. Hein.
1: Sa date de naissance?
0: Le 18-09.
1: Ouais, bah c'est sûr, ouais.
0: 1954.
1: Ouais, bah là, c'est sûr, il n'y a même pas besoin de faire des calculs. 9 et 4, 9, et 4, 6 et 12, 18. 18, 18 divisé par 2, 13. 13, Et très. Très, très homo. Très homo.
0: Ah bon?
1: Ouais.
0: Eh ben, c'est nouveau,
1: je lance les dés. Ensuite, s'il faut 6. Je peux te dire, moi, 6 débites. C'est les chiffres qui parlent, c'est les chiffres qui parlent. Attends,
0: oui,
1: je
0: d'accord,
1: je...
0: ok, oui, oui.
1: Alors, attends, je regarde. Ah oui, j'ai ça. Chiffres 6. Et 6 débutent beaucoup.
0: Ah bon?
1: C'est une bonne surprise pour nous, hein. C'est une
0: oui,
1: bonne nouvelle.
0: Oui, oui, ça lui fait du bien, oui, je pense, oui.
1: Voilà. Voilà.
0: Bon, mais je te remercie, Doudou. Tu me passes, Max, je te prie.
1: Bah, tu quittes pas, on va te reprendre en antenne, hein.
0: Oui, non, mais je voulais te dire un petit bonjour.
1: Ah, bah.
0: C'était possible.
1: Ouais.
0: Maxou.
1: Oui.
0: Oui.
1: Ça va? Parce que j'ai l'impression que Doudou ce soir.
0: Non, non, Doudou ce soir il est dans les choux, hein.
1: Voilà, complètement là.
0: Hein. Ah, oh là là.
1: Ouais, j'ai pas évident.
0: Non, c'est pas évident, non. Bon, écoute-moi, Maxou.
1: Oui.

0: Je te fais de gros bisous. Je te souhaite de continuer à
1: faire des choses
0: sensationnelles.
1: Je sais pas si Richard est homo, mais bon, en tout cas.
0: Pas du tout. Il fait 120 kilos, si tu vois l'engin. Tu verras le monstre. Et ma fille à côté, elle en pèse 45, alors d'accord. Hein.
1: Ça me rappelle un truc de ta...
0: Non, mais en plus, il s'adore, c'est ça le...
1: Écoute, Doudou a essayé de répondre à tes questions avec les systèmes des dés et cartes, ce qui n'est pas évident. Hein.
0: Mais je retéléphonerai avec Jean de Neubert parce que... Il n'est pas évident de le comprendre, tu vois ce que je veux dire?
1: Bah oui, il a un petit accent. Hein.
0: Ben oui.
1: Ben, c'est pas simple.
0: Et moi j'ai un accent de paysanne, alors tu comprends?
1: C'est sûr. Alors un petit bonjour, vas-y.
0: Alors je donne le bonsoir, j'embrasse très fort ma fille Laure et Richard, son ami, qui habite Tarbes, je précise, dans les Hautes-Pyrénées.
1: Ouais.
0: Et je fais un gros bisou à Steph de Beausoleil, près de Monaco. La grosse marmotte, le gros feignant.
1: Très bien, on t'embrasse.
0: Et à toi, je te fais un gros bisou à toute l'équipe.
1: Eh ben, je t'embrasserai.
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0: Salut Guy.
1: Salut Christian.
0: Salut les accros de la forme. Alors, Stéphanie, est-ce que tu es là?
2: Oui.
0: Tu es en forme?
2: En forme.
0: Alors,
2: en
0: Max forme nous a téléphoné de venir en express pour te trouver la solution. Donc, tu n'arrives pas à jouir et tu ne prends pas ton pied. Alors, que faut-il faire? Très simple. Ah, c'est très simple. Heureusement qu'on est là. D'abord, tu as possibilité de te dénuder ou de te mettre allongé?
2: Oui.
0: Alors, tu t'allonges, Stéphanie, et si vous voulez prendre votre pied en jouissance, comme ça, dès le début, Guy et Christian vont vous donner la solution. Tout le monde s'allonge. Allez, on y va.
1: Allez, on y va, on s'allonge.
0: Allez, on respire, on détend.
1: Même le gros Manu, il y a longtemps l'exercice.
0: Le gros Manu va jouer un peu.
1: Je vais essayer, je vais essayer.
0: Allez. Alors, bien entendu, premier exercice, Stéphanie, pour reprendre son pied, bien sûr, hein, si j'ai bien compris, car nous avons suivi avec, avec Guy. D'abord, il faut se courber le dos, alors comme ceci. Alors, on courbe le dos, on y va, Stéphanie. On essaye avec ses petits doigts de venir chercher la plante du pied.
1: Allez, on essaye.
0: Allez, on essaye. Allez, ça craque, c'est pas grave. Alors, mademoiselle, on ne cède pas, on y va. Allez, on y va. On y va, on va chercher avec ses petits doigts et sa main musclée. Et on n'oublie pas de souffler, bien sûr. Les talons des pieds, on s'allonge, on se casse. Oui, comme ça, mademoiselle. Attention, allez. Stéphanie. Allez, Manu. Voilà qui est parfait. Un peu plus d'extension au niveau des bras. Hein. Exactement, il faut que ça transpire tout à fait. Guy, tu es entièrement présent de le préciser. Allez, soufflez. Alors comme ceci, maintenant, alors ce que tu vas faire Stéphanie, c'est que tu vas approcher ton gros pied qui pue. Oui, ça sent pas bon,
1: Attends,
0: je vais demander au jeune homme d'enlever ses chaussettes. Hein, merci, parce que là franchement, ça peut devenir très désagréable. Voilà, maintenant que vous avez enlevé vos chaussettes, ma chère Stéphanie, vous qui nous écoutez, je pense que Guy sera d'accord.
1: Je suis d'accord avec toi toujours.
0: On approche délicatement son pied, même s'il sent pas très bon de la journée, et on l'approche délicatement de sa bouche.
1: Allez !
0: Voilà, comme ceci, Stéphanie, attendez, je vais vous aider. Voilà, cassez un peu, voilà, cassez, c'est parfait comme ceci. Voilà, Guy vous fait la démonstration, regardez Guy.
1: Regardez bien.
0: Voilà, Guy sans mauvais des pieds, il a passé. Guy, tu as passé une grosse journée.
1: Ah oui, j'ai fait pas mal de footing.
0: Guy sans mauvais des pieds,
1: comme toujours.
0: Mais Guy quand même approche son gros pied avec son gros orteil.
1: Guy fait l'effort, même s'il sent des pieds.
0: Voilà, exactement. Et maintenant, ce qu'on fait, c'est qu'on vient sucer l'orteil. On le lèche, on le suce. On suce le gros orteil.
1: Mais si. J'y arrive pas.
0: Voilà, comme ceci. Allez, Oli. Allez, attendez, Manu, je vais vous aider.
1: Allez, vas-y,
0: allez, Christian.
1: Allez, tiens,
0: on peut. Voilà, c'est parfait.
1: Allez,
0: on suce ton doigt de pied. Stéphanie, tu suces? Stéphanie, est-ce que tu suces ton doigt de pied?
2: Oui, oui.
0: Est-ce que tu commences à prendre ton pied là?
2: J'arrive doucement là.
0: Ça y est, ça commence à jouir.
1: Ah, on sent
0: ça jouit du pied, ça jouit de l'orteil. Allez, comme ceci.
1: Et 1, et 2, et 3, et 4, et 1, 3, et 4.
0: Guy est en train de jouir, je l'entends. Et 1. On suce son doigt de pied et si on a envie de jouer, on le dit. Et 1, 2, 3, et on jouit du pied, on jouit, on jouit. Voilà, comme ceci. On arrête l'exercice.
1: Oh non, j'ai pas fini.
0: Non, c'est fini, Guy, s'il te plaît. Enlève-moi, Manu, s'il te plaît, de moi.
1: Enlève-moi.
0: Guy tremble. Guy tremble, donc l'exercice a marché. Comme quoi, Stéphanie, on peut prendre son pied tout seul. Il n'y a pas besoin d'avoir un garçon. Hein.
1: C'est bon.
0: Stéphanie, ceci dit, je vais te proposer une chose. Chose que l'on fait rarement, bien entendu, en dehors du fait qu'on va te donner une serviette et un savon et que tu puisses prendre une douche avec Guy et Christian.
1: Ah oui.
2: Il
1: n'y
2: a pas de problème.
0: Nous allons te proposer éventuellement, un peu plus tard dans la soirée, est-ce que des jeunes hommes ou des jeunes demoiselles nous appellent au standard de Fun Radio avec Apolline, bien entendu, qui n'a pas eu le temps de prendre son pied parce qu'elle travaille ardument, bien sûr. Et puis notre ami Manu qui, lui, va essayer de se laver les dents avec la laine de doigts de pied. Je peux vous assurer que c'est très désagréable.
1: Attention les auditeurs.
0: Et si vous voulez bien entendu passer sur cette antenne de Fun Radio pour éventuellement apporter des témoignages à Stéphanie, la réconforter dans le fait qu'elle ne prenne pas son pied. On en a besoin pour elle, même si elle a sucé son orteil. Vous appelez dès maintenant le 0803 08 5000. Je répète, 0803 08 5000. Guy, bravo pour ta jouissance.
1: Y a pas de problème.
0: Et c'est reparti, rejouis. Allez, c'est parti. 1, 2,
1: Ah,
0: oh, que c'est bon. Oh là là, quel talent. Fun Radio, la radio libre, 0803 08 5000. Et puis là, tiens, on se fait un petit cadeau de la house et mon pote Zo, mais j'espère que vous l'aimez bien vous aussi, mais je pense que oui.

0: suis très malin. Je me suis déguisé. Pour une barbe blanche, je me suis caché.
1: Avec mon manteau rouge.
0: Je vais. Et là, s'il te plaît.
2: Tout ce que je veux pour Noël, c'est ça.
0: Bon, le meilleur va arriver. Hein.
2: Tout ce que je veux pour Noël.
0: Ludo, faut que tu me l'envoies très vite hein, pour que quoi, disons, que ça soit sur mon bureau lundi.
3: Ouais.
0: Lundi soir, c'est à l'antenne. Mardi matin, c'est reparti en courrier. Et mercredi, jeudi, c'est rentré chez toi.
3: Ouais.
0: Bah, attends, l'autre. Je sais bien qui ça qui est bien. C'est que ce disque-là, tu l'as jamais écouté. Et que maintenant que Max veut absolument la voir, l'autre, non, je veux pas m'en séparer, puis je sais pas si je peux te l'envoyer.
3: Non, c'est pas la première fois que je l'écoute, hein.
0: Non, mais là, t'es en train de te la jouer, genre, putain.
3: Non, ça m'embête
0: parce que il faut que je le garde avec moi, je l'écoute tous les soirs.
3: C'est pas ça, je l'écoute pas tous les soirs, mais c'est une fois avec des potes où c'est pas un délire. Regarde, tu veux le mec qui t'écoutait. Il y a 3 ans, ça, le mec qui t'écoutait.
0: Ouais, et je le mettais, ça, déjà,
3: ouais,
0: à l'époque.
3: Il y a 3 ans,
0: ouais.
3: Tu l'as foutu.
0: Ouais.
3: Et sur ça, il m'a raconté ça.
0: Et tu l'avais.
3: Je lui ai dit, ouais, moi j'en ai des disques de Titi Grosminet, j'en ai.
0: Et bah voilà.
3: J'ai cherché et tout, j'ai fait ce que je veux pour Noël, il m'a fait, ouais, c'est ça, et on se l'écoutait toute la soirée, quoi.
0: Et depuis que, c'est vrai que le fait que moi j'en parle, tout de suite ça devient la mode.
3: Moi je sais pas.
0: Ah si, je peux te le dire quand même, tu le sais bien, attends, Ludo, tu sais bien que dès que je remets, quand je reparlais de De Funès au début, tout le monde disait, bon, c'est ringard, maintenant tout le monde appréciait, c'est vrai que De Funès c'est quand même la star. Après on a parlé de Marcel Pagnol, après c'était Friends, après on parlait de South Park, après on parle de machin, maintenant on parle de Titi Grosminet, Rigaud, je veux dire, mais sur un piédestal de l'internet, hein, Rigo, on peut dire que quand même ça a bien fonctionné depuis.
4: Ouais, grave.
0: Ouais. Et Ouais, grave. Mais gueule pas, putain.
4: Ah, pardon, je croyais
0: ouais,
4: que.
0: Ouais, ça sert à rien.
4: Forcément.
0: Bon, hey, Ludo.
3: Ouais.
0: Tu m'envoies ça quand en courrier?
3: Ouais.
0: 20 rue Bayard, 75-008 Paris. Et si vous avez, vous aussi, d'autres Titi et Grosminet, des albums, si vous avez d'autres chansons aussi rigolotes que celle-ci, vous nous envoyez tout ça par courrier à Fun Radio. Bien sûr, moi, j'en fais des copies, je vous les renvoie, puis ça peut nous servir pour le hit parade de Ricky Larsen, d'ailleurs. Est-ce qu'on pourrait faire un point sur l'internet du Ricky Larsen, mon petit Rigo?
4: Oui.
0: C'est faisable ou pas? Ou c'est un gros bordel pour y accéder? Ah, putain, on va voir.
4: Non, on va y arriver. On va y arriver.
3: Ouais.
0: Tu sais que sur l'internet, on peut voter sur Minitel également, ce qui permet en fin de compte de faire le classement du hit parade de Ricky Larsen qui a lieu tous les lundis avec Bibi et Bubu, 23h30 minuit. Que le classement s'arrête le dimanche soir à minuit, on fait les comptes lundi dans la journée et hop, le lundi soir, ça arrive à l'antenne. Tu le sais, ça, Ludo?
3: Ouais.
0: Ce qui n'est pas le cas de tous les auditeurs et auditrices qui ne le savent pas tout le temps. Hein. 3615 Code Fun Radio, vous allez dans la rubrique Ricky Larsen. Et sinon, vous allez sur le site internet de Fun Radio et vous cliquez dans Ricky Larsen, et là il y a le classement du hit parade de notre ami Ricky Larsen. Je voulais faire un petit point avec, mais pour le moment ça a l'air de bloquer. Je vais en profiter pour saluer Juju sur le Minitel qui a 80 ans, département 91. Combien faut-il de to be free pour arrêter un car?
4: Voilà.
0: T'as déjà vu un car s'arrêter devant de la merde? Oh bien, elle est pas mal.
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0: Tiens, j'entends demande, hein. Tiens, encore, t'en veux encore. Tiens. Fais à bois. Eh bien, Jean. Tu sais, vendredi, qu'est-ce qu'il y a vendredi? C'est quoi qu'il y a vendredi?
4: Non, du tout.
0: Oh, long. À Marseille, au Dôme de Marseille avec Fun Radio et M6. Le.
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0: Vas-y, c'est quoi c'est... Vas-y, oui.
4: Dance.
0: Ouais, c'est quoi
4: Dance Machine.
0: Eh non, ouais. Métropole Groove.
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0: C'est ça, Métropole Groove. Avec tous les plus grands artistes. Mais si, tu le savais, tu m'en as parlé, tu m'avais même demandé si c'est possible d'avoir des places.
9: D'ailleurs,
0: et tout.
9: Tu vas. Hein.
0: Il le faisait exprès.
9: Tu fais des contenus.
0: Alors, justement, avant,
9: la salle.
0: Avant minuit, sur Fun Radio, dans la programmation, si vous entendez ceci, alors par exemple, hein, oh, ça c'est bon, ça, les sages poètes. Très très bon, ça. Très très bon.

0: si avant minuit vous entendez Monica, Alliance ou alors les Sages Poètes, vous appelez bien sûr au standard 0803 08 5000. Et pour les plus rapides, il y aura la compilation Métropole Gros vendredi soir, donc demain au Dôme de Marseille. C'est la grosse teuf avec Fun Radio et Rigo sera en ouverture de cette soirée. Donc soyez là juste parce que il y a le Star System quelque part qui se déplace là-bas. Il y a l'âme du Star System.
1: C'est clair.
0: Quelque part. Bon, sinon Jean, tout va bien? Bon, on s'en fout, Marc.
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0: Voilà, et maintenant nous allons aller du côté de la voyance, comme chaque jeudi, avec... Pourquoi tu rigoles d'avance, hein, Jean? J'ai encore rien dit.
3: Un petit sourire comme ça.
0: Hein? De quoi?
3: Gentil, d'accueil.
0: Un petit coup de gueule, alors. Non, ça va.
3: Un petit sourire, d'accueil.
0: Et le petit coup de gueule, finalement, on laisse tomber.
3: Petit coup de gueule, la semaine prochaine, quand même.
0: T'as déjà donné les portables.
3: Voilà, c'est ça.
0: On peut savoir déjà sur quoi ça va porter, les coups de gueule, pour qu'on puisse le retenir?
3: Non, c'est...
0: D'accord, une fois que tu l'auras trouvé, tu préfères garder
3: Non,
0: tu gardes, vraiment. Oui. D'accord, ok, très bien. James est avec nous, il a 20 ans, il est de Montpellier. Salut, James.
4: Oui, salut.
0: Tu vas bien?
4: Ça va bien,
0: James,
4: ouais.
0: Jean, James.
4: Bonjour,
3: oui,
4: Jean.
3: Bonsoir.
0: Voilà.
3: Ouais.
0: Alors, James, je vais te demander pour Jean, ta date d'identité.
3: C'est ça.
4: Ouais, nationale.
0: Alors... C'est quoi, comment on dit?
3: Ta date de naissance.
5: Ta date de naissance, tout simplement.
0: Qu'est-ce que j'ai dit?
4: Ok, alors...
5: Date d'identité.
0: C'est super, Max. Ta date de naissance?
4: Alors, le 15 mai,
0: ouais.
4: 78.
0: 15 mai 78. D'ailleurs, t'es un peu plus jeune que ma sœur, toi.
4: Un petit peu.
0: Je sais que ça n'a rien à voir.
3: T'as moins de 5 ans.
5: Vas-y, je t'écoute. Pose.
4: Ouais, alors, en fait, je suis amoureux d'une fille depuis près d'un an, quoi. Enfin,
0: oui.
4: Depuis même 2 ans, si on veut, quoi.
0: Oui.
4: Et donc, je suis sorti avec elle et... Et donc on a cassé et je suis resté toujours très amoureux d'avec elle et donc en fait à chaque fois on se reparle, après on se re-engueule et c'est toujours tout le temps comme ça et là on est vraiment en froid et je voulais savoir si ça allait revenir ou si c'était vraiment fini quoi.
5: Est-ce que tu peux me donner son prénom ainsi que sa date de naissance?
4: Alors sa date de naissance c'est le 19-10-78.
0: Ouais, plus jeune que ma sœur, dis donc.
5: Et son prénom?
4: Et son prénom c'est Cécile.
0: D'accord. Alors, Jean est parti dans les cartes majeures. On a retenu ça tout à l'heure. Dans un jeu de cette famille. Il est dans la famille Meunier.
5: Bon, moi, ce que je perçois, c'est qu'effectivement, entre vous deux, là, en ce moment, la période est très glaciale.
4: Ouais.
5: C'est plutôt même l'Antarctique qu'autre chose.
0: Oh,
5: surtout par rapport à toi, tout ce que tu vas pouvoir tenter vis-à-vis d'elle, toutes tes approches, je dirais qu'elle va mal le percevoir. Parce qu'en ce moment, tu l'irrites terriblement.
4: Ouais.
5: Tu l'irrites peut-être beaucoup plus particulièrement depuis la fin de l'année. Je ne sais pas d'ailleurs ce qui a pu déclencher un peu
4: ça.
5: Cette irritabilité chez elle. On a l'impression que donc maintenant elle ne te supporte plus. À côté de ça, je dirais, tu as encore bien sûr toute son estime, mais pour rechercher peut-être une certaine légèreté dans vos rapports à l'heure actuelle, moi ce que j'ai envie de te conseiller, c'est de prendre vraiment beaucoup de recul, hein, parce que tout ce que tu peux tenter en ce moment, de toute façon, va se retourner contre toi et tu ne feras que continuer à creuser le fossé avec elle.
4: Ouais.
5: Ce que je perçois, c'est qu'effectivement, il y aura quand même heureusement une autre qualité de dialogue entre vous deux. Qui restera toujours sur un plan d'une grande complicité ou d'une grande amitié, d'une profonde amitié. En revanche, n'oublie pas que c'est pas forcément avec elle que tu pourrais t'amener à reprendre une relation, on va dire, sérieuse et surtout à caractère épanouissant. Il est marqué également qu'à l'heure actuelle, il y a quand même d'autres personnes qui cherchent à s'intéresser à toi, mais que toi, tu y mets un obstacle terrible où tu mets une barrière entre toi et les autres qui t'empêche considérablement quand même d'arriver à ce renouveau. Donc moi j'ai envie de te conseiller, même si effectivement ce que je suis en train de te dire ne risque pas forcément de te plaire.
4: C'est la réalité, donc bon.
5: C'est de laisser laisse tomber Cécile, en sachant que à ton niveau tu as d'autres rencontres. D'ailleurs pour moi, bien avant ton anniversaire, donc bien avant le mois de mai, tu as quelqu'un à tes côtés qui va pas forcément te comprendre, parce que tu te remets effectivement d'un cycle de 3 ans qui a été quand même assez laborieux sur le plan affectif, mais qui pourra au moins t'apporter de nouveaux espoirs ou une nouvelle espérance par rapport à ce domaine affectif.
0: Donc là, Jean, tu lui conseilles tout simplement de vraiment laisser tomber l'affaire.
5: De laisser tomber, parce que je crois...
0: Pas pour repartir vers une histoire d'amour avec elle, mais...
5: Non, sur un plan relationnel, pour moi, il y aura
0: amitié,
5: tout contact.
0: Amitié aussi.
5: Mais sur un plan... Oui, sur une profonde amitié, même une grande complicité.
4: Ouais, on est très complices.
5: Ça n'empêche pas, bon, je vais parler sans rentrer dans les détails, mais il peut très bien y avoir... Vous pouvez très bien conserver une complicité sur un plan physique, sur un plan sexuel, mais à côté de ça, il n'y aura pas forcément quelque chose de réellement constructif tel que toi, tu peux l'entendre en ce moment.
0: On s'envisage ce genre de choses.
5: D'autant plus que si tu te regardes. cartes peut-être, ou si tu essayes de t'auto-analyser, t'es quand même quelqu'un d'indépendant, et je dirais qu'elle a peut-être eu aussi quand même quelques raisons de marquer peut-être maintenant une autre approche et de souhaiter avoir une autre approche avec toi.
4: Ouais.
5: Donc je dirais qu'il n'y a pas forcément de fumée sans feu, et si tu en es là, je pense que tu connais exactement les raisons.
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6: Je voulais juste poser une question. Est-ce que Max,
0: oui.
6: Est-ce que quand Alain chante là, est-ce que par exemple Michael Jackson il touche des droits sur d'auteur?
0: Non, par contre, il y a de fortes chances pour que Michael nous écoute de son ranch avec Internet.
6: Ah oui.
0: J'espère.
6: C'est quand même, les chanteurs touchent des droits d'auteur quand
0: ouais,
6: ça passe à la radio.
0: C'est-à-dire là, que tu touches des droits à partir du moment que la chanson n'est pas déformée. À partir du moment qu'elle est déformée.
6: Parce que là, l'assassin, il faut qu'il puisse reconnaître quand même la chanson.
0: L'avantage avec, c'est qu'on ne reconnaît pas.
6: Ouais.
0: Il suffirait qu'on ne dise pas les initiales ou le nom de l'artiste qu'on vient de chanter.
6: Et là, on a dit ce qu'on a dit.
0: Là, non, là, il n'y a pas de possibilité.
6: C'est pour le titre que c'est dur. Mais tu dis à chaque fois le titre que c'est avant, donc ça leur facilite le boulot quand même.
0: Oui, mais après, quand ils écoutent, ils disent non, bah, apparemment, Max nous a mis en erreur. Ils essaient de nous faire croire que c'est du Michael Jackson, alors que c'est autre chose.
6: Parce que mine de rien, quand même, Michael Jackson, là, finalement, tu files du pognon quelque part, en chantant
0: ses chansons. C'est normal.
6: Ouais.
0: C'est normal.
6: Est-ce que lui, il fait la même chose
0: Est-ce qu'il chante des chansons d'Alain?
6: Est-ce qu'il chante des chansons de toi en radio là-bas aux States?
7: Non, mais disons que.
0: Faut pas tout mélanger.
7: Tout ce que j'ai envoyé, il apprécie. Bon, il écoute des fois des cassettes. Qui sont en dehors de ce que je fais sur Michael, mais qui l'apprécient quand même.
6: Ouais, mais le problème, c'est qu'il n'écoute pas avec ses vraies oreilles, c'est pas ses vraies oreilles. Il paraît qu'il s'est refaire les oreilles. Son visage est entièrement vrai, c'est ses oreilles qui sont fausses.
0: Ses cheveux qui sont faux.
6: Le
0: visage est vrai, même les oreilles sont vraies.
6: Le nez,
0: par exemple, moi je l'ai vu la zone interdite, là, on le voit passer. Le nez, c'est clair, les gens disaient il sert à faire le nez, non.
6: Non, pas du tout. Non, c'est vrai que.
0: Les gens disaient les nettes, les pommettes,
6: quand
0: la bouche.
6: Quand on voit jeune et vieux, on voit bien que c'est juste la maturité, quoi, qu'il a pris dans le visage.
0: Mmh. Hein, et puis s'il est blanc comme ça, c'est parce qu'il y a longtemps qu'il n'est pas parti en vacances, c'est toi qu'il a besoin de prendre des vacances.
7: Non, s'il est blanc, c'est pour mieux s'adapter à la communauté. Donc c'est pour ça qu'il a fait blanchir sa peau.
6: D'accord, la communauté blanche, pas pour mieux s'adapter à la communauté noire.
7: Parce que. Voilà,
6: là, pour le coup, il a loupé son coup de l'autre côté.
0: Il a peut-être les pieds tout noirs encore.
6: Ouais.
0: Tu le connais? Tu l'as déjà vu tout nu, Michael? Non, mais ça, c'est secret. Ça.
6: Tu l'as vu torse nu?
0: Non, mais ça te regarde pas, Franck, c'est secret. On te demande pas si t'as déjà vu Bruce Willis à poil sous la douche.
6: Moi, je l'ai vu dans des films, ouais.
0: Dis donc, puisqu'il a touché là, un petit peu le truc, là. On parlait de Michael Jackson et des droits, il nous écoute. Peut-être que tu veux lui dire un petit mot en anglais?
7: Ouais, bien sûr.
0: Michael, adresse-toi à Michael Jackson.
7: Bien sûr, je m'adresse à Michael.
0: En anglais, hein.
7: Ouais, bien sûr. I would like
0: to Billie Jean.
6: Je vais traduire.
7: Je
6: voudrais te rencontrer.
7: It's a pleasure for me.
6: C'est un plaisir pour moi.
7: It's a great honor.
6: C'est un grand honneur. C'est pas très compliqué à traduire pour l'instant.
7: To work on your records.
6: De travailler sur tes disques.
0: Ou de marcher sur tes disques, non? Non.
6: De marcher sur tes disques.
7: That's really wonderful for me.
6: C'est Disneyland.
7: Non, that's really wonderful. Ce serait formidable pour moi, quoi.
0: Ouais. Tu parles pas anglais, laisse tomber.
7: That's really wonderful for me.
0: Wonderful, ouais.
6: Ouais.
0: For what? For you, for who?
8: For you and for me.
0: For you and for me. Yeah. But heal the world.
7: You are the best artist in the world. Michael Jackson.
6: T'es un gros enculé, mais je t'aime bien.
7: Non, tu es le meilleur artiste
6: dans le monde.
0: Et tu lui redonnes son nom, car il aurait perdu sa carte d'identité. Michael Jackson.
7: Voilà.
0: D'accord.
6: C'était un bon moment de radio.
0: Ah non, mais là, je suis ému, là. Bon, qu'est-ce qu'on peut rajouter après ça, Alain?
7: Encore, je sais pas, un petit extrait en cours.
6: T'abuses peut-être un peu le...
7: Ouf.
0: Si, vas-y.
7: J'avais écrit un petit texte sur lui.
0: Tu veux faire le rap, le Pouk Tibet et Tepak?
7: Encore un petit rap, d'accord?
0: Non, mais Pouk Tibet et Tepak.
7: Pouk Tibet et Tepak. Pouk Tibet et Tepak. Pouk Tibet
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9: parlement. Yo. All right.
0: Bravo.
6: Maintenant on met toi le micro. Hein.
0: Et traduisez ce qu'on vient de dire. Ça va pas être simple. Hein.
6: Non.
0: Qu'est-ce que ça raconte ta chanson, ton rap, c'est quoi?
7: Le rap, c'est un.
0: Ce que tu viens de faire là, par exemple, c'est quoi les textes?
6: C'est toi les paroles?
7: Non, quand je dis par exemple.
0: Non mais tic tic tic tic tac, ça veut dire quoi?
7: Non, ça c'est.
0: C'est de l'impro.
7: C'est de l'impro, ouais. Voilà, c'est.
0: C'est en anglais rappé.
7: En anglais, par exemple,
0: Move your mind.
7: Move your body, donc bouge ton corps.
0: Ah, mais vas-y, fais-le. Move your mind.
7: Move your body, close your mind. Hurry, hurry, dance. If you want to stop your body, come here, your man, repress. Come here, your man, repress.
0: Put the fire.
7: Put the fire on the radio. Yo.
0: Yeah.
7: Yeah.
0: Voilà, ça c'est la signature, c'est-à-dire que c'est fini. Hein.
6: Mais tu as travaillé au States? Tu as travaillé là-bas?
7: J'étais plusieurs fois...
0: Pour travailler ou pour les
7: pour
0: vacances
7: le travail, Non, pour...
6: Les contacts?
0: Hors repérage.
7: Pour les contacts, voilà.
0: Le repérage, ouais. T'as repéré du monde? T'étais fait repérer, toi, quand même. Ah oui, ça, oui, t'as dû se faire repérer, oui.
6: C'était, ouais.
0: C'est... Mais t'as rencontré du monde, des producteurs, Quincy Jones?
7: Non, malheureusement.
0: Non, malheureusement, quoi.
6: T'as en parlé de Motown tout à l'heure, c'est Quincy Jones.
7: Voilà, ah voilà, c'est. Bah, dis donc, c'est.
0: Ah, si, oui, Quincy Jones, t'as Motown.
7: C'est le premier producteur, c'était Frank DiLeo, et après, voilà. Il y a Quincy Jones.
6: Après, c'est Quincy voilà. Jones.
0: Au début, c'était voilà. Pas lui, ouais.
7: Voilà, mais voilà.
6: Après, c'est lui, ouais.
0: Voilà, et la Motown. La Motown. La Montagne.
7: La Montagne. Ouais.
0: Le ski, quoi. Le...
7: Non, Tim La Montagne, ah, ça veut dire.
0: La Montagne.
7: La grande société de production américaine, voilà.
0: D'accord. J'ai compris de la Tim La Montagne, moi, j'avais compris que c'était. Le ski.
7: Non,
0: le ski.
7: Non.
0: Je crois que c'était des artistes qui chantaient dans les chalets de ski. Ça n'a rien.
7: La grande société de production.
0: J'ai cru savoir que Stevie Wonder avait composé sa première chanson sur Interface. D'où Tan la Montagne.
6: Ouais.
0: Ah, mais il avait rencontré Diana Ross dans les œufs.
7: Comme tu parles de Stevie Wonder, je voudrais dire qu'il a fait un super duo. C'était Galette avec Michael Jackson.
6: Ah, c'est vrai. Là, parle-en, il te regarde.
7: Voilà, c'est... Et puis, je voulais dire aussi, bon, pas, en plus, pas seulement chanter, mais de parler de Michael. La chanson que I Just Can't Stop Loving You, qui a
0: I
7: été.
0: I Just Can't Stop. Ah, oh, vas-y.
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0: Oh là là, quel
7: I
0: plaisir.
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0: Bravo. Oh là là là là. Il ne s'arrête plus.
6: Dis donc, sur ta casquette, je vois que tu as des badges. Et t'as un badge de Prince.
0: Ah, des pins, c'est haut.
7: Non, c'est des pins. Non, c'est Michael de Billie Jean.
0: Ils viennent d'où, ça?
7: De Los Angeles.
0: Ah, bah, ah oui,
6: je la tête. C'était
7: ouais,
6: Prince.
7: Tous les pins officiels. Ouais.
6: C'est les pins officiels de Michael Jackson.
7: Voilà, voilà. Ah ouais.
6: On les trouve pas ailleurs?
7: Ah non. Exclue Los Angeles.
6: Exclue Los Angeles.
0: Exclue Los Angeles. C'est ça qui est bien, c'est qu'il reçoit tout de là-bas. Grâce à son collègue qu'on appelle manager.
6: Comment il s'appelle ton collègue?
7: Il s'appelle Stan que je.
0: Stan.
7: Je lui envoie un petit coucou donc d'ailleurs. Voilà. Et c'est lui qui traite tous mes dossiers, voilà. C'est...
0: ça a du boulot. Voilà. D'ailleurs, Franck, t'appelles plus ton pote manager ou tu dis ton collègue.
6: Mon collègue, oui.
0: Voilà, ouais. Ton collègue s'occupe de tes affaires.
6: Mon collègue qui s'occupe de mes dossiers.
0: Voilà, qui s'occupe de tes dossiers.
6: Mes dossiers.
0: Voilà. On va arrêter là, peut-être une petite conclusion de cette soirée qui a été encore une fois de plus extraordinaire.
7: Bah c'était super, mais il y a un petit texte en anglais que je voudrais dire.
0: Ah, vas-y, je t'en prie, vas-y.
7: Un petit texte en français sur Michael, donc Ce danseur et chanteur qui fait fureur dans le monde entier, qui fait exploser au cœur de toutes ses soirées, c'est l'homme aux mille facettes qui attire tous les publics. Sur un seul pas de claquette, on le trouve fantastique. On peut mettre une cassette ou un disque et prendre le risque d'écouter sa voix magique qui sort du plus profond de l'être. Il est le seul à reconnaître et associer le chant et la danse à la perfection, car il sait qu'il aura toujours de l'avance sur les autres artistes d'une autre génération. Il est prêt à enlever sa chemise comme au temps du showbiz, quand les gouttes de sueur tombent comme des terribles efforts, comme tombent comme des pleurs après ces terribles efforts qui semblent sortir de son corps. Voilà.
10: Oh, bravo. C'est un hommage.
11: Tu peux faire de même avec Bruce Willis.
10: Sauf si
11: tu préfères continuer à rester complètement anonyme.
10: Là, je peux pas rivaliser avec Alain. Je veux dire, Alain, c'est un texte.
11: Quel talent.
10: Il y a des rimes.
11: Il se rend compte, tu vois, il te fait un oui de la tête, il sent que t'es pas de taille.
7: Non, je
10: peux pas. T'as un petit sourire moqueur vis-à-vis de moi.
7: Non,
10: je comprends.
7: Il n'y a pas de raison, je sais pas comment.
11: Chacun a sa place.
10: Oh. Ouais, c'est vrai.
7: Ben, pour terminer, je vais vous réciter donc Le Soleil, c'est un diplôme d'honneur de poésie internationale qui a été publié en France et aux États-Unis. Alors je vous le récite, c'est Le Soleil. Ranime mon âme engourdie pour vaincre cette soudaine vieillesse. Pas de produit miracle pour retrouver cette jeunesse. Seulement ta chaleur pour me guérir. Tu enlèves si bien cette douleur qui m'empêche de rajeunir. Tu es comme un copain pour l'éternité. Je fais un signe de la main pour te saluer. Notre langage, c'est la diffusion de ta lumière. Le seul message entre le ciel et la terre. Je veux t'apprivoiser par un regard, sans prendre ta liberté, sans un au revoir. Voilà.
11: Non, bah, dis-donc, avec ça, on vient de prendre un coup de soleil. Hein. Attention, mettez les crèmes, hein, parce que ça va brûler. Hein.
10: Tu la connais en anglais?
7: Non, en anglais, non. J'ai pas.
10: Est-ce que ça rend aussi bien, tu sais, on t'a dit non?
7: J'ai pas travaillé encore en anglais. Mais...
10: Non, mais, ah oui, d'accord. Non, mais elle a été traduite pour être.
7: Elle a été traduite, ouais, voilà.
11: Ouais,
7: voilà.
11: Même pas dans plusieurs langues, hein, parce qu'aux États-Unis, mais aussi dans.
7: Dans le Middle West.
11: Ouais, voilà.
7: Dans le Middle West.
11: Pas les États-Unis.
10: Voilà,
11: c'est la traduction Middle West.
7: Voilà, j'ai une lettre d'ailleurs de l'éditeur américain, comme quoi il m'a félicité. Donc.
11: Le préfet du Middle West.
10: Ouais.
11: Voilà, donc, il a un document. Tu les as pas les documents avec toi par hasard?
7: Ah, ils sont dans le sac.
11: Ah, on peut pas les voir?
7: Bien sûr. Pas de problème.
11: On peut aller chercher au sac, on peut quelqu'un lui chercher son sac. C'est quoi le gros sac?
7: Ouais,
11: on va te le ramener. Garde le casque, on va te le ramener. Et après, on va laisser Evan, bien sûr, faire son émission.
7: Il y a d'ailleurs le bouquin de Dentist Ludwig qui a été dédicacé par Michael.
11: Mais tu pourrais lire la lettre en anglais?
7: Ouais, lettre de Michael, pas de problème.
11: Une lettre de Michael. Pour prouver que c'est vraiment le vrai Michael.
7: Bon, d'accord.
11: C'est une lettre qui a été tapée à la machine. Et c'est Michael qui a tapé à la machine.
12: Alain peut rester, Max.
7: C'est quand même un chulo.
11: C'est pour ça.
7: Exclusivité un chulo.
10: C'est pour ça qu'il a des sparadraps.
11: Ça fait un tapé à la machine. Et voilà. Exactement. Il se fait des crevasses. Il se fait des crevasses aux doigts parce qu'à force de taper pour ses fans ou pour communiquer avec Alain.
10: Tu savais qu'il était devenu homosexuel en fait? T'as vu ça? Non.
7: Non.
11: Il y a beaucoup
7: de rumeurs.
11: C'est connerie.
7: On lance beaucoup de rumeurs sur lui.
11: Oui. C'est des rumeurs non fondées, vaut mieux pas en parler.
10: C'est pas,
11: bon, lui parle de ses rumeurs non fondées, mais pour en parler. Ouais. Mais c'est pas vraiment. Je pense pas que ça soit très bien de parler de rumeurs non fondées.
10: De rumeurs non fondées, non.
11: Ouais.
7: C'est ça le concept. Je voulais justement ajouter un petit truc. Je sais que. Au magazine Black and White, il y a des super trucs sur Michael, à la Magic Boutique. Mais tout ce qu'on reçoit. Non, mais.
11: Magic Boutique.
7: Non, mais c'est vrai, non, mais c'est le nom.
11: C'est le nom de la Magic Boutique.
7: Non, mais c'est. C'est le nom de la.
10: Magic Boutique.
11: Magic Boutique.
7: Non, qui n'a rien à voir avec le côté.
11: Ouais, côté. Non, c'est pas des magiciens, quoi.
7: Non, ça veut dire. La petite institution, si on veut, enfin, le petit magasin, qui est le marketing de Michael. Ouais. Il y a plein de choses sur Michael, mais rien de dédicacé. Tandis que moi, c'est ça la différence, c'est que moi, il y a une transition entre être fan et devenir un ami personnel.
11: Bah, t'es son meilleur ami.
7: Voilà, même si je n'ai pas encore rentré, je suis quand même son ami personnel. Je voulais quand même l'ajouter.
11: Mais c'est bien, mais t'inquiète pas.
7: Voilà. Alors, je vais te montrer donc.
11: Tu peux garde ton casque, parce qu'après, ça va harceler. Garde ton casque, s'il te plaît, là. Voilà, il va sortir donc.
10: Ah, dans un sac tati.
11: Ah, tous les deux, t'es dans les sacs. Il faut les protéger. Okay.
10: Hey. Tu peux regarder? Ah, bah oui, tiens, bah oui.
7: Faut les dédicacer en plus.
11: Attends, ton casque, attention, il y a des larcènes. Ouais. Alors, lis-nous les textes.
10: Ah, oui, la photo dédicacée, merde.
11: Tu peux nous les lire, les lettres, s'il te plaît, Alain, c'est important pour la radio. Quand il a des enveloppes, il y a du larcène, attention. Hein.
10: Il
7: y a une donc Dear Friend, have the pleasure to
11: sign. Attends, là ça va aller très très vite. Ce que vous allez entendre maintenant est une lettre que Michael Jackson a tapé à la machine.
7: Que Michael m'a écrit.
11: Que t'as tapé à la machine pour toi personnellement.
7: Exactement, oui. Donc Dear Friend, I have the pleasure to send you to the model of my new album, Black and White, Record Isolation Station Studio Los Angeles. It's a unique present to prove my tenderness to you. I'm confirmed by the present later your invitation to come to visit my magic board, witness my ancestor, Michael Jackson, donc je traduis.
11: Bon, voilà. Oui, non, ce n'est pas la peine de traduire. Je crois que les mots parlent d'eux-mêmes. On a compris Michael Jackson, Los Angeles, I'm Pleasure. Il n'y a qu'une lettre.
7: Il n'y en a plusieurs.
11: Alors, non, il t'écrit régulièrement des lettres, Michael.
7: Ouais, mais comme Melan.
11: Il a changé d'adresse, oui.
7: Voilà, donc il envoie des photos dédicacées.
11: Alors, ça, attends, hey, tu te rends compte, Franck? Ça se trouve, il y a un mec qui a pris ta nouvelle adresse qui reçoit du courrier de Michael.
6: Impressionnant,
11: ouais. Tu te rends compte? Le mec, il ouvre sa boîte aux lettres à chaque fois, il a dit quoi de Michael?
7: Un petit prix en Afrique qui m'a envoyé Michael. Donc là, Dear Flynn. I've received your parcel from France and I would like to thank you and your friends for this. He will be very happy to meet you and also soon as possible. In waiting to this meeting, I saw your color picture book compiled by my friend and the Oregon Florley. Winners Man Seal, Michael Jackson.
6: Là, je vois que sur celle-là, il t'invite une semaine en juin.
7: C'est ça, ouais, 92. Ouais, voilà, ça, c'est. Ouais, mais ça, c'est. Il y a eu plusieurs.
11: Ah, ouais, c'était le billet, il va commencer à être périmé. Faut faire gaffe, faut que tu rappelles Air France, là, parce que à l'habitude, ça va. Faut y aller, hein.
6: Ouais, c'est sans son parfum, en plus.
11: Parfum, qu'est-ce qu'il mettait en 92?
6: Mais papier.
11: Papier de Givenchy.
6: Papier de
11: Ouais, c'est bon, ça. T'as encore du courrier, t'as encore des trucs à montrer?
6: Attends, un deuxième sac, Tati.
11: Il y en a que ça, Ça sent renfermé, par contre, hein, parce que bon, il les garde bien précieusement dans un sac.
7: À cause de tous les fans qui me crient par la fenêtre quand ils me voient maintenant, c'est
11: ça le problème, Franck, si un jour t'as des fans qui te crient par la fenêtre, pense à mettre tes vêtements dans des sacs.
7: Non, mais c'est pas ça, c'est pas. Dès que je mets quelque chose, ouvrir un peu mes fenêtres pour aérer, de suite, ah, Michael, ça n'a plus du tout.
11: Ah, autant de rien à aérer, quoi, autant bien fermer et que ça sente le renfermé.
7: Dédicacé par Michael.
6: Oh là là, non,
7: El Chino.
6: Ouais, c'est le bouquin. Elle a pour le coup, c'est au stylo là. With love. Il y a trois croix et puis il y a la signature de Michael Jackson.
11: Alors,
6: avec
11: attends, parce que là,
7: et la pochette américaine d'Angelos.
11: Voilà, ça, là il est en train de
7: montrer. Il y a exemplaires dans le monde, 10 exemplaires.
11: 10 exemplaires dans le monde.
6: Et j'en touche un là.
7: 4 sur 10.
6: I say thank you for all.
11: Voilà.
6: Lots of.
11: Avec la signature de Michael Jackson et une petite araignée en bas.
12: Un cœur. Incroyable.
11: C'est une araignée en bas, non, c'est même pas un cœur, c'est une toile d'araignée. Hein.
6: Non, il y a une toile d'araignée, mais il y a un cœur au-dessus.
11: Ah, il y a un cœur au-dessus, d'accord.
7: Les deux magiciens de Siffre et des Rolls qui ont fait la première partie à Las Vegas.
11: D'accord. T'as plus rien à nous lire là? T'as plus rien du tout à nous donner?
6: T'es pas sur la photo là? Non, je cherche. Non,
7: bah c'est tous les
11: bouquins, ouais, voilà, il a tout ramené.
6: Et... c'est pas pris sur la télé, on voit bien. Non, allez...
11: non, c'est des vraies photos.
7: J'ai aussi des contacts avec un imitateur de Michael Jackson qui s'appelle
6: Gilbert.
7: Michael Brown.
11: Ouais.
7: Voilà, champion de France imitation Michael Jackson qui m'a dédicacé son truc quand même. Ouais. Il a entendu parler de moi.
6: Moi, je l'avais vu à la télé, Louis.
11: Au milieu, limite, mais je sais pas chanter comme lui.
7: Ouais, c'est.
11: Vous complotez tous les deux.
6: Il est français?
11: Oui.
7: Ouais.
6: Mais il signe en anglais. Bon, pardon.
11: Et bah, parce qu'il veut une carrière internationale, Franck.
6: Ouais.
11: Alors, qu'est-ce qu'on fait?
6: Faudra peut-être qu'il fasse pas de faute à Sensei. Enfin, on ne sait pas vraiment pas non plus.
11: En même temps, c'est Michael, quoi. Qu'est-ce qu'on fait, Alain, pour conclure? Cette soirée-là, parce qu'il faut s'arrêter là à un moment donné.
7: Bah ouais, encore merci Fun Radio de m'avoir invité.
6: t'énerve pas.
7: Et puis.
11: On se rend rendez-vous normalement le 22 juin.
7: Et ouais, ça serait.
6: Le 22 juin.
11: Un concert.
7: Voilà.
6: Il y a un concert?
11: Ah, on va tâcher de faire un concert comme on avait fait à Jean-Pierre Sauzet. On va louer une salle. On va retransmettre le concert pendant une heure. Michael et 150 auditeurs privilégiés qui pourront voir le concert de Michael, de Alain, et retransmis sur toute l'antenne, donc France, Belgique, Luxembourg, Suisse.
6: Ouais.
7: D'accord.
11: Le 22 juin.
6: Et là, il y a une première partie. Hein,
11: on voulait faire ça le jour de la fête de la musique. On s'est dit non, la fête de la musique, c'est une fête. On va faire la fête à Alain.
6: Ouais.
11: Il y aura deux jours, la fête de la musique, ça sur deux jours.
6: De gâcher la fête de la musique.
11: Oui, voilà.
6: De gâcher la fête d'Alain en chantant à la fête.
11: C'est surtout gâcher la fête de la musique dans le sens où si lui se met à chanter, je veux dire, ça va être la fête d'Alain et on va. Et après, c'est des gens comme Jacques Lang, on risque d'avoir des problèmes. Donc, voilà, vous faites le concert d'Alain au même moment que la fête de la musique. Quelque part, c'est deux grosses soirées en même temps.
6: Des trucs qui
11: C'est deux grands événements, t'es d'accord, Alain?
7: Oui, mais je voulais justement, comme tu parles de la langue, c'est lui qui a créé justement la fête de la musique et ce serait bon, justement, c'est bien de le rappeler.
11: C'est lui qui a créé la musique de Michael Jackson?
7: Non, c'est lui qui a créé la fête de la musique, justement.
11: Oui, voilà. C'est lui qui a tout créé.
7: Qui a développé donc ce.
11: Qui a permis à Michael donc.
7: Ce côté culturel et voilà. Et je trouve ça merveilleux parce que ça permet toujours de mettre. De découvrir de nouvelles tendances musicales et découvrir son art, de le faire partager à un public, voilà. Que ça soit dans tous les styles différents.
6: Donc, donc demain, Alain Brest.
7: Oui. C'est la sortie de mon livre.
11: Tout le monde va tomber dessus. Hein.
7: Ah. Oh, c'est ça.
11: Heureusement que tu vas rester enfermé. Hein. Enfin, je veux dire, dans le sens où tu sors pas.
7: Je répète à fond.
11: Brest, là, on cartonne, ouais. Je vais faire une soirée d'ailleurs au mois de mai, juin, tu seras de la partie, je t'inviterai, tu seras avec
7: plaisir.
11: Toi. Ah ouais, c'est un carton total en plus, bref, ça marche bien Fun Radio là-bas.
6: Ouais.
11: Ah oui, là franchement, on va faire un gros carton, là. Merci mille fois.
7: C'est à toi que je remercie, et puis à toute ta valeureuse équipe.
11: Franck, tu comprendras bien que ce soir-là, tu reconnais, tu ne faisais pas le poids qu'on.
6: Ah non, là, moi je suis venu en spectateur. Là, vraiment, je
11: voulais que Franck vienne pour la dernière, puis pour rencontrer Alain.
6: Non, là, moi c'est Alain, écoute.
11: Attends, il t'écoute plus, range ton sac.
7: Non, j'écoute.
11: Ah bon.
7: Bah, j'étais ravi de te rencontrer, voilà.
6: C'est quand Alain écoute, il parle. Non, merci Alain, moi aussi, je suis très heureux. T'es un personnage.
11: Ah oui, c'est sûr. C'est vrai. En tout cas, c'est quelqu'un de vrai. Qui vit sa passion à fond, qui est dedans, et voilà. Et donc, on lui donne la possibilité de venir à la radio. On va faire ce concert et Abdel va te faire des morceaux. C'est promis, on va faire son medley. Je te le promets, je te le jure. On fera tout pour.
7: Merci.
11: D'accord. Okay. Bon, bah, Myriam, Karim et Stéphanie, vous allez aller en discothèque?
12: Ouais, la loco.
11: Elles vont aller danser, hein. Ça s'est bien passé. Les coquines,
6: Les coquines.
11: Célibataires, les deux.
6: Bah, ça va les draguer à la loco.
11: Karim aussi, quoi, célibataire, au cas où tu voudrais, Franck.
6: Non, c'est quand même beaucoup plus mignonne que.
11: Il est pas mal non plus dans son genre.
6: Il est beau garçon, mais je suis plus sensible au charme des demoiselles.
11: C'est normal, je peux le comprendre.
6: C'est adorable, toutes les deux.
11: Il est en train de ranger religieusement.
13: Tu veux pas me le laisser, Max, pour la nuit, là?
11: Ah,
13: jusqu'à 2h, là.
11: Ah non, je vais en avoir besoin. Ah non, c'est l'exclusivité Star System, Evan. Ah non. Ah non, moi je te.
13: Oh, tu prêtes pas.
11: Moi je te prends pas tes Dédiphones, je te prends rien de tout ça.
13: Oh, les Dédiphones qui ressortent.
11: On a encore du travail avec Alain. Il va falloir qu'on fasse un petit peu de la danse dans les locaux pour pouvoir filmer et pouvoir faire profiter les auditeurs de sa prestation et de son talent de danse.
6: Il range délicatement.
11: Ah oui, il range. Faut voir, c'est un grand spectacle. T'es encore avec nous Ça boum.
7: Toujours. Ça boum, ça boum.
11: Ça boum, ça boum. Voilà.
6: Et un petit sac pour les.
11: C'est extraordinaire. Il range tout, mais religieusement, c'est mignon, c'est beau.
6: Un petit sac Intermarché, il met dedans, après, il remet dans un gros sac. Là, je vais te dire, personne ne peut lui piquer. Hein. Alors là, il y a ses triers. Donc il y a la photo, là.
11: Non, mais c'est normal, c'est des collecteurs. Il y a 10 exemplaires, Franck. Tu fais pas ça avec Bruce Willis, crois-moi. Hein.
6: Non, mais moi, je m'envoie pas ses photos, Bruce Willis.
11: Ouais, en même temps, c'est vrai. Ouais. Bon, allez, on se retrouve demain, 21h, bien sûr. Soyez sages. Bonne fin de nuit, éclatez-vous bien. Et voilà.
12: Bonnes vacances au chef.
11: Je voulais dire demain. Bon, voilà, on est là demain. Hein, pour la radio libre, ça va être chaud. Le best-of, les meilleurs moments, etc. Les vacances, enfin tout ce qui va avec.
6: C'est les vacances.
13: Bonnes vacances alors.
11: Bah c'est gentil, merci.
6: Tu pars en vacances toi mon salaud.
11: Bah il faut bien par moment. On est obligé, hein. Quand tu prends pas tes RTT, on t'oblige à prendre une semaine de vacances. Donc je le prends avec grand plaisir.
6: D'accord.
11: Je me suis même fait plaisir, j'ai pris un jour de plus, j'ai pris demain, tu vois.
6: Ah t'as pris, t'avais un pont que t'avais pas pris.
11: Ouais voilà, puis c'est pour partir en stop avec deux sœurs dans le dos, c'est plus simple de prendre 24 heures de plus.
6: Oui, il vaut mieux, oui.
11: C'est plus simple. Hein.
6: T'as trouvé un bon hôtel, non? Un petit.
11: Oui.
6: Avec un mur en
11: crépi.
6: En crépu.
11: Tout ce qu'il faut.
6: En crépu
11: avec la moquette.
6: Le gros hôtel, c'est le mur en crépu, tu sais. La moquette qui pluche.
11: Ah oui, c'est bon. Ah oui, c'est très bien ça. Années 50, 60, 70.
6: Ouais, ça, j'adore.
11: Très joli.
6: Il range toujours.
11: T'es plus avec nous, Alain?
7: Toujours Max.
11: Ouais, ici, il est encore là.
7: What's up?
11: Voilà.
14: On y va, c'est parti, on est en train de composer le numéro de téléphone du portable, c'est en train de se faire. Et on va. J'espère que tu vas bien le chauffer. Hein.
15: Ok.
14: Ça sonne, c'est parti Julien, ça fonctionne.
15: Allô?
16: Allô Julien?
15: Ouais.
16: Salut, ça va?
15: Impeccable.
16: T'as passé une bonne journée?
15: Bah ouais, je me suis fait un peu engueuler par le prof de maths, mais bon, à part ça, ça va.
16: Qu'est-ce que t'as fait encore?
15: Bon, rien, je lui ai répondu et tout, puis bah voilà quoi. Il a halluciné, le machin. Il a convoqué mon père.
16: Ah toi. Moi comment je voudrais dire je vais te parler d'autre chose, mais comment t'aimes bien mon lecteur cassette là?
15: De quoi?
16: Mon lecteur cassette vidéo là.
15: Pourquoi?
16: Parce que je voudrais te le donner.
15: Je m'en fous de ton lecteur cassette.
16: Non parce que en fait j'ai eu un petit problème avec ton lecteur DVD.
15: Quoi? Qu'est-ce qui s'est passé?
16: Bah il est tombé par terre.
15: Il est quoi?
16: Bah il est tombé par terre.
15: Tu fous de ma gueule?
16: Bah, attends, t'as vu comment tu l'avais posé aussi, attends.
15: Comment je l'ai posé? Mais vas-y, mais arrête d'halluciner, toi, c'est toi qui l'as posé, alors ferme ta gueule. Bah, j'espère que c'est des conneries, ce que tu me dis, parce que je vais me faire niquer. Hein.
16: Non, mais attends, il lit plus les DVD, mais il dit encore l'heure, ça va?
15: Tu dis encore l'heure, t'es heureux. Bah, t'es vraiment con, toi, comme mec. Hein. Bah, toi, t'as lecteur de DVD à 2020, toi, tu me le niques, tu t'en fous. Oh non, il fait encore l'heure, c'est pas grave.
16: Bah attends,
15: t'as vu comment le garder? C'est ton père qui m'a racheté un.
16: Non, bah non, moi je paye rien, attends, c'est le tien, je m'en fous. Hein.
15: Non, mais c'est le mien, tu fermes ta gueule, c'est bon, je te prête un lecteur, donc tu peux me le rembourser, là, si tu me le casses.
16: Attends, pourquoi tu t'énerves comme ça, attends
15: Mais pourquoi je m'énerve comme ça? Mais attends, t'as vu le prix que ça coûte?
16: Je peux m'arranger, hein, je peux essayer de te vendre ton vélo.
15: Non, mais je m'en fous de mon vélo, je le garde, c'est pas à moi de vendre quelque chose, c'est à toi, tu te démerdes.
16: Non, moi je paye rien, que dalle.
15: Mais tu payes quelque chose, putain. Arrêtez de con. Mais t'as c'était toi qui me le prêtais, ton lecteur, je te le nique, ça te ferait chier.
16: Mais attends.
15: Eh ben alors, tu me rembourses.
16: Non.
15: Tu me rembourses, putain.
16: Mais purée, mais t'as vu comment tu l'as posé aussi.
15: Comment que je l'ai posé? Mais attends, il est tombé tout seul peut-être, non?
16: Bah non, mais c'est quand je appuyé sur le bouton, il est tellement mal posé qu'il s'est cassé la gueule.
15: Ah bah c'est un coup de poing qu'il y a du foot dedans, alors pour l'ouvrir le machin.
16: Bah d'accord. Bon, c'est...
15: Non mais d'accord, mais attends, de tout de ma gueule, c'est bon.
16: Bah attends, en vendant ton vélo, c'est bon, on va
15: pouvoir... Mais en vendant mon vélo, mais t'es con. Bah, c'est pas à moi de vendre quelque chose, c'est pas moi qui l'ai cassé mon DVD.
16: Mais attends, c'est ton lecteur, tu vends quelque
15: c'est
16: chose.
15: Pas mon lecteur, mais attends, c'est mon lecteur, mais c'est à toi que je l'ai prêté. Hein.
16: Bah attends, c'est à toi de payer.
15: Mais c'est pas à moi de payer, mais putain, mais t'es con ou quoi, t'as fumé
16: là. Non, non, ça va.
15: Ah mais j'espère que c'est des conneries ce que tu me dis, parce que alors là, ça va pas faire.
16: Non, non, mais c'est pas des conneries, qu'est-ce que tu veux que je fasse à te raconter des blagues. Si je vais pas t'appeler pour te dire ça. Mais...
15: Et en plus, t'as été fière de m'appeler pour me dire ça, toi.
16: Bah, écoute...
15: T'es vraiment con, toi, ma part.
16: J'avais peur de te le dire en face, alors, je sais pas, moi, je te
15: le dis... T'as peur de me le dire en face? Non, mais attends, mais t'as un faux cul, alors. Bah, tu t'appelles au téléphone, t'as peur de moi.
16: Bah, non, mais bon...
15: Bah, alors.
16: Non, mais tu fais chier,
15: aussi. Tu te démerdes avec tes parents, tu me leur payes, hein.
16: C'est moi, on t'a invité le week-end dernier, ça vaut.
15: Non mais attends, moi je t'invite tout le temps et tout, tu vas pas me faire chier, hein. Et de toute façon, pas question que tu m'invites ou pas.
16: Et si je te file mon lecteur cassette?
15: Un week-end chez toi, ça vaut 2000 balles, non?
16: Bah non, mais bon...
15: Ah d'accord.
16: Si je te file mon lecteur cassette...
15: Ah super, pour manger de la purée moussine et des hamburgers, ça vaut 2000 balles, ça. Tu crois que ça vaut un lecteur DVD?
16: Non mais si je te file le lecteur, ça va le faire, le lecteur cassette, là.
15: Mais j'en ai rien à foutre de ton lecteur
16: cassette. Mais attends, il y a des sous de rembourse,
15: le lecteur cassette, putain, j'en veux pas.
16: Il y a Taxi 2.
15: Mais j'en ai rien à foutre de Taxi, moi je veux les sur DVD.
16: Bah ouais, mais bon, ton DVD...
15: Il n'y a pas de béton, je veux mon lecteur neuf.
16: Bah je m'en fous, bah tu t'en repayes un, moi c'est plus mon
15: lecteur. Mais putain, c'est pas à moi d'en repayer un, bordel, c'est toi qui l'as niqué.
16: Mais attends, mais c'est de ta faute aussi, hein, faut...
15: C'est de ma faute, ah bah oui, je viens chez toi, je te prête mon lecteur, tu te dis d'y faire gaffe, tu me dis oui. Et après, tu m'appelles pour me dire, ah bah tiens, j'ai niqué ton lecteur. Bah attends, super, j'en ai rien à foutre, moi, ton lecteur cassette. Hein.
16: Bah ouais, mais si je te le disais pas, je te l'aurais filé comme ça, t'aurais préféré peut-être.
15: Bah non, moi j'aurais préféré qu'il soit neuf, et je le veux neuf, de toute façon, tu te démerdes. Oh, bah, j'en veux pas de ton machin.
16: Bah,
15: je n'ai pas les DVD, j'en veux pas.
16: Bah, t'as qu'à revendre, je sais pas, des fringues, des trucs comme
15: mais
16: ça.
15: Mais c'est pas un vendeur, vend des trucs, putain, arrête d'être con. Mais,
16: attends, moi j'ai aucune thune à te mettre dans un...
15: T'as aucune thune, et bah alors, tu me le prends pas dans ce cas-là.
16: Bah, attends, tu me le prêtes, et puis après...
15: Bah, attends, je te le prête, attends. Ah, c'est super, maintenant, je te prêterai plus rien. Mais non, tu vas me niquer, en fait, on te prête un truc, et c'est à celui qui te l'a prêté de le repayer, c'est ça.
16: Bah oui, ça t'appartient, c'est à toi de payer.
15: Ça m'appartient, hein. Bah justement, ça m'appartient, c'est à toi de me le rendre en état.
16: Ouais. Tu pourrais me...
15: Je pourrais quoi?
16: Tu pourrais me prêter ta PlayStation aussi.
15: Bah c'est ça, non mais en plus, tu te fous de ma gueule, putain. Et je te promets, je te chope, je t'éclase la gueule, toi.
16: Ouais, c'est ça.
15: Non mais y a pas c'est ça, putain, en plus, tu te fous de ma gueule.
16: Mais non, mais en fait...
15: Non, mais je te promets que je te croise pas demain, toi.
16: J'ai des potes qui viennent,
15: J'en ai rien à foutre de tes potes de merde, je veux mon lecteur DVD.
16: Oui, mais avec la PlayStation, ça pourrait faire, non?
15: Mais putain, mais t'arrêtes de te foutre de ma gueule, je te promets, je t'explose la gueule.
16: Attends. Bon, plus le lecteur cassette, non?
15: Mais j'en ai rien à foutre de ton lecteur cassette, putain, je veux mon DVD.
16: Bah attends...
15: Tu comprends le français, DVD. Ton lecteur cassette, tu te le fous dans le cul.
16: Mais ça fait pareil, attends, ça dit les films pareil. Hein.
15: Ah ouais, tu pires, je vais m'acheter la cassette de Pokémon, non?
16: Mais non, mais attends, il y a Rambo, il y a...
15: Mais qu'est-ce que j'en ai à foutre de Rambo, putain?
16: Il y a Sylvester Stallone et tout ça.
15: Et alors, mais je m'en branle, putain!
16: Il y a des grands classiques et tout.
15: Mais je m'en fous de tes grands classiques.
16: Carrément.
15: Moi, je veux ça sur DVD, bordel. Attends, je vais le dire à mon père.
16: D'accord. Et
15: non, mais il n'y a pas d'accord. Je prête un DVD à 2000 balles. En plus, c'est celui à mon père. Ah, mais je vais me faire niquer la gueule, moi.
16: Bah, tu te feras niquer la gueule, moi je m'en fous. Hein.
15: Mais je me fais niquer la gueule, mais putain. Ah, en plus, on a rien à foutre. Je te prête un lecteur DVD qui vaut le prix de la tête. Putain, mais ça m'énerve, ça.
16: Mais attends, t'as vu comment tu l'as posé? Mais c'est ta faute aussi, faut t'en prendre.
15: Ah oui, c'est ma faute, bien sûr. Je te prête un lecteur DVD, tu le niques, mais c'est ma faute. Bah, bien sûr.
16: Mais t'énerves pas comme ça, hein, c'est
15: bon. Mais je m'énerve pas comme ça, mais non, mais c'est bon.
16: D'accord.
15: Ah, bon. Mais y a pas d'accord, je m'en fous, tu te démerdes, je le veux demain. Je le veux en bon état. Bah, je vais pas, je te l'ai passé.
16: Moi, je peux pas. J'ai pas de thunes.
15: Si tu finis à quelle heure les cours demain?
16: 5h.
15: À 5h, je suis chez toi, je le veux 9.
16: Mais si je peux pas, j'ai pas de thunes, demain, je vais pas...
15: J'en ai rien à foutre.
16: Par contre, si tu veux, pour mercredi, moi, je connais un pote qui peut t'acheter ton vélo, on peut
15: le faire. Mais putain, mais t'es con, tu le fais exprès, ma parole, c'est pas à moi de remonter quelque chose, c'est à toi, tu te démerdes. C'est mes fringues, c'est mon DVD, donc c'est à toi de faire quelque chose.
16: Julien,
15: quoi?
16: Tu pourrais pas me prêter un autre lecteur DVD?
15: Ah, c'est ça, non, mais vas-y, fous-toi bien de ma gueule, toi, je te promets, je vais pas te rater dès que je te vois. Je n'ai que la gueule, ça.
16: Je fais une soirée ce week-end, et j'en aurais besoin
15: d'un. Ouais, t'en profiteras pour réparer mon DVD.
16: Non, mais si t'en as un deuxième, quoi.
15: Mais putain, vas-y, fous-toi bien de ma gueule, vas-y, t'as raison, toi. Vas-y, t'as de la chance que t'es au téléphone. Vas-y, viens chez moi, là, si tu veux, viens, je t'attends.
16: Non,
15: mais vas-y, viens chez moi, là.
16: Il fait froid.
15: Ah, vas-y, en plus, fous-toi bien de ma gueule. Alors, toi, je te promets, mais j'espère que tu cours vite, hein.
16: Non, on aura un deuxième, ça le ferait, quoi, parce que...
15: Mais putain, mais t'es con. J'en ai qu'un, lecteur DVD, en plus, il y a un connard qui m'a niqué.
16: Il y a Antoine qui vient et tout, arrête.
15: Mais j'en ai rien à foutre d'Antoine. Eh ben, tu lui demanderas, Antoine, tiens, comme ça, tu vas lui niquer aussi son DVD, il va être content.
16: Non, il a...
15: Non, mais
16: j'ai peur.
15: Ah, c'est qui faisait le larbin, là? Oh, l'échecu, tiens, vas-y, Julien, vas-y, prête-moi ton lecteur. Ah, vas-y, pendant une heure, là, vas-y, prête-moi ton lecteur, t'inquiète, j'y ferai attention. Non, mes petits frères, ils y toucheront pas, machin, j'y ferai gaffe. Ah, et puis tu me dis qu'en appuyant sur le bouton, ça a volé par terre, c'est ça?
16: Bah ouais, mais bon.
15: Mais oui, mais bon, non, mais c'est vrai, t'as dû appuyer, le machin, il a volé, c'est ça?
16: Bah, en gros, ouais.
15: C'est bizarre, ça m'a jamais fait, moi.
16: Et comment, je veux dire...
15: Quoi?
16: Ton lecteur, ce week-end, ça ne fait pas, tu m'en reprêtes pas un autre.
15: Mais putain, mais... Tu te fous vraiment de ma gueule, là? J'espère que c'est des conneries, ce que t'es en train de me dire. Ah, je te promets, je vais t'exploser la gueule, toi.
16: Ouais.
15: Je veux un lecteur DVD de neuf.
16: Non, mais
15: neuf,
16: aussi...
15: DVD de neuf. C'est mon lecteur DVD.
16: Aussi,
15: c'est mon vélo, c'est mes affaires. C'est à toi de me rembourser. Tu vois, moi, je t'ai prêté mon DVD, il y a un connard qui me le paye, donc c'est au connard de me le rembourser, tu vois.
16: Attends, aussi l'autre jour j'ai gagné un DVD, je t'ai pas dit, j'ai gagné le DVD de Laurie.
15: Ah ouais, c'est bien.
16: Ouais. Tu le veux pas?
15: Ah non. Non, mais attends, moi je veux mon lecteur.
16: Ça fait pareil.
15: Non, mais attends, le DVD de je m'en fous complètement.
16: Laurie.
15: Ah mais j'en ai rien à foutre de Laurie, putain.
16: Mais attends, ça vaut 10 fois un lecteur DVD.
15: Ça vaut 10 fois un lecteur DVD, mais vas-y, fous-toi de ma gueule. Ah ouais, super, Laurie. Ah, t'as dû danser là-dessus, t'as dû t'éclater, hein. Tellement t'es con, hein. Ça a dû te plaire, toi.
16: Mais non, mais arrête.
15: Non, mais j'arrête, non, mais attends, c'est toi qui me fous de ma gueule depuis tout à l'heure, et c'est à moi d'arrêter, t'es. Tu n'es qu'un lecteur DVD à 2000 balles, et c'est à moi de m'arrêter.
16: Attends, j'ai des CD aussi, ça t'intéresse pas, les CD?
15: Mais j'en ai rien à foutre de tes CD, je veux mon lecteur DVD.
16: Attends, j'ai la compilation des To Be Free.
15: Mais j'en ai rien à foutre, putain, tu t'as un fou dans le cul.
16: Arrête
15: de rigoler, putain, je t'en collais un, toi.
16: Non, mais attends, mais tu me fais rigoler, tu t'énerves comme une merde alors que...
15: Ah, tu m'énerves comme une merde, en plus tu m'insultes de merde, tu me livres qu'un lecteur DVD à 2000 balles et tu m'insultes de merde. Non, mais tu te prends pour qui, toi, pauvre blaireau? Non, pour quoi de quelque chose, j'y fais gaffe.
16: Moi, j'y fais gaffe, hein, mais...
15: Ah, tu y as fait gaffe, vachement, tu le fais voler par terre, mais après tout, c'est à moi de le rembourser, c'est
16: attends,
15: ça.
16: Il fait encore l'enlève,
15: c'est tout, tu me le rembourses.
16: Il fait encore l'enlève, je te dis, ça le fait.
15: Allez, ferme ta gueule.
14: Ah d'accord, il a raccroché. Oh, énormissime, hein. Non mais attends, là c'est énorme, là t'es en train de nous faire, là t'es en train de nous mettre le dawa, mec, hein.
16: Ah, un gros bordel.
14: Qu'est-ce qu'on fait? On continue encore? On remet un petit coup de pression supplémentaire? Tu l'appelles, tu lui dis que ça a coupé, tu dis putain, je sais pas ce qui s'est passé, ça a coupé. On y va, on rappelle. Et on met une deuxième couche. Non mais dis-lui que t'es vraiment désolé maintenant, que tu sais pas quoi faire, que t'es dans la merde, d'accord?
16: Max,
14: ouais.
16: Je peux pas faire mon père.
14: Tu dis quoi, je te passe. Il sait que t'as des frères ou pas?
16: Des frères, bah ouais, mais ils sont petits, quoi.
14: Donc, d'accord, ok.
16: Je lui dis que je te passe mon père, ok.
14: Pas le moment, parce qu'on a 3-4 minutes avant la pause, là, tu le réchauffes, t'as 3 minutes pour le chauffer encore un peu plus.
16: Ok.
14: Pour lui dire, ouais, en plus, je suis dans la merde, mon père, il est furax, que je te l'ai pété, faut que je te rembourse et tout, ça me fait chier, tu vois. Tu dis comme quoi ton père, il est plutôt de son côté à lui, mais que toi, tu veux pas rembourser.
16: Ok.
14: Allez, on y va. 3 minutes, hein. Donc, tu me chauffes.
16: Ok.
14: Ça arrive. Ça arrive. Et tu dis que ça a raccroché parce que ça a été coupé. Il y a un problème de réseau.
16: Allô? Allô, Julien, ouais, il y a un problème de réseau, j'ai l'impression, parce qu'on a été coupé.
15: Non, il n'y a pas de problème de réseau. C'est quoi le problème?
16: Je veux dire, mon père, là, il est pas chaud, là, quoi.
15: Il est pas chaud, mais je m'en fous de ton père, il est de ton côté. Il est de mon lecteur, putain.
16: Il est de ton côté, quoi, il voudrait que...
15: Ah, bah, y a serré.
16: Et attends, tu veux que je chante 2000 balles comme ça?
15: Ah oui, tu te démerdes. Non mais attends, dans ce cas-là, si tu savais que t'allais me niquer, tu le prends pas. Mais... Du coup, je te... Elle parle correctement déjà. Allô? Allô?
16: Allô? Allô?
15: Ah, déjà, quand tu capteras, tu pourras m'appeler, hein.
16: Bah ouais, mais j'y peux rien. Tu vois, j'ai même pas de thune pour m'acheter un beau téléphone, alors.
15: C'est bah, c'est ça, tu viens de ma gueule, tu viens d'acheter une nouvelle Alcatel avec appareil photo numérique et tout, mais à part ça, t'as pas de thune, non?
16: Attends, voilà, quoi, j'ai le droit de me faire plaisir. Mais
15: t'as de te faire plaisir, alors?
16: Mais j'ai pas de thune.
15: Ah, tu fais plaisir en niquant les trucs des autres, toi, non? C'est ton trip, ça.
16: Bah, non, mais franchement, et pour ce week-end, c'est bon ou pas, le DVD, tu peux le prêter?
15: Putain, mais... Le DVD, gros connard, c'est toi qui l'as.
16: Mais t'en as bien un autre, non?
15: Mais j'en ai pas d'autre, gros con!
16: Ben, alors...
15: C'est pas même qu'il y a un gros connard qui m'a niqué un lecteur DVD à 2000 balles, non?
16: Et ta PlayStation, ça...
15: Ma PlayStation, je la prête pas, gros con!
16: Mais je te promets, j'ai fait attention.
15: Ben, déjà, en plus, de toute façon, tu l'as dans le cul, parce que c'est pas la PS2, j'ai qu'un PS1. Hein. J'aimerais bien avoir la PS2, mais je l'ai pas. De toute façon, si je l'avais, je te la prêterais pas.
16: Mais la PS1, on peut quand même faire des jeux, c'est bien, avec les copains.
15: Mais j'en ai rien à foutre, tu crois que je vais te la prêter, pauvre connard?
16: Bah attends,
15: c'est pour me la niquer, puis après... Ah bah désolé, je te l'ai niqué. J'ai appuyé sur le bouton et puis elle a volé. Ah mais non. Je peux pas te la rembourser par contre.
16: Je
15: vais faire des petits plaisirs en achetant.

0: Faut que tu captes. Hein. Allô?
1: Allô, ouais, j'ai une solution, je te rappelle dans 2 minutes, ok?
0: Non mais c'est bon, tu te fous de ma gueule. C'est pas à toi de raccrocher, d'accord, mon frère? De quoi?
2: Bon, je vais raccrocher, au nez. Il faut que tu te mettes dans un endroit où ça capte, Julien, parce que ça claque. Mais il faut vraiment.
1: Là, ça allait là.
2: Ça, mais il y a des moments, malheureusement, ça coupe. Alors là, je crois qu'on est en train de toucher l'apothéose. Je te raconte pas comment on était mort de rire. L'autre. Non, mais il a une répartie.
1: Il part au quart de tour, ce mec.
2: Ah, puis il a une répartie. Il a quel âge, lui?
1: Mais.
2: Bon, on comprend rien. Mais il faut vraiment que tu te mettes dans un endroit qui capte, parce que franchement, on comprend un mot sur 10, Juju. Hein.
1: Il a 14
2: ans. Ouais, mais il faut que tu te mettes. Là, on comprend rien de ce que tu dis, Julien.
1: Mais je suis à la fenêtre pourtant.
2: Bah ouais, mais il faut que tu bouges dans la pièce.
1: Là, vous m'entendez ?
2: C'est peut-être dans la pièce. Ouais. Ne bouge pas, on va essayer de te récupérer dans un instant. Troisième et dernière partie de Julien face à Julien, le canular du lecteur DVD, où le père va bien sûr rentrer en action et le père n'est autre que moi-même.
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4: Eh bien ce soir pendant 2 heures sur WeFM en ce vendredi pour la dernière émission du Star System de la saison, de l'année, de la vie peut-être, on ne sait jamais. Bah écoutez, on va se faire un grand plaisir parce qu'on va revivre les grands moments du Star System avec l'équipe au grand complet, Margot, Timothée, ouais. Gauthier, Vince également, yes. Et Benjamin qui est dans les couloirs, je sais pas où il est, sûrement en train de préparer un magnéto, une vidéo. C'est vrai que ça va être chaud ce soir. Ça a été très difficile, il faut vous le dire quand même, de choisir le meilleur du Star System. On aurait pu. C'est vrai que c'est difficile.
5: Il n'y a que du bon.
4: Voilà, exactement. Voilà, Timothée, tu l'as dit. C'est vrai qu'on aurait presque pu rediffuser toutes les émissions dans son intégralité. On n'a pas pu. Donc, ce qu'on a réussi à. On est allé chercher, ça a été des brainstorming, des réunions pendant des heures et des heures et des heures. Pour finalement. Récupérer, alors d'abord du Kiki Donc, en veux-tu en voilà, il y en aura même deux dans cette soirée du Kiki Donc, donc on va se régaler. On aura le droit bien sûr au grand retour d'Alain de Bresse, le meilleur ami de Michael Jackson. Et puis ce soir aussi, qu'est-ce qu'on fera? On aura aussi du Jean-Pierre Sauzer. Ceci Jean-Pierre qui nous écoute forcément n'est pas ce soir dans la dernière de cette saison, ça serait pas possible. Et puis ça, si je vous dis, je sais pas, si je vous dis Stéphane, si je vous dis, si ça vous dit quelque chose ou pas?
5: Bien sûr.
4: À savoir.
6: Moi je pense au vin. Hein?

0: En gros, vous l'avez compris, évidemment, notre incontournable à Stéphane Lalcolo, qui est passé à plusieurs reprises dans l'émission. Mais ce qu'on va vous offrir maintenant, parce que c'est vrai que ça m'a donné envie, c'est de rediffuser, tout simplement, la toute première fois qu'il est réapparu sur les ondes, sur WeFM, dans le Star System, ça fait rire tout le monde. Mais c'est vrai qu'il était là, et ce soir-là, il faut le dire, il était en pleine forme. Alors c'est Max à l'appareil. Allô, c'est qui?
1: Allô, Max, c'est Momo.
0: Momo?
1: Oui, Momo.
0: Momo.
1: Max, ça fait plaisir de t'entendre.
0: Oh non, attends. Oh, cette voix me dit... Attends. Cette voix me dit quelque chose, mais c'est pas Momo. Vas-y, continue à parler.
1: Max, c'est...
0: Oh putain. C'est... Oh là là là là là là là là. Alors là...
1: Abédis.
0: Là, il y a l'alcool avec modération. Alors là, je crois reconnaître. Est-ce que ça serait pas mon pote Stéphane l'alcoolo? C'est Stéphane?
1: Oui.
0: Oh, mon Stéphane!
1: Comment vas-tu, Max?
0: Mais ça fait combien de temps qu'on s'est pas eu?
1: Ça fait plaisir.
0: Ça fait au moins 10 ans!
1: Ça fait au moins 20 ans.
0: Stéphane!
1: Ça fait plaisir.
0: Oh, et moi donc!
1: Max, je suis là.
0: De te savoir vivant, comment ça va? Qu'est-ce que tu fais de bon dans la vie? Alors, Stéphane, alors j'explique pour les anciens, quand j'étais effectivement à Fun Radio à l'époque, j'avais plein d'auditeurs, évidemment, il y avait Françoise de la Cona, il y avait Gérard de Suresnes, il y avait Alain Lebeg, il y avait Alain de Brest également, il y avait Bruno du Turing de Grande-Bretagne, il y avait Jean-Pierre Sauzin, ce sont les personnes, et il y avait également, on l'appelait comme ça, Stéphane l'alcoolo, parce que vous l'entendez peut-être, Stéphane ne suce pas que des glaçons.
2: D'ailleurs, ouais, je t'ai prévu une petite banque de sons spéciale, Stéphane.
0: D'accord. Alors, je vais la baisse.
1: Ça fait plaisir, moi.
0: Alors, je découvre. Oh là là. Je crois qu'on a des.
1: On
0: a...
1: Max, c'est le retour.
0: D'alors.
1: Max, t'es un beau retour.
0: Yeah, rock and roll.
1: C'est rock.

0: mec.
1: Yeah, man.
0: On vous aime, mec.
1: Ben moi aussi, je t'aime. Alors, Stéphane, je me souviens, t'étais comédien, tu faisais de la figuration dans des
0: ouais,
1: films.
0: Ouais, j'ai fait de la figuration. J'ai tourné même avec... avec tu peux voir dans les films... j'ai tourné même avec...
1: avec qui?
0: Avec Harrison Ford.
1: Yeah! Je m'en souviens! Dans quel film?
0: J'ai tourné avec toutes
1: Stéphane.
0: Tu peux voir les ripoux.
1: Les ripoux, c'est vrai, je m'en souviens, les ripoux, t'étais dedans, t'as joué dedans, ouais.
0: Ouais.
1: Ouais, t'as eu un rôle, t'as eu des rôles importants.
0: Ouais, ouais. Tu peux voir le gant pour. Voilà.
1: Exactement. Alors, non, t'es pas bourré, t'as juste un tout petit peu bu. L'alcool avec modération. Stéphane.
0: J'aime bien que quand je t'écoute, j'aime bien être à boire.
1: C'est gentil, Stéphane.
0: Parce que
1: bois mes paroles plutôt que de boire de l'alcool.
0: Et bois tes paroles.
1: Alors.
0: Je bois tes paroles aussi,
1: ouais, alors je me souviens qu'avec Stéphane, ça peut mal se terminer, où on s'insulte à la fin, il devient un peu agressif.
0: Mais
1: Stéphane,
0: non,
1: à l'époque.
0: Non, maintenant, on s'aime.
1: On s'aime, voilà. C'est vrai que
0: même
1: c'est
0: on s'est aimé. On s'est aimé. Mais t'es un mec très gentil.
1: C'est vrai qu'il est venu plusieurs fois dans les locaux de la radio. On a même fait des photos, on a fait des posters dans des magazines tous ensemble. Voilà. C'est absolument merveilleux. Alors juste Stéphane, je profite justement de ta présence dans les locaux. Franchement, ça m'émeut parce que ça me rappelle des bons souvenirs. Alors Stéphane, je profite de ta présence pour encore une fois de plus lancer un appel pour rechercher Alain de Brest. Évidemment, on entend des bonnes, des mauvaises nouvelles.
0: J'aime beaucoup.
1: Merci.
0: Alain de Brest, il est bien.
1: Alors
0: Jean-Pierre Sauzet. On va le mettre avec Schwarzenegger. Il va tourner les Conan Barbares.
1: Les Conan Barbares.
0: Oui, il va tourner là.
1: Ouais. Alors,
0: vous aime bien. Vous êtes une famille.
1: Qu'est-ce que tu voulais dire, Margot? Je crois que tu voulais rajouter quelque chose.
2: Oui. Alors à la base, Stéphane a appelé pour te faire un poème.
1: Stéphane, Christian, ne t'oublie pas, hein, parce que on parle du premier grand amour, c'est Christian, donc là on a Stéphane. Il fallait le faire maintenant, parce qu'apparemment, si on l'avait eu à l'antenne vers 10h30, vous l'avez compris, là on aurait été dans l'illégalité la plus totale, déjà que c'est limite. Mais là, je crois que là c'était.
3: Si le poème est bon, je le reprends.
1: Hein. Là, je pense qu'on va baigner dans une grande piscine de Ricard. Stéphane, un poème, je t'écoute.
0: Max, le retour, il nous fait un beau tour. Max, c'est un beau retour. Max, c'est un beau système. Max, avec Max, c'est relax.
1: Yeah, ouais, ça le fait.
0: Avec Margot, c'est beau.
2: Yeah.
0: Avec Jean-Pierre Sauzet, vraiment, c'est super. Avec...
1: Il chante
0: comme un connard.
1: Il chante comme un connard, je pense que ça va lui faire plaisir.
0: Un connard, un bon connard. Jean-Pierre Césaire, c'est un gros connard.
1: Jean-Pierre, appelle. Si Jean-Pierre. Non, je veux pas appeler Jean-Pierre. Si Jean-Pierre, tu nous écoutes, tu nous appelles.
0: Comment ça s'appelle?
1: Attends, Stéphane, deux secondes.
0: Il va jouer le grand commun.
1: Stéphane.
0: J'aime bien parler avec Jean-Pierre.
1: Stéphane, attends deux secondes. Attends, je te mets hors antenne deux secondes. Jean-Pierre, si tu nous écoutes, si tu veux répondre à notre ami Stéphane, 01 53 36 56 78, je vais laisser Jean-Pierre appeler. Et s'il veut passer à l'antenne, on le rappellera. Margot, tu ne l'appelles pas, c'est à lui d'attendre. Hein, d'accord.
2: Alors,
1: Stéphane, t'es toujours là.
0: Avec Jean-Pierre, je te dis, il y a un copain avec Arnaud.
1: Stéphane, est-ce que tu m'entends? Stéphane.
0: Oui.
1: Tu m'entends?
0: Oui, oui, oui.
1: Attends, il y a des filles qui vont vouloir, alors qui étaient là pour réagir au sujet de Christian, mais peut-être qu'elles vont pouvoir.
0: Oui, j'aime bien tous les auditeurs de WFM parce que je m'appelle Stéphano dans la rubrique de
1: Stéphane, Stéphane, Stéphane, Stéphane. Ouh, je vais te mettre une petite musique.

0: Stéphane,
1: oui.
0: Bon, l'alcool avec modération, on est bien d'accord sur l'UFM, attention.
1: Bien sûr.
0: Hein, tranquille. Et là, je peux vous dire qu'il est chaud comme la braise. Alors, tiens, je vais te présenter.
2: Ah.
0: Oula.
2: Ah bah non.
0: Qu'est-ce qui se passe? Ça a coupé. Je voulais avoir l'or, mais c'est peut-être l'or qui a coupé. C'est le bordel.
1: Attends,
0: c'est peut-être. J'ai l'impression que c'est l'or qui a coupé. On a Jean-Pierre Sauzère en direct. Jean-Pierre. Bonsoir, Jean-Pierre.
1: Jean-Pierre
0: Sauzère. Oh putain,
1: Jean-Pierre.
0: Attends, alors Jean-Pierre, il y a Stéphane qui t'a traité un peu de connard.
1: Non, Jean-Pierre, il est bien. Jean-Pierre, je vais le mettre avec Arnold Schwarzenegger. Arnold Schwarzenegger, il va faire un film maintenant. Et il veut tourner avec toi.
2: Mais t'es bourré, là.
1: Mais non, Jean-Pierre... T'es un mec bien, toi. Tu chantes bien. Moi, j'aime bien tes chansons. Parce que t'es un homme, paraît-il, à Hollywood, et il t'aime bien.
2: Non, mais c'est bien.
1: À Hollywood.
2: Je t'ai reconnu, Massimo, ça va?
0: Ben non, c'est pas Massimo, c'est Stéphane, l'alcoolo, notre copain. Alors.
2: Je connais Massimo, par contre, il m'avait déjà appelé il n'y a pas si longtemps que ça.
0: Mais c'est pas Massimo.
1: Mais non. C'est Stéphane.
0: Ouais. Jean-Pierre est rentré dans une parano. Lui, c'est la NASA, la CIA, tout le monde est contre lui. En tout cas...
1: Moi, j'aime bien la chanson de Jean-Pierre.
2: Moi, j'aime bien, parce que ça nous fait rire.
0: C'est clair.
1: Jean-Pierre,
2: Que pleurer, toi.
0: Les deux voix, tu imagines, là, c'est le mec qui débarque sur la radio quand on Stéphane.
2: C'est bien, parce que l'autre, il a une voix.
3: Et puis le Stéphane retourne sa veste.
0: Grave. Ouais, parce que Stéphane, t'as dit que c'était un gros naze, quand même, Jean-Pierre. Hein.
2: Oh, mais c'est
1: Jean-Pierre,
2: pas
1: il chante pour comment ça s'appelle, là? Pour le ministre de la Culture.
0: Ah oui, c'est vrai. Ministre de la Culture, c'est vrai.
1: Ça peine.
0: Je sais plus, mais on s'en fout.
1: Voilà.
0: Bon, Jean-Pierre, je vais te passer Faustine. Alors, elle appelle absolument pas pour ça. Attends, quitte pas. Non, mais oh là là. Jean-Pierre. Non, pas Jean-Pierre, Stéphane. Tu sais plus où j'en suis. Faustine.
2: Oui.
0: Bon, Faustine, t'es là?
4: Oui, je suis là.
0: Ah, Faustine, merci d'être avec nous. Quel âge as-tu, Faustine?
4: 40 ans.
0: Est-ce que le style de Stéphane est un style qui peut te plaire?
4: Alors, absolument pas.
0: Ça, au moins, ça a le mérite d'être clair. C'est pas du tout ta cam.
4: Non, pardon?
0: C'est pas du tout ta cam, Stéphane.
4: Ah, non, non. Mais...
0: D'accord. Stéphane, est-ce que tu es célibataire?
1: Oui.
0: Ouais, ça, on aurait pu mettre une petite pièce dessus. Je pense que là, la réponse était assez simple.
1: J'aime bien la moule blanche.
0: Ouais.
1: J'aime bien la moule et la frite. Oh.
0: Ça, c'est le réveil de Stéphane quand il se réveille le matin sur son portable. Et au lieu d'appuyer pour éteindre le réveil, il écoute bien la chanson en entier, ça lui donne envie.
1: Oui.
0: Bon, Stéphane, quand même, là, faut y aller trop.
1: Ça fait longtemps, Max.
0: Bah oui, mais là...
1: Max, c'est vraiment la perle.
0: Je vous assure que quand vous êtes animateur, quand vous avez un auditeur comme ça, au bout d'une demi-heure, moi, franchement, j'ai la tête qui tourne. J'ai l'impression d'avoir moi aussi, j'ai l'impression de prendre des grammes.
3: Aussi, j'ai pécolé.
0: Je suis persuadé que si je sors de la radio, qu'on me fait un contrôle, là, je suis positif, c'est sûr. Là. Oh là là, Stéphane, l'haleine, fais un coup d'haleine.
1: Stéphane,
0: ouais. souffle un peu. Vas-y. Oh la binasse.
1: J'aime bien parler avec Jean-Pierre.
0: Mais je vais te le repasser un peu plus tard en antenne. Tu quittes pas Stéphane?
1: Jean-Pierre Sauzère, c'est mon ami.
0: Bah oui, c'est ton pote. D'ailleurs, vous souhaitez une bonne bande tous les deux.
1: Jean-Pierre, il baise ou pas?
0: Non, il est bien.
1: Est-ce qu'il baise?
2: C'est indiscret.
1: Il a une grosse. J'aime bien qu'il baise.
0: Jean-Pierre, réponds.
2: Non, mais on ne peut pas répondre à un mec qui veut rien.
0: Voilà. Est-ce que ta femme.
1: Jean-Pierre, tu suces.
0: Non. Jean-Pierre, est-ce que ta femme est là?
2: Non.
1: Elle est là?
0: Si, on l'a entendu. On a entendu Annie, on me semble avoir entendu Annie.
2: Passe pas à l'antenne, elle te parlera à l'antenne, vous avez de parler.
0: Bon, je peux quand même lui dire un petit mot, elle peut quand même nous dire bonsoir.
1: Jean-Pierre,
0: attends,
1: speak English.
0: Yeah.
2: Non, mais elle te parlera à l'antenne.
0: Vas-y, passe-la-moi.
2: Ah non, non, c'est ça passerait pas.
0: Vas-y, fais pas ton timide, Jean-Pierre, vas-y. On veut Madame Sauzère.
5: Madame Sauzère, Madame Sauzère, Madame Sauzère, Madame Sauzère, Madame Sauzère.
0: Allez,
5: Madame Sauzère.
0: Allez, on veut Madame Sauzère.
6: Allez, fais le rani.
0: Attention là, oh là, oh. Oh, putain, non, sans déconner, est-ce que c'est possible?
2: Non, mais je vais parler, là, j'ai changé de conversation.
0: Mais non.
2: Faire une émission sur le paranormal.
0: Je crois qu'on n'est pas dedans déjà. C'est depuis 21h qu'on est dedans dans le paranormal. À part évidemment Christian, excuse-moi Christian, évidemment, ton sujet n'avait rien à voir avec ça. Mais là, je crois qu'on est parti dans le paranormal le plus. Alors là, franchement.
2: Moi, je change un peu de bord là.
0: Non, mais là, franchement, même là.
1: Je vais.
0: Bon.
1: On va faire un concert.
0: Attends. Attends.
1: Je vais te proposer qu'on va faire un concert. Moi, j'ai de l'argent.
0: Oui. Mais attends.
2: Pierre. C'est un bon comique, ce mec.
0: On va l'inviter au concert de UFM Festival, là, au mois de juin, parce que là, on va pouvoir t'inviter, là. À mon avis, tu peux faire la une, là.
2: Ok.
0: Je ne te pas oublier, hein, Christian et Faustine, ne vous inquiétez pas. Mais donc, Jean-Pierre, passe-nous Madame Sauzère.
2: Non.
0: Allez, allez. Jean-Pierre, allez.
1: Passe-nous ta grosse. Jean-Pierre, passe-nous ta grosse. Jean-Pierre,
0: je sais pas c'est quoi, s'il appelle ta grosse, après il y en a Annie.
2: C'est vraiment sur ton antenne.
0: Mais c'est pas de ma faute. Attends, je sais pas.
1: Passe-nous ta grosse.
0: Mais arrête.
1: Jean-Pierre.
0: Non, arrête, Jean-Pierre. Stéphane.
1: Ouais,
0: parle pas comme ça de Madame Sauzère. Est-ce que Annie est là?
2: Non, on n'est pas là.
0: Annie.
2: Non, mais elle est partie avec son fils. Stéphane qui fait rire. Moi, j'ai quelque chose à te dire.
0: Oh, le
2: ferais-tu une émission sur le paranormal par hasard?
0: Ah, franchement, là, c'est grave. Alors, là, les deux.
2: Je sais que tu avais déjà contacté
1: j'ai parlé
0: avec les
1: Est-ce qu'il va tourner dans le Conan le Barbare?
0: Ouais, Conan le Barbare. Ça te dirait de tourner dans Conan le Barbare, Jean-Pierre?
2: Et oui, il a tourné dedans, Conan le Barbare.
1: Conan le Barbare.
2: Non, mais il y a 30 ans.
1: Il y a le tournoi.
0: Oh là là là.
1: Jean-Pierre.
2: Bon,
1: allez.
2: C'est
1: Jean-Pierre. Bon, mais Marc, tu peux le zapper, lui. Jean-Pierre, on va te mettre avec un grand manager qui suce.
0: Bon, arrêtez là.
1: Jean-Pierre.
0: Ah là. Bien sûr, il faut sucer avec modération. Hein. C'est comme l'alcool, ouais, Stéphane. Hein, parce que
1: pour réussir, il faut sucer.
0: Non, on n'est pas obligé de. Jean-Pierre, t'es d'accord? On n'est pas obligé.
2: Non, on n'est pas obligé.
0: Faustine. Attends. Les gars.
7: On est parti pour prendre une cuite. On boit comme des
8: oeufs. On boit dans le caniveau.
0: On le mettra de talent, c'est inaudible. On se mettra un petit doigt dans le cul. On défend, c'est incroyable. Oh là. Oh, j'en pleure de rire. Bon, Jean-Pierre. Alors, quitte pas. Attends, Stéphane, on va arrêter là le massacre. C'est, en tout cas, ça fait plaisir. Hein.
1: Ça fait plaisir, Max, de t'écouter.
0: Je vois que t'as pas changé. Hein. Putain. T'as toujours la descente aussi. Hein.
1: Quand je t'écoute.
0: Ouais, ça me fait plaisir, moi aussi.
1: Tiens, un mec
0: merci.
1: Qui donne le bonheur.
0: Tiens, j'ai une autre chanson pour toi, écoute bien, tiens, cadeau.
9: J'aime bien.

0: Colo. C'est parti en couille, mort de rire entre Jean-Pierre et Stéphane. J'en peux plus, voilà, ce sont les réactions qui peuvent arriver. Grand corps malade, mais on nous dit qu'il y a grand corps alcoolisé.
1: Il est toujours là.
0: Il est là, t'es toujours là Jean-Pierre?
2: Ouais, ouais,
0: Stéphane
2: bien,
0: aussi.
2: C'est de l'audimat, ça.
0: Non, mais ça fait de l'audimat, oui, c'est vrai que ça fait de l'audimat.
3: Hein. On aurait plus avec Annie.
0: C'est vrai, c'est vrai, c'est vrai, mais on aurait aimé avoir Annie quand même, ça nous aurait fait plaisir.
2: Non, non,
0: Annie, Annie, Annie.
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0: Eh bien voilà, chers auditeurs du Star System sur WeFM, le grand Stéphane Lalcolo. Je ne sais pas si on aura l'occasion de le réentendre dans la soirée. À mon avis, voilà.
3: Je ne sais pas.
1: Ça dépend de ce qu'il boit.
0: C'est vrai. Mais bon, quand on est vendredi,
1: il m'a déjà piqué le nez.
0: Généralement, le vendredi, il picole un peu plus que le reste de la semaine. Donc ça risque d'être compliqué. Mais les meilleurs moments du Star System sur WeFM reviennent avec, écoutez bien, dans les starting blocks, Jean-Pierre Sauzet.
5: Ouais.
0: Du kiki donc.
5: Oh.
0: Et par deux fois.
5: Oh.
0: Et bien sûr, le fameux hi-hi. Oh. Alain de Brest qui sera avec nous dans un instant. Et en plus, on vient d'avoir Benjamin qui vient d'arriver. Ça va, Benjamin?
6: Ouais, super, bien.
0: Ouais, super. Bah, tiens, t'as qu'à prendre le casque là qui est pas branché.
6: Est...
0: Ouais. Voilà, c'est très bien. Tu nous entends mieux. Ah, le sacré, toujours en retard. Hein. T'as déjà raté Stéphane Lalcolo, mais c'est pas grave. Hein.
6: C'est vrai,
0: la suite des aventures, donc, eh bien, je peux même vous le dire, après la pub et un peu de musique, eh bien, ça sera un kiki donc, le kiki donc qu'on avait fait à une certaine Hélène.
6: Ah, c'est
0: ah,
6: oui, c'était mythique.
0: Ouais. Ça s'était terminé, je crois, d'ailleurs, par un ni oui ni non. Donc, ne bougez pas, on se retrouve dans un instant sur WeFM. Bien sûr, le Star System revient tout de suite.
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0: Max, le Star System dès 21h sur Wii FM. Le Star System sur Wii FM en ce vendredi, la dernière de la saison, et on vous offre avec toute l'équipe évidemment qui est là au grand complet, Margot éventuellement, oui. Si vous avez envie de l'appeler pour le plaisir, comme ça, non mais c'est vrai, si vous avez envie, oui, pour le plaisir d'avoir le temps de temps en temps. Oh là là là là là là. Ah là là, j'adore, c'est Herbert Léonard. Non, là c'est du gros dossier avec Timothée, avec bien ouais. sûr Vince, avec yes. Gauthier, et puis donc avec Benjamin qui est arrivé un peu en retard. T'as raté le début, toi, du meilleur du Star System.
1: Je bosse moi ici. Moi.
0: Ah oui, je sais. Il travaille très tard. Donc comme on vous le disait avant la pub, à venir Jean-Pierre Sauzère. On a également Alain de Brest et puis le Kiki. Donc alors, on en a fait deux absolument mythiques sur Wii FM. Mm-hmm. Celui qu'on va vous offrir maintenant, c'est celui souvenez-vous. On avait appelé Hélène.
2: Yes. Ouais.
0: Hélène, bon, ça s'était bien passé. Fort. Kiki, donc, très sympathique.
2: Très sympa, oui.
0: Et d'ailleurs, ça s'était tellement sympathique que ça s'était terminé. Je m'en souviens comme si c'était hier. Ça s'était terminé avec un petit ni oui ni non.
2: Ah ouais.
0: Tiens, tu veux essayer, Margot? On commence à tout ça. C'est parti. Attention, on va tester. T'es prête? 3, 2, 1, c'est parti. Ça va, Margot?
3: Super bien.
0: En pleine forme?
3: Toujours.
0: Toujours?
3: Toujours.
0: Sûr?
3: Sûr.
0: Sûr et certain.
3: Sûr et certain.
0: Bon, t'es contente d'être avec nous ce soir?
3: Ah bah...
0: C'était une belle saison, hein?
3: Formidable.
0: C'est formidable. N'est-ce pas?
3: Oui.
0: Sauf que Margot a tenu longtemps, ce qui n'a pas été le cas, je peux vous le dire par avance, elle n'a pas été terrible.
1: Elle
0: a eu du mal. Mais ceci dit, elle en a pris tellement pendant 7 ou 8 minutes avec les Kikidons. C'est ce qu'on vous offre maintenant. D'ailleurs, on va mettre la musique et on est parti pour appeler donc Hélène et le Kiki, donc, bien sûr, dans le Star System sur WFN. Allez, musique! En même temps, 75 ans, si elle est à 5 mètres du téléphone, le temps d'arriver, ça peut prendre 3-4 minutes. Hein. Moi, ma grand-mère, à l'époque, quand elle avait 80 passés, elle avait un étage, comme ça, je laissais sonner, il faut au moins 40 sonneries avant qu'elle déponde.
4: Oui,
0: bonjour.
4: Bonjour.
0: Est-ce que c'est possible de parler à Hélène?
4: Ah ben, c'est elle-même.
0: Je ne quitte pas.
4: Voilà.
0: Est-ce qu'elle est là?
4: Oui.
0: C'est possible de lui parler?
4: Oui, ça c'est moi. Oui.
0: Je ne quitte pas. Est-ce qu'elle est là? Allô?
4: Oui.
0: Oui, bonjour, vous êtes en direct à la radio. Est-ce que c'est possible de parler à Hélène?
4: Hélène, c'est
0: Hélène. Elle est là? Est-ce que vous êtes Hélène?
4: Oui.
0: Bonjour! Merci d'être avec nous, Hélène. Merci d'être en direct avec nous, bien sûr, sur la radio locale associative. J'espère que vous êtes une fidèle de l'émission.
4: Oui.
0: Vous nous écoutez régulièrement.
4: Oui.
0: Hein, vous écoutez tous les soirs, bien sûr, en début d'après-midi, 14h-20h, évidemment, le choix avec Francis, votre animateur vedette. Bonjour, vous allez bien?
4: Oui, ça va très bien.
0: Vous êtes content d'être avec nous, quand même?
4: Oui.
0: Vous êtes une fidèle de l'émission?
4: Oui.
0: Tout va bien?
4: Oui.
0: Vous êtes heureuse?
4: Oui.
0: D'accord, ça va? J'ai l'impression que je commence un petit peu à vous agacer avec mes questions, non?
4: Comment?
0: Je commence à vous agacer un petit peu avec mes questions, j'ai l'impression, non?
4: Ça dépend
0: les
4: questions. Hein.
0: Non, bah, attendez, le jeu n'a pas encore démarré, hein, ma chère Hélène. En tout cas, vous êtes contente d'être avec nous. Je rappelle bien évidemment que vous avez été sélectionnée par votre petit-fils, neveu, non? C'est votre peut-être votre fiancé, non, Sébastien?
4: C'est mon neveu.
0: Ah, c'est votre neveu, parce qu'on avait mis que c'était votre petit fiancé. On vous dit que vous étiez une petite cougar, mais ça n'a rien à voir. Donc excusez-nous. Donc c'est Sébastien, votre petit neveu. Bah écoutez, on va l'applaudir quand même, Sébastien.
5: Ouais, enfin,
0: Sébastien qui doit probablement nous écouter. Alors je rappelle que vous êtes en modulation de fréquence mégahertz, bien évidemment. Vous nous écoutez régulièrement. On rappelle quand même la fréquence 114.5,5. Hein, vous êtes une fidèle de l'émission. Vous écoutez également le matin, le morning?
4: Ah non, pas le matin, mais l'après-midi.
0: Oui, vous écoutez l'après-midi entre 6h et 9h, le matin. Voilà, le JB Morning, Jean-Baptiste.
4: Oui.
0: Vous écoutez Jean-Baptiste, l'animateur, le JB Morning?
4: Non.
0: Hein? Un JB Tonic? Non. Bon alors ma chère petite Hélène, on va jouer ensemble. Je vous rappelle bien évidemment, vous êtes une fidèle de l'émission, hein?
4: Oui.
0: Vous nous écoutez régulièrement. Est-ce que vous connaissez la règle du jeu, ma chère Hélène?
4: Un petit peu.
0: Bravo, bravo, bravo, bravo, bravo. Elle est très forte parce que
1: elle connaît quasiment un petit peu, elle la connaît un petit peu. Alors je vous rappelais bien évidemment, juste comme ça, pour les quelques auditeurs qui nous entendraient, bien évidemment Hélène, et puis pour vous qui nous écoutez avant de commencer à jouer, la règle du jeu, je vous la rappelle, vous êtes prête hein?
4: Oui.
1: Ok, c'est bien, on met Sonotone à fond, mais on peut mettre sur 10-12, hein, on va au taquet. Alors écoutez bien, alors je vous rappelle bien évidemment que vous avez un synonyme de points acquis, ça c'est d'avance, en nombre de 7 ou 8, là vous choisissez. De toute façon, vous avez un panier blanc ou noir, à partir de là, vous choisissez la modulation de fréquence qui vous est choisie, d'accord? Si vous répondez quartz à chacune des questions, ça vous donne un demi-point supérieur, ce qui vous permet de rentrer directement, et c'est ça le point très positif, notez-le bien, parce que je ne le répéterai pas, vous rentrerez dans la stratosphère, d'accord?
4: Oui.
1: À partir du moment où vous êtes rentré dans la stratosphère, si vous avez un nombre de points acquis, là vous répondez bien ou mal à la question, quoi qu'il arrive, vous perdez tout, ce qui vous donne évidemment la possibilité de monter d'un palier supplémentaire en descendant à moins 5. Là, à ce moment-là, il n'y a pas de panique du tout. Vous êtes en possession d'un minitel, vous êtes en possession d'un dictionnaire, d'un infirmier ou éventuellement d'un pompier de garde à ce moment-là. Là, vous pouvez directement lui demander bingo. Vous dites bingo ? Vous dites, pardon ? Vous dites bingo ?
4: Oui.
1: Vous dites, vous dites bingo ? Vous dites bingo ?
4: Oui.
1: Vous le dites ? Mais dites-le.
4: Bingo.
1: Ben voilà, bingo. À ce moment-là, vous repartez avec tous vos points, puis évidemment, c'est ça la magie, la question bonus qui vous permettra de perdre tous vos points et donc de ne pas gagner le merveilleux cadeau que je vais vous annoncer tout de suite. Ce merveilleux week-end, vous aimez voyager un petit peu, Hélène ?
4: Oui.
1: Hein, vous aimez bien voyager, vous aimez voyager, vous aimez bouger, vous aimez envoyer des cartes postales, vous aimez bien encore un petit peu vous trémousser sur la plage ?
4: Un peu, oui.
1: Voilà, bah écoutez, vous aurez de la chance que vous aurez le droit à un petit week-end en Australie pour deux personnes. Je rappelle quand même qu'il y a 36 heures de vol aller, 36 heures retour, donc ça va être très compliqué de pouvoir atterrir et ensuite de profiter du week-end. Mais au moins, vous aurez 36 heures de vol. N'est-ce pas, Hélène ?
4: Oui.
1: Sachant que j'imagine que de votre côté, vous devez avoir un tout petit peu plus que 36. Mais ça, ça fait partie de votre petite vie secrète. Ça, cela ne nous regarde pas. Vous êtes prête, Hélène ?
4: Oui.
1: Alors attention, on va commencer évidemment par vous poser la première question. Est-ce que vous êtes prête ?
4: Oui.
1: Alors, à votre avis, si je vous dis fleur de lys, bleu, coquelicot ou encore amande ? À votre avis, qui est donc, Hélène ?
4: Coquelicot.
1: Pardon ?
4: Coquelicot.
1: Mais oui ! Petit plat dans les grands, donc ça vous donne déjà 2 points. Bravo, félicitations, vous êtes contente ?
4: Oui.
1: Hein, on rappelle qu'il vous faut 800 points pour acquérir la première étape. Deuxième étape qui vous permet donc de gagner ce merveilleux voyage, comme je vous le disais, du côté du Danemark. Hein, donc profitez-en bien. Je rappelle que c'est une demi-pension complète, hein, donc ça veut dire que quasiment tout est à votre charge. Mais au moins, vous allez pouvoir en profiter au maximum, Hélène. Hein, d'accord ?
4: Oui.
1: Alors attention, deuxième question. Est-ce que vous êtes prête à remettre votre question bonus ?
4: Oui.
1: D'accord, bah, vous me dites bonus.
4: Oui.
1: Oui. Vous me dites bonus ?
4: Oui.
1: Allez, au taquet, les bons coups, attention à la petite bonus, Hélène. On ne lâche rien, bien évidemment, Hélène. On rappelle évidemment que vous nous écoutez de Saint-Malo, que vous êtes une fidèle de l'émission, que vous écoutez bien évidemment la modulation de fréquence en mégahertz, vous nous écoutez tous les matins. Vous êtes une grande fidèle de Jean-Baptiste pour le JB Morning, hein, chaque matin, entre 14h et 18h. N'est-ce pas, Hélène ?
4: Oui.
1: Alors, attention. Deuxième question. Vous êtes toujours là ? Vous êtes toujours avec nous ?
4: Oui, oui.
1: D'accord. Vous êtes muni d'un dictionnaire ? Vous avez un dictionnaire à votre côté ou quelque chose comme ça ? Quelque...
4: Oui.
1: Hein ? Vous l'avez avec vous ?
4: Non.
1: Attention. Vous pouvez aller chercher ?
4: Il est là.
1: Il est là. Il est où ?
4: Là, à côté de moi.
1: Où ça ?
4: Là.
1: Et qui ?
4: Dans mes mains.
1: Et qui ? Qui ça ?
4: Winning.
1: Ben voilà, bravo. Elle a tout compris, bien sûr, évidemment. Alors attention, vous êtes prêts, vous allez avoir juste 2 secondes pour dire quel est le mot qui se trouve à la page 156. Attention, c'est parti pour 2 secondes, Hélène. Allez,
4: allez,
1: allez, 2 secondes.
4: Allez,
1: il vous reste 1 seconde, hein. Vous avez tout votre temps, il vous reste une seconde. Une demi-seconde. Prenez votre temps, là. Attention, il reste un petit quart de seconde, Hélène, vite, vite, vite, vite, vite, vite, vite. Vous nous avez dit ?
4: Oui, je signe.
1: Pardon ?
4: J'ai pas tellement bien compris.
1: Si, vous avez dit ?
4: Le soline.
1: Oui ! Méga puissance, Hélène. C'est énormissime, ça nous était rarement arrivé. Vous savez, Hélène, j'ai une très très bonne nouvelle pour vous. Ah c'est bon que là, il vous reste plus que répondre à une dernière question. Et si c'est le cas, vous êtes en finale. Finale qui se jouera tout à l'heure hors local à 2h du matin. Donc ça, c'est quand même une très bonne nouvelle.
4: Oui.
1: Hein, donc si vous répondez bien à la prochaine question, vous serez en finale et on vous rappelle à 2h. Ça, c'est une bonne nouvelle.
4: Oui.
1: Je ne suis pas persuadé, mais peut-être que ça peut être une bonne nouvelle. Attention, cette fois-ci, c'est la méga manco. Est-ce que vous dites oui ou vous dites non? Vous dites oui ou vous dites non?
4: Oui.
1: Et vous dites oui, ben bravo. Ça, c'est la première fois, vraiment première fois dans l'histoire du Kiki donc que ça nous arrive, Hélène. Alors attention, vous êtes prête? À vous de trouver, évidemment, trois mots qui sont associés avec la lettre R. Trois mots qui sont associés avec la lettre R, sachant que tout est possible. À votre avis, Kiki donc, Hélène? Allez-y. Pardon?
4: R.
1: Oui, une. Oui.
4: Oui, je prends, encore.
1: Encore?
3: Allez, Hélène.
1: Oui, ça, je prends, oui. Oui, ça aussi, je prends, encore. Oui, ça, j'accepte. Citer la lettre C. Oui, mais c'est trop tard. C'est... Bah oui, mais là, malheureusement, là, c'est perdu, là. Hélène.
4: Oui.
1: Ce petit week-end qu'on souhaitait vous offrir en Australie, malheureusement, là, c'est... ça passe sous le nez, hein.
4: Tant pis.
1: Ah, bah écoutez, c'est... Ça, on est très déçus. Le public est déçu. Le public est très déçu, évidemment. Écoutez, Hélène, on est vraiment déçus, hein, vraiment, on a, c'est pas grave, ce sont des choses qui arrivent, ça nous est déjà arrivé une fois en 97 qu'une personne perde malheureusement au jeu du Kiki donc. Alors je vais quand même vous passer parce que, apparemment, il y a votre fiancé, c'est ça, qui s'appelle Sébastien, qui est en ligne avec nous. Bonsoir Sébastien.
5: Oui, bonsoir.
1: Vous êtes le fiancé donc d'Hélène, c'est ça?
5: Ah, je suis le grand-père, hein.
1: Non, vous êtes le neveu, c'est ça, hein?
5: Le neveu, pardon.
1: Vous venez de l'entendre, Sébastien, malheureusement. Bon, ben, on l'a entendu.
5: Voilà, la lettre C, enfin, voilà.
1: Ah, là, ça, c'était le piège. Eh oui, votre petit neveu est là, mais malheureusement, là, la lettre C, c'est le piège dans l'adéquation qu'il fallait absolument pas tomber. Vous êtes tombé en plein dans le piège. Hein.
5: Ah ouais, non, je suis déçu, là.
1: Ah, c'est des choses qui arrivent, malheureusement, Sébastien. Bon, Hélène, vous restez quand même une fidèle de la radio.
4: Oui.
1: Hein, la Kiki FM, bien entendu, vous pouvez écouter. En mégahertz, bien évidemment, modulation de fréquence, ça vous touchez pas votre poste de radio. Je rappelle la fréquence 117.6 FM. Ça, faut y aller, faut pas hésiter. Et puis sinon, vous allez sur le 3615 Kiki FM. Et là, vous aurez évidemment toutes les fréquences pour pouvoir en profiter, ma chère Hélène. Hein.
5: Par contre, je crois qu'elle est très douée au ni oui ni non.
1: Ah, vous êtes, c'est vrai?
5: Oui.
1: Ah, ça s'est entendu. Vous êtes doué au ni oui ni non, Hélène?
4: Oui.
1: On essaye?
4: Oui.
1: Attention, vous êtes prête? C'est parti. Comment ça va, Hélène?
4: Ça va.
1: Très très bien?
4: Oui.
1: Ah bah voilà. Elle est tombée dans le piège, Hélène. Quel dommage. Vous voulez qu'on réessaye une deuxième fois? Attention, vous êtes prête pour le ni oui ni non, Hélène?
4: Oui.
1: Alors attention, c'est parti. Comment ça va, Hélène?
4: Ça va.
1: Vous êtes contente d'être avec nous?
4: Oui.
1: Ah! Ma pauvre Hélène, elle s'est encore fait piéger. Bon, on vous embrasse très fort, Hélène. Hein.
4: Ouais.
1: Allez, à bientôt, on vous embrasse, on vous aime. Bisous.
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1: Voilà, vous êtes bien là, évidemment, sur UFM et en direct. On vous offre le meilleur du Star System depuis le début de la saison, depuis les 18 mai. Le temps est passé très très vite. Nous sommes le vendredi 19 juin et toute l'équipe est toujours là au grand complet.
6: Ouais.
1: Toujours là, l'équipe.
6: Ouais.
1: J'adore ce côté un peu ringard, c'est comme quand t'as les mecs, ouais, vous êtes là, le public, toujours là, vous êtes chaud, t'en peux plus de répéter, vous êtes là?
6: Ouais!
1: Toujours chaud?
6: Ouais!
1: Vous avez envie encore de meilleur du meilleur du meilleur?
6: Ouais!
1: Alors c'est parti, parce que là, attention, là, c'est la grande méga star qui va arriver maintenant dans le Star System. Il est là, c'est pas Alain de Brest, il va arriver. Tu disais quoi, Timothée?
7: Je dis, oh putain, c'est génial.
1: Oh, c'est génial, non, c'est super, super cool. C'est JPS.
7: Ah ouais.
1: Jean-Pierre Sauzère, l'incontournable Jean-Pierre Sauzère, à qui cette saison, on a voulu faire plein de choses, tout a échoué.
7: Il a amené le côté rock'n'roll dans
1: les
7: chafouins.
1: Il devait venir dans les studios faire un concert, ça n'a pas fonctionné.
7: Il a failli faire du cinéma aussi.
1: Il a failli faire du cinéma, c'est vrai, Benjamin, t'as raison de le rappeler, on avait même fait une bande-annonce pour ça, et on avait même d'ailleurs proposé éventuellement de faire la mi-temps de la finale de la Coupe de France. Et c'était à cette occasion d'ailleurs qu'on avait eu Jean-Pierre sur UFM dans le Star System pour lui en parler, et c'est ce qu'on va faire tout de suite. Alors, juste avant d'accueillir Jean-Pierre Sauzère en direct, on va d'abord s'écouter un morceau de Jean-Pierre Sauzère et juste après, il sera avec nous sur UFM dans le Star System. D'abord, musique.
8: Tu
1: retour avec nous. Ouais. Tu reviens plus fort pour nous faire vibrer.
3: Tu sais que je l'ai écouté, je me le suis mis sur mon téléphone, ce morceau, je me le suis écouté avant de dormir.
1: Tu sais que je t'attends. J'ai
3: perdu dedans.
1: Depuis si longtemps.
3: Je l'ai mis en boucle toute la nuit, et ce matin, je me suis réveillé, je me suis aperçu que j'avais perdu deux molaires. Je sais pas pourquoi, ça a un effet bizarre.

0: c'est chaud hein, quand même. Hein.
1: Ouais.
0: Ah, c'est pas mal. Hein. Il y a... Non, c'est pas mal, c'est pas mal, c'est pas mal, c'est pas mal. Donc suite à ça, la très bonne nouvelle, donc on a lancé une idée folle. Hein, faut bien le reconnaître, hein, qui était quasiment pour moi sur papier infaisable. Heureusement, j'ai fait marcher mon réseau de foot. C'est qu'on s'était lancé dans l'idée de que tu fasses à la mi-temps justement de la finale de la Coupe de France qui aura lieu le 30 mai au Stade de France entre le Paris Saint-Germain et la JOCR, que tu viennes faire un concert. Voilà. Donc moi j'ai enfoncé les portes ouvertes. Ce sont refermé en pleine gueule et jusqu'au moment donné où j'ai réussi à discuter avec un membre de la direction du foot mondial qui m'a dit écoutez, ça me paraît un peu juste dans le temps, mais maintenant si la personne est professionnelle, donc j'ai dit oui, si elle a déjà au moins quelques albums, t'en as pas, mais je rappelle que nous on a décidé, et c'est une première mondiale, ça je l'ai toujours dit, que le jour où tu sortiras un album, et ça n'a jamais été fait sur la planète musique, c'est qu'on sortira direct pour un premier album un best-of, ce qui ne s'est jamais fait. Hein. On n'a jamais. Non mais c'est vrai, je te l'ai déjà dit, nous on va sortir un best-of direct, c'est-à-dire qu'on va même pas passer par la case à s'emmerder à faire des albums pour sortir un pauvre titre par-ci, un pauvre titre par-là pour faire un pseudo best-of, parce qu'il y a beaucoup d'artistes qui font des best-of avec trois tubes. Donc nous on va directement attaquer avec un best-of, comme ça on perdra pas de temps. Et là, quand le mec, je lui ai dit que t'allais sortir un best-of direct, il m'a dit, là, c'est banco. Donc, de là, écoute bien ce que tu vas entendre, écoutez bien les auditeurs de WFM. La direction du foot mondial, donc Michel Platini en tête, a décidé de faire une petite auto-promo pour commencer à parler d'un éventuel concert à la mi-temps de cette finale de Coupe de France. Et ce que je vous propose tout de suite, c'est de l'écouter en direct. Écoute bien, Jean-Pierre.
1: Écoute, ouais.

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1: Oh. Bref, on l'enlèvera. Donc voilà, qu'est-ce que t'en penses?
2: C'est bien, hein.
1: C'est tout ce que ça te fait.
2: Ah mais c'est formidable.
1: Bah alors, bah quand même, là c'est le, là ça va tourner sur la radio, ça va tourner en boucle.
2: D'accord, mais ça c'est quand exactement?
1: Alors, on va déjà la faire tourner beaucoup en antenne, quasiment à chaque écran pub en antenne ils vont tourner. Donc, excuse-moi, j'ai éternu. Donc ça je vais le faire tourner sur Wii, on va essayer de la faire tourner plusieurs fois. Ça devrait tourner sur la radio officielle du foot mondial. Donc ça démarre à partir de demain ou après-demain, juste le temps de que ça soit validé, parce qu'après je crois qu'ils vont faire une version française, enfin une version parisienne, une version avec l'accent auxerrois, et après c'est parti le 30 mai normalement.
2: D'accord. Donc amour,
1: bah écoute, ah et là ta femme.
2: Ouais.
1: Tu peux me la... Excuse-moi, tu peux me la passer? J'éternue.
2: Elle est fan de toi.
1: Ouais, bah c'est gentil.
2: C'est un amour, Max.
1: Attends, c'est...
2: Super sympa ce que tu fais.
1: Peux-tu me rappeler ton prénom, s'il te plaît?
2: Annie.
1: Anis. Anis?
2: Oui.
1: Annie ou Anis?
2: Annie, A-N-I-E.
1: D'accord, Annie, d'accord. Non, alors Annie, attention, nous nous emballons pas. C'est pas encore...
2: Non, mais...
1: C'est pas signé encore. Hein. J'attends le récépissé de Michel Platini. Dès que Michou a signé, dès qu'il m'envoie un petit fax, c'est parti, on envoie la purée, et là c'est parti, branle-bas de combat. Là, on vient vous chercher en voiture à Ingeville, et on vous fait monter sur la capitale, et à nous le Stade de France.
2: C'est super sympa, j'adore le foot en plus.
1: Bah voilà, donc...
2: Le 30 juin, c'est ça que tu m'as dit. Hein.
1: Pardon?
2: Le 30 juin, tu m'as dit. Hein.
1: Le 30 juin pour toi, ouais. Ouais.
2: Grande fête de foot, j'adore le foot.
1: Excuse-moi, parce que c'est l'émotion, parce que moi ça me fait tellement plaisir. Alors je veux juste, pour pas que vous soyez trop déçus, c'est pas encore signé complètement, Annie, hein. T'emballe pas, commence pas à faire ta valise, commence pas à aller acheter des chaussures à crampons, parce que ça serait dommage. Par contre après on va discuter de la tenue vestimentaire, tout ça. J'espère avoir normalement je devrais avoir le directeur commercial de Nook qui devrait normalement, c'est la filiale de Nike, qui devrait normalement pouvoir nous fournir des vêtements, quoi. D'accord?
2: Comment je suis très cool dans la vie, je m'habille très jeune.
1: Non, on va vous équiper en nook de la tête aux pieds, c'est-à-dire chaussures à crampons. Faut juste qu'après qu'on prenne la taille des chaussures. Toi, tu fais du combien, Annie?
2: Comment?
1: Tu fais du combien?
2: Du combien, tu penses?
1: 41. Excuse-moi. Je suis tellement ému, je suis tellement content pour moi. C'est sûr que j'en ai presque des larmes aux yeux. Et je vois ça, d'accord. Donc du 41, tu pues pas des pieds? Pas de problème d'odeur?
2: Non.
1: Parce que c'est des pompes qu'on va devoir rendre après. Hein. Ils nous le prêtent juste le temps du showcase. Mais après, il faut les ramener. Hein.
2: D'accord.
1: D'accord. Donc t'as pas de problème d'odeur de pieds?
2: Non. Pas
1: d'accord. Tout. Jean-Pierre non plus?
2: Je suis très propre.
1: D'accord. Donc on te fournira tout ça. Normalement, t'auras le t-shirt, t'auras le maillot.
2: Ah d'accord.
1: Ah ouais, parce que voilà, ouais, non, parce que le but c'est que voilà, il y a si Jean-Pierre fait son concert au milieu, voilà, c'est qu'il puisse aussi, enfin que toi tu puisses être là, peut-être avec tes pom-pom girls, faire deux trois petits trucs, quoi.
2: D'accord.
1: Voilà, donc ça, on espère, on croise les doigts de pouce.
2: Oui, on croise, ouais.
1: Hein, on croise les doigts de pouce, et puis on espère que ça va le faire. Voilà, puis ça serait quand même un.
2: Hein,
1: hein?
2: Ah, on téléphone en même temps.
1: Bah ça, oui, la finale passe sur TF1, c'est sûr, ouais.
2: Oui, bien sûr, mais ça passerait à la pub, à TF1, on verrait sans coupure.
1: Il y aurait pas de coupure, et ce que je suis en train de voir éventuellement, comme normalement après la finale de la Coupe de France, le Paris Saint-Germain devrait normalement fêter son titre de champion. Le but, ça serait que toi à la fin, tu vois, si tu peux rechanter un petit tube avec Ibrahimovic, avec Thiago Silva autour de toi, avec David Luiz et toutes les stars du Paris Saint-Germain, Cavani.
2: Et toi, Max, tu es là de
1: Roquetour. De Roquetour. Je suis de Roquetour. Max de Roquetour, oui.
2: Elle est bien, la parodie que je t'ai faite.
1: Elle est très très bien, mais j'apprécie.
2: Que je la fasse, non.
1: Non, non, non. Repasse-moi Annie deux secondes. Annie?
2: Ouais, ok.
1: Donc, Annie?
2: Oui.
1: Je te mets pas de crampons sur les soutiens-gorge? Non, parce qu'il y a des soutiens-gorge pour gonzesses sportives, et Nook, ils font des soutiens-gorge, et je demande, est-ce que tu veux des crampons sur tes soutiens-gorge?
2: Non, pas spécialement.
1: D'accord,
2: mais...
1: ok. On va se réécouter la pub tout de suite une deuxième fois, parce qu'il y a des gens qui réclament, évidemment. Voilà le futur peut-être événement à mettre entre guillemets, hein, vraiment entre grosses parenthèses, mais ça peut tomber à tout moment. Réécoutez de nouveau. Je tiens d'ailleurs après préciser pour ceux. Attends, excusez-moi. Je tiens quand même à préciser pour ceux qui s'y connaissent un peu en foot, c'est quand même la seule bande-annonce d'une finale de Coupe de France avec l'hymne de la Ligue des Champions. Ça c'était. Ça, je peux vous assurer que où vous alliez sur la planète foot, si vous y connaissez un tout petit peu, ça, c'est quasiment impossible. Hein.

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2: Allez, ne bougez pas, le meilleur du Star System de la saison ce vendredi pour la dernière va revenir. On a eu un kiki donc tout à l'heure avec Jean-Pierre Sauzère, ben, un autre kiki donc va arriver dans les starting blocks cette fois-ci. C'est la sympathique Vivienne que nous allons piéger pour ce kiki donc. Et puis bien sûr, vous l'avez réclamé, dans le meilleur du Star System arrive le meilleur ami de Michael Jackson, Alain de Brest. Alors ne bougez pas, à tout de suite.
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1: Le Star System sur Wii FM en ce vendredi, la dernière de la saison. Pour conclure, on a choisi de vous offrir le meilleur depuis le 18 mai. On est là et quel plaisir d'ailleurs. Hein, toujours. D'ailleurs, si vous voulez réagir éventuellement sur le hashtag Max Wii FM, vous serez toujours les bienvenus. Toujours avec la team au complet du Star System. J'ai pas envie de dire que maintenant arrive le meilleur, parce que ça voudrait dire que tout ce qui s'est passé avant, entre 21h, c'était pas bon. Mais c'est vrai que après avoir eu Jean-Pierre Sauzère, après avoir eu Stéphane Lalcolo, un Kiki donc, hein, je rappelle qu'il y en a un deuxième qui va arriver dans les minutes à venir avec Viviane. Là, attention, ça, on s'attaque à du très très lourd, puisque le meilleur ami de Michael Jackson a refait son apparition après 10 ans d'absence. Alain de Brest, c'est vrai, a fait son grand retour sur Wii FM dans le Star System. Est-ce que, voilà, tout le monde s'en souvient, j'imagine.
2: Ah, bien sûr.
3: Ah oui.
1: C'est vrai, non, mais c'est un truc qui a le plus marqué
2: comment
1: de la saison.
2: On s'en souviendrait pas.
1: C'est incroyable.
2: Ça te marque à vie, tu
1: sais. C'est incroyable. Ouais, ça se demandait si c'est des comédiens ou pas. Genre, je précise que ce ne sont absolument pas des comédiens, parce que pour tenir un rôle pareil sur la distance, ça serait impossible.
3: 15 ans.
1: Mais c'est vrai que ça a marqué.
2: C'est le gratin, c'est le.
1: C'est vrai.
2: C'est le meilleur pire en auditeur, quoi.
1: Et on se demande d'ailleurs, si on choisit Alain de Brest avant de l'entendre, qu'est-ce qu'il y a de mieux? Est-ce que c'est quand il chante ou finalement quand il nous raconte tout ce qui lui arrive dans sa vie?
4: Quand il raconte sa vie, tout ça, c'est
1: quand il raconte sa vie, ouais, pour vous, vous êtes pas.
2: Le voyage à Los Angeles.
1: J'ai un souvenir, je sais pas si on l'entendra tout à l'heure, mais quand il nous explique que à un moment donné, il y avait une limousine, que la vitre s'est baissée, que les mecs lui faisaient un bonjour. Il a fait son concert, c'est quoi, avec la ABC?
2: ABC. Sur la plus grosse scène.
1: Ouais, c'était absolument hallucinant. Bah écoutez, vous allez vous régaler. Et pour ceux qui n'étaient pas là ce soir-là, on avait eu grâce au travail de Margot et à certains auditeurs qui nous ont aidés à retrouver la trace d'Alain de Brest. Et on va l'écouter maintenant. C'est un grand moment. Vous allez l'entendre chanter, parler, nous raconter plein. Il y avait beaucoup d'émotions, hein.
3: Faut le dire. Ouais.
1: Moi, de mon côté aussi, bah oui, ça faisait tellement longtemps. Et pour commencer, évidemment, pour réentendre ce grand moment d'Alain de Brest sur Wii FM dans le Star System, je demande tout de suite l'hymne américain. Alors, il n'est pas américain, mais pour moi, voilà, il a toutes les nationalités du monde. C'est une véritable star. Il a fait les grands soirs du Star System pendant des années et des années. On s'était perdu de vue, mais vous savez ce que c'est. Voilà, quand on est des amis pour la vie, bah voilà, on finit toujours par se retrouver sur les ondes. Et ce soir, il est avec nous, enfin, de retour. Il était temps dans le Star System, Monsieur Alain de Brest. Bonsoir Alain et sois le bienvenu dans le Star System. C'est énorme, ce retour d'Alain de Brest, tout le monde l'attendait, tout le monde s'est posé des questions. À partir du moment que j'ai fait la vidéo annonçant ton retour, eh bien, ça y est, ça a bougé de partout.
5: Ouais, puis comme je repartis à Hollywood avec mon manager, que je précise, Stan.
1: Ouais, que j'embrasse au passage, c'est toujours le même.
5: Voilà, qu'il y a encore des choses en préparation.
1: On peut dire qu'on a eu de la chance de t'avoir entre deux avions, quoi.
5: Ouais.
1: Non, mais c'est vrai, il faut le dire. Non, mais c'est vrai.
5: En tout cas, moi, je suis ravi de...
1: Ah bah, tu vois, du coup, on en retrouve à plus savoir quoi dire, on n'en trouve plus de mots. C'est vrai que ça fait plaisir. On s'est eu tout à l'heure au téléphone, il y a eu beaucoup d'émotions, on doit se le dire. Hein. Moi, de mon côté, j'ai quasiment pleuré.
5: Moi, l'émotion, c'est surtout de voir Internet, là. Je suis impressionné par ça, là.
1: C'est la folie, hein. Alors, comment ça s'est passé? Alors, évidemment, là, on va remettre les choses au clair. Alors, pour ceux qui ne te connaissent pas, comment on pourrait... Alors, tu vas me dire comment te présenter. J'ai envie de dire, c'est ce que je disais toujours à l'époque, à la radio, je disais que tu es le meilleur ami de Michael Jackson.
5: Non, oui.
1: Mais que tu ne l'as jamais rencontré. Mais tu l'as rencontré?
5: Oui, à Los Angeles, pas loin du Staples Center à Hollywood, ouais, j'ai rencontré, oui.
1: Ouais.
5: Après la sœur de Reba Jackson au César à Brest, quand elle donnait un concert, entre autres, il y avait un qui a donné un concert, je crois,
1: Le César à Brest, dans une discothèque de Brest.
5: La chance de rencontrer Michael, voilà.
1: C'est vrai. C'est un grand moment. Qu'est-ce qui s'est passé dans ces 7-8 dernières années, là? Est-ce qu'il y a eu des tournées mondiales? D'abord, c'est vrai que la question brûle les lèvres de tous les fans de Michael Jackson. Comment t'as vécu la disparition de Michael?
5: Oh bah mal, j'avais plus de goût à rien quand j'ai appris ça. J'étais très affecté, en plus quand il y avait l'hommage à Michael Jackson rendu donc au Staples Center avec tous les grandes stars où il y avait Maria Carey, il y avait entre autres.
1: C'était tout cela.
5: Moi,

0: avait fait une prestation pris en photo avec les journalistes, hein, non, c'est tous les journalistes qui m'ont pris à la sortie de mon spectacle sur la chaîne ABC. C'était un truc énorme.
1: C'était énorme. Aujourd'hui on est en 2015, tu t'es quand même remis, Alain Debrest, tu t'es quand même remis de la mort de Michael Jackson.
0: Pour toi, attends, par la suite quand même, c'est sûr qu'on peut pas vivre toujours la même chose, mais c'est, il a tellement, il m'a tellement émotionné par ses concerts, on peut dire des concerts phénoménaux, une présence unique, une voix vraiment hors pair, quoi, une voix en or, on peut dire, quoi.
1: Alors,
0: c'est ça que moi j'ai voulu
1: bien sûr
0: sur Michael aussi.
1: Beaucoup, Alain, de réactions sur les réseaux sociaux, sur Twitter, évidemment. Hola pour Alain Debrest. On ne va pas forcément lire qui nous le dit à chaque fois, mais c'est juste pour te donner quelques noms de personnes qui sont là. Alain Debrest en direct, c'est totalement incroyable, un vrai tonnerre. C'est vrai que voilà, pour ceux qui ont connu cette époque-là, c'est dingue.
0: Ouais, le coup dur aussi, j'ai eu la chance dans les studios de fans quand j'ai rencontré Grégory Le Marchal qui est venu me féliciter là.
1: Ouais.
0: Que j'apprenais quelques jours après qu'il était décédé.
1: Malheureusement.
0: Alors tout ça, ça m'a fait, si tu me connais pas, mais je suis Grégory Le Marchal, j'ai pas fait trop le rapprochement, mais quand j'ai vu après qu'il parlait de Grégory Le Marchal, oh là, c'est pas possible, quoi. Là, ça m'a fait un
1: choc. Alors, je rappelle, Alain, qu'on a eu la chance de se voir à plusieurs reprises dans des studios de radio, hein, Fun Radio à l'époque, que j'aimerais beaucoup te faire venir dans les studios de WFM. C'est vrai que t'étais venu une fois déguisé en Michael Jackson de la tête aux pieds avec le masque de Michael, que t'avais même chanté des chansons avec le masque de Michael, qui était quand même assez unique. Et j'ai même eu le plaisir un jour de t'inviter sur un plateau de télé sur MCM. Et pour ceux encore qui veulent voir la prestation d'Alain Debrest sur MCM, je remercie un auditeur qui avait retrouvé les images d'archives. On me voit donc, comme je le dis d'ailleurs très justement, c'est moi-même qui l'ai dit, le bon puceau de Maxou avec le grand Alain Debrest sur MCM. Attention aux yeux. Donc vous avez évidemment la vidéo en intégralité. On voit Alain Debrest chanter du Michael Jackson face caméra. Tout ça sur ma page Max officielle. Donc allez-y. Écoute, Alain.
0: Oui.
1: Il y a des gens il y a encore quelques auditeurs qui ont des doutes, savoir si tu étais le vrai Alain Debrest de l'époque. Alors tout de suite, je vais te lancer sur un truc. Big de big de big de big de big de extraordinaire. Non mais refais-le le cri. Ouais. Je pense que c'est l'excitation qui fait que tu perds ta voix. Écoute bien celui-là, écoute. À toi. Attention, Michael te répond. Chacun votre tour. On va se faire un petit ping-pong. Michael et toi avant de se mettre à chanter, d'accord? T'es prêt? T'es prêt? T'entends bien? Allez, c'est parti. Le premier. À toi. Extraordinaire. Bravo, on l'a
2: pris. Bravo!
1: Alors, Alain, on va maintenant rentrer dans le vif du sujet. C'est tellement une joie de t'avoir sur cette antenne ce soir.
0: J'étais impressionné tout à l'heure.
1: Impressionné, on était tous les deux impressionnés.
0: Oui, bon,
1: on me demande.
0: C'est vrai que.
1: On me demande, est-ce que tu as des nouvelles, parce qu'à l'époque, tu devais participer à l'album des Dépêche Mode. Est-ce que depuis, as-tu collaboré avec les Dépêche Mode?
0: Non, parce que, entre-temps, disons que j'avais eu des propositions à l'Espace Girl aussi.
1: Oui, je m'en souviens très bien.
0: J'avais fait parce que je fais du piano depuis des années, puis j'écris des petits morceaux là, et j'avais envoyé une cassette qui leur avait plu aussi.
1: Bah ouais, je m'en souviens.
0: Voilà, parce que je fais du piano, du synthé depuis quelques années aussi, donc j'écris des morceaux, puis là, j'ai écrit la chanson, parce qu'avant on devait passer en l'émission de Pascal Sevran, mais dans un autre contexte, la chanson Reine de mon père que j'ai trouvé super, et que j'écris en anglais.
1: Et quand même, c'est là que tu te dis que le parcours, t'as failli passer chez Pascal Sevran et quelques années après tu passes sur CBS à Hollywood.
0: Ouais, ouais,
1: quand même le grand écart, parce que franchement, de Sevran à Hollywood, il y a un monde.
0: C'est
1: extraordinaire.
0: Là, c'est fou, parce que là, je suis à NBC à Hollywood, là, c'était. Après, on a la chance d'avoir le meilleur ami de Michael Jackson, et on l'applaudit encore, et puis ils ont remis l'orchestre pour qu'on fasse une démonstration sur Billie Jean, et puis c'est énorme, quoi.
1: Est-ce que tu continues à recevoir du courrier, me demande-t-on, de Michael, même mort quelques années après?
0: Ah ouais,
1: en plus.

0: Puis j'ai eu la chance d'aller sur, sur sa tombe là, à Los Angeles,
1: Disneyland.
0: J'ai une photocopie donc de.
1: Qu'est-ce qui te dit dans le. Est-ce que tu auras un petit courrier? Est-ce que tu auras.
0: Où repose Michael Jackson.
1: Alors, est-ce que tu aurais une lettre à nous lire de d'artistes qui t'envoient encore des. T'as des propositions d'artistes d'ailleurs encore aujourd'hui?
0: Disons que. Pour le moment là, j'avais laissé de côté le côté artistique parce que j'écris un livre là.
1: Ah oui.
0: De minuit jusqu'à 3-4 heures du matin, je suis dans l'écriture d'un nouveau livre là. Donc,
1: quel livre qui parlera un peu de tout quoi, de ta vie.
0: Voilà. Bon. Et j'ai essayé d'être plus polyvalent quoi. Pas,
1: d'accord.
0: Est-ce que tu as
1: eu des propositions d'artistes? T'as eu des propositions d'artistes?
0: Et vous savez quand on est rappelé à Hollywood là, il y a un gars qui m'a dit il m'attend pour que j'aille redonner un concert. Alors il y a le stress, il y a aussi le stress parce que à un endroit comme ça c'est tellement unique quoi, c'est un endroit tellement sublime quoi, et puis c'est vrai que un jour ce remix de Black or White que j'ai fait sur Michael Jackson et le jour au lendemain que
1: c'est la folie.
0: Que Michael s'intéresse à tout ce que je fais déjà,
1: c'est extraordinaire.
0: Énorme.
1: Alors on va faire un petit truc pour vraiment qu'il n'y ait plus d'ambiguïté du tout.
0: Ah
1: bah alors vas-y.
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1: Allô? Oui, allô?
2: Oui, bonjour.
1: Oui, bonjour. Uber?
2: Uber qui?
1: Uber, bah c'est juste pour vous dire que voilà, moi je suis chauffeur de taxi et que moi, votre entreprise, je vous le dis tout de suite, ça tiendra pas, hein.
2: Mais moi, je suis pas Uber.
1: On me l'a déjà dit. Moi, j'ai votre numéro de téléphone.
2: Non, mais monsieur, je vous en prie. C'est mon nom de famille. J'ai rien à foutre avec les taxis.
1: Vous êtes sûr?
2: Allez, mais évidemment, je vous emmerde.
1: Je suis chauffeur de taxi, moi. Attention, madame. Voilà. Donc, c'était le petit test que je voulais faire. Ça marche plutôt pas mal. Tiens, rappelle-la-moi tout de suite. On va essayer. Ah ouais, bah là, ça, c'était le truc à pas faire. Ça, c'est fort.
3: Mais je vous emmerde.
1: Ouais, je vous emmerde. Elle a même pas cherché à discuter avec moi. Rappelle-moi après un autre monsieur, madame Hubert, quelque part en France. Là, on était
4: où? Ah ouais, c'est le même. C'est à Paris, dans le 20e.
1: Va-t-elle décrocher? Ah, je pense qu'elle va laisser sonner la coquine. Ouais. Prépare-toi avec un autre numéro de téléphone de Uber. Bon, messagerie, donc tu peux couper. Un autre numéro de téléphone. Ah, mais déjà, je vous le dis d'avance, on est en attente à un chauffeur Uber qui nous écoute, qui écoute OuiFM et qui va nous éclairer évidemment sur cette situation. Pour l'instant, on appelle des monsieur et madame Uber. Je suis donc chauffeur de taxi et je me plains sur cette société. Petite. Ça m'a effleuré l'esprit cet après-midi. Je sais pas pourquoi, j'ai eu envie de faire ça. Allô? Ça sonne. Tu m'as dit qu'on était...
4: Là, on est dans le 10e.
1: D'accord.
4: À Paris.
1: Allô? Allô? Uber?
2: Allô?
1: Oui, Uber?
2: Tiens, c'est... Allô?
1: Allô?
2: Oui?
1: Ouais, Uber?
2: Vous cherchez à joindre qui exactement?
1: Je suis juste chauffeur de taxi. Vous dire que votre société ne fonctionnera pas longtemps. Vous êtes une société privée. Nous, on travaille. Il va falloir que ça cesse sur Paris. Je vous le dis tout de suite.
2: Alors, je ne sais pas, vous devez vous tromper de personne, en fait.
1: C'est pas la société, c'est Uber, la société. Alors,
2: pas du tout, on n'est pas du tout la société.
1: Je connais le truc par cœur, on m'a donné le numéro de téléphone.
2: Non, mais vous trompez,
1: en fait. C'est un de mes collègues chauffeurs de taxi. Allô, ne raccrochez pas. Ah, bon, voilà, ça fait deux. Vas-y, rappelle-en un autre. Oh, bah, dis donc, ça va très, très vite, là. Très, très vite. Allez, un petit troisième. Ah, c'est dommage qu'on ait plus l'autre, là, mais bon, je pense. Il faudrait qu'on tombe sur le même style de cliente. C'était juste pour le plaisir. Ah, là, là, là, là. Et après, promis, on donnera la parole à Julien. J'aimerais bien qu'il y ait un chauffeur de taxi aussi. Il doit bien y avoir des chauffeurs de taxi qui m'écoutent en ce moment, peut-être en train de travailler, mais prenez quelques instants, mettez-vous sur le bas-côté, et puis appelez-nous 01 53 36 56 78. Hein. Allez, un autre Uber, toujours sur Paris ou sur Marseille?
4: Dans le 19e, et après j'irai à Marseille.
1: Ah ouais, un petit Marseille, parce que Marseille, ils sont chauds bouillants, ils sont chauds chez toi. Allô? Oui, Uber?
5: Oui.
1: Ouais, c'est un chauffeur de taxi à l'appareil. Juste pour te dire que la société, là, moi je suis contre le fait que tu continues à travailler, hein, d'accord?
5: Allô, qui c'est? Qui êtes-vous?
1: Oui, allô, c'est qui?
5: Oui.
1: Allô, tu m'as reconnu?
5: Qui?
1: Allô? Salut, comment tu vas?
5: Qui êtes-vous?
1: On m'a pas reconnu?
5: Comment?
1: Tu m'as reconnu? Comment tu vas bien?
5: Ah, c'est toi!
1: Oui! Comment tu vas?
5: Ça va?
1: Et toi? Allô?
5: Oui.
1: Comment tu vas? Je te dérange peut-être à cette heure-ci, non?
5: Non, non, non.
1: Bon, c'était pour prendre un peu des nouvelles, voir comment ça allait.
5: Philippe?
1: Hein?
5: Qui c'est?
6: Philippe de Monceau.
1: Bah oui.
5: Philippe de Monceau.
1: Salut Philippe, ouais, c'est Philippe.
5: Ah oui, ah bon.
1: Comment vas-tu?
5: Ça va, où c'est que t'es?
1: Là, en ce moment, bah, je suis au téléphone avec toi, puis je me balade un petit peu partout en France, et je me suis dit peut-être que je viendrais vous rendre une petite visite.
5: Oui.
1: Ça fait plus plaisir, ça fait longtemps quand même.
5: Oui, je ne connaissais pas.
1: Bah ouais, je sais bien, non, parce que je voulais voir un petit peu si t'allais reconnaître le son de ma voix.
5: Oui, il semblait, mais j'étais pas sûr. Comment ça va, là, où c'est que t'es, là?
1: Alors là, au téléphone, là, comme je viens de te le dire, et puis là, en ce moment, je me balade un peu en France, et puis je vais venir vous rendre une petite visite bientôt, là. J'arrive sur Paris demain.
5: Ah bon, on est là?
1: Bah je sais, puisque j'étais au téléphone, c'est pour ça.
5: Ouais, mais enfin, on bouge pas beaucoup, hein.
1: Bah je sais bien. C'est possible que je passe demain soir?
5: Demain soir, comme tu veux, oui.
1: Ouais, j'irai peut-être pour manger.
5: Ouais.
1: Hein, on va se faire un petit truc, moi j'irai chercher à boire et tout. Elle
5: non,
1: est là?
5: Non, tu...
1: D'accord, je m'occupe de rien.
5: T'occupes de rien, on ira...
1: D'accord, t'es adorable. Elle est là?
5: Ouais, avec la page.
1: Ouais, merci, t'es gentil.
2: Allô, bonjour Philippe.
1: Comment tu vas?
2: Ça va. Bon. Comme des petits vieux mecs.
1: Oh non, dis pas ça. T'as l'air en pleine forme. Moi, je disais que j'allais sûrement passer demain soir manger.
2: Oui, ben c'est ça, entendu. Ça nous fera plaisir.
1: Qu'est-ce que tu vas me faire?
2: Oh, j'en sais rien, ce que je fais. Hein. On verra ce qu'il y a au casino.
1: Ouais.
2: On ira chercher une petite bouffe.
1: Ouais, une petite bouffe, un vieux truc sympa. Tu fais des pâtes ou un truc ouais, avec du riz.
2: Ou on ira peut-être au petit restaurant, comme ça on n'a rien à faire.
1: Ouais, ça peut être pas mal, comme ça on s'emmerde pas, comme ça tu te fais pas à manger, puis comme ça on est tranquille.
2: Ouais.
1: Bon.
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1: Le Star System sur Oui FM, 21h, 23h. Depuis le 18 mai, on était là et ce soir, ce vendredi 19 juin, avec toute l'équipe au grand complet, on vous offre le meilleur du Star System depuis le début de cette saison. Stéphane Lalcolo, il y a eu également Alain de Brest, évidemment, Jean-Pierre Sauzer. Kiki donc avec Hélène, et là, attention, un Kiki donc, c'est comme un train qui peut en cacher un autre. Un Kiki donc peut en cacher un autre. Et celui-ci, j'arrive pas à dire s'il est encore meilleur que le premier qu'on a diffusé ce soir.
3: Il est plus mûr.
1: Il est plus travaillé, il est plus mûr, c'est vrai. Tu as raison, ouais. Timothée, celui-ci, il est très très bon. Avec Viviane. Alors là, Viviane, vous en souvenez de celui-ci ou pas?
6: Oui.
1: Ah ouais, Margot, du coup, tu te souviens?
6: Je me souviens.
1: Oui, c'est ça. Ah oui, tu t'en souviens bien, ouais. J'aurais dit, tu te souviens de Kiki Donc avec Françoise? Ouais, Françoise! Ah, tu t'en souviens bien, ouais. Non, Margot, tu t'en souviens?
6: Bah oui, je me souviens de Viviane, quand elle avait du mal et elle parlait de l'arc-en-ciel, des couleurs.
1: Ah oui, c'est vrai, t'as raison. Et je crois que c'est ça. Je crois. Bah, pour vérifier, pour être sûr qu'elle parlait bien de l'arc-en-ciel et des couleurs, c'est possible. Eh ben, c'est peut-être Francis, l'animateur. Qui donc avait lancé ça, j'en sais rien. Bon, en tous les cas, c'est ce qu'on va écouter maintenant. Donc, déguster, profiter du meilleur du Star System ce soir avec le Kiki donc et Viviane. Musique.

0: possible de parler à Viviane?
1: Oui.
0: Bonjour, est-ce que c'est possible de lui parler?
1: Oui, moi-même.
0: Je patiente. C'est possible de me la passer rapidement en étant direct à la radio?
1: Oui, c'est moi-même.
0: Oui, c'est possible de... Vous êtes Viviane?
1: Oui.
0: Oui, bonjour, c'est le Kikidon. Bonjour Viviane, merci d'être avec nous, le Kikidon en direct. Vous êtes en direct à la radio? Vous connaissez bien sûr la règle du jeu, la modulation de fréquence. C'est une petite carte postale que nous avons reçue d'une personne. Je crois que c'est votre mari ou votre peut-être votre conjoint, c'est Julien.
1: Oui.
0: C'est ça?
1: Mmh.
0: C'est votre petite amie?
1: Non plus.
0: Pardon?
1: Non.
0: C'est qui?
1: C'est mon fils.
0: Ah pardon, excusez-moi. J'ai cru que c'était votre conjoint. J'espère que vous allez bien. Viviane, vous êtes contente d'être avec nous?
1: Oui, très contente.
0: Bon, vous êtes en direct et le public est là également. On va écouter plier. Quel plaisir de vous avoir, en tout cas, Viviane, pour le petit Kikidon. Vous êtes une fidèle, peut-être, de l'émission. Vous nous écoutez régulièrement.
1: De temps en temps.
0: Vous nous écoutez de temps en temps, quand même. On nous a quand même dit que vous étiez une fidèle de l'émission. Hein, vous nous écoutez chaque après-midi, entre 9h et 7h du matin. Sur la modulation de fréquence, évidemment, méga. Vous connaissez la fréquence, quand même, de la radio? Vous la connaissez?
1: Non, je
0: ne
1: connais pas.
0: D'accord. C'est laquelle fréquence?
1: Je ne pourrais pas vous dire.
0: Voilà, vous nous écoutez sur 32.7 MHz en FM, bien évidemment. Ou évidemment, vous pouvez nous écouter sur plusieurs supports, radio, radio cassette, bien évidemment, dans votre voiture, dans votre télévision, bien évidemment, sur votre ordinateur. Enfin, vous le savez, vous êtes une fidèle de l'émission, hein, Viviane, hein?
1: Oui.
0: Je vous cache pas, Viviane, que normalement vous étiez tiré au sort pour jouer un tout petit peu plus tard dans la soirée, puisque je rappelle que l'émission du Kikidon, qui est une émission qui va jusqu'à 4h du matin, et que vous étiez plutôt qualifié pour les demi-finales, à savoir vers 1h30 du matin, mais que comme il y a eu un désistement d'une personne âgée, du coup, on en a appelé une autre. Hein. D'accord?
1: D'accord.
0: Donc c'est vous qui êtes en direct, bien évidemment, de Viviane. Alors je rappelle bien évidemment la règle du jeu, vous la connaissez? Alors je vous rappelle, Viviane, évidemment, que vous allez jouer pour Julien pour gagner un superbe week-end en Australie en demi-portion complète comme d'habitude. Ça vous ferait plaisir l'Australie, vous connaissez un petit peu?
1: Oui.
0: Hein, vous connaissez un petit peu Londres, bien sûr, et ses quartiers, Venise.
1: Ah bah Venise, Londres, oui, bien sûr.
0: Voilà, donc l'Australie, hein, vous allez pouvoir voyager, c'est extraordinaire, la Nouvelle-Zélande, bien évidemment, enfin, tout cet endroit absolument paradisiaque, Tahiti, bien sûr, et ces beaux cocktails, vous aimez les cocktails, hein?
1: Bah bien sûr, on aime les cocktails.
0: On aime bien picoler un petit peu.
1: Hein? Bah,
0: alors, je rappelle, bien sûr.
1: Avec modération.
0: Bien évidemment, Viviane, j'entends bien. Alors, vous écoutez également le Jean-Baptiste tous les matins?
1: Jean-Baptiste.
0: L'animateur du matin, on m'a dit que vous l'écoutiez un petit peu de temps en temps, le JB Morning. Tous les matins, entre 14h et 19h, évidemment, en modulation de fréquence. N'est-ce pas, Viviane?
1: Oui.
0: Alors, vous aimez bien un petit peu Jean-Baptiste, l'émission de Jean-Baptiste?
1: Oui, mais je connais pas trop. Hein.
0: Oui, mais un petit peu, vous nous écoutez
1: un petit peu.
0: Vous nous écoutez un petit peu quand même, hein, je crois. Hein. Vous êtes une fidèle?
1: Oui.
0: Oh. Voilà. Le public est là également, vous savez, c'est une émission en direct. D'ailleurs, Viviane, n'hésitez pas, si un de ces quatre, vous voulez venir passer dans l'émission, comme ça, dans le public, vous seriez la bienvenue. Hein.
1: D'accord.
0: Alors, vous êtes prête à jouer avec nous?
1: Oui, je vais essayer.
0: Alors, attention. Alors, attention, Viviane, je rappelle la mécanique, évidemment, dans le bon esprit. Hein. Je vous rappelle la mécanique du jeu. Vous avez, pour l'instant, 6 points annulés. Donc vous partez sur un nombre de points négatifs dès le départ, donc on peut dire que vous êtes dans la stratosphère du négatif. À partir du moment que vous allez aborder 2-3 fois le mot joker, d'accord, que vous mettez de côté évidemment, vous aurez le droit d'utiliser au minimum une fois par personne. Vous avez le droit de vous faire aider de 2-3 personnes qui sont autour de vous, mais attention, si vous êtes bien sûr muni d'un ordinateur de mégahertz, eh bien dans ces cas-là, vous pouvez directement monter en points pression bonus. Vous connaissez les points pression bonus, bien évidemment, Viviane.
1: Non.
0: Non, alors les points. J'espère que vous avez bien retenu la règle du jeu qui est un tout petit peu compliquée, mais une fois qu'on l'a bien compris, vous allez voir, c'est très très simple. Je vous assure que ça peut aller très très vite. Donc dans ces cas-là, vous avez un nombre de points, vous perdez absolument tout, vous dites bleu, blanc, bleu, et puis à ce moment-là, vous repartez sur un nombre de points bonus directement qui vous seront attribués dans votre point de joker. D'accord?
1: D'accord.
0: Alors on y va, on est prête à jouer, Viviane?
1: J'essaye.
0: Alors attention, on va se concentrer. Je rappelle que vous jouez donc pour votre fils Julien, qui doit probablement nous écouter, qui est fidèle de l'émission également, je pense. N'est-ce pas, Viviane?
1: Ah oui, je pense, oui.
0: Alors attention, on y va. Est-ce que vous êtes prête?
1: Oui.
0: Vous allez vous faire aider du public? Le public est prêt?
2: Ouais.
0: Le public est chaud?
2: Ouais.
0: Le public est-il chaud pour
2: ouais.
0: Le public est chaud bouillant, bien évidemment.
2: Viviane, Viviane, Viviane,
0: vous savez. C'est l'émission du Kikinan, vous savez, tous les soirs en modulation de fréquence, c'est en direct, bien évidemment. Donc, on se lâche, évidemment. Attention à ce que vous êtes prêtes. On rappelle bien évidemment que nous sommes aujourd'hui en direct de l'épisode psychiatrique de 50 ans en Yvelines.
1: Oui.
0: Et on en profite pour saluer la direction parce que c'est vrai qu'on fait un petit coucou à tous les HP de France qui nous écoutent ce soir et qui,
1: bonjour,
0: à mon avis, vont être très contents d'être avec nous. Vous êtes prêtes, hein?
1: Oui.
0: Alors, première question. Si je vous dis bleu, blanc, rouge, vert, orange, à votre avis, qui donc, Viviane? Viviane, il vous reste encore quelques instants. Je vous rappelle les couleurs. Bleu, rouge, jaune, vert, bleu, rouge, vous me dites?
1: Je ne sais pas.
0: Réfléchissez un petit peu. Faites marcher le cerveau. On y va, on l'actionne. Vous pouvez faire marcher le cerveau. On appuie sur on, c'est parti, on enclenche.
1: Non.
0: Franchement,
1: non.
0: Vous prenez pas le risque?
1: Non.
0: Vous prenez pas le risque? Non, elle dit non, elle a bien raison. Elle est très très forte, elle n'est pas tombée dans le piège, évidemment, il y avait le double jaune. Et moi, j'ai retenu. Le double jaune, bien évidemment, vous connaissez la règle du jeu qui est l'élimination directe, vous n'êtes pas tombée dans le piège. On sent que vous nous écoutez un petit peu quand même, Viviane. Hein. Viviane?
1: Oui.
0: Vous nous écoutez un petit peu, je sens que vous êtes beaucoup plus experte que vous ne le dites en kiki donc. Hein. Alors ça vous fait évidemment un point. Est-ce que vous décidez de l'accumuler sur le nombre de points que vous avez déjà tout perdu, ou est-ce que vous préférez déjà le mettre dans le méga jackpot?
1: Je vais arrêter. Vous
0: allez arrêter?
1: Oui, j'arrête.
0: Eh bien, c'est gagné. Félicitations, Viviane, c'est gagné, effectivement. Vous avez bien réussi, vous êtes allé au bout du jeu, vous vous êtes pas laissé piéger. On a essayé de vous appeler le double bleu, mais le double bleu n'a pas fonctionné. Écoutez, Viviane, j'ai une excellente nouvelle pour vous, puisque Julien va peut-être repartir avec ce merveilleux week-end en Australie, en demi-pension complète, bien évidemment. On va dire que quasiment l'intégralité est aux charges des parents. Ça, c'est déjà la très première bonne nouvelle. Et la deuxième, c'est que vous êtes qualifié pour la Kiki finale. Attendez, ne raccrochez pas parce que vous êtes qualifié. Allô? Allô? Elle avait raccroché au nez. Elle a raccroché au nez, Jackie. Mais qu'est-ce que c'est que cette histoire, Julien? Julien?
3: Allô?
0: Elle a raccroché à Jackie en direct.
3: Ah bah merde.
0: C'est jamais arrivé ça. Qu'est-ce que c'est que cette histoire? Bon, bah, on va continuer avec toi, Julien, alors. Mais qui va le piéger? Bon, ça t'a fait un petit peu plaisir quand même. Elle était gentille, ta maman.
3: Bah ouais, c'est gentil.
0: Un petit peu quand même.
3: Ouais. Elle a été émue.
0: Je crois qu'elle a été très émue, évidemment. Bravo à elle. Bon, dommage, parce qu'elle a été qualifiée quand même pour la Kiki finale à 3h du matin. Donc c'est dommage, mais bon, il y aura peut-être l'occasion de rejouer. Alors si évidemment vous avez envie, vous aussi, de faire participer à un Kiki, donc à la grosse Kiki finale à 3h du matin, à vos parents, évidemment, hein, vous pouvez toujours nous envoyer vos coordonnées. Vous connaissez l'adresse, effectivement, par cœur. Merci, Julien.
3: Eh, bah,
0: qu'est-ce que tu
3: pourrais piéger?
0: Qu'est-ce qu'il dit?
4: Qui c'est que tu pourrais piéger?
0: Ah bah, je sais pas, je vais réfléchir. Stéphane!
3: Attends, Stéphane! Oui.
0: Oui, vous allez bien?
5: Oui, c'est Stéphane.
0: Stéphane, on se retrouve dans un instant.
5: C'est Stéphane.
0: On va faire un petit kiki donc?
5: Ça va.
0: Allez, à tout de suite, Stéphane! Ouais!
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0: Wii FM. Le Star System sur Wii FM, ça y est, c'est déjà la fin de l'émission. Si. C'est tellement triste. C'est la fin de l'émission, c'est la fin de la saison.
4: Devenir une star, moi.
0: C'est la fin de la fin du bout. Voilà, on a tiré tout ce qu'on pouvait tirer.
4: Des promesses,
0: c'est vrai que j'avais promis qu'on irait jusqu'à mi-juillet. C'est vrai que j'avais promis plein de choses. Et vous savez que je tiens rarement mes promesses. Hein, donc, malheureusement, le Star System tout sache à fin sur... Attends, je vais le refaire. Malheureusement, le Star System tout sache à fin... Touche.
4: Mais c'est très
0: le bien star. Oh. Bon, malheureusement... Moi, je vais le faire autrement. Malheureusement, le Star System, c'est fini.
4: Oh. Voilà.
0: c'est plus simple comme ça pour cette saison. Peut-être l'année prochaine, je ne sais pas. À l'heure où je vous parle, rien n'a été signé, rien n'est dealé. Je vous cache pas que le Barcelone, le Milan AC, oui, qui mélange avec le foot. Je vous cache pas qu'ayant fait 10 ans de radio aux États-Unis, New York m'a recontacté pour refaire le Star System in New York. Donc on va voir comment ça va se passer. En tout cas, ça a été un vrai plaisir d'avoir été là pendant ces un mois et une semaine, mine de rien. Parce que 18 mai, 18 juin, on croit que ça fait un mois, mais c'est un mois et une semaine.
7: Et pourtant, c'est passé si vite.
0: C'est passé tellement vite, Timothée, c'est vrai, c'est vrai. Et d'ailleurs, pour se quitter, je vais vous laisser le mot de la fin à chacun d'entre vous. Vous avez peut-être un message à faire passer, quelque chose à dire de particulier. Je sais pas, oui, je sais que c'est toujours le moment le plus difficile, Margot, aussi. Non, mais je sais pas si t'as un truc à dire ou pas. Est-ce que t'as passé un moment agréable, sympa?
8: Bah oui, merci à tous et touchez la chatte à la Margot.
0: Voilà, exactement. Voilà, ça c'était un, voilà, c'est une belle phrase. Bah, ça va être difficile. Vince, un petit mot, peut-être déjà une petite dédicace pour tous ceux qui étaient présents sur les réseaux sociaux.
9: Bah déjà ouais, parce qu'ils ont été nombreux quand même.
0: C'est vrai, de
9: ils
0: plus en plus.
9: Ouais. Franchement non, c'était top, une super expérience. Et puis voilà, on verra ce qu'il advient. Peut-être sans moi, tu continueras Star System sans moi.
0: Ah, c'est une très bonne idée. Tiens. Ah bah tiens, je la note.
9: Allez-y, patron, je vous en prie.
0: C'est marrant que Margot m'ait pas proposé la même idée, parce que je l'aurais prise aussi.
9: C'est dommage. C'est pas gentil pour nous.
0: Timothée, un mot à dire. Un mot de la fin.
7: Super expérience aussi. Je sais que je serai l'année prochaine de toute façon. Je tiens à faire une avant, donner rendez-vous à tout le monde à ta place, puisque du coup tu seras plus là.
0: Ah, c'est vrai,
9: c'est Jim, ils prennent ta place.
7: Du coup, retrouvez Timothée dans Star System, WeFM, 21h, 23h, à partir de septembre.
0: Putain, c'est bien ça, t'as déjà tout dealé.
7: Ouais, bah moi c'est fait.
0: Ah, tu l'es.
7: C'est pour ça que t'es pas encore au courant.
0: Gauthier, un petit mot ou pas?
10: Moi, le mot de la fin, ça sera pamplemousse.
7: Voilà, très joli. Moi j'aime beaucoup.
0: Voilà. Et Benjamin,
11: bah écoute,
0: pas trop loin.
11: Bah, un petit message, je vends ma Clio 2 essence 130 000 km. Enfin, si, voilà.
0: Combien?
11: Oh, 3 000 balles, un truc comme ça.
0: 3 000 euros.
11: Ah. Non, sérieusement, on a passé un super moment, génial. Sauf que moi j'aurais bien voulu avoir une petite chronique ou co-animateur, quoi, un truc comme ça.
0: Mais t'aurais dû normalement. C'est vrai qu'il s'est.
11: Je pensais, mais en fait.
0: Imaginez co-animateur avec moi, faire des chroniques. Mais en tout cas, t'as fait des très belles vidéos et des très beaux montages. Je remercie la direction de WFM et puis surtout vous, les auditeurs, qui au fur et à mesure des jours et des semaines avaient été de plus en plus nombreux à venir nous rejoindre sur les réseaux sociaux le soir évidemment, et puis on verra, hein, on suivra les aventures du Star System très prochainement, on se tiendra au courant. Pour ça va falloir bien sûr rester actif sur les réseaux sociaux et bien sûr d'être présent toujours sur ma page Max Officiel pour absolument tout savoir.
7: Moulin,
0: on vous embrasse
7: à parole.
0: Ah oui, pour faire au moins 4000 fans sur ma page, ça me ferait plaisir. On vous embrasse tous d'avance, bon été avec le festival, le WeFM festival également qui va être très très fort sur Place de la République, hein, c'est bien ça.
11: Le teaser qui est réalisé par moi-même.
0: Voilà, 23, 24 et 25 juin.
8: Ouais.
0: Voilà, exactement. Et puis, bon été à l'écoute de WFM. On vous embrasse.
7: Bisous.
0: Ouais.
7: Yes.
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14: Que vous offrez, s'il vous plaît, à Ariana. Ah, pardon.
15: Ouais, c'est pas mal, hein. C'est pas mal non plus. Ah, t'es gâté, hein.
14: Voilà, je t'offre ça. Monsieur Cadeau, s'il vous plaît. Attention, c'est parti.
16: Pour tous les jeunes puceaux et pucelles de la remontée mécanique, cette splendide perche en latex totalement lubrifiée permettra à tous nos jeunes débutants de rester bien accrochés à la perche lors de la remontée, tout en y découvrant bien entendu les bons vieux plaisirs de la montagne.
14: Voilà ce que ça te fait plaisir.
17: Oui, oui, bien sûr. Hein. C'est quoi exactement? J'ai pas tout à fait compris.
14: Alors attends, je vais t'offrir autre chose que je pense que je peux t'offrir quand même.
18: Il y a mieux, il y a mieux, il y a mieux.
14: Alors, je vais t'offrir un.
18: Ah oui, je pense qu'il y a mieux.
14: T'as un magnétoscope?
17: Oui, si vous voulez, oui.
14: Alors, est-ce que tu as un magnétoscope?
17: J'ai un DVD.
14: Ah, alors écoute bien ce que Monsieur Cadeau va t'offrir si tu as déjà un DVD. Attention, les plus jeunes, s'il vous plaît, il ne faut pas écouter. Monsieur Cadeau, mademoiselle a un lecteur DVD. Est-ce qu'on pourrait lui offrir des vidéos éventuellement?
16: Pour toi qui as peur de la glisse, cette compilation vidéo des meilleurs moments passés en altitude te fera changer d'avis sur les joies de la montagne. Grâce aux différents extraits de Cutsodo à Valto, de la pucelle de Courchevel ou encore de sensations orgasmiques sur mes skis paraboliques, cette sélection vidéo aura de quoi faire regretter la phobie de notre ami.
14: Voilà, Ariana.
17: Oui, ben je sais pas ce que c'est, j'ai toujours pas compris.
14: Attends, mais tu fais exprès ou quoi? Bon, alors on s'en fait un dernier cadeau.
17: Oui, allez.
14: Bon, allez, on y va. Dernier cadeau, s'il vous plaît, pour mademoiselle Ariana. Allez, monsieur Cadeau, faites un effort, s'il vous plaît. Allez, c'est
17: un
14: parti.
17: Petit effort.
14: Allez, monsieur Cadeau.
16: Et oui, Max, il ne repartira pas les couilles vides. Le tout dernier balai à chiottes en poil de pénis de chèvre lui permettra d'astiquer les moindres recoins de sa salle de bain et ainsi d'éviter toute infection plantureuse. Tout ça, bien sûr, offert par les magasins Max l'Arnaque.
14: Non ?
17: Ouais, je sais pas.
14: Elle est bien, Max. Ça te convient pas ?
17: Ouais.
14: Autre chose, tu veux encore une chose ?
17: Oui.
14: Un dernier essai. Bon, alors le dernier des derniers.
17: Allez, un dernier des derniers.
14: Allez, monsieur Cadeau, faites un effort, s'il vous plaît, pour Ariana. Elle est bisexuelle. Allez, c'est parti, monsieur Cadeau.
16: Accompagné d'une authentique crotte de nez, tout droit déniché de la partie nasale de notre ami Maïté, ce magnifique poil pubien de Demi-Sous Sauce viendra compléter la parfaite panoplie de notre petit collectionneur.
14: Ah, c'est pas vrai si tu collectionnais les poils de cul ou les poils de pubien.
17: Ouais, mais bon, je sais pas... Moi, je préfère les trucs doux, lisses.
14: Ah, un truc doux ? Alors, un truc doux. Alors, monsieur... Alors, non, mais monsieur Cadeau, un truc doux, s'il vous plaît.
17: Non, mais sérieux.
16: Plus de soucis à se faire lors de tes petits déjeuners oubliés, ce magnifique coton-tige multifonction en forme de fourchette te permettra d'attraper plus facilement tes miel pops et ainsi te garantira une meilleure digestion.
14: Non, toujours pas ?
17: Non, toujours pas.
14: Putain, mais c'est incroyable.
7: Non, t'attends parce que c'est pas
14: gâté. Attends, allez, le tout pour le tout, après j'arrête, parce que là, monsieur Cadeau, vous le faites aucun
17: oui,
14: effort.
17: Excusez-moi. Non, en fait, si vous aviez un petit, je sais pas moi, un lecteur DVD même, je sais pas.
14: Mais t'en as déjà un, tu me dis ?
17: Oui, ou un magnétoscope, ou je sais
14: on va,
17: pas.
14: On va pas revenir en arrière. Non, mais on revient en arrière. Non, mais c'est pas possible, on peut pas demander un magnétoscope alors que maintenant on est à l'ère du DVD, il faut avancer, ma chérie.
17: Bon, oui.
14: Est-ce que tu as une voiture ?
17: Non.
14: Est-ce que t'es bon en avoir une ?
17: Oui.
14: Ben pour ça, faut que t'en achètes une. Et une fois que tu l'auras achetée, je vais demander à Monsieur Cadeau si c'est possible d'ouvrir quelque chose à la future voiture de Ariana. Monsieur Cadeau, fais un effort.
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14: Voilà, monsieur, ouais. Il faudra que ta voiture soit mise de stickers, ça va pour
17: oui.
14: Les décoller.
17: Et sinon, je voulais vous demander une autre dernière chose.
14: Ouais, un voyage peut-être. Est-ce que tu veux un voyage ?
17: Un appareil numérique, ça me ferait
14: ouais.
17: Grave.
14: Alors écoute, là pour l'instant, il nous reste plus qu'un appareil dentaire. Est-ce que ça te conviendrait ? Attention, un appareil dentaire numérique.
7: Faut pas déconner.
17: Non, mais sérieux.
14: Ah ouais, non, alors attends, un voyage. Monsieur Cadeau.
17: Allez, un voyage, pourquoi
14: ça
17: pas.
14: Ça fait plaisir, monsieur Cadeau, faites un effort. Un voyage pour Ariana, s'il vous plaît, je vous en supplie. On est en direct sur Fun Radio. Allez.
16: Et oui Max, pour eux, destination la pluie, ce voyage permettra à nos deux tourtereaux d'aller passer le pire moment de leur vie de couple. Logés dans les bungalows du Transsibérien pendant plus de 23 jours, ils seront accueillis au port de Vladivostok où ils y séjourneront pour une visite intégrale de toutes les usines et chalutiers de la région. Bon séjour, petit vénard.
14: Alors ça, si c'est pas des belles vacances.
17: Oui, sous la pluie, c'est génial, hein.
14: Bah non, mais t'en veux pas non plus.
17: Oh, merde. Mais je sais pas, moi je voudrais Max comme cadeau.
14: Ah, non, ça va pas être possible. Non, en plus, il y a ma femme qui est là ce soir.
17: Elle est jalouse alors, d'accord.
7: Il rentre pas dans la
14: logiquement non,
7: cadeau.
14: Mais a priori, oui, beaucoup.
17: Bon, et en tout cas, ça me fait vraiment plaisir, et voilà, et bien, je voulais parler un peu plus avec vous, étant donné que je suis à la radio.
14: Je peux pas te laisser partir les mains vite, s'il vous plaît. Si je sais qu'il y a un autre monsieur cadeau qui est là, s'il vous plaît, des cadeaux.
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14: Non, gagnez celui-là. Attendez, un autre monsieur cadeau.
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14: Celui-là, c'est le meilleur. Monsieur cadeau, celui-ci, je l'aime particulièrement. Écoutez cette voix sensuelle.
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22: Mesdames et messieurs, pour des raisons de sécurité, nous vous remercions de ne pas fumer à bord de l'avion lorsqu'il est en vol et même à terre. Mesdames et messieurs, le commandant de bord va bientôt vous accueillir dans cet avion.
23: Bienvenue. Décollage dans quelques minutes. Commandant, pour vous avez tout son équipage. Vous avez l'équipage. J'espère que vous allez faire un voyage.
1: Qui nous chatche, là,
2: oui, non, c'est parce que nous attendons l'autorisation de la tour de contrôle.
1: D'accord, vous avez le fait le plein, tout ça, tout ça, tout ok.
2: Le plein est fait, etc. Nous allons bientôt décoller, monsieur. Si vous voulez bien attacher la votre ceinture de sécurité ainsi que celle de votre femme, merci.
23: Oh, mais on a un problème.
1: Mais qu'est-ce que c'est, votre commandant de bord? C'est un charlot ou quoi? C'est quoi ce travail? Moi, je décolle pas, mademoiselle.
23: Oh, mais on a un problème.
2: L'avion prend son élan, maintenant.
23: Attention, hôtesse, contrôle. En raison d'un problème de plein, malheureusement, nous ne pourrons décoller.
1: C'est quoi?
23: Décollage dans une heure et demie, gardez vos ceintures attachées.
1: C'est quoi ce bordel, mademoiselle?
2: Je vous explique. C'est-à-dire que le pompiste a tout simplement oublié d'enlever la pompe.
23: Attention, test, contrôle vis-à-vis vos vis-à-vis, contrôlez-vous vis-à-vis, attention. Je m'adresse directement à la clientèle, commandant, pour faire l'appareil. Le décollage a s'effectué dans tout juste 2 heures, au moment de me prendre patience.
1: Mais quoi? 2 heures?
23: Oui, tout juste.
2: Un tout petit problème technique, c'est-à-dire que nous attendons les ailes de l'avion.
23: En raison d'un gros problème technique. Bon, j'ai plus
1: envie. Oh, le commandant. Oh, l'école, on démarre, allez. Bon, mademoiselle.
2: Oui.
1: Alors, je vais vous expliquer. Hein, ça fait déjà une demi-heure qu'on est là.
2: Oui.
1: Hein, ma femme s'impatiente, elle est à côté de moi. Et
2: je
1: puis,
2: comprends, oui.
1: Puis voilà, on n'a pas que ça à faire. Donc on aimerait bien quand même décoller. Si vous voulez, on vous aide à pousser s'il y a un problème.
2: Non.
23: Ici le commandant de bord, vérifiez vos vis-à-vis au contrôle.
1: Et il sait dire autre chose, le commandant. Je sais pas, je me pose des questions quand même.
2: Donc disons que pour une question de sécurité, nous devons perpétuellement vérifier nos vis-à-vis.
1: Ah ouais?
23: Toute équipe est déminage de Orly, évoquez soit une bombe dans sa bagage.
1: Quoi?
23: Vous m'entendez de garder patience.
1: Qu'est-ce que tu dis là?
2: Un tout petit incident, ne vous affolez pas.
1: Ah bah y'a de quoi quand même?
23: En raison d'un problème technique, bougez pas au commandant de bord vis-à-vis. Contrôlez vos vis-à-vis.
1: Mais vis-à-vis de quoi alors? Vis-à-vis de quoi il parle?
23: Vis-à-vis du contrôle.
1: Mais quel contrôle? Vis-à-vis de quel contrôle? Mademoiselle, arrêtez de ricaner!
2: Excusez-moi, monsieur.
23: On a demandé à toute l'équipe de descendre vis-à-vis une bombe à exploser.
2: Excusez-moi, monsieur.
1: Non, mais je suis désolé, moi je suis navré. Je sors, ouvrez la porte, je sors.
2: Non, je suis désolé.
1: Je sors.
2: Je suis désolé, nous ne pouvons plus ouvrir les portes maintenant.
1: Pourquoi?
2: Parce
22: que seul le commandant de bord peut le faire, et or, lui-même n'en a pas l'autorisation pour l'instant.
23: Oh, mais on a un problème technique. Les portes à nous pouvoir être. Nous, on s'en sortira pas libre.
3: Mais ma femme ne passera jamais. Elle passera jamais.
23: Allez, descendez dans quelques instants.
22: Ne vous inquiétez pas, un bus va très vite être affrété. D'accord ?
3: Oui, bien sûr.
23: En raison d'un problème technique de bus. Malheureusement. Donc, vous allez descendre de l'avion, bien entendu. Le Surfing Airlines va, bien entendu, vous envoyer directement à votre hôtel.
22: Voilà, si vous voulez bien me suivre, monsieur, je vais vous emmener à votre hôtel, d'accord ? Mesdames et messieurs, pour le confort de tous, nous vous remercions de ne pas fumer dans ce bus et de ne surtout pas aller faire du gros fancy dans les toilettes situées au fond du car.
23: Ici le chauffeur.
3: C'est le même.
23: Ah non.
3: Sérieux,
23: on s'est planté. Oh, ils ont un problème. C'est ça. Bon, bloqué, qu'il n'y a plus de faux sens. Mais là, j'ai mon vis-à-vis.
22: Ne vous inquiétez pas, nous allons bientôt arriver à l'hôtel.
3: Il a 2 km l'hôtel, faut pas le déconner quand même.
23: En raison d'une déviation, vérifiez vos vis-à-vis.
22: Vous pouvez admirer sur la gauche un magnifique champ de betteraves.
23: Comprenez vos vis-à-vis. Tout va bien à bord. J'espère que vous passez un agréable voyage. En raison d'un problème technique, nous voici arrivés à la piscine municipale d'Orly.
3: Jamais. Je peux pas foutre ma femme en maillot de bain, c'est impossible.
23: Tout son maillot de bain, comprenez vos vis-à-vis.
22: Monsieur, nos hôtesses sont là pour la remplacer.
3: Ah bah d'accord.
23: Et si je ne sais pas comment nous, welcome to the swimming pool. Commandant Fraser, welcome to the task on the plane of the front. Said the hotel is coming back. And you say, arrived. Okay. Thank you very much, our choice to come on the board. We see the work in oversleep.
22: Mesdames et messieurs, vous allez bientôt avoir la possibilité d'admirer notre commandant de bord en plus.
3: Ça, c'est la meilleure. L'autre, il va se laisser taper maintenant.
23: Oh, ils ont un problème technique.
3: Il n'a pas son slip. On se casse.
23: Le commandant va sauter tout nu.
3: Non!
23: Il y a un concours d'allumettes au plongeon du deuxième qui t'attend.
22: Mesdames et messieurs, si vous voulez vous offrir au concours d'allumettes, veuillez consulter nos hôtesses. Monsieur, désirez-vous vous inscrire?
3: Non, merci, ça ira. Je vais seulement inscrire ma femme.
22: D'accord, il n'y a pas de problème. Frappez une bombe alors.
23: Et n'oubliez pas de contrôler vos vis-à-vis.
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5: J'ai failli péter du matos déjà qui est tout neuf. On était à deux doigts de récupérer le clavier pour cette fois-ci. Hein, bravo. Je te souhaite Mehdi, une bonne continuation. Amuse-toi bien, reste bien fidèle à Fun. Fun Radio, you know the plan, okay? The Good Station One, okay? Et puis le Star System numéro 1, la classe quoi. Ok. Bonne bourre à toi. On a Gérard qui est en direct live de Suresnes. Gérard qui s'est cassé la jambe, on va aller du côté du courrier mais avec Gérard, hein. Ça va GG?
9: Ouais.
5: Il paraît que non.
9: Ouais, pas trop.
5: Bon d'accord, ok. Bon GG, on va aller du côté du courrier.
24: Il faut aussi avant qu'on appelle quelqu'un.
5: Ah, il faut appeler qui?
24: Pour c'est une surprise, tu sais, c'est par rapport à ce qu'on avait fait en début de semaine.
5: Ah, il est vrai. Gérard, est-ce que tu connais Offspring?
9: Ouais.
5: You gotta get and find a Reddit.
9: Ouais.
5: Ouais, voilà. Bon, ça donne à peu près ça pour les souvenirs. Donc, il y a une demoiselle qui est passée lundi, je crois.
24: Ouais.
5: On avait fait une sorte de petit débat. Elle avait participé. La femme a dit, Max, s'il te plaît, est-ce que tu peux nous récupérer une place pour aller au concert de Spring, s'il te plaît, c'est avec Fun Radio, nanana. Moi, je suis arrivé, j'ai dit, bien sûr, bébé, je vais te récupérer ça. Hop, j'ai mis des gens sur le coup. Et vlati pas que même pas 24 heures après sur mon bureau, il y avait déjà deux places pour Spring, donc une pour moi, une pour elle. Et donc, je vais.
25: Allô.
5: Allô. Salut, c'est Laetitia.
0: Non, pas du tout, non.
5: Salut Laetitia.
0: Non, c'est pas Laetitia.
5: Ah pardon.
0: Vous faites erreur.
5: Oh, excusez-moi, Laetitia est là?
0: Non, je crois que vous faites un faux numéro là.
5: Ok, je t'embrasse Laetitia.
0: Salut.
5: Salut. Bah merde alors, on a fait un mauvais numéro Gérard.
6: Ouais bah alors, qu'est-ce qui t'arrive?
5: Bah c'est notre ami Manu, je sais pas ce qu'il fait. Attention, attends. Voilà, alors attention, il est speed le Manu, je l'ai jamais vu. Lui qui est tout mou, il est tout speed. C'est bien, remarque, ça a du bon qu'il soit rue Bayard. Au moins, ça, c'est comme un club de gym rue Bayard pour Manu. Ça le fait maigrir, il sort de là-dedans, c'est comme s'il était dans un sauna. C'est bien, rue Bayard à sauna, c'est pareil. Attention, on y va, on recompose le numéro de téléphone, on essaie de rappeler Laetitia en espérant qu'on s'est pas trompé. Sinon, tant pis pour elle, les places, ça lui passe sous le nez. À ce moment-là, je les offre à quelqu'un d'autre, hein. Si Laetitia nous écoute, on lui laissera 24 heures de délai. Allô?
0: Oui, bah, je veux bien que Laetitia en question.
5: Bah merde, alors on se gourre à chaque fois. C'est Fun Radio, c'est Max à l'appareil, le Star System. Tu me connais peut-être de nom, tu me détestes peut-être, t'écoutes jamais, non? T'as jamais entendu parler?
0: Non,
5: c'est pas vrai, pas vraiment.
0: Enfin,
5: bah écoute,
0: je suis
5: très vexé. Non, mais je suis très vexé. Tant pis. Non, mais c'était parce qu'on a choisi une auditrice à qui on avait promis qu'on lui offrirait des places et le numéro qu'elle nous a donné, apparemment, ça tombe chez toi. Donc tant pis pour elle, elle aura pas ses places.
0: Ouais.
5: T'es sur Paris, toi?
0: Bah ouais, je suis à Paris, ouais.
5: T'es à Paris, tu connais le groupe Offspring?
0: Ouais.
5: You gotta get a fight ready.
0: Ouais.
5: Bon, ça te dirait d'aller les voir?
0: Bah ouais.
5: C'est vrai, sérieusement?
0: Bah ouais.
5: Les deux places que je devais offrir à Laetitia, puisque le numéro, vous êtes sûr que le numéro que vous avez composé n'est pas bon?
0: Ouais.
5: Bah tant pis pour elle, alors je te les offre, est-ce que tu les veux?
0: Bah oui,
5: on se connaît pas, t'écoutes pas mon émission, tu me détestes probablement. Si t'écoutais, tu me détesterais parce que je suis un vrai con qui suis vulgaire et qui pense qu'à niquer des nanas.
0: Je suis un connard.
5: Bien
0: sûr que j'ai dit, j'écoute l'émission de temps en temps uniquement là, il se trouve que bon,
5: ah,
0: bah,
5: d'accord, donc tu t'avais déjà entendu parler de Max le Star System.
0: Ouais.
5: Me v'la rassurer, je me suis dit c'est pas possible qu'il y ait un jeune en France qui ne connaisse pas mon nom.
0: Ouais,
5: eh ben je vais t'offrir les deux places qu'on devait les offrir à une demoiselle qui s'appelle véritablement Laetitia, qui était passée à l'antenne en direct en début de semaine et qui m'avait supplié d'avoir une place pour elle pour le concert, et comme on n'arrive pas à la joindre, on va te les offrir.
0: D'accord. Bon bah si je la vois, bah je lui en donnerai.
5: Donc il faut qu'on récupère ton adresse hors antenne, on te les fait partir dès demain. Je sais pas quand est-ce qu'a lieu le concert. Je crois que c'est au Bataclan et ça a lieu quand? D'ici une semaine, 15 jours.
8: Le 20,
5: il y a ton micro qui ne marche pas, c'est moi qui éteins, pardon. Le 20, oui. Le 20, d'accord.
8: Février, 20 janvier, je crois.
5: Bon, on te les envoie très rapidement, je connais pas ton prénom.
0: Ouais, c'est Jacques.
5: C'est Jacques. C'est ça?
0: Ouais.
5: Ouais, ça. Putain, je cartonne. Ok, bonne bourre, Jacques, tu quittes pas, je te repasse Manu, le standardiste de choc, tu vas voir, c'est mortel. Tu préfères une nana ou un mec?
8: Ah, t'es sûr, fais gaffe, Manu.
5: Bon, c'est pas grave, on l'a coupé.
8: C'est bon, il est là, il est là.
5: Hein, tu préfères une nana ou un mec?
0: Moi?
5: Ouais.
0: Ça m'est dégueu. Enfin, plutôt une nana, ouais.
5: Bah, je vais te passer à Pauline, alors, elle est au standard et elle est chaude comme la braise, tu peux y aller, elle est célibataire, elle bouffe à tous les râteliers.
10: Ah, okay. C'est ça, ouais.
5: Non, c'est ça, ouais. Je t'emmerde, ouais. Mec, t'es un con, hein. Stéphane, on dirait Stéphane quand elle parle, hein. Max, t'es un con.
10: Ouais,
5: vas-y, je fume. Ouais, tu te défonces un peu parce que j'ai ma standardiste qui fume quand même pas mal de pétards, qui est assez défoncée quand elle est en émission. Tu fumes, toi?
0: Ouais.
5: Tu fumes des pètes?
0: Ouais.
5: Tu fumes des oinges?
0: Ouais,
5: parce que des fois elle arrive et tout. Ouais, vas-y, prends-moi, fais pas enculer. Vas-y, ça fait deux jours que je bosse pour Watt. Vas-y, si tu. Vas-y, mets-moi une main au cul si tu veux me prendre. Vas-y, mon fou.
10: Non, c'est toi qui me dis ça, c'est pas moi qui me dis ça.
5: Ouais. Après, je vais faire pipi, tu viens.
10: Ouais, c'est bon, j'arrive.
5: Tu bouges pas, mon petit Jacques.
0: Ok.
5: Mon petit Jacques, hein?
0: Oui, sans problème.
5: D'accord, ok, tu quittes pas, on lui file les deux places pour Offspring et tant pis pour Laetitia, si elle nous écoute, elle doit être dégoûtée de la vie. Si ceci dit, il y avait une erreur de numéro, machin, qu'on avait fait une erreur, on essaie de se débrouiller pour lui récupérer des places. Gérard est toujours avec nous de Suresne?
11: Ouais.
5: On va aller du côté du courrier, mon enfant?
11: Ouais, mon grand.
5: Tu sais qu'on peut nous écrire. Waouh! Il a quand même la forme. C'est ça qui est fort, c'est qu'il a une jambe dans le plat, mais quand même, c'est un véritable professionnel et il est toujours sur le coup, hein, mon GG. Mm. Ça fait combien de temps que tu travailles à Fun pour Fun? Enfin, je veux dire que tu écoutes Fun et que tu bosses pour Fun.
11: Ça va faire 4 ans.
5: Ouais, parce qu'il y a des mecs que j'ai vu tout à l'heure, j'étais à la cafette avec les mecs d'RTL, là, et je suis tombé sur un jeune homme, là, d'une soixantaine d'années avec des vieux cheveux blancs qui devrait être à la retraite depuis longtemps et qui me dit, ouais, j'écoute souvent votre émission, Et votre Gérard de Suresne, ça fait combien de temps qu'il est professionnel? Et je dis, ouais, ça doit bien faire 3-4 ans, hein, c'est ça?
7: Ouais, ben ça va faire 4 ans le 31.
5: Voilà.
7: Ben, à la fin du mois de.
5: Quand ça ira mieux, parce qu'on a croisé Castelli, ça serait possible que tu lui fasses une dédicace?
7: On verra.
5: On verra s'il est sage. Il nous fait bien rire dans les grosses têtes, on verra, d'accord?
7: On verra ça.
5: Donc si vous voulez écrire, bien sûr, à l'équipe du Star System, que ça soit pour Rigaud, pour Manu, pour Fildar, pour Apolline, pour moi-même, ou pour Gaël ou Olivier de la production, on ne sait jamais, bien vous nous écrivez tout simplement à Fun Radio, 20 rue Bayard, 75 008 Paris. Et on a donc reçu du courrier très intéressant apparemment, Gérard, et c'est notre ami Fildar qui va nous en parler. Gérard, sois concentré avec ta Sandy qui est derrière et qu'on embrasse très fort. Attention, c'est parti.
12: Salut Gérard. Donc, on a reçu
5: Gérard.
12: Pas mal de photos.
5: Gérard ?
7: Ouais.
5: Il y a Manu Fildar qui t'a dit bonsoir.
7: Salut, l'autre, il dit pas bonsoir parce que j'aime pas les cons.
5: Voilà, exactement. Pourquoi ? Qu'est-ce qui s'est passé entre vous deux encore ?
7: L'autre, monsieur, hier, on s'était mis d'accord quand tu m'as appelé, tu sais, pour
5: non, mais lui, ça, mais lui, il savait pas,
7: mais il a pas besoin de m'engueuler comme il l'a fait au téléphone cet après-midi.
5: Et il t'a gueulé dessus ? Tu lui as gueulé dessus, Fildar ?
12: Non, c'est faux, c'est le contraire.
5: Moi j'ai dit.
7: Attends, Fildar, dis pas des conneries parce que.
5: Ça y est.
7: Je vais te foutre un coup de pompe dans ta gueule, tu vas voir maintenant. Tu vas voir, là t'as pas de
5: Et attention, Gérard, il a une pompe qui monte jusqu'à la hauteur des couilles. Hein?
7: Ouais.
5: Et là, c'est pas du 40 ou du 42, c'est du 1m10. Ça s'appelle un plâtre.
7: Ouais, facile.
5: Voilà, et on en profite pour dire qu'il y a Yoda qui dit 4 ans de conneries. Ça fait du bien quand même.
7: Ouais, bah.
5: C'est sur le Minitel 3615 code Fun Radio rubrique direct. On n'est plus que 10. Alors vous revenez sur le Minitel, vous venez dépenser un peu votre argent, ça nous fera du bien. Et on y va pour le courrier, mon ami Fildar. C'est à toi, l'antenne est à toi.
12: C'est parti. Donc, première auditrice qui t'envoie des photos et des croquis. Donc, cette fille s'est bien dessinée. Je sais pas ce que t'en penses. Elle a fait des trucs sympas. Elle s'appelle Nori Liev. Alors, je sais pas d'où ça vient. Ah oui, c'est Israël.
5: Israël. Oh là là, ça fait du bruit, oh là là, dès qu'on agite une feuille. Attends, qu'est-ce qu'il y a, Gérard ?
7: Et qu'il articule quand il parle, là, parce qu'il fait des blancs, ça broutille.
5: Oh, c'est bon. Attention.
12: C'est d'origine iranienne, elle s'appelle Nori Liev.
5: Ah, c'est joli, ça, iranien.
12: Donc, elle est très artiste, elle aime bien ce que tu fais.
5: Tu sais que c'est mon pays préféré, l'Iran.
12: Ah bon ?
5: Ouais, après, une cinquantaine d'autres.
12: Ouais, après, Bora Bora, tout ça.
5: Donc mais là, pas fait... mal ce qu'elle fait comme dessin, c'est pas.
12: Ouais.
5: Bon ben c'est des croquis, c'est des esquisses, hein, c'est comme ça qu'on dit. Hein, c'est donc, pas mal, c'est pas dégueulasse. Je le garde, je le.
13: Attends, je te passe les photos. Il donc, a des trop
12: fait,
13: petits bras.
12: En fait, ce qui s'est passé, c'est qu'elle m'a envoyé deux courriers.
5: C'est vrai que t'es petit, quoi.
12: Ouais, mais je suis très intéressant.
5: Bon, alors on y va.
12: Donc voilà. C'est le premier courrier. Donc là, tu vois ça chetron.
5: Oh, je la connais, elle, je l'ai déjà vue.
12: Ah bon ?
5: Il me semble l'avoir déjà vue, non ? En tout cas, elle me dit quelque chose, elle.
12: Je sais pas. Et
5: salut Max, j'espère que tes copains te feront. Non, j'espère que c'est.
12: Croquis
5: te feront plaisir. Ah, c'est la fameuse demoiselle qui a envoyé les photos, d'accord, les fameux dessins.
12: Voilà.
5: Ok, très bien, il y a un numéro de téléphone, je sais pas s'il faut l'appeler forcément, si.
12: Comme tu veux. Et en fait, aujourd'hui, on a reçu ce courrier qui suit.
5: Donc en fait, c'est toujours elle.
12: Voilà, elle te dit, ouais, voilà.
5: Ah bah si, maintenant il y a une photo
12: voilà,
5: de ça, ouais, on va l'appeler, ouais.
12: Voilà. Il faut appeler.
5: J'ai même pas vu ta poitrine, Apolline. Je peux pas juger, je peux pas te prendre dans l'équipe, comme je sais même pas quoi.
12: Elle veut pas la montrer parce
16: que.
12: Mais
16: si, je te la montrerai ça.
5: Putain, c'est dingue, on a encore. Salut, je kiffe ton truc, voilà mes seins. Si tu veux mettre ta zizi au milieu, tu peux. Ah bah tiens,
12: voilà. Elle a un tatouage en plus.
5: Elle a un Ah non, ça c'est. Ah, c'est ça là ?
12: Bah oui.
5: Tu coupes ?
12: Bah quoi ? Non, y a pas de tatouage moi.
5: Ah, y a pas de tatouage moi. Non, mais ça sonne, tu raccroches. Okay. Hop, c'est bon, y a pas de tatouage moi.
12: Ok, ok.
5: Hop, la deuxième. Hop là. Non, mais moi les tatouages et machin poubelle. Non, mais les tatouages encore un sur l'épaule, un machin avec un palmier. À la rigueur, t'arrives, tu poses tes deux mains de coco dessus, ça va. Mais un truc, une sorte de gros oiseau. Là, et qui se développe, on dirait un corbeau, et qui est en plein milieu des seins, terminé, envoyé, emballé, c'est pesé. Je veux même pas savoir si elle est. Ça se trouve, elle est sympa, ça se trouve, elle dessine bien. Je lui souhaite bon courage, amuse-toi bien, t'as une belle voix, tu me fais kiffer, t'es superbe. Mais voilà, non, les dessins là, non. Bon, la Kiki tout noir après,
12: c'est clair, ouais, surtout qu'elle doit avoir les doigts dégueulasses.
5: Oh non, ouais. Non, mais bon, voilà, moi je suis pas fan de tatouages, ça dépend, attention, les filles vont avoir peur. Les tout petits tatouages discrets, un petit truc chinois derrière, moi j'ai des copines qui ont déjà fait des trucs chinois là, c'est derrière dans le bas du dodo, machin. Bon, passons, un tout petit truc discret au nombril, bon, passons, un truc sur l'omoplate ou alors sur le truc, bon, passons. J'ai l'impression qu'Apolline a des tatouages et qu'à mon avis, ça doit être une horreur, je le sais, je le vois, c'est pour ça que je fais exprès, j'en parle.
16: Non,
5: et là,
16: j'en ai pas.
5: Et indirectement, je suis en train de la tester, GG, je crois qu'elle a des tatouages, je veux savoir si tu as des tatouages.
16: Non,
5: est-ce que
16: pas.
5: Tu as des tatouages?
16: Non, j'en ai
5: est-ce
16: pas.
5: Est-ce que tu as des tatouages?
16: Non.
5: Tu es menteuse.
16: Je n'en ai pas.
5: Menteuse. T'as des tatouages, c'est ouf.
16: J'en ai pas.
5: Menteuse.
16: J'en ai pas.
5: Jure-le. Jure-le.
16: Menteuse,
5: t'en as, ils sont où? Ne mens pas avec moi, ne te cherche pas à tricher avec
16: non,
5: moi, faut
16: arrête,
5: pas tricher.
16: Pas,
5: regarde-moi dans les yeux quand je te parle.
14: Bon, ok, j'en ai un.
5: T'en as un, il est où?
14: Il est bien placé.
5: Non, mais c'est-à-dire près de la foufoune, entre les entrecuisses, il est derrière dans le dos, non, c'est où? Il est où?
14: Ouais, mais là, quoi.
5: Où?
14: Là.
5: Ah, sur le flanc, là.
24: Montre-moi ça, là. Montre-moi ça.
5: C'est quoi? C'est quoi dessus? C'est quoi dessus?
14: C'est une croix, en fait.
5: C'est une croix. Regarde-moi, je suis là.
14: Une croix?
5: Oui, encore?
14: Mais oui!
5: Oh là là!
14: Non, mais attends.
5: Va des rétros, Satanas!
14: Ah si!
5: Une croix, mais une croix de Jésus, machin, un truc?
14: Non, c'est une croix médiévale, en fait.
5: Ah, ouais, d'accord.
24: C'est tout ça.
5: Mais non, Mano. Mano. Oh là, allez.
24: Ah oui, une croix celtique.
5: Là. Merde, j'éteins mon micro. C'est-à-dire que quand tu t'es là, puis tu fais dans la vallée, viens boire un coup. Comment s'appelait le
24: licence
14: 4, ouais.
5: Non, le truc horrible qu'on joue, je détestais moi personnellement.
24: De viens lambé,
5: hein?
24: Viens lambé.
14: Ouais.
5: Matmata.
14: Ouais.
5: Alors si je te lèche avec du matmata derrière en musique.
14: Crade.
5: Ah, c'est dégueulasse, hein. Là c'est vraiment le truc, là c'est SM, hein. C'est sadomaso, hein, Gérard, hein, que d'écouter
17: Ouais.
5: Ou alors Louise Attaque.
17: Ouais.
14: Salut Gérard.
5: Ton invitation. Elle rêvait de te rencontrer en plus,
14: ouais,
5: Gérard, elle a été très déçue.
14: Hein.
5: Ouais.
18: Ouais, bah c'est pas de ma faute, hein.
5: Bon, non, tu nous ferais.
14: D'ailleurs, rétablis-toi bien, Gérard.
5: Tu nous montreras ton tatouage?
14: Ouais, ok. Ça marche.
5: Waouh. Ça court, bébé. Ouais. Donc, Filda, pour continuer le courrier. Donc,
17: Ouais.
24: Deuxième auditrice qui t'a envoyé une autre photo. Bon, elle a un œil de verre, ça va, c'est pas
5: j'ai
24: grave.
5: J'ai la gaule, c'est grave.
18: Non,
5: je te jure, j'ai la gaule.
24: Non, ça fait.
5: Ah, je rigole, c'est bon, regarde.
24: Non, regarde, j'ai plus de kékettes, je rigole.
5: C'est quoi ce truc-là?
24: Elle s'appelle Carole et en fait.
5: Elle est pas mal, elle fait du cheval.
24: Ouais, bravo. Au niveau des bottes, t'as vu ça, non?
5: Non, au niveau de. Même surtout le. Tu vois, c'est là où t'es médisant. C'est qu'on le voit sur le. Non, on le voit sur le pull. Le pull col roulé et le pantalon fait. C'est une tenue de
24: ouais, d'équitation.
5: D'équitation, de poney, je sais pas, mais. Elle en fait.
24: Enfin bref. Elle, à mon avis, elle est grande fan. Parce qu'en fait, elle a tiré un portrait de tous les membres de l'équipe.
5: Vas-y.
24: Hein, donc, c'est un peu long. Donc, je vais lire seulement le plus intéressant, c'est-à-dire le mien. Non, je rigole.
5: Vas-y, lis-les, vas-y.
24: Oh, c'est long.
5: Bah, hein. Commence par le tien si tu veux. Allez, vas-y.
24: Bon, Filda, grand ami de
5: vas-y,
24: Gérard.
5: Vas-y, enchaîne, fais l'autre.
24: Ok. Le Rigaud.
5: Enchaîne, l'autre.
24: Ok, non. Ça va vite. Manu, le plus
5: gros. Non,
24: beau, plus
5: vas-y,
24: gros.
5: L'autre, ton anneau,
24: Max, le summum de l'apothéose.
5: Attends, doucement, prends ton temps.
24: Le summum de l'apothéose.
5: Le summum de l'apothéose.
24: Un goût certain
5: oui,
24: pour
5: Gérard,
24: la musique.
5: Oui, Gérard, t'es là, Gérard. Hein.
24: M'a fait découvrir des compiles comme Café Del Mar.
5: Ouais, non, mais c'est mon job, c'est tout, je fais mon job, point barre.
24: La plus grande discothèque du volume 4.
5: Enfoiré. Bon, et quoi d'autre? Qu'est-ce qu'elle dit sur toi, par exemple, sur Filda? Alors, si elle décrit, c'est quoi?
24: Mr. Writer s'est découvert une passion pour l'écriture. Se dévoue, se sacrifie, se défonce au boulot pour venir en aide aux jeunes stagiaires de la radio.
5: Nous, on est au courant de son nouveau statut, mais on n'a pas encore vu des esquisses de son écriture. Hein. C'est ne serait tardé, apparemment, c'est en train de chauffer grave, mais ça commence à arriver. Sur Filda,
24: il y a un PS, c'est très rapide, t'as pas de 9000 balles.
5: D'accord. Sur Manu, qu'est-ce qu'elle dit?
24: Manu, le Casanova, le Don Juan, le Rocco Siffredi de ces dames.
5: Oh, chaud comme la braise. Sur Rigo.
24: Le PS de Manu, ça avance avec Aurélie et Sophie. Le Rigo, un don certain derrière les platines et l'internet. Messi du hip-hop, reconnaissable par sa casquette, sa montre lip, ses incessants wesh.
5: Ouais.
24: Futurement ses menottes au poignet.
5: Ouais.
24: T'aurais pas une casquette, un sweat et un t-shirt Nike, pas trop cher?
5: Bah d'ailleurs, il a reçu un paquet de Nike encore, voilà. Je sais pas où ça tombe du camion, il doit se faire acheter, monsieur. Attends, je le dis, j'en ai rien à branler, attends, moi je reçois rien, attends. J'en ai rien à branler.
19: Ah, j'ai eu une parka là.
5: Quelle, c'est
19: parka.
5: Vraiment une conne cette nana là qui envoie ça.
19: Non, moi je l'aime bien, mais j'ai une parka.
5: Ah mais attends, je peux très bien dire qu'elle est sympa si elle m'envoie des trucs sympas, hein.
20: Bah ouais, mais tu vas pas te mettre du Nike.
5: Non, je vais pas mettre du Nike, mais du Cerruti ou des trucs comme ça, ou ça je peux faire. Hein. Malboro classique, là, je vais te dire, je m'habille, y a pas de problème. Hein. Si y a Monsieur Malboro qui m'écoute, il peut y aller. Hein. Même en classique, je prends. Hein.
20: Demande bon, à Madame Malboro.
5: À Madame Malboro et quoi d'autre encore, mon ami?
24: Bon, Max, on finit par Max. Donc nombriliste par moment, pas sûr de lui sentimentalement.
5: C'est vrai.
24: Aime savoir et faire savoir qu'il est le chef.
5: Ouais.
24: PS, à quand une compile?
5: Bientôt. Je vais prendre encore pas mal de pognon parce qu'il y a la musique de Nuit 4 et j'ai deux autres projets qui vont arriver avant le mois d'avril, donc je vais vraiment être très très très très riche. Et j'en profite pour saluer Jules pour conclure sur ton PS qui effectivement est très valorisant et très glorifiant en ce qui me concerne. 25 ans, Max, tu n'es qu'un vrai con. Donc voilà, c'est sur le Minitel 3615 Code Fun Radio, rubrique direct. Ça me blesse horriblement, hein, Gérard?
18: Ouais, ben de toute manière, celui qui vient de te dire
1: t'as un con.
5: Ouais.
1: Et ben lui, c'en est un.
5: Voilà. Et pour terminer, il y a même pas un truc sur Gérard ou un truc comme ça. Ou
24: bah,
5: sur
24: en fait, regroupé...
5: sur Françoise et Françoise, qu'est-ce qu'elle devient? Elle est morte ou pas? Elle, on a
24: elle
5: plus de nouvelles.
24: Demain, elle m'a dit, elle on la met demain.
5: Ouais, non, elle m'aide pas là.
24: Parce qu'en fait, elle
1: attends,
24: voulait...
1: ta Bibi là, elle dit, puis moi, j'existe plus là.
5: Si elle existe, hein, Sandy, je peux t'assurer.
24: Si elle est marquée,
5: d'ailleurs, on a fait allusion tout à l'heure en parlant de la Grèce, on pensait très fort à elle.
1: Bibiche,
5: tout doucement.
24: Carole, elle a regroupé en fait tous les gens qui participent au Star System. Donc
5: alors,
24: les inséparables Gérard et Sandy, l'attachant de Françoise, l'hilarant Vincent, la folle Anne-Joël, pot de yaourt ou sang avec cuillère alias Jojo, le devin Jean de Nevers.
5: Les Jojo, je veux des nouvelles
24: demain,
5: de Jojo demain. Ouais,
24: demain,
5: les gars.
24: David de Saint-Etienne, Axel, Stéphane, Christian, Tony des débats, Aurélie. Et
5: d'accord.
24: Qui a surtout marqué Manu.
5: Mmh.
24: Jordan, Davy One sur l'IRC, enfin voilà tout ça.
5: Enfin bon voilà, chaud
24: elle
5: comme la braise.
24: Sympa, elle. J'ai lu sa lettre, elle écrit bien.
5: Et on les embrasse tous, même ceux à qui on n'a pas réussi à appeler, à poser des photos, c'était pour plaisanter, mais on les embrasse très très fort. Et Rigo veut rajouter encore quelque chose.
24: Non,
20: je voulais juste lui dire que c'est pas parce que je fais des coupes de cheveux avec ma tondeuse que j'irai lui raser la chatte parce qu'elle me le demande.
5: Effectivement, ça va un petit peu loin, hein, c'est clair.
24: Et la dernière,
5: par contre, c'est... ouais,
24: cette chère Sylvaine.
2: Voilà, c'est magnifique.
5: Alors du courrier avec une Sylvaine.
20: De la bombe.
5: De la bombe.
24: Donc en fait Sylvaine est fan de Sacha Guitry, elle est fan de toi aussi, et donc elle a fait 2-3 citations, enfin elle a noté 2-3 citations de Sacha. Si les femmes savaient combien on les regrette, elles s'en iraient plus vite.
5: Mm-hmm.
24: Ou on dit que
5: celle d'avant là, excuse-moi, parce que la photo celle qui a habillé, elle a quel âge elle?
24: Elle a 19 ans.
5: Oh putain. Merde.
24: Ah non, excuse-moi, aujourd'hui j'ai 21 ans, excuse-moi.
5: Ah, d'accord.
24: Rappel.
5: C'est bon, tu me mettras le numéro, je vais le garder avec moi, je vais garder la photo.
24: Ok.
5: Ouais.
24: On dit que les femmes sont incapables.

0: dans un grand hôtel et tout, d'accord ?
1: La Mamounia.
0: La Mamounia, où tu veux.
2: La Mamounia.
0: Je t'emmènerai au Mamounia.
1: Mais c'est ça, c'est le nom du grand hôtel de Marrakech.
0: Mais oui, exactement, Mamounia, elle est au courant.
1: Mais ouais.
0: Elle fréquente ces endroits quand même.
1: Ouais, un petit peu, un petit peu.
2: Il y a votre Star Café là-bas ?
1: Non.
0: Bon, pour terminer sur le courrier, mon
2: frère. Et donc, dans le colis qu'elle t'a envoyé, il y a des curlis qui sont dans le bureau, des tic-tac, des sucettes au lait, des petites choses à la vanille, des extraits de BD.
0: Et pour fais-moi jouir. Bah, il était surprise. Temps quand même qu'il y ait au moins des colis qui me soient envoyés avec des bonbons, tout ça, parce que vous êtes véritablement radin en ce moment. C'est vraiment la pénurie, je sais pas ce qui vous arrive, mais là en ce moment c'est radin sur radin.
2: Le problème c'est que le courrier se perd ici.
0: Rien, c'est vrai, le courrier se perd, c'est-à-dire qu'on nous récupère les colis.
2: Non mais moi je reçois du courrier pour le doc, genre des trucs comme ça, ça allait si
0: bien. Le doc est plus là, hein, voilà.
2: Le doc, enfin j'ai tout eu. Hein.
0: D'accord, très bien.
2: Il faut faire tous les bureaux pour avoir le courrier. Donc,
0: ah bon, bah on va s'organiser, sinon... Ouais, patientez, mais allez-y quand même. Allez-y. Encore du courrier,
2: non,
0: c'est terminé.
2: C'est la fin.
0: Très bien, Rigaud. 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Rigaud aura son petit matos, moi j'aurai mon petit matos et à mon avis on va faire la grosse stuff. Enfin, lui il vient avec du matos, avec une grosse boulette.
2: Donc, on pourra vous sentir la transe et tout. On pourra sentir la transe.
0: Ouais. Comme ouais, moi je vais danser. Si tu mets ma benne, je danse.
3: Ouais, mais je vais te le mettre. Je vais te mettre le Mad Lion de l'autre soir et tout.
0: Oh, Mad Lion!
3: Je fais la soirée
0: et
3: pour toi.
0: C'est un moment que vous. Mon petit GG.
4: Ouais.
0: On n'aura pas l'occasion de t'avoir jeudi parce que bon, t'as eu la jambe dans le plat, t'as glissé, on racontera pas pourquoi, mais enfin bon, t'as glissé sur la neige, t'as vu le temps qu'il a fait hier. Mmh. Donc on te retrouvera jeudi prochain. T'as des choses à nous dire en particulier ce soir?
4: Bah non, pas
0: oui,
4: spécialement.
0: Oui, ça aurait été un miracle que tu sois venu avec quelque chose. Donc, on aura normalement la chance de t'avoir, peut-être, si tout se passe bien, s'il n'y a pas de complications, jeudi prochain. Mmh. Et si t'es fatigué ou pas bien, au lieu de faire deux débats, on en fera qu'un, dans ces cas-là. Et puis on s'arrangera, on verra ça comme ça.
4: Ok.
0: Bon bah t'embrasse ta Sandy.
4: Ok.
0: On pourrait lui faire un petit cadeau là vite fait. C'est quoi déjà? C'est sur quelle plage on peut mettre?
4: Bouge-toi la grosse.
0: Bah voilà, fine, attention. 180. 1, 2, 3, 4.
5: Et toi la grosse, debout espèce de finiasse là.
6: Vous allez me dire que ça n'a aucun intérêt, je sais, mais... Ça fait du bruit, ça n'a aucun intérêt. Voilà, 32-28 et Jonathan qui est avec moi au 32-28 de Toulouse. Bonsoir, la ville rose.
7: Bonsoir à tout le monde.
6: Salut Jonathan, quel âge as-tu?
7: 18 ans et demi.
6: 18 ans et demi. Oh, je pensais pas que quand on était majeur, on continuait à faire comme les enfants en parlant des demi. On continue. Ou alors on fait référence à l'alcool. 18 ans et demi. À quel âge t'as l'intention de lâcher les demi quand t'auras quoi? 30 ans et demi? 30 ans? 20 ans? 25 ans?
7: Non, pas du tout, non.
6: À quel âge tu comptes lâcher les demi, Jonathan?
7: Je sais pas.
6: Tu sais pas, pas encore. Parce que si on continue à dire les demi, c'est qu'on a hâte d'atteindre un âge. Quel est l'âge que tu rêverais d'avoir? Il y a un âge qu'on rêve d'avoir.
7: Ben, 20 ans, je sais pas.
6: C'est marrant, hein, tout le monde bloque dessus, hein. C'est, moi je pensais que c'était, mais même moi, je suis comme, je veux dire, j'étais comme toi. Moi, j'ai souvenir de, d'avoir envie de ma majorité, mais quand même 20 ans. J'avais l'impression que 18, 19 ans, moi, ça me donnait accès au permis de conduire, d'aller dans les sex shops, de voter, de donner cette sensation d'indépendance, mais ça restait un peu jeune. C'est marrant. Même les filles, hein, souvent, quand je leur demande, c'est souvent, ouais, 20 ans. J'ai envie d'avoir 20 ans. 20 ans, l'impression qu'on rentre dans le monde adulte, c'est 20, parce que 20, ça veut dire 21, 22, 24, 25, c'est, ça y est, on rentre dans les, et dès qu'on atteint les 30, là, on commence déjà un tout petit peu à flipper. On se dit, ah, quand même, j'ai déjà fait un bon petit bout de chemin. Bah, parce qu'on a la moitié, non pas de sa vie, mais on a la moitié avant une retraite. Alors, quand on a 40, l'homme commence, la femme est mature vers 28, 30 ans. L'homme, c'est plutôt, on dit qu'il est vraiment bien comme un bon vin vers 35, 40 ans même, on dira.
8: En principe, ça commence à être l'âge de la sagesse.
6: Mais la sagesse, à 40 ans, voilà. Et ça fait flipper, quoi. Enfin bon, voilà. Bon, oh, t'appelais pas pour ça, j'imagine, Jonathan.
7: Ah non, pas du tout.
6: Ah non, t'appelais pas du tout pour ça. T'appelais pas du tout pour parler de ton demi, de l'âge.
7: Ah non, pas du tout.
6: T'appelais pour quoi, Jonathan?
7: Qu'en es-tu ce soir?
6: C'est pas très audible.

0: attends. Ah, c'était Prince, ça, non?
1: Ah ouais, c'est Jack.
0: Mais refais écouter le son à la fin, c'est un son, c'est un cri de. C'est pas un bruit de Prince? Vas-y, fais écouter. Là, non? Laisse? On n'entend pas bien, là?

0: crois qu'il y avait un... Et ça, attends, Jonathan ?
1: Oui.
0: Jackass, d'accord, ok, ouais, ça me disait quelque chose. J'avais pas retenu parce que le son était pas très très bon. Est-ce que ça, ça dit quelque chose ? Et celui-là, ça dit quelque chose ? Attends, je vais te le mettre, hein, t'en as pour deux. Hein ?
1: Oh
0: putain, il connaît, hein,
1: bien sûr.
0: Ah, Mister Jackass connaît 30 millions d'amis, bravo, bravo, moi je t'applaudis, bravo. Ah, il est balèze, ah, t'es balèze. Ah, je t'en mets un autre, tiens, voir, tiens, celui-là, est-ce que tu le connais, celui-là ? C'est la honte, hein, mais bon.
2: Le matin.
1: Ah oui, c'est
0: Télé. Oh là là, il connaît Télé Achat, mais il est fort. T'es un balèze, toi. Attends, je t'en teste un petit dernier, tiens, celui-là, par exemple. Attends.
1: Voilà. Non. Ah non, c'est vidéo gag.
0: Putain, mais il connaît avec un son pourri. Le son, il est mort, le son, il est mort. Attends, une petite dernière, celle-là.
1: France 2, je crois.
0: TF1, mais tu étais presque. La météo, bravo. Oh là, elle est fort. Non, merci d'avoir appelé, Jonathan. Je te souhaite une bonne fin de soirée.
1: Ah non, non, non. Ah,
0: heureusement que tu m'as pas dit merci parce que sinon je t'aurais dit au revoir. Bon, alors, qu'est-ce qui t'amène ? Qu'est-ce qui t'amène ?
1: Alors, en fait, je fais des.
0: Attends. Oui.
1: Et je souhaiterais me faire connaître.
0: Tu, bah, écoute, tu veux te faire connaître dans le milieu de Jackass ?
1: Non. C'est-à-dire que je fais des vidéos.
0: Tu fais des vidéos, ouais, de cul, de trucs de sexe ?
1: Ah non, pas du tout.
0: D'accord. Non, parce qu'il y a des... Ça va arriver, ça, le Jackass X, où les mecs se fracassent la quéquette contre un mur, ils s'écrasent la quéquette. Non, mais vraiment, attends, on y va, là, c'est la quéquette, on se l'écrase, on se l'écrabouille entre deux parpaings, non ?
3: Il y a eu des trucs comme ça, hein, genre les mecs de Jackass, ils s'allongeaient par terre, on leur lançait des parpaings sur la bite.
0: Ah là là, quelle horreur, ils sont fous, ces mecs-là. Hein. Et tout n'est pas bon à prendre, quand même, chez les Jackass.
3: C'est
0: hein.
3: Super.
0: Hein, il y a des trucs assez marrants, mais... Qu'est-ce que non, tu veux te faire connaître de quoi ? Juste toi, Jonathan de Toulouse, ou par rapport au fait de d'être un peu fou furieux, d'être un peu comme les Jackass ?
1: Ben ouais, par rapport à ça, ouais.
0: Bah vas-y, alors je sais pas comment tu veux te vendre, parce que qu'est-ce que t'es capable de. À part de dire je suis fan de Jackass, tu fais du Jackass ?
1: Ben oui.
0: Mais tu fais quoi ? Qu'est-ce que tu fais ?
1: Mon futur projet, là, si tu veux, c'est de sauter d'un pont de la Garonne.
0: Non mais c'est. Mais comme ça, sans élastique, sans rien, sauter de là-bas.
1: Oui.
0: Mais c'est débile.
1: Ben non.
0: Mais si. Non mais je veux dire, c'est hyper risqué, quel est l'intérêt ?
1: Ben c'est de ramener du monde, puis d'en faire des DVD.
0: Ah oui, carrément, toi, oui, tu veux.
1: Ben oui.
0: Enfin, on fait pas un DVD seulement en sautant d'un pont, hein.
1: Ben je sais bien, oui.
0: Non mais bon. Moi j'ai un peu déjà j'ai l'impression déjà que c'est complètement passé de mode ce truc là, on en entend déjà quasiment plus parler. Je pense qu'il fallait le faire un petit peu avant. D'ailleurs celui qui est arrivé au bout un peu bien qu'il n'aimait pas trop qu'on en fasse référence, c'est quand même Michael Youn quand il a fait son film. J'ai l'impression que c'est un peu les Jackass, c'est un peu passé de mode, non ? Je sais pas, peut-être que je me gourre, Léo ou Géraldine, je sais pas si Léo, toi qui es dans le coup, le Jackass, c'est un peu, on n'entend plus parler de ça, hein, c'est un peu.
3: Bah il y a des mecs qui les ont remplacés, qui s'appellent, j'ai oublié leur nom. Ils sont sur MCM, je crois encore.
0: Ouais ouais.
3: Et en tout cas, bon, c'est des mecs, mais ils sont encore pires. Mais genre ça devient glauque à moitié. C'est ouais. Genre, des fois ils se fouettent.
0: Mais c'est un peu, on arrive au bout du truc. Maintenant on fait n'importe quoi, quoi.
3: Ouais, mais les Jackass encore c'était marrant parce que c'était calculé, ils avaient fait un film qui était plutôt drôle.
0: Ouais. Mais là c'est un peu dépassé, un peu.
3: Ouais, je crois qu'ils sont un peu séparés parce qu'il y a eu là le mec là.
0: Puis c'est dangereux, hein, franchement ça va loin. Puis tu te rends compte quand tu dis j'ai un projet, c'est de sauter du haut du pont. Ce mec il dit c'est quoi comme projet que t'as dans la vie ? Bah là je vais me brûler les poils du cul. Mais voilà, le but c'est de me mettre des insectes dans le cul, c'est mon projet, mais attention hein. Filmer en DVD hein, pour faire un DVD hein. Non mais bon, j'ai un peu.
3: Enfin ceci dit, le Johnny Knoxville qui était le patron de Jackass, il a été pris pour un film. Donc maintenant il est acteur quoi.
0: Oui, il est devenu. Mais je pense qu'il a voulu se faire connaître grâce à ça avec une gueule et puis voilà, ils en ont profité. Hein. Ouais. Jonathan, moi je veux savoir qu'est-ce qui t'intéresse là-dedans ? Quel est le but ? C'est de se faire connaître ?
1: Oui. Voilà.
0: C'est ça ? Tu mets ta cassette, là, t'enregistres, c'est ça ?
1: Oui.
0: Ouais, c'est ça. Bah vas-y, tourne la cassette. C'est bon ? Vas-y, mets la cassette. C'est bon ?
1: Oui.
0: Je fais des essais de voix pour voir si tu règles bien les niveaux, que ça marche bien. 1, 2, 1, 2. Allô ?
1: Ah oui.
0: Voilà. Bon, écoute, moi je te propose, c'est que tu fasses ta pub. Fais ce que t'as à faire, c'est à toi de te vendre. Allez, vas-y, on va voir si tu te vends bien. Parce que j'ai pas l'impression que tu te vends bien. Vas-y.
1: Ouais.
0: C'est à toi, après toi. Moi je te connais pas.
1: Mais je sais pas comment commencer, quoi.
0: Alors vas-y. Bah, tu commences par le début. Après, quand tu sens que c'est. T'es un peu pro vers le milieu, bah tu fais le milieu. Puis quand tu sens que t'as envie de conclure, tu finis. C'est un peu le principe. Introduction, développement, conclusion. T'as envie de parler de toi. Qui est censé mieux se connaître que soi-même? Normalement, t'es censé quand même. Tu sais pourquoi tu m'appelles et tu sais ce que t'as à dire. Moi, je ne sais pas. Je ne peux pas encore rentrer dans ton cerveau. J'ai peur que si je me téléporte dans ton cerveau, chose que je peux faire, j'ai peur d'y voir beaucoup de dégâts. Donc, écoute, je vais aller me téléporter dans quelques minutes. D'abord, ce que tu vas faire pour commencer, c'est que tu vas, si tu le veux bien, nous faire ta petite annonce.
1: Ok, donc je veux me faire connaître parce que j'adore triper et tout, et que j'adore faire des vidéos, filmer et tout, et que j'aimerais qu'il y ait un peu plus de monde, et que voilà.
0: Attends, mais je te mets un peu Ah oui, c'est du téléachat, on vend. Non, mais là, on vend.
2: C'est un numéro vert.
0: Ah bon, là, on vend un produit, là. Attendez, les enfants, là. Attention.
2: C'est commercial, tu te vends, c'est clair.
0: Attention, si vous êtes sur Toulouse, c'est moins 20% hein, sur le saut d'un pont de Jonathan est à moins 20% si vous êtes toulousain. Tout de suite, le téléachat, on y va, c'est parti. Jonathan, on vous écoute.
1: Donc. Oui, bon, je peux pas.
0: 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Lors de mariage et bar mitzvah aussi, il fait.
2: Vas-y, sympa.
0: Bon bah voilà, tu t'es bien vendu, bravo hein. Bon, t'as rubé.
1: Non, Max.
0: Bah écoute, c'est bien.
1: Non, Max.
0: Oui.
1: Action.
0: Oui.
1: Ce serait possible que je vous envoie mon DVD pour voir si...
0: Ah, t'as déjà un DVD. Écoute, je veux bien. Moi, je te propose un truc. Je vais faire un truc qui n'a jamais été fait à la radio. C'est que là, je vais te filmer. Et tu vas... Qu'est-ce que tu pourrais me faire en direct, là? Qu'est-ce que tu pourrais me faire de jackassien, là? Pas trop violent, hein. Je veux pas un truc, hein. Je veux pas que...
1: Alors, je peux faire quelque chose de
0: haut. Ouais. Qu'est-ce que tu pourrais faire? Pas trop violent. Juste un peu d'audio, mais pas violent, hein.
1: Mais je pourrais signifier...
0: T'éclater contre un arbre. Pardon?
1: Je pourrais sniffer un préservatif, par exemple.
0: Quoi, sniffer un préservatif?
1: Ben oui.
0: Mais non, mais ça, c'est pas... Non, mais un truc, genre... Mais non, mais un truc plus audio. T'es pas bon, hein. T'es pas très bon vendeur, hein. Tu te vends pas très bien. Hein.
1: Je sais bien.
0: Et ouais, tu sais bien, mais quand même, hein, putain. Alors.
1: Quand même,
0: alors, putain, qu'est-ce qu'on pourrait faire? Alors, trouve-moi un truc. Parce que sinon, il y a le fait de casser un truc. Bon, c'est habituel, ça... On pourrait... qu'est-ce qu'on pourrait lui demander
1: Hein?
0: Non, mais va dans ta chambre. T'es dans ta chambre ou pas, là?
1: Oui.
0: Va dans ta... T'es dans ta chambre, là?
1: Oui.
0: Ouais. T'as quoi? On va fermer les yeux avec les auditeurs. Fermons tous les yeux. Imaginons ta chambre. Et puis après, je vais m'arrêter sur quelque chose et je vais trouver une idée. Décris-moi ta chambre. Dis-moi comment elle est.
1: Alors, il y a...
0: Attends, je mets la musique.
1: Il y a une télé.
0: Non, je veux dire, il y a des meubles.
1: Il y a du bureau, il y a un synthétiseur.
0: Ouais.
1: Il y a des étagères.
0: Ouais.
1: Il y a la chaîne ici.
0: Ouais.
1: Il y a presque tout.
0: D'accord, ok. Alors, je vais te filmer en train de mettre tout ce que t'as dans ton étagère, tout par terre. Genre, tu vois, genre à la Jackass. Ah,
1: tout par terre.
0: Ah ouais, bah c'est ça, c'est le Jackass Radio.
1: Il y a mes parents qui vont halluciner. Non,
0: mais tu t'en fous, tu dis que je suis en train de te filmer, tu dis que c'est pour un DVD radiophonique. Tu dis que je filme en... Attends, je vais demander parce que maintenant on a une possibilité de pouvoir filmer à l'intermédiaire des câbles et à la radio. On peut là, c'est Fabien, je vais demander au spécialiste, Fabien, il y a possibilité, c'est bon?
4: Ouais, on peut.
0: C'est câblé. Donc, t'étonnes pas, mais... Jonathan?
1: Je vais pas faire la radio là, donc je vais filmer le bordel.
0: Voilà, Jonathan?
1: Ouais.
0: On va pouvoir te filmer, c'est-à-dire que là on enregistre simplement ton audio, mais après on pourra retranscrire les images par ordinateur, d'accord?
1: Oui, bien sûr.
0: En 3D, c'est parti. Quand tu veux, vas-y, je te filme.
1: Alors, les vêtements, les cassettes.
0: Tout par terre, tout, vas-y, t'es un jackass, t'es un fou furieux.
1: Les bébés.
0: Vas-y, tout par terre, fais-le pour l'Amérique. Fais-le pour les jackass, vas-y, tu me fous tout par terre.
1: Ça, je peux pas, c'est trop fragile.
0: Non mais vas-y, fais rebelle, puis tu gueules. Ah, vas-y. Ouais, Jackass, vas-y, ouais. Et tu sais, pendant que t'es en train de nous parler de Jackass, on va faire encore plus recycler. Tu vas faire tout ton met par terre, puis tu vas faire voilà, toi du vieux, on va recycler aussi de la vieille pub. Vas-y.
1: Ah non, je peux pas.
0: Oh, t'es nul. Oh, le Jackass en carton. Oh, le Toulousain. Allez, vas-y. Je te filme, putain.
2: Fais ton show.
0: Il y a déjà des gens sur les SNS qui disent ouais, c'est pas un vrai Jackass toulousain, sinon il aurait fait tomber toute son armoire, il aurait fait tomber un petit peu tous les vêtements, tout ce qu'il y avait dessus.
3: Il y a peut-être plus rien à faire tomber.
0: Il y a rien. Mais non, mais même quand il y a un peu, je peux pas, ça je peux pas. Jonathan, écoute, reste dans ta chambre et tu dis, puis tu feras le Jackass plus tard quand tu seras marié avec des enfants.
1: C'est pas ça, mais. C'est-à-dire qu'il y a mes parents qui viennent de gueuler là.
0: Ah ouais, mais bon, un Jackass, il est rebelle, hein, je veux dire, il.
1: Ouais, écoute, mais là.
0: Ah ouais, non, mais là, c'est un Jackass de pacotille, on va dire, c'est un Jackass mignon, tout mimi, hein, pour le. On va dire. Allez, on va dire que tu fais pas partie du club Mickey, mais tu fais partie du club Barba Papa. D'accord?
1: Non, mais si je t'envoie le DVD.
0: Non, bah ouais, mais moi je voulais en audio, je voulais entendre, je voulais voir un petit peu ce que ça donne et tout, tu vois.
1: Je suis bien, mais là.
3: Ah ouais, si, ça n'empêche pas de nous envoyer un petit DVD quand même pour qu'on rigole.
0: On va quand même regarder, puis ça se trouve, on va être agréablement surpris. Je dis pas que tu vas pas être capable de pouvoir faire quelque chose de bien, hein, mais bon, voilà quoi. Ok?
1: Ce serait possible que je passe une petite dédicace.
0: Alors, vite fait, vas-y.
1: Alors, je passe une dédicace à Laura que j'embrasse très fort.
0: Ouais.
1: À mon patron, Franck. Qui
0: ouais.
1: Est très sympa.
0: Ouais.
1: Après, je passe une dédicace à Audrey, Flori, Martin, Yannick, David, Julio.
0: Bon, bah attends, ça va, là, il y en a assez comme ça, là. Je pense que. Hein.
1: Et ce serait possible que.
0: Ah, bah non, ça, c'est pas possible.
3: C'est un Jackass, hein, il leur demande.
0: Ah oui, tu veux quoi? Nous envoyer quoi? Nous envoyer un DVD?
1: Oui, et ce serait possible que.
0: Tu m'envoies un chèque aussi parce que ça coûte 30 euros. Que quoi?
1: Et ce serait possible que je vous donne mon adresse email pour savoir s'il y a des gens qui ont des idées ou.
0: D'accord.
3: Bah à la limite donne-la à l'antenne ton adresse.
0: En tout cas, non mais on va la donner hors antenne, comme ça on va voir un peu ce que ça donne. En tout cas, t'as beaucoup de mails de sympathie, dont un qui retiendra mon attention et c'est sur ce message que nous conclurons ton sujet. Tu es un Jackass de bac à sable.
1: Oh non, Marc, ça arrête.
0: Ah, c'est pas moi, c'est sur les SMS au 61 Fun, hein, ça m'a été envoyé. Bah, je fais que lire les messages, voilà, c'est comme ça. Jackass, en tous les cas, on attend avec impatience donc le DVD que va nous envoyer Jonathan. Et dès qu'on l'a reçu, bien entendu, dès qu'on en aura fait réception et qu'on l'aura maté, on vous dira de quoi il en est. Donc, Jonathan, on le met de côté.
4: Max,
0: comment vas-tu?
4: Ça va?
0: Bien en forme?
4: Ouais, en forme, ouais.
0: Alors, on a perçu ta cassette?
4: Ben ouais, il y a un petit problème, j'ai plus de timbre.
0: Qu'est-ce qui s'est. T'as plus de timbre?
4: Ben oui,
0: ah, merde.
3: Ça, c'est ballot.
0: Ah, c'est con ça alors.
4: Faut que j'en achète demain?
0: Ah, bah oui, achète-en demain, comme ça, ça serait bien, hein. Ben, ça nous ferait plaisir. Toi, par contre, t'as pas un défaut, toi, t'as.
3: Avec des qualités.
0: Toi, c'est le défaut, toi. C'est le défaut.
3: C'est une boule de défaut.
0: Et je suis une boule de défaut. Qui roule. On plaisante, David. David, on va écouter une interview. On est pute. Je suis désolé. Franchement, je suis désolé pour ceux qui nous écoutent et qui disent là, Max et ton équipe, là,
3: abusez,
0: vous allez loin.
3: Abusez.
0: Là, vous abusez. Tiens. Là, il y a sanction. Tiens. On est sanctionné. On se sanctionne.
3: Flagelle.
0: David, on va écouter une intervention qu'on n'a pas eu la chance d'écouter qui, paraît-il, valait le détour.
3: Sympathique.
0: Voici donc ce qui est David. Pour ceux qui ne connaissent pas, il y aura juste une seule intervention de Radio Canu. Écoutez.
5: Et maintenant, vous connaissez Chompy le chien. Eh, Chompy, le week-end, le tombe. Bon, on écoute tout de suite. Oui, bien sûr, c'était bien sûr le roi du rock'n'roll tous les dimanches matin. On écoute, oui, lui, Chompy. Alors, ça va, Chompy?
0: Qui parle? Oh là là, il parle tout seul, il se parle à lui-même.
5: T'as soif, Snoopy?
3: Je crois que Snoopy, c'est Snoopy en fait.
0: Ah, c'est
3: oui, okay, je suis pas sûr.
5: Tu vas retourner te coucher, on a bientôt fini l'émission là.
3: Ça va loin.
5: Ok, j'arrive. Hein. Alors, on va marquer une pause de musique. Hein, Snoopy. Ok, Snoopy. Allez, va te coucher, Snoopy. Ok, moi j'ai dit à Snoopy qu'il va aller se coucher parce qu'il nous reste encore 20 minutes d'émission, bien sûr, quand même, parce que le Snoopy, il y a sa chanson, maintenant il est crevé.
0: Oh là. Comment il va, Snoopy? David.
3: Choumpy.
0: Choumpy. Comment il va, Snoopy? Choumpy.
4: David.
0: Comment?
4: Il va bien, Snoopy.
0: Ah, il va bien. Il est en forme.
4: Ouais, il est en forme, ouais.
0: Comment s'est passée ton émission de dimanche dernier?
4: Super.
0: D'accord. Et tout va bien?
4: Ouais, tout va bien.
0: Allez,
4: ouais.
0: Vas-y, fais-nous une petite intervention là sur Fun Radio. Vas-y, mets le feu, vas-y.
4: Ouais, vous êtes sur Fun dans le rock'n'roll. Ouais, avec Max et toute l'équipe de Fun Radio. Yeah, yeah, yeah. Salut, salut à tous.
0: D'accord, on va te laisser là, David. On te souhaite une bonne soirée. Hein.
3: Il a fait des progrès.
0: À bientôt, David.
4: À bientôt.
6: Entendu directement destiné que vous pouvez composer quand vous en avez envie. Donc si vous en avez envie, bah faites-le, ne vous gênez surtout pas une seule seconde. On a Christelle donc qui a été très patiente, 22 ans de Saint-Malo.
7: Oui.
6: Alors Christelle, j'ai bien peur. Bon, c'est vrai que là il y a peut-être des gens qui viennent seulement de t'entendre, mais tout à l'heure on a discuté très brièvement avant la pause de ton sujet de ce soir et j'ai peur que t'aies déjà tout dit. Donc il va falloir que tu nous remémorises ce que tu nous as dit tout à l'heure et que tu rentres un peu plus dans les détails.
7: Je remémorise.
6: Donc il y a quelque temps, tu m'avais appelé parce qu'on t'avait offert un god, c'est ça ?
7: Ouais, voilà.
6: Un copain pour un délire, c'était ça ?
7: Oui, pour un délire, oui.
6: Bon, ensuite on avait discuté d'autres sujets, t'avais donné ton nom de famille sur l'antenne, on était tombé sur ton nom.
7: Voilà.
6: Des gens regardaient sur Minitel et ont récupéré ton adresse et depuis,
7: voilà.
6: Et depuis ces gens-là t'envoient des gods.
7: Voilà. Bon. Mais bon, auparavant, faut dire que j'en ai rencontré quelques-uns.
6: De gods ?
7: Non, oui, bah aussi, bah maintenant je suis
6: mais
7: en
6: tu
7: face
6: les as...
7: de tous les jours maintenant les gods.
6: C'est vrai, mais est-ce que tu les utilises?
7: Non,
6: jamais.
7: En fait, non, ils sont vraiment costauds quand même.
6: Ils sont costauds.
7: Costauds,
6: d'accord.
7: Très costauds.
6: Très costauds.
7: Et donc, mais bon, auparavant, donc, je reste discuter avec les personnes quand tu m'appelles. Bon, je trouve ça sympathique et marrant à la fois, quoi.
6: Mais t'en as rencontré, donc, de ces fameux auditeurs qui t'envoyaient.
7: Oui, quelques-uns. Ceux qui me paraissaient à peu près potables, entre guillemets.
6: Tu veux dire potables ou pas trop fous dans leur tête?
7: Pas trop fous dans leur tête, voilà.
6: Il y en avait des tarés?
7: Oui, le problème, oui, c'est que même les moins fous, à mon premier regard comme
6: ouais,
7: ça,
6: ouais.
7: Ils étaient très très cinglés, donc j'imagine les autres, ceux que j'avais...
6: C'est vrai que c'est très dangereux.
7: De suite, quoi.
6: Ouais, et alors, donc, raconte-moi, qu'est-ce que tu vas me dire là-dessus?
7: Donc j'en ai rencontré, oui, quelques-uns, donc le premier, sympathique au téléphone, quoi. Donc j'arrive dans le troquet, bien frappé, quoi, normal.
6: Mm-hmm.
7: Et donc, je vois cette personne. Déjà, je m'attendais pas du tout à ce genre de personne. Il m'avait dit qu'il était, il avait 26 ans. Et là, je voyais personne de cette tranche d'âge, quoi, dans le café. Donc, j'arrive au bar.
6: Mm-hmm.
7: Et là, il y a une personne toute seule. Bon, je lui demande par hasard si c'était pas le prénom de cette personne. Il fait oui, c'est moi et tout. Je suis d'accord, bien. Là, déjà, on est mal.
6: Mm-hmm.
7: Il avait 26 ans, d'accord, mais il était vraiment très jeune. Bon, dans sa tête, pas très bien non plus, du style, oui, quand je t'entendais à la radio.
6: Et donc, lui, t'avais offert un god?
7: Lui, non, par la suite.
6: D'accord.
7: Je suppose que ce soit lui, ouais.
6: Mm-hmm.
7: Et donc, à mon avis, ça a dû se savoir de bouche en oreille, je veux dire, avec ses potes, son cercle de potes.
6: Ah, de chat en cul, tu veux dire, pour un
7: god. De chat en cul, comme tu dis, ça a dû se savoir.
6: Ouais.
7: Et résultat, j'en ai reçu,
6: combien?
7: Par la suite, quoi.
6: Combien t'as de god aujourd'hui chez toi, grâce
7: là,
6: à...
7: j'en ai 5 vrais. Et il y en a un qui a sculpté la chose, c'est en pâte à sel, je suppose que c'est la pâte.
6: Donc t'en as 6, mais vraiment véritablement 5 que tu pourrais t'en fournir.
7: Ou
6: pas forcément que dans le derrière, c'est un god, c'est pas fait que pour ça non plus, hein. C'est fait pour les longues soirées d'hiver.
7: Voilà. Et c'est par chez nous.
6: Ouais. Et donc voilà, donc c'est ça l'histoire, Christelle. Passionnant.
7: Voilà.
6: Passionnant. Ah, Saint-Malo, sa vie, hein.
7: Non, attends, heureusement que non, j'étais pas à Saint-Malo à l'époque, quoi.
6: Ah, d'accord, parce que je me disais, trouver un god
7: donc
6: à Saint-Malo, ça doit être...
7: à Saint-Malo.
6: Trouver un god à Saint-Malo, ça doit être dur, hein.
7: Non.
6: C'est faisable de trouver du god à Saint-Malo?
7: Oh oui, une fois, on avait fait un délire avec une amie.
6: Ouais.
7: On avait essayé d'aller dans un sex shop.
6: À Saint-Malo, il y a des... Ah, pas dans la vieille ville, alors?
7: Oui, dans Intramuros, il y a des sex
6: shops. C'est pas vrai. J'ai jamais vu ça, tiens. Je suis allé deux fois.
7: La rue.
6: Je veux bien, ouais.
7: D'accord.
6: C'est quoi la règle? Tu peux nous la donner, là? Tu la connais, l'adresse?
7: La rue, non, je connais pas. Je pourrais
6: dommage.
7: Citer, mais bon, voilà.
6: Bon, s'il y a quelqu'un de Saint-Malo qui est prêt à nous donner l'adresse ou en tous les cas de se déplacer, carrément d'être devant, dans la petite Roi, c'est joli, et Saint-Malo, c'est tout beau!
7: Ouais. Et donc, pour continuer.
6: Oh oui.
7: Donc, on arrive dans ce sex shop, et
6: t'arrêtes,
7: et un rideau rouge sur la droite.
6: Mm-hmm.
7: Bon, qu'est-ce qu'on fait? Nous, on ouvre le rideau, puis on voulait déconner, voir déjà les gens qui avaient là-dedans. Et en fait, on a eu un espèce de nazi qui a ouvert le rideau. Mais hyper grand, vraiment pas aimable. Il nous a fait, qu'est-ce que vous voulez faire, vous? On vient regarder vos différents ustensiles.
6: Ouais.
7: Et là, il nous a répondu en nous claquant le rideau au nez, si je puis dire. C'est pas amusé ici, cassez-vous.
6: D'accord.
7: Donc, on n'avait pas profité de l'emploi. Donc après, on s'est dit, on te surviendra avec truc en cuir, bouche bien pulpeuse et tout. Mais bon.
6: D'accord, et vous ne l'avez jamais fait?
7: Non, pas encore, mais ça va pas tarder. Pour ce soir, tiens.
6: Christelle, tu ne vas pas bouger.
7: Oui.
6: Car j'aurai également besoin de tes services, de tes témoignages avec Marine qui patiente également. Donc, je vais te laisser avec elle hors antenne. Je vais accueillir Sophie. Une fois que j'aurai terminé avec Sophie, je lui demanderai également de rester avec nous et avec toi, Christelle et Marine. Je vous parlerai du baiser sur la bouche, d'accord?
8: Juste le temps d'un B.
6: Juste le temps d'un B, effectivement. C'est le copain Christelle qui est là?
7: c'est celui qui m'a offert le premier god.
6: D'accord, ok, très bien. Bah, tu vas lui demander de fermer sa gueule, à la rigueur, tu lui fous le god dans, le, dans la bouche. Dans la bouche, voilà.
7: Des baguettes à défaut, là.
6: D'accord, ok. Bah, tu ne quittes pas Christelle, on te retrouve dans un instant, d'accord. On va accueillir donc Sophie, 22 ans de Neuilly. Sophie, je t'écoute.
8: Oui, alors, oui, bah donc, je voulais te demander comment s'était passée ta Saint-Valentin.
6: Bah, pourquoi? Elle s'est passée comment pour toi?
8: Ah, très calme.
6: Très calme, c'est-à-dire?
8: Avec une amie.
6: Bah, alors, c'est déjà pas mal.
8: Mm-hmm. Et toi?
6: Voilà, voilà, voilà.
8: Quoi?
6: Mais rien, il s'est rien passé. J'étais avec une copine.
9: J'étais avec Philippe.
6: qui est venu dîner chez moi avec trois copains. Enfin, quoi, il y avait Philippe, Cyril, l'ancien de la caméra, et également, comment il s'appelle, Rigaud.
8: Ah oui, qu'est-ce qu'il dit en fait?
6: Pour l'instant, il n'y a rien. Voilà, et Rigaud, qui mixait avec nous, qui va revenir d'ailleurs de temps en temps nous rendre une petite visite. Il était là également avec l'autre, donc ils sont venus, on a bouffé chez moi, on a fait une pirade, voilà. Et il y avait une nana, effectivement.
8: Ah, ok.
6: Que vous ne connaissez pas.
8: Mm-hmm.
6: Voilà.
8: Ok.
6: Qui est très charmante.
8: Mm-hmm.
6: Oh,
8: c'est bien.
6: Mais ça s'arrête là pour le moment, donc... c'est pas du pipeau, c'est la stricte vérité, je vous aurais dit la vérité. Si j'avais été en tête à tête avec elle, je vous l'aurais dit, mais j'étais chez moi, et voilà, donc rien passé d'extraordinaire.
8: D'accord.
6: Extraordinaire, non.
8: Okay.
6: Voilà, te voilà rassuré.
8: Pas spécialement, non.
6: Bon, alors pourquoi t'as besoin tout le temps de savoir tout sur moi?
8: C'est par curiosité.
6: C'est vrai, ce point-là, c'est vrai.
8: C'est vrai,
6: tu veux que je te le dise le jour à l'antenne où je suis véritablement avec quelqu'un?
8: Ouais.
6: Tu veux vraiment que je l'annonce?
8: Bon,
6: ouais. Je le ferai.
8: Si le cœur t'en dit, ouais.
6: Pardon?
8: Si le cœur t'en dit, oui.
6: Bah, de toute façon, ça sera, même si je le dis pas, de toute façon, j'arriverai à le cacher probablement pendant 15 jours, 3 semaines, et puis après, ça va se savoir, parce que tout se sait.
8: Pourquoi? Parce que t'es sur le point de...
6: Non, du tout, non. Il est vrai que j'ai rencontré une fille très charmante, et voilà, quoi, mais... Me connaissant, j'aime bien étudier la personne sous toutes ses formes, parce que j'ai pas envie de m'engager comme ça, et puis qu'au bout de 3 semaines, on dit tout le temps que je fais mes courses, et que c'est un caddie, et que je suis là, puis oui, puis non, puis je change d'avis toutes les 2 secondes, puis je fais non, puis non. Je suis quand même dans un emploi du temps, un métier assez bizarroïde, avec peu de temps à consacrer des fois, donc je me vois pas m'engager envers une personne pour finalement lui dire que c'est pas envisageable, quoi. Donc voilà, quoi. Si d'ailleurs elle m'écoute, j'espère qu'elle le comprend. Hein, petite fille qui m'écoute, j'espère que tu comprends. Mais je suis persuadé que oui, quoi. Mais c'est pas facile, hein.
8: Oui, bonjour.
6: Hein, tu comprends ça, hein. Oui, tu peux comprendre que c'est pas facile pour moi, quoi. Parce que peut-être qu'elle attend. Peut-être que moi aussi,
8: je sais. Pardon. Tu sens comment?
6: Pardon.
8: Tu sens comment?
6: Enrhumé en ce moment, très enrhumé. Je ne sens pas grand-chose. Hein, Sophie, je ne te le cache pas. Hein.
8: Non, mais sérieusement.
6: Je sais pas. Je ne peux pas te répondre parce que très honnêtement, je n'en sais foutrement rien.
8: Ah ouais.
6: Non, je ne sais pas trop sur quel pied danser aujourd'hui.
8: Mm-mm.
6: C'est quoi? Ça fait extrêmement longtemps que tu n'es pas été vraiment avec quelqu'un sérieusement.
8: Mm.
6: Quand tu te retrouves à imaginer que tu pourrais le redevenir. Ça perturbe un peu finalement, parce qu'on ne sait pas si on sera à la hauteur, on ne sait pas si finalement on apprécierait réellement à ce qu'on repart vers une véritable histoire d'amour, quoi.
8: Mm-hmm.
6: Et étant donné que j'ai pas envie que ça dure, si je m'engage avec quelqu'un au bout de 3 semaines à voir, me retrouver à lui dire écoute finalement laisse tomber, ça tient pas la route, c'est pas envisageable, ou ça va être n'importe quoi, ou qu'elle-même me dise que finalement elle a pas envie, qu'elle s'est gourée, etc. Donc tu vois. Je prends mon temps. J'essaie d'accorder ma guitare le plus correctement possible pour aller venir lui chanter une petite sérénade comme ça devant chez elle. Je t'aime des seins, je t'aime des seins, etc. Parce qu'elle habite quand même à une certaine hauteur. Parle moins fort, Gaëlle, on entend que toi. Voilà.
9: Excusez-moi.
6: Bah, c'est pas grave. C'est bien, Manu, toi, on ne t'entend jamais, c'est parfait.
10: Merci, chef.
9: Putain, voilà. Et comment, vous avez vu comment vous me traitez? Je suis la seule fille.
6: Une voix d'homme.
9: Bon, alors déjà, voilà.
6: Une voix d'homme, il te faut.
9: Bah non.
6: Mais non, pour que comme
9: ça. Pour avec le reste.
6: T'en penses comme ça, on parle comme ça, tu te sens comme ça, tu mets tes épaules, mets ta tête dans tes épaules, comme ça tu vas parler étouffé et on n'entendra rien. Vas-y, essaye pour voir. Voilà, parle.
9: Comme ça,
6: tu parles comme ça. Sophie, parle comme ça. Vas-y, passe Sophie.
8: Oui.
6: Voilà, tu vois, elle y arrive, la Sophie, même la Sophie quand même. Hein? Même Sophie, elle y arrive. Donc franchement, Sophie va bien.
8: Sophie va très bien.
6: D'accord. Ouais. Elle a trouvé un homme aussi, elle, de son côté. Enfin, je veux dire, par rapport à moi, une femme, est-ce que toi, t'aurais trouvé quelqu'un?
8: Non.
6: Qui veut dire oui, peut-être?
8: Non,
6: toujours pas. Vraiment, sérieux?
8: Non,
6: d'accord. Pourquoi trembles-tu quand je te pose la question?
8: Non, c'est pas ça, mais bon, j'ai rien de...
6: D'accord,
8: rien
6: ok.
8: De... Voilà.
6: D'accord, ok.
8: Je t'ai vu en fait vendredi à la loco.
6: Ah, tu m'as vu à la loco. Ce qui est bien, c'est que tout le monde est venu. Il y avait un monde d'ailleurs. Je remercie le public qui est venu.
8: C'était noir de monde.
6: Et il y avait une ambiance de folie. Et ça faisait longtemps que je m'étais pas autant amusé. Mais je t'ai pas vu.
8: Ben non, puisqu'en fin de compte.
6: T'es parti avant que j'ai terminé.
8: Je sais pas à quelle heure t'as terminé.
6: 4h30.
8: Oh, moi, je suis partie un tout petit peu après.
6: Oh là là là là là, ah, un petit peu après.
8: En fait, j'étais au sous-sol, mm-hmm. et à un moment donné, je suis montée, mm-hmm. au central.
6: Pas attendu que ça soit terminé, que j'ai fini de jouer pour remonter.
8: Et t'étais encore aux platines, mm-hmm. et donc on est resté un peu au central, mm-hmm. et après on est redescendu, puis mm-hmm. on est remonté. Enfin, moi, mm-hmm. j'ai fait des allers-retours.
6: Particulièrement agité derrière des platines ce soir-là. Hein.
8: Ouais.
6: Hein? Hein, on doit bien le reconnaître quand même.
8: Non, c'était très sympa avec le circuit.
6: C'était sympathique, hein?
8: Ouais.
6: Non, je me suis bien amusé, bien éclaté. Bah écoute, Sophie, donc on ne se reverra probablement jamais, hein, puisqu'à chaque fois quand tu es tout près de moi, tu fais tout pour m'éviter aussi. Comment veux-tu qu'un jour on ait l'espoir d'être ensemble si on ne se voit jamais? Mais non, tu fais tout pour pas qu'on se voit, pour qu'on se revoie. Non mais c'est vrai, en plus Gaëlle n'arrête pas de me dire putain elle est super canon, elle est super canon, elle est super canon. Mais je sais que c'est pas vrai, mais t'inquiète pas, je suis pas con. Mais Gaëlle, ah, c'est normal, solidarité entre nanas, je sais que t'es pas bien. Mais c'est pas grave, elle me le dit, donc j'ai envie juste de me confirmer le fait que je suis d'accord avec ce que je dis.
8: Mais t'as pas besoin de me voir pour
6: le
8: confirmer.
6: Mais non.
8: Non,
6: mais pareil, oh.
9: Là, tu vas aller avec ses. Hein.
6: Mais je sais qu'elle est bien. Je l'ai revue la dernière fois, on s'est revus. Même, je t'ai vue.
8: Ah oui, con.
6: T'es bonne, mais si la dernière fois qu'on s'était vu à la loco.
8: Ah oui.
6: Oh là là là là là là.
8: Ouais.
6: Oh. Bon, j'avais tellement pas la tête à ça à cette époque d'être avec une fille. Tu sais, c'est vraiment dans la période célibat, j'ai envie de m'éclater, je vais pas me prendre la tête avec les filles. Donc là, tu sais très bien, tu l'entends bien sur mon discours, tu me suis régulièrement, tu sais qu'en ce moment, j'ai la fièvre.
8: Oui.
6: Ah, tu sais que je veux me caser là. Hein. Je suis en période de pas de reproduction, mais je suis en période d'avoir. Non, je suis en période de. Mais je suis pas
8: mal.
6: Non, attention.
9: Et Max d'ailleurs.
6: Non, mais attention. Non, pas tout à fait. Non, c'est au mois d'avril. Mais j'aime pas. C'est pas le sexe pour le sexe. Moi, j'ai envie de retrouver quelqu'un pour être avec quelqu'un. Quoi. J'ai envie d'être avec quelqu'un. Mais ouais, c'est ça. Sans déconner, ça me donne envie.
8: Je te sens bien là.
6: Bah ouais, moi aussi. En ce moment, je suis en bon esprit en ce moment. Je suis une putain de sale période, je crois, hein, quand même.
8: Puis en plus, t'en parles avec sérieux, donc je sais pas, t'as un petit crédit.
6: C'est vrai qu'avant, je mettais ça comme ça, ça rentrait en deuxième ou troisième sujet. Aujourd'hui, c'est vraiment le sujet numéro un. Hein. C'est vrai que là, ça me tracasse dans ma tête, ça me prend une bonne partie de la journée. Hein. Tiens, Sophie, reste donc avec nous. On reprend de nouveau Christelle de Saint-Malo. On réaccueille également Marine de Paris.
8: Oui.
6: Voilà,
8: oui,
6: Marine est toujours là, Christelle aussi.
8: Oui.
6: Donc, il y a une petite étude qui a été faite sur les Françaises et le baiser.
8: D'accord.
6: Où on dit, et vous allez me dire où vous vous y retrouvez là-dedans, que 47% des filles, donc 47% d'entre vous, n'embrassent pas un homme qui a une mauvaise haleine. Est-ce exact?
8: Exact.
11: C'est clair.
8: C'est sûr que c'est dur.
11: Ah ouais, c'est clair. Ouais.
6: Alors, imaginez un garçon qui vous plaît véritablement, il approche à vous, il a une haleine de bouc.
8: Oh.
6: Marine, qu'est-ce que tu fais dans des cas comme celui-ci?
11: Ah mais ça gâche tout, mais j'embrasse.
6: T'embrasses pas.
11: Ah non,
6: ça te repousse, d'accord.
11: Sérieusement, oui.
6: Christelle,
11: oui.
6: Parle devant ton combiné, Marine, je t'en supplie, Christelle.
8: Comment?
6: Genre, je parlais bien devant ton combiné, surtout Marine, parce que ça, on n'entend rien.
11: Mais en fait, je crie dans mon combiné.
6: Non, mais pas crier, parle devant, simplement, comme là, c'est parfait, Christelle, toi.
8: Oui.
6: D'accord.
8: Parfait.
6: Sophie?
8: Non, ouais, ça m'est jamais arrivé, mais je crois qu'honnêtement, ça me bloquerait, oui.
6: D'accord. 59% affirment que l'homme est celui qui embrasse en premier. Est-ce que vous êtes d'accord avec ce chiffre ou pas? Sachant que bon, ça a été posé sur, je sais pas, une centaine de filles ou peut-être 1000 personnes. Qu'est-ce que t'en penses, toi, par exemple, Christelle?
8: Oui.
6: T'es d'accord?
8: Oui.
6: T'es d'accord que c'est le garçon qui embrasse en premier, qui approche ses lèvres plus que la fille?
8: Oui.
6: Ah ouais. Moi, j'adorerais, moi, qu'une fille me, tu sais que bon, elle sait que c'est, et qu'elle, hop! Elle me chope. Ouais, mais bon, elle sait que le mec que je vais pas reculer. Oh là là, ça me ferait délirer ça. Qu'est-ce que t'en penses, Sophie, toi?
8: 59%. En règle générale, ouais, ça se passe comme ça.
6: Et Marine?
11: En règle générale, ça se passe comme ça.
6: Et est-ce que vous seriez aujourd'hui, évidemment, c'est une question un peu compliquée entre guillemets, mais vous imaginez quand même vous faire le pas de vous retrouver à embrasser le mec s'il le faut, si vraiment vous le voulez?
11: Oui.
6: Ouais, sans déconner.
11: Ouais.
6: Ouais.
12: Dur, mais oui.
13: C'est pas évident ?
12: Très, très dur.
13: Pourquoi c'est dur ?
12: Non, c'est pas dur. Enfin, pour moi, en tout cas, c'est dur.
13: Ouais.
12: C'est clair.
13: Parle devant ton combiné, peut-être.
12: Oui, mais je suis devant mon combiné.
13: Là, c'est parfait, là, c'est parfait.
12: Bah, par chez nous, c'est pas dur parce qu'on assiste à des partouzes de langue, nous.
13: C'est vrai ? Qui dit ça ? Qui dit ça ?
12: Christelle.
13: Que c'est-à-dire ?
12: Donc, c'est-à-dire que, bon, personne n'embrasse quiconque le premier puisque tout le monde s'embrasse en même temps. Disons qu'on tire la langue environ 5 mètres avant. Hop, on se gère d'un clin d'œil ou de quoi que ce soit.
13: C'est quoi, c'est la tradition là-bas ?
12: Voilà, oui.
13: Vous donc tirez la langue ?
12: On se concerte, c'est comme un signe, je veux dire. Ouais. On est prêt à emballer l'autre, quoi, ou les autres du moins.
13: Ah, vous vous tirez la langue ?
12: On est en cercle, genre, ils ont les chapeaux rouges, bref.
13: Ouais, mais ça c'est une tradition, vieille tradition, mais dans les jeunes, t'es en boîte.
12: C'est même très purement local,
13: quand t'es en boîte et tout sur une piste, d'un coup tu tires la langue à une fille, ça veut dire oh putain celui-là veut m'emballer, il est prêt à faire le premier pas.
12: Du groupe et hop, et du coup on se retrouve tous ensemble et boum, galoche, ça tire l'arigot.
13: D'accord.
12: Et c'est super, quoi. Il n'y a pas de 59% ni de 41%.
13: Non, mais là,
12: c'est des 100% tous en même temps, quoi.
13: D'accord. Dans cette étude encore, il est dit que 6% pensent qu'un ascenseur est l'endroit idéal pour embrasser. Ça, c'est 6% des filles.
12: Oui, bah oui, c'est vrai que bon, assise dans un ascenseur, c'est vrai que bon, là c'est parfait.
13: À quoi ?
12: Assise dans un ascenseur.
13: Non, c'est parfait. 6%, hein.
12: Oui, non, mais 6 aussi, parce que nous on est 6 quand on se fait nos partouzes de galoches, donc.
13: D'accord, mais en dehors des tes partouzes de galoches, tu peux les mettre de côté ne serait-ce que quelques instants, Christelle ?
12: Mais je veux absolument revendiquer notre droit à la partouze de galoches.
13: Si tu pouvais éviter, parce que tout à l'heure tu veux nous dire que tu te fais lécher le cul par 5 langues aussi, c'est ça ?
12: Non.
13: D'accord, ok.
12: Les partouzes de galoches, simplement pour la partie supérieure du corps, pour les parties inférieures, c'est autre chose.
13: D'accord.
12: C'est un autre rituel, bon, j'en parlerai.
13: D'accord. Et là, attention, le pourcentage qui me semble le plus important, parce qu'il en reste 3. Parmi vous, mesdemoiselles, enfin en France, 46% des femmes sont persuadées que celui qui sait embrasser, sait également faire correctement l'amour.
14: Ah non, faux.
12: Non.
13: Alors, Sophie.
14: Ah ouais, non, alors ça veut rien dire.
13: Ça veut rien dire.
14: Ah oui, non.
13: On est bien d'accord.
14: Ah, hein. On est bien d'accord.
13: Quoique, le mec
14: c'est
13: de la...
14: C'est systématique, mais...
13: Le mec de la manière dont il va amener la chose, c'est-à-dire que s'il va faire ça d'une manière assez, tu vois, assez sexuelle, parce que tu peux très sexuellement embrasser quelqu'un, même pas sensuel ni fort, mais très sexuel quand même, tu sais, avec la langue, venir mordiller un petit peu. Hein ?
14: Non, c'est très bon, c'est clair.
13: Ouais. Non, mais on ne parle pas si c'est bon ou pas, on parle de la manière d'embrasser.
14: Mais ça ne veut pas forcément dire qu'après, ce sera bon.
13: Mm-hmm. D'accord. Bon, vous n'êtes pas très intéressante, hein. J'aurais dû demander à des filles qui nous écoutent de l'autre côté du poste, parce que je me suis gouré. J'ai voulu pas regarder les trois, j'aurais mieux fait de me casser une jambe.
14: En gros, c'est pas parce qu'un mec embrasse bien qu'il va bien lécher, voilà.
13: D'accord, voilà, très bien. Est-ce que 20%, quand on vous dit que 20% des femmes se lavent les dents avant de faire l'amour, est-ce que c'est votre cas ?
14: Avant de faire l'amour ?
13: Ouais, c'est ce qui a marqué, hein. Sophie ?
14: Avant de faire l'amour ?
13: Oui, avant.
14: C'est
13: avant,
14: c'est... parce que je vais faire l'amour que je vais me laver les dents.
13: D'accord, Christelle ?
12: Bah nous, à ce moment-là, c'est les partouzes de Freedance.
13: En fait. Oh, ta gueule avec tes partouzes, tu nous fais chier, putain. Fous-toi tes gottes dans le cul, tu te feras une partouze toute seule et nous emmerde pas avec tes seins. Oh là là, Christelle. Ouais, j'en doute pas, c'est l'arsement, c'est une gourmande, la Christelle.
14: Et
13: Maxime.
14: Quoi, Max?
13: Mais là, c'est un truc sur les filles.
12: Mais oui, parlons-en de toi,
13: Max. Ah bah, moi...
12: Je vais pas t'éclater, là.
13: Bah, je vais y répondre si vous voulez, mais Maxime.
14: Marine,
13: pardon.
14: Ouais, non.
13: Non, bah, moi non plus, me laver les dents, non. Bah, c'est comme le mec qui dit, attends, il va se prendre une douche, il va se laver la queue, ou il va se prendre une douche juste avant de faire l'amour, c'est le truc le plus débile, ou j'allais faire une douche, prendre une douche juste après, non. Ensuite, 87% des jeunes filles, embrassent la bouche dès la première rencontre, si elles sont amoureuses. Bon là, je pense que oui, quand même.
14: Dès la première rencontre.
13: Bah, je veux dire, je sais pas, dès que vous vous sentez prête à vouloir sortir avec le mec, oui.
14: Oui.
13: Ah, bon, je pense que ça, c'est un truc un peu débile. Bon, voilà, les filles passionnantes, hein. Oh là là là là.
14: Alors,
13: là.
14: Attends,
13: t'as
14: vu les questions, Max, toi, par contre, tu nous as pas dit, hein.
13: Qu'est-ce que vous voulez, que je réponde à toutes les autres, là, ou par rapport au pourcentage? Alors, la première, c'était 47%, je suis pas une femme, hein, mais je vais essayer de me mettre dans le corps d'une femme. Donc, 45% d'entre vous embrassent un homme. Mauvaise haleine, là, c'est un peu la même chose. Ce qui est très embêtant, c'est imaginer, je m'imagine mal, tomber véritablement amoureuse d'une fille qui me fait craquer, avec qui je parle. Quoique déjà, en parlant avec elle, avant, donc, de pouvoir apprendre à la connaître, si je vois déjà qu'elle pue de la gueule, déjà, ça me repousserait. Donc, j'aurais peut-être pas envie de continuer à lui faire croire qu'elle pourrait sortir avec moi. 59% affirment que l'homme est celui qui embrasse le premier. Oui, ça a été le cas. C'est vrai que là, c'est un peu 50-50, quoi. Ça se fait des fois en même temps, quoi, en se regardant les yeux, puis il y en a un qui approche plus que l'autre. Maintenant, j'ai jamais bondi sur une nana pour l'embrasser. J'ai jamais vu une fille me retirer dessus pour m'embrasser non plus. 41% ont été... Attends, c'est quoi le truc? C'est 6% dans l'ascenseur. Bah oui, par rapport à l'endroit, l'ascenseur. Ouais. Bon, il y a plein d'endroits que j'aime bien. L'ascenseur est devenu un endroit assez mythique, hein, maintenant, pour baiser. Mais je pense que c'est le principe d'embrasser, ça va vite et tout. On est dans un endroit assez particulier. Ouais, bon, c'est pas vraiment un endroit qui me passionne particulièrement. 46% sont persuadés qu'embrasser était, ah oui, pour savoir bien faire l'amour. Bon, là, oui, pareil avec vous. Je pense pas que savoir correctement embrasser, c'est comme on dit que quelqu'un qui sait jouer correctement de la batterie ou qui connaît quel rythme dans la peau au niveau de la musique, il sait forcément bien faire l'amour dans le rythme et tout. Là, c'est pareil, hein, ça veut rien dire, hein.
12: Ah, tu peux quand même.
13: Non, mais ça aide, c'est vrai, pour la rythmique, c'est vrai que t'as une cadence, que tu sais, plutôt que d'être saccadé, de partir dans tous les sens, un coup j'accélère, un coup je m'arrête, un coup, c'est vrai que tu peux me tenir le rythme. Maintenant, ça me ferait chier pour Phil Darve, c'est ça, vous allez dire qu'il s'est pas baisé, parce que lui, le tempo, tu vois, il l'a pas vraiment dans la peau. Et, donc ça m'inquiète pour lui, ça m'inquiète quand même pour bon nombre d'animateurs ici qui, quoique moi aujourd'hui, mais j'ai quand même un bon nombre d'animateurs, tu lui mettais un disque, et puis, pour faire le claquement et le tempo, et le rythmique, et faire un disque dans le tempo, ils étaient mal barrés. Mais ça, je veux bien croire à la rigueur. Plutôt que le tempo, ça te permet d'avoir une certaine cadence, une rythmique, quoi.
12: Il n'y a rien de plus horrible qu'un mec qui danse très mal, hein.
13: Ouais. Ah. Alors là, de ce côté-là, depuis qu'on m'a vu, alors là, la télé, on peut pas dire que je sache pas danser.
9: Rien à dire.
12: Mais ton cas personnel, je m'en fiche, mais.
13: Non, mais oui, mais moi, je parle du mien, ça ne te dérange pas, hein.
12: Comment?
13: Je dis, moi, je parle du mien, ça ne te dérange pas, hein.
12: Non,
13: d'ailleurs,
12: non.
13: Souvent, quand je suis à loco, je bouge beaucoup du derrière, on me dit, oh putain, celui-là, il a un déhanchement.
12: Terrible.
13: Mais Sophie.
12: Je confirme.
13: Hein?
9: Cochonne.
13: Ça tortille du cul, hein. Ça, mais je suis sûr que c'est une cochonne, là, Sophie.
12: Non, c'est...
13: Je suis sûr que c'est une cochonne. Hein, Sophie?
12: Mais fais belle fesse, Max. C'est
13: pardon?
12: Fais belle fesse.
9: Non, mais non, elles sont plates.
13: Sophie, oui, tu ne le connais pas, c'est derrière un jean, elles sont bien. Il y en a certaines qui l'ont touché, mais tu ne les toucheras pas, toi.
12: Non, je ne les toucherai pas.
13: Non, je parle pas à toi, je parle à Gaëlle. Regarde bien d'où je regarde, toi. Ah,
9: bah, pourquoi moi j'y touche pas et...
13: T'es une cochonne, toi.
12: C'est clair.
13: Ah non, mais j'en suis sûr en plus.
12: Bien sûr.
13: Ouais. Non, tu ne l'es pas comme ça, mais je suis sûr que tu pourrais très vite le devenir.
12: Mm-hmm.
13: Hein? Tu vas bien avec 2-3 bites dans la bouche. Oh, on peut rigoler. Oh, ça va. Tout ça parce qu'on veut parler avec les copains, on peut déconner. Donc Sophie, Christelle et Marine, je vous embrasse toutes les trois.
12: Oui.
13: Amusez-vous bien.
12: Oui, toi aussi.
13: Non, voilà. Bah tiens, pourquoi t'inviterais pas? Pourquoi Sophie, tu viendrais pas avec nous? Il nous reste 2 places pour I Love Techno. Tu veux pas venir avec nous dans le bus, mais un vendredi?
12: Je bosse vendredi.
13: Hein?
12: Je bosse vendredi.
13: Bah tu prends ta journée.
12: J'ai déjà pris le vendredi.
13: T'as pas de couilles, laisse tomber. Bon allez, je t'embrasse, à bientôt.
12: Moi aussi, ciao.
13: 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Donc, s'il y a des filles qui sont intéressées, même 4-5, tu les prends, tu les appelles, tu me les mets à l'antenne, on va faire un petit blind test. Comme ça, je vais les tester. Donc, s'il y a, on va essayer de trouver 3-4 filles très rapidement au 0-800-75-000 ou 0-803-08-5000 pour venir vendredi. 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La soirée Love Techno revient samedi après-midi. Donc faites vite, mademoiselle Hubert, qui avec des potes, qui a 18 ans, qui est de Bourgneuf-la-Forêt.
12: Hein? Merci.
13: Alors premier, je vais demander, tiens, Myriam, tu serais d'attaque pour démarrer?
15: Pas de problème.
13: Allez, 30 secondes, c'est parti.
15: Donc voilà, je m'appelle Myriam, j'appelle de mon portable, vous avez été super sympa, vous m'avez rappelé. Donc j'ai 20 ans, j'habite dans les environs de Créteil, je t'écoute depuis un petit moment, dans le sens où on m'a fait, enfin mes amis m'ont fait aimer la techno, donc maintenant je suis bien dans le trip, et puis bon, j'aimerais éventuellement faire un coup d'état dans le bus si c'était possible, mais bon, je sais pas si ça va être possible, je vois que les filles sont vachement en train, donc on verra bien, voilà.
13: Oh bah ouais. Bon, Delphine, de ton côté, 30 secondes, vas-y, pour te présenter.
16: Voilà, bon, je m'appelle Delphine, j'ai 18 ans, j'habite dans la région parisienne, j'adore la techno et c'est grâce à toi que j'ai découvert. Donc j'aimerais bien partir avec toi à cette I Love Techno.
13: Ils me font bander toutes.
16: Hein? Ah, t'es chiant quand même. Hein. Et puis bon, bah voilà, j'ai rien d'autre à dire. Je suis un peu dynamique et puis...
17: Un peu.
16: Voilà, un peu oui.
13: 20 secondes et ça perd déjà les pédales, 30
16: mais
13: secondes.
16: Non, c'est pas ça, mais.
13: J'imaginais quand je vais un jour, quand je vais vous venir, je vais vous faire venir à la radio, puis je vais vous demander de parler, de faire une nuit monologue, hein, pendant 3 heures à parler dans le vide.
16: C'est toi le roi de la
13: vie. Ouais, non, mais vous allez parler.
16: T'as du courage de faire une nuit monologue.
13: Tu m'étonnes.
9: Ouais,
13: parce que...
9: t'es vachement courageux.
13: Ouais, ouais. Bah, pour 20 000 balles de prime supplémentaire, ça vaut le coup quand même, hein, se cacher un peu le cul de temps en temps et de raconter des conneries. Karine, c'est parti.
18: Alors bonjour, moi j'ai 20 ans et j'aimerais bien découvrir la techno, enfin je la connais déjà un peu, mais j'aimerais bien aller la découvrir avec toi en Belgique, ça ferait vachement plaisir, mais bon je suis un peu réservée, donc voilà, les 20 rondes ça va pas les faire quoi.
13: Ah c'est dommage, j'espère ouais. que tu réserveras au moins ta soirée dans ces cas-là.
18: Bah j'espère.
13: Hein bon, ouais, mais vous pouvez vous décrire plus hein, ce que vous faites dans la vie, tout ça hein. Bon, Céline, à toi.
19: Ok, bah moi j'ai 25 ans, donc je suis la vieille du groupe, là.
13: Non, non, j'en ai 28, alors j'ai bien moi.
19: Oui,
13: moi,
19: non, par rapport à toi, ça n'a rien à voir. Donc bon, j'ai 25 ans, j'adore la techno que j'ai connue grâce à toi aussi. Et puis, que dire, que je ne te plairai pas physiquement, à part ma poitrine. Le reste, je suis un peu petite, un peu ronde, un peu rouquine, ça ne te plairait pas trop. Mais bon, il y a juste la poitrine. Le reste, on en reparlera peut-être dans le bus.
13: Dans le bus, tu te mettras derrière moi, comme ça tu me frotteras le dos.
19: Pas de problème, on en reparlera donc dans le bus.
13: D'accord, bon, pas mal. Julia ?
20: Alors, salut tout le monde, moi c'est Julia, donc j'ai 18 ans, j'habite dans la région parisienne. Et bah, comme tout le monde, j'ai découvert la techno grâce à toi et j'ai très envie donc d'aller vendredi à la soirée. Et puis donc je suis étudiante, et puis voilà quoi. Que je peux pas parler que de moi non plus parce que ça intéresse pas grand monde quoi.
13: Bon, t'as eu ça?
20: Ouais, non, mais les filles elles sont pas originales du tout là. Bon, moi j'ai 19 ans, alors je suis brésilienne.
13: On t'a gagné, bon, alors dans le bus déjà,
20: je suis brésilienne. Deuxième raison, j'ai mon anniversaire c'est le week-end donc je voulais j'allais me faire chier un peu donc j'ai décidé d'appeler de passer le week-end avec toi. Et je suis fanat de toi et de techno, donc voilà, ben appelez et votez pour moi, quoi.
13: D'accord, tout bouge pas pour mon standard, d'accord. Non mais c'est dommage, c'est que parmi vous, il n'y en a aucune qui a dit, voilà, je suis passionné de ceci, j'aime ça, ma couleur, mon chat, je sais pas moi, essayez de se vendre, là vous vous vendez en donnant votre prénom et l'envie de venir me voir vendredi, enfin de venir à faire la soirée et de dire que
20: ah
13: vous aimez la techno
20: bah
13: grâce à moi.
20: On va faire la fête, là, on va faire
13: non,
20: la
13: mais
20: fête,
13: je m'attendais à, je sais pas, genre... J'aime ceci, j'aime la musique, en dehors de la techno, j'apprécie beaucoup ça, j'aime les sorties. Donc, je vous demande de vous décrire, enfin de vous vendre en 30 secondes. Donc,
20: attends,
13: vous vend...
20: à 30 secondes, on va ouais, raconter notre vie,
13: c'est pas assez. Non, mais, bah, c'est pas assez, au bout de 15 secondes, vous êtes déjà en train de me dire, ça
19: mais
13: fait
19: bon,
13: déjà...
19: Mais
13: que...
19: c'est jamais assez, 30 secondes.
13: C'est bien, c'est que c'est 30 secondes, et au bout de 15 secondes, de toute façon, je tiendrai pas les 30 secondes.
20: Attends, on prend notre temps pour tout, nous.
13: Bon, alors, attends, des questions qui vont être très brèves, mais comme ça, qui vont me... Je suis obligé de sélectionner, donc ça va être des questions très bas... Très bâtard, non mais je vais voir très rapidement, à chacune de répondre très rapidement. Je vais juste savoir parce que, Julia, ta couleur préférée c'est quoi?
21: Bleu.
13: Ouais, Céline?
21: Noir.
13: D'accord. Thaïssa?
22: Orange.
13: Orange. Ok, Karine?
23: Le vert.
13: Le vert, ouais. Delphine?
24: Le mauve.
13: Le mauve, d'accord. Myriam?
25: Moi c'est le marron.
13: C'est le marron, d'accord. Myriam, déjà un point. Parce que pour l'instant, j'avais mis Karine et j'avais mis Julia, mais c'est Myriam qui prend un point. Parce que moi, le marron et le beige, j'en porte quand même assez régulièrement. Parce que en plus, j'ai un jean marron, j'ai des Converse beige ce soir en plus.
9: Non, c'est il est beau,
13: souvent
9: magnifique.
13: Marron, beige et blanc cassé. Enfin,
9: oh, comme Dieu.
13: Merci, c'est gentil.
19: Ah, je ne te plairai pas, par moi, Patrine.
13: C'est Myriam?
19: Non, ça c'est Céline.
9: Non, mais attendez, habillé en noir, alors bon.
13: Alors, je vais être très sincère. Je me fous totalement de la beauté des personnes. On est là pour aller faire la fête. Si on est tous dans le bus à déconner. Si on est là pour.
20: Ouais, le marron, c'est triste. Moi, je sais pas.
9: Moi aussi, j'ai un pull marron, chef.
13: Non, mais attendez, j'ai pas dit que Myriam avait gagné. J'ai dit que là, pour l'instant, elle prenait effectivement un point.
20: Ouais, alors bon, ça m'a joué beaucoup, toi, les soirées techno qui vont habiller en marron.
13: Mais c'est pas grave. Je demande pas. Je ne demande pas d'être habillé de sa couleur préférée. Moi qui aime le marron, ça m'arrive de ne pas en avoir sur moi pendant toute une semaine.
20: On va pas à l'enterrement, quoi. Mais... Je sais pas, on va mettre noir, marron.
13: Mais attends, c'est tout aussi laid d'être habillé tout en violet lors d'une soirée. Vous avez une qui a mot, vous violez. Bon, alors, allons. Bon.
9: Deuxième question.
13: Mais oui, on a tout le temps, les filles. Je vais m'occuper de vous. De toute façon, on n'a rien au standard. Tout est pourri. Les gens appellent, ils n'ont rien à dire. Donc, je suis en très bonne. Je sais, moi, j'en ai rien à foutre des gens qui écoutent la radio. Là, je suis en très bonne compagnie. Je suis avec 6 filles. Donc, ça va, ça se passe plutôt pas mal.
19: Ça.
13: Bon, alors,
1: attends, on va voir un truc, c'est tout con. Hein. De toute façon, c'est des trucs totalement débiles. En plus, c'est un truc que je fais jamais. Là, je suis en train de réfléchir à des questions complètement idiotes. Et je, connaissant d'avance la réponse, je veux ça. C'est du total hasard ce que je vais vous demander, hein, d'accord? Delphine, donne-moi un chiffre.
25: 28.
1: Alors, d'accord. Tu peux le noter, Gaëlle, Delphine, donc, ouais. Parce que je sais que de mémoire, Taïssa.
25: 22.
1: D'accord. Céline.
25: 7.
1: 7, d'accord. Karine.
25: 3.
1: Ouais. Julia.
25: 5.
1: Et Myriam.
25: 12.
1: Bah, cette fois-ci, c'est Taïssa qui prend un point. Parce qu'elle a dit 22 et je voulais de mémoire celui qui se rapprochait le plus du chiffre 21, qui est ma date de naissance.
25: Bah, ouais, 21, c'est 22, c'est mon anniversaire.
1: Ah, bah voilà, donc tu vois. Donc ça fait un point pour Taïssa. Voilà. Non, c'est juste comme ça, c'est pour me faire des idées. Hein. Attention, je sais pas. Qu'est-ce qu'on pourrait poser comme question ensuite? Qu'est-ce qui pourrait. Par curiosité, comme ça, vous allez me dire à chacune. Très rapidement, par exemple, où est-ce que. Quelle est la destination de vos rêves en vacances? Delphine, t'aimerais aller où? Si demain t'avais les moyens, ton mec ou même toi, personnellement, t'aimerais aller où? Quel est ton...
25: Personnellement, j'aimerais bien aller en Italie. Quoi.
1: En Italie, d'accord. Ouais. Tu as un endroit particulier?
25: Sur la côte adriatique.
1: D'accord. Céline?
25: Il y a plusieurs endroits. Ben, l'Australie, la Grèce.
1: Non mais un. Par exemple, je te dis, allez, je te paye tes vacances, on va où tu veux, tu vas aller où?
25: On commence par la Grèce.
1: Par la Grèce, d'accord. Karine?
25: Ben moi, je sais pas exactement... Les pays méditerranéens, ouais.
1: D'accord, t'as pas un pays à me citer en particulier?
25: Non, enfin, j'ai pas d'idée précise. Ce serait plutôt une croisière avec des étapes un peu partout, quoi.
1: D'accord, Julia.
25: Canada.
1: Le Canada, d'accord. Taïssa?
25: Dans les îles Canaries.
1: Dans les îles Canaries, Myriam?
25: Moi, retourner en Italie, pareil, sur la côte adriatique à Rimini, où j'ai passé des vacances superbes.
1: Ah, ah
25: ouais,
1: voilà.
25: C'est vraiment beau là-bas.
1: Alors, Delphine et Myriam vont reprendre. Alors, Delphine et Myriam, un point chacune, parce que Myriam encore un, hein. Parce que moi, l'Italie, effectivement...
2: Moi aussi, j'aime bien l'Italie, j'ai un pull marron, donc moi, j'ai deux points. Je suis désolée.
1: Mais tu veux venir? Mais ça fait 15 jours que je vous demande qui veut venir, ça fait 15 jours personne ne me répond.
2: Non, mais je plaisante.
1: C'est clair, il faut le dire. Bon, Myriam et Delphine, un point.
2: Prends la mouche,
1: je vais te dire, non, parce que j'ai l'impression que tu es en train de me faire passer un message, que je ne t'invite pas. Alors, ça fait une semaine que je gueule dans les couloirs.
2: Il y a personne qui veut venir avec moi.
1: Non, personne ne veut venir avec toi, non. Bon, Delphine et Myriam, bravo, parce que bon, il y avait d'autres nations intéressantes, mais l'Italie, moi j'y suis déjà allé une fois, il est vrai que moi j'ai beaucoup apprécié, et c'est un endroit dans lequel j'aimerais bien, enfin un pays que j'aimerais bien revisiter.
25: Ouais, bah attends, tu vas aller avec ta nana là-bas, et tous les mecs vont la draguer, tu vas pas pouvoir
1: Mais, ne dis pas que tu vas aller là-bas, parce que j'y suis déjà allé avec ma nana, elle s'est pas fait draguer, j'étais avec elle.
25: Et moi aussi, t'as été où exactement, Max?
1: J'ai fait Florence, j'ai fait Milan, j'ai fait Venise, j'ai fait Lugano également. Et
25: Lugano, c'est en Suisse. Hein.
1: Ouais, non, mais la frontière suisse.
25: C'est en Suisse.
1: Ouais, juste à la frontière italienne, quoi. Juste à la frontière, et je suis descendu dans une petite crique, je sais plus où c'était. Ouais, je sais plus où c'était. Bon, enfin,
25: on a contredit pas Max.
1: Il y a 4-5 ans, je ne sais plus. Non, non, mais elle a raison, mais je veux dire, c'était à la frontière suisse
25: allemande.
1: C'était à la frontière suisse italienne, ouais.
25: Eh, Max, t'as pas été vers Rome?
1: Non, c'était beaucoup trop loin, parce qu'en plus, et je retournais vers la côte après. Alors, tu sais, redescendre tout en bas à Rome pour revenir en voiture le 2 ou 3 jours après pour retourner sur la côte. Non, je me suis arrêté.
25: Parce que c'est vraiment beau là-bas, quoi.
1: Ouais, ouais, j'en doute pas.
25: Ouais, j'ai de la famille et tout, et c'est génial, quoi.
1: D'accord. Qu'est-ce que je pourrais vous poser comme question? Ouais, des questions genre tour de poitrine.
2: Non, remarque, ça te démange, hein, quand
1: Non, je sais, ça te démange. Non, je vais vous tuer, je vais rentrer maintenant cette fois-ci, on va parler de musique. Je vais vous demander, puisqu'on va à une soirée techno, à chacune, quel est votre style de musique que vous appréciez le plus en techno? Alors, Taïssa?
25: La Deep House.
1: La Deep House, d'accord, ouais. D'accord. Julia?
25: House.
1: D'accord. Karine?
25: House et trans aussi.
1: Karine, house et trans?
25: D'accord. Ah, on a droit de musique, attends.
1: Bon, non, mais house ou trans, Karine? Si t'avais un choix. Je t'en fais une compile, tu veux quoi?
25: Trans.
1: Trans, d'accord, ouais. Céline?
25: Techno-trans.
1: Pardon?
25: Techno-trans.
1: D'accord, techno-trans. Myriam?
25: House.
1: Mmh. Delphine?
25: Trans.
1: Bah tiens, cette fois-ci, c'est Taïssa qui va l'embrancher, parce que Deep House est un style que j'apprécie particulièrement aujourd'hui, en ce moment. Donc Taïssa, ça lui fait 2 points. Taïssa a 2 points, Delphine en a 1, Myriam en a 2 également.
25: Ouais, Myriam.
1: Non mais attendez, c'est loin d'être terminé. Céline toujours pas, Karine non plus, Julia non plus, voilà. Alors attention, je rappelle que des très très très vilaines réponses peuvent annuler des points également à ceux qu'on a déjà.
25: Oh non, oh non.
1: Alors.
2: Chien jusqu'au bout, hein, le chef.
25: pas.
1: Alors, une question très simple. Vous êtes amoureuse de moi, vous répondez par vous parlez. Le nom, bien entendu, annule automatiquement la candidature. Non, non, bon, qu'est-ce qu'on pourrait leur demander
2: Tu pars avec elle, hein.
1: Non, non, non, non, non. Qu'est-ce qu'on pourrait leur poser comme question Il y a plein de trucs qui m'intéressent en plus. Non, non, mais quoi Quoi? Ah ouais, comment vous habillez, comment? Allez, ouais, par curiosité, c'est juste comme ça, c'est pour savoir un petit peu, c'est pour me faire une idée, je suis un peu dur, hein, mais...
25: En général?
1: Le style ou en règle générale, vous êtes plutôt quel style? Thaïssa, tu serais plutôt... Non, on va te demander à Delphine en premier.
25: Ok. Alors, en général, je suis en jean, mais sinon j'aime bien les jupes aussi, encore.
1: Mm-hmm. Tu sais comment tu vas venir vendredi si tu viens?
25: Si je viens, ouais, plutôt en jupe courte. Hein.
1: Carrément?
25: Ah ouais, carrément.
1: D'accord, Myriam? T'es
25: moi,
1: plutôt comment dans la...
25: Jean, une petite t-shirt. Pardon?
1: Ah bien, sympa ça. Céline?
3: Moi c'est plutôt pantalon fompette et puis t-shirt moulant ou chemise transparente.
1: D'accord. Karine?
5: Moi c'est oui, jean, petit pull, petite basket blanche ou ça dépend, bah l'hiver, pas basket blanche mais bon.
1: Julia?
17: Bah l'hiver c'est surtout jean, pantalon quoi.
1: Non, en règle générale, tu t'habilles comment quand on a la possibilité? Il y a un style que tu apprécies particulièrement?
17: Moi, souvent quand même jean, pantalon.
1: Hein. D'accord, parce que moi j'attends pas l'hiver pour mettre des moon boots, hein. Il était comme hiver, j'ai des baskets quand je peux. Hein. Tatiana, Thaïssa.
25: Ben moi je suis féminine, donc jamais rien de vulgaire, mais de subtil, beaucoup de subtilité et voilà.
1: Bon, ben, je vais donner un petit point supplémentaire encore à Myriam. Je suis désolé, hein.
25: Merci beaucoup.
1: Bah non, mais...
25: Non, je sais bien, je n'ai pas gagné, mais ça fait toujours un point en plus.
1: Ça fait toujours un point en plus. Quelle est... c'est encore des questions, c'est juste comme ça par... c'est juste par curiosité pour connaître un petit peu mieux les personnes. Votre coin préféré en France, c'est quoi, Myriam? C'est quoi ton
25: coin préféré?
1: En France,
25: si ou... Bon, en France, si je pouvais y être encore, c'est la plagne, quoi. C'est la montagne, et j'adore, quoi. J'étais encore au mois de décembre là-bas, et j'aimerais bien y retourner, mais les sous ne peuvent pas.
1: Thaïssa?
5: Ouais, la montagne, pareil.
1: La montagne?
5: Parce que l'eau, elle est trop froide en France.
1: Où ça particulièrement, Thaïssa?
5: Je suis allée à Morzine et ça m'aidait beaucoup plus que j'ai fait du rafting, donc j'aime bien les sensations fortes. C'est excellent.
1: Julia?
21: La Côte d'Azur. Ouais. Saint-Raphaël.
1: Saint-Raphaël, d'accord. Karine?
22: La Bretagne.
1: Ouais. Où ça exactement?
22: J'ai fait un peu Lorient, Brest.
1: D'accord. Céline?
24: Je connais pas trop la France, je suis suisse, donc...
1: D'accord.
24: Oui, donc je vais dire Paris, puisque j'y vis depuis 7 ans et que j'apprécie.
1: D'accord, et les Suisses, ils passent jamais devant leur combiné?
24: Bah oui, mais j'ai une petite voix.
1: D'accord, ok. Tu sais que pas de voix, pas de chocolat, hein?
24: Ah, mais ça fait pas de chocolat, y a pas de problème.
1: D'accord. Delphine?
26: Moi, c'est Paris, hein.
1: Toi, c'est Paris?
26: Ah ouais.
1: C'est vrai?
26: J'adore trop Paris, quoi.
1: Bon, on va mettre... Là, y a trois filles, là, qui ont bien répondu. Bon, Delphine, parce que Paris, tu le sais, c'est une ville que j'adore.
26: Ouais, en plus, c'est vraiment bien, quoi.
1: Ok. Julia, tu avais répondu la Côte d'Azur, Saint-Raphaël. Bon, mes parents descendent chaque été, on les met dans la base à Sainte-Maxime, donc j'aime beaucoup aussi. Je les ai pour les autres, ça ne veut pas dire que vous avez des mauvais choix, hein, mais c'est par rapport à moi personnellement. Hein. Et puis Myriam, qui a carrément la plagne, parce qu'on a carrément un appartement là-bas aussi, parce qu'on a beaucoup d'argent dans la famille.
24: Ça t'aime pas si j'ai moi.
1: Et donc, non, mais particulièrement la plagne, parce que mais on a un appartement à Belle Plagne, donc effectivement.
24: Non, j'étais à Belle Plagne en décembre.
1: Bon, alors t'as encore un point sur.
2: Écoutez, donc, moi j'ai une maison à Chamonix.
24: Moi je te dis que j'aime Paris et non, par contre moi j'ai pas de points.
1: T'as dit que t'aimais Paris, t'as dit que t'as pas dit ça?
24: J'ai dit que j'étais suisse, que je vivais depuis 7 ans à Paris et que j'aimais Paris.
27: Je confirme, elle a dit qu'elle aimait Paris.
24: Ouais.
1: Alors je suis désolée, excuse-moi, mais tu parlais tellement peu fort, Céline.
24: Oh, tu veux que je gueule?
1: Non, Céline, un point.
24: Ah, bon, quand même. Merci, Maxime.
1: D'accord. Alors, qu'est-ce qu'on pourrait faire, là? Qu'est-ce que je pourrais leur poser comme question?
2: Peut-être qu'il y en a quand même une qui a gagné, non?
1: Non, je ne bande pas, toujours pas. qu'est-ce qu'on pourrait leur poser comme question? Attention, ça va être une... Là, il y a un point pour une seule... pour une seule fille. Une question de rapidité, là. Qui sera présent dans cette soirée derrière les platines? Enfin, des noms des artistes que j'ai énumérés. Donnez-moi ça.
5: Thaïssa, Cigé Bolland.
1: Alors, Thaïssa, vas-y.
5: Cigé Bolland. Laurent Garnier.
1: Ouais.
5: Qui c'est que t'as dit encore?
1: Il m'en faut 4.
5: Il en manquait un.
1: Il m'en faut 4. Il m'en faut 4. Qui est capable de m'en donner 4?
5: Ernest.
1: Thaïssa, tu peux m'en donner combien?
5: De deux.
1: Myriam.
5: Deux seulement. Ouais, mais je les ai donnés en premier.
24: Cigé Bolland, les derniers, ouais.
1: Julia.
5: 3.
1: Vas-y, essaye.
5: Alors, donc,
0: Didier Bolland.
1: Oui.
0: Green Velvet.
1: Oui.
0: Jean-Marie Carr.
1: Non.
0: Non. Je sais plus.
1: Delphine.
26: Carl Cox.
1: Non.
26: Non, merde.
1: Céline.
26: Bah, moi, deux.
1: Vas-y.
26: Jean-Marie Garnier.
1: Oui.
26: Et toi?
1: Non.
26: Non, il n'y a pas, y a pas
1: moi, je joue pas, moi.
26: Non, pas Daoul.
1: Pas Daoul non plus, Karine.
26: Bah, oui. Non, deux.
1: Vas-y.
26: Bah, Laurent Garnier, si t'es volant.
1: Ouais. C'est dommage qu'il y en ait une, qu'on en ait deux autres en oubliant.
0: Bah, Laurent Garnier, c'est Didier Bolland et Green Velvet.
1: Ouais, il y avait Green Velvet, mais là, je peux pas accorder, vous êtes pas assez coin, ça.
0: Oh non.
1: Ah là là, il y avait encore un autre artiste, Westbam, mais il y avait aussi Luke Slater, dont on entend beaucoup parler en ce moment.

0: Et qui?
1: Karine.
0: Karine, fais gaffe, il va vérifier, hein. Pas de mensonge.
1: J'attends.
0: C'est un peu emmerdant. Donc, il y en a trois qui ont pas eu de relation.
1: Ouais.
0: Eh ben, je vais vous mettre un point chacun, c'était un test.
2: Voilà.
1: Voilà. Attends,
0: qu'il y a
1: mon âge,
0: j'en avais pas. J'ai un fantasme. Bah oui, mais je suis désolé, c'est un fantasme. J'ai envie de me taper une vierge, donc.
3: Ouais, c'est ça, c'est un pont.
0: Je m'en fous. Je m'en fous. Je m'en fous.
2: C'est pour me faire plaisir. C'est pour qui?
0: C'est un peu. C'est bon, je note Delphine, Julia et Karine un point, donc ça y est.
1: Non, j'ai dit Myriam aussi. À mon âge.
0: Salope. Myriam aussi.
1: Oh, allez, c'est pas juste.
0: Bon. Alors. Mais je donne 2 points à celles qui ont eu des relations.
1: Oui.
0: Donc Taïssa 4 et Céline, donc tu passes à 3.
1: Wow.
0: Voilà, voilà.
1: Voilà, c'est
0: bon. Attention, j'encule celles qui n'ont jamais eu de relation. Et quand j'encule, c'est 10 points. Non, oui, mais attention, je mets du sperme sur le visage de celles qui ont déjà eu des relations, donc 15 points.
1: Ça colle.
0: Non, ça colle, bah oui, ça colle.
1: Ça fait mal.
0: Ça va coller
1: non,
0: entre
1: ça
0: nous.
1: Ça fait pas forcément mal, mais ça colle.
0: Ça va coller entre nous, les filles. C'est moi qui vous le dis. Non, mais je rigole.
1: De beauté, je sais pas si c'est...
0: Alors, attention. Il faut que les garçons sur Minitel... En plus, il y a un monde de ouf, j'ai pas fait gaffe. Il faut qu'il y ait beaucoup de monde là sur Minitel qui me propose des questions à leur poser. Parce que là, j'avoue que là, je commence un petit peu à perdre les pédales.
1: Vous avez une simulation?
0: Non, non.
1: Oh.
0: Non.
3: Qui c'est la coquine, là? Parce que vous...
1: Tu
3: dis que vous avez pas fait drôle
0: là, si vous avez
3: fait drôle
0: là, j'ai pas répondu ça, voyez. Simulation. Tiens, on va parler un petit peu. Bon, les filles là, les cochons, on se disperse pas. On reste serré dans le petit bus. Je vais vous demander à chacune.
1: Et encore.
0: Vous aimez, si vous en, c'est vrai que c'est pas facile de répondre comme ça de but en blanc, mais c'est pour voir si vous en êtes capable. Et sur, c'est vrai que je prends en note celle à qui je vais demander, aux deux premières à qui je pose la question, parce que les autres ont un petit peu plus de temps pour réfléchir. Je vais vous demander à chacune je vais vous laisser à chacune 10 secondes de réflexion. Vous allez me dire ce que vous attendez d'un garçon. Tiens, en 3 mots, je sais pas, passionné, amoureux, délicat, machin, je vous laisse aller, je vous laisse 10 secondes. 1, 2, 3, 4, 5, 6, 8, 9, 10. Alors, ça sera 10 secondes pour réfléchir. Qu'est-ce que vous attendez d'un homme en 3 mots? Attention, c'est bon?
1: Ouais.
0: J'ai demandé à Myriam en premier, parce qu'elle est en avance sur tout le monde.
1: Mm-hmm.
0: Qu'est-ce que tu attends d'un homme? Qu'il soit comment?
1: Bah, malgré qu'il soit différent, je suppose que quand je vais le connaître, il va pas y avoir forcément de points communs. Donc, qu'on s'entende un petit peu et qu'il me fasse rire surtout. J'adore qu'on me fasse rire, ça tombe tout de suite là. Et puis bon, bah, que même si ça dure pas sur le long terme, je veux dire qu'on reste en bon contact et que. Parce que je me dis que ça peut peut-être pas être l'homme de ma vie tout de suite. Donc,
0: Delphine? Ouais, d'accord, Delphine.
4: Alors, moi, je veux qu'il aille beaucoup d'humour,
0: mm-hmm.
4: de gentillesse et puis de tendresse.
0: D'accord, Julia?
3: Bah, de la compréhension. Qu'on soit sur la même longueur d'onde, quoi.
0: Quoi d'autre? C'est surtout ça que tu veux en priorité?
3: Ah oui, surtout.
0: D'accord.
3: De l'humour, bien sûr.
0: Bah, évidemment, important. Karine?
1: Bah, de l'humour, qu'on se comprenne et. Enfin, qu'on ait pas mal de points communs, des loisirs. Pas trop non plus, mais.
0: D'accord. Taïssa?
3: Ouais, bah, il faut qu'il sache me surprendre, qu'il n'y ait jamais de routine dans notre couple et que. Enfin, moi, j'essaie de faire pareil, quoi.
0: D'accord. Ouais. Céline?
1: Bah, surtout qu'ils comprennent qu'on ne se voit pas forcément tous les jours, qu'on peut s'aimer à distance, sans forcément qu'il y ait de grandes distances.
0: Mm-hmm.
1: Et puis, ben, de la tendresse quand même.
0: Ouais.
1: Puis, une certaine, en fait, amitié très forte qui peut être plus forte des fois que l'amour. Ou c'est profond, hein. Non, c'est ouais. compliqué.
2: Je précise qu'il n'y a que 2 places.
0: Non, mais je sais pas. Non, mais là, je vais donner un point. Là, je vais donner un point à Taïssa. Parce que ça a été la plus spontanée à donner, c'est la plus vive. Ça, un point à Taïssa. Je sais pas, de la façon dont les autres ont dit à peu près la même chose, mais de la façon dont ça a été dit, ça a été donc un point pour Taïssa. Qu'est-ce que je pourrais vous demander encore?
2: Tu notes aussi les points, Max? Excuse-moi,
0: je note à chaque fois devant les fiches. Qu'est-ce que je pourrais vous demander? Oh, là, il y a des mecs sur Minitel qui disent, pose-lui la question si elles aiment la saute de millet des vierges, alors. Comment voulez-vous que c'est les vierges de la chatte et les vierges du cul, hein, j'espère, hein.
1: Oui.
0: D'accord, ok. Qu'est-ce qu'on pourrait demander là, Manu, toi qui es un homme aussi, qu'est-ce que tu sais pas les questions que tu te poses, toi, non? Ou même rien à voir sur moi, sur autre chose, sur qu'est-ce qu'on pourrait demander? Je sais pas, moi.
5: Ouais.
1: Tu nous mets en tension là, hein, comme ça.
0: Hein?
1: Tu nous mets en tension,
3: ouais, quand de la tension.
0: Non, mais ouais. je sais, mais.
3: Non, il faut rester. Il faut rester. Yoga là.

0: Franchement,
1: bon, qu'est-ce qu'on pourrait... Là... Putain, il y a quoi comme question?
0: En fait, il va tous nous prendre.
2: Dans quel sens, je sais pas.
0: Mais... Oh, bah, je parlais dans le car et puis on est tous ensemble.
1: Ça, j'amène un paquet.
0: Putain,
1: faut j'amène des capotes alors. Faut j'amène des capotes alors. Non, je peux
0: pas. Max, il est généreux.
1: Attends, quoi qu'il y ait.
3: Quelles études?
1: Hein?
3: Quelles études?
1: Non, c'est pas important ça. C'est pas parce qu'on n'a pas d'études que ça c'est aidé. Non, mais c'est pas des questions à la con.
4: Merci.
1: Non, mais c'est pas ça les études. Bon, je m'en fous, moi, que les gens font des études ou pas. En plus, il y en a qui en ont forcément fait plus que d'autres. Il y en a qui ont 25, d'autres 18. Donc, moi, non, ça m'intéresse pas vraiment. Ça m'intéresse pas vraiment. Ça. Qu'est-ce qu'on pourrait poser comme question? Putain, il y en a pas un qui met sur Minitel, hein. Non, mais c'est pareil, qu'est-ce qu'elles font comme boulot? Il y en a qui sont probablement, vous êtes tous étudiantes, la matière en tout cas.
0: Ouais.
1: Hein, d'accord, ok. Pardon?
0: Il y a des petits boulots à droite à gauche.
1: Personne n'a un surnom genre gorge profonde ou un truc dans ce genre.
0: Non, on est locataire par contre. Non, moi, Zena la guerrière.
1: D'accord. Tiens, je vais poser une question toute conne là. Est-ce que vous avez des petits surnoms toutes, oui?
0: Ouais.
1: Bon, non, il y en a qui n'en ont pas.
0: Ouais.
1: Tout le monde, il y en a qui n'en ont pas, ouais, donc on peut pas forcément. Attention, il y a Barame sur la ligne directe, on me propose éventuellement des questions. Qui c'est?
5: De la part de la production.
1: Oui. Ah oui, d'accord. Alors, combien de temps vous êtes resté avec un mec? Oui, mais ça dépend. Les filles qui ont 18 ans, il serait normal qu'elles soient restées moins longtemps qu'avec une fille qui a 25 ou 20 ans. Faut savoir qu'il y a
4: après,
1: des filles.
4: Après, c'est à toi de trancher, Max.
1: Oui, mais je.
4: Ouais, il faut savoir départager.
1: Bon. Ok, bon, alors, Thaïssa, t'es restée combien de temps avec un mec?
0: Je suis restée un an, mais ça n'a pas été super, mais je suis restée 3 mois avec un garçon et ça a été plus intense, donc la durée, c'est bidon.
1: C'est bidon. Non, la production, c'est bidon. Bidon. Olivier, bidon, travaille sur les jingles, laisse tomber. Non, entre Manu et Olivier, là, vous faites la paire, là, attention, là, hein. Oh là là, bon, alors il faut que je réfléchisse.
4: Le plat
1: c'est
4: préféré.
1: Con parce que c'est généralement c'est quand je vais chier que j'ai le plus d'idées.
0: Faut
1: que j'aille aux chiottes, faut que j'aille chier, merde.
0: Va chier et puis tu reviens.
1: Faut que j'aille chier là, je suis sûr j'aurai des idées.
0: Ouais, voilà, il y a l'indice quand
1: j'ai grave envie de lâcher une crotte là. Non, je rigole.
3: Leur passion dans la vie, leur passion.
1: Non, oh! Ça y est, ça me vient, puisqu'elles aiment toutes apparemment quand on leur demande de décrire un homme, que l'homme leur fasse rire, elles vont me faire rire. Tiens, est-ce qu'il y en a une qui a déjà une histoire?
0: Je suis pas sûre de moi.
1: Qui a une histoire là déjà?
0: Moi, j'ai une histoire.
1: Qui?
0: Moi, Thaïssa.
1: Allez, vas-y, Thaïssa.
0: Alors, qu'est-ce qui fait à peu près 2 cm, qui est rose et qui fait plaisir à toutes les filles?
1: Le permis de conduire, pas drôle, je connais
0: non,
1: par cœur.
0: Non, c'est pas le permis.
1: C'est quoi?
0: Bah, devine.
1: C'est quoi? Je ne sais pas.
0: Bah, écoute, 2 cm. Non, 15 cm.
6: Ah, bon, fin.
1: Je ne sais pas.
0: Ce que les filles n'ont pas. Non,
6: l'armée,
1: alors vas-y, Thaïssa, la réponse c'est...
0: Bon, je la dirai à la fin, quoi.
1: Non, maintenant. Maintenant.
0: Non.
1: Elle la connaît pas, ok. Donc Thaïssa, 0.
0: Julia.
1: Ouais.
0: Alors, quelle est la différence entre un fonctionnaire et un chômeur?
1: Un fonctionnaire et un chômeur, je ne sais pas.
0: Le chômeur, il a déjà travaillé avant.
1: D'accord, ouais, non, bah, par rapport à Thaïssa, je vais faire 3 catégories, drôle, moyen, et pas du tout, donc Thaïssa, pas du tout, parce que je connaissais la réponse, et en plus, elle la connaissait même pas elle-même, ou alors c'est celle que j'ai donnée, elle essaie d'en inventer une autre, hein, c'est ça?
0: Non.
1: D'accord, donc, Julia, elle est Delphine.
0: Alors, c'est un petit garçon qui rentre chez lui, et il a une égratignure, et sa mère lui dit, qui est-ce qui t'a fait ça? Alors, le petit garçon, il dit, ouais, c'est un grand méchant. Et sa mère, elle dit, tu serais capable de le reconnaître? C'est oui, j'ai son oreille dans la bouche. C'est pas marrant. C'était la fin qui était pas marrant.
1: Céline?
0: Ouais, c'est ça.
1: Céline?
0: Oui.
1: Vas-y.
0: Alors, j'ai une histoire avec Toto. En fait, moi, c'est plus ou moins une petite devinette.
1: Vas-y.
0: Alors, c'est 12 plus 11, ça fait combien?
1: Pardon? Ah, ça, oh là là, j'avais
0: joué 12 plus 11, ça fait combien?
1: Ah, ça doit faire dans les, oh là là, si j'en ai 40, 160, ça fait 23.
0: Bravo, poil au doigt. Après, 23 fois 2. Non, c'est pas fini, ça. 23 fois 2.
1: 46.
0: Poil au coccyx. Et en fait, 13 fois 3, 13 puissance 3. Enfin, 13, 3 fois 13, pardon. Non, 23 fois 13, la pauvre.
1: Ah, d'accord, ok.
0: Non, c'est bon,
1: Karine.
7: Moi, j'ai pas d'histoire qui me vient là, non.
1: D'accord.
0: Bon, on est toutes marrantes.
1: Myriam.
7: Ouais.
2: Alors moi, c'est une petite histoire avec Toto. À mon avis, tout le monde la connaît. C'est Toto, donc il veut amener une petite jeune fille chez lui. Et donc, il ne sait pas du tout comment s'y prendre. Donc, il demande à son papa de se cacher dans le placard. Donc, le papa se cache dans le placard. Donc, toutes les 5 secondes, il va demander à son papa, qu'est-ce que je fais, qu'est-ce que je fais, papa? Donc, première chose, déjà, tu discutes, quoi. Tu t'entames pas tout de suite les relations. Bon, d'accord, discute. Papa, qu'est-ce que je fais, qu'est-ce que je fais? Tu la déshabilles. Bon, d'accord, je la déshabille. Il a déjà dit, papa, qu'est-ce que je fais? Enfonce ce que t'as de plus profond. Non, plutôt enfonce, ce que t'as de plus long, dans ce cas-là, de plus poilu. Papa, je suis coincé. Donc, il a enfoncé sa tête, voilà.
1: Ok, donc aucune ne marque un point. Excusez-moi d'avoir.
4: Je vous avais dit,
1: non, mais j'ai bien compris, mais je me suis dit quand
6: même. C'est important de les faire rire.
1: Non, mais attends, tu sais que si vous êtes extrêmement nombreuses à demander. Non, mais si vous êtes très très très nombreuses à demander à ce que quand même un homme vous fasse rire, en tous les cas qui vous amuse, vous pensez bien que ça va aussi dans le sens inverse.
6: Bah ouais, c'est clair, mais bon,
1: ouais,
6: mais attends, on est là,
1: j'ai pas dit le contraire. Oh, attends, vous les voyez pas, si tu les voyais, je dis pas le contraire.
2: Si t'as envie de faire rire, ça vient tout seul, quoi.
1: Non, mais attends,
2: je fais pas les blagues. Non, mais
1: oh, on dirait 6 femmes de ménage en train de se battre pour savoir qui a mis le balai, dans quel balai, machin. Bon, voilà. Bon, sérieux. Mais ça n'empêche pas que moi aussi j'aime bien qu'on me fasse rire. Moi je sais que j'ai rencontré dernièrement des gens qui me faisaient rire.
2: Et ça vient spontanément aussi.
1: Ah,
2: et quand on va prendre l'avion, on va faire rire tout d'un coup là, dans le bus.
1: Ouais. Alors, il y a deux questions intéressantes là sur Minitel, dont une de Flint qui propose éventuellement quelques questions. Ouais, pourquoi pas, parce que bon, je suis pas un passionné, mais j'aime bien. Quel est votre film préféré ou votre film culte? Tiens, on va voir. C'est juste par curiosité un peu. Karine, c'est quoi ton film culte?
2: Bah, le dernier que je suis allée voir, enfin.
1: Non, je te demande pas le dernier film que tu es allée voir, je te demande ton film culte. Derniers... Non, le film que tu préfères
2: oui,
1: au monde.
2: Celui que tu préfères, j'ai compris.
1: Non, mais je te demande pas quel est le dernier film que tu as vu.
2: Eh bah, Titanic, parce que ça m'a le plus marqué pour l'instant.
1: D'accord, Céline.
7: Arrive à la Dream.
1: D'accord, Thaïssa.
8: Pulp Fiction.
1: Ouais, Myriam.
9: Roméo et Juliette.
1: D'accord, Delphine.
10: Titanic,
1: Julia.
11: Backdraft.
1: Pardon?
11: Backdraft.
1: J'ai pas vu. Bon bah Thaïssa un point, parce que moi effectivement Pulp Fiction j'ai beaucoup apprécié. Un point de plus pour Thaïssa.
10: Yes.
1: N'ayant pas vu Roméo, Juliette et Titanic, forcément. Il m'est difficile de juger. On me demande, vous savez faire toute la cuisine, hein, oui.
6: Ah oui, la cuisine brésilienne.
4: Bon alors Thaïssa, 25 points.
10: Tu vas partir Thaïssa, ça m'énerve.
4: Est-ce que Thaïssa, tu as des gros seins aussi?
6: Et alors,
4: j'aime
6: trop les brésiliennes.
1: Pardon? Que j'aime trop les brésiliennes. Ah non, j'en connais une que j'aime beaucoup, ouais, mais. Non, mais ça, c'est pas parce qu'elle est parfaitement brésilienne que je vais la prendre.
6: Pas portugaise, s'il te plaît. Non. C'est pas la même chose.
1: De quoi?
6: Pas portugaise et pas brésilienne.
1: Non, j'ai dit brésilienne. Je dis pas parce qu'elle est brésilienne que je vais la sélectionner forcément. Je dis non.
6: Ben non. Écoute, j'essaie de me vendre.
1: Ben bien sûr, ouais.
4: Le Star System ne s'achète pas.
1: Qu'est-ce qu'il pourrait y avoir encore comme question là?
4: Plat préféré, hein?
1: Pardon?
4: Le plat préféré des jeunes filles.
1: On me le demandait aussi, quel était votre plat préféré? Tiens, votre plat préféré, Thaïssa, c'est quoi?
6: Du poulet avec une sauce au gingembre.
1: D'accord, Julia?
11: Fille comme carnet.
1: D'accord, Delphine?
10: Des spaghettis à bolognaise.
1: D'accord, ouais. Myriam?
9: Poulet curry.
1: Ouais, Céline.
10: Aromazave, c'est un plat malgache.
1: D'accord, Karine.
9: Moi, j'ai pas de plat préféré.
1: D'accord, bah Myriam prend un point avec Thaïssa parce que j'adore le poulet.
6: Ouais. Bon, Myriam, on va partir.
10: Non, mais je fais super bien le poulet au curry, je vous jure.
6: Et le poulet au gingembre.
10: Au mois de décembre, on appelle plat, mais c'est un poulet au curry génial.
6: Et le gingembre, c'est aphrodisiaque.
1: Quoi?
6: Le gingembre, c'est aphrodisiaque.
1: D'accord.
10: Le poulet au curry, c'est pas aphrodisiaque, mais on
1: c'est pas grave, c'est le poulet. Maintenant, on va être. Je continue encore, hein, je m'amuse, excusez-moi pour les auditeurs qui nous écoutent. Mais je veux des questions parce qu'il y a tellement. Il n'y a rien.
6: Bon, Laurent.
1: Non, mais là, maintenant, les questions vont être beaucoup plus violentes parce que les questions vont être à 3 points.
6: Oh. Et tu comptes les points, là?
1: Bah, évidemment, là, pour l'instant, je peux te dire, Karine, tu n'as qu'un.
4: On va faire un récapitulatif,
1: Karine n'a qu'un point.
10: Oui.
1: Mais maintenant, c'est des questions à 3 points, donc tu vas peut-être pouvoir remonter. Bah oui. Et je tiens à vous préciser, je peux vous dire très sincèrement qu'il n'y en a pas une que j'espère avoir plus que l'autre dans le. Vraiment, c'est vraiment. Non, mais je suis impartial, j'ai pas une préférence. Céline a 3 points. Oui. Delphine a 3 points.
10: Wow.
1: Julia en a 2. Myriam en a 6.
10: Oh.
7: Oh.
1: Et Thaïssa, on a 7.
7: Ouais, là, là. Wow.
1: Mais maintenant, ça va aller très très vite. À mon avis, vous pouvez être ceux qui sont en dernier peuvent remonter très très rapidement. Alors, qu'est-ce que je pourrais leur poser comme question?
4: Sauf qu'on a plein de questions.
7: Mais ils n'osent pas les poser.
1: Non, mais ça sert à rien parce que je vais vous poser des questions qui, en fin de compte, que j'aime bien sortir des conneries le cul.
4: Genre,
1: alors que,
4: tu sais ça,
7: c'est pas toi.
1: En toute sincérité, c'est pas vraiment moi. Et en deuxièmement, il y en a qui ont jamais eu de relation. Je ne vais pas demander, par exemple, comment vous sucez ou.
4: Leur album de musique préféré.
1: Allez, ça c'est. Alors voilà, par exemple, je vais vous demander effectivement, tiens, bien, je vais te.
7: Ou plutôt le dernier album qu'on a acheté.
1: Non, parce que là, vous allez tous me dire un truc qui me plaît.
4: Alors, ne dites pas Marilyn Manson, hein. Ça, on oublie.
1: Non, puis là, ils me connaissent trop là-dessus, donc avant tout se dire. Dead Can Dance, et j'attends avec vraiment beaucoup d'impatience. J'attends avec impatience l'album de Lisa Gerrard de Dead Can Dance. Mais alors là, le pire, c'est quand même musique de nuit 3. Vivement que ça sort, parce que j'attends que ça, je n'en peux plus.
4: Et Cybertron 6
1: Ouais. Bah tiens, je vais vous poser quand même la question. Quel est votre artiste préféré, Myriam?
7: Mon artiste préféré?
1: Ouais.
7: Alors,
1: à 3 points,
7: ça va dépendre. En contemporain, j'aime bien Bachung.
1: Un seul, tu pars avec un album, un artiste, un CD.
7: Bachung. Le dernier
1: de Bachung. D'accord. Thaïssa.
8: Bjork,
1: très bien. Julia.
8: Prodigy,
1: d'accord. Delphine.
8: Daoul.
1: C'est vraiment, t'as un album, t'as un truc à emmener avec toi, c'est Daoul.
8: Ouais.
1: D'accord, Céline.
12: Eh ben, moi, c'est. Tu vas pas du tout aimer, Florent Pagny.
1: D'accord, Karine.
13: R,
1: et ben c'est Céline qui va prendre le point parce que je souhaitais avoir l'artiste que je détestais le plus parmi tout ce que vous avez cité. Et c'est Céline qui prend 3 points. Donc mine de rien, tu vois Céline, puisque je savais très bien que vous alliez me proposer des artistes, j'espère pour vous très sincèrement, qui pouvaient se rapprocher à mes goûts, je me dis tiens, je vais prendre carrément celle qui est complètement le plus décalé.
12: Bah, hein, donc, Florent
1: Pagny, il n'y a pas de problème, c'est vrai. Sinon, très sincèrement, si je devais choisir là, parmi tout ce que vous m'avez cité, je crois que ça serait Bachung et R, ouais.
12: Ouais.
1: Parce que R est très joli et je pense que R, je m'en lasserai moins que Prodigy. Et le dernier album de Bachung, je l'ai pas écouté, mais je sais qu'il y a un morceau, il y a quelques morceaux que j'adore, dont un que je trouve succulent, c'est Madame Rêve.
12: J'ai dansé dessus.
1: Pardon, que vous pouvez demander quoi? C'est quoi?
12: J'ai dansé dessus.
1: Non, mais l'autre, c'est quoi la question?
12: On pouvait pas avoir quelques points?
1: Ah non.
4: On ne m'en dit pas.
1: Alors une autre question à 3 points, qu'est-ce qu'on pourrait poser encore? Mais c'est sommage parce que sur Minitel là vous pourriez m'en proposer des questions là, qu'est-ce qu'on pourrait qui en rapport directement avec moi ou des trucs ou
12: quoi. Elle a pas d'idée pour des questions?
1: Ah non.
12: Non, c'est une fille, elle
4: les
1: soufis,
4: non,
1: mais si t'en as, non, mais qu'est-ce que
4: j'ai déjà proposé, hein, j'ai proposé des artistes, des plats,
1: Oh là là.
12: Oui, c'est
1: là
12: vrai.
1: Hein,
12: ouais, des questions de filles, c'est vrai.
4: Écoutez, les filles, quand je parle,
12: non.
14: Au standard, on nous demande.
1: Attends, Manu.
14: On nous demande à quel âge elle compte se marier.
12: Quelle horreur comme question.
1: Tiens, je vous demandais à chacune, même si c'est pas forcément votre fort, imaginez de draguer un garçon, de quelle manière vous allez l'aborder. Vous me faites ça en 5-10 secondes, hein, très vite, très rapidement. Comment vous y prenez?
12: Comment?
1: Vous avez un mec là que vous avez en face de vous, moi par exemple, hein, pour prendre un bon exemple, quand même quelque chose de concret qui vous fasse fantasmer. Donc mais vous avez un mec qui vous plaît dans une soirée, vous avez envie de vous sentez, vous êtes peut-être pas dame d'habitude à accoster, mais là vous non, sentez que tout. Si vous le faites pas, il viendra jamais vers vous, vous y allez,
12: mais
1: vous y prenez.
12: Dans quelle situation, Max? Dans une soirée. Dans une soirée comme ça, quoi.
7: C'est plus facile dans une soirée.
1: Dans une soirée, effectivement. Pas dans une discothèque, ou une soirée privée, dans un appartement, un pavillon, une soirée bon esprit avec des gens, des copains, des amis.
12: Un bon squat,
1: ouais. Céline, tu t'y prendrais comment?
12: Moi, bah déjà par le regard.
1: Ouais.
12: Comprendre plein de choses par mon regard.
1: Ouais.
12: Et puis, pourquoi pas aller de but en blanc vers lui, en lui disant que, il me plaît ou que.
1: Qu'est-ce que tu lui proposerais? Tu lui dirais comment, là? Les premières phrases, qu'est-ce que. Imaginons que c'est moi, tu me dis quoi? Tu viens voir en face de moi, tu me dis quoi?
12: Alors déjà, pas
1: savoir la première phrase
12: que tu t'appelles comment, parce que je trouve ça trop con.
1: Mais je te demande pas de me dire ce que tu dirais pas, je te demande de me dire ce que tu...
12: Bon,
1: la surface, là, tu viens me voir.
12: Te plaît, je te regarde, et puis je viendrai vers toi, puis je lui dirai...
1: Tu me le dis carrément, maintenant les autres, vous allez préparer votre phase direct. Donc Céline, tu viens, tu vois moi, tu me dis quoi là.
12: Je viens vers toi, puis je fais, ça fait depuis tout à l'heure, je te regarde, et puis j'aimerais bien parler avec toi, parce que tu m'as l'air très intéressant.
1: D'accord, physiquement, quoi. D'accord, ok. Thaïssa?
15: Comme ça, j'arriverai vers toi.
1: Non, mais tu viens vers moi, là.
15: Je susurrerai à l'oreille, écoute, je suis fascinée par toi et ton regard m'électrifie. Voilà.
1: D'accord, Myriam, toi tu t'y prendrais comment?
7: Moi ce serait plutôt, écoute, je ne sais pas comment tu vas le prendre, si tu vas me mettre un râteau ou pas, mais bon, voilà, tu m'intéresses, je ne sais
13: c'est le cas pour moi.
15: Pas un négatif déjà. Ouais.
13: Voilà. D'accord.
1: Bah,
13: on
1: Karine...
13: sait jamais, quoi. Je veux dire, t'es pas obligé d'intéresser tout de suite le mec en question.
1: Bah, vous m'avez parlé plus, c'est bon, stop! Elle sort les griffes.
13: Genre, non, physiquement, tu peux lui faire, et puis,
1: ouais, c'est pas Karine, vas-y.
13: Alors, je m'approcherai.
1: Non, mais là, d'accord, tu t'es approché, oui. T'es en face de moi, tu me dis quoi, la première phrase?
13: Ne crois pas que je te drague,
1: Vous, vous moquez pas d'elle, elle essaie d'essayer de m'influencer, genre, ah, la ringarde.
13: Non, okay. C'est mignon, justement.
1: Delphine.
16: Moi, je te dis directement, je te trouve hyper séduisant. Est-ce qu'il y a une chance entre toi et moi?
1: Julia?
15: Bah, j'essaierai de m'approcher le plus possible de lui, quoi. Et
1: Non, mais tu me dis, tu me parles, je suis à côté,
15: oui,
1: tu m'as approché, t'es en face de moi, tu me dis quoi?
15: On peut se rapprocher même quand on est à côté.
1: Non, mais Julia, t'es en face de moi, là, faut que tu ouvres la bouche, tu me dis quoi?
15: Physiquement, tu me plais, quoi.
1: Bon, le problème c'est que par exemple il y a quelques-unes qui n'ont pas compris le truc et qui se sont retrouvées, bon bah voilà, je m'approche, il n'y en a pas une qui m'a fait
15: à la rigueur. Je veux t'embrasser, quoi.
1: Tu vois, il y aurait Thaïssa, mais aucune m'a convaincu là. Aucune, non. Vous êtes là, la première phrase, aucune m'a convaincu. Non, mais c'est vrai, ça. Tu vois, il n'y en a pas une qui a voulu essayer de dire, tiens, je vais faire.
4: Tout.
1: Non, mais un truc rigolo, faire ringard, comme on dit souvent, le meilleur moyen c'est de faire rire et d'arriver comme on dit, ouais, tu me plais, je te trouve sympa. Tu vois, une fille qui rigole. Voilà, mais voyez, on vous fait rire. C'est ce qu'on dit toujours. Moi, je suis personnel. Moi, je vais dans une toche. J'avais dit, ok, super. Bon, ok, bon, je te trouve bien. Je crois que je te plais. On va boire un verre.
13: Mais
1: oui, bête, mais ça fait. Mais où vous êtes là? Bon, voilà, je te trouve mignon, je te regarde, tu me fais craquer ton regard. Est-ce que j'ai une chance? Tu vois, mon
13: père. Non, oh là là. Moi, je te regardais droit dans les yeux, je t'ai dit.
1: Non, tu regardais ton combiné, je t'ai vu.
13: D'accord, merci.
1: Et puis, je vais te dire une chose. Quelle idée de venir avec un mec avec un combiné dans la main, c'est con!
13: Mais quelle idée, c'est vrai!
1: Ben oui, il fallait poser le combiné, vous avez le combiné à la main, tu te vois dans une soirée avec un combiné à la main?
13: Ben non, mais au moins t'as l'originalité qui fait attirer le regard.
1: Et tu crois que tu vas faire prendre
15: ouais,
1: un mec?
15: C'est vachement original! Il y a 6 millions de Français qui ont les portables.
13: Non, mais un combiné, tu te ramènes avec juste le combiné du téléphone.
1: Il y a une bonne question qui m'a été donnée sur le Minitel, enfin une bonne question, disons un truc sympa, c'est-à-dire que là, que vous l'ayez ou pas encore fait l'amour, peu importe, quel est l'endroit que où vous rêveriez faire l'amour? Est-ce qu'il y a un endroit particulier ou même si vous l'avez défait, c'est où? Que ce soit fait ou déjà, ou pas encore fait. Alors là, on peut faire travailler son imagination, même si on n'en a jamais eu, Thaïssa.
15: Dans un train.
1: Dans un train, Julia.
15: Dans l'espace.
1: Dans l'espace, Delphine.
16: Dans le désert.
1: Dans le désert, Karine.
16: Sur une plage.
1: Sur une plage, ouais, Myriam.
16: Toilette.
1: Les chiottes. Céline.
13: On a le droit à deux réponses?
1: Bah, si tu le souhaites, vas-y.
13: Ouais, d'accord, donc ce sera dans un lit d'hôpital ou alors dans une cabine d'essayage dans un grand magasin.
1: Ah ouais, non, bah alors là, Delphine et Myriam, là, chacune 3 points.
16: Hein.
1: Ouais, ouais. Moi, j'aime pas les endroits où on peut se faire les trucs train et compagnie, les chiottes, ça fait.
15: Attends, mais les trains, c'est hyper excitant. T'imagines le train, le mouvement, là, comme ça.
1: Non, mais c'est pas là. Non, mais je vais vous dire ce que je pense. Après, ça n'engage que moi, mais je trouve qu'il y a des endroits dont les chiottes en particulier, où là, c'est vraiment baiser, mais pas faire l'amour. Et là, je parlais avec ma nana, je pensais pas sauter une nana. Le train, c'est pareil, ça va quand même un peu à la va-vite. On n'est pas
15: lavé. Oh my god, t'as jamais pris les grandes couchettes? Ah non.
1: Toi, tu dis jamais pris une bite dans un bus, tu vois. T'en as l'envers à la Belgique, ça t'est jamais arrivé, ça va t'arriver, ça va te tomber sur le coin de la gueule.
15: Soyons pas vite guerre.
1: Bon, alors 3 points pour Delphine et 3 points pour Julia. Hein?
4: Non, t'avais dit Myriam.
13: J'avais dit Myriam.
1: Non, je me suis. C'est Julia. Julia, tu m'as dit quoi? Dans l'espace?
13: Dans l'espace.
1: Ouais, et Delphine, tu m'as dit?
16: Dans le désert.
1: Ouais, voilà, donc c'est des endroits complètement paumés, en plein milieu de nulle part. Et au moins, on est sûr de pas être surpris. Là, on peut prendre tout son temps, on est tranquille, c'est bien.
13: Voilà.
4: Est-ce qu'elles apprécient en toi? Est-ce qu'elles n'aiment pas?
1: Par exemple, oui, tiens, ça serait très intéressant, ça. C'est vrai que n'ayez pas peur de me dire véritablement... Enfin, de me dire la vérité, parce que j'ai besoin hein, pour essayer de vous comprendre. Alors, Delphine, qu'est-ce que tu aimes bien en moi? Du peu que tu puisses connaître, ça fait combien de temps que tu m'écoutes?
13: Ça doit faire 2-3 ans.
1: 2-3 ans. Bon, ouais. Alors, qu'est-ce que tu aimes vraiment en moi? Il y a probablement quelque chose que quand même qui doit t'irriter horriblement. Alors, qu'est-ce que t'apprécies vraiment?
13: Ce que j'aime bien, c'est ton humour.
1: D'accord.
13: T'as pas mal d'humour.
1: Et qu'est-ce que t'aimes vraiment pas en moi? S'il y a quand même un truc qui doit t'agacer horriblement.
13: Ouais, il y a des trucs qui m'agacent. C'est des fois, il y a des auditeurs qui viennent avec des bons sujets, ouais, qui t'intéressent. Et tu les jettes, quoi.
1: D'accord.
13: Parce que ça t'intéresse pas, toi, et t'es trop caractériel, je trouve.
1: Ouais, voilà. D'accord. Oui, mais enfin, bon, le but de l'alimenter, c'est que tu viens vers moi. Après, tu m'intéresses moi pour intéresser les autres. Moi, je cherche pas à intéresser
13: quelqu'un. Ouais, c'est vrai, mais t'es trop... tu prends tout pour toi, quoi. Tu penses pas aux auditeurs, des fois.
1: Ah bah, tout le temps, même. Tu diras que je pense pas aux auditeurs. Julia?
15: J'aime beaucoup ta répartie.
1: Mm-hmm.
15: Et ce que j'aime le moins, bah...
1: Il y a peut-être pas un truc que tu détestes horriblement, mais il y a peut-être quelque chose qui t'embête, qui te taquine de temps en temps, où tu dis merde, putain, c'est con que des fois. Non, il y a pas un truc.
15: Bon, ça m'a pas marqué, quoi.
1: Non, d'accord, ok, Céline.
12: Bah, c'est quelque chose, en fait, que tu espères trouver, c'est-à-dire de la tendresse et une personne qui te comprenne.
1: Et ça, t'aimes bien, ça?
12: Ça, j'aime beaucoup.
1: Ouais.
12: Et en même temps, ce qui est exécrable de ta part, c'est que dès que tu penses avoir trouvé quelqu'un comme ça, j'ai l'impression que tu te dis « Ah non, non, non, j'ai pas le temps, j'ai plein de choses à faire, etc. » et tu fuis.
1: D'accord. Myriam ?
17: Moi, ça serait plutôt le contraire de ce que je ne sais plus qui c'est qui l'a dit, mais j'adore justement quand tu vannes un petit peu les gens. Enfin, on sent pas bien que c'est pas, ça part pas d'un sentiment méchant, mais quelquefois, les gens arrivent avec un petit sujet, tu les jettes direct. Justement, c'est le piment, justement, c'est ça que j'adore, quoi. Mmh. Et tu les jettes, tu les vannes direct, quoi. Je sais pas, c'est peut-être un peu méchant pour les gens qui sont passés avant ou quoi, mais j'adore. Et puis, ce que je déteste, je sais pas, je te connais pas assez pour...
1: Non, mais de l'antenne, du personnage, même, de ce que je suis, Max, il y a un truc qui t'embête horriblement?
17: Non, pas spécialement, quoi.
1: D'accord. Karine?
18: Moi, j'aime bien ta proximité vis-à-vis des gens, et... Mmh. Ton humour, bien sûr, et par contre, c'est vrai qu'il y a parfois il y a des auditeurs qui arrivent avec un sujet ou alors qui parlent, et tu pars dans ton truc, dans ton sujet, et commences à dire quelque chose, et ouf, tout s'évanouit, et enfin bon.
1: Ça, non. Ça, pas trop.
18: Non, ça, pas trop, non.
1: Ah ouais,
18: par moment, on a envie de savoir plus ce qu'ils vont dire, et.
1: T'as eu ça?
15: Ouais, ce qui me fait craquer, c'est que des fois, t'as l'air justement comme ça, vachement sûr de toi, vachement fier, arrogant, mais genre, c'est un côté tendre qui se relève en dessous qui me plaît beaucoup.
1: Mmh.
15: Et ce qui me plaît pas, c'est que t'es trop vulgaire des fois.
1: D'accord.
15: Voilà.
1: D'accord. Je pourrais malheureusement, bien entendu, pas donner de points à ceux qui n'apprécient pas que de temps en temps je jette les gens, puisque moi c'est mon dada. Donc effectivement, j'aime bien de temps en temps partir dans un côté complètement décalé qui n'a rien à voir avec le sujet, ou même si la personne, je le garde à l'antenne, effectivement, ne parle plus du tout de ce qu'il a à dire, mais doit subir ce que je dois lui dire. Donc là, effectivement, je peux malheureusement pas donner des points à tous ceux qui n'apprécient pas au fait que je jette les gens, mais bien que je le comprenne de temps en temps, ce que je me mets à votre place. N'appréciant pas moi-même, à ce qu'on m'écoute pas quand je parle dans les couloirs, quand je m'adresse à mon équipe ou à d'autres personnes. Mais bon, c'est la règle du jeu, c'est comme ça, moi j'aime bien ça. Par contre, le fait de... J'ai bien aimé Thaïssa, j'ai bien aimé également Myriam. Donc 3 points à Myriam et 3 points à Thaïssa. Voilà, ce qui veut... Quoique, je le dis et je répète, ce que vous m'avez dit les autres, c'est pas parce que ça me gêne ou que je dis ouais, ils ont rien compris, c'est que bon, ça fait partie du truc et je considère que donc à ce moment-là, c'est que vous n'avez pas encore suffisamment assimilé le truc, ou alors c'est qu'à un moment donné, on peut pas être à 100% ensemble, il y a un blocage, quoi. Enfin, ceci dit, Thaïssa, t'écoute que depuis un an, d'après ce que je dis.
15: Non, depuis 2 ans.
1: Ah, 2 ans, et Myriam, 5 ans.
18: Enfin, moi, j'écoute depuis le début, quoi.
1: Oh là là. Où sont mes lunettes et mon stylo?
4: Est-ce que t'avais des lunettes?
18: Non.
4: Peut-être que t'avais un stylo, mais on a dû pas prendre.
1: D'accord, mais j'avais
18: jamais, mais stylo peut-être.
1: J'avais un stylo, mais pas de lunettes. Je me suis trompé, voyez-vous.
15: Quand t'étais venu au Macumba, voilà, j'étais venu et c'était hyper chouette.
1: Ah. Alors.
18: Moi, j'ai mis à la loco, malheureusement.
1: D'accord. Encore une ou deux questions, après j'arrête. Là, je vais carrément aller hyper loin. Attends, je vais quand même redonner les points. Karine, malheureusement, elle stagne à 1 point. Mais attention, c'est pas très bien, parce que les 2 dernières questions sont des questions à 5 points. Julia a 5 points.
18: Oh non.
1: Ah si. Céline en a 1, 2, 3, on a 6.
18: Oui.
1: Delphine en a 6. Thaïssa en a 1, 2, 3, 4, 5, 6, 7, 8, 9, 10. Et Myriam en a 1, 2, 3, 4, 5, 6, 7, 8, 9. Alors là, Thaïssa et Myriam sont en bonne voie, mais bon, maintenant des questions à 5 points. Les 2 dernières questions.
18: C'est clair, elle peut nous toller là complètement.
1: Alors, une question à 5 points, 2, et après j'arrête, après je vais faire une pause là, parce que j'ai grave envie de chier. Alors, 5 points à celle qu'on rit, parce que j'adore l'humour scato. Non, c'est pas avant, en plus j'ai même pas envie d'aller chier, c'est même pas mal.
12: Pour dire quelque chose.
1: Hein?
12: C'est juste pour dire quelque chose.
1: Voilà, c'était pour le plaisir. Effectivement, et celle qui n'aime pas que je sois vulgaire de temps en temps.
12: Thaïssa.
1: Quel dommage. C'est vrai qu'en plus, je le suis pas du tout dans la vie, ce qui est quand même assez hallucinant.
15: Et c'est pour ça que je t'ai dit, t'as l'air sûr de toi.
18: Bah, mais... à l'antenne, quoi.
1: Ah non, mais je suis sûr de moi quand j'avais des. Je suis crume avec des potes, mais jamais en véritablement avec une copine ou machin.
15: Donc, et c'est super. Ouais,
1: j'adore ça. Alors, quel est le moment le plus. Qu'est-ce qu'il y a? Vous avez des questions, je vous ai dit avec des questions.
4: Putain,
1: mais
19: moi j'en ai une super importante.
1: Il y a 30 personnes sur Minita et il n'y en a pas un qui me propose des trucs. Ah, Emmanuel, qu'emporterait-elle sur une île déserte? Non, un truc plus, non, on va.
19: J'en ai une très courte et super importante. Est-ce qu'il y en a une qui gerbe dans le bus?
4: Ils sont malades dans les transports.
15: Non, un peu de poésie.
19: Non, non, on peut...
20: C'est quand même important.
19: Oui, c'est vrai.
15: C'est quand même important.
21: Mais non, il y a des médicaments pour ça maintenant.
4: Bah, quel est l'animateur radio qu'elles écoutent après toi ou quel est celui qu'elles n'apprécient pas
19: Ah oui,
21: Ouais, bah alors là, c'est que t'as des idées, c'est que tu poses la question.
19: Non. Ah, si vous citez Coé dans les deux premiers, vous gagnez automatiquement. Et si vous le mettez en première position avec Difool ex aequo, à ce moment-là, là, vous avez carrément 15.
21: Oh non, même Difool, je voulais le dire.
19: Mais je rigole, en plus, c'est même pas vrai. Je suis toujours méchant. C'est de la taquinerie, c'est de la guéguerre gratuite qui est même pas vrai. Donc, très sincèrement, alors, qu'est-ce qu'on pourrait poser comme question Oh là là là là là là là là là là là là, putain, les questions.
15: Allez, on a la pêche, nous.
19: Ouais, mais je sais, mais parce
21: en
19: que
21: fait, c'est lui qui nous ramollit, là.
19: Non, pas du tout. Vous voulez que je vous mette la pression, là?
21: Non, la pression.
19: J'en ai une autre. Vous voulez que je vous mette vraiment la pression, là?
15: Non, pas la pression, mais bon, maintenant,
19: quoi. Quoi, maintenant, t'en peux plus? Tu veux savoir s'il veut ou pas?
21: C'est tout, quoi.
19: Alors, vite.
20: La chose la plus folle qu'elles aient jamais fait dans la vie.
19: Ouais, mais il y en a qui ont moins d'expérience, c'est dur, c'est dur.
4: Il y en a qui regardent Derrick.
19: Est-ce qu'il y en a qui se caressent l'arrêt des fesses en regardant Derrick? Hein?
15: Moi plutôt Colombo.
19: Est-ce que vous vous comptez les poils du cul avant d'aller vous coucher?
21: À tous les matins, moi.
19: C'est vrai? Merde, et qu'est-ce qu'on pourrait faire, putain? Oh là là là là!
21: Mais tu veux pas nous emmener toutes?
19: Mais non, je peux pas, j'ai que deux places, putain, j'ai que deux places! Non, mais je peux pas! Non, je peux pas!
21: Prends pas Gaëlle avec toi, enfin, certaines personnes, quoi!
19: Non, mais Gaëlle ne vient pas
4: mais
19: déjà!
4: Gaëlle ne vient pas déjà!
19: Il y a Fildar!
21: Il va même pas, Gaëlle!
4: Bah, le petit personnel reste.
19: Ouais, Philippe, bien, mais parce que lui, en plus, il est obligé de fumer pour Fun TV, alors maintenant, il y a l'équipe de Fun TV, moi, je suis créé des places, en plus, je devrais en avoir 3 ou 4, et puis, de toute façon, il y a Fun TV qui vient filmer, donc, de toute façon, je suis carotte, alors. Qu'est-ce qu'on peut leur poser comme question Non, mais là, je sais plus, putain.
21: Non, mais c'est pas grave, comme il nous fait speeder, là.
15: Non, mais c'est bon, on va tout partir, là.
21: Ce sera pas possible.
19: Allez, je vais vous mettre vraiment l'impression, là.
21: Ça fait un moment que tu nous la mets.
19: Malgré,
21: non, on en peut plus, là.
19: Malgré celles qui ont des points d'avance, je vais vous dire tout de suite les deux qui vont venir, et c'est pas forcément celles qui...
21: Ah, t'as déjà l'idée?
19: Non, ce que je vous propose. Non, ce que je vais vous proposer, c'est vraiment mettre un disque ou deux, là, très rapide. Je choisis deux questions avec mes confrères.
4: C'est nouveau, ça, non? Tes confrères, maintenant. T'es con tout court, si tu veux, mais tes confrères, ça me fait mal.
19: Je choisis avec grève pour vous repartir toutes les six.
21: Solidaire jusqu'au bout.
19: Et je sais, et je sais que vous êtes étudiante pour la plupart, donc surtout pas danseuse.
15: Une formation danseuse.
19: Donc, pour dire aux auditeurs, auditrices qui nous écoutent et qui ne comprennent peut-être pas la conversation, que j'écoutais hors antenne tout ce qui se disait et que ça me faisait bien rire.
15: Une formation danseuse, c'est vrai.
19: Voilà, donc, ça a été.
21: T'es pas aux toilettes ?
19: Non, j'ai cherché une question, deux questions et je n'y arrive pas. J'ai une question quand même, mais je vais vous donner trois mots et vous allez me dire à quoi ça vous fait penser ou à qui ça vous fait penser, d'accord ?
21: Ouais.
19: Si je vous dis, à moins que quelqu'un connaisse la réponse, là, quand je vais donner les trois mots, quelqu'un, elle prend la main et elle me le dit tout de suite. Si je vous dis rêve, acteur et noir et blanc, vous pensez à qui?
15: Derrick May.
19: Qui a dit ça?
15: Moi, Taïssa.
19: Alors Taïssa, t'es éliminée d'office? Non, pour cette question-là. Hein. Question à 5 points, alors on va voir ce que ça peut donner. Personne rêve, acteur et noir et blanc. Myriam.
21: Rêve, acteur et noir et blanc, quelqu'un de connu.
15: Martin Luther King.
19: Qui a dit ça?
15: Taïssa.
19: Non.
15: Malcolm X.
19: Non.
15: Rêve, acteur
19: Et noir et blanc.
15: Noir et blanc. C'est un film.
19: Ah, je vous demande à quoi ça pourrait vous faire penser. C'est pour voir, ça un rapport.
21: Pas grand chose.
15: Charlie Chaplin.
19: C'est dommage.
21: Charlie Chaplin.
19: Non.
21: Charlie Chaplin.
19: Non.
15: Morgan Freeman. Non.
19: Non. Pourtant, vous m'écoutez depuis Myriam, surtout devrait le savoir.
21: Ouais, mais clair, mais je vois pas là.
19: Rêve, acteur et noir et blanc. Oui, c'est un peu de subtil, hein. C'est pas, là, c'est pas.
21: C'est clair, bah oui,
19: je me suis dit celle qui, là, celle qui, j'aurais dit celle qui aurait trouvé tout de suite, là.
21: La folie des grandeurs.
19: Non, du tout.
21: Louis Tunès.
19: Non, non plus. Personne ne trouve ni sur Minitel, hein. C'est marrant, ça. Rêve, acteur et noir et blanc.
15: Noir et blanc.
21: Ah, c'est noir et blanc, mais ça bloque. C'est noir et blanc qui me bloque, surtout.
19: Pourtant, j'en ai souvent parlé. Ouais, je vous laisse encore 10 secondes. Aucune proposition, rien?
21: Non.
19: Personne ne trouve?
21: Bon, Bourville.
19: Rêve, acteur et noir et blanc. Ah, faut bien me connaître, faut bien me connaître. Hein. Je reconnais qu'il faut bien me connaître. Hein.
3: Je
19: pensais que... Non, non, t'es pas loin, mais on n'était pas loin avec Charlie Chaplin, mais personne n'a trouvé. C'était Sacha Guitry, parce que noir et blanc, ce sont des films en noir et blanc. Acteur, parce que c'est un acteur. Et rêve, parce que mon film préféré, c'est Faisons un rêve.
3: Culture.
19: Je pensais que Myriam allait trouver, surtout quand on a dit Charlie Chaplin. C'est vrai que Faisons un rêve, j'en fais souvent allusion. Je fais souvent, donc, c'est un acteur, tout le monde le sait, que c'est des films noir et blanc des années 30, 40, ouais, 50. Donc, non, mais c'est juste pour savoir. Je me suis dit, si quelqu'un arrive à trouver ça, parce que j'ai acheté il n'y a pas très longtemps le roman d'un tricheur de Sacha Guitry. Comme je suis dedans, je me suis dit, tiens, c'est quelqu'un qui connaît ça, qui aime bien, ça aurait été fabuleux. Alors, on va rester dans les films, tu vois, on va être dans les trucs hyper rapides. La question rapidité, attention, celle qui prend la main doit automatiquement me donner tout de suite les mots. C'est pas pour après avoir 50 secondes pour réfléchir. On est bien d'accord, les filles?
5: Oui.
19: Donc quand je donne la réponse, c'est que je vous laisse le temps de réfléchir. Et celle qui a les 5, quand on a 5, attention, donnez-moi 5.
5: Quoi 5, attends, recommence ta 5 explication, mots. Là.
19: 5 films de Louis, où joue Louis de Funès.
21: Myriam.
19: Myriam.
21: La Grande Vadrouille. Les gendarmes et les gendarmettes, le gendarme à New York.
19: Non, non, un, la série Les gendarmes à Saint-Tropez, les gendarmes, quoi, ouais, autre chose.
21: Bah ouais, la gendarme à Saint-Tropez, quoi.
19: Ouais.
5: Delphine.
19: Non, Delphine.
5: La soupe aux choux.
21: Britannique, non.
19: Non, Delphine, la soupe aux choux.
5: La soupe aux choux, les gendarmes.
19: Oui.
5: Après, il y a la grande vadrouille, Merde.
19: Non, voilà. Allez, c'est éliminé pour elle aussi.
5: Ah non, j'ai
19: trop tard, non, on va les avoir trouvés. Il y avait le Cornio, il y avait Jo, il y avait
3: Hibernatus.
19: Oh là là, il y en avait plein, il y avait Oscar. Ah, il y en avait plein, il y avait ni vu ni connu, il y avait quoi? Fantomas, oui, il y en a plein, en fin de compte, il y en a des milliards.
5: Mais oui, il y en a trop.
19: L'avare. Les belles bacchantes. Ah, il y en avait plein, en fin de compte. Qu'est-ce que je pourrais vous poser encore? Quelle question qui est en rapport direct avec moi? Vraiment que j'apprécie tout particulièrement. Non non non non non non non non non non non non non non non non non non non non non non non non non non non non non non non non mais je cherche ah ça m'agace ça m'agagace.
5: Ils ont pas réussi d'aller aux toilettes.
21: Ils se bougent pas là sur Minitel ou quoi?
19: Mais non, ils ont rien.
5: Ah là, ils auraient mieux fait d'aller aux toilettes plutôt que nous écouter.
19: Oh zut, alors prout.
5: Ah bah voilà déjà, ça commence.
19: Non, j'y arriverai pas, putain.
5: Prout.
3: On me propose au standard, donc si justement c'est 6 personnes avec les choses à t'offrir, qu'est-ce que ce serait qui te ferait le plus plaisir?
19: Ah ça c'est une bonne question ça. Oh là, ça c'est une bonne question, bravo. Bien joué Gaël. Alors là c'est vrai, là c'est une... Attention, ça veut pas dire... Ça va peut-être être assez surprenant.
5: Je peux répondre?
19: On va y aller tous les uns après les autres, hein, vous inquiétez pas, je vais demander...
5: Attends, laisse-moi réfléchir un petit peu, parce que c'est une question quand même qui est très...
19: D'accord.
5: Voilà,
19: si vous aviez quelque chose à m'offrir, que ça soit, ça pourrait être un voyage, un bijou, ou un dîner, un truc bien particulier, ou un objet bien précis, parce qu'attention, je peux... Contrairement à ce qu'on pourrait me croire, là, Myriam qui me connaît depuis 5 ans, tu pourrais peut-être être surprise par rapport à la réponse que tu me donnerais, donc...
21: C'est clair, ouais.
19: Réfléchis bien. Me connaissant, et comme je dis souvent, et c'est vrai, j'ai l'impression déjà de tout...
5: Arrête !
19: J'ai l'impression de tout avoir déjà, c'est
5: oh
19: vrai.
5: Là là.
19: À chaque fois qu'on va m'offrir quelque chose, je sais jamais quoi. Non mais c'est vrai en plus. Mais pas blasé, genre je suis blindé d'argent, parce que j'ai l'impression que j'ai suffisamment...
5: Non, blasé dans le sens où...
19: Non mais je suis heureux dans la vie, j'ai tout ce qu'il faut, donc j'ai pas besoin... Enfin un truc qui me surprenne un peu. Enfin une autre...
5: Bah ça te surprend, ça veut dire que c'est pas toi alors.
19: Pourquoi pas, oui, ça peut être... oui, ça peut être... attention, je n'essaierai pas de vous aiguiller, je vous aiderai pas là-dessus. Alors, quelqu'un est prêt à répondre déjà?
5: Non,
19: Céline.
5: Attends.
19: Céline,
5: oui.
19: Céline, vas-y.
5: Oui, maman, je suis prête à t'offrir mon amitié.
19: Céline?
5: Oui.
19: Oui.
5: Je suis prête à t'offrir mon amitié, quelque chose qui est très important pour moi.
19: D'accord. Non, mais là, tu te fais plaisir à toi, pas à moi.
5: Ah non,
19: toi.
5: Pas forcément.
19: Qui te fait plaisir
5: à
19: toi?
5: Tu connais pas, tu peux pas savoir.
19: D'accord, bon, Céline, alors d'accord, ok, donc. Mais j'en prends note, attention, j'ai pas dit que c'était
5: attends,
19: pas bien.
5: Max, oui. En fait, ce que je t'offre, parce que c'est agréable de faire un cadeau. On est aussi heureux d'offrir que de recevoir.
19: D'accord.
5: D'accord. Et moi, je t'offre quelque chose qui m'est cher, en fait.
19: D'accord. Non, voilà. Mais c'est très bien. C'est très joli. C'est une belle réponse. Julia, tu serais prête à répondre?
22: Bah, ouais, une paire de Converse.
21: Oh ouais. Non, c'est ce que je voulais dire. C'est pas cool.
5: C'est banal. Quelle couleur? Dites la couleur.
19: Non, mais Julia, Qui voulait répondre une paire de Converse aussi?
21: Myriam, moi, je voulais t'offrir ta première paire de Converse que t'as eue toute neuve, quoi.
19: Ouais. Karine?
23: Alors, si bien sûr tu étais l'homme qui me correspondait, je t'offrirais ma virginité. Voilà.
19: D'accord, Delphine?
5: Bah, moi j'aimerais réunir toute ta famille et te l'offrir un jour où tu t'y attendrais pas.
19: D'accord, c'est qui ça?
23: Delphine.
19: Delphine, pardon. Oui. Ok, Thaïssa?
23: Moi, une paire d'ailes.
19: Une?
23: Pour que tu puisses voler et atteindre tes rêves, voilà.
19: D'accord. Bon, alors je vais être très sincère, hein, parce que je réfléchis très rapidement également, je réfléchis peu, donc la paire d'ailes c'est bien, mais bon, j'y crois pas trop.
23: Ah, mais
19: ça, ouais, ça c'est du fantasme. Non, mais là
23: problème,
19: non. Non, mais là,
23: pas.
19: Non, non, mais là non, mais c'est pas.
23: Et le coup de la lune, t'y crois alors? Le monde de la lune.
19: Non, c'est différent, non, je sais pas, là ça me plaisait pas, enfin par rapport à d'autres réponses. Bon, la première paire de basket Converse, revenir en arrière, moi je veux quelque chose de nouveau, donc c'est pas pour revenir en arrière. La paire de Converse de Juliette, tout simplement une neuve, j'en ai quand même déjà près de 20 paires, donc il n'y a rien d'original là-dedans. Hein, là, je pense que je serais plutôt déçu d'ouvrir et de voir encore. Oh, encore une paire de Converse, bah dis donc. Donc ça manque d'originalité, quoi. J'ai bien apprécié la réponse de Karine, qui était sa virginité, parce que c'est un truc que j'aime bien, effectivement. Mais attention, hein, je sais pas forcément ce que j'aurais préféré, mais dans ce qui m'a été proposé, c'est ce que j'aime bien. Donc Karine, qui quand même n'avait qu'un point, se retrouve avec 5
23: ouais,
19: points de
23: Karine.
19: Plus.
23: Ouais, Karine.
19: Et où est ma paire de lunettes? Et mon stylo, elle est là. Alors,
23: c'est
19: bon, alors 5 points.
23: Non, 6, elle avait 1
19: oui,
23: point.
19: Oui, mais 5 points là, quand il y a 2, 3, 4, 5, ça fait 6. C'est une bonne question. Il y en a peut-être d'autres encore au standard. S'il y en a.
23: Non, ouais, mais comment, c'est la dernière là, non?
19: Comment elle s'habille? Ouais, ouais, ouais, la dernière. Comment on pourrait faire? Ah, c'est emmerdant ça. Ah, je réfléchis trop.
23: Et tu nous mets en tension.
19: Ouais, oh là
23: ouais.
19: Là,
23: ça y est, on n'en peut plus là. Non, mais là, on n'en peut plus là. Je t'en ai pas. Mais nous avec toi, c'est tout. Ouais, voilà.
19: Non. Je peux pas.
23: Tu es petite dans ta chambre.
19: Non, mais je suis très emmerdée parce que je vous inviterai bien toutes les 6, mais je peux pas.
23: Mais pourquoi tu peux pas?
19: Non, je peux pas.
23: Attends,
19: pas.
23: Tu es le grand star.
19: Non, mais il y a quoi? Non, mais attends, il y a plus de place. Il y a plus de place. Attends,
23: il y a. Il peut rentrer dans ta voiture. On suit derrière. On court derrière le car. Mais on se bat pas à l'antenne.
19: Ah bon.
23: Elle est folle du désert, tu sais.
19: Ah, on a une question.
23: Mais si,
19: on me pose la question de savoir, on me dit comme question éventuellement, c'est pourquoi vous voulez venir?
23: Pourquoi on veut
19: Quel est
23: venir,
19: votre but premier?
0: Non, mais juste par curiosité.
19: Excuse-moi, Olivier, je suis raccroché.
23: Le but premier de pourquoi?
19: Non, mais c'est quoi, très sincèrement?
23: Ouais, Delphine.
19: Vas-y, Karine, c'est quoi?
23: Bah alors, enfin, moi, j'ai jamais participé à une grosse soirée techno.
19: Ouais.
23: Et donc, ce serait la première fois. Et
19: j'ai juste, c'est juste par curiosité, c'est pas une question. Je veux juste savoir, Delphine.
23: Ouais, moi aussi, c'est pour m'éclater pour la première fois dans une soirée techno.
19: D'accord, Myriam.
2: Bah moi, ça serait pareil. Et puis, sachant que je t'ai vu que de loin, c'est-à-dire une fois à la loco en train de mixer, donc j'aurais quand même aimé te connaître un petit peu.
19: T'as eu ça, toi?
23: Ouais, pour avoir un super délire et vous connaître mieux, pareil.
19: D'accord, Julia.
2: Pour m'éclater, et puis pour connaître une grosse soirée techno.
19: Céline.
9: Pour danser tout mon soul.
19: Hein?
9: Pour danser de tout mon soul.
19: Pour danser que je te saoule, j'avais compris.
9: Non, mais non, voyons.
19: Genre bourré, elle ramène le max à moitié bourré. T'as pas bu depuis 5 ans, là, je t'explique même pas, j'arriverai même pas à aborder, de bah, lever ma bite d'un centimètre.
9: Ouais, surtout avec imbibé d'alcool. Oh, non, bah là, non, grave, non, voilà, pas voilà, ça,
19: voilà. Non, en plus, je deviens.
9: Pour danser de tout mon soul.
19: Je deviens un garçon trop facile après, hein.
9: Ouais, non, non.
19: Alors, la dernière question, putain, une question à 7 points.
23: Oh non, non, non.
2: Oh non, pas 7 points.
19: Non, 5 points. Pire. 5 points, attention.
23: Non,
19: c'est... Manu, t'as pas de questions, t'as rien. Ah, y a rien d'intéressant là.
9: Mais attends, pendant.
19: Ah là. Ah là là là.
9: Qu'est-ce qu'il nous propose?
19: Ah là là là là là là là là. Il faut une question. Oh putain, Gaël, tu as trouvé tout à l'heure avec un auditeur, t'en as pas autre chose encore à me proposer, t'as pas un autre plan. Ah, y a encore la ligne directe qui sonne. Attendez, je récupère la ligne directe. Allô. Allô.
23: Ah non, ça va être encore une galère. Ah,
2: ouais.
23: Oh, encore un qui est heureux de faire son métier.
2: Une grosse question galère.
19: Oh ah putain, ouais. Qu'est-ce que je vais faire là?
9: Bah tu nous prends toutes.
19: Ah, oh la galère.
23: Là maintenant,
11: on avait proposé aussi de faire, excusez-moi les filles, on avait proposé de faire un espèce d'inventaire des personnes connues qui étaient passées dans ton émission.
9: Oh non,
19: c'est quelqu'un depuis 5 ans, elle aura plus de chances de répondre correctement qu'une fille qui écoute depuis un an.
11: Mais pas de bras, pas de chocolat. Hein.
19: Bah c'est vrai, pas de bras, pas de chocolat, c'est vrai à un moment donné. Non, il faut un truc. Ah là là, une question. Oh là là là là là là, les pauvres. Il faut que je les refuse toutes.
23: Ah non.
19: C'est une peine malheureuse.
23: Non.
19: Alors qu'est-ce qu'on peut faire, putain?
23: Ouais, moi j'ai une question. Enfin, moi je sais pas. Qu'est-ce qu'on rêverait de faire changer dans le monde?
9: Ah non, mais ça devient de l'utopie après.
19: Oh putain!
2: Mais là, c'est de la subjectivité, parce qu'à partir du moment où une de.
23: Ouais, c'est vrai, c'est
2: la question, c'est mort, quoi.
23: Ouais, c'est vrai.
19: Je désespère. Je peux pas, là.
23: j'essaie de faire avancer le truc.
19: Oh là là là là là.
23: Ouais, mais c'est bien d'avoir accueilli, c'est clair.
19: Qu'est-ce que je vais faire?
23: La solution, c'est de partir toutes.
19: Oh, ouais,
23: on part toutes. On part toutes.
11: On propose tenue vestimentaire en privé.
19: Quand on va se dire en antenne, vas-y.
11: On propose tenue vestimentaire en privé.
23: Je vais danser la samba, moi. Ah non, non, commence pas avec ton brésil, toi.
19: Oh, vos gueules. En tout cas, une chose est sûre, c'est que vous êtes toutes chiantes.
23: Alors, nous, on parle.
19: Vous êtes chiante.
23: Oui,
19: ça, c'est sûr. Je vais retirer des points, là.
20: En fait, que ça soit elle qui te pose une question et tu choisis la question qui te plaît le mieux.
19: Allez, vas-y. Ça, c'est...
23: Quoi
19: ça, qui a posé ça? C'est un auditeur?
20: Ouais.
19: Très, très bonne idée. Très, très bonne idée. Bravo.
23: De
19: là, c'est bien. Eh bien, vous allez chacune me poser une question. Et en fonction de la question que vous m'aurez posée, savoir si je vais vous répondre, bien sûr. Et je vous dirai après celle qui, finalement, la question qui m'a le plus intéressé, que je trouvais la plus intéressante à me poser. Alors, est-ce que vous voulez réfléchir à la question que vous aimeriez me poser?
23: Ouais,
6: on peut réfléchir à toi directement?
19: Non, à ma mère, mais je répondrai d'abord.
6: Non, mais non,
23: je veux pas qu'elle ait un disque.
6: Ça te concerne réellement, pas
19: ici. Non, il n'y a pas de disque calé, c'est moi le chef. Je vous laisse 20 secondes.
6: Voilà. 20 secondes?
19: Bah, réfléchissez, et puis s'il y en a une qui pense avoir une question intéressante.
6: Delphine.
19: Delphine,
23: attends, ça fait pas
19: 20 secondes. Non, mais attends, c'est pas grave. Le temps que Delphine pose une question, ça fera toujours, entre le temps de la poser et de répondre, ça fera toujours des secondes de gagner. Delphine.
6: Ouais. Que penses-tu de la vie?
19: Qu'est-ce que je pense de la vie?
6: Ouais.
19: Bon, Delphine, je crois que tu vas avoir du mal à marquer des points.
6: Oh, non.
19: Qu'est-ce que je pense de la vie?
6: Ouais, sincèrement.
19: Moi, elle me déplaît pas, quoi.
6: Tu penses que c'est une chance, alors?
19: Dans trop spécial, ça demande trop de réflexion, Delphine.
6: Mais non, c'est pas de la réflexion.
19: Non, je suis trop con.
6: Oh non, tu déconnes là.
19: Karine.
23: Je sais pas.
8: Non, moi je sais, Taïssa.
19: Taïssa, vas-y.
8: Chez une femme, quel est le péché mignon qui te fait le plus craquer?
19: Qu'elle ferme sa gueule.
8: Oh non, c'est la question, il fallait pas répondre.
19: Alors?
8: Bah ça y est.
19: Non mais qui souhaite encore?
8: Julia. Pourquoi ne m'emmènerais-tu pas en Belgique?
19: Parce que pour l'instant, tu n'as que 5 points.
8: Myriam.
19: Ah ouais, Myriam.
6: Ouais. Est-ce que dans 10 ans, tu te vois encore étant Max et Star System?
8: Oh là là.
19: Impossible à répondre. Céline.
6: En fait, je te mets dans une petite situation.
19: Ouais.
6: Tu es avec quelqu'un? Tu sors avec une fille?
19: Je suis désolé, c'est pas une question ça.
6: Attends, deux secondes.
19: Non, je suis désolé. Non, mais c'est une question. Max. Non, ça me met dans une situation, ce n'est pas une question. Je suis désolé.
6: Tu sors avec une
19: le juge
6: fille,
19: est d'accord.
6: Elle
19: non,
6: te
19: non.
6: Dit, je t'ai rendu cocu avec une autre fille. Qu'est-ce que tu fais?
19: C'est pas une question ça. Tu me demandes de répondre à une situation. Je te pose une question.
6: Mais non, je te pose une question.
19: Non, non, non, non, non, non, c'est pas. Tu m'imagines.
6: Non, attends.
19: Non, Céline, je suis désolé. Je ne peux pas t'accorder ça.
6: Oh, t'es pourri.
19: Bon, alors. Les insultes, c'est combien? On a regardé, c'est 6 points en moins, tu repars à 0. Non, c'est pas vrai, c'est pas vrai, c'est pas vrai, c'est pas vrai. Et comment tu sais que je suis pourri d'ailleurs?
6: Non, mais tu donnes l'impression quoi.
19: Mais j'en suis un en plus, c'est ça?
6: Alors c'est ce que j'adore.
19: D'accord, Karine.
6: Qu'attends-tu du week-end en Belgique?
19: Me mettre au fond du bus, qu'on me foute la paix.
6: Ouais.
19: Que j'aille voir mes amis derrière les platines et pour éviter de vous voir au maximum.
6: Oh, il adore que je sois derrière, tu me frotter le dos.
19: Bon, aucune question m'a intéressé.
11: Ah, t'abuses, hein.
6: Non, mais c'est clair.
19: Je le fais même pas exprès. Je pense pas. Aucune question, je trouvais aucune question intéressante.
6: Bah, t'as pas répondu
11: avec la mienne, on avait pensé comme question 2 plus 2, tu vois, des trucs comme ça, quoi. Des vraies questions.
6: Des vraies questions.
19: Ouais, voilà.
10: J'ai gagné, chef.
11: Parce que moi, il y a Manu, il peut faire la grande brune, la brésilienne, et puis moi, je peux très bien faire.
19: Si je vous dis 2 plus 2.
6: 4.
19: Karine, qu'est-ce que tu me réponds?
6: 3.
19: Céline.
6: 6.
19: Myriam. 21. Julia.
8: 20.
19: Taïssa.
8: Une partouze.
19: Delphine.
6: J'ai pas envie de répondre à ta question.
19: Delphine.
6: Jolie, comment répondre?
19: Delphine, 2 plus 2.
6: J'ai pas envie de répondre à ta question.
19: Taïssa prend encore 5 points.
6: Oui, je gagne.
8: C'était la dernière question.
19: Taïssa, il faut savoir que le 2 plus 2 est une boîte de cul, donc partout, ils s'en rapprochent le plus. C'est plus habitué, ça. Non, mais c'est juste comme ça, hein.
6: Ouais, mais juste comme ça, hein. Oh non!
19: La question.
23: C'est la dernière.
19: Et la question bonus.
11: Éliminatoire.
19: Question à 8 points, c'est la dernière des dernières, je le jure.
23: Mais chaque fois tu dis ça, moi
19: il me reste 5 minutes d'antenne. Il me reste 5 minutes d'antenne. J'ai envie une question à 8 points.
11: Excuse-moi, Taïsa a pris combien de points donc 5
19: Alors,
11: 7.
19: 1, 2, 3, 4, 5, 6.
23: Moi
19: 7,
23: j'en ai 16. 8,
19: 9, 10, 11, 12, 13, 14, 15. Taïsa.
23: Ouais, 15.
19: Delphine en a 6. Donc 6 plus 8. Donc déjà, on sait que Delphine ne gagnera pas.
23: Oh là là. Pourquoi il y avait une réponse? On a peut-être déjà posé la question bonus.
19: Julia, 5 points. Donc si je rajoute une question à 8 points, tu ne gagneras pas.
23: Mais pourquoi il y a deux places?
19: Oui, mais attends, bah justement, mais on sait très bien... Ah bah oui, attends, je t'y connais,
23: non? Bah ouais, c'est impossible.
19: Ah bah oui, merde.
23: Ah bah ouais.
11: Bah oui,
23: ah
11: bah oui, non, mais... Eh bah non, parce que 8 points, quoi qu'il en soit, façon... Non, mais
19: bah
11: même...
19: si, du coup, elles peuvent repasser en deuxième.
11: Ouais, elles peuvent repasser en deuxième, on peut toujours donner...
19: Elles ont raison. On est très fatigués.
23: Ouais, c'est normal. Hein.
19: Bon. Alors. Il me faut une question à 8 points.
23: T'avais déjà du mal avec celle de
19: 5
23: points.
19: Non, mais moi je veux une question qui... Attends, mais il faut que je réfléchisse parce que je veux une question qui m'est très très personnelle.
23: Oh non.
19: Qui m'est très très personnelle. Oh là.
23: Oui, du cul, ça c'est clair.
19: Pas du tout, mais
23: oh,
19: non.
23: T'as rien compris. Non, c'est pas moi.
19: Qui
23: c'est
19: a dit
23: mon
19: ça
23: colocataire qui vient de gueuler du cul.
19: Qui a dit ça?
23: Mon colocataire.
19: Non, qui?
23: Céline.
19: Céline, ton colocataire?
23: Oui.
19: C'est un garçon qui vient de parler là?
23: Oui.
19: Comme par hasard.
23: C'est étonnant, hein.
19: Céline, je t'ai dans le collimateur, toi.
23: Bah, pourquoi?
19: Parce que tu es une menteuse.
23: Pourquoi?
19: Parce que, alors, passe-moi ton colocataire.
23: Bah, viens, Patrice. Bah, viens. Il vient d'arriver, en plus.
19: Ouais, bah, il vient d'arriver, donc c'est pas lui qui a dit du cul.
23: Bah, il vient... Non, si, il y a 5 minutes. Tiens, je te passe, c'est Patrice.
7: Salut, Max.
19: C'est toi qui a dit du cul?
7: Ouais, c'est moi, ouais.
19: Bon, ça va, alors.
7: Bon, tu sais, à force qu'elle me parle de toi, là, j'entends parler de Max toute la journée, et puis bon. Elle me parle toujours de cul avec toi, donc je dis, c'est du cul qui va poser comme question.
19: Eh ben non.
7: Même est-ce pas.
19: Que t'as une idée d'une question que je pourrais leur poser?
7: Oh là là. Elles sont combien?
19: Elles sont 6.
7: 6? Oh là là là là. C'est, non,
19: il faut une question, il faut une question.
11: Moi, j'ai la question.
19: Il faut me sauver la vie, là.
11: La méchante question, combien de fois vous êtes aux toilettes par jour?
19: Non.
11: Désolé. Écoute, ce sont tes auditeurs.
19: J'avais une question qui pourrait me revenir. Tu peux me la repasser, Myriam?
23: Oui.
19: Merci. Non, c'est qui alors? C'est le colocataire de qui, ça?
7: Moi, je suis le colocataire de Céline.
19: Ah, Céline, est-ce que tu peux me la repasser?
7: Ouais, je te la repasse, ouais.
19: Merci. Putain.
23: Alors, il n'y avait pas un mec dans l'histoire?
19: Si, c'est bien. Comment je vais faire la dernière question? Faut que je trouve une question! Oh là là!
23: C'est pas juste, on avait dit que c'était la dernière question.
10: Ouais, c'est vrai, ouais.
23: On avait dit que c'était la dernière question à faire.
19: Mais moi, on avait dit que c'était moi le chef. Hein.
23: Oh, ben, on a toujours dit que c'était toi le chef, grand chef.
19: Le chef change d'avis tout le temps.
10: Oh, the master.
19: Oh putain. Oh, comment je vais faire?
23: Comment ça, les mecs ont toujours raison?
19: Oh là. Non, j'ai pas dit qu'ils avaient toujours raison.
23: Non,
19: j'ai
23: c'est
19: pas
23: mon
19: dit
23: colocataire
19: ça.
23: Qui me sort ça encore. Mais tu le bailles, ton colocataire. Ouais, mais attends, il écoute, attention. Il a une voix charmante, en tout cas.
19: Intelligent.
23: Ah, ouais, mais il y a que ça.
19: Producteur, il me dit que je suis dans la merde.
23: Ouais, il dit qu'il n'y a pas que la voix, mais moi je dis qu'il y a que ça, je vous assure.
11: Les bon, l'expression, enfin, tu sais pas, l'expression que tu fais le plus.
23: Bah, c'est les deux autre part.
19: Avez-vous chacun, j'imagine les filles, vous avez chacun un dicton, un truc, quelque chose qui vous tient à cœur, vous avez une phrase qui...
23: Ah ouais.
19: Que vous aimez particulièrement, toutes, hein?
23: Ouais.
19: Hein, toutes, hein, vous êtes toutes d'accord? Bon. Question à 8 points. En espérant qu'elle se rapproche, c'est très simple, si aucun des dictons ne me plaît, on annule, c'est terminé, basta, on en reste là. Auquel cas, c'est Taïsa et Myriam qui viennent avec moi. Ou alors, un dicton me plaît. Et dans ces cas-là, eh ben, je donnerai les 8 points à celle qui m'a... Alors Delphine, qui veut répondre? Qui se sent sûr d'elle?
23: Moi, Myriam. Taïsa.
19: Bon, de toute façon, c'est pas... Alors, Myriam, vas-y.
23: Un petit peu quand même. Un petit peu quand même.
19: Ouais, c'est pas un dicton, ça.
23: Non, t'es même... C'est quoi, alors?
19: Un dicton. Bon, je te demande une phrase, un truc, quelque chose vraiment...
23: Moi, j'ai un truc.
19: Non, bon, je te relaisse réfléchir, Myriam.
23: Un film, par exemple?
19: Non, mais genre... vous n'aurez pas le droit de l'utiliser parce que c'est moi qui le dis toujours. C'est comme il vaut mieux avoir un oiseau dans sa main que d'en voir 10 sur une branche. Vous voyez, ce genre de truc.
23: Ouais.
19: Non, vous en avez
23: un
19: pas.
23: Un proverbe,
19: quoi. Un dicton, quelque chose, mais pas un petit peu quand même, pas une expression, quoi.
23: Taille. Rien ne se perd, tout se transforme.
19: Mm-hmm.
23: Ça, c'est une citation philosophique.
19: C'est dommage, c'est que.
23: Il n'y a pas longtemps, toi, t'as eu un sujet là-dessus.
19: Non. Je vais être très sincère avec toi, Thaïssa. Je t'avais fait travailler tes ménages, tu m'aurais dit quelque chose en brésilien, même peu importe ce que t'aurais été dit.
23: Oh, il y a ton concert d'âge, je vous sais,
19: non, mais trop tard, parce que je viens de te dire, tu vois, c'est ça qui m'aurait fait craquer chez toi. C'est ça l'originalité.
23: Ah, mais j'attends d'être à côté de toi.
19: Oh.
23: Je vais te le susurrer à l'oreille.
19: Hein?
23: Je vais te le dire à l'oreille, ça va être encore mieux.
19: Mais vous êtes combien à vouloir être assis à côté de moi au bus? Il va falloir faire un bus.
13: Déjà, tu vas voir tous tes gardes du corps autour, alors.
19: Mon garde du corps, j'en ai pas. J'ai dit, faut le bus, faut pas le faire. Faut le faire.
23: Bon, les filles, alors,
19: tu dis, tout le monde veut se mettre à côté de moi, il va falloir le faire horizontal, le bus.
11: Ouais, tu vas faire comment? Tu vas se battre?
19: Attends, bah, je sais, mais je vais faire 10 minutes chacune.
11: Tu crois?
19: Bah, ouais.
14: Oui, bonsoir.
16: Bonsoir, quel est ton prénom?
14: C'est Julien.
16: Bonsoir, Julien.
14: Star System FM Max Radio Libre sur Internet, sur Facebook, c'est génial. Voilà, et Max, bravo à toi, franchement.
16: Merci. Nickel.
19: C'est la suite du Star System au 0870 5000 et 0803 08 5000. Ah, avec Julie, se met à jouer avec la caméra. Tu, on aura tout vu dans cette station. Ça devient n'importe quoi, on n'y comprend plus rien. Quoi? Vas-y. Qu'est-ce qu'elle veut nous montrer? Elle veut nous montrer quoi?
17: Non, mais on voit rien, ma chérie, laisse tomber, on voit rien.
19: Ah, comment ça se fait? C'est trop sombre cette caméra, Philippe.
17: Faut savoir ce que tu veux, hein.
19: Je veux du vrai matériel, je veux leur vieille caméra d'avant qu'on frappait dessus là.
17: Bah ouais, bah.
19: Ça, tu sais, on arrivait, on frappait comme ça, et on se souvient.
17: Tu peux y aller, c'est ça la Jean-Mi.
19: Ah ouais, c'est ça. Bah alors on peut y aller, alors y'a pas de problème, tu voulais montrer quoi? Sans déconner.
17: Y'a rien à montrer.
24: Non, mais ça, mon décolleté. Pour montrer
19: sans qu'on
24: me
19: voit, non, mais là,
17: vas-y, ma chérie, vas-y.
19: Alors,
17: maintenant.
19: Franck de Marseille est-il avec nous? Bonsoir.
25: Salut,
19: Franck.
25: Ouais, je suis là.
19: Deux secondes, parce qu'on va mettre un tout petit peu plus de lumière au standard pour ceux de Fun TV, puis je vais vous décrire ce qu'on va voir. Donc, on va voir le décolleté. Je regarde sur Fun TV, je vais voir. Oh, mais c'est minable, ça, c'est nul. Oh,
17: il y a zéro.
19: Tu c'est zéro pointé.
24: Bah, t'as qu'à faire pareil, hein.
19: Non, mais c'est zéro.
24: Bah, t'as qu'à faire pareil.
19: Est-ce que j'ai jamais dit que moi, on allait voir.
24: Bah, vas-y, fais voir.
19: Mais non, mais c'est elle qui provoque, elle dit, je vais faire montrer.
24: Non, mais je voulais voir si ça se voyait, elle me fait pas chier.
19: Eh bah, oui, on peut faire un effort, ça peut se voir, alors montre.
25: Lumière.
19: Bah, oui, la lumière, Philippe, lumière.
17: Mais je vous dis qu'on voit.
19: Non, bah, alors on voit, alors on y va.
24: Ce niveau de
19: on voit rien. Bah, non, bah, non, on continue pas. Non, bah, non, bah, non, on continue pas. Non, je veux voir. Allez!
17: Pour le voir, c'est simple, faut foutre 60 000 balles dans le silicone, c'est
19: allez,
17: bon.
19: Vas-y!
24: Trop tard!
19: Mets-toi dans le couloir, putain!
24: Trop tard.
19: Allez, monte-nous ton cul, tout ça!
24: Mais rêve!
19: Allez, monte-nous ta raie des fesses!
24: Mais non, je voulais juste voir un truc avec la caméra, mais ça marchait pas!
19: Si, si, ça va marcher! Ah, on va faire l'effort, Philippe, on peut se démerder, ça peut marcher! C'est pas que le game, putain, c'est pas n'importe qui!
24: Je vous emmerde!
19: C'est l'ancien réa de Dorothée, vas-y, fais un effort, mets-toi dans le couloir et montre-nous ton dessous, ton machin, ton décolleté! Franck,
25: ouais.
19: Plutôt que de marmonner avec ton pote derrière,
25: ouais.
19: Il faut mieux nous aider, putain, pour une fois qu'on peut te montrer de l'image.
25: Ouais, tu as raison.
19: Bah alors, vas-y, ouais, bah Julie, voilà, allez, attention. Julie, allez, allez.
25: Ce serait pas la première fois qu'elle se foutrait à poil, hein.
19: Sinon, c'est un ordre. Alors là, ouais, c'est ça, ouais.
24: Faut le cul, ton ordre.
19: Ouais, à force de faire des doigtés, on va vraiment finir par croire que vous en voulez vraiment un de doigté, hein, donc...
25: Ouais,
24: non, merci, c'est bon, j'ai ce qu'il me faut.
19: Ouais, t'as retrouvé ou t'es retourné?
24: Non.
19: T'as fait l'erreur de retourner ou t'as retrouvé?
24: Ni l'un ni l'autre, t'as pas forcément besoin d'un mec.
19: Ah, oh. Tu fais ça toi-même, avec lequel?
17: J'hallucine, elle se fout des doigts.
19: Ça, bah, attends, là. Bon attends, alors. Je t'en avais parlé, Philippe, ça se voit comme le nez au milieu de la figure. C'est quand c'est des filles qui aiment bien se mettre des doigts
17: quand
19: elles se couchent, ça se voit.
17: Main, c'est collé, ça se
19: voilà, exactement, tu dis toujours, ouais putain c'est marrant, on a toujours l'impression qu'elle a sucé un carambar. Non, elle s'est mis un doigt.
24: N'importe quoi, mais
26: non, arrêtez, tu sais, des carambars.
19: Par contre, c'est vrai que maintenant que j'y pense, quand tu me disais qu'il y avait du carambar par rapport à la couleur et au fait que ça collait, on savait pas où est-ce qu'elle se mettait le doigt, maintenant on le sait. Hein.
24: Mais n'importe quoi, arrêtez vos conneries.
19: Mais c'est pas des conneries.
24: Vous êtes vulgaire, vous êtes obsédé, frustré.
19: Allons,
24: allons, vous êtes une pinque à une meuf.
19: Bonsoir Julie, comment
17: t'as-tu?
24: Non, c'est vrai que de contre, il n'y a aucune qui a une nana.
19: Julie de Saint-Germain, allez. Comment allez-vous?
24: Je vous emmerde.
19: Comment va le cabriolet? Comment dit-il? Ça va bien?
24: T'as un malaise, Filda? Je viens de te voir.
19: Faut
24: pas me faire chier. Hein.
19: Faut pas, parce qu'attention, ça va énerver, elle va monter ses petits points. Hein.
17: Bien,
19: tu frappes avec tes petits points, bon, bah, je se l'ai appelé. Oh bah bravo, vous avez cassé le standard, regarde là, l'autre elle se la pète méga rebelle.
1: Une bourgeoise rebelle, c'est beau à voir. C'est excitant, sans déconner. On se croirait dans un... Le fleuve est un... Le standard est un long... Non, le standard est un long fleuve tranquille, là, on se croirait...
3: C'est bizarre. J'ai une blague en
1: bar. Non, parce que c'est marrant, parce qu'on a on a un côté très bourge, un côté très racaille. C'est marrant, il y a un mélange des deux qui... C'est marrant qu'il n'y ait pas eu friction.
3: La racaille est très calme. Hein.
4: Je suis pas bourge et je t'emmerde.
1: C'est marrant qu'il n'y ait pas eu friction entre vous deux. C'est quand même assez hallucinant, ouais, Franck. C'est une question que je me pose.
25: Ouais, c'est une question que moi aussi je me pose.
1: Ouais.
25: Parce qu'au standard, tu vois, elle m'a branché, Julie. Elle m'a dit que c'était une grosse cochonne.
1: Oh,
25: oh là là là.
1: On le savait.
25: Tu vois, je te l'ai dit.
1: Ouais, et alors, c'est vrai?
25: Eh ben, je sais pas.
1: Qu'est-ce qu'elle t'a dit exactement?
25: Ben, elle m'a dit, ouais, voilà, tu sais, moi je suis une fille très très libertine. Alors, je me demandais, tu vois, mais pourquoi?
4: Je t'enlève de l'antenne.
1: Ouais,
25: attends, elle m'a dit.
1: Dans la bourge, tu passes à la pouffe. Pas bon là, attention là. Ouais, alors, qu'est-ce qui se passe?

0: est parti faire ses petits besoins. Oh là là, quelle voix, et on dirait un homme.
1: Ils sont en train de se caresser en régie maintenant.
0: Va filmer, va voir ce qui se passe dans la régie. Je vais vous expliquer. Franck, donc tu voulais parler de Julie.
2: Ouais, je voulais parler de Julie. Oh, à chaque fois, elle branche, tu vois, au standard. Ouais. Alors elle nous raconte des fois sa vie.
0: Ouais.
2: Alors je lui demande, tu vois, je lui demande, mais qu'est-ce que tu fais, quoi, qu'est-ce que tu fais de ta vie sexuelle? Alors elle me dit, ouais, je fais des choses, mais je veux pas les raconter. Ouais. Et je suis prête à les raconter à l'antenne.
0: Ouais.
2: Alors, je voulais savoir.
0: Eh bah écoute, là pour le moment elle s'est absentée, mais dès qu'elle revient, on va essayer d'en savoir un petit peu plus sur cette histoire.
2: Pas de problème, Max.
0: Mais oui, bien sûr, on va
2: essayer. Surtout qu'il y a 100% des auditeurs qui veulent le savoir, tu vois.
0: Eh bah écoute, c'est promis, on va essayer d'en savoir un petit peu plus,
2: Max,
0: dans un instant.
2: Si tu fais ça pour nous, ce serait vraiment génial.
3: Bruno.
4: Oui.
3: Bruno, je vais te mettre l'instru et tu vas relaxer les filles.
5: Oh yes.
3: D'accord.
4: Oh yes.
3: Allez, c'est parti. Attention, fermons les yeux.
4: No problem.
3: C'est parti. Allez, tu pars.
4: On est tous relaxés. On se concentre. Imaginez-vous un seul instant qu'on est dans l'univers.
3: Arrêtez de vous marrer, c'est bon, allez. Arrêtez de concentrer.
6: C'est stressant, là. Chut.
4: En étant dans l'espace, et puis on regarde les étoiles.
3: Ouais, mais tu leur dis de fermer les yeux, qu'ils sont bien, toi. Ils peuvent se caresser le sgueil.
4: Vous pouvez aussi fermer les yeux. Bien vous concentrer, vous relaxer.
3: Toucher le pubis. Se toucher le pubis.
4: Vous touchez le pubis.
6: Oh là là.
3: Voilà. Mais vas-y, tu parles comme ça.
4: Et puis vous laissez aller.
3: Mais prends une grosse voix comme ça. Tu te caresses. Tu fais un truc comme ça. Voilà.
4: Voilà.
3: Voilà, ouais.
4: Vous caressez. Et puis, vous vous laissez aller dans l'ambiance. Et puis vous aimez de plus en plus. Et puis, plus ça va, et plus vous appréciez. À partir de maintenant, vous allez vous décontracter. Bien assis dans votre fauteuil. Et puis, essayez de vous imaginer avec votre fiancé.
6: J'en ai pas.
7: Et s'il n'y en a pas à côté, je suis toute seule.
3: Non mais attendez, c'est pas que pour vous, il s'adresse à tout le monde. Donc jouez le jeu, d'accord?
6: Pardon.
3: On fera une libre antenne un autre jour.
4: Et puis vous essayez de... avec votre main, de vous le passer dans tout le corps. Mon Dieu, que c'est bon. Et puis vous entrez de plus en plus dans cette ambiance d'érotisme. Et puis vous appréciez de plus en plus. Vous commencez à vous caresser les épaules. Et puis vous descendez tout doucement en bas des jambes. Et puis ça vous excite encore plus.

0: commencé à vibrer. Mon Dieu, que c'est bon. Vous commencez à vous déshabiller. Et c'est encore plus excitant. Mon Dieu, que tout ça, c'est bon. Il vous reste presque plus d'habits. Je veux dire, sur le dos. Le soutien-gorge, on ne sait pas trop où il est, mais il est dans le fauteuil à côté. Et puis après, ça recontinue. Le pantalon qui descend légèrement et qui coule en bas des jambes. La robe qui est à moitié décolletée. Et ce coup-ci, on est vraiment dans l'ambiance.
1: Très bien, non ?
0: On est...
1: excité.
0: On est vraiment excité. Le plaisir vient. Et après, on se laisse aller. On se laisse aller. Et le plaisir, il dure. Il dure. Et on est toujours aussi bien.
1: À la gueule, quoi. C'est ça que tu peux le dire.
0: Et après, maintenant, on peut dire qu'on a la gueule.
1: On borde, quoi.
0: On
1: borde, si tu peux le dire.
0: On bande. On jouit.
1: On se perd.
0: Et tout colle comme du miel.
1: Oh oui. C'est bon.
0: Mon Dieu, que c'est bon. Oh. C'est tellement bon qu'on voudrait que ça dure. Oh oui, c'est bon. Et on fait des gémissements. Oh. Oh. C'est bon, c'est bon.
1: On se caresse le sexe.
0: Et on se caresse le sexe. On se caresse. Et on jouit.

0: nos vies comme dans un rêve.
1: Ouais.
0: Érotique.
1: Ouais.
0: Et ce rêve, eh bien, c'est vrai.
1: On se branle pas dans la tête, non?
0: Si.
1: On n'a peut-être pas le temps de se branler, je pense.
0: Si, bien sûr, on a le temps, on a tout le temps de...
1: Bon, alors branlez-vous.
0: Alors...
1: Dis-le, bon, on peut le dire, on peut se branler, peut-être, on a peut-être le temps.
0: Masturbez-vous.
1: C'est bon.
0: C'est extrêmement bon, oh, c'est bon.
1: Tu peux te branler si tu veux. Les auditeurs. Détends-toi.
0: Vivez ce rêve, car c'est, ça n'arrivera peut-être plus jamais.
1: Magnifique.
0: Magnifique, fabulon.
1: Fabulon. Bruno ferme les yeux. Il vous l'a dit. Et retenez-le. Ce soir, il a tout dévoilé. Vous vivez dans un monde fabulon. Oui.
0: Tout
1: est fabulon. Hein.
0: Toute votre vie, vous vous rappellerez de ce merveilleux rêve.
1: Ce monde fabulon.
0: Ce monde fabulon du fait que vos fantasmes,
1: oui.
0: Eh bien, ça fait partie de ça.
1: Du monde fabulon.
0: Du monde fabulon.
2: Angelis Papathanasius, le morceau s'appelle le singe bleu, voilà, et on aura aussi l'occasion peut-être un de ces quatre de retrouver ce morceau dans une des musiques de nuit, peut-être pas la 3, ça m'étonnerait, mais la 4, 5 ou 6, on verra. La radio libre de la nuit 100% Nana est toujours là depuis 22h d'ailleurs, merci encore de la passer avec nous, j'espère que les garçons se régalent à écouter, c'est très très loin d'être terminé, en tous les cas je tenais d'avance à remercier toutes les filles car vous avez été extrêmement nombreuses à nous appeler et ça continue à extrêmement bien fonctionner, donc il y a 99,9% de chances pour qu'on remette ça au minimum encore une fois avant la fin de l'année. Pour le débat, aimez-vous vous faire draguer, si oui, quel endroit, de quelle manière, etc. etc. On a donc compagne de la nuit, moi je trouve ça très beau, merci. 21 ans de Brest, non mais vraiment. Evelyne donc 45 ans de Paris, Mimosa 22 ans de Vitrolles, Julie 28 ans de Paris, Françoise bien entendu, Sana 22 ans de Rambouillet.
3: Bien entendu.
2: Alors, et on terminera comme on nous l'a demandé encore sur Minitel, de peur d'oublier Julien Claire, femme je vous aime, ce qui me semble la moindre des choses pour achever cette nuit 100% fille. Alors d'abord la première question, compagne de la nuit.
3: C'est dur à dire. Hein.
2: Non, mais c'est vrai qu'on s'attend pas à ce genre de prénom.
3: Oui.
2: Alors, est-ce que tu aimes te faire draguer ou est-ce que tu préfères aller voir les mecs?
3: Je préfère me faire draguer.
2: Tu préfères te faire draguer?
3: Alors, l'endroit, c'est... Enfin, moi, ce que j'aimerais, c'est sur la plage, tu vois.
2: Ouais.
3: En plein été.
2: Ouais, mais là, c'est un trip qui était très particulier.
3: Ouais,
2: et puis,
3: voilà,
2: ça reste
3: ça,
2: sur la plage,
3: bon,
2: mais en règle générale. Bon, ça c'est ton endroit...
3: C'est simplement dans la rue.
2: C'est l'endroit que tu préférerais, quoi. C'est sur la plage,
3: voilà.
2: Le soir, en été, vacances, quoi.
3: Voilà.
2: C'est-à-dire, t'as carrément un film dans ta tête, genre soirée, t'es en train de regarder le coucher de soleil, un mec vient s'asseoir à côté de toi.
3: C'est presque ça, en fait.
2: Parle bien devant ton combiné, s'il te plaît.
3: C'est presque ça.
2: On t'entend pas bien, hein.
3: Ah bon?
2: Voilà, vas-y.
3: Donc, c'est presque ça, je disais ça. Et donc, non, en fait, tu vois, je me promène sur la plage, un ciel étoilé, sans nuages, et donc, un bel inconnu. Pourquoi pas toi, Max? Venant m'aborder, tu vois, en me disant des mots très, très poétiques.
2: Ah, mais ça, je sais pas faire, alors.
3: Si, bah si, tu sais faire.
2: Evelyne, toi, de ton côté?
3: Moi, avant, je voulais bien me faire draguer, mais maintenant, c'est l'inverse. Bien draguer.
2: C'est vrai, tu préférais te faire draguer. Pourquoi au départ, avant?
3: Je crois que c'était par facilité. Hein.
2: Ouais.
3: Moi, ça fait très longtemps que je drague les hommes.
2: D'accord.
3: Je trouve que c'est beaucoup plus drôle. Alors, ce que je voulais dire par rapport, parce qu'en fait, j'ai voulu intervenir dans le débat, parce que...
2: C'est la vieille folle.
3: Attends, ne m'interromps pas. Tu fais de la censure, là. Tu fais de la censure. Parce qu'à chaque fois que je parle, en effet, c'est pour dire certaines vérités. Alors, c'est une forme de censure.
2: C'est la vieille folle qui a perdu son pull.
3: Moi, j'écoute beaucoup de radio. Attends, laisse-moi parler.
2: C'est la vieille folle qui a perdu son pull.
4: Comment
2: elle s'appelle?
5: Diana.
2: Ah non, c'était Diana qui avait perdu son pull.
4: Tu as mon pull en fait?
2: Non, non, mais je crois que vous étiez Diana. C'est Evelyne ça?
4: Oui, c'est
2: je pense que c'était Diana. C'est la folle, tu sais, qu'on avait fait enregistrer pendant trois quarts d'heure.
4: Non, mais là, tu m'empêches de parler.
2: Rassurez-vous, les filles, c'est une folle. Oh là là.
4: J'ai voulu intervenir dans le débat parce que je dois avouer qu'il y a quand même des choses qui m'ont fait bondir.
2: Elle est arrière.
4: Je pense qu'une femme existe en dehors d'un homme. Et elle perd pas du tout son intelligence parce qu'elle vit sans homme.
2: Bon, ça n'a rien à voir avec le débat, au revoir.
4: Non, je voulais quand même intervenir là-dessus.
2: Non, mais elle est tarée, elle. Mais moi, cette tarée... Excusez-moi, les filles. Hein. C'est une tarée, c'est une fille qui est venue, une voyante. Je sais pas si vous savez, une fois avec un débat avec Gérard, on a fait un débat sur les voyantes, elle était venue. Et après, on l'avait enregistrée pendant une heure. On l'avait mis dans un studio de production à Fun la nuit. Et on lui a fait croire que ça passait en direct, donc elle enregistrait. Et soi-disant qu'elle aurait perdu un pull, parce que je me suis tapé le malheur de l'emmener et de la ramener. Et que soi-disant, elle aurait perdu un pull dans ma caisse. Et depuis, elle me parle de son pull et elle change d'identité, c'est une folle. Hein. Donc il y a déjà une place de libre, Manu, c'est quand tu veux. Mimosa, est-ce que tu aimes te faire draguer?
6: J'adore ça.
2: Ou tu préfères à draguer?
6: Ouais, disons que moi draguer je sais pas.
2: Voilà.
6: Je sais pas faire. Peut-être plutôt jouer à un jeu de séduction par le regard ou par les attitudes, mais draguer proprement dit
2: Quels sont les endroits toi dans lequel tu apprécies beaucoup? Est-ce que c'est des endroits publics comme ça, genre magasin, comme ça dans la rue, comme disons, je disais, compagne de nuit ou c'est plus discothèque?
6: Justement, j'allais te dire partout sauf en discothèque parce que je trouve ça bien banal et c'est tragique.
2: Même si c'est fait en rigolant, comme on l'a dit en début de soirée, ou par exemple, j'arriverais, je dirais bonjour, salut, t'es en club discothèque.
6: Ouais, si tu me parles comme ça, c'est sûr que j'ai
2: qu'à deux. Ça, c'est le nouveau truc. Club discothèque, ok. Écoute, j'ai envie de te kisser, j'ai envie de t'offrir un verre, j'ai envie de te faire drinker toute la nuit. Tu vois, là, ça te fait rire.
6: Ouais, mais moi, ça me fait délirer quand tu parles comme ça.
2: Julie.
7: Oui.
2: Et tu préfères draguer ou te faire draguer?
7: Ça dépend des situations.
2: Ouais.
7: J'aime bien draguer et j'aime bien me faire draguer.
2: T'aimes bien draguer et te faire draguer?
7: Ouais.
2: Ouais. Excusez-moi parce qu'on enlève la fiche. Donc, c'est qui, comment elle s'appelle?
8: Carole.
2: Non, Julie.
7: Oui.
2: Et quels sont les endroits, toi, par contre, puisque ça dépend...
7: Ça peut être n'importe où, ça peut être dans la rue.
2: Là, ça ne te dérange pas de te faire draguer dans la rue, dans un cinéma, que ce soit dans un restaurant, club discothèque?
7: Discothèque, c'est... Ouais.
2: Non, attention.
7: C'est pas terrible.
2: Attention, j'ai pas dit discothèque. J'ai dit club discothèque. C'est pas pareil. Okay.
7: Ouais, d'accord, c'est pas pareil.
2: Moi, quand je vais jouer, je joue en club discothèque.
7: Ah, ok.
2: Donc, je vais draguer.
7: Tu vas draguer.
2: Est-ce que t'aimes te faire draguer en club discothèque?
7: Non, pas vraiment.
2: Bon, d'accord, Julie. Françoise?
9: Oui. Mathieu?
2: Que dit
9: Mathieu?
2: Dis donc, t'es fou quoi, Manu?
5: Gaël.
10: Ah mais c'est pas moi?
2: Ah bon? Gaël, il y en a qui a dit salope.
9: Mathieu, tu te calmes. Hein.
2: Ouais, tu te calmes. Oh Max, oh tu te calmes. Bon François, sérieux.
9: Et Manu, tu te calmes aussi. Pareil. Hein.
2: Françoise, elle profite que la soirée à 100% nana pour casser tous les mecs. Hein.
9: Tous les mecs.
2: Bon Françoise, est-ce que tu préfères te faire draguer ou pas?
9: J'adore.
2: Tu préfères ça, toi? Quels sont les endroits que tu aimes?
9: À côté de l'ascenseur.
2: Ah, alors ça c'est méga original. Vous avez entendu? Elle aime se faire draguer à côté de l'ascenseur. Je crois
9: à
2: que
9: côté
2: là.
9: De l'ascenseur et
2: d'accord.
9: Surtout qu'elle tombe pas en panne entre parenthèses.
2: L'ascenseur?
9: Oui, l'ascenseur automatiquement.
2: Alors ça j'ai jamais entendu ça. Une fille qui aime se faire draguer à côté de l'ascenseur. À mon avis j'en ai qu'une. J'en aurais jamais deux. En 5 ans de radio libre j'ai jamais entendu ça. Hein. Donc, à côté de l'ascenseur. Pourquoi à côté de l'ascenseur?
9: À côté de l'ascenseur, parce qu'on te demande est-ce que vous avez du feu,
2: alors qu'on te demande
9: à quel étage que vous montez, etc.
2: Alors que jamais, en club discothèque des condragues, on te demande du feu, ou encore moins, à quel étage vous allez.
9: C'est con, mais c'est vrai. Comme ça.
2: C'est vrai. Moi, je suis dans un cinéma où un mec a dragué une nana, il lui a demandé à quel étage vous habitez, il lui a dit... Ça marche pas. Alors que quand tu es devant un ascenseur et que tu dragues une fille, tu peux lui poser la question, vous avez du feu, vous êtes à quel étage?
9: Et vous les bonhommes, est-ce que vous habitez chez vos parents? Hein? Quand vous draguez les lunettes,
2: c'est vrai.
9: Est-ce que vous habitez chez vos parents?
2: Ça, c'est vrai, la raison de dire ça, qu'on demande souvent ça. Vous êtes d'accord, les filles?
9: Ah ouais.
2: Ça, vous aimez pas ce genre? Est-ce que vous aimez ce truc en déconnant, genre, tiens, on va prendre une phrase toute faite, où on sait que c'est pour les gars, on dit, salut, vous habitez chez vos parents?
9: Ça me gave.
2: Là, ça vous gave.
9: Ah, ouais, complètement. Sauf qu'on se dit avec humour. Un mec qui te fait rire a gagné la partie à moitié.
2: Non, mais alors, si, avant que ça n'intervienne, si par exemple, moi, je viens voir vous, puis je dis, je vais discuter avec vous, habitez chez vos parents. Tu vois, il y en a une, ça la fait rire.
9: Toujours la même.
2: Bah ouais, mais c'est toujours la même, c'est qui rigole tout le temps?
9: Mimosa.
2: Ah bah voilà, Mimosa, donc c'est sur Mimosa qu'il faut que j'aille.
9: Eh, hey, Mimosa.
5: Oui.
9: Entre parenthèses, tu sens aussi bon, toute l'année?
5: Non.
2: Ah, il y a de l'humour là, là-dedans. Tu peux fermer la parenthèse, s'il te plaît?
9: La parenthèse, est-ce que tu fleuris sans arrêt?
5: Ouais, mais moi je le fais plutôt fleurir.
2: Non.
9: Non, parce que ça sent bon, les Mimosa.
2: Ferme la parenthèse.
9: Le Mimosa.
2: Ferme la parenthèse, Françoise.
9: Alors, je te ferme parce que j'adore le jaune.
2: D'accord. Il y a Gaëlle qui va intervenir dans un instant, juste avant pour Sana, quand même, qui est là depuis tout à l'heure, 22 ans. Donc, est-ce que Sana, toi, tu aimes ou tu aimes te faire draguer ou tu préfères te faire draguer?
8: En fait, j'aime bien me faire draguer.
2: Ça veut dire la même chose, hein, si tu aimes te faire draguer ou tu préfères te faire draguer. Con, moi, alors, et l'autre, tu préfères draguer ou te faire draguer?
8: Voilà, donc je préfère me faire draguer. Les Manu m'a dit quelque chose de pas con en rantaine.
2: Tu veux une discothèque?
8: Comment?
2: Je me dis quand même. Non, sérieux, vas-y.
8: Parce que je disais à Manu que je trouvais plein de drague des mecs assez ringards.
2: Ouais. Ne me dis pas que Manu t'a dit un truc intelligent, parce que alors là, je n'y croirais pas une seconde.
8: Je t'assure que si. Il m'a dit les filles ne sont jamais contentes. Nous, on ne sait pas comment faire. Si on les drague pas, elles ne sont pas contentes. Et si on les drague, elles ne sont pas contentes.
2: Mais c'est ce qu'on tu as dit depuis le début de la soirée qu'on a dit 150 000 fois.
9: C'est ça, intelligent, mais Manu. Bah oui, c'est pas mal, je trouve. C'est complètement con, moi.
2: On a cessé de le dire. C'est vrai que les filles, vous vous plaignez quand on vous drague pas. Mais nous, la question, c'est que moi, je ne sais plus, parce que j'ai toujours l'impression qu'aujourd'hui, les filles, par rapport à avant, elles veulent qu'on leur foute la paix. Et c'est pour ça que c'est important de savoir comment voulez-vous faire draguer. Mais encore bien plus important, c'est de savoir dans quel endroit. Parce que. Il y a des, en étant sérieux, en boîte, je sais que les filles 99, comme le disent eux, c'est pas dans le but d'aller se faire draguer. C'est fini ce plan, on allait en boîte pour draguer. On y va pour danser avec les filles. Généralement, elles veulent qu'on leur foute la main parce que c'est devenu un endroit un peu ringard, ou alors on y va, mais c'est vraiment dans l'esprit, je veux tirer un coup, je veux la faire picoler. Alors que, aller draguer une fille, je sais pas, lors du lèche-vitrine, dans un magasin, ou
8: non,
2: dans la rue.
8: C'est original.
2: Non, mais c'est plus dur, parce que là, ça va très très vite. Donc là, il faut innover. Dans une discothèque, ça plante, tant pis, mais après t'en trouves une autre. C'est le jeu de la boîte.
8: Ah oui,
2: on y va pour danser, les nanas ils vont pour danser, trouver des mecs, ou inversement, ça marche pas, tant pis. Ça se passe bien, ça se passe mal, le mec fait ça comme un pied ou il fait ça bien, tant mieux. Mais quand tu vas dans même une terrasse de café, bon c'est déjà plus compliqué.
8: C'est bien.
2: Mais il y a des trucs rigolos. Moi je me souviens d'un truc qui était super drôle, en parlant de technique de drague. J'avais fait un truc à l'époque, c'est pour M6, pour les piégeurs. On avait fait un truc qui a jamais été diffusé, j'avais fait un truc... assez rigolo, il y avait une fille qui était assise toute seule à une terrasse de café, et le but c'était qu'avec mon portable, je m'assois à côté d'elle, et qu'elle entende ce que je dis à la personne au bout du fil, alors que j'avais personne au bout du fil. Et le truc qui était assez drôle, c'est que, donc j'arrive, je fais mon canular, où je suis censé parler avec un pote, en disant, on va tous à Deauville, je vous invite, et que je faisais croire que j'étais au bout du fil avec un pote, et que j'essayais de lui faire comprendre que j'avais plein de pognon, que j'avais la dernière BM et tout, et la nana, je voyais qu'elle écoutait ce que je disais, jusqu'au moment donné où il y avait une sonnerie de téléphone, j'ai un pote qui était un peu plus loin dans une cabine, un complice, qui quand j'ai dit, bon, ouais, super et tout, ok, on va s'éclater ce week-end, je vous invite tous, c'est une super BM et tout, je viens de m'acheter un appart de folie, j'en ai pour 11 000 balles par mois, et au moment donné où vraiment je monte les enchères, à ce moment-là, il y a mon téléphone portable qui se met à sonner. Ce qui veut donc dire que j'étais avec personne au bout du fil. Et là, je commence à faire croire que c'est ma mère. Je dis, ouais, maman, ok. Ouais, ok, deux baguettes. Ouais, je rentre des cours, j'arrive tout de suite, je rentre. Là, je raccroche et je savais que la nana qui était juste à côté de moi, je la lâche, je fais, putain, ouais, je passe pour un con et tout. Et la nana, au lieu de me dire, ouais, t'es un ringard, elle a trouvé ça super drôle. Et là, elle a commencé réellement à me draguer.
8: Carrément.
2: Mais comme moi, je faisais un truc pour la télé, je lui dis, bon, bah, écoutez, je vous remercie, au revoir, quoi. J'ai lâché l'affaire. Et je me suis dit que là, c'était une super idée.
8: Mais c'est ça, Max, quand tu fais rire une nana,
2: voilà.
8: Y a rien de mieux. Quoi.
2: C'est pas pour dire par rapport au télé, machin, mais pour dire que ce stratagème, demain, j'aurais pu le faire dans la vie de tous les jours et draguer. Dire, je me fais un sale plan où je passe pour un con, et la nana, ça la fait rire.
8: C'est attendrissant, un mec qui est ridicule.
2: Bah, évidemment que c'est attendrissant.
8: Surtout quand il essaie de te séduire.
2: Bah, évidemment.
8: Ouais, c'est ridicule, y a rien de plus tendre.
2: Ce que les filles adorent en règle générale, c'est le mec qui est pas sûr de lui, qui bafouille, qui essaie de faire bien, on sent que c'est pas naturel. C'est un peu genre à la. Tu vois
8: Timide. Voilà. Mignon, ouais.
2: À la De Funès.
8: Mais pas trop,
10: pas non plus aussi. Hein.
2: Je parle pas du physique. Hein.
10: Ah, d'accord. Hein. Pas trop non plus, mais bon, c'est vrai que c'est mignon. Bon.
2: Plutôt à quatre mariages, un enterrement, là, comment?
10: Comme Hank.
2: Ouais, tu sais, quand il est là, il s'y prend mal avec la nana. Tu sens que c'est très attendrissant, tu sens qu'il a du charme, qu'il s'y prend comme une savate et tout. Je trouve ça plutôt mignon. Gaëlle, tu as quelques infos.
11: Est-ce que je vais vous déranger dans vos...
2: C'est pas grave, tant pis, c'est pas grave, tant pis, c'est dommage.
11: François, je n'avais pas tort, parce que tout le monde s'est foutu de sa gueule avec l'ascenseur.
10: Bah non, pourquoi?
2: Non, mais attends.
11: Et donc, tu regardes, dans ce que moi, je suis une collectionneuse de magazines féminins ringards. Et donc là, j'ai le Vital 97 du mois de janvier.
2: Ouais.
11: C'est pour vous dire comme je les collectionne quand même. Et là, tu dis, donc, marre d'être seule, comment les brancher sans les faire fuir et où le rencontrer? Et donc, ils disent très banalement, nous avons le choix entre petit 1, le parking, petit 2, l'ascenseur, petit 3, la photocopieuse, petit 4, le self, petit 5, la machine à café, petit 6, l'autobus.
2: Ah,
11: donc,
2: oui.
11: Françoise est dans
10: Je savais pas ça.
11: Voilà, Françoise.
10: Moi, je savais pas.
2: Si elle le savait, elle avait dû lire à mon avis.
11: Alors, tu es la femme vitale 97.
10: Moi, dans mon bâtiment, c'est souvent quand on attend l'ascenseur, je demande aux personnes étrangères, que je connais pas du tout de mon bâtiment, et puis la moindre des politesses, quand t'appuies sur un bouton, je sais où.
2: Ah non, mais ça c'est différent, c'est de la courtoisie, c'est comme laisser la porte ouverte à quelqu'un.
10: Je demande à quel étage
2: oui, mais c'est pas.
10: Allez.
2: Oui, mais François, c'est pas une technique de drague, c'est le même principe d'ouvrir une porte d'un restaurant et une fille qui arrive juste derrière,
10: non,
2: tu lui claques pas la porte au nez.
10: Je demande par exemple.
2: Oui, mais ça n'a rien à voir. Mais par exemple, ceci dit.
10: Ça n'empêche pas qu'il m'adresse la parole.
2: C'est la moindre. C'est pas parce que moi je te demande l'heure.
10: Et puis,
2: Par exemple, Françoise.
10: Oh, oui.
2: Françoise, si, Carole.
10: Oui, Carole.
2: Tu as l'heure, s'il te plaît?
10: Il est 1h54.
2: Bon, ça veut pas dire que je la drague.
10: Non,
2: c'est parce que je.
10: C'est
2: parce que je lui pose une question que ça veut dire que je la drague.
10: Non, c'est pas ça, Max.
2: Non, mais attention, moi, c'est la moindre des choses de demander à quelqu'un, quand tu montes l'ascenseur, vous allez à quel étage, t'appuies sur le bouton, c'est comme ouvrir une porte à une dame ou à quelqu'un.
10: Non, mais...
2: Bon, alors, Françoise, quand même.
10: Ouais, mais ça peut peut-être engager. Hein.
2: Oui, non, je suis d'accord. Mais là, ouais. Françoise nous donnait malheureusement pas un bon exemple. Elle dit que quand vous montez dans un ascenseur, un mec, il monte et puis c'est ton voisin et puis il te demande, tu lui demandes poliment à quel étage il va. C'est pas draguer.
10: Ouais, sinon,
2: par contre, il est vrai que.
10: Si ton voisin est mignon et que t'as envie de faire tac-tac comme Max cherche.
2: C'est vrai que là.
10: Tu te donnes rendez-vous. À droite, à gauche. Hein,
2: bien sûr. C'est vrai que l'ascenseur est un endroit quand même, au niveau sexe, au niveau rencontre, on aime bien quand même. Carole.
10: Parce que t'es avec un charmant jeune homme à l'intérieur.
2: Oui, bah, moi ça m'est jamais arrivé de tomber sur une charmante demoiselle dans mon ascenseur. Hein, ça c'est clair, 22 ans, c'est Carole, elle est de Paris.
10: Yes.
2: Carole, toi, yes. Aimes-tu te faire draguer ou préfères-tu draguer?
10: Alors, j'aime bien me faire draguer, surtout à côté des poubelles de mon immeuble.
2: Carole, sérieux?
10: Oui.
2: Non,
10: j'aime bien allumer, mais pas au sens mini-jupe, on voit les seins, machin.
2: Mais allumer, c'est-à-dire, là, tu dragues pas, parce qu'attention, allumer et draguer, c'est pas pareil.
10: Les petits jeux, c'est surtout les regards.
2: Allumer et draguer, c'est pas pareil pour moi. Draguer, c'est vraiment aller voir la personne, c'est vraiment la draguer. Allumer, c'est juste montrer du regard, c'est donner envie à quelqu'un en lui disant, de toute façon, tu m'intéresses pas.
10: Draguer quelqu'un que je connais pas, je peux pas.
2: D'accord, mais
10: avec,
2: oui,
10: avec
2: mais
10: un petit coup de,
2: mais tu sais,
10: de
2: il faut bien
10: ouais.
2: Une première fois pour connaître quelqu'un. Hein. C'est comme tu dis, moi je fais jamais confiance aux étrangers ou machin, mais à un moment donné, pour faire confiance, je veux dire, au début les gens que tu connais, au début tu les as pas connus.
10: On n'est pas dragué, parler dans ce cas-là.
2: Ah d'accord, ok. Ouais. Mais quels sont les endroits? Elle a l'air de dire la Carole, attention, hein. Carole, quels sont les endroits qui te semblent les plus intéressants pour toi, pour te faire draguer ou draguer? Est-ce qu'il y a des endroits que tu détestes catégoriquement, sur lesquels c'est niette, et des endroits que tu aimes particulièrement?
10: J'aime pas dans la rue.
2: T'aimes pas dans la rue?
10: Ouais,
2: c'est-à-dire
10: parce que dans la rue, une fois, je me suis fait draguer dans la rue, c'est un mec de 40 ans, et c'est à base, tu veux que t'aies la chatte. Des trucs comme ça, quoi.
2: D'accord, mais tu sais, moi, ça m'est arrivé d'écouter un mauvais album de rap, et c'est pas pour ça que j'aime pas le rap, hein, je veux dire, c'est pas parce que t'as eu la mauvaise expérience d'un homme de 40 ans.
10: Non, mais pour moi,
2: Carole, c'est dommage.
10: Bah oui, mais bon.
2: On passe sur de mauvaises bases.
10: Mais tu t'as mal dragué, il t'a proposé de te bouffer la chatte, il t'a pas dragué. Je préfère manger Clémentine, directement. Non, une Clémentine, sans pépin, avec un brassé.
2: Oh là là là.
12: D'ailleurs, c'est un problème chez les mecs aussi.
2: De quoi?
12: C'est ça, en fait.
2: Les clémentines sans pépins?
12: Ouais, aussi. Mais c'est-à-dire que quand ils draguent, tu vois, donc... Soit ils vont droit au but, dans le sens...
2: Bah justement, je voulais aborder ça, la technique. Alors, qui c'est qui parle, là?
12: C'est Sana.
2: Sana, vas-y, la technique.
12: Donc, soit ils vont droit au but, ce qui est nul, genre, je vais te bouffer la chatte, tout ce que tu veux.
2: Non, mais attention, là, on parle pas, une fois que c'est acquis, une fois que c'est fait, on dit la technique de Greg. Alors, admettons, vous êtes tous d'accord pour dire que... en règle générale, je crois toutes les filles, même s'il y en a qui aiment bien les deux, mais vous aimez bien toutes vous faire draguer. Alors maintenant, avant d'aller plus loin là, parce que Sana, je vois que tu vois une fois que c'est fait, une fois qu'on est ensemble, c'est donc quelle est la technique pour vous draguer? Une fois qu'on sait l'endroit et qu'on sait que vous aimez bien vous faire draguer, par exemple, donc Sana, t'avais la parole.
12: Ouais.
2: Quelles sont les techniques que tu apprécies particulièrement? Alors évidemment, c'est pas parce que toi tu vas aimer ça que tout le monde va aimer pareil. Mais toi, quel est ton style? Qu'est-ce que tu apprécies?
12: Moi, qui me fasse rire. Non, mais sérieusement, je l'ai déjà dit.
2: Qui te fasse rire.
12: Ah ouais, sérieusement. Mais tu sais, même à la limite, qui tourne la situation en dérision, tu sais que ce soit vraiment même un peu ridicule.
2: Moi, je sais qu'avec la timidité que j'ai, je sais que je l'ai jamais fait. Hein. Vraiment, je suis jamais allé voir une... Jamais. Mais je sais que si un jour je dois le faire, j'y vais vraiment la manière la plus décorante. J'irai comme quand je suis en train de parler à la radio. Bon voilà, je t'ai regardé.
12: Ouais, voilà.
2: Je me suis déliré, je te le dis tout de suite. Je suis sûr que je te fais pas kiffer, mais c'est pas grave. En fin de compte, tu te détruis. Hein. Enfin,
12: voilà, c'est ça. C'est-à-dire
2: t'es
12: que
2: fou.
12: Et ça, c'est excellent.
2: Ouais.
12: Ça, c'est franchement parce que tu te dis, le mec déjà se prend pas au sérieux, me fait rire, et t'as envie de plus le connaître.
2: Bah, évidemment.
12: Donc, ça, c'est, je pense, pour moi.
2: Toi, c'est le truc primordial.
12: Ah, ouais,
2: Julie,
12: clair.
2: De ton côté, toi?
13: Ouais, moi aussi, l'humour, mais bon, c'est vrai que si tu attaques comme ça et que, bon, si déjà tu me plais pas, tu vois, physiquement.
2: Non, mais ça s'arrête là, effectivement. Mais
13: voilà.
2: Évidemment. Mais à ce moment-là, tu te feras jeter d'une manière, à mon avis, beaucoup plus sympathique et conviviale
13: ouais.
2: que genre, non, tu m'intéresses pas, t'es gentil, tu me fous la paix, Lascar. Tu vois?
13: Ouais,
2: au moins, t'es sûr d'être. Tu seras pas remballé méchamment. C'est-à-dire que t'arriveras peut-être à réussir à boire un verre, même si la nana te fait comprendre tout de suite. Je suis désolé, mais bon, voilà, je suis accompagné, ou tu vas peut-être faire comprendre au mec. Plutôt que de lui dire que tu me plais pas, tu vas lui faire croire que t'es déjà accompagné ou t'as déjà un mec alors que c'est pas vrai. Et tu vas quand même lui accorder une discussion ou un verre.
13: Ouais, ça c'est sûr.
2: Et ouais, c'est ça.
13: Des mecs qui arrivent, qui t'accrochent comme ça directement en étant un peu vulgaire.
2: Mais ça c'est...
13: Ils sont tout de suite...
2: Oui, c'est pour ça. Mais bien sûr, tout à fait. Mimosa, toi de ton côté, qu'est-ce qui te semble primordial pour un mec pour t'aborder toi personnellement? C'est pas les filles en règle générale, mais toi Mimosa.
14: Qu'il soit d'une extrême politesse.
2: Ah...
14: Parce que...
2: Bonjour mademoiselle, excusez-moi de vous déranger, je suis sûr que je suis en train de vous importuner alors que vous êtes en train de boire un verre bien tranquillement. Je voudrais savoir s'il n'est pas trop dérangeant, je sais bien que je m'impose énormément en vous posant cette question. Serait-il possible, s'il vous plaît mademoiselle, avec le plus grand respect que j'ai, de boire un verre avec vous s'il vous plaît?
14: Ouais.
2: Oh non, ne pas la peine de répondre, je sais d'avance que c'est non, je ne vous dérange pas plus longtemps, je vous prie d'agréer mademoiselle, l'expression d'une bonne soirée distinguée. Là tu te barres, il y en a fait mes merdes.
14: Non, là j'ai mal à la tête après.
2: Ouais.
14: Non, mais c'est pas le style salut poulette, je peux m'asseoir.
2: Ça n'existe plus, ça c'est les bourrins.
14: Non,
2: ça.
14: Mais il y en a encore.
2: Mais oui, mais ça veut dire que vous fréquentez des endroits de bourrins. Si vous allez dans des endroits un petit peu plus classe et c'est pas forcément au niveau de l'argent, mais ça c'est une faute. Quand vous dites qu'il y a des mecs qui sont comme ça, c'est parce que vous fréquentez des endroits où ils y sont. Il y a des endroits où ces mecs-là n'existent pas, où des nanas vulgaires ne sont pas.
14: À la
2: pas... Non, mais je parle pas de ça, non, mais ça n'a rien à voir. Je parle de pub ou machin, les trucs plus où on va plus discuter avec les gens. Il n'y a pas tout ça. Ceci dit, tu parles de la loco, beaucoup de clubs, il y a peu de... C'est pas bourrin, quoi. Les gens, ils vont, c'est plutôt bon esprit, on fait la fête, quoi. Ça passe ou ça casse, mais c'est fait d'une manière assez simplette. Si tu me dis, Mimosa, que tu vas toujours dans des endroits où les mecs arrivent comme des bœufs, c'est que tu vas dans un mauvais club ou un mauvais pub.
14: Je te dis ce que j'aime pas. Je t'ai pas dit que...
2: Ah d'accord, ok. Non, mais c'est pour quand même préciser. Donc toi, c'est pas ça. Toi, c'est quoi, Mimosa?
14: Moi, c'est...
2: La politesse,
14: la gentillesse, bon, l'humour aussi. Mais je sais pas, un peu de tout. Tant qu'ils ne sont pas trop agressifs et qu'ils ne te font pas tout de suite comprendre que ce qu'ils veulent, c'est de t'avoir dans leur lit, quoi.
2: Ouais. Ce qui n'est pas toujours le cas, il faut voir attention, les filles.
14: C'est
2: vrai. Les mecs ont des fois... Moi, je sais que ça pourrait m'arriver de comme ça. Et puis après, de voir que la fille... Puis tout simplement de passer une soirée agréable avec quelqu'un. Ça m'est déjà arrivé de discuter avec des gens.
14: C'est comme ça que j'ai trouvé mon meilleur ami,
2: d'ailleurs. Que tu connaissais ni d'Adam ni de Ève et puis que tu revois même plus jamais, que tu as vu dans une soirée, que tu as passé un très bon moment. Quoi.
14: C'est comme ça, d'ailleurs, que j'ai trouvé mon meilleur ami, entre parenthèses.
2: Qui dit? Qui parle?
14: C'est Sana.
2: C'est Sana, d'accord.
14: Encore moi, toujours.
2: Non, mais c'est pas grave, bien sûr, tu peux, mais Carole et compagne de nuit peuvent parler, parce que sinon, à faire des roulements, il y a d'autres personnes qui veulent intervenir.
14: Désolé.
2: Mais c'est pas grave, Carole.
14: Bon, alors moi, Carole, c'est l'humour, le sourire et le regard.
2: Eh ben, dis donc, rien que ça.
14: Ouais.
2: Eh ben, c'est pas gagné, hein.
14: Eh ben non, hein.
2: Oh là là, elle a l'air agressive, hein.
14: Mais non. Et moi, j'ai vu Maxou, entre parenthèses, j'ai vu Maxou, c'est pas pour ça que
10: je vais lui demander la nuit dans mon lit, hein.
14: Ah bah non, hein.
10: Et pourtant, il est mignon, hein, entre parenthèses.
15: Ouais, ouais, mais tu fermes pas les parenthèses aussi à chaque fois que tu les ouvres.
14: J'aimerais bien avoir entendu Françoise.
10: Hein. Non, pas du tout. Je suis désolée.
11: Françoise, ta gueule, mets-toi dans le contexte. Françoise, tu as 25 ans.
10: Non,
11: tu vas,
10: j'ai pas 25 ans, j'ai 39 ans. sur l'antenne.
14: Mais bon. Si t'étais jeune.
10: Oui, alors,
14: j'aimerais bien l'avoir dans ton lit, hein.
10: Ah non, pas du tout. Pourquoi?
14: Parce que Max ne voudrait pas.
15: Parce que si elle avait 25 ans, forcément,
10: non,
15: donc
10: parce
15: elle
10: aurait.
15: Non, à 19 de moins et moi de 28, je passerai à quoi? Alors, t'imagines, genre.
10: Disons que j'aimerais bien qu'il fasse la réclame.
15: Non, je vais pas te faire la réclame, moi je vais te faire l'arrêt du cul tout court, tu vois, ça va être
10: Bonjour!
15: Alors,
10: rappelons-moi.
14: Un petit cochon. Et Max, il te fait pas craquer?
15: Arrêtez de me monter un coup baveux.
10: Disons que
15: c'est pas la peine de me monter un coup baveux, Françoise. Non, mais c'est bon.
10: Ah, pas du tout.
15: Non, c'est bon. C'est bon, les filles, ça m'arrange. Compagne de la nuit.
14: Oui.
15: Toi,
14: moi, ce qui me fait craquer, c'est les mecs qui sont timides.
15: Non, mais qui te drague, toi. C'est qu'est-ce qui te plaît?
14: En fait,
15: quelle est la technique? L'humour aussi.
14: Être marrant.
15: Quand vous dites l'humour, c'est quoi? C'est qu'ils inventent carrément un personnage qui va en délirant, qui soit naturel. C'est quoi? Parce que généralement, quand on a de l'humour, on prépare le truc. Là, c'est pas un truc spontané. Enfin, moi, quand je disais que le seul moyen d'aborder une nana, tu veux, j'arrive pas forcément avec un scénario, mais j'arrive avec un personnage.
14: La spontanéité, c'est vachement important
15: Spontanément, c'est que j'ai envie de le faire, mais je le fais pas naturellement. C'est-à-dire que c'est un personnage, mais je le fais spontanément.
14: Mais tu as envie de le faire.
15: Ouais, j'en crève d'envie.
14: Voilà, donc c'est quand même une soupçon de spontanéité, quand même. Tu trouves pas?
15: Ouais, sûrement.
14: Ouais,
15: sûrement. Non, mais je me déconcentre avec la zik, là. Il met à fond les balais, là.
14: L'humour aussi, être marrant, c'est important.
15: L'humour, c'est important d'être marrant. Ça, c'est par contre. Hein, c'est comme disait encore Bigard qui fait on rigole, mais sérieusement.
10: Non, mais la timidité aussi, hein.
15: Ah, la timidité,
10: et
15: ça s'appelle.
10: La timidité, t'as envie de le prendre et les mimis et tout.
15: Ouais, mais
10: et
15: ça,
10: vous, les filles,
15: ça, en règle générale, les filles, faut savoir qu'un mec qui est timide, il va pas aller draguer. Donc, il attend de se faire draguer et à ce moment-là,
14: Non, mais il y a le jeu du regard, hein.
15: Oui, c'est ça, ouais. Mais moi, je baisse souvent les yeux, moi. Hein. Déjà, j'ai du mal à regarder les gens dans les yeux. C'est pas le fait que je les respecte pas, c'est le fait que je suis très intimidé tout le temps. Non, c'est vrai. J'ai remarqué, je regarde quand j'ai vraiment une discussion très sérieuse, mais pas vous, parce que vous représentez rien pour moi. Non, mais vous êtes pas sérieux, mais je m'adresse à vraiment quelqu'un que j'aime bien, des gens que j'aime bien, je veux dire.
11: C'est ça.
15: Pour être plus clair, ça c'est pour m'adresser à mon équipe. J'ai du mal vraiment, par exemple, même ma copine ou tout, vraiment, ou alors des copines et tout, quand je suis seul dans un dîner, j'ai du mal à regarder dans les yeux parce que j'ai tellement pris l'habitude de ne pas le faire ou d'être intimidé que quand je regarde dans les yeux quelqu'un plus de, je sais pas, d'une minute, j'ai véritablement l'impression que la personne qui est en face de moi a l'impression que je la drague. C'est genre je te fixe, c'est genre je te bouffe. Alors que c'est normal parce que la personne d'en face fait
10: ça
15: longue. Et c'est grave pour moi, mais tu peux pas savoir.
10: Ça, c'est vrai. Mais c'est pas agréable de l'autre côté.
15: Mais si tu veux, c'est des petits regards, je monte et je redescends. Je regarde ailleurs, je me déconcentre, je peux pas. Si j'ai une conversation sérieuse, bon, bah, avec nous d'entre vous, je me retrouverai à dîner ou à discuter. Je sais pas, c'est une question de timidité où je suis vraiment, où j'ai peur que. Je me dis que si je vous regarde une minute et tout dans les yeux, que vous allez croire que là je vous bouffe des yeux. C'est parce que j'ai tellement pas l'habitude de le faire que ce comportement-là venant de ma part n'est pas naturel et logique.
14: Peut-être que tout simplement t'as peur qu'on voit ce que t'es.
15: Peut-être. Ah oui, complètement, peut-être.
14: Ouais, t'as peur qu'on te drague alors qu'elle te plaît pas. Alors pas parce que dans les yeux tu vois beaucoup de la personne.
15: Non, se regarder les gens dans les yeux c'est important en même temps, mais je le fais, mais. Si tu veux, j'ai là, je clignote des yeux, je baisse les yeux, d'un coup, hop, je regarde à droite, à gauche, dès que je peux me j'arrive pas.
14: T'es un grand timide, Max. Allô?
15: Ouais.
14: Il est complexe.
15: Mais je le suis avec tout le monde, hein, même avec mes meilleurs potes.
14: T'as confiance en
15: soi? J'en sais rien, non, pourtant j'ai confiance en rien. Quand je veux quelque chose, je le veux, ça, on peut le dire, hein.
11: Sans ta confiance, c'est rien à dire, hein.
15: Ah, on peut dire que quand je suis sûr d'un truc, c'est clair, mais Max, ta gueule, je te dis de faire ce que je t'ai dit de faire,
14: À mon avis, c'est quelqu'un qui veut pas se dévoiler, tout simplement.
15: Avec les gens très intimes ou ma copine, si, avec des gens que je connais moins, oui, sûrement, probablement, comme toute personne d'ailleurs, hein. Ça m'étonnerait qu'il y a quelqu'un ici, là, vous, on va dire, vous allez vous dévoiler de A à Z devant moi la première fois, la deuxième fois, vous donnez petit à petit, hein. C'est au fur et à mesure, c'est ce qu'on appelle la confiance, c'est au fur et à mesure, on donne petit à petit. On donne pas tout d'un coup, donc tout le monde, quelque part, se garde un petit truc et dévoile de plus. Il y a des gens qui donnent plus spontanément et qui sont moins timides, il y a des gens qui sont plus réservés et timides, qui vont y aller, toi, est-ce que tu vas donner peut-être Mimosa ou quelqu'un d'autre en l'espace de 3 soirées, moi, en falloir 25, quoi. Bah ouais, mais non, mais c'est comme ça, c'est pour chacun, quoi.
14: Bah oui,
15: c'est
14: bah,
15: ça voilà. Qui est beau. Bah, c'est ça qui est beau. C'est Dany Briand, ça.
14: C'est pas.
15: Ouais,
14: par contre, moi, j'ai le problème inverse. C'est-à-dire, quand quelqu'un me parle et qu'il me regarde fixement, quoi, dans les yeux, eh ben, j'arrive pas à décrocher, je peux pas regarder ailleurs, parce que j'ai l'impression de... j'ai l'impression que je me fous. J'ai peur que la personne qui me parle croit que je me fous.
15: Ah, évidemment, évidemment, évidemment. C'est comme moi non plus, je me vois pas regarder mes pieds pendant une minute pendant que le mec me parle parce qu'elle dit attends, t'es gentil, tu me regardes. C'est
14: non,
15: ça,
14: mais
15: c'est,
14: regarder
15: c'est,
14: à droite, à gauche, parce que bon, de temps en temps. Parce,
15: mais c'est pas regarder à gauche, on se déconcentre, genre on voit quelqu'un passer, on regarde comment il est. C'est plus un regard qui va très très vite.
14: Oui.
15: Moi je sais que je regarde en l'air, tac, je reviens, mais je suis quand même très concentré à ce que je dis. Mmh. Et tu t'en rends même pas compte à la rigueur quand t'es en face de moi. Peut-être que si, remarque, je sais pas. Bon, qui c'est qui veut causer, là, quand même?
14: Si, si elle te regarde, quand même, elle s'en rend compte. Si elle te regarde, elle s'en rend compte, quand même.
15: Bah, ouais, peut-être, ouais.
14: Et tu sais quoi? Disons que les filles, enfin, les filles, je sais pas si je généralise, mais moi, je vais plus insister, disons, je vais regarder plus un mec qui ose pas regarder, qui baisse les yeux, ou qui cherche à poser son regard ailleurs, que si vous regardez normalement, parce que, justement, ça va intriguer. Et à ce moment-là, elle va encore plus insister du regard. Et ça va
16: moi, moi aussi. Ah, je pense.
14: Enfin, moi, c'est l'inverse, par contre.
16: Moi, j'aime bien regarder.
14: Moi aussi, j'aime bien regarder.
16: Moi, j'aime bien bloquer.
14: Un regard vicieux.
16: Juste aller foutre mal à l'aise, comme je dis.
14: Un regard vicieux, là.
16: Ouais.
15: Tu sais, vous aimez ça, qui aime ça, Carole, hein?
14: Ouais.
15: Moi, j'aime tout ça. Elle est spéciale, la Carole, elle est spéciale, la Caro. Ça, c'est clair, la Caro, elle doit pas être facile. Elle doit les mener à la baguette, les mecs, non?
14: Ouais, non, mais non.
15: C'est vrai?
14: Ouais, oui.
15: Ah, t'as pas l'air rigolote.
14: C'est vrai?
15: T'as l'air froide, genre très sacré.
14: Non.
15: Non, mais t'es. Ça me fait plaisir ce que tu viens de me dire.
14: Je suis très gentille, en plus je suis vierge.
15: Ah, bah alors là, attends, laisse tomber, je suis balance. C'est le mec qui a rien compris, qui lui-même est puceau et qui ne comprend donc pas non plus. La fille, 22 ans, je suis vierge. Je suis balance. Ascendant en poisson.
14: C'est quand tu veux que je vienne mixer.
15: Ah, c'est toi qui devais venir.
14: Oui, c'est moi.
15: Mais non, mais je lui avais promis. Bah ouais, mais Gaëlle est jalouse. Mais ouais, mais je suis obligé de faire plaisir.
11: Quoi, je suis jalouse, mais attends, mais tu
14: sais. Mais non, elle est pas jalouse. Gaëlle, n'importe quoi. Gaëlle est jalouse.
15: Je vais t'apprendre à mixer.
14: Gaëlle est jalouse.
15: Non, non, mais Carole, c'est bon, on avait dit que j'avais promis. En plus, j'ai dit merde. Et il me semble qu'il y a ton frère qui est venu me casser les couilles à la radio.
14: Non, c'est pas mon frère.
15: À la loco.
14: C'est Ludovic.
15: C'est un copain?
14: Ouais.
15: Parce que lui m'a dit qu'il allait venir. C'est un jour, tu viens à la radio, tu peux lui dire de ma part qu'il allait se faire foutre.
14: D'accord.
15: Pas méchamment parce qu'il m'a rien fait de mal, mais simplement, je lui ai dit que c'est pas parce que toi, je t'invitais à venir pour qu'on je t'explique. Que ça voulait dire qu'il va y avoir toute la smala qui va se pointer. Hein.
14: Ouais.
15: Parce que moi, je mets pas des tentes et tout. Hein. Y a pas un feu de barbecue avec couscous à la fin de la soirée. Hein. Moi, quand je suis là, c'est des cours.
14: Ok.
15: Ok, Carole.
14: Ok.
15: Bon. Plus qu'un pote, c'est une finition, bien sûr, d'un bon ça. Hein. Bon, voilà, quoi.
14: T'as d'autres questions?
15: Qu'est-ce qu'il y a, Manu? C'est payant, donc. Oh là là là là là.
14: Manu, tu donnes une
15: fille
14: d'art ou quoi?
15: Les gens, on les a habitués à ce qu'on les rappelle pour pas qu'ils payent. Pour une fois qu'on leur donne la possibilité d'un numéro, c'est le prix d'une communication normale. Donc la nuit, à peu près avec 20 minutes de standard, ça va leur coûter quoi? À peu près 10 francs. Ils veulent plus payer, les gens.
11: Moins.
15: Bah, laisse tomber, on en a pas besoin. On oublie, de toute façon, on va bientôt terminer.
14: Oh non, pas des gens.
15: Oh, François, ça fait 50 ans que t'es sur l'antenne.
14: Ça
15: veut
14: parler de sexe.
15: Dis donc,
14: François,
15: ça veut
14: parler de sexe.
15: Alors parlons de sexe un petit peu.
14: Non,
15: là, ça y est, t'as tous les camionnettes qui font. C'est avec les gros trucs et tout, c'est en train de se mettre le braque-marche. Ta gueule, je vais monter son.
14: Alors Françoise, oui. Est-ce qu'on peut déjà enfoncer une sucette?
16: Une sucette?
14: Oui.
16: Oui.
15: Françoise, est-ce que tu te branles devant Dallas?
14: Comment?
15: Est-ce que tu t'es déjà touché le clito devant Dallas?
16: Ça m'arrive quand je vois
15: hier.
16: La cochonne.
15: Non mais c'est vrai, alors, elle tape et alors elle a bien raison.
16: La cochonne.
15: Mimosa.
16: Oh, tout le monde est comme ça.
15: Mimosa.
16: Oui.
15: Est-ce que t'aimes bien te faire sodomiser devant Starsky
14: Hutch? Non, plutôt devant Côte Ouest.
15: Ouh.
14: Aïe.
15: Non, sérieusement, quelles sont les questions que vous posez sur les garçons ou même entre vous, les filles, que vous avez, je sais pas, une fille qui a envie de poser des questions aux autres filles sur le sexe?
14: Moi.
15: Alors qui?
14: Mimosa,
15: vas-y, mais parle plus fort, hein, vas-y. Oui. Tu feras sensuel en antenne, vas-y.
14: Ouais, ouais. Au sujet de la fellation, yes, parce que moi j'aime bien, je veux pas le cacher.
16: Hein?
14: J'aime bien le faire parce que je sais que ça procure beaucoup de sensations au mec.
16: Mm-hmm.
14: Mais je voulais savoir si c'était pareil, par exemple, les 3 ou 4 premières fois, et au bout de là,
17: énième fois.
2: Pourquoi tu ne l'as fait que 3-4 fois, toi, Mimosa?
17: Non, non, mais avec le même mec.
2: Ah, parce que...
17: Eh, tu peux pas être plus fort parce que.
2: Attends, Mimosa, Mimosa, pourquoi c'est ce que tu vis aujourd'hui? T'as pris, tu prends moins de plaisir?
17: Non, mais justement, là, ça fait une semaine que je suis avec un nouveau mec. Et on s'éclate bien, quoi. Mais je voulais savoir si, par exemple, au bout de plusieurs mois ou.
2: Bah attends, mais tu l'as déjà fait avec d'autres mecs, ça, Mimosa?
17: Oui, mais.
2: Bon, avec les autres mecs, est-ce que tu l'as fait plus de 3-4 fois d'affilée? Est-ce que tu avais toujours autant de plaisir de le faire?
17: Moi, non, après, ça me gave.
2: Ça te gave.
17: Mais je voulais savoir si au mec, ça lui procurait les mêmes sensations que la première fois. Parce que
2: mais, c'est
17: fois
2: toujours, vraiment, mais c'est toujours pareil. Je veux dire, si c'est fait tous les jours au même moment, c'est pas toujours plaisant.
17: Ouais,
2: et des moments, t'en as envie. Et des moments, je peux te le dire, un mec n'en a pas forcément envie. Mm-hmm. Et pour les filles, c'est pareil.
17: Oh, c'est clair.
16: Exactement.
2: Alors, vous, les filles, par exemple, je sais pas, y en a-t-il qui pratiquent?
17: Oui, oui.
2: Qui?
17: Carole, non, moi je suis vierge, merde.
2: Carole, oh, Carole menteuse. Carole, t'es pas vierge?
16: Si, je suis vierge.
2: Non, menteuse.
16: Bon, mais demande à Manu.
2: J'en sais rien.
18: Alors, moi, pourquoi demande à Manu?
2: Parce qu'il m'a sauté.
16: Bah, à ce moment-là, t'es pas vierge. Hein.
2: Non,
16: t'es sauté, t'es pas vierge.
2: Hein. Pas du tout.
16: La boîte à caca.
2: La boîte à caca. La boîte à caca.
16: Peut-être vierge et avoir fiché d'abord.
2: Voilà. Voilà, exactement. Bon, Julie, c'est toi qui voulais répondre? Non.
19: Oui.
2: Vas-y.
19: Oui, donc je disais que je pratiquais aussi beaucoup et que j'adore ça.
16: Moi, c'est un truc que je comprends.
2: Non, mais au
16: pas.
2: Bout de la 3 ou 4e fois, 5 fois, 6 fois, tu prends toujours autant de plaisir.
16: Oui. Non, mais t'as pas compris ma question.
2: Bah non. Alors là, personne n'a compris. Alors.
16: Si le mec ressentait le même plaisir.
2: Mais c'est pas. Je te demandais, je pensais que tu t'adressais aux filles.
16: Non,
2: ah, donc à moi, quoi.
16: Oui, toi,
2: oui, bah, évidemment. Tu peux, évidemment, bien sûr, si c'est bien fait. Toujours pareil, tu peux ne pas prendre plaisir dès la première fois et au bout de la 100e fois, toujours pas. Tu peux. Je pense que c'est exactement comme vous pour les cunilingus. Il y a des fois, t'en as envie, des fois, t'en as pas envie, des fois, tu veux que ça dure longtemps, des fois moins longtemps, et des fois c'est mieux fait, des fois c'est d'autres mieux fait, il y a des fois c'est si tu fais ça tous les jours pour démarrer un préliminaire ou pour le terminer, tu sais, juste après ça, il y a la pénétration, bah tu sais qu'après ça, donc il n'y a plus de jeu. Donc c'est variant, effectivement.
16: Non, mais parce que ça dépend comment tu
17: moi, de la première fois, en fait, parce que la première fois...
2: Non, normalement, si t'aimes vraiment la personne, si t'es vraiment avec elle, que ça soit la première fois, parce que c'est la première fois avec elle, la deuxième, la quatrième, ou la cinquième, ou la cinquantième... C'est les mêmes sensations, tu sais, moi,
16: ouais.
2: Moi j'adore, il y a des gâteaux, des trucs que j'adore, des fingers, je m'en achète des boîtes et des boîtes, ça fait des années, à chaque fois que je l'ai dans la bouche, je prends beaucoup, toujours autant de plaisir. Hein.
16: Ouais.
2: Non mais c'est vrai, non mais c'est, je parle de la bouffe comme de machin, c'est comme des...
16: T'as raison, Max.
2: Je compare avec la musique, je pense que t'as des trucs, des artistes que t'aimes depuis 10 ans, t'écoutes depuis 10 ans, depuis des ans, tu prends du plaisir, et des fois tu prends encore plus de plaisir que d'autres. Eh ben, dans le sexe, c'est toujours pareil. La musique, est vraiment, ça fait partie intégrante du sexe.
16: T'as même pas besoin de musique, ni quoi que ce soit, ni quoi que ce soit.
2: Je compare avec la musique. J'ai pas dit qu'il fallait de la musique.
16: Non, parce qu'à un moment, tu parlais de musique.
2: Non, mais ça n'a rien à voir, là. J'ai dit que je comparais. J'ai pas dit qu'il fallait de la musique. Non. Françoise, es-tu sourde?
16: Ah, la picolée, ça, Françoise.
2: Non.
16: Alors, surtout pas.
2: Non, c'est vrai.
16: Et les filles, moi, je voudrais vous poser. Enlevez-vous de la tête, une bonne fois pour toutes, j'ai décroché.
2: Non mais c'est vrai en plus, ça fait 3 semaines.
16: J'ai décroché depuis pratiquement 3 mois.
2: Voilà, donc soyez sympa.
16: Arrachez-vous de la tronche, j'ai décroché et je voudrais bien que, j'aime pas Gérard, et je voudrais justement... Qui en fasse autant.
2: Mais t'inquiète pas, il est en train de tomber sur le bon chemin. Sana, toi tu n'as pas répondu. Tu n'as pas répondu. Je sais pas, à ce moment que tu ne veuilles pas y répondre à cette question.
17: C'était quoi la question?
2: Bah c'était le fait. Ah, bah non, c'était pour moi la question.
17: C'est qui vous avez posé la question?
2: Bon, vous aimez sucer, bande de salopes. Ta gueule ou je vais te sauter à la corne.
16: 7 ans, depuis 3 ans.
2: Compagne de la nuit, t'es là?
17: Oui.
2: Elle est bien.
17: Donc, j'aimerais poser une question. Est-ce que les filles...
2: Non, moi, j'aimerais savoir si tu suces d'abord, bébé.
17: Non, je suce pas.
2: Ah bon?
17: Non.
16: Alors, tu sais
17: non, moi,
16: pourquoi?
17: Pourquoi?
16: Ah, c'est dommage.
17: Pourquoi tu suces pas? Justement, moi, je voulais poser la question. Est-ce que vous trouvez ça beau?
16: Oui.
17: Dans l'acte en lui-même.
2: C'est pas la religion, toi, là, ça n'a rien à voir, non?
17: Non, rien à voir.
2: C'est juste que je voulais savoir, d'accord,
17: non,
2: ok.
17: Non, t'inquiète pas, c'est pas
16: moi, personnellement, vas-y, réponds-moi.
17: Excuse-moi, c'est ça, moi non plus, je le sais pas.
16: Ouais.
17: Parce que je trouve ça pas beau.
16: Pourquoi vous trouvez pas ça beau?
17: J'ai pas envie.
2: Alors, est-ce que c'est le même problème qu'hier, on en parlait avec une fille, vous trouvez ça dégradant, ou vous vous sentez soumise à ce moment-là?
17: Non,
18: pas,
20: c'est,
18: hein.
20: C'est l'acte lui-même qui me semble dégueulasse. Tu sais, avaler la chose,
18: c'est pas dégueulasse.
21: Donc Sana, Sana, tu trouverais logique qu'un mec à ce moment-là te fasse pas de cunilingus, ça te dérangerait pas?
18: Oui.
21: Parce que c'est exactement la même chose. C'est pareil. C'est vraiment. C'est pas parce que ça se trouve au même endroit, au milieu du corps et tout, mais ce que c'est le si, c'est vraiment ce qui va avec, quoi. Le cunnilingus, c'est pareil.
18: Mais si quelque part le truc de la soumission, c'est pas faux ce que tu disais, je t'écoutais et c'est vrai que.
21: Non, mais c'est sûr.
18: C'est ça, ouais.
21: Bien sûr.
18: Mais il y a pas de soumission, par contre.
21: Mais moi, je crois que ça peut se faire. Si vraiment il y a une personne que vous aimez, si c'est fait intelligemment, que c'est vous qui décidez de le faire, c'est exactement le principe de sodomie et compagnie. Mmh. C'est qu'une fois que vous en avez décidé, que vous décidez de le faire, vous le faites spontanément et à ce moment-là, vous arrêtez quand vous en avez envie. Si vous avez un mec qui vous aime vraiment bien, à ce moment-là, il est assez compréhensible pour voir que vous en avez pas envie très souvent et que vous en avez, et que quand vous le faites, ça peut ne pas durer des heures et des heures.
18: Mag,
21: je
18: pense, tu fais pas ça.
21: Bien sûr, là, je suis
18: bien
21: d'accord.
18: Mag, si t'as envie.
20: Faut avoir envie.
21: Je suis d'accord, je suis d'accord. Oui, Françoise.
18: Max, si le mec.
21: Elle aime la bite, elle.
18: Il lui tient vraiment. Il lui tient vraiment et il sait que.
21: Bon, heureusement qu'il lui tient parce que c'est.
18: Vous, jusqu'au bout.
21: Au bout de la queue.
18: Est-ce que tu suces, Françoise? Bien sûr. T'aimes ça?
20: Ça
18: oui, je peux pas dire le contraire. Oui.
20: Ça va?
18: Hein?
20: Ça va?
21: Ça m'est arrivé. Qui parle comme ça?
18: C'est Carole, mais hein.
21: Carole, elle va me faire flipper pendant les cours et tout. Laisse tomber, je vais flipper.
18: Mais Max, t'as envie de pousser jusqu'au bout. Si tu aimes le bonhomme.
21: Oui. Comment ça, j'ai envie de pousser jusqu'au bout? Genre, dis que je prends la boîte à caca à Manu ou à Phil Dard pendant les
18: vies. Entre partenaires, oui, bon, t'aimes l'homme, Max.
21: Pardon?
18: Ah, en train de dire que tu pousses avec l'homme.
21: Oui, je pousse avec l'homme, j'ai bien compris. Et donc, François, tu dis que quoi, si je pousse jusqu'au bout, quoi?
18: Si tu aimes ton partenaire, entre parenthèses, moi, je suis une femme...
21: N'oublie pas de la fermer, hein.
18: Mais non, mais... tu vas jusqu'au bout, bon, à ce moment-là, il sait que tu vas jusqu'au bout. Bon, à ce moment-là, il te prévient qu'il va jusqu'au bout.
21: Non, pas forcément, il y a des nanas qui sucent pas pour aller jusqu'à l'éjaculation.
18: Non, mais si ton partenaire... je fais signe qui va.
21: Ah, mais moi, je suis pas sourd, hein, je suis pas Florent Pagny. Hein. Florent Pagny peut peut-être maintenant faire des idées à sa copine, mais moi rien.
18: Florent.
21: Non, je dis que.
18: Florent Pagny.
21: Non, Françoise, tu ne comprends rien décidément ce soir. J'ai pas dit que je critiquais Florent Pagny, je parle des signes parce qu'en faisant un jeu de mots par rapport. Je plaisantais par rapport à la chanson, tu sais, les mimes des sourds,
18: mais
21: en disant
18: je
21: moi je sais pas qui. Non, mais je critique pas.
18: Ferme tes parenthèses.
21: Ferme tes parenthèses, Françoise.
18: Alors, est-ce que tu avales ou pas, Françoise? Ça m'est arrivé.
21: Et voilà. Vous, les filles, hein?
18: Moi, ça dépend
21: des fois. Mimosa?
18: Non, moi, Mimosa, ça dépend des fois.
21: D'accord, et Julie?
18: Julie, souvent.
21: Ouais, ça m'étonne.
18: Mais ton partenaire,
21: je rigole.
18: Est-ce que
20: tu ressens du plaisir quand la fille avale ou pas?
18: Non, pas du tout.
20: Ça change rien.
21: Bon, alors, c'est salé ou sucré?
18: Ça change rien du tout. Sauf que
20: le goût est amer, c'est pas bon.
21: François, c'est salé ou sucré?
18: Ça n'a pas de goût.
20: Menteuse, bien sûr que ça a du goût.
18: Ça n'a pas de goût du tout.
20: Mais si, ou c'est sucré, ou salé.
21: Françoise, parler de sperme, c'est extraordinaire.
18: Je voulais dire un truc.
20: Oui.
18: J'ai entendu dire que quand on a avalé, ça enlevait l'acné.
21: Non, évidemment, on se tue à vous dire que c'est mieux. C'est mieux que les crèmes d'été. Ça fait bronzer, c'est mieux que les UVA, mais vous rigolez, bien sûr, que les UV, là, les machins, c'est 10 fois mieux. Une bonne giclée de sperme sur le visage, et puis c'est parti. C'est quand tu prends... Là, t'es protégé pour le sun.
18: Françoise, est-ce que tu te fais sodomiser?
20: Ça m'est arrivé une fois.
21: Ouais.
18: Une seule fois.
20: Ça t'a plu?
18: Ah, pas du tout.
20: Non.
18: Et vous,
20: les griots, secours.
18: Secours, je change de bébé.
21: Et comment veux-tu savoir que les nanas vont pleurer? Parce que tu n'as jamais assisté à des conversations, puisque les mecs, mais non.
18: Mais si, dans le train, il suffit d'écouter deux mecs.
21: Non, mais attends, deux mecs dans le train sont dans un lieu public, donc ils n'auront jamais aussi loin que quatre copains qui sont dans une chambre, qui vont
18: c'est
21: se
18: lâcher.
21: Mais attends, moi, dans un train, je dis rien. Si je parle de cul, j'y vais doucement, je gueule pas. Je suis avec quatre potes, on parle de cul, on y va, on dit putain, la salope, grosse pute. On déconne. Non, mais on déconne aussi. Il faut voir ça. Donc, ne mélange pas le train de deux mecs. T'as écouté une conversation. Moi, je peux te dire aussi, j'ai entendu deux filles parler de cul. C'était prout-prout la praline. C'était dans un train aussi. Tu vas me dire, non, c'est pas vrai. Mais, et tu pourras jamais savoir ce que quatre mecs se disent entre eux, parce qu'il n'y a pas de nana. Et nous, on pourra jamais savoir, à part ce que les confidences que nous, on va vous donner sur l'antenne et vous vice versa. Moi, j'ai toujours l'impression que les filles entre elles parlent un peu de cul, mais c'était toujours prout-prout du genre, mon mec va me quitter.
18: On peut pas dire ça.
20: peux poser n'importe quelle question.
21: Mais je suis d'accord. C'est la question. C'est les questions que je me posais avant. Mais
20: est-ce que tu fais des brevets espagnols?
21: Mais qui pose toutes ces questions?
20: C'est moi, Carole.
21: Mais Carole, sans déconner.
20: Carole,
21: avant que Françoise y réponde. T'es une obsédée du cul? Est-ce que tu es vraiment vierge?
20: Oui, je suis vierge.
21: Vraiment vierge?
20: Moi, je suis pas vierge, non.
21: T'es vraiment vierge?
20: J'ai eu comme
21: un démon
20: mort.
21: Mais t'es ascendant, quoi?
20: Scorpion.
21: Oh, bah, c'est bien.
20: Comme dirait Gérard, je te jette au standard.
0: Ah bon, pourquoi?
20: Bon.
21: Bon, allez, qui veut poser une question?
20: Moi, Julie, silence.
21: Ou je fais silence.
20: C'est qui voulait, Max?
21: Non, je suis François, deux secondes, s'il te plaît, sois sérieux, c'est quand même la plus âgée de nous tous.
20: Bien sûr.
21: Hein, parce que là, je me mets avec vous, les nanas.
20: Hein?
21: Bon, Julie, une petite question, fille, vas-y.
1: Ouais, je voulais poser une question aux filles. Est-ce qu'elles aiment bien quand les mecs leur font des doigts?
0: Oui.
20: Oh non.
21: Alors,
20: Oui, Carole.
21: Compagne de la nuit.
20: Bah non, moi j'aime pas. J'aime pas
21: franchement. Bah bon, t'aimes rien. T'aimes rien, toi.
20: Non.
1: Non, mais parce que j'ai l'impression que les mecs.
21: Tu vas te mettre un compas, une règle dans le derrière, tu vois, ça va t'aider.
1: J'ai l'impression que les mecs se sentent toujours obligés de faire un doigt quand ils commencent dans les préliminaires ou autres. Ils sont
21: d'accord.
1: Toujours.
21: On va faire vite. Carole, bah non, toi t'es vierge, mimosa.
0: Non, ouais, je suis vierge. Moi j'aime pas parce que si ça dilate trop le vagin et puis après la pénétration est moins intense.
21: On parle dans le cul.
0: Non,
21: d'accord, je croyais que vous passiez d'un doigt dans l'anus. D'accord.
0: Non,
21: Julie.
0: Oui.
21: Toi, t'aimes bien?
1: Non, justement, j'aime pas trop ça.
21: Mais vous plaisantez, c'est avec
1: moi,
21: ça.
1: Moi, j'aime bien, moi.
21: Putain, c'est là où on va pointer le point G, on va chercher le point G.
1: Mais non.
21: Oh là là, les filles, vous comprenez
1: bien.
21: Moi,
1: j'aime bien ça avec
21: ça. Bah, évidemment, qui t'excite qui, Carole?
1: Oui.
21: Parce que tu peux être vierge, mais.
1: Mais attends, je peux être vierge et emmener des doigts.
21: C'est ce que je dis, c'est ce que je viens de dire. Mais elles sont sourdes ce soir. Elles ont rien compris. Quand je parle, elles ne comprennent rien.
1: Problème technique,
21: problème d'oreille, ouais. J'arrête pas de dire, je lui dis, ouais, tu peux être vierge et mettre des doigts. Je fais, non, Max, attention, on peut être vierge et se mettre des doigts.
1: Non, mais tout le monde parle en même temps, c'est normal, hein.
21: Ouais, c'est clair.
1: Non, je parle d'homme, moi.
21: Bon, Françoise.
1: Oui.
21: T'aimes bien quand un mec te met des doigts?
20: Ah, j'adore. Mais ça dépend comment qu'on le met.
21: Ouais, d'accord, ça dépend si c'est un doigt d'éléphant, ouais. Sana.
20: N'importe quoi, toi.
21: Sana. Sana.
1: Ça dépend s'il met les doigts ou la main.
21: Non, Sana.
20: Non, restez.
21: Combien de doigts? Deux doigts, ça va.
20: J'ai pas votre âge, hein.
21: Françoise, si tu prends toutes les. C'est chaud, je vais être obligé de te mettre en antenne, t'arrêtes pas de parler, on n'entend rien les autres.
20: Merci, t'arrêtes pas,
21: attends deux secondes, écoute-moi, quand tu vois que je parle, tu fermes ta gueule.
20: J'aurais pas aimé,
21: Françoise. Je rigole, Françoise, elle me connaît bien.
20: Je le connais trop, bon. C'est pour ça que je dis rien.
21: Bon, deux doigts alors?
20: Oui. Deux doigts, oui.
1: Trois.
21: Donc vous préférez deux doigts que un?
20: Oui.
21: Qui préfère deux doigts?
20: Je préfère deux doigts.
21: Non, mais je préfère, j'apprends moi, comme ça je vais essayer
20: deux doigts.
21: Trois doigts, mais des doigts de scout, des doigts, des trucs de scout toujours, le machin là?
20: Pourquoi pas la bouteille?
21: Deux ou trois doigts?
20: Ben, tout sauf un. Voilà, c'est vrai.
21: Trois doigts.
20: Moi, un.
1: C'est agréable, je trouve, c'est douloureux.
21: Qu'est-ce qui est douloureux? Un doigt?
20: Ouais.
21: Non, un doigt, c'est douloureux?
20: Je trouve que c'est bien fait,
21: c'est pas douloureux. Sans déconner, vous me donnez faim, j'ai envie de bouffer un bifteck grave.
20: Oh!
21: Là, je le regarde, il en peut plus, hein. Là, je peux vous le dire, je vais être très sincère, comme dirait l'autre, même un bourricot ferait l'affaire.
20: C'est bon?
21: Même un bourricot ferait l'affaire. Je te jure.
20: Manu!
21: Carole! Bon!
20: J'entends rien là.
21: Carole, cours de mix intensif, 2h30 à 3h30.
20: Non, merci.
21: Oh là là, alors pas de cours, c'est terminé.
20: Ah non, mais non, allez.
21: Non, annulé.
20: Non, arrête.
21: Non, annulé.
20: Non.
21: Non, mais c'est promis, je te ferai ça, on fera ça prochainement.
20: Max.
21: On va être obligé d'arrêter là?
20: Oh non.
1: Max,
21: je sais.
1: Max, une blague.
21: Alors, une blague.
1: Alors, je sais pas si tu la connais. Il y a plusieurs types d'amour, le positif, le négatif, le religieux et la simulation. Tu les connais?
21: Oui, je connais le truc, mais c'est pas grave.
1: Moi,
21: je
1: te
21: le fais? Oui, bien sûr, oui.
1: Alors, positif, oh oui. Négatif,
21: oh non.
1: Religieux, oh mon Dieu. Et
21: signature,
1: c'est bon, Max.
21: Je la sais, on la connaît. Vous la connaissez pas?
1: Non,
21: elle est bien. Non, elle est bien. Et c'est tellement vrai. Une autre blague encore?
1: Oui, Max.
21: Encore, qui c'est qui veut? Encore?
1: Ah oui.
21: Qui veut une autre blague?
1: Moi, j'en ai une autre.
21: Vas-y, qui?
1: Pour moi.
21: C'est qui, toi? Sana, vas-y, Sana.
1: Alors, il y a un pompier, une femme intelligente, le Père Noël et un chien dans un ascenseur.
21: Ouais.
3: Au quatrième, ils arrivent, le chien est mort. Tu connais la blague?
21: Non, vas-y.
3: Qui l'a tué?
4: Le pompier.
3: Voilà. Parce hein? que...
4: C'est déjà?
21: Le Père Noël et une femme intelligente, ça n'existe pas.
22: Oh. Vite.
3: Alors, c'est un jour un homme qui rentre dans la banque du sperme masqué et armé. Vous connaissez?
22: Ouais.
3: Bon,
4: je la connais.
3: Pour ceux qui ne connaissent pas. Il rentre, il va au guichet et il va à la femme, il lui dit, bon, ouvrez le coffre, sinon je vous tire une balle dans la tête. Bon, la femme, elle dit, mais non, monsieur, en fait, bon, j'abrège. Finalement, elle ouvre le coffre et il lui dit, prends ma chaîne de sperme hein, et bois. Et la femme, elle dit, mais monsieur, je peux pas, enfin, qu'est-ce que vous me dites? Si, tu bois, sinon je te tue. Bon, la femme, elle prend, elle boit, il lui dit, maintenant, tiens, avale. Alors, ben, elle avale. À ce moment-là, il y a le mec qui retire sa cagoule, il dit, ben alors, chérie, tu vois quand tu veux.
22: Carole,
3: vous connaissez Papa Caca?
21: Non. Ah oui, papa caca. Papa, bon, d'accord, caca, c'est la dernière papa, fois que je me retire.
3: Ouais. Ah ouais, elle est ignoble.
21: Bon, elle est ignoble, hein. C'est comme... Mais ce que j'aime bien aussi, que j'avais déjà raconté, c'est
3: genre...
21: Non, sur la fabrique de saucissons, vous la connaissez, vous?
3: Non.
21: Monsieur, c'est un père de famille, il a une fabrique de saucissons, puis il a son fils qui a 16 ans, et il sait que c'est lui qui va prendre la relève, je vais t'emmener dans la fabrique de saucissons, je vais te montrer les machines, tout ça, demain, ça sera à toi, il fait, tu vois la machine qui est là-bas? C'est la...

0: Et moi je peux
1: raconter. Non mais t'es pas drôle toi, tu suces pas, rien du tout, pas de doigts.
0: Je suis pas drôle.
1: Non vas-y, parle devant ton combiné, histoire, tu fais ta conclusion parce qu'il faut qu'on laisse l'antenne, vite. On n'entend rien, compagne, de plus fort.
0: C'est une histoire un peu rigolote.
1: Ouais.
0: Donc il y a un génie, il y a trois monsieur. Alors il y a un américain, il y a un français, il y a un arabe. Ils sont dans un au bord d'un plongeoir. Et donc le génie dit oui, tout ce que vous voudrez sera dans le bassin et quand vous sauterez, il sera rempli. Donc alors le français, il est au bord du plongeoir, il dit des femmes. Il y a plein de femmes dans la piscine, donc il est heureux.
1: D'accord.
0: L'américain, c'est des dollars. Il tombe, il y a plein de dollars. Et donc, l'arabe, il glisse et il dit merde. Et il y a plein de merde dans la
1: piscine. Oh, c'est méchant. Tu vois, c'est un peu... Bon, ça va, c'est gentillé.
0: C'est mignon.
1: C'est voilà. Comme le français, l'américain et le belge qui sont condamnés à mort. Et on lui dit, vous choisissez la chaise électrique, la guillotine ou la pendaison. Alors le français il dit bah je sais pas, je vais prendre la guillotine, et puis il se penche et puis au moment donné il y a la guillotine qui va pour tomber, le truc qui bloque. Ah bah vous êtes amnistié, putain super. L'américain c'est à son tour, vous choisissez. Oh bah l'autre il dit bah je sais pas, je vais prendre la pendaison, puis on le met la corde autour du cou, puis au moment donné on va pour le faire tomber, tu sais, il y a la corde qui se casse la gueule, ça tombe. Ah vous êtes amnistié, puis ça arrive au mauvais, il dit vous choisissez la pendaison, la guillotine ou la chaise électrique, il fait bah je vais choisir la chaise électrique parce qu'à tous les coups ça va pas marcher les deux autres. Ok super, trêve de blabla, campagne de nuit, bonne nuit, la conclusion de
0: Merci.
1: Cette nuit, tu en penses quoi, tu dis quoi?
0: Aussi bonne nuit.
1: Merci, c'est sympa, c'est joli. Carole?
2: Je te baise sur la main.
1: Ça c'est mignon, tout plein, tu mérites à toi 2 heures ou 3 heures de cours gratuit de mix.
2: Merci.
1: Mimosa, 22 ans, conclusion?
2: Je voulais savoir si tu pensais toujours à te mettre de profil de la caméra pour que je te parle un petit peu de ta pomme d'Adam.
1: Oui, je continuerai, c'est toi qui m'en avais parlé, je continuerai à le faire, c'est promis. Juré, Julie, ta conclusion?
3: Ma conclusion, d'accueillir...
1: Plus fort, on n'entend rien, on n'entend plus, là, vas-y.
3: Hein?
1: Vas-y, parle devant ton combiné, vas-y.
3: Je parle devant mon combiné, que les mecs continuent à draguer les filles, et que les filles continuent à draguer les mecs, et que...
1: Voilà, on continue à se draguer.
3: Voilà.
1: Très bien, Sana, toi de ton côté?
4: Eh bien moi, instructif, et puis sinon je te fais plein de gros bisous.
1: C'est gentil, et Françoise?
5: Bah moi j'ai trouvé ça super, fantastique, et puis... À la prochaine fois.
1: Ah bah c'est sûr qu'il va y avoir probablement dans les mois à venir une deuxième soirée 100% là parce que ça a extrêmement bien fonctionné du côté du standard. On a été gâtés. C'est vrai qu'on n'a pas dégueulé, on a pas eu de difficulté pendant une seule seconde, ce qui est plutôt plaisant. Donc on sait qu'il y a des filles de l'autre côté apparemment plus...
6: Michael, tu as fait un tel carton jeudi en te faisant passer pour Patrick Bruel dans des pompes à essence.
7: Ouais, mais je veux dire comment t'as eu que les auditeurs ça leur a plu. Et tout
6: bah
7: ça.
6: Parce qu'on a eu des messages e-mail, on a eu 250 messages e-mail, et on a eu plus de 200 messages répondeurs pour nous dire que ça avait été grandiose que tu nous avais fait, que t'avais fait du très très grand Patrick Bruel.
7: Ah ouais.
6: Voilà, et donc c'est pour ça qu'on voulait remettre ça vendredi.
7: Ouais, parce que vous m'avez étonné ce soir de m'appeler parce que je me suis dit appel, c'est quoi ce.
6: Vendredi, tu devais tirer ton coup.
7: Ouais.
6: Donc comme monsieur tirait sa crampe, on n'a pas pu la voir. Et comme t'as ramené donc mémé au foyer.
7: Mémé au foyer, ouais.
6: Donc on va pouvoir sérieusement remettre ça.
7: Bébé est tout seul.
6: Alors est-ce que t'es prêt? On a 4-5 minutes avant de faire une pause, de nous faire déjà un petit canular très rapidement.
7: Ouais.
6: Alors on va appeler sans plus tarder des pompes à essence, comme il dit si bien.
8: Ouais, à Lyon.
6: Alors, une pompe à essence à Lyon, Michael, au lieu de dire une station service.
7: Le sujet, c'est qu'il va falloir que je...
6: Ouais. Ouais, te fais pas prier, va.
8: Comédien.
6: Je rappelle, pour tous ceux qui savent skier ou qui ne savent pas skier, vous êtes tous dans les stations. Si vous avez un portable sur les pistes demain dans l'après-midi, 0140 521 521, pour vous inscrire. On vous appellera demain dans l'après-midi ou après-demain ou vendredi. Mais enfin, on aimerait bien faire 2-3 descentes en direct avec vous. Surtout si vous êtes des surfeurs et que vous touchez, que vous êtes prêts à faire un petit peu de les oseaux avec des potes et nous faire vivre une figure ou deux en direct. Faire les kamikazes. Ah, ça s'en occupait, merde, Michael, pour l'instant on n'est pas gâté. Hein. Je crois que toutes les stations-service se sont fait passer le mot, comme quoi il y avait un certain...
7: Appelle le pompe à essence de l'autre fois.
6: Ouais, on va faire les mêmes, on en a plein. Hein.
8: On va le faire quand on aura le temps après.
6: Ouais, t'inquiète pas, là on est en train d'en recomposer une.
8: À Lyon toujours.
6: À Lyon, on reste sur Lyon. Ça va Patrick?
9: Ça va très bien.
6: Oh putain, mais c'est vrai que tu le fais bien. Non, c'est ça. Qu'est-ce que tu vas leur faire croire là? Que tu viens faire un plein d'essence et qu'il faut faire... Hein, ouais. Et que t'es venu, t'es dans ton coffre, t'as des disques et tout de... T'as 4 minutes, 4 minutes maximum. Hein. Donc tu fais juste un truc pour te chauffer un peu la voix et après on en fera des plus longs.
9: Ok.
6: Y a pas une station ouverte du côté de Lyon là? Ils sont tous fermés? Oh là là là là là là. Ils sont en train de se préparer pour le match de demain. contre Arsenal.
8: Ouais, on va sur la A.

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1: 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Attention Mickey, hein. Chaud devant. Hein.
2: Vincent, bonsoir.
3: Oui, bonsoir monsieur, excusez-moi de vous déranger, je suis bien sur la station A7.
2: Oui, oui.
3: Oui, bonsoir monsieur, excusez-moi, voilà, je suis dans ma voiture, là, je suis monsieur Patrick Bruel. Et je voulais savoir si votre pompe essence est vraiment disponible en ce moment.
2: Oui.
3: Ouais, parce que c'est-à-dire que je m'en vais dans le Jura là, pour aller faire la Saint-Valentin mercredi pour aller voir ma femme.
2: Ouais.
3: Et vu que j'ai un petit spectacle là-bas, je voulais savoir, est-ce que éventuellement vous faites un peu de fourniture en disant sandwich, Coca-Cola
2: Oui.
3: Ouais, et est-ce que ça risque quelque chose si je viens dans quoi? Dans trois quarts d'heure à peu près?
2: Dans trois quarts d'heure?
3: Ouais.
2: Au niveau du monde?
3: Non, mais pour aller chercher de l'essence, parce que bon... Là, je suis un peu à sec, et puis bon, je voulais savoir jusqu'à quelle heure que je pourrais être...
2: Ah, mais on est ouvert toute la nuit, il n'y a pas de problème.
3: C'est vrai?
2: Ouh.
3: Et il n'y aura pas de problème au niveau, s'il y a du monde qui me jette dessus ou quoi que ce soit, il n'y aura pas de...
2: Ben non, pas... disons que vu qu'on est en soir de semaine, il n'y a pas grand monde. Hein,
3: non, parce que bon, ben, je me suis fait agresser plusieurs fois, et puis bon, on voulait des autographes, et puis bon, c'est pour ça que maintenant j'évite de me traîner la nuit dans les pompes à essence, c'est pour cela que je vous appelle, pour savoir si c'est vraiment disponible, excusez-moi, de venir à sortir dans votre pompe à essence.
2: Ouais.
3: Donc je peux passer dans trois quarts d'heure alors.
2: Voilà, sans problème.
3: Bon ben, au niveau sandwich, vous faites quoi, américain, tout ça?
2: Non, on a que des, c'est que des sandwichs français hein, qu'on a.
3: Hein. Oh, ouais, mais bon, ça m'intéresse pas trop moi. Et vous pouvez pas faire un petit effort au niveau changement de sandwich, crédité ou quoi que ce soit, non?
2: Ben en fait, on a du thon crédité, mais c'est tout.
3: Ouais,
2: ça,
3: mais disons, on pourrait voir ça ensemble dès mon arrivée alors.
2: Oui, sans problème.
3: Bon ben, pas de problème. Bon ben, j'arrive dans trois quarts d'heure alors.
2: D'accord, très bien.
3: Merci, hein, au revoir.
2: Au revoir.
1: C'est dingue, hein, ils ont tous vraiment l'impression que t'es le vrai Patrick Bruel. Ils disent oui à tout, hein. Ah, ils te prennent pas pour un con, hein. C'est dingue, hein, t'en reviens pas toi-même, je suis sûr.
3: Là, c'est un Valentin, toi, je vous donne les bouches.
1: Ah ouais, t'es trop fort, t'es trop puissant, toi, Mickaël. Bon, tu essaies de nous trouver une ou deux idées un petit peu originales. On va rappeler d'autres pompes à essence, mais autre chose que des sandwichs, ou faudrait trouver une autre idée, ouais.
4: Non,
1: ouais,
4: je pensais que tu.
5: Patrick Bruel. L'imitation de Patrick Bruel qui prend le dessus, les auditeurs réclament énormément. On va rappeler des pompes à essence, comme tu le dis.
2: Ouais.
5: Pourquoi s'emmerder à dire des stations-service alors qu'on pourrait dire des pompes à essence?
2: Ouais.
5: Et qu'est-ce que... Mais t'es où là?
2: Là je suis dans un haut parce que je suis pas dehors parce qu'il y a du bruit.
5: Ouais mais là ça résonne. Mais toi,
2: et là c'est bon là.
5: Ouais c'est mieux voilà.
2: Ok.
5: Alors qu'est-ce que tu vas nous faire comme gag?
2: Je sais pas, appelle-moi un restaurant, donne-moi trois mots, je sais les derniers trois mots par exemple.
5: Non, on s'en fout, on veut que tu fasses des imitations de Patrick Bruel.
2: Eh ben ouais, bah appelle-moi une pompe à essence par exemple.
5: Mais qu'est-ce que, bah comme la dernière fois par exemple, c'est un très bon exemple. Comme hier et avant-hier et jeudi dernier, mais qu'est-ce qu'on va faire aussi?
2: Eh ben, je sais pas, dis-moi une proposition, je sais pas, je sais pas moi, en panne de voiture, ça craint.
5: Non, tu l'as déjà fait avec hier, ouais, je sais pas. Qu'est-ce qu'on pourrait faire? C'est vrai qu'on n'y a pas tellement réfléchi. On s'est dit que toi, de toute façon, tu serais prêt à faire tout et n'importe quoi.
2: Ah ouais, moi, je suis prêt à faire tout et n'importe quoi. Il n'y a pas de problème.
5: Voilà. Écoute, tu dis que tu vas faire un plein d'essence.
2: Ouais.
5: Et que t'as pas d'argent sur toi.
2: Ouais.
5: Et qu'il faut absolument que tu fasses un plein et qu'en échange de quoi t'es prêt à venir jouer.
2: Voilà.
5: Mais comme t'es avec ta guitare dans le coffre, que t'es prêt à venir jouer un titre ou deux en échange, du coup on te fait un plein gratuit.
2: Voilà, ok.
5: Voilà.
2: Ok, pas de problème, vas-y mon gars, tu peux y aller.
5: On y va.
2: Pèse comme le plomb, vas-y.
5: Et assure comme une balle, hein.
2: Assuré.
5: Exclusivité Star System. Nickel, ça fait Patrick pour Patrick Bruel.
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5: On appelle sur l'autoroute A7. Écoutez bien le feu qu'il va mettre. C'est vraiment le meilleur imitateur du monde et en plus de ça, il a beaucoup de réparties quand il concerne les canulars. Tu donnes le meilleur de toi, Mickaël. Hein.
2: Ah ouais. Ouais, ça dort, putain.
5: Mais non, t'inquiète pas, ça va marcher. C'est les stations service, ils travaillent. Pour l'instant, moi, je vais ranger le petit chez des dragas.
4: Voilà, qui sera déjà fait.
5: Allez, on va à Lyon.
2: Ouais, ok.
5: Lyon qui perd d'ailleurs toujours 1-0 contre Arsenal pour le moment. Hein. C'est chaud pour Lyon. Ils ont eu des bonnes occasions. C'est un match très équilibré, je le dis au passage.
4: T'as pas raté de minute, hein.
5: Et malheureusement, Arsenal... Pardon?
4: T'en as pas raté de minute.
5: Non, je suis là, non. Je regarde juste le score pendant les 10 que je regarde. C'est assez équilibré. La balle va de droite à gauche. Ça varie. Alors, on a pas de chance. Les stations ne répondent plus.
4: On va à Paris.
5: Ils ont peut-être... Ah mais ça sonne là.
4: Ouais.
5: Mickaël, t'es avec nous?
2: Ouais.
5: D'accord, ensuite Myriam nous parlera donc de l'amour qu'elle a pour un de ses professeurs. Et ensuite on ira du côté du snowboard avec un auditeur qu'on a enregistré lors d'une descente de ski. Ça risque d'être chaud. Et vous continuez à appeler les filles au 0803 08 5000. Et on aura les demoiselles là, les trois demoiselles ensuite, les trois ou quatre demoiselles.
4: Ouais, si tu veux.
5: Ouais, je veux bien, avec plaisir, ouais. Parce que que demain soir, c'est la Saint-Valentin, ne l'oubliez pas, et un mec va venir dans les studios faire un striptease, et il va y avoir des demoiselles qui vont pouvoir assister à ce striptease. Il va falloir que je me mette beau, parce qu'on sait jamais, il y a peut-être des jolies meufs là-dedans dans le bleu.
0: On peut peut-être appeler monsieur le stripteaseur aussi.
5: Aussi, ouais, on peut avoir Jean-Marc, ouais.
6: Bon, allez, on va
5: Jean-Jacques.
6: Sur la...
5: Jean-Jacques, putain, j'ai...
6: A6,
5: putain, on va y arriver, hein.
2: A6.
5: T'inquiète pas, ouais, on voyage beaucoup, l'autoroute A6.
7: Félicitations, elle fait bonne Marseille, bonsoir.
2: Oui, bonsoir monsieur, je suis bien sur l'autoroute A6.
7: Oui, oui.
2: Oui, bonsoir monsieur, c'est Marie Brouin, pareil. Je vous appelle pour savoir un petit renseignement, s'il vous plaît, de votre part.
7: Allô?
2: Voilà, c'est-à-dire que je n'ai plus d'essence dans ma bagnole.
7: Ah, je n'entends pas, là.
2: Je n'ai plus d'essence dans ma voiture.
7: Eh ben...
2: Et puis donc, je voulais savoir...
7: Vous envoyez une autre copine?
2: Non, mais est-ce que ça serait possible de négocier quelque chose avec vous pour savoir si vous pouvez faire un petit crédit pour moi?
7: Si quoi?
2: Un petit crédit.
7: Un petit crédit?
2: Ouais.
7: Oh, bah, y a pas de problème.
2: Parce que bon, j'ai ma guitare dans la voiture.
7: Ouais.
2: Bon, ben, bah, je pourrais éventuellement chanter une petite chanson, puis bon, mais essayer aussi d'avoir un peu de clients pour essayer d'avoir du speech avec un groupe, par exemple, de 10 personnes, par exemple.
7: Comment?
2: D'essayer d'avoir un groupe de 10 personnes devant vous. Ça serait possible?
7: Y a pas de problème, oui.
2: C'est vrai? Bon, ben, bah, je peux passer dans combien de temps, là?
7: Oh, ben, bah, quand vous voulez, hein.
2: Est-ce que vous savez...
7: Si vous n'avez plus d'essence, va falloir pousser.
2: Ben voilà, mais bon, ouais. Je sais pas comment je vais me démerder, mais bon.
7: Autrement, je peux vous envoyer une autre copine.
2: Non, mais il faut. Non, au lieu d'une copine.
7: Une panne, Céline.
2: Non, mais au lieu d'une copine, vous savez ce que vous m'envoyez? Vous m'envoyez une dépanneuse, ça serait beaucoup
7: mieux.
2: Comment? Vous m'envoyez une dépanneuse, ça serait beaucoup mieux.
7: Oui, je vous envoyer Aline.
2: Une dépanneuse?
7: Elle vous fera une petite pipe, Lynn.
2: Non, mais j'en ai rien à foutre de votre,
7: ah, oui.
2: De votre petite pipe, moi.
7: Hein, comment?
2: J'en ai rien à foutre de votre petite pipe, moi.
7: Oui.
2: Je vous demande de venir, s'il vous plaît.
7: Eh ben, quand vous êtes là, de toute façon, il y a.
2: Non,
7: j'aurais peur qui vous attend.
2: Non, j'aurais peur que vous fassiez une pipe. Donc, vous me parlez d'une pipe, moi, j'ai peur que vous fassiez une pipe. Moi, je viens pas pour faire passer une pipe. Je viens justement pour éventuellement faire un petit speech chez vous parce que j'ai plus de carte, j'ai pas ma carte bancaire sur moi. Et voilà. Donc, est-ce que c'est possible de faire un petit speech chez vous avec ma guitare?
7: Mais il n'y a pas de problème, de toute façon, vous ferez la quête, il y a du monde qui est là.
2: Ah, oh, c'est super.
7: On vous attend, hein. À tout à l'heure.
2: Vous ne pouvez pas chanter une chanson?
7: Allez,
2: avec moi?
5: Pas mal, mais je sais pas s'il a marché. Tu crois qu'il a marché?
2: Ouais, non, il a pas marché.
5: Il a pas marché, hein.
2: Non.
5: Alors, on va remettre ça, on va appeler d'autres stations, hein.
2: Lui, c'est un bourricot, lui.
5: Ah, ouais, parce que pourtant, là, t'es en pleine forme, hein. T'es
2: non, A4. Non,
5: là, attention, on va sur l'A4 directement, hein.
2: A4.
5: T'as sûr, hein?
2: Ouais.
5: Ah, t'inquiète pas, ouais. C'est normal, il travaille, 22h32, tu penses bien. Ouais. Et puis j'espère que les auditeurs en profitent, parce que là c'est du caviar qu'on est en train de vous donner. Alors vous marrez pas trop en écoutant l'imitation de Patrick Bruel de Michael, parce que c'est du gros dossier. Hein. Bon, lui apparemment le premier n'a pas fonctionné, mais connaissant Michael et son talent, ça devrait fonctionner. Mais essaie d'être un petit peu plus crédible.
2: Ouais.
5: Quand tu vois qu'il se fout de ta gueule, essaie d'être sérieux. Attendez monsieur, vous avez l'air de prendre ça à la rigolade, je suis vraiment Patrick Bruel,
2: ouais,
5: tu vois.
2: T'inquiète pas.
5: Ouais, hein, d'accord. Tu fais ça bien?
2: T'inquiète pas.
0: Oh, c'est gentil.
2: Non, mais... Parce que là, elle...
5: Ah, on n'a pas de chance, hein. Mais ça va décrocher, c'est que c'est long, hein. C'est normal.
8: Autogré de messe, bonsoir.
2: Oui, allô, bonsoir, madame, excusez-moi de vous déranger. Apparemment, c'est gombré chez vous, non? Allô? Allô? J'entends rien du tout, moi.
5: Allô?
2: Elle a raccroché, maintenant.
5: Non, t'as mis en attente, non, t'inquiète pas.
2: Allô?
5: Ah, ça va arriver.
2: Appuyez. Oui, allô, bonsoir, excusez-moi de vous déranger, c'est monsieur Patrick Bruel, un appareil.
8: Pardon?
2: Oui, allô, bonsoir, excusez-moi, je vous entends mal, parce que bon, je suis avec mon portage, je suis dans ma voiture, là. Je vous téléphone, madame, parce qu'il m'arrive un gros problème, c'est monsieur Patrick Bruel à l'appareil. Je vous appelle pour savoir si je viens dans votre pompe à essence, j'ai ma guitare dans la voiture. Et donc, ce qui m'arrive, c'est que j'ai oublié ma carte bancaire, je n'ai plus d'essence, je n'ai plus de gasoil. Et donc, ce qui m'arrive, c'est que je vous téléphone pour savoir, si possible, de négocier avec vous, pardon, pour savoir est-ce que ce serait possible de me faire crédit.
8: Bah, écoutez, il vous fera une reconnaissance de dette.
2: Comment?
8: Il vous fera une reconnaissance de dette.
2: Bien sûr, ouais.
8: Oui.
2: Ouais.
8: Bah écoutez, venez jusque-là, hein.
2: Ouais. Hein? On pourrait négocier.
8: Pardon?
2: On pourrait négocier.
8: Oui, je pense que oui, hein.
2: Ouais, est-ce que vous avez du monde dans votre pompe à essence? Est-ce que vous avez du monde dans votre pompe à essence?
8: Oui, il y a des responsables, il y a ce qu'il faut, hein.
2: Ouais, donc je vais peut-être pouvoir faire un petit speech dans une demi-heure.
8: Pardon?
2: Je vais peut-être pouvoir faire un petit concert dans une demi-heure.
8: Oui, d'accord.
2: Ça serait possible?
8: Oui, bien sûr.
2: Ça met une heure et demie, c'est pas grave. Si les flics passent, c'est pas grave, ça.
8: Voilà. Hein? Avant minuit, hein, parce que
2: ouais, avant minuit, on 11h15.
8: Ouais, d'accord.
2: D'accord.
8: Voilà.
2: Préparez-moi un petit sandwich. Hein. Et avec une bouteille de coca.
8: Pardon?
2: Préparez-moi un petit sandwich avec une bouteille de coca. Hein? Mais non, mais vous êtes sûr qu'on se vous parle ou quoi, là? Ben parlons, vous foutez de ma gueule, qu'est-ce qui se passe, là? Allô? Allô? Mais putain, allô? Mon chéri, arrête de m'emmerder, il veut pas me parler, on n'a pas de gasoil. Alors je dis allô.
5: Ça a marché.
2: Putain, mais si,
5: elle t'attend. Elle a dit qu'elle était prête à attendre ton concert, qu'elle était prête à trouver un arrangement.
2: Moi je veux dire, apparemment c'était un mec, mais je sais pas.
5: Reconnaissance de dette, je te dis, ça marche. C'est ouais, excellent. Doudou, tu vas te mettre, voilà, tu vas te mettre en face, il va s'installer.
4: Bon, on a déjà préparé.
5: Phoebe.
6: Oui.
5: Tu es au courant que on a un voyant de temps en temps qui vient. On t'a peut-être signalé qu'il y avait Doudou ce soir qui était de retour.
6: Oui.
5: Donc je sais pas si tu veux lui parler et si tu veux éventuellement avoir une petite voyance avec lui par rapport à ton problème.
6: Oh bah si, je veux bien.
5: D'accord. Alors je te laisse avec Doudou 2 minutes.
6: D'accord.
5: Il arrive, hein. Il va s'installer.
4: Tiens, prends le casque, Doudou.
5: Laisse-lui un tout petit peu de temps, hein. D'accord, le temps qu'il s'installe, hein. Bonsoir à tous.
4: Bonsoir.
5: Bonsoir, Doudou. Bonsoir. Est-ce qu'on me parle là? Qu'est-ce qui se passe? J'entends rien. Qu'est-ce qui se passe?
4: Phoebe?
6: Oui.
4: Parle un peu à Doudou, il est arrivé. Hein.
5: Bonsoir. Bonsoir à toi. Tu t'appelles comment?
6: Phoebe.
5: Ben, ça c'est comme dans les camions, ça j'aime bien. Ça commence bien déjà. On va commencer à discuter tous les deux, d'accord? On va faire connaissance. T'as 15 ans, toi. Mm. Je sens dans les cartes, comme ça, c'est... T'appelles de Soudan.
6: Oui.
5: Quelques problèmes que tu vas me raconter, tu as des problèmes de relations amoureuses.
6: Tout à fait.
5: Tu vois, on parle, on discute du problème, on va trouver des solutions, d'accord?
6: D'accord.
5: Pas moi du problème.
6: Ben voilà. En fait, j'ai un copain depuis 3 mois.
5: Mais tu sors avec lui, c'est ça?
6: Voilà, je sors avec
5: lui. J'ai tout compris, c'est bon.
6: Et j'ai craqué sur un autre.
5: T'en aimes deux, donc?
6: Voilà.
5: C'est Doudou, il a compris tout de suite le problème. T'aimes deux garçons, c'est ça?
6: Voilà.
5: Qu'est-ce que tu veux fasse?
6: Ben, en fait, je voulais que tu me conseilles.
5: Pour voir avec les dés. Où sont les dés là? Qu'est-ce que vous?
4: Ils sont là, juste à ta droite.
5: Ah, dis-moi.
4: Voilà.
5: Ne touche pas aux dés quand même. Phoebe, parce que c'est toi, ce soir, je vais t'aider, je vais t'essayer de t'aider de problèmes, d'accord?
6: D'accord.
5: On commence tout de suite, hein. Je vais t'aider. Oh putain, c'est le 2 ça. Tu domines la situation, toi, c'est bon, hein. Je lis le truc déjà comme ça. Tu domines la situation. Est-ce que c'est ça ou pas? Tu me dis tout de suite, sinon on arrête
6: tout.
5: Oui,
6: c'est
5: ça. Bon, t'as un mot de garçon, toi, hein.
6: Oui.
5: Faut trouver la solution. Ok, t'es bien. Je vais lancer un dé, tu vas me dire le prénom. Donne-moi le prénom du premier.
6: Stéphane.
5: Vous savez ça, j'aurais pu dire Stéphane. Je le savais, c'était marqué ici, c'est là. C'est dans les stratosphères. Je vais donner donc à quoi il ressemble, Stéphane, d'accord? On va faire travailler les dés. Lance-moi des dés. C'était évident. C'est le chiffre 5. Il est sympathique, lui, hein?
6: Oui.
5: Chiffre 5, sympathique. Pour toi, ce soir, Phoebe va trouver la solution, hein? Il y a un problème. Pourquoi tu ne sors pas avec les deux? Que tu peux en sortir avec toi, 4, 5, 6, que tu fais pas là, hein?
6: Oui, mais c'est pas ça.
5: Passe, Guy. C'est la concentration extrême. On est là, on est très concentré avec Phoebe. Donc écoute la radio, tu peux avoir un problème. Mais Doudou est là, il va t'aider. Et si demain tu apprenais que les deux avaient envie de te quitter, qu'est-ce qui se passe là dans ta tête à toi, Phoebe? Tu sais pas? Eh ben moi, Doudou, il va te dire, d'accord?
6: Mais En fait.
9: C'est toi qui te parles, qui te parles, qu'il faut pas parler là. Que tu dois être concentré. Que tu parles là, Koutou. Pas nous, les tout là.
10: Non, non, non.
9: C'est à nous, je parle.
10: Calme-toi, Doudou, calme-toi.
9: Capable, Castez.
10: Fais gaffe, Doudou. Fais gaffe, Phoebe. Phoebe. Respecte un peu Doudou quand même.
9: Je vous pose la question. Si les deux garçons ils décident de partir, je vais te dire qu'est-ce qui va t'arriver. D'accord ?
6: D'accord.
9: Lancement du dé. Bah, c'est chiffre de doigt, c'est sûr ça. Tu vas te traumatiser, ça c'est sûr. Ça c'est sûr, t'es traumatisé ça. C'est chiffre de doigt, c'est traumatisé, c'est comme ça que ça se passe, d'accord ?
6: D'accord.
9: Par contre, il peut y avoir un autre truc. Hein ?
6: Oui.
9: Parce qu'aujourd'hui, moi j'ai tout compris ton problème, c'est bon. C'est dans la tête de Doudou, là, c'est bon. Aujourd'hui, t'en as un, t'en as deux. Et qui dit que Phoebe, elle vaut pas 3, 4, 5, 6 garçons ? On n'en sait rien. Quelqu'un peut dire dans l'assistance, qui dit je m'en vais ? Que personne ne parle. Phoebe, Doudou le voyant te dit que aujourd'hui, t'as deux garçons, tu peux en avoir 3, 4, 5, 6, tu sais ça ou pas ? Tu sais ça que ça peut arriver ? Ben réponds !
6: Oui ?
9: Ah ben, je vais vérifier avec l'aide D pour voir si tu peux avoir demain d'autres garçons dans ta vie, si tu peux en avoir plusieurs. Moi, je dis que tu peux en avoir 6. Lancement de dés. Ça vérifie, ça. 2 × 6. 2 × 6, 12. 6 × 6, Freddy. C'est lui qui va arriver comme ça. 2 × 6, c'est dans le nom que ça s'écrit. Tu peux avoir 6 garçons. 2 × 6, 12. 6, 6. 6 × 6, Freddy. Tu comprends ça, Phoebe ?
6: Ouais, ouais.
9: Tu fais attention où tu mets les pieds.
6: Okay.
9: Je sens un truc. Oui, voilà. Quand t'es 2-6, t'es enfin une cystite, toi. C'est pour ça que ça pousse. Faut que tu fasses attention, hein. Tu comprends, Phoebe ? Ça va mieux maintenant dans ta tête. Tu sais ce qu'il faut faire ou pas ? Alors avant de se quitter, Phoebe, je te remercie. T'oublie pas, bien sûr, d'envoyer un chèque à Blue et Doudou. T'envoies un chèque en liquide. T'envoies un petit chèque en liquide. 4 enfants. Bon, tu vas me donner... Je vais faire un truc extraordinaire. C'est la première fois que je vais faire Doudou qui va faire expérience extraordinaire. Tu vas me donner l'heure, tout de suite. Donne-moi l'heure. Tout de suite.
6: 21h43.
9: Vérification. Le chiffre 5, le chiffre 1 sous les dés, ça parle. Citizen, c'est tout de suite, c'est la marque. C'est comme ça que ça fonctionne, tu comprends ?
6: Ouais.
9: On va se quitter là ?
6: Ok.
9: D'accord ?
6: D'accord.
9: Et si un jour vous avez un problème, on doit se similaire, dans ce cas-là, tu nous appelles, d'accord ?
6: D'accord.
9: D'accord ? Il y a un truc qui me vient, comme ça. Je suis en transe totale, Phoebe, toi. T'as un frère ou pas ?
6: Non.
9: T'as pas de frère ?
6: Non.
9: Moi, je quitte, à la fin, moi, je m'en vais, hein.
10: À la fin, Phoebe.
9: Je m'en vais si c'est pas ça, hein. Il me faut un frère ou pas ?
10: Si, elle a un frère, bien sûr. Mais elle le sait pas.
9: Là, je vous pose la question, Phoebe, est-ce que t'as un frère ou pas ?
6: J'en ai pas, mais je
9: sais
6: bien t'en avoir un.
9: Ah,
10: elle va bientôt en avoir un, Doudou.
9: Ça va, je peux faire. Tu as un frère, on considère que t'as un frère, d'accord ?
6: D'accord.
9: La question, c'est qui c'est qui a fait pipi dans... Qui c'est qui a fait pipi dans les plantes ? C'est pas toi ?
6: Non.
9: Bon, vérification. Toi, 6. 6 n'est toi, c'est donc ton frère. C'est sur ces paroles que je vais te laisser, Phoebe, à la réflexion de tout ce que je dis. 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
11: Ouais, c'est radio, ça, c'est une radio.
9: Je m'en vais.
12: Est-ce que c'est irréversible? Tout ce qu'on vit aujourd'hui, on voit dans la presse. C'est vrai que peut-être que maintenant, les gens font beaucoup plus attention qu'à une époque, parce que aux États-Unis, en Floride, on entendait chaque année parler d'ouragans, de tempêtes. Mais c'est vrai que là, maintenant, ça a l'impression que ça se propage un petit peu partout. Il y a une tempête là qui arrive, là, un ouragan qui arrive extrêmement violent prochainement, dans des endroits où quasiment on n'en entendait pas parler, ou en tout cas des niveaux extrêmement élevés. Et des gens disent que dans une vingtaine d'années, que ça, c'est rien comparé à ce qu'on risque de vivre d'ici 15 ou 20 ans. Est-ce que c'est irréversible? Qu'est-ce qu'il va falloir faire
13: En fait, pour revenir à l'exemple que tu cites, c'est-à-dire Wilma.
12: Oui, Wilma.
13: C'est effectivement un cyclone qui est né dans l'océan Atlantique et qui est le plus puissant que l'on ait jamais observé. Il a battu tous les records jusqu'ici, c'est-à-dire que les vents sur la couronne circulent à plus de 350 km à l'heure. Donc c'est absolument gigantesque.
12: On peut s'imaginer que demain, il y en ait à 500, 600 km heure en vent.
13: Sait déjà qu'il existe des tornades qui sont beaucoup plus petites que les cyclones, mais dont les vents, effectivement, à la couronne, circulent à 400, 450 km heure. Donc 450 km heure, c'est quelque chose d'absolument inouï. Ouais. C'est à peine imaginable. Ça peut effectivement couper en deux, littéralement, une maison en béton. Donc ouais. C'est quelque chose d'absolument catastrophique. Alors, effectivement, la puissance augmente. Je l'ai dit tout à l'heure, le réchauffement de la planète en est responsable. Est-ce que, par exemple, ceux qui nous écoutent ont l'idée de la manière dont ça se forme? Pourquoi est-ce que le réchauffement de la planète provoque ce type de catastrophe?
12: Ça, c'est une bonne question. Est-ce que, justement, Vincent, tu pourrais répondre à cette question de Grishka?
14: Il doit y avoir sûrement, conflit entre des vents chauds et des vents froids, non? Je sais pas.
12: Ça, c'est de la manière dont se forme le...
13: C'est tout à fait juste, hein, Vincent. Ce que tu dis, c'est exactement ça. C'est-à-dire qu'il y a une différence de potentiel, comme on dit, entre les courants chauds et les courants froids. Mais finalement, ce qui se passe, c'est très simple. C'est le fait qu'il y ait réchauffement de la planète provoque, donc c'est naturel et tout le monde peut le comprendre, un réchauffement à la surface de la planète et en particulier à la surface de l'océan.
12: Ouais.
13: Ça, c'est la première chose parce qu'il faut que cette masse soit chaude, mais qu'en plus, elle soit humide. Donc, une masse d'air humide monte, évidemment, comme toutes les masses d'air chaud, monte et provoque en surface une dépression. C'est pour ça que on a une zone de très basse pression en bas. Par exemple, là, on a enregistré pour Wilma moins de 900 millibars, ce qui est vraiment 880 millibars, ce qui est vraiment un record depuis 1933.
12: Ouais,
13: on n'a jamais eu ça depuis 1933. Donc, ça veut dire effectivement que cette masse d'air chaud va être propulsée très haut, mais qu'en dessous, il y a de la place, évidemment, pour engendrer ce fameux moteur, qui est un moteur atmosphérique absolument puissant, de manière absolument gigantesque, qui va commencer à faire circuler les masses autour d'une couronne. Et cette couronne, effectivement, va voir circuler ces masses d'air froid qui vont commencer à descendre du haut vers le bas. Et effectivement, pour celles qui sont en bas et qui sont chaudes, à monter, elles vont se croiser et elles vont fabriquer une énergie qui va devenir de plus en plus colossale et engendrer sur cette couronne ces fameux 350 à 360 km/h.
12: Et concernant justement ces cyclones dont on parle beaucoup dans la presse, hein, qui vont sûrement intéresser les auditeurs, est-ce que, Grishka ou Igor, est-ce que c'est des choses qui vont se répéter encore plus régulièrement ou c'est que, malgré tout, même si ces vents sont aujourd'hui violents et si on en voit là quasiment un tous les trois semaines à mois, est-ce que c'est c'est logique ou c'est les spécialistes commencent un petit peu à s'alarmer et être un peu en panique?
13: Mais les spécialistes disent que puisqu'il y a réchauffement
12: la planète s'est réchauffée de combien?
13: C'est un degré.
12: Mais c'est énorme finalement.
13: C'est énorme à l'échelle effectivement géologique. C'est absolument énorme. Et ça provoque des désordres thermiques que l'on constate maintenant et qui ne vont cesser de s'amplifier si ce phénomène de réchauffement en bas, c'est-à-dire donc à la surface là où nous sommes, continue.
12: Moi j'avais lu ou entendu que si on voulait qu'aujourd'hui la couche d'ozone enfin se referme et tout ça, il faudrait attendre quoi? Il faudrait que déjà qu'il n'y ait plus de circulation. Si on arrêtait tout, les usines, tout ce qui peut prêter à la pollution, il faudrait laisser quoi? Une vingtaine d'années avant que... Parce que le temps que la machine s'arrête, on comparait ça comme un paquebot qui arrivait dans un port où quand on veut l'arrêter, il faut tout stopper les machines un kilomètre avant.
13: Sur ce point, les estimations divergent, mais...
12: Divergent, c'est pas mal, hein, ça fait une belle partouze.
13: Mais en tout cas, j'avais pas pensé à ça. Mais en effet,
11: excuse-moi Igor.
13: Certains, en plus d'observations, certains des plus pessimistes disent bon, il faut compter minimum une trentaine d'années avant que l'atmosphère retrouve son état d'équilibre. Enfin, en tout cas, que la couche d'ozone se reconstitue normalement. Et puis d'autres disent non, il faudra attendre au moins un siècle.
11: Un siècle.
13: Donc, en effet, la marge d'erreur est quand même très importante.
15: Et donc la marge est quand même, effectivement, pour une moyenne de à peu près un demi-siècle. Ouais. C'est beaucoup.
11: Et les endroits les plus pollués sur la planète, on entend parler de l'Asie, la Chine en particulier.
15: Beaucoup la Chine, oui. La Chine, parce qu'il y a beaucoup de charbon là-bas, ouais. Et que donc le cycle, effectivement, de réjection du charbon est très important. Et donc, du coup, effectivement, c'est de 8 à 15 fois plus pollué que, par exemple, les capitales européennes.
11: D'accord. Et quand on entend beaucoup parler de la Chine, on parle du textile, mais on parle de la Chine qui va partout avec les voitures. Ils ont de plus en plus besoin de pétrole, de tout ça. Est-ce que, justement, ça va pas encore? Ça va que faire aggraver la pollution à l'échelle de la planète, parce que, du coup... Alors, tout pays comme ça, énorme, qui se modernise avec tous les véhicules que ça comporte, ça va aggraver la situation.
15: Elle a un programme, en fait, de transition du charbon et des hydrocarbures fossiles au nucléaire, mais ce sera assez long. Et pendant toute cette période, effectivement, ce fameux nuage jaune qui n'existait pas il y a 20 ans, eh bien, qui maintenant bouche complètement, par exemple, Pékin. Et,
11: normal d'avoir un nuage jaune au-dessus de la Chine.
15: Oui, c'est ce que j'allais te dire, absolument normal. Mais c'est tragique en même temps.
11: Non, mais c'est un nuage noir au-dessus de l'Afrique, après, voilà, ça c'est un nuage jaune observateur aussi.
15: Et un nuage gris au-dessus de la matière grise.
11: Voilà, exactement. Il y a encore d'autres témoignages aussi. Tiens, une question très intéressante au 01 42 48 5000 avec Igor et Grishka Bogdanov sur Fun Radio jusqu'à minuit avec Arnaud qui est avec nous de Bruxelles. Bonsoir Arnaud.
16: Et bonsoir.
11: Ça va bien?
16: Oui, ça va bien.
11: Oui, oui, très très bien. Justement, on parlait un petit peu des cyclones, des marées. Arnaud, tu avais une question intéressante également pour les frères Bogdanov.
16: Ouais, voilà, c'était pour savoir si bon, il allait avoir bientôt un ouragan ou un cyclone ou quoi en Europe.
11: Où est-ce qu'on pourrait en imaginer? Est-ce que ça existe, ça, d'ailleurs? Oui, près des côtes.
15: En fait, c'est extrêmement rare et probablement, pour te rassurer, il est probable qu'il n'y aura jamais d'ouragan, enfin, en tout cas, ce qu'on appelle les cyclones plutôt qu'un ouragan, d'ailleurs, sur le continent européen. Pourquoi? Parce que il y a plusieurs facteurs qui doivent converger, et en particulier, les cyclones ne peuvent naître que dans une région particulière de l'océan Atlantique. Enfin, pour ceux que l'on considère comme étant effectivement des cyclones de l'Atlantique Nord, ouais. Ou, à la différence de ceux qui naissent dans l'océan Indien,
13: ou dans le Pacifique.
15: Mais pour ceux qui concernent les plus fréquents, donc qui sont dans l'Atlantique Nord, ils sont d'abord effectivement soumis à des vents dominants qui poussent effectivement ces masses d'air tourbillonnaires vers le continent américain. Donc c'est plutôt effectivement par là que, et là, ces catastrophes frappent. Mais d'autre part, pour ce qui concerne la naissance, la genèse, c'est obligatoirement dans l'eau, c'est obligatoirement sur ces surfaces très très étendues, chaudes a priori, que sont effectivement les mers des océans Atlantique et Indien, par priorité. Et il est impossible, parce que l'humidité n'y est pas, il est impossible que ça naisse sur le continent.
11: D'accord.
15: Puisque l'humidité n'y est pas, alors pourquoi l'absence d'humidité est-elle rédhibitoire? Parce que pour que la machine cyclonique puisse tourner de manière continue, il faut qu'il y ait en haut de cette cheminée un cumulonimbus. Qu'est-ce que c'est qu'un cumulonimbus? C'est un immense nuage d'orage, immense, à l'intérieur desquels circulent des vents qui sont gigantesques. Et ce sont ces vents, d'accord, qui sont effectivement refroidis à l'intérieur de cette machine, qui redescendent, qui dégringolent à toute vitesse sur le sol, qui sont réchauffés à nouveau et qui font repartir la machine, qui va évidemment en tourbillonnant, ouais, entretenir le phénomène cyclonique.
13: Les cumulonimbus, on en voit tous les jours, hein. Enfin pas tous les jours, mais enfin, en tout cas par temps d'orage, on en voit ici en France, ouais, évidemment. Et ce sont ces fameux nuages qui se terminent comme une espèce d'enclume.
11: D'accord.
13: Et qui font très peur aux pilotes d'ailleurs d'avion, parce qu'il ne faut surtout pas passer à l'intérieur de ces nuages, dans la mesure où ils sont le siège de courants ascendants et descendants qui, à leur jonction, sont de l'ordre de 40 à 50 mètres secondes. Donc c'est énorme, ça peut briser un avion. Mais ces cumulonimbus dont Grishka parle, ceux qui naissent dans les régions tropicales et sur les océans, sont beaucoup, beaucoup plus importants, beaucoup plus gros. Et les sources à la fois de contraste thermique et de vent sont extraordinairement élevées.
11: Et Arnaud, toi, quand tu vois les images qu'on peut voir à la télé de ces fameuses catastrophes, d'abord, tu te sens rassuré que ça ne pourrait pas arriver en Europe?
16: Ah ouais,
11: parce que
16: ouais.
11: Et toi, ça te, je sais pas, tu t'inquiètes de l'avenir de la planète? Pour l'instant, ça va, tu restes quand même la tête sur les épaules, ou tu sens qu'il y a quand même maintenant, parce qu'on en parle de plus en plus quand même, hein, Igor et Grishka, ça fait longtemps qu'on en parle, mais oui, c'est vrai que des gens comme Nicolas Hulot, d'autres gens comme ça qui sont médiatisés en parlent, mais ça, on a l'impression que déjà les livres, il y en a de plus en plus, que les gens maintenant ils prêtent de plus en plus attention, et que cette fois-ci c'est pas juste des voilà, c'est, il faut vraiment faire quelque chose, sinon dans les 50 ans, s'il n'y a rien qui bouge, si on continue, on va manquer de beaucoup de choses et à mon avis, ça va devenir véritablement irréversible. Sans mettre la frousse aux auditeurs qui nous écoutent, est-ce que vous, de votre côté, vous, je sais pas, Igor ou Grishka, d'abord Igor, toi personnellement, à titre personnel, est-ce que tu es inquiet pour l'avenir de la planète ou tu te dis qu'avec tout ce que tu entends, les conférences, tu dis... On va réagir, on va bouger et ça va changer.
13: Non, je suis pas inquiet parce que je suis d'un naturel très très optimiste. Mais je dirais que la raison pourrait en effet m'inviter à être un peu inquiet et que nous devons tous nous mobiliser, nous devons tout faire pour éviter que notre monde qui s'industrialise de plus en plus et qui malheureusement n'accompagne pas ce développement par justement les mesures de précaution nécessaires, eh bien ce monde-là risque en effet de se transformer en enfer si on n'y fait pas attention.
11: Ouais, Grishka, toi de ton côté, pareil.
13: Mais même chose, tu sais, c'est pas inquiet mais vigilant. Parce que si effectivement ce gardiennage dont nous avons tous la responsabilité maintenant ne s'effectue pas, il est clair qu'on va au-devant de catastrophes encore beaucoup plus amples et même imprévisibles. Je donne un exemple de ces nouvelles catastrophes dont on ne connaissait pas pratiquement l'existence il y a une vingtaine d'années. C'est ce qu'on appelle les vagues scélérates. Alors ouais. Qu'est-ce que c'est qu'une vague scélérate ? Eh bien, c'est une vague qui se forme en plein milieu de l'océan
11: ouais.
13: Et qui, d'un seul coup, comme ça, et sans effondrement du fond marin, peut mesurer 10, 15, 20 mètres de haut. Et donc, effectivement, engloutir des bâtiments entiers. Des vagues qui sont solitaires, qui arrivent comme ça, qui déferlent à toute vitesse, qui engloutissent les paquebots, et puis qui, effectivement, ensuite disparaissent.
11: D'accord.
13: Alors, pourquoi est-ce qu'elles se forment ? Même cause des problèmes qui sont, effectivement, liés au réchauffement de la planète, qui provoquent ces fameux contrastes hydrologiques, et qui engendrent ces monstres ouais. Que sont les vagues scélérates.
11: D'accord, ok. Bah, écoute, Arnaud, voilà.
17: Merci beaucoup.
11: Bah, écoute, c'est plutôt sympa de nous avoir appelé de Bruxelles.
17: Ouais.
11: Hein, sympa. Hein. Vous pouvez les vachement avec à chaque coin de rue là, il y a toujours ça sent l'oignon là-bas. les frites. Ah si quand même.
17: Non, pas l'oignon. Non mais c'est pas les oignons.
11: Hein. Ah, un petit peu la frite mais un peu frite oignon, non, vous trouvez pas, vous allez souvent vous en Belgique Igor Grishka.
13: Oui, mais pas non, ça, il a raison, ça sent pas l'oignon du
11: ça
13: tout.
11: Pas l'oignon, ça pas l'oignon. Moi je trouve que ça sent un peu l'oignon un
13: mais
11: peu
13: non, des ça fois sent la frite, la frite.
11: Non, mais oui, mais la frite oui bien sûr, je sais bien mais un peu l'oignon un peu comme quand t'es à New York, un peu cette odeur là de
13: ouais, parce que ça c'est la frite brûlée.
11: Ah, c'est la frite brûlée peut-être, je ne sais pas.
13: Alors,
11: ah là. Bah oui, non mais je sais pas. Arnaud, non mais je sais pas, moi j'ai toujours cette odeur quand je vais à Bruxelles, cette petite odeur qui est loin d'être désagréable d'ailleurs, mais bon, fermons la parenthèse.
18: Voilà.
11: On parlera de cuisine un autre jour. Arnaud, merci, bonne bourre à toi et merci d'avoir appelé.
17: Au revoir.
11: 01 42 48 5000, Igor et Grishka Bogdanov sont avec nous. Bien sûr, il y a trois thèmes abordés, mais s'il y en a d'autres qui vous trottent dans la tête, vous n'hésitez pas à le faire. Et Élise de Nancy est avec nous. Bonsoir Élise.
19: Bonsoir.
11: Tu nous as envoyé un petit mail également, 19 ans, et on t'écoute.
19: Alors, moi, en fait, j'avais une question à propos d'une rumeur qui circule sur la conquête de la Lune. Il circule beaucoup sur Internet que les Américains ne seraient jamais, en fait, allés sur la Lune.
13: Ça c'est en effet.
11: C'est vrai,
13: ce que tu dis là. C'est très drôle, Élise, parce qu'effectivement, ce soir, souvent. On regardait ça, on l'a entendu, puis on a vu ça sur Internet entre ouais. hier et aujourd'hui. Et tu as tout à fait raison. C'est une rumeur complètement insistante, mais complètement folle. Tu t'imagines que lorsque les Américains en 1969 ont été sur la Lune, ils en ont ramené un certain nombre de témoignages, parce que par exemple il y a un truc absurde qui dit que les Américains n'ont ramené aucune preuve de leur...
19: Ça, il y a des photos, mais
13: aucune
19: non.
13: preuve. Non, mais alors
11: il y a des photos, il y a aussi les cailloux.
13: Il y a surtout les cailloux lunaires, tu vois. Il y a quand ouais. même énormément, il y a plusieurs centaines de kilos en fait de roches lunaires
11: ouais.
13: qui sont là et qui sont le témoignage incontestable de ce qui s'est passé. Donc effectivement là,
11: que ce qu'on avait vu à la télé en 69, c'était un gros canular et que...
13: Mais c'est en fait, mais il est un petit peu partout sur Internet, parce que malheureusement,
11: non,
13: Internet.
11: Ce
13: oui, c'est
11: du
13: ce
11: coup,
13: qu'il dit. Alors, tu sais comment on appelle ça, Max? On appelle ça un calunar.
11: Oui, bien. Ah oui, pas mal. Ouais, pas un calnu.
13: Calunar.
11: Ouais, elle est bien. Ça, c'est incontestable. Il y en a les preuves. Et c'est vrai que c'est toujours pour l'envie de démonter. Mais pourquoi cette envie, si longtemps après avoir mis le premier pied sur la Lune en 69 et d'avoir laissé tomber cette bonne planète pour aller conquérir ou en tous les cas voir ce qui se passe sur les autres, l'avoir envie comme ça de relancer ce projet, que ce soit les Américains ou d'autres, surtout ce projet de retourner sur la Lune. C'est pour aller, il paraît que c'est pour aller voir l'autre face cachée de la Lune, c'est quoi c'est ?
13: Non, c'est pas seulement un désir exploratoire, parce que au fond la Lune on la connaît parfaitement bien maintenant.
11: Il n'y avait rien à voir, il n'y a rien.
13: La face cachée aussi, on la connaît très très bien. Mais c'est pour en exploiter des formidables ressources. Parce que En fait, enfin, c'est comme si aujourd'hui on prenait conscience que la Lune était un véritable trésor potentiel à exploiter. Donc c'est un petit peu la chasse au trésor.
12: Et pourquoi avoir mis autant de temps finalement pour 2012-18 en 69 pour qu'on s'y ait pas intéressé? On a trop souvent entendu, je sais pas ce qu'on pensait.
13: Parce qu'en 69, mais... en 69, on n'était pas du tout poussé par la même motivation. Ouais. En 69, c'était le désir de repousser plus loin la haute frontière. C'était l'aboutissement de la compétition avec le bloc soviétique. Mmh. L'époque, et donc il fallait que l'Amérique impose sa suprématie, non pas sur Terre, mais comme une forme de symbole céleste sur la Lune.
12: Mais on l'a jamais laissé tomber ce projet, alors finalement. Enfin, après, là, donc 69, d'accord,
13: une
12: mais.
13: Une fois que les Américains ont ramené ce symbole, cette toison d'or, si on peut dire, sur la Terre, une fois que. Le trésor de la connaissance aussi, parce que il y avait aussi la passion de découvrir un monde nouveau, un monde qui n'était pas terrestre, un monde extraterrestre. Une fois que ces exploits ont été accomplis, eh bien, la Lune est retombée dans une sorte de léthargie, de long sommeil, et il faut attendre ces dernières années pour qu'on se réveille et qu'on se dise bon, la Lune c'est important.
18: Oui, mais attention. Quand on revient de la Lune en 1972, donc il y a eu 6 équipes qui ont été sur la Lune entre 69 et 72, et la dernière équipe y est restée 3 jours. On a eu la chance de rencontrer d'ailleurs le dernier astronaute qui a été sur la Lune pendant presque 3 jours, il y a quelques semaines.
13: Et il dit d'ailleurs, j'ai vécu sur la Lune.
18: Et il dit, oui absolument, il le dit, et il nous a montré des photos. D'ailleurs lui, effectivement, il est une preuve vivante.
12: Ça c'est vrai, les 10 ans, il était sur la Lune. Hein.
18: Ouais, ouais.
12: J'avais
19: vu aussi un document sur papier qui montrait qu'il y avait une sorte de ville lunaire.
18: Oui, non,
19: c'est
18: parce qu'effectivement.
12: Oui, ça c'est quand on a fumé un bon joint, ça c'est quand on a pris un extra ou. C'est quand on n'est plus dans le même monde. Et pour ce que tu disais.
18: Ce qui est très important, c'est qu'en 72, on a découvert dans ces fameuses roches qu'on a ramenées, on a découvert un matériau extrêmement important qu'on appelle l'hélium 3. Tu as entendu parler, Élise, de l'hélium, tu sais ce que c'est un gaz. Mais l'hélium 3 est un gaz qui est hyper, hyper rare, qu'on appelle un isotope, c'est-à-dire donc une variété différente et rare, avec 3 atomes donc au lieu de 2 de l'hélium. Et ce qui est absolument extraordinaire dans cet isotope de l'hélium, c'est qu'on va pouvoir l'utiliser dans des centrales demain, pour fabriquer de l'énergie. C'est-à-dire que combiné avec de l'hydrogène, eh bien, l'hélium 3 va permettre la production de quantités colossales d'énergie.
12: Qui pourra servir à quoi?
18: De l'énergie propre, de l'énergie qui sera effectivement non polluante,
12: ouais,
18: pour des milliers d'années, et qui pourra servir exactement à ce dont on sert aujourd'hui le pétrole, c'est-à-dire à toutes les formes de consommation dont on a besoin sur Terre.
12: Donc ça veut donc dire que... D'aller sur la Lune, c'est quand même dans l'idée...
18: Une richesse, mais colossale.
12: Parce qu'on sent bien que le pétrole, là, on en parle de plus en plus. On parlait de l'Inde ou des États-Unis, de la Chine. C'est vrai que là, on dit que dans une vingtaine d'années, on aura tout épuisé, qu'on sera sur les totales réserves, et qu'il faudra bien trouver une nouvelle énergie pour remplacer le pétrole, moins polluante probablement, puis surtout pour relancer un petit peu le marché. Alors ça, c'est pour ça qu'ils vont aussi un peu là-bas, c'est pour aller
18: exister. Oui.
12: Élise, reste avec nous, parce que concernant la Lune, non mais reste avec nous, parce qu'il y a aussi d'autres personnes qui veulent réagir à ça. Sébastien, bonsoir. D'accord. De Nantes.
20: Oui, bonsoir les gars.
12: Et je vais accueillir par la même occasion, pour aller encore plus vite, Christophe de Lyon. Bonsoir Christophe.
21: Bonsoir.
12: Alors Sébastien, d'abord, tu restes sur le sujet toi aussi du projet de 2018 concernant le projet d'aller sur la Lune.
20: Ouais, ça me fascine parce que franchement, aller jusque là-haut. Et justement, c'est pour poser la question aux gars, exactement, pourquoi les Américains retournaient là-bas, c'était pour quel projet exactement?
18: En fait, il y en a trois.
12: On vient de l'expliquer, mais...
18: Il y en a trois, mais on peut détailler un petit peu. Il y a trois projets, en fait, pour te répondre. Le premier projet, il est, disons, d'essence scientifique, c'est-à-dire que... Tu sais que sur la Lune, il y a une face visible et puis il y a une face qu'on ne voit jamais, qu'on appelle la face cachée.
20: Ouais.
18: Or, c'est super important la face cachée parce que derrière cette face, qui est donc toujours dans l'ombre, on a la possibilité d'installer des télescopes, c'est-à-dire donc des systèmes d'observation de l'univers qui ne seront absolument pas perturbés par aucune lumière, puisque par définition, d'accord, elle est dans l'ombre, cette face. Et que donc, à partir de cet endroit, on pourra observer l'univers comme jamais. On va faire des progrès, mais colossaux, grâce simplement à ce télescope lunaire. Ça, c'est la première étape. Deuxième étape, on va se servir de la Lune comme d'un marchepied pour aller vers les planètes du système solaire, en particulier vers Mars. Ce qui est extraordinaire dans le programme américain, c'est qu'il est en emboîtement et que, évidemment, la Lune est une première étape. Mais la deuxième étape, à, disons, une génération d'ici, c'est-à-dire vers 2040-2050, c'est la planète rouge, c'est-à-dire à 80 millions de kilomètres d'ici, Mars. Mars, ouais. On va s'y poser et on va installer là-bas aussi une base. Probablement à partir de Mars, il y aura d'autres étapes vers les satellites de Jupiter et ainsi de suite. Donc c'est très important, c'est la conquête du système solaire qui commence avec la conquête de la Lune.
20: Ah ouais, d'accord. Ouais. Et il y aura des Français dans l'eau qui iront là-bas.
18: Ce,
20: Français,
18: ce dont on est certain, c'est qu'il y aura...
3: du monde, les Français, ils ont
18: ce dont on est certain, c'est qu'il y aura Max, qui, qui est déjà...
3: Ouais. Moi, je suis déjà...
18: Il nous en a parlé,
3: il m'écoute, mais je suis déjà assez dans la Lune quand je fais l'émission. Donc, j'y suis déjà, moi.
18: Oui, il y est.
3: Assez régulièrement.
20: T'as de l'avance pour tout le monde.
3: Non, j'ai de l'avance pour tout le monde. Christophe, toi aussi, hein, qui avait par mail envie de parler justement de cette fameuse visite et l'envie de reconquérir la Lune. Tu voulais dire quoi là-dessus, Christophe?
21: En fait, moi, je voulais simplement poser la question, pourquoi la Lune a-t-elle été aussi peu visitée? Vous y avez un petit peu répondu, quand même.
18: Pourquoi est-ce qu'elle a été aussi peu visitée depuis...
3: À quel moment, tu as dit qu'il y avait eu 6 voyages entre 69 et 72, ensuite on l'a totalement laissé tomber, on s'est bien sûr intéressé à autre chose dans l'espace. À quelle période, puisque ce projet-là, à mon avis, a dû voir jour dans la tête de quelqu'un il y a longtemps, à quel moment, finalement, on s'est réintéressé à la Lune?
18: On s'est réintéressé, en fait, vers le milieu des années 80. Et en particulier, dans ce moment symbolique terrible, hein, qui a été l'explosion de la navette, c'était en 1986, la navette spatiale a explosé, et ça a engendré à ce moment-là un freinage de cette conception de l'espace utile mais qui devenait tout à coup tragique, et une relance d'un espace plus lointain à partir de la conception d'un nouveau système de propulsion. Parce que ce qui est important effectivement dans la navette, c'est qu'on s'est dit bon, la navette explose, elle a d'ailleurs réexplosé une deuxième fois, et ça a été un deuxième facteur d'accélération. On s'est dit bon, à partir de ce moment-là, les systèmes qu'on a conçus ne sont peut-être pas les bons, il faut en concevoir de nouveaux. C'est ce qu'on s'est dit à la NASA. Et à partir de là, on a commencé à dériver vers de nouveaux systèmes. Par exemple, le nouveau système qui va être en place en 2018, qui va permettre donc l'exploration de la Lune à cette date, eh bien, il n'y aura pas, comme il y a eu effectivement Saturne 5, c'est-à-dire un seul module de lancement en 1969, il y en aura deux. Donc ça permettra effectivement d'emporter des charges beaucoup plus importantes, de multiplier comme ça effectivement les possibilités de fret et d'emporter depuis la Lune des quantités beaucoup plus importantes de matériaux et notamment ce qui nous permettra de fabriquer effectivement, comme on l'a dit demain, les fameuses centrales à hélium 3. Donc tu vois, tout s'emboîte.
3: Combien ils seront à partir là-bas? On sait déjà les chiffres, on sait qu'il y a combien d'astronautes, ça va être un truc assez... Combien de temps ils vont partir? Ça va être, c'est de l'ordre de quoi partir là? Ouais, c'est partir plus de 3 jours, c'est partir une année, 6 mois,
18: c'est partir, non, c'est partir une semaine. Une semaine par équipage. Et les équipages seront
3: j'ai payé.
18: Ah ben évidemment, mais comme tu en es, comme tu en fais partie, c'est vrai, je comprends maintenant pourquoi ils posent des questions.
3: Est-ce que les astronautes posent des RTT ou pas? Est-ce qu'ils ont, ça fait partie de leur, est-ce qu'ils ont les congés spectacles ou pas?
18: Ils n'ont pas les congés spectacles, mais ils ont une prime d'éloignement. Une prime
3: d'éloignement. Ils sont payés au kilomètre, et crois-moi,
18: ils sont payés au kilomètre, mais malheureusement, c'est quelques cents.
3: C'est combien la Lune?
18: Max,
3: quoi?
18: Toi qui vas aller sur la Lune.
3: 450 milliards. Non, 450 000 kilomètres.
18: Non, d'éloignement par rapport à la Terre.
3: D'éloignement par rapport à la Terre, c'est combien? Par rapport à la Terre?
18: Oui, tu sais ça.
3: Attends.
18: Allez, Max.
3: Merde, je sais plus.
18: Allez.
3: 250 000 je sais plus.
18: C'est pas mal. Non, mais tu vois de l'instant. Non, tu es dans l'ordre de grandeur.
22: 500 000, moi, je
18: sais. Tu dirais combien?
22: 500 000.
18: Ouais, c'est un peu moins, quoi. Disons, c'est autour de 300
3: 000. Ah, d'accord, 300 000.
18: Tu es dans l'ordre de grandeur. Tous les deux, mais c'est excellent. C'est que le RTT est remplacé par RTL.
3: C'est vrai. Exactement. Tu te rends compte que j'en suis à la 35e émission avec eux, je ne sais toujours pas, je me dirais que j'irais tellement pas là-bas sur la Lune que c'est vrai. On écoute, mais c'est des chiffres. Et ça paraît je sais pas si Élise, Sébastien et Christophe sont des assidus des émissions du soir, surtout quand il y a les Bogdas qui passent. Mais le nombre de chiffres que vous avez pu nous donner ou à un moment donné, ça dépasse tellement c'est même pas imaginable qu'on se dise Mars est à combien?
18: 80 millions à peu près.
3: Quand on dit 80 millions de kilomètres.
23: On se rend pas compte. Hein.
3: Aujourd'hui.
18: C'est-à-dire que pour aller sur Mars, c'est simplement pour donner un ordre de grandeur. Pour aller sur la Lune, il faut à peu près 24 heures, disons. Hein. Ouais. C'est pour un outil du type navette spatiale.
3: Qui avance à combien
18: Autour de 100 000. Disons, pour donner une bonne figure, c'est à peu près autour de 100 000 kilomètres à l'heure.
24: Quand elle est lancée, parce que sinon c'est.
18: Quand elle est lancée, mais bon. Avec toutes les étapes, il faut à peu près 24 heures pour aller là-bas. Et mais alors, en revanche, pour aller sur Mars, c'est beaucoup plus que ça, c'est plus de 2 ans et demi, en fait.
3: Tu te rends compte?
18: C'est la même vitesse.
3: C'est énorme, et en même temps, c'est extrêmement près. C'est vraiment deux grains de sable collés l'un à l'autre.
18: Ah, hein, mais parce complètement. Que,
22: quand on voit maintenant
20: le réservoir de carburant pour aller jusqu'à là-bas, après s'il va aller sur Mars tout ça, explorer Mars, le carburant, il en faut quand même, c'est des sacrées réserves qu'il faut sur les engins pour aller jusqu'à
13: là-bas. Oui, mais il faut savoir une chose, c'est que dans l'espace, la poussée n'est pas continue. C'est-à-dire qu'une fois
22: bah
13: que...
22: oui, allons, voyons, quand même. Allons, on se réveille ou pas là? T'es dans la Lune, oui, mais là on va sur Mars là, justement.
13: Non, mais sur Mars, mais une fois qu'on est lancé, c'est comme un vélo, mais un vélo qui n'arrêterait pas effectivement de descendre sur une pente. C'est-à-dire que ça ne ralentit jamais. Il n'y a pas de frottement, il n'y a pas d'air, il n'y a rien qui vient freiner effectivement le module. Donc la fusée, elle se déplace et elle n'a pas besoin du tout de consommer son carburant pour se déplacer.
22: C'est captivant quand même, tout ça.
13: En fait, le carburant est nécessaire pour les phases de décollage et d'atterrissage.
22: Quand on rentre dans l'atmosphère et quand on en ressort.
13: Voilà, c'est ça, il faut ralentir l'engin. Enfin bon. D'ailleurs, par exemple, pour te donner un exemple, pour ce qui concerne le fameux module de 2018, il n'aura pas le même carburant pour la phase de décollage et pour la phase d'atterrissage.
22: Diesel pour démarrer et du sans-plomb 98 pour atterrir. Il y aura quoi? Ça sera quoi?
13: C'est pas si loin que ça en fait. C'est de l'hydrogène pour décoller et du méthane pour atterrir.
22: Je rigole qu'à moitié moi. Bon les gars, parce qu'il y a beaucoup de monde qui attend, donc je vais saluer et remercier Sébastien d'avoir appelé.
20: Merci bien à vous.
13: Merci. Salut à bientôt.
22: Merci Élise également.
0: De rien.
13: Au revoir Élise.
22: À très bientôt de Nancy. Qui sont nombreux de Nancy. Et merci Christophe de Lyon aussi.
1: Bonsoir à tous.
22: Merci à toi. Igor et Grishka Bogdanov sont avec nous jusqu'à minuit. Tellement de choses passionnantes, hein, tellement de questions à leur poser. Tout à l'heure, il y aura un petit questionnaire rapide d'Igor et Grishka, des questions simples avec des réponses simples. Vous ne donnez pas les réponses maintenant, mais les questions sont dans l'ordre du style pourquoi le ciel est bleu, qu'est-ce qu'on appelle la grande ours, qu'est-ce qu'on appelle un trou noir, pourquoi vous buvez que du Perrier. Enfin bon, des questions comme ça existentielles dont on a besoin d'avoir les réponses. Mais avant cela, on a Ronald qui est avec nous. Ah non, on l'a perdu Ronald. Alors on va récupérer Angie. Bonsoir Angie.
7: Bonsoir.
22: Bonsoir.
13: Salut Angie.
22: 16 ans de Enghien.
7: Oui.
22: D'accord.
13: Ah ben oui, ben Angie, on se connaît.
7: Oui.
13: On se connaît, Angie. Elle, tu sais qu'elle aurait dû venir ce soir, malheureusement elle ne pouvait pas parce qu'elle n'avait pas le moyen de transport pour la ramener à Angers.
22: Ah bah.
13: Oh, oui, c'est encore mieux à distance.
22: Oh oui, c'est plus intéressant comme ça de le faire par téléphone. Angie, quelle est la question ou les questions que tu souhaites poser à Igor Yagrishka?
7: Bah en fait, c'est au niveau de la pénurie d'eau. En fait, j'ai entendu dire, là, il y a une récente étude de fait où, en fait, en 2050, il y aurait presque plus du tout d'eau. En fait, l'eau, ça serait vraiment comme une boule qui serait de la taille de la France pour toute la Terre, en fait.
22: Alors, c'est vrai que déjà, c'est vrai qu'on parlait des catastrophes naturelles cet été, la sécheresse. Hein. On a parlé de la canicule il y a deux ans, on a parlé pour d'autres raisons malheureuses, mais c'est vrai que le réchauffement de la planète, on parle d'un degré de réchauffement de la planète, mais d'ailleurs, on pourrait aussi évoquer donc le manque d'eau et que les saisons, elles bougent énormément. Là, on a vu en ce moment en France, là, c'est les normes, les températures sont de 3 à 5 degrés au-dessus des normes saisonnières. On a l'impression que tout se décale, ce qui aura un hiver. Il neige plus, ou alors quand ça arrive, l'été est extrêmement violent, ou l'hiver arrive et c'est extrêmement violent. Ça se dérègle. Est-ce que ça, déjà, c'est normal ou pas?
13: Ben, c'est comme effectivement pas normal du tout, parce que la dérégulation, si on peut dire, à l'échelle de la planète est très importante, et elle est importante depuis à peu près une trentaine d'années. Mais ça ne cesse de s'accélérer depuis ces dernières années.
22: Paris sera bientôt Saint-Tropez.
13: Et ce qu'on peut dire en tout cas, c'est qu'effectivement le réchauffement de 1 degré, ou on a dit 1 à 2 degrés maximum, mais c'est 1 à 1,5, provoque effectivement des désordres climatiques absolument considérables et qui ne vont cesser de s'amplifier. Donc ça, c'est très ennuyeux. Paris-Saint-Tropez, oui, c'est vrai, il y a quelque chose comme...
22: Avec les bateaux en moins quand même.
13: Hein avec les...
22: Ah, mais t'en sais rien, parce qu'avec les... Peut-être qu'il y a peut-être des cyclones dont vous dites qu'ils sont impossibles aujourd'hui, qui arriveront peut-être dans 50 ans, il y aura peut-être une marée, il y aura peut-être de la flotte, ce sera peut-être Venise.
13: Mais tu sais, ici, juste comme ça pour rêver pendant quelques instants, il y avait donc tout le bassin parisien était envahi par une mer qu'on appelait la mer Estampienne. La mer Estampienne, pourquoi? Parce qu'Étampes, la ville d'Étampes, et que toute cette région-là était immergée. C'était il y a 37 millions d'années. Donc effectivement, on peut imaginer que dans 37 millions d'années, ou dans 40 ou dans 10, le paysage parisien ne soit plus du tout semblable.
22: Vous êtes voyant, vous êtes peut-être des scientifiques, vous savez beaucoup de choses, mais bon, hein, des fois, il y a des choses qui se passent qu'on ne contrôle pas. Mais pour revenir sur la question d'Engie, qui est effectivement très intéressante concernant l'eau, qui est vitale pour l'être humain et pour tout, hein, la végétation et tout ce qui suit autour, le manque d'eau ça a été flagrant là dernièrement. Alors on en rigole un peu, nous on se sent pas concerné parce qu'on a l'impression que ça touche que les professions, donc il faut arroser que le matin, que l'après-midi, mais il y a vraiment un manque d'eau.
13: Oui. En fait, il y a deux facteurs qui interviennent et qui sont contradictoires l'un par rapport à l'autre.
24: Le facteur humain, technique, disons culturel, de notre culture, technicienne, est un facteur d'accélération, malheureusement, brutal, de ce qu'on pourrait appeler effectivement le dessèchement de la planète. Mmh. Donc le réchauffement, d'où le dessèchement. Donc si ce facteur n'est pas régulé, contrôlé, il est clair que dans 50 ans, ce que tu dis, Angie, c'est, malheureusement sera une réalité, c'est-à-dire que la masse d'eau disponible aura régressé dans des proportions qui seront alarmantes. Parce que, d'une part, il y a pollution de la masse qui existe, mais que d'autre part, le réchauffement provoque une évaporation. Alors ça, on ne s'en rend pas tout à fait compte, mais chaque année, dans un climat où, effectivement, le dessèchement dont j'ai parlé tout à l'heure se fait diriment, eh bien, une partie de l'eau qui était captive de la planète disparaît. Elle disparaît dans la haute atmosphère, et puis de là, elle disparaît dans la stratosphère et dans l'espace. Elle s'évapore. C'est ce qui s'est passé sur Mars. Mars était une planète avec beaucoup d'eau, de l'eau en abondance, des océans même, on pense, il y a à peu près 4 milliards d'années. Et puis, malheureusement, parce que la gravité y est beaucoup plus faible, elle est à peine 10% de la gravité terrestre, eh bien, toute cette masse d'eau s'est évaporée dans l'espace. Alors, évidemment, ça ne va pas se produire comme ça sur Terre. Évidemment pas. Simplement, le réchauffement provoque ce cycle d'évaporation marginale, mais qui, à long terme, peut devenir effectivement irréversible. En tout cas, préoccupant. Mais, heureusement...
22: Donc, Edgy achète de l'eau, achète des bouteilles d'Evian, ou de Contrex, ou je ne sais quoi. Non, mais, et, parce que, oh, hey, non, mais heureusement que cette émission, on l'a fait en France. On l'aurait faite aux États-Unis. Le lendemain matin, tout le monde allait dans les supermarchés. T'as produit Gorek jusqu'à sur Fun avec Max, les mecs ils achetaient 150 millions de litres de flotte et puis ils te le mettaient dans le... Non mais c'est vrai hein.
24: Non mais je dis heureusement, il y a quand même une parade à ça. C'est-à-dire que d'abord, il est possible dès maintenant, on parle pas simplement de grands protocoles planétaires comme le protocole de Kyoto, etc. Non, on parle d'abord de prise de conscience individuelle et du fait que d'une manière ou d'une autre, on arrivera, j'en suis persuadé, Max en est persuadé, on en est tous persuadés ici,
22: de quoi
24: à réduire ce fameux réchauffement de la planète. C'est évident.
22: J'en suis persuadé. Je peux pas te dire quand, où et comment, mais j'en suis persuadé.
24: Il est sûr.
22: Ça, c'est d'une évidence.
24: C'est certain. Donc, d'une part, ça, c'est effectivement un phénomène qu'on arrivera à compter. Et d'autre part, il y a, je disais tout à l'heure, un deuxième facteur qui est un facteur de régulation qui nous échappe complètement, mais qui est quand même très important. Pourtant, c'est un facteur de type cosmologique. Pourquoi ? Parce que la Terre, qui effectivement circule comme d'autres planètes dans le système solaire autour du Soleil, ne reste pas attachée à son orbite de manière rigoureusement exacte. Il y a des variations sur cette orbite. Et ces variations produisent d'énormes différences, effectivement, du point de vue de la température sur la surface de la planète. Exemple, il y a 100 millions d'années, lorsque les dinosaures régnaient en maître absolu et que les mammifères étaient à peine des tout petits animaux...
22: Godzilla, pour les auditeurs, pour qu'ils comprennent
24: bien. Godzilla, exactement.
22: Godzilla,
24: Jurassic Park et, voilà,
22: et compagnie.
24: Et autres, et compagnie. Eh bien, effectivement, il y a 100 millions d'années, d'ailleurs, tu te souviens, Jurassic Park, tu l'as vu, et tu vois que le soleil brille d'une manière implacable, qu'il y a, effectivement, on le sent, une température qui est subtropicale ou tropicale partout. Eh bien, effectivement, pourquoi ? Parce que, en fait, la Terre était légèrement plus proche dans sa course du Soleil. En tout cas, son orientation n'était pas exactement la même. Ouais. Donc, du coup, il n'y avait pas de pôle, ou pratiquement pas de pôle, et il n'y avait pas, effectivement, les glaces.
22: Ni de Bertrand, polaires. Ni de Benoît, pas de pôle, rien.
24: Rien du tout.
22: Pas de prénom.
24: Donc, effectivement, il n'y avait pas ces masses d'air froid qui existent aujourd'hui. Or, quand elles s'éloignent de la surface du Soleil, eh bien, effectivement, la Terre gagne un degré de liberté supplémentaire dans le froid. Ce qui veut dire, effectivement, que là, on gagne à ce moment-là à nouveau des calottes polaires et la température peut se stabiliser, le réchauffement donc peut être combattu comme ça.
22: Wow.
24: Et puis, il y a aussi l'eau qui peut arriver par d'autres voies qui sont complètement exogènes, mais par exemple, les comètes charrient énormément d'eau et on déverse effectivement dans le système solaire de manière régulière.
22: Ben voilà, Angie, hein, on aurait répondu un petit peu à la question. Hein.
0: Bon. Je suis très contente d'être passée.
22: Eh ben, il n'y a pas de problème.
0: Donc, et en tout cas, je fais un gros bisou à Igor et à Keshka.
24: Un gros bisou, Angie.
22: Eh ben, on t'embrasse également, Angie.
0: Et donc, merci d'avoir répondu à ma question et puis peut-être à une prochaine fois.
24: À une toute prochaine fois.
22: Pas de problème, on l'embrasse très fort. On va parler aussi quand même Parce qu'il y a eu quelques SMS tout à l'heure aussi concernant les catastrophes d'avions, parce que c'est vrai que là on parle de beaucoup de choses qui nous entourent, mais là c'est du concret, on a l'impression que tout le monde le prend, c'est un transport qu'on prend très régulièrement et qui fait beaucoup peur aux gens, on en parle dans un instant, mais avant ça, aussi un sujet qui va probablement vous passionner, Igor et Grishka, les auditeurs, c'est Ronald qui va nous en parler. Bonsoir, 27
1: oui,
22: ans.
1: Oui, bonsoir.
22: Bonsoir, de Fontenay-sous-Bois.
1: Oui, bonsoir Grishka.
22: Bonsoir.
1: Ma question en fait concerne le Big Bang et notamment l'instant zéro que vous avez décrit dans votre livre passionnant.
22: Et ne pas confondre avec le Gang Bang. Hein.
1: Non. Ah, non. En fait, pour vous, selon votre théorie, l'origine du monde est mathématique et tout procède du zéro qui a engendré tous les chiffres à partir du premier chiffre.
22: Alors ne soyons pas trop techniques, hein, parce que oui, toi je te d'accord. sens très spécialiste et vous allez être deux à comprendre. Alors,
1: d'accord, non, mais je pense qu'ils expliqueront par la suite.
22: D'accord.
1: Donc, mais pour que cela puisse se faire, il faut que le zéro, c'est-à-dire l'univers à l'état de néant à son tout début, soit compris dans un ensemble vide.
22: Oups.
1: Et donc, pour moi, si vous voulez, l'état de néant, ça ne peut être que le zéro. Je ne conçois pas cette notion d'ensemble vide. J'ai l'impression qu'elle est un
22: donc
1: peu rajoutée
22: le zéro
1: de manière artificielle.
22: D'accord. Donc...
1: Et je voudrais en fait...
22: Ta question, mais d'une manière simple.
1: Qui m'explique en fait cette notion d'ensemble vide que je ne comprends pas, je n'arrive pas à la conceptualiser par rapport au néant.

0: quand on fait de la théorie des ensembles, même à un niveau très élémentaire, comme on le fait en terminale ou en seconde, même en seconde, hein, on apprend que un ensemble peut être plein d'éléments, ou bien peut avoir deux éléments, ou bien peut avoir zéro élément. Quand un ensemble a zéro élément, c'est ce qu'on appelle un ensemble vide, tu es d'accord?
1: Oui.
0: Bon, à partir du moment où tu as zéro élément, tu as donc une représentation de ce qu'est l'ensemble vide, mais cet ensemble vide lui-même peut être conçu comme une image du zéro. Parce que tu as effectivement la possibilité de mettre zéro élément dans l'ensemble ou bien un élément. Tu as le choix, quand tu mets un élément dans cet ensemble vide,
1: oui.
0: Tu peux placer soit un 2, un 1 ou un 3 si tu prends les nombres entiers naturels, oui. Tu peux aussi y mettre le 0. Mais le 0 devient à ce moment-là un cardinal, comme on dit, de l'ensemble, c'est-à-dire c'est toujours 1. C'est ce qu'on appelle le cardinal de l'ensemble.
1: Oui.
0: Tu vois?
1: Oui,
0: bon, alors, donc, c'est un peu technique pour ceux qui nous écoutent. Mais peu importe, ce qui est important.
2: Il y a quand même trois migraines et deux maux de tête, là.
0: Ce qui est important, et je réponds à ta question, c'est que c'est l'ensemble vide qui est important, parce que tout part de là. L'ensemble vide, c'est l'image de ce qu'est le zéro.
1: Et j'ai une dernière petite question. Est-ce que le fait que l'univers existe à l'état imaginaire avant le mur de Planck implique que nos vies soient prédestinées, déjà écrites?
2: Oh putain! Ah, tu me poses beaucoup de questions.
1: Non, non,
2: tu dors quand même la nuit, je veux dire, tu te poses d'autres questions aussi. Qui va sortir de la Starac et tout ça, tu te poses ces questions aussi là.
1: Est-ce que nous sommes prédestinés du fait de leur théorie en fait?
2: Ah, bah, ça c'est important. Hein. Est-ce qu'on est prédestinés donc?
0: Non, parce qu'il faut pas, il faut pas aller jusque là, parce que là, en effet, on introduit des notions de déterminisme qui sont tellement élevées que, évidemment, nous n'irons pas nous aventurer jusque dans cette région qui est plus philosophique d'ailleurs que scientifique. Mais ce que nous disons au fond, c'est que l'univers a été en effet précédé sous sa forme physique, a été précédé par une phase qui n'est pas physique, qui est non physique, et que c'est dans cette phase non physique que vont se coder les lois, l'ensemble des lois physiques sur lesquelles repose l'univers. Mais il ne s'agit pas évidemment d'établir un déterminisme tel que tout y aurait été prévu, y compris par exemple notre soirée ce soir chez Max, parce que c'est pousser vraiment le déterminisme trop loin.
3: En plus, il faut bien concevoir que tout ça repose sur des hypothèses. Tu sais qu'il y a un consensus de la science pour dire que le Big Bang, qui s'est déroulé donc d'une manière continue depuis un instant qui a commencé donc à ce fameux instant qu'on appelle l'instant de Planck, donc 10 puissance moins 43 secondes après un hypothétique instant zéro, tout le monde est d'accord pour dire effectivement l'univers avait la longueur de Planck, donc à cet instant particulier qu'à l'instant de Planck, et ce modèle qu'on appelle le modèle standard du Big Bang décrit assez bien ce qui s'est passé depuis. Par contre, les physiciens théoriciens ou physiciens mathématiciens sont extrêmement préoccupés par la réponse à la question que s'est-il passé ou pourrait-il même s'être passé quelque chose avant, et personne n'est pratiquement d'accord sur les réponses à apporter, parce que les modèles divergent, parce que les conditions théoriques sont tellement complexes et évidemment les vérifications expérimentales totalement absentes que tout y est possible. Et donc ce que nous proposons est un modèle parmi d'autres, mais c'est un modèle qui nous semble plus, comment dire, plus simple et en même temps plus robuste qu'un certain nombre d'autres modèles.
2: Vous êtes comme les hommes politiques. On vous pose une question, vous y répondez, après on ne sait plus la question qu'on a posée. Vous êtes fort. Ronald, bon, j'espère quand même, parce que je sais, hein, c'est ta question, j'espère quand même que tu ne te prends pas comme ça tout le temps la tête.
1: Non,
2: pourquoi cette tasse? Non, mais je rigolais, hein, je plaisantais. Non, tu t'intéresses à la Star Academy?
1: Non, mais j'en parle sur le forum Futura Science, il y a beaucoup de débats, c'est très controversé. Hein,
2: oui.
1: Très controversé. Là, j'aurais bon appui. Pour...
2: Ah, bah là. Et s'ils te disent non, c'est pas vrai, dis attends, t'es gentil, j'en ai parlé avec Igor, avec Jessica sur phone, c'est la vérité.
1: Ouais, oui, voilà.
2: Voilà, pas de problème. Tu fais quoi dans la vie? Parce que je vois sur ta vie, t'es au chômage, mais tu fais quoi?
1: En fait, je suis réalisateur, mais j'ai pas encore fait de film. Je suis en train de préparer un court-métrage, et ce film, justement, existe à l'état imaginaire.
2: Ah, c'est
0: beau, ça.
2: Voilà.
0: Il évolue dans le temps imaginaire,
1: exactement.
0: En fait.
2: D'accord, ok. Au moins, ça a le mérite d'être clair. Merci Ronald et bon courage.
0: Merci Ronald, merci pour tes bonnes questions.
2: Merci.
0: Merci.
2: On pourrait toucher un petit mot, bien que certains auditeurs souhaitaient en parler, on le sait également au 01 42 48 5000, Igor et Grishka, quand même toucher un petit mot sur les... On a 3-4 minutes avant de faire la pause, quoi. On a quand même fait une petite heure à discuter, c'était tellement intéressant, il y avait tellement de choses à dire. Concernant les accidents aériens, et les problèmes technologiques, tout ce qu'on a pu entendre dernièrement avec les catastrophes, qu'est-ce que vous pouvez dire là-dessus? On rappelle que ça reste encore, hein, Igor, le moyen
0: le plus sûr.
2: Parce qu'il y a quoi, une chance sur un million d'avoir d'un accident
0: D'un accident d'avion?
2: D'un accident d'avion.
0: Oui, à peu près. Et,

0: En tout cas, les statistiques prédisent qu'on a beaucoup plus de chances d'arriver intact à bord d'un avion que d'une voiture.
1: Ça, c'est 100 fois moins de risque, en fait.
0: Le risque est divisé par 100. C'est une certitude. Bon, ceci étant, et il n'en est pas moins vrai que les accidents se produisent, malheureusement, qu'il ne s'agit pas simplement d'un effet médiatique qui consiste à dire « ben oui, aujourd'hui on en parle alors qu'à l'époque on n'en parlait pas », parce que c'est pas vrai, on en parlait évidemment à l'époque aussi. Et que, en effet, il y a deux causes principales qui sont à l'origine, si je puis dire, de l'accroissement ces dernières années des accidents d'avion. La première cause, c'est le vieillissement de toute la flotte, d'une certaine génération de la flotte d'avions. C'est-à-dire que depuis quelques années, on arrive à épuisement de la flotte des avions que l'on connaît, les 747 d'une certaine génération, les Boeing d'une certaine génération, les McDonnell Douglas, etc. Il y a toute une flotte qui est arrivée donc à épuisement et qui est maintenue de façon un peu artificielle en état de survie par l'apparition de ce qu'on appelle les tours opérateurs et autres compagnies aériennes un petit peu comme ça. Opportunistes qui se créent un peu partout sur le monde et en particulier dans certaines régions du monde où on est beaucoup moins vigilant sur le respect des règles aériennes imposées par l'OACI.
2: Comme en Afrique
0: et ailleurs. Donc tout ça, malheureusement, génère des accidents d'avion. Et puis donc, il y a aussi l'accroissement du trafic, ça c'est la deuxième cause, qui peut être en effet à l'origine de problèmes et en particulier aux abords des aéroports parce que les de plus en plus pressés par le besoin de faire atterrir et de faire décoller des avions selon un rythme qui devient de plus en plus élevé, eh bien on a tendance à rogner sur la distance de sécurité qui doit séparer nécessairement un avion à l'atterrissage d'un autre avion au décollage.
1: Cette distance est grande, hein. Tu sais de combien elle est?
2: Non. C'est moi qui te parle, hein.
1: Tu parles à l'auditeur. Non, mais Max, c'est tout. C'est même pas la peine de poser la question.
2: Ouais, je sais, mais je répondrai pas à ta question.
1: Mais il répond pas. D'accord. Tu réponds.
0: Non, mais elle est de 9 km pour un 747. C'est-à-dire qu'il faut, donc une distance de 9 km entre l'avion qui a décollé donc qui est à 747 et l'avion qui va décoller derrière, parce que sinon on est pris dans ce qu'on appelle une turbulence de sillage.
2: D'accord.
0: Et la turbulence est extrêmement violente, elle est tellement violente qu'elle peut plaquer l'appareil au sol et le désintégrer.
1: Ça s'est produit récemment, hein.
0: Ouais. Ça s'est produit récemment. Donc on est en effet aujourd'hui on a imposé des consignes extrêmement strictes aux contrôleurs aériens en leur disant bon écoutez, il s'agit de respecter avant tout les distances de sécurité entre l'avion qui décolle et un autre avion qui s'oppose. Car en effet, si il est pris dans une turbulence de sillage, l'avion qui s'oppose aura hélas de grandes chances de se retrouver.
1: Ou celui qui décolle derrière, celui qui a déjà décollé.
2: On sait qu'il peut y avoir dans ces catastrophes des problèmes de faute humaine, hein, le pilote, hein, bien entendu, ou le copilote ou machin, mais aussi, comme on le disait tout à l'heure avec Rishka avant que tu arrives, Igor, ça reste aussi une machine et qu'on y fait de plus en plus, on donne confiance à cette machine, le fameux pilotage automatique où des fois ça peut se dérégler très compliqué. Là-dessus, pareil, un petit mot, évidemment, c'est pas pour mettre la panique à ceux qui vont prendre l'avion demain, qu'ils le prennent régulièrement, mais c'est vrai que c'est vraiment l'avion, enfin c'est vraiment le moyen de transport, comme on le dit, comme on touche pas les pieds au sol, en mer on se dit on plonge, on nage. On se dit qu'en train, bon bah voilà, c'est un wagon, mais c'est pas la totalité du train, et qui plus est, même s'il n'y a pas de blessés, qu'on est dans le mauvais wagon, on peut s'en sortir. La voiture c'est un peu la même chose. On a l'impression de contrôler, même si on est à côté, on voit, alors qu'on est totalement. Ces machines-là aussi font le fait du pilotage automatique, ce sont des choses. Est-ce que c'est une bonne chose?
3: Ben c'est devenu indispensable parce que la complexité est gigantesque à bord des avions modernes. Donc on ne peut pas, effectivement, deux pilotes, comme c'était le cas jusqu'ici, ne suffisent plus aujourd'hui à la tâche et il faut automatiser, donc relayer par des systèmes automatiques, donc informatiques, un certain nombre de tâches. Mais le plus important, c'est qu'il y a un horizon qui est probablement à 10, 15, 20 ans d'ici, où les avions peuvent devenir totalement sûrs, ou en tout cas, on n'aura plus une peur aussi grande que maintenant lorsqu'on montera un avion. Pourquoi? Parce que l'avion de demain, celui qui pourrait être construit aujourd'hui, mais qui ne l'est pas pour des raisons purement économiques, parce que jusqu'à présent, les compagnies aériennes se sont refusées effectivement à mettre en application ce système, eh bien, pourrait être muni d'un système d'éjection de la cabine. Et cette cabine, exactement comme peut l'être effectivement à bord d'une navette spatiale un détachement de la cabine du plan volant, donc des ailes, eh bien la cabine pourra se détacher et être ensuite suspendue à deux grands parachutes qui l'amèneront de manière très douce au sol.
2: Ah ouais.
3: Alors ça, c'est une possibilité fantastique, parce qu'on imagine effectivement que dans ce cas-là, 90 ou 95% des accidents qui jusqu'ici sont rédhibitoires et mortels pourront être évités.
2: D'accord.
3: Alors ça, c'est techniquement totalement possible dès maintenant. Évidemment, il y a un certain nombre d'étapes, mais ces étapes sont coûteuses, et c'est la raison pour laquelle, pour l'instant, on ne le fait pas. Mais demain, lorsque les compagnies aériennes auront pris conscience de la nécessité de le faire, eh bien, ils le feront. Et dans ce cas-là, on aura effectivement des cabines éjectables. Ouais. Ces cabines éjectables permettront...
2: Il faut s'injecter des milliards de dollars et d'euros, c'est un peu comme dans la médecine, pour trouver des remèdes. Hein. C'est la même chose. Le jour où on se décidera de bouger, qui bougera, on le fera. Et c'est vrai que pour ça, ça demande beaucoup de modifications. On fait une pause. Le dernier quart d'heure, la dernière ligne droite avec Igor et Grishka Bogdanov sur Fun Radio. Rémi, dans un instant, sera là. Et puis le petit questionnaire qu'on vous a préparé, questions et réponses rapides. Tout ça, ça arrive juste après sur Fun Radio. On ne bouge pas, tout de suite.
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2: Ah, ils ont bien fait les choses avec la musique. Vous avez reconnu la musique derrière, Igor et Grishka?
3: Évidemment.
2: Ah, Star Wars, bien sûr. Wars. Voilà. Alors, je ne sais pas lequel des deux est Chewbacca.
3: C'est toi.
2: C'est bien joué. Parce qu'on a dit lequel des deux, mais on n'a pas posé d'Igor et Grishka. C'est pas Grishka et moi, donc c'est moi. C'est vraiment une réponse bien jouée. Rémi est avec nous. Et ensuite, il y a le petit questionnaire qui vous attend. Rémi, bonsoir et bienvenue. 20 ans de... Ah, c'est mignon ça, Salon de Provence, c'est magnifique.
5: Et voilà, bon, ben bonsoir à tout le monde, bonsoir Max.
2: Bonsoir Rémi.
3: Salut à toi Rémi.
2: Et à bientôt Rémi, merci d'avoir appelé.
5: Voilà.
2: Allez, vas-y.
5: Plusieurs questions à vous poser.
2: Oula.
5: Eh oui.
2: Bah non.
5: Et donc ça sera pas possible.
2: Au revoir. Non, mais vas-y. Une ou deux parce que on est un peu pris par le temps là, on a tout pile.
5: Je fais très vite. Pour les frères Bogdanov. Donc,
2: yes.
5: Une petite théorie en fait. Donc, d'après les éléments qu'on a actuellement, l'univers serait en expansion. Apparemment, d'après les études qui ont été faites sur les spectres lumineux des quasars les plus lointains.
2: Oui.
5: Apparemment, donc, d'après l'effet Doppler, l'univers serait en expansion.
3: Oui. Mais ce que tu dis, c'est un tout petit peu plus précis. C'est-à-dire qu'en réalité, on sait déjà depuis très longtemps, hein, depuis 1929. Avec les explorations par télescope américain, donc de Hubble, on sait que l'univers est déjà en expansion. Ce qu'on a découvert, et le phénomène auquel tu fais référence, donc l'observation du spectre des supernovas lointaines, qui est décalé par rapport à ce que l'on attendait, ce que l'on supposait, donc ils sont beaucoup plus loin que ce que l'on pensait, ce qu'on a découvert, c'est que non seulement cette expansion existe, mais qu'en plus, elle s'accélère. C'est ça qui est important. C'est qu'il y a une accélération de l'expansion de l'espace-temps. On en est maintenant quasiment certain. Alors, c'est effectivement pas encore une certitude à 100%, mais quasi-certitude.
5: Bah, c'est-à-dire qu'en fait, il y aurait eu des éléments depuis quelques mois, en fait, qui auraient mis en évidence que toutes les galaxies étaient criblées, en fait, de trous noirs. Et donc, la problématique était... que en fait le moteur de toutes les galaxies était en fait des trous noirs, et donc il se posait peut-être la question si même le centre de notre galaxie c'était même pas un trou noir en fait.
3: Et non, là,
2: c'est important de savoir tout ça parce que.
3: Effectivement.
2: Pour demain. Hein. Non, mais c'est vrai. Hein.
3: C'est
2: ça qui nous aidera à trouver du boulot demain. Hein. Non, mais c'est vrai qu'en plus, c'est important. C'est vrai que c'est intéressant de se poser ces questions, mais c'est vrai qu'il y en a certaines. On se dit, bon, est-ce que c'est vraiment primordial pour le demain?
5: Ouais, c'est vrai que Max a envie de se coucher en fait.
2: Ah non, même pas. Bah, tu rigoles. Moi, je suis là jusqu'à 2h du matin, je mixe après.
3: Là, il mixe après. Non, mais il va mixer, t'inquiète pas. Non, mais ce qui est important dans la question que tu poses, c'est qu'effectivement, il y a des objets. Plus ou moins hypothétique d'ailleurs, qu'on appelle les trous noirs, dont on n'a pas encore véritablement une confirmation observationnelle, c'est évident. On n'a que des indices indirects.
5: Oui,
3: donc, des hypothèses existent, il y a des théories selon lesquelles les trous noirs pourraient se développer au centre de la galaxie, etc. Mais en tout cas, ce qui est clair, c'est qu'on ne peut pas les connecter ou connecter leur existence hypothétique à un facteur d'accélération dont j'ai parlé tout à l'heure, donc qui serait à l'origine de l'accélération de l'expansion de l'espace-temps.
5: D'accord.
3: Cette accélération, elle est... pour l'instant, relayé par un autre phénomène qu'on appelle l'énergie noire. Alors peut-être qu'effectivement, tu as pu établir un pont assez rapide entre trou noir et énergie noire, mais c'est pas du tout la même chose. L'énergie noire, c'est un champ, ou disons un champ d'accélération, un champ scalaire, comme on dit en astrophysique, qui est responsable de l'accélération de l'expansion de l'espace-temps, qui serait responsable.
2: Exact.
3: Mais on ne connaît pas, évidemment, pour l'instant, la nature de...
2: Non mais je dis oui, non mais je confirme. Mais attends, moi, je suis concentré au cas où Grishka dit une connerie, je valide de temps en temps. Parce que les auditeurs savent pas si c'est du lard ou du cochon. Mais non, quand ils m'entendent de temps en temps réagir et dire c'est ça, ça veut dire ah bah, Max nous rassure, il dit pas des conneries.
3: Il
2: me
3: dit exact.
5: La deuxième réaction.
2: Ah merde.
5: Il y a autre chose.
2: Ça sera la dernière.
5: Ouais,
2: c'est
5: la dernière.
2: Non, vas-y.
5: Donc, en fait, vous parliez en fait des accidents d'avion. Donc moi, je suis pilote privé. Donc en fait, je voulais réagir. Et c'est vrai qu'on voit de plus en plus d'accidents depuis quelques temps. Et ben, on se pose un peu des questions.
2: Bah, c'est dû aussi un peu, on le disait tout à l'heure, en étant plus sérieux, au trafic un peu, à la demande également. On demande de plus en plus. Donc,
5: c'est vrai qu'il y a de plus en plus de trafic, ça c'est vrai. Seulement, le gros problème à l'heure actuelle, c'est que le coût, le prix, enfin, tous les prix sont tirés vers le bas en fait.
2: Bah, oui.
5: Quand on voit des gens qui achètent des voyages au bout du monde pour 200 euros, on
2: bah, c'est ça.
5: Ouais. Quoi.
2: Eh oui,
5: donc,
2: forcément.
5: La meilleure des comparaisons, c'est bon, si vous allez dans un restaurant, un menu à 2 euros, le vin il sera comment à votre avis?
2: Non, mais c'est évident. D'ailleurs, on parlait des avions russes qui avaient déjà pour certains une trentaine ou une quarantaine d'années. La révision est forcément moins bonne, c'est comme dans beaucoup de services, hein. Il y a beaucoup de choses qu'on propose, sauf que là, la vie humaine forcément est mise en jeu, donc c'est différent que quand c'est du matériel que tu achètes comme ça à la maison. Ou...
5: Voilà.
2: Oui, non, mais c'est normal, non, mais c'est vrai que là-dessus, il faut mettre le doigt dessus, et d'ailleurs, pour être sérieux, puisqu'on parlait tout à l'heure des fameuses agences où on peut, effectivement, pour pas très cher, faire de beaux voyages au bout du monde, il faut toujours se renseigner sur quelle est la compagnie qu'on va employer, quoique des fois, on l'a vu souvent dans des émissions... on demande la compagnie, on nous la donne, et puis au dernier moment, il y en a une autre qui change, voilà. Et on ne sait jamais.
5: C'est pour ça que si vous comptez faire un voyage, mettez le prix, et vous ne risquez pas à payer des trucs au rabais.
2: Et puis si vous sentez qu'il y a une anomalie de l'avion, ce qui a été le cas dans les derniers, il y a des gens qui n'hésitent pas à descendre, à se plaindre, à dire, il y a eu un pilote d'ailleurs qui a été licencié à cause de ça, parce qu'il a refusé lui-même de repartir. Son patron lui a dit, écoute, tu vas pas m'emmerder, tu vas décoller, et lui a décidé, parce que le pilote, c'est lui le chef, c'est lui qui décide ou pas si quelqu'un monte ou si l'avion doit décoller, il a décidé que non, et voilà quoi. D'ailleurs, il y avait eu un témoignage à la télé aussi qui était alarmant dans un autre esprit de gens qui voyagent, c'est qu'il y avait un avion qui était déjà en retard, parce que maintenant aussi les avions des fois qu'on veut prendre n'est toujours pas parti le temps qu'il arrive à 3-4 heures de retard. J'avais entendu un témoignage de quelqu'un à la radio qui racontait qu'il monte dans l'avion pour un voyage de 6 heures et il entend un copilote qui dit à un technicien, lui dit est-ce que je fais le plein d'avion? Il dit non, on en a la moitié, on se démerdera avec ça, on arrivera sûrement à arriver juste, mais on ira au bout. C'est-à-dire que le mec est monté dans l'avion en se disant que dans le réservoir, il y avait probablement pile poil au poil de cul près ce qu'il y avait normalement comme essence, le mec avait fait une estimation que c'était bon. Donc tout
5: théoriquement, il y a des règles au niveau carburant, ils doivent atterrir avec des minimums.
2: Oui, mais ça dépend où t'es.
5: Ça dépend où c'est fait.
2: Oui, mais quand t'es à Orly, mais quand t'es dans des pays, il y a des pays dont on parle et qu'on montre du doigt, je veux dire, t'inquiète pas, qu'ils se disent, il y a la moitié, je pense que c'est comme quelqu'un qui joue avec le feu sur l'autoroute et qui se dit, j'ai encore le temps de faire 30 km et après, il joue avec la réserve, quoi.
3: Et dis-moi, tu voles sur quelle machine?
5: Pour l'instant, je suis sur des petits appareils, donc c'est des BR400, les Robin BR400.
3: Le R400,
5: par contre, je voulais juste te signaler vite fait aussi qu'il y a un film justement là-dessus sur une histoire réelle. Ça s'appelle Le vol whisky Roméo Zoulou.
2: Ouais. le vol whisky déjà, tu sais.
3: C'est l'alphabet, ça. C'est l'alphabet, ouais.
5: C'est passé depuis le mois de juin, je crois. Donc on l'a pas vu dans beaucoup de salles, malheureusement. Mais c'est une histoire réelle et c'est un pilote qui s'est battu justement contre les méthodes un peu déplorables de sa compagnie, quoi, et qui s'est fait virer. Quoi.
2: D'accord. Ouais. Bah, merci Rémi en tous les cas de ton appel et ton témoignage.
5: Bah, merci à vous.
3: Merci Rémi.
5: Voilà.
3: Bon vol.
5: Merci.
2: Igor et Grishka, avant de se quitter, un petit questionnaire comme ça rapide, et on va essayer une petite question comme ça qui nous trotte dans la tête, des questions qu'on peut se poser au quotidien où on se dit ah bah oui tiens, je me suis jamais posé cette question, on va essayer d'y répondre le plus simplement possible. Alors d'abord, pourquoi le ciel est bleu?
3: Effectivement, Grishka. Le ciel est bleu parce que la lumière va polariser, si on peut dire, les molécules d'oxygène. Alors ce qui se passe, c'est qu'effectivement, dans l'air, il y a des molécules d'oxygène, donc en particulier d'un oxygène qui a des propriétés qui sont particulières et qui vont réfléchir en fait les longueurs d'onde les plus courtes et laisser passer les longueurs d'onde les plus longues. Alors on le sait, hein, tu le sais évidemment, quelle est la longueur d'onde la plus courte dans le spectre lumineux? C'est évidemment ce qui passe vers le violet, vers le bleu.
2: Vers le bleu.
3: Hein, et les longueurs d'onde longues, c'est ce qui va effectivement effectivement vers, vers le rouge.
2: Comme des algues, non, c'est les algues bleues, non, c'est pas ça.
3: C'est...
2: non, c'est pas ça. C'est... Merde, c'est autre chose, ça.
3: Non, non, c'est un peu autre chose. Ah, c'est... Malheureusement, c'est pas tout à fait pareil.
2: Merde. C'était quoi les algues bleues? C'est quoi quand on...
0: Les algues bleues, bah, en fait, ce sont les algues dont on va se servir pour ensemencer la surface de la planète Vénus ou de Mars. Pour terraformer la planète.
2: Alors.
0: C'est pas tout à fait pareil. Mais ouais, ce qui est clair, tu vois, c'est que tu as d'un côté ce que tu appelles l'ultraviolet et de l'autre l'infrarouge. Alors on sait que dans l'ultraviolet c'est très court, donc le spectre effectivement ondulatoire fait de longueurs d'onde très courtes, alors que dans l'infrarouge c'est des grandes longueurs d'onde. Eh bien, les molécules d'oxygène laissent passer les grandes longueurs d'onde et captent et réfléchissent effectivement les autres, c'est-à-dire les longueurs d'onde qui sont très courtes, dont le violet et le bleu.
2: D'accord.
0: Alors, okay. C'est pour ça que le ciel est bleu.
2: D'accord. Igor, pourquoi on dit la grande ours et la petite ours?
0: Ouais, en fait, ce sont simplement ça date du temps des ce qu'on appelle les mécaniciens grecs. Enfin, c'est les premiers astronomes de l'histoire et qui ont observé le ciel. Ce sont eux d'ailleurs qui sont à l'origine du mot galaxis. Galaxis, ça veut dire voie lactée. La voie de l'Est, l'espèce de bande blanchâtre comme ça que l'on voit quand on se promène par beau temps en pleine nuit, on voit dans le ciel, eh bien, ils ont remarqué, comme nous le remarquons tous, comme tu pourrais le remarquer toi en te promenant un soir sur une plage, pas dans Paris parce qu'il y a trop de lumière.
2: Et Paris sera bientôt Saint-Tropez.
0: Et Paris sera bientôt Saint-Tropez, comme on a dit tout à l'heure. Et quand on se promène à la campagne, eh bien, on voit en effet que certaines étoiles sont plus brillantes que d'autres. Et les Grecs, et avant eux d'ailleurs, il y avait d'autres astronomes, même les hommes des cavernes, eux, ont représenté ça sur certaines de leurs dessins qu'ils ont laissés à la surface des grottes. Eh bien, on remarque que certaines étoiles sont plus brillantes que d'autres, et l'idée, tout naturellement, est venue de créer des figures à partir de ces étoiles plus brillantes les unes que les autres. Donc la grande ours, la petite ours, ce sont simplement des étoiles qui sont plus brillantes dans notre galaxie et que l'on relie imaginairement jusqu'à constituer une figure qui nous est familière.
3: Alors, évidemment, elles sont très distantes les unes des autres, ouais. Et elles ne sont absolument pas sur le même plan. Mais on a l'impression qu'elles sont sur la voûte céleste, piquées, comme des points sur un même plan, ce qui n'est évidemment pas le cas.
2: Mais pourquoi la petite ours et pas la petite biche?
3: Ah ben parce qu'elles sont très semblables. Hein. Quand tu vois effectivement d'un côté, les mécaniciens grecs se sont dit tiens, ça ressemble à effectivement à un animal. Et puis un certain nombre de d'interprétations ont commencé à converger en disant ben oui, c'est effectivement ça ressemble à un ours. Et comme on voit effectivement que l'un a un grand dessin et l'autre a un petit dessin, eh bien l'un c'est la grande ours et puis l'autre c'est la petite ours.
2: Bon d'accord, il y a une question d'ordre médical qui a été posée par Olivier elle est dessus, mais je vous la pose, je vous êtes pas obligé de répondre. Hein.
3: D'accord. Non mais d'accord, mais tu réponds à l'autre
2: place. Pourquoi le caca est marron, mais là c'est quoi?
0: Oui, ça c'est une bonne question.
2: Oui, je sais.
0: C'est tout simplement lié à la dégradation des éléments.
2: Ah ben voilà, comme quoi il y a une réponse à tout avec les frères Bogdanov. Qu'est-ce qu'on appelle la pleine lune?
0: Oh, ben ça, c'est pas difficile, tu le sais, toi.
2: Ben oui, mais c'est à vous.
0: Voilà,
2: vous
0: vas-y, dis-le pour
2: moi. Moi, je me les pose quand je regarde dans la glace.
0: C'est intéressant, si tu veux, de savoir comment d'intuition tu vas répondre à la chose.
3: Voilà. Ah ben, intuitivement, tu dis quoi?
2: Quand je vois la pleine lune, ben je sais pas, c'est le moment où on voit le mieux une face, je sais pas, une partie de, je sais pas, c'est le moment où on peut voir le mieux la lune la nuit.
6: La Terre est dans l'angle, la lune est dans un angle.
7: On peut la voir. La lune est éclairée voilà.
2: La face qu'on peut voir. Parce qu'il y a toujours la face cachée, mais la partie, la plus lumineuse.
0: Oui, mais
2: c'est pas plus.
0: C'est-à-dire que la Terre ne fait pas écran. C'est bête qu'elle ait répondu quand même.
2: Non,
3: j'avais bien répondu.
2: On voit pas qu'elle répond bien à quelque chose.
0: Là, je suis désolé.
2: On la voit pas dans son intégralité, la lune. On la voit que la partie visible.
3: Non,
2: mais on la voit pas.
3: Non, c'est vrai.
2: Non,
3: mais on voit qu'une seule face. Tu veux dire, effectivement, il y a la face cachée, puis il y a la face visible. Et on voit.
2: On a toujours la sensation de la voir. Enfin, que cette face-là, on la voit constamment, pleinement, quoi.
0: Mais non.
7: Il y a les quartiers.
2: Ouais, mais trois quarts de fois. Ça dure que le temps d'une journée, c'est quoi? C'est la pleine lune, c'est quoi? C'est une fois, tous les.
3: Ah ben, c'est une fois par mois.
2: C'est une fois par mois.
3: Non,
2: pourquoi
3: une seule fois? C'est une configuration.
2: Qu'est-ce qui fait que c'est
3: une fois par mois? C'est que la Terre ne fait pas écran. C'est que normalement, lorsque tu as un quartier, effectivement, c'est-à-dire qu'entre le Soleil et la Lune, il y a un écran qui est l'écran terrestre et qui projette une ombre. Et lorsque cette ombre, effectivement, est absente, c'est-à-dire qu'il n'y a pas d'écran terrestre et que par conséquent, la face lunaire. La seule face visible est entièrement visible.
2: D'accord.
3: Ça arrive une fois par mois.
2: Comment se forme une marée basse également, ce qu'on appelle les marées basses? C'est quoi et comment...
3: Bah, les marées basses, les marées d'abord, qu'est-ce que c'est? Bah, d'intuition. Tiens.
2: Bah, le dire.
7: Non, mais c'est avec la rotation de la Terre, ouais. Ou quelque chose comme ça.
3: Non, mais excellent, excellent. Tu es vraiment sur le. C'est essentiellement. Enfin, là, les marées sont ce phénomène que l'on constate évidemment d'une manière très quotidienne et qui est directement lié à l'influence de notre satellite, la Lune, sur la surface terrestre, en particulier sur l'eau. Alors, il faut dire une chose.
2: Oui, mais ça agit sur certains endroits, enfin, pas d'autres.
3: Oui, bien sûr, parce que la proximité, la distance, effectivement, ouais. Varie entre la Terre et la Lune, selon, effectivement, la rotation du globe terrestre, selon la rotation de la Lune autour de la Terre. Donc, évidemment, les influences gravitationnelles, puisque ce sont des influences gravitationnelles. C'est-à-dire que les forces de gravitation qui s'exercent sont variables. Alors, quand on a une force de gravitation plus importante, alors ça va, en quelque sorte, soulever la masse.
0: C'est comme deux éléments, deux éléments qui se rapprochent de l'autre.
3: Hein. Ça va tirer effectivement l'océan vers le haut. Et lorsque la Lune s'éloigne un petit peu et que la force de gravitation diminue, et effectivement, ça va en quelque sorte rabaisser, si on peut dire,
0: relâcher
3: plus exactement la masse aquatique.
2: D'accord.
3: Et donc à ce moment-là, mais c'est vrai aussi pour la croûte terrestre. Simplement, on ne le voit pas, on ne perçoit pas évidemment cette différence, mais il y a une très très très infime différence. Exercé sur la croûte terrestre par
0: exemple,
3: l'attraction lunaire.
0: Par exemple, toi, à marée haute, tu pèses légèrement plus.
3: Mais t'as les cheveux un petit peu plus dressés.
2: Ouais, c'est vrai.
3: Ils sont bien dressés, mais là, c'est un peu plus haut. Tu es un tout petit peu plus léger.
2: Ah ouais, d'accord.
3: Eh oui, absolument.
2: Quand tu veux perdre du poids, il faut...
3: À marée haute.
2: D'accord, ok. Encore une ou deux questions comme ça, très rapidement. Comment se forme un arc-en-ciel?
0: Oh, ça c'est.
3: Ça c'est. Là, toi, à mon avis, tu vas répondre. C'est facile, en fait, l'arc-en-ciel, c'est ce qu'on disait tout à l'heure. On disait qu'il y a la lumière, effectivement, solaire, qui baigne, ce sont des photons. La lumière, effectivement, est faite de ces petits grains, mais aussi d'ondulations qui sont associées à ces grains. Vous avez des ondes, qu'on appelle donc des photons. Et ce phénomène électromagnétique se propage dans toute l'atmosphère terrestre. Dans certaines circonstances, au lieu d'avoir effectivement une propagation qui est uniforme, eh bien, elle peut être diffractée, comme on dit, c'est-à-dire fractionnée, freinée et répartie dans des directions différentes par des obstacles. Et les obstacles, en l'occurrence, ce sont des petites gouttes d'eau. De l'eau a certaines fragmentations, effectivement, une certaine fragmentation de ce qu'on appelle le parapluie aquatique, et cette eau diffracte, chaque goutte d'eau va diffracter, c'est refléter une certaine longueur d'onde.
0: Comme des petits miroirs.
3: Comme des petits miroirs, et donc tu auras du rose, tu auras du bleu, tu auras du vert, et c'est ainsi que vont se former effectivement les fameuses raies de l'arc-en-ciel. C'est une diffraction en fait du spectre lumineux.
2: D'accord. Encore une question, on en a parlé tout à l'heure, le mot a été évoqué, le trou noir. Qu'est-ce qu'un trou noir?
0: Le trou noir, c'est tout simplement la conclusion ultime de la vie d'une étoile. Une étoile massive ou une étoile supermassive termine sa vie lorsqu'elle a consommé tout son carburant d'hydrogène et puis de carbone, etc. C'est-à-dire lorsqu'elle a peu à peu converti tous ces éléments légers en éléments de plus en plus lourds. À un moment donné, elle, à court de carburant, elle va s'effondrer sur elle-même. Et cet effondrement, lorsque l'étoile était à l'origine une étoile très très massive, plus massive que notre Soleil d'ailleurs, eh bien à ce moment-là, l'effondrement se poursuit jusqu'à ce qu'il atteigne la dimension d'une singularité, d'un trou noir. Il faut dire que le trou est entre guillemets noir parce que à l'intérieur de cet horizon qui est constitué par cette catastrophe, parce qu'il faut bien imaginer ce que c'est, toute une étoile qui est beaucoup plus grosse que notre Soleil, qui se trouve tout à coup réduite à des dimensions qui sont de l'ordre d'abord de quelques centaines de kilomètres, puis de quelques dizaines de kilomètres, puis de quelques centaines de mètres, puis de quelques mètres, puis de quelques centimètres. Il faut imaginer toute la masse de l'étoile dans une comprimée dans une région qui est extraordinairement
3: petite. Dans une balle de ping-pong.
0: C'est quelque chose d'absolument inconcevable.
2: Avec une énergie, mille fois plus puissante que notre Soleil.
0: Exactement, et tout ça s'effondre. Ça s'effondre.
3: Et l'énergie, tu dis l'énergie, c'est quoi? C'est l'énergie gravitationnelle.
0: C'est la gravitation, parce que la gravitation, elle reste énorme. Et elle y est énorme, à tel point que les photons dont Gachka parlait tout à l'heure, qui sont ces petits grains ondulatoires de lumière, eh bien les photons sont prisonniers de cette gravitation qui est énorme, qui est gigantesque, et comme c'est un peu comme si on lançait une balle de ping-pong, elle retombe, à ce moment-là on ne peut pas l'attraper, eh bien nous, avec notre œil, on ne peut pas attraper les photons, c'est-à-dire qu'on ne les voit pas.
2: D'accord.
0: Donc ça devient un trou noir.
2: D'accord, et on peut traverser, ma question hein, toute, est-ce que c'est des choses qu'on peut traverser, est-ce que c'est des choses qu'on peut voir
3: La théorie, aujourd'hui, maîtrise assez bien ce qui se passe à l'intérieur des trous noirs. Il y a un horizon, c'est invisible cet horizon, mais une fois qu'on a franchi l'horizon du trou noir, on ne peut plus jamais revenir en arrière. C'est-à-dire que si par exemple un astronaute, toi par exemple, imaginons que tu veuilles plonger dans un trou noir, tu vois ton trou noir, et tu te dis, ça t'arrive souvent de voir effectivement un trou noir et d'avoir envie de plonger.
2: Trou de mémoire,
3: sans doute. Exactement, je ne voulais pas te dire, mais... Et donc, ce plongeon est possible, théoriquement possible. La théorie prévoit qu'effectivement, un corps matériel peut descendre en dessous de ce fameux horizon. Mais à partir de là, la physique change et le corps matériel, toi par exemple, tu ne pourras plus jamais revenir en arrière. Depuis l'extérieur, on aura l'impression que tu es fixe, c'est-à-dire que tu ne disparaîtras jamais. Tu seras toujours à la même place. On te verra toujours de l'extérieur. Par exemple, effectivement, si Igor et moi, nous te regardons depuis l'extérieur, au-delà de l'horizon, on te verra effectivement sous l'horizon, mais tu ne disparaîtras jamais.
2: D'accord.
3: Toi, en revanche, tu vas disparaître à une vitesse qui va devenir croissante vers ce qu'on appelle la singularité, c'est-à-dire vers le point zéro du trou noir. Et tu vas sortir, en quelque sorte, de l'espace-temps, puisque le trou noir correspond à une déchirure dans le tissu de l'espace-temps.
2: C'est-à-dire où ?
3: Non, mais oui. Donc tu quittes, effectivement, notre univers.
2: Tu dégages, quoi.
3: Tu dégages.
2: Tu dégages. Exactement. Et en dernière, mêmes émissions, rien du tout. Je ne peux plus mixer, rien du tout. Terminé. Encore deux questions comme ça, rapides. C'est pareil, il y a des questions qui viennent comme ça, se mélanger dans le questionnaire. Pourquoi est-ce que vous buvez que du Perrier ?
0: On n'a jamais bu d'alcool, en fait.
3: On n'a jamais bu d'alcool.
2: Oui, mais bon... Ça peut être de l'eau. C'est pour le Perrier. C'est apparemment à chaque fois vous lui. C'est des questions que se pose l'équipe. Hein.
3: Non mais parce que c'est en réalité, on n'a jamais osé refuser.
2: C'est là les plus difficiles pour eux finalement à répondre. Tu peux leur demander n'importe quoi et tout, ils y répondent. Même le caca, pourquoi les marrons ils te répondent. Pourquoi du Perrier, là c'est déjà plus. Ça devient compliqué pour eux.
3: Et d'ailleurs, ce qui est drôle, c'est que là, nos bouteilles de Perrier sont là, mais on les a pas encore ouvertes.
2: Bah, c'est ça le truc.
6: On leur file en fait, c'est tout.
2: Dernière question. On en avait déjà parlé parce qu'on avait fait des émissions à thème qui avaient été passionnantes à l'époque quand on s'était connus il y a quelques années. C'est peut-on voyager dans le futur et peut-on revenir dans le passé? Alors d'abord, peut-on voyager dans le futur?
3: Alors, le voyage, c'est un mot
2: toujours
3: qui peut être un peu trompeur, mais en tout cas, ce qui est clair, c'est que la relativité nous dit que le temps est une sorte de tissu élastique, c'est une dimension, c'est la quatrième dimension de ce qu'on appelle l'espace-temps. Donc, il est possible, effectivement, d'agir sur cette quatrième dimension par ce qu'on disait tout à l'heure. C'est-à-dire, par exemple, la gravitation ou la vitesse de déplacement. Et notamment, ça a été... Effectivement, remarqué très tôt par les fondateurs de la relativité restreinte, ce qu'on appelle la théorie de la relativité restreinte, donc autour des travaux d'Einstein par des physiciens comme lui-même ou comme Langevin ou comme d'autres, il y a des paradoxes qui apparaissent. Et notamment, plus on va vite, plus un mobile effectivement se déplace rapidement, plus son temps propre en quelque sorte ralentit. Et il y a un moment où son temps propre, effectivement, devient en quelque sorte négligeable par rapport au temps, entre guillemets, extérieur. Et ça veut dire, tout simplement, que lorsque un mobile qui se sera déplacé longtemps à une vitesse très proche de la vitesse de la lumière, lorsqu'il redescendra, sur Terre, ce sera écoulé une période extrêmement longue, par exemple 100 ans ou 1000 ans, alors que pour lui... Ce sera écoulé une
2: dizaine d'années à peine.
3: Dizaine, ou même pas. Quelques mois, par exemple, ou quelques semaines.
2: Donc ça ne veut pas dire qu'on peut voyager, comme on le voit dans le film de Retour le futur, connaître le futur, mais on peut effectivement
3: se déplacer
2: dans le futur. Et...
3: Sans espoir de revenir en arrière. C'est là où la chose est effectivement frustrante. C'est que c'est un saut à sens unique dans l'avenir. Mais on peut imaginer, et ça effectivement tous les physiciens l'admettent, qu'il y ait une possibilité pour qu'on fasse à une vitesse qui serait... de l'ordre de la vitesse de la lumière. C'est là où l'impasse est grande, c'est que pour l'instant, on n'a aucune idée d'outils qui nous permettraient de voyager, effectivement, de véhicules qui nous permettraient d'atteindre des vitesses proches de la vitesse de la lumière. C'est extrêmement, extrêmement lointain.
2: Il faudrait des énergies colossales. La vitesse de la lumière, c'est quoi 300 000, c'est ça ?
3: C'est 300 000 km à la seconde, 7 fois le tour de la Terre en une seconde, donc c'est très, très rapide. Mais effectivement...
2: C'est-à-dire que si demain, une machine, on crée une machine ou un être humain pourrait tenir aussi physiquement dans une machine qui avancerait à 300 000 km à seconde, ça voudrait donc dire que quelqu'un qui passe dans l'espace, là, cette fois-ci, avec la fameuse expérience dont tu parlais, il part quelques mois et il arrive sur Terre. En voyageant dans l'espace à 300 000 km/s, il revient ici, il s'est passé près de 100 ans.
3: Eh bien, il s'est passé effectivement plusieurs siècles. Et il revient, par exemple, en 2500.
2: Toujours avec... comme s'il avait pris 7 mois dans...
3: Mais admettons qu'il ait vieilli de 3 semaines et que sur Terre, 5 siècles, c'est-à-dire effectivement, il reviendra en 2500, 5 siècles se sont écoulés.
2: Incroyable.
3: Ça, c'est une certitude que les physiciens théoriciens, ceux qui font effectivement de la relativité, connaissent très très bien, et tout le monde est d'accord avec ce phénomène qui a déjà été d'ailleurs constaté. Parce que c'est pas tellement une... Nous, on en parle comme ça en disant, mais oui, peut-être que demain, etc. Il est clair que pour l'instant, on n'est pas capable de construire des vaisseaux qui iront à des vitesses proches de la vitesse de la lumière. Mais déjà aujourd'hui, on a fait des expériences avec des pendules, des horloges très précises, un mouvement atomique, eh bien, qui ont été effectivement embarquées à bord d'avions supersoniques. Et on s'est rendu compte
2: avec le
3: que l'horloge effectivement qui a été embarquée retarde très légèrement par rapport à l'horloge qui est restée
2: de
3: au sol.
2: De l'ordre de quoi ? Un quart de seconde, demi-seconde ?
3: Oh, non, c'est beaucoup moins que ça.
2: Ah bon ?
3: Ce sont des micros, de micros, de micros, de microsecondes, mais... C'est malgré tout un retard. Ce qui veut dire effectivement qu'on a contracté en quelque sorte le temps pour l'horloge qui a été embarquée.
2: Et voyager dans le passé, pour terminer, Igor, on peut aller dans le futur, on l'a compris, pas dans le fait de connaître son avenir comme dans le film Retour vers le futur, mais en tous les cas, et comme dans Retour vers le futur, d'aller dans le passé, est-ce qu'il est possible aussi de faire la même chose dans le sens inverse ?
0: Non, il n'est pas possible de faire la même chose dans le sens inverse, sauf à accepter que... on puisse quitter le temps réel, puisque nous sommes tous contraints par le temps réel et par ce que Grechka a décrit comme, comment dire, un voyage à sens unique, hein, du passé vers le futur en passant par le présent. Il est évident que, selon les prédictions de la relativité générale, on peut, entre guillemets, contracter le temps propre de celui qui se déplace à l'intérieur d'un mobile, mais on ne peut pas remonter en arrière, sauf à quitter le temps réel pour entrer dans le temps imaginaire. Alors ça, c'est une toute autre histoire, parce que aujourd'hui, on n'a aucun moyen d'envisager même une expérience de pensée qui nous permettrait de quitter le temps réel pour passer dans le temps imaginaire. On sait ce que c'est que le temps imaginaire. Mais seulement, on ne peut pas imaginer un protocole qui nous permettrait de franchir l'horizon, franchir cette espèce de membrane qui fait qu'on est dans le temps réel, on y est, on est plongé dedans.
3: Pour dire simplement ce que c'est que le temps imaginaire, le temps réel, c'est par exemple une ligne droite qui est repérée et que l'on peut mesurer grâce à des nombres réels. 1, 2, 3, 4, 5, par exemple, qui représentent 1, 2, 3, 4 ou 5 heures. Maintenant, imagine une droite perpendiculaire à cette droite réelle. Cette droite, elle va comporter des chiffres, mais au lieu d'avoir des chiffres réels, des nombres réels, on va la mesurer avec des nombres imaginaires. Tu te souviens, parce que tu as été effectivement un élève brillant, j'imagine, en terminale.
2: Il n'a pas eu en terminale.
3: Pour tous ceux qui ont fait effectivement des maths en terminale.
2: En cinquième, moi j'ai...
3: Ah oui, d'accord.
2: À 22 ans, mes parents m'ont dit à un moment donné, fais de la radio.
3: Fais de la radio.
2: Fais de la radio. Fais ce que tu veux. Fais ce que tu veux. Il faut le camp de la maison aussi, ils m'ont précisé.
3: Donc, tu travailles avec les ondes radio, tu vois déjà à quel point...
2: Les ondes téléphone, tout, ouais.
3: C'est clair que, bon, tous ceux qui nous écoutent là, effectivement, les souvenirs terminales, c'est très clair. Vous savez que les nombres imaginaires sont différents des nombres réels, et que tous les nombres réels ont une caractéristique commune, c'est que leur carré, quand on élève des nombres réels au carré, même quand ils sont négatifs, eh bien, ils produisent toujours, ils engendrent toujours un carré qui est positif, qui est toujours positif. Sauf donc une famille de nombres qui est, voilà, tu dis oui, parce que je sais que tu sais.
2: Ah ben oui, je sais, parce que ça, par contre, à l'école, j'ai assez assez mal avec ça.
3: Voilà, t'as appris. Et donc, un nombre imaginaire, les carrés, c'est
2: Oui.
3: Voilà.
2: Oui.
3: Un nombre imaginaire, les carrés, c'est négatif. Voilà. Et donc, effectivement, I2 égale moins 1, et puis tous les nombres, effectivement, imaginaires, 2 fois I2 égale combien ?
2: Il c'est que lui, il vient de sortir l'année dernière, s'en souvient déjà plus. Comment tu veux que nous on s'en souvienne il y a 20 ans?
8: Non mais c'est vrai que ça part très vite, nous, les mathématiques. Moi j'étais en L.
3: Ça part très vite.
8: J'étais en L en plus.
3: Alors,
8: en L,
3: forcément, ouais.
0: des ailes, de deux ailes, ça.
9: Ça s'envole.
0: Non, mais deux, bon, deux idées égale moins quatre, etc. Donc, ce qui veut dire effectivement que sur cette droite qui est perpendiculaire au nombre réel, on va mesurer le temps avec des nombres imaginaires. Et quand on a mesuré le temps avec des nombres imaginaires, on a créé quoi? Mais on a créé tout simplement la droite du temps imaginaire. Donc, c'est un concept mathématique que les physiciens et théoriciens connaissent bien depuis maintenant assez longtemps, qui n'ont jamais utilisé évidemment de manière pratique, mais qui, malgré tout d'un point de vue théorique, existe. Alors, comme Igor le disait tout à l'heure, si on imagine, je fais juste un raccourci entre temps imaginaire et imagine, si on imagine qu'on peut atteindre d'une manière ou d'une autre ce temps imaginaire qui est perpendiculaire au temps réel, alors tout devient possible, y compris, pourquoi pas, faire des sauts dans le passé.
2: Voilà. Eh ben voilà, Igor et Grishka Bogdanov qui nous auront fait rêver avec leur connaissance. Ça le fait. Ah ben ça, comme d'habitude, quand ils viennent, on apprend des choses, ou même quand on les entend une fois, c'est vrai que des fois, il faut les entendre plusieurs fois pour que ça rentre dans la tête. Et que c'est toujours aussi passionnant, et c'est vrai que ça faisait un petit bout de temps qu'on s'était pas croisés dans les studios.
0: C'était, je comprends pas, on revient demain.
2: On a souvent proposé, c'est pas faute de l'avoir proposé avec Igor et Grishka, pour être clair, des projets d'émissions de radio qui n'ont jamais malheureusement pu voir jour, qui intéressaient, donc on ne sait jamais, peut-être qu'un jour ça fonctionnera. En tous les cas, et pour parler aussi un petit peu de votre actualité, puisqu'elle n'est pas du côté de la radio, mis à part quand vous venez comme ça dans quelques émissions, mais c'est à la télé, rappelons,
0: Rayon X, salut, venez nous rejoindre sur France 2, effectivement, Rayon X, on est tous les samedis sur à peu près le canal 19h, puis c'est rediffusé. Mais Rayon X, c'est, on parlait tout à l'heure de réponse à cette question. Le principe de Rayon X, c'est répondre de manière simple à des questions compliquées. Et on y répond toujours de manière simple.
2: C'est vrai. Comme vous l'avez fait ce soir, même si des fois il faut être un tout petit peu plus technique, mais c'est normal. Mais et puis d'autres projets également, on en parlera en temps et en heure, et pareil sur France 2. Quelqu'un, on vous invitera justement pour en parler. Vous viendrez sur Fun pour en parler, Léo.
9: Oui. Ouais, il faudra juste faire gaffe au retour, parce que par exemple, vous êtes en sous-coupe, il y a Sarko qui est là. Quel retour.
2: C'est la semaine de la prévention. J'ai jamais vu les gens rouler aussi vite, les motards. C'est de la provocation. Moi, je les vois passer sous la défense. J'en ai vu la dernière fois, il y en avait, je sais pas, une dizaine. Ils roulaient au moins, si c'est pas 200 ou 210. Et il y avait marqué attention à la distance. Les mecs, ils se collaient au cul. C'est sous la provocation.
0: Je salue tout le monde, et je salue notamment Charlotte, Estelle et Mélusine.
2: Oh bah dis donc.
9: Rochette de meuf. Allez, Igor.
10: Laurence et Sandrine et toutes les autres.
0: Ah bah Laurence, Sandrine et
2: Laurence. Oh là là. Ah bah
9: il y a le règne.
2: Tu vois les connaissances qu'ils ont, forcément, ça gravite.
0: Et la belle monde qui est venue nous rejoindre.
2: Ah bah ouais, c'est des satellites tout ça, ça gravite autour, voilà. Ah là là là là, passionnant. Merci encore Igor et Grishka d'être venus. Merci encore pour tout ce que vous avez pu nous apporter, et puis on espère vous revoir très bientôt dans l'émission, si c'est pas en fin d'année, en tout cas début d'année prochaine, parce qu'il va falloir qu'on fasse encore le point sur une ou deux émissions avant la fin de la saison.
10: Il y a des trucs absolument sensationnels,
2: toujours,
10: il y a vraiment vraie découverte,
2: c'est vrai.
0: Là il va se passer quelque chose. Il faut absolument que les auditeurs, vous qui nous écoutez, vous soyez présents. On vous en dit pas plus, mais ça va être très important pour la fin de l'année.
2: Il parle d'Halloween, c'est au mois de novembre. C'est Halloween qui arrive au mois de novembre. Voilà. Et Grishka est le seul avec Igor à connaître la date. Voilà. Donc, il y aura probablement un événement dont je ne suis pas au courant, on en parlera en tous les cas, on en entendra parler et vous reviendrez à cette occasion. Merci Igor et Grishka encore d'être venus ce soir. La Radio Libre, on est jeudi, alors évidemment, exceptionnellement, ça a pris un peu de retard au lieu de prendre à minuit 20 pour le mix. Il n'est pas dit que j'arrive pas jusqu'à 2h20 en tous les cas pour les 2h de son électro, pour les amoureux du dance floor, pour ceux qui aiment danser, pour les DJ. Alors on y va, c'est parti, on envoie le son et je suis parti pour 2h. Allez, vas-y.
0: Salut.
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2: Est-ce que tu veux qu'on essaye d'appeler des meufs là ce soir?
12: Non.
2: Allez,
12: pourquoi pas?
2: Allez, j'ai des numéros de meufs là, tiens, regarde, j'en ai une là, par exemple, qui est en direct. Je ne sais pas si c'est mytho ou pas, on fait au pifomètre, je te le dis tout de suite. Là, je suis en train de composer un numéro de téléphone qu'on m'a laissé par SMS.
12: Tu te rappelles les 12?
2: Ouais, les 12, on va en faire des 12, tiens. Je suis brune, 1m78, et je vais faire 19 ans, je suis très mignonne, mon numéro de téléphone, et voici Max, je t'adore, DJ Maxime, attention, on l'appelle, je ne sais pas qui c'est cette demoiselle, c'est peut-être du mytho, on va voir ça tout de suite. Laissez votre numéro de téléphone par SMS, je vais appeler en live. Putain, ça marche ou pas? Ça n'a pas l'air de le faire, merde.
12: On fera plus tard dans la soirée.
2: T'inquiète pas, on va en faire une autre sinon. Attends.
13: Nathalie. Ah oui, Nathalie, donc ça a l'air de fonctionner. Il y a bien quelqu'un derrière ce numéro de téléphone qui n'a pas voulu décrocher. On va en faire un autre. Tiens, j'en ai un autre pour toi, DJ Maxime. Tu veux bien?
14: Oh, pourquoi pas.
13: Quel genre de nana tu kiffes, que DJ Maxime?
14: Je sais pas.
13: Hein?
14: Oh, je sais pas.
13: Physiquement, tu les préfères blondes, brunes? Tu les préfères comment?
14: Blonde et les yeux bleus.
13: Blonde avec les yeux bleus.
15: Mais cette voix qu'il a,
13: ah
15: sort,
13: ouais, lui, c'est, il est chaud comme la braise, lui. Hein. Voilà, je crois que ce soir, on va faire un total avec le DJ de Lyon, là aussi. Là. Comment il s'appelle, notre ami de Lyon?
15: David.
13: David.
15: David,
13: on va
15: prendre
13: tout de suite.
14: Grosse dédicace à David.
13: Attention, hey, elle s'appelle Maureen.
14: Oui.
13: Ça se trouve, elle est très jeune. Attention, hein, faut faire attention. Hein. Les filles, laissez-moi vos numéros de téléphone par SMS. On va vous appeler. Ah, ça n'a pas l'air de marcher non plus. Allez, ça ne fonctionne pas. Qu'est-ce qu'on fait alors sinon là? On va où? On va dans quel coin là?
15: J'en ai un sur SMS aussi, pareil, on va tenter le coup, on va voir ce que ça donne.
13: Allez, on y va. SMS 61386. Voilà, comme ça j'aime bien.
15: Il est chaud tout seul.
13: Alors?
16: Oui, allô?
14: Bonjour, c'est DJ Maxime. Chou, chou, weather.
13: Allô?
14: On dirait sur Radio Scoop.
13: Quel est ton prénom?
16: Martine.
13: Martine, tu as quel âge?
16: 21 ans.
13: 21 ans, on est dans lequel coin de la France, Martine?
16: Dans le sud.
13: Très bien, tu nous as laissé un petit message SMS?
16: Oui.
13: Tu cherches un mec?
16: Ben oui.
13: D'accord, tu es comment physiquement?
16: Ben je suis blonde, les yeux verts.
13: Bien sûr, c'est ça.
14: Ça m'intéresse pas.
13: Tu es une bombe sexuelle et t'es tellement belle que personne ne veut sortir avec toi, c'est ça?
16: Ben oui.
13: Comme par hasard, tout le monde dit ça, ça fait 10 ans qu'on entend toujours les mêmes conneries.
16: Oui.
13: Qu'est-ce que tu fais dans la vie, toi?
16: Ben je suis caissière.
13: Eh, tu peux pas être belle.
15: Oh salaud.
13: Ah non, mais les caissières, tu n'es pas belle. Tu as forcément un peu de moustache. Ah t'es obligée. Ah bah oui. Ah bah oui, c'est obligé. Je suis désolée les filles caissières, mais c'est souvent comme ça que ça se passe. Non, je plaisante bien entendu. Ce que je veux dire, c'est que tu dois être belle, mais pas très intelligente. Non, je rigole aussi. C'est pour plaisanter. C'est pour plaisanter. On peut plaisanter avec les caissières comme ça quand même alors. Hein.
16: Ben oui.
14: Ça va partir en live.
13: Ah, en live.
15: Ouais.
13: Ce soir, on fait de live. On est en live et non pas. Oui, c'est ça. Oui, c'est en live ce soir. Hein, Didi
14: c'est
13: Maxime.
14: En live. Ouais.
13: Tu veux parler avec la demoiselle?
16: Oui, oui.
13: Vas-y.
14: T'es chaud comme la braise, tu dois être mignonne. Et faut y aller au show, faut aller en boîte, live.
16: Ben oui, je sais.
14: Allez, on met le dawa.
17: Allez,
14: on met le dawa.
13: Bon, c'est tout ce que t'as à dire à cette demoiselle?
14: Eh, je peux te dire, caissière, bon courage pour le boulot. Hein, je te dis, t'es mignonne et je te fais une grosse bise.
13: Waouh, comme il est mignon. Qu'est-ce que t'as à rajouter, ma chérie?
16: Eh ben, je sais pas, je cherchais un homme.
13: Mm-hmm.
16: Ben voilà, s'il y en a qui pourraient m'appeler.
13: D'accord, ok, mais là, avec la patate que t'as, là, les mecs, ils vont flipper, hein. T'es un peu momole, là, il faut te réveiller, ma chérie. Tu sais, pour passer une annonce, il faut quand même avoir donné envie aux gens d'appeler.
16: Ben oui. Ben
13: alors, vas-y.
16: Ben, je suis blonde, les yeux verts.
13: D'accord, tout à l'heure, t'étais blonde. T'étais...
15: Non, ouais, c'est ça, blonde, les yeux verts.
13: Je crois qu'elle avait changé.
15: Ah, non, c'est bon.
13: D'accord, ok, blonde, les yeux verts.
16: Ouais.
13: Tu mesures combien?
16: 1m60.
13: D'accord, et ton tour de poitrine?
16: 85B.
13: Éliminé.
15: Oh, salaud.
13: Non, je rigole. On y va, c'est parti. C'est dans le sud de la France que ça se passe. Si vous êtes intéressé, bien entendu, par cette demoiselle, n'hésitez pas. Tiens, on va faire un autre numéro de téléphone également qui nous a été laissé par SMS. Tu veux bien, Maxime?
14: Je vais te donner un numéro vite fait parce qu'il y a, y a un numéro de radio, ça doit être chaud. Faut que tu appelles tout de suite.
13: Attends, deux secondes. J'ai un numéro de téléphone pour toi. En plus, c'est une demoiselle qui est là et qui s'appelle Margot et qui est chaude comme la braise. Attention, on y va, c'est parti. On appelle en direct live. Ça se trouve, c'est un mail. En live.
18: Allô?
13: Margot?
14: Allô? Oui.
18: Allô? Attends, bon. C'est la radio.
13: Bonjour Margot.
18: Salut.
13: T'as quel âge?
18: J'ai 29 ans.
13: Et on est dans quel coin de la France?
18: Je suis dans l'Isère.
13: Très bien.
14: Est-ce que tu connais un DJ Maxime?
18: Eh oui, DJ Maxime. Alors, qu'est-ce que tu recherches? Tu recherches vraiment une nana?
14: Oh non, j'ai envie de mettre le feu, mettre le dawa. J'en veux pas.
18: Ah bah vas-y.
14: Tous en boîte. Pompé-l'homme. Mais tu es mignonne.
18: Ah, je suis très très belle.
14: Oh, et sexy comme la braise.
18: Ah ouais, Vas-y.
13: Non, vas-y, chauffe la boutique, Maxime, vas-y.
14: Tu es bien chaude comme la braise. Hein. Mais toi, tu dois avoir des beaux yeux canons. Hein.
13: Ouais, des beaux yeux canons. Allez.
18: Des yeux marrons, ça te plaît?
13: Ça te plaît ou pas là? Tiens, j'ai une autre meuf, elle est où? C'est sur la 5, c'est ça? Qu'il faut aller chercher? Non, c'est autre chose.
15: Ah, c'est David qui arrive derrière.
13: Ah, mais ça, c'est plus tard, DJ. D'accord, ok, on met ça en attente.
18: DJ Maxime.
13: Quel est ton prénom?
18: Dis-moi, Margot.
13: Margot, ouais.
18: Dis-moi, tu recherches vraiment une nana ou t'as vraiment envie de faire quoi là par téléphone?
12: J'ai envie de mettre le bordel ce soir.
18: Vas-y, ben montre-moi.
12: Tu veux que je mette comment quand je fais le feu comme d'habitude?
18: Voilà.
13: C'est le mec, genre je te fais comme d'habitude, je mets le dawa sur l'antenne de Fun Radio.
12: Chou comme la braise.
13: Quel âge tu as déjà, Maxime?
12: Je vais avoir 30 ans cette année.
18: Eh ben, vous avez 28.
9: Ça passe, ça passe quand même.
12: Tu vas avoir 29 ans cette année.
13: Ouais. Elle va avoir 29 ans, ouais.
12: Oui.
13: Elle est très coquine, hein.
12: Elle est très coquine, elle est très mignonne.
13: Tu restes là, Margot?
18: Oui.
13: Tiens, on va faire je vais appeler une autre demoiselle, tiens. Elle s'appelle Vanessa, elle fait soi-disant, hein, je dis bien. Elle fait soi-disant.
12: Hey, Margot, je te fais des grosses bises.
18: Pardon. Oui, mais moi aussi.
13: Mais elle reste avec nous. Attention, j'en appelle une autre, elle s'appelle Vanessa. On va vérifier si ça fonctionne. Après, j'ai Elsa. C'est une bombe qui est très très chaude. Mais pour l'instant, Vanessa, soi-disant 95C. Allez, on essaye.
19: Allô?
13: Ouais, allô? Salut Vanessa. Vanessa, oui. T'as quel âge?
19: Oui. Allô?
13: Vanessa?
19: Oui.
13: T'es en direct sur Fun, tu le sais?
19: Ouais, j'ai reconnu ta voix.
13: D'accord, t'as quel âge?
19: 21 ans.
13: Enfin,
19: bientôt à la fin de l'année.
13: 95C? c'est de la mytho, ça. C'est de la mytho, ça. Ça, c'est de la mytho, ça.
19: Non.
13: Tu mets... Non, c'est vrai, dans quel coin de la France on est là? Je te présente DJ Maxime.
12: Oui, DJ Maxime, le retour à l'antenne pour mettre le dawa.
9: Ah, il se fait son habillage.
13: Vanessa, tu cherches un homme?
19: Non, j'en ai un.
13: Ah, tu cherches quoi alors? C'est juste pour le plaisir d'appeler comme ça, de laisser son numéro de téléphone?
19: Non, à mon avis, c'est pas moi qui ai laissé mon numéro, c'est
13: évidemment
19: mon copain.
13: Mais t'as reconnu tout de suite qu'on était en direct sur Fun, hein?
19: Ouais.
13: Bon, très bien. Qu'est-ce que tu fais dans la vie, Vanessa?
19: Je suis secrétaire, enfin, je suis en formation pour être secrétaire médicale.
13: D'accord, donc en gros, aller faire les photocopies, chercher les cafés, et puis sucer ton patron.
9: Enragé contre les métiers, tu sais.
13: Mec, il gaste tout le monde,
9: ouais, c'est ça.
13: Mec, il veut dire, bon, ok, je suis avocat. Ok, en gros, tu es là pour entuber les gens, de faire du pognon sur la misère. Et tout le mec, il est là pour emmerder toutes les professions.
9: Il gaste tout le monde.
13: Bon, écoute, ma petite chérie Vanessa, tu embrasseras ton petit copain qui a dû laisser ton numéro de téléphone sur les SMS.
19: Ok.
13: Et je te souhaite un excellent week-end, ma chérie.
19: Merci à toi aussi, Max.
13: Bisous, ma chérie.
19: Salut.
13: Ciao.
20: On y va, on appelle le 12.
21: France Télécom, monsieur Chiuyeki, bonjour.
20: Allô?
21: Bonsoir, je voudrais madame Larocquin, s'il vous plaît.
20: Alors, madame Larocquin, je fais la recherche. Son prénom, s'il vous plaît?
21: Madame Larocquin, Marie.
20: Marie Larocquin. D'accord, quelle ville?
21: Je voudrais... En Bretagne.
20: En Bretagne, très bien. Je vous donne son numéro, 07 36 44 22.
21: Vous êtes vraiment du milieu. Vous cherchez dessus. Au revoir, les mythos de télécom de merde. Vous êtes des mythos de merde.
20: Oui, alors vous avez mal noté apparemment. Alors je vous redonne le numéro de téléphone, 06 37.
21: Mythos de merde.
20: Pardon?
21: Mythos de merde. Allez vous raccrocher, vous êtes pas chez, vous êtes pas de coude pour raccrocher.
20: Ah bah j'ai pas de couilles. Eh bah non monsieur, j'ai pas de couilles pour raccrocher, je ne raccroche pas monsieur. Qui êtes-vous?
21: Vous êtes pas de couilles.
20: Ah, je vois votre numéro de téléphone, hein.
21: Non, vous n'avez pas mon numéro de téléphone.
20: 06 16, c'est ça?
21: Non, c'est pas ça.
20: Oui, c'est ça, j'ai votre numéro, hein.
21: Non, c'est pas ça.
20: Arrêtez, monsieur, de continuer à nous emmerder, parce que sinon, moi, j'appelle France Télécom, hein.
21: D'accord, vous allez vous emmerder en vain, petit con.
9: Bravo! Comment tu l'as eu?
21: Ils vont m'appeler après.
9: Bah, non, ça va parce qu'il avait les deux numéros. Ça va, heureusement. Putain, on en fait un petit dernier?
21: Pourquoi pas?
9: Allez, on se met le feu là. Oh, c'est génial. Elle est là. Laurie, elle est sur quelle ligne? Laurie, t'es là, mon bébé? Alors, il est pas fort ton Maxime?
19: Ah non, mais c'est clair. Hein.
9: Il est blindé d'humour.
19: Ouais.
9: Il a du talent. Hein. Allez, on s'en fait un petit dernier.
21: Je me rappelle à 23h après, Max.
9: Non, on en fait un petit dernier. Allez, on y va. C'est parti.
22: Les renseignements, Véronique et Davina, bonsoir.
21: Bonjour, je voudrais madame la boucherie, monsieur Boucherie, s'il vous plaît.
22: Alors, monsieur Boucherie, vous décrivez comment, s'il vous plaît?
21: Boucherie, B, B, A, B, C, R, B, R, B, C, D.
22: Attendez, vous allez un peu vite. B, R, B, C, D.
21: B, C, D.
22: Et après?
21: R.
22: R.
9: Vas-y, ça marche, Maxime, vas-y.
22: Suivez votre recherche, hein.
9: Ça marche, pas. Ça marche, Maxime, ça marche. Continue, tu mets le feu.
21: Chaud.
22: Dans quelle ville, s'il vous plaît, DJ Maxime? Hein? Dans quelle ville, s'il vous plaît, DJ Maxime?
1: Putain, ils nous connaissent.
22: Vous nous connaissez? Je suis DJ Maxime, comment tu nous me connais?
1: Parce que... sur la radio derrière.
22: T'es une star. Hein?
1: T'es une star? T'es mon DJ préféré.
22: Je suis pas une star, toi t'es de la merde, toi t'es nul à l'antenne.
1: Bah t'es pas sympa.
22: Et toi tu vois rien, t'as pas de couilles pour accrocher, tu vois rien. Et t'as mis tout.
1: Oh là là là là là là, ils ont eu peur! Génial! Bravo! Bon Maxime, bip bip bip! Bon, on s'en fait un petit dernier encore, Maxime.
22: Après, on se quitte là, d'accord?
1: Putain, non, on continue jusqu'au bout de la nuit. On va se faire une soirée spéciale tourtelle jusqu'au bout de la nuit.
22: Je serai dans le best-of.
1: Ah, bah ouais. Tu seras dans le best-of. On pourrait faire d'ailleurs une soirée avec DJ Maxime à partir de 21h. Ça s'appellerait les canulars tourtelles, sponsorisé par Tourtel jusqu'au bout de la nuit.
4: C'était antenne, alors.
1: 6h du matin, on arrête. Ah, non, et Tourtel, on se message qu'il y a 9h jusqu'au bout de la nuit. Attention, on y va. On recompose un numéro de téléphone. Tu veux s'amuser?
4: Tu veux le faire,
1: Anka va le faire. T'inquiète pas, elle est malade, Anka, mais
22: elle est malade.
1: Elle est pas grippée des doigts quand même.
5: Non, hein? Ça va.
4: Tu veux faire la sodo. Elle est malade, tu veux faire la sodo.
1: Bon courage, Maxime. Hein.
22: Ouais.
23: France Télécom, Cyril de Bayoncourt, bonsoir.
22: Je voudrais madame Lamarie, s'il vous plaît.
23: Lamarie. Je cherche déjà. Hein. Alors, dans quelle ville, s'il vous plaît?
22: Je voudrais en Alsace.
23: C'est pas une ville.
22: Hein?
23: C'est pas une ville.
1: À Besançon.
23: À Besançon.
1: Ripley.
23: Vous me plaît, s'il vous plaît?
22: B-A-I-R, Besançon. Vous êtes trop de merde.
23: Pardon?
22: Vous êtes trop de merde.
23: Vous voulez répéter la ville parce que j'ai du mal.
22: Besançon, trou de merde.
23: Non, les lettres, connard.
22: Connard, fils de pute.
23: Vous insultez France Télécom.
22: Au revoir, fils de pute.
23: Non, je raconte pas.
1: Non.
23: Vous excusez. Votre numéro, c'est le 0616. On l'a noté. Hein,
1: ils ont ton numéro, Maxime.
23: Non, c'est bon. On va vous choper. On appelle les flics, ils vont directement chez vous.
1: Oh putain, Maxime, ils ont ton numéro, c'est chaud.
22: Excuse-toi. Je m'excuse.
23: C'est chaud pour ton cul. C'est chaud.
1: Vas-y, fais des excuses,
23: Tu dis que tu t'excuses.
22: C'est là avec le DJ Maxime.
1: Ouais. Ah, bah ça va mieux, tu vois. Dis-leur que t'es DJ Maxime, ils vont être des fans.
22: C'est DJ Maxime sur Fan Radio.
23: Ah ouais, c'est toi le connard.
22: Au revoir, à bientôt,
1: bravo. Ah, ils ont raccroché. Oh là, on a eu chaud, Maxime, il y avait les flics qui allaient venir chez toi.
22: Ça craint,
1: surtout. Bah, c'est pas grave, c'est ta mère qui les aurait réceptionnés. Hein.
22: Ouais.
1: Allez, réveille ta mère, dis-leur de préparer du café.
22: C'est vrai qu'ils ont mon numéro.
1: Non, t'inquiète pas. Tu me dis, l'autre, il va réveiller sa mère. Ouais, c'est Gigi Maxime. Qu'est-ce que tu veux, mon fils? Prépare du café, il y a
22: les flics.
1: Je les ai traités.
22: Je peux te dire, il y a un chanteur qui vient à la Ravoir le 28 avril.
1: Ah bah dis donc, quelle surprise.
24: Le meilleur monsieur.
25: Moi, t'entends ça, Gérard?
24: C'est mignon.
26: Ouais, c'est sympa de ta part.
24: Et j'aime bien aussi. Stauzer, c'est mon artiste préféré.
25: Jean-Pierre Stauzer, oui. Bien sûr. Et Sandy, c'est qui Sandy?
24: C'est sa femme.
25: À qui?
24: À Gérard.
25: Voilà.
24: Moi je t'écoute depuis 3 ans, Max.
25: C'est bien. Et t'écoutes les débats de Gérard le jeudi ou pas?
24: Ouais. Même ils sont hors diffusion sur TPS.
25: Et ouais, et tu regardes jusqu'à quelle heure?
24: Oh...
25: Non, et t'écoutes jusqu'à quelle heure? Parce que les débats qu'il y a sur TPS, sur Fun TV, ce sont pas les mêmes qui sont diffusés le jeudi à la radio. Hein.
24: Ouais.
25: Tu écoutes à la radio les débats de Gérard?
24: Ouais.
25: Jusqu'à quelle heure?
24: Oh, jusqu'à minuit.
25: Ah oui, d'accord.
4: Ça t'en rate beaucoup, alors.
24: Ouais.
26: Surtout quand je commence à minuit et demi.
24: Non. Coucou, Gérard.
26: Bonsoir à toi, mon petit. T'es pas encore couché?
24: Non, je vous écoute très tard.
26: Ouais, mais attends, il y a Bibi, elle va te faire un petit coucou.
25: Ah ouais, Sandy.
26: Il y a Bibi là, qui est là.
25: Regarde le petit Olivier, il a 9 ans.
24: Il a
26: 9
24: ans, ouais.
26: C'est un grand fan. 9 ans.
25: Salut.
27: Attends, je n'entends rien. Allô?
24: Salut, Sandy.
27: Ça va?
24: Ouais.
27: T'as quel âge?
24: J'ai 9 ans.
27: Oh, t'es mignon, toi. Et tu vas à l'école?
24: Oui.
27: Et tu travailles bien?
24: Ouais.
25: C'est qu'elle adore les enfants, Sandy, hein.
27: Qu'est-ce que t'aimes le plus comme matière?
24: Les mathématiques.
27: Ah, parce que moi, les mathématiques, j'étais pas tellement forte.
25: Oh.
27: Non, c'est vrai, hein, j'étais pas...
25: Ah bon?
27: J'avais tout le temps zéro et là,
25: c'est possible.
27: Le pire, en plus, c'est que... Hein? Non, mais en plus.
0: Qu'est-ce que tu dis? Attends, qu'est-ce que t'as dit, Olivier?
3: Je vais donner des cours particuliers, même que 2 plus 2, ça fait 4.
0: Ouais. Ah, voilà, voilà. C'est bien, c'est bien. Est-ce que tu vas avoir des enfants, Sandy, plus tard?
27: Ouais. Combien, ouais, j'en veux, ouais.
0: Combien t'en veux? Passe ta commande, il est là, le monsieur qui va.
27: Je sais pas. À vrai dire, là, je sais pas, mais on va commencer par un, et puis après, on va
0: non,
27: finir
0: tu sais,
27: par...
0: Non, mais tu sais, tu veux une famille nombreuse. Il y a des gens qui savent s'ils en veulent qu'un, il y en a qui savent s'ils en veulent
27: ouais,
0: 3,
27: je suis
0: 4.
27: Pour les familles nombreuses.
0: Ouais, 3, 4 enfants.
27: Ouais, mais pas plus. Hein.
0: Pas plus, d'accord, ok, très bien. On va peut-être s'arrêter là, Olivier.
3: Oui.
0: Bon, bah, tu embrasses tes parents. Comment s'appellent les... C'est quoi les prénoms de tes parents?
3: Ma mère, elle s'appelle Annette.
0: Ouais, c'est joli, ça.
3: Et mon père, il s'appelle Didier.
0: C'est le, ça.
27: Annette et Didier.
0: Non, je rigole. Bon, bah, Didier et Annette, ils nous écoutent, là?
3: Non.
0: Non?
3: Non. Mais,
0: eh ben, t'enregistres là de toute façon.
3: Ouais.
0: Donc il faut qu'on fasse deux choses. Hein. Il va falloir qu'Apolline elle te dise qu'elle t'aime.
3: Oui.
0: Alors Apolline, vas-y, c'est par rapport pour Olivier.
5: Bah Olivier, je t'aime bien, beaucoup.
0: Oh non,
3: non.
0: Elle est coincée. Hein. Allez, allez, tu vas te lâcher.
5: C'est une question d'être coincée.
0: Non, bah, t'arrêtes pas. Vas-y,
5: quoi.
0: Lâche-toi un peu.
6: Olivier, je t'aime.
0: Oh.
5: Olivier, je t'aime.
3: Waouh.
7: C'est zéro là.
5: Oh, qu'est-ce qu'il y a, Gérard? Tu m'as même pas dit bonjour alors.
7: Bon alors, c'est zéro. De toute manière, je vais pas te dire bonjour puisque tu m'as fait ce jeudi, c'est tout.
5: Et on est dimanche,
6: t'es méchant,
5: on crie pas.
7: Je veux pas le savoir.
5: Bon, bah,
7: puisque
5: c'est pas.
7: Tu m'as fait ce jeudi, je vais pas te dire bonjour. C'est tout. En de bon entendeur, salut.
5: Salut, ouais.
0: C'est parti, hein.
3: Max?
0: Oui. Oui, mais moi aussi, je t'aime, Olivier.
3: Un jour,

0: Bien là, dans un instant, on va attaquer les conseils de Gérard et Sandy. Des conseils qui vont être très très chauds. Peut-être qu'avant, il y aura une petite explication concernant la petite mésentente qui vient d'avoir entre Apolline et Gérard.
1: On ne comprend pas trop. J'aimerais bien savoir quand même.
0: On ne sait pas trop. Donc voilà, si vous souhaitez avoir des conseils de Gérard et Sandy, vous appelez dès maintenant le 0803 08 5000. N'oubliez pas qu'à partir de minuit, ça sera balade nocturne sur Fun Radio, bien sûr, pour tous les amateurs de musique ambiante et musique de supermarché. On est prêts. On prend.
1: Supermarché, ouais.
0: On prend, il n'y a pas de problème.
2: Les poissons, ils sont beaux, ils sont frais.
0: Oh là là, ça c'est du Beethoven, ça.
2: Ah.
0: Ouais, c'est bien joué. Allez, madame, on y va sur les concerts de ravioli, on y va là.
2: Allez, le saucisson, il y a de moi, tu es pris, on y va. Avec la musique de nuit.
0: Eric Satie.
3: Ouais,
0: Eric Satie. Oh là là, le troisième mouvement.
3: Ouais.
0: Oh, d'accord, ok, très bien. Ouais, j'ai commencé à m'y faire, à ta sœur. 0800-308, savez, vous nous appelez. Il y a Sandy et Gérard qui vont s'installer pour les conseils dans un instant sur Fun Radio.
2: Et voilà, bonsoir à tous, bienvenue sur Fun Radio.
1: Donc, bonsoir.
2: Bonsoir Sandy.
1: Salut.
2: Bonsoir Bibi, bonsoir...
1: Bonsoir Fida, bonsoir Hugo, bonsoir Apolline, bonsoir Manu, bonsoir Max.
2: Bonsoir Lucky Luke.
1: Ah oui, Lucky Luke, ouais.
2: Ouais, Lucky Luke, faut pas l'oublier. On n'oublie pas Lucky Luke. Mais
1: il court plus vite que son ombre. Hein.
2: Ouais, mais c'est comment lui, là, la broutille, là.
1: Lui, c'est Quasimodo.
2: Ouais, Quasimodo. Et là-bas, en face, Casimir. Donc, bienvenue. Donc, dimanche soir, il est 22h25. 23h25.
4: Mais voilà. Regarde, t'as la montre, là. Regarde, 23h22, c'est l'heure. Bref, on y va, on s'en fout. Vas-y.
2: Donc, on accueille Samantha, 19 ans de Nice. Bonsoir à toi, Samantha.
5: Bonsoir, Gérard. Bonsoir, Sandy.
1: Salut.
5: Ça va?
1: Oui, ça va très bien.
5: Voilà, je vous appelle parce que je suis tombée amoureuse de mon voisin. Il vient d'emménager. Et je sais pas, j'ai envie de lui écrire une lettre parce que je suis vraiment trop timide pour aller le voir et pour lui dire en face. Donc j'aimerais que vous m'aidiez parce que je sais que Gérard a des dons d'écrivain et que Sandy a toujours des bonnes idées. Vous pouvez m'aider ?
1: Oui, j'ai une idée à te proposer, mais je sais pas si tu pourras l'accepter. Est-ce que tu aimes bien écrire les poèmes ?
5: Bah justement, je voudrais bien...
1: Est-ce que t'arrives à écrire un poème, par exemple?
5: Oui, mais je sais pas, donc si vous pouviez m'aider à l'écrire, ça m'arrangerait.
1: Alors en direct, là, c'est pas tellement évident, mais ce qu'on peut faire, c'est éventuellement écrire un poème, et soit t'écris à la radio, et à ce moment-là, on pourrait te le renvoyer.
5: Bah écoute, c'est pas grave, je vais écrire une lettre normale.
1: Mais as déjà écrit une lettre ou pas?
5: Comment?
1: Tu as déjà écrit une lettre?
5: Non.
1: Non,
5: non, non, mais je suis timide, donc je te dis, ça fait une semaine qu'il est là, j'ai craqué pour lui et je voudrais lui écrire une lettre.
2: Ouais, mais ça fait combien de temps que tu le connais?
5: Ça fait une semaine qu'il a emménagé.
2: Bon, une semaine, et toi, ça fait combien de temps que t'es là-bas?
5: Ça fait 6 mois.
2: 6 mois.
1: Sinon, ce que tu peux faire, excuse-moi, Gégé, ce que tu peux faire, c'est l'inviter à dîner, tu vois, tu frappes à sa porte gentiment, ou alors tu peux lui faire un gâteau, tu lui apportes un gâteau et... Avec une bouteille de champagne.
5: Mais je suis trop timide pour ça. Je préférais lui écrire une lettre.
1: Si Gégé t'a mieux à proposer,
2: Non, le mieux c'est de gentiment d'aller le voir, de faire des petits câlins.
1: Non, pas tout de suite, attends.
2: Ouais, mais toi tu proposes.
1: Tu vas trop vite, toi.
2: Toi tu proposes de champagne, moi les câlins.
1: Mais parce que toi tu vas trop vite, tu vas pas aller voir une nana dès le premier jour ou un mec et puis lui dire écoute, j'ai envie de toi, ça se fait pas. Tu lui offres d'abord un gâteau et puis après tu vois pour le reste.
5: Et je pourrais lui proposer de venir manger des gâteaux chez moi.
2: Là tu l'as vu ou tu ne l'as pas vu encore?
5: Je le vois tous les jours, mais je ne vais pas parler.
2: Bon. Le mieux ce que tu as à faire pour l'instant, c'est si tu ne le vois pas. Bon, moi à mon avis.
1: Elle doit le voir tous les jours parce que c'est son voisin.
2: Ça fait combien de temps que tu ne l'as pas vu?
5: Je l'ai vu cet après-midi.
2: Bon, tu l'as vu cet après-midi?
5: Ouais.
2: Bon, tu sais ce que c'est ton gardien?
5: Non, c'est un locataire.
2: Un locataire.
1: Et il habite juste en face de chez toi ou la porte à côté?
5: Non,
1: ou...
5: juste en face, comme ça je peux le voir quand il rentre à travers le judas.
2: C'est
1: quoi le judas?
5: C'est le petit trou qu'il y a dans la porte.
1: Ah,
2: judas,
1: d'accord.
2: Tu sais, c'est un œil. Un œil ton pour savoir qui c'est qui frappe à ta porte.
1: Non, mais moi j'appelle ça un œil, donc c'est pour ça... C'est pour ça que je comprenais pas ce que tu disais.
4: Revenons sur les conseils des gars.
2: Bon, ce que je peux te conseiller, c'est... Bon, moi, personnellement, tu fais une chose, tu viens écrire un petit mot.
5: J'écris quoi?
2: Bah, tu lui écris
1: quoi? Je lui fais un poème, comme je t'ai dit.
2: Tu lui fais un

0: Du poème, voilà. Et tu lui mets dans sa boîte aux lettres.
1: Bah justement, mais aidez-moi à écrire le poème, 5-6 lignes même, ça m'aiderait.
0: Oh non, commencer. Mais attends, mais tu veux pas que j'aille devoir à ta place.
1: Bah c'est des conseils que tu donnes ou pas?
2: Mais tu sais, faut qu'on réfléchisse, et puis ça demande quand même réflexion. Hein.
0: Ouais, ça demande du temps, moi, les poèmes. Hein.
2: Ouais, surtout toi.
0: Attends, tu peux parler, toi,
3: Guenon.
4: Non, attends, moi, je fais un poème.
3: Bon, vas-y, on est là pour donner un conseil pour son voisin. Bon, moi, je serais que toi, j'y écrirais une petite tête gentille.
1: Oui, mais je sais pas quoi mettre dedans. J'écris mal, je sais pas m'exprimer.
3: Ouais, bon...
4: Mais attends, avec la lettre, tu peux tout simplement lui dire ou l'inviter à dîner, par exemple, je sais pas, moi, tu l'invites à dîner ou, toi, un soir à manger, et puis...
1: Alors, je lui écris quoi, là? Je lui mets, tu
4: ou
1: veux
4: tu lui
1: mets, manger,
4: tu lui glisses ça dans la boîte aux lettres?
1: Je lui mets quoi? Est-ce que tu veux venir manger avec
3: moi? Non, laisse tomber.
4: Attends, il y a un petit problème.
3: Non, t'inquiète pas. C'est pas une nana, c'est un mec, c'est Olivier de la Pro.
4: Non.
3: Allez, on part.
1: C'est pas Olivier.
4: Mais non, attends.
3: Allez, si.
4: Mais attends, j'ai joué.
3: Non.
4: Allô?
5: Attends, Gérard. Parle à la nana. Allez, vous êtes là?
4: T'es là?
1: Oui, je suis là, oui.
5: Voilà, et Olivier est là dans le studio. Comment tu s'assois?
4: C'est une fille, Olivier. Fais ici, là.
5: Parce que tu vas pas répondre.
1: Non.
3: Mais il prend son pseudo. C'est une voix d'un mec, c'est un travaux, ça.
5: Gérard.
3: Mais non.
5: Je vais faire le point avec toi. Je veux savoir pourquoi quand tu viens tous les dimanches, tu viens foutre ta merde. C'est dur une demi-heure, sois cool, c'est une nana, elle vient pour ça. Tu veux pas donner des conseils? Tu veux parler des emmerdes de Gérard et Sandy ou des conseils de Gérard et Sandy?
3: Gérard,
5: t'as pas honte? T'as les goûts. Gérard, t'es vexé. Parce que tu dis que c'est Olivier et Olivier il est là.
3: Ouais,
4: je confirme.
3: Vous arrêtez avec vos micros là!
4: Mais t'énerve pas, Gégé, c'est pas grave.
5: Tu t'énerves parce que t'es encore vexé comme tous les dimanches. Putain, c'est une fois sur deux. Ah, tu m'as fait ça il y a 15 jours avec Sandy qui a terminé toute seule. Merde, Gérard, Olivier est en train de bosser en prod, c'est une nana. Parce que t'avais pas trouvé des solutions, parce que voilà, c'est tout.
4: Non, mais moi je vais proposer le
5: gâteau. C'est toi qui as demandé à voir cette fille-là.
3: Non, c'est pas moi.
5: Dans le bureau,
3: attends,
5: j'étais là.
3: Non,
5: t'as dit que c'était
3: mais
5: bon.
3: Attends, déjà, quand vous appelez, normalement, les conseils, on devrait les avoir bien avant le dernier jour.
5: Ben attends, tu m'as dit que c'était parfait, j'étais au téléphone, t'étais bien happy au téléphone, et maintenant que t'es là, t'es énervé comme par hasard.
3: Bon, on va faire l'autre.
4: Mais c'est pas grave, Gégé. Mais attends, on n'a pas fini de lui conseiller.
5: Attends, on termine avec elle, un petit conseil, sois zen. De
3: manière, le mieux qu'elle a à faire, c'est de, comme tu y as dit,
4: voilà,
3: c'est d'y envoyer un poème et une petite lettre pour lui dire qu'elle l'aime et c'est tout.
5: Comment ça s'appelle?
4: Elle peut lui faire un gâteau si maman sait faire les gâteaux.
5: Samantha.
1: Oui.
3: Oh
1: oui.
3: Eh hey, Manu.
5: Quoi?
3: Tu parles encore plus fort le prochain coup dans ton téléphone.
5: Non, mais attends, c'est rien là.
4: Ah, j'ai rien entendu.
5: Oh non, mais il s'énerve pour rien là. Je crois que ça va encore terminer comme la dernière fois. Tu vas être obligé de terminer tout seul parce que tu t'énerves tout seul. Regarde, t'arrives heureux. T'es jaloux d'elle ou quoi? C'est pas possible.
3: Non, mais attends, c'est bizarre.
5: Mais qu'est-ce qui est bizarre?
3: Normalement, on aurait dû commencer par Michel.
5: Non, je suis désolé.
4: Grave,
5: désolé. Il n'y a pas de. Pourquoi? Ah, c'est ça qui t'a gêné? C'est qu'on n'ait pas commencé par le bon mec?
3: Non.
5: Il a passé les conseils.
3: Demande. Dégage-toi! Je te veux pas à côté de moi, d'accord?
6: Il n'y a pas de place
4: ailleurs. Putain, GG, c'est terrible.
3: Hop,
4: t'es énervé,
3: dégage.
4: Hein.
5: C'est dingue.
1: Je fais comment, moi?
5: Putain, pour les conseils, mais les gens.
3: Non, tu te mets pas à côté.
5: Non, mais moi, je vais te dire une bonne chose. Moi, je risque à cause de toi de faire chuter l'audience, que à chaque fois que tu viens pour les débats.
3: De manière, jeudi, on a chuté l'audience.
5: Oui.
3: Ok.
4: Ouais, ça, j'ai vu. Hein.
3: Hein. Parce que.
5: Oui, mais là, on est là pour donner des conseils. Et
3: bon, alors, pour Samantha. Samantha, t'es toujours là?
1: Oui, je suis toujours là, j'écoute.
3: Bon, alors, Samantha. Le conseil que je te donne, il a quel âge ce garçon déjà pour commencer?
5: Allez, on y va, ça y est.
1: Il a la vingtaine, je pense.
3: 20 ans.
4: Et toi, t'as quel âge?
1: 19.
4: Oh bah ça va, c'est pas l'âge qui compte. Hein.
1: Non, je m'en fous de ça.
4: Non, mais tu fais comme je t'ai dit, tu essayes de lui envoyer, enfin, bon, comme il habite juste à côté, tu lui envoies une petite lettre et puis...
1: tu lui envoies une petite lettre. C'est pas le problème.
4: Hein?
1: Je mets quad sur la lettre parce que je voulais lui envoyer une lettre dès le départ.
4: Alors
1: je
4: moi,
1: sais
4: ce que
1: pas quoi mettre dessus.
4: Moi, ce que je te propose, c'est que tu l'invites à dîner sur la lettre. Tu lui dis, je sais pas, moi, je veux t'inviter à dîner
1: par exemple. Attends, je note. Je veux t'inviter.
3: Ouais, non, mais attends.
4: Non, mais attends, laisse-la.
5: Mais gueule pas, c'est des conseils. T'es là pour aider les gens, pas pour les maltraiter.
3: Mais même, Samantha,
1: oui.
3: Tu fais une chose.
4: Mais c'est normal qu'elle note. Si elle se rappelle pas.
3: Mais t'as 19 ans, tu sais comment qu'on tourne une lettre.
1: Mais je sais pas, je perds tous mes moyens quand il est là.
4: Bah, c'est normal, hein.
3: Samantha.
1: Oui.
3: Samantha.
1: Oui.
3: Tu perds tous tes moyens quand t'es en cours?
1: Mais non, mais c'est pas pareil.
5: C'est pas pareil. Sandy, dis-lui.
4: Mais c'est de l'amour, c'est pas la même chose. Quand t'es à l'école, c'est pas pareil.
3: Mais même, attends, à 19 ans, on sait pas tourner une lettre. Et toi, t'en as 27.
4: Mais attends, non, c'est pas qu'elle sait peut-être pas tourner une lettre. Attends, écoute-moi, elle sait peut-être pas tourner une lettre, mais c'est pas comment faire pour avoir les mots, quoi, pour lui dire, pour lui expliquer.
1: Les mots que je cherche.
4: Donc voilà, c'est ça, pour chercher les mots.
1: Merci, Sandy.
4: Quand t'es amoureux,
3: vas-y, applaudis, toi, pétasse, ça va.
5: Ah, oh, ça non, va, tu parles pas d'Apolline comme ça, dis donc,
4: GG, tu me saoules, Gérard.
3: Ouais, ben je te saoule, tu sors, d'accord?
5: Non, mais ça va, tu t'énerves sur elle. C'est cool ce que t'as dit depuis tout à l'heure. Ça t'a aidé, Samantha?
1: Ouais, ben un petit peu, donc je vais écrire, je veux t'inviter à dîner, puis ben, je mettrai l'heure et puis le jour, quoi.
4: Voilà, et exemple, puis, bon, tu
3: non, tu mets pas l'heure, surtout.
4: Pas d'heure. Si.
5: Pourquoi?
4: Parce
5: qu'on a changé ce week-end.
3: Ben non, mais attends.
4: Mais attends, GG, comment tu veux savoir que le mec, il veut savoir à quel moment tu dois y aller?
5: Sans crier.
3: Mais attends, tu crois que toi, tu vas écrire, par exemple, moi, je vais t'écrire une lettre maintenant.
4: Ouais.
3: Je te marque la date et l'heure.
4: Bah oui, si tu veux que je vienne.
5: Pour dire à quelle heure tu l'as écrit, pour dire si c'était à 22h, quel soir.
3: Et puis, y a une grève de la poste. Hein,
4: ouais.
3: D'accord, ils habitent juste en face. Il y a une grève. La lettre, mais...
4: Hein, ils habitent juste en face de quoi? De la poste? Bah non, c'est pas possible.
5: Mais c'est bon, arrête de jeter des contre-fils d'art, ils sont obligés de se planquer.
3: Attends, fil d'art, fais gaffe à toi.
5: Tu t'énerves pour rien, c'est une apocalypse ce dimanche.
3: Une chose à faire, ne jamais marquer l'heure sur les lettres.
5: Ok, Samantha?
4: Non, moi je suis pas d'accord.
1: Il va pas savoir à quelle heure, il faut qu'il vienne alors.
3: Mais attends, tu lui mets dans ta lettre. Tu mets pas à l'heure que tu écris ta lettre.
4: Ah, d'accord.
3: Ah, oui,
4: mais l'heure, à quelle heure il doit venir? Ça, voilà. D'accord, je suis d'accord avec toi.
1: Ah, d'accord.
3: Mais pas à l'heure où tu as l'écrit.
4: Voilà.
1: À votre avis, je m'invite à quelle heure?
3: Ouais, je sais pas, moi. Bah, si tu veux l'inviter...
4: Alors que tu veux, hein.
3: Alors que tu veux, moi, je serais que toi, je l'aurais invité ce soir, vu que c'était le
4: printemps. Ouais, moi aussi, je te conseillerais le soir, ouais.
5: C'est un peu tard, il faut que tu t'y prennes tout de suite, avant minuit, c'est peut-être pas trop tard, Samantha.
1: Ouais, mais là, je vais aller me coucher, alors.
5: Ouais, bah...
4: Mais moi, ce que je peux te conseiller... Par contre, ce que je peux te conseiller, c'est si tu veux lui faire un petit dîner, tu vois, un petit dîner sympathique...
5: Après, on arrêtera là.
4: Tu mets des petites chandelles. Tu vois, un petit dîner aux chandelles, quoi, tu vois, avec des petites bougies et tout ça, pour que ce soit romantique, quoi.
5: Bonne idée.
4: Enfin, si ça peut t'aider.
5: Jean a donné des bonnes idées. En tout cas, il a bien conseillé sur l'heure. C'était très important de ne pas oublier.
1: Ouais.
5: Tu le mets bien à l'heure à laquelle tu veux le voir et non pas à quelle heure tu écris la lettre.
1: D'accord, j'avais bien compris maintenant.
3: Ça ne servira à rien de préciser
5: c'est pas cool.
3: À l'heure que tu envoies ta lettre.
5: D'accord.
4: Et tu dis bien que tu es sa voisine.
5: Ouais.
4: Et tout ça. Ouais.
3: Mais même à la rigueur, elle a même pas besoin de lui mettre dans la boîte aux lettres. Elle lui glisse carrément sous sa porte.
1: Ouais,
4: par exemple, mais si la lettre passe pas en dessous, c'est un peu difficile. Hein.
3: Ah bah ça.
4: Tu vois, si c'est une porte que les lettres glissent pas.
5: Ça, c'est.
4: À moins qu'il ait une boîte aux lettres sur sa porte, mais bon.
1: Bah je vais lui scotcher sur sa porte alors.
3: Non, mieux pas.
4: Ah, vaut mieux pas. Hein. Parce mais que si quelqu'un la prend.
5: Ah, ça c'est clair.
1: Elle a la honte.
5: Ok, Samantha. Ouais.
1: Ok, bah je vous remercie.
5: C'est très gentil. Et puis j'espère que grâce au conseil un petit peu engagé de Gérard, tu auras pu quand même t'en sortir avec les bons petits conseils de Sandy aussi.
1: Voilà,
4: je te souhaite une bonne soirée. Hein.
5: Bisous, bonne nuit.
1: Bisous, au revoir.
4: Salut.
5: Ciao. Oh, bah elle était sympathique. Pourquoi tu t'énervais tant de scène pour petite demoiselle 19 ans? T'es dur, hein, franchement. Alors on continue avec qui dans les conseils de Gérard et Sandy, toujours Michel, en direct sur Fun Radio?
3: Michel, 32 ans de Paris. Bonsoir à toi, Michel.
7: Oui, bonsoir, Gérard.
4: Bonsoir, Michel.
5: Bonsoir, Michel.
7: Bonsoir, Sandy. Bonsoir, l'équipe.
5: Salut.
7: Bonsoir. Donc c'est Michel. Moi, Gérard, j'ai un petit problème. Ça te concerne toi directement et ça concerne aussi Sandy parce qu'elle le vit par personne interposée. Moi, j'ai un problème de nervosité.
4: Ah.
7: C'est-à-dire que je suis un gars qui s'énerve facilement.
4: Ouais.
7: Il faut pas me raconter trop de bobards. Et je m'énerve et ça me cause un petit peu des problèmes dans mon métier. Donc je voulais savoir, vu que toi tu vis le problème un petit peu de l'intérieur, tu vois, je voulais savoir comment tu faisais un petit peu pour gérer la crise, quoi, parce que je sais que toi dans ton boulot, des fois tu t'énerves un petit peu, et je voulais savoir comment tu évitais les débordements.
3: Comment que j'évite des débordements? Ben déjà pour commencer, je m'en prends...
4: Tu t'emportes facilement quand même, hein.
3: Je demande directement au chef qui est là
5: non, mais
3: derrière.
5: Même quand je suis pas là, je suis dans la vie de tous les jours.
3: Donc quand il est non dans la vie de tous les jours, je m'énerve pas facilement. Ça
5: Andy.
3: Dépend. Ça dépend.
4: Non, il s'énerve pas du tout. Hein.
7: Ah bon?
4: Mais là, c'est comme il a la radio, je sais pas.
7: Et comment tu fais pour intérioriser tout ça? Comment tu fais pour te contrôler? Je sais pas. Tu as essayé le yoga? Tu as essayé des thérapies orientales, quelque chose ou pas?
3: Non, pas du tout.
5: Désherbant.
3: J'ai pas besoin de désherbant ni de
0: de thérapie.
4: Non, mais d'accord. Moi, par contre, ce que je peux te conseiller, c'est tu vas à la pharmacie et tu expliques ton cas.
1: Ouais.
4: Tu dis, voilà, je suis trop nerveux, est-ce que je peux... Enfin, est-ce que vous auriez un médicament ou... Je pense qu'ils doivent faire des petites gélules pour la nervosité.
7: Là, j'ai déjà essayé.
5: Il y a un truc, excuse-moi, c'est quoi exactement ton problème? Tu peux nous donner 2-3 exemples sur ton lieu de travail ou...
7: Par exemple, bon, moi, j'ai un travail, j'ai 2 acolytes avec lesquels je travaille. Et bon, bah, il arrive qu'ils fassent un petit peu du boulot de merde, hein, GG. Et donc, bah, j'ai tendance à leur gueuler dessus, les menacer de les virer et compagnie. Tu vois, juste, je tape du poing sur la table, je balance des cafés, etc. Quoi.
4: Et c'est dans quel genre de travail, si c'est pas indiscret?
7: Moi, je suis dans l'import-export de poissonneries et autres crustacés. Ouais. De
0: Alors, dans ces cas-là, le mieux, je vais te dire une chose.
5: Non, mais sérieux, toujours, c'est des conseils sérieux.
0: Non, mais là, c'est un truc...
7: C'est mon entreprise qui est en jeu, quand même. Ouais. C'est pour ça que je me suis dit que j'allais t'en parler.
5: Quoi. Du chômage, quoi. C'est-à-dire que tu serais prêt à mettre au chômage des gens pour quand tu t'énerves.
7: Ah, ça m'est déjà arrivé l'autre fois. Bon, GG, je sais que t'as des problèmes avec Apolline. Moi, j'avais une petite intérimaire et j'arrivais pas à m'entendre avec elle. Elle me faisait des conneries à la photocopieuse. Et au bout de 2 mois que je l'embauche, elle se fout en congé maternité.
0: Attends, soit tu dégages.
4: Non, mais d'abord, c'est pas de sa faute, hein. Tu sais, si elle est en congé maternité, je vois pas qu'il y ait un problème.
0: Attends. Là, il y a un truc qui me semble bizarre.
4: Ah bon ?
0: Parce qu'au bout de 2 mois, un congé de maternité, tu ne mets pas au bout de 2 mois comme ça.
7: Non, mais
0: tu mets pas une personne au bout de 2 mois en congé maternité.
4: C'est pas au bout de 6 mois plutôt.
7: Non, mais elle était enceinte avant d'arriver, elle me l'avait caché.
0: Attends, déjà, les intérimaires, désolé.
4: Crie pas, GG, s'il te plaît. Non, mais crie pas parce que ça me fait trop mal aux oreilles.
7: Mais tu vois, tu cries toi aussi, tu t'énerves.
0: Ouais, mais attends, moi je vais te dire une chose, un conseil que je te donne. De toute manière, un congé maternité, même en étant intérimaire, fais-moi confiance qu'ils sont au courant. Parce qu'il y a des visites médicales qui sont faites avant l'embauche, d'accord?
7: Ouais, mais elle me l'a dissimulé, c'est tout.
4: Et depuis quand elle travaillait dans ta boîte?
7: Ça faisait 2 mois, je te dis, ça faisait 2 mois qu'elle travaillait.
0: Ah ouais,
4: Au bout de deux mois, elle a donné son congé de maternité.
7: Elle m'a annoncé qu'elle était déjà enceinte depuis plusieurs mois, elle a donné son congé maternité.
0: Faut pas confondre... Faut pas mélanger les torchons et les serviettes, parce que là, tu nous as dit, au bout de 2 mois, tu l'avais virée, parce qu'elle était en congé de maternité.
7: Bah, c'est ce que je t'ai dit,
4: c'est ce qu'il a dit.
7: Pas de congé maternité.
5: On revient sur les conseils de ce fait de s'énerver.
0: Moi, je vais te dire une chose, qu'on vire pas une nana parce qu'elle est enceinte au bout de 2 mois.
4: Faut quand même le conseiller.
7: Ça faisait combien de temps? Ouais, mais tu vois, j'étais énervé. Ah. Tu vois,
5: résoudre ce problème?
0: Ouais, mais ça faisait combien de temps que tu l'avais embauché? Combien de temps que l'intérim t'avait proposé?
7: Mais sur le coup de l'énervement, tu vois, j'ai oublié.
4: Ah, ça faisait deux mois. Hein.
0: Non. Attends, Sandy, tu permets? Déjà, il y a un truc que tu as oublié de demander. Ouais. C'est depuis combien de temps que l'intérim y avait proposé cette personne-là?
7: Mais je sais pas, moi.
5: Mais quel est le rapport avec son conseil?
0: Non, mais attends, parce que dans ces cas-là, il est très nerveux.
4: Mais pourquoi tu vas pas tout simplement aller voir un docteur?
7: Mais ça marche
4: pas. Il va peut-être te proposer quelque chose.
7: Ça marche pas, j'ai été voir le docteur, il m'a dit vous prenez une demi-pilule rose, les 5 par 5 et ça fait rien.
4: Attends, GG, la pilule rose, c'est pas pour la pilule, ça?
7: Non, c'est un truc pour te calmer.
0: C'est ça.
4: Attends, avant je prenais la pilule, c'était rose, hein, c'était vrai.
0: Un antidépressif.
7: C'est un anticoagulant pour te calmer les nerfs pendant la journée.
0: Ouais, c'est ça.
4: Bon, moi
0: c'est
4: j'y
0: ça.
4: Crois pas. Hein.
0: Moi non plus. J'y crois pas.
5: Le problème, c'est que vous ne croyez rien. La fille tout à l'heure, vous ne croyez pas les conseils. À quoi ça sert de faire des conseils de Gérard Sandy? C'est pour toujours ne croire personne. Ne faites rien.
0: Non, mais attends.
5: Ne faites rien.
0: Attends, pour l'instant, moi je lui ai posé une question. Il n'a pas été capable de me répondre depuis combien de temps que l'intérim y avait proposé la
5: combien
0: fille.
5: Combien?
7: Deux semaines, une quinzaine de jours à peu près.
0: Ah ouais, et au bout de 2 mois, tu la vires?
7: Ouais. Bah ouais, elle était enceinte.
4: Non, mais là, c'est pas le problème d'elle, c'est le problème de lui.
5: C'est un problème de lui, mais vous écoutez pas, c'est dommage.
4: Mais moi, ce que je te conseille, c'est d'aller à la pharmacie, tu vas à la pharmacie ou tu vas voir un docteur, il va te conseiller. Moi, c'est ce que je t'ai dit. Bon, GG, lui, là, il s'est complètement égaré, il t'a parlé de je ne sais pas qui, de la nana, là.
7: Bravo,
5: ouais, mais ça va quand même.
7: Heureusement que tu m'écoutes.
4: Merci.
7: Heureusement que tu m'écoutes. Le café, GG, tu crois que ça y est pour quelque chose ou pas? Parce que je bois beaucoup de café. Hein.
4: Ah, tu bois beaucoup de café?
7: Oh, j'arrête pas.
4: Ouais. Ah, là, vaut mieux que t'arrêtes, parce que là, c'est pas très très bon. Hein.
0: Je serais que toi, j'irais carrément dans un asile.
5: Oh. Non, c'est pas des conseils que tu donnes, c'est
2: mais
5: des
2: c'est
5: critiques.
2: Pas un
5: t'arrêtes
2: asile.
5: Pas de casser les gens qui passent. Tu sais que il y a plus personne qui appelle pour les conseils, on a déjà du mal.
0: Bah, manière.
5: C'est normal, t'es tout le temps en train de gueuler.
0: Il y a plus personne, pourquoi ?
5: Non, parce c'est que... toi. Parce que il y a 15 jours, tu t'es énervé, t'es parti, et tu peux pas faire un conseil. Là, il y a deux personnes bien qui veulent des vrais conseils, et tu ne passes ton temps qu'à les critiquer, à leur dire que c'est que des conneries. Donc les gens se disent ça sert à rien, parce que ce qu'ils veulent, c'est nous gueuler dessus.
7: Non,
5: si, bah, les gens, c'est ce qu'ils pensent. Ils aimeraient bien avoir des conseils.
4: Moi, si j'ai pu t'aider, tu vois, je t'ai conseillé quelques petits trucs.
7: Bon, c'est...
4: Maintenant, tu fais comme tu veux. Hein.
7: Ouais, bah écoute, je t'ai
4: conseillé la pharmacie et puis le docteur, mais je peux pas te proposer autre chose. Hein.
5: Ouais, bah c'est bon, les gars.
7: Écoute, je te remercie du conseil. Moi,
4: merci.
7: Si je peux t'en donner un, débarrasse-toi de GG, parce que toute seule.
0: Ouais, t'as raison, Tony.
5: Oh là là,
0: je suis avec elle et donc elle restera avec
5: Michel,
0: moi.
5: Michel, pas Tony. Oh là
0: ok.
5: Là.
2: Je t'assure, je resterai avec Gégé parce que je l'aime de trop.
7: Pour faire les conseils, elle est bien toute seule. Moi, je dis Sandy quand même.
2: Bah, je sais pas, on verra bien par la suite. Oh. Hein. Si on me laisse ma chance, pourquoi pas.
5: Ah,
2: hein.
5: T'aimerais bien te séparer de Gérard.
2: Bah, ouais, je sais que je peux y arriver toute seule, mais si lui, il peut venir de temps en temps, c'est comme il veut. Hein.
0: Non, te débarrasser de moi carrément.
2: Mais non, j'ai pas
0: dit ça. Te dire ce que Max, il veut te dire. C'est qu'on se sépare.
5: Mais non, on parle boulot, on parle pas amour. J'ai pas envie de rien. Moi, je demande à Sandy. Sandy, c'est elle qui a envie de travailler toute seule.
2: Bah oui, moi, je sais que je suis capable de parler devant un micro. Il y a pas de problème.
5: Bon, on va se rattraper tout de suite avec la nouvelle, là. Comment elle s'appelle, Gérard?
3: La deuxième, c'est...
5: La troisième, mec.
3: C'est Émilie, 21 ans, de Brest. Bonsoir à toi, Émilie.
8: Bonsoir, Sandy.
5: Salut Émilie.
3: Alors là, le conseil était concerné parce que grâce.
2: Oui, je crois savoir.
3: Grâce,
2: oui.
3: grâce à Tony.
2: Non, mais c'est pas
3: avant,
2: le problème.
3: Avant qu'on commence, grâce à Tony, tu sais comment te faire enculer.
2: Oh, mais c'est pas le problème. Elle demande juste un conseil.
5: Alors, quel est le conseil que tu veux? Comment tu t'appelles?
8: Émilie,
5: on t'écoute.
8: Voilà. Eh bien, en fait, je suis avec mon copain et en fait, on aimerait tenter la sodomie. Parce que c'est un truc qui m'intéresse beaucoup et en fait j'ai entendu dire que, enfin je sais pas, c'est peut-être des rumeurs quoi, mais peut-être que vous y connaissez un peu.
2: Oui, parce qu'on l'a déjà pratiqué.
8: Voilà, donc je voulais vous demander comment faire ça dans les meilleures conditions.
2: Ça a été un peu dur, mais bon, on a quand même essayé, mais enfin...
0: Attends, avant que tu continues de répondre, le premier qui rigole se prend mon pied dans la gueule.
2: Qu'est-ce que j'ai dit de mal?
0: Alors... non mais toi Max c'est différent. Toi t'es mon chef, toi t'as le droit. Mais là-bas, il y en a une. De manière, il y en a une, elle sait pas comment faire. Donc caster. Alors Pildar qui se marre comme un pourri, il commence déjà à se planquer parce que je vais m'occuper de son matricule.
2: Ah
0: ouais, ouais. Et Manu c'est pareil.
5: Tu vas t'occuper de leur cul.
0: Ok.
2: Bon, revenons à son problème.
5: Pas, regarde.
2: Gégé, revenons à son problème quand même. Hein. Mmh. Elle a un problème de sodomie, c'est ça?
8: Oui, c'est ça.
2: Donc moi,
8: j'ai peur que ça fasse mal en fait.
2: Mais t'as pas essayé encore?
8: Ben non, justement, je voulais te demander.
2: Et est-ce que t'as peur de le faire?
8: Bah au début, c'est vrai que ça m'inquiète un peu, tu vois.
2: Et lui, il est d'accord ou il est pas d'accord?
8: Bah c'est lui en fait qui veut absolument. Bon. Moi, je sais pas trop.
2: Bon, toi, alors, tu sais pas trop. Hein.
5: Alors qui a envie déjà?
3: Bon, alors.
8: C'est lui, déjà. C'est
2: donc moi, je te conseille, c'est de prendre. Moi, je donne mon opinion.
5: Vraiment,
2: venir
5: les conseils de Sandy à la vitesse, ça va.
2: Les gens n'arrêtent pas
5: de dire sur Minitel, il n'y a que pour Sandy, il n'y a que Sandy, on n'entend plus Gérard, est-ce qu'il est encore là?
0: Ah. Non mais attends, déjà pour commencer...
2: Gégé est encore là, hein.
0: Rassure. Hein. Non ouais, mais moi je te rassure, déjà pour commencer, c'est de savoir si elle veut le faire.
2: Mais oui,
8: elle a dit qu'elle était... C'est une expérience à tenter, hein, c'est
0: sûr.
2: Voilà.
0: Bon, toi, est-ce que tu es consentante? Est-ce que tu te sens consentante?
8: Je suis consentante.
2: Ah oui, elle dit oui, donc il n'y a pas de problème.
0: Bah attends, elle dit oui.
2: Elle vient de dire.
0: Bah attends, je lui pose la question.
5: On avance
0: pas.
5: Ouais,
0: tu la mets en veilleuse, Bibi, là.
5: Alors avançons.
2: Bon, c'est pas grave. Hein. Bon, moi, ce que je te conseille, c'est de prendre une bouteille d'eau.
8: Mm-hmm.
2: Mais attends, laisse-moi t'expliquer d'abord la suite. Donc, tu prends une bouteille d'eau et tu mouilles un peu le derrière.
8: Oui. Enfin,
2: ton derrière à toi, mais pas le derrière de ton copain.
8: Non,
2: hein.
8: D'accord. Hein.
2: Et tu mouilles ton derrière et puis après tu verras ça se fait tout seul. Hein.
0: Ouais mais moi je te.
2: Il se met sur toi et puis après
8: c'est pas
0: non,
8: la bouteille
0: non,
8: d'eau.
0: Mais,
8: c'est
0: non mais non. Déjà pour commencer.
2: Bah si, ça rentre mieux.
0: Mais attends,
3: Mais attends, pour la première fois, tu lui mets, tu lui dis qu'elle met
8: ta... C'est bon, une bouteille d'eau quand même, non?
3: Mais non.
9: Mais pas la bouteille.
2: Tu comprends rien, Gégé. Hein.
5: Ah, mais attends,
3: non, non, attends, c'est pas moi qui viens de dire la bouteille, c'est elle. Nuance.
2: Non, c'est moi.
3: C'est Émilie. C'est Émilie qui vient de...
8: J'ai mal compris le coup de la bouteille. Non,
5: alors, explique.
3: Tu fais une chose.
5: Quel est le conseil que tu donnes à cette petite-là?
3: Déjà, une pour commencer. Il a quel âge, ton copain?
2: Moi, son dernier.
8: Il a 20 ans.
3: Il a 20 ans. Bon. Est-ce que, avant de dire que vous voulez faire la sodomie, est-ce que vous êtes passé par, par d'autres rapports sexuels?
8: Bah oui, oui, quand même, oui.
3: Bon. Donc, est-ce que vous êtes protégé?
8: Oui.
3: Au départ?
8: Oui, oui, oui. Pas de problème.
2: Mais, je ne comprends pas quel est le rapport, là.
8: Non, je ne comprends pas non plus.
5: Non,
8: je comprends quand même.
2: Vas-y, explique.
5: Ça va venir.
3: Bon. Après, donc, comme Sandy t'a dit, tu prends un peu d'eau et tu mouilles ton derrière. D'accord. Tu mouilles ton derrière.
2: Tu répètes ce que je dis, hein. C'est trop facile, hein.
5: Ce que je viens de dire, hein.
2: C'est non, mais attends, trop facile.
5: Non, mais Gérard, soyons sérieux, c'est des conseils importants. Il y a plein de jeunes qui sont dans le même problème qu'Emilie, qui aimeraient bien avoir...
3: Toi, tu la fermes. Gérard, tu la fermes pour de bon.
2: Mais c'est pas grave. On se concentre sur les conseils, et puis c'est pas grave. On s'en fout.
3: T'en as rien à foutre, c'est pour ça que... Il aime bien entendre ta voix puis qu'il jouait dans l'ambiance.
2: Mais non,
3: oh. À peine, tiens mon cul.
2: Tu vas te faire de ces idées, toi.
5: Alors, c'est quoi les conseils? Tu réponds jamais. Oh là là, c'est une catastrophe. L'audience, là, je regarde, c'est une chute. Hein.
3: Non, je vais te dire une chose, Emily.
5: Combien rigole sur Internet?
3: Non, bah pour l'instant, il n'y a plus d'Internet.
8: Non, mais moi,
2: j'écoute.
5: Combien?
3: Bon, alors...
2: Oh là là, j'ai...
5: On est 312. Oh là là, bah ouais, c'est la chute. Hein.
3: Oh là là. Bah bien sûr.
2: Oh là là, j'ai...
3: De toute manière, j'y crois même plus. J'y crois même plus à cette connerie, parce que j'ai l'impression que...
2: C'était bien ce que je lui avais conseillé avec la bouteille d'eau, et puis Camus, ils sont derrière, quoi. Ça, c'est mieux, quoi. Ça rentre plus facilement. Donc,
8: mais le problème, c'est qu'il a une...
2: Ouais, c'est ce que je peux te conseiller.
8: Ouais, mais attends, Sandy, en fait, mon problème, c'est qu'il a une... Enfin, comment dire, il a un engin assez important.
3: Non. Ah ouais, mais attends. Attends, tu veux dire qu'il a un sexe trop gros?
8: Voilà.
3: Bon, alors attends, là il y a un problème.
2: Mais il n'y a pas de problème, ça rentre quand même.
3: Non, mais attends. Non, mais attends, dans ces cas-là, s'il a un sexe trop gros.
8: Je
2: comprends pas, il est bien rentré par devant. Donc pourquoi il rentrerait pas par derrière?
3: Voilà.
2: Donc je pense qu'il mouillait pas pour faire les rapports par devant. Mais par derrière, c'est plus facile de mouiller, moi je pense.
3: Mais est-ce que par devant, t'avais du plaisir? Je vais te dire une chose, Max. Dans 15 jours, je ne veux personne au standard. Je ne veux pas les entendre, ils se dégagent.
5: Ça n'a rien à voir.
3: Ils sont en train de se marrer.
5: Rigo, est-ce que ça a à voir? Attends, ça n'a rien à voir.
10: Non, moi je trouve pas.
3: Rigo, il disait rien. Rigo, on ne l'entend pas.
10: Mais là, n'est pas
3: de côté.
2: Mais
3: c'est
2: il disait rien.
3: Mais il disait sans arrêt.
5: Attends, Sandy, ça t'a gêné, Sandy?
2: Mais c'est marrant.
5: Eh bien, tu te mets à sa place. Et puis voilà. Bon,
2: Émilie,
5: on va te récupérer dans un instant. On va finir la fin de ton conseil.
8: D'accord.
5: Et puis, si vous avez un dernier conseil éventuellement que vous aimeriez avoir par Gérard et par Sandy, il faut faire très, très, très, très vite parce que dans un petit quart d'heure, moins, c'est balade nocturne.
3: Non.
5: 0-803-08-5000, on a un petit peu le temps. Donc, éventuellement, si on a le temps, 0-803-08-5000, les suites et fins de conseils de la sodomie pour Émilie, par Gérard et Sandy qui se seront, je pense, calmés pendant la petite pause pub. Et on revient juste après la pub. Attention, il n'y aura pas de risque.
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5: On va finir avec Émilie.
3: Et voilà, on finit avec Émilie, comme Max vient de dire. Et voilà.
2: Rebonsoir, Émilie.
8: Rebonsoir.
3: Donc, rebonsoir.
2: Ça va toujours?
8: Ouais.
5: Et dans 6 minutes, c'est balade nocturne. Hein.
8: Bah en fait, j'avais un petit problème, je voulais vous dire, j'avais entendu dire que il fallait mettre de la vaseline, c'est pas mieux que de l'eau?
3: Bon, bah,
2: si tu peux avoir la possibilité d'acheter de la vaseline, oui, pourquoi pas, hein. Il n'y a pas de problème. Mais moi, ce que je peux te conseiller, donc comme je t'ai dit tout à l'heure, tu mouilles et puis voilà. Quoi, ouais. Ça...
8: Non.
2: Je reviens toujours au même point. Quoi.
8: Ouais, je mouille, d'accord.
5: Tu mouilles en temps normal, puis... je sais pas, peut-être déjà.
8: Mais je sais pas si ça aide pour derrière. Quoi.
5: Peut-être, si tu transpires bien, de la chatte, ça peut aller jusqu'au cul.
3: Ça dépend.
2: En principe, devant, ça rentre tout seul, il n'y a pas besoin de mouiller. Hein. Je ne sais pas quel est le rapport. Hein, mais
5: l'humidité du vagin peut devenir, tu vois, un peu s'évaporer. Revenir
2: si
5: dans
2: la fille elle mouille, c'est logique. Hein,
5: C'est peut-être une petite vapeur qui va vers le cul.
8: Voilà, peut-être.
4: Ouais, pourquoi pas.
5: Bon, bah voilà, Émilie.
8: Bah, merci beaucoup.
5: Bon, bah, bonne sodomie.
4: Bonne sodomie, bonne chance. Et puis, voilà.
3: Sois prudente, c'est tout.
5: Reste fun, même pendant la sodomie.
8: Pas de problème.
4: Reste zen, surtout.
5: Salut, Émilie.
8: Salut.
3: Tiens, on va terminer avec qui, vite fait? Avec Justine, 18 ans de Paris. Bonsoir, bonus, Justine.
4: Hein. Bonsoir, Justine.
9: Bonsoir,
4: Justine.
9: Bonsoir, Sandy.
4: Salut.
9: Bonsoir, l'équipe.
5: Salut, Justine.
9: Voilà, j'appelle parce que j'ai un très gros problème. Mon petit copain sent énormément sous les bras.
4: Oh,
9: et seulement,
4: oh là là.
9: Je sais pas comment lui dire. Je peux pas lui dire chérie tu pues. Enfin, je sais pas comment lui dire quoi. Ça me pose vraiment de problème parce que j'ai l'odorat très développé et je sais pas. Aidez-moi s'il vous plaît.
4: Mais par contre, j'aurais une question à te poser. Est-ce qu'il met un déodorant ou non, il se parfume pas
9: En fait, il se lave le matin, il met du déodorant, mais à la fin de la journée, bon, il est assez fort, donc il transpire beaucoup. Mmh. Et à la fin de la journée, il sent très mauvais. Et il se lave pas le soir, et alors le lendemain matin, je vous raconte pas, quoi.
4: Mais il se lave pas du tout, du tout?
9: Le soir, non.
4: Et le matin, il se lave?
9: Oui, le matin, oui, il prend une douche, il se met du... Enfin, il se lave, quoi.
4: Donc moi, ce que je te proposerais, c'est que tu lui dis gentiment que le soir, il prenne une douche avant de se coucher. Ou même dès qu'il arrive, il prend soit un bain ou soit une douche. Tout dépend de ce que tu as chez toi.
9: Ouais, mais il est assez susceptible. Hein.
4: Oh, bah s'il est assez susceptible, tu lui dis ça gentiment. Je pense que si tu lui dis ça gentiment, mais tu vois, pas agressif. Si tu lui dis ça comme ça gentiment, je pense qu'il acceptera volontiers. Hein.
9: Alors je lui dis comment, chérie, tu sens sous les bras, va te laver?
4: Ah non, tu lui dis, je sais pas, est-ce que tu peux prendre un bain? Ou alors, tiens, une bonne idée, tu peux lui proposer de prendre un bain avec toi.
9: Ouais.
4: Tu lui dis, bon, bah on va prendre un bain, tu vois, tu mets de la mousse et tout ça, du bain moussant. Enfin, je sais pas citer de marque, hein, parce que c'est pas la peine.
3: Hein. Ça fait combien de temps que tu le connais?
9: Ça fait 6 mois.
3: 6 mois. Et il a quel âge, ce garçon?
9: Il a 23 ans.
3: 23 ans. Et il fait quoi comme travail?
9: Bah, il est mécanicien, mais je vois pas trop l'important.
3: Ah, alors attends.
5: C'est pour ça qu'il transpire.
3: Alors déjà, une.
4: Oui. Bah, en été, il doit souffrir en été. Hein.
9: Bah, c'est moi qui souffre.
3: Pourquoi?
4: Bah, pour
9: parce
4: les
9: que
4: odeurs.
9: Les beaux jours arrivent et ça pue de plus en plus, quoi.
4: Ah bah là, ça, je te comprends. Hein.
3: Attends, là...
9: Tu me comprends, Sandy?
4: Ah oui, je te comprends. Excuse-moi.
3: Non,
4: mais
3: attends, Justine.
9: Pas grave. Oui.
3: Comme il est mécanicien, il faut se dire une chose, que son boulot n'est pas évident. Il termine à quelle heure le soir?
9: 19h.
4: Et il commence à?
9: Il commence à 9h.
4: Ah oui, ça fait une grande journée, ça. Hein.
9: Enfin, il a une pause. Hein,
4: Ah oui, quand même.
3: Et pendant la pause, tu le vois?
9: Ah non, ben non, moi je travaille.
3: Et tu fais quoi sans indiscrétion comme travail?
9: Ben, je te trouve indiscret, mais je vais te le dire quand même. Je travaille dans une boulangerie.
3: Ah ben alors, attends.
4: Ah bah
3: alors,
4: c'est sympa ça, c'est
9: ouais,
4: bien.
9: C'est sympa.
4: Pour le pain le matin, c'est
9: ah ouais,
4: bien.
9: Les croissants sont tout chauds quand t'arrives.
4: Ah ouais, c'est tous les croissants, ouais.
3: Mmh. Donc toi, à la fin de la journée, tu transpires pas?
9: Bah moi je me lave.
4: Non mais enfin, pour revenir à ton problème, parce que là c'est vrai qu'on s'égare toujours.
9: Oui.
4: Moi ce que je te conseille, c'est que tu lui dis gentiment, voilà, comme je t'ai dit tout à l'heure, tu lui demandes de prendre un bain.
9: Ouais.
4: Mais pas agressif comme je t'ai expliqué. Hein. Tu lui dis prends un bain parce que. Non, le mieux, comme je t'ai dit, tu prends un bain avec
5: prends
4: lui.
5: Un bain à biquet, mon petit biquet.
4: Mon petit amour, mon petit chéri, ou je sais pas.
9: Ouais.
4: Et puis voilà, tu prends un bain avec lui. Je peux rien te conseiller d'autre parce que sur ce point, c'est quand même assez délicat. Hein.
9: Gérard, tu dirais pareil?
3: Bah moi. Pourquoi de toute manière, si je veux prendre un bain, je le prends avec ma femme et c'est tout. Je lui dis, ma chérie, tu viens prendre une douche avec
4: moi. Oui, mais moi, j'ai pas de problème de transpiration.
3: Mais de toute manière...
4: Je vois pas quel est le problème avec moi.
5: Oui, mais c'est dans le sens inverse, ça peut être...
3: Non, mais même, de toute manière, je vais te dire une chose, que tout le monde transpire. Alors, me prends pas pour...
4: Oui, mais attends, même moi, moi je ne transpire pas, ça j'en suis sûr.
5: Gérard,
4: moi,
5: pas quand il fait
4: très très chaud...
5: Un petit peu.
3: De toute manière, même maintenant.
4: Mais tu dois souffrir surtout en été, hein, je pense, parce que là, en été, quand il fait chaud, c'est pas évident. Hein.
9: Ouais, mais je le rencontre en septembre, donc ça allait, mais alors là, l'été arrive et j'ai peur, quoi.
3: Pour l'instant, on est au printemps.
5: Petite conclusion très vite, parce qu'il est déjà l'heure. Alors,
3: conclusion, tu lui dis gentiment de se laver, c'est tout, et tu lui demandes de prendre
4: un. Voilà, qu'elle prenne un bain avec lui tous les soirs.
9: D'accord.
4: Parce que le matin, il se lave. Ah ouais, tous les soirs, 6.
9: D'accord.
4: Si vraiment il a un problème de transpiration, moi c'est ce que je te conseille, qu'il prenne un bain. Enfin, tu as une douche ou un bain?
9: J'ai une grande baignoire.
4: Hein?
9: Une grande baignoire.
3: Et dans ce cas-là,
4: c'est impeccable.
9: Ouais.
3: Bah, tu prends un bain avec lui.
5: Voilà. Comme ça, tu lui apprends la technique, puis le savon, quoi, pour devenir ami avec le savon.
3: Tu y apprends tout.
9: Voilà. Je te remercie aussi, Max.
10: Voilà.
5: Pas de problème. Bah, merci fait... Justine, et puis bon courage.
9: Bonne soirée. Je vous souhaite une bonne semaine.
5: Merci.
13: Merci toi aussi.
5: Ciao. Merci. Au et c'est vrai, lavez-vous si vous sentez la transpi, c'est une horreur. Hein. Merci. Bah, finalement, Gérard, tu t'en es bien sorti sur la fin. Heureusement, un conseil sur les quatre. On a cru que c'était plus les conseils de Sandy que Gérard.
13: Quoi, j'ai eu chaud.
5: Ouais.
13: Toi, tu te tais.
5: Ouais,
13: tout à l'heure, tu vas avoir.
5: Sur la maison, là.
13: Hein. Et tu vas avoir chaud au retour.
2: Oh là là, ça devient grave.
13: Oui, mais à la maison, tu auras chaud. Pas dans la voiture.
5: Bon, en tous les cas, merci Rigaud, merci Apolline, merci Manu, merci Fildar, merci Gérard et Sandy d'être venus dimanche. Hein, voilà, donc si vous avez des conseils à demander à Gérard et à Sandy, vous n'hésitez pas sur le répondeur du Star System 0140 521 521. La nuit n'est pas terminée, balade nocturne tout de suite avec, entre autres, R et. Comment elle s'appelle pas Jeanne d'Arc.
14: Hardy.
5: François Hardy pour un morceau qui s'appelle Jeanne, extrait de musique de Louis IV. On aura également droit à un morceau pour ceux qui aiment bien la musique un peu Ibiza, Tatrincha, hein. Version ambiante, et puis également un extrait de la bande originale de Braveheart, plus plein d'autres surprises, puisque la programmation va se faire carrément en direct live, vu que j'ai pas eu le temps de la programmer en entier. J'ai ramené pas mal de disques, ça va être fait, vous inquiétez pas.
14: Je peux vous dire...
5: Il y a même du George Winston, et il y a même...
14: Il y a pas mal.
5: Il y a Philippe Glass, il y a également du Harold Budd, il y a de la bonne cam. Voilà. On va y aller là.
14: Ah, tu veux enregistrer, d'accord.
5: On enregistre, hein, on pige.
14: Des cassettes.
5: Bon, Sandy, je t'embrasse. Hein, puis bon week-end à toi.
2: Ouais,
5: bonne semaine surtout, pardon, parce que je dis le week-end pour toi jusqu'à le dimanche, mais bonne semaine. Et puis genre, on se retrouve jeudi.
13: Hein. Jeudi, Rigaud, surtout.
5: Ouais.
13: J'ai bien calculé. Je te prévois, je te ramènerai une pub que j'ai dans un journal.
5: Ouais.
13: C'était ce week-end en fin de compte.
5: Le week-end internet, ouais.
13: Voilà, le week-end internet. Donc la semaine prochaine, donc les conseils de
5: les débats.
13: Donc vont porter en premier sur l'internet. Donc j'espère qu'on va avoir du monde. Et en deux. Les sumo.
2: À propos des sumo, j'ai des infos sur les sumo.
5: Ouais, bah, on t'appellera alors.
13: On l'appellera si on nous fait pas le coup de la semaine dernière.
2: Ou mais quoi. C'est pas grave, j'ai oublié.
5: On en parlera jeudi.
15: On en parlera tout à l'heure.
5: On en parlera jeudi.
13: Allez, bonne semaine à toi et en espérant que d'ici jeudi, tu nous fasses du boulot. Super, mon chef.
5: Merci.
13: Compris, Lucky Luke.
5: D'accord, pas de problème. Balade nocturne jusqu'à au moins 1h du matin pendant 60 minutes non-stop. C'est parti sur Fun Radio. Christine, tu es là, toujours avec nous.
16: Oui.
5: Lex à Gérard. On t'entend pas très bien, mais tu m'as dit hors antenne, c'est peut-être parce que tu as un petit portable.
16: Oui,
5: c'est vrai. Faudra penser à le changer, à prendre un grand portable, hein, d'accord ? Mais on t'entend pas très bien, Christine, hein?
16: Ah, tu m'entends, là?
5: Non, mais bien devant ton micro. Mais non, mais c'est pas possible, t'as le portable le plus pourri de la planète.
16: Bah, je sais pas, j'ai du mal.
5: Non, mais est-ce que tu peux voir?
16: Je vais m'enlever le petit, attends.
5: Ah, qu'est-ce qu'elle va faire? Elle va s'enlever quoi?
15: Le petit.
5: Le petit quoi?
16: Tu m'entends mieux, là?
5: Ah, allô?
16: Tu m'entends?
5: Ouais, non, mais t'as un... Parle bien devant ton combiné.
16: Bah, je parle bien sous mon combiné.
5: Oui, d'accord, mais devant.
16: Bah oui,
5: c'est une catastrophe. On a l'impression qu'elle est à 1000 km, quoi. C'est hallucinant. Bon, bah, tant pis, on va faire avec. Alors, Christine, tu veux faire des canulars?
16: Oui.
5: Et les canulars consistent en quoi?
16: À faire cocu aux femmes.
5: Très bien. Donc, nous allons appeler maintenant, puisque tu as tenu Manu au courant, aux antennes et Anka, nous allons donc appeler des numéros de téléphone où normalement il devrait y avoir des femmes de l'autre côté. Et donc, tu vas leur faire croire que tu sors avec leur mari, c'est ça?
16: Oui, voilà.
5: D'accord, ok. Mais tu parles bien fort pour qu'elles t'entendent bien, la demoiselle, hein?
16: Bah oui.
5: Alors, on y va, on appelle, on va du côté de Lyon, hein, d'accord, Christine?
16: Oui.
5: Alors, c'est parti, Christine va nous faire rire. De la bonne blague, on est mort de rire d'avance. Et par contre, Christine, elle, je l'encule pas, hein.
16: Non. Oui, allô? Allô? Allô? Il est là, mon chéri?
17: Ah, je crois que vous faites une erreur, madame.
16: Ben là, j'ai mon chéri qui habite chez vous, là.
17: Pardon?
16: J'aime votre mari.
17: Mais qui vous demandez?
16: Bah, c'est Christine.
17: C'est Christine qui, Christine?
16: Christine?
17: Oui. Vous voulez parler à qui?
16: Attends,
17: moi, je suis juste avec mon mari, là, ce soir.
16: Il n'est pas là?
17: Mais je pense pas que ce soit... Je pense pas qu'on vous connaisse, madame. Je crois que vous faites un faux numéro.
16: Je suis sa maîtresse.
17: Vous êtes la maîtresse de qui?
16: De votre mari.
14: Qui au téléphone?
17: C'est Christine. Tu connais une Christine?
16: Non.
17: On connaît pas de Christine, hein?
10: Bah, c'est bizarre, bah, je connais votre mari, moi.
17: Mais vous le connaîtriez d'où, mon mari?
10: À Lyon, à la gare de... Vers la gare, je l'ai vu.
17: Vous l'avez vu où, vers la gare?
10: La gare de Lyon.
17: Oui, bah, il était en déplacement, il était en déplacement il y a quelques jours, effectivement, mais il m'a pas parlé de vous, hein.
10: Bah, j'ai fait du stop et puis il m'a pris.
17: Vous avez fait du stop, il vous a pris en stop?
10: Oui.
17: À côté de la gare?
10: Oui.
17: Et c'était quand?
10: Oh, il était beau, hein.
17: Oui, bah oui, je sais bien, oui, c'est mon mari. Donc je sais qu'il est beau, mais c'est pas la question, madame. Et vous voulez lui dire quoi, mon mari? Parce que je peux peut-être transmettre le message.
10: J'ai un rendez-vous, je devais avoir le revoir.
17: Bah, il vous a pris en stop, mais ça s'arrête là, il est marié avec moi.
10: Je m'en fous, moi, il voulait me donner un rendez-vous, alors il a oublié de me téléphoner.
17: Comment vous avez eu ce numéro?
15: Passe-moi.
10: Alors, c'est lui qui me l'a donné.
17: Pardon. Bon, ne quittez pas, je vais vous le passer.
15: Allô?
18: Allô, vous êtes qui? Allô, c'est qui? Je suis le mari de la personne en question. C'est qui à l'appareil?
10: C'est Christine.
18: Ah ben, je connais pas de Christine, moi.
10: Ça va, mon chéri?
18: Ah, je te connais pas, toi.
10: Arrête de mentir.
18: Non, mais attends, vous appelez chez nous, comme ça, vous avez dû vous tromper de numéro, vous prenez pour qui? Hein?
10: Je te connais, faut pas mentir à ta femme.
18: Non, mais attends, je vous connais absolument pas, Christine, d'où ça?
10: Ouais, je te connais, hein.
18: Bah attends, mais vous êtes complètement folle, vous.
10: Non, hein? Je suis pas folle.
18: Quoi?
10: Vous êtes bien content de me draguer, puis après vous me draguez.
18: Bon allez, va te faire enculer, espèce de grosse truie, va.
10: Et toi, tu veux pas voir?
5: Eh ben dis donc, ma chérie, quel programme! On n'a même pas entendu raccrocher tellement que c'était bien foutu, hein, ça va vite. Ah là là, c'est que des professionnels, hein. Bah dis donc, Christine. T'as pas notre numéro de téléphone, on peut te joindre pour entendre mieux le son de ta voix, parce que t'as une putain de voix, toi.
10: Non, je n'ai pas d'autre.
5: Ah, oh, quel dommage, que t'as une voix extraordinaire, hein. Tu sais que t'as une voix qui passerait super bien à la radio, hein.
10: Bah ouais.
5: Ah ouais, si t'avais toutes tes dents...
10: Je viendrai le 31 octobre, je peux venir à la radio.
5: Tu veux venir le 31 pour quoi faire?
10: Bah pour faire des questions.
5: Ah bah ouais, d'accord, mais t'as pas notre numéro, on peut te joindre là, t'as pas notre portable?
10: Non, je n'ai qu'un pourtant.
5: Oh, quel dommage. Bon, qu'est-ce qu'on fait d'autre, Christine? Alors, on fait un autre canular ou pas?
10: On arrête pour ce soir,
5: on s'est bien éclaté.
19: C'est tellement énorme.
5: C'était énorme.
19: Il faut pas abuser.
5: C'est vrai qu'on s'est bien éclaté, sans déconner. Hein.
10: Je donnerai le numéro de téléphone du téléphone en bas la prochaine fois.
5: Bah ouais, voilà, c'est exactement ce qu'il faut faire, exactement, voilà.
10: Ouais, je téléphonerai demain, je vous laisserai.
5: Ah ouais, parce que là, quand les auditeurs vont pouvoir profiter réellement du talent que t'as et de ta voix, mais ils vont être comme des fous, hein.
10: Ouais, faut me le dire, parce que je suis pas toujours en bas, faut me
5: bah
10: le dire.
5: Bah oui, je sais bien. Bah oui, je sais bien. Il faut te prévenir bien à l'avance. Bah oui, je sais bien. Bah t'inquiète pas, ma chérie.
10: J'ai une idée, vous m'appelez sur mon portable, mais vous me disiez faut que je descende en bas.
5: Putain, mais t'es pas conne, toi.
19: Vous me disiez...
5: C'est que tu réfléchis dans ta tête, hein.
10: Bah oui.
5: Oh là là, si tout le monde avait un cerveau comme toi, mais on s'éclaterait comme des bêtes, ça se passerait autrement. Bah oui. Moi, je te le dis, la libre antenne, hein.
10: Bah ouais.
5: Bon, ma chérie, tu embrasses ton copain, comment il s'appelle déjà?
10: Alain,
5: il est derrière, là?
10: Oui, il est là.
5: Salut, Alain. Eh ben, en parlant de ciné et d'or, il y a aussi les outdoors au Festival de Cannes.
20: Oui, je sais.
5: Et voilà, et on a un envoyé spécial, parce que ce soir c'est les outdoors, on a, je crois, Guidou, qui doit être là-bas. Eh oui.
19: J'ai halluciné, moi.
5: Oh là là là là là là.
19: J'hallucine à chaque fois. Hein.
5: Ouais.
19: Moi, je... Max, il a dit ça, on va voir Guidou, j'ai bloqué. Allô? On sait jamais, il est peut-être là.
5: Ouais, hein. Allô?
19: C'est peut-être une connerie. Allô?
20: Allô?
19: Ah, Guidou?
20: Ouais, salut.
19: Le vrai.
5: Sans déconner.
20: Ouais, salut, comment ça va?
19: Et toi?
20: Oh, je suis cassé.
19: Ah bah, contrairement à étonné.
20: Oh là là, j'étais à la soirée, tu sais, il y a une boîte là, où il y a une chaîne de télé là, comment...
19: Y en a plus?
20: Non, 13ème rue.
19: Ah ouais, merde, excuse-moi. T'as pas les mêmes,
5: les mêmes valeurs.
20: Je suis aux soirées 13ème rue là.
19: Ah ouais, c'est déjà pas mal. Hein.
20: Sponsorisé par 1664, je t'explique pas. bon alors...
19: Comment tu vas?
20: Bah d'abord ça va, dis donc, putain j'ai pris des couleurs mortelles, j'ai pris 20 kilos.
19: Oh là.
20: Ah, je passe plus dans les buissons, hein. Roland Garros, vous penserez à quelqu'un d'autre, moi je peux plus. Hein.
19: Non mais c'est clair, surtout que c'est bientôt. Hein.
20: Bon, on me dit que j'ai 3 minutes. Hein.
19: Ouais, rapidement.
20: Bon,
19: ouais.
20: Alors les
19: outdoors, c'est ça?
20: Et pareil, qu'on a qui? On a en ligne, on a des...
19: Clément, ouais.
20: Salut.
21: Oui, bonjour.
20: Ouais, salut, ça va?
21: Oui, ça va et toi?
20: Ouais, ça va bien, dis donc, mimique pas, t'es gentil, c'est une vraie voix, moi. Bon, je suis caché dans les buissons, il y a les outdoors.
19: T'es plutôt dans des touffes, non?
20: Oh putain, il y a de la pure teub, là. Alors là, je veux te dire, j'ai vu des teubs se balader toute la journée à poil. Oh, il y a des grosses avec des seins de folie.
19: T'as vu Rocco, non?
20: Non, pour l'instant, j'ai vu personne. J'ai des stands de pins.
19: Ah ouais, bah normal.
20: Moi j'ai vu des pins de ouf avec des gros seins, des trucs. J'en ai ramené un pour toi, Fildar, avec. C'est une sorte de gros patch que tu peux te foutre sur ta veste en jean.
19: Ouais.
20: Et c'est une foufoune rasée.
19: Ah bien, bien, ça c'est sympa. Ça c'est sympa.
20: T'en prends combien? Parce que pour 4, t'en as une gratuite.
19: Bah prends-en 4.
20: Bon, tu en prends 4, Kevin.
19: T'as pas des trucs pour la bagnole aussi? Genre des. Tu sais, des.
1: C'est comme
19: un couple, et quand t'appuies dessus, t'as le sexe qui sort, des trucs comme ça.
20: Non, mais j'ai ramené des trucs secs et calor, là. C'est ça, les trucs où quand tu bouges, tu vois la bonne femme, un coup elle est à poil, un coup elle est pas à
19: poil. Ouais, ça c'est bien ça.
1: Non, la queue de raton laveur, mais c'est pas une queue de raton laveur.
20: Par contre, en dehors du outdoor, là, à Cannes.
19: Et qui l'a eu au fait? Tu sais, non? T'as les résultats?
20: Je suis pas rentré, hein, pour l'instant.
19: Ah d'accord, ok. C'est que t'as pas pu ou c'est que t'as pas
20: voulu? Non, mais de toute façon, avec le bas 13ème rue, tu rentres dans rien alors.
19: Non, c'est clair. tu rentres chez toi quoi.
20: Non, mais j'ai même récupéré un passe qu'à l'Algie, ça le fait pas du tout.
19: Non, mais il faut.
20: Donc, sinon, ce qu'il faut dire, rapidos là.
19: Ouais, rapidement. Ouais. Vite, ouais, parce qu'on a pas que ça à faire.
20: Discrètement, ouais. Si vous venez à Cannes.
19: Oui, la drogue est où?
20: Voilà, bon. Ouais. Avec le soleil, fumez pas des joints à midi.
19: Ah bah non.
20: Tu prends le soleil, tu fumes un joint. C'est pas bon.
19: Hein. Bah t'es cassé après.
1: Je croyais qu'il pleuvait à Cannes.
20: Ouais, mais bon, quand il y a du soleil et que tu fumes un joint, genre toi tu t'y connais le gros, tu sais ce que ça donne. Hein.
19: Moi je fume plus, hein. Fini.
20: Bon, enfin,
19: tu connais sa mère de toute façon.
20: Hein.
19: Tu connais sa mère, Guido.
20: Tiens, j'ai vu le son Kai dans un photomaton.
19: Ah bon?
20: C'est pas ce qu'il faut.
19: Ouais, à Cannes.
20: Non, mais je crois qu'il prépare la pochette d'album ou un truc comme ça.
19: Ah bon?
20: Ah bah c'est ce qu'on m'a dit, hein.
19: Ah, je sais pas.
20: Ah, oui. Non, ils étaient dans un photomaton.
19: Je suis pas au courant.
20: Je sais pas.
19: Enfin ouais, donc ça se passe bien à Cannes. T'as vu des stars à part les stars du X?
20: Ah, j'ai rien vu.
19: Ah bah non, toi t'es.
20: Pas de star, pas de film.
19: Bah essaye de ramener un peu de drogue quand même, hein. Surtout pour la mère de Manu.
20: Ah bah je peux lui ramener de la scioc, hein.
19: Bah ouais, c'est ce qu'elle aime.
1: Pas mal, joli.
20: Ouais, bah je lui ramène tout ça, combien en claquettes 10?
19: Ouais, je sais pas, prends-en pour. Je sais pas, ouais, 4 kilos. Bah c'est bientôt la fin de l'année scolaire, donc à mon avis, elle veut peut-être fumer ça avec ses élèves, donc prends-en pas mal.
20: Bon, en tout cas, c'était Guido, en direct de Cannes.
19: Bah merci Guido, à bientôt, hein.
20: Ouais, salut.
19: Allez, on te rappellera peut-être pour Roland Garros quand même.
20: Ah ouais, plaisir.
19: Allez, à bientôt.
6: De savoir quels étaient tes vrais désirs.
22: Ouais, alors ça c'est une histoire qui s'est passée quand? Ce week-end ça a eu lieu quand?
6: Bah là par exemple ce week-end on doit se revoir.
22: D'accord, mais le week-end là en question là, ça c'était quand? C'était à quelle
6: là,
22: époque?
6: Ça date d'il y a maintenant 4 mois.
22: Et depuis ces 4 mois là il s'est de nouveau rien passé?
6: Si bien sûr.
22: Ah vous êtes revus?
6: Ouais, on se voit en fait c'est toutes les 2 semaines.
22: Mais pour coucher?
6: Ouais.
22: D'accord,
6: voilà.
22: Uniquement pour ça?
6: Voilà, mais ce qui se passe en plus.
22: Donc
6: maintenant,
22: c'est une histoire de cul maintenant.
6: Il téléphone et il me demande de lui écrire des lettres dans lesquelles je lui explique les positions que j'aimerais faire avec lui la prochaine fois qu'on se verra.
22: Ah ouais, carrément.
6: Les trucs.
22: Et comme ça, tous les deux, donc toi tu lui dis ce que tu aimerais avoir. En plus, tu as des idées là-dedans?
6: Ouais, et ce qui est hyper troublant dans ça, c'est que c'est vrai que quand on était ensemble, j'étais assez réservée quand même niveau cul.
22: Et parce que maintenant c'est plus ton mec, tu sais que c'est juste une histoire de cul, donc tu sais que vous voyez que pour ça, donc vous êtes là pour apprendre, c'est-à-dire que t'es là pour toi. Pour pas assouvir des fantasmes, en tous les cas, pour te libérer de certaines choses qui est d'abord la timidité. Donc là, tu sais que tu peux t'envoyer en l'air facilement avec lui. Lui, de son côté, il a un côté un peu pervers qui est de te demander par courrier ce que t'aimerais. Comme ça, lui, c'est d'avance qu'il va te faire et ce qui manque quand même un pile-poil d'originalité, mais ma foi, pourquoi pas. Comme ça, il sait d'avance qu'il va te faire plaisir, parce qu'il sait très bien ce qu'il doit faire pour te faire plaisir dans ce week-end-là. Toi, tu sais très bien que tu vas prendre plaisir, parce que tu sais d'avance qu'il va te faire des choses qui sont censées te plaire. Et tout va bien comme ça. Qu'est-ce qu'il te demande, lui, de son côté? Qu'est-ce que tu lui demandes, toi? Par exemple, donne-moi un exemple de choses que tu n'avais jamais faites et que tu as faites en lui écrivant. Quel genre de position, de quelles sont de situations que tu lui as demandé?
6: Pour ce qui était de moi, pour lui faire à lui, par exemple, le sucer, j'ai jamais réussi.
22: Donc le sucer, tu n'as jamais sucé en 4 ans?
6: Non, j'ai jamais réussi.
22: Hein?
6: J'étais bloquée, j'étais.
22: Ah bon?
6: Pas, c'était en fait, parce que la première fois qu'il a voulu qu'on le fasse, il a, comme on dit, appuyé sur ma tête, histoire de dire c'est dans ce
22: moment-là
6: que ça se passe.
22: Ouais, c'est genre soumise et tout, voilà. Un peu genre fais ça et tout. Et là, ça, c'est pas bon, ça.
6: Et en fait, j'ai pris donc son sexe dans ma bouche, quoi. Mmh. Et là, d'un seul coup, je me suis effondrée, quoi. Je me suis mis à chialer, j'ai dit non, je peux pas, et voilà, quoi. Et depuis, j'avais jamais réussi à.
22: Et là, il t'a demandé si c'était. Là, il t'a demandé de que tu lui fasses une fellation.
6: Voilà.
22: Et lui, Oui, mais là, attends, je comprends pas, c'est lui qui t'a demandé de te faire ça. Mais toi, qu'est-ce que tu lui demandes qu'il te fasse?
6: Non, c'est moi qui lui écrit en lui demandant
0: qu'est-ce que tu aimerais que moi je te fasse?
22: Ah d'accord, et lui tu réponds.
0: Il m'a répondu.
22: D'accord.
0: Donc fellation, donc plein d'autres trucs.
22: D'accord.
0: Et là curieusement quand je me suis ramenée donc dans la chambre d'hôtel, on a commencé par discuter, ensuite on s'est retrouvé à aller prendre une douche tous les deux dans la salle de bain et là j'ai même pas eu un once de trouille, rien du tout quoi, tout s'est passé mais vraiment comme une lettre à la poste quoi.
22: D'accord. Et donc maintenant t'es heureuse comme ça?
0: Mais ça te fait, non, ça te donne maintenant, pour... non, maintenant
22: je suis
0: gênée.
22: T'es gênée de quoi?
0: Eh ben, en fait, plus ça va, plus les choses sont poussées. Tu vois, là, il m'a appelé ce soir pour dire, on pourrait jouer ce week-end.
22: On se connaît pas, nous.
0: Et, hein?
22: On se connaît pas.
0: Non, mais...
22: non, mais attends, on se
0: c'est
22: connaît
0: ce
22: vraiment pas.
0: C'est ce que je raconte qui t'intéresse à ce
22: point? Pardon?
0: C'est ce que je raconte qui t'intéresse à ce point?
22: Non, non, parce que ça m'intéresse, non, mais en même temps, j'entends ta voix, et je me dis, je te connais, toi.
0: Bah, écoute...
22: Non, mais c'est peut-être que je me trompe, hein. Vous savez, j'ai en train de me faire une réunion tout seul, là, et je me dis que je suis en session avec moi-même, et je sais pas, mais j'ai l'impression, c'est tout, comme ça, c'est un délire qui m'est passé dans la tête. Très bien, c'est pas grave, non, attends, vas-y.
0: Ouais, et donc, tu m'as appelé...
22: Attends, c'est bon, je gagne une soucoupe volante qui est passée.
0: Bon, tu dis si je peux terminer, ou si tu dois...
22: Vas-y.
0: Donc, il m'a appelé ce soir, et là, ce soir, carrément, il m'a dit t'es où, t'es dans quelle position, t'es habillé comment, et puis voilà quoi, et puis après on s'est fait en fait un truc carrément au téléphone quoi. Et là quand j'ai raccroché, je me suis dit merde, là ça commence à devenir assez poussé quoi.
22: Est-ce que toi, ce que t'aimes pas en fin de compte, il y a un côté excitant qui est de refaire des choses avec lui parce que ça permet de te libérer, de faire des choses que tu ne faisais pas avec lui. En même temps le côté très frustrant c'est que tu trouves que c'est un côté très malsain qui n'amènera à rien. Où on se voit de temps en temps comme ça et ça fait un peu, pour toi tu trouves peut-être que c'est un peu malsain, c'est ça?
0: Ouais, voilà. Et en plus,
22: mais est-ce que c'est ça parce que
0: t'es
22: obligé de...
0: Maintenant, il commence à redire.
22: T'es pas obligé de dire oui quand à ce que je dis. Hein. Si t'es pas d'accord, tu me dis non. Hein.
0: Non, mais si. Mais d'accord. En plus, maintenant, il commence à me dire écoute, on s'entend toujours aussi bien. Ça serait bien qu'on vienne ensemble et tout ça.
22: Ouais.
0: Seulement moi, je me dis que si on s'est séparés, c'était pas parce que ça marchait pas sexuellement. C'était parce que il y avait des tas d'autres trucs dans nos vies.
22: Là c'est pas que je vais essayer de te mettre du doute, mais ça peut refonctionner. Attention, il y a des gens pour qui une fois que c'est fini, il y a des gens qui font le point pendant très longtemps et qui pourraient se remettre ensemble. Il y a des gens qui se remarient même, il y a des gens qui se voient plus pendant des années puis qui sont toujours amoureux l'un de l'autre. Peut-être que là aujourd'hui toi t'as appris grâce à ça à mieux le connaître, lui de son côté aussi. Maintenant faut faire très attention, c'est que c'est vrai que tu repars vers une nouvelle histoire. Et il y a des gens qui sont persuadés qu'en faisant le point très longtemps, en se remettant ensemble au bout d'un certain temps, 7 mois, 1 mois, 2 ans, et puis qu'ils ont envie de se remettre ensemble, avec qui ça va rouler de nouveau pendant 6-7 mois, et puis ensuite tu vas retourner de nouveau dans la même lassitude, le même train-train quotidien d'avant, et là ça va se finir très très violemment, quoi.
0: Ouais, voilà, parce qu'au bout de 2 ans, c'était déjà séparé, parce que ça avait déjà merdé entre nous.
22: Mais quand tu dis séparé, combien de temps?
0: Eh ben quand on s'est séparés, c'était en fait, pour moi, on s'est pas séparés assez longtemps. Moi, je voulais vraiment faire une grosse coupure.
22: Combien de temps ça a duré?
0: En fait, on s'est séparés que 3 mois, quoi. Ouais,
22: mais moi, ça m'est déjà arrivé de le faire. Tu sais, moi, j'étais avec quelqu'un pendant 5 ans et je l'ai fait au bout de 3 ans, au bout de 4 ans, et puis la 5e année, 2-3 fois, pendant 1 mois, ça fait du bien, des fois. Oh là là, ça fait du bien. Faut se détendre, tu prends une petite chaise longue, tu prends un bon Coca-Cola pendant 1 mois et tu te laisses faire. C'est bon. C'est bon, les voisins, Marina.
0: Ouais.
22: Tu sais, il y a des. Attends. Parce qu'il y avait une seconde volante qui passait. Et non, mais faut faire attention. Parce que quoi, là, tu sais quoi, Marina, je vais te dire un truc. Mmh. La vie, elle est... Ok. Voilà, non, Marina.
0: Je vais bien dans la merde, donc...
22: Mais t'es pas dans la merde, attends, ça va. Si t'étais dans la... Non, mais tu vois pas pourquoi tu serais dans la merde. La merde, tu t'y mets toute seule, je veux dire. T'es contente de l'avoir revue,
0: oui,
22: tu couches avec toi. T'aurais pu le faire une fois et dire, voilà, j'aimerais bien continuer ces histoires-là avec toi, mais malheureusement, je trouve ça trop malsain. J'ai peur de recraquer pour toi, j'ai peur qu'on se remette ensemble. Et t'aurais stoppé. Maintenant, ça fait 4 mois que tu le vois tous les 15 jours, et apparemment, tu trouves pas ça déplaisant. Donc, profites-en, amuse-toi. Mais par contre, quand lui, il te demande de te remettre avec lui très sérieusement, tu lui dis que pour l'instant, t'en as pas envie. C'est tout, que pour toi, ça s'arrête là. Pour toi, c'était convenu qu'on se voit tous les 15 jours.
0: C'est ce que je lui dis. Mais en fait, je crois que le fond du problème, c'est que, en moi-même, je sais pertinemment que... Enfin, ouais, que j'apprécie ce qu'on fait, ça c'est clair. Mais j'ai du mal à regarder dans une glace, quoi, si tu veux.
22: T'as du mal à te regarder dans une glace?
0: Ouais.
22: Pourquoi?
0: Quand je suis avec lui, qu'on fait tout ça, même quand il me téléphone, ou même quand je lui écris la lettre, et tout ça, y a pas de problème, ça fait tout ça.
22: Mais c'est une fois que tu te retrouves avec lui en train de le faire.
0: Non, C'est après.
22: Après.
0: Quand on l'a fait, tu sais,
22: tu te demandes qu'est-ce que j'ai, pourquoi je l'ai fait.
0: Il part chez lui, moi je pars chez moi et là je me sens, tu sais, je suis là dans la voiture, je sais, putain, merde,
22: tu te sens sale. Tu te sens sale?
0: Ouais.
22: Eh ben prends une douche avec du savon, qu'est-ce que. Non mais sans déconner, mais pour moi une photo de ton cul, putain. Non mais tu sais, attends. Non, il y a ce couple qui vient de passer. Et voilà comme Marina. Non mais je veux dire, il n'y a pas question d'être sale, je veux dire, c'est quand même ton ex, c'est pas un mec comme ça que tu prends, un mec que t'as rencontré dans une discothèque, tu vois, c'est quand même quelqu'un avec qui t'as une belle histoire. C'est vrai que ce qui est par contre, on va s'arrêter là parce qu'après il y a beaucoup de monde qui attend et Gérard va pas tarder à débarquer. Ce que je peux comprendre dans ton histoire, c'est que tu fais ça avec un mec avec qui t'as une histoire d'amour, quoi, pendant 4 ans, et que ce mec-là maintenant est passé de l'autre côté de la barrière, c'est juste un mec que tu peux imaginer avoir rencontré dans une boîte avec qui tu vas tirer ton coup de temps en temps.
0: Oui, c'est surtout que ce qu'on fait tous les deux n'a rien à voir avec ce qu'on a fait pendant 4 ans. Et j'ai l'impression que ça rentre pas dans des relations sexuelles normales entre couples.
22: C'est-à-dire qu'il est
0: j'ai
22: pas
0: normal. J'ai l'impression que ça dérive plus sur le porno maintenant qu'autre chose, quoi.
22: Ouais, c'est clair. Et c'est là que tu te dis, comment j'ai pu être avec un mec comme ça pendant 4 ans pour me retrouver maintenant avec le même mec juste pour une histoire de cul, quoi.
0: Ouais.
22: Ouais, c'est un peu bizarre, ouais. C'est-à-dire que le mec était entré dans la catégorie love et que maintenant dans la catégorie uniquement que pour le cul, quoi. Ok.
0: En gros.
22: Voilà. En gros. Et une grosse bite. On peut rigoler quand même, Marine. T'es superbe, ok?
0: Ouais.
22: Je te kiffe.
0: Ok.
22: N'oublie pas de mettre un petit peu de crème quand tu vas prendre le sun. Hein?
0: Ok. Ouais, non, mais y a pas de problème. Ouais.
22: Et puis n'oublie pas de mettre un peu de gominade dans les cheveux pour sortir le samedi soir avant d'aller draguer les mecs, ok?
0: Ok.
22: Ok, Marina, je t'embrasse.
0: Moi aussi, je t'embrasse.
22: Allez, bisous, Antoine, bonsoir, 21 ans, tu nous appelles de Tours.
7: Ouais.
22: Ouais.
7: Ouais,
22: c'est
7: ouais,
22: Alex. Ouais. Ouais, ouais, ouais, absolument, tout à fait, Antoine, 21 ans de Tours. C'est ouais. Moi. Ça va, Antoine?
7: Ouais, bah ouais.
22: Bah ouais, je vais te dire ouais.
7: Ouais,
22: Antoine. Bon, alors, qu'est-ce qui t'amène, Antoine?
7: Bah ouais, j'aurais peut-être le numéro d'Alison. Ouais.
22: D'accord, on y va, c'est parti, on l'appelle. Non, non, mais attends, les comment? Attends.
7: Quoi?
22: Calmos, les gamins, commencez pas à m'exciter aussi rapidement. Non. Je rappelle à Alison qu'elle m'a envoyé une petite photo sur Internet en espérant que ce soit bel et bien une auditrice et non pas simplement une photo d'une fille qui travaille dans du cul. Enfin, je sais pas, rien à voir avec Zabou, non, mais je veux dire qui fait des photos de mode, photos sexe, pour que finalement elle est distribuée dans tous les sites Internet et que c'est pas une photo qui m'a été envoyée que pour moi par une fille qui, j'espère bien que c'est une auditrice. D'abord, comment tu peux savoir que la Alison en question, parce que t'as aucun autre renseignement à part le même prénom, c'est le seul point commun qu'on peut avoir entre le... Hein, Antoine?
7: Non, c'est pas vraiment son prénom, en fait.
22: Non, mais d'accord, mais comment tu peux savoir que la fille que j'ai en face des yeux, c'est bien la fille que tu connais?
7: Bah, parce qu'elle a le web.
22: Pardon?
7: Elle est sur Internet.
22: Comment ça, elle est sur Internet?
7: Bah, elle a un ordinateur, elle est connectée sur le web.
22: Mais il y en a des millions de gens qui ont des Internet,
7: ouais,
22: des
7: filles. Non, mais elle est de Tours, deuxièmement.
22: Non, mais je l'ai pas dit qu'elle était de Tours, j'en sais rien qu'elle est de Tours.
7: Bon?
22: Bah ouais, non, j'ai jamais dit qu'elle était de Tours.
7: Ah, mais je croyais qu'elle était de Tours, non, mais ouais. Autrement, elle correspond assez à la description et c'est bien le genre de meuf à envoyer. Mais c'est pas vraiment, à mon avis, les photos correspondent pas exactement à la fille, quoi.
22: À quoi?
7: Pas que t'as, en tout cas.
22: Ah bon?
7: Ouais. Je sais pas, t'essayes, tu verras bien.
22: Peut-être que la photo est pas la vraie, non? Peut-être que la tête a été rajoutée sur le corps. Regarde, je suis en train de regarder.
7: Ouais, parce que son frangin bosse dans le dessin, justement. Donc...
22: Parce que regarde, la peau est pas de même. Non, regarde. Je sais pas si.
11: Ouais.
22: Hein,
11: au niveau de la tête, y a rien. En couleur, ouais.
22: Hein, le Valchou, quand même, il est dessus. Hein.
11: Oh, putain, ouais, bien joué, là.
22: Hein? Non, mais ça me demande si. Toi, tu t'y connais bien en collage, tiens. Non mais regarde, peut-être pas, je sais pas.
12: Peut-être le fond de teint aussi, ça.
22: Peut-être le fond de teint. On y va, on a le numéro de téléphone d'Alison. On a le numéro de téléphone d'Alison. On a le numéro de... Antoine!
7: Ouais!
22: Mais tu fais quoi, toi? T'es où, toi? Qu'est-ce que tu branles, Antoine?
7: Il y a une coupe qui passe.
22: Ouais, mais enfin, quand même, ça t'empêche pas de parler, faut pas déconner non plus, quoi. À ce moment-là, il faut arrêter ta conversation.
7: Non, mais je t'en... Ouais, ok.
22: On a le number. Ouais, je vais me taper une queue. Bon, alors, on y va, Antoine, c'est parti. Mais attends, c'est pas sûr que ça soit, il sait même pas, parce que lui, qui a même pas vu la photo d'Internet, comment il peut savoir?
7: Allô?
22: Alison?
7: Non, elle est pas là.
22: Elle est pas là?
7: Elle est partie au cinéma. C'est ton frangin!
22: Oh, tu parles, c'est des bâtards, ça. Pourquoi tu essaies de me faire croire des conneries comme ça, Antoine?
7: Allô?
22: Antoine? Non,
7: là,
22: hein?
7: Allô, c'est Antoine?
22: Ouais. On l'entend pas, Antoine, qu'est-ce qu'il fout?
7: Ouais, mais je suis là! C'est Antoine, là?
22: Ouais, non, c'est moi, Antoine, ouais, qu'est-ce qu'il y a? Elle est pas là, ta sœur?
7: Non, elle est partie au cinéma, là.
22: C'est elle qui m'a envoyé.
7: Bientôt, là.
22: C'est elle qui m'a envoyé une photo internet?
7: Ah bah, ouais, elle est branchée sur internet, ça, c'est sûr.
22: C'est elle qui m'a envoyé une photo?
7: Ah bah, peut-être, ouais, elle en envoie pas mal, là.
22: Alors, comment tu peux savoir que c'est moi? Alors, je me suis même pas présenté, c'est même pas qui je suis, comme par hasard.
7: De qui?
22: Ouais, c'est ça, de qui? Non, mais tu me prends pas en compte. Quel bol de saltabanque, alors, c'est de là. Oh, comment je les ai niqués? Quelle bande de caves! Je vous encule tous! Non mais attends, il faut pas déconner non plus, ils me prennent vraiment pour n'importe quoi. Qu'est-ce qui se passe ?
3: Là, je reverse un peu
22: de... Oh bravo, bravo, bravo, bravo, bravo, bravo. Non mais sans déconner, s'il y a une fille qui s'appelle Allison ou qui aura un pseudonyme se portant le nom d'Allison, qui m'a envoyé des photos internet, tu es, je ne dis pas comment tu es, c'est à toi de décrire la photo si tu te dis être cette fille en question, parce que sinon ça va être trop facile, tout le monde va se faire passer pour cette fille-là, ou si quelqu'un la connaît vraiment bien, si tu es sur Paris ou sur l'avant, tu peux toujours m'envoyer d'autres photos, m'envoyer un petit courrier avec une photo de toi, ou alors tout simplement venir passer à la radio pour boire un verre. Moi, contrairement à Fildar, je n'attendrai pas mardi, je ferai ça dès lundi, malgré mon emploi du temps surchargé. Voilà, c'est tout ce que j'avais à dire. On va saluer Gastro pour la sodomie. La gastro, c'est top, nous dit-on. Il y a Moulinette, 16 ans, département. Salut Max, c'était super. Pourrais-tu passer le duo de Passy à Kéna, ton nom?
4: Ouais, je peux.
22: Bon, alors voilà, attaque.

0: Écoute, alors là, je vais te dire, Alison, plutôt que nous envoyer des photos comme ça sur Internet, t'as qu'à nous envoyer des vraies photos, la même, en couleur, par courrier, avec ton numéro de téléphone, ou en tout cas, j'aimerais bien savoir si elle est sur Paris ou pas.
1: Sur le net, elle est en couleur, hein. C'est parce que l'imprimante est noir et blanc, mais sinon, c'est en couleur.
0: C'est effacé ou pas? On peut encore la voir?
1: Ah, hein. Non, on peut la voir.
0: Oui!
1: Je peux même te dire que le fauteuil il est vert.
0: Oh putain, le fauteuil vert c'est ma couleur c'est préférée. Magnifique. Putain,
1: ah, voilà.
0: T'as dans le vert, dans le fauteuil, le vert c'est ma couleur préférée. C'est marrant.
2: Je suis en vert.
0: Ouais, mais t'es pas un fauteuil toi. T'es pas un fauteuil toi.
3: Je peux être un fauteuil, hein.
0: Non. T'es pas un fauteuil.
1: Nous, on veut pas.
0: T'es une planche.
1: On veut pas.
0: Non, non, t'es pas un fauteuil. Non, mais là,
3: c'est un tabouret, c'est
0: non,
3: ça.
0: Non, putain, c'est beau ça.
3: C'est de la photo, c'est de l'image. Il y a du montage, il y a du montage.
0: Moi, je sens les poitrines. Mais ça vient un coup de la main. Mais c'est ça, mais c'est... Putain, c'est un truc comme ça avec quoi? Putain, aujourd'hui, je suis trop connu. Il faut que je sois avec des tops comme ça. Obligé. Bon, allez, très sérieusement, il y a encore sur le courrier, il y a Manu qui voulait également rajouter quelque chose.
1: Oui, donc, t'as reçu une lettre d'une auditrice.
2: Oui, je sais lire.
1: Oh, c'est pas magnifique.
0: Non, non, on lui a donné le texte avant. Filda lui a fait répéter pendant toute la journée le texte. Alors, tu dis surtout.
1: Bon, alors,
0: on a reçu une lettre. Deux.
1: Deux.
0: On va voir si Filda a bien travaillé aujourd'hui.
1: Morgane, qui a 23 ans, qui habite à Paris 16e. Et qui fait 1m70, 48 kg, mensuration 95, 59, 93.
0: Mm-hmm.
1: Jusqu'à là, ça te va?
0: Ouais.
1: Bon, elle te dit qu'elle est blonde, qu'elle a les yeux verts, les cheveux longs.
0: Bah, tout de suite, ça sent.
1: Qu'elle est blonde, qu'elle a les yeux verts et que? Qu'elle a les cheveux longs, qu'elle veut que tu lui fasses un gosse.
0: Ah bah, attends, j'ai que ça à foutre, moi.
1: Et aussi, elle t'invite à aller à Saint-Martin,
0: ouais.
1: Le 13 juillet au 15 août.
0: Ah bah, vas-y.
1: Elle te dit que c'est gratos, et
0: ouais.
1: Elle nous laisse son numéro qu'on va
0: appeler. Eh ben, on y va, c'est parti, et puis
1: faut que tu dises que tu t'appelles Bob.
0: Bien sûr,
1: voilà.
0: Salut, c'est Bob. C'est de Philips, Bob de Philips. Par contre, Alison, c'est ma copine à moi, hein. Alors je vais le dire tout de suite, hein, je vais dire sur l'internet, Alison, si tu me laisses encore des photos de toi, ou alors un message, quelque... oh, je garde, je mets de côté dans mon portefeuille. Je vais une paire de ciseaux. T'as pas une paire de ciseaux? Je vais découper tout ça, je vais faire ça au propre. Mmh. On y va. T'as pas une paire de ciseaux? Je vais découper.
4: Allô?
0: Oui, Bob, je voudrais parler... Allô?
4: Oui.
0: Oui, bonjour, Bob, à l'appareil. Est-ce que je pourrais parler à Morgane, s'il vous plaît?
4: Vous êtes trompé de numéro, là.
0: Ah. Vous êtes sûr?
4: Bah oui, il n'y a pas de Morgane ici.
0: Ah bon? Sûr?
4: Bon, attendez, vous m'appelez à cette heure-là pour me demander si c'est sûr. Hein. Je vous dis que non.
0: Bah parce que tu m'as envoyé une lettre quand même. Quand même.
4: Attendez, non mais moi je suis pas Morgane.
0: Bah, on m'a dit dès que t'appelles, tu dis que t'es Bob et Morgane décrochera.
4: Donc vous avez fait quel numéro?
0: Eh ben, celui que je viens de composer. Attendez, j'ai la lettre sous les yeux, vous allez me dire tout de suite que... Attendez,
4: Non, c'est pas la lettre, c'est le numéro que je veux.
0: Eh ben, le numéro c'est celui que je viens de composer, je m'appelle Morgane, j'ai 23 ans. 1m70, 95, 59, 93, ouais, blonde.
4: Super, mais non, je suis pas Morgane.
0: Je veux un enfant de toi.
4: Bien sûr, au revoir.
0: C'est vrai? Putain, mais qu'est-ce que t'as foutu, toi, encore? Putain, on m'a encore
1: baisé la
0: gueule,
1: voilà.
0: Quoi, putain.
1: Voilà.
0: Oh, putain, t'es sûr que t'as fait le bon number, là, ou pas?
1: Je suis sûr et certain.
0: Putain.
1: Putain, on est marre de tout ça.
0: Putain.
1: C'est pas grave, il y a Alison encore.
0: Ouais,
1: c'est
0: Alison.
1: Attention.
0: Donne-moi une paire de ciseaux, tout de suite.
5: Ouais, j'y vais.
0: Tout de suite, putain. Tu l'as. Il faut que tu sois à la recherche de Alison. Tout de suite.
1: Ouais, c'est bon. J'ai un paquet sur les bras ce soir. Hein. C'est pas évident.
0: Il est encore là?
1: Bah oui.
0: Qu'est-ce qu'il fout là, Stéphane? T'es encore là,
6: Stéphane? Oui, c'est là, mais je l'emmerde pas, ça va.
0: Qu'est-ce que tu dis, Kaka?
6: Je l'emmerde pas, ça va.
0: Bon, ça va, tu l'emmerdes pas, ça va.
6: Il est bien, il fume sa cigarette, il est beau.
0: Oh, ça c'est beau, ça. Stéphane qui est là, notre ami ce soir, qui est venu nous rendre une visite, qui va pas tarder à partir, hein.
1: Ouais, je pense, ouais.
0: Hein, tu vas pas tarder à partir, Stéphane?
6: Bon, si tu veux, je reste toute la nuit, je reste.
0: Non, mais si tu veux, ici.
6: Y'a pas de problème.
0: Il faut que
6: je vais casser la gueule à Gérard.
0: Voilà, ça va être bien, ça va être chaud, ça. J'ai l'impression que ça va tonner dans les studios encore. Là, je suis en train de découper la photo d'Alison.
1: C'est l'air. Découpe pas les fesses, hein.
0: C'est l'air.
1: Tout de suite, d'accord.
0: Bon, mais attends, on est sur Internet, là.
1: Et alors?
0: J'ai envoyé un mec sur Internet pour avoir plus de renseignements.
1: Hein?
0: J'ai envoyé un mec sur Internet pour avoir plus de renseignements.
1: Non, mais qui ça?
0: Alan. Alan, putain, sans déconner. Il faut
1: de la technique.
0: Non, mais il faut qu'il y a peut-être un number, il n'y a pas un message, quelque chose, une lettre.
1: Il n'y avait qu'une photo.
0: Il n'y a pas un truc accompagné.
1: Non, il n'y avait rien du tout.
0: Bon, ça se trouve, c'est une professionnelle, c'est un truc d'une professionnelle, ça, c'est pas une auditrice.
1: Non, je pense pas. Il n'y avait pas de coordonnées, si tu veux.
0: Pour vous, c'est une auditrice.
1: Max, c'est Alison, je t'écoute, je t'ai envoyé ma photo, voilà.
0: Pour vous, c'est une auditrice.
1: Ouais.
0: Là.

0: Ouais, attends, je parlais de...
1: Ouais, mais bon, alors...
0: Mais non, mais on va essayer de te la retrouver.
1: Parce que je veux... Maintenant, les filles, 0-800-70-5000 et 0-803-08-5000, soirée, enfin jusqu'à une minuit, pour faire plaisir à Manu, spécial dédicace pour Manu, la soirée, jusqu'à minuit, t'es dédié, spécial dédicace de la part de Max, le chef pour son larbin, le Manu, la soirée est pour toi.
0: Merci chef.
1: Voilà, donc les filles, appelez, allez-y, il y a... Non, mais là, j'ai plus envie de me casser la nénette. Que des nanas. Et je vais vous dire pourquoi j'ai choisi que des nanas. Parce que la Allison où on avait en noir et blanc, je l'ai maintenant en couleur. Et Allison, je te redécoupe et je te remets dans mon portefeuille. Et c'est mortel. Ça, c'est carrément mortel. Vincent, ah, tu fais le tour, tu attends. Céline, en attendant, 19 ans de Montpellier, tu vois, je vais vous mettre la pression, moi, les enfants. Ça va, Céline?
2: Oui, ça va.
1: Ah, voilà, qui fait plaisir. Elle passe fichée, mais dès qu'elle sera réveillée, donc là, elle patiente. Si après, je la reprends et qu'elle n'a pas la patate, il y en aura une autre entre-temps, elle repatientera. Manu! Arrête de faire des dessins sur les fiches d'auditeurs et fais...
3: Je suis en train de dealer un truc de ouf.
1: Bon, d'accord.
3: Alors attention.
1: Bon, d'accord.
3: Attention.
1: Ok, Céline, je t'écoute.
2: Oui, Max.
1: Ça va,
2: je suis hyper contente de te parler, quoi.
1: Excuse-moi. Non, mais t'as pas fou, t'es... Non, mais c'est Céline.
2: Bon, non, non, pas de ce que je dis.
1: Si, Céline, mais t'as Phil Dark qui est Fun TV qui vient dans le studio de Fun Radio.
2: Ouais.
0: Mais merde, je suis les deux, merde.
1: Non, t'es pas les deux.
0: Arrête.
1: Céline, bonsoir, bébé.
2: Oui.
1: Bonsoir.
2: Voilà, alors moi... Je voudrais passer un méga, mais alors méga coup de gueule contre les mecs, quoi.
1: Ils sont les
2: mecs. Mais vraiment gros, quoi.
1: Ouais, ils font chier.
2: Je vais te dire, j'en ai vraiment mes rats le cul.
1: Ah, mais moi, grave. Montre-nous ton tocu. Oh putain, c'est vrai.
2: Non, parce qu'écoute, alors je vais te dire, je sais pas ce qu'ils ont, mais alors, ils sont tous cons. Écoute, depuis le début de l'année, alors, à mes copines, nous arrive que des galères, mais vraiment graves.
1: Qu'est-ce qui t'arrive?
2: Alors, je t'explique. Alors, d'abord, il y a eu Fred. Est-ce que je te parle de Fred?
1: Oui, parle-moi de Fred.
2: Alors, écoute, est-ce que je peux être un peu vulgaire?
1: Tu peux.
2: Oh, merci. Alors, cet enculé de merde.
1: Oh, voilà qui est bien parlé.
2: Tu peux pas t'imaginer combien il m'a posé deux lapins.
1: Ah, ça, c'est pas bon. C'est pas bon. C'est un lapin de temps en temps comme ça. Moi, j'aime bien me faire un petit poulet, mais des lapins, c'est pas bon.
2: Ah, c'est un peu ça. Tu revis, c'est quoi des lapins? Merde, tu vois?
1: Ouais.
2: Bon, alors, après, il y a eu Pierre.
1: Ouais.
2: Alors, tu vois, mais ça, c'est des mecs qui viennent se draguer alors qu'ils ont déjà une copine. Et qui te disent qu'ils sont amoureux de leur copine.
1: Ah ouais.
2: Alors, mais tu comprends, mais le truc, c'est que tu vois, moi, plus ils les trompent, plus ils les aiment.
1: Eh bah oui, complètement, bien sûr.
2: Mais moi, c'est ça, c'est une logique.
1: Bien sûr. Bien sûr.
2: Moi,
1: bien sûr.
2: Mon cousin, j'allais tromper tout le monde, mais je l'aimais encore plus. Quoi.
1: Bah, évidemment.
2: Mais comment ça se fait, tout ça? Après, il y a qui? Robocop. Alors, il y a un Robocop. Alors, lui, quand même. Alors, tu vois, ça, c'est le gros mec, quoi. Tu vois, ah, je suis le plus fort, je suis le plus beau. Je comprends, je suis flic et tout. Je suis dans ma matraque. Oh, le mec, mais même pas, il arrive à bander, quoi. Alors, qu'est-ce que tu veux qu'on en fasse de ça?
1: De qui tu parles, là? C'est qui, en fin de compte, ce mec?
2: Robocop, c'est un mec que j'avais rencontré. Enfin, on l'appelle comme ça parce que...
1: Pourquoi vous l'appelez comme ça? Parce qu'il est...
2: Parce qu'il était flic. Voilà. Et que, tu vois, enfin, on aurait dû peut-être l'appeler Lucky Luke, qui tire plus vite que son ombre.
1: Ouais.
2: Robocop, ça faisait plus moderne, quoi.
1: Ouais.
2: Tu vois? Alors, mais...
1: Donc t'es déçu des hommes, Céline?
2: Ouais, franchement, ouais.
1: Il y a beaucoup de filles qui sont déçues des hommes.
2: Ouais,
1: depuis...
2: Mais écoute, pourtant, tu vois...
1: Non, mais...
2: D'accord, on n'est pas des petits sacs casta.
1: Ouais, ouais.
2: Ok, je reconnais.
1: Ça, c'est clair.
2: Tu vois, moi, je suis un peu dans le cas de Gaël, qui, je voudrais dire, est très sympa. Tu vois, moi,
1: voilà.
2: C'est pas pour
1: parce qu'on,
2: ça,
1: c'est
2: quoi.
1: Pas parce qu'on n'est pas belle qu'on n'est pas sympa. Voilà, exactement. On peut être comme nous, on n'est pas beau, mais merde, putain, on est sympa.
2: Non, mais attends, on n'est pas laide non plus.
1: Mais on n'a pas dit que vous l'étiez, vous êtes même très très jolie.
2: Ouais.
1: Moi, je repense à la demoiselle sur... comment elle s'appelle, elle, déjà?
4: Allison,
1: je veux dire Allison, sur l'internet, je veux dire c'est bon.
2: Ouais.
1: Je suis preneur, mais grave.
2: Ouais, enfin, nous, tu vois, on est. Tu veux que je te dise un peu comment on est?
1: Oui, s'il te plaît.
2: Alors, bon, le problème, c'est que moi, je suis toute petite, quoi.
1: Comment tu mesures?
2: Ah non, ça, je peux pas le dire.
1: Si, 1m55, 52.
2: Ouais, non, 1m55 quand même.
1: 1m55, comme ça, tu vois, un peu le voyant. 1m55, c'est pas très grand, hein.
2: Eh non, c'est pas très grand.
1: Ouais.
2: Bon, je mets un peu des talons, mais pas beaucoup, parce que c'est pas
1: important. Oh si, en ce moment, c'est la mode. Les petites, vous, mais petites comme grandes, vous mettez des talons qui... Des talons de 10-15 cm,
2: oh,
1: je trouve ça pas beau.
2: Non,
1: mais pas toi, mais en règle générale, c'est pas beau, sans déconner, c'est pas beau, les filles.
2: Non, mais juste un peu, tu vois.
1: Non, mais assumez votre taille.
2: Bon, mais j'assume.
1: Céline.
2: Ouais.
1: Envoie-moi une photo de ton cul. Non, mais c'est bon, j'ai une petite phobie en ce moment.
2: Ouais.
1: Ouais, j'ai un petit. Moi, c'est Alison, là. Sur l'internet, j'ai été renversé, là. Ouh là là là là là.
2: Bon, ça m'a. Moi, après, je peux continuer?
1: Oui, je t'en prie, Céline, vas-y, fais comme chez toi.
2: Bon, alors, moi, ça, je me sens bien et tout. Alors, après, bon, je suis brune. Alors, ouais. J'espère que t'aimes pas les blondes, quoi. Parce que
1: j'aime
2: toi,
1: autant les blondes que les brunes.
2: Non, mais moi, je voudrais quand même dire que les blondes, c'est que des pétasses.
1: Mais non.
2: Et pourtant, j'ai une très bonne amie.
1: Le problème, c'est que. Les... Non, mais le problème, Céline, arrête de parler si fort, hein.
2: Excuse-moi.
1: Les blondes. Non. Elles disent que les brunes sont que des pétasses.
2: Ouais, mais non, c'est pas vrai.
1: Ah, si.
2: Écoute-moi, j'ai une très bonne amie à moi qui est blonde. Si elle m'écoute, va, tu n'es qu'une pétasse parce que t'es blonde. Quoi.
1: Voilà, bah d'accord, ok, très bien.
2: Ouais, c'est... Le message est passé.
1: Mais le problème, c'est que là, toi, t'as quand même 19 ans et tu me parles comme une fille qui en aurait 14 ou 15. Et c'est ça qui m'inquiète chez toi, Céline.
2: Ouais, mais écoute, tu vois, bon, on est à la fac.
1: Et ça a dit, regarde, tu vois, il y a tout de suite, il y a Derbix qui a 21 ans sur Minitel et qui fait, et ça a 19 ans, on dirait 16 ans. Au même moment, je viens de te le dire. Donc, on a eu la même réaction. Et à mon avis, il y a beaucoup de garçons pareils pour eux de l'autre côté de la radio.
2: Ouais, mais bon, enfin, tu vois, nous, on veut pas trop se prendre la tête aussi non plus, tu vois. Parce
1: Ouais, bon, après,
2: c'est sûr, franchement, on est naturel, on n'est pas comme ça. Mais bon, là, on t'appelle pour rigoler un peu.
1: Voilà, il faut rigoler. Faut rigoler. Avant que le ciel nous tombe sur la tête.
2: Bon, nous, les nanas, on a vachement le sens de l'humour.
1: Bah oui, je sais, ouais, vous êtes...
2: Bon, alors, voilà, mais de suite, c'est parce qu'ils voient un peu trois nanas qui s'éclatent, de suite, oh, c'est des gamines et tout, nanana.
1: Je vais te dire un truc, Célia.
2: Ouais.
1: Le problème des filles, c'est qu'elles en ont limite trop de l'humour.
2: Ouais.
1: Et que nous, les garçons, des fois, on a du mal à suivre.
2: Ouais, c'est vrai.
1: Donc, allez-y doucement. Ne nous mettez pas trop la pression au niveau de l'humour. Allez-y doucement. Et moi, je dirais qu'une chose. Allez au cinéma. Et puis, c'est tout. Voilà. En tout cas, je sais pas si t'as suivi hier quand on a parlé du théâtre et tout ça.
2: Moi, j'en ai fait du théâtre.
1: Non, je te parle d'hier quand on en a discuté dans la soirée 100% Nana. Est-ce que t'as écouté hier, mon
2: Dieu,
1: j'ai parlé.
2: Parce que j'avais cours le matin.
1: Eh ben, mine de rien, il y a des filles, dont Célia, qui est en ligne et qui a une petite nouvelle à annoncer à l'un d'entre nous. Qui disait que c'était lourd, mais moi, j'étais dans une maison de disques aujourd'hui, une grosse maison de disques, et les gens m'en ont parlé en me disant que c'était carrément tonitruant, mon drôle. C'est tout. Donc je me languis de refaire une bonne demi-heure, trois quarts d'heure de plâtrer bien lourd dans la soirée, peut-être, si vous êtes bien sage. Voilà, comment elle s'appelle déjà la petite?
2: Céline.
1: Céline, j'ai trouvé très sympathique ton accueil.
2: Ah, merci.
1: Je trouve que les filles de Montpellier sont fraîches.
2: Ouais, mais
1: je les aime comme elles sont. Ouais. Embrasse la place de la comédie pour moi.
2: Je vais le faire.
1: Et envoie-moi une photo de ton cul,
2: et
1: putain.
2: Et il y a Graine de Star aussi qui va passer.
1: Ah, bah alors si Graine de Star va passer à Montpellier, alors là, c'est la ville la plus branchée de France.
2: Ouais, mais moi, je dois dire, est-ce que tu connais...
1: Oui, tu dois dire que tu connais, exactement. Tu lui diras que tu connais. Céline, je t'embrasse. Embrasse bien ta copine qui est derrière
2: d'accord,
1: toi.
2: D'accord, on vous embrasse tous aussi.
1: Bonsoir à vous, Montpellier. Et Alison, toi qui m'écoutes, qui nous envoyait des photos sur l'internet, n'hésite pas à nous envoyer d'autres, ou alors carrément à m'écrire, ou alors à venir te déplacer à la radio, c'est carrément monté sur Paris. J'ai la photo devant les yeux, je suis complètement bloqué, abasourdi, complètement anéanti. Hein. Tiens, Fildart, t'es avec nous?
4: Bah, comme tous les soirs.
1: Eh ben, nous avons une bonne petite nouvelle pour toi.
4: Non, j'aime pas trop.
1: Célia, bonsoir.
4: Oh là là, je m'en doute.
1: Ça va, Célia? Voilà, bonsoir, voilà.
4: Comment ça?
1: Bonsoir, comment allez-vous?
2: Ça va très bien.
1: Bon, alors, hein, j'ai bien fait quand même de vendre la mèche.
2: Je sais pas du tout.
1: Vous n'allez pas croire que j'ai inventé. Hein. Attention. Attention, c'est du véridique ce que j'ai dit au départ. Hein. Je ne pensais pas que t'allais appeler du coup, quoi.
2: Mais moi non plus, en fait.
1: Ah oui, c'est que le numéro s'est composé comme ça. Elle savait pas, elle était...
2: J'ai rien plus fait,
1: voilà, elle avait été droguée sous l'emprise de la drogue. Le numéro de Fun Radio s'est composé. Te voilà en direct. Célia qui fait partie des auditrices qui sont venues, entre autres, hier, avec qui nous avons fait ce fameux tour. N'est-ce pas que c'est Fildart qui a tenu absolument à faire un tour dans Paris?
2: Ah oui, alors il était là, oui, vite, sur la place de l'Odéon, maintenant, hop, au champ.
1: Le casse-couille, tu sais, le mec.
2: Et puis hop, on appelle New York et tout.
1: Non, là, une horreur.
2: Il était chiant, quoi. Il arrêtait pas de demander tout le temps. Et puis bon, toi, t'étais fatigué.
1: Exactement, je n'avais qu'une hâte, c'était rentrer.
2: Ouais, et puis moi, je vais pisser.
1: Voilà.
2: C'était affreux.
1: C'est vrai qu'en plus, t'avais une envie de pisser. On a dû revenir à la radio. On est allé quand même au Bois de Boulogne, on s'est baladé, on est allé voir les travaux. C'est bien marré, hein, on s'est bien rigolé pendant une petite demi-heure, trois quarts d'heure, on a fait un petit Paris by Night, juste tous les trois.
2: Et ça allait après pour rentrer.
1: On a fait le plein, oui, ça va, on a fait le plein, il y en a pour cher, on a fait le plein.
4: Bon, quand est-ce que je t'embrasse, toi?
1: Alors?
2: Bah écoute, je sais pas, c'est un petit verre comme ça quand tu veux.
1: Un petit verre de quoi?
2: Bah, t'as les temps de me mettre dedans.
1: Non, ça se refuse pas, ça. Non, mais ça se refuse pas, ça.
2: Mais un petit verre sympa,
1: bon,
2: genre,
1: évidemment.
2: Faire connaissance.
1: Voilà.
4: Ok, bah tu me l'envoies.
1: Non. Demain, vous faites quoi, les oiseaux?
5: Non, non, non, demain, je dors, moi.
1: Non,
2: demain, mais demain, je pars.
1: Bon, alors, lundi.
2: Oui.
1: Non, allez, arrête, elle t'a fait craquer quand t'as arrêté de me le dire. Tu m'as dit qu'elle était super bien foutue, qu'elle avait un cul d'enfer.
2: Ouais, il a pas vu.
1: Bon, on a regardé, attends, t'es fou, on mate que ça, nous. Attends, c'est tout ce qui nous intéresse.
2: Mais j'avais une veste.
1: Hein?
2: J'avais une veste.
1: Bah oui, non, t'avais ton petit truc. Non, ton petit. Il a pas arrêté de me le dire.
5: Non, mais à un moment, tu t'es assoupi, tu te souviens, 2 minutes dans la voiture, nous, ça nous a suffi. Hein?
1: Ah oui, on a regardé, on était là, on a tripoté.
2: Ah oui, je m'en étais pas rendu compte.
1: Non, c'est vrai, on a caressé, on a touché et tout.
2: Bien.
1: Bon, alors, qu'est-ce qu'on fait, les amoureux, là?
2: Je sais pas,
1: j'en ai marre de rendre les gens heureux, putain.
5: Ah ouais, merci.
1: On déconne, j'en ai marre, ça déconne. Pourquoi faut-il toujours, Max, que tu rendes les gens heureux? C'est pas ton job à la base. T'es pas payé pour ça.
5: C'est pas grave.
1: C'est vrai, putain. Non, mais c'est vrai, quoi. Pourquoi c'est toujours moi qui rend service? Parce que je suis près de ma clientèle et je suis près de mes sbires qui travaillent à côté de moi. Ils souffrent toute la journée, il est normal que de temps en temps...
2: Non mais écoute, il faudrait que je puisse franchement dire que Gaëlle, elle est super mignonne et extrêmement sympa.
1: Extrêmement sympa.
2: Et alors franchement, mais arrêtez.
5: Je l'avais dit qu'elle disait tout ça.
1: Arrêtez.
2: Mais allez au cinéma.
1: Tu as raison Célia, arrêtez de dire toujours Gaëlle par-ci, Gaëlle par-là.
2: Non mais franchement, vous la faites chier tout le temps.
1: Mais c'est vrai.
6: Le grand martyr de la
1: SM. Manu, de toute façon, Manu et Fildar, de toute façon, moi, je vous ai en travers de la gorge. Je vous ai en travers de la gorge, tous les deux. Je ne vous supporte plus. Vous êtes toujours en train de lui chier dessus, toujours en train de gnigner. Ah putain, elle a une poitrine énorme.
5: C'est vrai.
1: Elle a une poitrine énorme. Attends, mais là. Oh là là là là. Je me demande maintenant que je regarde bien. C'est pour ça que je suis très attentif à la photo d'Internet. Je me demande si la Allison, ça serait pas en fin de compte la Gaëlle. Je me demande. Je me demande. Non, ça ressemble un petit peu. Hein. Ça ressemble un petit peu à ça. Hein.
5: Max, c'est fini. On est le 2 avril. Hein.
1: Ah ouais, c'est fini le poisson d'avril. D'accord, ok. Donc, non, mais très sérieusement, non, il faut arrêter parce que Manu Gaël, Manu envers Gaël et Fildar envers Gaël, j'aime pas trop.
5: Elle est molle.
1: Non, mais arrêtez. Bon, ceci dit, Fildar, quand même, il a bien craqué sur la petite Célia. Hein, c'est, il nous en a parlé un petit peu aujourd'hui.
7: Mm-hmm.
5: Moi j'en ai parlé facilement au moins 20 secondes.
1: Voilà donc. Oui mais en face c'est 20 secondes qui nous ont apporté une bonne heure pour
5: c'est
1: nous.
5: Clair, hein. C'est clair. Bah,
1: moi, donc ça a été très très long pour nous hein, parce que c'est pas toujours facile d'entendre le fil d'art parler de nana. Donc ça nous paraît très très long pour nous. C'est pas toujours évident. C'est tellement rare que pour nous c'est quand même marqué d'une pierre blanche. Mm-hmm. Donc je pense parce qu'apparemment la petite elle a quand même bien craqué sur toi. Donc ça sera un petit peu dommage de faire la pute. Moi je te le demande mon copain. Bon, attends, je vais venir te voir discrètement. C'est Célia.
2: Oui.
1: Je vais dealer pour toi, je vais dans la rue.
5: Ah non.
7: Allez voir ce qui se passe.
1: Oh là là là là. Bon, Célia.
2: Oui.
1: Ouais, bon, tu me payes rapidement un truc qui se boit vite, là, une tequila ou un truc rapide frappé, puis on se casse.
2: Ok.
1: Mais je peux pas.
5: Tu t'en fous.
1: Mais non, je m'en fous pas, je peux pas la décevoir.
5: La gamine, je lui ai fait croire que t'avais craqué dessus, tu dois.
1: Mais, oui, mais comprends-moi, merde.
5: Tu t'en fous, tu bois un verre, tu fais comme les autres, tu fais ça devant la radio, tu fais ça une demi-heure, puis...
1: Rapide, et puis je me casse.
5: Mais tu te barres, tu dis, tu fais comme d'hab, tu dis, tiens, Max, j'ai du boulot, il me demande plein de boulot, machin...
1: Ouais, c'est pas con, ouais.
5: Là, tu fais le plan habituel.
1: Et je pourrais la mater, quand même, un peu.
5: Hein?
1: Je pourrais la mater,
5: c'est une fille facile, tu lui mets...
1: C'est vrai.
5: Mais attends, t'as bien vu hier, elle fait sa grande gueule, mais après, elle est toute contente. On se l'est dit hier dans la voiture.
1: Ouais, mais bon, faut qu'elle mette des trucs sexy.
5: Non, par contre, ce que tu pourrais faire éventuellement. C'est comme apparemment elle était en contact avec les deux autres. Par contre, elle pouvait récupérer le numéro de téléphone de l'autre parce que l'autre, tu sais, on voulait bien la revoir elle.
1: Ah ouais, celle qui était en tongue là.
5: Voilà. Alors elle, la fille en tongue.
1: Ouais.
5: Tu lui redemandes le number à la Célia.
1: Ouais.
5: Tu lui dis on travaille.
2: Ah, je ne connais pas le numéro de Gwenaël.
5: Le numéro, on ne sait pas par quel principe de vent il est tombé en poubelle, on l'a perdu.
1: Comme par hasard.
5: Donc on ne peut plus rentrer en contact avec elle.
1: Ouais.
5: Mais entre temps, elle nous donne le numéro de la tongue.
1: La tongue.
5: Ok.
1: Tongueur.
5: Ok. Bon, je vais essayer de la rechoper et de lui dire. Bon, attends, je vais...
1: Allô?
5: Baratine, j'arrive, je vais prendre la situation.
1: Allô, Célia? Allô, Célia? Merde, elle est partie, Max! Max, elle est partie, ouais! Elle s'est barrée! Allô, Célia?
5: Allô?
1: Allô?
2: C'est pas le numéro de Gwenaël.
1: Oh, elle est... Alors, bon, Célia, j'ai vu avec Fildar. Il n'y a pas de problème.
2: Mais oui.
1: Non, mais il n'y a aucun blème. Il n'y a aucun problème. Nous, on est fans de. On est fans de tout ce que tu fais. Ah non, mais dès le départ. une sorte de
2: un peu froid là quand même.
1: Non mais ça, de quoi par rapport à quoi?
2: Par rapport à toi, non?
1: Moi? Mais c'est génial. Attends. Mais moi, attends. Moi je l'ai vu dès le début. J'ai bien maté ton manège, je me suis dit elle s'intéresse au fil d'art.
2: Bon, le fil d'art, c'est toute une tentative d'approche.
1: Le fil d'art
2: par des espèces de oui,
1: non. Non mais attends. Le fil d'art, ça fait quand même j'ai fait un exposé dessus, ça fait un an et demi que je le traque. Je l'ai vu partout. Je l'ai maté bosser dans la forêt, en discothèque. Je l'ai vu dans des fêtes foraines. Je sais comment
2: au
1: il bosse.
2: Beverly.
1: Non mais au Beverly Hills, à Bastille. Je sais comment il bosse le mec. Je le sais, je le vois.
4: Ouais, c'est vrai, c'est vrai.
1: D'abord, il sent le cul. Il fait ça discret, genre fait perdre une pièce comme par hasard, il est à 10 cm du cul, quand il se relève, il fait. Il sniffe un peu l'arrêt du cul.
2: Mmh. Ouais.
1: Et là, il y a une sorte de technique.
6: J'aime bien.
1: Et voilà, et ben voilà. Alors tu peux. Alors des fois, t'es dans la forêt, tu cherches le fil d'art. Il est là. Il t'entend rien.
6: J'aime bien.
1: Non mais sérieusement, il a hyper craqué grave.
2: Bon, mais c'est pas drôle, enfin, je veux dire, c'était pas du tout pour passer à l'antenne que je l'ai fait, c'était sympa,
1: non mais attends,
2: à l'extérieur.
1: Non mais ce qu'il dit.
2: Vous êtes vraiment pas.
1: Mais attends.
2: Vous êtes trop premier degré là.
4: On est trop beau aussi, oui.
1: On est trop premier degré. C'est ça le problème qu'on a dans cette émission.
2: Mais voilà,
1: et
2: moi en particulier,
1: on n'a pas d'humour. Non. On ne sait pas rire.
2: Non mais attends, hier je pleurais tout le temps tellement c'était pas drôle.
4: Ça fait longtemps qu'on
1: dit. Hier elle s'est fait chier grave. Tu sais que quand même, mine de rien, quand on était dans ma voiture. Elle arrêtait pas de dire je rentrais, j'en ai marre et tout, on était là, non, on fait un dernier tour, non,
4: je veux surtout pas aller à la mer.
1: Je veux surtout pas aller à la mer. Ah non, parce que nous, à un moment donné, on lui a quand même proposé d'aller directement à la mer. On lui dit si on y va tout de suite. Elle a dit non, là on peut pas et tout, machin.
2: Plus d'essence.
1: Hein, plus d'essence. Mais on aurait tout fait pour te garder, toi.
2: Ouais, je sais, mais vous avez quand même eu du mal à me retenir, parce qu'à la fin j'ai bien voulu, mais bon, c'est.
1: Non. Bon, pour revenir là-dessus, pour terminer, parce qu'on a quand même la petite Karine qui attend, la Christina et tout, il y a quand même du monde derrière. Hein, ça n'a pas l'air comme ça, il y a quand même de la poitrine qui est en train de pousser derrière toi, Célia. Donc, en guise de trêve de blabla et de conclusion, vous allez boire un verre quand même ensemble lundi. Parce que moi, je vous vois bien ensemble. Moi, je vous vois bien ensemble.
4: C'est vrai que moi, je vous vois bien au café avec toi.
1: Au même titre que je me vois bien avec Alison de l'Internet, d'ailleurs, au passage.
2: Ah, c'est quand même...
1: là c'est quand même la catégorie au-dessus, là on boxe plus dans la même division. En plus, seins nus, bien tendu, ben, c'est vraiment là.
4: Une petite faute de goût quand même, c'est qu'elle s'est fait bronzer avec le maillot et ça fait un gars, je trouve.
1: Non, ça veut dire qu'elle ne s'exhibe pas et qu'elle garde ça pour son mec. Et moi je trouve ça très joli. Et moi je dis que Alison, je vais lui faire plaisir. Tu viens de marquer les points. Bon Célia, je te repasse le standard.
2: Oui.
1: Manu, fil d'art.
4: Ouais.
1: Tu me la reprends en antenne, s'il te plaît.
4: Manu, tu raccroches.
1: Non, non, non, non, non.
4: Quoi, non, j'arrive, non, j'arrive, non, j'arrive, non, j'arrive, non.
1: Voilà, tu la reprends en antenne, s'il te plaît. Tu vas boire un petit verre avec elle, Célia.
2: Oui.
1: Au plaisir.
2: Bon bah au revoir, Manu.
1: Au revoir, à bientôt. Tu me t'inquiète pas, on va se revoir puisque tu vas revoir fil d'art. Donc tu sais, l'un ne va pas sans l'autre, donc tu auras l'occasion de voir le Manu, la Gaëlle ou le Max derrière dans le coin, d'accord?
2: Ok.
1: Ok. De toute façon, quand on boit un verre, généralement avec une auditrice au café d'à côté, il y a 5 minutes de tête à tête, et au bout de 5 minutes c'est ah bah tiens fil d'art, qu'est-ce qu'il fait là? Bah viens boire un verre avec nous alors que tout est calculé. Il y a le Manu qui vient chercher un paquet de clopes. T'as le fil d'art qui vient chercher un millionnaire. T'as la gueule qui dit ah bah t'es là, je vais m'installer. En fin de compte, à chaque fois qu'on va boire un verre en tête à tête, que ce soit elle avec un mec ou nous avec des nanas, ça dure 5 minutes et ensuite il y a toujours, on est 4, 5, 6, 7, 8. C'est vrai. C'est comme ça, c'est la vie, on peut pas faire autrement, c'est l'esprit d'équipe. Alors il y a un esprit.
2: Non,
1: on partage, c'est tout. On est obligé. Je t'embrasse et tu quittes pas, je te repasse le standard Karine dans un instant 17 ans de Beauvais. Bonsoir Karine. Ça va Karine? Karine une fois, Karine deux fois. Ah, Karine, elle est plus là. Pourquoi elle est plus là?
8: Parce qu'elle avait un... Et là, c'est un téléphone, c'est qui se décharge facilement.
1: Ouais.
8: Voilà.
1: Oh putain, on est gâtés entre les... La bande FM et pullule de téléphones qui se... De batterie qui se décharge. Et nous, on est quand même ceux qui se fait payer le plus. Hein. Sérieusement, Christine a 15 ans de Paris, on reviendra avec toi. C'est ça, tu veux échanger des quoi?
2: Des billets pour le concert de Janet Jackson.
1: Contre quoi?
2: Bah contre rien du tout,
1: je vais gagner. Ah bah non, on dit pas qu'on échange quand on veut l'échanger contre rien, on veut les donner.
2: Bah oui, voilà.
1: Bah voilà, bah faut le dire.
2: Non mais je l'ai dit.
1: Non, t'as dit je veux échanger.
2: Bah, pas, non, mais moi je dis que je vais les donner puisque je les ai gagnés, ça sert à rien.
1: C'est bien, mon amour.
2: Merci.
1: C'est bien, bébé, tu bouges pas.
2: D'accord.
1: Ok, à tout de suite. Appelez-nous 0800 70 5000 0803 08 5000. Si éventuellement vous êtes intéressé par...
6: Il y a de plus en plus compliqué à gérer. Filter qui n'a pas été très sympa.
5: Oh, arrête.
6: C'est tout. C'est ce que j'avais à dire. Je trouve que t'as tendance un peu à fuir tes responsabilités.
5: Mais quelle responsabilité? C'est... Putain, mais j'ai halluciné.
6: Mais attends, mais je trouve pas ça sympa. Pour ce que t'as fait.
5: Au revoir, Stéphane. Voilà.
6: Qu'est-ce qu'il dit, Stéphane? Qu'est-ce qui se passe, Stéphane?
5: Il fait au revoir.
6: Il s'en va, là, il se barre?
5: Il tourne à gauche, donc il va en direction du studio.
6: Non. Attends, qu'est-ce qu'il va faire, le Stéphane? Il va quand même pas... Il est où, le Stéphane? Hein?
8: Il va pas pisser contre la porte?
6: Non, je pense pas, non. On va récupérer au 0870 5000 Christina, donc 15 ans de Paris, qui veut absolument donner ses places de Janet Jackson qu'elle a gagnées.
9: Bonsoir.
10: Salut, comment vas-tu?
9: Bonsoir Sabrina.
10: Ça va?
9: Ça va bien?
10: Ouais, cool.
9: On sait rien, éventuellement tu seras intéressé.
10: Tout à fait, pardon? Tout à fait, par les places du concert pour aller voir Janet Jackson.
9: Voilà, tu voudrais y aller, donc tu aurais deux places éventuellement, donc tu pourrais l'offrir également à quelqu'un d'autre?
10: Ma soeur, oui, j'irai avec ma soeur.
9: Oh, super.
6: Qu'est-ce qu'il y a, Gaëlle? Oui?
8: Excuse-moi, je levais la main comme ça, c'est que j'ai une autre jeune fille qui voudrait bien, elle aussi, venir au concert.
6: Eh bien, pourquoi pas, Christina, tu irais en compagnie de Sabrina et d'une autre demoiselle. Alors, attends, on va voir l'autre fille. Comment s'appelle-t-elle?
11: Christelle.
6: Quel âge as-tu, Christelle? Mais elle a quel âge, ceci dit?
11: 21.
6: D'accord. Non, mais Christina, ce qui serait marrant, c'est que les deux places que t'as entre autres, t'en donnes une à Sabrina. Je sais pas ce que t'en penses, Sabrina, si tu accepterais d'y aller avec une autre auditrice.
10: Bien sûr.
6: Donc, comme ça, vous serez toutes les trois, ça pourrait être marrant.
10: Tout à fait. Ouais.
6: Par exemple, ouais. Tiens, je sors du concert, tiens, si on allait voir Max.
10: Ouais.
6: Par exemple, ça serait bien, non? Qu'est-ce que vous en pensez?
10: Ouais, c'est une bonne. Christina, t'as quel âge?
6: Elle a 15 ans, non, mais elle vous la ramène en. Elle habite à Paris, mais elle vous la ramène en taxi, elle va se coucher.
10: Ouais.
6: Et ensuite, toi, Sabrina, par exemple, tu viendrais me voir avec l'autre, là, qui a gagné, comment elle s'appelle? Christelle? Elle est là? Christelle, on essaie de t'appeler, là, ça y est, elle est là, vas-y. C'est bon? Vas-y, en hier. Christelle?
10: Oui?
6: Bon. Christelle?
10: Oui, attends, je baisse la radio.
6: Ah oui, mais viens devant ton combiné, approche-toi, bébé.
10: D'accord.
6: Approche tes lèvres, pulpeuse, que je puisse venir les embrasser. Viens ici, toi.
10: Ça va?
6: Non, approche-toi à plus près, mais t'as un téléphone pourri.
10: Ouais, c'est un portable.
6: Ouais, j'allais te faire un plan de séduction, mais c'est trop pourri comme téléphone.
10: Ah bon?
6: Bon, Christina et Sabrina, vous seriez prêtes toutes les deux à aller avec Christina, vous allez voir Janet Jackson le 29 avril?
10: Oui, ouais,
6: Christina, tu es d'accord?
10: Ouais, ça me dérange pas.
6: Allez, banco!
10: Ouais.
6: Regardez-moi comment ça mouille la culotte, les filles, elles sont contentes. Ah là là là là là là là là. Bon bah Christina, ce qu'on va faire, c'est qu'on va te donner le numéro de téléphone de Sabrina, c'est que celui de Christelle.
10: Ouais.
6: Ok, parle un petit point de moins fort au temps là, merci. Et nous allons donc t'envoyer, on va s'arranger pour vous donner les places.
10: D'accord.
6: Ok. Et n'oubliez pas Christelle et Sabrina.
10: On passe, après le concert.
6: Exactement, pour me dire comment c'était, d'accord?
10: Je te prends au mot, hein,
6: Ouais, et puis après je vous emmènerai boire un verre. Un truc quand même qu'il faut savoir.
10: Ouais.
6: C'est que le fil d'art quand même il va aller l'inviter à dîner la petite.
5: Non, j'ai pas dit.
6: Là là. Attends, ça va.
10: Trop
6: voilà.
10: Fort.
6: En tout cas, vous saurez tout mardi soir.
10: D'accord, ok. Et je te prends mon Max. Hein?
6: Moi, je te prends tout court. Moi, il n'y a pas de problème. Moi, je te prends contre le mur.
10: Ok.
6: Ok, non, mais ça me ferait bien plaisir de vous rencontrer et que vous me remerciez en direct de merci grâce à toi. On est allé voir Janet Jackson et tout.
10: Non,
6: c'est surtout grâce à Christina quand même. C'est grâce à Christina quand même. Hein.
10: Ouais, merci Christina. De toute façon, on se reverra, on va se voir.
6: Mais c'est génial, ça se trouve, vous allez être Gwyn.
10: Ouais.
6: Christina, elle est jeune, elle a 15 ans, faut qu'elle attende encore un peu. Mais les deux là.
10: Ouais.
6: Hein, peut-être que vous allez avoir envie, non?
10: Bah ouais,
6: je vous souhaite un bon concert, amusez-vous bien, c'est bien que vous ayez pu dégager ça aussi facilement. C'est superbe, Fun Radio c'est happy, c'est heureux, c'est plein d'espoir, c'est gay, c'est printanier. C'est super, vive ouais. Star City.
10: Merci Christina.
6: Bon bah ouais, quittez pas, vous allez pouvoir la remercier hors antenne. Vous faites des échanges de numéros de téléphone, vous êtes bien gentil, merci. Romain, 21 ans, tu nous appelles de Clermont-Ferrand, salut Romain. C'est là, ça va Romain?
12: Ça va.
6: Bon, qu'est-ce qui t'a révolution 999 hein, normalement là voilà donc Radio Libre toujours spécial, rien du tout, amusez-vous, profitez-en, ça durera peut-être pas toute la vie non plus, hein, faut pas déconner, hein. De toute façon à un moment donné, faudra bien qu'on arrête, qu'on donne l'antenne quand même à notre ami Rousseau, qui viendra tout à l'heure plus tard dans la nuit. Pour le moment, on continue et vous pouvez toujours nous appeler au 0800 70 5000 ou 0803 08 5000. Nous accueillons maintenant Marco, donc Marco est avec nous.
11: Ouais.
6: Merci de ta patience. Très patient, bonne musique. Vous aimez quoi comme musique, monsieur Marco?
11: Dis-moi perso.
6: Ouais. Toi?
11: Plutôt glam hard.
6: Hein?
11: Du glam.
6: Du glam, c'est quoi ça?
11: Mélange de Poison, Aero.
6: Oh non!
11: Ou du hard.
6: Oh non!
11: Eh ouais, dis-moi un peu de blues.
6: Du blues, ah ouais, non plus.
11: Mais sinon, j'écoute de tout. C'est pas parce que j'aime pas, je dirais que c'est naze, quoi.
6: Ah d'accord, ça c'est bien ça. Ça c'est bien. Bon, alors, revenons-en à nos moutons.
11: Oui.
6: De quoi devons-nous parler, ça?
11: Ah, de pourquoi tu t'es débiné?
6: Pourquoi je me suis pas débiné? Non, je me suis pas débiné. C'est que le vendredi, en plus on devait venir avec Filda et tout ça, on n'a pas pu venir parce qu'on avait, du taf et que, comme je te l'ai expliqué hors antenne, mais ça je vais le redire à l'antenne,
11: ouais.
6: Étant donné qu'il fallait être contacté et qu'on savait pas exactement qui arrivait quand, comment, pourquoi, et que le vendredi dans Paris, passer 15h, c'est des bouchons pas possibles, arriver de Neuilly à Porte de Versailles.
11: Non, c'est dans le 13e.
6: Ah bon, c'est dans le 13e.
11: C'est
6: pour hein? Oh bah c'est tout aussi à côté. Pour se retrouver finalement, comme on dit vulgairement, les doigts dans le derrière. Ça aurait été un petit peu dommage. Donc
11: ouais.
6: Donc on l'a pas fait.
11: Ouais, ça sera pour la prochaine fois. Ouais.
6: Alors quelle est l'actualité de Tamis?
11: L'actualité, bah beaucoup de shows en discothèque.
6: De beaucoup de shows en discothèque, ouais. Elle est malade alors.
11: Là elle est. Ouais, elle a une petite crève et une rage dedans, elle a chopé ça à Clermont avec les changements de climat.
6: Elle nous entend hein, elle nous écoute.
11: Ouais ouais, d'accord. Bon, et dans le lit un peu plus haut,
6: bon, je vais passer un petit bonjour à ton. Oh. Voilà, c'est tout ce que je lui dirais.
11: Attends, je vais voir si elle te répond.
6: Ah ouais? Attends, qu'est-ce qu'elle répond?
11: Elle sourit.
6: Elle sourit? Bon, je vais lui en faire attention. Une des stars du porno quand même, hein, faut quand même. Bonsoir. Bonsoir bébé. J'espère que ça va. Je te souhaite un bon rétablissement et sois sage surtout. Voilà, donc l'actualité c'est quoi?
11: Je suis content, t'as réussi à lui faire piquer un fou rire.
6: On lui fait piquer un fou rire? Bon bah tant mieux alors. Alors quelle est l'actualité alors?
11: L'actualité, tournage déjà. Là je compte à Paris dans la semaine.
6: Ouais.
11: Ou quand la semaine prochaine quoi, mm-hmm. Pour des tournages. Elle a...
6: Pour ceux qui ne savent pas vraiment, on précise quand même le façon peut-être son surnom, Zabou.
11: Ouais.
6: Hein, d'accord.
11: Enfin, on l'appelle comme ça depuis qu'elle est petite.
6: Ah bon?
11: Et justement, tu vas rigoler, pendant qu'on t'attendait, non, le jour du salon, on était à l'hôtel, on mettait SR3, tu sais, un truc sur le théâtre, et on est tombé sur l'autre Zabou, tu sais.
6: Ouais.
11: Actrice traditionnelle, et au moment où on allume, elle était en train de parler de Zabou, justement, la mienne, tu vois, en disant que, oui, de toute façon, elle se sert de mon nom, blablabla, blablabla.
6: Carrément.
11: On a éclaté de rire, et puis bon, Zabou, on lui a écrit une lettre, donc, au théâtre où elle est en ce moment.
6: Ouais.
11: En lui disant qu'on s'excusait que Zabou, la mienne, on l'appelait comme ça depuis qu'elle est petite, tu vois.
6: Ouais.
11: Et puis, si elle avait dû prendre une référence en cinéma français, elle aurait pas pris, elle, quoi, pour un nom connu, tu vois.
6: Elle aurait pris qui dans ces cas-là, tu sais pas?
11: Bah, personne, parce qu'elle aime pas prendre le nom des autres.
6: Ah, d'accord, ok, mais par, ouais, d'accord, ok. Ouais.
11: Alors, au début, tu vois, elle était cool, elle dit, ouais, bon, c'est dommage, c'est déjà triste de faire ça et tout, puis t'as le mec, le présentateur, qui enfonçait, quoi.
6: Mm-hmm.
11: On a éclaté le verre. On a écrit une lettre, on va voir si elle répond, quoi.
6: Ah oui, d'accord, vous attendez la réponse, en fin de compte, de Zabou.
11: On sait jamais.
6: Ouais, on sait jamais, ouais. Et donc, vous allez revenir sur Paris prochainement.
11: Ouais.
6: Parce que tu m'as dit hors antenne.
11: Ouais, on monte à Paris, donc, pour des tournages. J'avais une conférence de presse aussi avec, des journalistes de différents, enfin, une conférence de presse, pas mal, que le cycle X attire maintenant.
6: Ah oui, ça attire bien maintenant. Hein.
11: Voilà, donc, les gens qui sont pour, et puis aussi des détracteurs de X qui seront là, donc elle sera face à face à plusieurs gens, on va essayer de
6: conférence de presse, quoi.
11: En gros, ouais.
6: Voilà, en gros, conférence de presse.
11: Chargé entre autres tournage, séance de photos, enfin pas mal de boulot quoi.
6: Eh ben j'espère que là cette fois-ci, c'est ce que je disais, mais qu'on aura l'occasion de pouvoir se rencontrer.
11: Bah j'espère.
6: De boire un verre. Et donc elle voulait vraiment me faire un petit cadeau.
11: Ah ouais non mais c'est, tu sais quoi, on avait même prévu de te gauler, de te mettre sur scène pour que tu fasses le
6: choix. Alors je vais te dire, j'ai bien fait de pas y aller. C'est que je commence à être une star quand même, mais je peux pas me permettre de me retrouver quand même avec Zabou, la bite à l'air.
11: Non, on n'avait pas le droit au salon.
6: Ah, on n'avait pas le droit.
11: Même pas le droit de descendre de caleçon.
6: Ah bon?
11: Ah oui.
6: Ah, j'aurais peut-être pu alors, j'aurais pu délirer. Ah oui, je l'aurais fait avec grand plaisir alors. Mais à me retrouver cul nu
11: et me retrouver
6: dans Voici avec Zabou.
12: Ça aurait été drôle.
6: Un animateur qui n'est encore rien qu'une merde déjà se permet
1: de poser son cul.
11: Non, non, c'était bon enfant, t'inquiète
1: non,
11: pas.
1: Non, bien sûr, ça aurait été bon enfant, non, non, non. Non, bah écoute, on mettra ça à l'occasion, alors dans la chambre d'hôtel, je viendrai, puis voilà, on fera un petit show, un truc privé.
11: Ouais,
1: show,
11: tu, hein. Tu mets... Ouais.
1: Non, non, non, surtout pas, attends, non, moi
11: tu
1: je suis
11: trop... Tu mets tes bas et ton string.
1: Non, non, mais tu sais, moi je suis malheureusement un garçon tellement coincé dans la vie de tous les jours. Ah, bah, tu sais, ah, mais c'est pour ça que je serais ravi de rencontrer des gens comme vous et de les avoir comme amis pour enfin pouvoir me décoincer.
11: Bien sûr.
1: Non, non, mais j'ai besoin. Parce que quelque part.
11: Ah, elle a parlé.
1: Ah, qu'est-ce qu'elle a dit?
11: Qu'est-ce que t'as dit? Ah. Elle va te refaire ta thérapie.
1: Bah, voilà, par exemple, tu sais, jamais trop tard. Il est pas trop vieux, 28, j'ai sur mes 29 quand même. C'est peut-être un petit peu tard, non?
11: Oh non.
1: Non, ça va?
11: C'est gentil pour moi.
1: Toi, non, mais par rapport à toi, mais toi déjà t'as de l'expérience. Mais pour moi, c'est pas trop tard à 29 ans de retour prendre depuis le début?
11: Ça va, t'es dans sa tranche d'âge.
1: Ça va, je suis dans sa tranche d'âge.
11: Qu'est-ce qu'elle dit,
1: hein, ah, ça me fait plaisir, ça. Non, mais ça me ferait vraiment plaisir de vous rencontrer. Hein. Dans tous les cas, ça c'est vrai. En plus de savoir qu'en plus de temps en temps t'écoutes, que vous suivez un petit peu l'actualité de ce que je fais, donc.
11: Bah souvent. Bah, là, on écoute ce que je vais bosser tout à l'heure, parce que moi je bosse aussi de mon côté.
1: Ouais.
11: Et tu vas rigoler, je vais me taper un démontage de soirée Canal Plus au Martinez à Cannes.
1: Ah ouais, carrément.
11: Là, ils sont en train de faire la fête et puis moi je vais aller faire le kick-off tout à l'heure et ranger tous leurs trucs.
1: D'accord. Est-ce que t'as l'occasion d'écouter la radio tout en travaillant? Tu peux pas. Avec le Walkman sur les oreilles, tu peux pas, quoi, non?
11: Non, c'est pas, malheureusement, non.
1: Non, vous avez pas le droit, c'est dommage.
11: Pour Martinez, ça l'affiche mal, quoi.
1: Là, ce soir, avec les débats de GG, ça risque d'être assez violent, quand même. Ah,
11: hein. Comment il s'appelle, celui que j'ai entendu tout à l'heure? Il m'a éclaté.
1: Oh là là, Stéphane?
11: Ouais, alors.
1: Je sais pas s'il est encore là, mais il était, on peut le dire, il était torché, on a dû le sortir, parce que là, en fin de compte, il m'a demandé de faire les débats avec Gérard. J'ai refusé.
11: Ouais.
1: Et donc, il a dit, je sors. Il est parti, il est allé dehors, il était dans le lit, il avait trouvé un bistrot.
11: Oh là là.
1: Il a bu encore 2-3 verres, il est revenu ici, il tenait plus debout. Et là, il a commencé à me dire, d'ailleurs, on va se réécouter un petit extrait. Écoute, tiens, écoute encore pour voir, pour ceux qui n'ont pas suivi. Il a un petit message pour les femmes, donc pour Zabou, entre
11: autres. Elle est assez élevée, du coup, elle écoute.
1: Alors, écoutez bien.
11: Vas-y.
12: Passe un message pour les femmes, là, qui nous écoutent ce soir. Est-ce que t'as un message à leur passer?
13: À vous, les femmes. Je vous aime bien. Les femmes, vous êtes belles. Elles sont très belles. Les femmes de... comment elle s'appelle? Star System. Les femmes de Star System, c'est les plus belles. Et faites attention à Gérard, c'est un Marco.
1: Voilà. Et encore, oulala, mais attends, Marco, tu n'as rien entendu parce que il a voulu absolument donner un message d'amour à Gérard et à sa copine Sandy, qu'on a enregistré tout à l'heure en production et qu'on va donner en direct avec Gérard pour qu'il puisse réagir dessus directement.
11: Ouais, déjà, tout à l'heure, il était pas content. Hein.
1: Ah non, mais là, c'est, ça va être, à mon avis, un grand moment de radio, ça va hurler.
11: Mais à l'époque où on venait à Fun,
1: oui.
11: On venait voir Arnold, mm-hmm. À l'époque, et il y en avait un qu'on avait, je sais pas si tu te rappelles, qui disait toujours, est-ce qu'on veut faire un dernier quai ce soir?
1: Ah, bah, c'est Angie, c'est la personne qui travaille à la sécurité, il est là-haut, hein.
11: Tu veux
1: qu'il te le fasse en direct?
11: Non.
1: Allez, vas-y, on va l'appeler en direct, on va essayer de se récupérer une ligne, on va l'appeler, je sais pas s'il acceptera de le faire.
11: Il est parlé avec Zabou, il est papoté et tout, il a une photo et tout.
1: Ah, la ligne est occupée, oh merde, la ligne est occupée, on va essayer pour voir, vas-y, essaye, ça sonne occupé? Attends, Manu, ah ça sonne. NJ?
14: Oui.
1: Oui, salut, c'est Max, c'est l'appareil, t'es en direct.
14: Oh, ouais.
1: Ça va?
14: Très bien.
1: En pleine forme?
14: Ça va, ouais.
1: Ah, c'est... ça va, Tilda?
14: Ouais, toi, c'est bien.
1: Non, c'est vrai, toi. Non, mais attends, tu me prends pour un con?
14: Je fais quand même bien, Angie.
1: Alors, vas-y, fais-le.
14: Ouais, pour ça, Max.
1: Est-ce que t'as bien baisé ce soir, vas-y?
14: Oh, je l'ai fait mouiller, la salope.
1: Ah, vas-y. Il veut pas le faire, Angie?
14: Angie? tu veux parler à Max, tu veux te parler en toute amitié.
1: Angie travaille donc là-haut à la sécurité, et c'est vrai qu'une fois ou deux, il avait dit, est-ce que t'as bien baisé?
14: Je te le passe.
1: Ah, pardon. Alors, attention, Marco, voici le vrai, un peu sur l'origine.
14: Oui, Marc.
1: Salut, Angie, ça va?
14: Oui, ça va bien.
1: Voilà, très bien. Il y a un auditeur qui est avec moi.
14: Oui.
1: Qui te connaît depuis très longtemps.
14: Ah bon?
1: À l'époque où c'était avec Arnold, où tu lui avais dit une fois, est-ce que t'as bien baisé ce soir?
14: Oh.
1: est-ce que tu pourrais le redire en direct?
14: C'est pour Zabou.
1: Tu demandes pour Max. Tu dis, Max, est-ce que t'as bien baisé ce soir?
14: Mais je sais bien que toi, tu baisses pas, Max.
1: Voilà. Comment il sait ça, lui? Comment il sait ça? À force de le répéter.
14: Non,
1: aussi. Vas-y, fais semblant, vas-y.
14: Mais il faut que tu baisses, Max. Ouais. Tu baisses pas pour l'instant.
1: C'est vrai que je baisse pas. Ouais. C'est Marco, ceci dit.
14: Oui.
1: C'est que Angie a une très forte philosophie de ce qu'est l'amour et le sexe. Et c'est vrai que ça serait intéressant un jour, mais je sais qu'Angie n'acceptera pas, mais c'est qu'il vienne dans une émission et qu'il nous parle un petit peu de toute cette théorie un petit peu asiatique, de ce qu'est l'amour, c'est la relation. C'est très intéressant, hein.
11: Zabou a dit que c'est un sage.
1: Ah oui, c'est un sage. Ah, Angie, t'es un sage.
9: Parce que Angie, il met toujours les gens ici en valeur, ils ont toujours moins, moins, moins en parlant de moi. Mais Angie, moi, je prends toujours plaisir à lui parler parce que il a toujours des belles choses à dire, hein, Angie.
14: Oh, merci. Pas gentillesse, Max.
9: Non, mais il n'y a pas de problème. Tu quittes pas, je vais te monter un M. Bon, je te remercie, Angie.
14: De rien, Max. Je suis toujours là, Max.
9: À tout à l'heure.
14: À tout à l'heure.
9: Oui. Ciao. Non, mais c'est vrai que Marco, sans déconner, Angie, donc de la sécurité, c'est toujours quelqu'un de très sage.
15: Ah, on a parlé avec lui pendant au moins 2-3 heures, une fois.
9: Ah, mais c'est, est-ce que je jure, tu lui parles un peu de sexe, tout ça, c'est passionnant.
15: Ah, on a rigolé, quoi.
9: Ah, mais il parle, il est complètement dedans, lui aussi.
15: Ah, ouais.
9: Il le vit, il est... des fois, il me donne des techniques, des choses, c'est assez hallucinant. Ou alors des sages, des maîtres, c'est à l'époque, quand il était pas en France et tout, et c'est vrai que c'est très intéressant. Moi, j'aime beaucoup. Non, même pas, non, il nous parle de plutôt des... pas forcément sur le cul, mais quand il nous parle, c'est du kung-fu, des machins, de l'art et tout. Ah ouais, c'est passionnant. Qu'est-ce qu'il y a, Manu ?
16: Je peux me permettre un petit mot ?
9: Je t'en prie.
16: Sur Angie, moi, la première fois que j'ai mis un pied à Fun, première fois que j'ai franchi l'entrée, il me regarde, il fait, tu as bien baisé hier soir.
9: Ouais, c'est vrai, c'est vrai, t'as demandé directement.
16: Direct.
9: Ouais.
16: J'ai pas compris.
9: Ouais, parce que ça me paraît un peu bizarre, toi, tu baises.
15: C'est pas ça qu'il nous a dit la première fois qu'on est arrivé.
9: Qu'est-ce qu'il t'a dit ?
15: C'est pas ce que j'ai vu, j'avais un shop à l'époque. Hein. Il faut pas laisser les motos là.
9: Sacré NG. Bon, bah Marco, j'espère qu'on aura de tes nouvelles assez rapidement.
15: Ouais, tiens, je vais quand même te la passer parce qu'elle a l'air réveillée là.
9: Ah, bah d'accord, ok.
15: Ok,
9: on a réussi à la stimuler, c'est déjà ça, putain. J'arriverai pas à la faire jouer, au moins je l'ai fait lever du lit, c'est déjà ça. Hein.
15: C'est déjà ça.
9: Ah, c'est déjà pas mal, hein, c'est pas évident.
15: C'est dommage, c'est pas comme Fun TV là, c'est pas Zabou TV, t'as pas la télé, c'est dommage.
9: Non, c'est dommage, je me suis bien régalé là, vous regardez tous les deux. Allez, vas-y, passe-la-moi deux secondes.
15: Ciao.
9: Et après, on va voir Marina.
17: Allô?
9: Ça va?
17: Ah, j'ai mal aux dents.
9: C'est vrai, grave?
17: Ouais, c'est les dents de sagesse.
9: Ah bon, d'accord, je croyais que t'avais pris un coup de jeudi, j'ai cru que t'avais pris un petit courant d'air au derrière. Non, ça va, t'as pas pris un courant d'air au derrière?
17: Ouais.
9: T'as les dents de sagesse.
17: J'ai pas encore gercé, ça va.
9: Ça va, ça va encore? Bon, alors le spectacle prochain, bientôt alors.
17: Ouais, bientôt. Bon. Très bientôt et très chaud.
9: C'est vrai, très chaud à ce point-là.
17: Ouais.
9: Faut que je me méfie. Alors si un jour je vais venir te voir, faut que je me mette vraiment au fond, que je me refasse par Perret, remonter sur scène alors. Hein.
17: Ouais, tout dépendra de l'endroit.
9: Parce que je suis quand même assez mal, moi, à me retrouver sur scène avec toi. À mon avis, ça serait quand même assez compliqué.
17: Non, en général, je demande l'avis des partenaires que je prends.
9: Non, c'est très sympathique.
17: Quand même.
9: Bon, bah, à bientôt.
17: Ouais, ça m'a fait plaisir.
9: Bon rétablissement.
17: Gros bisous. Hein.
9: Je vous embrasse tous les deux.
17: Ok, nous.
9: Bisous, ciao. Oh, calme-toi, Nono. Prépare tes copains, on va faire un...
15: On est prêts toujours, non.
9: On va voir qui...
18: Les gagnants de la loco, là.
9: Hein?
18: Les gagnants de la loco.
9: Mais on s'en fout, les gagnants de la loco.
18: Non,
9: mais on les a gagnés, mais on s'en fout, les gagnants de la loco. Voilà. Bon alors, Nono,
15: yes.
9: Vas-y. Ah, Neuilly. Nono.
15: Oui.
9: C'est plus fort chez nous que chez vous. Hein. Alors, Nono, vas-y, recommence. Vous êtes combien, Nono?
15: On est 6.
9: Ah d'accord, nous on est à peu près, 6 aussi.
15: Ah bah,
9: alors attention,
15: bien.
9: On y va, 1, 2, 3, ouais, Nelly. Ouais. Bon, bah on a gagné, hein, je crois, hein. Je crois que c'est clair. Hein.
19: Bravo, merci, Nono.
9: Non, c'est bien. C'est... Pardon?
15: Mauvais esprit.
9: Encore, on y est allé mollo, hein, on n'avait pas fil d'art, hein, parce qu'il y aurait eu fil d'art, à mon avis, ça aurait été... T'étais dedans?
19: Mais je tapais sur le mat de merde, là.
9: Ah, c'est toi qui tapes dessus? Je crois qu'il y avait quelqu'un qui était enfermé dans un placard.
19: Mais non.
9: Bon, fais-nous le bruit du mec qui tape. Mortel.
15: Tu veux la chasse d'eau, Max?
9: Hein?
15: Tu veux la chasse d'eau?
9: Ah, on veut bien, vas-y. Pas mal, fil d'art, tape un peu.
15: Pas mal.
9: Vas-y.
19: Je vais taper. Hein?
9: Ah, je suis sûr que Miguel a mis son petit nez dedans, là, non?
19: Non.
9: Ah non, même pas.
15: Ah
9: ouais,
15: non.
9: Bon, Nono, je sais que tu veux chanter quelque chose.
15: Avec ma compagnie, on va chanter, ouais.
9: Et on parlait...
15: Hein?
9: On parlait il y a 2 minutes avec Bercy, avec Fun Radio et M6. Et là, attention, un pur produit M6.
15: Donc, oui.
9: Quelque part à la maison, chez moi aussi.
15: Ah, bah,
9: grand moment. Mon rêve est un jour... C'est quand je vais dans les réunions de Technomax, quand je vais dans les bureaux, c'est de pouvoir tomber nez à nez avec eux dans les couloirs.
15: Ouais, mais là, c'est bon, c'est un petit avant-goût de...
9: Mais ça me fait plaisir de savoir qu'ils sont à Nantes ce soir.
15: Ouais, ils sont en concert à Nantes ce soir dans mes chiottes.
9: Alors, attention, Nono, silence, Nono et compagnie nous chantent quelque chose que vous connaissez peut-être déjà. On écoute.
15: C'est parti.

0: Ruiz.
1: Ouais.
0: Playa Estefan.
1: Ouais.
0: Los del Rios.
1: Ouais.
0: Latinos Tri.
1: Ouais.
0: Les Macados.
1: Ouais.
0: Les Chico Chipis.
1: Ouais.
0: Francisco Feria.
1: Ouais.
0: Cristia Moria.
1: Ouais.
0: Leo Chatou.
1: Ouais.
0: Les Chatou Portiers.
1: Ouais.
0: Les Finas Lesch.
1: Ouais.
0: Les Trices Yes. Plus M&Night.
2: Oh non.
0: Les G Squad. Les Space Girls. Les One Apart. Robbie Williams. Et sans oublier Miguel.
2: Salopin.
0: Avec tranquillement Loveless. Et je peux vous dire qu'à ce moment-là, quand c'est là, quand ils chantent ça, ça sera vraiment car tout est fini. J'ai vendu 5000 vinyles. Bon, très bien. En tous les cas, Nono et compagnie, bravo. Je sais pas combien vous êtes. On va se démerder. On va prendre l'adresse de Nono et on va faire un petit paquet. On va lui envoyer 4-5 albums CD.
3: Bon,
0: et...
3: bon, après, si t'attends vite fait.
0: Dis-moi.
3: Je voudrais que tu te télétransportes avec nous et on fait full monty tous ensemble.
0: Le full monty, c'est quoi ça? Ah oui, c'est le truc où on danse.
3: Le striptease.
0: Le quoi?
3: Le striptease.
0: Ah, le striptease.
3: Et on écoute, c'est calé.
0: On y va, téléportation, attends. Faut que je mette la machine, faut que je fasse vite, hein. Allez, on y va, attendez, parce que faut que... On va essayer de faire vite. Attention, vous êtes prêts?
3: Ouais, je mets la vie.
0: Attendez.
3: Je suis foutu à poil. Ah, il fout à poil les gars. Putain, ramenez-moi ici. Manu, putain, ramenez-moi ici.
0: Je sais pas, appuie sur le bouton, Manu.
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5: Allô.
6: Ouais, ça va, Gérard?
5: Non, ça va pas.
6: Qu'est-ce qui se passe?
5: Ouais, hier, je me suis couché à 5h du mat.
6: Ah bah merde alors, moi non plus ça va pas.
5: Non mais...
6: Parce que pendant une demi-heure, j'ai cherché ma bouteille de coca que j'avais pensé mettre au frigidaire et elle était sous mon lit et ça m'a énervé, donc je suis énervé aussi, tu vois, on est tous les deux énervés.
5: Comme Rigo, il m'a laissé un message, j'espère que Rigo t'appelle nécessaire.
6: Qu'est-ce qui se passe, Gérard?
5: Tu vois, hier, quand je t'ai dit, on surveille les cabines. Ouais, manque de peau, ben, quand on est rentré avec Sandy, quand il nous a déposé,
6: ouais.
5: Eh ben, on a tout, c'était collé sur la porte, dans les cabines encore.
6: D'accord. Mis à part ça, la vie est belle?
5: Bon, ouais, on peut aller.
6: T'as reçu donc le fameux document, le bulletin de...
7: Recensement?
6: De recensement?
5: Ouais.
6: Bon, parce qu'on en a reçu un autre à ton nom.
7: Oui. Donc je sais pas si c'est celui que t'as renvoyé et que la société, enfin l'État français nous a renvoyé.
5: Non mais attends, faut bien dire une chose, les auditeurs, arrêtez d'envoyer des saloperies à la radio parce que là vous commencez à me casser les couilles.
6: Ah, hein. On commence à en avoir, mais alors ce qui s'appelle le...
5: Ras-le-bol,
6: alors ça c'est clair.
5: Non, parce que là, vous commencez à nous casser les couilles. Et d'être harcelé au téléphone comme ça constamment, on en a ras-le-bol.
6: Ouais.
5: Alors, maintenant, vous arrêtez vos saloperies.
6: Alors, vas-y, j'ai fil d'art quand même.
7: Donc, sur la feuille, je pense que vous l'avez tout de suite dans les mains. Ça commence par le nom et le prénom. Donc là, c'est marqué cousin Gérard Quasimodo.
5: Ouais, ta gueule, toi, un peu. Tu donnes pas mon nom de famille, d'accord?
6: Mais non, mais il y a marqué.
7: Mais tout le monde le connaît, Jésus, ça va. Tu le donnes 15 fois tous les jeudis.
6: Alors,
5: tu te calmes un peu.
6: Ouais.
7: Quelle est votre nationalité? Donc, c'est marqué surénoise. Après, il y a une tâche. Donc, t'as entouré en fait la tâche et t'as mis, excusez-moi, j'ai joui sur la feuille.
6: Ouais, d'accord, ouais.
7: Attends, quel niveau d'études avez-vous atteint? Donc, en fait, t'as le choix entre école primaire, collège, classe de seconde. Et en fait, t'as marqué école, t'as barré primaire et t'as mis école de pâte à modeler, en fait.
5: Non, attends, qui c'est qui a rempli ça? Et la signature, c'est la mienne?
7: Ouais, c'est la tienne, ouais.
5: Ouais, c'est la mienne. Mon cul! Mon cul et mon poing dans ta gueule.
6: Non mais c'est pas moi. Attends Gérard, mais arrête de t'énerver. Tu fais baisser l'audimat encore. Déjà que dimanche ça a été une catastrophe. Tu gueules de trop. Ça sert à rien de s'énerver. Fildar, quand est-ce que tu vas comprendre le français? Il n'y est pour rien. Il lit. C'est pas Fildar qui l'a fait. Ce
7: je te le donnerai jeudi de toute façon.
5: Oh. Il a pas le lire.
7: Et si, parce qu'il faut informer les gens pour.
6: Parce qu'il faut que ça cesse.
7: Voilà.
6: Truc.
7: Alors indiquez votre dernier diplôme obtenu. Donc t'as eu le BEP, brevet élémentaire de pipe. Ensuite, où êtes-vous? Êtes-vous, alors vous avez le choix entre étudiant, élève, stagiaire non rémunéré, chômeur, ouais. Pré-retraité, retraité. Toi t'as mis chômeur volontaire.
6: Mais c'est pas Gérard qui a mis ça, c'est pas toi qui a mis ça Gérard. Ah, si.
5: Non.
7: Bon d'accord, okay.
6: Non, on est rassuré, on s'en doutait.
7: La question 14, avez-vous déjà travaillé? T'as marqué oui. Quelle était votre profession principale? Routier sodomisette.
6: Oui, bah là, faut
5: attends,
6: que ça cesse.
5: Oui. Bizarre, je vais te dire une chose. Tu vois, moi, je vais pas te souhaiter un bon anniversaire parce que moi, je vais te dire une chose. Que pour l'instant, t'as éteint. Pourquoi tu lis ça
6: mais
5: à ce sourcil?
6: Parce que ça cesse. Pour que ça cesse, il faut que ça cesse.
7: Voilà.
6: Bon, ah, profession.
5: Alors, ton anniversaire, tu vas te faire foutre.
7: Bon, bah, c'est pas grave. Ils sont profession exercée actuellement. Animateur de débat sur Fun et Skyrock, conseiller anal sur FG et reporter à RTL.
5: Ouais, c'est ça. Si pourquoi pas déboucheur de cul de négresse aussi, tant que tu y es.
7: Bah, je sais pas, tu l'as pas noté.
5: Tant que tu y es.
6: Non, mais Gérard,
5: mais Gérard, c'est défenseur de porte ouverte.
6: Mais Gérard, ce n'est pas Fildar qui a fait ça, c'est Fildar qui lit le document qu'il
5: a
6: reçu.
5: Il a pas à lire. Il a pas à lire des conneries devant des millions d'auditeurs.
6: Des millions, ouais. Ouais, c'est vrai, il y a des millions de gens qui nous écoutent ce soir. C'est vrai, t'as raison Gérard. Donc pour terminer vite fait, alors la dernière, éventuellement, voilà,
7: indiquez la fonction principale de votre emploi. Donc vous avez le choix entre gardiennage, nettoyage, entretien ménager de. Et toi t'as mis nettoyage de gland.
6: Ouais.
7: Recherche et études des méthodes. Toi t'as mis recherche, donc ça tourne pas mal au niveau de l'anal quand même.
6: Ouais.
7: Donc voilà, et donc t'as signé, t'as fait ça le 16 mars, et donc il y a bien ta signature.
5: Non, c'est faux.
6: Non, c'est faux, c'est pas le vrai, d'accord, ok. Mais bah, nous v'la rassurer. Mais on s'en doutait, nous v'la rassurer. Je vais prendre le document, donne-le-moi.
7: Voilà.
6: Ah, je vais le garder, Gérard.
7: Il y a des traces aussi de
6: Gérard.
7: Sandy, mais j'ai pas de.
6: Gérard.
5: Il y a des traces de Sandy.
6: Non, je vais le garder
7: non,
6: le document.
7: Tu verras, ouais,
6: je vais garder le document, il est là, et je te le donnerai en main propre, et tu sais où ça va aller ça.
5: Ça va aller au tribunal.
6: Au tribunal, au commissariat. Voilà, tiens, justement, en parlant de recensement, on a Christelle qui a 20 ans, qui est du Puy. Salut Christelle.
8: Salut.
6: Et t'as 20 ans, 26 ans.
8: 20, bah, 20
6: t'es t'es bien jeune, 20 ans, pour faire ça.
8: Eh ben oui, mais quand on n'a pas de boulot, tu sais, on croit qu'on trouve. Hein.
6: Donc toi, tu vas au contact des gens dans les appartements et dans les villas, tu donnes ce document et t'es censé le récupérer après.
8: Bah normalement, on leur laisse 3 jours, mais les gens, t'as beau leur expliquer, ils te demandent de repasser une semaine ou deux après.
6: Ah, parce que c'est toi qui es censé récupérer.
8: Voilà.
6: D'accord, ok. Moi je vais donner. Ou tu peux le donner au gardien, moi je vais donner à mon gardien, puis après il le donne.
8: Ouais, mais tu sais dans les petits villages, des fois.
7: Non mais même à Paris, parce qu'en fait la personne vient de déposer le truc et elle te donne un rendez-vous.
8: Ouais,
7: genre elle te dit vous voulez passer, on peut passer mardi soir pour récupérer.
8: Ouais, ben justement, puis leur demande, puis les gens ils disent oh, ben non, je suis pas là.
6: Okay.
8: Ben, repassez dans 2 semaines ou dans 3 semaines.
6: Bah ouais, c'est pas évident en même temps. Hein. C'est vrai que moi, ça fait 2-3 fois qu'ils passaient, mais bon, les choses que n'ont pas compris les gens, c'est que vous passez dans l'après-midi. Les gens travaillent aussi, donc on n'est jamais là. Donc les gens se plaignent qu'on n'est jamais là pour venir récupérer ce document, mais c'est normal, on travaille.
8: Mais c'est clair, mais
6: à 14h, vous avez quand même 3 chances et demie sur 5 à ce qu'il n'y ait jamais personne, quoi.
8: Ouais, c'est clair, mais ça, je m'en suis bien rendu compte. C'est pour ça que plusieurs fois, j'ai tourné jusqu'à 9h, 9h30 du soir. Bon, c'est clair, c'est galère pour les gens. Ils rentrent du boulot, ils voudraient être tranquilles, tu viens les emmerder.
6: Ouais, mais les gens prennent ça bien.
8: En général, oui. Mais bon, disons que nous, on est tenu normalement de ne pas passer après 8h.
6: Ah oui, d'accord, ouais, pour
8: mais
6: pas déranger, d'accord.
8: T'es carrément obligé, quoi.
6: Ok, et qu'est-ce que tu souhaitais dire sur ce sujet? Parce que tu nous entendais en parler, tu souhaitais dire quoi?
8: Ouais, bah déjà, d'une part, les agents censeurs sont très mal payés.
6: Ouais, combien?
8: Alors, t'as 2,70 par feuille de logement,
6: ouais.
8: Par bulletin étudiant.
6: Ça va te faire combien, ça, au total? Tu penses faire combien?
8: Oh là, j'ai un petit secteur, j'ai à peu près 600 personnes à faire.
6: Ouais, Gérard, qu'est-ce que t'en penses, toi?
5: Non mais à mon avis c'est des conneries là.
6: Mais, oh là là, non, allez Gérard, on attend. Allez, hop là. Oh là là, lui il est trop bête, lui il devient parano, mais alors grave tu peux lui dire, hein, il est fou furieux.
9: Bruno est avec nous. Comment ça va Bruno?
10: Ça va, mais tu sais Max,
9: Max ?
10: Oui ?
9: Je suis content de vous avoir parce que je voudrais faire un vœu avec vous, avec Fun Radio.
10: Allez, c'est parti, l'étoile filante, fais un vœu.
9: Je voudrais que ça se réalise, mais il faut pas trop compter sur la chance parce qu'elle est pas, elle est pas, elle est pas garantie à 100%.
10: Ah bah ça oui, sinon tout le monde ferait des vœux à tout bout de champ.
9: Mon premier vœu, Max, surtout, ça serait que le ticket de l'auto me sourit avant de partir en Grande-Bretagne dans 4 mois.
10: Mais ça c'est ton objectif. On peut même dire que t'es omnibulé par ça parce que quand t'es venu à la radio déjà, c'était le ticket de l'auto qui te ferait gagner beaucoup d'argent.
9: Oh oui, parce que Max, si j'ai pas un ticket de l'auto, eh bien je suis flambé.
10: Tu es flambé, d'accord. On ne sait pas du tout ce que ça veut dire, mais tu es flambé.
9: Et le deuxième vœu, je voudrais surtout, surtout, par tous les saints du ciel, que j'ai des liens très, très, très serrés avec vous.
10: D'accord, ça veut dire quoi? Tu traduirais ça de quelle manière pour être un peu plus clair?
9: Ça veut dire que j'ai l'assurance à 100% qu'un jour vous n'allez pas me laisser tomber.
10: Mais pourquoi on te laisserait tomber?
9: Je sais pas, la vie elle est tellement bizarre, tu sais Max. On peut pas compter sur la vie, elle nous donne aucune garantie.
10: Bah tu sais, nous on n'est pas des traîtres, hein, on n'est pas Gérard, nous il n'y a pas de problème, nous on reste fidèles. Hein.
9: Non, c'est pas dans ce point de vue là, Max.
10: C'est quoi? C'est dans quel point de vue?
9: Eh ben c'est dans le point de vue qu'un jour il est possible que vous vous lassiez de moi.
10: Mais non! Ne t'inquiète pas!
9: C'est ça qui me fait peur à partir de maintenant.
10: Mais y a aucun problème, regarde, la preuve c'est que c'est moi qui voulais avoir de tes nouvelles et c'est moi qui t'ai appelé pour pouvoir dialoguer un petit peu avec
9: oui,
10: toi.
9: Max. Et mon second vœu...
10: Ah parce que c'était que le premier tout ça, toi t'as fait un packaging.
9: Oui, mon troisième vœu...
10: Oui...
9: Surtout, je peux pas me garantir qu'il sera correct avec moi la chance. Surtout, c'est comment faire pour arriver à trouver la solution pour rentrer dans le show business.
10: Ah oui, c'est vrai, alors
9: J'ai aucune solution. Et surtout ces trois-là, si j'ai aucun machin qui se réalise, eh bien je peux vous dire que je suis flambé.
10: D'accord, alors déjà... Un des trois que t'es sûr d'avoir et qui est exaucé d'avance, c'est notre amitié et le fait qu'on restera tout le temps à côté de toi.
9: Ouh là là,
10: Par contre, les deux autres qui concernent à rentrer dans le show business et à gagner des millions, ça, c'est déjà plus compliqué.
9: Oui, Marc, mais si j'ai pas un ticket de l'auto, parce que je vais jouer là, jusqu'à la fin d'hiver, tous les 10 ou 3 semaines, je vais jouer un ticket de l'auto.
10: Oui.
9: Si jamais j'ai pas un ticket de l'auto, alors je peux faire une croix sur tout ce que j'ai prévu, ben ça ira dans la flotte.
10: Bah ça, un ticket de l'auto, c'est pas très compliqué, hein. Tu vas dans une librairie, je sais pas quoi, non? Peut-être pas?
11: Non, c'est un tabac.
10: Un tabac, parce que j'ai une librairie. Tu vas dans une bibliothèque ou un marchand de tabac. Hein, puis t'achètes un, puis tu fais des croix.
9: Ah oui, Max.
10: Ouais.
9: Je voulais te demander, est-ce que tu le vois toujours le gars, tu sais qui prévoit l'avenir?
10: Oui, Jean de Neubert. D'ailleurs, il m'a appelé la veille du 31. J'ai oublié de vous le dire. Et il vous souhaite une très très bonne année.
11: Merci. Et
10: il m'a souhaité une bonne continuation pour l'année 2001. Il sera de retour courant du mois de février.
9: Mon petit Max.
10: Ouais.
9: Je voulais te demander. J'ai peur qu'il rigole de moi. Comment il s'appelle?
10: Jean de Neubert. Mais bon, allez, attends.
9: Jean de Neubert.
10: Alors Bruno, arrête de t'apitoyer sur ton sort 2 minutes.
9: Comment je vais faire pour que ça se réalise?
10: Arrête de t'apitoyer sur ton sort. Arrête de te mettre à flipper toutes les 5 minutes. Arrête d'avoir envie de ça et d'avoir de ça. T'es déjà bien, t'es en bonne santé, t'as quand même un toit, t'as du chauffage, t'as une télé, t'as un magnétoscope, t'as tout pour.
9: J'ai ma télé, tu sais que je la vois là?
10: Alors justement, il paraît que tu veux nous parler du Paris-Dakar.
9: Oui, je l'ai vu. J'ai vu Paris-Dakar et crois-moi, c'est pas du gâteau d'après ce que j'ai regardé.
10: Pourquoi?
9: Parce qu'ils ont des tas d'emmerdements. Les voitures qui... Il y a une voiture qui s'est renversée, là. J'ai vu ce soir l'image.
10: Un petit peu comme chaque année, hein. Je veux dire, le Paris-Dakar, on a rarement vu un Paris-Dakar où tout le monde arrivait du début à la fin.
9: Pourquoi, Max? Pourquoi que ce sont des gens bornés qui essaient toujours aller dans un pays pareil?
10: Mais ils sont cons comme des balais, qu'est-ce que tu veux que je te dise? Moi, au lieu de prendre des routes tranquilles avec des goudrons, il faut qu'ils aillent se foutre dans le sable et dès qu'il y a un trou, il faut qu'ils s'y foutent dedans et qu'ils fassent des tonneaux. Qu'est-ce que tu veux que je te dise?
9: C'est hallucinant!
10: Mais c'est hallucinant d'être con comme ça et le pire, c'est qu'il y en a qui remettent ça chaque année, c'est toujours les mêmes.
9: Mais ils comprennent pas que d'aller dans un pays comme ça, parce qu'ils sont bien. On les voit chaque année à la télévision. C'est des gens, ils sont bornés, ils ont des emmerdements, ils ont leur voiture, ils ont des problèmes, et il faut qu'ils retournent, ils ont pas encore compris.
11: Ils aiment ça, et voilà, c'est tout, c'est qu'ils se foutent dans le caca, et après, voilà, et on a beau leur mettre le nez dedans, on a beau venir en hélicoptère pour leur dire qu'il faut que ça s'arrête, et ben non, l'année prochaine, comme tu dis, t'as entièrement raison, ils remettent ça une deuxième fois.
9: Et tout ça pourquoi? Pour gagner combien?
11: Une coupe et 3000 francs.
9: Eh ben, ils sont beaux, eux.
11: Mais ils sont cons comme des balais, hein.
9: Oh là là, oui, alors ça, tu peux le dire, hein. Ah. Ils sont vraiment cons, hein.
11: Bah, je suis d'accord avec toi, je comprends pas cet acharnement. Et encore, ça coûte, et tu sais que ça coûte des millions.

0: confrontant quand même à ce problème, quand même, de gens qui vont se foutre dans des trucs pas possibles. Est-ce que toi, tu te vois demain avec ton vélo, en plein milieu de la brousse, avec du sable, genre 50 cm, en train de pédaler?
1: Ah non, non, non, moi je m'y vois pas. D'abord, je suis pas aussi cinglé que. Ensuite, rouler avec un vélo, je ne sais où, pour faire je sais pas combien de milliers de bornes dans le désert, en vélo. D'abord, je vais te dire, c'est pas faisable.
0: Ouais, c'est sûr, ouais.
1: En moto, parce que là, je regarde les images.
0: En vélo, c'est faisable, hein, ça, il y a déjà eu un touring de Sénégal, hein.
1: Mais alors là, avec le sable qu'il y a, t'en as pour 70 ans, hein.
0: Je sais pas, non, je pense que ça met moins de ça, je sais pas, Phil, t'as suivi, ou Manu, non, ou moins de cas, je sais pas. Mais ça, des touring de Sénégal, ou du Cameroun, ça existe, ça.
2: Oui, c'est sur 2 mois, je crois.
0: C'est sur 2 mois, tu vois.
1: Parce que tu sais, Max, ils ont pas l'air de se douter. Bon, ils aiment ça, d'accord.
0: Mais non, là je t'arrête tout de suite, Bruno.
2: Ils aiment pas, hein.
0: Ah, ils aiment pas du tout.
1: Mais alors pourquoi qu'ils y vont par tous les seins du ciel?
0: Eh ben je t'explique, ça va être très rapide. C'est que ces gens qui font le Paris-Dakar, généralement, ce sont des grands pilotes de rallye. Chaque année, on leur fait croire que ça va être un rallye à la... comme en Corse, c'est-à-dire sur du goudron. Et chaque année, on leur fait le même coup, on les fout dans le désert.
1: Mais enfin, ce sont des gens qui sont complètement cinglés.
0: Bah, c'est surtout les organisateurs parce qu'ils obligent après, une fois que t'es engagé, alors il faut savoir une chose, hein. Une fois que t'as le dossard, t'es obligé d'aller jusqu'au bout. Hein.
1: Oh là là.
0: Ah ça, moi ça m'est arrivé de voir un pote qui était venu là-bas.
1: Ah ouais.
0: Qui était venu là-bas avec des potes en voiture pour aller voir le Paris-Dakar.
1: Ah ouais.
0: Pendant la nuit, qui dormait, on leur a foutu des dossards. On a mis un numéro sur leur bagnole. Ils sont sortis de l'hôtel. Ils se sont fait attraper par la commande en tour du Sénégal. On les a mis dans leur bagnole. On les a mis au départ du Paris-Dakar. Et crois-moi qu'ils ont été obligés d'aller jusqu'au bout.
1: Et Max, je voudrais te poser une question.
0: Super.
1: Est-ce que tu serais capable de... Je sais que je dis peut-être des machins qui n'ont aucun sens, mais je vais te poser une question absurde.
0: Apparemment, tu te connais bien, toi. Hein.
1: Est-ce que tu te sentrais capable de... mettons, je dis ça comme ça. Je parle dans le vide, n'attache pas d'importance. De partir avec ta voiture et de les suivre.
0: Bah oui, mais alors le problème, c'est qu'effectivement, j'attache aucune importance à ce que tu viens de me dire, si tu veux.
1: Ah oui.
0: Oui, ça dépend. On a eu l'idée quand même, là, dernièrement, avec Filda, Manu et Anka, on a eu l'idée.
3: C'est un team fun.
0: On voulait partir quand même, on voulait tenter l'aventure Paris-Dakar. On était à deux doigts de le faire.
1: Ah oui.
0: Et finalement, on ne l'a pas fait.
1: Ben, sérieux, vous avez failli le faire?
0: On voulait le faire en bateau.
1: En bateau? Non. Oh oui, mais alors attends, qu'est-ce que tu me racontes là, mon
0: frère? Non, c'est-à-dire que je t'explique, c'est qu'on avait un gros 4x4, énorme, comme les gros trucs américains avec des pneus gigantesques de 2 mètres de haut, avec une remorque et un bateau derrière, et nous on était dans le bateau. Hein.
1: Oh, mais attendez, qu'est-ce que vous me racontez là?
0: Non, sponsorisé par Fun Radio, pour rentrer dans le show business aussi.
1: Oui, mais attends, tu veux me raconter que tu veux faire, si j'ai bien compris, tu veux partir, mettons, de la mer, et puis faire tout le tour, le travail.
0: Oui, c'est comme, c'est sûr, c'est ce qu'on s'est dit après, ouais, ce qu'on s'est dit, il y a du boulot.
1: Non, mais par contre, moi, dans un mois et demi, je vais commencer à vous parler du touring de Grande-Bretagne.
0: Ah, super,
2: c'est nouveau, c'est quoi?
1: Il y aura des nouveautés.
0: Ah, bien, mais une exclue, raconte-nous, donne-nous une petite exclue, là, qu'est-ce qu'il y aura comme nouveauté?
1: Alors, moi, ce que je compte faire, c'est que, bon, je vais partir fin avril, comme chaque année. Et donc, je vais pas vous renvoyer des cassettes parce que vous allez voir les mêmes films et vous allez vous enlacer.
0: Ah bah oui, c'est possible, là, t'as lu dans nos pensées, là, hein.
1: Alors, je sais pas où je vais envoyer mes cassettes puisque vous avez vu les mêmes.
0: Ouais, c'est France 2, ouais. Ah, France 2, faut pas rêver sur France 3.
2: Ouais, faut pas rêver.
0: Vidéo gag, peut-être.
1: Vous voulez que je vous dise?
0: Quoi?
1: Avec les autres chaînes, eh ben vous allez rigoler. Je me fais curer sur place et si ça intéresse à mes cassettes.
0: Ouais, c'est clair.
1: Alors je sais pas comment je vais faire.
2: Mais bon, tu es dans un autre endroit, tu peux aller en Grande-Bretagne, mais pas au même endroit que t'es allé.
0: Pourquoi t'auras pas des cassettes? Pourquoi t'auras pas carrément des cassettes à des chaînes d'Angleterre?
1: Des chaînes d'Angleterre?
0: Ah bah oui, directement, quand tu vas dans des villes, il va y avoir des chaînes de télévision locales, et puis ils seront contents de savoir qu'il y a un Français qui vient se balader dans leur région pour faire un touring et qui parle anglais. Parle un petit peu anglais, Bruno, parle un petit peu anglais quand même.

0: English, speak English.
1: Oh là là, my God. Juste à l'étal,
0: yeah.
1: Oui, mais vous ignorez une chose, c'est que c'est vous qui me l'avez appris.
0: Oui, l'anglais?
1: Non, à little bit, c'est vous qui me l'avez appris.
0: Ah, little bit.
1: Sans vous, eh ben, je l'aurais pas su ce mot-là.
0: C'est vrai. Bah ça, c'est un mot, effectivement, ça vient tranquille à la bouche, hein, little bit.
1: Par contre, Max...
0: Oui, Bruno?
1: Excuse-moi de changer de conversation.
0: Non, on va s'arrêter là, d'ailleurs, après, hein.
1: Oui, oui. Vous me rappelez la semaine prochaine?
0: T'inquiète pas, Bruno, il y a nos malaises. Ne t'inquiète pas, tu restes avec nous. Bruno, est-ce que tu connais Miss France?
1: Ah, Miss France, alors je l'ai vu à la télévision.
0: Bon, il y a une nouvelle Miss France, tu sais, depuis peu.
1: Ah, je ne sais pas.
0: Bon, c'est pas grave. Sache quand même que c'est mercredi. Elle a été l'invitée d'Arthur.
2: Non, hier.
0: Non, pas hier.
2: Ah, si, hier. Jeudi.
0: Oh, hein. Ah oui, c'est hier, pardon, jeudi. Elle était l'invitée d'Arthur. Hein, elle est venue pendant toute l'émission?
2: 17h jusqu'à la fin. Ouais.
0: Donc de 17h jusqu'à 18h30, pendant 1h30, elle était l'invitée d'Arthur. Et Arthur, donc, lui demande un petit peu ce qu'elle aime en musique. Et là, je suis le premier surpris parce qu'elle écoute bien ce qu'elle dit à un moment donné. Elle parle de nous.
3: J'aime bien la New Jack, R. Kelly, tout ça.
4: Génial.
3: Genre de musique.
2: Ça, tant mieux, c'est la programmation de ce moment.
5: Il y a deux heures, elle était RTL2. Oui, j'aime bien la pop et le rock.
3: Non, sincèrement, je veux dire, j'écoute Fun Radio. Donc,
0: c'est vrai?
3: Miss France, j'ai l'impression que je suis avec ma soeur, mon frère, de toute manière.
0: Tu nous écoutais avant de devenir Miss France?
3: Oui, bien sûr.
2: Et tu t'es dit un jour, je serai Miss France et je viendrai chez Arthur.
3: Ça fait longtemps que j'écoute.
2: Mais Max, il est génial.
3: Ouais, j'aimerais bien le rencontrer.
0: Et ben, c'est vrai,
5: il va t'arranger.
0: Bah Arthur, t'es génial aussi, hein? Arthur est génial aussi. Donc Miss France, apparemment, par l'intermédiaire de son frère et de sa sœur, Bruno, écoute Fun Radio réellement et apparemment a l'air d'apprécier ce qu'on fait le soir et écoute l'émission régulièrement. Quel effet ça fait, Bruno, de savoir que toi, qui est quand même une vedette auditeur, tu es quelque part écouté par Miss France et toute sa famille?
1: Eh ben moi ça me fait plaisir et je suis content parce que ça me donne du punch, quoi.
0: Du punch, ouais.
1: Et ça me donne une fierté de savoir que Miss France m'écoute.
0: Voilà, exactement. Et Miss France, d'ailleurs, si tu m'écoutes ou par l'intermédiaire de ton frère ou ta soeur qui doit sûrement nous écouter parce qu'ils doivent être très, très souvent de l'autre côté du poste de radio, on l'invite officiellement à venir passer au moins une petite heure avec nous, hein.
2: Mais il faut je sais comment on fait, on m'a expliqué.
0: Voilà.
2: Il faut passer par le comité et après ils vont me faire suivre.
0: D'accord, bon, enfin sinon.
3: On va renseigner les deux là.
0: Si on a du mal par le comité, on peut toujours choper le frère ou la soeur qui peut en parler directement à Miss France, qui fera part directement à la personne qui doit gérer son emploi du temps.
2: Non, bien sûr, mais Miss France, elle est déjà OK pour venir.
0: Ah, d'accord. Nous l'a
2: dit. C'est qu'il faut, c'est hiérarchique, tu vois.
0: D'accord, OK, très bien. Donc Miss France devrait venir passer une petite heure avec nous.
2: Elle représente la France, donc.
0: Si elle est quel âge? 19, 20 ans, elle doit être mignonne comme tout, c'est Miss France, tu vois, ça fait plaisir. Qu'est-ce que t'en penses, Bruno? On l'invite ou on l'invite pas?
1: Ah oui, j'insiste pour que vous l'invitiez.
0: Eh ben, y a pas de problème. Alors. Si Bruno insiste, on le fera avec un grand plaisir.
1: Max.
0: Bruno, good weekend.
1: Max, je voulais te dire un petit détail.
0: Alors, un petit détail qui va se dire 30 secondes, hein.
1: Oui, après je vous laisse.
0: Non, parce qu'il y a la pub, là.
1: Oui, alors, je voulais vous dire, je viens vous voir... un mois avant le mois d'avril.
0: Bien, écoute, tu es le bienvenu dans les studios courant du mois de mars, il n'y a aucun problème, tu seras ici comme chez toi, mon petit Bruno.
1: Merci, mon petit Max.
0: Mais de
1: et
0: rien.
1: Merci à ma petite famille de Fun Radio qui me la fera pas tomber et que je peux compter sur eux.
0: Bruno, I love you.
1: I love you.

0: Tears of an Audio, c'était génial cet album, j'ai adoré.
1: Très c'est vrai bien.
0: Oui, pas
1: bon. Ouais, ouais, ouais. À venir, oui. Ouais, le jackpot, on n'a pas oublié, on vous a
0: le
1: pas oublié.
0: Le nouveau jackpot,
1: ouais.
0: Vous pouvez
1: et
0: bien.
1: Il y a également, avant 21h, peut-être, à voir sur vous, ça sera peut-être dans Love in Fun à partir de 21h, Black Olson de Soundgarden. Hein. Alors si vous l'entendez, vous nous appelez et vous repartirez avec un séjour au ski. Pour deux personnes.
0: Parce que c'est les discopen.
1: Voilà. Sam, on te récupère, on essaie de rappeler de nouveau Liliane.
0: Okay, on verra si ça marche.
1: Cette fois-ci, tu y vas, hein, tu lui dis. Hein.
2: Ouais, c'est moi qui vais
0: l'avoir. Tu vas vite en plus.
1: Au début, dis-lui rien, tu dis, il n'y a pas un entrepreneur, il t'a appelé.
2: Ouais.
1: Oh merde, ça semble encore occupé.
0: Oh, on va essayer plus tard.
1: T'inquiète pas, on va rappeler plus tard vers 20h15, 20h20.
2: Ok.
1: A tout de suite, Sam.
2: Ok, à tout de suite.
0: Mais attends, la pauvre, elle est en train de flipper complètement.
1: Elle est peut-être déjà en train de péter le carrelage.
0: Oh non, Max, c'était responsable. Hein.
1: Julien, 16 ans de Saint-Leu.
0: Tu veux faire le mind trap?
2: Ouais.
1: Alors, on y va.
0: Donc, Julien, explique-nous d'abord, parce que j'ai vu que j'ai noté sur un feuille Mind Trap 150 francs. C'est quoi? C'est un jeu? C'est un bouquin? C'est quoi ce truc?
2: Oui, c'est un jeu, genre jeu de société avec des cartes, et puis dessus, il y a des questions, et puis il y a 500 questions en tout.
0: Uh-huh.
2: Et il y a des questions cons comme celles qu'on pose d'habitude, et puis des énigmes.
1: D'accord.
2: Je vais éviter de vous faire les énigmes parce qu'elles sont un peu longues et puis un peu chiantes.
1: D'accord, vas-y, alors fais ce que tu veux.
2: Alors, bon, par exemple, celle que j'ai fait à Karine. Si vous entriez dans une pièce remplie à 100% de méthane et que vous allumiez une allumette...
1: Attends,
0: si tu rentrais dans une pièce qui est remplie 100% de quoi?
2: De méthane.
1: De méthane,
0: c'est
1: ouais.
0: C'est quoi du méthane?
2: Comme du pétrole, si tu veux.
0: D'accord.
2: Et que tu allumes une allumette, qu'est-ce qui se passe?
0: Ça explose.
2: Bah non, ça explose pas.
0: Pourquoi?
2: Parce que l'allumette sans oxygène, elle peut pas s'allumer.
1: Ah oui.
0: Tu as dit une chambre sans oxygène?
2: Oui, bah c'est à 100% rempli de méthane.
0: Ah, exact. Malin.
1: Pas mal.
2: On continue. Alors, tiens, bah, Jenny,
0: okay.
2: D'après la Constitution des États-Unis, 5 conditions doivent être remplies pour qu'un individu devienne président. Le candidat doit avoir 35 ans et plus, doit être citoyen américain, doit avoir résidé aux États-Unis durant les 14 dernières années et doit être né aux États-Unis. Il y a une autre condition, quelle est-elle?
0: Je sais pas, il faut être un être humain.
1: Faut avoir envie d'être président.
0: Il faut avoir envie, je sais pas.
2: Non, il faut être élu.
0: Ah, pas mal.
2: Alors, combien de spécimens de chaque espèce Moïse a-t-il pris sur son arche?
0: C'était pas Moïse, c'était Noé.
2: Bien, un point pour Jenny.
0: Ouais, on a
1: j'allais
0: fait
1: le dire, en plus, j'allais dire, t'es sûr que c'est pas Noé? J'allais le dire, en plus.
0: On a eu ça dans un autre jeu.
1: C'était un peu mou, mais j'ai failli dire, ouais, t'es sûr que tu te trompes pas là avec moi.
0: Non, mais quelqu'un d'autre nous a fait ces questions.
2: Ok. Ou alors une autre, dans quel cas et unique cas on peut faire 2 plus 11 égale 1?
0: Pardon?
2: Dans quel cas peut-on faire 2 plus 11 égale 1?
0: Dans quel cas? C'est quoi? C'est un truc mathématique?
1: En fait, on faisait 1 plus... C'est comme si le 11, on faisait 1 plus 1...
0: 2 plus 11 égale 1.
3: En binaire?
0: C'est quoi, binaire?
2: Non, pas en binaire, non.
0: Je sais pas.
2: Bah, je vous dis, c'est dans les heures. 11 heures plus 2 heures, ça fait 1 heure.
0: Ah, il est fort! Viens, fais-nous un autre.
2: Avant la découverte du mont Everest, quel était le sommet le plus haut de la Terre?
1: Le sommet, il n'y en avait pas avant, parce que c'était celui-là.
2: Bah si, c'était le mont Everest.
1: Ouais, il n'y en avait pas, parce que c'était celui-là.
2: Ouais, t'as dit, ouais, c'est vrai.
0: Mais attends, je comprends pas.
2: Bah, avant la découverte du mont Everest, c'est-à-dire avant qu'on le découvre.
0: Ouais.
2: Avant qu'on découvre que ça soit le plus grand, c'était lequel le plus grand?
1: Bah, c'était quand même lui,
0: ah oui, pour ça. Ah oui, parce qu'on l'avait pas encore découvert.
1: C'est le même principe que quand tu dis, t'es le dernier d'un peloton cycliste, si tu doubles le dernier, t'es combien? L'autre, tu dis avant-dernier, maintenant quand t'es le dernier,
0: Non, on a compris, Max. Enfin bref.
2: Oui.
1: Une dernière.
2: Alors, combien de temps faudra-t-il pour scier une bûche en 10 morceaux s'il faut une minute par coupe?
1: 9 minutes.
0: Non. 8 minutes.
2: C'est ça.
0: Ah, c'est 9 minutes.
1: Bah oui, tu coupes 9 fois pour avoir dit que t'as déjà un bout.
0: Exact.
1: Pas mal là, hein.
0: Bien, un pour Max, un pour Jenny.
2: Un pour Max, un pour Jenny.
0: Il faut faire le casser de.
1: C'est marrant parce que, possible qu'on se trompe après, mais quand tu en poses plusieurs au début, tu te goûtes, une fois que t'es dans le rythme,
0: oui, tu comprends un peu
1: le dans l'ambiance de ce genre de truc. Ouais.
2: Et donc. Celle-là, elle est pas mal. Quelle chose extraordinaire se produisit le 5 juin 1978 à 12h34?
0: Le 5 juin?
2: Le 5 juin.
1: Ah, j'ai trouvé.
2: À 12h34.
0: Vas-y, Florent.
3: Ça fait 12h34, ça fait 1, 2, 3, 4.
2: Ouais,
3: le 5 juin, ça fait 5, 6 et 7, 8 pour 78.
0: Ah, bien.
2: Oh,
0: ah, il est cool.
2: Ah, il est fort.
0: Bravo, Florent. Allez, un pour Florent, un pour Max, un pour Jenny.
2: Ah, mais Florent, j'ai pas. Bon, je vais marquer Florent alors.
0: Mais bon, note Florent. Allez.
2: Ouais. Alors, comment est-il possible qu'un homme ait été marié à la sœur de sa veuve?
1: Comment est-il possible qu'un homme...
0: On a connu celle-là déjà.
2: Elle était mariée à un homme, à la sœur de sa veuve. Non, c'est pas la même, Jenny.
0: Comment est-il possible qu'un homme ait été marié à la sœur de sa veuve? Mais c'est facile parce que si la... Si la femme est morte, c'est la sœur de sa de son ex-femme, il s'est marié avec.
3: Non, c'est pas possible.
0: Pourquoi? Ah oui, sa veuve, exact. Parce que si c'est sa veuve, ça veut dire qu'il est mort.
2: Mais non, parce que vois-tu, il se marie avec une femme, ensuite il divorce, il se marie avec la sœur de la femme et puis il meurt.
1: Ah moi ces trucs là là dès qu'ils te rêvent dans neveu, veuve, cousin, je me mélange les pédales grave.
0: Mais ça compte toujours comme un veuve, ouais, même s'ils sont divorcés.
3: C'est plus sa veuve, ouais, s'ils sont divorcés.
2: Non, non, mais il se marie, ouais. Il meurt. Il se marie avec la sœur de son ex-femme.
0: Oui, mais ah, ça ouais. Veut pas dire qu'il est marié avec la sœur de la veuve, ça veut dire qu'il était marié avec la veuve.
2: Non, il a été marié à la sœur de la veuve.
0: Il a été marié. Non, parce qu'il était marié à la sœur.
1: Voilà, bon, c'est pas grave. Je capte rien, hein.
0: Bon, ok, fais-lui une autre.
2: En quelle année le jour de Noël et le jour de l'an ont-ils lieu la même année?
1: Le 25 et le 31.
2: Non, en quelle année?
0: En quelle année le jour de Noël?
2: Le jour de Noël et le jour de l'an ont eu lieu la même année.
1: Bah, le jour de la naissance de Jésus?
2: Non, tous les ans.
0: Mais ils sont tous, oui, c'est ce que je veux dire, ils sont toujours.
2: Et le 25 et le 31?
0: Exact.
1: Bah, je l'ai dit au début alors. Bah, je l'ai dit au début. Hein.
0: Au début.
1: J'ai dit bah, toujours à la même date, mais on n'a pas écouté.
2: Bon, allez,
1: ah bah oui, j'ai dit à la même date.
0: Mais la même date, c'est pas le même.
1: À la même date, je veux dire à la même date, à la même date que Noël et Nouvel An.
0: Exprime-toi correctement pour gagner un point, Max. Si bah, ça compte pas.
1: Eh bah, ben le jour de la naissance du Christ également, parce que quand Jésus est né, ça.
0: Mais tous les ans, c'est l'année, c'est pas l'année. La date. Ouais. Tu vois, t'avais tort. Allez, Julien, un autre.
2: Alors, comment pouvez-vous vous tenir derrière votre père alors que lui aussi tient derrière vous?
0: Comment pouvez-vous tenir derrière votre père? Alors qu'il aussi tenir derrière vous. Mais tu peux pas avoir deux pères, par exemple?
2: Ah, t'as deux pères, toi?
0: Non, mais si
2: ah,
0: t'as... Si ton maman s'est remariée avec un deuxième mec?
2: Non, non, il suffit que vous soyez dos à dos.
0: Attends, mais dis la question.
2: Comment tu peux te tenir derrière ton père? Et qu'en même temps, ton père se tienne derrière toi?
1: Dos à dos, ouais.
2: Vous êtes dos à dos, c'est cool, hein?
0: Ah, ils sont malins.
1: Allez, la dernière.
2: La dernière, alors... Il y a un crime qui est punissable s'il s'agit d'une tentative, mais qu'il n'est pas punissable quand on le commet.
0: Le suicide.
2: Bien.
0: Ouais.
2: Ça fait deux pour génie, là t'as l'avantage.
0: Hein. Alors je gagne.
1: Bravo.
0: Merci Julien.
2: Voilà.
0: Ils étaient super ces questions.
2: Ah je sais.
1: Merci Julien.
2: Je
1: sais.
0: Merci bon. Beaucoup.
1: Bonne Allez. Soirée, ciao.
2: Salut.
1: Salut. Bye. Sandrine, 21 ans de Chambéry. Bonjour Sandrine.
0: Salut Sandrine.
4: Bonjour.
0: Ça va?
4: Ça va et vous?
0: Ça va.
4: Eh bien,
1: on t'écoute, hein, Sandrine. Hein
4: bah, moi, j'ai un petit problème.
1: Ouais.
4: J'ai découvert que mon copain était homo.
1: Ah.
0: Ça arrive.
1: De plus en plus souvent, apparemment. Hein.
4: Comment ça, de plus en plus souvent?
1: Je sais pas, de plus en plus, on entend des gens témoigner de ce genre de situation.
0: Non, c'est parce que l'homosexualité, ça devient de plus en plus accepté, à mon avis, dans la vie. Donc, les mecs, ils sont moins coincés. Donc, ils voient qu'au bout d'un moment, ils peuvent sortir de l'armoire.
1: Ça pourrait être juste une expérience qu'il ait voulu vivre, hein, pas forcément qu'il soit homo. Hein.
4: Non, parce que là, ça fait 5 ans quand même qu'il est avec. Donc.
1: Ah, d'accord. Donc, avec toi et avec lui.
4: Ouais.
1: Ça fait combien de temps que tu étais avec lui?
4: Ben, moi, ça fait 6 mois passés, quoi. Un peu plus de 6 mois.
0: Ouais. Et comment tu as appris?
1: Bah, les billes, alors.
4: Bah oui, c'est
0: non,
4: ça,
0: attends, je suis désolée.
1: Une couverture.
0: J'ai discuté avec plein de gens quand j'étais.
1: Ah, pourquoi ils sortent avec des filles quand même? C'est quoi? C'est une couverture? C'est quoi?
0: Non, je sais pas, il faut demander le mec de Sandrine. Mais à mon avis, il y a plusieurs raisons. Comme tu dis, soit c'est une couverture, ou sinon, c'est peut-être une certaine curiosité, quoi. Je sais pas, on sait pas trop et on est en train de se découvrir. À mon avis, les mecs qui sont bi, ils sont pas encore vraiment découverts qu'ils sont 100% homosexuels.
4: Ouais, mais bon, il est quand même pas tout jeune, hein. Et puis,
0: il a quel âge?
4: Il a 29 ans.
0: Attends,
1: ah ouais, bah ouais,
0: tu sais, il y a les mecs à 40 balais qui sont toujours mariés.
1: Mais je suis pas persuadé que quand on est bi, ça veut dire qu'on sait pas trop qu'on est encore homo. Tu peux très bien aimer les deux sexes ou aimer les deux.
0: Ah, je suis pas d'accord, non.
1: Ah, ça, tu peux pas savoir, Ginny.
0: Non, mais tu sais pourquoi j'ai dit ça, pourquoi j'insiste? Parce que là, j'ai discuté beaucoup avec quelques amis aux États-Unis qui sont justement homosexuels. Ils ont tous passé par ce stade-là où ils ont sorti avec des filles et des garçons. Et ils ont tous dit, attends, c'était un bon 5-6 avec qui j'ai parlé. Bon, c'est pas le monde, mais ils ont tous dit que c'était parce qu'ils savaient pas trop, ils avaient peur, ils pouvaient pas complètement sortir. Mais quand ils fantasmaient, c'était à chaque fois sur les garçons.
4: Ouais, mais là, ça paraît bizarre quand même, parce que bon, il est vachement attiré par les gamins. C'est pas avec son mec qu'il va avoir un gamin, quoi.
0: Non, mais d'accord, mais il y a plein de couples homosexuels qui espèrent un jour d'adopter, hein.
4: Enfin, bon, ça
1: t'as pris ça comment? Il t'a dit ou tu l'as surpris?
4: Il l'a dit, mais moi, sur le moment, je me suis dit bon.
1: Et comment il t'a annoncé ça? De quelle manière?
4: C'est-à-dire qu'il est parti au Chili avec ce copain-là,
0: ouais.
4: pour skier, parce qu'on a une profession un peu.
1: Enfin, pour aller planter le bâton, quoi.
4: Ouais, ça va. c'est en plus une circonstance. Mais et puis bon, quand il est rentré, il me dit bon, on devait prendre un appart pas très loin, quoi. Moi, je me suis retrouvée coincée à Paris à cause des grèves.
1: Ouais.
4: Et quand il est rentré, il me dit, bah écoute, j'ai pris un appartement, mais assez loin de là où je suis, enfin 5 km, pas très loin, mais bon, quand on n'a pas de moyens de transport, c'est...
1: Ouais, d'accord.
4: Et il me dit, je me suis installé avec Fred, enfin avec son copain. Et
1: tu le connaissais, lui?
4: Oui, je le connaissais.
0: Et tu savais qu'il avait des rapports ou pas?
4: Non, je pensais que c'était son meilleur ami.
1: C'est ça, il te le présentait en tant que... Mais lui, il te l'avait présenté en tant que meilleur ami,
4: voilà,
1: aussi.
4: Voilà, mais j'entendais toujours parler de cette personne-là, toujours. Et je me disais, mais... je le connaissais, mais c'est vrai que je l'ai très peu fréquenté le temps que j'étais avec lui. Et puis bon, bah là, il me dit ça, il me dit, bon, écoute, entre nous, faudrait qu'on fasse une petite pause, parce qu'en ce moment, j'ai besoin de réfléchir avec moi-même. Je voudrais pas te lancer dans un truc où... Où tu t'en sortiras pas. Enfin, moi, je sentais un truc glauque, mais moi, je soupçonnais une autre nana, quoi. Je me suis dit, bon, dis tout de suite que tu veux plus qu'on se voit, et puis c'est tout, point à la ligne, c'est plus clair. Et puis, il me dit, non, c'est surtout pas ça, crois pas ça. Et puis, bon, moi, je descends, enfin, je rencontre une amie, une très bonne amie, qui me dit, alors, t'en es où avec ton copain? Puis, bon, bah, je lui dis, écoute, pas ce matin, il m'a dit qu'il voulait faire le break, donc on fait le break, et puis on verra plus tard. Elle me dit, donc, t'as appris? Et moi, je la regarde, naïvement, connement. Je lui dis, j'ai appris quoi? Qu'est-ce qu'il y avait à apprendre? Elle me dit, bah, qu'il fréquente, enfin, qu'il marche un peu à voile et à vapeur, quoi.
0: Et t'as appris par la copine et pas pour ton mec?
4: Voilà, je l'ai appris par ma copine. Hein. Donc, c'est elle qui m'a mis le déclic, si tu veux, parce que. Bon, on s'est retrouvés dans une situation ensemble. Il m'a dit, je me suis installée avec Fred. Il m'a dit, c'est mon binôme, c'est mon concubin, on vit ensemble.
0: Mais il a jamais avoué la fête qu'ils étaient amoureux, quoi.
4: Non.
0: C'est dur, hein.
4: Il l'a jamais dit, mais enfin, bon, il l'a dit. C'est vrai que quand il l'a dit, il rigolait pas, quoi. Il était sérieux. Mais c'est moi, j'ai pas percuté, si tu veux.
0: Et maintenant, tu comprends, tu veux vraiment comprendre au fond de toi, ou tu es toujours un peu amoureuse de lui, ou comment tu sens?
4: Je suis amoureuse, quoi. Je suis même plus que jamais, mais...
0: Mais c'est normal, parce qu'en plus, la réjection, il n'y a rien de mieux que ça pour être plus amoureuse de quelqu'un. Ça, c'est clair. Mais tu sais, à mon avis, bon, c'est peut-être dur ce que je vais te conseiller, mais moi, je te dirais de vraiment laisser tomber l'affaire. Parce qu'à mon avis, s'il a vraiment pris le pas de même te laisser tomber toi, à mon avis, vraiment, il est dans le trip homosexuel en ce moment. Et la meilleure chose à faire, c'est d'essayer de continuer ta vie sans lui. Et si jamais il change de vie, qu'il m'étonnera, il reviendra encore.
4: C'est ce que je pensais faire, mais il joue au chat et à la souris maintenant.
0: Ah mince.
4: Il joue, parce qu'on...
0: Mais bien sûr, parce qu'il a passé des bons moments avec toi aussi.
1: Bah oui.
0: Et toi, tu représentes plein de choses pour lui, j'imagine. Tu représentes les choses normales, entre guillemets. Tu représentes la vie de couple.
1: La foufouine.
0: Mais à mon avis, c'est même pas le sexe. Hein. À mon avis, mon copain Jerry, l'homosexuel, il est souvent dans les couples mecs homosexuels et filles hétérosexuelles. Est-ce que ton mec t'a déjà fait un cunnilingus?
4: Non.
0: Parce que voilà, ça c'est le test. Si ton mec t'a jamais fait un cunnilingus, il est homosexuel. C'est ce que m'a dit mon pote. Oui.
1: Il te l'a jamais fait?
4: Non.
1: Ah ouais.
0: Donc je sais pas, les copines,
1: ça te manque pas en plus, Sandrine?
4: Disons que en ce moment, bon, là où je suis, ça va, quoi. Il y a de quoi faire, mais il y a du choix, mais j'ai pas trop la tête à ça en ce moment.
1: Ah oui, mais parce que depuis, ça fait combien de temps maintenant que tu te retrouves seule?
4: Eh ben, comme il est parti cet été, ça fait 4 mois, quoi.
1: Ah oui, d'accord, ok. Bon, le cunnilingus, là, quand même, là, parce
0: ah
1: que
0: oui,
1: ça fait...
0: Ah oui, c'est sûr, c'est les petits tests. Hein.
1: Entre les 4 mois qui se sont passés et le nombre de temps que tu étais avec lui, ça fait longtemps, ça doit commencer à te manquer, ça.
0: Oh, mais c'est pas grave, la masturbation, c'est un très bon remplaçant.
1: Ah, mais c'est bien de savoir que t'as un homme qui t'aime, qui te met la langue.
4: Ouais, mais bon...
0: Moi, ça viendra, Sandrine, t'inquiète pas.
4: Moi, enfin, bon, je m'en fais pas pour ça, mais...
0: Non, mais...
4: En plus, en ce moment, je sais vraiment pas trop comment réagir.
1: Bah, évidemment.
0: Ouais, mais...
4: Tu vois en face de moi, un jour, il me saute au cou, bonjour, le lendemain, il est dans les couloirs, il me fuit, il prend la première porte.
0: Ouais.
1: Et toi, ouais.
0: Mais je suis persuadée que quand même les choses s'arrangent pour le mieux, parce que tu sais, tu voudrais pas être dans une relation que vraiment 10 ans d'ici maintenant tu apprends ça. Mieux vaut que tu apprends ça maintenant, que c'est difficile et tu continues ta vie, que dans 5 ans quand vous êtes mariés ou Dieu sait quoi.
4: Ouais, c'est ce que tout le monde me dit.
0: Mais c'est clair. C'est dur à entendre, mais c'est vrai. Écoute, Sandrine, bon courage.
1: Tu en rigoleras dans les années à venir.
0: Oui. Et t'es pas le seul. Il y a plein de copines plein de filles à qui ça arrive. Donc t'inquiète pas.
4: J'aimerais bien qu'on
1: rencontre
4: des nanas.
1: Eh, mais Sandrine. Toi, ça arrive.
0: Non, mais attendez, j'ai pas su ça existe en France, mais aux États-Unis, il y a justement une association pour les femmes qui avaient des relations avec des mecs homosexuels. Et il y a vraiment un... Attends, je t'assure, parce qu'il...
5: Mais il y a des associations pour tout.
0: Non, voilà, Florent, t'as raison. Mais quand même, ça, c'est un truc qui est arrivé à plein de femmes, et il y a des milliers de personnes qui font partie de ces associations. Donc peut-être en France, si ça existe, si quelqu'un est au courant de ça, appelez-nous pour Sandrine.
4: Ouais, voilà, c'est ça. Puis tu leur donnes mes coordonnées.
0: Ok, très bien.
1: Ouais, c'est ça, ouais.
0: Allez, à bientôt.
1: Et puis si vous voulez faire des cunis également du côté de Chambéry, on va donner également
0: Sandrine,
1: le numéro.
0: Attends, 21 ans, Chambéry.
1: Et à mon avis, t'auras plus
6: plus de réponses pour ça que pour autre chose. Hein.
0: Allez, Sandrine, on t'embrasse.
6: On t'embrasse.
0: Aussi, bon courage.
4: Merci, vous aussi.
1: On essaiera de rappeler Liliane avec Sam d'ici quelques minutes. Nous aurons également la visite de Julien, 15 ans de Paris. De quoi parlerons-nous avec toi, Julien ?
7: Salut, Star System et Jenny.
0: Salut, Julien.
7: Ouais, alors, je voudrais des conseils pour être Gigi.
8: Ouais, tu ne bouges pas. Tu ne bouges surtout pas. Je vais venir d'ici quelques instants. Je vais pouvoir te donner des petits conseils. Hein.
7: Ok.
8: Tu ne bouges pas.
7: Ok.
8: À tout de suite.
1: Et la musique sur Fun Radio, et que ça coule, et que ça coule, et que c'est bon en français. Alors c'est quoi ça?
0: Non,
1: c'est Radiohead. Ah oui,
0: Creep.
1: Ah, c'est vrai qu'on avait dit qu'on le mettrait juste après.
9: C'est carrément dansé.
1: Et après on aura Princesse Erika avec Faut que je travaille.
0: Vas-y. Ça c'est que t'as pour toi.

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0: 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Voilà, on vous attend là-bas au standard.
1: Exact.
0: D'ailleurs il y aura peut-être le Doc hein, qui pourra décrocher.
1: C'est le grand scoop de la soirée, le Doc est au standard.
0: Bon.
1: Julien qui voulait être DJ.
2: Ouais, salut Jenny, salut Marc,
1: salut.
0: Alors
2: comment vas-tu?
0: Bah ça va, qu'est-ce que tu veux exactement alors?
2: Alors je voudrais que tu me donnes des conseils pour... tu vois que tu...
0: Mais attends, mais tu voudrais réellement être DJ ou pas?
2: Ouais, je voudrais bien.
0: Ouais, non,
2: mais là c'est pour la soirée de samedi, parce que j'ai dit à mes potes que je voulais bien être DJ. Et
1: mais
2: en fait,
1: tu sais
2: je vais
1: pas le faire,
2: si
1: tu sais pas le faire.
0: J'entends pas, qu'est-ce que tu dis que...
2: Non, si j'assure pas.
0: Ouais.
2: Pour samedi, la soirée là.
1: Mais
2: comme
1: tu...
2: je sais pas le faire.
0: Est-ce que t'as
2: alors,
0: des
2: listes? Que tu m'apprennes des trucs. Comme Ricky Larsen en fait.
1: Attends, mais tu veux pas faire Ricky Larsen hein? Ça c'est un blague,
2: ouais,
1: mon chéri.
2: Pour le début et après, je fais sérieux.
0: Bon, on va te faire une démonstration alors.
2: Ok.
0: Attention. Ah super, vous êtes venus nombreux aujourd'hui, c'est ça qui est super. En tout cas, jusqu'à la 4h du matin, ça va carrément être la folie furieuse. C'est Julien qui est au platine avec de la funk, du disco, du jazz. Et il y aura même du rock. Pour l'instant, on ira directement du côté des souvenirs, ça va être puissant. Vous êtes bien aujourd'hui?
2: Ouais.
0: Vous avez une patate de folie?
2: Ouais.
0: Ah, c'est génial. Alors, tout le monde sur la piste, on y va sans plus tarder. Voici Darling avec Delegation. C'est là qu'on va s'exciter comme des bêtes. Et je vous rappelle qu'on est jusqu'à 2h du matin, d'ici quelques instants. Et alors, les slow.
2: Oui,
0: allô. Alors on continue, on y va, tout le monde sur la piste, vous allez bien?
2: Ouais.
1: Allez Julien.
0: Sans vous allez bien?
2: Ouais.
0: Ah vous êtes super, super quand vous êtes comme ça hein.
1: Allez Julien, c'est à toi, vas-y.
0: Allez, on y va.
2: Alors, le bonsoir. Soirée méga délire ce soir. Concours de t-shirts brûlés, on monte sur les tables, on lève les bras bien haut, allez, c'est parti.
0: Ah ben là c'est le Mia là carrément.
2: Ouais mais c'est l'intro pour le Mia justement.
0: Ah d'accord, mais
2: le Mia
0: y a pas d'intro hein.
2: Non, mais c'est pour introduire le Mia.
0: Hein?
2: C'est pour introduire le Mia.
0: Ah ouais, et tu comptes vraiment faire ça avec un micro et tout?
2: Ouais.
0: Alors imagine, je sais pas moi, comment tu ferais? Ça va être quoi ton intro a cappella? Parce que tu vas faire ça à blanc alors.
2: Alors, bonsoir à tous et à toutes. François au platine. Mais il y a également Albert Algou. Voilà.
0: Ah bah c'est pas terrible Julien.
1: Et Julien, bon,
0: alors, tu comptes faire ça? Est-ce que tu comptes
2: tu
0: faire ça réellement?
2: Tu peux pas mettre une musique...
1: Non.
0: Une musique comment?
2: Un peu disco.
1: Et
2: un peu
1: disco, allez, Julien. Julien, parlons de musique. Parce que c'est très bien de parler dans les micros et faire le con. Mais à la base, qu'est-ce que c'est un DJ?
0: C'est mettre
1: la
0: musique.
1: C'est la musique. Tu sais mixer?
0: Mais non, c'est mettre de la musique
1: tu
0: aussi.
1: Tu sais mixer? Tu as les disques?
0: Pas mixer, mais ça va déjà mettre des bons disques.
1: Mais t'as tu as même pas les disques?
2: Oui, mais c'est une soirée comme ça. Faut que j'anime, faut que je les fasse bouger.
1: Mais il faut que tu aies les disques.
0: Mais il faut les faire bouger avec des disques.
1: Tu as pas la musique?
2: Si, mes amis, ils les ont.
1: Hein? D'accord, donc tu vas
0: okay.
1: Après tu les dis.
0: Aïe. Franchement, t'es pas. Il faut... C'est ça le DJ à la base, hein.
2: Ouais, non.
0: Allez, je te mets un petit peu de disco, tu vas essayer de nous faire l'intro, hein.
2: Ouais.
0: Allez, vas-y, envoie la musique.
2: Alors, bonsoir. Alors, bienvenue à cette méga giga soirée ce soir. Vous êtes prêts pour danser ce soir pour vous éclater?
0: Ouais.
2: J'entends rien, criez plus fort.
0: Ouais.
2: Alors. Ce soir, concours de t-shirts mouillés. Vous êtes prêts pour ceci?
0: Ouais.
2: Vous êtes prêts pour cela?
0: Ouais.
2: Alors on applaudit François.
1: Tu as dit je bouffais l'intro hein.
2: Comment?
0: Mais attends, mais tu vas pas faire un concours de t-shirts mouillés dans une soirée, c'est dans un appartement.
2: Ouais mais c'est pas grave.
0: Mais
1: si,
0: t'en
1: c'est
0: fous.
1: Grave.
0: Tout ce que tu veux c'est simplement...
1: Si c'est très grave.
0: C'est que tu vas proposer des trucs à des gens que tu vas pas pouvoir faire.
2: Si, mais on va le faire.
1: Attends, comment tu vas faire ça?
2: Bah je sais pas, on va leur renverser de l'eau.
1: Et pourquoi?
0: Aïe aïe aïe la soirée. Mais t'as rien organisé toi, tu vas arriver les...
1: Tu veux pas faire un...
2: Mais oui
1: un
2: c'est pour ça que je vous appelle.
3: Il va prendre un pistolet.
0: Alors,
1: que tu fasses un culotte mouillé aussi pour les filles hein, parce qu'il faut penser il y a des filles dans le public aussi.
0: Alors pense à acheter des t-shirts et des bouteilles d'Evian hein,
2: pour les asperger. Pour acheter des t-shirts, je peux pas les mouiller direct.
0: Tu les mouilles direct ouais, mais il faut les asperger les gens.
2: Ouais.
0: Bah oui.
2: Et on peut prendre des seaux ou des bouteilles?
0: Mais prends des seaux, c'est comme ça ira plus vite quoi. Quand les gens ils arrivent, c'est tu leur ouvres la porte, puis t'as un seau au-dessus de la tête et comme
1: Julien,
2: je t'interdis
1: strictement à faire un concours de t-shirt mouillé.
0: Je t'autorise à faire un concours de t-shirt mouillé comme ça tu vas avoir les poitrines des fils qui te permettront de les sélectionner.
1: Je t'interdis.
2: OK Star System.
0: Voilà.
1: Strictement.
0: Voilà exactement.
2: Julien,
0: continue.
2: Vive le Star System.
1: Julien, c'est le bon Dieu qui te parle.
2: Oui, j'ai bonsoir, ma fille.
0: Je suis la part. Oui, je t'entends,
2: bon
0: Dieu. Il faut faire le t-shirt
2: mouillé. Allô, oui, mon Dieu, que veux-tu?
1: Il faut faire la culotte mouillée pour les garçons.
3: Ah oui, il faudrait faire les culottes mouillées,
1: mais sincèrement. Mais oui, il faut faire les deux.
3: Ouais, mais les seins mouillés, c'est mieux quand tu vois les seins.
1: Non, tu fais les deux, ou tu fais rien du tout.
2: D'accord.
1: Merde. Compris?
2: Ouais.
3: Bon, d'accord. Il dit ça, tu parles, il fera que les seins mouillés.
1: Non, mais les filles qui sont à la soirée, elles t'inquiètent pas. Hein. Si ça commence dans un côté, ça ira dans l'autre. T'inquiète pas.
2: Ouais.
3: Bon, Julien.
2: Ouais.
3: Samedi soir, ça va être chaud alors.
2: Ça va être chaud, la fièvre du samedi soir.
3: Ça va se passer chez un pote?
2: Ouais.
3: Alors, ça va être violent ça.
2: Ouais.
3: Jusqu'à quelle heure? Minuit?
2: Non, 2h.
3: 2h du matin?
2: Mais ouais.
3: Oh, la violence.
2: Mais bon, ça commencera qu'à 22h.
3: Ah, oui, d'accord. Donc, t'as 4h pour mettre le feu. Hein.
2: Ouais.
3: T'as intérêt à quand même à acheter 2-3 disques hein, parce que sinon, tu vas pas t'en sortir.
1: Et les 10 pas bidons.
2: Technique, NTM, Public Enemy.
3: Quoi d'autre?
2: Bah, j'en ai plein d'autres, j'ai Akhenaton.
1: Ouais.
2: J'ai Cypress Hill.
3: Attends, mais c'est une soirée rap ou c'est une soirée?
2: Soirée rap un peu.
3: Ah oui, c'est une soirée rap un peu beaucoup, oui, je dirais même. Hein.
2: Ouais, mais il y aura. On va mettre un peu de rock.
3: Ah d'accord, ok. En tout cas, il y a déjà 1000 cas qui dit que t'es carrément naze comme DJ. Hein.
2: Ah ouais?
3: Ah bah ça sur le Minitel,
2: bah,
3: ils sont.
2: Et,
1: ouais, c'est 1000 cas.
3: Voilà, et bah écoute.
2: Un défi DJ.
1: Un autre petit message Minitel que j'adore, Jeff, qui dit mes parents s'en foutent, ils dansent dans la maison, la musique à fond.
2: Ok, attends, alors, levez les bras.
1: C'est génial ça.
3: Très bien.
1: C'est Julien qui les fait danser.
3: Bah très bien, Julien. Merci à toi en tous les cas.
1: Bon courage.
3: Bon courage pour samedi.
2: Bonjour à Marville.
1: Ok.
3: D'accord.
2: Et vous me rappelez lundi?
1: Non.
3: Oui, bien sûr, on va te rappeler lundi, on a que ça à faire, Julien.
2: Non, allez, sérieux.
3: Non, bah alors on n'est pas sérieux alors.
1: Allez.
3: À bientôt.
2: Vive le Star System.
3: Sam, on essaie d'appeler une dernière fois
1: Liliane. Parce que là.
4: Ouais, d'accord. Ouais,
3: j'espère que ça va marcher. Là,
1: ouais. Pour les gens qui viennent nous joindre, Liliane, c'est une femme avec qui on a fait un canular en tout début de l'émission. Elle n'a pas trop
3: apprécié. C'est mal terminé.
1: Elle n'a pas trop apprécié le personnage que Max a joué. Elle croit que les gens vont venir casser son appartement lundi.
3: Elle vient d'installer du carrelage chez elle. Je lui fais croire qu'on allait tout lui éclater le carrelage lundi. Et je suis un entrepreneur. Bon, tu lui dis, hein.
1: Tu lui dis, Sam.
3: Ouais. Au début, tu lui dis, il paraît que t'as eu un entrepreneur, ça s'en occupait. Qu'est-ce qui s'est passé?
4: Ouais.
3: Je vais la jouer un peu. Et après, tu lui dis.
4: Ouais.
5: Allô
4: Lily?
5: Oui.
4: Salut, t'as eu un entrepreneur là?
5: Pardon?
4: Il t'a appelé au téléphone?
5: Qui?
4: Un entrepreneur qui voulait casser ton carrelage.
5: Et t'as pareil?
4: Ben, Sam? T'as embarqué mon briquet tout à l'heure?
5: Et qui?
4: Écoute, c'était un canular, c'est Fun Radio.
1: Mais attends, tu connais même pas cette dame?
4: Si, c'est Lily.
3: Lily, c'est Sam. Avec qui?
4: Lily. T'es toujours là?
3: Oh là là!
1: Attends, Sam, tu nous as monté un plan! Tu connais
4: non,
1: même pas!
4: Non, absolument pas, je t'assure, c'est ma copine!
3: Mais elle t'a pas reconnu!
4: Oh
3: putain, l'autre, elle va péter le carrelage, je vais m'envoyer des emmerdes, moi!
4: Non, non!
3: Parce que si on n'arrive pas à lui dire, écoutez, la pauvre.
4: Je vais l'appeler, je vais la rassurer, je vous assure!
3: Re-rappelle, parce que l'autre, elle va péter le carrelage ce week-end!
1: Non, ça va l'occuper, promis, ça va l'occuper, on est dans le merde!
4: Qu'est-ce que je peux faire, moi?
5: Allô?
4: Oui, Lily?
5: Ça va durer longtemps, là, qui êtes-vous?
4: Bah, Lulu, Ahmed.
5: Bah, tu dis Ahmed, c'est Sam, c'est...
4: Bah, c'est pareil, c'est mon surnom, écoute. C'était un canular qu'on t'a fait par Fun Radio pour casser le carrelage. C'est moi qui a donné tous les renseignements, voyons.
5: Ah oui,
4: t'as raccroché 36 fois.
5: Ah bah oui, mais moi, je viens de porter plainte parce que j'ai appelé chez Jojo pour demander s'il m'avait pas fait une farce. Et Michel, il dit non, je t'assure.
4: Ah non, c'est Fun Radio, t'es en direct sur la radio, là.
3: Il faut retirer la plainte, hein, madame.
4: Il faut retirer, Lulu, parce que c'est...
1: Il faut surtout pas faire plainte, hein, Lulu.
4: Non, elle a pas posé de plainte, alors, simplement, alors... Elle le dit.
1: Oh, ok.
4: Oula.
3: Bravo, Sam.
4: Oh, elle est vraiment en colère.
3: Elle est vraiment en colère et ouais. Envers toi, car tu n'as pas été gentil avec elle.
1: Mais elle a fait plainte à qui?
4: Ah, pardon?
3: Avec qui? Mais elle avait pas... Non, mais du coup, elle sait qu'elle aura pu apporter plainte. Mais elle voulait porter plainte, elle a dû porter plainte.
1: Tiens, on rappelle une fois, on va s'excuser, toi et moi.
4: Non, elle parle comme ça, mais elle le fera pas.
3: Bah, elle le fera pas. Non, mais je suis sûr qu'elle a pas fait, ouais.
4: Non, comme est Master C, hein, personne ne recevra sa plainte, tant pis.
3: Non, mais ce que tu vas faire, c'est que bon, tu la rappelles demain.
4: Non, tout à l'heure, je vais la rappeler.
3: Dans la soirée, tu lui dis que c'était. Tu lui expliques, tu dis voilà, j'ai voulu te faire une petite farce, rassure-toi, les carrelages, j'ai rien à casser. Il n'y a pas d'entrepreneur qui vient de la société, tout est bidon et. Et puis voilà quoi.
4: Ok, bah vive votre émission les gars.
3: Merci.
4: Et les filles aussi.
1: Merci
4: hein.
1: Sam.
3: Merci à toi Sam.
4: C'était super quand même. Hein.
3: Merci à toi.
1: C'était une bonne idée ton canular, merci.
4: Je vous remercie. Hein.
3: Salut
4: et
3: Sam.
4: Et bonne continuation.
3: Merci.
4: Et on vous écoutera tous les soirs.
1: Ouais.
3: Moi aussi je vais.
4: Allez.
1: Ciao.
3: Salut Sam.
4: Salut.
3: Bah si vous avez des idées comme Sam, si vous avez écouté le canular tout à l'heure, c'est ce genre de canular dont on est assez...
1: Partant,
3: voilà, client. Je cherchais le mot, client, voilà, c'est des trucs assez friands. Alors, Igor,
1: ouais.
3: De Montpellier, 16 ans.
6: Ouais, c'est moi, ouais.
3: Salut Igor.
6: Ouais, ça va? Alors, bonne année d'abord. Hein.
3: Pardon?
6: Bonne année.
3: C'est gentil, Igor.
1: Merci, Igor.
3: Toi aussi.
6: Merci.
3: Même si t'en penses pas un mot, c'est pas grave.
1: Et hey, bonne chaud, fête de. Bonne fête. C'est pas la fête des rois aujourd'hui?
6: Ça, j'en sais rien.
3: La galette des rois, c'est quand?
6: Attends, c'est
1: excuse-moi.
6: Le
1: 6. Pardon. 6, 7, on sait pas.
6: Ouais, c'est le 6.
3: C'est le 6. Ouais. Alors, qu'est-ce qui t'amène?
6: Ben voilà, je me suis fait agresser par une vioque.
3: Ouais.
6: Dans les supermarchés.
1: Je savais. Elles sont folles dans les supermarchés. Toutes les mémés qui sont les plus douces, les plus adorables. Oui. Dès qu'ils rentrent dans un supermarché, elles deviennent les sadomaso Schwarzenegger. Je sais pas ce qu'elle prend comme pilule.
3: C'est vrai.
1: Mais dans
6: à
1: le supermarché.
6: Qu'elle m'a agressée.
1: Oh, qu'est-ce qu'elle t'a fait? T'as coupé devant elle, j'imagine, dans la ligne. Hein? Non? Elle t'a
3: qu'est-ce
1: coupé
3: que
1: devant
3: fait
1: elle?
3: Qu'est-ce qui s'est passé?
6: Non. Ben j'étais comme ça. J'étais dans un rayon et tout. Alors j'étais tranquille. Je faisais mes courses. Tu sais, tu fais tes courses. Tu prends des trucs. Tu passes sous les comme ça.
3: Ah bon, t'étais plus dans le rayon confiserie, bonbons et tout.
6: Non, cassoulet plutôt.
3: Cassoulet, d'accord.
1: Cassoulet. Tu cherchais un dîner?
6: Pour bien péter dans les draps, ça.
3: Ah, merci. C'est bon, ça.
1: Merci d'avoir partagé ça avec nous.
3: Est-ce qu'il y a des traces d'auréoles quand tu pètes?
1: Oh, arrête.
6: Ouais, il y a des traces de pneus sur les slibards, ouais.
3: Ouais.
1: Allez les garçons, on va.
7: Bon appétit, Jenny.
1: Merci.
3: Quand on fait les concours de
1: non merci.
3: De trucs mouillés. On arrive en début de soirée, on distribue des caleçons dans des discothèques propres.
1: Non merci. Propres,
3: et en fin de soirée, on les récupère à 5h du mat dans la cabine et on va élire celui qui a le.
1: Et toi, ça c'est un premier prix.
3: À mon avis, je suis pas dans les derniers, moi.
1: Oui, donc Igor, donc t'étais dans le cassoulet.
6: Ouais. Et puis alors y a une vioque, elle arrive comme ça et puis elle vient vers moi. Alors moi je la regarde, je lui dis bonjour, vous voulez quelque chose? Elle me fait t'as pas honte et tout de voler des vieilles dames et tout? Elle commence à me tabasser à coups de sac.
1: Mais parce que mais tu as voulu vraiment l'aider ou t'as
6: là?
1: Attends. Igor.
6: Ouais.
1: T'as voulu vraiment l'aider ou t'as voulu voler?
6: Mais non, mais moi, la vieille, elle vient vers moi, elle me regarde. Je pensais qu'elle voulait quelque chose en haut, alors je ne peux pas. Et puis, elle arrive, elle me fait ta honte de voler des choses aux vieilles dames et elle commence à me tabasser à coups de sac.
1: Oh là là,
3: carrément, la violence.
1: Igor, la même chose aujourd'hui, j'étais dans la poste, j'étais assise, il y avait une dame qui était assise à côté de moi, une vieille dame, et elle m'a regardée, mais pas discrètement, tu sais, comme on fait normalement, mais carrément, elle a tourné la tête en profil, elle m'a regardée comme ça, pendant au moins un bon 5 minutes. Et à chaque fois que je vais regarder, elle faisait ce semblant de ne pas regarder. Mais j'ai quoi qu'on devient vieux ou vieille, on se croit tu permis parce qu'on est plus âgé, et bon, tant mieux quelque part.
6: Ouais.
1: Mais bon, de tabasser une jeune dans un supermarché, c'est autre chose, hein.
6: Bah, surtout quand il a rien fait, quoi. Encore, et... j'aurais volé, d'accord, je sais bien, mais
1: t'es un garçon honnête.
3: Et qu'est-ce...
6: Bah oui, bien sûr.
3: Et tu me rappelles pourquoi elle voulait te tabasser, c'est pourquoi?
6: Ouais, elle croyait que j'avais volé quelque chose.
3: Putain.
1: Mais tu
3: l'as
1: demandé, tu as dit madame, mais qu'est-ce que j'ai volé?
6: Ben elle m'a dit oui, tu m'as volé mes cadeaux, les chocolats pour mes petits enfants, tu m'as volé des trucs. Enfin, elle croyait que j'avais volé un chariot, quoi.
1: Ah, oh, c'est triste.
3: Non mais de toute façon, même si tu lui voles le chariot, c'est pas du moment que t'es pas passé à la caisse. De toute façon, t'es pas pour aller bien loin avec.
1: Elle peut revenir, elle peut répondre le même truc.
3: Moi, je hurlerais, je vais. Oh la vieille, on se calme là. Oh.
6: Mais sérieux. Attends, le pire c'est pas ça. C'est bon, après il y a la sécurité, bon, elle explique et tout. Alors,
1: oh non.
6: Bon, moi, je passe, et puis bon, y a rien, je passe, y a rien sur moi.
3: Ouais.
6: À la sortie, je sors et.
3: C'est elle qui avait volé des trucs.
6: Je me retourne, je me fais plaquer contre les trucs à caddie, et qui c'est que je vois? Un mec, 1m90 environ, il faisait.
3: Ouais.
6: Et je crois que c'était le neveu ou le petit-fils de la femme. Là.
1: Oh non.
6: Et il me fait c'est quoi ton prénom, c'est quoi ton numéro de téléphone? Alors de suite, j'ai donné un faux numéro, quoi.
1: Ouais, t'as bien fait.
6: Ben ouais, attends, je suis pas con quand même.
1: Ah, j'ai 16 ans, mais je suis pas con.
6: Ben oui, encore heureux.
3: Hein. Et alors, comment ça s'est terminé? Il t'a dit quoi?
6: Ben alors, il m'a demandé mon truc et tout. Alors, au départ, je sais pas, mais j'avais l'impression qu'il voulait me tourer des trucs.
3: Ouais.
6: Alors, bon, je me suis calmée parce que, bon, mes parents, ils ont un resto, quoi.
1: Ah oui, donc tu veux pas avoir des problèmes.
6: Ouais, bon, enfin, voilà. Et le mec, il vient vers moi, il me dit, t'as volé des trucs à ma
3: vieille.
6: À la vieille dame, là. Et puis, t'as pas honte de faire ça? J'ai fait, mais j'ai rien volé et tout, alors je lui fous un coup de pied.
1: Mais oui.
6: Enfin, tu sais où, quoi. Et il m'a lâché, et je me suis barré en courant chez mes parents. Alors après, mes parents, je les ai amenés, quoi. Je leur ai dit, venez voir et tout, et puis le mec et la vioque, il s'était cassé.
1: Bizarre. Mais bon, Igor, écoute, prends soin de toi. Mais c'est vrai que dans le supermarché.
3: C'est vrai que les personnes âgées, des fois, pas tous, il y en a qui sont cool, bien entendu, c'est comme il y a des cons jeunes, bien sûr, mais c'est vrai qu'il y en a des lourds.
1: Mais juste un dernier mot, ça devait faire peur quand même la transition, parce que ma mère m'a dit un truc, elle était en train de sortir de l'église une fois, il y avait une jeune qui est venue vers elle qui disait: excusez-moi madame, est-ce que je peux vous aller descendre les escaliers? Et elle lui a dit: écoutez, je devais vraiment avoir l'air vieille. Et pourtant, elle n'est pas hyper vieille, elle a quoi, 62 ans, un truc comme ça?
3: Ouais.
1: Mais la transition,
3: mère,
1: ouais.
3: Bon, ta mère, elle fait vieille. Hein.
1: Mais la transition devait être difficile quand même.
3: Bah évidemment, évidemment.
1: En devenant vieux. Bon, Igor, on t'embrasse.
6: Ouais, attends, deux secondes, je voudrais dire un truc. Est-ce que tu aimes Coolio?
1: Ouais.
6: Parce que, je sais pas, Jenny, toi t'as dû voir ça, Dangerous Mind aux États-Unis.
1: Non, j'ai pas vu le film.
6: T'as pas encore vu,
1: j'ai entendu parler, mais.
3: Et alors?
6: Tu sais ce que c'est, quoi?
1: Oui, je vois.
3: Et alors?
1: C'est avec Michel Pfeiffer.
6: Alors, mon frère, il est allé à Los Angeles l'été dernier.
1: Ouais.
6: Et il m'a ramené la compile complète avec toutes les chansons du film et tout.
1: Oui, c'est un bon BO apparemment.
6: Ouais, et en France, à ce qui paraît, il n'y est pas.
3: Ah bon?
6: Il n'y a que le CD de titre avec Coolio dessus.
3: C'est possible, et... c'est possible.
1: Ou si, c'est sorti,
3: on n'a pas dû faire attention, ouais.
1: Ouais.
6: Mais enfin, bon, moi,
3: et alors,
6: je
3: vais
6: ramener des States.
1: Uh-huh.
6: Et puis, si vous voulez, quoi, je pourrais vous le faire écouter, mais là, je ne l'ai pas sous la main.
3: Non, mais c'est bon.
1: C'est pas grave, Igor.
6: Attends, je te passe à quelqu'un.
3: Non, on n'a pas le temps, Igor. Nous sommes pris par le temps, malheureusement.
1: La personne n'aura pas 0575000.
3: On n'a pas le temps, je suis désolé. Ok, bonne bourre à toi.
6: Ouais, connard.
3: Passe-moi Igor.
1: Qu'est-ce qu'il a dit?
6: Attends, c'est pas lui, c'est pas moi qui dis connard. Hein.
3: C'est lui.
6: Ouais, c'est l'autre enculé.
1: Ou tu dis à notre copain qui va jamais passer.
3: Tu lui dis d'aller se faire foutre, tu peux lui dire?
1: Au revoir, ouais, il a 16 ans, calme-toi. Hein. Ok, ça s'arrête là.
6: Ouais, ciao.
1: Au revoir, bye, bonne année.
3: Comment on peut avoir un mec aussi cool avec un copain aussi con?
1: Ça arrive, hein, moi je suis avec toi.
3: Oui, c'est vrai, Romain. Alors le tout de savoir qui est le con et qui est le cool.
1: À mon avis.
3: Oh là, t'es bien parti pour être la conne là.
1: Ah, merci.
3: Éléonore et Thierry, ça sera à venir d'ici quelques instants. Pour le killer karaoké consacré à Serge Gainsbourg, je suis venu te dire que je m'en vais, et le jackpot Fun Radio.
1: Nouvelle version.
3: Et pour l'instant, Alliance Ethnique avec Honesty et Jalousie. Et je conjugue sur Fun Radio.

0: T'as mis quoi là? T'as bien défait? Ah, mais fallait laisser la voix. Non, la voix, c'était bien avec la voix comme dans un cube.
1: Ouais, c'est le micro.
2: C'est
1: le micro
2: Fisher Price.
1: Comme si t'étais dans le tube total. Attends.
3: Allez,
4: on y va, on accélère. Hein.
1: Ah, DJ, mais le feu.
4: Voilà, on est dans un. On est tranquille, on est dans un cube. Voilà, on est parti.
0: C'est la discothèque qui s'appelle le. Comment
5: le cube,
0: cube. Le cube. Le cube. Le cube club.
5: Le cube, le cube.
4: Si, c'est DJ Cube. Vous êtes venus dans le cube club.
1: Il y a personne,
4: c'est surtout
1: ça.
4: Allez, on y va, on est dans le cube, hein, ce soir jusqu'à 7h du matin. Oh,
1: on est là.
4: Allez, on rentre, on y va, on rentre dans le cube.
0: T'as tous les mecs qui sont. Tu sais, t'as toute la boîte qui est pleine, il peut le DJ qui est dans le cube, et t'as tous les mecs qui dansent sur la piste. Et t'as le mec qui veut absolument que les clients viennent dans le cube.
4: Allez, on vient dans le cube.
1: Et le mec qui coupe la musique à chaque fois, en plus, ça donne fleur.
4: On se fait plaisir.
1: Quel plaisir.
4: Allez, on vient danser dans le cube, on rentre à l'intérieur, on a pas peur, on vient vous rejoindre. Allez, on s'éclate là, allez. Si on a envie de venir dans le cube, on se
1: fait. Lâche pas la paire.
4: Ah là là, putain. Allez, on y va, on est dedans, on est dans le cube, on s'éclate.
1: Chez toi, j'en bats jamais. Hein.
0: Oh putain, qu'est-ce que t'as quand même fait?
5: Attends, bouge pas, j'arrive.
0: Attends, c'est là-dedans, il y a le cube, il y a quoi encore? Oh là là, il y a des trucs.
5: Touche pas, touche pas.
1: Putain, t'es bon.
0: Hein?
1: C'est bon, il est bon le micro là.
4: Il est bon là.
1: Regardez, hein.
4: Qu'est-ce que t'as encore à proposer? On est toujours dans le cube là. C'est bon, les jeux de 20h, c'était un décalage.
0: Ah ouais, non mais là, ça répète tout ce que je dis,
4: et c'est pas évident.
0: Parce que là, c'est bien, faire une demi-seconde de décalage, mais faut pas que t'aies.
4: Il y a l'effet dans la voix.
6: Ça marche pas pour
1: lui. Ah si. Si.
6: Petite bite.
0: Ah ouais, ça marche,
1: Salope. Ah, ça marche plus.
4: Ou alors, un truc bien dégueu.
1: Alors là,
4: vas-y, dans l'espace.
6: Bien dégueu. Oula.
0: Attends, remets dans l'espace. Dans l'espace.
1: Et il y a le micro qui a bugué là.
0: Là, l'espace.
5: Attends.
1: Là, il y a trop de réverb. Là, on va rien capter.
0: Ça, c'est l'impression que t'es dans. Tu sais que t'es au lieu de prendre l'ascenseur, quand tu descends, de prendre les escaliers, tu sais, dans une grande entreprise. Bon, bah, je vais descendre pour les escaliers.
6: Cache d'escalier.
1: T'es le 14 étage.
0: Tu descends pas par l'ascenseur, Max?
4: Non, t'en mets pas.
6: Je prends les escaliers.
4: Je prends les escaliers, là.
0: C'est vrai, l'impression d'être
1: dans les escaliers.
4: Comme si t'es descendu dans les escaliers. Attention, on y va, attention. Vous êtes dans l'escalier,
0: non, non, merde pas, je prends les escaliers.
1: Allume la lumière, s'il te plaît, là. Allume la lumière, je vois que dalle.
4: Qu'est-ce qu'il y a encore? Attends, il y a quoi, là?
5: Donne-moi les noms, je te dis. Attends.
4: Un.
1: Un nouveau joujou, là.
4: Un, deux. Je sais pas, à un moment donné, il y avait un effet space, là. One, two, test.
5: Rock'n'roll.
0: Allô? Ouais, rock'n'roll, vas-y, fais rock'n'roll un peu pour voir. Un, deux, est-ce qu'on me reçoit? Toujours, one, two, excusez-moi les auditeurs, on est en train de se marrer tout seul, peut-être que de l'autre côté, ça vous fait... T'as vu?
1: Ah, c'est chelou, la voix. Putain.
0: Ah. Bah non, ça fait pas grand-chose, ça fait...
1: Ah, ça fait demi-cube, là.
0: Ah, et les voix un peu space. Ah.

0: Ah bon, excusez, je change de micro.
1: Eh oui, comme vous avez pu le remarquer, on a un nouvel effet.
0: C'est DJ au carton, là.
2: Ah non, attends. C'est un truc.
0: Ouais. Tu mets le feu, chef. Hein.
2: Attends, je vais faire une introduction. Et me trouver un petit effet, une petite voix. Ah bah si. Putain.
0: Ah, ça y est, là.
3: Ça fait. Hold me, my sweet. 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
2: là, t'as la musique.

0: Ce que je vais faire, c'est que je vais imaginer, là, c'est le disque, là, il est genre, il est, il y a toujours dans les boîtes en province, t'as un disque, puis d'un coup, le mec, il va arrêter, puis il y a le jeu de lumière qui commence,
1: ouais, tout ça, ça commence.
0: Vers 2h du matin, quand la boîte est bien blindée, donc là, on imagine, ça, c'est le dernier disque, et puis après, je vais attaquer le show, là.
2: Ah, vas-y. Holy love, holy God,
3: and I shout. Il y a beaucoup de SMS de soutien, hein. Vous êtes lourd, tout ça.
4: Vous êtes casse-couille avec votre reverb.
3: Terrible, continue Max, plie en deux.
2: Ça y rappelle les samedis soirs.
3: Incarne-toi en sodomane.
2: Ah ouais.
3: Ah merde.
4: Ah ouais, là tu m'as bluffé là.
5: J'appelle pour faire gober des conneries à ma caserne, enfin à mon ancienne caserne, j'étais militaire,
2: ouais.
5: Et je veux leur faire croire que j'ai déserté et que je viens de piquer le P4, enfin la totale quoi.
2: D'accord, allez on va appeler.
5: Ok.
2: J'espère que ça va pas m'attirer des ennuis ça.
5: Non, je pense pas.
2: Oh, l'armée, la police, tout ça, tu sais. Il y a toujours des filous hein.
5: Non mais ils sont cool là-bas.
2: Bon oh, bah fais ça d'une manière clean. Allez c'est parti. Quoique le mec qui va décrocher, on aura rien à foutre hein. Starcive. Ah, Starcive.
6: Ah, Jean-Louis, le président.
5: Oui, bonsoir, canonnier petit.
6: Oui.
5: Allô, je vous appelle, donc j'ai un problème. J'ai un problème avec mon ami, donc je suis chez vous, donc à Draguignan. Et bon, il faut que je reparte immédiatement de Draguignan. Et là, je déserte pour retourner chez moi sur Saint-Étienne.
6: Non, mais attendez, vous désertez maintenant, là?
5: Oui, oui.
6: Et vous me téléphonez maintenant?
5: Eh ben oui, j'ai un petit peu de remords, quoi. Non, mais bon, j'appelle, je reviendrai demain, quoi. Mais bon, il faut absolument que je rentre chez moi et ça va plus du tout, quoi.
6: Et quelle batterie vous êtes?
5: B13.
6: Tain, il est 1h du matin et vous partez maintenant, vous?
5: Ah ben oui, c'est qui est à l'appareil?
6: Ben, qui c'est qui vous a donné le numéro de téléphone?
5: Ben, on a les numéros de téléphone.
6: Bon, donc c'est Petit et prénom?
5: C'est Bernard.
6: Petit Bernard. Bon, ben, impeccable, hein.
5: Mais il y a un problème, bon, je peux revenir demain, non?
6: Vous faites ce que vous voulez, vous me dites je déserte, bon bah vous désertez moi.
5: Bah disons plus j'ai...
6: Après vous me dites je reviens demain, vous revenez demain, hein. Si vous revenez demain c'est bon, si vous revenez après demain c'est bon aussi.
5: Ouais mais je vais prendre des jours de trop.
6: Ah bah sûrement oui.
5: Parce qu'en plus je viens de faire une bêtise je crois. Ah bah... Disons j'ai pris une P4 et je suis tombé en panne d'essence, je suis à Saint-Raphaël.
6: Ah vous êtes à Saint-Raphaël, bah, c'est impeccable. Et comment vous avez fait pour sortir du Chambron?
5: Je suis passé par le portail du haut.
6: À quelle heure?
5: Je sais pas, il y a une heure à peu près.
6: Bah il était fermé le portail du haut.
5: Bah non j'ai pu sortir.
6: Et vous avez le numéro de la P4, là?
5: Non.
6: Elle est où, la P4?
5: Eh ben, la Saint-Raphaël, là, je suis avec, et je suis tombé en panne d'essence.
6: Ouais, mais elle est près de la cabine, là, vous avez le numéro?
5: Non, elle est pas près de la cabine, justement, j'ai marché pour aller à une cabine. Mais disons, ça... Parce que moi, ce que je voulais faire, je voulais rentrer sur Saint-Etienne avec la P4 et la ramener demain, quoi.
6: Bah ouais, bien sûr. Bah, à mon avis, ça va mal tourner, demain.
5: Ah, mais non.
6: De quoi?
5: Bah, disons, bon, je...
6: Bah non, mais il fallait prendre un char, aussi.
5: Ah bah non,
6: pas. Et comment on va faire pour récupérer la P4?
5: Bah je la ramène. Mais il faut que je trouve de l'essence déjà.
6: Bah c'est pas de l'essence, c'est du gasoil.
5: Ah d'accord. Mais vous voulez pas... Je voudrais bien vous demander un service, vous voulez pas me descendre de l'essence?
6: Non bah attendez, quittez pas, vous restez à la cabine, puis je vous amène un jerrycan aussi. Vas-y. Et comment j'y vais moi?
4: On y va là, dépêche-toi, c'est bon, on raccroche, on y va là.
6: J'arrive hein.
4: Ah j'ai trouvé un mec là qui va nous filer de l'essence pour ta cam là, pour ton camion là.
5: C'est bon?
4: Ouais j'ai trouvé quelqu'un là.
5: Ah d'accord.
6: Impeccable. Et vous avez pas le numéro, là, de la P4?
5: Eh non, j'ai pas le numéro, elle est pas là.
4: T'es avec qui, là? T'es avec ton frère?
5: Oui.
4: Bah dis-lui qu'il se ramène et puis qu'il vienne pousser le truc, parce que, putain, avec l'accident qu'on a eu, en plus, laisse tomber, ça va t'apporter que des emmerdes, hein.
6: Non, mais le mieux, c'est d'y foutre le feu, là, et puis vous la laissez sur le bas-côté.
5: Non, mais en plus...
4: Demande à ton frère de venir, dépêche-toi, putain.
6: S'il fait froid, là, vous y foutez le feu, puis vous vous chauffez les mains, là.
5: Mais non, ça va, je suis habillé.
4: Qu'est-ce qu'il dit?
5: Il dit qu'il faut que je foute le feu et que je me réchauffe les mains.
4: Mais non, c'est ton frère qui est le déconneur. Non, dis-lui de se pointer, qu'il se magne, j'ai pas que ça à foutre.
5: Et vous pouvez pas venir parce que bon... Je... Oh non.
4: Ah le pauvre, bien joué, hein. Pas mal.

0: Putain, j'y crois pas, il a raccroché.
1: Pas mal, nanar. On rappelle, appelons ce monsieur là.
0: Le même, ouais, on lui
1: le
0: dit
1: même.
0: Un canular.
1: Bah non, tu lui dis rien, tu lui dis bon alors qu'est-ce qu'on fait? Tu dis on a été coupé. Ah là là.
0: À mon avis, il a été prévenu un commentaire.
2: Ouais, c'est un charron.
0: Oui, c'est toujours la même personne.
2: Ouais.
0: On a été coupé, alors je sais pas si.
2: Bah, on a été coupé parce que j'ai raccroché, parce que je veux pas passer à lui au téléphone. Vous appelez Petit, c'est ça?
0: Oui.
2: Bernard?
0: Oui.
2: Vous avez pris une P4, vous êtes à Saint-Raphaël en panne?
0: Oui.
2: Et ben voilà, qu'est-ce que vous voulez que je fasse?
0: J'ai eu un accident en plus, j'ai un peu accroché quoi.
2: Et vous voulez que j'appelle le Père Noël ou quoi?
0: Bah non.
2: Vous voulez pas me dire le numéro de la P4 et je sais même pas si vous existez?
0: Bah vous voulez pas venir me donner un coup de main?
2: Hein?
0: Vous voulez pas venir me donner un coup de main?
2: Mais non, parce que j'ai que deux mains, j'en ai une, j'ai un stylo, puis l'autre le téléphone. Donc le temps que je téléphone en B13, savoir si vous existez.
1: Bon.
2: Déjà?
1: Demande-lui qu'il téléphone à Europe Assistance.
0: Ouais, Europe Assistance.
2: Et vous voulez pas venir passer voir là?
1: Bon, on va là.
0: On a
1: combien de kilomètres là? On est loin?
2: Ah non, si vous partez maintenant, vous êtes là dans pas longtemps. Hein.
1: Bon, on va là.
0: Oh, c'est pas
1: dis-lui qu'on va pousser la voiture et puis on arrive.
2: Voilà, puis vous passez me voir là, puis je vous parlerai.
0: Voilà, on peut appeler mon commandant du Metz, je suis du Metz moi.
1: Non mais, est-ce que vous avez du café?
2: Ben y a pas de problème, faut amener le sucre, puis je fais le café, j'ai mon camping-gaz, j'ai le café là.
1: Tu me mets du sucre?
2: Ouais.
0: Mais c'est qui est au téléphone là?
2: Eh ben, il n'y a qu'à venir me voir au poste et puis vous verrez qui c'est.
0: Non, pour ça, peut-être qu'on se connaît, je sais pas.
2: Ben, sûrement même. Puis on se connaîtra comme ça, pas de problème.
1: C'est Francis?
2: Hein?
1: C'est Francis?
2: Ah non.
1: Bon, ben, dépêche-toi. Bon, hé, Bernard, viens pousser la voiture. Bon, là, quoi, il y a 500 bornes à pousser, là. Allez, on y va, c'est parti.
2: Allez, c'est parti, en avant, hein.
1: Pousse.
2: Allez, salut.
1: Pousse, mais pousse, Bernard. Ah, c'était bien.
0: Ah, j'y crois pas.
1: C'était court, c'était pas trop violent et c'était drôle.
0: Ah, mais faut le rappeler quand même pour
1: alors,
0: dire.
1: Mais c'est sérieux, faut rien dire.
0: Ah, si.
1: Tu vas les rappeler aux antennes, tu vas leur dire.
0: Ok, ça marche.
1: En tout cas, c'était bien, Bernard.
0: Ah, tu m'étonnes.
1: Ah, là.
0: Dis, Max.
1: Ouais.
0: Pour le risque, y a pas un moyen d'avoir un petit CD?
1: Oui, on va te filer une compile Cybertrans.
0: Ah, oh, c'est d'enfer.
1: Ok. Ça marche, Florent, tu lui offres?
3: Ouais.
1: Il était drôle?
3: Il était drôle.
1: Ah, c'était drôle, on est pissé de rire, on est mort de rire.
3: Ouais.
1: Allez, on t'embrasse, bonne bourre, Bernard. Hein, Bernard, qu'est-ce que tu veux encore, toi?
0: Donc, je t'explique, j'ai rappelé l'armée.
1: Oui, le canular.
0: Exactement.
1: Et donc, alors?
0: J'ai rappelé le gars, bon, je lui ai expliqué et tout, bon, il croyait pas.
1: Que c'était fun?
0: Il l'a pas cru.
1: Ouais.
0: Alors, je lui dis, bah écoute, que bon, moi j'enregistrais la cassette, tu vas t'entendre dessus, je vais te l'envoyer et tout. Il fait, alors, qu'est-ce que j'ai gagné comme cadeau? Je lui dis, bah malheureusement, rien, j'étais emmerdé. Alors il était tellement déçu, il fait ouais mais écoute tu veux pas rappeler Fun Radio parce que moi je peux pas les appeler de la caserne et tout, on n'a pas le droit de sortir et tout.
1: Alors il va falloir qu'ils chantent quelque chose. Hein.
0: Ah bah une petite Marseillaise parce qu'à Draguignan je veux dire tous les matins on nous faisait chanter à 7h du matin sur la place des drapeaux. Donc je pense que l'adjudant avait essayé de la chanter.
1: Ouais alors ça ou alors on va lui faire chanter le gendarme à Saint-Tropez là, le gendarme hein. On va lui faire chanter le truc. Ça va être très bien, c'est impeccable, allez on y va. L'adjudant alors. Chut, dis rien au début. Ouais.
2: Bonjour, je sais pas.
1: Oui, je vous appelais, bonjour. On a eu tout à l'heure appel à un petit jeune là qui a fait une plaisanterie, c'est exact.
2: Oui.
1: Un certain Bernard, est-ce que c'est ça?
2: C'est ce qu'il m'a dit,
1: là. Oui, c'est ce qu'il a dit. Donc, c'est un jeune homme que nous recherchons, qui est connu des services de police, et on va en savoir un petit peu plus sur cette histoire.
2: Ben, c'est bien, mais faut appeler un Fun Radio, alors.
1: Pardon?
2: Faut appeler un Fun Radio, pareil qu'il appelle Fun Radio.
1: Oui, non, ben, enfin, c'est déjà ce qu'il est en train de faire depuis 2 mois. Il fait croire qu'il fait des canulars, mais c'est quelqu'un qui, effectivement, était recherché par la police. Hein.
2: Ouais, et qu'est-ce que vous voulez que je vous dise de plus?
1: Ben, qu'est-ce qu'il a dit?
2: Qui c'est déjà au bout du fil, là?
1: Commissaire Bouzou, dans le commissariat d'Apache.
2: Ouais. Bah écoutez, quand vous le prendrez, vous lui demanderez ce qu'il a dit, hein.
1: Ah ouais, mais moi je peux pas joindre ce monsieur, qu'est-ce qu'il vous aurait dit?
2: Non mais là j'y crois autant que son coup, hein.
1: Pardon?
2: J'y crois autant que tout à l'heure, là.
1: C'est le commissaire Mauvaiset, le commissariat Mauvaiset.
2: Ouais.
1: Répondez?
2: Ouais. Non mais là j'y crois autant que tout à l'heure, le coup de la P4, là.
1: Ah, vous avez bien raison, qu'est-ce que vous êtes fut-fut?
2: Ouais.
1: C'est Fun Radio à l'appareil, mon grand.
2: Ouais.
1: Tu nous crois pas, hein?
0: Si, mon adjudant.
1: Tu nous crois que c'est Fun Radio ou pas?
2: Bah,
1: il a du mal, hein. Alors, c'était une petite plaisanterie d'un ancien de vos élèves, votre ami Bernard, qui a voulu faire une blague.
2: Ouais.
1: Aïe, aïe, aïe, mais ça n'a pas marché, on l'a tout de suite vu, hein. On a compris tout de suite dans le ton de votre voix que vous aviez compris que c'était quelque chose de bizarre. Hein.
2: Bah, de toute façon, la P4, ça peut pas. Hein.
1: Bah non, ça peut pas, et ça, vous l'aviez compris dès le début.
2: Ça peut pas, parce qu'elles sont cadenassées, le portail était fermé, et en plus, on met pas de l'essence, on met du gasoil.
1: Bah oui, il arrive, un pauvre nanar, bah. Ça t'a servi à quoi d'avoir fait 10 mois T'as perdu 10 mois de ta vie, et en plus, ça t'a appris à rien.
0: Mais j'ai pas fait 10 mois.
1: T'as fait combien?
0: J'ai fait 1 mois et 19 jours, j'ai été réformé.
1: J'ai fait 0 ce jour, moi. J'étais plus intelligent que toi.
0: Ils ont pas voulu me garder. Bah
1: alors non. Bernard, il paraît que tu voulais qu'on te rappelle pour t'offrir des cadeaux.
0: Eh ben oui.
1: Eh ben alors on va lui offrir des cadeaux.
0: Eh ben oui.
1: N'est-ce pas là, dis donc.
0: Il faut qu'il le gagne le cadeau alors.
1: Bah il va falloir qu'il chante.
2: Et s'il veut faire chanter.
1: Bah vous allez me chanter, Louis de Funès, ça vous dit quelque chose?
2: Je sais pas, j'ai pas entendu qu'on chantait en vieux.
1: C'est pas non, mais pas un chanteur, mais Louis de Funès, donc vous connaissez, c'est un acteur de cinéma. Gendarme à Saint-Tropez, ça vous dit quelque chose?
2: Ouais.
1: D'accord, ok. Et si je vous dis la marche des gendarmes, est-ce que vous savez siffler?
2: Ouais, je suis sifflé, ouais. Non, ça va être dur, mais bon.
1: Alors, essayons. Voyons voir si vous seriez capable de reproduire le même son que celui-ci. À vous? Non, non, c'est pas ça. C'est pas ça du tout. C'est pas ça du tout.
2: Ah, mais je suis bien, j'ai la crève.
1: On recommence. À vous? Non, c'est pas bon, on recommence.
2: Ouais,
1: recommence.
2: Non, mais j'ai la crève là, c'est bon.
1: À vous, sergent?
2: J'ai trouvé quelqu'un d'aussi patient que moi, c'est bon.
1: Alors allez-y.
2: Ah, oh, mais j'ai la crève, je vais pas arriver.
0: Max, j'ai une idée.
1: Oui.
0: Il faut lui faire chanter la Marseillaise.
1: Non, non, non, il faut qu'il chante ça. S'il n'est pas capable de siffler, comment veux-tu qu'il chante? À vous? Ah oui, sergent!
2: Ah oui,
1: alors voilà, c'est pas mal ça, c'est pas mal, hein?
2: Si je dure encore une heure, c'est bon, hein?
1: Ah non, mais là, bravo, hein? Bravo! Donc, ouais. on va vous offrir un pin's et puis une photo de l'animateur?
2: Ouais.
1: Hein? On est content?
2: Ah ouais, ben si en plus la photo peut être dédicacée là, mais pour quelqu'un là.
1: Ouais, bien sûr. On va la dédicacer, pour qui ça serait?
2: Je donne le prénom.
1: Oh, le prénom?
2: Ben Sonia.
1: Sonia, bah bien entendu. Quoi, est-ce que je lui mets gros bisous, je t'aime, j'ai envie de toi, des trucs comme ça?
2: Peut-être pas trop.
1: Hein?
2: On va attendre qu'elle arrive à 14 ans au moins là. Donc...
1: Non, non, quel âge a-t-elle? 13 ans?
2: Ouais, 13 et demi.
1: Ah oui, non, on va attendre alors jusqu'à 14. Hein.
2: Ouais, c'est ça.
1: Hein, jusqu'à 13, c'est je t'aime, 15, c'est je baise, machin.
2: Ouais.
1: Nous, on a quand même crèché de dos, on n'est pas des petits vicieux. Il n'y a pas de problème, sergent, à vous offrir des cadeaux. Une dernière, quand même, avant de se quitter. Tout ça, je vais chanter avec vous. On y va. 1, 2, 3. C'est bien.
0: Ah, il est d'enfer là, dis donc.
1: Repos, sergent. Bonsoir.
0: Ah bah, ils vont s'éclater demain, ils vont s'éclater à Chabron.
1: Bon, bah, bonsoir, commissaire, et bonsoir, Bernard.
0: Salut, Max, merci pour lui.
1: Et l'amiral, là, il va pas quitter, on va prendre son adresse. Hein.
2: Ça va.
1: D'accord.
2: Ça va.
1: Salut, mon lieutenant.
3: Bon. Alors, pour expliquer aux auditeurs, tout le monde s'est mis debout, c'est déjà, on a l'impression d'être déjà dans les rappels. Tout le monde prend des photos, ça va dans tous les sens. Jean-Pierre Sauzère qui est venu de Hingeville. Hingeville, c'est où déjà?
4: C'est près du Crépin.
3: Ouais, là. Voilà. Donc, il y a beaucoup, beaucoup de fans qui écoutent la radio ce soir. Et
4: tous mes fans qui écoutent. Ils sont pas là, ils sont des millions.
3: Écoutez.
4: Passer mes 10 dans les bacs et ça va venir bientôt.
3: Voilà, alors, écoutez bien combien Jean-Pierre pense vendre de disques.
4: Je pense que je peux vendre 3 millions d'albums de disques.
3: Voilà. Il n'y a pas un seul exemplaire dans les bacs, mais Jean-Pierre est persuadé pouvoir en vendre 3 millions. Tout à l'heure, c'était 1 million pendant les répètes, mais entre le moment où il a répété et maintenant qu'il est sur scène face à vous, il est persuadé de pouvoir en vendre 3 millions. Donc, celui qui aura la chance d'être le producteur de Jean-Pierre Sauzère est millionnaire.
4: Milliardaire.
3: Milliardaire, pardon, oui, carrément. Donc, ce soir, il va y avoir 5 morceaux que tu as écrit, enfin les paroles viennent
4: que
3: de toi,
4: écrit, voilà, oui.
3: Et la musique d'un jeune, jeune auditeur,
4: Nicolas, ouais. Nicolas. J'aimerais bien le faire venir près de moi d'ailleurs.
3: Ouais, Nicolas qui peut s'approcher s'il veut bien venir deux secondes. Nicolas qui a donc écrit la musique des titres de Jean-Pierre Sauzère, qu'on peut applaudir, qui va arriver sur scène, voilà, il est là. Et bien entendu, de l'autre côté de la radio.
4: Alors, je voulais vous dire que Nicolas, on compte faire un tube dans quelques années ensemble.
3: Voilà. Parce que
4: David et Jonathan.
3: Voilà. Parce que Jean-Pierre n'écrit pas des morceaux, il écrit des tubes. Comme ça, lui, il s'emmerde pas, ça va plus vite. Et ce soir, vous aurez le droit à du Johnny Hallyday.
4: Bien sûr.
3: On aura le droit également à un morceau de Jean-Jacques Goldman.
4: Balavoine.
3: Et un morceau de Balavoine, voilà. On en a prévu 13 au cas où, si on devait déborder, mais 10 sûr et certain. À partir de maintenant, en direct sur Fun Radio, Jean-Pierre Sauzère, live. Alors je vous demande de vous asseoir au début pour commencer tranquille. Et j'espère que de l'autre côté de la radio, vous allez pouvoir en profiter au maximum. Sachant qu'on on filme, hein, il y a je sais pas combien de caméscopes qui tournent ce soir. Et que toutes les photos et tout ce qui est filmé ce soir sera sur un site internet dès demain ou après-demain.
4: Tu peux me baisser une lumière, son.
3: T'inquiète pas. L'ingénieur. La lumière, bien sûr. Et pense à ceux qui écoutent la radio aussi. Hein.
4: Bien sûr, ouais, je pense à tous ceux qui m'écoutent. Et je les remercie tous de m'écouter. Voilà.
3: D'accord. Voilà. Jean-Pierre Sauzère sur Fun Radio en direct, le concert live.
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4: Wouh ! Maintenant, j'aimerais vous parler d'une fille que je connais tous très bien. Vous voyez qui joue.

0: Le micro. Ah, il y a plus. Oh, putain. Attends, arrêtez la musique. Il faut arrêter la musique alors. C'était Francis Combo. Ça commence déjà, il n'y a plus de micro, c'est bon? Qu'est-ce que t'as fait?
1: Le truc là, direct, c'est du direct.
0: Mais c'est parce qu'il a touché un petit bouton. Touche pas au bouton qu'il y a sur le micro. Vous voulez qu'on fasse l'intro? Bon. On explique aux auditeurs qui écoutent la radio, c'est qu'il était avec un voile avec le logo de la radio. Et ensuite, il a sorti son costume à paillettes, ce qui fait que tout le monde s'est mis à hurler. T'as qu'à refaire comme tout à l'heure. Tiens, vas-y, remets-le.
1: Puis je veux la bouteille d'eau parce
0: qu'on
1: commence à faire chaud là ce soir.
0: Sortez-lui la bouteille d'eau. D'accord. Ok, très bien. Je pense que les auditeurs qui écoutent la radio doivent bien se marrer en ce moment. Ils doivent halluciner, ils doivent se demander. Ils doivent se demander dans quel bordel on se trouve. Alors quand vous allez voir les images demain sur internet. Voilà. Donc c'est. Il est en train de boire d'une manière assez particulière. Donc c'est pas Capitaine Flamme ni Albator, c'est bien Jean-Pierre Sauzère.
1: Bruno Gabriel.
0: Manu qui est à la régie, c'est quand tu veux, t'envoies la musique. Allez, 3, 4.
1: Ce soir, c'est gentil d'être dans la salle avec moi. Et grâce à vous, demain, je serai le roi du rock and roll.

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1: Et Jean-Pierre Sauzère en direct sur Fun Radio qui voit de l'eau. Et l'ambiance commence à chauffer, c'est le deuxième morceau. Pour l'instant, Jean-Pierre, comment ça se passe?
2: Deuxième morceau, voilà, et ça se passe très bien. Et c'est bon. Direct, toujours.
1: S'il y a des auditeurs qui veulent nous appeler, 0803 08 5000, je ne sais pas qui c'est qui est au standard, ça doit être Noémie. Mais Olivier, t'es là-haut? Mais tu peux parler dans le micro.
3: Mais ouais, je suis là.
1: Ah voilà, je peux parler dans le micro d'ordre. Oh là, il fait tout tomber.
3: Mais non, mais j'ai pas mon casque.
1: Ah d'accord.
3: Et puis j'avais du mal à tenir, à être sérieux quoi là.
1: D'accord. C'est vrai.
3: On est beaucoup dans le studio là.
1: Comment ça se passe dans le studio?
3: Bah bonne ambiance plutôt, ça va quoi.
1: Ça se passe bien.
3: Ouais, c'est parfait quoi, c'est bien calé, c'est nickel.
2: Ah, il faut aller. La chambre est chaude ce soir. Et le public est formidable.
3: Ah non, mais ça sent que
2: je
3: le public.
2: Je retrouve,
3: hein,
2: le public que j'avais avant dans les années 84.
1: Ouais.
2: C'est formidable ça.
1: Tu pourrais demander même à ceux qui sont derrière leur poste de radio de gueuler aussi. Hein.
2: Ouais, j'aimerais bien vous entendre crier ce soir.
1: Voilà.
2: Voilà.
1: Et alors, bon, maintenant on va monter un petit peu l'ambiance. Tout à l'heure on finira tous debout. Il va y avoir des rappels extraordinaires. Jean-Pierre Sauzère qui a fait deux morceaux, un de Jean-Jacques Goldman et un de Johnny Hallyday.
2: Voilà.
1: Meta, comme on l'a dit en début de concert, également composé des morceaux. T'en as écrit?
2: Que j'écris moi-même, voilà.
1: Et ce qu'il faut savoir, c'est que Jean-Pierre Sauzère est tombé amoureux d'une procureure de la République, tout le monde le sait. Ce qui l'a amené à faire 6 mois de prison pour harcèlement téléphonique, à raison de 70 coups de fil par jour quand même. Donc elle a fini par le foutre en tôle. Et
2: mais c'est pas grave, c'est pas elle qui m'a mis en tôle, c'est le substitut, tu
1: vois. Ouais, c'est le substitut du procureur. Et
2: c'est vrai.
1: Ouais.
2: C'est
1: et tu peux raconter, vie, on peut raconter
2: c'est
1: l'histoire.
2: C'est des histoires, l'amour, voilà. Tu sais.
1: Bien sûr.
2: C'est les impossibles, c'est
1: mais le avec la procureure de la République, t'as eu un échange de regards.
2: Ouais,
1: ça
2: voilà.
1: S'est passé où?
2: Ça s'est passé au Tréport, et bon. Voilà, hein.
1: Donc,
2: je suis beau, hein.
1: Cette histoire
2: d'amour. Je un peu, mais. Ça s'est passé aussi avec Elisabeth aussi, tu vois.
1: Elisabeth, évidemment.
2: J'ai mis son nom dedans, on m'a dragué, mais bon.
1: Alors, donc tout le monde connaît cette histoire, tous les auditeurs de Fun connaissent cette histoire.
2: Tout le monde connaît mon histoire, je veux la procureur.
1: Mais ce que vous ne savez peut-être pas, Jean-Pierre, et là tu vas me laisser, c'est que Jean-Pierre a écrit une chanson pour le procureur de la République.
2: Et j'ai écrit une chanson aussi pour les filles du palais, voilà.
1: Ouais. Bah, il y a peut-être des filles du palais dans le public.
2: Bah, voilà, ça se peut.
1: Il y en a ou pas? Il y a des filles, il y a une fille du...
2: Non, mais moi je sais qu'il y a des filles du palais qui me connaissent bien.
1: Non, pas de Paris, du palais.
2: Du palais. Midi, hein. Du palais, oui.
1: Et du palais, d'accord, ok. Donc, Jean-Pierre Sauzère va interpréter son troisième titre. Je regarde le conducteur, le procureur de la République. Est-ce que tu es prêt pour tous les auditeurs?
2: Un peu plus de son dans le micro, là.
1: Un peu plus de son dans le micro. Là, j'ai son, on va s'occuper de tout ça. On y va?
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0: Merci beaucoup. Ouais. Et je ne reste pas à toutes les magistrates de France, voilà.
1: Ouais. Toujours en direct sur Fun Radio, Jean-Pierre Sauzère. Je vous trouve un peu mou quand même. Hein, oh. Va falloir accélérer la cadence. On en est déjà. On va faire le quatrième titre. Bon, pour le moment, tout se passe bien. Tout se passe bien là-haut, j'imagine.
0: C'est bien pour tous les deux là sur le quatrième titre.
1: Bah, enfin, c'est surtout toi. Moi, je fais pas grand-chose. C'est marrant lui.
2: C'est nickel.
1: C'est nickel.
2: Nickel.
1: Bon, le quatrième titre maintenant. Toujours Jean-Pierre Sauzère en direct. Ah, il commence à avoir chaud. Hein. À un moment donné, t'enlèveras ta veste. Hein. Jean-Pierre Sauzère enlèvera sa veste. Vous voulez le voir tout nu? Est-ce qu'il y a yes. éventuellement une fille qui accepterait de monter pour lui enlever la veste? Allez, mademoiselle, ton prénom d'abord.
3: Rachida.
1: Rachida.
0: Mais Rachida, enlève ma veste. Voilà.
1: Attention. Alors donc, elle lui enlève la veste. Ce qui est bien, c'est fait d'une manière très délicate. Hein. Et en plus, il est poilu, regardez ça. Oh là là là là là là. Tu gardes la veste pour le moment? Bon, parce qu'on l'a quand même acheté 250 francs. Hein, donc...
0: Je vais la remettre après.
1: On la remettra à la fin. Hein.
0: Sûr,
1: elle ouais. te la remettra sur les épaules avant
0: là,
1: de partir. Hein. Ouais, il fait chaud.
0: Mais tu vois, je suis content d'être là.
1: Alors justement.
0: Fans, tout ça. Parce que j'ai pas de trac, voilà. Je suis différent des autres chanteurs, et voilà. Mais...
1: Et comme il fait un peu chaud, on va baisser un petit peu à la fois l'ambiance et, ouais, et la lumière. On va faire oui. un petit slow, il n'y en aura qu'un. Et comme j'ai fait 10 ans de piano et qu'il y a un piano avec eux, d'ailleurs, je n'ai pas résisté pendant les répètes de l'accompagner au piano.
0: Voilà, c'est gentil.
1: Et le morceau est joli. Bon, ça fait marrer Olivier là-haut.
2: Ça va être beau.
1: Les auditeurs doivent se marrer. Non, mais je vais accompagner, mais playback, quoi. Je veux dire, on a levé le clavier pour faire vrai, mais enfin, bon, tout sera faux. Donc, Couleur Mentalo, Eddie Mitchell. Sachant qu'il faut le plus grand silence que... Quand l'instru démarre, il chante tout de suite. Et pendant les répètes, il avait toujours une demi-mesure de retard systématiquement. Quoi. Donc il me regarde pour savoir s'il est dedans ou s'il n'est pas dedans. Donc tu vas essayer d'être dedans.
0: Mais je crois, il faut croire en Dieu. Voilà.
1: Il faut croire en Dieu. Alors, je m'installe au piano et je vais donc accompagner Jean-Pierre Sauzère d'une manière playback. Hein
0: playback.
1: Voilà, toi en direct.
0: Mais j'ai déjà chanté avec un orchestre, tu sais, dans une discothèque.
1: Bon.
0: C'est différent.
1: Raconte.
0: L'orchestre me suit, toi.
1: Ouais.
0: Mais j'aimerais bien retrouver.
1: Ah, je pourrais pas te tuer avec le piano derrière. Hein. C'est-à-dire, si tu vas au bout, je pourrais pas te tuer avec le piano.
0: Ouais, bien sûr.
1: C'est un peu lourd. Hein.
0: Voilà.
1: D'accord.
0: Non, mais là, c'est bon, là. On a un bon son, les ingénieurs du son sont très bons.
1: Ah, ils sont bons. Hein.
0: Les locaux d'RTL, c'est formidable. Le public est chaleureux. Et... Ouais.
1: Donc, là, on se relaxe et après, le cinquième morceau, on met le why.
0: Mais j'ai pété les plombs après-midi à la répète, là, tu vois.
1: Ouais, c'est pas grave.
0: J'ai un peu la voix cassée.
1: Couleur, Mentalo, Eddie Mitchell, il boit de l'eau. Je pose le micro et je l'accompagne au piano.
0: J'ai oublié les paroles.
1: Mais c'est pas grave.
0: C'est pas grave. Tu n'es sûr?
1: Tu fais en anglais comme t'as fait.
0: Ouais. J'improvise, hein.

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1: Ah, ça. Ça le fait, hein. J'ai
2: fait mieux tout à l'heure. J'ai les parois, mais.
1: Ça le fait, hein.
2: Ouais, hein.
1: Alors. Toujours en direct sur Fun Radio, le concert de Jean-Pierre Sauzère, couleur Montalo, ça vous a plu?
2: Et le public est toujours aussi formidable!
1: Là, on va pouvoir commencer.
2: Je peux compter sur vous, j'ai vendu des millions d'albums, hein, avec tous ceux qui m'attendent.
1: C'est énorme. Vous êtes tous des fans. Vous achèterez tous son disque. Quand il sortira dans les bacs.
2: Mais bien sûr, bien sûr. Mais j'ai un don, je peux draguer le public, comme on dit, le charmer. Hein. Ouais. Excusez-moi de charmer les filles comme ça, les mecs, mais attention, je suis pas pédé, moi je couche pas pour réussir. Hein. C'est pour ça que j'ai harcelé les maisons 10 et je veux réussir. Hein,
1: oui. D'accord, hein. Donc, bien sûr,
2: moi, Olivier, on est à mes fans. Hein.
1: On va faire, je sais pas comment ça se passe là-haut.
3: Bah, ça se passe bien, écoute, ça va, ça se passe bien. J'ai beaucoup de mal, mais.
1: Si éventuellement, je sais pas si Noémie est au standard.
3: Non, elle est plus là, là.
1: Ah, y a personne.
3: Bah, non, y a personne.
1: T'es tout seul.
3: Enfin, je suis pas tout seul, mais Noémie est pas là.
1: Bon, s'il y a quelqu'un qui est dans le studio et qui pourrait prendre le standard, éventuellement nous passer un auditeur avant la fin de ce concert pour quand même savoir la température
2: savoir,
1: de ceux qui écoutent la radio.
2: Qu'est-ce qu'ils en pensent?
3: Bah, je vais trouver ça.
1: Tu vas trouver ça.
3: Ouais.
1: Bon, très bien. Donc, après avoir couleur Montalo. Voici le morceau que tout le monde attend. Entre autres, je pense qu'il l'a chanté plusieurs fois en direct sur l'antenne de Fun et ça a été un carton plein. Je me souviens de la première fois où tu l'as chanté, Jean-Pierre, pour être très honnête, tu m'as cassé les oreilles.
2: J'ai chanté sur ton antenne.
1: Oui.
2: Et c'est un succès, vraiment. Hein.
1: C'est un chanteur qui t'a beaucoup marqué.
2: Qui m'a beaucoup marqué. Et bon, je crois bien que tu m'écoutes où il est, là, voilà.
1: Ouais, ouais. Sûrement, ouais.
2: Sûrement, je
1: pense. Un fan de...
2: Ouais, il n'y a pas de problème. Hein.
1: Ouais. Il aimait bien l'hélicoptère.
2: Ouais, j'ai planté en hélicoptère, mais bon, c'est lavé. Moi demain, je me plante en vélo.
1: Ouais. T'es un peu comme lui, toi. T'es dans
2: moi,
1: la grande.
2: Moi, je suis rien, moi.
1: T'es dans
2: je
1: la grande. Je veux dire, t'es dans la grande traversée
2: je suis
1: du désert.
2: Toi.
1: T'es bien
2: je connais, moi.
1: Bien sûr.
2: Je suis plus qu'un extraterrestre.
1: Alors à partir.
2: Et j'ai mes gens autour de moi. Hein.
1: Je savais bien qu'à un moment donné, on aborderait le sujet des ovnis.
2: Bah oui, il faut les aborder quand même.
1: Voilà.
2: Hein, elles sont mignonnes, ces filles.
1: Et elles sont très étroites.
2: Très étroites, ouais, voilà.
1: Ouais, voilà.
2: Mais c'est surtout moi qui s'est fait piéger par eux. Mais bon, j'aurai ma revanche.
1: D'accord.
2: Il n'y a pas de problème.
1: Donc Jean-Pierre, reprends ta voix tranquillement. Et maintenant, cinquième morceau. Et maintenant, on va pouvoir se mettre debout et mettre vraiment le feu pour donner envie à ceux qui écoutent la radio de dire « Merde, putain, si j'avais été là, j'aurais pu en profiter et mettre du why. Ouais, » Celui qui nous a quittés il y a quelques années, Daniel Balavoine, revu et corrigé quelque part par Jean-Pierre Sauzère. Le morceau qui est extraordinaire à la fin, ça va partir en sucette. Hein.
2: On peut dire en... Ça va partir en walking walk.
1: En walking walk.
2: Et les mecs là, violés, hein.
1: Attention. Daniel Balavoine par Jean-Pierre Sauzère. Je ne suis pas un héros.
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0: et de ne plus avoir de voix.
1: C'est vrai.
0: Mais il n'y a pas de problème, vous êtes venu, je voulais garder ma voix. Je vais la garder jusqu'à la fin de la soirée.
1: Ah, merde. Ça nous embêterait quand même. Alors, toujours en direct sur Fun et Jean-Pierre Sauzère qui commence à mettre le why. On en est déjà au cinquième titre et tout va bien.
0: Tout va très bien, voilà. Oui.
1: Bon, on a Richard qui est avec nous en direct. Bonsoir Richard.
2: Salut Max.
1: Tu as quel âge et t'appelles d'où ?
2: 21 ans, Évry.
1: D'accord, tout se passe bien ?
2: Oh, super, Jean-Pierre, il est génial.
1: Alors, qu'est-ce que ça donne très honnêtement de l'autre côté de la radio ?
2: Super, génial. Ça... Le public, il est génial, mais j'entends pas beaucoup là.
1: Non, c'est vrai.
0: Donnez tous plus fort.
1: C'est vrai, voilà. Que j'ai l'impression qu'on a sélectionné des gens de l'hospice. Hein, mais... ah, ouais, ouais, ouais. J'espère que ça va bouger encore un peu plus tout à l'heure.
0: Plus qu'on est carré,
1: plus connaissez.
0: Ce soir, c'est cassé la voix. J'ai un problème.
1: Ah, c'est incroyable ça.
2: Il va nous sortir cassé la voix. Sinon,
1: il le fait exprès, comme ça il va me demander dans le creux de l'oreille, il faudrait qu'on en fasse un autre.
0: Ma carrière, elle est cassée aussi. Je te jure que j'ai pété quelque chose.
1: Tu t'as cassé la voix ? Tu vas y arriver quand même ou pas ?
0: Je ne suis pas un héros, non, mais tu l'as.
1: Bon, on va essayer, on va vite, on va susurrer. On va susurrer.
0: Je te jure, j'ai plus de voix.
1: Mais tu vas y arriver quand même, tu vas essayer. Un petit peu. On va essayer. Allez, on va l'aider un peu. Alors. Ne vous inquiétez pas, il est là. Alors, version remix, puisque pendant les répétitions, Richard...
2: Oui.
1: Richard, pendant les répétitions... Attendez, chute, parce qu'il ne va pas m'entendre, Richard.
2: Oui.
1: Oui, je dis juste que pendant les répètes, j'ai été assez surpris de l'instru de Super Disco qui a été un petit peu changé, un peu plus techno.
2: Oui.
1: Allez, on va essayer de faire Super Disco calmement et le public va t'aider pendant le refrain pour que t'évites de gueuler. Allez, musique. Jean-Pierre Sauzère sur Fun Radio, Super Disco. Allez, on y va.

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1: Bah tiens, moi aussi j'ai plus de voix du coup. Jean-Pierre Sauzère n'a plus de voix. Comment ça se fait?
2: Je sais pas.
1: Il a essayé d'invoquer les dieux et les anges pendant le morceau, je sais pas si vous l'avez entendu.
2: De toute façon,
1: attendez.
2: Même que je n'ai plus de voix.
1: Ah oui.
2: Je sais que j'ai mon public.
1: Voilà. Vous êtes son public malheureusement.
2: Ah ouais.
1: Pas moi.
2: Mais je voulais te dire aussi.
1: Ah oui.
2: Je crois bien que ma voix va revenir.
1: Ah. Ce qui nous arrangerait, puisque normalement il est censé chanter Rock'n'Roll Attitude, qui nous chante sur l'antenne le soir.
2: Et si tu me dis Basile.
1: Ah oui, mais tu parleras avec Basile tout à l'heure. Parce qu'on est quand même en direct à la radio, il oublie. Lui, il croit qu'il est. T'oublies pas qu'il y a des gens qui écoutent?
2: Oui, bien sûr, mais il me coupe la parole.
1: Bah alors, Basile.
2: Tu veux faire un sketch avec moi, toi, non?
1: Alors, le public, comment ça se passe? T'es content ou pas?
2: Je suis très content.
1: Et en public. Quand vous voulez, maestro, musique.
2: Je voulais vous dire que c'est un tube.

0: Ah, génial. Voilà. Ouais, plus.
1: Et la fête de la musique.

attention, Jean-Pierre Sauzère, pour le dernier, il faut mettre le feu d'artifice, rock and roll attitude sur Fun Radio. 1, 2, 3, lui.

0: Jean-Pierre Sauzer, là. Alors, j'ai pas entendu ce que t'as dit, excuse-nous.
1: Walk and walk.
0: L'attitude Jean-Pierre Sauzer, quand
1: même.
0: Merde.
1: J'ai une autre. Attendez, Jean-Pierre. Ma voix, elle est revenue, si bizarre.
0: Et maintenant, il peut plus partir.
2: Merde.
1: Ouais. Il peut pas partir. Hein.
0: Ah bah si.
1: Je peux pas les laisser comme ça, quand même.
0: Quoi? Tu en fais une dernière?
1: Bien sûr.
0: Tu crois que les auditeurs...
1: Je vois qu'il y a les titres de mes chansons, là, mais bon...
0: Oui. Bon,
1: pour expliquer... que je vais faire, je...
0: Et tu crois que les auditeurs qui écoutent la radio, ils ont encore envie d'entendre du Jean-Pierre en direct?
1: Ils ont peut-être encore envie d'entendre Wacky Attitude.
0: Alors, est-ce qu'on va remettre une deuxième fois Rock'n'Roll Attitude? C'est le dernier, après Jean-Pierre, hein. Après, il faut aller faire dodo, hein.
1: Après Gabriel.
0: Hein?
1: Je vais pas m'arracher de là comme ça, moi.
0: Bah, il faudra, hein.
1: Non, je vais te changer.

0: Normalement, après les stars, après un concert, on les emmène au bain douche, mais lui, on va l'emmener au Métropolis.
1: Maman, elle est revenue, et grâce à Dieu.
0: Et voilà, la voix est revenue, grâce à Dieu, voyez. Je vous rappelle d'ailleurs au passage, les filles, si vous voulez, en sens de dédicace, si vous voulez vous allonger près de lui, vous rajeunissez de 10 ans.
1: Je vais, Jean-Pierre. Pas ces conneries. Je vais vous dédicacer des dédicaces après, il n'y a pas de problème.
0: Il va vous faire des dédicaces après. Donc, pour les auditeurs de Fun Radio et pour le public, mais cette fois-ci, vous mettez le feu complet. Hein. Vous allez reprendre avec lui Rock'n'Roll Attitude pour la deuxième fois et pour les rappels. Jean-Pierre Sauzère, Rock'n'Roll Attitude.

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1: La jeunesse est-elle égale à la beauté d'une rose éclose? Ton sourire nous fait-il penser à celui d'une enfant naissante? Ton regard me fera-t-il flasher si nous nous rencontrons?
2: Ça, c'est magnifique. 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Et Nicolas, je ne résiste pas au plaisir de le réécouter une deuxième fois.
1: Ah bon, alors je recommence?
2: Non, non, non.
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4: De merde, on y va justement. Et c'est vrai qu'on va me réclamer des petits...
5: Bingo.
4: On va mettre les deux. Alors, bingo et a fait caca, ça va varier un petit peu les plaisirs. Nous allons appeler des hôtels quelque part en France. Où allons-nous appeler, s'il vous plaît, maestro?
6: On va à Dunkerque.
4: Du côté de Dunkerque, on y va, c'est parti. Ah là là là là, il y a des gens qui réclament des places pour Marseille, pour Lyon, ça va arriver. Hein. Tout à l'heure, par SMS, probablement encore des places. Il reste combien de places? Il nous reste encore de quoi faire gagner des places Marseille? Il en reste encore, hein? Oui, très bien.
7: Tout à fait.
4: Allô?
8: Allô?
4: Je suis bien dans un hôtel?
8: Oui, monsieur.
5: Bingo!
4: Ça va bien? Allô?
8: Oui?
4: Allô?
8: Allô?
4: Ah, j'ai plus de voix, là. Allô?
8: Allô?
4: Oui! Est-ce que c'est possible de réserver des chambres, s'il vous plaît?
8: Pourquoi?
4: Ça serait pour... Oh, un fait caca. Pour la semaine prochaine. Pardon?
8: Quel jour?
4: Quel jour, ça serait... Fait caca. Ça serait pour samedi soir. Il vous reste des places encore pour samedi soir? Allô?
8: Pour samedi ou la prochaine samedi?
4: Samedi là, vous avez des places encore pour samedi soir là?
8: Le 29.
4: Vous en avez, le 29, oui, ben le 29 c'est parfait ça.
8: Le 29?
4: Oui. Alors, je vous entends pas, parlez plus fort, on n'entend rien dans votre bicoque là.
8: Oui.
4: Parlez devant votre télé. J'entends rien, moi. Hein. Je vous entends pas bien, monsieur. Hein.
8: Oui, il y a des places, monsieur.
4: Oui, il y a des places. Très bien. Donc, je vais vous prendre... Oh, ça fait caca. Deux chambres, s'il vous plaît.
8: Deux chambres.
4: Oui.
8: Un nom, s'il vous plaît.
4: Alors, moi, je m'appelle monsieur... Oh, ça fait caca. Monsieur Dupont.
8: Pardon?
4: Dupont.
8: Dupont.
4: Dupont.
8: Oui.
4: Voilà. Vous m'entendez quand je vous parle?
8: Oui, oui, oui, j'ai entendu.
4: Je n'entends rien, j'entends rien dans votre bicoque. Hein,
8: Non, c'est pour combien de nuits?
4: Pardon?
8: C'est pour combien de nuits?
4: Ça serait, alors là, attendez que je compte. Une, deux, trois... Ah, attendez, samedi soir, donc samedi, dimanche, lundi, mardi, mercredi, jeudi... Vendredi, samedi prochain, dimanche, lundi, mardi, mercredi, jeudi, vendredi, samedi, dimanche. Ça serait pour... attendez. Oh, ça fait caca. 15 nuits.
8: 15 nuits.
4: Mais 15 nuits par semaine, c'est ta peau contre ma peau et je suis avec toi. Allô?
8: Est-ce que vous pouvez envoyer...
4: Ah, mais parlez plus... Je vous entends pas dans votre bicoque, hein. Parlez plus fort, hein.
8: Est-ce que vous pouvez envoyer un texte au courrier pour...
4: Je vous envoie un texte, un SMS?
8: Pardon?
4: Un petit SMS?
8: Comme vous voulez.
4: Bah, un petit SMS, vous me donnez votre numéro de portable et je vous envoie des petits SMS.
8: Attends.
4: Oh, fait caca. J'ai fait caca. Allô?
8: Allô?
4: Oui. Il le fait exprès ou quoi?
9: Il ne comprend.
4: Allô?
9: Il ne comprend.
8: Je vais vous donner le numéro de rappel.
4: Le numéro de quoi, monsieur?
8: Numéro de fax.
4: Le numéro de quoi?
8: De fax.
4: De fax?
8: Oui.
4: Pourquoi faire de fax?
8: On n'a pas la SMS. Hein.
4: Comment?
8: On n'a pas la SMS ici.
4: Vous avez parlé plus fort dans votre boutique, là, j'entends rien, hein?
8: On n'a pas la SMS ici.
4: Mais je ne comprends rien, monsieur.
10: Allô?
4: Allô?
8: Allô?
4: Allô?
8: Oui.
4: Ah, fait caca! Allô?
8: Oui.
4: Vous m'entendez?
8: Oui.
4: Attendez. On a fait gros caca dans le slip. Allô?
8: Allô?
4: Oui.
8: Oui.
4: Bonsoir. Ça serait pour réserver des chambres, s'il vous plaît.
8: Oui. Est-ce que vous pouvez envoyer un courrier ou...
4: Je vais pas en courrier. À Paris, en France.
8: Ou un texte.
4: Un sexe. Quel sexe? Sexe masculin, sexe féminin. Je ne vous entends pas dans votre boutique, hein. J'entends rien du tout, hein.
10: Allô?
4: Allô? Oh, ça fait gros caca. Allô?
8: Allô?
4: Allô?
8: Est-ce que vous pouvez envoyer un courrier ou un texte pour confirmation?
4: Non, attendez, je ne vous entends pas. Alors, ou vous faites un effort, ou vous parlez plus fort, je ne vous entends pas, hein.
8: Je l'ai dit, est-ce que vous pouvez envoyer un texte ou un courrier par...
4: Comment ça, un fexo? Mais pourquoi faire?
8: Pour confirmation.
4: Pourquoi?
8: Avec le numéro de carte bleue,
4: Ah mais je paye pas en carte bleue, je paye en liquide, moi. Je paye en liquide. Allô?
8: Oui.
4: Je... Oh, on fait caca très fort. Allô?
8: Allô?
4: Allô?
8: Oui.
4: Allô? Vous avez raccroché? Allô? Allô? Ah, il a enfin compris.
0: Ça y est.
4: Ah bah bravo. Alors, on était dans quelle ville là, s'il vous plaît?
5: Dunkerque.
4: Non, voilà, bah,
5: Dunkerque, il y avait une mauvaise liaison téléphonique.
4: Ah, les auditeurs de Dunkerque doivent être fiers ce soir. Hein. On a mis Dawa dans votre
0: ça
4: ville. Represent Dunkerque ce soir, ils sont en pleine forme.
6: Oui.
4: Et t'as voulu te venger de ta mère qui ne supporte pas déjà que tu travailles en tant que serveuse. Donc là, tu l'as appelée avec ma complicité en lui disant que t'arrêtais ce boulot-là pour avoir rencontré un autre monsieur.
6: Oui.
4: À savoir moi, pour faire des photos de charme.
6: Mm-hmm.
4: Et ta mère a pété un câble et t'es censée déjà être rentrée à la maison depuis au moins une heure. Donc on va la rappeler.
6: Voilà.
4: On va encore la taquiner encore un petit peu. Donc tu vas lui dire que la séance photo est terminée et que t'es amenée à rentrer. Hein.
6: D'accord, ça marche.
4: Mais que tu es toujours dans les parages.
6: D'accord.
4: On y va?
6: Ouais,
4: allez, c'est parti, on l'appelle en direct sur Fun, Patricia, la maman de Vanessa, pour la deuxième partie du canular, ça sonne.
7: Oui, allô?
6: Oui, c'est moi.
7: Oui.
6: Ça y est, t'es calmée, là?
7: Bah, y'a de quoi?
6: Bon, écoute, on vient de finir. Hein, ça y est, c'est fini, tu vois, c'était pas si grave que ça. Là, je viens de finir, j'ai fait quelques photos, et puis voilà.
7: Ça fait des photos en quoi?
6: Des photos de sous-vêtements, j'étais pas nue.
7: T'étais pas nue?
6: Moi, j'étais pas nue.
7: Mais qui c'est qui était nu?
6: Mais il y avait des hommes autour de moi et ils étaient un peu dénudés, voilà, mais rien de grave, t'inquiète pas. Non, ils m'ont pas touché, on a fait quelques poses sexy, mais il y avait rien de...
7: Qu'est-ce que t'as fait des poses sexy?
6: Bon, écoute, là on a fini. On a fini les photos, hein. Je vais choisir, on va choisir les photos en fait qui nous plaisent le plus. Hein. Et je vais rentrer. Je vais rentrer à la maison et ils vont m'accompagner. Ils vont venir à la maison, comme ça tu pourras discuter avec eux et tu verras que ça a quelque chose de mal.
7: Mais Mais tu te rends pas compte quand même qu'il y a quand même des hommes nus?
6: Mais attends, comme si je n'avais jamais vu dans ma vie des hommes nus. Écoute, j'ai 23 ans.
7: Mais là, c'est des photos. C'est pas des pour moi, c'est pas des photos de charme. C'est des photos pornographiques.
6: Mais je vais te dire avec des...
7: Même si toi tu n'es pas nu, l'autre personne est nue.
6: Mais écoute, mais pour être même sincère avec toi, c'était pas déplaisant. Et c'était m'entourais, je suis fière. De montrer que, et je vais te dire, là j'ai les photos devant moi, elles sont magnifiques.
4: Regardez-moi.
6: Oui,
4: Vanessa.
6: Oui,
4: on va tourner dans 2 minutes. Hein. Je vais demander à tous les techniciens de se préparer, les caméramans, et on va demander aux comédiens de s'installer. Jean-Guigui, on va y aller dans 2 minutes.
6: J'arrive.
4: On va tourner la scène. Hein. Dans 2 minutes, on tourne la scène.
6: C'est une petite vidéo, c'est rien, t'inquiète pas.
7: Mais c'est pour de quoi?
6: Mais c'est pour me faire de la pub, maman. Écoute, si je veux me faire connaître, il faut que j'assure.
7: Mais ça va pas, non? Mais ça va pas? Tu vois pas qu'ils sont en train de te faire tourner un film porno?
6: Mais non, t'inquiète pas. Je serai en sous-vêtements, y a pas de soucis.
4: Allez, ça. On va bientôt y aller. Hein. Je demande à toute l'équipe de se préparer, la rédactrice en chef, la script. On va tourner la première chaîne, les cochons de Beson à Saint-Tropez. Hein.
6: Mais je vais arriver, t'inquiète pas.
7: C'est pas Besançon.
6: On est tout près de la place. Je suis tout près de la maison, t'inquiète pas, je suis pas loin.
7: Tu veux que je vienne ou quoi? Tu veux que je débarque? Je te préviens, c'est une fois, je vais chercher ton nom, je vais chercher mon frère, je vais chercher n'importe qui, on travaille dans la maison.
4: Attention, on va tourner là. Hein.
6: Écoute, mais t'inquiète pas.
7: Ça ne tourne pas ce film.
6: Maman, c'est une petite pub.
7: Je ne veux pas le savoir. Mais t'es en train de faire quoi là?
6: Mais je fais rien.
7: C'est quoi ce bruit là?
6: Mais c'est rien, c'est une scène qui est en train de tourner, c'est rien.
7: Mais bah ne pas, mais c'est de porno!
4: Attention Christophe, bouge plus tes fesses là.
7: Oh non, d'une pipe, mais je n'avais pas un qui pourrait.
4: Coupez. Vanessa, attention, t'es dans le champ là.
6: Excuse-moi. Bon. Maman. Mais c'est rien, c'est une scène qui est en train de tourner avant la mienne. Ils sont en train de chauffer un peu les choses, t'inquiète pas.
7: Mais ça va pas, non?
4: Bon, Paul, tu vas rentrer, Paul?
6: Écoute, tu voulais que je change de métier, hein?
4: Ok.
6: Il fallait me laisser faire le métier que je voulais.
7: Mais papa, c'est dans ce métier-là?
6: Eh ben, fallait accepter celui de serveuse. Écoute, c'est un métier qui me plaisait. J'ai été prête pour toi de le quitter. Là que je retrouve quelque chose qui me plaît, tu veux de nouveau me faire arrêter.
4: Bon, Vanessa, tu vas enlever ton peignoir.
7: Où tu étais en place de serveuse parce que tout le monde te tripotait.
6: Tout le monde me tripotait, mais arrête.
4: Vanessa.
6: Oui.
4: Tu vas enlever ton peignoir, là. Tu vas nous montrer ton screen, hein, puis on va y
6: d'accord,
4: aller.
6: D'accord,
4: hein.
6: J'arrive.
4: On y va.
6: Maman, s'il te plaît, j'en ai pas pour longtemps. Attends deux minutes.
0: C'est quoi le portail? Elle est tombée dans quoi?
4: Allô, madame? Rassurez-vous, tout va bien, hein?
0: Non, ça va pas bien du tout, là.
4: C'est Jean Guigui, hein, le rédacteur en chef des Trois Cuisses, hein?
0: Oui, c'est ça, Jean Guigui, oui. Ben, vous êtes en train de faire quoi, là?
4: Ah, bah alors.
0: Pour nous, là?
4: Bah, non, bah, pas du tout, madame. C'est un documentaire.
0: Un documentaire, mais. Y a pas écrit con, là, hein?
4: Là, c'est un documentaire pour l'entreprise, là, pour la société des Trois Cuisses.
0: Oui, la société des Trois Cuisses, oui. Qu'est-ce que trouve, cette société des Trois Cuisses, là?
4: C'est pour le séminaire, là, madame. On est en train de tourner des scènes pour le séminaire, hein.
0: Séminaire.
4: Attendez, excuse-moi, madame, parce que là, je vais être obligé. Coupé, bien joué, Vanessa, elle est bonne, hein.
0: Vanessa, du coup.
4: On peut applaudir Vanessa, c'était sa première... C'était quand même ça, ouais, sa première scène, hein.
9: Merci,
4: ouais. Bravo.
11: Elle est à l'aise.
0: C'est pas possible.
4: Je vous la repasse, hein. Bravo, votre fille est rentrée dans le showbiz, ça y est.
0: Ça y est, oui, dans le showbiz.
6: Oui, maman.
0: Oui.
6: Oui, écoute, c'était génial, génial.
0: Mais
6: j'ai pris mon pied, écoute, on a tourné une scène et c'était dément. Tu peux pas savoir comme c'était dément.
0: T'as pris son pied. Toi, qu'elle se prostitue maintenant.
4: Mais non.
6: Je me prostitue pas.
4: Attendez, hein. Madame, attendez. Vanessa, on va ouvrir champagne, écoutez. Ouais. Champagne.
6: Alors, maman, dommage que tu sois pas là parce que tu vois une coupe avec nous. C'est génial.
4: On va trinquer après, hein. Je pense qu'on va trinquer, on va hein.
6: Écoute, maman, on amène une bouteille de champagne et tu verras qu'ils sont pas si méchants que ça.
0: Mais tu me fais quoi?
6: Bah allez, reste calme.
4: Allez, on trinque. Allez, ouais.
0: Et à la tienne.
4: Je vais ouvrir une deuxième bouteille de champagne, tiens.
12: Allez.
4: Ah, il est frais, hein.
12: Ah, il est bon.
4: Il est frais. Bon, on va passer chez vous, madame, et puis on va fêter ça à la maison.
0: C'est ça, amenez-vous.
4: Ah bah.
0: Amenez-vous. Moi aussi, je vais trinquer avec vous.
4: Donc, pourquoi vous ne venez pas nous rejoindre?
0: C'est ça. Alors déplacez-vous un petit peu. Même tout à la maison.
4: On arrive là?
0: Et oui, bah, amenez-vous.
4: Allez, tout le monde arrive là. Ça vous dérange pas, madame? On est une vingtaine de techniciens là.
0: Eh ben vous pouvez venir, même une vingtaine.
4: Bon, l'équipe, on y va?
13: Ouais.
4: On va y aller, hein.
0: Ouais. C'est ça, venez.
4: Allez, attention, là, c'est la grosse fête chez Patricia, la maman de Vanessa. On y va, ça régale, on rigole.
14: Par contre, Jean-Guy, petit contre-temps, je retrouve pas mon slip.
4: Alors, tout le monde s'habille, on arrête le tournage là, les cochons de Beson à Saint-Tropez, et puis on tournera ça à partir de demain, hein. Bon, Vanessa.
0: Où, tout ça?
4: Vanessa?
6: Oui?
4: Tu peux te rhabiller, hein, c'est bon, parce que ça sert à rien de rester à poil dans Beson, tu vas attraper froid, hein.
6: Ok, j'y vais.
0: À poil dans Beson. C'est pas possible. Tu vas te dépêcher de rentrer, là. On va avoir une explication, ma fille.
6: Écoute, je vais pas tarder, là, je vais me rhabiller, parce que c'est vrai qu'il fait un peu froid. Hein, et on va arriver, tu verras, vous allez discuter, on va parler du contrat, de tout ça, on va te montrer les photos et...
0: Pas de contrat? Ce sera ton premier et dernier, je sais pas ce que t'as tourné, là.
4: Tiens, Vanessa.
6: Oui?
4: Tiens, il faut que tu signes là.
6: Ok.
0: Voilà. Je signe rien du tout!
4: Voilà, comme ça...
6: D'accord. Attends. Je signe où, là?
4: Alors, attends.
0: Je signe rien!
4: Attends.
0: Tu attends d'être à la maison! Tu ne signes rien du tout!
4: Voilà.
0: Mais tu m'écoutes un peu, oui?
4: Voilà.
6: Deux minutes, maman.
4: Et là, tu signes là aussi, là, voilà.
6: D'accord.
4: Voilà, tu signes là et là.
0: Vanessa, tu voilà. Ne signes rien.
4: Alors, ça, c'est l'autorisation pour les
0: Vanessa.
4: Photos.
0: Tu m'écoutes?
6: Attends deux minutes, maman. Deux minutes, je suis à toi.
0: Deux minutes, tu ne signes rien du tout. Tu ne vas signer aucun contrat.
6: Si, j'ai signé mon contrat, là, écoute, ça y est.
0: Mais t'es pas un peu malade? Qu'est-ce que tu signes?
4: Alors voilà, donc là on a fait les... Vous avez une photocopie avec le buvard, comme ça, vous avez tout qui va avec.
6: D'accord.
4: Je crois qu'on peut ouvrir une petite bouteille de champagne, parce que là quand même on vient d'ouvrir le premier contrat de Vanessa, bravo, hein. Ouais.
14: Ouais, bienvenue à la maison, Vanessa.
0: Vanessa?
6: Oui?
0: Qu'est-ce qu'il y a dans ce contrat?
6: Mais j'ai signé un contrat avec eux, je m'engage à faire des photos et à faire des vidéos.
0: Ah, tu m'as tué.
6: Mais non, mais reste calme, t'inquiète pas. Tu sais que j'ai toujours voulu travailler avec des photographes, des grands photographes.
4: Par contre, la scène de ta première...
7: Des photographes à la rigueur, mais habillés, avec des beaux vêtements, mais pas à poil, ma fille.
6: Mais je suis pas à poil, maman.
4: Vanessa, t'as bien dit à ta mère que demain, la scène, on l'a filmée chez elle, hein?
6: Non, je l'ai pas encore dit.
7: Ah. De quoi?
6: Eh ben écoute, en fait, ils veulent tourner un petit clip sur mon milieu et j'ai accepté que la prochaine scène soit tournée chez nous.
7: Oh, mais il n'est pas question.
6: Mais écoute, mon appartement est trop petit. Mon appartement est trop petit, pourquoi pas chez toi?
7: Mais pas du tout. Pas du tout. De toute manière, tu ne tourneras plus rien du tout. Je ne suis pas d'accord.
6: Je me suis engagée, j'ai signé le contrat, je ne peux plus revenir en arrière.
7: Je m'en fiche. Tu veux t'engager? Tu veux faire ça? Je te préviens, tu n'es plus ma fille. C'est terminé. Tu
6: mais arrête de dire ça.
7: Tu veux me tuer!
6: Mais non, maman, arrête!
4: Mais madame, tout va bien! Madame, tout va bien, tout va bien, tout va bien. Rassurez-vous, tout va pour le mieux, hein?
7: Tout va pour le mieux! Là, tu viens de lui faire signer!
6: Calme-toi, calme-toi, arrête!
7: C'est une porno et des...
4: Non, madame, regardez, écoutez, écoutez. Voilà, je déchire le contrat. Vous êtes contente?
7: Oui!
4: Voilà.
7: Oui. Et
4: voilà.
7: Mais moi, je suis pas contente du tout, moi. Non, non, moi.
4: Ouais,
7: je
4: mais
7: suis pas
4: oui, mais bon, votre mère ne veut pas. Qu'est-ce que vous voulez que je vous dise?
7: Elle ne veut pas!
4: Vous voulez pas qu'elle réussisse dans le showbiz? Vous voulez pas qu'elle réussisse dans le showbiz?
7: Quelle
6: mais moi, si j'en ai envie,
7: mais
4: qu'elle ne fasse pas de film porno,
7: vous.
4: Mais madame, il ne s'agissait pas de film porno.
6: C'est des photos de charme.
4: Mais oui, c'est de l'érotisme.
7: Des photos de charme. C'est ça, des photos de charme. Avec un homme à poil, l'autre qui tourne, t'entendais, oh, là derrière, mais ça va pas, non? Ça va pas. Écoute, tu m'en rends malade, je vais pas avoir te voir. Tu crois que ça encore?
4: Attends, Christine, on tombe plus là. Christine, Vanessa, on tombe plus les filles, on arrête là, c'est pas la peine. Ça c'est du bonus, ça c'est pas payé ça, je vous le dis tout de suite. Hein.
7: Vanessa?
6: Oui.
7: C'est qui ça?
6: C'est, écoute, ben, on est encore un peu dans l'ambiance là, écoute, excuse-moi.
4: Ah, champagne là, je crois que là...
7: Mais tu fais ça en plus en plein de carré? Ouais. T'as pas de soir? Avec un inconnu qu'elle connaît même pas!
4: Non mais madame, la police fait la circulation pour éviter qu'on soit embêté pendant le tournage, hein.
7: C'est ça, la police qui fait la circulation, là. Non mais.
4: Attendez, oula, attends, Vanessa!
6: Oui, oui, oui!
4: Vanessa, on arrête, on compte plus, là, hein, c'est fini! Vanessa!
6: Non mais.
4: Ça, c'est du bonus, ça, tu seras pas payé pour ça,
7: mais
4: hein!
7: Mais tu n'as pas honte! Tu vas arrêter le bordel,
6: Vanessa,
7: arrête tout de suite!
6: Vanessa! Oui.
7: Tu arrêtes! Mais tu te rends compte? C'est ton père travailler, mais là, faut retourner dans sa tombe!
6: Arrête de crier, arrête de t'énerver comme ça, ça ne servira à rien! Non, mais arrête! Reste calme, on va pas tarder à arriver à la maison, et on va en parler, ça sert à rien que tu t'énerves comme ça au téléphone!
7: C'est ça, amène-toi! Amène-toi tout de suite!
4: On est là dans 5 minutes, madame, hein!
7: Je raccroche, tu vas arriver, si tu n'es pas là, avant 11h, je ne sais pas ce que je fais, je n'en sais rien, mais t'as intérêt d'être
6: là! Arrête, on sera là, il n'y a pas de problème!
4: Regardez, madame, calmez-vous!
7: Je vais t'empêcher de rentrer!
4: Madame, calmez-vous, on est parti!
6: On arrive!
7: Je te préviens, si à 11h tu n'es pas là! Je ne sais pas ce que je fais!
4: On est dans la voiture, madame! On est dans la voiture, ça y est, on est dans la voiture! Écoutez! C'est parti. Ah. On est là dans 2 minutes, madame.
7: Non, j'ai pas tiré.
4: Vous nous entendez? Vous nous voyez, là, peut-être?
7: Non, je ne vois rien du tout.
4: Regardez à travers la fenêtre, là.
6: Regarde, on arrive. On est juste en bas de chez nous.
4: Vous entendez les essuie-glaces?
7: Je ne vois rien.
4: Et là, vous nous voyez, là?
7: Attendez, j'ouvre la fenêtre. Tu nous vois, là? Non, je ne vois rien du tout.
4: Attendez, on va klaxonner, là. Vous nous voyez pas? Vous voyez pas une voiture? Au loin, on n'est pas loin, là.
7: Moi, je ne vois rien.
4: Attendez. On va klaxonner. Vous allez nous dire si vous entendez le klaxon. Vous voulez que je klaxonne pour voir si vous nous entendez bien?
7: Oui, c'est ça, parce que je ne vois rien du tout.
4: Alors, attendez, là, vous entendez, peut-être?
7: Je ne pas klaxon, mais je ne vois rien.
4: Là, vous entendez?
7: Oui, j'entends votre klaxon, mais je ne vous vois pas.
4: Je klaxonne. Là, vous entendez?
7: Oui, j'entends, mais je ne vous vois pas.
4: Là, je vous fais des appels de phare.
7: Là,
4: vous
7: avez quoi comme voiture?
4: Pardon?
7: Vous avez quoi comme voiture?
4: Une Yamaha.
7: Une Yamaha. Et là, des sortes de Yamaha.
4: Voilà. Vous le voyez là?
11: Je ne vois rien. Je ne vois rien du tout. Non, mais.
4: Vous entendez?
11: Oui, j'entends votre klaxon, mais je ne vois rien.
4: Remettez, attendez, parce que là, je suis quasiment arrivé là. Hein, Là, on est là. On n'est pas très très loin, on doit être à peu près à 500 mètres. Vous m'entendez là?
11: Je vous entends dans le téléphone, mais je vous entends.
4: Vous entendez là? Ah, bah là, je peux pas faire plus là. Hein.
11: Non, mais c'est quoi ce glisse?
4: Là, je suis arrivé là.
11: Je suis arrivé, mais.
4: Ça y est, on arrive.
11: Vous... Oui.
4: Un petit coup de klaxon peut-être là.
11: Et en plus, il se permet de se foutre de moi.
4: Attendez, on y est là, madame. On est à 400 mètres. Là, c'est pas possible que vous me voyez pas. Je vois votre maison.
11: 400 mètres, je
4: vous vois là. Madame, je suis là.
11: Mais non, vous n'êtes pas là. Si vous êtes à 400 mètres de chez moi, je vous verrai absolument.
4: Vanessa, tu vois ta maman là? Tu la vois, ta mère?
11: Oui, oui, maman, je t'aperçois, moi. Je te vois sur le balcon là.
4: Vous ne voyez pas là?
11: Je ne te vois pas du tout.
4: Vous
11: je suis en train de refermer la fenêtre. Un train. Vous êtes... Mais t'es où? T'es dans une gare, t'es à la gare de Besançon?
4: Oui, on est à la gare de Besançon, là. On est à la gare de Besançon.
11: C'est fou, à la gare de Besançon. Bah écoute...
12: Le train pour Paris, train pour Paris...
11: Voilà, en fait, on va pas s'arrêter à la maison. Et,
12: 22h42.
11: Et j'en ai discuté dans la voiture, je vais partir tout de suite sur Paris pour
12: attention, allez là, regarde.
11: Paris? Mais écoute, je t'envoie, tu viens nous rejoindre. Viens nous rejoindre sur Paris. Mais t'en vas quelle
12: heure tu prends? Le TGV Corail, 1687.
11: Tu prends la Loute avec toi.
12: Attends, c'est de Besançon pour arriver sur Paris, arrive avec quel numéro 4?
11: Ça lui plaît, ça lui plaît. Attention. Ça va faire des photos. Très bien, là, il y a le monsieur de la gare qui gueule, là, c'est pour rien.
12: Le train pour Paris, décollage dans 5 minutes.
11: On va se rentrer là-dedans aussi, ça lui plairait peut-être à la petite. Alors, tu sais même, ta soeur qui a 17 ans, mais ça va pas, non? Tu es où? T'es bien à la gare de Besançon, là?
13: Oui, je suis à Besançon, à la gare.
11: Et quand tu arrives?
12: Non,
4: madame. Mais on est là, on est dans la voiture. Vous m'entendez? On est arrivé, regardez, on est devant vous, là.
11: Ah
4: on
11: a...
4: Mais vous me voyez, là?
11: Mais non, je ne vous vois pas.
4: Bah écoutez, madame, là, écoutez, je vais... Vous me voyez, la voiture?
11: Non, je ne vois rien.
4: Là.
11: Non, mais...
4: Attendez, je vais ouvrir la fenêtre. Et là?
11: Je ne vous vois pas. Ouvrez la fenêtre. Par la fenêtre, je ne vois rien.
4: Ouvrez la fenêtre, madame.
11: Mais elle est ouverte, la fenêtre.
4: J'arrête pas de klaxonner.
11: Elle est grande ouverte.
4: Bah écoutez, je vous vois, là. Faites-moi un signe.
11: Y'a personne.
4: Levez la main.
11: Y'a bien les voisins qui rentrent.
4: Bah voilà, vous avez levé la main ou pas? Levez la main.
11: Pourquoi je levais la main?
4: Comme ça, je vais vous voir.
11: Bouge. Bah j'ai pas levé la main, mais c'est...
4: Eh bah voilà, bah là, vous êtes en train de vous lever la main. Bah là, je vous vois, vous levez la main, là, regardez, je vous vois, là. Vous levez la...
11: Mais non, c'est Pascal qui rentre.
4: Bah, Pascal, madame.
11: Tu es tout seul dans la voiture. Mais qu'est-ce que t'es en train de faire? Tu veux me rendre folle là?
4: Est-ce que vous voyez un Renault Espace immatriculé les trois cuisses? Non.
11: Non, je ne vois rien.
4: Vous ne voyez rien là?
11: Non. Vanessa, t'es où? Et on est devant chez nous. Regarde.
13: Non, Vanessa,
11: tu mens là.
13: Mais non, je te mens pas.
11: Je suis encore pas dégât. D'accord, je n'ai 50 ans, mais je ne suis pas dégât.
13: Et je sais que
11: tu n'es pas devant la maison.
13: On est devant la maison. Si te le dis, c'est qu'on est devant la maison. On va monter. On monte à la maison. On arrive.
11: T'es promis que j'allais arriver. Écoute, tu vois, je t'ai appelé. J'aurais voulu, je t'aurais pas appelé.
12: Mesdames, messieurs, le décollage pour Bourbéon.
11: C'est quoi que ça?
15: Oui.
11: C'est quoi que ça?
12: Mesdames, messieurs, décollage de l'avion en direction de Bombay, gare de Lyon.
11: Non, mais c'est
12: décollage dans 5 minutes.
11: C'est pas possible, c'est un canular. Merci. Le train, l'avion, t'es en train de me faire un canular, là.
12: Merci d'avoir choisi Bombay Airlines. Ça décollage dans quelques instants. Nous passerons par l'Inde, puis Besançon. Enfin, décollage dans quelques minutes.
11: Vanessa, je te préviens, si tu m'as fait une blague...
13: Mais non, non.
11: À la baraque. Vanessa?
13: Oui, je suis
4: Vanessa.
13: Là.
4: Vanessa.
13: Oui.
4: Je crois que ta maman, elle vient de comprendre.
13: T'es une blague? T'es un peu une radio, maman.
11: Non, c'est pas vrai que tu m'as fait une blague.
13: T'es en direct sur Fun.
11: Mais t'as osé me faire une blague comme ça?
4: Mais oui, vous êtes en direct sur Fun Radio.
13: T'es génial, maman.
11: Et je,
0: Excellent. Je suis où là? Sur quoi?
4: Alors vous êtes en direct sur Fun Radio, Patricia. Oui, Patricia, vous êtes en direct sur Fun Radio. Oui, Patricia.
14: Oh mon Dieu.
4: Oh mon Dieu, Patricia. Oh, mon Dieu. Oh Patricia.
0: J'ai entendu. Non, mais tu te rends compte, tu l'interfères. La honte. Il y a pas de souci. Sincèrement, t'as été génial et je t'aime très fort.
15: Mais j'y ai cru, hein?
4: Ah bah bien sûr, vous y aviez cru. Alors si Vanessa vous avait fait ça, c'est simplement parce que je sais pas, elle avait envie de se venger. Alors je ne sais pas de quoi.
0: Qu'est-ce que je t'ai fait? Ben en fait, maman, comme je te l'ai dit, moi, ce boulot de serveuse, ça me plaît. Et j'ai sincèrement pas envie de le quitter.
15: Ah, je suis tout à fait d'accord que tu fasses travail de serveuse, si tu veux, mais pas dans ce café.
0: Mais je me sens bien dans ce café.
15: Oui, moi, il me plaît pas.
4: Oh, comme elle est beaucoup plus calme, ta maman, d'un coup, elle est beaucoup plus posée. Dites donc, hey, je vous préférais quand vous étiez énervée, hein.
15: Non, mais là, j'ai eu ma dose, je crois.
0: Non, mais c'est très rare qu'elle s'énerve comme ça.
15: Il fallait pas que j'appelle mon médecin, là.
4: Ah bah oui, carrément, j'ai cru que vous alliez tomber dans les pommes. Vous avez vu quand on est arrivé.
15: Je fais de la tension artérielle, donc ça...
4: Ah, c'est pour ça que des fois, je calme un petit peu les esprits. On est arrivé en voiture, en train, en bateau, en avion.
15: Non, mais c'est le klaxon de camion, là.
4: Après. Ouais, non, mais là, vous vous êtes dit, c'est pas possible.
15: C'est pas possible, elle est en train de faire une blague.
4: Ah oui, bah au bout de 40 minutes, oui, hein.
15: 40 minutes?
4: Ah bah pas loin, on était à 35. Hein. Ah bah oui, quand même, hein. Oui, quand même, hein. Alors je vous rassure tout de suite, bon, évidemment, votre fille n'est pas à la maison.
15: Oui. Je m'excuse, mais j'ai l'honneur de qui, là? C'est quand même pas Jean-Guigui Lacuisse, quand même.
4: Ah non, c'est pas Jean-Guigui des trois cuisses. C'est Max.
14: Que ça, en même temps.
4: C'est Max à l'appareil.
15: Ah d'accord.
4: Voilà.
15: Donc... enchanté, Max, et puis excusez-moi quand même.
4: Mais vous avez pas à vous excuser, vous plaisantez ou quoi? Vous avez été génial, vous avez tout ce qu'il fallait faire pour une maman.
15: T'as été démente.
4: Vous avez été ce qu'il
15: fallait. Heureusement que t'as pas fait des photos, tiens, parce que si j'ai vu la démence à la maison, je crois que ça aurait été la grosse hystérique.
4: Vous avez...
15: promets-moi de ne pas m'engueuler quand je vais rentrer à la maison. Je pense pas que j'ai des raisons de t'engueuler, puisque c'était un canular.
4: Voilà, en tout cas, vous avez fait ce qu'il fallait en tant que maman par rapport au fait de défendre l'image et surtout la vie de votre enfant. Donc vous avez absolument pas à vous excuser pour votre comportement. Bien au contraire.
15: On vous dit des photos de charme encore.
4: Bon, bah oui.
15: C'est vrai que ça existe. Ça, je le reconnais tout à fait qu'il faut bien quand même des mannequins qui fassent des photos de charme. Mais quand vous entendez qu'à côté, t'enlèves mon slip et mon machin, là, c'est l'horreur.
4: Ne vous inquiétez pas. Alors votre fille, effectivement, n'est pas rentrée à la maison, mais ça y est, maintenant elle va rentrer. Hein. Dans combien de temps t'es à la maison, Vanessa?
0: Dans 3 minutes, en fait, chez la voisine.
4: Ah, carrément, chez la voisine en plus de ça.
15: La voisine dans le coup.
4: Extraordinaire. Ah, extraordinaire.
0: Et t'inquiète pas, la petite sœur est avec moi.
15: Ah, parce qu'en plus, moi, elle m'a dit qu'elle allait chez la copine. Elle m'a pas dit qu'elle allait chez la voisine.
4: Bon, tout a fonctionné, Vanessa, t'es contente.
0: Ouais, d'ailleurs, et ma petite sœur vous embrasse très très fort, elle vous adore.
4: Eh ben écoute, Vanessa, tu vas pas partir à ma ville, je vais t'offrir la compilation que j'ai mixée Techno Tribal, et puis pour ta maman, je sais pas ce qu'on peut faire pour vous offrir. Qu'est-ce qui vous ferait plaisir, Patricia?
15: Ce que vous voulez.
4: Ah bah écoutez, alors vous allez checker ça hors antenne avec l'équipe et puis on va essayer de vous offrir un album, un artiste quelqu'un que vous aimez bien. On essaiera de vous faire plaisir, d'accord?
15: Ah bah c'est génial.
4: Bah, c'est...
15: Merci à tous, vous êtes formidables.
4: Bah merci à vous en tous les cas. Qu'est-ce qu'il y a? Ah, est-ce que vous voulez un lecteur DVD, Patricia?
15: Ah oui, j'en ai pas.
4: Eh ben alors un lecteur.
15: Ça me ferait énormément plaisir.
4: Eh ben écoutez, c'est ce que vous méritez, donc un lecteur DVD pour vous.
0: Et en tout cas, je voudrais rajouter une chose, c'est que sincèrement, je vous remercie parce que ma maman, on est un petit peu dans les difficultés financières et c'est vrai que ça fait un moment qu'elle a fait un DVD.
4: Bon, ça va couper, Vanessa, ça va couper, la pub va partir toute seule. Voilà.
16: Et je voulais aussi savoir si t'aurais des projets à la télé ou prochainement.
17: Bah en ce moment, je suis sur TPS tous les lundis soirs. Je présente les films du soir. Et je serai sans doute sur Paris Première à partir du 1er janvier tous les soirs.
4: Ah, c'est génial!
17: Faire une satire de la campagne politique qui nous attend.
4: Ah, voilà une bonne nouvelle. Voilà. Et tu voulais rajouter quelque chose, Michel?
17: Oui, non, je voulais reparler en fait de je suis lent, donc j'étais sur la question d'il y a une heure et demie. mais sur le montage, ce qui est vachement dur, c'est que moi, comme je suis un malin, je me suis entouré de gens qui avaient beaucoup plus d'expérience que moi. Et ce que je leur ai demandé, c'est de mal cadrer et de mal monter.
4: C'est super difficile.
17: Et pour arriver à mal monter le son et mal monter l'image, c'est à monter en retard et tout, c'est super dur.
4: Bah surtout que tu demandes à faire ça à quelqu'un qui est un professionnel.
17: Voilà, qui dit, mais non, mais ça, on nous a appris ça depuis le début, on nous demande de faire ça. Et je dis, ouais, mais si t'es un portail, mais j'ai pas le droit.
4: Oui.
17: Mais je te demande d'être mauvais. Donc,
4: mais d'être mauvais professionnel.
17: Non, mais ça, l'exercice, il est vachement dur.
4: Bah d'être mauvais, mais propre.
17: Mais oui, c'est que tout d'un coup, ça raconte un truc. C'est ça qui donne l'illusion du faux reportage.
4: Ouais.
17: C'est d'être un peu à la bourre.
4: C'est clair.
17: Mais tout le monde refuse d'être à la bourre, normalement.
4: C'est clair.
17: Donc c'est, je voulais juste.
18: Tu veux pas revenir sur la question d'avant, sur les,
17: si.
18: Sur Benguigui après ou.
17: Non. Mais
18: tiens, par exemple Jean Benguigui que tu connais, par exemple Younes Jean Benguigui, peut-être que tu connais.
16: Ouais ouais, je connais.
18: Fait partie de l'équipe Arruquier également sur France 2. Bah
16: ouais.
18: C'est son, il l'a écrit avec son fils, avec le fils de Jean Benguigui, c'est bien ça. Hein.
17: Ouais ouais, c'est vrai.
18: Voilà. Donc.
17: Avec qui je travaille depuis très longtemps et quand on a écrit cette scène qui était un peu satirique par rapport
18: à son père.
17: Il me disait, putain, tu présentes toi.
18: Ah oui, il n'a pas osé, lui.
17: Mais non, mais
18: c'est pas lui qui t'a dit, attends, on va demander non, à mon père, on va se marrer.
17: Ce qui est génial, si tu veux, c'est que le fou rire qu'on a, et d'ailleurs, qui est dans les menus, c'est qu'il y a un, quand je dis, qu'est-ce que ça fait comme mon film, il y a un silence, c'est que lui-même ne sait pas. Et là, il n'a rien fait. Et c'est formidable.
18: Quoi. Bon, tu voulais poser une question.
19: Oui, moi j'avais une petite question, à savoir, il n'y a pas des moments où tu t'es dit, non, c'est bon, je peux pas aller plus loin, enfin. Stop, comme s'il y a quand même des passages qui sont assez trash, quoi.
17: Je me suis proposé la question au montage de temps en temps, mais je au tournage, non. C'est-à-dire que je me dis, tiens, est-ce que ça m'amuse? C'est assez égoïste, en fait, comme chose. D'accord. Je me dis, si ça m'amuse moi, ça va amuser d'autres gens. C'est-à-dire que je n'ai pas l'impression d'être tordu, finalement, quand je fais les choses. Donc même quand, à un moment donné, on se balance un chat à la gueule et on dit...
18: C'est que mais là, Younes, quand tu vas voir cette scène-là, elle est forte. Hein.
17: Mais le mec au milieu, je sais que si tu veux, il joue, et en même temps, il joue avec sa peur du moment. C'est un bout de truc en synthétique. On a mis du sang en glucose.
18: Il faut expliquer un pour. Parce que Younes,
17: on a écrasé un chat. À l'arrivée, on se balance une marionnette, mais à deux balles, quoi. Sauf qu'on commence à y croire tellement. C'est que lui, il rentre dans un état hystérique. Ah, faut pas balancer ça, arrête.
18: C'était rock'n'roll.
17: Oui, mais on y croit tous que c'est un chat.
20: Non, moi j'ai bien aimé, c'était rock, ça. Ça, c'était rock.
18: Ouais, ça, c'était rock'n'roll.
17: Putain de voix, cet enfoiré.
18: C'est vrai qu'il a une belle voix, ton pote Zoro. Younes, bah écoute, hein, pareil, hein, je ne cesse de me répéter, mais il faut aller le voir, et puis il faut aller l'acheter. Hein. La vie de Michel Bullard est plus belle que la vôtre.
16: Ok, bah je vous souhaite un succès pour le DVD et
18: c'est
16: pour
18: sympa.
16: Tous les projets.
18: C'est vrai, c'est sympa. Alors c'est vrai qu'on pourrait, comme on le fait des fois, en offrir à tire-larigot, mais le but c'est d'en parler parce qu'on aime ce film et c'est surtout de dire aux gens.
17: Il y a que 3 DVD qui ont été prêts.
18: Voilà, il faut aller l'acheter parce que c'est vrai que de l'offrir c'est bien, mais d'aller faire le geste, d'aller se déplacer, d'aller dépenser un peu d'argent sur sur un projet, sur un produit qui en vaut vraiment la peine, il faut. Ouais, par contre, tu m'en as offert un en cellophane, je t'en remercie.
17: Mais ce qui est sympa aussi, c'est moi, je connais rien à Internet, mais c'est tous ces sites aussi qui à un moment donné, en fait, on fait le relais en disant il n'est pas sorti en salle, au moins chopez-le en DVD,
18: ouais.
17: Parce que vous passerez pas à côté d'un truc. Il y avait un truc assez sympa, en fait.
18: D'ailleurs, comme un autre film, si je puis me permettre la parenthèse, que tout à l'heure, tu parlais de tes potes de Groland, là, il y avait justement... Hein,
17: Altra.
18: Voilà, exactement, de nos amis...
17: De Lépine et Gus.
18: Voilà, Gus et Michael Cull. C'est ça ?
17: Oui, oui.
18: Ah, voilà, c'est ça.
17: Benoît de Lépine.
18: Voilà, exactement, et qu'on fait eux aussi un film, pareil, qui est complètement passé inaperçu au cinéma.
17: Et qui est un film dément, quoi, deux mecs en chaise roulante qui traversent la France.
18: Avec une participation de Benoît Poulvord, il y a deux, trois guests aussi. Et Dodo, qu'on ne voit pas, on voit que ses fesses.
17: Et vous savez, mais tu sais, on s'est connus vachement là-dedans, en fait.
18: D'accord.
17: C'est que moi j'ai participé à des festivals où je les invitais, eux m'ont invité à celui-là. On s'est retrouvé à Montreuil où j'ai vu leur film, eux ont vu le mien. Et à un moment donné, ils me racontaient les galères qu'ils avaient de distribution. Ou à un moment donné, sur Paris, ils avaient tellement plus de salles qu'il envoyait sa femme acheter 50 places.
18: Ah ouais, ça va loin.
17: Où il disait, bon, il me dit, t'achètes 50 places, il les revendait à tous ses potes et tout. Mais c'est-à-dire que c'est pour exister alors que le film est dément.
18: Ah, le film est démentiel, pareil, culte.
17: Il y a... Et notamment, si le Canal a acheté le film, et c'est un peu grâce à eux aussi, Canal, sachant que j'étais sur TV, le Canal a fait le geste.
18: Ah d'accord.
17: Parce que eux, c'est deux barjons quand même.
18: Non, il faut le dire, ouais, ça c'est clair. C'est l'équipe de Groland, quoi. C'est des vrais barjons.
17: C'est les rares barjons qui restent et ils les ont appelés en disant, attendez, si ce mec-là a fait partie de 2 ans de Canal, si on n'achète pas son film, je comprends pas.
18: C'est clair.
17: Et donc, Canal m'a aidé en achetant le film en première diffusion. Et c'est des gens assez incroyables, quoi. Bon, alors, ils viennent en faire un deuxième.
18: Ils viennent en faire un deuxième, on en reparle.
17: Produit par Kazovitz.
18: Ah bah d'accord.
17: Tu vois le truc.
18: Alors on va passer un extrait quand même avant de se quitter, Michel, de ce film. On parlait de cette réunion entre copains auteurs. On va remettre dans le contexte. Après, on aura un petit cadeau pour toi avec notre ami Martin qui nous fait les appels crétins. Je ne sais pas si tu te souviens, on en avait fait un la dernière fois. Et là, tu en as préparé. Alors c'est pas spécialement pour toi, mais... mais je veux dire que... L'appel qu'il a fait, il s'est dit, à mon avis, il va plaire à Michel. On appellera tout à l'heure une boîte un peu d'hôtesses en Belgique, tu sais, qui des petits bars où on cherche des hôtesses.
17: Ah oui, je connais.
18: Il y a une petite annonce qui a été passée et notre ami Martin l'a appelé. Mais avant cela, remettons-nous dans le contexte. Donc Michel commence à organiser des réunions avec trois potes à lui, auteurs, dans ton appartement. Et vous réfléchissez sur une idée de scénario. L'idée de scénario, bien qu'on va l'entendre, on va déjà le dire pour que ça se comprenne bien. C'est que c'est l'idée de trois mecs qui se branleraient ou qui voudraient s'arrêter de se branler.
17: Mais ben c'est dur d'arrêter. Tu m'en parlais tout à l'heure.
18: Moi je m'arrête pas, moi je peux
17: non,
18: pas.
17: Mais, non, comme mais une en même temps, moi je trouvais que c'était vachement honnête de se fixer un objectif. Tu m'as dit cette année, si j'arrive à m'arrêter, je suis super heureux.
18: C'est vrai.
17: Non, mais moi je te dis chapeau, quoi. Et ton patch, je suis sûr que ça peut t'aider.
18: Ça m'aide énormément. J'ai le patch anti-branleur. Et avant cela, l'extrait. Écoutez cette fameuse réunion qui se passe dans l'appartement, dans le loft de Michel. Écoutez.
20: C'est peut-être ça l'idée. C'est peut-être l'histoire de trois mecs qui se branlent. Si c'était ça le film. Trois mecs qui essaient d'arrêter de se branler.
1: Mais comment ça, on arrête de. Trois mecs qui arrêtent de se branler. Comment on essaie d'arrêter de fumer une clope?
20: Voilà, ils essaient de se branler quand on essaie de on prend leur objectif, c'est quoi? Leur objectif, c'est d'arrêter de se branler. Donc
21: attends, si tu regardes Ardisson, si tu fais pas trois partout par semaine, t'es un gros cave. Hein. Les gens, ça
20: nous pousse à la tête. On nous pousse à ça. Ça serait dingue. Ça serait de dire que c'est des victimes de la société, plutôt, en fait, tout simplement.
1: Tu penses avoir arrêté, mais t'es somnambule, en fait. T'es un mec, tu fais ça pendant que tu t'en aperçois. T'es le seul inconscient. Branleur inconscient de la blonde, c'est-à-dire que les autres se sont vraiment arrêtés. Toi, tu penses à être guéri, simplement, t'es somnambule, et c'est la nuit que tu te branles.
22: Ça, c'est pas mal.
1: Et ça, il n'y a personne qui le voit, parce que c'est un mec que tu te branles et que t'as personne avec toi pour le voir.
20: Pense avoir arrêté.
1: Personne ne sait, sauf le spectateur. Le spectateur est témoin de ça. Et c'est ça qui est important. C'est que vous croyez que vous avez arrêté de vous branler, que c'est gagné. Et le spectateur sait que non. Le spectateur sait que toi.
20: C'est intéressant, sérieux.
1: Voilà, il va arrêter, mais il est somnambule. Il fait ça pendant qu'il fait ses crises.
21: Ou sinon, il se rebelle, comme un peu José Bové de la branlette. Hein,
22: là, il y aurait des scènes vachement belles, je tiens à faire. Enfin,
20: vous êtes sûr qu'il n'y a pas un peu trop de branlette, les mecs?
21: Bah attends, c'est quand même le sujet.
1: Non, mais... Je demande, Michel, on ne va pas faire un film sur la branlette sans en parler.
20: C'est pas
1: un truc de on la montre pas, Michel.
20: C'est trois mecs qui vont. Je fais une pause et je me sens pas très bien, en fait. Non, je vais avoir une. J'ai une bouffée, je sais pas.
21: Ok.
1: Bon, ben on y va.
20: Merci, les gars.
1: Ça, c'est un vrai sujet. On peut parler de sujet de société, sujet populaire, enfin, je m'en fous, quoi.
22: Oui, ça renvoie à la solitude, quoi. Ça renvoie à une difficulté d'être, à la honte. C'était assez intéressant, quoi.
1: Mais déjà, trois mecs qui se branlent, c'était subversif. Mais quand on parle de trois mecs qui essaient d'arrêter de branler, c'est-à-dire qu'on a déjà le sujet subversif en fond, et on va encore plus loin.
21: Et on était bouillant sur ce truc-là.
18: Voilà donc les trois auteurs qui se retrouvent face cam et qui témoignent également par rapport à la situation, c'est énorme.
17: Ouais, j'aime bien son bégaiement.
18: Ah non mais, oui t'as tout gardé. Oui, là. Et puis cette réunion comme ça, alors il faut voir ces scènes. Alors nous, moi j'ai avec l'équipe, on a pris trois scènes qui sont distillées dans le film et qu'on a recollées pour en faire plus qu'une. Mais ces scènes où ils sont dans ton salon, toi t'es allongé sur ton canapé à moitié avachi, t'es jamais bien...
17: Ils sont très sérieux.
18: Eux, ils sont très sérieux, oui. Sérieux,
17: parce que ça, les comiques et les auteurs sont des gens de... Il n'y a pas plus sinistre.
18: Ouais. Au début, tu leur parles d'ailleurs même des Monty Python. Tu te permets de dire que les Monty Python, c'est tout naze, que les Anglais n'ont pas d'humour.
17: On va beaucoup plus loin que les Anglais.
18: Oui.
17: Les Anglais sont pas terribles en humour.
18: Faut-tu l'auter pour dire ça et dire que les Monty Python, c'est tout naze.
17: Non, mais les Anglais, bon. Ouais. Et voilà, quoi, ils essaient de surpasser tout ça. Quoi. Sauf qu'il y a des blonds qui sont d'une cruauté monstrueuse. Quoi. C'est la misère. Hein.
18: C'est vrai que c'est la misère.
17: C'est la misère.
18: Alors allez, pour se quitter, avant de se dire le petit message d'au revoir et que nous on puisse continuer jusqu'à minuit, quand même le petit cadeau. Donc Martin a relevé une annonce. Il y a apparemment un endroit, je ne sais pas si c'est un bar ou une discothèque, enfin un endroit où on recherche des hôtesses. Donc, belges. Et voilà ce que ça fait quand notre ami Martin appelle crétin. Écoutez.
23: J'aurais dû ouvrir la porte et l'attendre. Oui.
24: Bonjour madame.
23: Monsieur.
24: Je vous appelle pour l'annonce, vous cherchez des hôtesses.
23: Mais vous n'êtes pas une dame, monsieur.
24: Si.
23: Vous êtes une dame, bien sûr.
2: Oui, oui, oui.
23: Oui, mais des dames de votre style, ça ne m'intéresse pas.
2: Bah, on ne s'est pas vu.
23: Non, mais c'est non.
2: Bon.
23: Catégoriquement, non.
2: On fait un essai?
23: C'est catégoriquement, non.
2: Juste sur 2-3 mois, un petit...
23: Bon, vous n'allez pas m'emmerder, ok? Non, c'est mais... non, point à la ligne. Vous perdez votre temps, vous perdez de l'argent.
2: Madame...
23: Et en plus, vous m'emmerdez. Ça non, va, mais... c'est clair, c'est net?
2: Non, mais attendez, c'est pas parce qu'on a des grosses couilles qu'on peut pas être féminine, hein, excusez-moi.
23: quand t'auras pris tes petites hormones et que t'auras une voix plus mélodieuse, on pourra parler, ça
2: non,
23: va?
2: Non, mais faut faire un effort. Mmh. Allô? Allô?
23: Putain, il va pas... Bon, j'ai un moyen, même s'il y a un numéro inconnu, j'ai un moyen de pouvoir savoir qui vous êtes.
2: Non, mais je...
23: Hein? Je vous préviens. Alors, non, mais... foutez-moi la Allô? Paix. Vous perdez Allô? Votre temps Allô? Et je ne veux pas dialoguer avec vous.
2: Non, mais je
23: vous
2: peux prendre...
23: Compris?
2: Oui, non, mais je peux
23: c'est
2: prendre...
23: C'est bien enregistré. Non, mais... Alors, foutez-moi la paix.
2: Oui, j'enregistre.
23: Parce qu'autrement, je téléphonais à une certaine personne que je connais chez Proximus et je vous jure que je vais trouver votre numéro.
2: Non, mais s'il vous plaît.
23: Voilà, ça Allô? Va, c'est clair?
2: Ah bah non, c'est pas clair, excusez-moi, parce que j'ai mon mot à dire quand même en tant que femme.
23: Bon, pas de problème, ça fait nécessaire
2: non, mais,
23: pour vous identifier.
2: Non, mais,
23: je fais le nécessaire pour vous identifier. Non, mais, ça va non, ok, mais, pas de problème.
2: Je peux me présenter, c'est plus simple. Donc je m'appelle Martine, je porte une moustache, enfin je peux la raser.
23: Je vais
2: péter
23: sa gueule.
2: Non, dites-nous, on frappe pas les femmes, hein.
23: Oui, ça commence à bien faire,
2: oui, non, mais...
23: vous commencez à me faire chier.
2: Oh non, mais on frappe pas une femme.
23: M'emmerdez.
2: Non, mais vous êtes
23: espèce
2: bon.
23: De sale pédale, espèce de sale pédé.
2: Madame.
23: Tu vas te foutre ta queue jusque je sais où, tu prends tes hormones et tu ne m'emmerdes.
2: Non, non, mais
23: t'as bien compris, tu me fais chier.
2: Non, mais s'il te plaît, on se connaît pas déjà.
23: Continue.
2: Oh, bah, je commence quand déjà?
3: Ça sert à rien.
2: Allô?
3: Ça sert à rien.
2: C'est... Ah, mais c'est vrai, il a raison, le monsieur, ça ne sert à rien.
23: Ça sert que je suis encore maître de mon téléphone, ça va?
18: Voilà, les belles, voilà, petit appel crétin de Martin. Ça chauffe, hein?
17: C'est chaud, mais...
4: C'est chaud, hein?
18: Voilà.
17: Wow, c'est chaud. La pauvre, elle était à bout.
4: C'est comme
17: elle
4: ça.
17: À vous, mais elle est juste en herbe.
4: Mais ouais, elle était, à mon avis, elle était déjà à la base très énervée.
17: Je pense qu'elle attendait déjà son. À mon avis, il a appelé après 3 appels de 2 autres Martin.
18: C'est pas possible.
17: Oh putain.
4: C'est chaud.
17: Comment elle était tendue.
4: Ah, ouais, c'est clair. Enfin voilà, les appels crétins, comme d'habitude, c'est tous les soirs. Alors, pour Michel.
17: Super tendu en partant d'ici.
4: Non, non, attends, tu vas te décontracter, Michel, attends.
18: Bah, la bouteille de vodka déjà, t'as pas décontracté. Il y a toutes les parties déjà. C'est bien ça. Regarde,
17: il
18: reste un petit. Attention, celui qui picote, c'est celui qui ne boit pas. Celui qui joue en coma éthylique,
19: celui qui conduit, c'est celui qui
18: ne
19: boit pas.
18: Voilà. Tu conduis pas, Michel?
17: Si, mais.
18: Non, c'est pas possible. Non, mais là, non.
17: Mais attends, vous avez aucune morale, vous l'avez prouvé depuis longtemps. Donc...
18: Qu'est-ce que t'as foutu avec la bouteille?
17: Non, mais.
18: On lui donne une bouteille pleine, il nous la rend vide.
19: Moi, je la vois pas, la bouteille.
18: Non, non, mais allez, dis donc.
17: Elle est vide, elle est vide.
19: Ah, d'accord.
18: Ah, non, mais attends, regarde.
17: J'ai le GPS, attends. J'ai le GPS.
18: Attends.
19: Ah, oui, quand même.
18: Attends, mais. C'est un truc de ouf.
17: Ouais.
18: Et en plus, il nous dit, avec un peu de Coca Light, la bouteille de Coca Light n'a pas encore été ouverte.
17: J'ai pas touché au Coca Light.
19: C'est gentil.
18: Tu sais, ça s'entend là maintenant, on tout le dit. J'ai pas touché au Coca
17: Light. En même temps, j'ai jamais une diction très claire, moi.
18: Non, ça va encore.
17: Là, ça va.
18: Ouais, ouais, j'ai l'impression, quoi. Une fois que t'as un peu de carburant.
17: D'accord, moi je regarde pas ce que vous avez sous les tableaux.
18: Non. Le DVD s'appelle La vie de Michel Muller est plus belle que la vôtre. Un film de Michel Muller, ça y est, enfin disponible en DVD avec en plus 1h30 de bonus de making of de scènes inédites, des versions bien entendu commentées. Il y a du bêtisier, il y a tout ce qu'il faut.
17: Ben, y a du bêtisier. La version commentée, c'est où on nous voit en train de fabriquer ce que je disais tout à l'heure. On voit comment on fait 2-3 fois Noël Braham qui est paniqué en me disant est-ce que je vais savoir jouer la comédie. Et toi, quand elle voit le résultat et ça la fait marrer. Donc on voit qu'on fabrique le faux reportage.
18: C'est vrai.
17: Rigolo, quoi.
18: On voit un petit peu l'envers du décor, ce qu'on voit pas toujours habituellement dans les bonus. Voilà, avec la participation de Jean Benguigui. J'en cite que quelques-uns, mais Gérard Depardieu, pardon, Jean Dujardin également très fort, il y a également Claude Miller, il y a Élie Semoun et Bruno Solo avec une scène avec Élie Semoun d'ailleurs aussi qui est extraordinaire dans le garage, bien entendu. Il va falloir voir ce film absolument. Merci Michel, le mot de la fin.
17: Merci à vous, depuis le début.
18: Le mot de la fin.
17: Ben non, mais écoute, j'ai eu 18 salles après être passé ici, donc je ne sais pas ce qui va se passer.
18: Ah bah écoute, en DVD en tous les cas, non mais un DVD, au moins un disque d'or.
17: Mais ça va être énorme.
18: Un DVD d'or.
17: Mais je sais pas, on vient de m'appeler là, on me dit qu'il y a une FNAC qui va naître, il y a 2-3 FNAC qui vont naître dans Paris
18: en plus,
17: et ailleurs.
18: Je suis persuadé qu'ils auraient dû faire un peu comme les événements.
17: Moi, c'est ici, hein. C'est...
18: Il faudrait ouvrir le laisser les magasins Virgin. Des fois, ils ouvrent à minuit exprès. C'est quand il est minuit pile, quand il y a eu les consoles de jeux vidéo, quand il y a l'album de Mylène Farmer. Il faudrait faire pareil. Dès qu'il y a un projet, un produit de Michel Muller, il faudrait ouvrir le Virgin à minuit, que les gens se ruent dessus comme des oufs.
17: Ouais, j'ai compris d'où ça part. Tout part d'ici.
18: Tout part d'ici. Non, mais c'est
17: pas un problème à un moment donné.
18: Tout part de ce studio, tout part de là. Voilà, ici le soir, très tranquillement. Merci Michel d'être venu en tous les cas. La bouteille, c'est cadeau. Pour ce qui reste, elle est vide. Hein. Tu repars avec, c'est cadeau. Michel Muller, encore une dernière fois, je dis, je le répète, c'est un film culte. Vous verrez qu'on entendra parler souvent de ça. Hein. La vie de Michel Muller est plus belle que la vôtre. Nous, on se met un petit son. On se retrouve juste après pour la suite de la Radio Libre avec Martin Solveig. Everybody, comme on est gentil aujourd'hui, il y aura même un double fun avec le tout nouveau Jalousie sur Fun Radio. Du bon pied, qui a passé une bonne soirée avec nous quand même. Hein.
19: Ça avait l'air.
18: Il a profité, il s'est bien éclaté, et on le remercie encore d'être venu. Et allez vraiment acheter ce film. Vous ne serez pas déçus, franchement, si vous aimez les films un petit peu barrés, rigolos, en tout cas qui sort un petit peu de ce qu'on peut voir habituellement, vous ne serez pas déçus. Voilà. Fermons la parenthèse des enfants et revenons-en à la Radio Libre. 01 42 48 5000 jusqu'à au moins 2 du mat. 2 du mat. Jusqu'à au moins minuit. Pourquoi pas et alors
5: bah,
18: Ça y est, c'est une question d'argent. C'est le plaisir de faire de la radio.
5: Évidemment.
18: Les gens. Qu'est-ce que c'est aligne ton chèque? Ça veut dire être payé quoi. Et alors? Tiens, on va aller jusqu'à 2h du matin.
5: D'accord, okay, allez, c'est parti.
18: Allez, on va voir ce que ça va donner pour l'instant. Alors on revient un petit peu à nos moutons. Auditrice du Mans, 20 ans, c'est quoi? C'est Namia, c'est ça?
8: Naïma, excuse-moi,
18: désolé parce que c'est moi qui n'ai pas fait très attention. Excuse-moi d'avoir écorché ton prénom. Naïma, bonsoir, 20 ans du Mans, donc tu es une menteuse.
8: Comment?
18: Tu dis si tu es du Mans, c'est pas les habitants, c'est pas des menteurs et des menteuses?
8: Non, c'est des menteurs et des menteuses.
18: Oh, pardon, excuse-moi. Je pensais que tu étais une menteuse.
8: Non.
18: D'accord, ok. Bon, c'était ton âme. Ok, je fais comme si... Non, d'accord, ok, c'était tout nul. Naïma, qu'est-ce qui t'amène?
8: En fait, moi j'ai un souci.
18: Oui, je t'écoute. Ah, mais je t'écoute. Hein,
8: Donc, en fait, moi, j'ai surpris mon petit ami avec ma meilleure amie.
18: Ah, ça c'est, ça arrive malheureusement de plus en plus souvent,
8: le
18: ça.
8: Truc,
18: ça
8: c'est que personne n'est au courant, quoi.
18: Tu sais qu'il y avait à peu près ce genre de problème, il y avait dans les années 80 à peu près, je sais pas, il devait y avoir 7-8%. J'avais lu ça qu'à 90%, dans les années 90, le fait de retrouver des gens avec sa meilleure amie ou meilleure amie, enfin tu sais, des gens proches, il y avait à peu près 25%. Aujourd'hui, depuis l'an 2000, il y a à peu près 50% des jeunes qui ont tendance à faire cocu leur meilleure amie ou leur meilleure copine avec quelqu'un proche de l'entourage.
8: Ouais, bah c'est ça.
18: Bah c'est à la mode, je sais pas.
19: C'est
18: plutôt cool quoi, c'est à la mode.
8: Moi je trouve ça c'est à la mode.
18: Bah moi je trouve ça bien moi d'être dans la c'est bien d'être dans la norme et c'est bien d'être dans la mode. C'est bien de suivre la mode.
8: Alors faut la suivre hein.
18: Bah faut la suivre donc t'es en plein dedans toi.
8: En plein dedans moi.
18: Sauf que eux ils la vivent bien la mode alors que toi tu la subis. C'est une horreur. Raconte-moi cette histoire. Raconte-moi comment
8: en
18: ça s'est passé.
8: Je t'explique le truc, c'est que bah moi en fait mon copain il croyait que je travaillais.
18: Ouais.
8: Et donc, ce que j'ai fait, j'avais une petite pause, donc je suis rentrée à la maison, mais ils n'ont rien entendu. Et en fait, je suis arrivée dans la chambre, j'ai surpris les deux, mais eux, ils ne savent pas, par contre.
18: Ils étaient... Ah, bah d'accord, parce qu'il y a...
8: Eux, ils ne sont pas au courant.
18: D'accord, donc, t'as pas fait de bruit, ils étaient en train
8: rien
18: de quoi?
8: Rien du tout, je les ai vus, je suis partie.
18: Ils étaient en train de faire quoi? En train de niquer?
8: En fait, ils étaient ensemble, ouais.
18: En train de s'embrasser ou en train de se niquer?
8: Ah non, ils couchaient totalement ensemble.
18: Quoi. Oh putain, moi je dirais qu'une chose.
20: Non, moi j'ai bien aimé, c'était rock, ça.
18: Ça, c'est rock'n'roll, ça. Oh, ils étaient en train de niquer et oh, moi je reste en voix quand j'entends ça. Je m'imagine un jour vivre ça. Quand tu m'en parles, je m'imagine, je me dis comment je réagirais. Je crois pas que je pèterais un plomb. Je crois que enfin bon, c'est pas le problème parce qu'on est là pour toi, mais juste m'imagine moi, je crois que je prendrais, si je fais pas de bruit qu'ils m'entendent pas en train de niquer, je crois que j'irai dans le salon, j'irai prendre un fauteuil. C'est une chaise. J'ouvrirai dès qu'il a très délicatement la porte. Vraiment, je pense que je réagirais comme ça. Là, je pense que ma copine, je dis non, mais ça te dérange pas, je vais m'asseoir, je vais regarder.
19: Arrête.
18: Juste pour non mais ça. Mais pas pour le côté
19: ouais, non,
18: le,
19: sais,
18: le côté foutage de gueule. Non mais c'est, puis après je te dis très après moi je serais pas violent mais après les je pense que les mots sont plus violents que de frapper. Je dis deux trois trucs et après terminé, j'entends plus jamais parler après c'est.
19: Ah ouais.
18: Ah ouais. Oh, ouais. Oh, ouais. Non mais après putain, salope. Je vais te niquer.
19: Bah non, puis maintenant.
18: Non mais quoique, on hein, sait jamais hein. Donc aujourd'hui ils ne sont pas au courant.
23: Non, ils sont pas au courant, j'aimerais bien...
18: T'es comment, toi? T'es comment? Attends, c'est qui, c'est une peluche, derrière? Oh, pardon, excuse-moi, je crois que c'est une peluche. Non, mais là, par contre, faut que tu t'éloignes, ou tu la mets dans,
19: non,
18: tu la mets dans un placard. Tu la fermes dans un placard.
23: Oui, c'est bon.
18: Voilà, hein. Faut les enfermer dans des placards. Moi, j'ai un neveu qui a 2 ans, quand mon frère me demande de le garder, quand il gueule comme ça que je suis au téléphone, je le mets dans un placard. Oh non mais comme ça.
19: Ah non, mais c'est bien.
18: Je plaisante, bien sûr je le précise parce qu'il y a toujours des gens qui pensent ouais. Que je suis premier degré. Ah ouais mais ouais bah ouais.
19: Moi je le prends en premier degré, je suis désolé.
18: Ah bah voilà.
19: Toi, t'es
18: voilà.
19: Ouais, Attention ça va chauffer ce soir.
18: Est-ce que. Ah bon alors Naïma, donc pour revenir un petit peu à nos moutons là, donc toi ouais. T'es au courant. Comment t'es aujourd'hui tu. T'es...
23: Bah, je dis rien, je laisse faire. Je l'ai vu tout à l'heure en plus.
18: T'as envie de... Mais c'est-à-dire que dans
23: moi,
18: ta tête...
23: Je veux qu'on l'appelle, quoi. Que...
18: Oui, mais t'es comment? T'as envie de savoir... t'as envie de le lui dire? Parce que tu dis, je lui ai rien dit, je le regarde, tu pourrais très bien user de stratégie... Enfin, te demander maintenant, je veux savoir jusqu'où il va aller et pendant combien de temps il va me prendre pour une conne.
23: Au pire, je voudrais qu'on l'appelle, au pire.
18: Oui, non, mais je veux savoir comment tu es. Je te dis pas ce qu'il faut que tu fasses.
23: Ah, comment je suis en ce moment par rapport à ça?
18: Oui.
23: Bah, c'est normal, ça fait 5 ans que je suis avec lui.
18: Oh là là là là, bah oui, mais 5 ans.
23: C'est ma meilleure amie,
18: ouais. Bon, alors on va l'appeler, puis on va lui annoncer la bonne nouvelle alors. Hein.
6: Non,
18: c'est, voilà.
6: Pas.
18: C'est pas celui-là? Ah non, pardon, ok.
6: Pas du tout.
18: C'est... Ah bah d'accord.
23: Il faut que je lui dise directement là.
18: Bah, j'en sais rien, mais t'as pas donné le numéro de téléphone aux antennes?
23: Comment
18: tu... Oh là là.
23: Ah bah, ils m'ont demandé que mon numéro.
18: Bah oui, mais. Oui, enfin oui,
6: j'ai,
18: d'accord.
6: J'ai fait mon travail, ce coup.
18: Oui, mais d'accord, ok. Bon, enfin, t'aurais pu leur dire que t'avais envie de l'appeler, on aurait
23: ah
18: fait
23: ouais,
18: le numéro.
23: Ah
18: ouais, bah faut le dire, attends. On va récupérer le numéro, on l'appelle tout de suite, ne t'inquiète pas. En attendant, moi je vais parler avec Yannick de Toulouse, 17 ans. Salut Yannick.
7: Salut.
18: 2 qui la tiennent, 3 qui la Yannick.
7: Non,
18: ça va Yannick.
7: Bien.
18: En forme, ouais, bah, super, moi en pleine forme. Moi je me suis bien éclaté avec Michel. Je sais pas si c'était réciproque de l'autre côté, j'espère, mais. Mais bon, c'est quelqu'un de très attachant. Yannick, qu'est-ce qui t'amène?
7: En fait, c'est que j'ai un gros problème, en fait, si je vous appelle.
18: Ah ouais, bah alors là, le problème, c'est comment on veut régler l'autre gros problème. Alors, si on est... Moi, je pensais que c'était un problème léger.
7: Non.
18: Moi, je voulais que tu sers un peu de sujet bouche-trou le temps que je récupère le numéro de téléphone du mec de Naïma.
7: Ok.
18: Mais toi, c'est un sujet sérieux, toi?
7: Oui, un peu, oui.
18: Bon, alors on va.
9: Bizarrement, ça parle de bouche-trou en plus.
18: Ah bon?
9: Ah bah oui.
18: On parlera de quoi avec toi dans un instant, Yannick?
9: De sodomie.
18: De sodomie.
7: Voilà.
18: D'accord, ok. Oh putain, je sais pas ce qu'ils ont, mais ils ont du mal à percuter ce soir. Ouais. Je sais pas, on a dû les endormir, c'est pas possible. Naïma.
23: Allô?
18: Ouais.

0: vu que tu ne l'as pas donné, vu que madame au début elle savait pas chercher les faire. Quoi?
1: Il me l'a pas demandé, Léo.
0: Bah oui, mais on
2: peut pas savoir.
3: Viens moi aussi.
0: Viens. T'aurais très bien.
1: Avec mon histoire, il dit rien.
0: Bah c'est un boulet lui aussi, mais. Mais quand tu lui as expliqué, quand tu lui as dit que t'avais un problème avec ton mec et que t'as expliqué ton problème, il a pas eu la présence d'esprit de te dire, tiens, au cas où.
1: Putain. Mon numéro direct.
0: Putain, quel
2: j'ai déjà été gentil de te mettre à l'antenne, j'aurais pu très bien me.
1: Ouais, c'est vrai, franchement, super gentil, merci.
2: Bah voilà, merci. Bon, merci après, je vais me faire engueuler par les patrons, merci beaucoup, je me casse.
0: Non, mais t'aurais pu, c'est vrai que t'aurais pu, elle a raison, t'aurais pu dire, attends, peut-être que ça t'arrange, peut-être que tu veux qu'on l'appelle après à un moment donné dans la soirée, elle t'aurait dit
2: c'est
0: oui,
2: vrai,
0: t'aurais pensé, voilà. Donc, voilà. Donc, le travail a été mal fait de notre part, enfin de leur part, Naïma,
2: ce n'est
0: absolument pas de la tête, de la part de Léo qui assume totalement.
2: Ah oui, totalement.
0: Voilà.
4: Pour une fois.
0: Voilà. Et Yannick. Tu vas te faire enculer, c'est ça?
4: Non.
0: Je crois que c'est une histoire de sodomie, donc
4: non,
0: je sais pas.
4: C'est déjà fait, en fait.
0: Ah, c'est déjà fait.
4: Ouais.
0: Tu t'es fait enculer.
5: Voilà.
0: Bon, c'est chaud, quoi.
5: Le petit souci, c'est qu'en fait, c'est que le truc de mon partenaire est resté coincé dans moi, quoi.
0: Le préservatif, ça s'appelle?
4: Non.
0: La quéquette.
4: Voilà.
0: Ah, ça peut déjà arriver, ça, effectivement. Il a pas réussi à déborder, ça a gonflé, ça, c'est ça?
5: Non, mais je crois que c'est parce que j'étais stressé, un truc comme ça, donc j'ai dû contracter le muscle, quoi, un truc comme ça.
0: Là, t'es encore dedans? Il est encore dedans, là?
5: Non,
0: je crois que tu m'appelles avec l'autre derrière. Ça y est, t'en es sorti de cette histoire.
5: Oui, ça y est.
0: Ah oui, d'accord, donc aujourd'hui, il n'y a plus de problème, c'est juste pour témoigner.
5: Oui, mais voilà, mais c'est que voilà, aujourd'hui encore, ça me fait un peu mal, quoi.
0: Ah bah, ça m'étonne, un gros kiki qui reste coincé pendant des heures et des heures dans le trou de balle. Ah, ça, c'est sûr. Ça, je veux bien te croire. Non, mais ça, c'est évident, Yannick. Mais tu restes debout, là?
5: Pardon?
0: Là, t'es assis ou t'es debout?
5: Non, je suis assis, c'est bon.
0: Là, t'es assis, ça va, d'accord. Mais tu t'as bien mis la chaise du bon côté, parce que si tu t'assois sur un débarreau de la chaise...
1: Arrête.
0: Tu t'es pas... Non, d'accord. Non, mais je veux dire, parce que des fois il y en a comme ça pour que ça soit moins douloureux, il vaut mieux encore avoir quelque chose dedans.
5: Non,
0: retournes la chaise et tu t'assois sur un des barreaux, voilà, ou alors sur une selle de vélo mais t'enlèves la selle,
5: ouais.
0: Ça sera peut-être moins douloureux. Parce qu'apparemment c'est devenu douloureux une fois qu'il l'a retiré, faut peut-être toujours avoir quelque chose dedans.
4: C'est vrai.
5: Ça va aller, je crois que c'est bon.
0: D'accord, t'es sûr. Sinon, pour tout ce qu'il y a autour de toi, un balai, n'importe quoi en attendant.
4: Oh.
0: Allez, Yannick, écoute, je ne fais que lire les messages qu'on me donne, parce que c'est un texte qui est écrit. Donc moi je lis le scénario, c'est pour ça que je lis bêtement ce qu'on me demande de dire. Il est évident, Yannick, que dans un instant on va en discuter plus sérieusement. Et puis éventuellement s'il y a des témoignages d'auditeurs qui voudraient réagir à tout ça, eh bien nos malaises d'avance, je vous donne le numéro de téléphone, quoi qu'on va développer un peu avec Yannick, 01 42 48 5000. Et promis, hein, dans un instant Naïma, on parlera donc pas de sodomie mais de récupérer ton copain.
1: Ok, d'accord.
0: D'accord, bon, enfin ceci dit, tu t'es quand même bien fait enculer là. Enfin je veux dire par rapport à l'histoire.
1: Mais je veux pas le récupérer.
0: Ah, tu veux pas le récupérer?
1: Ah non, du tout.
0: Ah oui, d'accord. Tu veux, par contre, toi, pour le coup, tu veux lui dire d'aller se faire enculer.
1: Voilà, exactement.
4: C'est bien, Naïma.
2: Ça va être sympa.
0: C'est bien. Bravo. Allez, on va le récupérer dans un instant. On va l'appeler, d'ailleurs, le copain de Naïma. On va récupérer les renseignements, le prénom et tout ce qui suit, les enfants. On fait une pause rapidement à la radio libre 01 42 48 5000. Comme d'hab, vous le savez, c'est à vous de jouer. On est au taquet. Vous êtes là, je suis là, tout le monde est là. Alors on y va, c'est parti.
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0: Ouais, méga rebelle. J'en ai connu des comme ça, quoi. Des mecs, ils ont fait 3 mois, ils sont retournés au placard. Alors que, hein, nous, Naïma, on est toujours là, hein. On est toujours au taquet, hein.
2: Ah bah pas elle, hein.
4: C'est clair.
0: Oh là là, Naïma, t'es d'une... Hey, Naïma, réveille-toi.
1: Je suis là, je suis encore réfléchir à ce que je vais lui dire.
0: Ouais, non, mais réfléchis pas, à un moment donné, agis, quoi. Faut arrêter de réfléchir, il faut agir. C'est bon, ça fait 8 jours que tu peux réfléchir sur le problème que ton...
1: Ah ouais, truc... que ton... Bah ouais, mais je savais pas comment faire, le truc.
0: Ah non, mais attends, là, je te pose une question toute simple, déjà, t'es...
1: Non, mais j'étais en train de... donc tu me disais quoi?
0: Qu'est-ce que c'est que ce monde autour de toi?
1: Bah, tu sais quoi, je vais sortir
0: complètement. Non, mais va, t'as plus le temps, sors, prends la clé, je sais pas, c'est même si t'as pas la clé, sors. À un moment donné. Ouais, sors complètement. Hein.
1: C'est bon, vas-y.
0: Voilà, évade-toi, sors. Et ceux qui sont à l'intérieur, tu les enfermes à clé. Hein.
1: Ouais.
0: Parce que là, après le neveu, la nièce, l'oncle, le tonton. Bah ouais, mais bon, petite nièce, t'es gentil, à un moment donné. Oui, je sais, ils viennent de Bordeaux, mais ouais, mais en attendant, la nièce, elle a quel âge?
1: Elle a 1 an et 2 mois.
0: 1 an et elle dort pas à minuit moins le quart, bah bravo, elle est belle l'histoire. Ah bah bravo.

0: faut mettre un coup de genou là. Hein.
1: Non, mais non, hein, dis pas ça, c'est horrible. Non, mais faut qu'elle dorme. Attends, minuit moins 10, comment elle peut dormir pas?
2: Non, mais parce que je sais pas pourquoi elle dort pas.
1: Ah, bah c'est pas bien ça, dis donc, Eo.
2: Elle est malade en plus.
1: Ouais, bah justement, bah. Pour la dormir.
0: Bah oui.
1: Bah ouais, attends, Eo. Oh, je suis pour au dodo, hein. Bon, hé, Naïma, c'est pas en discutant de ta nièce, en plaisant, qu'on va résoudre ce problème et que surtout qu'on va... Ouais, parce qu'on y va, là, on y va, c'est toi qui as les clés. Moi, je conduis pas, hein. Allez, on y va, donc, rappelons l'histoire, et en deux secondes, Naïma, que donc, au bout de 5 ans avec ton copain, eh bien, tu les as surpris en rentrant un peu plus tôt, en train de faire l'amour avec ta meilleure amie, et maintenant, tu vas appeler ton mec, Mohamed, dit Momo.
2: Voilà.
1: Hein,
2: voilà.
1: Dis l'enfoiré. On l'appelle maintenant. Et il y a... Ça sonne.
3: Allô?
2: Allô, Mohamed?
3: Ouais.
2: Ouais, c'est Naïma, ça va?
3: Bah, qu'est-ce que tu veux, t'as m'appelé à cette heure-là?
2: Bah, t'as pas droit de t'appeler?
3: Bah, non, je suis en train de dormir.
2: Ah bon?
3: Ouais.
2: Bah, écoute, avec que je te parle, vite fait, là.
3: Tu veux me parler de quoi?
2: Je sais pas, j'avais envie de te parler, c'est possible ou pas, là?
3: Vas-y, vite fait, alors.
2: Ah, vite fait, en plus, ça, je te dérange, quoi.
3: Ouais.
2: T'as eu du monde?
3: Non, je suis tout seul, là.
2: Ah, ok, donc...
3: Je suis un pote.
2: Ah, je suis un pote, qu'est-ce que je voulais dire? J'ai eu Layla au téléphone, elle avait l'air bizarre hier.
3: Moi, je te pose pas là, t'as qu'à lui demander.
2: Je sais pas, je lui demande et tout, elle me dit rien.
3: Bah, qu'est-ce que je dis, c'est pas ma copine, moi, c'est ta copine.
2: Ah, t'étais avec elle hier?
3: Ouais, je suis resté vite fait avec elle, 2 minutes.
2: Et il s'est rien passé.
3: Donc si tu vois Alain, bah, elle m'a raconté sa vie, après je dis ouais, j'ai pas le temps, moi, vas-y, je rentre à la maison.
2: Ah ouais. Je sais pas, je sais pas. Bah, écoute, je vais te dire la dernière fois, bah, je vous ai surpris hier. Hein.
3: Ah ouais, en train de parler?
2: Non, non, pas en train de parler.
3: Mais qu'est-ce que tu racontes là? Je veux juste me réveiller, tu me casses la tête déjà là.
2: Bah, non, mais je te dis, hier je suis rentrée, je vous ai surpris. T'as cru que je travaillais, mais le truc c'est que je suis rentrée plus tôt. J'ai pas travaillé, je suis rentrée, je vous ai surpris tous les deux.
3: Ah ouais? On m'a vu, ouais. T'as dû rêver là, t'en étais sûr.
2: Non, j'ai pas rêvé. J'ai pas rêvé. Au pire, ce qu'on fait, on l'appelle et puis tu l'appelles.
3: Bah,
2: et
3: vas-y, viens, on l'appelle. Bon, on va voir. Vas-y, appelle-la.
2: Et j'appelle et si elle me dit non, moi je vous ai vu donc.
3: Ouais, t'as dû encore te faire des films.
2: Non, non, je vous ai vu. Allô? Donc on l'appelle. C'est quoi ce qu'on fait? On l'appelle.
4: Oui, allô?
2: Oui, allô? Layla?
4: Ouais, c'est qui?
2: Naïma, ça va?
4: Oui, toi, ça va bien?
2: Ouais, t'es calme.
4: Ouais, ben rien.
2: Bah écoute,
4: hier, t'arrives à ma place, t'as là, toi?
2: Non, bah écoute, j'ai un souci, en fait, je voulais te dire directement, j'arrivais pas à dormir et tout, donc fallait que je t'en parle.
4: Ah bon?
2: Ouais, donc bah, hier, t'avais l'air bizarre. Je sais pas, je te parlais, t'avais l'air bizarre.
4: Ouais, j'étais malade hier.
2: Ah bah tu devais être bien malade, alors.
4: Ouais.
2: Ouais, ok, donc... Bah écoute, je vais te dire la vérité, je vais te dire ce qu'il y a, c'est que je t'ai surpris avec Mohamed hier.
4: Ah bon?
2: Ouais.
4: C'est lui qui t'a dit ça?
2: Non, non, je vous ai vu.
4: Bah comment ça, c'est pas possible?
2: Si, si, bah si, écoute, il croyait que je travaillais, j'avais les clés, je suis rentrée, je vous ai vu et...
4: À quelle heure?
2: Et vous m'avez pas entendu.
4: Ah non, on discutait.
2: Non, non, je discutais pas, c'est très bien.
4: Ah, je te dis, on discutait, j'étais pas bien, et 2 minutes, quoi.
2: Bah écoute, moi je t'ai vu, Layla, donc c'est pas la peine de dire que...
4: On
2: moi je t'ai vu, donc maintenant je préfère que tu me le dises honnêtement.
4: Bah attends, t'es ma meilleure amie, je vais jamais te faire ça quand même.
2: Le truc c'est que tu comprends pas, c'est que je t'ai vu.
4: Mais tu m'as vu, c'est pas possible, j'étais pas là moi hier.
2: En plus t'essayes de me faire un envers le truc.
4: Bah non, je suis passée 2 minutes, il était occupé, et j'ai discuté vite fait, j'étais pas bien, et puis je dis je reviendrai, je rappellerai Naïma. Et voilà, ouais, il s'est rien passé, tu tapes des films, faut que t'arrêtes hein. Après peut-être il m'a consolé vite fait, il m'a pris dans ses bras, mais ça c'est normal en tant qu'ami, voilà, y'a rien de mal hein.
2: Ça, faut arrêter le truc, quoi. Ça veut dire que j'ai rêvé, quoi, c'est...
4: Attends, je suis ta meilleure amie, je vais jamais te faire ça. Faut arrêter 2 minutes. Faut arrêter. Allô?
2: Oui?
4: Bah, pourquoi t'es partie, là?
2: Non, non, je suis pas partie, je suis toujours là.
4: Bah, arrête de taper des films, Naïma. De toute façon, t'as toujours été comme ça. T'as toujours cru qu'il te faisait cocu, mais...
1: Allô?
4: Mais il est sérieux.
2: Allô?
1: Allô?
2: Ouais, mon aide?
1: Ouais. Allô?
4: Écoute, allô?
1: Ouais.
4: Ouais, c'est qui?
1: Un copain Momo.
4: Un copain Momo?
1: Ouais.
4: Et c'est qui?
1: C'est qui m'a appelé là, c'est qui à l'appareil?
4: Ah là, c'est Layla.
1: Layla, ouais.
4: Ouais.
1: T'es là, Momo?
3: Ouais, c'est qui là?
1: Ouais, c'est... Allez, vas-y, je suis un copain. Naïma, t'es là?
2: Ouais, je suis là.
4: C'est quoi ce truc-là? On est où, là?
0: Je sais pas, on est quatre, là, sur la ligne. Je sais pas qui c'est qui a appelé.
4: Mais qu'est-ce qui se passe? Ça déconne ou quoi?
0: Non, mais attends, c'est qui l'appareil, là?
4: Ça, c'est Laïla.
0: C'est Laïla?
4: Oui.
0: Et Mohamed?
5: Ouais.
0: Bah alors?
4: Mais qu'est-ce qu'il fout, là, Mohamed?
0: C'est quoi cette histoire, là?
4: Bah attends, c'est quoi ce délire? Non, mais on est où, là?
0: Bah j'en sais rien, moi.
4: Pas déconner non plus, il est minuit. Hey, Momo, c'est toi?
5: Ouais, attends, c'est chelou, ça. Je crois qu'on a la radio, là.
4: Oh, je sais pas.
0: Où on a la radio?
4: Allô? Ouais, c'est bizarre, ça me rappelle une émission.
5: C'est tous les couilles, là, je raconte, ça va tous vous faire enculer, vous me péter les couilles.
0: Oh putain, qui c'est qui encule qui, là? C'est toi qui m'encule, Momo? Merde, il a dû raccrocher, là, ou quoi? Allô, Momo?
4: Il a dû raccrocher,
0: mais non, mais attends, il encule qui, là?
4: Ah, je sais pas. Mais on est où, là?
0: C'est une de vous deux, hein. Moi, je peux pas me faire enculer, hein.
4: Elle est bonne, ta blague.
0: Allô?
4: Allô, c'est Laïla, là.
0: Ouais. Allô?
4: Allô?
0: Ouais, c'est Laïla.
4: Oui, Laïla, c'est moi.
0: Ouais.
4: Mais on est où, là?
0: Bah, je sais pas, moi, on est où? Je suis chez moi. Hein. Qui c'est qui appelle, là? C'est toi, Laïla?
6: Non, c'est Naïma, là.
0: Ah, Naïma, ouais.
6: Ouais, c'est moi.
0: Allô?
4: Ah, mais ça déconne partout, là-dedans.
0: C'est qui?
5: Bah, t'es qui, toi?
0: Bah, j'en sais rien, moi.
5: Ah, pourquoi tu m'appelles?
0: Bah, c'est pas moi qui appelle, moi, je suis en ligne.
5: Ah, ouais, tu te fous de ma gueule, en fait.
0: Bon, on vient de m'appeler, là.
4: Ah, ouais. Attends. Hé, hey, Naïma? Ouais? Bah, c'est quoi ce délire, là? Tu nous parlais,
0: attends.
4: Tu me parlais il y a deux minutes?
0: Attends, ça sonne, là. Qui c'est qui appelle? C'est toi, Mohamed?
4: J'en sais rien.
0: C'est toi, Momo?
5: Ah, en fait, on m'appelle, moi, je peux pas appeler, en fait, j'ai pas de crédit.
0: Qui c'est qui appelle?
4: Bah, je sais pas qui c'est qui appelle, moi, je suis en ligne avec Naïma.
6: Ah, c'est Naïma, là.
0: Allô? Moi je travaille demain.
4: Ah bah c'est bien, bah alors pourquoi tu nous appelles?
0: J'ai pas appelé, moi, vas-y, j'en sais rien, moi.
4: Y a ma meilleure amie qui m'appelle, qui me dit que je trompe,
0: la
4: trompe avec son mec. C'est quoi ce délire?
0: Bah ça c'est vrai, ça c'est la vérité, moi j'étais là.
5: Excuse-moi, la personne qui parle, t'as pas d'amis ou quoi?
0: Bah moi j'ai tout vu, moi je sais que Naïma m'a raconté que tous les deux, vous avez fait crac-crac, bah y a pas...
4: Attends, on s'est pris dans...
5: Y a pas de problème.
0: Oh, c'est quoi cet embrouille? Moi, j'essaie d'arranger les trucs, là, je sais pas ce qui se passe.
5: C'est quoi, t'as qu'à passer à la maison, je vais bien t'arranger ça.
0: Mais non, mais attends, c'est pas le but de l'histoire, moi, je sais pas, moi, on m'appelle, c'est toi qui m'appelles.
5: Bah ouais, mais je t'ai pas appelé, mon téléphone,
4: bon, bah, je vais vous laisser, moi. Hein.
0: Bah attends, dis un truc, Naïma.
4: Oui.
0: Bah raconte, dis quoi.
4: Bah je l'aurais dit, je sais pas ce qui se passe, l'autre kini,
0: L'autre kini, ouais, pas l'autre kini,
4: Moi, j'hallucine, je sais plus quoi faire, là.
0: Ah,
4: on est à la radio là ou quoi?
0: Non.
7: Bonjour.
4: Oui.
7: Tu confirmes que tu es majeur en appuyant sur la touche étoile de ton téléphone et ainsi tu pourras accéder au dialogue
0: plus chaud.
7: Bien.
4: Waouh.
0: Ah, t'as dit
4: super sensuel.
0: Allô?
4: Oui, allô?
0: Oui, bonsoir.
4: Oui, bonsoir.
0: Vous m'avez appelé?
4: Oui, je vous ai appelé, ouais, c'est ça. Non mais Naïma, elle est où là?
0: Allô?
4: Je suis là.
0: Tu me donnes ton numéro de carte bleue, bébé?
4: Toi, t'as vraiment pas d'amis, mon ami.
0: Tu me donnes ton numéro de carte bleue, bébé?
4: Ouais, je te donne tout si tu veux, y a pas de problème.
0: Allô?
4: Oui.
5: Qui c'est qui parle comme ça, là, c'est ton fort fils de pute, là?
0: Non, attendez,
4: faites gaffe, parce que Mohamed est jaloux, hein. Momo. Non,
0: attendez.
7: Bonjour. Confirme que tu es majeur en appuyant sur la touche étoile de ton téléphone, et ainsi tu pourras accéder au réseau des dialogues les plus chauds.
4: Moi, j'ai 16 ans, je peux pas.
7: Bien.
0: Ah, oui, bonjour.
4: Oui.
5: Allô.
0: Oui, bonjour. Ouais. Bonjour, jeune homme.
5: Mais ferme ta gueule, toi. D'où que tu donnes mon numéro, là?
4: Arrête de parler comme ça.
5: Ouais, attends, bouge pas, j'arrive à la maison, je vais... Attends.
0: Ah, allô.
4: Oui.
0: Ah, ça a coupé.
4: Allô. Il a raccroché, Mohamed?
1: Bah, je sais pas, ouais.
4: Naïma, c'est quoi ce délire, là? Moi, je comprends plus rien.
1: Allô.
4: Oui.
1: Oui, bonsoir.
4: Mohamed, il a raccroché?
1: Bah, tout le monde a raccroché, là.
4: Bah, non, moi, je suis encore là, je m'explique.
1: Bah, je comprends pas, Naïma, explique-toi.
4: Je veux qu'on m'explique. Bah oui, vite fait, mais bon, il me dit qu'il rigole, mais il s'est jamais rien passé. Il est gentil, mais il reste loin, quoi.
1: Ouais, il s'est jamais rien passé.
4: Il s'est passé quelque chose, je les ai vus. Vite fait, un petit bisou, mais vite fait, quoi. Bon, voilà, il voulait tester, j'ai dit bon, voilà, quoi. Mais bon, qu'est-ce que tu veux faire? C'est la vie, c'est comme ça, Naïma, que tu veux que je te dise?
1: Oh putain, t'es sa meilleure amie, tu dis ça?
4: Ouais, c'est clair, là, si, c'est ma meilleure amie, c'est comme ça. Bah, je suis sa meilleure amie, je lui dis la vérité.
1: Ah bah non, mais une meilleure amie, elle ferait jamais ça.
4: Bah, c'est clair,
5: qu'est-ce que j'ai fait?
1: Bah, t'as embrassé son mec.
8: Bah sur la joue, vite fait.
1: Non, il paraît qu'elle t'a vu en train de niquer, hein, Naïma.
2: Mais oui, je l'ai vu en train de niquer, mais pourquoi elle ment? Je t'ai vu, Naïma, je t'ai vu.
1: Quand?
2: Je t'ai vu, c'était hier, elle sait très bien, c'était hier.
8: Bah, hier, je travaillais, arrête tes conneries.
2: Ah, je t'ai vu.
8: À quelle heure?
2: Hein?
8: C'est ma soeur jumelle, peut-être.
2: Ouais, en plus, tu me l'as fait à l'envers.
1: Bon, ouais, Naïma, écoute, Naïma, il... Où? Oh, tu dis la vérité? Allô?
8: Oui, je t'écoute.
1: Non, je disais que Naïma, tu dis la vérité. Si toi tu dis avoir vu, bon, déjà t'es pas très convaincante quand tu dis, toi tu devrais.
2: Non, mais...
1: Tu devrais dire, mais si, c'était hier à telle heure, machin, on t'entend dire oui, mais si.
2: Mais non, mais le truc c'est qu'elle a nié et lui il nie. Donc ça veut dire que moi je suis la conne au milieu. Quoi.
1: T'es pas la conne parce que toi tu sais à quoi t'en tenir si ce
8: bon,
1: que
8: allez,
1: tu nous
8: c'est
1: dis.
8: Bon, salut, moi je raccroche.
1: Bah, attends,
2: attends.
8: Bah, vous me donnez quoi si je reste au bout du fil là?
1: Bah, t'inquiète pas, il y aura des pins, c'est tout. Attends, il y a des pins.
8: À la pointe, au chocolat, si tu veux.
1: T'as... Non, des pins, pas des pims. Des pins. Non, mais attends.
8: Ouais, c'est bon, j'ai pas le mot. Bah
1: attends, chose, ouais. Je dois avoir 2-3 badges qui doivent traîner dans le placard. Attends, laisse tomber.
8: Tu te fous de moi.
1: Bah non, mais attends, héros.
8: C'est qui l'appareil déjà?
1: Hein?
8: C'est qui l'appareil?
1: Bah, héros.
8: Ouais, t'as une belle voix.
1: Non, mais d'accord, ok, mais reste gentil quand même.
8: Ouais, je reste gentil, tu me mets un cadeau.
1: Mais pourquoi?
8: Je dis la vérité.
1: Non, mais d'abord, pourquoi? Allô? Allô, non, raccroche pas.
8: Pourquoi je raccroche pas?
1: Ah, parce que sinon tu vas être filmé à la caméra, après tu vas être... ça va s'empirer.
8: Non,
1: ah,
8: bah allez, salut.
1: Si tu raccroches, ça va être pire. Si tu raccroches, ça va être pire.
8: Pourquoi ça va être pire?
1: Bah, tu comprendras pourquoi.
8: Parce que...
1: Bah, je peux pas te le dire, mais je peux juste te prévenir.
8: Oh, vas-y, y a mon gars qui arrive, laisse tomber. Ça
1: qui quel, gars, quel gars? Quel gars?
8: Attends, bouge pas 2 minutes. Quoi?
2: Mais elle a même pas compris.
9: C'est
1: quoi,
9: c'est merde.
1: Non, mais j'ai rien fait, monsieur. Non.
9: Je vais te la défoncer.
1: Non. Allô?
2: Ouais.
1: Voilà. Allô, mais ça a coupé.
2: Allô?
1: Naïma?
2: Mais ça a raccroché?
1: Bah, bien sûr.
2: Oh là, le truc de fou.
1: Mais oui, ouais. mais t'as pas été assez convaincante, bon.
2: Mais si, mais le pire, c'est quoi? C'est qu'il arrive, là.
10: Donc voilà, donc bon, c'est pas de leur faute, et puis toi t'aurais pu faire aussi un petit peu attention.
11: Ouais, je sais,
10: au numéro qui était diffusé.
11: Mais sauf que je connaissais pas ton numéro par cœur, donc j'ai pas fait attention du tout. Mais c'est passé quoi? Parce que moi j'étais dans la voiture, j'ai pas entendu en fait. Qu'est-ce qui s'est passé? C'est vrai, ouais, c'était quoi déjà pour rappeler aux auditeurs qui n'étaient pas là, Gérard?
10: C'était mardi, comme c'était à la Saint-Gérard. Et qu'il y en a un qui s'était fait passer pour moi et qui avait diffusé mon numéro à l'antenne et bombardé de numéros.
11: T'as été bombardé quand même?
10: Ben ouais, et de manière, ce numéro-là, de manière, c'est même plus la peine d'appeler, ils peuvent faire ce qu'ils veulent.
11: Voilà, exactement.
10: Donc ils s'émerdent. Par contre, je vais m'en prendre après ton petit connard de DJ Maxime.
11: Ouais.
10: Parce que pour moi, c'est un petit con.
11: On va l'appeler tout de suite, DJ Maxime, si c'est faisable. Et d'abord, juste, quand même, pour que ça soit bien clair, que les auditeurs se disent bien que c'est une grande famille, le Star System. Est-ce que Manu accepte les excuses de Gérard?
12: Bien sûr, mon GG.
11: Bon, oui. Bon, comme c'est mignon. Oh là là.
10: Par contre, il y a encore autre chose qu'on voudrait dire, qu'on commence à en avoir ras-le-bol. C'est que quand j'ai pris le courrier l'autre fois, on a reçu quand même un petit courrier anonyme, une menace de mort. Alors, je voudrais que ces menaces de mort...
11: Là, c'est du courrier anonyme quand même. J'espère pas qu'il y ait des gens... Non, mais bien sûr, personne souhaite ta mort. Attends,
10: c'est...
11: Je pense
10: non,
11: que...
10: non, mais c'est pas, ça m'était pas adressé. Ça s'était adressé pour Tabibi qui voudrait que tu lui fasses Sodoman ce soir.
11: D'accord, ok. Je vais lui faire Sodoman ce soir. Mais Sodoman, justement, il y a son agenda à Punisher. Hein. Punisher, Sodoman, c'est un peu les mêmes. Hein. Ouais. C'est les mêmes personnages. Hein.
10: Ouais, mais il voulait... Elle voudrait que Sodoman lui fait, que Punisher lui fasse Sodoman.
11: D'accord, mais Punisher et Sodoman, ce sont les mêmes personnages. Sachez que quand vous êtes dans l'agenda de Punisher, les filles, vous êtes dans l'agenda obligatoirement de Sodoman. Et Punisher est là pour punir les filles. Donc vous laissez votre numéro de téléphone et Sodoman peut appeler à n'importe quel moment au Punisher pour vous punir ou alors pour vous sodomiser. Hein,
10: voilà.
11: On est bien d'accord. Mais toujours dans le cadre du deuxième degré, dans l'humour, dans le Saint-Esprit, amen. Alors Gérard, donc Anka et Manu ont accepté tes excuses et nous avons en direct live notre ami DJ Maxime.
13: C'est DJ Maxime là. Qu'est-ce que t'as à me dire, sale connard? Tous des gros mots, tu me tricules ces bras, t'es bien en enculé, Gérard.
10: Mais toi, t'es bien pisseux.
13: Et même ta femme, elle pue, ta femme. Elle a 4
10: ans. Attends, et la tienne, tu sais, c'est quoi? C'est une grosse salope.
11: Ouais,
10: et la tienne, c'est un gros salaud.
13: T'es un gros PD.
11: Non, mais c'est bon, alors, je pensais que vous alliez dialoguer, moi, je pensais pas que c'était
10: un. DJ Maxime, un conseil que je te donne.
13: Oui.
10: arrête de parler de moi à l'antenne, parce que sinon...
13: Toi, t'es un gros loup, parce que je t'ai jamais aimé.
10: Je vais te faire une tête au carré, mais tu vas pas t'y arrêter.
13: Je t'ai jamais aimé, parce que t'es
10: un gros loup.
11: Non, attendez, on se calme.
10: Le conseil que je te donne, c'est Maxime.
11: Vous parlez tous les deux en même temps. Alors chacun votre tour. Gérard d'abord.
13: Arrête de chercher la merde, Gérard.
11: Ouais, attends, mais il va la fermer, t'as 15 heures au PD là. Bon, attends, arrêtez. DJ Maxime, calme-toi, laisse parler Gérard. Ça commence très fort ce soir. Vas-y, calmons-nous.
13: Oui.
11: Alors vas-y, Gérard, qu'est-ce que tu vas dire?
10: Alors j'ai à lui dire que quand il passe à l'antenne pour faire ses trucs là, il a pas besoin de dire ouais Gérard c'est un gros con comme il a été dit hier, parce que je vais te dire une chose, Gigi Maxime, que quand je suis à l'antenne, je ne t'insulte pas. Alors t'es pressé de t'es prié de respecter la vie privée des autres. D'accord? Moi je ne t'insulte pas. Alors si tu veux que je t'insulte,
13: toi, t'es un gros
10: y a pas de problème. Alors tu me laisses finir, s'il te plaît. D'accord?
13: Je sais que t'es un gros con, tu cherches toujours la merde.
10: Et toi t'es un gros, t'es en train de se branler.
13: On se calme. Sinon je vais tirer ta crampe, t'es un puceau.
10: Oh attends, je suis un puceau, non mais attends, toi t'es un jeune de l'or
11: Attendez, on se calme, parce que là, bon, attendez, là on va se calmer, sinon j'étais obligé d'évacuer tout le monde, j'étais obligé d'évacuer la salle. Pourquoi DJ Maxime tu en veux à Gérard?
13: Parce qu'il décolle Raymondo, il me dit ça. Enculé et tout.
11: Mais il a jamais dit ça, Gérard, t'as déjà dit ça.
13: Parce que je l'ai jamais aimé, Gérard.
10: Attends, et dans ces cas-là, au lieu de te branler, là, t'es en train de te branler,
11: il a raccroché, on va rappeler, parce qu'apparemment, il est tellement énervé qu'il monte trop la voix et du coup, ça coupe. Alors, c'est vrai que je comprends pas pourquoi DJ Maxime en a autant envers toi, Gérard. Hein.
10: Mais attends, c'est lui qui se défile dans sa tête, là, ou quoi?
11: C'est incompréhensible.
10: Attends, celui qui dit que j'insulte alors que c'est...
11: Je sais, ouais, c'est incompréhensible.
10: Non, mais il est complètement taré, ce mec.
11: C'est incompréhensible, je suis tout à fait d'accord avec toi. On rappelle DJ Maxime, c'est en train de sonner, vous le mettez directement en air, qu'est-ce qu'il y a? Ça ne fonctionne plus, Manu?
14: Ouais, c'est sa messagerie, mais on va essayer les autres...
11: D'accord, parce qu'on a d'autres numéros de téléphone. Je ne comprends pas pourquoi il en veut autant, hein, je ne comprends pas.
10: Moi non plus, hein.
11: C'est démentiel. Tu en vas accueillir en même temps Yann, t'es avec nous, t'as 15 ans, t'es de Limoges, salut Yann.
15: Salut Max, bon, tu connais... grand maître du Star System.
11: Ah, voilà qui fait plaisir mon petit Yann.
15: Ah, tu m'étonnes.
11: Qu'est-ce que je voulais dire? Tu connais Gérard, j'imagine.
15: Bah, c'est clair.
11: Tu connais DJ Maxime.
15: Aussi.
11: Bon, ça serait quand même bien qu'ils s'entendent bien tous les deux.
15: Plutôt, ouais.
11: Alors comment ça se fait? Comment t'expliques ça toi Yann, de l'autre côté de la radio en tant que jeune auditeur?
15: Bah, à mon avis, entre Gérard qui a une grande gueule et DJ Maxime qui sait pas... retenir tes mots, c'est sûr qu'à un moment ça peut foirer, quoi.
11: Ouais, c'est dangereux. Hein. Toi, t'as pas de conseils particuliers à donner, Yann, à ces deux uberlus?
15: Faudrait que DJ Maxime il ferme sa gueule quelques fois et bon. Puis Gérard, pareil. Hein,
11: alors, est-ce qu'on peut récupérer DJ Maxime?
14: Non, j'y arrive pas, ça.
11: Bon, pendant ce temps-là aussi, je rappelle que comme Fildar est dans le studio et qu'il a en ce moment devant lui l'écran internet avec le clavier.
14: Justement, ça tombe bien, il y a Doug D qui dit. Putain, un petit sondage, vous êtes pour qui? Gérard ou DJ Maxime? Donc, vous dites Gérard ou DJ Maxime. Lui, voilà. Dougie, il est pour Gérard déjà.
11: D'accord, donc on peut donner l'adresse, tiens, si on veut aller sur le site internet. Si vous
14: avez c'est sur le tchan de Fun Radio.
11: D'accord, donc irc.funradio.fr, c'est ça?
14: Ouais, sur le tchan.
11: Bon, c'est ça, Anka, ou pas?
14: C'est ça, tu t'y connais, toi?
16: C'est ça ou c'est cool.org.
11: D'accord, très bien. Voilà. On a récupéré, Yann, on a récupéré DJ Maxime, t'étais où?
13: C'est parce que j'étais sur un mauvais bouton.
11: D'accord,
13: je suis en train de baiser là. Je suis en train de tirer ma crampe en ce moment.
11: Ouais, bien sûr, j'en doute pas un seul instant, ouais.
13: Dans la pièce, c'est un gros PD.
11: Pardon?
13: Gérard, c'est un gros PD.
11: Alors qu'est-ce qu'il faut?
10: Alors, je veux te dire une chose, que le gros PD, tu sais ce qu'il te dit? T'es une fille de pute.
11: Oh non, ouais.
13: Toi, t'es un fils de pute.
11: Ah non, c'est bon, stop. Stop. Non, j'appuie sur le buzzer. Stop, terminé.
13: Ouais, Max.
11: Oui.
13: Je veux dire, quand il dit à l'antenne, il sait croire, il sait même rien dire. De toute façon, il dit rien à l'antenne, il est nul à l'antenne, il voit rien.
11: Bon, alors, on va arrêter là, parce que là, vous vous insultez, ça ne sert à rien. Donc, on va stopper là pour ce soir. DJ Maxime, bon, donc Gérard, tu as passé ton coup de gueule contre DJ Maxime. Il n'y a aucun dialogue qui peut s'installer entre vous deux pour le moment.
10: Donc, il n'y en aura jamais.
11: Ça va être difficile.
10: Il n'y en aura jamais parce que je vais te dire une chose, que quand il arrêtera de dire des conneries sur moi, dans ce cas-là.
11: Des conneries?
13: Je peux dire, le jeudi, il ne vaut rien le jeudi à l'antenne.
10: Non, attends, mais toi, tu ne vaut rien la semaine. Tu vas appeler des nanas pour leur laisser des messages.
13: C'est des conneries, c'est des conneries.
11: Arrêtez, stop! Stop, je vais d'appuyer sur le buzzer comme un fou furieux. Vous discutez, vous ne dialoguez pas, vous parlez tous les deux l'un sur l'autre, on ne comprend rien et c'est dommage car vous avez probablement des choses très intéressantes à nous dire. Et tous les gens qui sont de l'autre côté de la radio sont en train de se demander qu'est-ce qui se passe. Il y a des gens, des grandes personnalités de cette émission. Gérard, tu en fais partie. Maxime, tu en fais partie. Ces gens-là espèrent qu'un jour vous allez devenir des grands amis et qu'on pourra réunir tout ce beau monde dans un studio de radio. Mais comment faire? Parce que vous n'arrêtez pas de vous taper dessus. Bon, que vous vous traitiez de fils de pute, c'est amical.
10: Oui.
11: Mais quand même, attention au débordement, parce que de fils de pute, on en arrive à crétin. De crétin, c'est à chapelle hippopète, en douille. Tu m'embêtes, imbécile, tu vois, ça peut aller très très loin dans la vulgarité.
10: Et en plus, je peux dire un truc.
11: Mais oui.
10: Sans sur Gérard, parce que là, ces débats, ils vont rien, parce que c'est toujours la même connerie, raccroche au nez aux gens, sans raison.
11: Mais il a des raisons, Gérard. Quand tu raccroches au nez des gens dans tes débats, c'est que t'as des raisons.
10: Ben oui, mais attends, mais lui...
17: Ça me plaît pas du tout.
10: Attends, Gigi Maxime, moi je vais te demander une chose.
11: Gigi,
10: parce que là, depuis le temps que t'es en train de...
17: Là, tu démires mon nom comme il faut, Gérard.
10: Ouais,
11: attends, laisse-le parler, vas-y, Gérard.
10: Hein? Quand tu t'amuses à demander aux nanas de leur laisser des messages crus, tu crois que les nanas vont se machiner pour toi? Mais tu rêves, là.
17: Et moi, j'en ai une copine, je peux dire, j'ai une copine...
10: Mais attends, mais moi aussi, j'ai une copine, c'est pas...
17: Je peux dire, tu vas même pas au cul, toi.
10: Attends,
11: On arrête là pour ce soir. Peut-être que DJ Maxime, on te retrouvera plus tard dans la nuit.
10: Plus tard dans la nuit pour faire les prix de...
11: D'accord. Alors il y a un vote. Alors écoutez, Gérard et Maxime, on a eu fait un vote donc sur internet. J'espère que vous êtes nombreux.
10: Oui.
11: Et donc Filda va nous dire qu'est-ce que ça a donné.
18: Bah c'est kiff hein, 50-50, hein, une ex sont pour Gérard, genre comme Dunkerman. Il y a le petit Alain aussi qui est pour Gérard. Il y a Xoko qui est pour... Ah non, Maxime, c'est un naze. Donc Xoko est aussi pour Gérard. Il y en a qui sont pour Maxime, donc c'est 50-50.
11: D'accord.
18: Et il y a le petit Lalin qui finit en disant ce qui serait bien, tant que je retrouve, c'est que Gérard et DJ Maxime soient les meilleurs amis du monde.
11: Eh ben voilà, qui nous ferait bien plaisir. Ça
10: serait bien, on fait la paix, on se dit plus des conneries dernières mode d'eau.
11: Oh bah alors ça c'est bon, alors là j'applaudis, là on applaudit tous dans le studio. Ah bah ça fait plaisir Gérard. Gérard est très bon esprit ce soir et j'ai l'impression que DJ Maxime a décidé de mettre un petit peu d'eau dans son vin. Donc est-ce qu'il est possible maintenant et en direct que Gérard, tu te forces, mais même si c'est de l'imagination, tu fais 10 secondes où tu mets DJ Maxime en valeur.
10: D'accord.
11: Et après on fera DJ Maxime avec Gérard. Alors Gérard, tu démarres, vas-y.
10: Non mais il fait comme il...
11: Non, je te demande. Pendant 10 secondes, tu fais comme si tu voulais faire des éloges à DJ Maxime. Pendant 10 secondes, vas-y, top.
10: Même, moi de manière, j'ai rien à lui dire, c'est lui qui m'a provoqué.
11: Non mais là, attends, là t'es idiot ou quoi? Je te demande si c'est possible, on fait semblant. Mais
10: pas... Peut-être il vaut rien.
11: Mais non, voilà, Maxime, Gérard.
10: Non mais, stop.
11: Dans un sens, il a raison, je te demande de faire un truc que tu comprends pas. Alors, on va faire l'inverse. DJ Maxime, est-ce que pendant 10 secondes, tu peux faire des éloges sur Gérard?
10: Moi je pense qu'il est bien, il fait des trucs bien, il faut pas qu'il accroche au nez, je peux dire il est sympa.
11: Voilà. Alors Gérard, est-ce que tu peux faire pareil, même si c'est semblant? Vas-y.
10: Ouais, moi, quand je l'écoute, ça me fait délirer, c'est tout.
11: Voilà, ça fait plaisir. Et ben,
10: faudrait qu'on fasse la paix.
11: Et c'est sur ces belles paroles que nous allons vous quitter tous les deux. Gérard, on te retrouve, nous, jeudi.
10: Et dis-tu, Maxime, on le retrouve?
11: Oui, attends, justement. Alors d'abord, Gérard, on te retrouve jeudi, c'est ça?
10: Voilà.
11: Pour un débat qui portera sur les catastrophes.
10: Voilà.
11: Donc on parlera de choses très sérieuses. Donc comme tu l'as dit, pas sérieux, s'abstenir.
10: Voilà.
11: C'est entre minuit et 2h du matin, jeudi. Mais tu seras déjà là, dans les studios, à partir de 21h.
10: Ok.
11: Gérard, je t'embrasse, tu embrasses Bibi.
10: Ok, bah, l'écoute.
11: Et dis-toi que Punisher ou alors Sodoman peut arriver à n'importe quel moment lors de cette soirée. Allez. Tu étais con? Tu fais tes comptes en même temps, ouais. Avec ta calculette.
19: 11 plus 2.
11: Allez. La grosse Yvette d'or. Mais une grosse peut en cacher une autre. La preuve, nous appelons maintenant...
19: La grosse Edwige.
11: La grosse Edwige. C'est parti. Eh ben ma grosse, t'as...
19: T'as cavalé.
20: Bonjour.
11: Ouais, bah oui, mais là on est sur la grosse Edwige, malheureusement ça ne fonctionne pas. Un autre ou une autre
20: La grosse, il y en a plein. Il y en a des milliards.
21: Ouais,
20: des...
21: Une.
20: Hein?
21: On fait que des une.
20: On fait que des une. Alors c'est comment?
22: Là c'est Marthe.
20: Marthe. La grosse Marthe.
22: Ah, c'est une bagnole ça.
20: Ouais.
22: Attends, ça.
20: Ça gag, ça gagag.
23: Que vous demandez n'est pas attribué.
20: Ah merde.
22: Bah attends, je... attends, c'est peut-être pas le bon.
20: Bah ouais, mais normalement c'est Manu qui s'occupe de tout ça. Il nous manque dans les monsieur.
22: Bah attends, c'est moi qui a écrit les numéros. Je vois là y arriver. Non
20: bah ouais, mais c'est lui qui sait les composer.
22: Tu parles.
20: C'est quoi là?
22: Marie.
20: Marie.
24: Allô.
20: Allô, la grosse Marie.
24: Enfin, pas exactement, mais que désirez-vous?
20: Ah, je voulais pas la grosse.
24: Non, mais elle est pas là. En
20: fait. Elle est pas là.
24: De la part de qui?
20: Bah, bah je, un ami.
24: De qui exactement?
20: Du travail, là, là. Je voulais parler à la grosse Marie.
24: Ouais, mais dites pas, elle dites-moi est... votre nom, ce sera plus simple.
20: Elle est dans... Elle est à la cuisine, elle bouffe peut-être?
24: Éventuellement, dites-moi votre nom, je lui transmets.
20: Christophe.
24: Christophe comment?
20: Le Mince.
24: Elle a votre numéro?
20: Oui.
24: Moi, bon, éventuellement, elle vous rappelle.
20: Voilà, Christophe Le Mince, Marie Legros.
24: Ok, d'accord. Dans,
20: salut.
24: Dans la semaine. Bye.
20: Merci, salut la grosse. Et voilà, ça raccroche, bien sûr. Allez, on s'en fait un autre. C'est bien, c'est quand t'as un mec au bout du fil et tu lui dis salut la grosse, c'est bien, ça fait sympathique. Allez, on y va.
22: J'ai pas le prénom là.
20: On a pas le prénom, c'est pas grave, on va se démerder. Ne faites pas ça chez vous, hein. C'est uniquement à la radio qu'on a le droit de faire un truc pareil. Et ensuite, on ira vers le débat de l'amitié et on aura un petit morceau à vous.
25: Allô?
20: Ouais, salut la grosse. Allô la grosse?
25: Oui.
20: Tu me la passes?
25: Pardon?
20: Salut mon gros, tu me passes la grosse?
25: La grosse qui?
20: Bah, la grosse femme. C'est la grosse là au téléphone ou?
25: Oui.
20: Non, c'est le gros là.
25: Non.
20: Ah, j'ai dû me tromper parce que
25: monsieur,
20: je voulais...
25: Monsieur la grosse.
20: Ah, excusez-moi. Excusez-moi, je voulais parler avec monsieur le gros, j'ai dû me tromper alors.
25: D'accord.
20: Excusez-moi.
25: Au revoir.
20: Salut la grosse. Ça c'est bon, hein. Surtout quand ça percute pas du tout de l'autre côté de la radio, c'est plutôt marrant. Donc ça c'est plutôt sympa. On l'excuse, on s'excuse hein, bien sûr. C'est complètement indépendant de notre volonté. Allez, un dernier monsieur et madame la grosse. C'est là que c'est qui là?
22: J'ai plus.
20: On n'a pas les prénoms, c'est pas grave. C'est vrai qu'on tombe souvent chez les hommes, hein. C'est rare que ce soit les femmes qui décrochent, hein. Quand ça sonne à cette heure-ci, c'est toujours le mari qui se... Toujours le gros qui se déplace, hein. C'est normal, ça dort. Quasiment minuit, à une minute près.
26: Oui.
20: Ouais, salut la grosse. Allô?
26: Oui.
20: Ouais, salut la grosse, ça va?
26: C'est la part de qui?
20: Bah... Je suis bien. C'est la grosse au téléphone?
26: Oui.
20: Salut la grosse. Ça va? Bien bouffé? T'as bien bouffé ma grosse?
26: Oui. C'était bon, hein?
20: Hein?
26: C'était bon.
20: C'était bon, hein?
26: Au revoir pourri.
20: Hey.
22: Ah.
20: Allez, un petit dernier, t'en as un dernier, allez, éventuellement, non ou pas? Ouais. Non, on s'arrête sur une bonne note. Okay. Allez, on s'arrête sur une bonne note. Il vaut mieux, on ira vers le...
27: Dominique, par rapport à sa commune, je prendrais plus la défense de sa commune. J'imagine un petit peu la situation, c'est que elle a quel âge ta copine?
28: Elle a 21 ans.
27: Bon, d'accord. Ah putain, mais tu l'as connue à quel âge?
28: J'avais 16 ans.
27: Elle avait combien? Elle avait 4 ans.
28: Elle l'a attendu au berceau. Puis...
27: Non, voilà. Mais ce que je peux comprendre, c'est qu'à bon, elle a 21 ans, elle a pas... Peut-être que l'aventure en elle-même, le fait d'aller demain partir à l'aventure pendant un an et demi, mais là, elle se sent obligée de le faire, parce que comme lui part à l'armée, il faudrait que mademoiselle le suive.
28: Non.
27: Non, mais je veux dire, elle a peut-être ressenti comme ça, et un peu, elle se dit, attends, mais moi, c'est pas parce que lui, il part là-bas pendant 16 mois, et que c'est vrai que peut-être que ça doit quelque part lui dire, putain, c'est vrai que ce serait une belle aventure, les États-Unis, apprendre la langue, mais elle a envie de, elle aussi, de pas glander pendant un an et demi, et de s'amuser et attendre les beaux jours, ou d'aller apprendre des trucs. Elle est peut-être bien en France, elle a peut-être pas envie de voyager. Les États-Unis, ça l'intéresse peut-être pas plus que ça.
28: Non, pas du tout. Ah elle, bon elle est contre les États-Unis, la Grèce.
27: Ah bah ouais, bah alors là, ça explique tout, Dominique. Là, on comprend mieux pourquoi elle veut pas partir, là, d'accord, ok. Chose qu'on savait pas. Ouais. D'accord, là c'est plus clair.
28: Tu peux toujours faire changer une personne d'avis, mais je peux pas l'obliger non plus à lui dire, mais écoute, tu lâches tes études et bah, tu fous rien et tu me suis.
27: Mais on est entièrement d'accord là, Mathieu. Ouais. Donc toi, ton rêve, enfin, je veux dire, ton rêve, ça aurait été de pas faire l'armée, ce qui aurait été, ça aurait pu simplifier tout ça, donc on t'aurait jamais eu. Maintenant, tu pars là-bas, tu te dis plutôt que de me galérer 10 mois en France, je préfère partir aux États-Unis pour les États-Unis, pour la langue, pour que l'armée se passe le mieux possible. Bon, sachant que tu doubles quasiment ton temps. Donc voilà, il faut que il y a du pour et du contre. Après, c'est à toi et toi seul de décider.
28: Eh, je peux pas avoir du pour et du pour.
27: Eh, malheureusement non. Mais je rejoins Dominique dans un sens et Céline également par le principe de voyage, d'une expérience, tout ça, c'est bien. Mais bon, ça à toi de décider. Dominique, tu voulais dire un truc?
0: Oui, à la limite, ce qu'il peut peut-être essayer de faire, c'est, bon, effectivement, partir là-bas. Et vu qu'elle est contre les États-Unis, mais qu'apparemment, elle est quand même pour Mathieu, ce qu'il peut lui proposer, c'est de venir le rejoindre, je sais pas, une semaine, 15 jours, qu'il se voit et qu'elle se fasse une idée déjà sur place. Parce que c'est vrai que les États-Unis, souvent, les Français en ont une fausse image. Je le sais pour être parti là-bas 2 ans. Et c'est vrai qu'il faut être là-bas pour se rendre compte. Et à la limite, c'est peut-être un moyen aussi de lui faire accepter l'idée qu'il puisse éventuellement commencer quelque chose là-bas. Surtout que c'est vrai, dans le cadre de la coopération, il a quand même de fortes chances d'obtenir un contrat de travail par la suite.
28: Ouais.
0: Donc,
28: c'est pas négligeable. Je veux dire, autant d'aujourd'hui, c'est pas négligeable.
0: Ouais. Non, c'est pas négligeable, mais c'est vrai que c'est pas négligeable aussi. Les 8 ans que tu as passé aussi avec ta copine sont loin d'être négligeables. Et il faut aussi penser à elle, parce que il faut être très honnête. Si tu pars 16 mois là-bas sans la voir, faut pas se mettre. Faut voir les choses en face plutôt. C'est sûr que vous vous séparez.
28: C'est sûr, non, parce que j'ai un ami qui est parti à New York en copé, qui était avec une nana qui était à Lyon. Lui habitait à Paris.
27: Ah, mais les Lyonnaises, c'est différent. Hein. Ouais, mais les Lyonnaises, elles sont formées pour accepter d'être avec des mecs qui vont partir en copé pendant 1 an et demi. Pourquoi elles n'aiment pas les États-Unis?
28: Je sais pas.
27: Ah bon, tu n'as même pas posé la question?
28: Je sais pas. Non, si, mais non, je crois que c'est la mentalité américaine qui...
27: Mais elles pourraient très bien, effectivement, venir te rejoindre pendant une semaine pour apprendre à découvrir, peut-être être surprise, et puis en même temps, comme ça, vous permettre de vous voir ne serait-ce que 2 fois ou 3 fois au moins pendant ces 16 mois.
28: Bah, hein. Je pense que ça peut être une bonne solution, ouais.
27: Voilà.
28: Ça peut être à lui proposer, mais bon.
27: En même temps, au bout de 8 ans, ça va vous permettre de faire un petit point et de voir si vraiment vous vous aimez, si vous vous manquez l'un à l'autre. Hein.
28: Bah, ça serait con de fermer le bouquin, un bouquin de 8 ans et puis
27: ah, mais ça, il fallait réfléchir. C'est quand même toi qui prends la décision de partir en lui en parlant un tout petit peu. T'aurais peut-être plus dû en parler en plus en détail, je sais pas. Enfin bon, voilà quoi.
28: Bah, ça, c'est compliqué quand même comme sujet.
27: Ah, bah, c'est clair. Puis après, effectivement, faut prendre sa responsabilité. Hein.
28: C'est soit tu as la chance de pouvoir trouver un boulot bien payé. Et au détriment de ta vie amoureuse, ou alors c'est ta vie amoureuse au détriment d'un boulot et galérer au SMIC toute ta vie.
27: Ouais.
3: Max.
27: Oui.
3: J'ai une petite anecdote. J'ai rencontré.
27: Alors là, malheureusement, c'est qu'on est pris par le temps.
3: Ouais, non, mais attends, c'est.
27: Ah non, mais j'ai même pas 20 secondes. Alors, sinon, la pub va partir pendant qu'on va parler, donc c'est même pas la peine. Non, mais on va revenir dans un instant. Quand je dis 20 secondes, c'est 20 secondes. C'est des vraies 20 secondes. Hein. C'est pas des 20 secondes pour dire il me reste 3 minutes 30 et que je veux couper tout le monde. Il me reste 25 secondes exactement et la pub va partir automatiquement sinon. Donc, sinon, Céline, Mathieu et Dominique, vous ne quittez pas. On va venir dans un instant pour conclure. Jean-Louis revient dans un instant. Si vous voulez venir faire les cons avec nous pour la Radio Libre 0800 308 5000, vous nous appelez. J'espère que vous nous appelez. Je vais voir si les 24 lignes sonnent. Ah, ça va, ça appelle quand même. Hein. C'est les vacances. Hein. C'est les vacances hein, pour une zone hein, quand même.
4: Ouais. La pire.
27: Laquelle?
4: J'en sais rien.
27: C'est pourquoi la pire? Non, c'est bien, ça sonne. Hein. Faut que ça explose, les enfants. 0803 08 5000. Faites-moi péter tout ça, sans déconner. Puis il faut des filles. Il n'y a pas assez de filles, Apolline.
4: Il y a Marie qui arrive après.
27: Ouais, mais Marie, elle, c'est un coup de gueule.
4: Ah ouais, petit sein, gros sein.
27: Entre Laetitia Casta.
4: Petit sein, gros sein.
27: Ah oh ouais, mais merde.
3: Appelle-les, dis-leur d'appeler.
27: Putain, non, les filles chaudes comme la braise, des cochonnes, là. Comment on peut faire?
3: Voilà, on va en sélectionner.
27: Attends, je vais terminer avec Mathieu et Céline. Et ensuite, je te fais le petit show, là, pour que les filles appellent en masse. Qu'est-ce qu'il y a? Ça te fait rire, Céline?
3: Ouais.
27: Quoi, tu crois pas un seul instant ce que je suis en train de dire?
3: Mais si, justement.
27: Ah bon, j'ai cru, parce que sinon, attention, moi je te balance le Barry White, j'attaque direct, hein. Ouais. Mathieu.
28: Ouais.
27: Qu'est-ce que tu voulais rajouter un petit truc ou pas?
28: Un petit truc,
27: Je suis prêt.
28: Pas spécialement.
27: Je suis prêt, les gars.
4: Il va enclencher.
27: Je suis prêt, écoute. Je suis prêt, je te dis. Y a plus qu'à envoyer la... Vous bouffez un... Cochonne. Toi, je te dis, je suis prêt, je suis ready, il n'y a plus qu'à appuyer. Tu vas voir, Apo, tu vas fermer les yeux tout à l'heure, je vais te faire dreamer, toi, direct. Ah, Pauline. Tu vas te mettre debout, Pauline. Ah, je tripote tes seins.
1: Non, mais je vais te trouver des filles pour ça.
27: Ah, mais sinon, t'appelles, quoi. Moi, ce qui me ferait plaisir, c'est que t'appelles du bureau et que tu passes à l'antenne. Ça me ferait triper, ça.
1: Sérieux?
27: Ouais, tu serais une chaude et tout. Sais, tu fais la pure cochonne.
1: La pure?
27: Ouais, genre, fais-moi un Paris by Night, viens chez moi, etc., etc.
2: Tu vas prendre une douche, il y a une douche à la radio.
27: En plus, t'habites pas loin de Paris, t'habites pas loin de la radio, toi.
1: Ouais, c'est vrai, pas très
27: long. Ça m'arrangerait de dormir chez toi, ça, parce que demain, j'ai rendez-vous ici à
1: 11h30, alors. Ouais, si tu veux, j'ai un canapé qui se déplie, y a pas de problème.
27: Ouais, pour deux, c'est mieux que d'être serré dans un petit lit pour une personne.
1: Ouais,
27: je galère, j'en ai marre. Oh là là, Céline.
1: Oui.
27: Oh la galère chez Apo, à chaque fois on dort dans le lit, on est serré, c'est un truc pour une personne, c'est une galère son truc, c'est, je te jure.
1: Oh mais non, mais maintenant il y a le canapé, il est bien.
27: Ouais, il est bien, ouais, il est bien. Enfin,
1: il est pas très confortable.
27: Ah, je dors dessus, je suis bien, tu parles. Putain. Pourquoi ça te fait rire, toi?
5: Parce que ça me fait rire.
27: Pourquoi?
5: Parce que
27: vous me faites marrer.
5: Voilà.
27: Vous me faites marrer.
5: Vous êtes là pour me faire rire.
27: Voilà, exactement. Bon, Mathieu, tu voulais rajouter un petit truc avant qu'on se quitte?
28: Ben non.
27: Eh ben, tu pars quand pour les États-Unis?
28: Je pars en septembre.
27: Eh ben bon courage alors. Hein.
28: Okay, ça marche.
27: How do you good voyage?
28: Have a good trip.
27: Voilà, c'est ça exactement. Mais des trips à quoi? À l'oignon ou?
28: Ce que tu veux.
27: D'accord, ok. Bah bonne bourre à toi.
28: Ok.
27: How good bye. Ciao. Good voyage. Ok, bye bye. La grosse top, t'imagines le max et tout seul aux États-Unis, je t'explique pas. Au revoir Mathieu, bonne soirée, amuse-toi bien. Céline, tu voulais rajouter un petit quelque chose, je crois?
1: Ouais, ouais, je voulais dire.
27: Dépêche-toi
1: que...
27: parce que.
1: Ouais, d'accord. Arrête.
27: Oh, Céline, arrête. Céline. Oh,
1: non.
27: T'es célibataire, Céline?
1: Non.
27: T'as un mec?
1: Ouais.
27: Bah qu'est-ce qu'il y a? Pourquoi t'as peur?
1: Non.
27: C'est ça qu'elle se fait. Arrête. Genre là, t'as vu comment je les fais kiffer les petits? Il y en a certaines, c'est sûr, c'est derrière. Vrai. Non, Céline.
1: Arrête.
27: Bah pourquoi?
1: Parce que ça me stresse et tout.
27: Pourquoi ça te stresse?
1: Parce que déjà, il y a mon frère qui écoute.
27: Il a quel âge ton frère?
1: 18 ans.
27: Et alors, c'est génial de savoir que... T'en rends compte qu'il y a ta soeur qui va se taper Max par téléphone? Hein, c'est bien, c'est pas mal, non? Ça le fait pas triper ton frère?
1: Ah, j'en sais rien, m'en fous.
27: Il écoute la radio?
1: Ouais.
27: Et pourquoi tu me dis arrête, à part ça, à part qu'il y ait ton frère, il y a quoi d'autre encore comme problème?
1: Mais moi?
27: T'as pas envie?
1: Ah non.
27: Du tout?
1: Non.
27: Même par téléphone?
1: Ah non, ouais.
27: Pourquoi?
1: Non, ouais. Parce qu'il y a du monde. Ah. Arrête ça, c'est tout.
27: Wow.
1: Parce que j'adore Barry White et voilà.
27: Oh, alors là, je vais te dire, ça me fait plaisir ce que tu dis là, Céline.
1: Mais ouais, j'adore. Non, s'il te plaît, franchement.
27: Elle va te mordiller les tétons.
1: Au secours.
27: Quoi, au secours?
1: Vas-y, s'il te plaît. Hein? Putain, je t'entends pas.
5: Après, t'as bouffé les seins, il peut pas te parler.
27: Je te bouffe toi. Donc, je suis en train de... Tiens, je prends avec la main là, tu sais, puis je tire les seins.
1: Aïe.
27: Ouais, ça fait mal, hein.
1: Ouais.
27: Non, mais t'aimes bien ça, hein.
1: Non.
27: Menteuse, parce qu'il y a, ça, y a ton frère qui écoute, hein.
1: Ouais.
27: Et tu veux pas qu'il sache que t'aimes, hein. Hein, t'aimes bien la levrette?
1: Je dirais rien.
27: T'as déjà eu des rapports sexuels ou pas?
1: Oui.
27: T'aimes bien la levrette alors, hein.
1: Ouais.
27: Waouh.
1: Arrête, s'il te plaît.
27: Il y a longtemps que t'es avec un garçon?
1: Ouais, un an.
27: Ça se passe bien?
1: Ouais, bah ouais, mais il se casse bientôt, donc c'est fini, quoi.
27: I love you, baby. C'est vrai que Barry White, ça donne tout de suite envie, hein.
1: Ouais.
27: C'est vrai que c'est quand même vachement excitant. Hein.
2: Attends, je vais faire un truc, hein. Ça me gave. Attends, je vais éteindre des postes. Hop. Oh, et tu fumes en plus?
27: Hein? Tu fumes?
1: Qui ça?
27: Toi.
1: Pourquoi?
27: Bah je te demande, tu fumes.
1: Ça s'entend?
27: Bah oui, ça s'entend.
1: Merde. Non, j'arrête.
27: Alors, Céline.
1: Oui.
27: Parlons peu, mais parlons bien. Qu'est-ce que tu voulais rajouter?
1: Je voulais dire qu'aujourd'hui, j'ai rencontré un mec de 70 ans, t'imagines quoi, 70 ans?
27: Ouais.
1: Qui a rencontré une femme il y a longtemps. Il est resté 22 ans avec, ils sont mariés, tout ça.
27: Ouais.
1: Ils ont eu 4 enfants ensemble, et tous les deux, le goût de voyager comme ça, tout le temps. Et donc, les 4 enfants sont dispersés dans le monde parce qu'ils ont transmis ça aux gamins, quoi.
27: Mm-hmm.
1: Et voilà, et en fait, lui, il a pas changé du tout, il adore toujours voyager.
27: Ouais.
1: Mais sa femme a changé, tu vois, elle a voulu se ranger un peu.
27: Ouais.
1: Ils sont séparés parce que lui, il a dit, ok, quoi, je t'aime, mais
6: c'est ma vie avant tout et je continue de voyager.
27: D'accord.
6: Et il parle 6 langues et il a fait tous les pays comme ça et il est fou ce mec parce que tu l'entends parler et il fait pas du tout 70 ans quoi, son âgé que son plus vieux copain, il a 30 ans, t'imagines? 70 ans et 30 ans.
27: Ouais, c'est clair, ouais.
6: Ouais, mais c'est il est plein de joie de vivre comme ça, c'est excellent.
27: Mais nous aussi on est comme ça, tu sais hein. Nous aussi on est comme ça hein.
6: Ouais. Ouais,
27: qui a voyagé dans l'équipe? Qui a fait des voyages? Rigaud, t'as fait quoi comme pays à part Amsterdam tout le week-end?
7: J'ai fait l'Angleterre ce week-end.
27: Ouais. Ah oui, c'est vrai, l'Angleterre. Ouais.
7: J'ai fait la Tunisie.
27: Tu connaissais pas l'Angleterre avant, juste avant ce week-end?
7: De nom seulement.
27: Bonne réponse, ouais.
7: Et j'ai fait la Tunisie. J'ai fait des pays européens.
27: Et Tunisie, sympa, bien.
7: Belgique. Ouais, la Tunisie, c'était cool. J'étais petit, j'étais dans un truc genre Club Med.
27: T'as fait quoi? La capitale, Amsterdam, tout ça?
7: Ouais, voilà. Ouais.
27: Non, mais t'as fait quoi?
7: Je sais pas.
27: Marrakech,
7: je te dis.
27: Marrakech. Marrakech, tu te souviens plus?
7: Non, plus trop, mais je sais que c'était très beau, il faisait très chaud. Et
27: ah ouais, voilà. ça c'est...
7: Et les Antilles.
27: Ah.
7: Martinique, quand j'avais 14 ans.
27: Ah ouais, d'accord. Rigaud, toi, Fildar, pardon, t'as fait quoi, toi?
8: Bonsoir. J'ai fait aussi pas mal de pays européens. J'ai fait l'Australie, j'ai fait aussi le Vietnam.
27: Mm-hmm.
8: J'ai fait la Guadeloupe,
27: le Canada. Qu'est-ce que t'as fait? T'as rien fait, toi? T'as fait quoi?
8: Mais si, j'ai fait l'Italie, l'Espagne, la Belgique, la Hollande. J'ai fait la Guadeloupe. J'ai fait Ibiza.
27: Ouais.
8: Et pour l'instant, c'est tout.
27: C'est pas mal.
8: Oh.
27: Manu?
9: Moi, j'ai fait Tahiti. Tahiti, Miami et Portugal.
27: Ouais, d'accord. Ok. Bon, ouais, Apolline.
12: Ouais, la petite. Alors, ouais, j'ai pas fait tant de trucs. J'ai fait les États-Unis, j'ai fait des pays d'Europe, j'ai fait l'Angleterre et
27: les
12: tout ça.
27: Les pays d'Europe, c'est lesquels?
12: Italie, Yougoslavie, Allemagne, Autriche, enfin tous ces pays-là, quoi.
27: Ouais.
12: Et qu'est-ce que j'ai fait? Le Maroc aussi, deux fois.
27: Ah, pas mal. Ah, bah, ça va, vous avez bougé, vous dites donc.
12: Ouais, et toi, belle ton truc.
27: Non, mais c'est juste vous, je voulais savoir.
12: Non, mais
27: c'est
12: nous,
27: tout.
12: On veut savoir toi.
27: Pas grand-chose, finalement.
12: Bah, vas-y, énumère.
27: Qu'est-ce qu'il y a, Fulda? Bah, quoi? Mais c'est vrai, j'en ai pas fait tant que ça,
12: je sais. Non, mais vas-y, dis.
27: J'ai fait.
12: Non, on veut des noms.
14: C'est pas possible, on finit une heure, il peut pas.
27: Bah, j'ai rien fait, moi encore. J'aurais pu faire beaucoup de voyages, mais j'ai pas fait grand-chose. Non, j'ai fait.
14: Allez, vas-y!
12: Balance!
27: Bon, j'ai fait toutes les îles.
14: Voilà.
27: Non, j'ai pas fait grand chose. J'ai fait, en pays, j'ai fait, bon, évidemment, en dehors de l'Italie, l'Espagne, l'Angleterre, les États-Unis, j'ai fait l'Autriche,
14: Canada.
27: L'Allemagne, le Québec, le Canada, la Tchécoslovaquie, Tahiti, Saint-Barthélemy, Martinique, qu'est-ce que j'ai fait? La Réunion. Non, mais j'ai pas fait tant que ça. Hein.
12: Non, pas que ça va. Hein.
27: Bah non, pas tant que ça.
12: Non, mais c'est
27: Ibiza, ouais, un petit peu, comme ci, comme ça.
14: Brest.
27: Hein?
14: C'est Brest aussi.
27: Non, mais moi, je vois mes parents, par exemple, et tu vois, c'est là où tu disais, Céline, et c'est pour ça que tout à l'heure, j'étais pas vraiment d'accord avec toi quand tu disais, ouais, faut voyager, machin, moi, je vois mes parents, évidemment, il faut avoir les moyens, mais même quand tu peux travailler toute l'année, et puis pendant une fois par mois, te faire payer un voyage et partir pendant un mois, dans des beaux pays.
12: Ouais.
27: Moi, mes parents ont fait, par exemple, je sais pas, ils ont dû faire, ça représente à peu près 2-3 fois le tour du monde.
12: Mm-hmm. Non, mais complètement.
27: En nombre de pays.
12: Ouais, mais je suis d'accord.
27: Ils ont fait au moins une centaine de pays. Il y en a qui ont fait plusieurs fois. Et c'est vrai que c'est bien. Il y a des pays qui me tentent bien. Moi, le Brésil, l'Argentine. Qu'est-ce qu'ils m'ont dit qui était bien? Non, mais c'est bien. Il paraît que c'est beau à visiter. Il y a des belles choses à voir. Hein. Le Pérou, le Mexique, tout ça, c'est joli, quoi.
12: Mm-hmm.
27: Ouais. Le Cuba, par exemple. Ça, Cuba, c'est une destination qui est magnifique. La Chine également.
8: Il faut attendre un peu parce que là, ils sont en train de replanter. Hein. Parce qu'avec le cyclone, il paraît que c'était dévasté. Là, il n'y avait plus rien de propre.
27: Boum, boum, boum. France Info, minuit et 7 minutes, tout de suite un point sur Cuba avec Philippe.
8: Oui, bonsoir. Alors à Cuba, comme je viens de l'annoncer, de terribles dégradations dues au cyclone. Il y avait cyclone Billy, Geneviève, Jean-Christophe. Les arbres ont été arrachés et ils sont en train de replanter les arbres. Donc attendez un peu pour aller en Guadeloupe ou à Cuba. Merci.
27: Très bien Céline, bah écoute, quoi d'autre à rajouter, plus rien?
6: Si, à la fin du mois je pars au Canada, à Vancouver, tu sais c'est la frontière près de Seattle, comme ça, et je suis depuis un an avec un Irlandais qui est venu pour un an travailler en France, et il se casse dans 15 jours, il rentre chez lui,
27: il va où?
6: Il rentre chez lui en Irlande, mais il compte repartir après n'importe où, il sait pas encore où.
27: D'accord.
6: Mais tu vois, il est prof d'anglais, mais s'il voulait, il pourrait rester tranquille comme ça en Irlande.
27: Ouais.
10: avoir une vie peinard, quoi. Mais j'ai encore envie de voyager. Aller dans 10 ans, je m'y mets, quoi. Et voilà, je trouve ça génial, génial. Oh, mon rêve. C'est tout. Vas-y, stop, s'il te plaît.
13: Oh, Céline.
10: Arrête.
13: J'ai envie de te caresser. De mordier les tétons. Derrière toi, comme ça, et venir tripoter tes seins. Dans chacune de mes paumes de ma main.
10: Au secours.
13: Je mets mon visage dans tes cheveux. Je sens le parfum. Oh, Céline. Je viens avec mon sexe.
10: Déjà.
13: Venir très tranquillement effleurer tes fesses. Et avec ma main gauche, je commence à te toucher ton dos, tes cuisses, tes mollets, tes pieds. T'aimerais bien, hein?
10: Ouais.
13: Ah, je dirais pas non, hein?
10: J'ai pas dit non.
13: Ah, tu dis pas non, hein?
10: Non.
13: Ah, je me déguise en Irlandais, là, avec tes poils de carotte et tout. Petit rouquin avec deux, trois petits boutons, là. Quoi, qu'est-ce qu'il y a? Ils sont pas comme ça, les Irlandais?
10: Oh non.
13: Ah bon, ils sont comment?
10: Grand, brun.
13: Il a quel âge, lui? Il avait quel âge?
10: 25.
13: Oh là là!
10: Quoi, hein?
13: Ça a de l'expérience, ça, alors, hein?
10: Quoi?
13: Ah bah oui, hein, Céline, 20 ans, mais elle a de l'expérience, hein? Ah bah 20 ans avec un mec de 25, tu perds pas ton temps, toi, hein?
10: Bah non, il faut pas.
13: Hein?
10: Mais attends, j'adore la vie, autant profiter, quoi.
13: Une experte, alors?
10: Oh, j'irais pas ça,
13: de
10: non.
13: La vie, de la vie, de la vie, déjà.
10: Hein?
13: Non, de la vie.
10: De la vie? Oh bah.
13: Non, peut-être pas, mais alors du cul, oui, hein. Non? Hein?
10: Oh ben, il faut bien. Quoi?
13: Non, mais c'est bien, c'est bien, c'est tout à ton honneur, bien sûr.
10: Ah oui, bien sûr.
13: Bon, bah très bien, en tous les cas, je te souhaite un bon voyage, amuse-toi bien. Tu pars dans combien de temps?
10: Ben, à la fin du mois, je sais
13: à
10: pas.
13: À la fin du mois, d'accord.
10: La date exacte, mais.
13: Mais combien de temps tu vas partir?
10: 6 mois ou plus.
13: Oh putain, carrément, oui, d'accord, ouais. Ok. Et donc, tu fais plus d'études, tu fais plus d'heures, t'as tout laissé tomber, quoi?
10: Non, j'attends. En fait, je me suis donné un an comme ça pour réfléchir à ce que je voulais faire.
13: D'accord, et tes parents sont d'accord?
10: Hein?
13: Tes parents sont assez d'accord?
10: Non. Mais j'ai décidé que c'était ma vie et j'ai pas envie de pourrir ma vie comme ça parce que...
13: Non mais t'as bien raison. Il vaut mieux le faire maintenant à l'âge que t'as à 20 ans plutôt que de le regretter et de le faire à 30 ans en plein milieu d'une vie, de commencer une vie où t'as bien raison.
10: Ouais.
13: De toute façon, moi je serai toujours là, il n'y a pas de problème, dans 6 mois on sera toujours là nous. Hein. J'espère qu'on va pas trop te manquer quand même.
10: Non, c'est bon.
13: Non, la salope, le dire ouais putain, ouais, l'autre, non. De toute façon, ça fait longtemps que je t'écoute, déjà l'émission, ça devient de plus en plus chance, toujours pareil. Donc 6 mois de break, ça peut faire du bien également par rapport à toi. Je pense que ça peut pas être un mal, quoi. Hein. Ça fait combien de temps que tu me connais?
10: 2 ans.
13: Ah ouais, d'accord, oui, donc tu commences à en avoir un petit peu ras-le-bol, quoi. Hein.
10: Non.
13: Ça va, tu t'en lasses pas, non?
10: Non, mais non, c'est excellent parce que ça change comme ça et les nouveaux là qui sont. Enfin, en fait, là, j'ai arrêté d'écouter pendant un mois et quelques.
13: Ouais.
10: Et je suis revenu, là, j'ai découvert le Jojo qui.
13: Ah, y a, et Jojo, il est où, tout ça? Il y a plein d'habituels là qu'on a plus là.
10: Ouais, non, mais
13: Jojo,
10: hein.
13: Jojo, il est où?
15: Il est en Corse.
13: Il est en Corse, mais on l'a une fois tous les 36 du mois. C'est du luxe, mec, là, c'est comme du caviar.
15: Ah oui,
13: on
15: oui.
13: On peut pas l'appeler là, Jojo, cette heure-ci?
15: T'es ouf, toi.
13: Appelle-moi Jojo là. Appelle-moi Jojo là, maintenant, pour Céline, tout de suite, Jojo. Allez, en direct.
15: Son nom, hein, qui est hystérique.
13: Non, mais on dit qu'on s'est trompé de numéro. Si on voit que sa gueule, on va demander à parler à Jojo, quoi. Et après, on aura Marie un petit peu plus tard pour un coup de gueule contre Laetitia Casta. T'as quelque chose contre Laetitia Casta, toi, Céline?
10: C'est qui?
13: Laetitia Casta.
10: Oh, c'est le mannequin.
13: Bah ouais, le mannequin. Ouais.
10: Bah non, pourquoi je vois quelque chose contre
13: ça? Non, je te demande, hein.
10: Ah non.
13: Attention, on y va, on appelle en Corse, on en a parlé à Jojo. Ça va peut-être gueuler, attention, on dit pas que c'est fun, hein, si on voit que ça chie, hein.
16: Oh.
13: Allô?
16: Allô?
13: Oui, bonsoir, je vais vous parler à Jojo.
16: Oui, c'est moi.
13: Ah bah, Jojo?
16: Oui.
13: Oui, bonsoir, c'est France Télécom.
16: Ah oui, France Télécom, oui.
13: Bonsoir, ça va bien?
16: Oui, et toi?
13: Bon, très bien, on a un petit problème là. C'est...
16: On a quoi? C'est France Télécom. Vraiment, je dois dormir et...
13: Ouais, je sais.
16: Je m'excuse, je vais travailler demain.
13: D'accord, mais c'est France Télécom à l'appareil.
16: Oui, je sais bien, mais il faut que je me couche.
13: D'accord, et demain, t'es là à quelle heure?
16: Demain, à 10h.
13: 10h sûr, hein?
16: Oui, sûr.
13: Bon, ok, très bien.
16: Ok. Bonjour à tout le monde.
13: Hein?
10: Salut, Jojo.
16: Salut.
13: Il y a des fans, hein, pour toi.
16: Ah oui,
13: des...
16: je sais.
10: Tu vas bien?
16: Oui, je vais bien. Je m'excuse. Je me couchais. Et...
13: D'accord. Ok, c'est
16: alors,
13: juste.
16: Bonjour à tout le monde. France Télécom, on vous dit bonjour.
13: À demain, hein?
16: À demain, à 10h.
13: 10h. Ok. Ah, bah, dis donc, il a la tête sur les épaules.
16: Ciao.
13: Ciao, bébé. Ciao. T'embrasses René, hein?
27: Ah, il a raccroché déjà. Hein. Bah, tu vois, c'est lui qui décroche. Hein.
11: C'est lui le chef. Hein,
27: il a le téléphone à côté et tout. On sait jamais si France Télécom, comme dans Les Pompiers, l'appelle en pleine nuit. Je sais pas, une avalanche sur France Télécom. Tac, il appelle, tac, il vient, il arrive et tac, hop, c'est terminé. Hein. Bon, Céline,
17: oui.
27: Je te souhaite un bon voyage.
17: Merci.
27: Hein.
17: Merci. Oh, non.
27: Ah, elle est adorable, elle. Hein.
17: Au secours.
27: Non, elle est bien. Elle.
17: Arrête, merde.
27: Qu'est-ce qu'il y a?
17: Non, mais je tremble là, c'est pas bien, tu vois.
27: Oh non, tu vas pas trembler?
17: Si.
27: À ce point-là, ça te fait trembler, c'est la musique ou
17: ouais,
27: c'est l'ambiance?
17: Ouais.
27: T'aimes vraiment tant que ça, Barry White?
17: Ouais, j'adore.
27: Mais ça te fait trembler comme ça?
17: Ouais, mais attends, mais tu l'entends quoi? C'est bien, c'est.
27: Oh là là, mais c'est vrai que c'est pour le. Apo, tu connais ça?
17: Non. Ouais.
27: Tu connais ça?
17: Ouais, Barry White.
27: Ouais, mais bien sûr, mais le morceau.
17: Et ouais. Je t'écoutais avant, tu sais.
27: Ah c'est vrai qu'elle connaissait, ouais, elle m'écoutait avant, merde. Je voulais lui faire plein de sketchs à Pauline en privé, elle me dit c'est bon, tu l'as déjà fait il y a 3 ans, c'est bon. Ça c'est excellent. Hein. I love you baby. Non mais c'est pas, je vais peut-être en mettre un dans la nuit, je sais pas, je vais voir, je vais me taper. Oh, et celui-là. Don't do that. Don't do that, baby. C'est fort ça. Il a fait des belles choses quand même Barry White, hein. Il n'y a pas à chier. Hein. Dans un instant, tu peux peut-être rester avec nous, parce qu'avec Jean-Louis, on va parler des techniques de drague. Ça te dérange de rester avec nous ou pas? Comment elle s'appelle la demoiselle? Déjà, j'ai oublié Céline.
17: D'accord,
27: hein, ça te dirait Céline?
17: De?
27: Bah, qu'on parle ensemble avec Jean-Louis de techniques de drague.
17: Ouais,
27: c'est faisable, d'accord, ok. Donc, attends, on va faire ça avec Jean-Louis dans un instant. Hein. C'est juste pour savoir si tu veux bien rester encore un petit peu avec moi.
17: Mais oui, bien sûr.
27: Ça, si tu mouilles pas avec ça. Ah les filles, ça mouille la culotte hein, de votre côté. Hein. Ah les filles. Pensez pas à nous forcément, mais si vous avez un mec qui est pas à côté de vous en ce moment. Et...
17: Non, arrête, c'est trop frustrant, justement. C'est pour ça que tu t'arrêtes.
27: C'est horrible, hein.
17: Ouais, non, vraiment. Alors arrête.
27: Et on a envie que son mec soit à côté pour qu'il te serre dans tes bras.
17: Ouais, mais.
27: J'aimerais bien, Céline, hein.
17: Ouais, mais là, il est à 7 bornes d'ici.
27: Un Irlandais qui viendrait te serrer dans tes bras comme ça.
17: Ouais.
27: Qu'est-ce qu'il disait comme petit mot? C'était quoi? T'avais un petit surnom?
17: Ouais.
27: C'était quoi?
17: Cauliflower, ça veut dire petit chou-fleur.
27: Oh, c'est mimi, mais en anglais, c'est marrant.
17: Ouais, limite
27: à cauliflower. En anglais, c'est joli quand même.
17: Ouais,
27: et toi, c'était quoi le petit surnom que tu lui donnais?
17: J'en ai pas.
27: Hein?
17: Genre, j'en ai pas. J'aime pas trop les petits surnoms comme ça.
27: Ah bon?
17: Non. Enfin, j'aime bien qu'on donne, mais j'aime pas trop les donner.
27: Tu sais. T'as un petit surnom au fil d'art dans la vie privée ou pas?
22: C'est n'importe quoi, colibri du sud.
27: Ouais.
22: C'est ce qui passe par la tête. Hein.
27: D'accord. Manu, t'as un petit surnom, toi, dans la vie privée? Oh putain, c'est obligé, ça.
17: Et toi, c'est quoi?
27: Ah bah attends. Manu, c'est quoi ton petit surnom? Dans la vie privée, t'as un petit surnom ou pas?
22: Non, bébé.
27: Bébé?
22: Bébé, ouais.
27: Et toi, tu l'appelles comment?
22: Bébé.
27: Pas besoin d'avoir de gosse, hein. Rigo, toi aussi, t'as un petit surnom ou pas, non?
18: Non, mon ange.
27: C'est bien. Ah, c'est joli, ouais. Et toi, tu en donnes un
11: ma
27: ou pas?
18: Moi, je l'appelle ma chérie.
27: Ma chérie? Ma femme? Ouais. Ça va, ma chérie? C'est ouais. Ma chérie, c'est beau. Mais c'est vrai, ça. C'est ta chérie.
18: Ah ouais?
27: Et toi, Apolline?
19: Sûrement, ben, je sais pas, quoi.
27: Quand t'étais avec un garçon?
19: Je sais pas, quoi. Quand j'étais avec un garçon, il y avait plein de trucs, quoi. Bébé, comme tout le monde.
27: Bon, alors.
19: Ma chérie, enfin, ah ouais. Voilà, quoi. Puis moi, picon, j'aime bien. Non, franchement, j'aime bien, quoi. Je trouve ça
27: bien. C'est quoi, toi Non, moi, c'est bébé, vous. Bébé. Non, moi, j'ai jamais donné de surnom aux nanas. Jamais. Non. Et avec ma soeur, à qui je dis ma puce. C'est tout. Ma puce. Voilà. En vie privée, sinon, mais. Pour Apolline, ouais, bébé, ouais.
19: Ça va, pour bébé. Apolline et toutes les autres.
27: Ça va
19: Bébé, ouais.
27: En fin de compte, Céline, ce qui agace Apolline, ouais. Je vais te le dire, c'est que quand une fois en déconnant, je disais ouais, ça va bébé, et puis elle me dit ouais arrête, de toute façon tu le dis à toutes les nanas à l'antenne, donc je veux un truc rien qu'à moi, c'est pour partager avec tout le monde. J'ai dit attention, le jour où je sors avec toi et je t'appelle bébé, les filles à l'antenne je les appelle plus bébé. Hein. Voilà.
19: Écoutez bien. Et vous saurez tout.
27: Oui, tu disais Céline.
17: Ouais, non, je disais que ça m'est arrivé de dire. À mon copain comme ça, bébé comme ça, mais comme toi, tu sais, parce que tu lis tellement souvent.
27: Ouais.
17: Que un jour, c'est devenu un réflexe comme ça, métier sur le même ton que toi, bébé, comme ça. Ah, comme ça.
27: Ah, oh là là, elle est toute intimidée, celle-là. Hein,
17: ouais,
27: hein,
17: ouais.
27: Hein, Céline, hein.
17: Ouais.
27: Un bébé, alors, quand même. Allez, tiens, Jean-Louis, qui a 20 ans, qui est de Rennes, il va venir avec nous, il veut parler donc des différentes techniques de drague. Ça va, Jean-Louis?
0: Ouais, salut, ça va.
27: Jean-Louis,
0: ça va,
27: salut, Jean-Louis, comment ça va? Ça va bien?
0: Auditeur, auditrice, animateur, animatrice, Jean-Louis, vous le salue bien bas.
27: Ah, ok. Jean-Louis est en pleine forme. Jean-Louis, il a tout juste 20 ans, il veut parler des techniques de drague.
0: Ouais, les techniques de drague, bah, ça fait depuis plusieurs années que je me penche là-dessus.
27: Ouais, 20 ans, t'es un expert.
0: En déconvenu, d'échec en échec, je suis tombé sur une petite annonce dans le coin d'un journal.
27: Très bien.
0: Et en fait, j'ai découvert la programmation neurolinguistique.
27: D'accord, très bien. Donc Céline, t'es toujours en direct si tu souhaites intervenir sur ce que va dire Jean-Louis, il n'y a pas de problème. Et d'ailleurs, on va accueillir en plus une autre demoiselle qui parle.
0: Oh là là, je suis gâté ce soir.
27: Attention Jean-Louis, t'emballe pas trop vite.
0: Non mais...
27: Elle n'appelait pas pour ton sujet, mais elle en parlera après. Mais Marie peut nous accompagner, elle a 20 ans. Elle est de Brunois. Salut Marie. Ça va bien Marie?
3: Ça va bien.
27: Oh là là, mais t'es où toi? Toi, t'as 60.

0: un mois.
1: C'est préférable, à moins d'être un homosexuel invétéré.
0: D'accord, alors voilà. Allons-y Jean-Louis.
2: Alors tout d'abord, plaçons-nous sous le rapport de l'hétérosexualité, c'est-à-dire deux personnes de sexe opposé.
0: Un comédien, c'est tout, c'est un comédien, puis c'est tout.
2: Ah, voilà, donc...
3: Oh là là, il n'arrête pas de changer de voix, mais attends, mais c'est pas possible.
2: Donc je marche... Allô ?
3: Oui, je t'écoute, Yves Lecoq.
2: Eh bien, écoutez, je marche dans la rue, je furette un peu dans les rues de Rennes, et puis je vois une fille pas mal. Alors bon, il y a des techniques un peu zéro, quoi. Ah bon, je vous en cite quelques-unes. Mmh. Bon, du genre, vous accostez la fille et vous dites, tiens, salut Marie, ça va, c'est la forme. Et puis la fille dit, écoutez, je crois qu'il y a un malentendu, je m'appelle pas Marie. Ah, je vous avais pris pour ma cousine. Bon, déjà, ça... C'est pas trop ça.
3: Non, je crois qu'effectivement, c'est pas gagné d'avance, on est bien d'accord.
2: Par contre, j'ai des techniques plus efficaces.
3: Alors, justement, on a accueilli également Jean-Pierre Sauzet. Salut Jean-Pierre.
4: Salut.
3: Bon, ça va Jean-Pierre ?
4: Ça va, Marc ?
3: Bah ouais, en pleine forme.
4: Salut Jean-Pierre.
5: Bonjour, Pauline.
4: Salut Jean-Pierre.
6: Salut Jean-Pierre.
3: Alors Jean-Pierre, si tu veux réagir sur la technique de drague, il n'y a pas de problème, hein, d'accord ?
2: Bon, pour l'instant, vous ne pouvez pas réagir parce que je ne vous ai pas exposé.
3: D'accord. C'était juste pour dire. Alors, vas-y, on se laisse maintenant, le champ est libre, Jean-Louis.
2: Bon, tout d'abord, essayez d'exclure le fait que, bon, vous avez rencontré une fille inconnue dans la rue, vous la trouvez superbe et vous pensez que tout de suite, ça va coller. Non. Il faut quand même qu'il y ait une certaine réciprocité dans la situation. C'est-à-dire, bon, vous pouvez accoster la fille dans un bar, c'est-à-dire elle est en train de boire un verre, elle est seule ou accompagnée, ou alors en boîte ou dans d'autres situations où il peut y avoir un contact facilité. Mais dans une rue ou dans un magasin de vêtements, c'est trop improvisé, ça peut pas coller, quoi. Bon, alors, on se trouve, bon, sur une terrasse de café, vous voyez une fille assise à une table, en train de siroter son Malibu Coca.
3: Ouais.
2: Vous vous approchez d'elle d'un pas assuré, ni trop assuré, ni pas assez assuré, enfin, comportement normal, quoi.
3: D'accord.
2: Sans en faire,
3: ouais.
2: Sans ne pas en faire pas assez. Faut pas paraître insignifiant, mais faut quand même pouvoir se faire remarquer. Par son charisme, par son allure générale.
3: Bon, d'accord, mais là,
2: vous
3: c'est juste...
2: devant la fille.
3: Là, c'est juste l'aspect physique, on ne parle pas, là. Hein.
2: C'est un comportement, c'est une
3: d'accord.
2: attitude.
3: D'accord, ok, ouais. Bon, ouais.
2: Tu t'assois devant la fille.
3: Ouais.
2: C'est toi qui introduis la conversation, on ne t'attend pas, qui commence à parler, et puis tu trouves qu'il y a une anomalie, quoi. Il y a quelque chose, c'est qui ce mec
3: de quelle manière
2: de
3: ouais,
2: moi,
3: mais de quelle manière à ce moment-là, alors?
2: De quelle manière?
3: Bah, bon. De quelle manière? C'est-à-dire qu'il faut arriver direct, il faut parler, salut.
2: C'est complètement anodin, hein.
3: Bon, alors, je sais pas, alors, par exemple, je serai avec Céline. Céline est assise, donc, à une terrasse de café. Elle est seule, d'accord, Céline?
7: Oui.
3: Et donc, moi, tu vas me dire si la technique est la bonne, Jean-Louis, hein. Tu peux me permettre maintenant de mettre en situation? Faut que j'attende encore un peu que t'aies fini ton explication.
2: Oh, bah, mets-toi en situation, je voudrais pas et monopoliser.
3: Puis... Non, mais y'a aucun problème. C'est bien que... mon émission et votre émission, bien
2: écoute,
3: sûr.
2: Écoute, Max, tu es ici, c'est toi.
3: Alors, Céline, on y va. Donc, par exemple, on est assis à une terrasse et donc j'engage dans la conversation, c'est ça? C'est ce qu'il faut que je fasse?
2: Voilà. D'abord, quelque chose complètement anodin, complètement futile. Quoi.
3: D'accord, ok. Excusez-moi, mademoiselle.
7: Oui.
3: Vous auriez du feu, s'il vous plaît?
7: Oui, bien sûr.
3: Merci. Ah, ça, c'est marrant, on a le même briquet, tiens. C'est marrant. Un bic, tiens. Le bleu est votre couleur préférée, vous aussi?
7: Oui.
3: Ah, c'est marrant, tiens. Ben voilà, merci. Ah, hein, quelle belle journée aujourd'hui, hein?
7: Ouais, ça va.
3: Tranquille, là, il fait beau, hein?
7: Uh-uh.
3: Je vous dérange peut-être, vous attendiez quelqu'un. Vous
7: oui, je suis en train de lire et... Ouais, mais
3: ah,
7: non, ça va, quoi.
3: Vous lisez quoi?
7: Ouais, je lis le journal, là.
3: Ah, oh là là, les nouvelles, vous avez vu, là, toutes les catastrophes, là, en ce moment, là, c'est une catastrophe.
7: Ouais, non, mais là, je regarde l'horoscope.
3: Ouais. Vous êtes quoi comme signe?
7: Poisson.
3: Ah, c'est marrant. Comme ma mère, c'est marrant.
7: C'est
3: j'adore les poissons. Moi, je me suis toujours très très bien entendu avec les poissons. Je dis pas ça comme ça, hein, mais non, mais je trouve ça plutôt sympathique. Hein.
7: Ah, d'accord.
3: Non, c'est vrai. Qu'est-ce qu'il y a, Jean-Pierre? Jean-Louis?
2: Pom. Ça peut pas coller.
3: Ça peut pas coller, pourquoi?
2: Ça peut pas coller. Bah déjà, le coup du briquet. Tiens, on a le même briquet. Donc, c'est-à-dire, tu lui demandes un briquet et toi-même, t'en as un. Donc là, il y a quelque chose qui cloche.
3: Non, c'est comme quoi, j'ai en a le même et je l'ai oublié. Ça,
2: ah,
3: oui,
2: tu l'as oublié,
3: pas, d'accord. Je le précise pas, effectivement.
2: Ok, bon, t'es en face de la fille.
3: Ouais.
2: J'essaie de te mouler.
3: Ouais.
2: Pas dans ton corps à toi, mais dans son corps à elle.
3: Oh,
2: c'est-à-dire... les mouvements qu'elle fait, tout ça, tu les calques sur les tiens. C'est-à-dire, c'est comme si tu étais devant un miroir. C'est-à-dire que par ton comportement,
3: oui.
2: En te regardant, elle va

0: assimilée à elle.
1: Ça veut dire
0: donc
1: que...
0: elle sera dans son univers à elle. Elle sera pas dans un univers inconnu.
1: Ah oui, mais alors en même temps qu'elle se met du rouge à lèvres, faut que je me démerde pour trouver du rouge à lèvres, faut que je m'en mette aussi.
0: Mais non, tu te maquilles pas, t'es pas...
1: Ah oui, d'accord, ok, d'accord, ok. C'est-à-dire que si elle se met un bois dans la chatte, faut que je m'en foute un dans le cul, par exemple.
0: C'est ça.
1: D'accord, c'est d'accord. Donc, faut que je sois le miroir de la demoiselle. Moment,
0: c'est-à-dire, prends ton verre et commence à le boire, tu prends le tien, tu bois aussi.
1: Ah oui, d'accord, ok.
0: Tu essaies de te calquer un peu sur elle.
1: Donc là, tu viens dans l'idée de draguer, parce qu'à ce moment-là, si tu t'assois avec une personne te plaît, tu t'arranges pour avoir exactement sur la table la même chose qu'elle est là.
2: Ah là, c'est trop.
1: C'est... Bah ouais, c'est quand même assez compliqué ta technique de drague, Jean-Louis.
0: Mais non, c'est pas très compliqué. Bah, c'est-à-dire, si elle est assise bon, à la terrasse avec un verre, en train de boire son verre, bon. De toute manière, quand t'es dans un café, c'est que toi aussi t'as un verre dans les mains.
1: D'accord, mais il faut boire au moment donné où elle se met à boire.
0: Presque en même temps, quoi.
1: Ah oui, carrément, oui, d'accord.
0: Qui est, je sais pas, qui est quelque chose qui se passe, quoi.
1: Et le fait de boire en même temps qu'elle, ça apporte quoi dans cette technique de drague, Jean-Louis ?
2: N'importe quoi.
0: Bon, alors justement, ça la met en confiance déjà. Inconsciemment. Attention, je suis dans le cas de l'inconscience cognitive. C'est-à-dire que la fille ne s'en rend pas compte. Elle ne s'en rend pas compte. Bon, alors, on part d'un truc anodin. Tiens, il fait beau aujourd'hui alors qu'il a plu hier. Bon, peut-être con, hein. Et là, tu vas voir, tu regardes son visage.
1: Ouais.
0: Tu regardes son visage.
1: Ouais.
0: Si elle lève les yeux en haut à gauche, c'est le visuel remémoré. C'est-à-dire qu'elle se rappelle hier, ouais, il a fait moche.
1: Ah ouais, c'est quand on regarde
0: si
1: à gauche.
0: Si elle lève les yeux en haut à droite, c'est un visuel construit, c'est-à-dire... Ah, je me rappelle plus quel temps il faisait hier, machin.
1: Bon. D'accord.
0: Alors après, tu peux lui demander si elle se rappelle plus quel temps il faisait hier, c'est qu'elle était pas dans la ville, c'est qu'elle était autre part.
1: Ouais.
0: Bon, tu peux voir ça comme ça.
1: D'accord, ok. Il y a
0: pourquoi
1: encore
0: d'autres. Parce qu'en fait, chaque mouvement oculaire correspond en fait à une référence à nos cinq sens.
1: Mm-hmm.
0: Bon, il y a le visuel, il y a l'auditif, il y a le gustatif.
1: Complètement.
0: On s'en fout pas mal, quoi.
1: Non, mais Marie, tu en penses quoi, toi, par exemple, de tout ça?
3: C'est un peu compliqué, ça.
1: Je ne comprends rien de ce que tu dis avec ton téléphone, Marie.
3: Je trouve que c'est un petit peu trop élaboré comme étude.
1: C'est une horreur, on l'entend pas, elle est dans une cave ou quoi? T'es dans un tube, on t'entend super mal.
3: Je suis pas dans un tube, je suis dans une pièce
0: Céline.
3: Normale.
0: Céline?
1: Mais non, on t'entend, c'est pas très agréable, on t'entend vraiment pas très bien. Oui, Céline.
0: Céline.
3: Attends.
0: Oui, Céline.
3: Oui.
0: Ah, j'ai réussi à capter ton attention. J'ai déjà marqué un premier point dans l'échelle. Voilà.
1: Très bien, il est très fort. Jean-Pierre, qu'est-ce que tu penses de toutes les techniques de drague qui viennent d'être données?
4: Ben, je pense que ce qu'il a dit, c'est super bien. Ouais.
0: Bon, il y en a une qui marche à tous les coups. C'est la technique vagin.
1: Voilà.
0: C'est
1: quoi
0: la technique vagin?
1: Alors, je sais pas, Jean-Pierre, à ton avis, c'est quoi la technique vagin?
4: Je connais pas.
0: C'est la victoire assurée
1: c'est qu'un vagin,
0: dans un gage d'innovation.
1: Alors.
0: C'est-à-dire, à chaque situation, faut innover. Hein, c'est pas une fille bon une fille qu'on sent à l'aise et tout ça
1: ouais.
0: Qui frime un peu, on va pas réagir de la même manière qu'une fille un peu coincée, lourdeau, qui se traîne dans sa cellulite. Bon, c'est différent.
1: Ouais.
0: Faut innover.
1: Ouais.
0: Est-ce qu'il faut se dire faut commencer par le commencement et faut finir par la fin.
1: Marie, t'aimes bien te faire draguer comment toi?
3: Pas comme ça.
1: Non mais comment, quelle est la technique de drague que t'aimes bien?
3: Un peu plus spontané.
1: Le côté naturel, vraiment,
3: ouais,
1: mais quitte à ce que ça soit lourd et direct.
3: Peut-être pas lourd, mais aussi direct.
1: Ouais, il y a des mecs qui sont lourds, hein, qui sont directs, mais qui sont comme ça dans la vie. Hein,
0: et
1: mais...
0: Moi, je peux vous dire que l'amour, c'est une fille, là, au coin de la rue, que l'on trouve jolie comme tout ingénu.
1: Bon, l'autre, il a bien écrit son texte, alors il est bien allé les rechercher dans les bouquins, lui. Hein. Céline, t'aimes bien qu'on drague comment, Céline?
2: Ça dépend, quoi. J'aime bien qu'on fasse rigoler, tu comme ça.
1: Ouais.
2: Ou qu'on prend le ridicule, j'aime bien.
1: Ah, le côté ridicule?
2: Ouais.
1: Tu vas te servir ici avec
2: lui. Ouais,
1: parce que là, t'as frappé à la bonne porte, parce que chez nous, ici, le ridicule...
2: Mais pas trop lourd. Attends, j'étais à Paris il y a deux jours.
1: Attends, c'est bon quand même, merde, d'être lourde. C'est bien de temps en temps.
2: Ouais.
1: Oh, attends, tu sais, d'insister lourdement. J'ai envie d'être avec toi. Bon, tu vois, c'est ce que je fais avec Apolline tous les jours, à peu près 60 fois par jour. J'ai envie d'être avec toi. C'est sympa, non?
2: Ouais, j'aime bien.
1: On se calme, Jean-Louis, on mange ses cacahuètes en silence.
5: Oui, non, ce que je voulais vous dire...
1: Non, mais attends, je termine de parler. T'as le temps, Jean-Louis, t'es sur l'antenne, tranquille, t'as le temps.
5: Oui.
1: Je parle avec ma copine Apolline.
6: Ouais, ma copine Apolline.
1: Mais parle bien plus fort devant ton
6: comme
1: micro.
6: Comme ça, ouais.
1: Non, mais c'est surtout le fait de parler normalement. Tu parles tellement comme ça que c'est un point moins sur le...
6: Je vais faire des efforts.
1: Vas-y, parle.
6: Oui, je vais faire des efforts, parle beaucoup plus fort.
1: Ouais. Et alors?
6: La
1: technique de drague.
6: La technique
1: de drague. Non, ta technique, ce que t'apprécies le plus.
6: Moi, franchement, je m'en fiche, quoi. Ça dépend. Oui. Les gens lourds, enfin, qui draguent lourdement, ça me dérange pas du tout.
1: Ouais.
6: Et ça dépend du mec, quoi. S'il est un peu drôle et tout ça, c'est vrai que c'est agréable, oui, c'est sympa, quoi.
1: Manu, t'as tenté à la draguer quand même ou pas, un petit peu? Ou pas du tout?
5: Même pas.
1: Non, c'est vrai, même pas?
5: Non, bah non.
6: Il est fiancé quand même.
1: Oh, il est lourd, Jean-Louis. Eh, oh, n'en fais pas de trop, Jean-Louis, hein.
7: Bah ouais.
1: Mais... Ah, l'autre, il veut qu'on fasse remarquer son attention et tout ça. Et moi, c'est mon sujet, hein. Ah, je suis sur Internet.
7: Vous êtes dur, là.
1: Bon, alors, Jean-Louis, pour terminer, qu'est-ce que tu souhaitais rajouter encore?
7: Vous êtes trop dur, bah. Moi, je pars du principe que toute fille est intéressante.
1: Ouais.
3: Ah,
1: hein?
7: Toute fille est intéressante. Vous savez, moi, j'ai pas de vie sexuelle. Je reste tous les jours chez moi, cloîtré, à lire mes bouquins de science-fiction, mes romans policiers.
1: Par contre, t'es sourd parce que je sais pas qu'on te parle, t'entends pas. Donc à force de te branler, je te demande si t'es puceau.
7: Oui, je suis puceau.
1: D'accord, oui, Jean-Louis, oui.
7: J'ai pas honte de le dire, je crois que...
1: Mais non, mais il n'y a pas d'onde, il a 20 ans.
3: 20 ans?
1: Ouais.
7: Ouais, j'ai 20 ans.
1: Ça y est, l'autre avait lui sauter dessus. Il y a l'Irlandais qui s'est barré. Vas-y, je te saute dessus avant que je me barre en vacances.
3: Et c'est pas moi, Céline.
1: Ah, Marie.
3: C'est pas moi, c'est
1: d'accord.
3: Moi,
1: ouais, mais enfin, Céline, si t'avais eu récupérer cette idée-là de Marie, hein. Bon, Jean-Louis, qu'est-ce que tu souhaites rajouter?
7: Parce que Pierce Brosnan était irlandais.
1: Oui, hein, d'accord. Jean-Louis, on va faire très vite quelque chose à rajouter.
7: Oui,
1: encore
7: voilà,
1: un petit mot en conclusion. Vite.
7: Oui, tout de suite. Bon, alors, j'étais en amphithéâtre hier parce que je travaille à l'UT. Voilà. Alors, tout d'un coup, qu'est-ce qui se passe? Il y a une fille qui est derrière moi, dans la rangée derrière,
1: ouais,
7: qui fait tomber son crayon sur mon épaule.
1: Ouais.
7: Et là, je me dis, tiens, va falloir paraître ridicule. Alors, je lève la tête comme si quelque chose était tombé du plafond. Et là, fou rire derrière. Fou rire derrière.
3: Voilà.
7: Alors, qu'est-ce que je fais? Je ne me retourne pas. Je ne me retourne pas. J'attends que la fille mette sa main sur mon épaule pour chercher son stylo.
1: Et Star Trek.
7: Et c'est ce qu'elle fait. Et au moment où elle pose sa main sur mon épaule, je lui prends le poignet. Et je lui caresse doucement la paume de la main. Pourquoi la paume de la main? Kinesthésique. Ouais, kinesthésique. Hein? C'est-à-dire, c'est une sensation qu'elle va ressentir et ça va lui exacerber sa libido. Et elle va mouiller. Mais c'est comme ça que ça marche.
1: Toi, t'es le Seven du cul, toi.
7: C'est comme ça que ça marche. Et je l'ai fait mouiller.
1: Je pensais au film Seven, mais c'est le même, mais dans le côté cul. Il faudrait faire la même parodie que Seven, mais côté cul. Hein. Mais j'en suis sûr, hein, c'est d'ailleurs pour ça que t'as 20 ans et que t'es encore vierge et que tu vas finir tout seul dans ton coin avec des livres à tripoter des gens, tripoter des mains des gens et à faire mouiller des vagins sans jamais les pénétrer. Hein.
7: Et vous saviez que... Ah, ça me fait trop marrer, quoi. Les vacances d'été dernier, j'étais embauché dans un magasin de chaussures.
1: Ça sera la dernière anecdote, Jean-Louis, je te le dis tout de suite.
7: Hein. Alors, comme vendeur de chaussures. Alors bon, il y a une cliente, bon, c'est la première fois que je la remarquais, et puis bon, elle mate un peu les petits mocassins en daim, et
1: ouais,
7: elle les caresse. Elle les caresse. Alors ça veut dire que bon, elle a une journée stressante, et puis c'est vrai qu'on a un certain réconfort à toucher ce cuir assez doux qui nous rappelle les caresses de notre mère, quoi. C'est quelque chose d'assez libidinal, hein, somme toute. Bon, alors...
1: Ouais, bah alors là, je crois qu'on... Je sais pas si tu suis un traitement, mais si maintenant il faut comparer le fait de caresser un mocassin avec sa mère qui est en train de nous caresser quand on était petit, je ne sais pas si ça ira jusque-là. Hein.
7: Elle avait besoin de quelque chose, d'une présence. Alors je m'approche d'elle, je
1: lui
7: demande, bon, écoutez, est-ce que ce mocassin vous fait plaisir? Parce que bon, j'ai d'autres modèles en rayon qui sont
1: ouais,
7: plus ou moins chers. Enfin, ça dépend de votre porte-monnaie, quoi. Et puis bon, elle me sourit, elle dit, eh ben, écoutez, je sais pas si je vais m'acheter ce mocassin, bon, puis de toute manière, il y a l'hiver qui arrive bientôt.
1: Voilà, pas vraiment le moment, enfin voilà. Si, c'est le moment, mais genre, je préférerais machin, voilà, parce que pas
7: ça,
1: vraiment...
7: Indécise. Alors tout de suite, indécision. Bon, alors, réciprocité, hop.
1: Après, hein, quand je dirai au revoir Jean-Louis, tu me le coupes, hein. Ouais, non, je disais, quand je dirai au revoir Jean-Louis, tu me le coupes, vite fait, tu lui coupes l'herbe sur le pied. Vas-y, finis Jean-Louis, donc.
7: Réciprocité, je lui tends un bonbon. Hop, elle prend le bonbon. Hop.
1: Allez, hop, tu me le coupes là, hop là. Au revoir Jean-Louis, merci. Oh là là, quel bavard celui-ci. C'est vrai qu'on a oublié cette technique de drague qu'on avait, j'avais si souvent mise à l'antenne. C'est le principe de ouais, c'est pas vraiment. Ça, vous aimez bien les filles, ça?
3: Ouais.
1: Hein, du style, salut, je te parle. Attends, on croit pas que je te drague, c'est pas vraiment. J'ai envie de te draguer, c'est que bon, voilà. T'es trouvé sympa, enfin c'est pas vraiment que t'es sympa, mais disons que c'est un copain, enfin c'est pas vraiment un copain, disons que c'est un pote d'une soirée, enfin c'est pas vraiment une soirée, disons que... Vous connaissez pas ça?
3: Mais si.
1: Ça vous arrive de temps en temps ça, comme ça, de vous faire draguer de cette manière-là?
3: Non, pas du tout.
1: Bon, très bien. Céline, bah écoute, on va te laisser.
3: Ouais, bien sûr.
1: Hein, puis on te souhaite une...
3: Oh non.
1: Oh l'autre, elle exagère, t'en rajoutes quand même.
3: Non,
1: hein.
3: Non.
1: Mais tu mouilles tant que ça avec ça?
3: Ouais, vraiment.
1: Sans déconner.
5: Sans déconner.
1: Mais Barry White tout particulièrement.
5: Barry White,
1: ou
5: ouais.
1: Ou la musique comme ça, un peu sexe et tout. Savoir que c'est moi qui le start avec
5: mon...
1: C'est moi qui le start avec mon doigt. Là, si je bandais, je le starterais bien avec ma queue, mais j'ai pas d'excitation suffisante. Voilà, faudrait que tu jouisses.
5: Non.
1: S'il te plaît.
5: Non.
1: Allez.
5: Non.
1: Pour le fun, là, pour ton frère. Fais-le pour ton frère.
5: Non, non.
1: Allez.
5: Non.
1: Allez.
5: Arrête.
1: Juste un petit gémissement, juste un.
5: Non.
1: Allez.
5: Non.
1: Pourquoi? T'es coincé?
5: Non, non, mais j'ai. Non, je suis. Non, je suis comme ça, c'est tout.
1: Allez, ma. Bon, bah, Marie, fais-le.
5: Oh, non.
1: Allez, Marie, merde.
5: Oh,
1: hey, putain, vas-y, jouis, vas-y, c'est tout. Putain. Bon, Apolline, vas-y. Vas-y, jouis.
6: Quoi, jouis. Allez, bah, ça se commande pas, jouir.
1: Mais non, mais on s'en fout, on simule, vas-y. Moi, je fais le mec, vas-y. Ah, okay. T'aimes ça.
6: Je vais essayer. Non, j'aime pas.
1: Ah, t'aimes ça, hein.
6: Si, j'aime.
1: Ah, t'aimes bien, hein.
6: J'aime.
1: Oh putain, ça y est, c'est parti, oh putain. Tu vois, là, pendant ma tête, j'étais en train de la sodomiser. T'aimes bien la sodomie.
6: Ah bah ouais, j'adore ça.
1: Oh putain.
6: Mais non, j'aime pas.
1: Oh putain.
6: Mais si, j'aime.
1: Oh putain.
6: Non, j'aime pas.
1: Oh putain.
6: Mais si, j'aime.
1: On t'aime bien ou t'aimes pas?
8: Il est d'art, retourne à ta place.
1: Pour con.
6: J'aime pas.
1: Oh là là.
6: Mais si, j'aime.
1: Oh là là, elle me... C'est oui ou c'est non, putain? T'aimes bien ou pas? Putain, je sais pas.
6: Non.
1: Bon, Céline, t'aimes bien?
5: Attends, Nono, tu éteins la radio. Et là, je
8: réponds. Oh, Nono.
1: Bon, Nono a éteint la radio, mais entre nous, Céline...
5: Attends, je sais même pas s'il a fait quoi. Nono, franchement, éteins la radio.
1: Éteins la radio, Nono.
5: Nono, éteins la radio.
1: Allez, éteins la radio, Nono, merde. Bon, Céline, ouais, bon, ça veut dire qu'elle va dire oui. De toute façon, le fait d'éteindre le poste, demander d'éteindre le poste, ça veut dire que tu vas nous dire oui.
5: Ouais, ouais, oh merde. Ouais.
1: Non, c'est vrai?
5: Ouais.
1: T'aimes bien ça ou t'as déjà pratiqué?
5: Ben, j'aime bien.
1: T'aimes bien la sodomie?
5: Hein?
1: T'aimes bien la sodomie?
5: Ouais.
1: T'as déjà pratiqué?
5: Ouais.
1: Ouais, d'accord. Et tu prends plus ton pied que.
5: Ah non? Pas
1: c'est,
5: plus?
1: C'est différent.
5: Et ça dépend les moments, quoi.
1: D'accord, ok. Et Marie?
9: Non, j'ai jamais pratiqué.
10: Bon, bah écoute, on en reparlera alors. On va parler de Laetitia Casta.
9: Ouais, mais c'était pas obligatoirement Laetitia Casta, c'était à titre d'exemple.
1: D'accord, ok, très bien. Apo, t'aimes bien ou t'aimes pas?
6: Ben, je dois dire la vérité.
1: Bah, évidemment.
6: Ben, j'aime pas.
1: Bah, voilà. On est tous d'accord hein, là-dessus, hein, les gars. Hein?
6: Tous d'accord, vous aimez tous et vous aimez? C'est ça le truc. Est-ce que t'aimes toi, Max?
1: La sodo.
6: La sodo.
1: La sodo. La sodo. La sodo. La sodo. La sodo. Je t'encule. Je déconne. Je m'en fous. Non, je m'en fous, Royal. Si la nana, elle a envie. Si elle aime pas, c'est pas ça. Je m'en fous. Sinon, je passerai par un autre trou, je m'en fous.
6: Ouais, d'accord.
1: Putain, voilà, c'est tout, quoi. Non, allez, arrêtons d'être vulgaires. Céline, je t'embrasse.
5: Hein?
1: Ben, je t'embrasse.
5: D'accord, moi aussi.
1: Ben voilà, et puis,
5: Attends.
1: Oui.
5: Je peux te dire quelque chose?
1: Oui.
5: Mon frère m'a passé un petit mot. Bon, c'est pas super sympa quand il a dit que Gérard t'as 5 à merde.
1: Bah, c'est pas grave, il le sait, t'inquiète pas. Et...
5: Voilà.
1: D'ailleurs, Gérard, demain, débat sur quoi au fil d'art?
11: Le premier débat, c'est sur la différence entre les villes et les campagnes.
1: Ouais, la ville et la campagne, le monde rural et le monde urbain.
11: Et le deuxième, c'est encore une surprise parce qu'on a essayé de le joindre ce soir, il n'était pas chez lui.
1: Ah!
11: Donc, j'ai laissé des messages, je sais pas s'il est rentré. Donc,
1: il avait une teuf dans des caves.
11: Peut-être.
1: Ah d'accord, ok.
11: Peut-être.
1: Donc on ne sait pas, il voulait faire un débat sur la prostitution. Mais
11: non, j'avais soumis l'idée parce qu'il m'avait dit, ouais, dans un journal, j'ai lu...
1: Mais ça serait bien, hein.
11: Et bon, pas.
1: Il veut pas. Bon, ben alors,
11: sur, quoi,
1: il sur le la prostitution,
11: on l'a déjà fait.
1: On l'avait déjà fait. On les a tous fait maintenant. Hein, tout
11: ouais, souvent, à part le scrab et le...
1: la délinquance. Céline, t'as pas une idée de débat pour Gérard? Éventuellement, non? T'aurais pas une idée de débat? Non, Marie non plus?
9: Je sais pas.
1: Jean-Pierre?
12: Ouais, j'en ai une, moi.
1: Vas-y.
12: Sous les ovnis.
1: Hein?
12: Sous les ovnis.
1: On l'a déjà fait.
8: 15 fois, moi.
1: On l'a déjà fait, ça. Alors ça, on l'a déjà fait, hein.
9: Ouais, j'ai une idée.
1: Vas-y.
9: La différence entre les frites du Quick et les frites du McDo.
1: Bah non, mais on fait déjà la différence entre la campagne et la ville, donc on va pas faire de débat, la différence avec la différence. Il nous faudrait juste un thème, mais sérieux, un vrai thème de...
9: Un vrai thème?
1: Mais un vrai thème, oui, quelque chose d'intéressant, quoi.
9: Bon.
1: On va trouver. Bon, en tous les cas, Céline, on t'embrasse très fort, il y a bientôt.
5: Ouais, attends, oui. Je passe un message encore, un dernier.
1: Allez, vite.
5: Richard, je t'aime.
1: Ouais. Oh, il t'écoute là?
5: J'en sais rien.
1: Bon, non, ça m'étonnerait, il est là-bas en Irlande.
5: Non, mais non.
1: Ah non, c'est celui qui est en France là.
5: Ouais, mais il s'en va dans 15 jours.
1: Il est où là?
5: Il est à Amiens, enfin, moi je suis à côté d'Amiens, comme il travaille pas ça.
1: Ouais.
5: Il travaille dans un pub et voilà quoi.
1: D'accord, il a quel âge lui?
13: 25, tu vois.
1: Ah putain, demandé. D'accord, c'est lui, d'accord.
13: Bah ouais, c'est lui.
1: C'est avec lui la pseudo.
13: Ouais.
1: D'accord. Marie.
13: Oui.
1: Oui, dans un instant, on va
13: j'ai
1: donc
13: une
1: parler.
13: Idée pour Gérard.
1: Hein?
13: Ah. J'ai une idée.
1: Vas-y.
13: La psychiatrique.
1: Ah, le monde sur la psychiatrie.
14: Oh.
1: Ah, c'est pas con.
14: Non.
1: Sur les maladies graves, sur les, la psychiatrie, sur, ouais, sur les hôpitaux, l'hôpital psychiatrique.
14: Les amputés. Oui.
1: Non, mais tout comme ça, sur la psychiatrie, ça peut être pas mal. Non, on remarque que c'est peut-être un petit peu dangereux. Hein.
14: Ouais.
1: Marie, dans un instant, on va parler de quoi?
13: On va parler de pourquoi le monopole des gros seins.
1: Les monopoles des gros seins?
13: Oui.
1: Ah bon, carrément?
13: Ah oui.
1: Bah parce que c'est important dans la vie d'un homme, c'est tout mon
13: problème. Eh ben justement, tu vas m'expliquer.
1: Mais non, bah d'accord, on va t'expliquer tout ça d'ici quelques instants, d'accord?
13: D'accord.
1: Fildar va vous donner les numéros de téléphone pendant que je vais appuyer sur le star de la platine, vas-y.
13: Beaucoup, hein, beaucoup.
1: Bon, toi t'as combien, toi? Allez, vas-y, John Birkin, combien? 80B, 81?
13: 90B.
1: 90B, bon, ça va?
13: Bon.
1: Bah c'est Mimi, ça, et, oui, bon, faut que ça tienne bien, hein.
13: Si ça pas, fait
1: 80, tu fais combien, Pauline?
15: 90, c'est...
1: Bien!
14: C'est faux.
15: C'est, un c'est vrai!
1: Non, ouais, si, c'est vrai!
15: Mais si, c'est vrai!
14: Il n'y a que toi qui peux le dire.
1: Je sais pas.
14: Attends, t'es large, c'est pour ça. Hein.
1: Mais non, mais regarde.
14: Non, c'est faux, c'est pas
1: putain,
14: du tout.
1: Si, ça. Mais attends, à fond!
15: Non,
1: mais bien sûr! Il tombe par contre,
14: mais c'est faux.
15: Mais non, il tombe pas, t'es fou.
14: Mais attends, on a des photos.
1: Ah bon? Bon, Marie.
13: Oui.
14: Bon, tout est sans...
15: Là, t'as foutre.
1: S'il te plaît.
13: Bon, derrière.
1: Parce que elle nous fait des petites crises en vie privée, ça se passe impeccable. Et puis voilà.
14: Quelle communauté.
13: Ça, ouais. Regardez, ça se discute sur la chirurgie esthétique.
1: Mmh.
13: C'est passé il y a quelque temps et il m'a fait la réflexion.
1: T'as vu ma mère?
13: Là, tout à l'heure.
1: Non, mais même dans la chirurgie esthétique, ma mère, elle est partout là-bas. Ouais. Elle fait toutes les émissions.
13: C'était celle avec le super lifting.
1: J'ai pas entendu là.
13: C'est celle avec le super lifting.
1: Pauvre fille. Moi je dis les filles qui ont du 90B, c'est des pauvres gamines.
13: Ah,
1: je rigole, c'est des pauvres gamines.
13: Ah bon?
1: Ah non, l'autre, toi, tu t'agresses ma mère, c'est pas bon là. Hein.
13: Je l'ai pas agressée.
1: Ouais, lifting. Ma mère a lifting. Tu l'as vu à la télé tout à l'heure avec mon père? Non, elle est naturelle, elle sait jamais, elle a part le nez, elle sait faire un peu toucher le nez parce qu'elle a eu un problème. Ah oui, ça arrive.
14: Ah ouais?
1: Ah ouais?
13: Mais j'étais pas sûr de qui c'était quand j'ai regardé tout à l'heure à la télé.
1: Une belle femme avec un mec en costard, la mafia, t'as jamais un col blanc?
15: Avec une petite pochette jaune.
1: Avec une petite pochette jaune, avec une belle chemise.
14: Bleu avec un col blanc.
1: Ouais,
15: une belle cravate bleue.
1: La mafia
14: pressée, c'est tout.
1: Toute la rangée, c'est à nous. Toute la rangée de ça se discute. On a tout acheté, mon père, il a acheté la rangée comme au Parc des Princes.
14: Il a mis des autocollants.
1: Il a mis les noms de sa société, il a tout mis, quoi. Tout nous appartient. Mais Marie, pour revenir à ton problème de sein, moi je crois pas forcément. Tu as l'impression, toi, Pauline, très sérieusement, que les garçons font une bloque sur les seins et en ce moment que ça redevienne la mode et qu'on en parle partout?
15: Non, je pense pas que ça redevienne la mode spécialement, mais c'est vrai que les mecs en général sont très branchés seins. Il faut pas dire le contraire. C'est
1: d'accord,
15: rare les mecs qui préfèrent les nanas plates.
1: Non, mais avec des petits seins, par exemple, quand on va dire des petits seins, c'est 90B, mais bon, c'est très bien.
15: Attends, 90B, c'est pas si petit que ça, c'est déjà pas mal.
1: C'est limite pour moi. Je sais pas pour les autres, mais pour moi, c'est limite.
15: Attends, un 90B,
1: mais c'est
15: déjà pas mal,
1: mais pour moi, c'est limite. Moi, ça peut être un motif de licenciement.
15: Ah ouais, ok.
13: Mais voilà, non, mais c'est...
1: Mais on plaisante, Marie.
13: Mais moi, attends. Non, mais moi, je trouvais
1: justement,
13: au contraire d'Apolline, que ça revenait à la mode en ce moment.
1: Non.
13: Et...
1: Combien, Bébé Rose? Bébé Rose, ça doit faire du sensé.
14: T'es malade, passant, et tout chine.
1: Ah non,
14: 85B.
1: Non. Hein?
14: 85B.
1: Ouais. 85D.
14: D, ouais.
1: Ouais, D, voilà, c'est ça.
14: Ah,
1: ouais.
14: D. Des seins assez importants, mais...
1: Ouais, c'est moi qui dis conneries. 85D, ouais, c'est entièrement, ouais, j'aurais dit, ouais. 85D, putain. Ça c'est chaud ça.
14: Ouais, dis donc. Oh.
1: Non mais je dis c'est chaud, c'est tout.
14: Ouais.
1: C'est tout.
14: Ouais, bah ouais.
1: C'est vraiment
15: c'est
1: des ogives.
15: C'est chaud mais c'est à
1: Manu. C'est des ogives
15: militaires,
1: ouais.
15: Voilà.
1: Je fais combien?
14: Et en plus, ça
1: Marie.
13: Oui.
1: Marie, excuse-nous, on change de sujet, excuse-nous.
13: Non, mais.
1: Marie, mon bébé.
13: Dis donc, sinon j'avais autre chose à te dire, à demander plutôt.
1: Ouais, vas-y.
13: En fait, il y a quelques années, tu faisais une émission, c'était Ricky Larsen, je sais pas si tu l'as fait encore.
1: Ouais, non.
13: Et j'avais apporté une petite vingtaine de disques à la radio.
1: Ça va revenir, ça, Ricky Larsen. Oh, les disques. Oh là là là.
13: Je les ai jamais récupérés.
1: C'est quoi comme disque?
13: Il y avait début de soirée.
1: Oh, on les a tous, on les a tous. Tous les disques qu'on nous a donnés, on devait te les renvoyer logiquement.
13: Je devais repasser les chercher. Et en fait, quand je suis repassée, La fille de l'accueil m'a dit qu'elle
16: ne
13: savait pas où ils étaient passés.
16: Non, enfin, tous les gens qui nous ont envoyé des choses, ils pourront en témoigner, on a tout envoyé. Les gens qui nous avaient donné qu'ils devaient récupérer pouvaient. Bah, maintenant, si tu veux venir les récupérer, il y a, hein, tu viens, on les a tous, tes singles.
13: Non, c'était juste une question, parce que maintenant, ça fait.
16: Ah non, tu peux venir. Ah non, on a tous les 45 tours, on en a au moins une centaine, donc forcément, il doit y avoir les tiens là-dedans.
13: Ils doivent être dans l'eau.
16: Ah oui, absolument, ouais.
13: Il y avait plein de trucs sympas.
16: Ah, bah tu peux les récupérer sans aucun problème. Hein.
13: Ok.
16: Ah non, à ce moment-là, il faut essayer de voir avec Manu vite fait aux antennes quand est-ce que tu peux passer. Tu passes juste 10 minutes, tac, dans les locaux, tu viens, tu tries les disques et tout.
13: Ouais, bah ce serait bien, ouais.
16: Ah, bah sans problème, bien sûr. Non, mais avec. Je comprends, attends, méga respect. Hein. Oui. Sur les 45 tours, méga respect. Hein.
13: Oui, c'est cool.
16: Il n'y a aucun problème.
13: Ouais.
16: Mais pour en revenir sur les gros seins quand même.
17: Ah ouais.
16: Quand tu mets ta kékette dedans, tu peux pas avec du 80A.
13: Ah, vraiment, c'est un peu compliqué.
16: Eh oui, c'est un petit peu compliqué, quoi. Bon, essayez de mettre votre kékette entre deux noyaux d'olive, c'est pas faisable.
13: Eh non.
16: Alors qu'entre deux pastèques.
13: Bah oui, c'est il n'y a pas de ça non plus, quoi.
16: Donc, évidemment, ce qu'il faut, c'est pas avoir un trop gros cul non plus.
13: Voilà. Des fois, le cul pourra
16: être. Pas trop maquillé. Pas trop maquillé.
13: Non, tu trouves pas ça?
16: Pardon que?
13: Des fois, un beau cul peut remplacer le manque de sein.
16: Oh bah évidemment, toi t'as un beau cul, je suis sûr Marie. Hein.
13: Bah ouais.
16: Bah voilà, t'es bien foutu. Mais 90B, t'es impeccable, je veux dire. Puis même moi, je vais te dire, attends, je vais être très sincère. On dit, moi j'ai une préférence pour avoir plus de seins que moins de seins. Maintenant, si demain, il y a une fille qui me faisait craquer, et des fois, il y a des filles qui m'ont fait craquer, que j'ai trouvé jolie, et à aucun moment, j'ai regardé si elles avaient de la poitrine ou pas, et pour certaines, d'ailleurs, elles n'en avaient pas. Et c'est pas pour ça que ça m'aurait... Bon, après, c'était juste parce que je les ai rencontrées comme ça, mais c'est pas ça qui m'aurait empêché d'être avec elles. Je me suis pas dit, putain, c'est con, putain, elle est jolie, elle est sympa, elle a tout ce qu'il faut, elle s'habille bien, machin, mais elle a pas de seins, c'est trop con. Oh putain, c'est trop con. Tu sais, nanana, mais je te plais pas. Putain, mais tu me fais kiffer. Mais t'as pas de seins. T'as pas de uns. Putain, fais-toi des uns si tu reviens.
13: Ça existe, les mecs comme ça, malheureusement.
16: Non, mais il y en a plein.
13: Il y en a partout.
16: Je veux dire, tu disais comment. Mais finalement, il y a plein de mecs comme moi qui feront pas attention qu'à ça, quoi. Faut pas déconner.
13: Il y en a sûrement, oui. Mais bon, c'est une minorité, à mon avis.
16: Mais franchement, c'est comme... Non, mais je sais pas. Mais...
13: C'est un dilemme.
16: Mais quoi que les seins, c'est sympa quand même.
17: C'est quand même
16: un bel objet, quoi. Faut pas déconner. Hein. On est d'accord hein, sur la
17: même
16: nana.
17: Regarder.
16: C'est vrai que c'est beau, hein, des seins, c'est joli. Hein, alors qu'une paire de couilles avec une bite, c'est laid. Non, mais c'est pas beau.
17: Surtout vu de derrière.
16: Non, mais c'est pas beau. Ouais. Alors... De profil, quand tu vois les couilles qui pendent.
17: Oh non.
16: Hein?
13: Ça, c'est bien, ouais.
16: Hein, bah oui, mais on en est tout à fait conscient. Il n'y a pas de problème. Hein. Un beau petit cul de nana, voilà. Puis une femme allongée quand elle dort. Avec les cheveux et que tu enlèves comme ça les draps ou la le dredon, peu importe ce que t'as, et puis tac, et tu la vois avec le cul nu comme ça. Oh putain. Hein Marie?
13: Oui.
16: Ah, toi, tu sais pas ce que c'est, ça?
13: Ah, bah non. Ah,
16: c'est mignon, c'est tout beau, ça. Oh là là.
13: Oui, c'est joli comme tout.
16: Ça donne faim, ça. Hein. Oh putain, sans déconner. Bon, enfin bref, Marie, en tous les cas, merci pour ton témoignage.
13: Et puis,
16: vive les petits seins, mais surtout, vive les gros seins.
17: Ouais.
16: Hein,
13: non,
16: vive
13: non,
16: les gros
13: seins. Surtout, vive les petits seins.
16: Non, mais les gros seins aussi sont intéressants.
13: Non, surtout, vive les petits.
16: Et on embrasse tout particulièrement tous les gros seins de la bande FM qui écoutent la radio en ce moment. On vous embrasse. Voilà, sur les deux tétons. Et je les mordis. Ah putain, j'adore ça. Bon, allez, je t'embrasse, Marie.
13: Tu me repasses hors antenne pour l'histoire des disques.
16: Oui, tu vas voir ça avec Manu, d'accord?
13: Ok, merci beaucoup.
16: Tu quittes pas?
13: D'accord, t'as
16: Jean-Pierre est avec nous. Jean-Pierre, tu préfères les petits ou les gros seins, Jean-Pierre?
18: Qu'importe.
16: Oh, le, fais pas le difficile un peu, dis-nous.
18: Je te jure, je m'en fous, je suis comme toi, moi.
16: Ah, mais moi, je préfère les gros seins quand même, hein.
18: Bon, que ce soit des gros ou des petits.
16: 90C, c'est le top. Non, c'est vrai, tu passes à point
18: plus. Mais la fille, elle est mignonne et tout, y a pas de problème.
16: Ah, ouais, putain. 90C. Ah, la formule magique. Ça, c'est c'est E égale MC2, ça. C'est du pareil au même, c'est du kiff-kiff.
17: Ouais.
16: Bon, Jean-Pierre.
18: Oui.
16: T'aimes bien les petits ou les gros seins?
18: Moyen.
16: C'est quoi ta position préférée?
18: Plus pro. Normal.
16: À midi. Tu te mets sur elle?
18: Ouais, voilà, on se met sur moi, puis tu la pénètre toute la nuit, y'a pas de problème. Hein.
16: C'est vrai?
18: Oui, du moment que t'habites, elle est noyée dans le marien. C'est bon. Tu comprends?
16: Ah bah évidemment que je comprends, Jean-Pierre. T'as déjà pratiqué tout ce qui est sodomie, on en a parlé tout à l'heure?
18: Non, pas encore, non.
16: Non?
17: Encore?
16: Un petit
6: ouais,
16: t'as déjà mis un dos
6: encore
16: dans
6: jeune.
16: Ta nana, t'as déjà mis un dos dans le cul?
18: Non, non, pas du tout, non.
16: T'as eu des nanas dans ta vie?
18: Ouais, ouais.
16: Combien?
18: Une ou deux, mais enfin, j'en ai eu pas mal ailleurs, sur Paris, ouais.
16: Ah oui, sur Paris, d'accord, ok, ouais. Donc, des putes. Pareil.
18: Pas particulièrement, non.
16: Non, mais...
19: Il y en a eu.
18: Ben, comme entre tout le monde, hein.
16: Oh, c'est ça, comme tout le monde.
18: J'ai eu de la chance de pas payer, moi, vous voyez. J'ai eu de la chance de payer les putes sans payer, tu vois.
16: C'est vrai?
18: Ouais, je te jure en plus que c'est vrai.
16: T'as eu des relations sexuelles avec des prostituées?
18: Ouais, mais
16: sans payer.
18: J'ai eu même une relation avec une Claudette de Côte-François, même.
16: Avec eux?
18: Je ne sais pas son nom. Avec une ancienne Claudette de Côte-François, même.
16: Avec une vraie, c'est vrai? Une...
18: Ah, c'est pas des blagues, je te jure. Parce
16: carrément.
18: Que photos et tout.
16: Ah ouais, je veux bien.
18: Pas, hein.
16: Ah bah ouais, bien sûr, je veux bien, avec plaisir.
19: Qui veut des dragées vues?
16: Non, merci.
19: Non,
16: merci.
19: Non.
16: Bah, allez, Apolline, là, comme ça te fera du sang des, là.
6: Bah ouais, non, mais attends, le pire, c'est que j'en ai bouffé plein des dragées vues.
16: Ouais. Et quand tu grossis, tu prends des seins ou pas, Apolline?
6: Ouais. Non, franchement, ouais.
16: Et du cul aussi?
6: Ah bah oui, bah ouais, bon,
16: ça,
6: bah, automatiquement.
16: Ça, je le savais.
6: Bah
16: ouais.
6: Ça se voit. Quoi, ça se voit?
16: Je trois claques. Ouais, bon, allez.
19: Allez, Jean-Pierre.
18: Oui.
16: Alors, qu'est-ce que tu nous as préparé ce soir?
18: Bah, c'est à dire, je voulais te dire quelque chose avant. Bon, peut-être en antenne ou là, mais un peu. J'étais appelé par un PDG d'une maison d'édition. Je peux pas donner son nom sur l'antenne.
16: Ouais.
18: J'ai son numéro de téléphone privé, puis il m'a dit qu'il serait intéressé et susceptible à me rencontrer. Il me demande d'envoyer une cassette. Donc, d'ailleurs, je prépare, j'envoie la cassette. Il m'écoute. Ouais. Il m'a dit qu'il connaissait ton émission. Il connaissait des gens de la télévision aussi. Et que ça serait bien que j'envoie une première cassette avec mes titres et après ça peut aller plus loin.
16: C'est sûr que c'est pas un canular, ça?
18: Je peux pas te dire.
16: Hein?
18: J'ai son numéro, demain je vais l'appeler, je vais bien voir.
16: Ouais, c'est quoi son numéro?
18: Bah, je veux pas le donner en antenne, si c'est sérieux.
16: Non, mais en antenne, tu me le donneras, puis moi je vais vérifier de mon côté.
18: J'ai un message, mais en antenne, ouais.
16: Hein?
18: J'ai son numéro carrément du standard et le numéro privé qu'il m'a donné sur portable. Il est PDG, rassure-toi.
16: Ah oui, il est PDG.
18: C'est mon directeur artistique, il a trouvé que j'étais un type super.
16: Ah oui, il s'est dit, t'emmerdes pas avec le directeur artistique, moi je suis le PDG
18: direct. Je serais prêt à me lancer, à me faire passer à la télévision,
16: ouais,
18: et tout, mais enfin, je reste pas pour le moment parce que faut attendre, hein.
16: Ouais.
18: Je sais pas qui c'est, bon, d'accord, j'ai son nom, ses coordonnées.
16: Ouais.
18: Faut que tu voyes avec. D'ailleurs,
16: ouais.
18: Il m'a dit qu'il me ferait monter à la Gare du Nord s'il y avait un projet.
16: D'accord.
18: Tu y serais, et tu auras un avocat pour signer, et ça c'est super.
16: Donc ça c'est parti, alors donc on peut dire que la machine est lancée, quoi.
18: Bah elle va savoir, je ne sais pas, moi.
16: Bon, tu sais qu'il y a un site internet qui t'est consacré?
18: Oui.
16: Tu le sais, ça?
18: Ouais, je le sais, ouais.
16: Parce que le mec, parce qu'avant, bon, t'étais passé une fois ou deux, je crois, sur Skyrock, c'est ça?
18: Skyrock et mon ami Basile.
16: Voilà, Basile qui, c'est ça, c'est bien Basile, hein.
18: Ouais, ouais. On ne peut pas dire son nom. Oui.
16: Voilà, non, mais Basile qui nous a appelé, en fin de compte, parce que il nous écoute aussi, et donc il a entendu que t'étais avec nous de temps en temps le soir, là.
18: Oui, et je dis bonjour aussi à tous les potes que j'aime bien.
16: D'accord.
18: Philippe Belin, Gaël Germain.
16: Donc Jean-Pierre, je vais finir ce que j'étais en train de dire quand même. Donc il a contacté Rigaud pour lui dire qu'il avait un site internet, qu'il avait monté un site internet toi, et donc on va le remettre à jour, il va s'en occuper, puis on va envoyer quelques photos, donc tu vas devenir une véritable star.
18: Et d'ailleurs, il a même des vidéos de moi. Quand
16: exact, en discothèque.
18: Je veux tout ça, je veux des photos et tout.
16: Exact. Et Rigaud va nous donner l'adresse pour rentrer en contact, si c'est possible, avec le site internet de Jean-Pierre.
20: Alors, le site pour voir Jean-Pierre...
16: C'est compliqué?
20: Non, c'est pas trop compliqué. C'est www.bazworld.fr/cp.
16: D'accord, ok. Et cette adresse, on peut la trouver sur notre site internet à nous du Star System. On va la mettre
20: dans la page de Max sur le site de Fun.
16: Et ce qui vous permettrait de cliquer dessus, d'aller directement dessus.
20: D'accord.
16: Donc comme ça sera encore beaucoup plus simple pour tout le monde. Donc Jean-Pierre, c'est une bonne nouvelle alors finalement.
18: C'est une bonne nouvelle et c'est moi qui a fait le texte. C'est ma manière de faire un texte. Qui était me définir et voilà.
16: Un texte de quoi? Sur quoi?
18: Ben, sur le internet.
16: Ah oui, d'accord. Non mais je parle du président là qui t'a contacté.
18: Le type, là.
16: Ouais, alors si vous en, éventuellement, vite fait, on va demander à Pauline et à Manu si vraiment, vite fait, vous voulez poser des questions à Jean-Pierre, c'est maintenant qu'il faut nous appeler. Il faut envahir le standard du Star System, on va voir si ça clignote encore. Bah oui, putain, mais ça marche, hein, ce soir, hein. 0-803-08-5000, si vous voulez poser des questions à Jean-Pierre, hein, on est prêt à dire la vérité, toute la vérité, Jean-Pierre.
18: Ouais, toute la vérité.
16: Mais même sur autre que la musique, hein, si on parle d'amour, de sexe, d'amitié, des choses comme ça.
18: Que je peux répondre et que je sais répondre et que...
16: Voilà, parce que la dernière fois...
18: Mais en antenne, je veux te voir en ligne.
16: La, pardon...
20: Oh, le truc, tu m'as, oh, ça va, et oh, je rentre.
4: Oh,
20: la dernière fois, la dernière fois, tu me semblais un petit peu coincé dans le jeu de la vérité, hein.
4: Il avait bu. Il y a des moments comme ça.
20: On dit que t'avais bu.
4: Non, parce qu'il nous l'a,
20: oui,
4: nous
20: oui,
4: l'a dit
20: vrai,
4: sur le répondeur.
20: J'ai bu un petit peu, ouais. Allez, un petit peu trop, ouais.
4: Ben, quand t'as picolé, ça s'entend à l'antenne, hein.
20: J'ai fait ça exprès pour voir un peu.
4: Ouais, mais t'es défaitiste après. On sent que t'es triste et tout. T'en peux plus, t'en as marre.
20: Parce que je souffre pour réussir, tu comprends?
4: Bah oui, mais tout le monde souffre.
20: Alors, des fois, faut picoler un peu.
4: Oui, mais tout le monde souffre pour réussir.
20: Pas de colique, ni rien.
4: Bah non, mais je sais bien, mais tout le monde souffre pour, tout le monde souffre, hein, pour réussir, Jean-Pierre, hein.
20: Ouais, je sais, mais moi, je souffre plus que les autres.
4: Non, ne crois pas ça, Jean-Pierre. Oh là.
20: Ouais, je comprends, ouais.
4: Toi, t'as de la chance d'avoir un rêve, c'est la musique. Il y a des gens qui travaillent et qui n'ont pas de rêve et qui sont tristes.
20: Et j'ai de la chance aussi d'avoir une équipe qui veut me sortir de là.
4: Bah ouais, on est là quand même,
20: nous. Je pourrais tomber au fond de mes rêves, puis jamais m'en sortir.
4: Bah ouais, mais maintenant on est là.
20: Ouais, bien sûr.
4: Ah, on est là.
20: J'espère que là, vous allez me remonter ma vie.
4: Ah bah, on va essayer, on va essayer de faire, on va essayer de tout faire pour, hein, effectivement.
20: Bien
4: sûr,
20: puis s'il faut, faut peut-être monter une maison de 10, hein, sans critiquer les autres pour autant. S'ils veulent pas de moi, mais pour l'instant, je reçois des lettres, comme Glem, ils me disent de m'adresser à... Alors. Aux émissions de Maison 10 et tout.
4: Alors.
20: Parce que c'est vraiment bien ce que je fais, ce qu'il m'a dit. Et...
4: C'est clair. Jean-Pierre, alors on va demander à Manifest.
20: D'ailleurs, j'ai le numéro privé de monsieur Gérard Louvain.
4: D'accord.
20: Et je te le donnerai, je vais peut-être mettre en contact, toi, que t'as des relations.
4: Ouais.
20: Plus tard.
4: D'accord.
20: Enfin, je vais pas donner, te donner pour l'instant.
4: Jean-Pierre, on va arrêter. Jean-Pierre, on va arrêter que de parler que de toi et tes relations et tes machins et de t'aider, on le sait. Donc on va parler d'autres choses.
20: Ouais, mais après, tu.
4: Juste... Oui, hors antenne, tu l'as déjà dit 50 fois, c'est pas bonne de faire des fiches. Hein. Vous me donnez juste les prénoms, vous me les balancez sur l'antenne. Alors d'abord, on va commencer avec Mohamed, 35 ans de Reims. Salut Mohamed.
21: Ouais, salut.
4: Ça va bien?
21: Ouais.
4: Alors Mohamed, Jean-Pierre t'écoute.
21: Ouais. Jean-Pierre?
20: Oui, bonjour, moi.
21: Ouais, parce que moi, je t'écoute depuis 15 jours, et puis, puis moi, je sais pas, je suis fasciné par ta, par la pertinence de tes interventions.
20: Oui.
21: Et puis, je voudrais que tu t'engages. Mais, personnellement. Et que tu me dises que, quelles seraient tes positions si jamais tu étais sollicité par le Front National pour la paix de Bleu-Blanc-Rouge.
20: Front National, j'en ai rien à branler, ce mec-là, moi.
21: Non, mais dis-moi. Quelle serait ta position si jamais tu étais sollicité par Le Pen pour donner un concert à la fête Bleu-Blanc-Rouge?
20: Je ne le ferai pas, moi.
21: Pourquoi?
20: Parce que ça ne m'intéresse pas, c'est tout.
21: Bah attends, ça ne t'intéresse pas, mais pourquoi?
20: Parce que ça veut... Je ne veux pas.
21: C'est une fête populaire.
20: Non, même pour un gros chèque, même pour être pour dire, je ne veux pas.
21: Attends.
20: Écoute, je vais t'expliquer, mec.
21: Ce sont les Français
20: qui
21: sont
20: présents
21: à cette fête.
20: Non, non, non. Ce ne sera plus Le Pen après. Tu comprends?
4: Alors, attendez, là, j'ai pas trop suivi l'affaire et c'est con parce que vous avez demandé pourquoi. Parce que là, on va éviter de.
20: Je suis victime de personne.
4: Voilà, non, mais il n'est pas question, Mohamed, de parler de tout ça avec Jean-Pierre. C'est pour déconner. Si c'est pour aborder des sujets plus sérieux. Avec Jean-Pierre, c'est risqué, quand même.
20: Ouais, c'est risqué,
4: on
20: peut pas croire à moi, tu vois. Je suis comme Balavoine et même pire.
21: Oui, j'ai compris ta personnalité.
20: Je te remercie de mes chansons et d'acheter et tout.
21: Jean-Pierre, j'ai compris ta personnalité. Alors, dans le même esprit, qu'est-ce que tu penses de la fête de l'humanité? Est-ce que si tu es sollicité par le Parti communiste pour participer à la fête de l'humanité, est-ce que tu accorderais ta participation?
20: Parti communiste, autre chose, ou même RPR.
4: Ouais, lui, ce qu'il veut, c'est vendre du disque. Mais c'est pour vendre du disque.
21: Non, moi, je veux savoir si tu es incorruptible. Si tu es un vrai incorruptible. Si tu es un artiste qui est à la recherche uniquement du succès.
20: Oui, bien sûr. Hein.
21: Alors, est-ce que tu participeras à la fête de l'humanité si jamais tu es sollicité par le Parti communiste?
20: Oui, si c'est la fête de l'humanité, j'y vais, il y a des chanteurs qui y vont.
4: Bon, Jean-Pierre, lui, il est non, pas... Mais, avant de parler de politique, bon, si vous avez d'autres questions que sur la politique, hein, c'est le seul sujet qu'on va éviter d'aborder, ça, le racisme, machin, le temps ensuite...
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4: Alors, et s'il est vraiment nono, tu me laisses faire, à un moment donné, je vais jouer avec les sonneries. Hein.
23: Y a pas de problème.
4: Au début, on va faire normal et puis à un moment donné, tu vois.
24: Allô?
4: Bon, alors j'espère qu'il est là. Grégory?
24: Allô?
4: On essaie de le joindre. Sébastien, c'est un copain à toi?
23: Oui, non, en fait, c'est un mec de ma classe que je côtoie assez régulièrement, mais...
4: D'accord.
23: En fait, on se voit tous les jours, quoi.
24: C'est qui, là?
23: Et là, depuis 2-3 jours, on lui avait dit que la radio la perdrait pour le jeu, quoi. Et
0: d'accord.
23: Qu'il va se
0: c'est quoi
23: le bordel coucher, quoi.
0: Donc, on essaie de joindre Grégory, qui est un pote à toi. On est en direct sur, sur Radio Roubaix. On est en ce moment en direct. On essaie de joindre Grégory, un collègue à toi de travail. On espère qu'il va décrocher. Si c'est le cas, là, ça sonne pour le moment.
23: Mais je suis là.
0: Et dès qu'il a décroché, bien sûr, il gagne automatiquement ce qui lui ferait. Qu'est-ce qui lui ferait plaisir à Grégory?
23: Oh putain, c'est quoi ces conneries encore là? Un graveur CD? Ouais.
0: Eh ben, on va lui offrir un graveur CD, Grégory, décroche.
23: C'est génial. Allô? C'est génial.
0: Donc là, on est en train de l'appeler.
23: Merde. Ouais, ouais. Faudrait qu'il décroche quand même.
0: Ouais, ouais. Là, ça sonne, vous entendez la sonnerie?
23: Je sais pas, c'est de la merde dans le téléphone, je sais pas qui c'est.
0: Allez, Grégory, si tu nous écoutes, s'il te plaît, si tu écoutes Roubaix Local, et décroche, bien sûr, modulation de fréquence en FM.
23: Je suis là. Quoi? Direct, dépêche-toi de la radio.
0: Ah là là là, nous sommes en direct à la radio, si Grégory ne rêve...
23: C'est quelle radio?
0: Ah là là là là, Roubaix Local, tout ça en direct, bien sûr.
23: Allô?
0: Ah, vous savez la règle du jeu, 150 sonneries, pas plus, pas une de plus, hein.
23: Si jamais il décroche pas avant, il se passe quoi?
0: S'il décroche pas au bout des 150 sonneries, on recommence une deuxième
23: Sébastien.
0: Fois.
23: Sébastien? Ah bon, ça va alors.
0: Alors Sébastien, on essaie absolument de joindre ton collègue de classe,
23: bon,
0: Grégory.
23: Mais je suis là, tu m'entends, merde.
0: Ah, on essaie de rappeler là. Ah, ça sonne occupé chez Grégory,
23: bon,
0: apparemment.
23: Je vais tomber, ouais.
0: Grégory doit être au téléphone en ce moment, Sébastien.
23: Grégory, si tu m'entends, raccroche ton téléphone.
0: Grégory! Ah là, il a vraiment raccroché, c'est pas moi. Hein.
23: C'est bon.
0: D'accord, ok, très bien. Attention, récidive une deuxième fois. Ça marche pour le moment, Sébastien.
23: C'est très fort.
0: Ah là là là là là là là là là là là. On a Franck de Fréjus, on ira dans le sud aussi. C'est cool ça, dis donc, vous me faites voyager les enfants,
23: vacances,
0: c'est bien.
23: Vacances.
0: Roubaix, Bordeaux, Fréjus, mais vous me gâtez. Hein.
23: Ouais.
0: Alors là, j'espère que c'est bon. On a eu un petit problème technique apparemment, Sébastien, c'est pour ça, il paraît.
23: Oui.
0: Alors, les auditeurs nous ont dit que Grégory nous entendait tout à l'heure.
23: Mm-hmm.
0: Allô?
23: Bah, c'est bien sûr que je vous entends. Arrêtez de faire les cons aussi, je sais pas.
0: J'espère qu'il est là. J'espère qu'il va décrocher.
23: C'est Yannick.
0: Alors
23: Yannick, allô? Grégory, si tu écoutes la radio, c'est Sébastien, décroche ton téléphone.
0: Ça, c'est bien
23: ça,
0: de lui
23: c'est
0: dire.
23: C'est bien que c'est Sébastien, je t'ai entendu, tu m'entends
0: pas. J'espère que Grégory nous entend, là, parce que ça serait dommage, là, apparemment. Hein.
23: C'est qui l'autre à côté avec sa voix de PD, là?
0: On est en direct, bien sûr, sur Radio Roubaix Local. On essaie de rappeler Grégory pour lui offrir.
23: Je suis là, bordel, son graveur CD.
0: On va lui offrir un graveur de CD à Grégory.
23: Je veux bien votre graveur, mais faudrait répondre, merde.
0: Alors si Grégory, la règle du jeu est simple, Grégory décroche, il nous dit deux fois je suis là, et c'est gagné.
23: Quoi, je suis là, et alors?
0: Pour l'instant, il n'est pas là, Grégory, apparemment ça sonne dans le vide, on me dit. Est-ce que ça sonne dans le vide au standard?
2: Oui.
0: Ah, il a la
23: preuve. Non, ça sonne pas dans le vide, je vous entends.
0: Ouais. On met la sonnerie pour voir.
23: C'est quoi, c'est merde, là? C'est un peu dommage, parce qu'en fait, il avait l'air super content de savoir qu'il avait la possibilité de gagner.
0: Ah là, il a raccroché, donc ah. on rappelle, hein, d'accord. Ah là là, il est teubé, ce mec, hein.
23: C'est une horreur.
0: C'est le mec vraiment du Nord, quoi. Putain, c'est quoi ça? Putain, je suis décroché.
23: C'est pour ça que quand t'as dit un pote, sur le coup, ça m'a choqué, hein.
0: Ah bah évidemment, j'espère que c'est pas un de tes potes, ouais.
23: Ah
0: attention,
23: non,
0: maintenant je vais dire qu'on est là, d'accord?
23: D'accord.
0: Tu vois, laisse-moi faire.
23: Quoi?
0: Ah bah, allô, Grégory?
23: Ouais.
0: Ouais, salut, bonjour. Vous êtes en direct sur Roubaix Local avec Sébastien, un de vos collègues.
23: Bah quand même, ça fait longtemps. Hein,
0: on essaie de
23: trois fois vous m'appelez et tout.
0: On essaie de vous joindre depuis tout à l'heure.
23: Ouais, bah ouais.
0: Allô, est-ce que vous êtes là?
23: Oui, bah oui.
0: Parce que là, ça sonne occupé chez vous.
23: Bah non, je suis là.
0: Oui, mais on essaie de vous appeler là.
23: Bah c'est pas possible. Attends, si je suis en même temps, c'est normal.
0: Alors attendez.
23: Je prends ton téléphone pour qu'on puisse t'appeler.
0: Non, ouais, attends, Sébastien, laisse-moi gérer là parce que.
23: Okay.
0: Apparemment, ça sonne occupé chez toi, Grégory. Bah,
23: c'est normal, vous êtes en train de m'appeler.
0: Bah c'est pour ça, et comme on n'arrive pas à te joindre, le problème c'est qu'on peut pas t'offrir le graveur de CD qu'on voulait t'offrir.
23: Bah c'est quoi cette connerie encore?
0: Bah non, on est en direct en ce moment sur la radio, Roubaix Local, tu es en direct en ce moment avec Sébastien qui nous a appelé.
23: C'est quoi la fréquence?
0: Oh là là là, ça sonne occupé chez toi, Grégory, hein?
23: Bah c'est normal.
0: Mais pourquoi c'est... Mais non. Et si il t'entend bien la sonnerie, tu sens bien que tu vois bien que ça sonne occupé chez toi?
23: Ouais, bah je sais pas ce que c'est.
0: Attends, on va couper la sonnerie, couper, merci. Donc là, il y a un petit problème, Grégory, qu'est-ce qu'on fait?
23: Bah, je sais pas, moi.
0: Parce que nous, ce qu'il faut, c'est qu'on t'appelle.
23: Bah, moi, je suis là.
0: C'est bon, allez, on y va, on t'appelle, Grégory.
23: Mais c'est que je suis là, oh.
0: Bah, justement, c'est pour ça, on est content, on est rassuré, comme t'es chez toi. On est en direct à la radio, on essaie de te joindre pour que tu nous dises les deux mots magiques et que tu gagnes.
23: Faut que tu fasses quoi?
0: Faut que tu décroches.
23: Bah, j'ai décroché, je suis en train de parler.
0: Non, on t'a appelé là, mais là, on essaie de t'appeler pour que tu décroches.
23: Bah, je vais pas décrocher deux fois avec le même téléphone.
0: Bah, pourquoi pas, si. Là, c'est bon, vas-y.
23: Attends, je vais essayer.
0: On essaie de t'appeler là pour l'instant, Grégory, ça sonne dans le vide. Ah, Ah ouais, mais là le problème c'est qu'il, tu vois, il est tellement con qu'il vient de raccrocher sur sa propre sonnerie,
23: bon,
0: tu vois.
23: Il est bon.
0: Comme quoi les gens, vous voyez comment, qu'est-ce qu'on peut faire avec sonner. Alors si vous avez envie de faire pareil avec une avec un mec, mais vous savez d'avance que c'est un yo-yo, on rappelle bien sûr.
23: Hein. Mais tu es très fort. Hein.
0: Non mais c'est vrai, t'as vu comment ça marche à la longue, comment on le retourne. Attends, tu vois, regarde ce que je vais lui faire maintenant. T'as plus qu'à écouter Sébastien et à savourer.
23: Pas de problème.
0: Je vais essayer de continuer. Allô. Là c'est bon là.
23: Allô.
0: Allô.
23: Ouais.
0: Donc là on t'appelle là.
23: Je vous avais dit que ça marcherait pas, hein. J'ai essayé, ça marche pas.
0: Si si là on a... c'est bon là, regarde, on t'appelle là.
23: Bah je suis là maintenant.
0: Bah ouais, mais alors nous le problème c'est qu'on essaie de t'appeler là.
23: Bah j'ai déjà essayé de décrocher encore, mais on peut pas décrocher deux fois, ça marche pas.
0: Bah si, parce que là on essaie de te joindre.
23: Bah non, si je rappuie sur le bouton du téléphone, ça éteint.
0: Ah bah absolument pas, c'est parce que tu l'as mal fait, parce que là le problème c'est que j'essaie de te joindre, Grégory, pour t'offrir ce graveur de CD. La règle du jeu veut que il faut que tu décroches.
23: Bah ça y est.
0: Et que tu dises, mes problèmes, c'est que là ça sonne chez toi. Donc si ça sonne chez toi et que tu décroches pas, je pourrais pas te les offrir.
23: Mais comment je peux décrocher? Moi j'ai déjà décroché une fois. Si je le fais encore, ça va raccrocher.
0: Mais non, faut le faire deux fois, vas-y.
23: Bah attends, je vais essayer.
0: Vas-y, réessayez. Ah putain, on est en direct à la radio pour le moment.
23: Ah, allez, quoi? Très fort.
0: Ah, je l'ai fait deux fois, hein.
23: Allez, encore une troisième.
0: Allez, une troisième pour le fun. D'accord, ok, on y va. Cette fois-ci, je lui mets la sonnerie occupée. Attention, écoutez.
23: Les bébés, tu es fort, ça va marcher.
0: Dis rien, Seb. Alors, on attend.
23: Allô.
0: Ah là là, puis là apparemment, ce qui est problème, c'est que Grégory a dû décrocher.
23: Ah mais j'en ai marre, là, je l'ai fait deux fois, ça raccroche chaque fois, il n'y a pas moyen, ça marche pas.
0: Grégory, si tu nous entends à la radio, s'il te plaît, raccroche, parce que là, pour l'instant, ça s'en occupait chez toi, t'as dû décrocher le téléphone, là.
23: Mais je vais pas raccrocher encore une fois, je l'ai déjà fait deux fois.
0: Là, merde, apparemment, Grégory doit nous écouter, mais...
23: Je sais bien comment il marche, le téléphone, si j'appuie sur le bouton, il raccroche.
0: C'est que Grégory doit essayer de nous joindre en ce moment, et comme Grégory essaie de nous joindre en ce moment, forcément, ça s'en occupait. Grégory,
23: mais je suis là.
0: N'essaye pas de nous appeler, c'est à nous de t'appeler, hein.
23: Mais je suis là.
0: Oh là, t'as cité là, mais décroche, Grégory.
23: Je vais raccrocher, je vais essayer de voir si vous m'appelez.
0: Ah là, vite, parce que ça sonne occupé là, parce que le problème c'est qu'il a... Oh, il a raccroché, hein, Eh, c'est énorme ça. C'est énorme. Attention, on rappelle, hein. Attention, c'est pas si j'ai mis le coup de la sonnerie. D'accord. Ah ouais. Oh, c'est énorme. Ah, c'est bon. Si vous avez d'autres gogoles comme ça autour de chez vous, vous n'hésitez pas, vous me les envoyez directement à la radio. Hein. Sébastien, t'auras un CD parce que tu m'as trouvé un bon mec, ça.
23: Il a des potes, hein. Ouais, ça y est, j'ai décroché.
0: Cette fois-ci, c'est bon.
23: Allô? Je suis là.
0: Ah là. On a des problèmes techniques apparemment avec le standard.
23: Allô, je suis là, oh.
0: Là, si ça sonne pas occupé chez Grégory, ça veut dire que là, il doit nous entendre.
23: Bah oui, je vous entends.
0: Et il faut absolument qu'il décroche.
23: Eh, hey, c'est quoi vos conneries encore? Je suis sûr que c'est un sale coup, c'est Yannick qui parle.
0: Alors je rappelle que nous sommes en direct sur Radio Roubaix Local, que c'est tous les soirs entre 22h et 22h30 le jeu pour offrir des graveurs de CD cette semaine, offert par Young Bung, qui nous offre bien sûr ses CD graveurs.
23: C'est une marque de con là.
0: Et j'espère que ça va faire plaisir à tout le monde. Pour l'instant ça sonne chez Grégory, on essaye une dernière fois chez lui.
23: Quoi là? Je sais pas, j'ai décroché.
0: Bon, on essaye, qu'est-ce que vous me dites? Oui.
2: Ah, ça sonne.
0: Ah mais là, oh là là, ça
23: sonne pas, j'ai décroché. Oh.
0: Apparemment il nous a raccroché au nez là, Sébastien.
23: Ouais. Ah non, je suis là. Ah,
2: cool.
0: Allô.
23: Allô.
0: Allô.
23: Oui.
0: Oui, bonsoir. Allô.
23: Ouais.
0: Ah, bonsoir. Allô.
23: Ah, quand même.
0: J'aurais voulu parler à Grégory, s'il vous plaît.
23: Ouais, c'est moi.
0: Allô.
23: Ouais, c'est moi.
0: Oh, bah,
23: allô.
0: Il nous a raccroché au nez.
23: Mais c'est quoi ces merdes là? Oh. Eh, je suis là.
0: Attends, il nous a raccroché au nez, paraît-il.
23: Ouais. Eh, ouais. Eh, arrêtez vos conneries, les gars.
0: Ça sonne. Il nous a raccroché au nez.
23: Eh, oh.
0: Là, je le
23: prouve. Arrête tes conneries là.
0: Je le prouve en direct. Hein, je vous entendais la sonnerie.
23: Bah, c'est bon, là, je vais vraiment vous raccrocher.
0: Là, c'est Grégory là. Et donc, il nous a raccroché au nez, Grégory. Dommage, on voulait lui offrir un graveur de CD.
23: Dommage pour lui.
0: Allô. Ah, il nous a vraiment raccroché au nez, bravo. Ah, ouais. Ah, ouais, quand même, il nous a raccroché.
23: Max,
0: ouais.
23: Je t'applaudis.
0: Ah, bravo, non, mais là, on peut le faire, hein. Allez, je résiste pas à l'appeler une dernière fois. Allez.
23: Ah oui.
0: Allez, on y va une dernière fois. Et après, on aura Emmanuel de Bordeaux. Quel plaisir, Sébastien. Ça, c'est fun.
23: Ah, c'est bon.
0: Je vous l'ai dit, là, on n'arrête pas de monter crescendo au niveau des auditeurs. C'est de mieux en mieux, là. On a merdé
23: c'est bon,
0: les
23: deux. C'est bon,
0: là, c'est du bon. C'est bon.
23: Quoi encore?
0: On l'a.
23: Parler, là, ouais.
0: Allô?
23: Oui.
0: Oui, bonsoir.
23: Ah, quand même.
0: Oh là, on a des problèmes, c'est horrible ce soir.
23: Ouais, bah, je sais bien, vous avez appelé, je sais pas, au moins 50 fois pour me voir.
0: Bon.
23: Et à chaque fois, j'étais là.
0: T'es en direct avec nous, là?
23: Ouais, je suis là.
0: Super.
23: Ouais.
0: Donc, Grégoire, On va t'appeler
23: Grégory,
0: pardon, excuse-moi, j'en perds mes mots.
23: Ouais, ma mère voulait m'appeler Grégoire, mais mon père l'a pas voulu.
0: D'accord. Alors attention, je vais t'appeler tout de suite. Tu raccroches pas ?
23: Mais je suis là.
0: Bon, d'accord, mais justement, tu ne quittes pas, je t'appelle, hein.
23: Bah non, je vais pas raccrocher, pour un coup je vous parle.
0: Ah ouais, mais là ça s'en occupait chez toi là.
23: Comment ça quoi ?
0: Y'a du monde chez toi ou pas ?
23: Mais c'est normal, réfléchis un peu. Tu m'appelles, faut pas m'appeler une deuxième fois sur le même téléphone.
0: Non mais ça j'ai compris, mais est-ce qu'il y a quelqu'un chez toi qui est au téléphone en ce moment ?
23: Bah c'est moi, l'autre.
0: Ouais, alors, le problème c'est que c'est toi, alors c'est à cause de toi que ça s'en occupait, donc nous on essaie de te joindre et ça s'en occupait.
23: Bah c'est normal, Blaireau, tu me parles dans le téléphone.
0: Bah oui, mais là j'essaie de te joindre.
23: Bah ouais, tu me parles, pourquoi tu veux me joindre encore un coup ?
0: Bah pour te faire gagner ce truc-là, on est en direct à la radio.
23: Bah c'est bon, j'y suis là à la radio, et c'est quoi la fréquence d'abord ?
0: Mais oui, mais il faut que tu décroches pour le dire.
23: Radio locale à Roubaix, moi je connais pas, c'est quoi la fréquence ?
0: Roubaix locale FM.
23: La fréquence ? C'est quoi le numéro ?
0: Oh là, le problème c'est que là je crois que Grégory est en train de jouer avec nous. Je crois qu'il est en train
23: de s'amuser. Je suis en train de chercher sur la radio, j'entends.
0: Il est en train de s'amuser, on va couper la sonnerie là, ça s'en occupe. Allô ?
23: Allô ?
0: Oh putain, il a raccroché encore ou quoi ?
23: Mais non, je suis là.
0: Bon, il a raccroché ?
23: Ouais. Mais non, je suis là-haut.
0: Oh, c'est... Non, j'entends plus rien, il a raccroché.
23: Allô ?
0: Oh là là, je l'entends, il me semblait l'avoir entendu.
23: Bah oui, je suis là, wow.
0: Putain, bon allez, on le rappelle.
23: Je suis là.
0: Bon, Grégory, on essaie de t'appeler.
23: Mais je suis là, putain.
0: Il a raccroché, c'est la dernière fois, hein, Seb. S'il est pas là, tant pis, c'est perdu. Hein.
23: Eh non, Seb, dis-lui que je suis là, tu m'entends, merde.
2: Allô, le tocard ? Le caviar. Attention, caviar. Oui, il a raison, Filda. Oui, attends, caviar. C'est des monsieur, madame caviar, après, c'est du bon, hein.
3: Madame Caviar, ça va chauffer.
2: Tu peux mettre l'insert plus fort, Matt. Pour l'instant, on est là. Attends, ça n'a pas décroché.
7: Mais c'est là que c'est le meilleur.
2: Quand ça va décrocher, ça va faire mal. Écoutez, ça, faut faire. Ça va très très vite. Quand je fais du gag, j'attaque direct. Hein. Y a pas d'échauffement, y a pas d'entrée en matière, on attaque direct.
3: Allô ?
2: Allô, le tocard ?
3: Oui.
2: T'es un tocard ?
3: Qu'est-ce qui se passe ?
2: Oh oui, c'est bon. Allô, le tocard ? Oh, le tocard ? Oh, c'est pas mal quand même, c'est un...
7: Tu peux le repasser.
2: Après. On en fait un autre en direct. Cadeau.
7: Pourquoi vous faites pas le jeu de mots avec l'autocar ? C'est peut-être mieux que l'autocar.
2: L'autocar ?
7: Allô, le tocard, sinon tu prends le bus. C'est un peu pourri.
2: Ouais, bah je le fais, c'est parti. Non, je fais, je donne.
7: T'as un klaxon de bus ou je sais pas.
2: L'autocar.
7: Non.
2: Tout à la bouche.
7: Sinon j'aurais des petits courriers à peu près une si vous êtes en...
2: D'accord, ok. L'autocar.
7: Cherche pas trop, il y a déjà son canular.
2: Attends. J'ai un bon gag.
7: Aïe.
2: Non,
7: aïe,
2: sérieusement, aïe. J'ai un bon truc.
7: Que ça décroche
2: accrochez,
7: pas.
2: Accrochez-vous.
7: Que ça décroche pas.
2: À fond dans les enceintes. À fond dans la caisse. J'ai un bon truc là. Mmh. C'est dommage là, parce que là, j'ai une bonne idée là.
3: Allô ?
2: Oui. Allô, l'autocar ?
3: Oui.
2: Ouais, je voulais partir demain matin pour 7h, c'est bon ou pas ?
7: Nice.
2: Oh, le kiff.
7: Ah, bien wesh. Là, tu l'as cassé.
2: Allô, monsieur l'autocar ?
3: Oui.
2: Oui, bonjour. Je voulais savoir à quelle heure il y avait des cars demain ?
3: Vers 9h15, le matin.
2: Il m'aurait aimé ça. Ouais, moi je voulais pour 7h30.
3: Y a pas de problème.
2: Pour quand ?
3: Y a pas de problème.
2: Quelle heure ?
3: 7h30.
2: 7h30 ?
3: Oui.
2: Demi-tarif ?
3: Bon, pour des connards, on fait 30% au moins.
2: 30% pour les connards. Moi aussi, je fais une... D'accord.
7: Je suis un gros connard, est-ce que j'ai 60 ?
2: Alors, il y a des gros connards, oui.
3: Un gros connard, 35.
2: 35% pour les gros connards.
7: C'est un connard, alors.
2: Très bien. Ok, bah écoute, ça nous intéresse, monsieur l'autocar.
3: Oui.
2: Qu'est-ce que je voulais dire ? Qui c'est qui conduit le bus ?
3: Bah, je sais pas, n'importe qui.
2: Non, ça pourrait être, je sais pas, ma mère ?
3: Ouais, si vous voulez.
2: Ça peut être ma mère ?
3: Pas de problème.
2: D'accord, c'est pour elle, ça sera gratuit.
3: 10% du prix.
2: 10% du prix, d'accord. Eh ben écoute, l'autocar, merci.
3: Oui, de rien.
2: Puis merci beaucoup, quoi.
3: Au revoir.
2: T'es pas un branleur, toi ?
3: Bah
2: t'es
3: non.
2: Pas un tocard.
3: Pas un branleur comme toi.
2: Non.
3: Au revoir, branleur.
2: Au revoir, merci. C'est bon ou pas ?
7: C'était bon. Hein ?
2: C'était bon. C'est bon,
7: carré,
2: ça le fait.
7: Oh
2: ça
7: là
2: fait
7: là, c'est carré. Hein, c'est bon carré.
2: Allez. Le dernier. Qu'est-ce que je pourrais encore vous faire ? T'es sur quelle ligne ?
7: Non, fais une imitation. Faut faire une imitation.
2: Qui ?
7: Ah bah toi, bah, je sais pas. C'est toi le professionnel de l'imitation dans cette équipe.
2: Dans le tocard. Je vais imiter un mec poli. Qui est très poli. Ça peut être drôle.
8: Allô.
10: C'est parti. Allô.
8: Oui.
10: Oui, l'autocar.
8: Oui.
10: Oui, bonsoir monsieur, excusez-moi de vous déranger à une heure si tardive. Est-ce qu'il serait possible d'avoir des horaires de bus, s'il vous plaît, monsieur, d'avant, je vous remercie.
8: Oui, c'est de la part de qui?
10: Pardon?
8: De la part de qui?
10: Le bus.
8: Ah ouais, je vois ce que c'est.
10: Bah, c'est beau, hein? Y a... Allô? Allô? Allô?
11: Mais c'est fait kiffer,
10: c'est fait kiffer, c'est pas mal, hein? Non?
11: Ah oui, oh là là. Oh,
10: qu'est-ce qu'on fait? On repasse les trois, on se repasse aucun.
11: On se repasse aucun.
10: On se repasse aucun. D'accord, ok, d'accord. Bon bah d'accord. Marché conclu, on se repasse aucun. Demain, une fête dans la soirée, on se fait des monsieur et madame Mabouk. Voilà. Exactement, exactement. Le c'est chien le Mabrouk de 30 millions d'amis. Tout ça, ça va arriver. On se le fait avant.
11: C'est Mabrouk, hein, parce que Mabrouk est mort.
10: Oui, mais bon.
11: Ouais, mais bon.
10: Mabrouk is not dead. Ah non, c'est vrai. Voilà. Alors, Maxime, qu'est-ce que t'as pensé de ma prestation?
12: C'était pas mal.
10: C'était pas mal, c'était drôle.
12: C'était rigolo quand tu dis « Ah, ça va, Madame la pipe. »
10: Ouais. C'est très bon.
24: Évidemment, ce n'est pas mon nom, c'est le surnom. J'écoute très souvent votre émission et j'avoue qu'elle sort un peu de l'ordinaire. En fait, je suis tombé sur la photo, notamment sur celle de Manu, et là, je suis tombé sur le C, donc j'imagine sur le cul. Il n'y a rien à dire, il est terriblement charmant. Je suis loin de Paris, mais s'il a l'occasion, je voulais me passer un petit coup de fil, no problemo. Je ne suis pas retente pour répondre. Voilà, j'ai joué à ma photo, voilà, donc avec le numéro de téléphone. Tu dis que tu as 24 ans, après tu as 23 ans, faut savoir.
25: Ouais, non, parce que, attends, je suis dans l'année, mais 24 ans, je suis 75, moi. Mais je suis de fin d'année, je suis novembre 75.
24: Mon cher Manu, c'est alors que... Je me caresse les
11: fêtes de... Trop jeune pour toi.
24: Ça commence à cartonner, hein. Message suivant. Ne faites que Nadia n'a toujours pas de réponse de la part de Manu. Elle nous laisse un message un peu plus olé olé. Salut mon petit Manu, je me touche les tétons, je me caresse en écoutant ta voix. J'ai beau avoir le site internet, regarder ta photo, même si tu es un peu gros, mes seins le sont tout autant. Viens caresser tes nénés contre les miens. C'est ta princesse Jojo qui te le dit.
25: Oh non, si tu fabules, c'est pas vrai, je suis pas comme ça.
24: Trois jours avant aujourd'hui. C'est toujours moi, je persiste et signe. Après m'être mis un petit doigté vers 1h30 du matin vendredi, je ne l'enlèverai que lorsque j'entendrai le son de ta voix. Or, sachant que tu n'interviens pas avant dimanche soir 22h, je me mettrai un doigt bien profond jusqu'à dimanche soir 22h. A très vite, mon amour. Attends, c'est les messages que j'ai sous les yeux. En tout cas, moi, tout ça,
25: c'est
24: comme un livre.
25: C'est pas possible.
24: Et donc, le message d'hier, et là, je trouve ça un petit peu bizarre. Oui, tu vas me dire si c'est vrai. Hein? N'ayant pas ta présence autour de moi, je me suis fait enculer par un copain qui s'appelle Manu. S'il te plaît, viens, car il est toujours derrière moi et ne partira que quand tu viendras.
25: C'est pas vrai.
24: C'est vraiment grave, comme c'est crade.
25: Non, non, c'est pas vrai. Non, moi j'avais écrit un mail et j'avais dit que j'allais chanter une chanson.
24: Ah
25: et,
24: non,
25: rien de tout ça.
24: Est-ce qu'on m'aurait menti? On m'aurait menti alors? C'est même pas vrai. Hein.
25: Non, c'est vrai. Non, j'ai pas fait tout ça.
24: Bon, alors maintenant qu'il est là, le petit Manu, ouais. Musique. Magnifique.
26: Avoir nos chemins se rencontrer.
11: Pas sûr, mais bon.
24: Oh, le bruit de poule.
26: Toi et moi.
24: Destiné.
11: Elle a pondu, je crois.
24: Oh là. Approchez vos petits visages tous les deux, mettez-vous l'un contre l'autre, là, serrez-vous un petit peu, serrez, encore un peu plus.
11: Ah, pas trop quand même.
24: Ah là, on se serre bien les joues, pousse un petit peu, encore un petit peu, Audrey, c'est ça?
11: Ah, Nadia.
25: Oui,
24: c'est bien,
25: venir.
24: Comme ça, je te préfère en Audrey, mais c'est pas grave, on va t'appeler Nadia. Approche. Non, c'est pas celle-là, c'était l'autre tranche, allons quand même. Voilà, comme ça c'est bien plus joli, hein. Alors, on vous laisse tous les deux quand même ou...
25: Bah, à propos, comment il m'a trouvé sur photo? Bon, je suis pas une canon, mais bon.
11: Ah merde, plutôt une petite mitraillette, mais sympa. Tu veux voir la photo?
27: Bah, je les ai vues, ouais.
11: Attends, je vais la retrouver.
27: Vas-y.
11: Elle était dans la poubelle. Voilà, elle est là. Tiens.
27: Petite d'origine portugaise, peut-être, Nadia.
25: Pas vraiment, non.
27: Putain,
11: je savais pas qu'il y avait des gens d'Avignon qui avaient la moustache, parce que c'était uniquement les gens de Portugal.
25: Ah, c'est dégueulasse.
11: Ouais, ça va un peu rigoler.
24: Vas-y, hein.
27: Non, vous trouvez pas qu'elle fait portugaise?
10: Non.
1: Elle ressemble un peu à Bébé Rose quand même.
27: T'es ouf.
1: Ah, c'est vrai qu'elle lui ressemble.
27: Mais, mais vous êtes malade ou quoi? Vous avez picolé?
1: C'est ton style de meuf, Manu, tu le sais.
10: C'est vrai qu'elle fait un peu Bébé Rose.
27: Plonge, grave.
10: Non mais.
27: Plonger, je sais pas nager.
1: Non, elle fait un peu Bébé Rose, c'est dans les bijoux.
27: Non, c'est du toc, moi, Bébé Rose, c'est du vrai.
10: Oh là.
25: C'est du vrai. Hein.
10: Nadia.
25: Oui.
10: Je la plie et je la range pour que.
27: Je vais regarder précieusement.
25: Ah, mais ça va alors.
10: Bon, bah, hey, ceci dit, ça n'empêche que bon, c'est vrai qu'on peut craquer, je comprends sur Manu.
25: Ouais, il est bien.
27: Ah, c'est vrai que sur l'internet en plus, hein, je suis carton.
25: Il est simple comme garçon, je trouve. Franchement, j'ai vu sa photo, j'ai vu la montagne et tout ça, mais lui, c'est autre chose quoi.
1: Avec le chien, il est avec son chien, non, sur la photo.
25: Non, il est même le chien.
10: Non, il est tout seul.
25: Je connais pas toute l'équipe parce que.
10: Bon, bah, alors vas-y, quelques minutes, je te laisse, je sais pas, 30 à 40 secondes avec lui, juste avec lui, vas-y.
25: D'accord.

0: téléphone. Vous m'entendez?
1: Oui, on t'entend très bien, il n'y a pas de problème, voilà. Je t'entends, vas-y, on t'entend, on t'entend.
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1: Toi, ceci dit, c'est mignon, et eh oh, bravo. Non, ceci dit, c'est super mignon, et eh. Ah là là.
2: Et magnifique. Alors bah, très touché.
1: Ah, c'est vrai que c'est beau, hein.
2: Oh là,
1: c'est
2: beau.
1: Non, mais c'est, non, mais c'est beau, c'est bien. Non, mais c'est des belles histoires, hein. Une grosse vilaine a perdu le cœur de Manu. Une grosse vilaine est demandée à l'accueil du Star System. Merci. Non, mais c'est mignon comme tout. Mais ce qui est bien, c'est que t'as 23 ans.
0: Oui.
1: Non, mais c'est bien parce qu'on rappelle, parce qu'on pourrait croire avec ta petite voix douce et ta petite chanson, je dirais non, ce n'est pas une fille de 15 ans.
0: Non, j'ai plus 15 ans.
1: Mais c'est bien, non, mais c'est bien de vibrer comme ça. Moi, je dis bravo. En tout cas, moi, j'apprécie. Bon, évidemment, bébé rose, c'est bébé rose. Genre, tu peux pas lutter contre bébé rose et tu le sais, ça. Hein.
0: Mais bébé rose, ça veut dire quoi? J'ai l'air d'une gamine sur la photo?
1: Mais non, c'est pas ça. Bébé c'est que bébé rose, ça n'a rien à voir avec l'âge. C'est que bébé rose, c'est bébé rose. Genre, c'est la femme de sa vie. Il est fiancé avec elle. Il va se marier.
0: Ah,
1: je veux dire par là que bébé rose, c'est bébé rose. Non.
0: Ah,
1: et on peut rigoler avec les sentiments comme ça entre 22h et 1h en ce qui concerne Manu, mais voilà. Mais c'est tout quoi. Après le reste, tu vois,
2: c'est raide,
1: tu vois,
2: c'est
1: ça c'est, tu peux y aller, tu pourras lui chanter toutes les chansons à la guitare que tu veux, tu pourras gratter toute la nuit, tu pourras défoncer à trouver la plus belle mélodie. Ceci dit, c'était très joli, hein. Ça m'a fait penser un petit peu à une chanson de qui est très belle d'ailleurs. Je ne me souviens plus du titre, mais une chanson de l'affaire Louis Trio qui est très jolie, qui est pas connue, hein, qui sur l'histoire d'un enfant et qui est très beau avec un petit piano et tout. Ça te rappelle rien, ça?
0: Ah non, l'affaire Louis Trio, c'est un peu loose. Hein.
1: Ah non, pas du tout. Cette chanson-là est magnifique. J'ai déjà passé 2 à 3 fois dans une nuit monologue. C'est l'histoire d'un père qui parle de son enfant avant d'aller se coucher, qui lui fait une bise sur son front, un truc, une mélodie magnifique au piano d'une tristesse. Mais les paroles sont très très jolies et ça rend. Si, comme ça y ressemble beaucoup, on peut considérer que si tu trouves que l'affaire Lustrieux est ringarde, donc ce morceau, donc que t'as fait était très ringard.
0: Bon.
1: Mais gentiment, ouais. Qu'est-ce que t'en penses de l'affaire Lustrieux, du coup, maintenant?
0: C'est
1: pas mal, hein? C'est pas mal, hein, quand même, hein, c'est de la bombe, hein, c'est quand même. C'est de la mélodie. Hein. Bon, en tout cas, Nadia, ça nous a fait plaisir. Enfin bon, surtout Manu, j'imagine. Il a attendu avec impatience, et d'ailleurs pour nous quitter, Manu m'a tendu une perche, c'est lui qui va nous chanter une petite chanson à lui seul, Chic Planète. Manu, de l'affaire Louis Trio, Chic Planète.
3: Chic Planète, dansons dessus.
2: Tout ce que je connais, mais
1: bien joué, Boris, bien joué, Boris.
3: Pourquoi
1: tu fais pas la
3: dessus.
1: Tu peux pas te faire la même coupe.
2: Non, la banane, y a pas possible.
1: C'est pas une banane, c'est une carte de banane, c'est juste l'épluchure. Tu le fais juste l'épluchure devant.
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1: Ah non, c'est bien ça, c'est déjà pas mal. Ma petite Nadia.
0: Oui.
1: Tu vas surtout pas quitter, on va te repasser notre ami Manu.
0: Oui.
1: Et on te souhaite d'avance, je sais pas, un bon l'an 2000.
0: Un bon examen de droit.
1: Eh ben, un bon examen de droit. Alors, parce que tu fais quoi dans la vie exactement?
0: Je suis en troisième année de droit.
1: Joli, bien.
0: Là, je suis en révision de partiel d'examen. Mais alors,
1: c'est pas trop rester. Eh ben, c'est bien de garder ce côté très délirant, très spontané, tout en étant assez quand même attentive à tes études. C'est bien, bravo.
0: Mm-hmm.
1: Joli, tu prends le temps de vivre, quoi.
0: Ça va de soi.
1: Ça va de soi. Et qu'est-ce que tu veux faire plus tard? Ça va de soi. Eh ben, écoute, on te souhaite bon courage. Alors, on te dit bon courage. Allez, salut.
0: Salut.
1: Ciao, bonne bourre, tu quittes surtout pas. Et nous allons revenir bien sûr au 0803-08-5000, un programme dans la demi-heure, trois quarts d'heure à venir. Entre autres, Ricky Larsen, bien sûr, avec son

0: putain de super méga hit parade avec Bibi et Bubu. Et si vous voulez faire de la radio libre avec nous, 0803 08 5000. Vanessa également d'Angleterre nous fera écouter les trois titres qui cartonnent le plus en ce moment en Angleterre dans les ventes, hein, j'entends bien. Et puis le courrier également qui a été envoyé nombreux, bien sympa.
1: Ouais, super.
0: Dans Blindé,
1: il y a des bons trucs.
0: Voilà, très bien. Donc on fera allusion au courrier ce soir. Et si vous voulez faire de la radio libre avec nous, avec moi, parlez de absolument ce que vous voulez, peu importe le sujet, il est le bienvenu. 0803 08 5000, l'émission est à vous. Et puis dans un instant également, ce qui concerne la musique, les Daft Punk ou les Daft Punk, à vous de choisir votre camp avec Around the World.
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0: Les Daft Punk à l'instant avec Around the World dans le Star System, bien sûr, sur Fun Radio. Bon courage si vous êtes en train de travailler. Et puis un petit courage aussi, puisqu'on fait moins souvent qu'avant des petits coucou à tous ceux qui sont et qui nous écoutent, bien entendu, et qu'on a pris pour perpète pour certains, sans oublier, bien sûr, ceux qui n'ont fait de mal à personne ou qui n'ont pas fait de bêtises et qui n'ont pas volé son prochain et qui sont tout simplement dans leur lit, dans leur couette, en train de réviser, car les périodes d'examen arrivent à grands pas. Merci d'être avec nous ce soir et puis bon courage, hein, parce que c'est loin d'être facile. Nous, on est là, on a le bon rôle, on est là, on est. Soit un bon bureau, on a cash, on a des beaux micros, on a tout ce qu'il faut, du bon matériel, du son, des extraits, de tout ce qu'il faut, des bons jingles, une équipe sympathique, une machine à café, une Apolline en pleine forme, un internet, un hit parade de Ricky Larsen, un Manu avec une casquette, un Rigo avec la casquette à l'envers, un Fildar avec une voix enrouée cassée, mais quand même avec nous ce soir. 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Mais il faut vraiment être connaisseur, parce que sinon on ne s'en sortira pas. 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En attendant, les enfants, au 0803 08 5000, nous avons Pascal qui a 33 ans et qui est de Savigny-sur-Orge. Salut Pascal.
3: Salut.
4: Salut Max.
3: Génial.
0: Salut Pascal. Pascal.
5: Pascal sera à la mairie de Savigny-sur-Orge pour un spectacle exceptionnel. 40 francs les places. On y va.
1: Moi j'en veux pas. Allô, moi.
5: Pour l'achat de deux places, bien sûr, Pascal se donnera en spectacle des déchiants, juste avant le cirque des orgues. Alors on y va, qui va des places? 30 francs les places, on y va pour le spectacle, on y va. Allez, on y va pour 25 francs les places. Allez, 20 francs les deux, ça va dommage de pas. Le grand Pascal de Savigny-sur-Orge, qui veut des places?
1: Allez,
5: monsieur, 15 francs. Allez, 15 francs la place.
3: J'appelle pour Christine.
5: Et on appelle on invite également votre femme, hein.
1: Oui, voilà. Pour combien?
5: 15 francs, monsieur.
1: Donne-moi une.
5: Allez, monsieur, deux places, s'il vous plaît.
3: Et j'ai trouvé le numéro du cabinet notarial. Hein.
5: Attendez, Pascal, silence, vos gueules. Oui, qu'est-ce que vous me dites, monsieur?
3: Tais-toi, Pascal,
5: attendez, c'est silence.
1: Qu'est-ce que vous me dites? Avec la place, je veux des cacahuètes et des hamburgers. Enfin,
5: allez, un kilo de cacahuètes et deux places pour monsieur, pour aller voir Pascal Savigny-sur-Orge, bien sûr, à la mairie. 10h, bien sûr, grand spectacle.
1: On vient me chercher.
5: Non, ça va pas être faisable, monsieur.
1: Là, j'y vais.
5: Allez, on y va, monsieur. 10 francs à la place. Allez, on y va. On aurait tort de se priver, là. Hein, on y va. Hein? Plus une casquette milk, on y va. Le chocolat milk, le chocolat qu'il vous faut, une casquette. Hein. 10 francs pour les. Avec votre famille. Allez, on y va, monsieur. Plus 5 casquettes milk. Allez, on y va, on se chauffe et on y va, on n'hésite pas.
4: Combien t'as dit là ?
5: Monsieur, pour 7 francs 50,
4: plus. Avec quoi ? Tu donnes quoi avec ?
5: Plus 1 kilo de melon. Oh bah. Alors, on prend les melons, on y va. Allez, monsieur, on prend les melons pour aller voir Pascal à Sorigny sur Sorge.
4: Allez, monsieur.
5: Allez, pour la modique somme de 5 francs plus 3 kilos de baskets. On y va. Quelle pointure
4: 42.
3: Excuse-moi, je vais 42.
5: Allez, monsieur, pour du 37. Il ne reste plus que du 37, monsieur. On aurait tort de se priver. Allez, monsieur, on y va, c'est parti. Pour 50 centimes, il nous reste encore le premier rang.
4: Ah, c'est bon, c'est bon.
5: Qui osera être devant Pascal ?
4: Non.
5: Allez, le spectacle de Pascal. Pascal, non, personne.
4: Non.
5: Allez, 25 centimes, on y va, on sauve les baskets, on y va, on se rue sur ces dernières places.
4: Non.
5: Allez, plus un voyage, on y va pour 25.
4: Où ça le voyage ?
5: À Sorigny-sur-Gorge. Juste à côté de Sorigny-sur-Gorge. Allez, on y va, monsieur.
0: Monsieur,
5: ne partez pas, monsieur.
0: Les Bahamas.
5: Pour les Bahamas, on y va, monsieur. À Sorigny-les-Bahamas.
4: Allez,
5: on y va pour du place tout l'arranger.
0: Oh là là, Pascal. Oh, Pascal a raccroché. Pascal s'est vexé.
4: Oh la couillonne.
0: Je crois que Pascal s'est vexé. Oh, quel dommage. On avait un pire produit là. Bon bah,
4: tiroir.
5: Je rappelle que toutes personnes qui ont acheté des places sont priées de les ramener. Elles ne sont malheureusement pas vues, elles ne sont plus valables. Le concert est annulé, le spectacle est annulé.
4: Quoi ?
5: Le spectacle est annulé, monsieur, allez, on y va, on vient, on récupère, on remet ses places au ticket, on recommence.
4: C'est quoi ton embrouille ?
0: Il est là, Pascal ?
6: C'est occupé.
0: Oh là là, Pascal, qu'est-ce que tu fous ?
3: De vrai.
0: Oh.
5: Pascal, on s'excuse. Pascal, il n'y aura pas de spectacle.
4: Parce qu'il est déjà en train de répéter.
0: Merde, il a déjà vendu, c'est déjà complet. Bon, Pascal, si tu nous écoutes, raccroche, on va te rappeler, c'est bon ?
6: Bah, ça sonne.
0: Bah alors, qu'est-ce qui se passe ? Mets-le en air. Pascal ! Oh, allez, décroche. Pascal !
3: Allô ?
0: Qu'est-ce
3: Allô
0: que t'as foutu, Pascal ?
3: Allô ?
0: Allô, Pascal ?
3: Oui, je suis là, oui.
0: Bah alors, qu'est-ce que t'as fait ?
3: Attends une minute, je coupe la radio.
0: Tu m'as fait peur. Le spectacle n'est pas annulé ?
3: Vous êtes lourds, les gars.
0: Bah, on est lourds. On pèse chacun à peu près entre 65 et 72 kilos. Entre 50 peau et 75 kilos, excuse-moi, Manu.
3: 75, ça va. Non,
0: bon,
3: en fait, j'en parle aux auditeurs. Je raconte mon problème.
0: Ouais.
3: C'est que voilà, j'habite dans un immeuble de 3 étages.
0: Et
3: je suis amoureux d'une femme qui travaille au cabinet notarial.
0: D'accord. Et t'es prêt à te jeter pour elle du troisième étage ?
3: Je lui ai déjà déposé une rose blanche sur le capot de sa bagnole, mais c'est pas...
5: Déconne pas, Pascal ! Saute pas ! On va te sauver ! C'est pas le moment, t'attends
3: 3 ans !
5: Pascal ! T'as l'âge du Christ, encore toute la vie devant toi ! Déconne pas, Pascal !
3: Bah ouais, mais moi je suis hyper amoureux de Christine, je voudrais bien qu'elle vienne dans ma chambre.
5: Recule du balcon, Pascal, on va discuter, recule.
3: Mais je suis au rez-de-chaussée.
0: Ah bon, d'accord, ok, excuse-moi, mais je ne t'avais pas vu, mais tu es grand, Pascal.
3: Bah non, je mesure 1m70.
0: Permets-moi de te dire que les 1m70 de loin, t'es tellement long ton corps qu'on a l'impression que ta tête se trouve à un étage, au troisième étage.
3: Et je peux passer un petit bonjour à...
0: Mon Dieu, est-ce que tu as un long visage, Pascal?
3: Oui, bon, ça
0: va. Je ne dis pas ça parce que j'ai fumé.
3: La gousse, toi aussi, ou quoi ?
0: Pascal.
3: La gousse, toi, tu peux pas dire.
0: Un visage d'enfer.
3: C'est la gousse, j'en étais choqué. Ça me fait au monde, ça se voit.
0: Pascal !
3: Non, je veux revenir à mon sujet, là, pour Christine. Qu'est-ce qu'on fait ? On l'appelle ? Son numéro. Enfin, j'ai pas son numéro personnel, mais le numéro du cabinet notarial. Tu le veux ?
0: Bah ouais, je le veux, ouais.
3: Bah, alors, attends.
0: Je veux m'occuper de son matricule.
3: Alors, oui, elle est brune, moi je kiffe que pour les brunes. Attends, le cabinet du notaire, c'est 0.
0: Ah bah non, je donne pas, on va le donner à Manu tout de suite. Il est fou, les... Je la sens bien, cette histoire, avec notre ami Pascal. Et après, on aura Vanessa. Vanessa qui nous fait sa petite rubrique du Top of the Pop. Bien sûr, le classement Top 50 anglais pour savoir qu'est-ce qui marche le mieux en ce moment en Angleterre dans les trois premiers. Et puis ensuite, on aura le fameux jeu medley sur les séries TV. Ça va, vous galérez pas trop avec les séries télé ? Ça va, il y a du monde qui appelle. Ça appelle quand même. Hein. Ça, ils appellent pour ça. Hein. Ils appellent, hein. Très bien. On y va, Pascal ?
3: Oui, je suis là.
0: On y va, Pascal. On appelle Christine.
3: Allô?
0: Allô?
3: Oui.
0: Oui, bonjour.
3: Alors vous l'appelez.
6: Non, mais allô? Veuillez consulter le service des renseignements.
0: Tu nous as donné un mauvais numéro, Pascal.
3: Tu rigoles? Bon, passe-moi en antenne, je vais te redonner.
0: Méfie-toi, car ma vengeance sera terrible. Albata, quand tu es force jaune. Alors, c'est bon là ou pas? Y avait-il un problème de numéro, Manu, avec ton pote?
7: Ah non, c'est moi qui l'ai peut-être mal composé.
0: Bah alors, recomposons le numéro de téléphone. On y va. Ennio Morricone recompose. C'est reparti, mon coco. Here we go, Pascal.
6: Le numéro que vous demandez.
0: Pascal, qu'est-ce que c'est, une blague de mauvais goût, Pascal?
3: Bah écoute, attends, je donne le nom à l'antenne ou pas?
0: Mais non.
3: Bon alors, repasse-moi en antenne.
0: Mène-toi le cul, Pascal.
3: C'est de votre faute.
0: Sinon, je te descends comme une
3: crotte. C'est ça, t'as raison.
0: Mène-toi, Pascal.
3: Allô, c'est bon? Je peux te donner, là?
0: Non, en antenne, vas-y.
3: Bah vite.
0: Quoi, vite, dis donc, oh. Fais attention, quand même.
7: Après-demain,
0: Star Wars. Ça sort après-demain aux États-Unis. Et après, demain aux États-Unis en France. Alors,
7: qu'est-ce que j'en fais de ce qu'il m'a dit en antenne, moi?
0: Qu'est-ce qu'il t'a dit?
7: Bah, il m'a dit tous les noms du cabinet de
0: Manu. On s'en branle, Pascal, on veut un numéro, trou du cul.
3: Je l'ai pas, moi. Bah, écoute, Manu.
0: Bon, allez, c'est pas
3: non,
0: grave.
3: C'est Manu, bon, c'est Mac.
7: Demain, non, je vais chercher.
0: Ah bah tiens, ouais.
3: Allô?
7: Non, mais je suis là.
0: Ah bah t'es là.
3: Ouais, je suis toujours là.
0: Ah, Pau, va chercher le numéro sur le métal. Non, Fildar ne décide de rien ici, je crois que vous prenez un peu trop vos aises par moment, j'ai l'impression que...
8: Je me plie, j'y vais.
0: Hein? Non, te plie pas parce que sinon on va mettre 10 minutes à te remettre droite.
8: Non.
0: Non, mais je plaisantais, occupe-toi du jeu télé, c'était...
8: Tu sais, je sais le faire aussi.
0: Non, mais t'es en plein... Déjà, premièrement, et puis deuxièmement, t'es en plein jeu TV numéro 1, reste concentré sur ton petit jeu, ton petit business d'auditeur. Ça roule, les enfants.
7: Ça roule.
0: Ça sert au phone? Bah, de toute façon, on s'amuse à blaguer avec toute la soirée. Alors, Pascal, est-ce que Pascal est avec nous? Pascal.
3: Oui.
0: Est-ce que tu es là?
3: Bien sûr que je suis là.
0: Pascal.
3: Je peux dire un petit bonjour quand même.
0: Non, va des rétros, Satanasso Pascalos, non. Pascal. Bon, Pascal.
3: Et tu veux que je te passe un petit Google premier, là?
0: Non, Pascal, on s'en fout. Allez. Pourquoi, Pascal?
3: Oui, j'écoute.
0: Dis-moi. Dis-moi que tu m'aimes.
3: Tu m'attends au téléphone, hein?
0: Pascal.
3: Mais le 13-6.
0: Pascal. Dis-moi que tu m'aimes, même si c'est un mensonge. La vie est si triste. Dis-moi que tu m'aimes, Pascal. Oh merde, Pascal.
3: C'est une Golf blanche qui est là.
0: Ouais.
3: En plus une Golf 3.
0: Pascal, est-ce que tu es avec nous?
3: Oui.
0: Est-ce que tu es vraiment bien avec nous?
3: Oui, le diable va retarder minuit l'heure de.
0: Est-ce que tu me reçois, Pascal? Tu me reçois?
9: Je vous entends,
0: Pascal. Bon, Pascal,
3: oui, alors,
0: on va de...
3: Christine?
0: Non, mais attends, on est en train de chercher son numéro de téléphone sur Minitel.
3: Ah, génial, mais c'est pas mon ami, c'est pas le nom de famille.
0: C'est cette fille, là, Pascal.
3: Mais c'est une femme, enfin une divorcée,
0: mm-hmm.
3: qui travaille au cabinet notarial.
0: Alors ça, c'est une emmerdeuse. Alors je vais te dire, c'est une fille à... Excusez-moi pour celles qui sont enceintes, hein. C'est pas pour vous, hein. C'est exclusivement réservé à Pascal et à sa Christine. Cette Christine-là, c'est une source d'emmerde.
3: Tu crois? Je le sens. Bah ouais, mais mon ex, c'était pas mieux. Alors.
0: Ah oui, bah alors dans ces cas-là, alors je n'ai rien dit, excuse-moi, j'enlève ce que je lui ai donné. Pascal, est-ce que tu veux...
3: Il avait dans mon pieu demain.
0: Ouais. D'accord, Pascal, avant que tu la dérouilles...
3: Tu l'as bougé, tu vas voir.
0: Oui. Pascal, comment tu l'as-t-elle rencontrée dans une telle circonstance?
3: Bah, c'est-à-dire que j'habite au... Bon, je dis pas l'adresse, j'habite dans l'immeuble où... à côté où elle travaille.
0: Oui.
3: Comment dire, je sais pas ce qui se passe, mais chaque fois qu'elle me voit sortir, elle me ziote. Elle me regarde, quoi.
0: Bah, tu sais, des fois, il y a des gens... Tu sais, il y a des gens qui sont... Ils nous dégoûtent et on les regarde de haut en bas tous les jours dès qu'on les voit.
3: Je sais pas, des fois, elle me voit photographier mes toiles juste en face où elle travaille, et puis je le fais bien exprès, quoi.
0: Mm-hmm.
3: Ouais.
0: Et alors, donc, le coup de foudre, hein.
3: Ouais, voilà. Voici les roses blanches.
0: Toi, ma jolie Christine.
3: C'est bien entretien, elle m'a dit qu'elle a 38-39 ans.
0: Ah, oh, alors ça, c'est une femme.
3: Oui, bah oui.
0: Oh là, le gros morceau, non,
3: parce
0: Pascal.
3: Parce que toi, le problème, c'est qu'avec mon ex, il n'y avait pas de pipe, il n'y avait pas de sodomisation, il n'y avait rien.
0: Ah, hein. Alors que là, tu sens qu'à 38 ans, tu peux avoir le droit à la pipe, à la sodomie, hein.
3: Ah, génial, super.
0: Ouais, alors ça, je peux te le garantir, ah, hein, c'est marqué. Attends, je vais regarder quand même, attends, par précaution, hein, je préfère regarder quand même, attends.
3: Regarde dans ton...
0: Dans le manuel. Alors, salope 38, alors voilà, je l'ai, salope 38. Alors, tout, elle vous donnera tout. Cette femme
3: génial,
0: de... Laisse-moi terminer, écoute-moi. Je m'adresse directement pas à toutes les femmes de 38, hein, c'est spécialement pour Christine, hein. Si vous vous appelez Christine, 38 ans, vous êtes considérée comme une belle salope. Dans ces cas-là, n'hésitez pas une seule seconde. Tout vous sera accordé. Vous, homme, elle vous fera absolument tout. Pipe, sodo, elle vous lèchera, vous prendra, vous soulèvera, fera tous vos petits caprices et vos petits besoins. Vous pourrez regarder la télé, le zizi allongé. Elle vous apportera le plateau télé comme vous en avez rêvé. Le matin, le midi et le soir, vous attendra et vous préparera vos petits plats. Plus qu'à mettre simplement votre pied sous la table. Elle est là, elle vous embrasse vos pieds, vos seins, elle vous embrasse vos fesses, tout. Vous pourrez lui demander tout ce que vous voulez, vos petits caprices. Vous pourrez aller grâce à vous et grâce à ses 38 ans de petite salope, aller directement dans tous les clubs échangistes. Elle aime ça,
3: elle
0: la
3: aime
0: cochonne.
3: Les clubs échangistes aussi.
0: Nota bene.
3: Oh, c'est super. Hein? Avec mon ex, les clubs échangistes, elle n'aimait pas trop.
0: Attends, il y a un petit problème, c'est qu'il y a marqué « Attention, nota bene, surtout ne pas fréquenter des femmes qui ressemblent à ce que je viens de dire, surtout si elles ont été mariées et divorcées. » Oh là là !
3: Oh merde !
0: Oh là là,
3: Pascal ! C'est pas grave, on s'en fout.
0: Oh là là !
3: Moi, c'est juste pour me la... Enfin, excuse-moi, les
0: parce que du coup...
3: pour me la tirer au moins une fois dans ma chambre.
0: Du coup, ils disent se référer à la page 138, si c'est le cas, donc c'est le cas, donc hop, je regarde.
3: Attends,
0: t'emballes pas Pascal, page 138. Donc du coup, je m'en refais à 138. Donc annule tout ce que je viens de dire. 138, donc femme de 38 ans, oui, divorcée, fréquentant des hommes d'un peu plus jeunes, attention. Cruche.
3: Qu'est-ce qu'ils mettent ?
0: Cruche. Pas plus.
3: Une cruche.
0: Donc fais gaffe. Fais gaffe quand même.
3: C'est sur ses formes.
0: Pascal ?
3: Oui ?
0: Fais gaffe quand même.
3: Oh, bah alors, qu'est-ce qu'on fait ? On appelle le cabinet notarial ou pas ?
0: On est en train de chercher le numéro de téléphone. Moi, je te conseille une chose.
3: Vous l'avez toujours pas trouvé, mais non. Moi, j'ai les vieux papiers, là. Les papiers qu'on...
0: Pascal. Moi, je te conseille en tout cas d'être très attentif à la chanson que voici, qui dure 20 secondes, et que je te conseille de lui chanter lorsque tu l'auras au bout du fil.
3: Oui.
0: Le téléphone sonne, elle décroche. Oui, allô ? Et elle a sans hésiter, tu lui dis ?
3: Mais non, mais elle a pas de ligne directe.
0: Écoute. Sans hésiter, dès que tu l'auras au bout du fil.
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0: D'accord, Pascal ? 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Moralité. 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Ok, Pascal ?
3: Non, mais arrête.
0: Ah, on a le numéro, Manu ?
3: Vous l'avez ?
0: Non ? Non, tu crois pas. Donc, on est en train de voir. On va vérifier avec le numéro de téléphone que nous avait donné tout à l'heure notre ami Pascal. Fida est allé le récupérer sur le Minitel. Ça complote, là. J'aime pas trop, là. Qu'est-ce qui se passe ?
7: Non, mais il me manque un renseignement.
0: Il te manque un renseignement. Quelle couleur ? Donne-nous la couleur de ses yeux.
3: Je sais pas, je l'ai pas vu, mais ils doivent être marron
0: ça
3: vert.
0: Peut t'aider, non, pour trouver le numéro sur Minitel.
3: Oui, marron vert.
0: Marron vert.
7: Dans l'adresse que tu as donnée, c'est chez elle ou son taf ?
3: C'est son taf.
0: Ouais, attention, Fida est sérieux, là. Ça rigole pas.
3: Chez eux, on n'a pas offert encore. J'aimerais bien la prendre en photo puis la peindre, mais je sais pas si ça va être possible.
0: Ouais, mais là, Pascal, non, la Fida a raison, c'est pas du boulot, merde. Putain, on n'est pas là pour rigoler, nous, on bosse, quoi. Vous croyez quoi ?
3: Moi aussi, je bosse.
0: Eh, nous, on fait quoi en ce moment ? Tu crois que ça nous amuse d'être là tous les soirs à 22h et d'écouter vos conneries ? Putain, on bosse, nous.
3: Bah, vas-y, vous êtes payé pour ça.
0: Bah ouais, mais on aimerait faire notre boulot correct.
3: Bah,
0: Putain, Fida, il se trouve le cul, elle est sur Minitel.
3: Non, mais c'est Fida, il assure pas, lui.
0: Bon, donne-nous au moins sa taille.
3: La taille, oh bah, je sais pas, de faire 1m70.
0: Bon, tu peux trouver avec ça sur Minitel.
3: Plus grand que moi, je sais pas, j'ai pas vu debout.
0: Tu peux faire quelque chose sur Minitel.
3: J'ai pas été debout à côté d'elle.
0: Elle a été opérée de l'appendicite ou pas ?
3: Bon, j'en sais rien.
0: Ouais, mais là, si on sait pas...
7: Non, attends, attention.
0: Appendicite, non, mais avec elle mesure 1m70, ça peut t'aider sur Minitel.
7: Ouais, mais il me demande un appendicite, oui ou non ?
0: Non, un appendicite...
3: On fait ça la pile du cabinet.
0: Non, on prend pas le risque de l'appendicite, parce que s'il se gourre, c'est un peu comme le fil vert et le fil rouge.
3: Tu fais ça la pile du cabinet ou je vais au cabinet ?
0: Tu peux faire quelque chose avec le cabinet.
7: Bon, je vais essayer de faire quelque chose. Venu, il va le prendre 2 secondes en antenne, là.
0: Bon, on va essayer de voir quelque chose. Pascal,
11: Pascal, on va tiens, passe-moi Vanessa qui est sur la 4 en même temps, ça va nous faire gagner du temps. Pascal, Vanessa est avec nous. Bonsoir Vanessa.
12: Oui, bonsoir.
11: Comment vas-tu? Oh là là, on est en train de ramer avec un Pascal.
12: Oui, j'entends ça.
11: C'est une horreur.
12: Galère,
11: c'est...
12: Hein.
11: Oh, c'est une galère, je te raconte même pas.
12: Ouais.
11: Je te raconterai pas. Hein.
12: Non, vas-y, raconte.
11: Ah non, parce que là, tu m'as demandé. Non. Non, je t'ai dit que je te raconterai pas. T'es sourde ou quoi?
12: Vas-y, raconte.
11: Non, je t'ai dit que je te raconterai pas.
12: Bon, attends.
11: 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Tu connaissais ça, Vanessa?
12: Non, je connaissais pas encore.
11: Oh, Serge Gainsbourg, une chanson de Serge Gainsbourg, 37 secondes chrono.
12: Très mignon.
11: Ah, tu veux la réécouter avec la Gainsbourg?
12: Allez, la réécoute.
11: Reggae.
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11: Bon, je crois qu'on va quand même bien galérer ce soir avec notre ami Pascal, sinon on va remettre ça demain. Au pire des cas, Vanessa ensemble, 21 ans, donc qui est en ce moment en Angleterre. Où ça est déjà, je l'oublie à chaque fois.
12: À Birmingham.
11: How do you do, Vanessa?
12: I'm very fine, and you?
11: Yeah, thank you very much. I'm very well, alright? Yeah, you're welcome. You have the new vote for new, the three premieres of the Top of the Pop. 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
12: Yeah, with Marc Toesca. Yeah.
11: With Marc Toesca. Hello, Petit Claude. Hello, Will Claude. C'est ça?
12: Yeah.
11: That's it, all right. Have you the CD of the three premiers of the
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11: Here we go. It's Achier.
12: Do you know it?
11: No, but it's Achier.
12: It's Achier, you
11: yes.
12: think?
11: What is the name of the star?
12: The name is 911.
11: 911,
12: yes. Yes, the name of the group.
11: Yes,
12: and
11: I know.
12: The title is Private Number.
11: Private Number?
12: Yeah.
11: Has, it's, d'accord, the artist is 911, 911.
12: Yeah, and you don't like it?
11: No, I prefer the Porsche 911.
12: Yeah, that's better, yeah.
11: Numéro 3, it's a carton in England?
12: Yeah, it's beginning to be a carton in
11: it's
12: England.
11: It's beginning, d'accord. Beginning, bien sûr, ça veut dire que c'est la fin du début, hein. C'est-à-dire que ça
12: voilà.
11: commence. Hein,
12: c'est la fin d'accord. du début du commencement.
11: C'est la fin du début du commencement. Attention, the number, my ladies and gentlemen, now, on direct live to England, Vanessa, you put the CD and you push on the button of the play for the numero 2 of the Top of the Pop.
12: I push the button.
11: Ah, okay.
12: I push.
11: You push the button. Pondo Ballet.

0: Latin phrase?
1: No,
0: you
1: no.
0: You don't have it?
1: No.
0: Can you guess what it is?
1: Yes, what it is, Vanessa?
0: What it is, it's the big, big, big return of Backstreet Boys.
1: Yeah! I have the album on my bureau, and it's very good, good, hein? Oh là là.
0: Yeah, good.
1: I have not écouted, but it is on the cellophane, but the pochette is very nice. Bon, we have entendu the three, the two, and the one of the top of the pop.
0: Yeah.
1: It's my heavy personality, but the three is a shit.
0: Yeah, totally.
1: Two.
0: I think so. That's why I've got some other things, you know.
1: I termine my argumentation.
0: Okay.
1: The two is the shit, and the number one is the shit. It's the top of the shit in England.
0: Yeah, this time, it's a big top of the shit.
1: Yes.
0: Boys band, I think so.
1: Boys band. Nous, we have Sardou, Notre-Dame, or Céline Dion, or Lara Fabian, or Jean... But you have the big shit in England, too.
0: Yeah, but sometimes, it's not better. Yeah,
1: yeah, it's catastrophic.
0: Catastrophic totally, là.
1: Yeah, totally. But we got the smile.
0: Yeah,
1: you got the smile and the sun, huh?
0: We have Antoine
1: Decaune
0: sometimes.
1: Yes. With the creator.
0: Yes.
1: Yeah, couturier
2: Gautier.
1: Jean-Paul Gautier.
0: Jean-Paul.
1: Yeah, okay. Thank you, Vanessa. And you're welcome to come tomorrow in 5 days.
0: Tomorrow in 5 days.
1: Yeah,
0: next week, perhaps.
1: No.
0: Oh.
1: No, but yes, it's a joke, Vanessa. Okay. It's a surprise.
0: Oh.
1: Okay, with Max Benivos. Okay, bye-bye.
0: Bye.
1: And...
0: See you next week.
1: No. T-shirt.
0: No.
1: T-shirt, it's only small.
0: Okay,
1: thank you. Bye bye.
0: Bye.
1: Okay. Oh putain, mais je me dis des fois je me dis je parle pas anglais. Pourtant je cartonne bien. Hein. Pourtant j'y arrive. Hein. Bon, alors est-ce que vous pouvez me donner le nom des quatre personnes qui vont s'affronter dans un instant?
3: Il y aura donc Benoît, David, Edina, Gaëtan et Sophie.
1: Eh ben voilà, ça va être. Yann.
4: Ouais.
1: T'es là?
4: Ouais, salut Max.
1: Bon alors, toi, ta sœur t'oblige à faire la vaisselle.
4: Ah ouais, mais ça m'énerve quoi. Je rentre le soir et puis à chaque fois dans les vieilles, il y a une pile de vaisselle avec un mot, il y a fait la vaisselle quoi.
1: À quel âge cette grognasse?
4: Elle a 19 ans.
1: Ouais.
4: Franchement, elle me prend la tête quoi.
1: Et elle t'oblige systématiquement.
4: Ah ouais, non mais elle part et puis le lendemain, si c'est pas fait, elle gueule carrément quoi.
1: Et tes parents?
4: Bah mes parents, ils habitent pas à Caen, ils habitent à Rouen quoi.
1: Ah oui, d'accord, tu viens avec ta sœur.
4: Voilà.
1: D'accord.
4: Voilà.
1: Et tu souhaiterais casser ta vaisselle en direct?
4: Ah ouais, j'ai envie de me faire un méchant délire avec ma vaisselle.
1: Mais ma foi, je ne dis pas non.
4: J'en ai tellement marre, quoi.
1: Vas-y, je t'en prie.
4: Tu peux m'aider? Je commence par quoi, là? J'ai la bouteille d'eau, j'ai des assiettes, j'ai des verres, j'ai des couverts.
2: Un verre.
4: Un verre?
1: Allez.
4: Commence par un verre. Quoi.
1: Un verre.
4: Je prends le verre, quoi.
1: Oui. Ouais. Voilà. Une assiette?
4: On entend bien, là, c'est bon.
1: Ouais, on entend bien. Une assiette?
4: Une assiette, hein. Attends.
1: Ouais.
4: Eh ouais, ça.
1: Mais t'es hystérique, Yann.
4: Ah ouais, mais ça me calme, quoi.
1: Aïe.
4: Oh là là.
1: Oh putain, les bouts de verre, ils viennent jusqu'ici, fais gaffe.
4: Ah ouais.
1: Ah, l'hystérie.
4: Attends, je vais marcher dessus, là.
1: Non, Yann,
4: c'est
1: pas le
4: rien,
1: con.
4: J'ai des docs, c'est bon.
1: Ouais, non, fais pas le con, ouais. Après, ça va être blessé, après, on va encore.
4: Tu veux des couverts sur la vaisselle, là?
1: Bon, alors, vas-y, un petit couvert.
4: Allez, on y va, là.
1: Rapidos.
4: Voilà. Ouais, encore un petit verre, là.
1: Oh, l'hystérie. Ce qu'il faut que tu fasses maintenant, c'est que tu laisses comme ça en bordel et tu dis à ta soeur, c'est là, j'ai fait la vaisselle, c'est à toi de la ranger maintenant.
4: Ouais, ça serait cool quoi.
1: Tu t'es occupé de la vaisselle et tu lui demandes de la ranger.
4: Ouais, mais je saurais où elle est, je l'appellerai quoi, pour lui dire quoi.
1: Ouais.
4: Tout ça à l'antenne, mais.
1: On devrait presque appeler une pharmacie ou un hôpital et puis tu fais semblant de casser les. Tu sais, tu reprends des verres cassés, t'as par terre, puis tu dis que tu deviens hystérique et que tu casses tout.
4: Ouais, ça serait cool. Hein.
1: Pour voir
4: on
1: un petit
4: fait.
1: Peu comment ils réagissent.
4: On le fait.
1: Tu leur dis, ouais, je deviens hystérique, j'en ai marre, ma soeur et tout. Tu racontes exactement le même problème, tu dis pas que t'as la radio. Et tu fais semblant, tu casses de la vaisselle, mais tranquille.
5: Bon, sérieux, j'écoute.
4: Oui, bonsoir, j'ai un problème, c'est que dès que ma soeur rentre, il y a de la vaisselle à faire et je deviens hystérique et je casse la vaisselle, quoi. Ça devient grave, quoi. Ça a pas marché, Max.
1: Si, il te passe un poste.
6: Bonsoir.
4: Oui, bonsoir, j'ai un problème, c'est que dès que je vois de la vaisselle, je veux la casser, quoi. C'est hyper grave, quoi.
5: Ah ouais?
4: Ouais.
5: Ah bon, mais vous avez que ça à appeler les...
4: Bah non, mais vous avez pas, je sais pas, des psychiatres ou des psychologues, quoi, c'est...
5: Oui, non. Vous pouvez aller à Sainte-Anne, si vous voulez, il y a...
4: À Sainte-Anne?
5: Oui.
4: Merci, madame.
5: Je vous en prie.
4: Au revoir.
6: Bah voilà.
4: Max, c'est excellent là.
6: Mais t'aurais dû casser la vaisselle. On va faire, ça va me donner l'idée de faire des petits jeux comme ça. Tiens, dès lundi, on va mettre ça en œuvre.
4: Ouais.
6: On va faire des petits jeux, ouais. On avait fait une fois, on avait appelé les sex shops, il fallait trouver, il fallait mettre des noms à l'intérieur. On va faire autre chose. On y va, Yann.
4: Ok.
6: On va appeler Sainte-Anne.
4: Ouais, je continue là.
6: Mais prends la vieille vaisselle qui est déjà cassée, n'en casse pas d'autres, mais pendant que tu leur parles, tu casses de la vaisselle.
4: Ok.
6: Allez. Qu'ils entendent bien le son et qu'ils vont bien que tu es hystérique.
7: Sainte-Anne. Votre appel est enregistré.
8: Oui.
4: Oui, bonsoir, j'ai un problème, c'est que dès que je vois de la vaisselle, je la casse, quoi.
8: Dès que vous voyez la vaisselle, vous la cassez?
4: Ah oui, c'est... Je sais pas, je deviens hystérique, c'est...
8: Ouais.
4: C'est... Vous n'avez pas, je sais pas, des psychiatres ou un psychologue à me présenter, quoi.
8: Vous connaissez pas? Vous voulez casser un psychologue?
4: Bah, je veux bien, ouais.
8: Vous voulez le casser?
4: Comment?
8: Vous voulez le casser?
4: Ah non, je voudrais que vous m'en passiez un si vous en avez un sous la main. Quoi, parce que...
8: Mais vous avez encore de la vaisselle chez vous?
4: Bah, plus beaucoup quoi.
8: Plus beaucoup, bah alors attendez, ne quittez pas.
4: Merci.
6: Yann?
4: Ouais?
6: Faut que tu casses la vaisselle pendant que tu parles de la vieille vaisselle, de la vieille, hein, pas de la nouvelle.
9: C'était quoi, bonsoir?
4: Oui, bonsoir, vous êtes psychologue, non?
9: Non.
4: Non, parce que j'ai un problème, dès que je vois de la vaisselle, je la casse quoi. C'est...
9: Comment? Vous habitez où?
4: J'habite où?
9: Oui.
4: Bah, j'habite à Paris, quoi.
9: Oui. Non, mais c'est pour vous donner l'adresse du dispensaire, du secteur dont vous relevez.
4: Ah bon?
9: Donnez-moi votre adresse, je vais vous dire dans quel dispensaire il faut aller.
4: Je donne mon adresse, hein?
9: Oui, mais vous ne donnez pas votre nom, donc ça ne vous engage à rien. Dites-moi simplement l'adresse, c'est tout.
4: Ouais.
9: Le nom de la rue, le numéro.
4: Donc j'habite 25 boulevard.
9: Oui.
4: Maréchal Juin.
9: Maréchal Juin, c'est dans quel arrondissement?
4: C'est dans le 12e.
9: 12e, alors je vais vous dire, hein, vous ne quittez pas.
4: Merci. Putain, vache, je fais de vaisselle, tiens.
9: Allô?
4: Oui?
9: Oui, écoutez, je ne trouve pas cette adresse-là dans le 12e. Vous êtes sûr que c'est dans le 12e?
4: Ah oui, je suis sûr, oui.
9: Maréchal Juin?
4: Ouais.
9: J'ai comme le mois de juin.
4: Bah oui. Bon. Je suis peut-être devenue sénile, je sais pas. J'suis...
9: Non, non, je sais pas.
4: J'ai carrément désabusé, quoi, je sais plus quoi faire.
9: Parce que je ne trouve pas le nom de la...
4: Chez moi, c'est un vrai taudis, il y a plein de vaisselle par terre, elle est cassée.
9: Ah bon?
4: Ah oui, bah oui, je peux marcher dessus si vous voulez, regardez, écoutez.
9: Mais je ne vois pas.
4: Comment?
9: Mais vous vivez seule?
4: Bah, je vis avec ma soeur, mais elle n'est pas là ce soir.
9: Oui, et c'est ça qui vous... ça vous perturbe?
4: Ah bah, carrément, ouais.
9: Oui. Vous n'avez jamais consulté un psychiatre?
4: Bah non, non.
9: Non, d'accord.
4: Non.
9: Est-ce que vous avez un moyen de locomotion pour venir?
4: Bah moi j'ai un scooter quoi.
9: Vous pensez que vous allez pouvoir venir en scooter?
4: Ouais.
9: Ouais.
4: Il n'y a pas de problème. Hein.
6: Qu'est-ce que c'est que cette vaisselle cassée?
4: Non mais arrête ça papa, c'est sérieux.
6: Qu'est-ce que c'est que ça?
4: Non mais papa, mais...
6: Qu'est-ce que mettez au téléphone avec qui?
9: Écoutez monsieur.
6: Allô?
9: Oui.
6: Oui.
9: Je vais vous expliquer, moi je suis la surveillante du CPOA, consultation psychiatrique.
6: Qu'est-ce que c'est?
9: Mais
6: qu'est-ce...
9: Sainte-Anne.
6: Mais la vaisselle cassée, qu'est-ce que c'est?
9: Alors écoutez,
4: mais
9: moi...
4: Mais papa, t'en mêle pas!
6: Attends, s'il te plaît, vous êtes qui madame, excusez-moi?
9: Monsieur, moi je suis service d'urgence psychiatrique.
6: Mais quel hôpital?
9: Sainte-Anne.
6: Ah bon?
9: Donc, ils viennent m'appeler,
6: oui.
9: Elle m'a dit qu'elle vit seule. Et qu'elle casse de la vaisselle chaque fois qu'elle la lave. Alors elle voulait une consultation, c'est pour ça que moi je comprenais pas, j'essayais de l'aider.
6: Mais il n'y a plus de vaisselle, il a tout pété ce con. Viens ici petit con.
4: Non, on me frappe pas papa.
6: Attention hein.
4: Non.
6: Qu'est-ce que c'est que cette plaisanterie là?
4: Non. Mais... Je suis dans ma chambre alors.
6: Ouais, fous le camp dans ta chambre, on verra ça après, oui. Allez, fous le camp, fiche. Allez, fiche. Alors madame.
9: Oui.
6: C'est vous qui lui avez demandé de casser la vaisselle?
9: Monsieur, non, écoutez, non. Soyez raisonnable quand même.
6: Ah bon?
9: Non, soyez raisonnable.
6: Ce n'est pas vous.
9: C'est un appel au secours qu'il me demande.
6: Mais il y a
9: un
6: appel.
9: Il me dit qu'il va pas bien.
6: Mais il appelle tout le temps.
9: Il appelle. Mais... Là, il est. Vous êtes là. Vous avez là le service psychiatrique d'urgence.
6: Mais c'est
9: l'hôpital Sainte-Anne, là.
6: Mais je comprends pas, c'est des vaisselles en carton. Yann!
9: Il l'a sorti de carton.
6: Yann!
4: Oui, papa.
6: C'est de la vaisselle en carton que t'as cassé.
4: Non, papa.
6: Et des gobelets en plastique. Pourquoi tu le dis pas à la dame?
4: Mais papa, je savais pas, moi, je suis bête, hein.
6: Bon, madame?
9: Oui, non, mais je crois qu'il a quand même un problème.
6: Bon, bah, Yann, on va chanter tous ensemble.
4: Oui, papa.
6: Vaisselle cassée,
10: c'est la fessée.
6: Vaisselle foutue,
10: pompon
6: cucu. Vaisselle cassée,
10: c'est la fessée.
6: Vaisselle foutue, pompon cucu. Bon bah ça va mieux madame, ça y est, c'est
11: ça
6: fini.
11: Ça va mieux.
6: Ouais, ça va mieux.
11: Au revoir.
6: Au revoir. Ça y est, ça va mieux Yann, ça y est,
10: ouais,
6: ça va mieux
10: câble, ouais.
6: Tu vas mieux?
10: Ah ouais, carrément.
6: Ça y est, t'es calmé?
10: Ouais, ouais.
6: Bon, bah voilà.
10: Ah.
6: Il faut plus jamais faire ça, hein.
10: Ah non.
6: Parce que papa, sinon il va pas être content, hein. Bon, bah Yann, on te souhaite une bonne soirée.
10: Tu peux remplacer Florent, là?
6: Ouais, tu quittes pas.
10: Et je pourrais pas avoir une compile d'ACDC, par hasard?
6: Ah, bon, on va te filer quelque chose, l'album, ouais, on va te filer quelque chose.
10: Ok, merci.
6: Bonne bourre.
10: Merci.
6: Et on salue les hôpitaux, bien entendu, y a rien de mal, hein, ça fait pas de mal à faire rire, ça fait toujours du bien de rigoler. Bonne bourre, Yann.
10: Ouais, salut.
6: Il a un petit truc à nous faire faire.
12: Salut.
6: Salut Guillaume.
12: Ça va?
6: Ouais.
13: Ça va plutôt pas mal.
6: Ça va plutôt pas mal, Guillaume.
12: Ouais, bah alors moi j'ai un canular à faire à ma mère.
6: Ouais.
12: C'est-à-dire ma frangine est partie en boîte ce soir avec une copine.
6: Ouais.
12: Et j'aimerais que vous fassiez passer pour les videurs au téléphone là.
6: Ouais.
12: En disant qu'elle s'est fait virer parce qu'elle était complètement saoule, qu'il faudrait qu'elle aille la chercher.
6: D'accord.
12: Alors donc, là elle est dans sa chambre.
13: Encore un truc frais.
12: Et moi je vais aller la chercher.
6: Alors attends deux secondes, il faut qu'on se prépare.
13: Parce qu'il faut mettre la musique de fond, on est en boîte.
12: Ok.
6: On va mettre de la musique un peu dispo. Moi au début on va mélanger, parce qu'on se mélange beaucoup avec Manu.
13: On l'a depuis des années.
6: C'est vrai. Je vais mettre un petit peu de musique. Moi je vais faire un peu le DJ de loin comme ça. Lui fait le videur, après on va inverser les.
13: Elle points. S'appelle comment ta sœur?
12: Gaëlle.
13: Non, elle, d'accord. D'accord.
6: Alors,
13: très bien, Gaëlle elle est là, elle est sous. Et c'est pas joli joli à voir.
6: Toi t'appelles la mère, hein, c'est ça?
12: Oui, je vais la chercher.
13: Elle dort là?
12: Là, je sais pas, elle devrait dormir normalement ou alors elle regarde la télé.
13: D'accord.
6: Allez, on y va, vas-y, va la chercher.
12: Allez, ok, j'y vais. À tout de suite.
6: Ça fonctionne.
13: Nous sommes transportés au Macumba.
6: Super soirée.
13: Non, vous passez pas avec les baskets s'il vous plaît, mademoiselle, je suis désolé. Non, pas de baskets au Macumba. Vous enlevez la casquette, monsieur, s'il vous plaît. Je vous remercie.
6: Bonne soirée, c'est ça.
14: Oui.
13: Non, s'il vous plaît, monsieur, vous ne pouvez pas passer. Hein, vous êtes gentil. Oui, allô.
14: Oui.
13: Oui, bonsoir, madame. Je suis le Macumba, là.
14: Macumba.
13: Oui, le Macumba, la discothèque, hein, à côté de chez vous.
14: Ouais.
13: Voilà, je vous explique. Nous avons votre fille, là, qui... Je suis chef de la sécurité. Il y a Gaëlle qui est là. Et elle est là. Elle n'est pas très, très jolie à voir. Hein, donc, elle a réussi à nous donner votre numéro de téléphone.
14: Qu'est-ce qu'elle a?
13: Comment?
14: Qu'est-ce qu'elle a?
13: Qu'est-ce qu'elle a? Bon, alors, elle a, à mon avis, un peu abusé, hein, sur...
14: Ah, oh, non, ça, c'est pas vrai, je vois pas, elle.
13: Écoutez, elle a bu.
14: Bon, bah, j'arrive. Hein.
13: Non, n'arrivez pas encore. Allô?
14: Ah, si.
13: Non, vous inquiétez pas.
14: Je prends la voiture, j'en ai pour une demi-heure, ah,
13: attendez.
14: Je suis chez vous. Hein.
13: Attendez, madame, ne quittez pas, il y a des gens qui veulent rentrer, oui?
6: Attendez.
13: Oui?
6: Il y a un problème, là, elle est en train de vomir, là. Oh là, elle est en train de vomir.
14: Ah, non. Ça, c'est pas grave, hein.
13: Ah, écoutez, elle a, vous savez ce qu'elle a mangé à midi?
14: Bah oui.
13: Qu'est-ce qu'elle a mangé? Pour savoir vraiment si c'est votre fille, donc on va voir la différence. Elle a mangé quoi à midi?
14: Ah, vous allez regarder dans son vomi.
13: Oui, bah vous savez, mais le problème avec le vomi, c'est qu'il y a pas, on voit mal les empreintes.
14: Alors, est-ce ah que bah vous ça, je m'en doute. Qu'est-ce que c'est que cette histoire?
6: Non, attendez, passez-la moi, c'est
13: rapide. Écoutez, je vous passe le DJ.
6: Ah oui, allô?
14: Oui.
6: Ah oui, je vous appelle parce que là, il y a eu quand même pas mal de petits problèmes avec votre fille qui était inhabituée quand même de la discothèque.
14: Bah ouais, je sais qu'elle y a souvent, bon. Je viens même avec elle.
6: Bon, bah d'habitude, elle boit un peu, mais alors ce soir, elle était défoncée, quoi.
14: Ah bah tant que c'est défoncé, c'est pas grave.
6: Non, mais elle est montée sur les tables et tout, et vas-y que je monte mes fesses à tout le monde, etc. Je suis surexcité, etc., etc. Donc nous, on l'a mise dehors. Hein.
14: Bah je viens la chercher.
13: Attendez, parce que vous allez venir la chercher, certes, mais là, bon, on a 2-3 contrôles à faire avant. Vous êtes d'accord avec nous?
14: Ouais.
13: Bon, alors on aimerait savoir. Elle a fait des choses pas très, très, très jolies, vous savez.
6: Non, ça, c'était pas joli. Bah, dis-lui, raconte-lui.
13: Bon, bah, écoutez, s'il faut qu'on vous dise tout, hein, on peut tout vous dire.
14: Mais oui, allez-y, on peut tout dire.
13: Elle est montée sur les tables.
14: Ouais.
13: Elle est montée sur les tables du bar.
14: Mmh.
13: Et elle a fait un striptease, hein.
14: Oh la vache.
13: Non, c'est pas. Vous parlez pas de votre fille comme ça. Hein.
14: Oh mais
13: elle va. Je peux vous dire qu'elle n'est pas faite comme une vache. Ça, je peux vous le dire. Hein. Bon, il n'y a pas que le striptease. Hein. D'ailleurs, écoutez, parce que je crois que là, elle est dans la cabine du DJ et le DJ parle avec elle. Vous entendez bien?
14: Oui.
13: Écoutez, vous allez voir, le DJ va parler avec elle. Je tends le micro du téléphone, vous allez voir, c'est incroyable.
6: Ouais, ça va. Arrête, t'es bourré, arrête. Ah ouais, tu vomis partout, arrête tes conneries, putain, sans déconner. C'est qu'on a appelé ta mère, hein. Arrête, me baisse pas, arrête le pantalon, arrête, t'es nul.
14: Bon, écoutez, j'arrive, hein.
6: Ah, Gaël, putain, ça y est, la gueule monte ses fesses. Gaël, reviens.
13: Écoutez, madame.
11: Oui.
13: Madame, alors voilà, donc nous, je vous avoue que ça nous ramène de la clientèle. Donc ce qui serait bien, c'est de la laisser.
11: On vous non, taratata.
13: Non, mais ça nous.
11: Je viens la chercher.
13: Ah, mais oui, mais madame, ça nous ramène des gens.
11: Oui, mais moi, je m'en fous, hein.
13: Écoutez, je vous. Il va reparler encore le DJ.
11: Non,
13: écoutez, c'est incroyable.
6: Grande soirée ce soir avec notre ami Gaël qui est fracassé. Petit striptease de notre clientèle, vous le connaissez bien entendu, Gaël qui est un habitué de la discothèque. Ce soir, grande soirée ce soir, striptease de notre ami Gaël, c'est super. Hein. Ah ouais, ça va carrément être mortel. Hein. Allez, si vous êtes bien sage en plus, les enfants, vous passerez la nuit avec la demoiselle qui l'a demandé. C'est elle qui l'a dit, donc Gaël fracassé. Ah, ça va être grandiose, hein.
11: Guillaume,
6: on s'éclate comme des bêtes ce soir.
11: Prépare-moi les fringues.
6: Je vous rappelle que ce soir, Gaël nous fait les striptease, l'habitué, bien entendu, grande soirée, Gaël.
13: Oui,
6: Gaël.
13: Madame ?
11: Oui.
13: Oui, je voulais vous dire.
11: Guillaume n'avait pas fait me chercher mes vêtements, oui. Je viens.
13: Ne vous inquiétez pas, on lui a fait signer le contrat. Hein.
11: Donc, bon, voilà, c'est ça.
13: Vous inquiétez
11: pas. Toujours compter là-dessus.
6: Oh là là là là, attends, qu'est-ce que tu fais, Gaël ? Reviens !
11: Toujours
6: coupé
11: là-dessus.
6: Oh putain, merde.
11: Mais qu'est-ce que c'est que ce bazar?
6: Pourquoi elle se bat avec la gonzesse? C'est par là, attention.
11: Mais elle peut pas se battre avec Brigitte, c'est pas possible.
13: Attendez, madame, est-ce que vous connaissez une fille qui s'appelle Brigitte?
6: Oh là là.
11: Bah, je viens de vous dire qu'elle était avec Brigitte.
13: Bah oui, mais là,
6: elle
13: est en train
6: de se battre avec Brigitte.
13: Nue en plus, non. Mais cela dit, madame, on la payera 2000 francs en plus pour l'attraction de la bagarre. Hein. Vous inquiétez pas.
6: Appelez les flics.
11: Exactement.
6: On la fout dehors, la gamine, la Gaëlle, c'est pas possible. Hein.
13: Madame ?
11: Oui.
13: Bon, on va être obligé de la mettre dehors, mais ne vous inquiétez pas, elle a fait le show et ça nous attire de la clientèle. Et ça, je vous l'avoue, cela nous fait plaisir. Et si vous aussi, vous voulez venir, hein, ce sera
11: mais
13: pas...
11: Écoutez, madame,
13: il y a le DJ qui reparle avec elle, c'est incroyable. Écoutez.
6: Allez, vas-y, Gaël. Oh, super. Gaël qui est en train de se déshabiller en direct dans la discothèque, c'est carrément mortel. Petit striptease comme ça. Allez, enlève la culotte, ouais. Elle enlève la queue, là, Gaël qui est complètement fracassé, Gaël.
11: Elle m'entend ?
6: Gaël dans la cabine, vas-y, monte tes fesses. À grande soirée ce soir. Hein. Je vous rappelle, bien entendu, que celui qui arrive à deviner son tour de poitrine repartira avec Gaël pour une nuit au Formule 1, c'est super.
13: Madame ?
11: Oui ?
13: Bon, déjà, on a signé sur le contrat, vous inquiétez pas. Hein, donc ça, c'est réglé pour le striptease. Pour l'animation en plus, bon, ça va durer jusqu'à 5h du matin. Hein, et vous toucherez un pourcentage vous-même. Hein.
11: Ouais, bah, comptez dessus, vous allez voir un petit peu.
13: Écoutez, madame, je vous avoue que ça nous fait plaisir que vous réagissiez comme ça. Et c'est pas négligeable. Et sachez que j'apprécie. Mais écoutez, votre fille est extraordinaire. Écoutez, je retends le téléphone.
6: Bravo, c'est donc Christophe, 17 ans, qui repart avec Gaël. Bravo, Christophe, t'es content? Il a l'air super content.
11: Oui, c'est ce qu'on va voir.
6: Gaël, tu vas pouvoir te rhabiller.
11: Maintenant que je suis habillé, donne-moi mes chaussures.
6: Bon, Gaël, tu peux te rhabiller maintenant.
11: Donne-moi mes chaussures.
6: Et Gaël, qui offre son soutien-gorge, c'est super.
13: Madame,
11: tu peux pas faire ça, non?
13: Madame ?
11: Oui.
13: Madame, écoutez, Gaël vient de m'offrir son soutien-gorge. Je vous avoue que, bon, bah, je suis assez touché en tant que videur. Je vous la ramènerai, mais un peu plus tard. Hein.
11: Non, j'arrive.
13: Écoutez, je l'ai gagné.
11: Je m'en fous.
13: Je vous dis que je l'ai gagné.
11: Eh ben moi, je vous dis que je m'en fous. Je vous dis que j'arrive. Avant d'arriver, j'appelle les flics.
13: Écoutez, il y a le patron qui vient d'arriver. Il va vous certifier.
11: J'en ai rien à faire.
13: Je viens de gagner, Gaël. Écoutez, zut.
15: Oui, allô, bonjour, madame.
13: Je passe le patron.
15: Allô, madame ?
11: Oui.
15: Oui, bonjour, je suis le patron de la discothèque. Là. Écoutez, le show de Gaël nous intéresse énormément. Hein, donc, on vous permet d'appeler à cette heure-ci. Tout s'est bien passé. Je pense que vous êtes au courant du striptease qu'elle nous a fait ce soir ?
11: Absolument, c'est ce qu'on vient de m'apprendre.
15: Bon.
11: J'arrive.
15: J'allais un peu bu.
11: Et elle va se prendre une trempe comme elle n'en a jamais pris.
15: Bon, va falloir venir la chercher, ça c'est certes. Parce que là, à mon avis, vous êtes bon pour aller.
11: De toute manière, je suis prêt, j'ai plus que mon manteau avec.
13: Ah non, c'est moi qui l'ai gagné, Gaël.
15: Non, attendez, calmez-vous, jeune homme.
13: Non, j'ai gagné Gaël, moi, s'il vous plaît.
15: Est-ce que c'est possible de. Son père est là ou il n'y a plus le père? Parce que là, ça serait bien, c'est pour signer le contrat. Vous pouvez signer vous-même le contrat?
11: C'est tout à fait impossible de voir son père.
15: Bon, parce que bon, ce qui va se passer, c'est que nous, on a une tournée pour cet été là, qui est assez intéressante. Et sur genre de striptease comme ça nous intéresse bien. Parce que votre fille nous a dit qu'apparemment vous étiez
11: vous étiez hors de question. Écoutez,
15: que vous étiez
11: je suis là dans 10 minutes.
15: Que vous étiez la manageuse.
11: Bon, attendez, madame.
15: Écoutez, madame, ne vous énervez
11: pas. Hein.
15: Écoutez, madame, ne vous énervez pas. Elle nous a dit, Gaëlle, que vous étiez la manageuse de ces striptease et qu'il fallait passer.
11: Mais qu'est-ce que c'est que cette histoire?
15: Non, écoutez, madame.
11: Non, écoutez, la gendarmerie.
15: Écoutez, madame, s'il vous plaît, le gendarme.
11: Non, il n'y a plus d'écouter, monsieur.
15: Le gendarme.
11: Maintenant, c'est comme ça, je viens.
15: Il y a le chef de la gendarmerie qui vient d'arriver, je vais vous le passer.
13: Oui, allô ?
11: Oui.
13: Allô, s'il vous plaît, là, calmez-vous, monsieur. Calmez-vous, s'il vous plaît.
11: Je sais.
13: S'il vous plaît, monsieur, calmez-vous.
11: Mais monsieur, je suis pas un monsieur.
13: Oui, allô, allô, monsieur.
16: Cette dame me dit que ce n'est pas la manager.
13: J'écoute, j'écoute, j'écoute. Oui, bonjour, gendarmerie de Glenfall à l'appareil, bonjour.
17: La gendarmerie de quoi?
13: De Glenfall.
17: De Glenfall?
13: Oui, écoutez, c'est.
17: Mais c'est où ça?
13: C'est le département Meurs, hein.
17: Département Meurs?
13: Oui.
17: Non, mais oh, alors là, moi, je pige plus rien.
13: Allô?
17: Oui, je suis là.
13: Oui, alors bon, on a donc un petit problème. Hein? Allô?
17: Oui, je vous écoute.
13: Oui, nous avons un petit problème donc avec apparemment votre fille là qui je viens de voir le
16: contrat. C'est la gendarmerie de Oisé.
13: Oui, je suis à Oisé, hein. Bon, donc là on vient de
16: calmer
13: un petit peu là. Alors bon, donc pour la signature, hein, apparemment là ça a été réglé, hein.
17: Non mais il est tout à fait hors de question.
16: Non mais tu peux te rhabiller, Gaël, maintenant, c'est fini.
17: Il est tout à fait hors de question, ma fille en état d'ivresse, signe quoi que ce soit.
13: Bon. Non, ne vous inquiétez pas, l'état d'ivresse, madame, on fait une croix dessus.
16: Non, donne pas la bouteille à Gaël, elle est déjà...
17: Non, tout à fait hors de question.
16: Un dernier verre.
17: Je vous ai dit, j'arrive, et maintenant j'arrive avec les gendarmes.
13: Oui, écoutez, je suis gendarme de Oisé.
17: Je suis gendarme chef,
13: madame.
16: Non, mais moi, je trouve ça...
17: Je vais venir avec le Daubigné.
13: Madame, écoutez, j'ai fait des études de gendarme, alors s'il vous plaît, s'il vous plaît.
17: Moi, je vais venir avec les gendarmes de Daubigné.
13: Oui, mais moi, je suis meilleur, j'ai passé les examens plus qu'eux.
16: Je suis le patron de la discothèque et je peux vous dire, madame, que vous ne mettrez pas un pied dans cette discothèque.
17: Oh, bah, ça m'étonnerait.
13: Écoutez, en tant que gendarme diplômé, hein.
17: Comme tous les gendarmes, heureusement.
13: Oui, bah écoutez, je suis sûr qu'en culture générale, je suis plus fort que vous. Vous voulez qu'on fasse un test?
17: Oh, pas du tout, je suis tout à fait d'accord.
16: Bon, de toute façon,
13: capitale de l'Australie, allez-y.
16: Capitaine, moi, de toute façon, j'ai amené la machine. On va prendre la déposition tout de suite, comme ça, on va gagner du temps.
13: Ok. Alors, madame?
17: Oui.
13: On vous écoute, on va taper à la machine votre déposition.
17: Non, je la fais pas, la machine, je viens.
16: Attendez.
13: C'est parti.
17: Je suis habillé, je viens.
13: Oui, alors vous êtes
16: prends
13: habillé.
16: Notre patron, Gaël.
13: Alors, je suis habillé. Oui, ensuite?
16: Alors.
17: Attendez,
16: on va prendre le patron de la boîte. Alors racontez-moi ce qui s'est passé alors. Donc Gaël, vous êtes le DJ, c'est ça vous?
18: Oui, je suis le DJ là.
16: Bon alors qu'est-ce qui s'est passé?
18: Bon écoutez, Gaël, bon, c'est une habituée, elle vient souvent avec sa mère.
16: Sa mère.
17: Mais qu'est-ce que c'est que ce
18: bordel? Gaël est venue, elle a voulu signer un contrat de striptease.
16: D'accord, Gaël, c'est un contrat de striptease. Sa mère était d'accord?
18: Écoutez, on a un papier comme quoi Gaël dit que sa mère est d'accord.
16: Alors j'ai un papier comme quoi sa mère est d'accord.
17: Vous savez? Écoutez, j'arrive avec les parents de Brigitte.
16: Hein? Voilà.
18: Ok, alors.
17: Je peux même plus dire un mot maintenant.
16: Bon, voilà.
18: Alors, et ensuite ce qui s'est passé. Écoutez, madame, je suis le gendarme, vous vous calmez un petit peu, vous restez en ligne, on va prendre votre discussion juste après.
17: Ils sont vraiment en train de pousser à bout.
16: Alors, attendez,
18: voilà.
16: Elle s'est minue, c'est ça.
18: Elle s'est minue sur le bain, hein.
16: Sur le bar, elle s'est minue sur le bar. Elle s'est minue sur
18: le bain.
16: Le bar.
17: Complètement dégagé.
18: Voilà, très bien. Elle a signé le papier de décharge.
16: Très bien, le signé de décharge.
18: D'accord.
16: Bon, on peut signer la décharge?
18: Écoutez, je tiens Gaël, là, elle peut signer avec la main, voilà, écoutez, je prends sa main.
16: Ah bah voilà,
18: signer,
16: ça s'arrange,
17: toi,
16: tout le monde.
17: En plus, ils prennent sa main.
18: Voilà, je prends sa main pour signer.
16: Alors Gaël a signé, le DJ a signé, le patron. Bon bah madame, il reste plus que vous à signer, tout le monde a signé, votre fille a signé, le gendarme, le DJ, le patron.
13: Écoutez, peut-être que ce n'est pas la peine de venir, on va vous envoyer un fax, hein, puis vous allez le signer.
17: T'as un fax, j'ai pas de fax.
16: Oh, vous envoyez ça par courrier, ma petite dame?
17: Non, pas question, je vous dis que
16: ça s'arrange. Écoutez, venez à la boîte et nous allons boire un verre ensemble, champagne.
13: Champagne pour fêter le contrat.
17: Bah j'arrive, mais c'est sûrement pas pour fêter le contrat.
13: Ah, oh, madame, on va fêter ça ensemble, parce que c'est pas tous les jours qu'on a des gens comme vous au téléphone.
16: Oh, prends.
13: Bien, merci.
16: Oh, ouais.
13: Allez,
16: bonne celle-là. Allez, encore un petit, tiens.
13: Allez,
16: c'est bon.
17: Oh là, t'entends les verres. Ah. C'est complètement débile. Hein.
16: Allez, tiens, Gaël,
13: un petit verre, Gaël.
16: Gaël.
17: Mais c'est complètement Gaël.
13: Écoutez, madame, je suis gendarme.
16: Gaël, alors, mais partout, regarde Gaël. Gaël,
17: montre-moi.
13: Il est vraiment formidable. Elle s'amuse, Gaël, c'est extraordinaire.
16: Allez, Gaël.
13: Oh là là.
17: Passez-la moi.
13: Écoutez, de vie de gendarme, je n'ai jamais vu ça.
17: Gaël.
16: Oh, Gaël.
13: Extraordinaire.
17: Passez-moi Gaël.
16: Attends, Gaël, il y a ta mère qui veut te parler.
17: Passez-moi Gaël.
16: Maman. Allô, maman.
17: Non, c'est pas la voix de Gaël.
16: Ah non, elle est là, Gaël. Allez, viens, Gaël, viens.
13: Elle plaisante, la sacrée coquine. Hein.
16: Allez, viens, Gaël. Allez, viens.
18: Elle veut pas.
16: Mais viens, c'est ta mère.
13: Elle le croit pas.
17: Ah, oh, bah, je vous crois pas non plus.
13: Incroyable.
17: Là, je ne vous crois plus du tout. Qu'est-ce que c'est que cette histoire?
16: Ah bah écoutez, c'est la discothèque, là, je comprends pas. Écoutez, venez chercher votre fille parce que là, il y a un problème.
17: Oh, là-dessus, il n'y a pas de problème, hein, j'arrive.
16: Oh bah là, ça va.
17: J'arrive.
16: Bah écoutez, venez.
17: Tiens, Guillaume, je m'en vais.
13: Le champagne est ouvert.
16: L'accueil va
17: être. Maman, arrête-toi. Maman. Attendez, elle est partie, là.
13: Mais va la rattraper.
16: Va la chercher.
17: Bah attends, j'y vais.
16: Oh, j'y crois pas. Maman,
13: c'est une connerie.
16: Non, c'est pas une connerie, je vais à la boîte.
13: Et là, elle veut partir à la boîte, elle va foutre une claque à sa famille.
19: Il faut t'expliquer.
17: Oui.
16: Oui, madame.
17: Oui.
16: Oui, non, il n'y a pas le contrat, on n'a pas signé encore, hein.
17: C'était... Mais je m'en fous, j'arrive.
18: Mais non, mais vous inquiétez pas, il n'y a pas eu. En fait, elle n'était pas dans la cabine, elle a fait uniquement le striptease sur le bar, ça vous rassure?
17: Mais ça revient au même, j'arrive.
18: Ah non, le bar est plus petit que la cabine DJ, hein.
17: Bon, mais j'en mets égal.
16: Je vous rassure tout de suite, elle n'a pas montré ses fesses, hein.
18: Allô?
17: Oui.
18: Bon.
17: Oui. Ben, moi, je puis plus rien maintenant.
16: Ah,
17: alors là, je suis dans la choucroute, hein.
16: C'est vrai?
18: Eh ben, je peux vous dire qu'elle a un peu aussi, hein, avec tout ce qu'elle a bu.
16: C'est vrai qu'elle a beaucoup bu, votre fille, hein. Mais vous buvez beaucoup, cette famille?
17: Quoi?
16: Vous buvez beaucoup aussi, vous-même, cette famille? Parce qu'elle nous a dit que sa mère buvait beaucoup, qu'elle avait un peu décalqué sur sa mère.
17: Oh là là, comme si je buvais, moi.
16: Bah, donc, c'est ce qu'elle nous a dit, hein.
18: Permettez-moi de vous dire qu'elle nous a dit des choses pas très très sympas sur vous au niveau de l'alcool, hein.
17: Dans l'état où elle est, je vais venir la...
16: Qu'elle nous a dit, je m'en souviens, c'était ceci, je crois, ma mère taquine beaucoup la bouteille.
17: Ah bon?
16: Ah, c'est ce qu'elle nous a dit, hein.
17: Oui, mais vous n'avez pas précisé ce qu'il y avait dans la bouteille aussi.
16: Bah, si, du whisky.
18: Elle nous a parlé de certaines choses qui ressemblent à des drogues, donc...
17: Ah, des drogues, c'est sûr, j'en manipule toute la journée.
16: Ah, c'est ça. Bah, là, on en revient, là, petit à petit, quand même, hein. À force de gratter, on finit quand même par savoir.
18: Quelles sont ces drogues, s'il vous plaît, madame?
17: Oh, ben, tout ce que vous voulez.
16: Bon, vous faites quoi dans la vie? Dites-nous tout.
17: Je travaille au bloc opératoire.
16: Eh ben voilà, on en
18: est
16: bah,
18: c'est
16: voilà.
18: Ça,
16: voilà.
18: C'est vous.
16: Et vous opérez?
17: Bientôt, oui.
16: Et voilà.
18: Qu'est-ce qu'on disait? Qu'est-ce qu'on dit? On n'avait pas raison?
16: Vous manipulez des médicaments.
17: Je ne comprends pas votre histoire. J'ai Guillaume qui éclate de rire devant moi.
16: Bah, ça le fait peut-être rire de savoir que sa fille est défoncée.
17: Guillaume, c'est mon fils.
18: Mais non, c'est votre mari. Arrêtez.
16: Votre fils, il boit tout autant que votre fille. Sauf que ce soir, il n'a pas pu accéder à la boîte, il a été refoulé.
17: Mais il n'a pas voulu sortir.
18: Mais bien sûr, il est venu en basket, madame, et on l'a refusé.
16: C'est
17: mais
16: tout.
17: Guillaume, il n'a pas voulu sortir.
18: Bien
16: si,
18: sûr.
16: Il a voulu
18: que
16: sortir,
18: si.
16: Demandez-lui.
17: T'as voulu sortir hier soir, c'est... Guillaume? T'as pas voulu aller avec ta sœur?
16: Si.
17: Ou t'as voulu y aller avec ta sœur?
19: J'ai voulu y aller.
16: Alors, comment vous nous prenez pour qui, madame?
17: On
18: n'est pas des rififi coin-coin, madame.
16: Madame, je crois que vous avez un problème avec vos enfants, un problème d'éducation. Vous les avez laissés à eux-mêmes, c'est ça, livrés à eux-mêmes?
17: Tout à fait.
18: Voilà. Ça, ce n'est pas bien, madame. Regardez où on en arrive aujourd'hui. Votre fille va partir demain pour une tournée de 3 mois. Est-ce bien raisonnable à son âge?
17: Bah écoutez, hein, je suis toute seule à élever mes 2 enfants.
16: Oui.
17: Hein, alors je me fais ce que je peux.
16: Madame, vous aurez besoin d'un coup de main alors. Hein.
18: Parce que bon, moi en ce moment je suis seule. Donc j'avais peut-être pensé qu'on pourrait peut-être se voir demain autour d'un café.
17: Oh, pas question.
16: Ah écoutez madame, c'est quand même le patron de la discothèque.
17: Mais j'en ai rien à faire, je suis pas une pute.
18: Ah je n'ai pas dit ça, loin
17: non,
18: de là,
17: attends,
18: madame.
17: Non mais ça il est hors de question.
18: Gaël est reparti dans la discothèque.
17: Ah, madame. Bon écoutez, j'arrive.
16: Madame.
17: J'arrive et puis c'est tout. Hein.
16: Madame.
17: Quoi encore?
16: Je suis le disque jockey.
17: Oui mais j'en ai rien à faire, je vous dis que j'arrive.
16: Bon écoutez, j'ai l'habitude quand même que votre fille vienne généralement dans la cabine et ça se passe plutôt bien, sauf ce soir elle a beaucoup bu.
17: Bon, moi j'arrive, hein.
18: Mais vous arrivez où?
17: Non. Mais pourquoi tu veux pas que j'y aille?
16: Parce que ça serait pas beau de voir votre fille, vous avez vu dans quel état elle est, mais quand vous allez la voir, vous allez être folle.
18: Est-ce que, quand elle est partie de chez vous, madame, est-ce que votre fille avait cette mini-jupe incroyable?
17: Non.
16: Ah, la foufoune.
18: Et les Santiago?
17: Non.
16: Mais qui lui a acheté comme ça ces culottes, ces petites culottes là, avec la petite ficelle dans les...
18: Vous savez, à 20 ans, des porte-jartelles, c'est pas joli, madame.
16: Non, c'est pas joli, madame. Dans une discothèque, c'est pas très joli.
17: Et Guillaume qui est con. Oh, ça, c'est une grosse connerie.
18: Non, et votre fils qui a voulu rentrer en tongs dans la discothèque, madame, vous le prenez pour qui?
17: Bah, tout à l'heure, vous m'avez dit qu'il était en basket,
18: en basket,
17: qu'il est en tongs.
16: Madame, votre fils dit n'importe quoi, c'est tout.
17: Mais non, c'est vous-même qui me l'avez dit.
16: Non, c'est vous-même qui avez inventé cette histoire de basket, on n'a jamais parlé de basket.
17: Oui, si, monsieur.
18: Madame,
16: non,
18: vous mentez,
16: madame.
18: Si vous voulez, nous allons venir chez vous pour faire un procès verbal, alors s'il vous plaît, ne nous mentez pas.
17: Eh ben, venez, je vous attends.
16: Oh, bah alors, je vais vous dire qu'on va venir et l'accueil va être musclé.
17: Ah, je crois. Venez.
16: Oui, je crois, oui, parce qu'on va venir avec toute notre équipe de videurs. Vous allez voir, vous allez moi rigoler.
17: Mais venez, j'en connais des videurs de chez vous.
18: Moi, je connais le barman.
16: J'ai l'impression, madame, que vous avez bu.
17: Passez-moi Pascal.
16: J'ai l'impression que vous avez bu.
18: Mais écoutez, madame, Pascal ne travaille pas. Enfin, il travaille ce soir, mais il est avec Gaël. Comment vous expliquer?
16: Comprenez?
17: Oui, je comprends très bien.
16: Voilà.
18: Est-ce que vous saviez un peu pour Gaël et Pascal?
17: Mais Gaël, elle fait ce qu'elle veut.
16: Bah justement, bah là, elle a fait beaucoup, là, parce que justement, elle s'en va.
17: Maintenant, je rentre dans votre jeu, alors vous pouvez me dire tout ce que vous voulez.
16: Bon.
17: Parce que c'est un beau canular, je ne sais pas quoi.
16: Voilà, c'était
17: enfin...
16: là, on peut vous le dire, c'était une radio cachée, c'était pour la télévision, on vous a piégé.
13: Joli, madame, bravo. Regardez autour de vous, l'équipe va sortir.
16: Vous avez été filmé, il y a des caméras tout autour de vous. Nous avons eu comme complice votre fils qui peut vous le dire maintenant, c'est la téléradio qui vous appelle, ce sont des émissions canuelles.

0: on va aller partir en train de regarder dans l'armoire.
1: Bah oui, il faut peut-être lui dire maintenant que c'est la télévision. Regarde bien, dis-lui où est cachée la
2: caméra. Ils ont dû avoir dans leur connerie.
0: Non, bah, dis-le regardez dans la bibliothèque, ils disent.
1: Regarde bien.
3: Qu'elle ouvre la bibliothèque, hein.
0: Ouvre-la.
2: Mais on voit à travers.
3: Il faut enlever les livres.
1: Alors
0: pour enlever les livres, c'est caché derrière les livres.
1: Alors
2: bon, alors ça y est, maintenant.
1: Vous n'avez rien vu?
2: Non.
1: C'est normal, ça ne se trouve pas là, c'est la bonne réponse. Il y a des caméras cachées chez vous. Nous sommes en train en ce moment de vous filmer. Ça passera à la télé la semaine prochaine.
3: Sur le canal 12. Hein.
1: Voilà, alors si vous avez arrivé à trouver, vous connaissez la règle du jeu, où se trouvent les caméras, vous repartirez avec un merveilleux voyage.
3: Si vous êtes capable de nous ramener les caméras qui se trouvent chez vous.
1: Gaëlle est à nos côtés, on vous la passera juste après. Elle était complice de ce jeu avec votre fils. Alors où se trouvent les caméras, madame?
2: Ah bah j'en sais rien.
1: Eh bah cherchez.
2: Ah bah dans le lustre.
1: Non. Allez-y,
3: il ne faut pas trop aider.
2: Dans le lambris.
1: Allez-y, allez voir.
2: Dans
1: allez
2: ma
1: voir.
2: Cheminée.
1: Allez voir, allez voir, allez voir.
2: Ah bah y a rien.
1: Non,
3: vous avez mal cherché.
1: C'est dans un autre endroit, effectivement, ça ne se trouve pas dans le salon, mais ça vous l'aviez deviné dès le début.
2: Mmh.
1: Où est-ce que ça pourrait se trouver?
2: Aucune idée.
3: Et regardez à part la fenêtre.
1: Dehors.
2: Mais j'aime sortir.
3: Ah, vous n'avez
2: quand
3: peut-être...
2: Quand je suis sortie pour venir, quand j'ai ouvert la porte, il n'y a rien.
3: Mais vous n'avez pas bien vu.
1: Toute l'équipe était cachée, mais maintenant que le canular est terminé, regardez, sortez, allez voir.
2: Ouvre la porte, Guillaume.
1: Allez voir, ouais. Allez-y vous-même, madame.
2: Oh non, oh là là, c'est pas vrai, ils font bouger à 2h
0: du matin. Il y a là.
1: Alors?
2: Il n'y a rien.
1: C'est normal.
3: Ce n'était pas là. Bien vu, très très bien vu.
0: C'était pas là.
2: Bon.
0: Je leur passe.
2: Alors qu'est-ce que c'était en fait, continue.
3: Et est-ce que, avez-vous fouillé votre fils? Parce que peut-être que la caméra se trouve sur lui, madame.
2: Il est à poil.
3: Il n'est pas totalement à poil, regardez bien.
1: Alors nous allons
2: Guillaume,
1: vous laisser.
2: Baisse ton slip.
0: Non.
1: Baisse ton slip.
0: Non.
1: Vas-y, madame,
0: non.
1: Baissez-lui son slip, madame.
3: Pour la,
0: non.
3: Pour la caméra.
1: Baissez le slip pour votre, pour la caméra et pour la gloire.
0: Eh oh.
2: Mais il y a qu'un zigouigoui en dessous, c'est tout.
3: C'était la caméra.
1: C'était la caméra, c'était le petit oiseau, comme on dit si bien.
3: Dans le jargon du métier.
1: Écoutez, on s'excuse, c'était la radio qui vous appelait.
2: Quelle radio?
1: France Inter.
3: Non, c'était France Info. C'était France Info.
2: Qu'est-ce que c'est? Mais alors, Guillaume, il est plié.
1: Voilà.
2: Qu'est-ce que c'était, Guillaume? Qu'est-ce que c'est que cette ânerie?
3: France Info qui vous a...
4: la radio, déjà.
1: C'est la radio.
4: Devine la radio.
2: Bah écoute, t'as écouté Fun toute la journée.
3: Ah.
4: Bah donc c'est...
2: Bah, c'est Fun, alors.
4: Bah voilà.
3: Oui, mais où est la caméra Fun?
1: Voilà, on vous a réveillé pour vous faire une petite blague. J'espère que nous ne sommes pas allés trop loin, c'est les mecs.
3: J'espère que vous ne regrettez rien.
2: Ah non, pas du tout.
1: Ça vous a fait rire?
2: Pas tellement au départ.
1: Eh ben nous, figurez-vous que ça nous a beaucoup fait marrer.
3: Surtout au départ.
1: Surtout au départ. Bon, on vous embrasse, madame.
2: Oui, ben moi aussi.
3: Et vous partez avec un glomf.
1: On va vous... Est-ce qu'on peut avoir votre fils une demi-seconde?
2: Oui, je vous le passe.
1: Très bien.
0: Oui.
1: Bon bah ça a plutôt bien marché. En tout cas, il y a eu beaucoup de réactions sur Minitel qui avait trouvé ça un peu génial. Hein. Alaska, ouais. Elle est géniale. Excellent Max et Maître Lévy, etc., etc. Il y en a eu plein. Il y a même Skinner qui avait trouvé que c'était dans le slip. Donc voilà. Bah écoute, tu vas pas quitter. On va t'offrir quelque chose, un petit CD parce que tu l'as bien mérité. C'était bon esprit.
0: Ok, merci.
1: Merci à toi.
5: On commence sans plus tarder donc avec Lorraine, 17 ans de Montreuil. Lorraine qui a un problème à l'amoureuse, hein, la petite Lorraine. Hein. C'est vrai, hein?
6: Ouais, c'est ça, ouais.
5: À ce qui paraît, hein?
6: Ouais, mais bon, en fait, j'ai besoin de tes conseils parce que le mec, il est vraiment différent de moi, quoi. Moi, je suis plutôt petite bourge, branchée et tout, et lui, c'est pas du tout le même style, quoi. Donc, je me demande vraiment, c'est plutôt genre toi, quoi. Il se la pète un peu.
5: Ouais, mais moi, je me la pète comme ça pour plaisanter, hein. Les filles me connaissent bien, hein. Gaëlle et Apolline peuvent témoigner. Apolline me connaît moins. Pardon?
6: C'est pas comme ça, vraiment?
5: Bah, heureusement. Attends, ça serait une catastrophe. Heureusement que je le dis, putain. Non, mais ça m'arrive de faire le con de temps en temps, chez moi, en privé, machin, de faire le kékouze. Mais non, en règle générale, c'est plutôt calme, hein, c'est plutôt posé. Hein.
6: Attends, mais t'as vu comme t'envoies chier des auditeurs, des fois, non?
5: Bah oui, mais de temps... Est-ce que tu crois qu'ils ne méritent pas?
6: Si, c'est vrai, des fois, ils sont un peu con, mais bon, ça mérite pas tout le temps ça, quoi.
5: Mais pas tout le temps, mais je suis pas tout le temps en train de le faire, je le fais de temps à autre, quoi.
6: Non, mais bon.
5: Non, mais moi, je suis pas quelqu'un de bien méchant. Quand tu dis qu'ils me ressemblent, c'est-à-dire qu'ils ressemblent à quoi, mon caractère?
6: Ouais, il se la pète, ouais, c'est genre...
5: Mais je me la pète pas, moi, je me la pète au deuxième degré. Peut-être que lui, il se la pète vraiment au premier degré.
6: Ouais, non, mais c'est comme toi à la radio, quoi. Il dit, ouais, mais je plaisante, en fait.
5: Ah oui, d'accord, donc je suis pareil dans la vie, moi aussi, alors.
6: Ah ouais?
5: Ah ouais.

0: justement qui cache une face timide.
1: Mais bien sûr, non mais même pas, c'est pas parce qu'on est comme ça qu'on se la pète, on peut avoir plusieurs personnalités, on peut avoir plus dans un caractère, il n'y a pas forcément que le timide, que le rentre-dedans, que le machin, tu peux être à la fois rentre-dedans, être réservé, tu peux avoir plein de trucs.
0: Ouais.
1: Ben ouais, ça parce que tu te la joues de temps en temps grande gueule que ça veut forcément dire que t'es timide, ça n'a rien à voir.
0: Lui, on a jamais l'impression de bien le connaître, quoi.
1: Ah, mais moi c'est pareil. Moi j'ai mes meilleurs potes et tout, des fois ils ont l'impression, ils disent mais attends, mais là tu déconnes ou tu déconnes pas là, et des fois ils savent plus quoi sur quel pied danser, mais c'est ça qui est amusant de temps en temps. Mais en même temps, moi je me force pas à être comme ça, je suis comme ça quoi, j'aime bien, je me dis pas tiens là pendant la journée je vais m'amuser à être comme ci ou comme ça, mais enfin bon, on va arrêter de parler de moi, on va revenir vers lui. Il a quel âge ce garçon?
0: Il a 18 ans,
1: ouais.
0: Il va avoir 19 ans.
1: T'es avec un portable, un sans fil?
0: Ouais, un sans fil.
1: Ah, putain, les interférences, on a l'impression que t'es sur Mars.
0: Ah bah, je suis désolée.
1: Et
0: j'aimerais tes conseils quoi.
1: Ouais, bah, faut que tu m'en dises beaucoup plus, parce que là, franchement, je vois pas trop ce que je peux faire pour toi, hein, Lorraine, très honnêtement, hein.
0: Toi, pour te draguer, qu'est-ce qu'il faudrait faire?
1: Mais on va arrêter, on n'est pas là pour parler de moi, on est là pour parler de ton problème à toi. Moi, ça n'a rien à voir, moi, je n'ai pas 18 ans, j'en ai 29, et c'est pas de moi dont t'es en train de craquer, donc parle plutôt de toi et de ton mec, et essaie de m'en donner un peu plus avant que je puisse te donner éventuellement des propositions, que de vouloir parler de moi. Sinon, c'est de moi dont t'es amoureuse?
0: Peut-être un peu aussi.
1: Non, mais le garçon en question, c'est moi ou c'est un autre?
0: Non, c'est
1: bon, pas. Bon, bah alors, parle-moi plutôt de lui que de moi, alors.
0: Bah, lui, alors, il s'habille toujours avec des baguilles, tu vois.
1: Non, mais ça, je m'en fous, c'est de son caractère. Qu'est-ce qui fait que tu dis que... c'est pas ses baskets qui vont me donner ses caractères?
0: Non,
1: et...
0: mais c'est pas souvent la façon de s'habiller, ça prouve un peu le caractère.
1: Bon, alors, tu vas m'expliquer plus en détail, parce que là, je ne comprends rien du pourquoi, du comment de ton appel. Ton but, ton appel, c'est que tu veux un coup de main de ma part. Pour quel problème?
0: Parce que j'aimerais le draguer, je vois pas comment le draguer.
1: Et pourquoi tu ne sais pas comment le draguer? Parce que c'est quelqu'un d'inaccessible ou c'est quelqu'un qui...
0: Non, il n'est pas vraiment inaccessible, je comprends pas trop son caractère et...
1: Qu'est-ce qui te plaît en lui? Qu'est-ce qui t'attire et qu'est-ce qui te... Parce que tu trouves ça attirant, le fait de ne pas pouvoir l'approcher ou... Qu'est-ce qui te plaît en lui? C'est le physique?
0: Non, c'est la face cachée, en fait. C'est que je ne comprenne pas tout à fait son caractère.
1: Tu lui as déjà parlé?
0: Ouais, bien sûr.
1: Bon, d'accord, ok. Et qu'est-ce qui te fascine en lui? Qu'est-ce que t'aimes en lui? C'est justement de ne pas pouvoir... T'as l'impression qu'il est plus dur à avoir que les autres?
0: Ouais, c'est l'aspect mystérieux, mais je sais pas comment l'aborder.
1: Ah, ça,
0: pas...
1: ça plaît, ça, généralement.
0: Hein.
1: Quand on n'arrive pas à savoir comment, à quoi il pense, etc., etc., ouais. Ça a du succès, ce genre de comportement. Ça, je m'adresse aux garçons, généralement, mais... Ça, c'est pas que ça fonctionne à tous les coups, loin de là, mais le fait de rester mystérieux ou de jamais montrer véritablement sa facette, généralement, ça intrigue les nanas. Alors, il y en a à qui ça repousse, et puis il y en a certaines, et ça attire, parce qu'au début, même si on n'apprécie pas forcément le personnage, quand il est intriguant, on se pose des questions, on se dit, putain, j'aimerais vraiment savoir comment il est, indirectement, on s'y intéresse. Donc, si intéressant, bah forcément, on y pense de temps en temps, et puis on tombe dans le panneau. Hein. C'est ouais. ce qui a l'air d'être ton cas.
0: Ouais, mais en fait, je veux vraiment savoir comment l'aborder, comment lui faire comprendre ça.
1: Mais pourquoi avoir besoin d'aller lui dire que tu trouves qu'il a un caractère bizarre, étrange, machin,
0: mais,
1: je sais pas.
0: J'ai envie qu'il sache que tu me plais, quoi.
1: Bah, tu vas lui dire quel est le problème, je vois pas où est le problème.
0: Non, mais tu peux pas lui dire comme ça, quoi, il va te prendre en dérision et...
1: Bah écoute, je sais pas, on va demander à une demoiselle du même âge que toi. Tiens, Aurélie, qu'est-ce qu'elle ferait? Aurélie, elle a 17 ans. Aurélie, t'es avec nous, ça va Aurélie?
2: Oui.
1: Est-ce que tu as suivi un petit peu le problème de Lorraine, entre guillemets? Parce que moi, j'arrive pas trop à savoir quoi faire pour elle. Hein.
2: Ouais, j'ai suivi, mais franchement, je vois pas non plus, quoi.
1: Bah, à part d'aller lui dire, hein, tu sais, moi, j'ai pas de solution miracle là-dessus, dans le sens où le caractère, il est ce qu'il est. Maintenant, tu je sais pas, tu dois être... Enfin, le truc qui est complètement archi bateau, ce que je veux dire, c'est d'être toi-même, quoi. Si t'as vraiment envie de rencontrer, si t'as vraiment envie de connaître un premier mec, tu voudrais faire quoi tu voudrais carrément lui dire ce que tu ressens pour lui?
0: Non, je voudrais le draguer sans vraiment, parce que je suis assez fière et je peux pas aller le dire comme ça. Je voudrais le draguer, quoi.
1: Ouais, mais là, déjà, tu pars sur une mauvaise note. Je sais pas ce qu'en pensent les filles, mais je sais pas, je pense que tu vas sur une mauvaise note si on est sérieux deux secondes. De se dire, ouais, parce que lui, c'est un mec plutôt grande gueule et prétentieux, si je vais direct m'abaisser en lui disant que je l'aime, ouais, je veux pas, donc je veux jouer un faux jeu. Ouais, mais déjà, là, t'as tort, là, déjà, t'as faux.
0: Non, c'est pas un faux jeu, c'est mon caractère aussi, quoi.
2: Non, ouais, mais range ta fierté un peu.
1: Non, un caractère, ça se calcule pas, t'es comme t'es, tu te dis pas, parce que mon caractère, c'est comme ça, je peux pas y aller du premier coup, pourquoi? Parce
0: qu'en tant que... Non, mais je sais que moi, je le ferai jamais.
1: Ouais, mais là tu calcules trop, je suis désolé, hein, mais là tu calcules trop, tu dis bon bah voilà, je voudrais l'aborder, mais sachant que mon caractère c'est plutôt du genre je lui dis pas du premier coup, il faut que je me démerde pour pas lui dire tout de suite.
0: Mais non.
1: Ça veut rien dire. Mais ouais, mais si.
0: Je calcule pas, c'est selon les autres expériences que j'ai eues, quoi, je...
1: Ouais, mais tu sais que tu vas tomber sur un mec qui est comme ça, je sais pas, Aurélie, est-ce que tu as une solution pour... Moi, j'en ai pas, hein, Lorraine. Personnellement, franchement, là, j'aimerais bien t'aider, mais je vois pas trop, à part d'aller lui dire, je vois pas trop, quoi. En même temps, non, je vois pas trop. Aurélie ?
2: Ouais, bah, faudrait peut-être qu'elle fasse des petites allusions, quoi, déjà, ou, enfin, qu'elle range ta fierté, déjà, de côté, 5 minutes, quoi, et qu'elle fasse des petites allusions.
1: Puis le fait de draguer, le fait quand tu dis que tu veux le draguer, enfin, tu veux l'approcher, à ce moment-là, c'est, oui, c'est de l'approcher, c'est de lui parler, c'est un petit peu rentrer dans son univers, c'est-à-dire le côtoyer de temps en temps, parler, voir effectivement, quand si tu arrives à créer une discussion avec lui, essayer de t'apercevoir, de voir par son regard s'il s'intéresse à toi ou pas, quoi. Et puis, voilà, je sais pas, j'arrive pas à comprendre vraiment ce que tu veux. Enfin, je comprends, mais j'arrive pas à trouver de solution. Franchement,
0: ouais,
1: je suis dans la... Non, mais c'est trop compliqué.
0: Ouais, parce c'est assez complexe.
1: Non, mais ça devrait être tellement simple, mais tu te compliques la vie parce que tu veux absolument pas lui dire tout de suite que tu l'aimes. Il faut d'abord que tu le dragues. C'est... Je sais pas, je capte pas trop. Marie a 20 ans, elle a envie de réagir, mais par contre, il faut mettre les villes quand même. Marie, elle est d'où ? Marie, tu es d'où ? Marie ?
2: Ouais.
1: Tu es d'où ?
2: Ouais, je suis de Paris.
1: C'est de Paris, très bien, Marie. Ben, je t'écoute.
2: Ouais, voilà.
1: Lorraine t'écoute.
2: Ben, écoute, moi, j'ai le même problème, en fait, parce que j'ai connu mon mec il y a 5 ans maintenant.
1: Mmh.
2: Et il était pareil, c'était sa personnalité qui m'attirait complètement et tout.
1: Ouais.
2: Et inatteignable, je savais pas comment l'aborder. Et en fait, on est devenus super copains. Juste, je voulais vraiment comprendre qu'est-ce qui est caché, c'est exactement ça. Et en fait, on est vraiment devenus super potes et puis ça s'est fait comme ça, quoi. Donc, il faut, à mon avis, il faut qu'elle attende un peu et puis il faut que tu attendes un peu tout doucement. Et puis, s'il craque vraiment, voilà.
1: Tu arrives à comprendre quand elle demande, voilà, je voudrais le draguer, mais pas trop, comment je peux m'y prendre
2: Ouais, mais parce que c'est exactement ça, quoi. C'est la face cachée qui est derrière et ça fascine complètement, quoi.
1: Mais le meilleur moyen de draguer, c'est quoi? Parce qu'elle dit draguer, tu vois.
2: Mais je crois pas qu'il faille draguer, en
1: non,
2: fait.
1: Non, mais c'est ça, ça veut rien dire, draguer, c'est vraiment genre, trouve-moi des mots, trouve-moi des attitudes, c'est ça quand on
2: demande
1: de draguer.
2: Ouais, faut pas faire comme
1: non,
2: ça,
1: justement,
2: parce que
1: non,
2: mec,
1: ouais.
2: Il va la jeter, c'est clair, quoi.
1: Mais c'est clair, c'est évident, surtout s'il se la pète un peu, à l'âge qu'il a, 18 ans, tu vois, ça pète plus haut que son cul.
2: Ouais, non, c'est clair. Donc, hein? À mon avis, faut y aller doucement et essayer de
1: une petite racaille.
2: Juste d'être pote, quoi.
1: Hein?
2: Juste d'être pote. Et puis, s'il craque, bah, il craque. Quoi.
1: Exactement. Donc, ça rejoint ce que j'étais en train de dire. Donc, ça confirme qu'il faut que tu rentres dans son entourage, que tu l'approches juste comme ça, comme si de rien n'était, que tu le trouves sympa, tu lui fais la bise, tu discutes un peu avec lui, puis tous les jours, tu le vois, puis de lui-même, il va peut-être craquer sur toi, quoi.
0: Il s'en sort, c'est les choses, quoi.
1: Bah, complètement. De toute façon, c'est ce que tu souhaites faire. Donc, il n'y a même pas besoin de me le demander, puisque apparemment, tu veux le draguer, mais t'es tellement fier que tu veux surtout pas lui montrer du premier coup, tu veux y aller au fur et à mesure. Donc, le fur et à mesure, c'est des petits gestes, un petit sourire, un petit truc, mais sans trop, quoi. Sans genre, tu la guises, genre, tu vois, la pétasse, quoi. Tu es là, regarde-moi, t'as vu mes formes, t'as vu mon cul.
2: Non, ça a marché, en tout cas.
1: Ouais, mais toi, c'est pas pareil.
0: Pourquoi?
1: Mais non, je plaisante, j'en sais rien, je dis ça pour déconner. Voilà, Aurélie. Tant quoi, tu fais quoi dans la vie, Aurélie?
2: Non, c'est Lorraine, je crois.
1: Lorraine, tu fais quoi dans la vie, excuse-moi, Lorraine?
0: Moi, je suis en première.
1: D'accord, très bien. Eh ben, écoute, on te souhaite une bonne fin de nuit.
0: Ok.
1: Hein, tu restes bien sage, hein?
0: Attends.
1: Oui.
0: Deux secondes.
1: Oui.
0: Au lieu d'aller à Tahiti, tu veux pas passer par la Nouvelle-Calédonie?
1: Ah, j'y suis jamais allé, ouais. Pourquoi pas?
0: Parce que c'est là où j'habite.
1: Ah, c'est là où t'habites, c'est bien?
0: Ouais, c'est super.
1: C'est super sympa?
0: Ah ouais, j'adore. Ah,
1: non, parce que là, si je vais à Tahiti, c'est parce que j'y suis déjà allé une fois et que surtout, il y a Manu. Son oncle, il a le Club Med, donc si tu veux, c'est peut-être pour ça que j'y vais aussi, comme ça je vais avoir des prix. Hein.
0: Ouais, mais nous, c'est 10 fois mieux.
1: Non, mais je dis que je vais y aller, ça se trouve, j'irai pas, j'en sais rien. Hein. Je dis ça comme ça, mais ça me brancherait bien d'y retourner en tous les cas. Vous connaissez, vous, les filles, Marie, Aurélie, vous avez déjà entendu parler de Tahiti quand même.
0: Ouais.
1: La capitale, comme ça, juste, tu dis rien, toi, hein, Lorraine, la capitale de Tahiti, Aurélie et Marie. C'est bien, les filles, pas péter, pas péter.
0: Pas pété.
1: Voilà, très bien.
0: Mais c'est vilain.
1: Non, mais oui, mais autour, non, mais quand on dit, tu sais, quand on dit à Tahiti, c'est une île de transit maintenant, les gens, mais après, tu vas où? Tu vas à Bora Bora, tu vas à Moréa, tu vas aux Marquises, tu fais l'île aux oiseaux. Tahiti, c'est une île de transit, c'est vrai qu'il y a que des plages, c'est une île volcanique et que toutes les plages, le sable est noir, quoi.
0: Ouais,
1: c'est un peu comme la Réunion, c'est pas très joli, hein, faut bien le reconnaître, ce qui est joli après, c'est. Après, c'est les Seychelles, c'est tout ça qui est bien. Nouméa, pourquoi pas, c'est une bonne idée.
0: T'as le sable blanc, les cocotiers et tout. C'est
1: Lorraine, bien. Est-ce que tu connais le point G?
0: Pourquoi?
1: T'as déjà eu des relations sexuelles, Lorraine, ou pas?
0: Oui.
1: Bon, est-ce que tu connais le point G?
0: Oui.
1: Est-ce que c'est Aurélie qui se pose cette question? Arrête, t'as qu'à rester avec nous, tiens, d'ailleurs. Pourquoi Aurélie se pose cette question?
2: Bah, parce que j'arrive pas à le trouver.
1: Ah ouais, tu le cherches?
2: Non, enfin,
1: bon.
2: Je sais pas, j'essaie d'avoir un plaisir, quoi, j'en ai un, mais un tout petit, quoi.
1: Un tout petit plaisir, t'as déjà eu beaucoup de relations sexuelles?
2: Ouais.
1: Avec beaucoup de garçons?
2: Non, un.
1: Un, mais souvent, quoi.
2: Voilà.
1: Tous les jours?
3: Non, tous les week-ends.
1: Mais combien de fois les week-ends?
3: Bah là, ça fait 6 fois la dernière fois.
1: Putain, mais ça cartonne les jeunes aujourd'hui. Il y en a une qui a raccroché ou quoi, non? Lorraine?
0: Non.
1: Marie, t'es là? Ah, c'est Marie qui a coupé apparemment. Lorraine,
0: oui.
1: Est-ce que t'as trouvé le point G? C'est quoi le point G alors?
0: Bah, je suppose que c'est le sommet.
1: C'est quoi le sommet? C'est quelle hauteur?
0: Ce serait 2000.
1: Pourquoi tu te poses cette question, Aurélie? Donc, c'est parce que t'as jamais eu de...
3: De vrai plaisir, quoi.
1: Quand t'es avec ton mec, t'es bien.
3: Ouais.
1: Mais
3: Sans plus,
1: quoi.
3: Voilà.
1: Mais vous, là, c'est des questions, hein, toujours un peu les mêmes, hein, qui reviennent dans ce genre de sujet, mais qui sont tellement importantes avant d'avancer plus loin en profondeur,
3: ouais.
1: Avant de pénétrer un petit peu plus dans le vagin, parce que je vais t'expliquer où ça se trouve. C'est dans le vagin. Hein. Bah si, c'est dans le vagin, quand même, les filles.
3: Ouais.
1: Hein. On va demander à Gaëlle.
4: C'est dans le vagin, le projet.
1: Le point G à l'intérieur. Bah, y en a qui disent que c'est ailleurs, mais on m'a souvent dit et on en a souvent entendu des définitions à l'antenne de filles qui pourront témoigner là-dessus. Et j'ai déjà testé, hein, personnellement.
4: Et approuvé?
1: Ah, je sais pas, mais bon, en tous les cas, ça a l'air de fonctionner plus ou moins, mais c'est dans le vagin.
3: Ah ouais.
1: Point G.
4: Au fond alors.
1: C'est où toi, pour toi, Gaëlle?
4: Ah, moi je crois que c'était clito, moi. Bah, c'était clitoridienne ou vaginale. Autant pour moi, je suis
1: déjà, ouais.
4: Cru.
1: Ouais. Mais faut y aller, hein.
4: Hein, tant qu'à faire. Mais bon, je veux dire, si t'arrives à jouir, donc tu peux être aussi bien vaginal que clitoridienne.
1: C'est pénible, Aurélie, ceci dit, ton téléphone portable à se concentrer, là, avec ton sans-fil dans ce coin, avec, je sais pas quoi, le batteur, là, dans l'espace. Putain, c'est une horreur.
3: C'est donc, pas oui. Moi.
1: Ouais.
4: Tout dépend de ce que t'es, entre guillemets. Dire, si t'es vaginal, donc ton point G sera du côté plutôt du vagin, et si t'es clitoridienne, je pense que ton point G sera plutôt.
1: Eh ben ouais, c'est peut-être la question qu'il faut se poser, mais moi je pense que il y a quand même pour ceux qui sont clitoridiennes à l'intérieur du vagin, il y a quand même une partie, il y a des endroits qui sont quand même beaucoup plus sensibles que d'autres. Ceci dit, il y a des parties du corps qui sont pas forcément sur la chatte, hein, pour être plus calme, parce que pour Aurélie et Lorraine, nouvelle génération, on dit plus le vagin, on dit la tocha.
3: Voilà.
1: Hein, il y a déjà longtemps, hein, en début 2021.
3: Surtout qu'on habite dans le 9-3, quoi.
1: Non, alors là. Big tocha, quoi, un truc bien poilu. Dans la paroi à l'intérieur, vous savez, quand vous avez le vagin à l'intérieur, là, à peu près à, je sais pas, moi je dirais entre 5 et 10 cm. Non, mais je vous le montre pour Pauline et pour Gaëlle. Sur la paroi en haut, très délicat. Ah ouais, il y a une partie très sensible de la peau, normalement. Je dis pas que tu fais mouche à tous les coups.
0: Connaisseur.
1: Non, mais attends, on apprend comme tout le monde, tu sais, au fur et à mesure de faire de la radio libre, t'entends parler les filles, tu dis tiens, je vais tester à la maison, on rentre en soi, hop, t'arrives, tu mets la bite, non, je te mets juste un doigt, tu fous le doigt, et ah bah oui, ça part.
4: Élégant.
1: Des fois, ça fonctionne.
0: Quelle
1: voilà.
0: Vulgarité.
1: Mais non, mais déjà, je pense, Aurélie et Lorraine, et je pense que Gaëlle et Apolline ne diront pas le contraire, pour que déjà t'aies du vrai plaisir, faut déjà que tu sois avec un mec avec qui t'as vraiment envie d'être.
0: Ah, c'est clair.
1: Parce que le problème que tu peux rencontrer aujourd'hui, Aurélie, c'est que t'es peut-être avec un mec avec qui t'es bien, mais pas suffisamment pour prendre ton pied.
3: Non, mais je sais pas, il y aurait peut-être une position pour mieux le trouver, quoi.
1: Non. Est-ce qu'il... on va être un peu cru, quoi, mais lors des préliminaires, il y a des préliminaires quand même avant ou pas?
3: Ouais.
1: Ça va très vite, la pénétration, il y a quand même des préliminaires suffisamment longs.
3: Bah, ça dépend, quoi. Des fois, il y en a et puis des fois, il n'y en a pas, quoi.
1: Des fois, il n'y en a pas, mais quand il y en a, ça dure un petit peu de temps ou...
3: Ça dure, je sais pas, un quart d'heure.
1: Ah, quand même. Pas long, un quart d'heure, remarque, hein. Un quart d'heure tout compris, c'est-à-dire le temps de se... On parle à partir du moment où vous êtes à poil dans le lit, un quart d'heure.
3: Non. Quand on est habillé et tout, dès qu'on est dans le lit, on se déshabille et ça pendant un quart d'heure et tout.
1: C'est que dalle, un quart d'heure, habillé, tout ça. Tout
3: en
1: ça,
3: même
1: tu
3: temps,
1: dans les.
3: Quoi.
1: Oh non, putain. Il te mordit les. Tout ça, et t'es. Non, mais je suis un peu cru, mais t'es excité au moins quand t'es avec ton mec ou pas?
3: Ouais.
1: T'es bien.
3: Ouais.
1: Vraiment, t'es contente, quoi. T'es heureuse d'être avec lui.
3: Franchement, ouais.
1: D'accord, tu penses qu'à ça, tu penses pas à autre chose.
3: Non, faut pas abuser non plus.
1: D'accord, non, mais. Tu pourrais penser à autre chose, ça pourrait te déconcentrer parce que tu pourrais ne pas prendre suffisamment de plaisir pour. Quand je dis penser à autre chose, c'est pas penser au cours, dire putain, j'ai une interro de maths lundi ou des choses comme ça, mais tu peux te déconcentrer à autre chose, non? T'es quand même bien avec lui.
3: Ah ouais, moi je suis à fond dedans, quoi. Dès que je rentre dedans, ça me fait à peine, quoi.
1: Et alors? Et donc tu prends pas ton pied, à un moment donné, t'es pas bien.
3: Ouais.
1: T'as jamais eu, je sais pas, des frissons, tu transpires, t'as jamais eu des. Sorte d'évanouissement ou je sais pas.
3: Des frissons, quoi, vite fait.
1: Aurélie, ça t'est déjà. Lorraine, ça t'est déjà arrivé, toi?
0: Oui.
1: Ouais, c'est quoi comme genre de réaction que t'as?
0: Je transpire beaucoup.
1: Ouais.
0: Je claque des dents, ça c'est vachement chiant.
1: Putain!
0: Ouais,
1: comme si t'avais froid?
0: Ah ouais, vraiment.
1: Ah ouais, ça m'est déjà arrivé d'en voir ça, ouais.
0: L'éclate.
1: L'éclate total.
0: Ah, ouais.
1: Ah ouais, carrément, ouais, c'est sympa, quoi.
0: Ah, net.
1: Ah, ouais, ouais. Bah écoute, Aurélie, je crois que donc, ce qu'il faudrait, c'est que tu demandes à ton copain qu'il essaye.
0: Ouais.
1: Ah, parce que tu veux essayer toute seule, toi?
0: Non, non, non, avec lui, mais franchement, c'est quoi? Déjà, il y a eu quelques... Bon, il a eu son trip à lui.
1: Ouais.
0: Et moi, j'ai pas eu le temps de finir le mien, et
1: ouais.
0: Ça l'a un peu vexé, quoi.
1: Ouais.
0: Je lui ai dit, et puis donc, si je lui parle de ça, c'est même pas la peine.
1: Ah ouais, mais bon, t'es peut-être pas obligé de lui dire non plus. Dans ces cas-là, tu recommences une deuxième fois, tu sais, ça se contrôle pas. C'est quand le mec, il va éjaculer, il peut se retenir une fois, deux fois, mais à un moment donné, quand même, il lâche l'affaire, le mec, hein.
0: Bah ouais.
1: Bah ouais, à un moment donné, il est obligé, c'est, t'as du poids, ça fait mal, hein. Bah ouais. Quand lui il sent qu'il va partir quand il est bien, faut qu'il se retire.
0: Ouais.
1: Pour faire descendre la pression, hop, caresse, machin, et tu repars.
0: Mm-hmm.
1: Ça veut pas dire que toi tu vas rebaisser d'un ton. Y a Gaël qui veut rajouter un truc.
4: Moi j'ai juste une petite question, ça fait comment quand t'éjacules, Max?
1: Bah moi personnellement, tu sais, je pense que c'est pour trois quarts des mecs. Alors ce qu'il faut savoir, parce que tous les médecins disent, et puis les filles disent, ouais, vous avez de la chance. D'ailleurs, on va peut-être, puisqu'elle a 23 ans, on va l'accueillir avec nous, elle doit être là avec nous. Notre amie Sylvie, t'es là? Sylvie, elle a 23 ans, t'es là, Sylvie? Sylvie,
5: allô.
1: Une fois. Sylvie, t'es là? Sylvie! Attends, je vais appuyer sur le business. Non, ça part de fonctionner, elle est pas là? Sylvie! On va essayer de la rappeler, il y a peut-être un problème. Non, tu la récupères en antenne? C'est peut-être la bécane, des fois, quand on touche. Des fois, si on touche tous les deux, sinon je vais toucher tout seul le truc. Attends, je vais voir. Hop. Elle, est-ce que je peux la voir? Oh putain. Putain, mais ça a tout coupé!
4: Ah bah moi voilà. J'ai rien fait.
1: Non mais c'est moi parce que c'est leur putain de standard à la non, con
4: voilà,
1: de fun là.
4: Voix.
1: Attends, il y a plus personne, c'est qu'un coup ça marche, un coup ça marche pas, c'est une merde ce standard. Oh, je crois qu'on a le matériel le plus pourri de la bande FM, c'est hallucinant. On est dans les nouveaux studios, donc on va être obligé de rappeler Lorraine, on va être obligé de rappeler Aurélie, j'espère, j'ai un peu peur pour Virginie aussi hein. Putain, c'est hallucinant quoi. On veut faire je veux faire le truc d'ici, ça raccroche à tout le monde. Ils vont me le faire marcher ce putain de standard, c'est moi qui me le dis hein. Si la direction de fun qui nous écoute cette nuit, si vous pouviez enfin enlever vos moufles et vous mettre à bosser, ça serait bien. Qui est avec nous là? Sylvie?
6: Bonsoir.
1: Ça va?
6: Ça va.
1: Bon, j'ai voulu faire marcher la bécane parce que normalement, je suis censé moi aussi pouvoir manipuler le standard et en faisant la manip normale, j'ai raccroché au nez de tout le monde.
6: Ah ouais, d'accord.
1: Fun radio quoi, hein, la technologie, quand toutes les radios font un pas en avant, Fun aime bien faire trois pas en arrière quoi, il n'y a jamais rien qui fonctionne correctement, hein, qu'est-ce que vous voulez que je vous dise
4: hein. Ouais mais il y a Gaël qui assure derrière.
1: Faut pas
4: le truc.
1: Faut pas s'étonner hein, après si on est les derniers, hein. Ça c'est sûr, hein, faut accélérer. Virginie, le point G il existe? Virginie? Ah bah quand même, merde, elle est là Virginie ou pas? Ah, pourquoi tu as raccroché à Virginie aussi de nouveau? Ah, il y a tout qui a raccroché de nouveau, mais on l'avait Virginie entre-temps, donc ça a recoupé. C'est qui, là?
6: Moi,
1: Sylvie. Ah, c'est Sylvie qui est là.
6: Oui.
1: Sylvie, t'es là. Donc, Sylvie, le point G, il existe?
6: Ah oui.
1: Ah, d'accord, mais tu m'as donné la fiche de Virginie. C'est peut-être pour ça que je voulais parler à Virginie.
6: Oui,
1: alors, je voulais peut-être la fiche de Sylvie. Alors, si elle est là, la petite Sylvie, si tu peux me donner juste la fiche. Donc, Sylvie, le point G, il existe?
6: Ah oui, il existe, c'est clair.
1: Il existe, il est où?
6: Il est où?
1: Ouais.
6: Ah bah ça, c'est chez nous, c'est chez les filles, c'est chacune sait où il est.
1: Ouais, parce que c'est différent, mais dans le vagin, quand je disais tout à l'heure, je disais que des conneries ou quoi, ou alors...
6: C'était vrai.
1: C'était à peu près ça, hein.
6: Oh oui,
1: bah ouais, la fille de Sylvie. Lorraine est avec nous également, donc on va récupérer... Lorraine, t'es là? On te récupère, Lorraine? Non mais tu les mets directement en air tous, là. Tous ceux que tu récupères, tu me les passes tous en antenne, comme ça on va gagner du temps. Lorraine, t'es là?
7: Ouais, ouais.
1: Bon voilà, excuse-nous, on a eu des petits problèmes et ça revient.
7: Non, c'est bon.
1: Donc apparemment, Lorraine, notre amie Sylvie, confirme que le point G, c'est bien dans le vagin. Hein.
7: Ah ouais?
1: Ah ouais.
7: Bien trouvé.
1: Ah ouais, j'ai trouvé, ouais, c'est super quoi. Qui est avec nous encore là? Il y a Aurélie qui va arriver, donc c'est la fameuse petite Aurélie qu'on va rappeler, celle qui voulait réagir justement à ce sujet. Elle est là? Elle arrive, elle est là, d'accord, ok, très bien. Donc toi Sylvie, tu parleras de quoi? Oui, du régime de Nana, ouais c'est vrai,
7: oui,
1: on va en parler. Ça y est, elle est là Aurélie,
7: ouais.
1: Ça va, excuse-nous hein.
7: Non, ça va.
1: C'est de ma faute, une grosse partie de la faute de la technique fun, hein, là ça a merdé complet.
7: C'est pas grave.
1: Alors Aurélie, apparemment, donc moi ce que je te conseille en tous les cas, c'est de, puisque Sylvie qui a 23 ans, elle confirme également ce truc-là, c'est que ben il faudrait que le mec il mette un avec le doigt et qu'il aille dans la partie supérieure du vagin, à l'intérieur. Mais délicat, hein, qu'il ne vaille pas avec ses gros ongles. Il se bouffe les ongles ou pas?
7: Ouais.
1: Bon, bah ça c'est bien, ça c'est déjà un bon point.
7: Ouais.
1: Et voilà, quoi. Hein, je sais pas quoi te dire d'autre, hein, mais bon, c'est peut-être pas le bon mec. Je sais pas, dans les positions, vous variez quand même relativement souvent?
7: Il y a eu l'endroit mec.
1: C'est quoi? On va dire au revoir définitivement. Lorraine, Je vais t'enlever parce que ton téléphone c'est de pire en pire et j'arrive pas à entendre les autres parce que là il y a une ronflette derrière ton téléphone sans fil, donc c'est une horreur.
7: Ok.
1: Lorraine, je t'embrasse.
7: Attends, je peux dire un dernier coucou ?
1: Vas-y.
7: À Élise et Mélanie.
1: D'accord. Bisous à toi, Lorraine.
7: Salut.
1: Donc je disais ma petite. Oh bah oui, ça fait plaisir là, Aurélie.
3: Mm-hmm.
1: Que donc il faut aller là-bas. Hein,
3: ouais.
1: Dans le vagin. Hein.
3: Ok.
1: Faut pas hésiter une seconde. Hein. Tu fais quoi dans la vie, Aurélie ?
3: Je suis en seconde.
1: T'es en seconde. T'es à la bourre, toi, hein?
3: Ouais,
1: hein?
3: Je sais pas quand même.
1: Mais un petit peu quand même, il va falloir se mettre à bosser un petit peu, hein?
3: Ouais.
1: Bon, bah, je t'embrasse très fort. T'es de quelle région, rappelle-le-moi?
3: 9-3.
1: D'accord, il n'y a pas cours demain?
3: Si.
1: Et alors?
3: Mais c'est pas grave.
1: Pourquoi?
3: Pas pour toi, franchement.
1: Ah ouais, pourquoi il y a une nuit comme ça, rien qu'aux filles, hein? Faut en profiter, hein?
3: Ouais.
1: On en fera plus souvent d'ailleurs, hein?
3: De la bombe.
1: Ben, c'est de la bombe, bébé. Ouais, je t'embrasse très fort.
3: Moi aussi.
1: Allez, bon courage.
3: Salut.
1: Bisous. Donc, on reste avec Virginie. Avec, on va accueillir Virginie aussi, mais c'est Sylvie avec qui on va parler de régime de nana, mais on va accueillir également Virginie qui est à 17 ans et qui est de Paris également. Salut Virginie!
5: Salut Max.
1: Ça va bien?
5: Ça va.
1: Bon, très bien. Ouais, ça va. T'es plutôt, au niveau régime, t'as besoin, t'as des problèmes, t'as des trucs?
5: Bah, disons que j'en fais. On me dit que j'en ai pas trop besoin, mais enfin bon, bah, c'est toujours le tracas quotidien, quoi.
1: Ouais.
5: Puis bon, ça marche jamais, évidemment.
1: Ouais, bah évidemment, quoi. Mais on a deux expertes au standard.
5: Il y a un miracle à conseiller.
1: Surtout Gaëlle, voilà, qui doit faire 1m70. Comment tu mesures, Gaëlle?
8: Attends, c'est quoi? Alors, je suis un toubib.
1: Comment tu mesures?
8: Alors, j'ai fait 1m70.
1: Et tu pèses combien?
8: Je suis obligée de le dire.
1: Bah, dis-le.
8: T'as pas vu que j'ai pris 4 kilos?
1: T'as pas vu que j'ai pris 4 kilos? Ça, c'est impossible de le voir, je te jure.
8: Non, là, 51.
1: 51 kilos, et elle est bien sûr archi beaucoup trop grosse, donc il faut qu'elle perde au moins 3 ou 4 kilos. Donc, quand même, comme quoi il y a des problèmes.
5: Hein. Ouais, c'est clair.
1: Et Apolline, elle doit faire 1m60, 75 kilos.
9: Ouais, sympa.
1: Comment tu mesures, Apo?
9: Mais non, je fais 1m69.
1: Voilà, 1m69. Et tu pèses?
9: Et kilos, franchement, je sais pas trop. Quoi.
1: Tu sais pas trop, non, tu sais pas si sais c'est pas. 65, 64.
9: Non, c'est moins de 60.
1: Moins de 60, ouais, moi je dirais. Combien t'as pris?
9: Non, franchement, je sais pas. Quoi.
1: Combien tu dirais, Gaëlle?
8: On va juger la bête. Vas-y, lève-toi.
1: Allez, Apo, on va essayer quand même. Merde, il faut se lâcher, on s'en fout.
8: Allez.
1: Attends, tout le monde te trouve. Moi, je te trouve magnifique.
8: Mais elle a des seins, ça pèse vachement plus.
1: Non, mais elle a des petites formes, elle est magnifique.
8: Elle est mimi comme toi,
1: bah,
8: un
1: petit
8: cœur.
1: Voilà. Tout à l'heure, je vais te soulever pour te peser. Non.
8: Bon. Et pourquoi tu ne soulèves pas, moi?
1: Parce que toi, il n'y a pas besoin.
8: Tu ne soulèves pas pour me peser.
1: Un doigt suffirait pour te soulever. 50 kilos, qu'est-ce que tu vas faire avec ça? Allons.
9: Elle a pris 4 kilos, quoi.
1: Et elle a pris 4 kilos, hein. Faut le savoir, Sylvie.
9: Elle est très, très grosse, ça.
8: Attends, là, j'ai des formes. Je me sens obèse.
1: Oh là là là.
8: J'ai
1: là,
8: des joues, c'est terrible.
9: Ouais,
8: tu remplis ton jean, c'est insupportable.
1: Sylvie et Virginie. Oui. Donc, Sylvie, ton problème?
6: Non, en fait, moi, j'ai pas de problème. Ce qui me dérange, en fait, c'est les filles qui toujours disent, oh, je suis trop grosse, oh, je suis ci, oh, je suis ça, alors qu'elles sont bien, quoi. Moi, je sais pas, c'est bon, c'est peut-être pour faire plaisir aussi aux mecs qu'on fait quelques régimes et tout ça, mais faut peut-être pas exagérer, c'est vrai. À chaque fois qu'on bouge, qu'on va faire des courses et tout le temps, on prend des magazines, à chaque fois, c'est vous voulez perdre 3 kilos en 10 jours? Non, mais.
1: Même en même temps, tu sais bien, Sylvie, que ce sont des magazines qui vendent à chaque fois, non, le bordel, il est le même.
6: C'est bien, Max, c'est bien, je dis pas ça, mais je dis qu'il y a même des filles, que ça devient même des complexes pour elles, quoi. Il y a même des filles qui sont prêtes à tout.
1: Je crois que ça a changé. Ouais, mais ça, c'est un discours qui était tenu dans il y a 2, 3, 4, 5 ans. Ça a été la super mode avec les fameux mannequins très maigrelé et tout ça, mais ça a changé quand même.
6: D'accord, ça a changé, mais c'est toujours. Moi, je vois même par rapport à des copines à moi, dès qu'elles prennent un petit kilo, ça y est, c'est l'horreur.
1: Mais c'est clair,
6: elles sont malades et tout ça, il ne faut pas exagérer quand même.
1: Surtout dès qu'arrive l'été, ça, c'est un problème qui existera toujours, cette vitam aeternam, ça, c'est tout le temps, mais ça change. La Pauline veut dire quelque chose.
9: Non, oui. Moi, je veux dire, il y a une chose, c'est que les mecs imposent aussi que les filles soient très minces, parce que vous êtes toujours là, ouais, non, faites pas régime, machin.
6: Ouais, c'est vrai.
9: Mais dès qu'on a un kilo de trop, ça va pas, ouais, t'as vu ton cul.
6: Non, c'est clair,
9: franchement.
1: Moi, je l'ai jamais fait signaler, je le jure.
9: Tu le penses, tu vois. Franchement, tu vois quelqu'un qui grossit, une nana qui grossit, tu dis tiens, elle a grossi, elle est moins jolie.
6: Tiens, elle a des bourrelets.
9: Non, j'en suis certaine.
1: Ceci dit, c'est vrai que pour certaines filles, ça dépend aussi des traits de visage que tu peux avoir, mais il y en a certaines où le peu de poids qu'elles vont prendre vont leur faire perdre beaucoup de charme,
9: alors qu'à d'autres.
1: On n'en s'en aperçoit pas et à certaines, avec les traits de visage, le fait d'être un petit peu plus ronde ou d'avoir des formes, c'est très joli. Donc, t'es très jolie, quoi.
9: Ouais.
1: Voilà, mais ça dépend. Il y a des filles qui craquent sur le côté Gaël, plus maigrichonne et machin. Il y a des filles.
9: Moi, j'aime bien.
1: Et il y a des mecs qui détestent ça, qui aiment bien les filles beaucoup plus rondelettes, qui ont beaucoup trop de forme et que moi, je vais moins apprécier. Et c'est comme ça, quoi.
9: T'as toujours l'impression d'être un boudin avec le Max, quand même. Hein,
1: ah, bah oui.
9: T'es maigrichonne.
1: Mais ouais, mais elle a trop de forme, elle a trop de machin. Mais ouais, mais bon, c'est comme ça, quoi.
0: Justement, c'est à cause des gars, Max. À cause des gars, qui se sentent mal dans notre peau.
1: Ah non, mais attends, je suis désolé. Non, mais là, non, mais c'est pareil parce que Gaël, je lui ai jamais fait signaler, j'ai jamais parlé de ça, on en a jamais discuté. Moi, attends, moi, c'est un truc qui. Attends, moi, je me plains.
9: En plaisanterie, Max, en plaisanterie.
1: Ouais, mais c'est normal, tu passes ta journée à nous dire que t'as pris 30, alors qu'elle fait 51 kilos. Et ça, c'est la fille la plus grosse. C'est d'un moment, elle en faisait 45 ou 47. Ça, faut voir le truc quand même.
0: Ouais.
1: Et elle se plaignait en disant qu'elle avait pris du poids et elle bouffe un yaourt. Donc, à un moment donné, ça devient, t'en rigoles parce que si t'en parles sérieusement, tu te dis, bon, bah, c'est ou elle est boulimique ou alors elle est, l'inverse, quoi.
0: Alors,
1: tu ne sais pas vomir quand même, si.
9: Ouais, écoutez, dans le couloir, c'est moi.
1: Non, mais voilà. Donc, non, mais personnellement, ça me dérange absolument pas. Moi, je m'en fous. Mais c'est vrai,
0: alors,
1: quand
0: toi,
1: tu vois.
0: Peut-être pas, mais alors les autres mecs, ouais, parce que bon, c'est vrai, nos copains, ou même, je sais pas, même, de toute façon, les filles qui se reconnaissent, elles peuvent appeler, de toute façon.
1: Mais moi j'ai vu beaucoup
0: pas,
1: de.
0: Bon, tout de suite, il y a les mecs qui nous voient. Ça...
1: Moi, j'ai
0: pris un kilo, non, c'est pas possible, et tout ça. Alors que bon, un kilo, c'est rien, on va pas non plus faire une maladie.
1: Bon, moi, personnellement, ça m'arrive extrêmement rarement, je me souviens même pas avoir dit à des copines, putain, mais t'as pris du poids, t'as pris un kilo ça se voit pas déjà, faut vraiment en prendre 4-5 et je sais pas, moi je m'en suis, j'ai jamais fait la remarque quoi.
9: Ouais, non mais t'as jamais fait la remarque, mais t'as peut-être pensé, tiens.
1: Mais ça se voit pas, faut vraiment prendre au moins
0: oui,
1: 5 kilos.
0: Ouais,
1: non,
0: 5 kilos, c'est un jean.
1: Virginie,
0: tu
1: peux témoigner.
0: Tes fesses, ouais, tu dis, ah bah ça y est.
9: Ouais, ouais, non.
1: Ah, sur le cul, ouais, ça se voit.
0: Bah ouais, là.
1: Bah ouais, mais parce qu'il y a des endroits où ça se voit vachement, mais sinon, faut vraiment prendre 4-5 kilos, faut pas déconner.
9: Ouais, mais 4-5 kilos, ça va vite aussi. Tu manges, tu vas un peu trop quick, comme ça,
1: non,
9: un peu
1: trop
9: épais.
1: Bah, hey, t'as qu'à pas venir au quick avec l'équipe du Star System, hein, Pauline.
9: Ouais,
1: hein,
9: c'est
1: dans
9: la première
1: cas-là.
9: Fois que je mangeais un hamburger depuis X mois.
1: Voilà. Mais moi, je trouve pas que vous ayez besoin d'avoir plus ou moins, quoi. Vous êtes comme vous êtes. Moi, je sais pas, ça me dérange pas, je m'en fous, moi.
0: Tu ferais bien tu
1: dis
9: que t'en fous,
0: mais bon. Quoi? Toi, tu ferais bien. Tu dis que t'en fous, mais t'es comme les autres.
1: Je fais rien, j'ai jamais rien fait finalement. Tu vois, on dit, mais on fait pas. Tout ce que vous faites, à chaque fois, c'est chiant parce que ça ne sert à rien.
9: Mais c'est par rapport à vous, ça. C'est ça que tu comprends pas. C'est le fait. Attends, c'est que moi, par exemple, bon,
1: mais moi, si demain je faisais un peu de sport, c'est plus pour être bien dans ma peau, pour être un peu plus, parce qu'à rapport au rythme que j'ai, plus de là, pour avoir un petit peu plus de liberté dans ma tête pour la forme, que pour le physique même. Alors que vous, c'est votre temps, c'est, faut que je prenne un peu de poids, faut que j'en perde 200 grammes, faut que je prenne 100 grammes par-ci, faut que je perde 200 grammes par-là.
9: Non, mais moi, regarde, facilement. Bon, moi, tu regardes, je suis plate comme une limande. Tu me vois quand même
1: oh
9: pas
1: non,
9: en bouteille d'orangine.
1: T'es blindé de pommes.
9: Regarde, j'ai mis
1: un dessin extraordinaire.
9: J'ai mis, voilà, regarde, c'est des trucs, c'est plantureux.
1: Deux belles noix, deux beaux noyaux d'olive, c'est extraordinaire.
9: C'est des noisettes.
1: Ah, c'est deux noisettes.
9: Tu ne vois pas non plus avoir un cul de jument.
1: Qui ont déjà été bouffés par des, par des écureuils, ouais.
9: Ah, c'est
1: donc,
9: dans
1: ce moment. Ah, bien sûr, ouais. Et donc?
9: Non, mais donc, tu ne vois pas non plus avec un cul de jument. Dire, c'est que bon, t'es plate en haut, tu ne vois pas non plus avec un 40 en bas. Faut être aussi logique avec
1: on est d'accord,
9: ouais,
1: on est bien d'accord. Sûr. On est bien mais évidemment, bien sûr, mais enfin
9: et
1: là.
9: Comme moi, je suis extrêmement plate.
1: Non, mais là, par exemple, moi, je te vois là en face de moi, t'as pas besoin de perdre 2 kilos ou 1 kilo, t'as pas besoin de rien perdre du tout, t'as besoin d'en gagner encore.
9: Mais j'ai. Ah ouais, au niveau poitrine, alors si tu pouvais me.
1: Mais pas au niveau poitrine, au niveau du corps en lui-même, je veux dire au niveau des bras, au niveau de tout. Franchement, mais.
0: Attends, Gaël, écoute, oui Max complimente, c'est fantastique.
1: Mais non,
0: attends,
1: c'est pas rare, mais on n'a pas besoin, je sais pas. Est-ce qu'au moins on me fait des compliments, non?
9: C'est vachement beau.
1: Dans l'émission,
0: attends,
1: on m'en fait jamais.
0: Bien,
9: mais si, on t'en fait toujours.
1: Non, mais sérieusement, donc je vois pas pourquoi. Personne ne fait de compliments, je veux dire, moi on me dit jamais, malin,
0: nanana. C'est pareil.
1: Ben, je suis Star System, moi.
9: Bah ouais, tout le monde t'aime.
1: Bah ouais, forcément. Bon, donc toi, Sylvie, de ton côté, toi, tu suis jamais aucun régime.
0: Bah, disons que quand approche l'été, si, un petit, pour perdre 2 ou 3 kilos, parce que...
1: Bah voilà.
0: Voilà, mais
1: voilà,
0: bon,
1: parce que vous avez besoin de vous montrer belle aussi sur les plages à votre juste valeur et tout. Mais c'est même pas par rapport aux mecs, c'est par rapport à vous-même. Vous avez essayé d'être... Vous essayez de ne plus être vous-même et de... Mais... Je sais pas,
0: moi, franchement,
1: enfin,
0: c'est
1: ça fait pas...
0: Moi, c'est parce que c'est... Bon, il y a toujours, évidemment, qu'on commence à manger un petit peu, qu'on s'ennuie un petit peu en hiver et tout ça, on commence à manger, évidemment, après...
1: Ah, voilà. C'est pas ça, non? Quand on est bientôt toute nue, comment on dit? Non, c'est pas
0: desnuda.
1: Comme ça.
0: Desnuda.
1: Hein?
0: Desnuda.
1: Ah, desnuda, bah oui, nude, ouais, nude, voilà. Oui, ça rejoint. C'est une langue facile, l'espagnol, hein, ça, quand même.
0: Ouais.
1: L'espagnol et l'italien, c'est plus simple, l'espagnol, que l'italien, ouais.
0: Ouais.
1: Pareil.
0: Ouais, c'est sérieux.
1: L'espagnol doit être plus simple que l'italien, je crois. Hein. C'est ce qu'on m'a souvent dit, moi, que l'espagnol était quand même plus proche de la langue française que l'italien.
0: Oui, tout à fait, ouais.
1: Mais la grammaire est plus
9: simple. Pareil. Ouais. Le gros problème, c'est quand tu le lis pas du tout pareil qu'en italien.
1: Ah non, pour le parler, pour le parler.
0: La prononciation est pas pareille.
9: Ouais. La prononciation est plus peut-être pénible en espagnol qu'en italien.
1: Je sais pas, bon, pas problème de ce soir. Merci Sylvie.
0: Un gros bisou.
1: Eh ben, très bientôt, bonne fin de nuit.
0: Bye.
1: Et Virginie, dans un instant, donc on va te retrouver, on parlera de quoi ensemble, Virginie? Ah, on m'a coupé. Virginie, oui? Allô? Ah ben là, vous êtes gouré, là, parce que j'ai l'impression que vous gourez dans les fiches. C'était la 7.
9: Non, là, c'est moi, c'est autant pour moi, c'est moi qui viens de la zapper malencontreusement.
1: Bon, bah, Virginie nous parlera d'un problème que quoi? Qu'elle a? À la hauteur, à la hauteur avec son mec sexuellement, c'est quoi le problème?
9: Elle a peur de pas être à la hauteur. C'est ça, vas-y.
1: Ouais,
9: c'est ça, elle a peur de pas être à la hauteur avec son mec sexuellement.
1: Bon, bah, très bien.
9: Et donc, elle veut te poser plein de questions.
1: J'ai une solution pour elle. Si elle a un castorama, je vais lui trouver un truc genre un.
9: C'est le mec.
1: C'est les échelles.
9: Ouais, un petit escabeau.
1: Un petit escabeau ou un truc comme ça. Puis on aura Muriel également, qui a 23 ans. Putain, par contre, mettez les villes, ça serait bien qu'on sache d'où ils appellent ces gens-là. Muriel,
0: oui.
1: T'appelles d'où?
0: De Toulouse.
1: Oh, bah Toulouse, je vais venir ce week-end. Hein.
0: Ouais, je sais, j'ai
1: hein
0: vu ça, ouais.
1: L'Opéra Night, hein, tu connais ce club?
0: Ouais, ouais.
1: Moi, j'y suis déjà allé une fois ou deux, je sais pas si t'aimes bien, toi, personnellement, tu peux être franche, hein, y a pas de problème.
0: Bah, je suis pas allée, j'ai vu la publicité la dernière fois.
1: C'est mortel, ce club, sans déconner, c'est un bar, en fin de compte, qui est, la déco est super sympa, vraiment, c'est archi, archi blindé, y a plein de monde, c'est ouvert, dès 10h du soir et ça ferme à 8h du matin. Et c'est exclusivement disco, funk, c'est musique aussi, genre le Négresse Verte, Gypsy King, Bee Gees et compagnie. Donc là, je vais venir, je jouerai absolument ni house, ni techno, ni quoi que ce soit. On va jouer exclusivement, ou peut-être un ou deux morceaux, mais je vais venir avec un bac de disques exclusivement funk, disco, bonne ambiance, et je vais jouer 3 heures. Et ça va me faire du bien parce que ça fait longtemps que j'ai pas joué ça, je vais m'éclater, j'espère que tu viendras, Muriel.
0: Ben, j'espère aussi, hein.
1: Avec un copain, tu veux venir avec ton copain?
0: Ah, il est de Valenciennes, justement, je vais t'en parler.
1: Ah, alors. Bah oui, ma pauvre malheureuse. Puis on finira cette discussion près du bar.
0: Ouais.
1: Hein? Tu vas nous parler de quoi, donc?
0: Eh ben, je vais te parler que j'ai rencontré mon petit ami sur Internet et que je voulais savoir si toi, tu croyais au coup de foudre si, par rapport à...
1: Alors là, je crois qu'on va pas être sur la même longueur d'onde. Mais bon, pour discuter quand même. Muriel, tu bouges surtout pas. Virginie, on va la retrouver d'ici quelques instants. 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
1: Cochonne celle-là, hein. 0800 308 5000, vous nous appelez, il y a nos malaises avec à l'instant Storm, avec le nouveau single qui s'appelle Hurricane, et puis tout à l'heure vers la musique, on ira du côté de Terry Callier avec un extrait de la musique de nuit volume 4 qui va sortir bientôt. Et dans l'immédiat, on va cuire donc Muriel, 23 ans, donc de Toulouse.
2: Oui.
1: Et je profite juste une petite parenthèse, qu'on était tout à l'heure au téléphone avec Virginie, ça a coupé, malheureusement, on a eu Gaël a fait une petite erreur technique, et on essaie de te rejoindre Virginie, donc tu essaies peut-être de nous rappeler, c'est pour ça que ça s'en occupait, à moins que tes parents ne t'ont chopé. Donc Virginie, tu raccroches tout de suite, on essaie de te rappeler, puis si dans la minute à venir on n'y arrive pas, ça veut dire qu'apparemment on ne peut plus la contacter. Voilà, je te redonne la fiche. Donc Muriel, on va parler d'une... T'es tombée amoureuse d'un mec sur IRC, sur quel... il fait une radio ?
2: Non.
1: Ah, tiens, c'est bien la première fois. D'habitude, on tombe toujours amoureux de mecs ou de filles sur Internet Fun Radio, mais là, ça change.
2: Non,
1: c'est quoi, un truc de dialogue tout con, quoi ?
2: Ouais, c'est des salons pour discuter, en fait, sur un site Internet.
1: Ah, on appelle ça des salons ?
2: Ouais, des salons. Alors, t'as des salons publics où tu peux rencontrer plein de gens.
1: Parle devant ton combiné, mes chéries.
2: Pardon ? Ah, tu m'entends pas ? Ouais, en fait, il y a des salons publics où tu peux rencontrer plein de gens, et puis voilà, et puis on s'est rencontrés comme ça. Et
1: ouais.
2: Maintenant, à chaque fois qu'on discute, on est dans un salon privé pour être plus tranquille. Et
1: tu l'as jamais vu ?
2: Non, je vais le voir au mois de mars. En fait, c'est moi qui monte le voir. Et...
1: Ouais. Ça fait combien de temps que vous connaissez ?
2: Ben, ça fait un mois que j'ai Internet.
1: Ouais.
2: Et je l'ai rencontré 2-3 jours après, je crois. Et puis, depuis, on se téléphone, c'est 2 heures par jour.
1: Vous n'avez jamais envoyé la photo sur l'Internet, jamais ?
2: Lui, il a ma photo, mais moi, j'ai pas encore la sienne.
1: Bon, et alors, il t'a trouvé comment ?
2: Bah, d'après lui, je suis parfaite.
1: Waouh! C'est pas facile quand même de. Je sais pas, rien qu'un clavier, quand t'entends jamais le son de la voix de la personne, de pouvoir. Enfin, moi, je trouve que le son de la voix est tellement important parce que quand quelqu'un te tape quelque chose, tu sais pas le ton qu'il y met.
2: Oui, c'est vrai.
1: Tu vois ce que je veux dire?
2: On se téléphone tous les jours quand même.
1: Ouais. Non, mais. Ah oui, d'accord, ok. Donc quand même, t'entends le son de sa voix. Ah oui, d'accord, tu me rassures. D'accord.
2: Oui, okay. En fait, le soir, on est sur Internet, on discute sur Internet, mais on passe quand même pas mal de temps au téléphone.
1: Ouais, et qu'est-ce que tu aimerais savoir donc?
2: Ben, moi, j'aimerais savoir si tu y crois, quoi. Si tu crois que.
1: Ben, moi, si je te dis la vérité, enfin. Si c'était juste amené à le rencontrer, bon, oui, bien sûr, de rencontrer, peu importe. On n'est pas obligé de rencontrer une personne de physique à physique. C'est-à-dire que si la question est, est-ce que en rencontrant quelqu'un sur Internet, est-ce que ça peut être l'amour fou ? Oui, je veux dire, il y a l'Internet, ça peut être sur Minitel, Internet, ça peut être dans un bar, dans une boîte, ça peut être dans une soirée, peu importe l'endroit. Mm-hmm. Par contre, si c'est juste dialoguer entre, enfin par téléphone exclusivement, par Internet ou Minitel, tu vois, tous ces trucs là, tous ces systèmes là, ensuite se rencontrer une fois et ensuite retourner chacun de son côté et uniquement rester continuer à se fréquenter que par des lettres ou tout ça.
2: Ouais.
1: Moi j'y crois pas trop, quoi. Surtout qu'on s'habitue à ce genre de système et après quand on se met à vivre ensemble, finalement j'ai peur que ça fonctionne pas. Je sais pas, enfin je me trompe peut-être, hein, c'est mon avis qui est très personnel, moi je suis assez radical là-dessus. Au même titre que quand je suis avec quelqu'un, j'ai toujours vécu de mon côté dans mon propre appartement, j'ai jamais vécu avec quelqu'un. Et quand je reste avec quelqu'un et pendant 2-3 jours je suis avec, tu vois, j'étouffe et ça se passe pas toujours très très bien, quoi. Et je crois que c'est un peu la même chose comme si quand tu t'habitues à fréquenter quelqu'un que par l'Internet, que par téléphone, que par courrier ou que par Minitel, je me vois demain avec cette personne-là, au bout de 2-3 jours je pense que je craquerai, quoi.
2: Ouais, c'est ça.
1: Maintenant, ça n'engage que moi, ce que je dis, hein, bien sûr. Hein. Toi, t'as peur de quoi, là ? Déjà, tu l'as jamais vu ?
2: Non, en fait, j'ai pas peur de le rencontrer. Bon, je sais que ça se passera très bien, il n'y a aucun problème sur ça.
1: Mais pourquoi t'as jamais demandé à avoir une photo, même si c'est vrai que le physique, tu vas me dire, c'est pas le plus important, mais c'est bien de savoir, enfin, on aime bien avoir les traits de visage, quoi.
2: En fait, il n'en avait pas, donc
1: Ah, c'est bien les mecs, ça.
2: Il va m'envoyer.
1: Le mec, il a pas de photo de lui. Ouais.
2: Non, mais ça arrive.
1: Attends, même moi qui ai très peu de photos de moi, quoique là, tu me demandes une photo, non, remarque, non. T'as envoyé la photo il y a combien de temps ?
2: Moi, j'ai dû l'envoyer, je sais pas, une semaine après, une semaine, 15 jours, je me rappelle pas.
1: Il y a combien de temps de ça ? Il y a combien de temps que tu lui as envoyé la photo ? Donc ça date ?
2: Il y a 3 semaines.
1: Attends, il aurait pu te faire des photos le lendemain même après avoir reçu ta photo. Il fait ça sur Photomaton, ça prend 3 minutes. Et attends, en 2 heures, tu peux avoir ta photo sur Internet. Tu vas faire au Photomaton du coin, ça prend 1/4 d'heure. Tu remontes, tu mets ça sur l'Internet, ça prend 20 minutes.
2: Oui, mais moi je m'en fous justement. Enfin, moi c'est pas ce qui m'intéresse le plus.
1: Non, mais je suis d'accord. Mais quand même, de quoi t'as peur alors ?
2: Mais moi j'ai peur de rien. Ce que je veux savoir, c'est ce que tu en penses. Moi j'ai absolument peur de rien. D'ailleurs, il me tarde de le voir. Bon, mais c'est qu'il y a le problème que je pense, c'est par rapport à la distance. Parce qu'on va pas se.
1: Lui, il est d'où ? Tu m'as dit de Valenciennes, c'est ça ?
2: Oui, de Valenciennes. Enfin, à côté de Valenciennes.
1: Ah, tu vas t'éclater de Toulouse à Valenciennes. Tu vas passer un grand moment. Hein. C'est tellement top, Valenciennes.
2: C'est
1: le top, c'est super beau, hein, je veux dire, c'est le nord, hein, tout de suite. Quand tu t'entends parler à Pauline, le nord, Valenciennes, là, c'est...
3: Valenciennes, c'est sympa.
1: Metz, tout
3: mais
1: ça,
3: oui,
1: c'est extraordinaire.
3: Oh, c'est plein de vie.
1: Ah, bah, c'est merveilleux.
3: Vie, c'est bien, c'est bleu, c'est joli.
1: Bah, c'est merveilleux, surtout à cette période-là. T'as choisi la meilleure période pour aller à Valenciennes, hein.
3: Et oui, il y a plein de...
2: Écoute, on m'a invité, alors bon, j'y vais.
1: Non, mais on plaisante, non, mais bien sûr. Non, mais moi, ce que j'en pense, moi, j'y crois pas.
2: Ah bon?
1: Non, mais je te dis sincèrement.
2: Non, mais c'est bien, ouais.
1: Je peux me planter. Attends, je vais, je me trompe. J'espère pour toi de me tromper, mais j'ai souvent dit, je sais pas, retourner après chacun de son côté, recommencer, machin, je sais pas.
2: Non.
1: Ça va être une horreur. Je veux dire, pour peu que ça se passe bien, que vous soyez ensemble, que ça soit bien, ça va être une horreur. Tu travailles aujourd'hui?
2: Oui, moi je suis hôtesse d'accueil dans une salle de concert.
1: Et lui, il fait quoi?
2: Ben, lui, il est lycéen encore.
1: Il a quel âge?
2: Ben, il a 18 ans.
1: Ah, bah, c'est bien tout ça, dis donc.
2: c'est bien.
1: Tu vas sortir avec de la quéquette fraîche?
2: Hein? Ah, t'es trop dur, hein, franchement.
1: Ah, quoi, trop dur? Là, tu vas sortir avec de la quéquette fraîche, 18
2: ouais,
1: ans,
2: écoute,
1: c'est tout frais.
2: Moi, ça m'intéresse pas du tout, ça. Moi,
1: allez, arrête. Tu préfères une quéquette bien fraîche qu'une vieille quéquette comme moi, toute ridée? Allez, il y a ta copine derrière qui rigole entièrement, c'est ça? Tu sais que moi, je suis point encore un an et je fais un petit lifting de la queue, hein.
2: Ah ouais, non, mais attends.
1: Voilà, j'ai le col roulé, il est mort.
2: Ouais, mais moi,
1: il est dead. En plus, en ce moment, je sais pas ce que j'ai plein de boutons sur le gland.
2: Waouh,
1: c'est ça. Je déconne.
3: Ça donne vraiment envie, hein.
1: Non, ça donne envie, hein.
3: Faut te laver.
1: Ah, c'est ça le truc!
3: Il faut
1: putain,
3: se laver!
1: D'accord!
3: Devant, derrière, devant, tout le petit bout, tout!
1: Ah putain, je le fais jamais! Alors, c'est pour ça que le col roulé est devenu tout rouge! Alors, c'est pour ça, il y a un petit problème, Muriel!
2: Eh ouais!
1: Dis pas quand même que tu vas pas avoir la semaine pour aller voir de la queue fraîche, quand même!
2: Ah non, mais là, vraiment, mais je m'en fous de ça! Mais c'est bon! Non, moi, je l'aime tout court, et puis voilà, je l'aime pour ce qu'il est!
1: Qu'est-ce qui t'a séduit en lui?
2: Sa gentillesse, il était franc, et puis il a beaucoup d'humour, non, il est très sympa, il est très sincère en tout cas.
1: Toi, question là, je me fais un peu l'avocat du diable, hein, mais c'est pas un peu, je sais pas, je trouve ça un petit peu bizarre de vouloir rencontrer, enfin c'est vrai qu'au début c'est peut-être juste de vouloir de discuter, mais moi ça me fait toujours bizarre de rencontrer quelqu'un par le moyen de l'internet au Minitel, moi je trouve ça un petit peu... je trouve ça un petit peu glacial, quoi.
2: C'est un peu impersonnel.
1: Ouais, au départ. Bon, après, vous êtes parlé, donc t'as entendu le son de sa voix, mais de craquer sur un mec uniquement sur ce qu'il dit sur un clavier, je sais pas, sur un écran, ça m'excite pas un poil, quoi.
2: Mais en fait, nous, ça nous intéresse moins d'être sur Internet. On préfère plus s'appeler maintenant que d'être sur Internet.
1: Ouais, puis maintenant...
2: Sur Internet, tu connais pas les réactions, il peut marquer n'importe quoi ou je peux marquer n'importe quoi.
1: Tu vas niquer quand même un peu, là.
2: Ah non, là, arrête, ça t'exagère pas mal quand même.
1: Muriel, les vierges.
2: Ça, je te dirais pas.
1: Ça, c'est que tu l'es alors, hein, parce que sinon, tu m'aurais dit oui, tu m'aurais dit non.
2: Je t'ai dit non.
1: Non, t'es vierge. Jure-le-moi.
2: Ah, je te jure.
1: T'es vierge ou pas?
2: Non.
1: Putain, carrément.
2: Bon, quoi, carrément, attends, c'est bon.
1: Je cherche la queue fraîche. Non, mais sérieux. Là, ça fait rire derrière, mais c'est vrai, non?
2: Mais non!
1: Et que de Valenciennes, quand même.
2: Ah, c'est pas possible,
1: ça. Non, je suis pas possible. J'essaie de comprendre. Toute queue fraîche, quand même.
2: Il y a rien à comprendre.
1: Bon, il y a rien à comprendre. Les filles, vous en pensez quoi, vous, personnellement, le Minitel, l'Internet, tout ça, qu'est-ce qu'il faut? Bon, bien sûr, il faut qu'il y aille. C'est quand qu'il va, déjà?
2: Moi, ouais, Wana.
1: Voilà. Et qu'est-ce que vous en pensez? Vous y croyez, vous, à tout ça, Gaëlle, de ton côté?
3: Ah, moi, je suis carrément contre.
1: T'es carrément contre?
3: Ah ouais, carrément.
1: Pourquoi contre?
3: Parce que ça fait carrément un manque de communication.
1: Non, mais ça, c'est au départ, c'est pour rentrer. Après, ils se sont parlé, ils se sont eu au téléphone, hein.
3: Ouais, mais enfin, c'est quoi une voix au téléphone? Enfin, je pense qu'on est quand même, non, mais je pense qu'on est quand même assez.
1: Ouais, mais la distance, Toulouse-Valenciennes, déjà, ça oblige à pas se voir souvent.
3: C'est pas possible, à quoi ça sert, justement?
1: Non, mais là, pour se rencontrer. Non, mais après, peut-être. Alors, on peut pas leur interdire de se rencontrer, moi, quand on peut pas interdire les gens de se rencontrer. Si ça se trouve, ça va être le coup de foudre, et peut-être que toi, tu vas vouloir, Muriel, tu quitteras pas tout pour aller à Valenciennes, ceci dit.
2: Non, mais comme j'ai envie de monter sur Paris, de toute façon, depuis longtemps, ça me rapprocherait.
1: Ouais, enfin, ça fait quand même loin. C'est à un moment donné, ça va vite te saouler, hein. Paris-Valenciennes, Valenciennes-Paris, les week-ends, tu vois.
2: Bah oui, écoute, moi, je veux ça, et puis lui aussi, je pense de son côté, donc.
1: Mais oui, ça, c'est l'amour. Mais moi, j'y crois pas. Moi, je dirais pas. Moi, je suis total contre, parce qu'on peut pas être contre. Je vais pas être contre ça,
3: non,
1: c'est un peu dur, mais.
3: Je sais pas être contre, tu vois, si tu veux, peut-être que je suis mal exprimé, mais enfin, c'est vrai que moi, je trouve ça.
1: On a du mal à penser que ça peut marcher, que ça peut durer.
2: Oui, mais juste par rapport à la distance, en fait.
1: Mais maintenant, premièrement, bien sûr, bah oui, c'est évident, ça, la distance, je sais pas, moi, je crois pas l'amour à distance comme ça.
3: Non, mais je pense qu'il faut même pas se poser la question, il faut qu'elle le rencontre et puis elle verra bien.
1: Là, on est d'accord.
3: Non mais c'est clair.
4: Bravo.
1: Là je suis plutôt évidemment donc on va pas bien sûr que moi je te le dis Muriel, vas-y, c'est tout.
2: Je prends merci. Mais ouais, non, je vais y aller carrément et puis moi je suis vraiment folle amoureuse de lui et en fait il a vraiment tout, je trouve, même physiquement je m'en fous, je l'ai pas vu, c'est vraiment pas le plus important. Et
1: ouais, enfin, méfie-toi quand même, hein, quand tu vas me voir un vilain crabe plein de boutons.
2: Non, je
1: ne
2: sais pas pour ça et puis je m'en fous complètement.
5: Oh, c'est beau!
1: D'accord. C'est quoi ta position préférée, toi?
2: Non, c'est pas vrai. Et non, franchement, il faut que tu te calmes, là.
1: Mais quoi?
2: Attends, on est entre filles, il faut être courtois.
1: Ah, pardon, excuse-moi, d'accord, ok. Tu suces ou tu fais bouffer la teucha? Muriel?
2: Oui.
1: Tu sais, tu fais bouffer la teucha, tu peux faire. Non, ça la fait rire l'autre derrière. Hein.
2: Franchement, t'es grave.
1: Bah, on déconne, ça va.
2: Ah non, oui, bon, bien sûr, je comprends.
1: Ah, je me ferais bien sucer avant la fin de l'émission. Hein, Muriel?
2: Non,
1: elle passe par Paris avant de passer à Valenciennes.
2: Non, tu seras vraiment la dernière personne que je voudrais voir.
1: Mais on s'en fout. Mais on te demande de sucer une bite, on fait ça dans le coin.
2: Mais c'est bon, quoi.
1: Quoi, qu'est-ce qu'il y a? Je suis pas beau? Je te plais pas?
2: Non, mais vraiment pas.
1: Je te fais peur?
2: Non, oui, plutôt, ouais.
1: Ah bon, alors pourquoi t'écoutes une émission? Pourquoi tu m'écoutes? C'est ça, je fais peur. Et en plus, tu demandes conseil à un mec que t'aimes pas. C'est fort quand même.
2: Ah, j'ai pas dit que t'aimais pas, mais tu me cherches, c'est bon.
1: Non, mais t'as peur de moi, tu m'aimes pas.
2: Non, j'ai pas peur de toi et je t'adore.
1: Bah alors, monte à Paris.
2: Oui, mais pas pour te voir.
1: Bien sûr, celle qui quitte du Star System.
2: Ah,
1: oh, je te taquine, putain. L'autre, elle fonce, elle dit non. Non, moi, c'est 18 ans, c'est Valenciennes, c'est tout. Voilà. Hein?
2: Voilà, en quelque sorte.
1: Eh ben, va sucer les corons, puis voilà. Ne vous emmerde pas, alors va dans le Nord, voilà.
2: Oh, t'es déjà
1: grave. On rigole, Muriel, je plaisante, attends, ça va. Je suis jaloux, c'est tout, parce que je te kiffe.
2: Ah, oh, bah ouais, j'ai vu ça.
1: Voilà. Bon, bah, je te souhaite en tout cas, vas-y, et puis tiens-nous au courant.
2: D'accord, pas de problème.
1: Et puis peut-être que ça va fonctionner, j'en sais rien, quoi. Bon, enfin, voilà, fonce, hein, vas-y, fonce. Qu'est-ce que t'en penses ta copine derrière, d'ailleurs, au passage?
2: Ma copine, eh ben, non, sans plus, elle y croit pas.
1: Elle y croit pas non plus?
2: Non.
1: Bah, tu vois, hein. Voilà, bah, écoute, je te souhaite une bonne fin de nuit, Muriel. Par contre, il faut être un tout petit peu plus tchatcheuse, quand même, hein, parce que tu m'as l'air un petit peu sécoin.
2: Ah bon?
1: Mais pas coincé, je parle pas de cul, hein, j'enlève tout ça. Mais je trouve que, tu donnes pas une joie de vivre. C'est genre, tu donnes pas l'impression d'une fille avec qui on peut avoir plein de sujets, que ça parle, qu'on s'embête jamais, quoi.
2: Bah merci, c'est gentil.
1: Non mais attends, c'est important parce que malheureusement, nous on se voit que 10 minutes comme ça, tu passes à l'antenne. Moi j'ai besoin de ressentir les gens, je ressens en toi le, je sais pas, c'est pas l'éclat total.
2: Ah bah attends, il est
1: 1h
2: du matin.
1: Ah non mais ça, non, ça, y a pas d'excuse. Parce que dans ces cas-là, il faut pas téléphoner, il faut rester dans son lit, puis il faut écouter l'émission. Dans ces cas-là, il faut pas appeler, hein.
2: D'accord.
1: Non, ça c'est une fausse excuse, ça, hein.
2: Ok, bon, je trouverai mieux.
1: Non mais c'est vrai, non mais attends, il y a pas de trouver mieux. C'est pas au niveau du sujet. T'as pas compris ce que je dis, Muriel?
2: Oui, non mais
1: je dis que le sujet, peu importe lequel, c'est dans la façon de parler. Je t'écoute et tout, tac tac tac, ping pong et tout ça entre toi et moi, le fluide. J'ai l'impression que c'est dur. Ah moi, j'aime bien quand les gens, il n'y a pas de blanc, on n'est pas obligé de combler, d'arracher les mots de la bouche et que tout vienne comme ça spontanément, que c'est une sorte de bulldozer de l'amour.
2: Ah, mais je m'améliorerai la prochaine fois, alors.
1: Fais des efforts, d'accord. Bon, je t'embrasse.
2: Au revoir.
1: Allez, bisous.
2: Bye.
1: Ciao. Virginie, donc, on l'a récupérée, elle est là? Tu veux une fiche? Virginie est avec nous. Virginie, elle est de Paris, elle a 17 ans. Virginie, t'es là? Ouais, Apolline, qu'est-ce que tu chies là? Putain, vous êtes mal. Bon, alors déjà, c'est l'autre qui a raccroché, la petite. Ils doivent se marrer, Manu et les Fildar et tout ça, s'ils écoutent l'émission.
3: Non, attends, Virginie est là.
1: Et vous pouvez, est-ce que vous pouvez m'enlever celle qui a raccroché? Par exemple, il y en a une qui est partie de l'antenne, donc faut l'enlever, par exemple, elle. Ah, ça serait bien, ça serait un miracle. Oh, bravo! Apolline, ça fait déjà 3 semaines! Et pourtant, c'est facile, la manip du standard, c'est pas compliqué.
3: Mais non, c'est pas dur, mais il m'avait pas montré encore.
1: Bon, donc Virginie, est-ce que t'es avec nous? Virginie, mais quand je vous demande Virginie en air, je veux Virginie. Virginie, je l'ai pas, Virginie. Arrêtez de me dire qu'elle a raccroché, elle est sur la ligne 1.
3: Non, mais Virginie, non, la ligne 1, c'est pas Virginie.
1: Mais alors, il faut faire les fiches, parce que vous voyez, là, vous allez pas m'aider, les filles, faut vous organiser.
3: C'est pas elle.
1: Bon, alors, passe-moi Héloïse, 19 ans de Roubaix, sur la ligne 4, je suis obligé de tout faire.
3: Numéro 4.
1: Merci. Héloïse, t'es là? Héloïse.
6: Elle est là!
1: C'est là, Héloïse? Quelle catastrophe, les filles au standard, dis donc, putain! J'aurais bien gardé un petit Manu ou un petit Fildar derrière pour surveiller quand même, hein. Héloïse!
7: Oui, bonjour!
1: Ça va bien? Ça ne me dit pas que c'est encore Virginie qui a raccroché? Putain, la pauvre, il va falloir lui offrir un truc si ça continue. Ça va, Héloïse?
7: Bien et toi?
1: Ouais, ouais.
4: Héloïse, je t'écoute.
5: Bah voilà, alors moi j'ai un petit problème, je sais pas du tout comment m'y prendre pour plaquer mon mec.
4: C'est-à-dire? Combien de temps? Raconte-moi, donnez-moi plus de détails, parce que moi, il faut qu'avec ça, je me démerde. Je peux pas, moi. Imagine, 19 ans, tu peux bien comprendre que quand tu discutes avec quelqu'un...
5: Ouais.
4: Hein, c'est comme si tu arrivais dans un magasin de disques. Bonjour, oui, je veux acheter un disque. Il faut qu'on devine le disque que tu veux, combien t'as d'argent en poche, et qu'est-ce que t'aimes comme style de musique, non? Attends, on va accueillir Virginie avec nous, Héloïse. Ça fait 10 ans qu'elle attend, la pauvre. Virginie, t'es là?
5: Oui, je suis là.
4: Attends,
5: oui.
4: Ma pauvre.
5: Ah ouais, bah dis donc.
4: Ah bah attends, et tu te plaindras avec...
5: C'est le chemin de croix pour t'avoir, Max.
4: Hein?
5: C'est le chemin de croix pour t'avoir.
4: Je t'appartiens. C'est simplement que t'as les deux poufs du standard, elles font n'importe quoi, elles arrêtent pas de raccrocher, ça te raccroche le nez, je crois qu'elles sont jalouses, Virginie.
5: Non, mais c'était très sympa.
4: Non, bah sympa, elles t'ont raccroché deux fois au nez.
5: Bon, c'est bon, tant qu'elle rappelle.
4: Apolline, sans déconner. Quand t'entends ça veut dire quoi, ça?
3: Appuyer sur le bouton.
4: Ça veut dire que Muriel est partie, il faut l'enlever, donc Muriel, dans ces cas-là.
3: On a la note du Manu, hein, quand même.
4: Non, c'est pour toi. Manu, t'as fait du bon boulot, putain. Virginie.
5: Oui, par contre, je pourrais rajouter un petit conseil pour Muriel, au cas où elle écouterait.
4: Elle écoute sûrement, oui.
5: Oui, c'est parce que tu disais les amours à distance, je suis pas trop d'accord avec toi, parce que moi j'habite dans le Var à la Seine.
4: Et mon copain, on s'en fout de ton conseil, on s'en fout, parce que là t'es pas d'accord avec mon conseil.
5: Ouais, non, mais c'est pour lui dire que ça peut marcher, quoi, distance, hein, c'est...
4: Non, mais c'est de la branlette.
5: Mais
4: Virginie, attends, c'est pas méchant ce que je te dis, mais toi tu vis à distance?
5: Bah oui.
4: Bah attends, tu vois ton mec une fois tous les combien de temps?
5: À peu près une fois par semaine qu'on arrive à se voir, mais bon...
4: Il est où, lui?
5: À Paris, sur Paris, il est.
4: Ah bah d'accord, ok. Bah alors, qu'est-ce que tu voulais dire? Que t'étais pas d'accord parce que t'avais...
5: Bah parce que moi, j'habitais à la Seine et que ça marchait très bien depuis des années, quoi.
4: La Seine, c'est où, ça?
5: C'est dans le Var, tout en bas.
4: Dans le sud?
5: Ouais, dans le sud.
4: Et ton mec était sur Paris?
5: Bah on s'est rencontrés, il habite à la Seine, mais il fait ses études à Paris.
4: Mais... Non, mais qu'est-ce que vous me faites, les filles? Mais si vous touchez au standard, là, vous me faites n'importe quoi, là. Bon, Héloïse, t'es là?
5: Oui, oui.
4: Et Virginie aussi?
5: Ouais, je suis là.
4: Putain, qu'est-ce que vous faites?
3: On essaye.
4: Non, mais la 2, elle marche pas.
3: C'est bien ce que je me disais, voilà. La 2, elle fonctionnait pas.
4: Donc, je disais, Virginie, essaie de m'expliquer, excuse-moi, Héloïse, d'ailleurs, tu peux essayer de m'aider, parce que là, c'est pas facile, Virginie.
5: Ouais.
4: J'essaie de comprendre ton truc, là. Il y a une période, t'étais dans le Var.
5: Non, attends, je t'explique. Non, moi, j'ai rencontré mon copain à la Seine-sur-Mer. Et bon, il est parti faire ses études à Paris au bout d'un an et demi.
4: Oui.
5: Bon, ça fait aujourd'hui 4 ans qu'on est ensemble. Bon, il essaie de descendre les week-ends, sinon...
4: Oui, mais la différence...
5: C'est...
4: Oui, mais là, attends,
5: oui,
4: c'est pas...
5: Différent.
4: Oui,
5: mais
4: c'est que pendant...
5: Quand on aime, la distance, ça compte pas, quoi.
4: Oui, parce que vous avez vécu quelque chose de fort pendant un an et demi ensemble,
5: oui,
4: ce qui est différent. Attends, ne confonds pas, c'est comme si demain je suis avec quelqu'un, puis moi aussi, ma nana, elle est reporter, puis elle s'en va pendant 6 mois en voyage, parce qu'elle doit faire un reportage au Kenya sur les fourmis d'Égypte. Je reste avec elle quand même, je vais pas dire je la plaque, je parle. Là, la différence entre Muriel, c'est qu'elle a connu un mec depuis toujours, tu vois, en province. Elle a jamais vécu avec pendant un an et demi, et le mec après est parti faire ses études à Valenciennes.
5: Ouais, tu l'as un peu découragé quand même.
4: Mais je l'ai pas découragé, attends, je veux dire, tout le monde pense la même chose, on lui a pas empêché d'aller là-bas, elle y va, c'est tout, quoi. Elle y va, attends,
5: de toute façon, elle fera le choix d'elle-même, hein.
4: Mais évidemment, attends, après, elle fait ce qu'elle veut, attends. On m'en fout. Moi, j'ai pas d'autres trucs à régler, j'ai des problèmes de dos,
5: j'ai autre chose à faire.
4: Ouais.
5: Bien, je te fais un massage.
4: Non, je suis l'ostéopathe, c'est bon, j'ai demandé à une copine de me faire un massage, ça m'a encore empiré le truc, ce qui fait que j'ai dû avancer le rendez-vous d'une semaine.
5: Ouais, tant mieux pour toi.
4: Bah ouais. Bon alors, ça te dérange, Héloïse, si on parle d'abord avec Virginie?
5: Non, allez-y.
4: Non, mais tu restes avec nous, Héloïse, hein.
5: Ah ouais, okay.
4: Parce que ça fait 10 ans que Virginie, je sais pas pourquoi Virginie, elle me gonflait.
5: Bon, attends, merci, tu commences.
4: T'as une grande gueule, toi. Hein.
5: Non.
4: Hein?
5: Pas du tout.
4: Non, allez, vas-y, je t'écoute.
5: Ouais, alors moi, j'aurais voulu des conseils d'autres filles, parce que, bon, avec mon copain, on a des idées qui sont un peu différentes sur le plan sexuel, tout ça, des trucs qu'il voudrait que je fasse et que j'en suis incapable. Alors, s'il y en a qui peuvent m'aider, ou même toi.
4: Qu'est-ce qu'il t'a demandé de faire?
5: En premier lieu, déjà, il voudrait que je fasse une fellation complète. Pour moi, c'est impossible, quoi.
4: C'est quoi une fellation complète?
5: Oh, Max, t'arrêtes.
4: Non, mais attends, ça veut dire enfoncer jusqu'au bout, c'est jusqu'à éjaculation.
5: Voilà.
4: C'est ça?
5: Ouais, c'est ça, ouais.
4: Ouais, c'est tip-top, ouais.
5: Et moi, ça m'écœure, je trouve ça vraiment dégueulasse.
4: Bah oui, mais là, il n'y a rien à dire, quoi. Tu fais ce que tu veux, non mais...
5: Si j'avais une fille dans mon cas, ou une qui pourrait me conseiller un peu...
4: Non mais on va pas conseiller à... Non mais c'est pas un...

0: Bah non, malheureusement, non. Bah non. Moi, j'ai toujours eu le droit à des filles qui suçaient jusqu'au bout. Non, non, mais je peux rien dire d'autre.
1: C'est la sienne complète.
0: Bah ouais, non, mais bien sûr.
2: Ouais, t'es bien tombé, hein.
0: Bah, je suis bien tombé. Je veux dire, je calcule pas. J'ai jamais demandé à ce que ça se fasse. Ça s'est fait, puis voilà.
2: Ouais.
0: C'est énorme. C'est énorme.
2: Non.
0: Oh, bah attends.
2: Par contre, attends,
0: juste un truc quand même. Héloïse.
2: Oui.
0: Toi, tu vas jusqu'au bout.
2: J'ai jamais fait.
0: D'accord, ok. Bon, ça lâche l'affaire. Donc, truc pour les filles pour demain. Si un jour vous allez jusqu'au bout de la fellation et tout, et que bon, c'est un peu gore, hein, mais c'est mal, c'est le sexe, hein, vous avalez. Ça sert à rien d'après d'aller venir embrasser le mec sur la bouche. C'est nous, après, on a du sperme sur les lèvres, c'est pas bon.
1: C'est du vice.
0: Mais ça colle, cette merde.
1: Oh. Justement, ça colle cette merde, mais c'est bien fait.
0: Maintenant, j'ai des gosses aux lèvres. Eh ouais, le problème, il est là. Quand j'ai de l'aft.
1: Il y a des triplés.
0: C'est des. Non, mais je rigole, hein, je dis des conneries. Héloïse,
2: oui,
0: tu l'as jamais fait?
2: Non.
0: Bon.
2: Ça, non, mais autre chose.
0: Pardon?
2: Ça non, franchement non, mais bon, j'ai pas autre chose que ça.
0: Ah, j'ai compris, ça non, mais je suis une vraie cochonne. J'ai compris, d'accord, ok.
2: J'ai pas dit ça du tout.
0: Là, on peut, si c'est possible, hein, si on peut avoir une sorte de, on pourrait appeler ça une sorte d'exploit technique, d'avoir Patricia, 46 ans de Montpellier. Patricia, elle est là?
3: Oui.
0: Salut, c'est pas ma Patricia que je connais?
3: Bah oui, tu me connais.
0: Putain, mais c'est pas... Mais je croyais que t'étais morte, toi.
3: Et non, pas toujours, hein.
0: Mais putain, mais tu fais quoi? Tu deviens quoi?
3: Eh bien justement, je te rappelle parce que bon, comme je disais, j'ai laissé un peu tomber quand j'avais GG, ça me gonflait.
0: Ouais.
3: Et là, je reprends. Mais,
0: non, mais GG, parce que je veux dire, arrêtez de me gonfler avec GG qui.
3: Oui, bah justement, c'est pour ça que
0: c'est un truc
3: que m'a gonflé.
0: C'est un truc qui m'énerve, c'est les gens qui disent, moi, j'écoute plus ce qu'il y a GG. GG, il passe que le jeudi et à 1h du matin. Alors, arrêtez de me gonfler, c'est 2 heures d'émission par sur tout le reste que j'ai. Donc.
3: Exactement. Mais
0: c'est la fausse excuse.
3: J'ai tombé, moi.
0: Ouais.
3: Bon, en parlant de ça, justement, je voulais pousser un coup de gueule, moi.
0: Non, mais attends, Patricia, si je te fais intervenir, c'est parce que t'as 46. Allez, je vois que tu te donnes un petit coup de main concernant Virginie et son problème de fellation et tout ça, là.
2: Ouais,
0: après, on parlera de tes problèmes, ton coup de gueule, après, hein,
3: ouais, ouais, ouais, elle a tout à fait raison. Parce que je vais te dire un truc, Max, t'as qu'à commencer, toi, à le faire à un mec. Tu l'as avalé et tu vas le faire après.
0: Mais attends, mais...
3: attends, qu'est-ce que tu réponds à ça? Fais-le, tu vas voir, c'est dégueulasse.
0: Mais attends, mais nous, en échange, on va bien dans le minou.
3: Mais c'est pas dégueulasse, ça.
0: Pardon?
3: C'est pas dégueulasse, c'est pas pareil, ça.
0: Je peux t'assurer qu'il y a des fois. Non, mais attends, moi on me l'a dit, en plus j'ai souvent entendu tes. Il y a des fois, ça transpire.
2: Attends, Max,
0: hein.
2: Tu l'avales pas le minou, hein?
0: Non, mais ça transpire là-dedans.
2: Ouais, non, c'est complètement différent,
0: en vrai. Arrête! Eh ben, dans ces cas-là, non, mais attends, dans ces cas-là, on est plus sérieux parce que là on déconne sur le sujet, mais Virginie, ouais. Un, rien ne t'oblige de le faire si t'aimes pas. Deuxièmement, si t'es prête à voir le feu et que tu veux pas aller jusqu'au bout, bah, au moment donné où tu sens que ça va arriver, bah, tu t'enlèves.
2: Ah oui, non, mais attends, moi je vois ça comme ça, mais bon.
0: T'as 17 ans, t'as le temps, puis t'es peut-être
2: non,
0: pas avec un mec qui fait kiffer.
2: Parce que pour lui, c'est tout, quoi, en fait.
0: Bah oui, mais bon, parce que.
2: À chaque fois, c'est le sujet qui revient sur la table, et bon, ben bah, voilà, quoi.
0: Non, dans la bouche.
2: Oui, plutôt.
0: Parce que si t'as fou sur la table. Mais,
2: non, c'est pas bien.
0: Non, mais rien, on peut pas obliger une fille de faire ça. Je veux dire, non, mais là, je déconnais tout à l'heure, mais là, je te rejoins. C'est vrai que pour un mec, c'est. Moi, j'ai jamais eu. J'ai jamais rencontré une fille qui voulait absolument pas le faire, qui était cadorique. Non, là-dessus. Maintenant, t'es jeune, en même temps, je peux comprendre. Le mec avec qui t'es, est-ce que vraiment tu kiffes avec? T'es bien avec
2: lui?
0: Ah
2: oui, non, oui, c'est super, quoi. C'est vraiment le top.
0: Bon, et c'est le fait de le faire. Pour toi, c'est dégradant.
2: Non, pas dégradant, mais disons que j'ai peur de vomir ou de, tu vois, que ça.
0: Mais tu vas pas jusqu'au bout.
2: Pas du tout, quoi.
0: Mais oui, c'est parce que tu t'y, parce que, oh là là,
2: c'est dégueulasse.
0: C'est délicat d'en parler, mais non, c'est pas dégueulasse. Ça dépend, t'es pas obligé d'aller, attends, mais là, on va être c'est même pas une question des crues parce que c'est comme ça, c'est, t'es pas obligé, de le faire tout le temps, de le faire longtemps, t'es pas obligé d'aller profond, t'es pas obligé, quand tu sens que t'es pas bien, c'est à toi de diriger le truc, donc quand tu sens que ça fait, que c'est pas agréable, bah, t'arrêtes, et puis c'est tout, quoi.
2: Ouais, non, mais attends, je vois ce que tu veux dire, non, je le fais. Mais bon, si, pour lui, c'est pas assez parce que c'est une preuve d'amour, il faudrait
0: alors là, je vais te dire, non, mais là, je vous rejoins, les filles, c'est pas du tout une preuve d'amour, là, les mecs, vous êtes vraiment des, non, là, je m'adresse
2: des
0: à toi. Non, mais là, le mec, ça veut dire qu'il pense qu'à sa gueule et à aucun moment il pense à ta bouche.
3: Oui, exactement.
2: Bah, ouais,
3: il pense à sa gueule,
2: ouais.
3: Oui, c'est vrai.
0: Non, mais là c'est très égoïste. Ouais. Y a des filles qui le font plus pour faire plaisir au mec que pour se faire plaisir. Il y a des filles qui aiment bien faire ça. Il y a des filles qui adorent carrément, qui vénèrent ce truc-là. Et puis il y a des filles, je sais pas, c'est peut-être pas le bon moment, t'es peut-être pas prête à ça. Ça viendra peut-être plus tard, je sais pas. Toi, Patricia, tu le fais jamais.

0: Non, non, non, j'ai jamais fait jusqu'au bout parce que justement c'est le même truc que Virginie.
1: Ouais.
0: Arrivé à un certain moment, mais je bloque. Moi, je sais que si je sens, parce que tu le sens.
2: Oh.
0: Et bien, c'est clair, non. Je suis
2: ça fait du bien aux amygdales, putain.
0: Non, mais j'en ai plus d'amygdales, alors laisse tomber.
2: Ah bah d'accord, ok, d'accord, c'est peut-être pour ça alors. Ouais.
0: Non, non, mais il faut pas surtout, il faut pas qu'elle se force. Et en fait, c'est vrai que le mec qui dit c'est une preuve d'amour, c'est pas vrai.
2: Non, ça c'est des conneries. Ça c'est
0: voilà,
2: pour que.
0: Ça, c'est de l'égoïsme, c'est pour sa gueule.
2: Ouais, voilà, exactement. C'est pour dire voilà, exactement. Et toi, ça te fait douter, ça t'emmerde et tout. Et,
1: ouais.
2: Et est-ce que toi, il te fait des petits cunilingus?
1: Bah oui, quand même.
2: Bien ou
1: oui,
2: pas?
1: Attends. Oui, oui, oui, non, c'est très bien, oui.
2: En plus,
0: attends, Virginie, un truc, ouais. Max, même pour toi, c'est quand tu parles de du minou, c'est quand vous faites un cunilingus à une nana. En général, c'est sur le clitoris. C'est
2: ah non, ah non, non. Ah non.
0: Oui, mais tu peux y aller à l'intérieur, mais t'es pas obligé non plus.
2: Ah, on est bien, ouais, non, voilà, mais d'accord,
0: ouais.
2: Bien
0: ouais,
2: sûr.
0: Donc à l'extérieur,
2: c'est autour des parois, pas... c'est ouais.
0: Oui, d'accord, mais t'es pas obligé non plus. Si le mec il veut pas le faire, il le fait pas.
2: Bien sûr. Et...
0: bon, ben ici, au niveau du clitoris, y a rien.
2: Ouais. Et puis des fois, c'est mal fait. Alors des fois, les filles disaient ou toi, tu le fais trop violemment, ou c'est pas bien fait. Ou...
0: ah oui, ça y est, il faut avoir le coup de langue aussi. Hein.
2: Bah oui. Et puis il y a des
0: qui sont doués en langue, il y en a qui le sont pas. Qu'est-ce
2: non, puis il y a des jours avec, des jours sans, puis il y a des jours t'en as plus envie que d'autres. Moi personnellement, des fois, des fellations avec tous les mecs comme ça, puis il y a des moments où t'as plus envie que d'autres. Hein.
0: Oui, c'est sûr. Hein. Non, mais de toute façon, ça, c'est comme tout. Hein.
2: Ah, c'est comme des fois, t'as envie que ça se passe tout de suite et vite, et puis il y a des moments où tu veux que ça soit vachement plus câlin, et puis voilà, quoi.
0: Voilà.
2: Hein. Tiens, on a une réaction de Christelle, qui a 25 ans, qui est de Reims, et qui voulait réagir justement à ton sujet, Virginie.
3: Ouais. Donc, moi, je t'appelle. Tu m'entends, là?
2: Calme-toi, toi.
3: Mais si je...
2: salut, la suceuse.
3: J'ai le retour, là, alors ça finit, là.
2: Bah, baisse la radio.
3: Elle est éteinte, c'est bon.
2: Salut la suceuse.
3: Merci pour l'appellation. Non, moi je t'appelle, c'est la première fois que j'écoute votre radio, donc une petite insomnie, donc j'allume.
2: Ouais.
3: Et puis je voulais réagir par rapport à donc Virginie, c'est ça, qui disait que ouais. Son copain voulait qu'elle fasse une fellation. Donc moi je vais lui en parler à Virginie, donc j'ai 25 ans.
1: Ouais.
3: J'ai eu plusieurs copains et effectivement je leur fais la fellation, je fais jusqu'à fond. Et je peux te dire qu'il faut pas avoir de mauvais a priori. C'est vraiment bien, ça n'a pas de sale goût, c'est pas dégueulasse. Seulement il faut y aller. Hein, c'est plus psychique que physique.
2: Ça chauffe un peu, c'est chaud. Hein.
1: Et la première fois, t'as pas eu la prévention?
2: Non, je demande.
3: Bah, la première fois, c'est bon, c'est sûr. Moi, je sais que la première fois, j'ai eu comme un petit mouvement parce que t'es là. Mais si t'as du mal la première fois, t'es pas obligé de tout mettre dans la bouche et d'absorber. Tu peux faire couler délicatement sur lui, lécher tout petit à petit.
2: Oh, c'est top cette émission. Elle est
3: non,
2: top cette émission.
3: C'est vrai, c'est comme ça que ça se passe. Oh, c'est sûr, il faut pas regarder les films porno où elles
2: non,
3: vont,
2: non,
3: elles
2: sucent,
3: ça, ça se passe pas comme ça, c'est très doux, tu vas lécher doucement et tout, c'est comme ça qu'il faut faire.
2: Bon, je fais une nuit 100% nana demain encore.
3: T'en fais souvent, Max, parce que moi, c'est vraiment que j'entends ça et je me dis, faut que je réagisse.
2: De temps en temps, oui.
3: Mais tu sais, faut pas croire Virginie, et j'en connais beaucoup, parce que moi, je travaille dans un milieu d'hommes et j'ai pas mal de copains qui viennent me parler des problèmes de leur nana.
2: C'est des bites, merde. Non, je plaisante, je déconne.
3: Qu'est-ce que t'as dit ? C'est des bites.
2: Je disais, sucer des bites, merde.
3: Non,
2: mais je déconne. Oh, je plaisante.
3: Et je voulais dire à Virginie que je connais mais plein de filles qui font pas ça. Et puis même.
2: Moi, je m'en fous, je la plaque.
3: Mais pour y venir, c'est vachement bon, c'est tout doux.
1: Ouais, mais en fait.
2: Non, mais attendez, je voudrais quand même dire un truc.
3: Ouais.
2: On a entendu Virginie témoigner. Bon, sympa, mais tristouné. On a entendu Héloïse. Ah, je veux dire, elle a jamais vu la couleur d'un gland.
3: Oh non, faut exagérer.
2: Patricia, 46 ans, plus d'amygdale, tristounette. D'un coup, il y a une fille qui suce, elle a le sourire aux lèvres, je veux dire, elle a la pêche, elle a la patate,
3: mais
2: je veux dire.
3: Mais moi, j'aime ça. J'ai vu
2: la Virginie.
3: Avec mon âme.
2: Virginie.
3: J'aime bien me réveiller dans la nuit comme ça aussi.
2: Virginie.
1: Oui.
2: Tu veux être heureuse?
1: Ouais.
2: Tu veux avoir la pêche?
1: Ouais.
2: Eh ben, suce, bordel. T'entends Christelle comment elle est? Non, mais je plaisante, hein. Non, mais ça, c'est ce qu'elle. Non, mais Virginie. Non, mais Christelle.
1: Beau, mais tu vois, déjà, ça m'encourage. Un peu plus, quoi.
2: Bien sûr, Christelle, en même temps, là encore, de nouveau, je reviens du côté de Virginie, sérieusement et du sujet, parce qu'on plaisante sur les conneries, la machin, sur le. Il y a des filles qui adorent ça, il y a des filles qui n'aiment pas ça, quoi.
3: Ouais, c'est clair, mais c'est pas son. Je veux dire, c'est pas comme... parce qu'elle connaît pas aussi, il faut essayer, c'est comme tout.
0: Non, non, c'est pas qu'il faut qu'elle essaye, c'est que, comme dit Max, il y a des filles qui aiment, il y a des filles qui n'aiment pas, et qui n'aimeront jamais. Virginie, si ça se trouve, elle pourra le faire 10 fois, 15 fois, elle n'aimera
2: jamais.
0: Non,
2: mais pas 10 fois, une fois, mais au moins une fois pour qu'elle essaye.
3: Une fois, voilà, c'est qu'elle essaye.
0: Mais même une fois, si elle aime pas, elle va pas se forcer.
2: Non, mais attention, Patricia, elle dit pas qu'elle aime pas, elle dit que pour le moment, elle y arrive pas, mais comme elle dit, peut-être qu'un jour, ça va lui arriver.
1: Je trouve ça excitant, quoi, je suis tentée. fait, mais j'arrive pas à sauter le pas.
0: Eh ben, écoute-moi, ah, mais attends, moi, j'ai... mais écoute, ça aussi, j'ai fait, moi, j'ai goûté une fois.
2: Attendez, tout le monde parle en même temps. Attendez. Vas-y, Christelle, et ensuite, Patricia, vas-y, Christelle.
3: Je voulais dire, Virginie, la meilleure explication qu'elle va avoir, c'est quand elle va le faire petit à petit, quand elle va voir la réaction de son copain, surtout qu'elle lui fait ça alors qu'il le demande pas, c'est encore mieux, qu'elle le réveille en pleine nuit, qu'elle lui fait ça pendant qu'il dort.
2: Putain, alors ça, c'est top, toi.
3: Et je peux te dire, quand tu vas voir sa réaction et la jouissance qu'il va prendre à te voir faire ça, mais moi, quand je le fais, mais ça me remplit de bonheur, parce que quand tu fais ça, en plus, si tu l'aimes, ce qui est le plus important, je pense, ça va te remplir d'un bonheur incroyable. Oh là là. Tu verras qu'il viendra naturellement après. Parce que c'est un bonheur que tu partages de donner du plaisir. Hein.
2: Oh là là, Christelle, elle est énorme, elle. Non, mais en pleine nuit, se faire réveiller comme ça, moi, après, ça m'excite, je me lève, je vais regarder un De Funès direct.
3: Ouais, et puis toi, tu le fais aussi à ta copine, c'est aussi sympa, non?
2: Ouais.
3: Ouais, et bah, tu vois. Donc,
4: c'est vrai, c'est voilà. Point de vue,
3: c'est
4: Max.
3: Un échange, l'amour, c'est comme ça.
2: Quoi, ouais.
4: Enfin, je te verrais pas quand même réveiller ta nana en pleine nuit en train de lui faire un cunilingus, autant pour moi.
2: Eh ben, pourtant ça me dérangerait pas, tu vois, loin de là. Hein. Si je savais que je pouvais le faire. Ah non, mais ça me dérangerait pas du tout. Ah bah non, ça me dérangerait pas du tout, non. Moi de réveiller, tout ça, ça m'arrivait combien, je sais pas combien de fois, ne serait-ce que le truc, de toute façon, qui est tip top, hein, parce que là, on change entre guillemets un petit peu de sujet, enfin, sans vraiment sortir. Mais le fait de réveiller une personne après pour le faire, pour faire l'amour, attends, là, ça c'est top. Ça m'arrivait à peu près 100 fois, c'est fabuleux, ça. Hein.
3: C'est super. Mais tu sais, c'est top, le top, c'est quand t'as pas réussi.
2: J'entends pas beaucoup parler, Louise, hein. Elle est larguée. Elle est à l'ouest.
1: Ouais, ouais. Et la première fois, quand tu l'as fait, ça s'est bien passé. T'as pas. Il y a eu aucun problème. T'as pas rejeté.
3: Non, ça s'est bien passé. Mais je veux dire, il faut pas. Si tu y vas vraiment en douceur, tu laisses monter. À la rigueur, la première gorgée, bon, tu sais que quand ça va éjaculer par sa câble, tu sais que tu peux pas. Si vraiment t'as une répulsion,
2: c'est énorme.
3: Tu vas faire glisser sur tes doigts. Ou
2: c'est énorme, cette émission.
3: Mais laisse tes doigts, sinon tu verras, tu viendras naturellement. Et puis petit à petit, tu remontes le long de son sexe avec ta langue.
2: Estelle.
3: Et ça viendra petit à petit. Ouais.
2: Estelle.
5: Va voir Max, je crois qu'il t'attend.
2: Mais ça me fait même pas bander, c'est que ça me change. Et Christelle.
3: Mais c'est naturel.
2: Christelle.
3: Pour moi, ouais. Oui, je t'écoute.
2: Tu descends de la queue d'or. C'est ça, c'est pour toi la queue d'or. Non, mais c'est bien que t'en aies parlé. Non, mais c'est bien parce que toi t'aimes bien, voilà, et comme quoi c'est pour témoigner qu'il y a des filles qui aiment bien et qu'il y a quand même des filles qui ont quand même du vécu, comme Patricia, parce qu'il y a quand même quelques heures de vol.
3: Oui, hein, bien sûr.
2: Et elle aime
5: quelques
2: pas.
5: Quelques heures.
3: Mais je ne sais pas, Patricia, peut-être qu'elle a eu une mauvaise expérience au départ aussi.
0: Non, parce que je t'explique, j'ai eu plusieurs copains, je l'ai essayé une fois avec chacun, mais c'est vrai que je ne peux pas. Voilà, je ne peux pas, parce que...
3: Ouais, mais au moins, t'as essayé, puis voilà.
2: Mais ce que les mecs...
0: C'est clair que j'ai essayé.
2: Patricia...
0: Voilà, c'est pas mon truc. Hein.
3: Non, Patricia.
2: Patricia, t'étais vraiment amoureuse des mecs avec qui t'étais, ceci dit.
0: Plus qu'amoureuse.
2: D'accord, ok. Donc,
0: j'avais dans la peau, hein, donc...
2: Ah bah carrément, d'accord, ça pouvait aller jusque-là, d'accord. Bah écoute, voilà, ça s'explique pas, et puis c'est comme ça.
0: Voilà. Et pourtant, je voulais lui faire plaisir.
2: Oui, Christelle.
3: J'interviens parce que j'adore parler des tabous sexuels, parce que je trouve que, normalement, le mot tabou devrait pas exister.
2: C'est pas un tabou, ça.
3: Non, ça devrait pas exister, mais je voulais parler en généralité, parce qu'il n'y a pas que la fellation qui pose des fois des problèmes.
2: Non, mais là, on en a parlé parce que c'est Virginie qui a apporté le problème. Effectivement, il y en a plein d'autres.
3: Voilà, tout à fait. Ouais. Mais je veux dire que...
2: La sodomie, les machins...
0: Il y a la sodomie, il y a d'autres choses. Hein.
2: Ouais,
3: voilà,
2: non.
3: La sodomie, pareil, mais... plutôt que se bloquer, il faut essayer. Et bon, en sodomie, on peut prendre un plaisir incroyable aussi.
2: Ouais. Alors toi, je te décerne aussi l'anus d'or. J'espère que t'as encore de la place
3: pas tout dit, Max, encore. Mais c'est parce que j'ai eu de très bons professeurs aussi. Il faut être très bien avec les femmes, surtout au début. C'est à vous qu'on doit surtout vous décerner ça, parce que si on tombe sur de mauvais amants au départ, on va être bloqué, on va pas savoir bien faire l'amour après. Ça dépend de vous, surtout.
2: Bah écoute,
3: moi je dis merci toujours à mes ex.
2: Écoute, Christelle, ravi d'avoir fait ta connaissance, tu vois, comme quoi.
3: C'est sympa.
2: Un petit zapping de tout. Non, mais c'est comme ça, c'est marrant, c'est rigolo, tu vois.
0: Je peux l'ouvrir deux secondes.
2: Non, pour l'instant, toi, tu fermes ta gueule.
0: J'ai pas envie de la fermer.
1: Il est rigolo, Max, tout ça.
2: Mais je suis pas rigolo, qu'est-ce que tu veux? Tout le monde veut parler. Patricia, tu fermes ta gueule. Oh, attends, Patricia. Merde, depuis le temps qu'on se connaît.
0: C'est pour dire à Christelle qu'effectivement, c'est vrai, elle a tout à fait raison. Il s'agit aussi de savoir que les mecs, en général, le 3 quarts à 99%, ne pensent d'abord qu'à eux avant de penser à leur femme. C'est vrai que si elle est tombée sur des hommes qui pensaient à elle, qui savaient lui faire tout ce qui était
2: préliminaire,
0: qui faisaient bien l'amour avec elle, qui savaient qui lui donnait envie,
2: c'est vrai
0: qu'elle, bon, effectivement, elle peut le faire. Mais si tu tombes sur des glands, en parlant de glands justement, on est dans le sujet, je veux dire, c'est pas, tu peux pas.
3: Ouais, non, mais c'est clair. Mais là, la solution, c'est très simple. C'est pas de prendre, de pas sortir avec un mec en boîte comme ça et coucher avec lui, parce qu'alors là, il va prendre son pied, le mec, il en a rien à foutre, parce qu'on fera qu'un trou.
0: Oui, non, mais c'est sûr que c'est pas comme ça que ça va se passer.
3: Non, il faut que même, pour qu'il y ait de l'attention, il faut qu'il y ait de l'amour, parce qu'il aura envie de nous donner du plaisir, parce que lui, son plaisir, il peut l'avoir rapidement, plus ou moins, tandis que nous, c'est plus difficile. Mais une fois qu'il nous aime, il va nous donner du plaisir, en plus, il va vouloir nous en donner à répétition, et il prend autant son pied à nous voir prendre du plaisir, en plus.
0: Exactement. Voilà. Mais c'est ce que moi, le mec, avec qui j'essaie, justement, c'est ce qu'il m'a dit. Il m'a dit, j'aime beaucoup donner du plaisir. Voilà. Et je préfère donner du plaisir, j'en prends en même temps, mais d'une manière différente. Mmh. Et c'est vrai que c'est... Bon, moi, après, si moi, je ne voulais pas faire certaines choses, il me l'obligeait pas.
3: Ouais.
0: Il ne l'obligeait pas, parce qu'il savait très bien que je ne pouvais pas, malgré j'ai essayé, pour lui faire plaisir. Mmh. Je pensais que je lui donnais le retour, mais j'ai pas pu y arriver. Bon, mais c'était pas un problème, ça ne nous a pas empêché de rester 4 ans et demi ensemble.
3: Non, mais moi, je connais des couples, ça marche très bien. Bon, chacun a son accord sexuel, après, hein, de toute façon.
2: Et en plus de ça, Virginie, là également, c'est que bon, on parle de la fellation, mais je veux dire, on peut très bien s'en passer. Il y a quand même de multitudes d'autres choses à faire, hein, sans aller
1: pour le. Non, mais sur le reste, il n'y a pas de problème. Mais bon, c'est surtout ça, parce qu'il en parle avec ses copains, tout ça. Puis bon, il a l'impression qu'il n'y a que moi qui bloque là-dessus. Alors bon,
2: bah écoute, ça veut dire qu'il t'aime pas vraiment, parce que s'il reste bloqué là-dessus, à un moment donné, tu lui fais écoute, s'il n'y a que ça qui t'intéresse et que tu veux absolument que je le fasse, menace-le, même si tu le penses pas, de qu'il arrête, quoi, d'être avec toi. Et tu vas bien voir, s'il est capable de te quitter pour ça, c'est que vraiment, ce mec-là, t'es pas
1: tendre. Non, il n'est pas capable, mais ça me met mal à l'aise quand même.
2: Oui, mais il n'y a pas à être mal à l'aise là-dessus.
1: Non, mais non, je voudrais lui faire plaisir.
2: Mais attends, mais tu peux lui faire plaisir sur plein d'autres trucs, quoi. Je sais pas, achète-lui des PlayStation ou des jeux vidéo. Je sais pas, tu te démerdes, il y a plein d'autres trucs. Christelle, merci pour ton témoignage en tout cas.
3: Merci, allez, bonne nuit.
2: Ravi, puis j'espère que tu viendras nous rendre une visite de temps en temps la nuit maintenant qu'on est là.
3: Hein. Bah, je vais écouter de temps en temps si c'est toujours aussi marrant, ça va.
2: Ah non, c'est-à-dire que par exemple demain à la même heure, c'est un mec qui s'appelle Gérard qui fait partie de mon émission, c'est un débat, mais c'est un mec, un auditeur à la base qui vient.
3: Ouais.
2: C'est particulier, hein.
3: C'est
1: non,
3: quoi?
1: Mais si ça part bien, Christelle.
2: C'est trash, mais c'est particulier, hein. Mais c'est assez trash au niveau de l'ambiance, hein.
3: Ah bon, ben, j'écouterai, puis je verrai bien. Si
2: voilà.
3: Je viens, j'appelle.
2: Voilà, mais la semaine prochaine, il y aura une autre émission à la même heure. D'ailleurs, j'en profite pour faire un coup de pub entre minuit et 3h. Il y aura une autre nuit, mais qui sera un peu différente, qui sera ce que j'ai intitulé, entre guillemets, mais le titre ne veut rien dire, qu'on appelle nuit 100% intime, dans le sens, le côté un peu plus, encore un peu plus proche des gens. Et je testerai une émission comme je l'ai jamais faite, vraiment moi personnellement, c'est aborder des sujets avec des gens qui ont des véritables problèmes personnels, beaucoup moins drôles, mais qui peuvent être intéressants, dans le sens où on peut découvrir un petit peu plus les gens qui nous entourent au quotidien, quoi. Donc ça sera une nuit, mais vraiment exceptionnelle, il n'y en aura qu'une comme ça.
3: On va connaître la fâche cachée de certaines personnes.
2: Voilà, exactement.
3: C'est intéressant de jouer un peu les...
2: Non, mais sur les problèmes, ça peut être des problèmes avec qu'on peut avoir avec les parents, avec sa copine, des problèmes qui sont même beaucoup plus sérieux sur la drogue, tout ça, on abordera exceptionnellement des sujets comme ça entre minuit et 3h mardi prochain, quoi.
3: Ah, j'écouterai.
2: Ah, c'est intéressant, c'est pas pour du voyeurisme, mais c'est intéressant de s'apercevoir qu'il y a des gens autour qui sont pas...
3: Tu sais, les problèmes, la plupart du temps, il y a des points communs, on peut en débattre, on a toujours des choses à apporter, puis ça peut aider d'autres personnes, tant mieux.
2: Christelle, ouais. Je te souhaite une bonne nuit.
3: Bonne nuit à vous tous.
2: Hein. Amuse-toi bien, tu quittes pas, on va te repasser le standard, Gaëlle ou Apolline, d'accord?
3: D'accord.
2: Et puis on va faire de même pour Virginie, on va t'embrasser également, on va te laisser Virginie,
3: okay, ouais,
2: pour laisser place aux autres. Donc Virginie, je t'embrasse. Et puis
1: moi aussi, je pourrais venir t'embrasser demain après-midi?
2: Pourquoi demain après-midi?
1: Tu m'autorises à venir?
2: C'est-à-dire?
1: Tu vois de quoi je parle?
2: Non.
1: T'es où demain à 18h?
2: Ah, bien sûr, ah oui, d'accord, oui. D'ailleurs, concert de mon pote, pour ceux qui aiment la house et qui sont sur Paris, de Chaz, qui sera à la FNAC des Champs-Élysées.
1: Ouais.
2: Hein, donc oui, tu pourras passer.
1: Ouais, je bosse demain. Okay. Ouais, très bien.
2: À 18h.
1: Ouais.
2: Soyez là un petit peu avant, d'accord, ok, il n'y a pas de problème.
1: Bon, ben c'est très bien. Ben, je t'embrasse, Max, et merci à tous. Et
2: d'accord.
1: Bonne soirée.
2: Allez, bisous, bonne
1: nuit.
2: Attention, il faut les enlever, vous quittez pas, on vous repasse le standard, faut les repasser hors antenne. Et Héloïse, on va tchatcher un petit peu ensemble. Hein. Okay. Et Patricia va rester avec nous en air. Patricia, t'es toujours là?
6: Oui, je suis toujours là, t'es
2: quelqu'un. Il n'y a que Patricia et Héloïse là? Il faut les enlever les autres maintenant, les enfants.
3: Moi, je suis encore là, j'attends comment les.
2: Il faut peut-être vous percuter maintenant. Hein. Tous ceux qui sont à qui j'ai dit au revoir, c'est-à-dire, ça va vite, pourtant ça prend 2 secondes. Christelle, c'est bon, et Virginie. Alors, Héloïse et Patricia.
6: Oui.
2: Alors, Héloïse, d'abord, bonsoir. Héloïse, elle est là? Qu'est-ce que vous faites, les filles, ce soir? Vous avez à aucun moment faire une manip correcte, ça serait bien. Héloïse, elle est sur la 4.
6: Moi, je suis là, il n'y a pas de problème, sauf que je ne m'appelle pas Héloïse.
2: Mais
6: tout,
2: Patricia, t'es avec nous, mais Héloïse, c'est là.
3: Seule, mais je suis toujours là.
2: Bon, très bien. Puis il y a une autre qu'il faut retirer. C'est... Marquez sur un bout de papier sur quelle ligne elles sont, ça sera beaucoup plus simple. Héloïse.
7: Oui.
2: Alors.
7: Bah voilà, en fait, ça va faire un an, ça va faire 2 ans au mois d'avril que je sors avec mon copain.
2: Mmh.
7: Et je commence un peu à avoir ras-le-bol pour diverses raisons.
2: Lesquelles?
7: Ben déjà sûrement la lassitude.
2: Ouais, mais pourquoi la lassitude?
7: Bah, je sais pas, ça fait...
2: Parce que vous partagez plus rien ensemble? Parce que vous avez plus de...
7: Bah, je pense qu'au bout d'un moment, quand tu connais tout... Quand un couple connaît tout l'un de l'autre, ben t'en as un peu marre.
2: Oh bah non, ça veut rien dire. Ça veut dire que les couples ne devraient pas durer plus d'un an et demi?
7: Mmh.
2: Ouais, demandez bien, ça,
7: pas
2: ce que tu dis.
7: Pas forcément,
2: ah oui, pas forcément, parce qu'il y a des gens qui sont ensemble depuis 50 ans et qui s'aiment. Alors, ça veut rien dire, ce que tu dis. Hein.
6: Non, mais ça dépend quel âge elle a aussi.
2: 19 ans.
6: Oui, ben voilà, les jeunes, elle a besoin de changer.
2: Non, c'est pas parce qu'on a 19 ans que ça veut dire qu'au bout, effectivement, d'un an et demi, deux ans, on n'a plus rien à se dire et qu'on sait tout de l'autre, non?
7: Non, mais c'est pas ça, c'est...
2: Y a pas d'âge. Ma soeur, elle a 21 ans, elle, ça fait 3 ans qu'elle est avec un mec, elle est toujours aussi bien et elle m'a pas dit au bout d'un an, faut que je change de mec, tu peux m'expliquer, j'en ai marre, je sais pas comment lui dire, parce qu'au bout d'un an, de toute façon, on sait tout de lui. Patricia.
6: Non, mais c'est pas ça, mais c'est l'envie de changer aussi.
2: Non, j'ai pas dit le contraire. Non, mais Héloïse disait, j'étais un peu pointilleuse sur les mots, elle disait, oui, ça fait un an qu'on se connaît, un an et demi, tu vois, puis au bout d'un an et demi, on n'a plus rien à se dire, tu vois, on sait tout l'un de l'autre. Au bout d'un an et demi, non.
6: Bah, en principe, au bout d'un an et demi, non.
2: Bah non, c'est le début. C'est le début d'une grande aventure, Héloïse. Bon, ceci dit, donc, qu'est-ce qui a fait que tu t'es lassé de lui? C'est quoi? C'est que physiquement il te plaît moins? C'est que vous parlez, les points communs que vous aviez avant? Ou je sais pas, les plaisirs que tu avais avec lui aujourd'hui? Je sais pas, c'est quoi? Donne-moi un peu plus de détails.
7: Bah, oui, il y a un peu de ça. Puis il y a quelques petits défauts. Bon, bah, avant ça me passait par-dessus la tête, mais maintenant j'en ai un petit peu marre au bout de 2 ans, quoi. Genre, il y a un peu trop possessif, des trucs comme ça, quoi.
2: Ah oui, d'accord. Donc ça, c'est pas que tu t'en es lassé, c'est que son comportement a changé, ce qui est pas pareil, tu vois?
7: Ouais, d'accord.
2: Qu'est-ce qui t'a...
7: Il y a pas que ça, ça. Le fait que j'en ai marre, ça a un peu augmenté le fait que je le trouve jaloux, que je le trouve possessif, etc.
2: Ouais. Et
6: au bout de 6-8 mois, 1 an, tu vois pas vraiment les défauts, c'est qu'après que tu t'en rends compte.
7: Oh, ça peut... au début, tu cherches pas à les trouver en plus.
6: Non, tu les cherches même pas.
2: Moi, ça peut arriver plus tôt que ça, ceci dit. Hein. Moi, j'ai connu des filles qui étaient avec des mecs, et puis elles me disaient, putain, je suis amoureuse et tout, c'est génial. Et au bout de 2 mois, quoi, le mec se montrait sous son vrai jour, et c'était une véritable catastrophe, quoi. Le mec était, mais d'un possessif, mais c'était hallucinant. Donc, il faut même pas attendre 8 mois pour se montrer sous son vrai jour. Des fois, ça peut le faire au bout d'un mois, 3 semaines, 2 mois. Hein.
6: Ouais, mais bon. En général, ils sont possessifs quand même, dans l'ensemble.
2: Ouais, moi, pour prendre mon cas perso, parce que c'est là, moi, ce soir, moi, pas vraiment, non.
6: Non, toi, je pense pas, parce que...
2: Défaut, c'est que je le suis pas, quoi. Du tout.
6: Non, c'est pas un défaut, Max.
2: Pardon?
7: Du tout.
2: Bah, écoute...
7: Chaque fois, vous l'êtes un petit peu, puis bon, vous dites, vous l'êtes jamais, donc...
2: Non, mais moi, je le suis pas vraiment, non. Non, pas vraiment, non. Non. Moi, j'ai jamais fait des histoires pour quoi que ce soit. Je me suis jamais posé de questions, non.
7: Bah, t'es cool, ça.
2: Ouais, non, mais des fois, ça peut être un défaut, parce que des filles à qui ça peut agacer, parce que t'as l'impression qu'en fin de compte, t'aimes pas la personne ou t'en as rien à foutre. Ça peut être un véritable défaut, hein. Ça m'a pas desservi au point à ce qu'on s'arrête, mais ça m'a pas, des fois, rendu service, hein.
6: Ce que tu fais, de temps en temps, tu lui montres un petit signe de jalousie, comme ça.
2: Non, mais faire semblant et de faire croire, qui c'est qui t'a appelé, où tu vas donner tous ces plans-là, je sais pas faire.
6: Non, pas sur ce genre de truc. Toujours un petit truc, même sans vouloir faire semblant ou inventer ou n'importe. Il y a quand même un moment, si tu vois qu'elle regarde quelqu'un d'autre, il y a bien un moment où ça va te prendre un peu la tête. Et bien dans ce cas-là, tu le dis.
2: Non, mais oui, effectivement, ça va un petit peu m'agacer. Je vais regarder. Ça peut m'agacer si ça dure sur la longueur, mais à aucun moment, j'irai voir la nana. Bah, ça va, le mec, ça va tranquille.
6: Voilà, non, faut pas non plus dépasser les limites. Attends, il y a des.
2: Mais j'irai pas lui dire après la soirée, ça va, le mec, pendant la soirée, à un moment donné, t'étais où? Je te voyais tout le temps. Je sais pas, non, j'y arriverai pas, non. C'est-à-dire que je vais le garder pour moi, à la rigueur, mais j'irai pas lui dire. Non, mais à ce moment-là, je constate, je regarde, j'observe et je vois, et puis ça se répète, ça veut dire qu'il y a un problème, à ce moment-là, j'en parle, et ou j'arrête carrément, ou je passe à autre chose, puis voilà.
6: Bah, si tu lui en parles, déjà, c'est que ça prouve, pour elle, ça va lui prouver que tu t'intéresses à elle. 100%,
2: elle est. Non, mais j'ai pas dit non plus, j'ai été complètement désintéressé de la personne avec qui j'étais, sinon je reste seul, hein. Bah, non, j'ai pas jusque là, mais je parle de la jalousie, le fait d'être possessif, ça, c'est pas mon truc.
6: Non, ça, c'est pas bon, non.
2: Non.
6: En général, c'est pas bon parce que ça devient maladif, mais... c'est des gens qui le sont, ont souvent des choses à se reprocher, quand ils le sont trop, hein.
2: Et pipelette comme moi, elle, hein. Héloïse,
7: oui.
2: On parle avec Héloïse quand même, on va revenir sur le problème d'Héloïse. Alors.
7: Écoute.
2: Non, mais c'est vrai que c'est instructif, tu parles à deux adultes là, pour Héloïse c'est le kiff quoi.
7: Ah ouais, c'est
2: cool. Bon Héloïse.
6: Deux adultes, t'es pas vraiment adulte encore.
2: Hein. Bon, attends, tu te prends pour qui toi? C'est pas parce que t'as 46 ans que ça veut dire que t'en es une, hein?
6: Ah mais si, non, pas du tout.
2: Il y a des gens qui ont plus bourlingué à 25-29 ans qu'à 46-50 ans. Hein.
6: Non, pas du tout, au contraire, moi je retourne carrément à l'adolescence, tu vois, pour te dire.
2: Pisseuse alors.
6: Justement, parlant de la soirée que tu disais que tu allais faire...
2: Bon, on peut parler d'Héloïse, Patricia?
6: Oui, non, mais je finis 2 secondes.
2: Non, t'as tout...
6: Ouais. Pour justement dire certaines choses, pourquoi je reviens à l'adolescence.
2: D'accord, bon alors, Héloïse.
7: Oui.
2: Donc alors?
7: Bah ouais, voilà, parce que... J'ai déjà essayé plusieurs fois de le laisser tomber comme j'ai fait avec avant.
2: Ouais.
7: Mais c'est pas pareil, parce que je crois que c'est la première fois que je reste aussi longtemps.
2: Alors on va donner le numéro de téléphone au passage si vous voulez réagir, parce que ça s'est un peu calmé, parce que les gens n'ont peut-être pas l'habitude à ce qu'on déborde aussi tard dans la nuit, donc ils sont un petit peu surpris. Donc c'est nuit 100% d'un an, on le rappelle. Donc il y a que les filles qui

0: peuvent appeler, elles peuvent en profiter, la nuit est à eux. 0-803-08-5000, je répète. 0, pardon, elle, j'ai plus l'habitude. 0-803-08-5000, appelez mesdemoiselles si vous voulez réagir ou apporter, discuter d'un petit sujet. Alors vas-y, Louise, donc. Donc, t'as essayé à plusieurs reprises. Quand tu dis avoir essayé, c'est que tu lui as dit ouvertement ou non?
1: Ben, non, en fait, si tu veux, c'est genre, t'essaies de commencer à le préparer.
0: Ouais, comment?
1: Ben, je sais pas, tu lui dis, oh, t'as pas remarqué, depuis quelque temps, tu me bombes, truc comme ça.
0: Ouais.
1: Et puis, bon, au bout d'un. Quand t'arrives au tournant final où t'essaies de sortir ça carrément, et ben, tu te décourages, tu te dis, oh, c'est finalement.
0: C'est parce que t'as peur de lui faire mal ou parce que finalement ça te fait.
1: Non, ouais, j'ai peur, je sais pas.
0: Parce que tu t'es habitué à lui et que t'as peur de.
1: De me faire souffrir, peut-être, je sais pas.
0: Bah oui, parce que ça peut arriver, hein, Patricia, on est bien d'accord, hein.
2: Tout à fait.
0: Parce que même des fois, si on veut quitter quelqu'un, si on a une bonne raison du genre, il t'a trompé ou vraiment il est trop possessif, il est agressif dans les mots ou alors carrément il frappe ou il y a des problèmes vraiment très concrets, enfin vraiment qui se montrent vraiment sous son vrai jour et qu'on voit au quotidien, là d'accord, il y a une bonne raison. Si c'est simplement de la lassitude ou un petit peu de il est un peu possessif, ça, enfin si tu t'ennuies un petit peu avec lui, c'est vrai que c'est.
1: Il se rend pas compte surtout.
0: Ouais, ça peut être un argument qui est pas suffisamment fort pour toi pour le quitter. En même temps, t'as envie de le faire parce que t'as envie de tenter l'aventure avec quelqu'un d'autre. T'as 19 ans, t'as envie de amusé, ça fait depuis l'âge de 17 ans que t'es avec lui, mais tu sens qu'au bout de 2 ans, quand même, c'est quelque chose de fort, quoi. Quand t'as vécu 1 an et demi avec quelqu'un, 2 ans, t'as quand même partagé pas mal de choses, et la peur que tu peux avoir, que je comprends tout à fait, parce que moi j'étais avec quelqu'un pendant 5 ans, c'est qu'à un moment donné, même si t'as envie d'arrêter, ou que tu sens que ça peut pas aller plus loin, tu dis, putain, qu'il va y avoir un manque, quoi.
1: Oui.
0: Surtout quand t'as rien de vraiment fort à lui reprocher. Aujourd'hui, tu lui reproches quoi? C'est quoi le truc numéro 1 qui t'agace et qui te donnera envie de le quitter, Héloïse?
1: Bah, la jalousie et la possession.
0: Vraiment?
1: Ouais, vraiment.
0: Vraiment possessif?
1: Bah, ouais, quand même, quoi. Mais
0: est-ce que tu lui as déjà fait savoir que le fait d'être comme ça, il risquait de te perdre?
1: Bah,
0: non, il le sait pas
1: non,
0: vraiment officiellement.
1: Pas,
0: bah ouais, mais le problème, il est là, quoi. Donc, peut-être que tu peux sauver ton couple en lui disant, en lui faisant remarquer, quoi, que tu
1: ouais,
0: commences à.
1: Mais... je sais pas. Même quand je pense à ça, quelquefois, je suis un peu partagée entre les deux. J'ai pas envie de rester. Mais au moment de quitter, je sais pas comment faire. J'ai l'impression de mal m'y prendre.
2: Max, je peux intervenir?
0: Mais bien sûr, Patricia, si tu parles du sujet, il n'y a pas de problème.
2: Voilà, mais justement, je voulais expliquer à Héloïse qu'il arrivait justement la même chose à ma fille à l'heure actuelle.
0: Et quel âge?
2: Qui a 16 ans.
0: Putain.
2: Et qui est resté pendant 2 ans avec son copain.
0: Ouais.
2: Et il lui est arrivé la même chose.
0: Ouais.
2: C'est-à-dire que maintenant, elle se rend compte bon, qu'elle a commencé à avoir ses défauts, qui n'étaient pas spécialement ni la jalousie ni tout ça.
0: Ouais.
2: Mais bon, il y avait des choses qui n'allaient plus. Ils n'avaient pas les mêmes sujets de discussion. Lui, c'était souvent les voitures. Elle, ça ne l'intéresse pas vraiment. Bon, ouais. Il y a des choses qui ne collaient plus, la lassitude. Et puis, elle me dit, bon, ben, je suis jeune, j'ai envie de bouger un petit peu, de connaître d'autres personnes. Il lui est arrivé exactement la même chose.
0: Mmh.
2: Donc, je veux dire, je pense que pour Héloïse, il y a exactement la même... C'est pas uniquement la jalousie. Je pense qu'il y a une généralité de choses qu'elle se rend compte maintenant et qui commence à lui prendre la tête. Donc elle en a marre et bon, mais il faut qu'elle prenne la décision. Et ma fille, c'est pareil. Elle me dit, le pauvre, elle me dit, je vais le jeter. Elle me dit, je sais pas comment faire. Et je lui dis, écoute, tu y réfléchis, tu en parles avec lui. Et puis finalement, ben, la séparation s'est bien passée.
0: Ouais. Ça vous est arrivé, vous, au standard, tiens, Pauline, et... Enfin, t'es pas resté, toi, super longtemps avec des mecs qui m'avaient dit...
3: Non,
0: en
3: pas antenne. Trop longtemps.
0: Pas trop longtemps, mais non, quoi, non. C'est la lassitude, tu te lasses vite, ou...
3: Ça dépend, ouais. J'avoue que... Enfin, ça dépend vraiment
0: du mec.
3: Je
0: vais prendre des notes, parce que ça peut me servir.
3: Ouais, ouais. Non, mais c'est vrai que ça m'arrive de me lasser. Tu vois, je crois que je suis folle amoureuse, et au bout d'une semaine, j'en ai ras-le-bol, quoi.
0: Ouais.
3: Et puis...
0: au bout d'une semaine?
3: Non, mais franchement, ça m'est déjà arrivé. C'est grave, quoi, mais ça m'est déjà arrivé. Et donc, c'est pour ça que je me méfie beaucoup des gens, parce que je me dis, s'ils sont comme moi, c'est catastrophique.
0: Ah oui, parce que je commence à mieux te connaître au niveau du caractère. Il a pas fait... Elle est arrivée au début, non, je suis pas jaloux, je suis pas positif, je suis pas
3: machin. Non. Franchement, je suis pas jaloux.
0: Putain,
3: je suis
0: là,
3: pas
0: on
3: positif.
0: Commence à te découvrir depuis 3 semaines à moi. T'es une chelou, toi, hein.
1: Regarde.
0: Hein, t'es une space.
3: Une
0: sorte de Dark Vador au féminin. Quoi, Gaëlle, dans son genre, est pas mal non plus. Alors, on peut dire
4: que. Dans des cassos, je trouve quand même que t'es bien entouré, quoi, Max.
0: T'en touches un petit rayon également, hein.
4: On peut en parler.
0: Caractère un peu chiante, je pense que là aussi, on en connaît un rayon, hein, avec Gaëlle. Toi, t'es resté longtemps avec des mecs?
4: Ouais.
0: Jusqu'à combien de temps en durée?
4: Oh, dernièrement, 2 ans.
0: 2 ans.
4: Ah, et, quand même.
0: Et c'est dur de quitter quand même, hein.
4: M'en
0: non, parce que
4: pas.
0: C'est vrai que t'as eu des
4: beaucoup de bas.
0: J'ai suivi un peu l'affaire. Hein, c'était pas dedans dans le sens c'était moi, mais bon, bah, étant donné qu'elle travaille avec moi au quotidien, on voyait. Et c'est vrai que c'est pas facile. Même s'il y a des reproches, des machins, même quand on a envie, quand on aime bien quelqu'un, au bout d'un certain temps, même si à un moment donné, c'est même s'il y a des trucs à reprocher violents, au bout d'un certain nombre d'années, quand on fait 1 an et demi, 2 ans et que ça a été fort, quand on quitte, c'est pas évident. C'est pas évident. C'est pas
2: non,
0: évident.
2: C'est toujours difficile. C'est vrai.
0: C'est difficile. Il y a un deuil à faire qui est pas évident, et c'est pour ça qu'à un moment donné, on a envie de le faire. au moment donné, on est

0: prêt à le faire, à le dire. On espère que non, il faut pas le faire, donc on revient en arrière parce qu'on espère que ça va se remettre en route.
1: Tu crois toujours, en fait, c'est un petit truc qui va changer ta relation.
0: Et moi, je crois qu'à un moment donné, c'est un peu comme ta fille Patricia ou comme la fée Gaëlle ou moi, à un moment donné, où tu dois, c'est à un moment donné, faut dire stop parce que tu peux pas, même si t'as, qu'il y a beaucoup de choses à reprocher ou pas, à un moment donné, quand ça va plus, faut arrêter, quoi.
2: Oui, parce que bon, moi, je veux dire, franchement, pour ma fille, bon, elle a fait une première fois. Et en fin de compte, ça n'a même pas duré une semaine, elle est retournée avec lui. Parce
0: ouais,
2: que,
0: bah, moi,
2: il
0: j'ai
2: manquait,
0: essayé,
2: quoi.
0: Moi, j'ai arrêté pendant un mois, j'ai repris, j'ai fait ça deux, trois fois, moi, j'ai dit stop, et ça sert à rien.
2: Voilà, et puis là, maintenant, elle a dit stop, bon, ben, c'est comme ça, c'est,
0: ouais.
2: Il y a un moment où il faut savoir le dire, quoi.
0: Dis-le stop, Héloïse.
3: Pardon ?
0: Dis stop.
3: Stop.
0: Bah, tu vois, ça y est, t'as, ouais, voilà, bah, voilà, c'est ce qu'il faut dire, quoi. Non, mais.
3: Ouais, non.
0: Là, tu vois, tu dis non. Donc, si t'appelles avec le sujet en disant, je veux, je sais pas, je veux plaquer mon mec, machin, et que je te dis, bah voilà, dis-lui, tu dis, oh non, tu vois, ça veut dire que t'as envie de rester avec lui. Donc, il faut que tu lui dises, par contre, ce que tu ressens vraiment, et que quand il a des réactions de, quand il est possessif, quand il te le fait savoir, qu'il te le dit, qu'il te le montre, putain, dis-lui, par contre, que ça t'agace et que t'en as marre et que ça te donne, tu dis que tu l'aimes, mais que ça te donnerait presque envie de le quitter. Il faut qu'il flippe de ça.
2: Est-ce que, Héloïse, tu l'aimes vraiment?
0: Ouais, bah alors là, elle a répondu oui tout de suite. Alors là, je vais te dire, Héloïse.
3: Oui.
0: T'as répondu oui tout de suite. Non, c'est pas. Tu l'aimes, non, tu l'aimes pas, non. Non.
3: Ouais. Bah, c'est pas que je l'aime pas.
0: Non, bah non.
3: Alors... Au début, c'est sûr que j'en sais
0: rien. Non, mais on parle
3: sûr.
0: Maintenant. Hein, on parle pas
3: maintenant,
0: de.
3: Oui, oui,
0: on
3: oui,
0: revient
3: oui,
0: pas dans la machine, on revient pas dans le passé.
3: Ouais.
0: Non, mais à quelqu'un, Patricia, qu'on dit tu l'aimes, tu réponds oui tout de suite. Si tu fais un blanc de 3 secondes. C'est-à-dire, disons que bon, au début, je trouvais sympa.
3: Voilà.
0: Non, Héloïse, tu l'aimes plus.
2: Donc, c'est, ouais, c'est pour ça que maintenant il faut dire stop parce que
0: tu ne m'as
2: pas répondu
0: voilà,
2: sec, donc c'est clair. Tu le.
3: Ouais,
2: tu
3: mais oui, il y a eu des trucs.
0: Est-ce que, non, mais d'accord, mais il y a pour tout le monde, il y a eu des trucs. Alors, si tu faut que tu restes avec lui parce qu'il y a eu des trucs, oui, alors là,
3: non,
0: donc
3: ouais,
0: c'est que je reste avec lui toute ta vie, forcément.
2: Ça veut dire que tu voudrais savoir si tu as des discussions avec lui, si tu arrives à communiquer avec lui.
0: Tu couches avec lui?
3: Ça dépend de.
2: Non, mais coucher, ça c'est. Oui, je suis sûr. Mais,
0: non, mais est-ce que t'as déjà couché avec lui,
3: oui.
0: Héloïse? Ah, d'accord, t'as déjà eu des relations sexuelles, machin, ça se passe bien là aussi.
3: Ouais, ça va quand même.
0: Non, mais ça va quand même, non, mais ça peut partir de là aussi. Et aujourd'hui, vous faites plus rien. Est-ce qu'avant, vous faisiez beaucoup de sorties entre vous, tous les deux?
3: Bah ouais, au début, il y a toujours ce truc.
0: Et maintenant, plus du tout?
3: Si, ça se fait encore, mais bon, c'est.
0: Est-ce que t'es bien quand t'es juste avec lui quand même? Est-ce que t'es bien?
3: Ouais, quand même, ça va, mais.
0: Il y a des moments.
3: C'est bon, parce qu'au début, c'était plus, tu sais, quand j'étais avec lui, j'étais toute contente, je suis dans tous les sens, un truc comme ça, mais maintenant, c'est plus. C'est devenu assez. Répétitif, on va dire.
0: Ouais, c'est la route.
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6: Qui c'est qu'on va prendre là? Allez, Nicolas, 25 ans de Béziers. Salut Nicolas.
7: Salut Max.
6: Est-ce que tu es prêt à réveiller Nicolas?
7: Je suis prêt.
6: Alors attention, 3, 2, 1, quand tu veux. Ah, pas mal.

0: Victor, t'es là? Victor?
1: On dirait un vieux chien en train de
0: Par contre, là, je vais faire une entorse au règlement, Nicolas. J'ai bien aimé.
1: Ouais.
0: Et j'offrirai à celui qui réveille 4-5 compiles faciles. Là, toi, je t'en offre une. Hein.
2: Ah, bah, c'est cool.
0: Parce que t'es celui qui m'a mis le plus de dawa et t'as mis le dawa et c'était propre, c'était audible et franchement, ça aurait pu le faire.
2: Là, on a gaspillé la bouteille qu'on n'avait pas gaspillé pour Monaco. Alors...
0: Ah, bah voilà, Nicolas Bonnebourg en tous les cas.
2: Non, merci, Max.
0: Allez, attention, une demoiselle va tenter l'aventure également. C'est Alexandra, 15 ans de Bourges. Salut, Alexandra.
3: Salut.
0: Tu fais quoi dans la vie, étudiante, j'imagine, mais en quoi?
3: Je suis au collège encore.
0: D'accord, très bien. Tout va bien?
3: Ouais, ouais.
0: La vie est belle.
3: Ouais.
0: Attention, tu es prête?
3: Ouais.
0: 3, 2, 1, quand tu veux. Alexandra! Offspring!
1: Je crois, ouais.
0: T'as mis un petit Offspring?
3: Ouais.
0: Alexandra, malheureusement, on va vérifier. Victor, t'es là, mon petit? Victor? Ah, bah, c'est bon. Plus que jamais. Ah, le Victor, ça doit être beau à voir ronfler. Hein. Oh là là, quelle catastrophe, quelle catastrophe. Eh bah, écoute, Alexandra, malheureusement, ça le fait pas.
3: Ah, ouais.
0: Mais une petite compile aussi parce qu'elle a bien assuré grave aussi, hein, évidemment, hein, là c'est entorse à leur règlement. Celui qui me réveille Victor, 4-5 compiles pour lui. Alexandra, t'as pas été mauvaise du tout, tu m'as bien fait kiffer, tu repartiras pas les mains vides.
3: D'accord, merci.
0: Alors là on va aller du côté de Chantal, 50 ans de Melun, salut Chantal.
4: Ouais, je suis là, je t'écoute. Hein.
0: Ça va Chantal?
4: Ouais, ça va très bien, je suis super contente de t'entendre.
0: Bah ça me fait plaisir également Chantal. Qu'est-ce que tu fais dans la vie?
4: Eh ben, je suis transporteur de presse.
0: D'accord, très bien. Voilà. Attention Chantal, est-ce que tu es prête?
4: Ouais, je suis prête. Hein.
0: Alors, je te fais le compte à bord et passer ce compte à bord, tu auras 15 secondes et dès que le gong retentit, il faudra arrêter. Attention, 3, okay. 2, 1, Chantal.
4: Victor, debout, allez, allez, on te paye, allez, Victor, allez, debout, debout, Victor, allez.
0: On va vérifier tout de suite, mais je ne crois pas que ça a fonctionné. Non, malheureusement, ça n'a pas fonctionné. Chantal, je suis désolé. Bonne fin de soirée.
4: Non, c'est pas grave.
0: Je t'embrasse. Salut, bisous. Adorable, adorable, adorable. Attention, on va du côté de Bruxelles maintenant. Et pour ça, nous avons Nathalie, 18 ans de Bruxelles. Salut, Nathalie.
5: Yes, salut.
0: Non, c'est pas moi qu'il faut réveiller. Moi, je suis réveillé.
1: Nous, on est en patate, nous, c'est bon. Hein.
0: Garde de l'énergie pour notre ami Victor. Qu'est-ce que tu fais dans la
5: vie? Il y en a à revendre.
0: Qu'est-ce que tu fais dans la vie?
5: Je suis étudiante.
0: En quoi?
5: En économie.
0: Très bien, attention. 15 secondes pour réveiller Victor. 3, 2, 1, c'est parti. Oh Nathalie, c'est pas mal, mais je ne sais pas si ça a fonctionné. Allons faire un petit tour du côté de Victor. Victor ? Voilà. Bon bah malheureusement il s'est toujours pas réveillé Nathalie, je suis désolé. Hein.
5: Eh bien oui, moi aussi, enfin, passe bon. Une bonne soirée. Hein.
0: Ça va toujours Victor? Victor? Victor? Ah. Non, alors, Victor continue à ronfler, persiste et signe. Et là, cette fois-ci, c'est au tour de Erwan qui veut absolument essayer de le réveiller. Il a 15 secondes pour ça. Bonjour Erwan.
6: Bonjour.
0: Attention, hein, tu fais partie des 5 derniers là. Hein. Ouais, Erwan, ouais. 22 ans, tu nous appelles d'où?
6: De Janzy, à côté de Rennes.
0: Très bien, est-ce que tu es prêt?
6: Il n'y a pas de problème.
0: C'est un Rennais, hein, Victor aussi. D'accord, merci Erwan. Je n'attendais pas forcément de répondre de ta part, mais enfin, pour te confirmer que lui aussi est Rennais. Hein.
6: Mmh.
0: D'accord, mais, ok.
6: Il va plus être Rennais longtemps, hein, s'il dort tout le temps.
0: D'accord, attention, 3, 2, 1, quand tu veux, vas-y. Bon, c'est mort, hein, Erwan, je suis désolé.
6: Ah, merde.
0: Voilà, ça n'a pas marché, je suis désolé. Hein. Bonne bourre à toi, Erwan.
6: Bah, merci, et puis bonne soirée.
0: Attention, on va du côté de Cédric, 25 ans, de Gap. Cédric, bonsoir.
7: Bonsoir.
0: Ça va?
2: Ouais.
0: Bon, Cédric, attention, ça va être à ton tour.
2: Ok.
0: Tu es prêt? Alors, attention. Oula, ça va aller?
2: Ouais, ouais, allez.
0: Cédric? Ouais, attends, allez. attends.
7: C'est Victor.
0: Ah, il s'est réveillé.
2: J'ai réveillé?
0: Attends, Victor?
2: Oh.
0: Allô, Victor?
2: Bonjour.
0: Oh!
2: Victor!
0: Oui. Mais ça fait une heure qu'on essaie de te réveiller!
2: Oui.
0: Tu t'es endormi?
2: Oh,
0: voilà. Oh là là!
2: Ça fait dur, c'est le meilleur!
0: Voilà, Cédric! Oh. Écoute, t'as même pas eu le temps de le réveiller!
2: Alors?
0: Bah non, mais t'as pas eu le temps, il s'est réveillé entre les deux!
2: Ah ouais,
0: je suis désolé! Ah, hein. Ouais. Ah bah là, il n'y a même pas eu besoin de le réveiller entre deux auditeurs, malheureusement, il s'est réveillé tout seul.
2: Ah ouais.
0: Ah, Cédric, je suis désolé. Hein.
2: Ah, c'est pas grave. Hein.
7: Limite, celui d'avant, c'est peut-être lui, tu vois, qui l'a fait sortir de sa torpeur.
0: On va le rappeler, allez, on va lui faire plaisir, sa reine. Peut-être que vous avez raison, grâce au travail de tous les autres. Hein.
7: Ouais.
0: On va rappeler Juan quand même pour lui annoncer la bonne nouvelle. Quand même René à qui on va offrir quand même les CD. Allez d'accord, on va le faire quand même, allez, c'est parti. Qu'est-ce qui t'est arrivé Victor? Hein?
7: Bah là au réveil.
0: Tu t'es endormi?
2: Un petit peu.
0: Ça fait juste une demi-heure qu'on t'écoute ronfler sur l'antenne.
7: Trois quarts d'heure
0: que t'es en train de ronfler sur l'antenne mon pote. Victor?
2: Ouais.
0: Ça va?
2: Ça va.
0: T'es dans le cul, tiens je vais te passer tes potes là, ils vont te réveiller.
7: Fabien, viens, viens, fera écouter la cassette.
0: Alors?
8: Alors, Victor Massou, je t'avais dit que ça aurait marché.
0: De quoi?
8: Que Victor serait réveillé avant minuit, je le sentais bien, moi.
0: Ouais, je sais bien.
8: Non, attends, je parlais de l'autre antenne, non, je vais pas le dire à antenne, mais je suis vraiment content que ça a fonctionné, moi.
0: C'est vrai, t'es content,
8: ah
0: hein.
8: Ouais, je suis bidonné, moi, et Jean-Michel Cuisse, on s'est tapé dans les mains, on était pliés, nous.
0: C'est vrai.
8: Ah ouais, je suis grave carton que ça a cartonné, et c'est génial.
0: T'es là, Victor, toujours?
2: Ouais, je suis là,
0: hein. Ouais, il se réveille, hein, Victor, hein, tranquille, hein.
2: Allez.
0: C'est parti Victor, la machine est relancée. Bravo Erwan, finalement, c'est à toi ouais, qui revient la victoire ce soir des CD et d'avoir réveillé. Mais grâce à tous les autres auditeurs qui ont quand même mis un petit coup de pression, bravo Erwan. Hein.
9: Ouais, je me suis défoncé. Ouais.
0: C'est vrai, il s'est défoncé. Hein.
9: Ah, j'étais avec une corde de chasse aussi.
0: C'est vrai qu'il y a
7: Il a mis le paquet quand même.
0: Donc 5 albums CD, on va t'offrir tout ça, bien entendu Erwan, félicitations, bravo.
9: Ah bah merci beaucoup et Max c'est super.
0: Bah c'est gentil, bravo, félicitations. C'est un René qui a réveillé un René, ça me paraissait normal. Bah Victor, le petit mot de la fin quand même avant de se quitter.
7: Bah là il se réveille en plus, alors imagine.
2: C'est pour ça.

0: à la radio et on accueille, sans plus tarder, notre première équipe de cette première émission et quelle joie de les accueillir. Ils ont voulu se faire baptiser l'équipe ou la famille quelque part. Oui. Fun. On est heureux de les accueillir aujourd'hui sur ce plateau. Je vous demande de recevoir comme il se doit cette équipe avec Emmanuel. Bonsoir Emmanuel.
1: Bonsoir Jean-Pierre.
0: Bonsoir Marc.
2: Bonsoir Jean-Pierre.
0: Bonsoir Anne-Catherine.
3: Bonsoir Jean-Pierre.
0: Et vous avez également votre commandant, c'est lui qui donc choisira pour vous et de valider les réponses. Commandant Philippe, bonsoir Philippe.
4: Bonsoir Jean-Pierre Delbadois.
0: Qui veut des euros ? Mission Qui veut des euros, c'est ce nouveau jeu à la radio avec, bien sûr, on l'espère, pour cette équipe fun, eh bien, de gagner le maximum d'euros. Pour ça, il va y avoir des étapes à suivre. Et ce que je vous propose sans plus tarder, c'est, si je me souviens bien, on va aller vers l'échelle des gains. Alors, pour ça, les gains, les voici. 1,46€ le rez-de-chaussée. 2,13€ si vous répondez correctement à la deuxième question. Premier étage, troisième question, 5,562€. Quatrième question, 8,18€. Cinquième question, deuxième étage, 5,23€. Et on l'espère aller jusqu'en haut de cette échelle des gains de Qui veut des euros. C'est la mission pour gagner 15,32€. C'est ce qu'on vous souhaite, c'est tout le mal qu'on vous souhaite, l'équipe fun.
4: Oui.
0: Commandant Philippe.
4: Oui, Jean-Pierre Delbadois, toujours là.
0: Content d'être avec nous quand même.
4: Eh bien, ma foi, très heureux avec mon équipe de participer à cette première émission. J'espère qu'on va gagner beaucoup d'euros.
1: Un peu voilà. Stressé, mais...
0: C'est ce qu'on vous souhaite en tous les cas, Emmanuel, ne stressez surtout pas. Alors, à vous préciser quand même, c'est ça qui est quand même important, hein. Notez-le, vous qui regardez et qui écoutez de l'autre côté de votre poste de radio, que bien sûr cette équipe sera munie de 3 jokers. Vous pourrez l'utiliser quand vous le souhaiterez à n'importe quelle question si vous avez un doute. Oui. Un appel à un inconnu, on appelle quelqu'un qui probablement n'écoute pas l'émission.
4: D'accord.
0: Qui ne vous serait donc d'aucun intérêt, mais vous pouvez utiliser ce joker quand vous le souhaitez.
4: D'accord.
0: Vous avez également le 75-25, c'est-à-dire qu'on retire des syllabes, des réponses. À vous de choisir si vous voulez qu'on retire seulement 25% ou 75% du mot.
4: Parfait.
0: C'est au choix.
4: Oui.
0: Ou vous vous compliquez la vie en enlevant 75, vous la simplifiez à 25.
4: D'accord.
0: D'accord. Et vous avez également un troisième joker, c'est l'opinion des spectateurs. Ils sont derrière, ils vous encouragent, les spectateurs, ils ont bien raison. Vous utilisez donc cette joker quand vous voulez. Petite précision également, commandant Philippe, ça c'est très important, que si vous répondez mal à la première question, vous êtes au rez-de-chaussée, vous redescendez directement au parking.
4: Aïe.
0: Et vous reprenez votre véhicule et vous rentrez chez vous.
4: Hein. Aïe, hein, va y avoir un souci.
0: Pourquoi
4: hein. Je suis en smart, et à 4, c'est pas évident.
0: Personne n'a son permis, vous êtes le seul à avoir un véhicule.
4: Oui, j'ai amené l'équipe.
0: Je vous conseille donc fortement à l'équipe de répondre correctement à la première question pour éviter de rentrer à 4 en smart.
1: D'accord. Oui. Très bien, Jean-Pierre.
0: Très bien. Je pense qu'on va pouvoir attaquer.
4: Oui.
0: Mission Qui veut des euros ? On y va tout de suite. On joue pour la première question avec 1,46€. C'est parti. Écoutez bien la première question. On joue pour 1,46€. Comment joue-t-on de la guitare ? Pour ça, plusieurs possibilités de réponse. A, avec un archet, pardon. B, avec la bouche. C, avec des jambes. D, avec des doigts.
4: Avec un archet, c'est sûr que non.
1: Oui, à mon avis, non, c'est clair.
4: C'est un arc, une flèche, la bouche.
1: Moi, il me semble que j'ai vu quelqu'un jouer avec la bouche dans la rue, ouais.
4: Oui, je sais.
3: Oui, mais il n'avait pas de bras.
1: Oui, c'est vrai, oui.
0: Oui, alors là, attention, je rappelle quand même à Philippe que s'il le souhaite, hein, bien sûr, puisque c'est à lui de valider la réponse à cette question qui n'est pas évidente, je le reconnais, vous pouvez utiliser un joker, hein, c'est-à-dire vous avez l'appel d'un inconnu, le 75-25, ou l'opinion des téléspectateurs hein, également.
4: Je pense qu'on va prendre.
0: Peut-être pas non plus.
4: On va prendre un joker, Jean-Pierre Delbadois.
0: Oui. Vous prenez un joker, vous validez, ce n'est aucun problème. L'appel à un inconnu, 75-25, ou l'opinion des spectateurs.
4: Et je pense on va appeler un inconnu.
0: D'accord. On appelle qui ?
4: Je sais pas.
0: On l'appelle.
2: Oui, allô?
4: Allô, oui, bonsoir monsieur, je m'excuse de vous déranger, c'est pour un jeu. Voilà, je vous explique, c'est pour qui veut des euros, c'est ma mission. Voilà, et je vais vous poser une question. Alors, comment joue-t-on de la guitare? Alors, il y a plusieurs possibilités. Petit
2: je
4: A avec...
2: Pas, je suis à la télé, là.
4: Oui, donc voilà, donc je vous réexplique la question. Comment joue-t-on, c'est la question, comment joue-t-on de la guitare?
2: Faudrait que je réponde, en fait.
4: Oui, voilà, écoutez bien. Comment
2: je
4: joue-t-on...
2: J'entends très mal, hein.
4: Oui, je sais, excusez-moi. Comment joue-t-on de la guitare? Alors, petit A avec un archer, petit B...
2: Faut que je réponde à la question que vous venez de poser, là.
4: Voilà, petit A...
5: Ouais, mais malheureusement, aïe. Trop. Ah oui, c'est le problème d'utiliser ce joker d'inconnu, c'est qu'effectivement, le temps qu'on lui explique la règle du jeu, il était fort de chance, comme je vous l'ai dit, qu'il ne regarde pas la télé et qu'il n'écoute pas la radio. Ça a été confirmé, malheureusement. J'espère que ce joker vous a été utile. Maintenant, à vous de réfléchir avec votre équipe. Comment joue-t-on de la guitare avec un archer, avec la bouche, avec des jambes ou avec des doigts?
1: Je pense qu'on peut éliminer les jambes. Hein. Bon, c'est pour tenir debout. Hein.
4: Ouais, c'est sûr. La bouche, c'est pour parler. L'archer, on a dit que c'était pas ça. Bon, on va essayer avec les doigts.
1: Ouais.
4: Vous dites,
1: ouais,
4: allez. Petite réponse D, avec des doigts.
5: Est-ce que vous confirmez votre réponse, commandant Philippe?
4: Oui, je confirme, Jean-Pierre Delbadois.
5: On y va. Comment joue-t-on de la guitare? On m'a dit avec des doigts. On regarde tout de suite. Bonne réponse! Eh ben bravo! Eh ben bravo, ça nous fait 1,46€. Qu'est-ce qu'on fait? On arrête là? On continue? C'est à vous de choisir.
4: Je pense, allez, on continue.
5: Vous continuez?
4: Oui, oui.
5: Alors on y va pour une deuxième question. On va jouer cette fois-ci pour 2,13€. La deuxième question, Philippe, Anne-Catherine, Emmanuel et Marc. Écoutez bien. Paris est la capitale de quel pays? A, la France. B, le Venezuela. C, le Cambodge. D, le Canada.
4: Le Canada.
3: Je crois qu'il y a un piège.
4: Oui, je crois qu'il y a un piège.
6: Le Venezuela, c'est Beyrouth. Hein.
4: Oui. Le Cambodge.
1: Je crois que le Cambodge, il y a des mines françaises, mais je ne sais pas, c'est peut-être là le piège.
5: Vous pouvez utiliser, je vous rappelle que vous restez encore deux jokers, le 75-25 ou l'opinion des spectateurs. Hein.
4: Bien sûr, Jean-Pierre Delbert. Ouais.
5: Sachant que là, c'est une question, vous êtes obligé d'utiliser sans joker. Hein.
4: Oui, je sais.
1: Ah, d'accord.
5: C'est la règle du jeu.
3: C'est pas évident. Hein.
5: D'accord.
6: Canada, il est en France.
5: Il va falloir une réponse.
4: Et là, si je réponds pas, on part avec l'euro 46.
5: L'euro 46 est à vous à partager à 4. Hein. Attention, c'est pas 1,46€ par personne, c'est à diviser à 4. Hein.
4: D'accord. Bah, je pense, bon, c'est concerté là.
1: Ouais, je
4: pense que.
1: Je dirais quand même.
4: Il y avait un piège, mais bon, je pense que la France.
5: Vous hésitez entre quoi et quoi?
4: La France et le Canada.
5: Pourquoi vous ne prenez pas le 75-25?
4: Non, je préfère garder les jokers. Pour la suite, mon équipe est d'accord?
1: Tout à fait. D'ailleurs, ça commence par un F, France. Je pense qu'il n'y a pas de...
4: Paris, la capitale de la France.
5: D'accord.
4: C'est peut-être ça.
1: Oui.
4: Petit, ma réponse, Jean-Pierre Delbadois, la réponse A, la France.
5: Est-ce que vous confirmez votre réponse?
4: Oui, je confirme, Jean-Pierre.
5: Alors, pour 2,13€, Paris est la capitale de quel pays? La France, le Venezuela, le Cambodge et le Canada, vous m'avez dit la France. Bonne réponse, bien joué, effectivement, il s'agissait de la France, c'est finement joué, ce qui nous fait 2,13€. Qu'est-ce qu'on fait? Est-ce qu'on continue ou est-ce qu'on arrête?
4: Continue l'équipe.
3: On continue.
4: Allez, on continue, Jean-Pierre Delbadois.
5: C'est votre choix, vous continuez. On vous applaudit. Troisième question. Mission. Qui veut des euros? Dans quel film Louis de Funès a-t-il joué? A, Terminator. B, Braveheart. C, Le Cornio. D, Matrix. Je rappelle qu'on joue pour 5,562€ et vous pouvez atteindre le premier étage. On vous laisse réfléchir quelques instants.
1: Bon, alors, moi je pense que Matrix c'est trop vieux. Hein.
3: Ouais.
1: Parce que déjà.
4: C'est le début du siècle.
3: Moi j'ai un doute sur Terminator quand même. Parce que
1: ouais,
3: c'est dans la neige là. C'est,
1: ouais, hein, tout à fait, ouais. Il se transforme là avec des bras métalliques, tout ça. Ouais.
6: Dans Braveheart, il y avait, il me semble qu'il mangeait de la soupe, peut-être.
4: Ouais, je sais, ouais. On va prendre. Bah, je pense qu'on
5: peut utiliser un joker, hein, ouais, je rappelle. Vous êtes le commandant de cette équipe, ouais, hein, commandant Philippe. Vous pouvez utiliser, bien sûr, en vous concertant avec votre équipe, mais vous êtes le seul décisionnaire. Il vous reste, je vous rappelle, le 75-25, hein, donc vous utilisez des, vous retirez des syllabes à des mots ou l'opinion des spectateurs.
4: Bah, nous allons prendre un joker, Jean-Pierre Dalbadois. Nous allons prendre le 75-25.
5: Le 75-25, c'est-à-dire que vous choisissez où on retire 75% des syllabes de chacune des réponses, oui, ou seulement 25%. Ou vous compliquez l'affaire, ou vous la simplifiez.
4: 75.
1: On est joueur.
5: 75. Ah, oui, oui. On retire 75%
4: du mot, oui.
5: On y va. C'est parti. On retire l'ordinateur. Dans quel film Louis de Funès joue-t-il? Attention. A. Terre. B. Vra. C. Le corps. Et enfin D. Ma. Là, il nous faudrait une réponse.
4: Il faut y aller, l'équipe, là. Terre, non, Terre.
5: C'est encore un joker.
4: Non,
5: vous pouvez sinon faire l'opinion des spectateurs. Hein.
4: Bref, non.
1: Terre.
4: Le corps.
1: Ça me dit quelque chose,
6: le
1: moi.
6: Corps.
4: Le corps.
6: Ouais, c'est le corps.
4: Ouais. Le corps, ouais, oui, c'est, je m'en souviens, bien sûr, le corps.
1: Phonétiquement, oui, c'est ça.
5: Le cornator
4: Non, le corps.
5: Le cornio.
4: Le corps.
5: Le cornio, quoi.
4: Oui. Jean-Pierre, notre réponse, c'est la réponse C, le cornio.
5: On rappelle qu'on joue pour 5,562 €. Ou vous arrêtez là, tout de suite, Philippe, ou on y va?
4: Non, l'équipe continue. Je confirme, Jean-Pierre Dalbadois. La réponse, c'est le cornio.
5: Est-ce que vous confirmez votre réponse?
4: Oui, je la reconfirme, Jean-Pierre Dalbadois.
5: Vous la reconfirmez, c'est votre droit. Dans quel film Louis de Funès a-t-il joué? Terminator, bref, Art, Le Cornio, Matrix, vous m'avez dit. Et c'est bien joué, peut-être, je n'en sais rien. Le Cornio,

0: réponse. Effectivement, il s'agissait du cornio. C'était pas simple, effectivement. La seule chose qu'on peut préciser, que le cornio a été fait dans les années 60, alors que les autres films ont été faits dans les années milieu 90-90. Hein. Donc ouais. Ça n'avait vraiment rien à voir.
1: C'est vrai.
0: Il y avait hésitation, je comprends. Attention. Qui veut des euros? C'est la mission. Avec l'équipe Fun.
1: Oui.
0: Pour l'instant, vous en êtes au premier étage, on est à 5,562 €.
2: Ouais, quand même.
1: Eh oui, quand même. Ça
0: passe. Ou vous arrêtez là et vous repartez. Cette somme vous appartient à l'État divisé par 4.
1: Oui.
0: Ou vous décidez de passer encore l'étape supérieure et cette fois-ci, on joue pour 8,18 €.
3: 18.
1: Je pense qu'on continue.
4: On continue,
1: Jean-Pierre Dalbadois.
0: Question numéro 4, mission. Qui veut des euros? En quelle année le pape Clément VII refuse l'annulation du mariage entre Henri VIII et Catherine d'Aragon? A. 1528. En B. En 1529. C. En 1997. Et en 1474. D'à votre avis, bah là, réfléchissez.
1: Mais y a
0: c'est
1: pas
0: une
1: besoin.
0: Question difficile.
1: Sans hésitation.
0: Question difficile. Vous avez un joker.
1: Oui, je sais, mais
0: vous pouvez réfléchir. Vous avez un joker. Vous pouvez.
1: Pas besoin. Je connais la réponse.
0: Peut-être que vous allez un peu vite. Je ne sais pas.
1: Non, non. J'ai tous les livres du pape. Le Clément IV.
0: Vous avez déjà lu tous ses livres.
1: 6, 7. Oui. J'ai réponse B. 1529. Il n'y a pas d'hésitation, sans hésitation, ne vous inquiétez pas. J'ai tous ces livres.
2: On a confiance, Philippe.
1: Je confirme, Jean-Pierre Dalbadois. Réponse B, 1529.
0: D'après vous, en quelle année le pape Clément VII refuse l'annulation du mariage entre Henri VIII et Catherine d'Aragon? Sans hésitation, vous me dites en 1529.
1: Je confirme.
0: Vous confirmez?
1: Je confirme, Jean-Pierre Dalbadois.
0: Le sort est entre vos mains et entre votre réponse. Veulent des euros.

0: réponse, effectivement, yes. 1529. La question que je vous pose avant de continuer, de savoir si vous arrêtez là, comment? Vous n'avez aucune hésitation, parce qu'il y avait 1528, 1529, 1997 et en 1474, et vous m'avez répondu comme ça instinctivement, votre équipe quelque part en cobaye. 1529.
1: J'ai toute la collection, j'ai la trilogie, j'ai tout. Donc je pouvais pas me tromper, je connaissais la réponse. Il en parle, il fait beaucoup référence à cette date, qui est une date charnière pour lui. Donc voilà, j'étais sûr de moi, donc il y avait pas de souci.
0: Mission qui veut des euros. Vous aussi, vous pouvez jouer. Pour ça, il suffit de vous inscrire au numéro qui s'inscrit sous vos enceintes. La question maintenant, commandant Philippe, que je vous pose, avant que votre vaisseau ne redécolle, peut-être. Vous êtes, c'est sûr, vous êtes propriétaire à 4 de 8,18 €. Mais la question est simple. Est-ce que vous souhaitez ou pas continuer?
2: Je pense que... Arrêtez là, ça mérite... Je pourrais m'acheter ma roulotte et tout.
0: Il vous reste un joker quand même, hein. Vous avez encore l'opinion des spectateurs.
3: Ouais, mais non.
1: Je pense qu'on va s'arrêter là, Jean-Pierre de Badois.
0: Charlotte et Isabelle, 25 ans toutes les deux. Vous m'intéressez de Montpellier, maintenant moins quand je sais que vous êtes lesbienne et qu'aucune aventure entre nous ne pourra arriver.
4: Bonjour.
0: Bonsoir Charlotte.
4: Je voulais te dire, t'es un amour.
0: C'est gentil. Et vous avez déjà testé la musque blanche?
4: La musque blanche?
0: Ouais. C'est un parfum, mais c'est une huile...
4: Tombé par terre?
0: C'est un parfum d'huile... Non. Pas, c'est pas tombé par terre, faut pas exagérer. Mais c'est une huile massage à cet arôme qui est très agréable.
4: Ah ouais?
0: Qui me rappelle de bons souvenirs.
4: Ouais. Ah ouais, c'est vrai. Ah, je le conseille. Moi, franchement, je connais pas.
0: Je conseille, oui, c'est un conseil. Ceci dit, maintenant, vu qu'il ne me sert plus à rien, étant donné qu'il me reste à peu près 80% du flacon, si ce n'est plus, je pourrais très bien, si vous m'envoyez des petites bouteilles de 50 centilitres, des petits échantillons, là, c'est de parfum, vous m'en envoyez, et moi, à l'intérieur, je vous mets un petit peu de cette huile pour que vous puissiez la tester.
4: Ah ouais, ça peut se faire.
0: Oui, elle ne me sert plus à rien, je vais quand même pas me masser tout seul, Charlotte.
4: Ah ben non.
0: Ah là là, tu sais que je suis de nouveau sur le marché.
4: Ah ouais?
0: Ah, apparemment, oui. Apparemment. C'est pas encore confirmé totalement, mais il y a de fortes chances pour que je sois de nouveau sur le marché.
4: Mais tu n'avais pas une copine?
0: Amoureux. Et comme d'habitude. D'habitude, il faut changer. Tu sais ce que c'est, hein? La loi de l'amour!
4: Aïe.
0: Alors je vais te dire, dans la loi de l'amour, il n'y a aucune règle, il n'y a aucun code pénal, il n'y a aucun code de déontologie, il n'y a aucun code de rien du tout.
4: Eh ben il faut pas d'ailleurs.
0: Maintenant il ne faut rien. C'est une loi. Il n'y a pas de loi en fin de compte.
4: Non.
0: La seule loi, c'est qu'il n'y en a pas.
4: Tu t'enfonces dans un truc où tu te perds.
0: Pour m'enfoncer, ouais. Ça, je me suis enfoncé, ouais. Tu sais ce que j'ai décidé?
4: Vas-y.
0: J'ai pris des nouvelles résolutions.
4: Ah.
0: Et ça m'a bien servi. Aujourd'hui, je vais sortir. Je vais aller m'éclater dans les clubs discothèques.
4: Ah.
0: J'ai décidé de faire des choses que je n'avais jamais voulu faire jusqu'auparavant. Comme je finis à minuit la radio. Et comme je suis à Paris, en sortant de la radio comme à l'époque à 1h du matin, 1h, 1h30 du matin, tu vois, c'est quand même beaucoup plus tard.
4: Ouais.
0: 1h30 du matin, quand t'es en semaine, c'est 1h30 de décalage. Tout de suite, la ville peut être pas morte, mais disons beaucoup plus éteinte. Tu vois, ça commence à faiblir sur les trottoirs, moins d'ambiance. Quand tu sors à minuit de ton émission et qu'à minuit 10 tu es dans ta bagnole et que tu as de la chance d'être à 20 rue Bayard à côté de l'avenue Montaigne, donc à peu près à 250 mètres des Champs-Élysées.

0: près d'Odéon, et donc je me retrouve à me lever demain vers les coups de 9h, en me couchant vers les coups de 2h du matin. Je me couche vachement plus tôt qu'avant.
1: Ouais, ouais.
0: Je suis en train de me mater un film, les filles, d'ailleurs. Là, on change complètement de sujet avant de revenir sur le vôtre. J'ai regardé hier encore un truc, mais fabuleux. Je sais que je suis dans les Charlie Chaplin en ce moment.
1: Oui.
0: Et je regardais des courts-métrages de 1916 en muet extraordinaire au passage. Et à un moment donné, je commençais à regarder également un film qui s'appelle Shakespeare in Love.
1: Ah oui, ça me dit quelque chose.
0: C'est pas mal du tout.
1: C'est pas mal du tout.
0: C'est
1: ouais.
0: pas mal du tout.
1: Ouais, ouais. Tout à fait.
0: Non, mais Charlotte, oui, c'est pas mal du tout. Franchement, c'est bien.
1: C'est bien.
0: C'est tip top. Non, franchement, c'est bien. Et je regarde ça de temps en temps, là, le soir, et j'arrive pas à aller jusqu'au bout. Je sais pas, ça me rend malheureux.
1: Ben, surtout en ce moment, quoi, on va dire. C'est peut-être pour ça que...
0: Non, mais tout va bien, tout va bien.
1: Ouais, c'est sûr.
0: Ça peule, ça meurt. Oh là là là là. Non, en fin de compte, je prends la vie du bon côté, quoi.
1: Bah, il faut.
0: Ouais, et je me suis remis. Alors, il y a un truc aussi. Depuis la rentrée, le mois de septembre, octobre, novembre, décembre même, j'ai l'impression, Charlotte, là, je me confie un petit peu à toi.
1: Il n'y a pas de problème, tu peux.
0: J'ai l'impression de n'avoir pas foutu grand-chose au travail. Je dois quand même l'avouer, ça fait rire les deux acolytes.
1: Tes copains, ouais, c'est
0: non,
1: ce que j'entends.
0: Mais eux, ça fait 3-4 ans vraiment qu'ils sont dans la vie active violemment, mais moi, ça fait 10 ans à fond, et là, j'ai eu une sorte de vraiment de cassure dans ma tête. Autant j'avais envie de faire les émissions, autant je disais, je promettais de faire des...
1: Marre, non,
0: non, mais je promettais de faire des rubriques, que j'allais écrire ouais. des trucs, des machins. Et à chaque fois... Non, mais même quand j'avais des compilations à faire, il fallait que je fasse des tracklisting, penser aux trucs. Quand j'ai travaillé sur le concept de Ricky Larsen pour lui donner un coup de main, quand j'ai fait Balade Nocturne... Et puis à un moment donné, je sais pas, j'ai... Et puis j'ai commencé à sortir, à voir des filles, machin, et j'ai commencé à plus rien branler. Et je me suis dit, c'est normal, à 30 ans, ça y est, je commence enfin à profiter un petit peu de la vie privée et je mets de côté un petit peu la vie professionnelle. Et là, aujourd'hui, depuis ce matin, je me suis levé du bon pied, j'étais en forme, j'avais bien dormi, je te jure, je me suis réveillé, mais j'avais envie de me lever. J'avais 2-3 rendez-vous assez importants, dont un dans l'après-midi, pour la télévision, pour la télé, et j'étais bien.
1: Et tu t'es dit, je vais en profiter.
0: Ouais, et ben non, puis je vais me remettre au travail, à bosser un peu, parce que je suis...
1: Et en plus, tu veux, ouais, bah écoute...
0: Non, mais j'étais une putain de sale feignasse. Non, mais sans déconner, je me regardais dans le miroir, j'avais honte. Sans déconner. Et c'est grâce à cette maladie, c'est grâce à cette gastro, à cette diarrhée.
1: T'as une gastro et c'est la gastro qui t'a fait...
0: Bah tu sais, quand tu...
1: prendre conscience que...
0: quand dans une journée, t'es 15 fois sur le trône, t'as le temps de cogiter. T'as le temps de cogiter. Tu n'as que ça à faire, Charlotte.
1: T'as pas eu trop mal, ça va?
0: Non, ça va, ça s'est bien passé, j'ai mis des suppos.
1: J'en ai eu une aussi récemment et franchement,
0: bon.
1: Ça m'a un peu cassé.
0: Il nous reste 30 secondes avant que la pub parte en renforcé. Charlotte et Isabelle, dans un instant, parlons ensemble, vous parlez de la nana, on va discuter de plein de choses tous les deux.
1: Pas de problème.
0: Tous les trois, je veux dire, on va faire un ménage à trois sans jamais se toucher.
1: Ravi. Et
0: touche pas,
1: en profiter, quoi, voilà.
0: Je dis touche pas. Ne bouge pas, mon amour.
1: Ben, ne bouge pas, il n'y a pas de problème.
0: À tout de suite. Et puis, d'autres personnes également de Barcelone viendront nous rendre une visite de surprise. 0803 08 5000. Légende B pour la musique, ça sera à tout de suite.
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0: Et genre, attendez, je prends mon agenda et j'en profite puisque là on parle de soirée et tout ça techno pour vous dire que la prochaine, en dehors des vendredis soirs bien sûr, la locomotive à Paris, mon grand retour dans une cabine club discothèque sans être malade, ça sera vendredi 21 janvier à l'espace 39 pour tous ceux qui sont dans la région de Dijon, de Dole ou de Besançon. La ville s'appelle Nenon et c'est à l'espace 39. Ça va être une soirée bien sûr max techno, house, etc. et Transcore, comme on l'a entendu à l'instant. Et le lendemain, je serai donc là où j'aurais dû être samedi soir pour le premier anniversaire de la boîte, en tout cas pour leur anniversaire, le Machina à Poitiers. Je répète, la Machina à Poitiers. Donc vendredi, c'est à l'espace 39 à Nenon, du côté de Dijon, Dole et de Besançon. Putain, on est soufflé parce qu'on a dansé avec Phil Down. On a dansé à la Olivier de la Loco. C'est pas simple. Et le samedi 22 janvier, donc la Machina, c'est à Poitiers. Et je sais qu'on m'attend très nombreux là-bas. Je vous en remercie. Merci de votre patience en tous les cas.
4: Elle était déçue, ma mère, quand même. Merde.
0: C'est vrai, parce que c'est des amis à ta mère.
4: Ouais.
0: Elle a été déçue. Mais bon, ouais. Elle a pu confirmer que j'étais bien malade puisque j'ai dit il y avait best-of. Hein, parce
4: elle a un verre réservé et tout.
0: C'est vrai.
4: Ça va retourner.
0: Elle reviendra quand même, elle sera
4: ouais.
0: Bon, j'espère quand même. Je tiens à ce que ta mère soit là. En plus, vous verrez la maman de Manu. Tu seras pas là, toi, le samedi 22?
4: Si, peut-être que si, parce que étant donné que le 23, c'est mon anniversaire.
0: En plus, on le fera là-bas.
4: Voilà.
0: Mais faut les prévenir.
4: Donc, voilà.
0: Eh ben voilà. Eh ben très bien. Charlotte et Isabelle sont avec nous, 25 ans, toutes les deux lesbiennes de Montpellier. Vous êtes là, les filles. Ça va. Vous avez entendu tout à l'heure une petite Florence qui a 18 ans, qui était dans un foyer, qui est partie de chez elle, qui est à la rue.
1: Ouais.
0: Je sais pas si vous avez suivi.

0: Florence est avec nous. Florence, t'es là?
1: Attends. Oui, je suis là, ouais.
0: Bon, t'es tout seul, t'es dans la rue, t'es dans la merde. Et on a Sophie, c'est génial, c'est pour ça que je fais la petite parenthèse, Charlotte, hein, si tu me permets deux secondes.
1: Oui, bien sûr,
0: Sophie, qui est dans le 93, banlieue parisienne, donc, qui a 22 ans et qui a entendu ton appel et qui apparemment pourrait nous donner un petit coup de main. Bonsoir, Sophie.
2: Bonsoir.
0: Sophie, j'entends très mal.
2: Non, mais.
0: Attends, Florence, concentre-toi.
2: Ouais, non, c'est parce qu'on a quelques petits ennuis, c'est pour ça.
0: Ah, merde.
2: Ouais.
0: Allô? Qu'est-ce qui se passe, Florence?
2: Ça y est, c'est non, parce qu'il y a des gars qui sont venus nous voir, c'était pour ça.
0: Ça va? Ça s'est calmé?
2: Ouais, ils sont partis, ouais, c'est
0: bon. Bon, d'accord, ok, très bien.
2: Voilà.
0: Donc, t'es avec une copine?
2: Enfin, oui, une fille qui pouvait. En fait, ses parents veulent pas que je vienne, donc.
0: Ah, voilà. D'accord, ok.
2: Tombe un peu à l'eau.
0: D'accord. Donc, Sophie, toi, tu peux rendre service éventuellement à Florence?
2: Oui, c'est le cas.
0: D'accord. Pendant combien de temps?
2: Une semaine, ça semble.
0: Jusqu'à dimanche, quoi, disons.
2: Oui, ça lui permet de s'en tourner.
0: Ça.
2: Bah, oui. Ce serait nickel. De toute façon, c'était beaucoup plus au-delà de mes espérances, donc de toute façon.
0: C'est carrément génial, Sophie.
2: Tu t'inquiètes pas, puisque j'étais à peu près dans la même situation.
0: Ah bon, bah, alors comme ça. En plus, vous allez pouvoir discuter, ce qui va pouvoir remonter un petit peu le moral à Florence. Voilà. Pardon, mais j'ai coupé.
2: Pas hésité à appeler.
0: D'accord. On va faire très vite parce que c'est très très bruyant malheureusement. Mm-hmm. Donc on va pas s'attarder aux discussions. On essaiera de reparler ensemble quand Florence sera chez Sophie demain soir. On va faire l'échange de numéros de téléphone en antenne, d'accord?
2: Ouais, ok.
0: On va faire très vite parce que là, avec Florence, c'est c'était très difficile. Sophie, attends, juste Sophie, deux secondes. T'es là, Sophie?
2: Oui.
0: On va donner le numéro de téléphone fixe et à toi, on va te donner son portable, d'accord?
2: Oui.
0: Pour que ce soir, elle puisse quand même dormir chez toi. Mm-hmm. Et demain, si tu le veux bien, dans la première heure, entre 21h et 22h, sans trop vous déranger, eh bien, on fera un petit peu le point tous les deux,
2: ouais,
0: d'accord?
2: Sans problème.
0: Hein, tous les trois, pardon. Je t'embrasse, Sophie. Tu ne quittes surtout pas et on récupère
2: ton.
0: Bah, c'est moi qui te remercie. T'as été génial sur ce coup-là. Ça me fait bien plaisir. Tu sais ce que tu mérites, toi?
2: Quoi?
0: Un petit massage à la musque blanche.
2: Ah, volontiers.
0: Qu'est-ce qu'il y a? Vous notez tous, là? Qu'est-ce que c'est?
2: Ah non, Max, c'est pour moi.
0: Qu'est-ce qu'il y a? Plus ou moins?
3: Mais non, putain! Voilà, en tout!
0: Quoi?
3: Ah!
0: Vite. Allez, carrément.
3: Allez.
0: Oh non, ça me gêne.
3: Allez.
0: Ça va la gêner, Sophie!
3: Allez.
0: Non, fais pas!
3: Mais allez.
0: Putain, Sophie, ils veulent que je t'offre quelque chose.
3: Bah ouais!
0: Non, ça, elle voudra pas!
3: Mais
0: non!
4: Attends, un petit pendentif, ça fait plaisir.
5: Mais oui.
4: Un pendentif fun, ça fait plaisir, merde.
0: Non.
5: Mais si.
2: Waouh.
0: Bon, porte-clé.
2: Oh, génial.
4: Tu vois, ça suffit.
0: Mais non. Je crois que j'ai envie de t'offrir. On va t'offrir un truc.
2: Quoi?
0: T'as la télé?
2: Oui.
0: T'as un magnétoscope?
2: Non.
0: Bah alors, tu sais qu'il y a mieux que le magnétoscope aujourd'hui? T'es au courant qu'il y a mieux que le magnétoscope?
2: Le DVD?
0: Voilà. Et tu sais que ce soir, normalement, j'offre un DVD grâce à Summer of Sam, grâce à 13e Rue et Fun Radio.
2: Ouais.
0: Et que je l'offre à qui je veux, quand je veux.
2: C'est pas vrai.
0: Et là, c'est vrai que là, Fildar, sur le coup, parce que j'avais un peu oublié, a eu une bonne idée. Étant donné que tu as eu le geste généreux de recueillir Florence chez toi ce soir jusqu'à dimanche.
2: Ouais.
0: Je vais donc, en toute simplicité et en toute modestie, t'offrir ce lecteur DVD.
2: Ah ben merci, Max.
0: Voilà, ma chérie. J'espère que...
2: J'ai raté un truc, j'aurais dû m'enregistrer sur la radio parce que...
0: Et ben voilà, donc en plus de donner très rapidement le numéro de portable de Florence, ouais, pour toi et bien sûr à Florence ton numéro perso,
2: oui,
0: fixe,
2: ouais,
0: on va prendre ton adresse et t'envoyer très rapidement grâce à Summer of Sam et 13e rue, eh bien ce lecteur DVD. Alors bien sûr, il va falloir que tu achètes des DVD, ça coûte un peu plus cher qu'une vidéo, mais je peux t'assurer, crois-moi Florence...
2: Je me les ferai offrir.
0: Crois-moi, Sophie, que ça vaut vraiment le coup parce que la qualité, c'est incomparable avec la vidéo.
2: Ah bah, je viens de croire. Bah écoute, j'aurais sauté une étape. Hein.
0: Franchement, c'est incomparable avec la vidéo.
2: D'accord.
0: Dans pas aujourd'hui, mais dans un an ou deux, on parlera plus que de DVD, on aura complètement laissé tomber le magnétoscope.
2: Bon, bah c'est très bien.
0: Sophie, franchement, tu fais un grand pas en avant. Et du coup, tu fais partie de la famille avec moi. Des lecteurs. Même Manu ici et Mi, on est en DVD maintenant, on est des accros. Enfin, moi, j'ai pris une longueur d'avance, j'ai au moins une centaine de films. Mais ouais, franchement, quand je vois que j'ai regardé Charlotte, on parlait tout à l'heure de, du film Shakespeare in Love.
2: Oui.
0: Mais en DVD, mais.
2: Ah, je l'ai pas vu.
6: Extra.
0: C'est énorme, Sophie. Bah écoute, tu sais quoi?
2: Ouais.
0: Je te ferai un massage en regardant le film et je te caresserai les entre-cuisses sur mon canapé en cuir. Qu'est-ce qu'il y a? Pourquoi ça vous fait rire?
4: Non.
0: Bon alors, où j'en étais? J'en étais où?
5: Ah, je sais pas,
6: un cuisse.
0: Entre-cuisse. Je te caresserai les entre-cuisses et tout en te malaxant et en te faisant chauffer les poils de la chatte.
2: Ah, bah écoute, là.
0: Avec mon huile de massage qui m'a été offerte, où il reste encore 80, voire 82% du tube. Bah
2: écoute, je t'attends.
0: Ah non, mais tu viendras à la maison. Et à mon avis, il y aura plus de confort chez moi que chez toi. Hein.
2: Ah oui.
0: Ah, ouais. Chez moi, c'est. Chez moi, c'est simple, c'est crème, c'est en pierre avec... Non, mais c'est vrai, tout en bougie, avec de l'encens qui sent bon. C'est l'encens qu'on m'a, de Nature et Découverte, qu'on m'a envoyé. Ouais. D'ailleurs, là, de surcoup, là, putain, j'ouvre une parenthèse, Charlotte.
2: Oui,
0: si, vous me le permettez, là, je vais dans à peu près, pas 15 ou 30 directions à la fois. Mais peu importe, j'ai la carte et je sais très bien où je vais en venir. Quand je vous ai parlé d'un certain... Un certain encens qu'on m'a offert, vous savez, l'encens rouge de Nature et Découverte, chocolat, machin, etc. Ouais. J'en parlais, mais j'avais quand même derrière, regardez, derrière la tête. Si vous regardez bien, j'avais quand même une idée derrière la tête.
3: Ah ouais.
0: C'était de m'en faire offrir.
2: Ah.
0: Et je m'en suis fait offrir seulement un tube de vin grâce à des demoiselles qui, le jour même, les ont déposés à l'accueil de Fun Radio. Mmh,
2: donc,
0: dès demain, filles ou garçons, peu importe le sexe, si vous êtes homme, restez anonyme dans l'envoi, merci. Vous signez avec un prénom de fille. Vous allez à Nature et Découverte. À l'intérieur se trouvent des petits bâtonnets, enfin c'est des petits bâtonnets d'encens qui sont dans des tubes rouges. Vous les achetez et vous me les envoyez au 20 rue Bayard dans le 8e à Paris.
2: Bah écoute, je le ferai, Max.
0: Ensuite, vous allez dans des magasins de lecteurs DVD. Non, j'arrête là, le mec.
6: Ou de bonbons, ça suffit. Hein.
0: Voilà, il me faut plein de trucs. Un truc qui me ferait plaisir aussi, par exemple, à Charlotte. Tu vois ? En plus, ça venait de lesbienne, ça me ferait tellement plaisir. Tu vois, c'est genre un marchand de bonbons. Tu sais, les bonbons, là, comment ça s'appelle, toutes les filiales, là, où tu te sers avec des pelles, là, puis t'en mets plein dans des sacs.
6: Les gloops,
0: les machins. Et moi, ce que je veux, c'est des boules de. C'est des boules de chewing-gum.
2: Ah oui.
0: Les boules de chewing-gum.
2: Des grosses boules de chewing-gum.
0: Non, des petites.
2: Des petites, d'accord.
0: Mais alors, j'en veux, je sais pas, moi, au moins pour, au total, si tout le monde en envoie un petit peu, je sais pas, 100 grammes par 100 grammes, j'en veux pour 10 kilos.
2: D'accord, ça peut se faire.
0: Je veux des bonbons. Je suis en rupture de stock total de bonbons. Quand j'ouvre le placard à quelqu'un de la radio, parce que moi, avant, j'avais une réputation à la radio, dans les premières années, dans les 4-5 premières années de mes talk shows, où on disait, tiens, j'ai un petit creux, j'ai mangé un petit sucre, oh, bah, va voir chez Max. Et il y avait toujours plein de bonbons grâce à vous. C'était la caserne d'Ali Baba du bonbon. Aujourd'hui, quand j'ouvre le placard à bonbons,
3: c'est la honte.
0: Mais c'est une honte. Parce que les sous-marques vont directement à la poubelle. Ça, il faut que vous le sachiez. On ne mange pas des nounours sous-marques. On ne mange pas des carambars sous-marques. On ne mange pas des fraises et des bananes. D'ailleurs, les fraises et les bananes, vous laissez tomber. Ah. On veut des nounours, on veut des carambars, on veut des malabars, on veut des boules de chewing-gum, on veut, je sais pas, des gâteaux, des machins.
6: Des bounties, des nuts,
0: mais des vrais, pas des sous-marques. On en veut des quantités. Ne m'obligez pas à hurler. Je vais quand même pas prendre ma chaise et la jeter contre la porte double vitrage.
2: Si.
0: Bah attendez, je vais le faire.
6: Ça peut être marrant.
0: Voilà.
2: Ah oui.
6: Putain, c'est bon double vitrage quand même.
0: Ouais, ouais. Heureusement parce que j'ai abîmé un peu le bordel.
6: Non.
0: Non. Mais voilà, ne m'obligez pas.
2: Tu l'as fait, tu as osé, c'est bien. Max.
0: Mais ne m'obligez pas à prendre des ordinateurs et les balancer sur la gueule de Fildar et Manu.
6: Ne m'obligez pas. Non.
0: Faites des efforts. Bon, t'as donné les numéros de téléphone à Florence?
6: Oui.
0: Très bien. Ma petite chérie Sophie, on prend ton adresse et on t'envoie ce lecteur DVD.
2: Très bien. Allez, bonsoir Max.
0: Je t'embrasse très fort et on s'appelle demain.
2: Oui, sans problème.
0: D'accord, tu le recevras dans la semaine ou dans les 15 jours, le lecteur
2: oui,
0: DVD.
2: Sans
0: hein.
2: problème.
0: D'accord, hein, c'est le cinéma, tu sais, c'est long. Hein. On ne l'a pas en possession pour le moment. Charlotte, parlons un petit peu de lesbianisme.
2: Lesbianisme.
0: Eh ben alors, inventons des mots, soyons fous, inventons. Et juste après toi, je tiens à préciser aux auditeurs que nous irons du côté des monsieur et madame et qu'ensuite on ira à Barcelone pour des bons vieux souvenirs avec une auditrice qui s'appelle Griselda et dont j'étais en contact très fort pendant une période. Charlotte, je suis tout ouïe.
2: Eh bien écoute, bon voilà, j'ai 25 ans, je téléphone de Montpellier et je suis avec une amie qui s'appelle Isabelle.
0: C'est ta copine ?
2: Non, c'est une amie.
0: D'accord, qui est lesbienne également.
2: Et qui est lesbienne également.
0: Pourrais-je entendre le son de sa voix ?
2: Bah écoute, je te la passerai dans un petit moment si tu veux.
0: D'accord.
2: Elle est juste à côté. Et puis...
0: On peut l'entendre miauler.
2: miauler, il faut que tu miaules. Je te la passerai dans
0: Non, mais je veux juste entendre sa voix, genre, voilà, oui.
2: Je te passe Nadia.
0: Non, mais juste. Ah, Nadia, je crois que c'était Isabelle.
2: C'est Isabelle.
0: Bon, alors vas-y.
2: Non, je te passe Isabelle.
0: Alors, Isabelle.
2: Salut.
0: Bonsoir.
2: Alors moi, je suis émue aussi de passer ce soir à l'antenne. Ah ouais, c'est une première pour moi.
0: Tu me rends pas Charlotte ?
2: Et j'en profite pour souhaiter une très bonne année à tous, quoi.
0: Merci.
2: À tous les auditeurs, les auditrices.
0: Tout le monde s'en branle parce que ça ne veut rien dire. Mais ça ne veut rien dire sans s'en branle.
2: Mais quoi ?
0: Mais souhaiter une bonne année. Mais ça veut rien de concret, ça c'est comme dire bonjour, ça va, tout. Moi je sais pas, moi je souhaite plus les bonnes années. Salut, bonne année, bonne santé, bonne année, gna gna gna. Ça veut. Non, mais quand on se connaît, quand on est intime, ouais. Encore. Ce sont des formules de politesse qu'on dit à des moments fixes.
2: Ah là, tu me casses.
0: Non, je ne te casse pas, c'est pas contre toi, c'est contre les traditions à la con. Parce que ça veut plus rien dire de nos jours. Ça n'a jamais rien voulu dire, mais alors encore moins de nos jours. Bonne santé, plein d'argent. On se dit tout. Je te souhaite plein d'argent. Est-ce que la personne réellement, tu crois, dans les yeux, elle te souhaite vraiment, bon, la santé, je veux bien, mais elle te souhaite vraiment de réussir. Et ça se dit comme ça.
2: Ouais, ma
0: foi,
2: si tu le vois comme ça.
0: Mais il y a plus quand tu prends une galette d'Airway et que t'as la fève et que t'as vraiment la couronne sur la tête, où là vraiment c'est du concret. Que d'aller dire eh, bonne année, je te souhaite beaucoup de bonheur, beaucoup de trucs. Tu parles, les gens ils s'en foutent. Mais c'est ouais, pas contre toi.
2: Ouais, je sais, non, mais c'est bon. Mais moi, c'est de la politesse, quoi.
0: Mais c'est très bien. Mais oui, mais la politesse, il faut qu'elle soit. Moi, je pense qu'il faut qu'elle soit dite quand elle est pensée. Évidemment, moi-même,
2: mais
0: ça
2: je
0: m'a.
2: Je le pense, attends, mais je le pense.
0: Ah bon, alors dans ces cas-là.
2: Tout le monde, quoi.
0: Alors dans ces cas-là,
2: clair,
0: je fais.
2: Il fais... y a assez de malheur aujourd'hui, et moi, je fais du bonheur, même si ça vient pas.
0: C'est vrai. Je fais courbette. Non, mais là, ça va. Alors je fais courbette, ouais. Je m'excuse. Veuillez m'excuser, ma chère Isabelle.
2: Je ne
0: veux
2: pas, voyons.
0: Si, oh là là. Je suis un roi et malgré tout je me mets à genoux. Voilà.
2: C'est sympa.
0: Voilà. Non, monsieur, c'est vrai.
2: Nous, toutes les deux, on est là et franchement, on a envie de rencontrer des nanas. Et...
0: Alors voilà, alors repasse-moi Charlotte, s'il te plaît.
2: Ok.
0: Super, je t'embrasserai fort. Qu'ai-je pas dit encore ?
2: Alors,
0: aurais-je mieux fait de me taire ? Ah, mais pas du tout.
2: Non,
0: parce que je pense sincèrement qu'il y a trop de gens. C'est ouais. C'est salut. Ah, ça va, tiens, salut, bonne année. Puis je te souhaite beaucoup de santé.
2: C'est quoi ? Je vais te dire un truc, Max. Elle l'a fait parce qu'elle le pensait.
0: Mais c'est beau, c'est beau.
2: C'est la première fois qu'elle passe à l'antenne. Et voilà quoi.
0: Très bien, bah écoute, alors si elle l'a pensé, je m'en excuse. Et après tout, les gens ont. C'est pas parce que moi j'ai du mal à croire tout le temps toutes ces choses-là que.
2: Ah non, mais moi de toute façon, je suis d'accord avec toi. C'est vrai que se souhaiter la bonne année, je trouve ça un peu ringard. D'ailleurs, moi je le fais pas, je le souhaite pas.
0: Moi j'ai écrit à personne, bonne année, rien du tout.
2: Non,
0: quoi.
2: Non plus, c'est un truc qui me gonfle, mais bon, si elle l'a fait, c'est qu'elle
0: Le pense. Et elle a bien raison.
2: Voilà, c'est tout.
0: Tant qu'elle croit.
2: Moi je l'aurais pas fait, bon voilà quoi, mais elle l'a fait. Et
0: oui, tout, mais toi tu ne l'aurais pas fait, mais elle voulait le faire.
2: Voilà. Voilà, voilà. Donc,
0: alors...
2: on passe, c'est pas grave. Qu'est-ce qu'on disait déjà ?
0: Oui, on parlait de Guizianisme. Alors, donc, voilà, vous êtes deux figouines, vous ne sortez pas ensemble, mais vous cherchez deux nanas.
2: Voilà.
0: Pour faire un truc à quatre ou chacun une nana ?
2: Ah, non, d'avoir une copine chacune, on ne veut pas partouser, hein, loin de là.
0: D'accord. Lesbienne depuis combien de temps, Charlotte ?
2: Moi, depuis toujours.
0: Depuis toujours.
2: Ouais,
0: jamais
2: ouais.
0: Sorti avec un garçon ?
2: Si, ça m'est arrivé quand j'étais...
0: Et c'est tout naze.
2: Adolescente, non, j'ai pas dit ça, mais...
0: Non, c'est pas ton truc.
2: Je préfère les filles.
0: Alors, c'est ton droit.
2: Bien sûr.
0: Absolument.
2: Et puis, que dire de plus ? Ben, je sais pas, je recherche quelqu'un de plutôt grand, parce que je suis grande.
0: Plutôt grande, tu dis, je recherche quelque chose de plutôt grand, tu dis quelqu'un de plutôt
2: quelqu'un
0: grand.
2: Une fille plutôt grande, c'est possible. Qui soit bien dans sa tête, dans ses baskets, sympathique, jeune, pourquoi pas. On va dire 20-25 ans, quoi, un peu.
0: Sur Montpellier, il n'y a pas de café, d'endroit où on peut rencontrer des lesbiennes ou...
2: bah, disons que là où on sort avec Isabelle, c'est que c'est des endroits assez masculinisés. Je ne sais pas si ça...
0: Ah, chez les filles, c'est très masculin, c'est... Ouais, d'accord.
2: Les filles très masculines.
0: Très, très masculines.
2: C'est pas trop mon truc, parce que ouais. Moi, je ne suis pas du tout masculine.
0: T'es pas village people, quoi.
2: Ah non, pas du tout.
0: D'accord, c'est vrai, les camionneuses, t'es pas camionneuse.
2: Franchement, moi, ça me réquille plutôt qu'autre chose, quoi.
0: Ouais, d'accord.
2: Donc, que la nana soit
0: féminine, fille, quoi. Soit femme, quoi.
2: Qu'elle reste fille.
0: Qu'elle reste fille, d'accord,
2: c'est-à-dire,
0: ok.
2: T'es...
0: Caractère, t'es comment, Charlotte ?
2: Moi, de caractère ?
0: Ouais.
2: Oh, franchement, je suis cool, quoi.
0: T'es cool ?
2: Je suis très ouverte, Je sais pas, je suis rigolote, j'ai l'humour, enfin j'essaie de pas la...
0: J'aimerais avoir des copines dans mon cercle d'amis lesbiennes.
2: Ah bah écoute...
0: C'est vrai, moi j'ai quelques copains... Bon, j'ai 90% des copains sont hétéros. J'ai quelques copains homos.
2: Ouais, mais pas de filles copines.
0: Non, du tout. Non, des filles, elles sont toutes hétéros. Et je me dis, tiens là, je réfléchis, je discute avec toi. Je me dis... Bon, je réfléchissais en me disant que effectivement, je confirmais que je n'en connaissais pas. Ou alors, en tous les cas, elles me l'ont bien caché. Et je me dis, ça doit être sympa. Parce qu'au moins, ça me ferait... Enfin, quand c'est pourquoi ? Parce que ça me permettrait de parler de plein de choses en sachant qu'à aucun moment, il y aurait ambiguïté ou, tu vois, ça serait vraiment libre. Ça, ouais, ça serait bien.
2: Mais écoute, il n'y a pas de problème, si tu veux.
0: Bah ouais, mais bon, t'es à Montpellier, tu sais, les amours à distance.
2: Alors, sur Montpellier, où est le problème, franchement ?
0: Bah, c'est les amitiés à distance. Je viens de payer, là, ça fait deux fois d'affilée. Et là, je suis fatigué. Je suis fatigué de cette distance.
2: Venir, je peux très bien venir sur Paris, il n'y a aucun problème.
0: De temps en temps ?
2: Bien sûr.
0: Ah bah d'accord, ok.
2: Moi, ça me dérangerait pas.
0: Moi,
2: il se marre derrière, il y a un petit
0: problème
2: mais
0: là. Non, il se marre parce que ils ont suivi quelques trucs, ils savent pas tout, mais je peux plus dépenser. Je suis à sec financièrement. Je peux plus me permettre de dépenser autant de fric pour aussi peu de résultats. Il y a un moment donné, quand on donne financièrement, il faut donner un peu sentimentalement. Non, je plaisante, bien entendu.
2: Non, mais je sais. Non, mais moi, je suis sérieuse quand je dis que je peux venir à Paris te voir. Il n'y a aucun problème.
0: Ah, écoute, pour le moment...
2: En plus, je ne suis pas moche, quoi.
0: Alors, si par exemple, un jour, je disais à mes amis... Tiens, j'ai une copine lesbienne. Samedi soir, on fait un dîner. Je vous la présenterai. Tac, je t'appelle et tu viens.
2: Ah ouais, il y a
0: pas de problème. Et en plus, tu n'es pas vilaine.
2: Ouais, bah écoute, ouais, Isabelle, non, je suis pas vilaine.
0: On te dit mignonne.
2: Ouais, on me dit mignonne, quoi, ouais.
0: C'est vrai,
2: mais... Elle arrête pas de me dire, donc je vois pas pourquoi je pourrais pas te plaire éventuellement en tant que copine, quoi.
0: Ah, mais si non, mais attends, mais même si tu me plaisais pas physiquement, de toute façon, et ça serait encore pire, je crois, que si tu me plaisais physiquement, parce que je me dis, je pourrais même pas.
2: Ah, mais ça, t'en sais rien.
0: Ah, faut jamais dire jamais, là, tu as entièrement raison.
2: Ah ben ça c'est ce qu'il faut dire. Ouais.
0: Oui, mais alors après qu'est-ce qui se passe après? Admettons. Alors là on est dans un délire le plus total. D'accord, on se met à drimer.
2: Moi, je délire souvent quoi.
0: Ouais, non mais moi aussi là, je vais me mettre à délirer encore plus souvent que toi là. Tu viens à Paris, c'est pas ça la question. On se rencontre, on se plaît, puis finalement tu as, je sais pas, il te prend une envie de dire tiens, je vais tenter avec Max, avec un mec, ça m'a jamais plu. Puis je sais pas, ça passe pas trop mal. Parce que moi je donne plus dans la distance.
2: Non mais moi je suis capable de tout. Je peux très bien partir comme ça du jour au lendemain.
0: Tu fais quoi dans la vie, Charlotte?
2: Je ne travaille plus.
0: Ah, et tu travaillais dans quoi ?
2: J'ai été licenciée.
0: Et tu travaillais dans quoi ?
2: Je travaillais dans une grande surface.
0: D'accord.
2: Voilà.
0: D'accord, très bien.
2: Donc là, je suis licenciée à la fin du mois, et puis, enfin, rien ne m'empêche de partir ailleurs.
0: D'accord. Donc moi, voilà. Je recherche en fin de compte des filles pour être de nouvelles, des copines, des amis, cercle d'amis. J'en ai beaucoup hein, de copines. C'est vrai que quand je regarde dans mon agenda, malgré que j'ai des potes d'enfance, après tout le reste, ce sont vraiment des... Quand je vais faire un brunch, quand je vais boire un verre avec quelqu'un, 95% c'est des nanas. J'ai des copines, beaucoup. Que je vois très peu souvent parce que je suis pas souvent là, mais quand je les vois, en plus ça fait... Donc si tu veux, il faut un mois et demi après pour se revoir. Mais il faut que j'ai besoin de plus de copines.
2: Bah écoute, moi, il n'y a pas de problème.
0: Ça me ferait plaisir. Ça me ferait plaisir.
2: Franchement,
0: non, pourquoi pas ? Ah ouais.
2: Moi,
0: envoie-moi ta photo sur email.
2: Eh ben écoute, ouais,
0: tu peux ou pas?
2: J'essaierai de faire ça, pas ce soir, mais j'essaierai de le faire.
0: Ah, ça me ferait plaisir.
2: Eh ben écoute, ouais, pourquoi pas.
0: Eh ben très bien. Ceci dit, on lance ton annonce donc avec Isabelle, vous êtes toutes les deux lesbiennes, et vous recherchez donc des filles, des nanas. Donc s'il y a une ou deux nanas lesbiennes en ce moment qui sont sur la banlieue de Montpellier, ouais, Montpellier-Rennes.
2: Nîmes.
0: Voilà.
2: Enfin, dans la région, même Avignon, on peut aller jusqu'à Avignon, quoi.
0: C'est juste pour aller d'abord faire une rencontre et boire un verre, voilà. Plus si infinité, ben écoutez, qu'elles appellent dès maintenant au 0803 08 5000.
2: Il n'y a pas de problème, c'est
0: allez,
2: super.
0: Allez, comment
2: oui.
0: Comment sont les poils de ta chatte? Non, parce que je pose cette question, parce que...
2: Tu crois pas à la question.
0: En ayant parcouru quelques-unes, j'aurais savoir comment ça se passe chez toi.
2: Tu veux savoir quoi exactement?
0: Je veux dire, est-ce que tu as des poils longs, poils rasés, poils coupés?
2: Non, pas du tout. Moi, je suis plutôt du genre à prendre soin de ça, tu vois.
0: Tu les coupes, tu les mets très courts, coupe très court, triangle.
2: Coupe courte.
0: Triangle.
2: Voilà. C'est nickel, c'est propre, c'est clean, quoi.
0: C'est bien.
2: Ah ouais, non, ça j'aime pas quand ça dépasse, c'est dégueulasse.
0: Ah non, pas quand ça dépasse sur les côtés, mais ça pourrait être au milieu, au centre, un peu plus touffu. Je te pose la question.
2: Non, pas
0: titre
2: trop,
0: de
2: pas trop,
0: titre de curiosité.
2: Et non, parce qu'en plus, tu vois, je porte des strings, donc.
0: Oh là là là là. De quelle couleur?
2: Toutes les couleurs, ça me dérange pas.
0: C'est vrai, d'accord. Donc ça ne te dérange pas, c'est une chose. Mais est-ce que tu as
2: J'ai une couleur. J'aime bien le noir, quoi. Mais je suis
5: suis pas omnibulée par le noir.
0: D'accord, une lesbienne avec un string noir de Montpellier, 25 ans, recherche une jeune fille, ainsi qu'Isabelle, sa copine, qui est elle-même lesbienne. Ouais. Si, mademoiselle, vous êtes prête à vouloir rentrer en contact avec Charlotte et avec Isabelle, je vous le demande. Pardon ?
5: Je peux dire juste un tout petit truc, un dernier petit truc.
0: Tu vas être, tu vas être une copine à moi, peut-être.
5: Je veux être une copine à toi.
0: Oh, c'est
5: et
0: génial.
5: En plus, j'aimerais dire aux filles qui nous écoutent qu'elles n'hésitent pas à éventuellement rencontrer d'autres personnes, qu'elles ne restent pas coincées dans leur petite bulle. Tu vois ce que je veux dire, quoi.
0: Ouais, ouais, tout à fait.
5: Essayons de nous rencontrer et puis pourquoi pas.
0: Exactement.
5: Amener un jour à se rencontrer, quoi. Et en tout cas, je veux être ta copine.
0: Et en parlant de bulle, n'oubliez pas d'envoyer des malabars.
5: Il n'y a pas de problème.
0: À l'arôme nature ou à la menthe, j'adore, ou à la pêche.
5: À la menthe,
0: mais attention.
5: Ouais.
0: Pas les malabars avec des putains de trucs à l'intérieur là, vous savez, à la pêche là, comment, avec des petits avec des petits filets là, tu sais, un petit peu acide là, ça va direct à la poubelle, moi je vous le dis tout de suite.
5: D'accord.
0: Vous envoyez éventuellement, oh là là là là, des Rosé Chuchard au chocolat au lait. Moi j'aime pas chocolat noir, hein. Chocolat au lait, chocolat noisette et praliné. Chocolat au lait, mais pas de,
5: pas
0: si si, je t'entends Charlotte, je voulais juste dire pas un petit peu de Ferrero Rocher d'or.
3: Ouais.
0: Mais un petit peu de Ferrero.
7: Des escargots de Bourgogne aussi, là.
0: Des escargots de Bourgogne.
7: En rond, là, avec du chocolat.
0: Envoyez-nous du chocolat. Si, Charlotte, je t'écoute. Mais moi, je suis dans le chocolat.
5: Mais putain, tu fais ton marché, là, ou quoi?
0: Mais exactement, rien que d'en parler, j'ai déjà de l'acné.
5: Oh.
0: Ah, je te jure, j'ai envie d'avoir plein de boutons d'acné, d'être quelqu'un de très très laid et d'aller dans les plus grands clubs discothèques de Paris.
5: Oh non,
0: j'aimerais arriver avec plein de boutons.
5: Max,
0: ah,
5: Max,
0: ouais.
5: Je suis chiante, hein, je sais, mais je te trouve mignon, hein.
0: Oh, t'es gentille. Mais tu es une lesbienne.
5: Pour une lesbienne, dire ça.
0: C'est rare, c'est rare.
5: Mais franchement, je dois pas être vraiment lesbienne, moi, c'est pas possible.
0: Bah, c'est rare qu'une lesbienne apprécie.
5: Non, je dirais pas ça, mais non, je veux dire que j'apprécie beaucoup la compagnie des garçons, hein. Loin de là, je suis pas non plus une,
0: ouais,
5: une pauvre fille.
0: Charlotte.
5: Ah, il faut qu'on coupe là, c'est ça, il faut que.
0: Non, la question est la suivante. Penses-tu que dans cette émission, on ait du pouvoir?
5: Excuse-moi, penses-tu que
0: dans cette émission, on puisse avoir du pouvoir auprès des gens qui nous écoutent?
5: Oh,
0: un impact,
5: pas, non,
0: un impact.
5: Bon, peut-être un impact, mais bon.
0: Ben, je te le prouve.
5: Je crois que tout le monde, chacun de nous a.
0: Non, mais moi, je te parle de moi.
5: Toi, oui.
0: Eh bien, oui, Angélique,
5: oui,
0: 26 ans de 7.
5: Bien sûr,
0: oui.
5: Tu as tout à fait raison.
0: Eh bien, je te le prouve qu'on a de l'impact dans cette émission, puisque Angélique, 26 ans de 7, est déjà avec nous et elle veut rentrer en contact avec Charlotte, donc avec toi, ma chérie. Bonsoir,
8: eh ben,
0: Angélique.
8: Bonsoir.
0: Eh bien, voilà. Angélique, bonsoir.
8: Angélique, coucou.
9: Oui, allô.
8: Bonsoir.
9: Je suis sur un portable, je suis désolée, la réception n'est pas des meilleures.
8: Ah non, mais c'est pas grave, hein, moi aussi, hein, donc on va essayer de faire au mieux.
0: Alors, alors, Angélique et Charlotte, dialoguons un petit peu tous les trois.
9: Oui.
0: Alors, Angélique, qu'est-ce qui t'a lancé, qu'est-ce qui t'a donné envie d'appeler pour Charlotte?
9: Elle recherche. C'est vrai que c'est. On vit un peu dans un monde où on doit rester un peu terré, malheureusement. Surtout sur la région de Montpellier, c'est pas franchement sans sas.
8: Attends,
9: sur Paris, on est quand même beaucoup plus libre.
8: Je me taire pas, moi.
9: Non, bien sûr. Mais je connais énormément de gens qui vivent cachés.
8: Ah, d'accord. Ouais,
0: ah oui, dû au fait qu'elle soit lesbienne, c'est ça?
9: Voilà, qu'il soit gay, lesbienne. Enfin, ici, la mentalité est un petit peu différente.
0: Qu'à Paris.
9: Complètement différente que sur Paris.
0: Mmh.
9: Et...
0: Elle est moins banalisée, elle est, disons qu'on peut moins facilement voir dans la rue des gens main dans la main. Il y a peut-être moins d'endroits, ça reste encore un petit peu, comment dire, marginal.
9: Oui, parce
0: aux yeux des gens, j'entends bien.
9: Hormis la place Comédie, c'est pas franchement.
0: Oh, la place Comédie! Mais bien sûr, où avais-je la tête? Magnifique cette place Comédie avec le cinéma Gaumont. Oh là là, j'en parle à chaque fois. Ah, mais il faut pas m'en parler.
9: Place, quand même.
0: Ça m'appelle ma jeunesse, moi, avec. Ah putain, est-ce qu'il y a toujours les. Mais oui, bien sûr, les tables de ping-pong en pierre. Bah alors, dans le parc derrière. Bien sûr, à côté du centre commercial.
9: Oh là là, mais c'est qui connaît.
0: Mais bien sûr que je connais. Il y a une grande pharmacie qui est sur la place et puis il y a également toujours ce manège en bois. Mais bien sûr que je connais la grande place de la Comédie. Mais mon oncle et ma tante étaient de Montpellier. Je passais mes vacances là-bas.
9: Ouais.
0: On était de, je ne sais plus d'où ils étaient. Ils étaient pas dans la banlieue de Montpellier, je ne sais plus où.
8: Il va bientôt y avoir le
0: Castelnau, Castelnau-le-Lez.
9: Castelnau-le-Lez. Ouais.
0: Alors, voyez-vous que je connais bien. Mais bien sûr. Oh là là, ça y est, je bande.
8: Ah, ça y est, tu bandes?
0: Ah, ça y est. Ah, bah oui, dès que je pense à tout ça, à ces bons vieux souvenirs.
8: Ça te fait bander, c'est cool.
0: Ah, oh, j'ai éjaculé sur les tables de ping-pong en pierre. J'ai un souvenir de cinéma là-bas où j'étais allé voir avec mon oncle 3 ou 4 fois d'affilée Indiana Jones et le Temple Maudit. Oh là là, au petit cinéma Gaumont. C'est au petit cinéma du centre commercial à l'époque. C'est quoi? Il y a au moins 16 ans ou 17 ans, ouais. Mm-hmm. On s'est peut-être croisés.
9: Je doute, moi je suis arrivée dans la région il y a peu de temps.
0: T'étais dans mes rêves alors. Bon alors on fait comment aussi. Les lesbiennes là, qu'est-ce qu'on fait? On joue en direct? On se fait l'amour ou...
9: Allez chiche.
0: Allez, allez-y les filles, faites-vous l'amour. Super, eh ben, je reste hétéro moi.
9: J'entends très très mal.
0: Bon c'est pas grave, allez on va faire l'échange.
9: Non,
0: mais en plus on est très pressé, mais je déconne. Charlotte, tu vas récupérer le numéro de portable d'Angélique. Angélique, on peut on va faire les échanges des deux numéros de téléphone.
9: Oui.
0: T'es d'accord, Charlotte?
9: Ouais, il n'y a pas de problème.
0: Et puis voilà, et puis on va se tenir au courant quand même pour la suite des aventures. Et Charlotte, j'espère que très rapidement, j'aurai tes nouvelles par email avec la photo pour qu'on puisse devenir...
9: Ah, mais il n'y a pas de problème, je vais te donner signe de vie très vite.
0: Ah, j'aimerais bien qu'on devienne, que tu deviennes une bonne copine à moi.
9: Ah, mais il n'y a aucun problème.
0: Ah, moi, ça me ferait plaisir.
9: Ça me ferait plaisir à moi aussi.
0: Je passe une annonce, je recherche des copines sur Paris. Mais des copines, pas des copines pour coucher, hein. Mais pour devenir amies.
9: Des copines amies, ouais.
0: Voilà,
9: dans
0: exactement.
9: Le milieu du spectacle, ça t'intéresse
0: en fait. Ouais, et qui puisse me présenter d'autres filles, afin que je trouve celle qui un jour va devenir la femme de ma vie. Et je cherche la femme de mes enfants maintenant. Je cherche plus une copine, je cherche la femme de mes enfants.
9: Ah, ouh.
0: C'est totalement différent.
9: Oui. T'as tout à fait raison.
0: Qu'est-ce qu'il y a, Foucault? Qu'est-ce qu'il vous fait?
3: Rien.
0: Si, dites, qu'est-ce qu'il y a?
7: Non, en galère, non, mais putain, non. On est en galère. Là.
0: Pourquoi vous êtes en galère?
7: Mais qu'est-ce que tu veux trouver la femme de tes enfants, sérieux?
0: Non mais pas grâce à des gens comme Charlotte qui vont peut-être me présenter des gens de leur entourage qui sont hétéros, qui ont entre 25 et 30 ans et qui sont prêtes à avoir des enfants, qui ont envie de construire une vie, qui seraient prêtes à venir à vivre sur Paris.
3: Ouais.
0: J'en sais rien moi, demain ça peut être une fille qui nous écoute là puis qui va devenir une amie qui a 22, 23 ans et qui va me présenter des amis à elle, et puis un jour dans une soirée comme ça je vais flasher sur une fille jolie, qu'elle soit blonde ou brune, qu'elle ait des yeux blairs ou peu importe, mais je vais avoir flash quoi. Ah, faut que je flash pour l'amour.
9: Et une fille qui possède à la fois l'intelligence et la plastique?
0: Je sais pas, je verrai, je gérerai tout ça, laisse-moi faire. J'ai le dossier en main. Je mettrai toutes les informations dont j'aurai besoin à l'intérieur de celui-ci. J'ai juste besoin qu'on me donne la matière première, c'est-à-dire la femme. Et ensuite, je la ferai à ma manière. Non mais, si je choisis la femme de mes enfants, c'est qu'elle correspond tout à fait à un physique, à un charme. Je cherche une fille avec du charme, et ça, vous le savez, les filles.
9: Ah, écoute, c'est mon cas, alors.
0: Charme, c'est tout. C'est la beauté physique, c'est la façon de s'habiller, c'est la complicité qu'on peut avoir, c'est l'amusement qu'on peut avoir, c'est le fait de rester seul dans un lit, à faire un plateau télé. C'est plein de choses comme celle-ci.
9: Ah, putain, tu me plais.
0: Bah, c'est gentil, mais toi, tu es lesbienne, Charlotte.
9: Bah, attends, pas forcément.
0: Changeons. Et puis, grâce à toi, peut-être que je vais tourner, je sais pas, peut-être que je vais devenir bi. Oh là. Et alors? Max de Fun Radio, bisexuel. Un jour, je vais être dans les magazines maintenant. Je vais faire un revival, je vais tout changer. De nouveau maintenant, je vais être dans la presse, je vais être partout, je vais être dans Galade, en Voici, je veux qu'on me voit. Je veux qu'on ait des potins sur moi, qu'on entende que des conneries. On aurait vu Max au Queen en train de se faire sodomiser par un escalateur, je sais pas, n'importe quoi. Je m'en fous.
9: À la limite, si tu veux réellement des potins, tu descends sur la région, tu te montres deux, trois fois en boîte, et puis ça y est, les potins, tu les as.
0: Là, exactement. Bon, ça roule les filles, vous quittez pas, on fait un échange de numéro de téléphone et Charlotte, à très vite.
9: Ok.
0: Je compte sur toi, Charlotte.
9: Il n'y a pas de problème.
0: Manu et Filda regardent tous les jours l'internet pour voir s'il y a des photos, s'il y a des choses. J'espère que ça sera toi.
9: Je t'enverrai ça dans le mois.
0: D'accord. Et avec ta photo, tu joins ton numéro de téléphone pour bien prouver que c'est bien toi, la Charlotte en question, et que c'est pas une autre qui nous écoute là en ce moment et qui prendrait ta place.
9: Il n'y a pas de problème.
0: Tu quittes surtout pas, ma chérie. Ma future copine, amie. Génial. Je t'embrasse très fort. T'embrasse Isabelle également derrière. Et Angélique, d'accord. Je t'embrasse très fort. Merci d'avoir appelé.
9: Moi aussi, je vous embrasse.
0: On va en écouter tout de suite encore 2-3. Écoutez plutôt Manu de Radio Zanzine en direct. Écoutez ce qu'il a fait la semaine dernière. Enfin, mercredi dernier, c'est ça?
10: Lundi dernier.
0: 29. Lundi 29. Non. Jusqu'au bout le disque. Hein.
11: Vous avez coté Jimmy Cliff avec cette chanson qui s'intitule Brought New AES. Voilà.
0: Bien,
11: maintenant,
0: ça
11: on va écouter tout de suite Chris Combet avec un titre que j'aime bien, ce que j'ai découvert grâce au Guyanais qui s'appelle Colonel. On va écouter tout de suite.
0: Bon, bah,
12: je vois que t'es toujours aussi bon à la technique, Manu.
13: Eh oui.
12: Hein, d'accord, ok. Encore un extrait, donc encore une nouvelle intervention de l'émission de Manu. Attention, c'est tout chaud, ça date d'il y a lundi 29, donc de 29 novembre. Hein. C'est pas cochon. C'est énorme.
11: C'était Chris Combet avec une chanson que j'aime bien, de préférence, qui s'appelle Le Colonel.
12: Génial.
11: Voilà. Maintenant, tout de suite, on va s'écouter donc Maxime Le Forestier avec Chien d'idée.
12: Ouais.
11: C'est un enregistrement qu'il a fait dans l'album C'est pas c'est ma route et dans l'extrait donc il est avec la participation de Vanessa Paradis. Si vous écoutez ce petit bijou, ça fait penser à l'année 95-96, donc à sa date de sortie. C'est pour tout de suite.
12: Alors là, il y a du sous, c'est en cassette. Allez, c'est parti. C'est vrai que quand on écoute ce morceau, ça nous fait automatiquement penser à l'année 96-95, Manu ?
13: Oui.
12: Comment ça se fait ? Parce que c'était la date de sa sortie, c'est ça ?
13: Eh oui, ah, c'est d'accord. La date de la sortie de l'album de Maxime Le Forestier, fin 95, début 96, de l'album Passer ma route. Et puis il y a eu donc Passer ma route.
12: Il est incollable, extrait. Il est incollable. Hein, tu as...
13: Et après, il y a eu Chien d'idées.
12: C'est hallucinant, mais t'es incollable, toi, en chanson. Hein. C'est fou. On écoute encore une intervention que de ta dernière émission de lundi.
11: C'était donc Vanessa Paradis et Maxime Le Forestier avec Chien d'idée.
12: Ah ouais, voilà. ça confirme.
11: Donc une chanson très festiche, mais je sais que ça me rappelle
12: des souvenirs.
11: Des bons souvenirs, surtout si c'est Maxime Le Forestier qui est un très beau chanteur dont on attend son nouvel album.
12: Énorme.
11: Vanessa Paradis, ben justement, un projet, c'est qu'elle va sortir un album en anglais grâce à Johnny Depp, son mari, qui devrait pas tarder à sortir d'ici début 2000. Hein, donc on vous tiendra au courant. Et à propos aussi, c'est que donc je sais que je vais faire le DJ, comme j'en ai parlé la semaine dernière,
12: ah oui.
11: Mais aux 3 biceps. Mais je vous donnerai un peu plus au courant la semaine prochaine, puisqu'on est dans les temps, puisque c'est le 21 décembre à partir de 17h30.
12: Carrément, tu vas être DJ à 17h30 le 21 décembre?
13: Oui.
12: Eh ben dis donc, mon prof, toutes mes félicitations. Bravo, Manu.
13: Bravo, et je vous enverrai en plus. Hein,
12: ça, ah, c'est génial. Promis, hein. Ah, ça me fait plaisir, ça. Dis donc, mon salaud, dis donc, tu cartonnes, toi. Hein.
13: Eh oui.
12: Ah, c'est le cas de le dire, hein.
14: Tu cartonnes.
12: Ouais.
13: Eh oui.
12: Est-ce qu'on se fera encore un petit plaisir, encore une petite intervention de notre ami Manu?
15: Ouais.
12: Allez, encore une petite intervention pour le plaisir de tous. Écoutez plutôt, hein. Pour le fun. Quel talent. Oh, le blanc.
11: C'était bien sûr Rachid Barry avec Je suis un homme. Et puis donc je vous ai oublié de parler que tout simplement Bernie Bonvoisin, c'est un des chanteurs, de l'ex-chanteur du groupe Trust, ceux qui chantaient à cette époque antisocial. Ah, c'est trop violent, mais je sais. Mais encore Bernie Bonvoisin a fait pas mal de choses. Hein. Bon, ben, je pense que l'adresse, vous savez tout, je vous dirai un peu plus la semaine prochaine. Qu'est-ce que je voulais dire? Ah, oh, bah oui, on va s'écouter Perestroska avant de.
12: Quand même, ce serait dommage.
11: Au revoir avec qui sera en concert le 17 décembre à l'Olive à Bulle. Et dans ce groupe, il y a Monjo qui présente Planète 51 chaque mardi à 21h avec Garage. Voilà. Maintenant, c'est pour tout de suite, on s'écoute.
12: Qu'est-ce que tu as dit, Manu ?
13: C'est un petit bijouterie que j'ai voulu me passer à la fin.
12: C'est un petit bijouterie ?
13: Oui, oui.
12: C'est vrai que...
13: C'est Perestroska, ils ont sorti un album, il y avait 4 chansons, et dans, justement, il y a Allègrement.
12: C'est vrai que nous, on dit souvent c'est un petit bijou, mais toi, quand c'est vraiment quelque chose de gros, c'est une bijouterie.
13: Eh oui.
12: C'est ça qui fait ton originalité dans l'animation. Hein.
13: Eh oui.
12: Allez, merde, on résiste pas à une dernière intervention de Manu.
16: Allègrement.
11: C'était donc Perestroska avec dans la voix de Monjo.
12: Une bijouterie.
11: Voilà. Donc, je vous dirai tout sur le 3 bicef le 21 décembre. Donc, la semaine prochaine ou même dans 15 jours, on a jusqu'au 21, justement, décembre, parce que mercredi, c'est le premier. Et donc, également, et puis un petit souvenir à Monjo qui m'a dit de passer ce disque parce que je suis à la technique. Voilà. Je vous dis au revoir et on se retrouve lundi prochain. Dans un instant, vous allez retrouver Miss Timbrin dans l'émission Écoute et ferme les yeux, écoute, comme ça, sont bons.
17: Les auditeurs, vous appelez au 0800 3 08 5000. On va faire un petit peu de radio libre, hein. Tu vas m'accompagner tout au long de cette soirée.
18: Ok.
17: On a peut-être Benoît qui est de 20 ans, qui est à Toulouse, qui a une question à te poser. Bonsoir Benoît.
19: Oui, tout à fait, bonsoir l'équipe, bonsoir Alain, bonsoir tout le monde.
17: Bonsoir Benoît.
19: Bonsoir, bonsoir. Alors moi j'appelle en fait dans une idée où en fait je suis aussi fan de Michael Jackson bien évidemment.
17: Artiste, c'est super.
19: Artiste incontournable, hein, artiste grandiose. Et je voulais savoir, en fait, Alain, si ça t'intéresserait de monter des petites structures, en fait, autour de Michael Jackson. pense notamment peut... des trucs genre fan club par exemple.
17: Ah oui, très bonne idée ça.
14: Bien sûr, il y a déjà des... Je dirais beaucoup d'admiratrices de Brest qui ont décidé de monter un fan club, mais bon, sur Brest, c'est pas l'endroit vraiment idéal, quoi. C'est clair que...
17: C'est déjà pas mal.
19: À quel niveau Brest, c'est l'endroit idéal?
14: Parce que, bon, c'est pas pour dire, il y a des groupes locaux, il y a des choses qui se développent au niveau de la musique qui sont pas mal, mais je crois qu'il y aurait pas les structures assez adéquates, je dirais, ouais, pour créer ça, quoi, pour créer un impact aussi au niveau de ce mouvement. Ouais, voilà,
17: non, c'est sûr, hein, je veux dire, Benoît est sur Toulouse, mais je le disais en début d'émission, moi j'avais entendu dire toute la journée qu'il y avait soi-disant Michael Jackson qui serait sur Paris. Ah bon? Et je pense que c'est l'arrivée d'Alain qui a dû mettre cette pression, quoi. Mm-hmm. Non, je sais pas. Possible, t'avais prévenu la police, t'avais prévenu un peu les gens, non?
14: Non.
19: Mais alors, est-ce que toi tu t'investirais donc dans une structure comme ça, genre un fan club?
14: Oui, effectivement, oui.
19: Parce que moi j'avais par exemple dans l'intention de créer, là tu me donnes une idée, j'aurais envie de créer avec toi une école de danse.
14: Ouais, ça pourrait se faire. C'est...
19: Parce qu'apparemment t'as l'air d'avoir une technique fabuleuse quand même, mm-hmm. d'après ce que j'ai entendu. Et je me disais que ça serait peut-être bien d'en faire profiter un petit peu toute la France quand même, tout le monde.
17: C'est clair qu'il danse bien.
19: Ouais, c'est sûr, c'est sûr. Il avait l'air de se mousser bien.
17: c'est énorme, c'est à voir. Ouais. C'est gigantesque.
19: Est-ce que toi tu te sentirais à la hauteur par exemple pour encadrer des jeunes qui voudraient moonwalker?
14: Ouais, on pourrait négocier ça, effectivement. Ouais.
17: Le petit pas de danse que tu nous as offert tout à l'heure en privé, combien de temps ça met, par exemple, si Benoît demain il veut prendre des cours de danse, que ce que tu nous as fait, ça prend combien de temps?
14: Je crois que rien que le pas robotique, c'est travailler ça pendant des mois et des mois. Mais je crois que il y a pas de secret, c'est à force de travail, de détermination pour y arriver au top, quoi, c'est tout.
17: T'es déterminé, toi?
14: Voilà, moi, comme je dis, je crois que j'ai voulu m'identifier à Michael dans, aussi bien dans le chant, dans le rap et autres, et tout associé, et donc la danse, c'est un élément indispensable, donc indissociable. Donc c'est tout.
19: Toi, tu crois que tu pourrais, par exemple, s'il y avait, je sais pas moi, une comédie musicale qui se montait sur la vie de Michael Jackson, est-ce que tu pourrais encadrer une équipe au niveau du chant et de la danse, par exemple? Est-ce que tu pourrais superviser une troupe, en fait, entière?
14: Ouais,
19: c'est déjà venu l'idée de monter un spectacle sur la vie de Michael.
14: Si, ça m'a c'est vrai que c'est intéressant, mais comme je disais à Max, je ne suis pas seulement qu'un artiste au sens du terme, si on veut, parce que je suis aussi écrivain. Et oui. Voilà.
17: Ouais, ça c'est vrai qu'il a beaucoup de talent. Benoît, en parlant justement d'écriture et de Michael, on pourrait peut-être lire une lettre déjà que Michael t'a envoyée.
14: D'accord.
17: Mmh. Attends, c'est dans des plastiques, tout est sur plastique.
14: Ouais, attends, s'il pleut.
19: D'accord.
17: Alors. Oui. Ah oui, d'accord.
14: Photo dédicacée en plus à Alain Piriou, donc signée par Michael en personne.
17: En personne, d'accord, ok, très bien. Donc.
19: Avec le nom de famille et tout.
17: Michael, il avait au moins 80 ans.
14: Hein. Il tremble. Donc on va lire une.
17: Fait tourner par là.
14: Une des lettres.
17: Alors, t'as peut-être pas assez de lumière là.
14: Ouais, un peu plus.
17: Un peu plus de lumière.
14: Ah, regarde tes lunettes. Hein.
17: Ouais, non, mais laisse-les. Non, mais attends. Faut savoir, Benoît, que Alain a ses lunettes de soleil. Voilà, c'est vu harnais noir et qu'il s'en sait pas.
19: À la Michael, quoi.
14: Dear friend, I have the pleasure to send you to the model of my new album, Black and White. Record is a Chelsea's Question Studio, Los Angeles. It's a unique present to prove my interest to you. Mm-hmm. I confirm by the present later your invitation to come to visit my magic world, witness my and seal Michael Jackson.
19: All right.
14: MC Smith, call Michael Jackson, voilà, avec ouais. Signature.
17: Oh là là, fais voir ça. Oh là là, ah oui, ça c'est...
19: Attends, Alain.
17: Ah oui,
15: c'est pas tapé à la machine, hein, c'est...
17: Non,
15: c'est...
17: Non, c'est pas comme si c'était un faux.
15: C'est pas comme si c'était un faux.
17: T'en as une autre?
14: Ouais.
17: Encore Michael Jackson.
19: Attends, moi, je voudrais savoir, est-ce que tu pourrais, en fait, à chaque fois, quand tu lis une phrase en anglais, la traduire tout de suite après en français pour qu'on ait...
17: Oui, c'est vrai, il a raison, je vous ai dit, parce que... Aïe. C'est possible ou pas?
19: Traduis vite fait, comme ça, avec tes mots à toi, tu vois, avec ton langage.
17: C'était exigeant, quand même, Benoît, tu demandes beaucoup, là.
19: C'est pour les auditeurs.
17: Ceci dit, c'est normal. Est-ce que tu pourrais traduire pour les auditeurs?
14: On peut faire des petits extraits, ouais.
17: Alors,
14: par exemple, there's a place in your heart, il y a un endroit dans ton cœur.
17: Ouais, non, mais la lettre, on parlait de la lettre.
14: Ah non, de la lettre.
19: En intro, là.
17: Ah, vas-y.
14: Ah, en français?
19: Ouais, bah oui.
14: Bon, en français,
17: oui. Lis-la en anglais d'abord, puis après tu la traduiras en français.
14: Donc, dear friend, I would like to invite you to come to visit my magic world with pleasure. I hope you enjoy. I'll send you a little present from Africa. You can come when you want. One Wing in June, 1999, Winner's Man, and Sell Michael Jackson. Donc, cher ami, donc, je voudrais t'inviter donc, dans ce monde magique. Je voudrais t'inviter pour venir sur le monde magique avec plaisir. J'espère donc avoir la joie de ça. Je t'envoie donc ce petit présent d'Afrique.
19: Il habite en Afrique, Michael ?
14: Non, mais quand il a été en Afrique, il m'a envoyé un petit objet. Ouais, ouais,
19: pardon.
17: Voilà. Ah, c'est-à-dire que chaque fois qu'il part en vacances, il te...
14: Il m'envoie quelque chose, ouais. Photo dédicacée ou un petit objet. On reste toujours en contact.
17: C'est dingue. C'est hallucinant.
14: Donc, you can come when you want. Tu peux venir quand tu veux, donc un week-end. Donc,
17: génial.
14: Là c'était en juin 1992, mais là malheureusement comme il n'a pas ma nouvelle adresse, il téléphone à mon collègue pour quand même qu'on reste en contact, quoi, parce que tout ce que je lui ai fait, bah ça lui a plu, c'est clair, quoi. Mais enfin,
19: tu pourrais peut-être donner ton adresse au cas où.
17: Non, ça reste.
14: C'est pas possible.
17: Non, ça, il aurait trop de fans après.
14: Non, parce que je voulais dire aussi que.
17: Qu'est-ce que tu pourrais dire un message à tes fans? Tu les aimes d'abord.
14: Énormément.
17: Ouais.
14: Ah ouais. Bah je suis content que qu'ils apprécient ce que je fais et puis qu'ils continuent à adorer le King of Pop, voilà.
17: C'est qui? Mais c'est qui le King of Pop? Est-ce que c'est Alain de Brest ou c'est Michael de Los Angeles? C'est Alain.
14: Qu'ils adorent le King of Pop et puis qu'ils m'adorent aussi ce que je fais, et puis voilà. Oui.
17: C'est le King of Brest.
14: Voilà. Non, mais enfin, je voulais donner une précision, c'est oui. Que le rap, j'ai fait un rap sur le remix de Black or White, qui aurait dû figurer sur l'album Dangerous, et d'ailleurs, c'était monsieur Laurent Mann, qui est le rédacteur en chef du magazine Black and White, donc le magazine officiel de Michael Jackson, qui m'a dit que ça avait cartonné au Japon dans les maisons 10 de Tokyo, c'est clair.
19: Ouais, ouais. On parle pas français.
14: Voilà.
17: Attendez, il y a Manu, veut dire. Je voulais juste dire que Cola allait arriver avec un caméscope numérique d'ici une vingtaine de minutes.
12: Cola.
17: D'accord, je crois que c'était quelque chose, Cola, c'est un prénom, d'accord, ok, d'accord, donc Cola va arriver d'ici un petit quart d'heure pour filmer tout ce qui va se passer, donc on aura le plaisir de te entendre chanter. Est-ce que justement tu es prêt à rapper?
14: Ouais, je peux faire un... Ok.
17: Peut-être pas celui-là, parce que c'est l'instru quand même.

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1: Ah, il en fait des cadeaux ce soir là. T'as envie de faire plaisir à tes fans, hein? C'est un plaisir.
2: Ouais.
1: Ah, il aime faire plaisir, très bien. Bah, besoin quelque chose à rajouter?
2: Non, bah, c'est beau, là. Merci pour tout ce que tu fais. J'espère que tu te comporteras avec tes fans comme Michael se comporte avec toi, tout ça, que tu t'enverras des cadeaux d'Afrique, etc.
1: Hein. Ouais. Non, mais il faut quand même ajouter quelque chose. Je voudrais, malgré tous mes contacts et tout ce que j'ai, je voudrais quand même rester simple comme les autres. Je veux pas me prendre la grosse tête, je veux pas me supérioriser aux autres, parce que je sais que dans... J'ai suivi souvent des émissions où il y avait des shows sur Michael et il y a des gars qui ont très très bien aussi. Faut pas, ouais, je veux pas me supérioriser, moi. J'essaye de donner le meilleur de moi-même, mais je sais qu'il y a des gens qui font des très bonnes choses aussi sur Michael, hein, ça
2: ouais,
1: c'est clair.
2: Ouais,
1: j'ai vu,
2: voilà. Ouais, je tenais à te rassurer, Alain, t'as aucune raison de te sentir supérieur aux autres.
1: Ah non, au contraire, vaut mieux toujours la modestie que la supériorité.
2: Voilà, tout ça, ça doit être très modeste.
1: Alors. Ça, c'est clair. C'est,
2: ouais, pas de soucis, ouais.
3: C'est là. Ouais, non, mais Alain, moi j'ai vu, je suis là. Je suis là à ta gauche. Ouais. Ah, j'ai vu, moi, tu sais, un jour, dans C'est mon choix, là, avec Evelyne Thomas, il y avait justement un truc sur les sosies.
2: Ouais,
3: bah, il y avait 3-4 mecs qui font ça professionnellement, qui sont les sosies officiels de Michael.
1: Ouais, ouais.
3: Et on les avait vus. Alors, eux, ils ont carrément, soit ils ont la même coupe de cheveux, ou ils ont un maquillage qui fait.
1: On a un peu le du sosie de Michael.
3: C'est clair, qu'ils fassent des UV déjà. Qui font que, tu vois, ils ressemblaient vraiment aussi bien au niveau vestimentaire que physique à Michael. Mais toi, t'es loin de là. T'aimerais pas ressembler physiquement à Michael?
1: Ouais, c'est vrai que ça m'a toujours tenté, mais quand avec le blouson souilleur que bon là j'ai pas
3: le quoi, excuse-moi,
1: avec le blouson souilleur justement de bon, déjà c'est
3: là le blouson rouge et noir là.
1: Ouais, mais j'ai pas le mec, moi.
3: Non,
1: ouais,
3: non, non. Il faut quand même dire qu'il a remis un polo, enfin bon, comment on appelle ça,
1: une chemise de scène que j'ai offert à mon journaliste quand même, que Michael m'a envoyé.
2: Alain, pour l'instant tu ressembles à qui au niveau artiste, si tu ressembles pas à Michael? Mais tu ressembles à quelqu'un de connu, pour qu'on se fasse un petit peu une idée quand même.
3: Bah, François Derek.
1: Non, c'est vrai.
3: Mélanger avec Vrainier.
1: Non, un peu sans François Derek. Disons que j'aime bien l'imiter à ma façon avec des...
2: Ah, toi, tu ressembles à Michael dans Thriller, en fait, quand il est en mort-vivant, c'est ça?
1: Mais bon, bah... là, des fois, je fais... Je il y a une photo, j'avais... Excusez-moi. Excusez-moi, j'avais teint mes cheveux justement pour essayer de lui ressembler un petit peu avec.
2: Ouais, brûler la gueule, pareil.
1: Mais, non. Mais enfin, disons ça, c'est quand il y a eu pendant le tournage de Pepsi, il ouais. y a eu un fumigène qui s'était trop rapproché donc de la tête de Michael et
3: il
1: a été brûlé au deuxième degré, ça c'est clair.
3: Ah, mais, c'est plutôt à ça qui ressemble à Alain, d'ailleurs.
1: Ça m'avait vraiment même attristé parce que voilà, c'est
3: ouais,
1: clair.
3: C'est la faute de personne en fait, c'est malheureux.
1: Voilà, c'est le destin, c'est quelque chose qui était qu'on pouvait pas vraiment prévoir, quoi, mais enfin.
3: Enfin bon.
2: Ce soir,
3: on va être obligé de te laisser à Benoît, on va faire une pause.
2: Merci pour tout.
3: Dire que on ira du côté des Spice Girls tout à l'heure dans la soirée.
1: Voilà, hein, exactement.
3: On rappelle qu'Alain, notre fan de Michael Jackson qui sévit sur l'antenne depuis un bon bout de temps, nous a fait la surprise, mais vraiment, je ne m'y attendais pas. Qui a décidé de brasse comme ça, de prendre le train, de venir nous voir directement dans les locaux?
1: C'est moi.
3: Hein, c'est la surprise. Vraiment, vous allez pouvoir faire de la radio libre avec nous et parler de n'importe quel sujet et tu co-animeras cette soirée avec moi.
1: Avec plaisir.
3: Voilà, donc vous appelez maintenant le 0803-08-5000. Premier, on ira vers du côté de Kazou quand même tout à l'heure, du ciel. Hein. On va essayer de voir si peut-être qu'il a rencontré des fans de Michael ou qu'il a dit, j'en sais rien, je sais pas ce qui va se passer. Des monsieur et madame, hein, on en fera tout à l'heure, peut-être des monsieur et madame Michael Jackson, des monsieur et madame Bambi.
1: Yes.
3: Et puis voilà. Et puis Filda nous fera quand même visiter le bureau.
4: Sinon, je le ferai demain.
3: Sinon, on le fera demain. Parce que je crois qu'à mon avis, on va quand même pas mal chambouler le programme de ce soir. Mm. Tu nous fais encore une petite démo, un petit 30 secondes. Je sais pas. 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
3: Oh là là, voilà, il est. Oh, t'as jamais mal à la voix?
1: Non, non, non, je travaille beaucoup les vocalises, justement, ouais.
3: D'accord, énormément. Tu pourras, justement, pour les petits jeunes chanteurs qui nous écoutent, savoir quels sont les exercices qu'il faut faire pour pas abîmer sa voix tout à l'heure?
1: Bah, disons déjà.
3: Tu nous diras ça tout à l'heure, mais ouais. on fera une petite démo, d'accord?
1: Voilà, voilà.
3: On parlera donc des Spice Girls, on aura un petit medley, ouais. Tu vas nous interpréter
1: des Spice Girls. Ils auraient dû travailler sur leur nouvel album, d'ailleurs, je le rappelle.
3: Ah, ouais.
1: Ils m'ont écrit donc, mais comme mon manager a dit, ouais, mais il a déjà eu des propositions avec Michael Jackson, donc.
3: Tu restes fidèle à Michael.
1: Voilà, voilà, exactement.
3: Ok, très bien. La Radio Libre 0803, vous l'aurez compris, ce soir, ça va très très loin, ça tape très très fort. On est là pour tout exploser de l'autre côté de la radio. Vous voulez venir faire les fous avec nous, n'hésitez pas, un seul bon numéro de téléphone, 0803 08 5000. À toi? Ouais, c'est pas pareil.
4: Marie, elle a une sorte de petit souci. Elle a. Bon. C'est quoi ton problème, Marie?
5: Alors, je connais un mec.
4: Tout d'abord, bonsoir.
5: Oui, bonsoir.
4: Bonsoir, Marie.
5: Bonsoir.
4: Comment vas-tu?
5: Très bien.
4: Bien.
5: Parce que j'ai ce petit souci, comme tu dis.
4: Quel petit souci? C'est quoi ton petit souci?
5: Alors, déjà, je suis un peu stressée.
4: Oh, déstresse-la un petit peu, David. Tiens, fais-lui un petit poème, improvise sur Marie. Vas-y, tiens, tu vas la déstresser.
6: Marie.
4: Ouais.
6: Marie.
5: Oui.
6: Ça va?
5: Ouais, très bien.
6: Oh, tout le monde a des soucis, même moi.
5: Quoi?
6: Même moi, j'ai des soucis. Fourbillés, soucis.
4: Oh là là, quel poème.
6: Un amour. Le sexe, un peu. Il faut un peu de tout. Dans la vie,
4: c'est beau. C'est de la merde ce que tu nous fais, mon petit David. Mais tu peux pas savoir. Mais alors de la crotte. Mais alors, non. Je te demande de déstresser la charmante demoiselle qui est avec nous en direct, en lui faisant un petit poème improvisé dans l'esprit. En plus, c'est un prénom qui donne envie, non?
6: Un gros bisou.
4: C'est beau comme prénom, Marie.
6: Ah oui, Marie, c'est joli.
5: Merci. Hein.
4: C'est le plus beau prénom de la terre.
6: Comme Maria.
4: C'est le plus beau prénom de la terre, Marie.
6: Ah oui.
4: Ben ouais, c'est vrai.
6: Oui,
4: tu le sais, ça, Marie, hein?
5: Bah ouais.
4: David,
6: oui.
4: arrête de parler pendant que je parle pour me faire des.
6: Oui.
4: Je sais pas, tu lui faisais un petit truc du style Marie, je te sens bien quand tu vois que
6: non,
4: tu. Non, un truc entre un nom, tu peux pas ou.
6: Non.
4: On demande si tu as bu ce soir, David, sur le militaire. C'est Guillaume qui demande ça, c'est vrai.
5: Pour toi aussi, hein.
4: C'est vrai que t'as l'air un petit peu perturbé, mon petit David. Peut-être l'émotion de revenir sur l'antenne.
6: J'ai bu hier, pas aujourd'hui.
4: Ah, d'accord. Donc, Marie, quel est ton problème?
5: Alors, en fait, je connais un mec depuis assez longtemps, quoi. Alors, je suis sortie deux fois avec, mais le problème, c'est que je parlais là.
4: Ouais, je t'écoute.
5: Je suis sortie avec lui deux fois, mais en fait, quand on se revoit, quand il y a tout le monde, quoi, il m'évite un peu.
4: Ça, ça arrive souvent, ça. Hein. Mais quand tu dis que t'es sortie avec lui deux fois, pendant une période de combien de temps?
5: Pas longtemps, quoi. Juste.
4: Juste une nuit, quoi.
5: Ouais, voilà.
4: Ah, vous avez couché ensemble deux fois?
5: Ça a failli, mais non.
4: Et même pas?
5: Non, même pas.
4: Oh! Tout nul. Non, je rigole. Donc vous avez flirté ensemble deux fois, et toi t'aurais aimé que suite à ce flirt, en fin de compte, ça devienne ton vrai copain.
5: Sérieux, ouais.
4: Ouais, d'accord. Donc à aucun moment t'as pu t'imaginer que lui, quand il sortait avec toi ces deux soirs-là, c'était uniquement l'histoire d'un soir.
5: Ouais, voilà.
4: Tu pensais que c'était le début d'une grande aventure.
5: Ouais.
4: D'accord. Et malgré que ça n'avait pas marché la première fois, t'as bien voulu récidiver une deuxième fois.
5: Bah ouais.
4: D'accord. Et tu ne lui as pas demandé pourquoi deux fois d'affilée, si?
5: J'ai essayé de lui demander, quoi.
4: Mais t'arrives pas.
5: Si c'était sérieux, si on pouvait continuer, mais bon, quand on se voit à chaque fois.
4: Ouais.
5: C'est comme si c'était.
4: Et donc tu dis qu'à chaque fois qu'il te voit et qu'il est avec des amis autour de toi, truc assez classique, il t'évite.
5: Ouais, voilà.
4: C'est-à-dire qu'il doit être mal à l'aise et que tout simplement, en fin de compte, il a pas envie de sortir avec toi et que deux fois il a voulu tenter la chose parce qu'il avait peut-être une attirance pour toi au départ et il s'aperçoit qu'en fin de compte c'est pas faisable, quoi.
5: Ouais.
4: Bon, il faut dire les choses comme elles sont et il faut voir la vérité comme elle est, hein. C'est pas facile. Ouais. Hein. Moi, ça m'est déjà arrivé de vivre des choses pareilles. Hein.
5: Mais bon, c'est comment je peux faire, quoi.
4: L'idéal, c'est de monter sur un tabouret d'à peu près 1m50. Ça serait pouvoir se bander l'œil droit, effectivement, en pouvant remuer l'œil gauche de droite à gauche. Alors, il est bien évident que ce n'est pas si simple que ça, comme disait Monsieur Delabecque en 1966. Je courais sur un arbre perché quand j'ai vu apparaître une tourterelle. Alors l'idéal pour vous, ma chère mademoiselle, n'âgée que de 19 ans, avec une amie derrière vous qui est en train, bien entendu, de vous remonter le moral, je l'ai bien entendu, est-ce que je me trompe ?
5: Bah non.
4: Eh bien voilà, je ne me trompe que très rarement. Je pense qu'il faut garder le moral. Je pense que les jeunes ont le droit de s'amuser. Il est vrai que de temps en temps, on a envie d'avoir une petite expérience. Alors vous me direz, bien entendu, acheter un livre pour 4,95 francs, est-ce bien raisonnable ? Alors je lui ai dit oui, ma petite madame. Allez, on y va, c'est parti.
5: Écoute,
4: oui.
5: J'ai une copine qui a une question à te poser là.
4: Non.
5: S'il te plaît.
4: Alors allons-y. Bon, alors, allez, vas-y. En fin de compte, t'en as rien à foutre, quoi, de ton mec, hein.
7: Oui, allô ?
4: Oui.
7: Oui, je voulais poser la question pour
4: toi. Oh, quel âge tu as, toi ?
7: J'ai 15 ans.
4: 15 ans, et tu traînes avec des filles de 19 ans ?
7: Eh ouais.
4: C'est ta copine ou c'est ta petite sœur ?
7: C'est ma copine.
4: C'est ta copine. Ouais. Alors, est-ce que c'est elle qui est retardée ou est-ce que c'est toi qui es en avance ?
7: Oh, bah ça, je sais pas.
4: Ah, oui, bah il faudra se poser cette question. C'est qu'à tout ce qu'il y en a une de vous deux qui est pas vraiment bien dans l'eau.
7: Ah bon ?
4: Moi, je dis n'importe quoi.
7: Ouais. Je crois aussi, ouais.
4: Bah oui, tu le sais, moi. Est-ce que tu le sais que je suis taré ?
7: Ouais, parce que je t'écoute.
4: Voilà, exactement, ouais, exactement. Alors, quelle est la question que tu veux me poser ?
7: Ouais, donc je voulais savoir pourquoi tu te cachais toujours à Fun TV.
4: Et pourquoi t'es pas encore couché, toi, cette heure-ci ?
7: Bah, je me couche tard, hein.
4: À 15 ans, David ?
8: Oui.
4: 15 ans, il est 21h10, elle est pas encore couchée, 23h10. Qu'est-ce que c'est que ce bordel ?
8: À 2h, ça va.
4: T'as de la chance que c'est les vacances.
7: Ouais,
4: ta question était quoi ?
7: Ouais, pourquoi tu te caches toujours à Fun TV ?
4: Mais je n'existe plus à Fun TV, ça fait 2 ans que je n'y suis plus.
7: Ouais, mais des fois, ils passaient des rediffusions.
4: Eh bien, ils ne devraient pas, et maintenant, ils ne le font plus, car ils n'ont plus le droit de pouvoir le faire, car je leur ai interdit de continuer à diffuser ces vieilles émissions qui n'ont plus ni queue ni tête. Et pourquoi j'ai refusé ? Parce qu'en fin de compte, c'est de la radio et que la radio n'a pas le droit d'être filmée.
7: Ouais.
4: Et puis parce que c'est moi qui décide, c'est moi le chef.
8: Tout à fait.
4: Et voilà. Et que Sam, alors les gens s'en branlent, mais comme de l'an 40. Quel est ton prénom ?
7: Moi, c'est Caroline.
4: Voilà, Caroline. Eh bien, Caroline, c'est ce qu'elle va faire.
8: Oli.
4: Elle va aller déposer le combiné à côté du téléphone qu'elle va redonner à Marie.
7: À Marie, tu veux Marie ?
4: Voilà.
7: Et je voulais te dire aussi, j'aimais bien David. Hein.
4: Et t'aimais bien David. Ouais. Eh bien, écoute, David, oui. Quel effet ça te fait ?
8: Bon.
4: Voilà. Voilà. D'accord. Caroline, on me demande sur le Minitel si Caroline pouvait aller olé olé et nous repasser Marie.
7: Bah, ils sont passés quand même.
4: Bon, ouais, Caroline.
7: Ouais.
4: Je t'embrasse.
7: Ouais, moi aussi.
4: Sois sage, pas de bêtises.
7: Ouais.
4: Et ne fais pas les mêmes erreurs de ta copine qui commence à sortir avec des mecs et qui finalement n'aboutissent à rien.
7: Ouais, enfin, je pense plutôt que c'est la faute du mec, hein.
4: D'accord.
7: C'est un peu coincé, je crois.
4: Non, mais non, parce que finalement, ta copine, il la trouve pas si bien que ça.
7: Tu crois ?
4: Ah, et peut-être qu'il l'a plotée, qu'il s'est aperçu qu'elle était pas si bien foutue que ça
7: pourtant,
4: non plus.
7: Pourtant, elle est pas mal, hein.
4: Ah, non, mais j'en saute bien, je te plaisante, là, je vais très loin. Repasse à moi.
7: Ouais, je te la passe.
4: D'accord.
7: Allez, bisous,
4: moi. D'accord, je t'embrasse.
7: Moi aussi.
4: Ouais, voilà, quoi. Donc, pour terminer là-dessus sur ton histoire, je pense qu'à mon avis, tu devrais lâcher l'affaire définitivement. Il faut pas se poser de questions sur les mecs, c'est les mecs qui est démonté.
5: Bah,
4: voilà, je crois.

0: Ils sont là, ils nous écoutent?
1: Non.
0: Ah bon, d'accord.
1: Ma mère, elle est couchée, là.
0: Est-ce que t'en as déjà parlé à tes parents? De ton problème?
1: Bah, un peu, ouais, mais bon.
0: Qu'est-ce que dit ta mère?
1: Bah, pareil, elle m'a dit de lâcher l'affaire.
0: Eh bah, voilà, tu vois, donc il faut être raisonnable, Marie. Je t'embrasse.
1: Ouais, moi aussi, Marie.
0: Tiens, bonne voix et t'embrasse ta petite copine derrière. Hein.
1: D'accord.
0: Nicolas, 19 ans de Marseille, est avec nous. Bonsoir, Nicolas. Dis donc, ça trace ce soir, ça va dans tous les sens. Ça va, Nico?
2: Tu vas bien?
0: Alors là, je n'ai rien compris. Tu m'as dit quoi?
2: Salut Max, c'est la version Robin des Bois, c'est tranquille.
0: Ah, vas-y, redire, ça fait comment?
2: Bonsoir.
0: Bonsoir, d'accord Nicolas, ça va? David, tu restes avec nous deux minutes?
3: Ouais, d'accord.
0: D'accord, ok, très bien. Nicolas,
2: ouais.
0: Avant qu'on aille ensemble, on va parler de quoi ensemble? Je ne sais même pas d'ailleurs.
2: Du gros bordel qui est à Marseille en ce moment, c'est-à-dire la grève des éboueurs.
0: C'est terminé là, l'armée est passée ce matin, non?
2: Ah bah il devait passer ce matin, après ça a été repoussé cet après-midi, mais on les attend toujours.
0: Ah bah oui, parce qu'il y a des problèmes, on va en parler. C'est vrai que ça pue, hein, ça fait quoi, 15 jours que ça n'a pas été fait quoi.
2: Oh putain, on parle pas, c'est la folie.
0: On va aller sur l'internet. Nicolas, avant, parce que je vois quand même qu'il y a quelques photos qui défilent devant mes yeux. Alors, je voudrais savoir si c'est des photos qui ont été prises et mises il y a tout juste un instant ou pas.
4: Ouais, ouais, il y en a une. C'est deux.
0: Petits... Attends, fais pas le mytho, hein, Phil Dar, parce qu'il y a Manu qui fait, ouais, genre, mais non, c'est des
4: mais
0: vieilles
4: non,
0: photos.
4: C'est pas mytho, ça.
0: C'est là.
4: Non, ça, non.
0: Alors,
4: ça
0: salut,
4: je m'appelle Cécile, j'ai 17 ans, et je te confie une photo de moi avec mon ami, je suis bi. je me trouve à droite de la photo, je t'embrasse.
0: La droite, donc la blonde, là?
4: Bon, bah, je pense que c'est celle-là, ouais, avec les petits seins.
0: Ouais.
4: Voilà.
0: Oh, elle a un joli regard. Elle a un joli visage.
4: Voilà,
0: 17 ans, elles sont... Tu te rends compte quand même, Nicolas? 17 ans, elles sont déjà lesbiennes. Elles sont déjà en train de se prendre en photo à poil dans des salles de bain et d'envoyer tout ça sur des sites internet. C'est quand même balèze. Hein.
4: Oui.
0: Ah là là, on ne respecte plus rien. C'est dingue, ça. Encore des photos,
4: attends,
0: des messages.
4: Ouais, ça arrive.
0: On découvre en direct. Attention, ça va être chaud, hein, Nicolas. Après, on va parler des éboueurs de Marseille. Ça va changer, ça va pas être le même délire. Alors là, on en est où, là?
4: Bah bon, ça c'est,
0: ouais, alors ça c'est mytho total, tu peux envoyer chier, vas-y direct. Il y en a qui m'envoient des photos de nanas qui doivent faire à peu près 1m80 avec des jambes toutes fines et des seins qui doivent faire comme des obus, et on va faire croire que c'est des auditrices qui nous écoutent. Non mais alors franchement.
4: David Denis, c'est un mytho.
0: Oh là là, Sophie Marceau avec le sein. Oh que ça me fait beau, je suis amoureux de Sophie Marceau, Nicolas. Oh, ouais. Moi j'adore son physique, Sophie Marceau, s'il y a une fille qui lui ressemble, c'est bon ça.
4: Qu'est-ce que c'est que ça? T'as reçu un mail de Bibix aussi, de Sifour. Qui t'envoie sa poitrine.
0: D'accord, Bibix de Sifour qui m'envoie sa poitrine, toute blanche, hein, il a l'air tout jeune et tout vilain, lui. Hein. Bon, ça, c'est la nana tout à l'heure. Là. Oh
4: ah, non, c'est la même, c'est la même que l'année dernière. Mytho.
0: Ah ouais, c'est mytho, ça, d'accord, ok, c'est pas une vraie.
4: Ah, quoique, putain, c'est
0: ah, ça
4: vrai.
0: Peut le faire, ça remarque, hein. Oula. C'est mytho, ça, d'après vous?
4: Ouais,
0: bien sûr. Bon, d'accord, c'est mytho. Alors, les obus. Les nanas, je suis désolé d'être vulgaire comme ça. Non, ça, c'est des faux, ça.
4: Ouais, certainement.
0: Oh, c'est trop écarté. Oh là là là là là là. Bon, bah, c'est tout.
4: Mytho.
0: Pour le moment, c'est assez calme, alors, finalement. Hein. Ouais. Bien.
4: Bon, des photos, hein.
0: Voilà. Bon, il n'y a rien de très extraordinaire. Hein.
4: Non.
0: Nicolas de Marseille, donc on parle des éboueurs, vas-y, balance.
2: Eh ben alors voilà, ça fait 15 jours que tu as les poubelles qui traînent au milieu de la route bientôt.
0: Mais ça, on le sait, on regarde les actualités. Hein.
2: Il y en a qui balancent le feu aux poubelles.
0: Ouais. Ouais, mais ça, c'est normal. On enlève le feu, c'est surtout pour l'hygiène, parce qu'apparemment, ça commence un petit peu à craindre dans les rues. Ça doit puer, sans déconner, au bout de 15 jours.
2: Ça pue, puis il y a des rats de partout.
0: T'es de quel arrondissement?
2: L'armée qui devait arriver, ma foi, j'attends toujours l'opération aspirateur.
0: C'est sur deux arrondissements de Marseille, hein?
2: Et ouais, 13 et 14e. Ouais.
0: 13, ah, c'était, d'accord. T'es dans un de ces deux-là?
2: Ouais, moi je suis 13e, ouais.
0: Et d'accord, et donc en bas de chez toi, c'est des talus, des talus.
2: C'est même pas la peine, quoi, il y a des poubelles à tous les 10 mètres.
0: Alors demain matin, normalement, ça devrait être résolu, ce problème.
2: Ben, ma foi, de toute façon, l'armée, ils vont faire quoi? Avant qu'ils enlèvent tout, il y a 3000 tonnes de déchets.
0: Non, mais ça peut aller vite, en une journée ou deux, mais enfin, ils peuvent enlever le gros du gros, quoi. Ils vont essayer d'enlever là où il faut enlever très vite, quoi.
2: Ouais, c'est clair, parce que
0: ça peut aller vite, quand même.
2: C'est impressionnant, quand tu passes à côté.
0: Ouais, avec des gros camions et tout, ça peut aller, ça doit commencer à être impressionnant, ouais.
2: Ah ouais, non, c'est clair que 15 jours sans ramasser aucune poubelle.
0: Ah bah ça pue, hein. Je sais pas si ça pue autant qu'à l'arrêt d'accueil.
2: En face des restos, tout ça, ça donne plus envie de s'asseoir une table, quoi.
0: C'est clair. Ah bah je sais pas si ça sent aussi mauvais que dans l'arrêt d'accueil de Fun. Non, franchement, hein.
2: Vachement bon, il paraît.
0: Hein?
2: Avec vos bonnes odeurs de pieds.
0: Non, mais parce qu'à force de nous interdire d'ouvrir les fenêtres, eh ben ça commence à puer le renfermer. Et les gens qui prennent les décisions de faire ça, c'est pas eux qui vivent dans ces endroits-là, donc ils en ont rien à foutre. Voilà. Alors ils ont beau dire qu'on n'est pas des adultes et que quand on serait un petit peu plus civilisé, on pourrait réouvrir les fenêtres. Nous décidons d'être civilisés à Fun Radio et nous avons décidé que maintenant à Marseille, il fallait enlever les détritus qu'il y avait sur les trottoirs, car ça devient, ça, en plus avec la chaleur, ça doit être irrespirable.
2: Ouais, mais il fait 30 degrés tous les jours, il y a pas d'air.
0: Eh ben, nous aussi
2: Trois par an, ça va.
0: Non, là en ce moment il fait bon, on a de la chance, il fait du beau temps. Bon bah voilà, qu'est-ce que tu veux qu'on rajoute de plus là-dessus, Nicolas? Parce qu'il me balance un sujet des éboueurs de mon chat, qu'est-ce que tu veux que je fasse là-dessus?
2: Ah, mais
0: quand même pas faire un débat politique sur les...
2: Il se bouge un peu, quoi.
0: Non mais ça changera rien. Alors là,
2: bordel, quoi.
0: Ça changera.

0: Passer sur une antenne de radio pour dire maintenant faut vous bouger le cul. Je pense que le maire de Marseille, on l'a entendu à la télé avec sa grosse voix. Et d'ailleurs, il était très, hein, il était nous avons décidé que l'armée. Ah, c'est bien. Il est comment il s'appelle déjà?
1: Jean-Claude Godet.
0: Ah, il est fort lui, hein.
1: Ouais, lui. Ouais.
0: Tu restes vraiment dans le trip des odeurs ce soir, nous dit-on. Ouais, c'est vrai que ce soir on est resté avec Johanna qui nous rappelle ça. Effectivement. Enfin, c'est comme ça. Ben écoute, je pense que demain, ça devrait être terminé, cette histoire.
1: Ah oui, j'espère. Sinon, bientôt, il y a une épidémie dans tout Marseille, quoi.
0: Oh bah oui, sinon, sinon, ça va être compliqué. Ce qu'il faudrait, en réalité, c'est que il y ait des gens, sinon, qui prennent les ordures, qui les mettent dans des camions et qui aillent les décharger dans la société qui ne veut pas faire le boulot.
1: Ouais, c'est ça. Ouais,
0: même si, ceci dit, j'ai pas trop suivi l'actualité, à mon avis. S'ils le font pas, c'est qu'ils ont des revendications.
1: Oui.
0: Mais il devrait y avoir un service minimum, quoi, tu vois, c'est parce que l'hygiène là c'est dangereux, parce qu'après effectivement là au bout de 15 jours avec la chaleur qu'il fait, il était temps, effectivement je pense que là il serait peut-être temps que l'armée puisse venir demain. C'est un sujet qui me préoccupe, tu vois, moi d'où je me trouve en ce moment et dans la qualité de vie dans laquelle je suis au quotidien.
1: Mets-toi à notre place, quoi.
0: Non mais attends, qu'est-ce que tu crois que depuis qu'il y a eu tous les problèmes rien que sur les Champs-Élysées, avec les problèmes qu'il y avait avec les attentats, ils ont fermé, c'est, il y a plus de poubelles, il y a plus rien depuis un an ou deux.
1: Ouais.
0: Alors, je t'explique pas, quand c'est les vacances et que c'est sur les Champs-Élysées et machin, quand tu vois les McDo, qu'il y en a par terre, que c'est la plus belle avenue du monde et que c'est une véritable porcherie, je vois déjà comment c'est dégueulasse et comment ça peut puer et que ça sent l'urine. Alors, j'imagine quand c'est 3 tonnes, quand ça fait 15 mètres de haut sur 100 mètres de long et que c'est comme ça tous les 30 mètres, ça doit être une horreur. C'est vrai que par exemple, sur les Champs, c'est dégueulasse.
1: Ah ouais, non, ça commence à être sympathique. Un beau paysage, charmant.
0: Ouais. Fildar veut rajouter quelque chose. Attention, Fildar va se lancer dans la politique. Te colle pas au micro.
2: Non, votez pour moi, mais sinon, j'ai une auditrice au standard qui m'a annoncé que demain matin, les éboueurs reprendraient le travail.
0: Ah, bah voilà la bonne nouvelle. C'est peut-être pour ça que l'armée n'a pas intervenu, parce qu'ils voulaient surtout pas foutre la merde.
1: Ça va, je dormirai mieux ce soir.
0: Ah, bah c'est clair.
1: Ça va reprendre.
0: Profite pour une dernière fois de cette odeur qui pue, et puis tu verras, dès demain, tout rentrera dans l'ordre.
1: Ouais, j'espère bien alors.
0: Bonne bourre à toi, Nico, et merci d'avoir appelé de Marseille.
1: Ok,
0: ça va, amuse-toi bien, David.
3: Max.
0: Ouais.
3: Je voulais te dire un truc.
0: Oui.
3: C'est génial, ça marche super bien en Portugal aussi.
0: De quoi?
3: Matrice.
0: Ouais. Matrice. Ouais, je t'en ferai moi du Matrice. Bonne bourre à toi, David.
3: Ciao,
0: David. On va aller du côté du courrier dans un instant au 0803 08 5000. Vous nous appelez pour la suite de la radio libre. Il y a nos malaises de ce côté-là. Tiens, le courrier, on va le faire maintenant. Allez, tiens, on a un petit peu de temps. On va en profiter. Vas-y.
2: Alors, on va commencer pour des remerciements parce qu'on a reçu des bonbons aujourd'hui.
0: Ah, merci.
2: Donc, c'est Virginie qui, alias Omega, c'est une demoiselle qu'on avait vue sur l'internet, qui nous avait envoyé ses photos.
0: Ouais.
2: La petite aux cheveux courts.
0: La petite aux cheveux courts.
2: Oui. Brune, enfin pas brune, rousse.
0: Attends, non, je ne me souviens pas.
2: Mais ouais.
0: Attends, elle était jeune, j'avais trouvé qu'elle était mimi, mais elle avait 16-17 ans, c'est ça?
2: Ouais.
4: Ça doit être ça,
0: ouais. Ouais.
2: Moi, j'essaie de la trouver. Bref, elle t'a envoyé des bonbons, il y a tout, il y a des bancos aussi, des millionnaires. Des
0: Et mais ils sont où les bonbons? J'aimerais bien en bouffer 2-3, là, je commence à avoir la dalle en plus.
2: Bah, c'était pas énorme.
0: Oh, la chier, là.
2: Il y avait des bonbons à la menthe.
0: Oh, non.
2: Il y avait des petits lus, donc, que Manu s'est tapé.
0: Oh.
2: Des
0: petits lus?
2: Ouais.
0: Mais non!
2: Des petites barres, là, de petits lus. Il reste des
0: J'ai vu qu'il y avait des mini, j'aime aussi ça. Non, il y avait des...
2: Pas dans la poubelle.
0: Non, des mini BN.
2: Ouais, bah ouais, c'est ça que je te dis. Il y avait des mini BN.
0: C'est ce que tu me dis
5: depuis tout à l'heure.
0: T'as dit quoi, des mini quoi depuis tout à l'heure?
2: Des petits lus, il y avait des petits lus aussi.
0: Ah, c'est des petits lus ou des mini BN?
2: Il y avait les deux.
0: Ah, non, les mini BN, j'en aurais bien mangé, quoi.
2: Il y en avait plus?
0: Putain, j'ai la dalle.
2: Mais si, d'ailleurs,
0: j'ai faim!
2: Enfin bref. Merci Virginie, on va gratter dans un instant. On a reçu un
0: Là, je peux bouffer un cul avant minuit, là.
2: Ouais.
0: Ah, je peux vous faire un petit cœur.
2: C'est Virginie qui nous a envoyé ça.
0: On te rappelle. Oh bah, t'es mignonne, mais t'es ranine, hein, quand même. J'ai même pas reçu mes Mickey Way. Bon, donne-moi les, je vais gratter, là.
2: Ouais.
0: Ouais, il va nous retomber sur 5000 balles.
2: Oh non,
0: faut savoir quand même, pour ceux qui n'avaient pas suivi l'année dernière, qu'à un moment donné, sur un banco, je suis tombé sur un 5000 francs que j'ai donné et distribué pour toute l'équipe. En plus, cette année, c'est bien, 5000 francs partagés à 3, ça sera quand même beaucoup plus simple. 0 francs, premier banco.
2: Kiff.
0: Attention, banco. 0 francs, deuxième banco. Ensuite on va aller du côté d'un morpion. Vas-y, continue le courrier, j'écoute en même temps.
2: Bon, bah il y a Christian de la Celle-Saint-Cloud qui donne de ses nouvelles.
0: Ah, l'enfoiré, celui qui veut ne plus passer sur l'antenne. Sans déconner, Christian, tu devrais repasser sur l'antenne. Tout le monde te réclame, en plus on a changé. On a fait notre mea culpa, sans déconner. Viens avec nous, Christian.
2: Donc il t'écrit une lettre, bien sûr, de ses vacances où il était à Saint-Raphaël. Avec À mon avis, il a une nouvelle copine qui s'appelle Philippine.
0: Oh là là, mais il était cherché où celle-là encore?
2: Je sais pas, c'est peut-être
0: un travelo ou un truc comme ça, le Christian.
2: Voilà.
0: Avec la tête qu'il a de bandit.
2: Ah, le vilain.
0: Oh, le vilain.
2: Et je fais une aparté, j'ai cru le voir, moi aussi, quand je suis allé en vacances dans le sud, j'ai cru le voir dans une aire de repos. Alors, Christian, c'était toi qui étais en direction de la Grande Motte. Eh ben, je t'ai vu, t'es toujours aussi beau.
0: Hein, voilà.
2: Il passe une petite dédicace à Gérard. Enfin, Max, tu pourras dire à Gérard, de ma part, quand il sort dans les studios, qu'il est con et que c'est un imbécile. Ici, dans le studio, tu peux le virer.
0: D'accord.
2: Et il a laissé aussi un message sur le répondeur que je t'ai calé.
0: Alors, vas-y, on écoute ça tout de suite.
4: Max, c'est Christian, la seule Saint-Cloud. Je voudrais baiser la femme de Gérard de Suresnes. Je voudrais baiser la femme de Gérard de Suresnes. Christian, salut.
0: D'accord, mais ne crie pas comme ça dans le poste parce que ça sature. Ah, il sature. On le remet quand même. Écoutez bien quand même, comme si Christian acceptait de repasser sur l'antenne, il ferait un tabac monstrueux. Tu serais à mon avis la plus grande vedette de Fun avec Gérard de Suresnes. On réécoute le message que nous a laissé Christian. Donc,
4: hein. C'est Christian, la seule Saint-Cloud. Je voudrais baiser la femme de Gérard de Suresnes. Je voudrais baiser la femme de Gérard de Suresnes. Christian, salut.
0: Voilà, donc, il est en pleine forme, hein.
2: Enfin, on sait ce qu'il veut maintenant.
0: Oh, puis ça va faire plaisir à Gérard, à mon avis.
2: Laetitia qui t'a envoyé une photo de sa petite personne.
0: Mm-hmm.
2: Je l'envoie en même temps.
0: Oh, wow. Doucement, dis donc,
2: j'ai bien visé.
0: Je suis en train de gratter, là, pour l'instant, il y a 10 francs, hein.
2: Laetitia, 10 francs.
0: On ne voit rien. Pourquoi vous envoyez des photos? Vous êtes à 60 km de l'objectif, quand même.
2: Tu la vois de plein.
0: C'est un effort. On voit mieux les arbres qui sont derrière à 100 mètres, Ken.
5: Ah, j'ai oublié d'aller allumer la lumière.
2: Il y a des fois, c'est mieux de loin, non?
5: Ouais, on va voir ça tout de suite.
2: Salut.
5: Alors, attention. Alors, je vais regarder.
2: Bien.
5: Bah, ouais, mais il faut la voir de plus près.
2: Bah ouais, mais on n'a pas d'autres photos. On va pas la scanner.
5: Ouais. Bon, attends.
2: Bon,
5: je vais éteindre la lumière. Voilà.
2: Donc, 19 ans, elle fait des études en pharmacie.
0: Ouais, ça, c'est pas mal, ça.
2: Bon, bah, voilà. J'aimerais savoir ce que tu en penses, comme d'habitude.
0: Non, mais c'est trop loin. C'est trop loin.
2: On va continuer avec une autre Laetitia, 17 ans. Cette lettre-là, elle m'a fait halluciner parce que, enfin, moi, je suis mort de rire. Je vais te la lire entièrement parce que ça vaut le coup.
0: Oh là là, vous allez halluciner là.
2: Non.
0: Alors, non. Il faut tomber, gratter la pièce et si vous tombez sur le mot face. Ah oui, merde. Ah non, mais j'ai fait pile là.
2: Ah oui.
0: Oui,
2: il y avait combien?
5: Flippé.
0: Non, j'avais 200 francs. Non, mais c'était bien. Alors, attention, il y a le mot pile là. Ouais, non, là, attendez, là, je comprends pas là.
2: Non, il faut que t'aies pile en haut.
5: Et après, tu grattes.
0: Ah oui, parce que là, je me dis, j'ai gagné 1000 francs. Mais comme c'était pile, il faut que ça soit pile.
2: Voilà.
0: Ah oui, d'accord. Donc là, c'est un pile, il faut que je tombe sur pile. Là, oui, voilà. Je tombe sur face. Ah, ça y est, je viens de comprendre.
2: Ah, bon.
0: Donc là, je suis sur face, je gratte. Si je tombe sur face. Donc là, par contre, je viens de tomber sur face.
2: Voilà, bah là, t'as gagné le gain.
0: Le gain. Ah, bah, comme par hasard, 5 francs. Tiens.
2: Bah, oui, là,
0: comme par hasard, ouais.
2: Donc, cette fameuse Laetitia, elle a 17 ans, elle habite à Marseille, dans le 11e.
0: Bah, dis donc, il y en a des gens de Marseille qui nous écoutent, hein.
2: Ouais, je veux que tu saches que je trouve que tu as une voix sexy, la libre antenne est géniale. L'autre fois, quand tu as parlé de sexe, je n'ai pas pu m'empêcher de penser à faire plein de trucs cochons que je rêve de te faire. Bon, elle est crue comme lettre. Hein.
0: Vas-y, c'est pas grave.
2: Je voudrais te sucer langoureusement.
0: Ah, quand même, ah oui, d'accord, oui.
2: Et te branler à t'en faire crever de plaisir. Aussi que tu me baises avec violence.
0: Oh là là là là.
2: Je veux que tu me lèches les seins et toutes les parties de mon corps, sans oublier le clitoris avec un H, bien sûr. Mon corps brûle de désir pour toi. J'ai une envie folle que tu me fasses l'amour dans toutes les positions que tu désires.
0: Ah là, ils sont graves.
2: Il ne se passe pas une seule minute sans avoir envie de ton corps, de sentir ton torse sur ma poitrine brûlante, sentir ton souffle chaud dans ma gorge.
0: Comme par hasard.
2: Mais je veux dépenser toute mon énergie à te sucer. Non mais franchement. Donc attends, PS, mensuration de ma poitrine, 95B. Mettez ton 3 cm. Et quand je bande, 3 cm et demi.
0: Bien.
2: Donc elle a 17 ans, elle s'appelle Laetitia, elle est de Marseille. Bon, il y a un numéro de téléphone, bon, je sais pas si c'est un vrai.
0: Ouais.
2: Mais moi ça me fait rire parce que moi j'écris, enfin,
0: il y a la photo là et tout ça.
2: Non, il y a rien.
0: Comme par hasard.
2: T'as un vieux rouge à lèvres là.
0: Oh non, alors ça faut arrêter les rouges à lèvres et tout sur les lèvres, là c'est terminé, ça c'était dans les années 80, faut terminer, on n'est plus allé se prendre de Madonna avec Holiday quand même, c'est terminé. Mais c'est dingue hein, vous envoyez du courrier comme ça, c'est bien, ceci dit, continuez. Ça permet de s'exprimer, ça. C'est des fantasmes. Bah quoi?
2: Genre PS, mes tétons ils font 3 cm, quand je bande ils font 3 cm
0: et demi. Eh bah ouais, normal, il y a les tétons qui commencent à devenir tout durs et tout longs, bien sûr. Bah non, on nous dit ces choses sur le Minitel, en tout cas ça excite les garçons, bien entendu.
6: Moi ce que je voudrais, c'est que tu lui fasses croire qu'en fait vous les avez retrouvés et que En fait, faut que tu lui fasses un truc, genre t'as deux solutions.
0: En gros, je vais expliquer aux auditeurs pour qu'on comprenne maintenant.
6: Ok, d'accord.
0: Ah, on a fait une bonne bouillie, maintenant on va essayer de mettre ça dans l'assiette proprement. C'est que ce que tu souhaiterais, c'est que je me fasse passer pour un des responsables du camping dans lequel vous étiez.
6: Le patron du camping.
0: Ou un des responsables, ou le patron du camping.
6: Non, le patron.
0: Ah bon, le patron du camping, d'accord, ok, très bien.
6: Le patron.
0: D'accord, très bien. Ton copain s'appelle Julien,
6: voilà.
0: On va donc l'appeler.
6: Ouais.
0: Il doit 1500 francs, il s'est barré pendant la nuit pour éviter de payer cette somme.
6: Voilà.
0: Voilà, et donc...
6: Ils se sont barrés
0: tous ensemble, d'accord, ok, très bien. Bon, peu importe, on dira que c'est lui qui m'expliquera éventuellement, et que je l'ai très mauvaise, et que j'ai récupéré son numéro de téléphone bien, c'est pas...
6: Prennent bien l'accent corse.
0: Non, je prends pas l'accent corse. Il n'y a pas besoin d'être en Corse. C'est pas parce qu'on est, pas parce qu'il y a un camping
6: oui,
0: en Corse que.
6: Il a l'accent corse.
0: Et il avait l'accent corse.
6: Et tous ceux qui travaillent avec lui, c'est les vrais corses.
0: Bon, alors là, je tiens à te dire, Manou, c'est ce que je leur disais aux antennes. Je parie que ça tient une minute trente ce canular.
6: Hein?
0: Allez, si je commence à faire l'accent corse, ça va le faire marrer, il va pas y croire. Faut que je fasse comment?
6: Ou alors tu peux te faire passer par.
0: Faut que je fasse comment? Faut que je fasse, la Corse comme ça, comment il faut faire? Quoi? Tout un pas payé? Attends, voilà, ça te fait déjà marrer, évidemment, le mec qui va croire que c'est Scarface.
6: Il y a un saisonnier qui travaille là-bas, et il s'appelle Mahmoud.
0: Voilà.
6: Mahmoud, et en fait, lui, il a carrément trop.
0: Bon, laisse-moi faire, Manou, t'inquiète pas, j'ai l'habitude de gérer en règle générale, les conseils qu'on me donne ne servent à rien, t'inquiète pas, je suis un des responsables du camping, il cherchera pas à savoir qui c'est exactement. L'important, c'est qu'on le fasse flipper en lui disant qu'il nous donne 1500 balles et qu'on est quand même des Corses et qu'on va pas le lâcher comme ça, quoi.
6: Ouais.
0: Allez, Manou, fais-moi confiance. Tu me fais confiance ou pas?
6: J'ai confiance.
0: Fais-moi confiance. On y va, c'est parti, on appelle Julien, Manou, on te met en attente.
6: Vas-y.
0: Allez, c'est parti. À 10h30.
7: Allô?
0: Oui, bonsoir monsieur. Allô?
7: Bonsoir.
0: Oui, j'aurais voulu parler à un certain Julien.
7: Oui.
0: S'il vous plaît, c'est possible de lui parler?
7: Tout à fait.
0: Oui. Vous pouvez me le passer?
7: Je vous écoute.
0: Ah pardon, bonsoir monsieur. Je suis un des responsables d'un camping de Corse à Bonifacio que vous devez connaître.
7: Mmh.
0: Oui, et il y a une chose que je ne comprends pas, et nous sommes heureusement retombés sur votre trace. C'est bien vous qui avez dormi avec des jeunes hommes et qui êtes parti sans payer?
7: Non, pas du tout, vous avez fait erreur.
0: Vous n'êtes pas resté pendant les deux semaines? Vous ne faites pas partie de la bande de jeunes qui est restée pendant les deux semaines?
7: Non, c'est un canular.
0: Ah, pas du tout, monsieur, non.
7: Ah bah, excusez-moi, alors...
0: C'est le camping de la Regana, là, pareil. Je suis une des personnes qui gère, je suis amené par le patron, on a fait une recherche. Vous êtes parti lors d'une nuit sans avoir réglé une somme de 1500 francs.
7: Bah excusez-moi, je peux rien faire pour vous. Vous êtes trompé de numéro, je sais pas ce que... Ouais, c'est possible, mais qu'est-ce que je peux faire pour vous?
0: Vous n'êtes pas le Julien en question?
7: Non, pas du tout.
0: Vous avez venu passer deux semaines pendant l'été au camping de Bonifacio, vous n'étiez pas là-bas?
7: Non, pas du
0: parce
7: tout.
0: Que là, nous sommes en train de faire des recherches. On a une bande de jeunes, on a eu plusieurs jeunes qui sont partis sans nous régler.
7: Mm-hmm.
0: Et on recherche une bande de jeunes de 5 personnes qui étaient venues en voiture Renault.
7: Ah ok, bah je comprends votre courroux dans ce cas-là.
0: Vous êtes qui? Vous faites partie de ce groupe-là, non? Vous êtes une bande de jeunes, non?
7: Ah non, moi la Corse, je suis pas parti du tout. J'ai été l'année dernière, mais pas cette année, quoi.
0: C'est étonnant, là, parce que nous, on a fait une recherche, vous êtes parti, vous avez laissé tout document, en plus, ces jeunes-là auraient laissé tout, à la fois non, sans avoir payé, sans avoir remis à propre.
7: Mm-hmm.
0: Et si c'est des amis à vous, je tiens à vous dire, ça se passera pas comme ça, hein. Cette somme d'argent, on la veut, et deuxièmement, on veut absolument que ça soit nettoyé, parce que là, c'est pas possible.
7: Ouais, non, mais je comprends tout à fait, quoi.
0: Ouais. Parce que nous, le problème, c'est que on a eu plusieurs bandes de jeunes cet été qui se sont amusés à me faire la même chose que ça, et votre voix me dit quelque chose. Je ne sais pas si vous voyez qui je suis quand j'étais au camping.
7: Non, pas du tout.
0: Vous voyez pas qui je suis au camping?
7: Non.
0: Vous êtes déjà venu au camping?
7: Jamais, non.
0: Ça ne vous dit rien du tout?
7: Mais qui êtes-vous, monsieur?
0: Je suis une des personnes qui travaille responsable, qui travaille en collaboration avec le patron propriétaire du camping en question de Bonifacio. Moi, je suis là-bas en ce moment, mais je suis amené à revenir bientôt sur le Métropole. Et vous êtes comment physiquement, monsieur? Moi, je recherche de ce qu'on se souvienne. On se recherche à quelqu'un qui avait plutôt châtain clair, qui était avec des cheveux assez courts, un peu des cheveux très très courts.
7: Non, j'ai plutôt les cheveux bruns. Pas court du tout, j'ai une coupe.
0: Avec des jeunes et de souvenirs, vous voyez le camping avec y a un snack bar, tout ça, etc.
7: Bah, j'y étais l'année dernière, mais c'était pas le camping, je sais pas comment vous appelez, c'était pas du tout ça, non. Bah écoutez, moi je peux pas faire grand chose.
0: En tout cas, moi monsieur, je vais garder votre numéro de téléphone parce que ça me paraît un petit peu bizarre, vous êtes pas en train de me convaincre, j'ai plutôt l'impression que vous faites partie, si vous n'êtes pas le Julien en question, ce qui est possible, parce qu'on a pu remonter grâce à la police, on a récupéré le numéro de votre plaque d'immatriculation, c'est bien une Renault Espace que vous aviez.
7: Mais moi je vois pas de qui vous parlez là en fait, monsieur.
0: Ah ouais, on a peur.
7: Moi j'ai pas du tout de voiture.
0: Je ne sais pas qui vous êtes, mais en tout cas monsieur, si vous faites partie de cette bande là, je vous conseille plutôt d'essayer de nous régler très rapidement parce que la plaisanterie a suffisamment duré. Quand on est jeune, on a quand même un petit peu de respect. Et le fait de ne pas régler, c'est déjà pas très bien, mais alors dans l'état dans lequel vous nous avez laissé l'endroit du camping, ne nous amuse absolument pas. Vous savez, ici on plaisante, mais on plaisante pas toujours aussi facilement en Corse. Et encore moi,
7: non,
0: je peux vous
7: là,
0: dire.
7: Le problème, c'est que je vois pas du tout de quoi vous parlez, c'est ça le problème.
0: Si mon patron vous appelle, si je lui donne votre numéro, à mon avis, ça se passera pas de la même manière que dont c'est en train de se passer. Encore, je vous appelle tard le soir pour éviter d'avoir des problèmes parce qu'il voulait vous appeler pendant la journée. Mm-hmm. Vous n'êtes pas un certain Benoît, parce que je me souviens d'une bande de jeunes et il y avait également de noms que je me souviens bien, certains qui se prénommaient, il y avait un Nicolas et il y avait une fille aussi avec vous.
7: Je vous ai déjà expliqué plusieurs fois que j'avais aucun rapport avec cette bande de jeunes que de Benoît, je sais pas quoi.
0: Mm-hmm.
7: Donc si vous voulez éviter de m'appeler comme ça le soir à n'importe quelle heure, me faire un canular comme ça, c'est pas drôle.
0: Oui, là, excusez-moi monsieur, mais j'ai des doutes parce que comprenez bien que si vous n'étiez pas la personne en question, je pense qu'il y a déjà longtemps qu'il y aurait eu des excitations, alors que là vous restez quand même bien posé.
7: Bah, c'est-à-dire que je vais voir du coup aller le canular.
0: Oui, bah là c'est pas un canular monsieur, je tiens à vous dire que de toute façon si vous faites partie de cette bande de jeunes, ça ira jusqu'au bout. J'ai vos coordonnées, j'aurai votre adresse et je tiens à vous dire que ça se terminera pas comme ça et que le règlement de ces 1500 francs ont intérêt à se faire très très rapidement, sinon ça se passera pas de cette manière là. Je vous demande, je vous parle d'une somme de 1500 francs, ne le prenez pas à la plaisanterie comme ça, n'essayez pas de me déstabiliser en me faisant croire que vous ne faites pas partie des jeunes.
7: Je comprends que vous soyez énervé, mais c'est une histoire. Donc là, je vois pas pourquoi
0: écoutez, moi je vous laisse 2-3 jours de réflexion et je vous rappellerai et on verra bien à ce moment-là si vous faites pas partie de cette bande de gens. Faites-le plaisantant, faites-en parler autour de vous, essayez de prendre vos précautions parce que... Alors je tenais à dire, parce que les auditeurs pouvaient peut-être se demander, mais est-ce que c'était véritablement la personne en question? Heureusement, Manuel a le réflexe d'aller vite vérifier avec Julia si c'était bien lui.
2: Ouais, bah oui.
0: C'est à elle que je parle, c'était bien lui,
6: ouais,
0: Manu. C'était lui.
6: Mais oui. Il flippe là, et en fait, tu vois, il est en panique, donc il essaie de tout nier, quoi.
0: Ouais.
6: Mais tu t'es trompé un moment, c'est Laraguina.
0: Ouais, mais c'est pas grave, il a rien compris.
6: Si, parce que
2: ouais, Laraguina, c'est pareil.
0: Laraguina, ouais. Oui, ça le fait.
2: Bah oui.
0: Faut le rappeler maintenant ou pas? Non, je sais pas, peut-être pas maintenant, non.
2: Bah, je suis sûr qu'il a mis sa messagerie, là.
0: Là, il est sur messagerie, là.
6: Vas-y, essaye.
0: Non, pas maintenant,
6: parce
0: pas maintenant.
6: Moi, normalement, je lui avais dit, bon, écoute, bébé, je t'appelle vers 11h, machin, donc.
0: Bah, écoute, tu le rappelles ce soir et demain, on continue. C'est le plus intelligent, on va faire comme ça.
6: D'accord,
0: hein.
6: Okay.
0: D'accord, c'est pas toi qui donne des ordres, parce que je la vois, elle est là, elle donne des ordres depuis le début de la soirée, ouais. Manu.
2: Et demain, il sera là, parce que.
0: Alors qu'elle a que 19 ans, elle monte sur ses grands chevaux, j'ai 10 ans de plus qu'elle, non, mais attends, c'est quoi ce travail?
6: 9, parce que je
0: mets
6: bientôt
2: 20. Et Manu, il sera là demain?
6: Ouais, bah ouais, clair.
0: Bon, moi, ce que je te propose,
2: pas
0: Manu.
2: Pas toi, lui.
6: Oui.
0: Voilà. Manu, ce que je te propose, c'est que, bon, là, tu vas l'appeler pas tout de suite derrière, parce qu'il va voir que c'est un canular. Tu laisses bien passer une bonne demi-heure facilement. 23h, 23h15, comme c'était prévu, tu l'appelles. Bien entendu, Max, il dit, Max, tu puais. Non, je croyais qu'il disait que ça te puait, le canular. Que tu laisses passer. Ce soir, tu lui dis, si effectivement, il commence à prendre en disant, ouais, il y a eu un canular, une connerie, je ne sais quoi, bah, tu lui dis, tu vois, je t'avais dit que ça craignait et tout, il faut faire gaffe avec ces mecs-là, c'était vraiment des cons. Et demain, dans la journée, en fin d'après-midi, tu vas voir ça hors antenne, on va voir un petit peu ce qui a été dit dans cette soirée.
6: Mm-hmm.
0: Et on remettra ça, et en ce moment, on remettra une petite couche tous les deux.
6: Ok, d'accord.
0: D'accord, okay. On s'organisera.
6: D'accord.
0: T'as du caractère, toi, hein?
6: Moi?
0: Ça doit pas être facile à gérer, toi, hein?
6: Non, mais je gère pas du tout, lui, déjà, mon cœur.
0: Non, mais toi, personnellement, toi.
6: Ouais, j'ai beaucoup de mal avec mon caractère.
0: Non, mais t'as de la personnalité, toi, hein?
6: Ouais.
0: Tu dois pas te laisser faire, hein?
6: Non, trop.
0: Non, c'est vrai, hein?
6: Non,
0: je
6: non.
0: Le sens, je le sens, toi. Tu es
6: pas
0: une fille facile, toi, hein? Tu aimes bien, là, hein?
6: Ouais, bah,
0: Non, mais c'est vrai, t'as pas l'air commode.
6: Pourquoi tu dis ça?
0: Certes, t'es attirante parce que t'as l'air d'être vive, mais en même temps, on sent que t'es, je te sens un peu sèche, froide, non?
6: Non, méfiante, c'est pas pareil.
0: Hein?
6: Méfiante.
0: T'es méfiante?
6: Ouais.
0: Tu te méfies de moi, là?
6: Non, de tout le monde.
0: Oh, ça y est. Oh, ça, c'est les jeunes, ça. Dès que ça, c'est 5, hein, c'est cet âge-là, hein, ma soeur est pareille.
6: Non, mais
0: c'est
6: pas.
0: Tu te méfies de quoi? T'as peur de quoi, des gens?
6: Non, du tout, mais je fais pas confiance aux gens, quoi.
0: Mais moi, je suis pas les gens, moi, je suis...
6: Non, c'était tout le monde, toi.
0: Moi, je suis le genre, mais non, je suis pas tout le monde, moi.
6: Bah, si.
0: Mais non.
6: Bah, excuse-moi, mais...
0: Mais non.
6: Je t'ai déjà vu, je t'ai déjà croisé.
0: Mais c'est pas parce que tu m'as déjà vu que tu m'as croisé. Ça veut dire que moi je suis pas n'importe quoi, puisque t'appelles une radio, donc je suis pas légende. Donc si tu te décoinces pas avec des mecs comme moi sur une antenne de radio, on va pas y arriver, Manou.
6: Voilà, on se décontracte.
0: Bah non, mais on se décontracte. C'est pas parce que tu te méfies des gens qu'il faut se méfier de tout et tout le monde et tout le temps. Non, mais non, de tout et tout le monde et tout le temps.
6: Non, mais c'est pas tout le temps, quoi.
0: C'est pas parce que t'es allé dans une boîte, la musique était pas bonne, que quand tu vas dans une autre boîte, la musique ne sera pas bonne non plus.
6: Non, du tout, je dis pas ça, non, mais. En général, c'est comme ça.
0: D'accord, mais en général, mais moi je suis pas en général. Mais en général, ça veut dire pas tout le temps.
6: Voilà, excuse-moi.
0: Mais non, mais je dis ça pour toi parce que je me dis que plus tard, demain, tu vas rencontrer des gens qui ne te connaissent absolument pas, qui sont quand même peut-être très sympathiques.
6: Non, j'aime te dire, je suis obligé, quoi, avec mon taf, je suis obligé de toujours, tu dois toujours avoir le sourire, même si tu veux pas, quoi.
0: Ouais, d'accord, mais là, t'es plus au boulot, t'es avec moi, t'es décontracté.
6: Bah ouais, mais à force de faire le métier, le plus.
0: Tu te rends compte, mais alors et moi qui fais un métier où je suis tout le temps en train de gueuler et de bousculer les gens et de les agiter, de dire des conneries, des gros mots.
6: Écoute,
0: je fais pas ça la journée.
6: Non, c'est pas ça, mais moi je travaille dans un hôtel, écoute, je commence à 7h du matin, je termine à 15h30, je t'amène une journée, tu deviens fou.
0: Bah mais moi je t'amène à la fin d'une journée, tu verras comment ça pue des pieds, tu deviens taré aussi.
6: Ouais. T'as toujours des personnes à qui parler et tout, mais
0: Bah je suis là maintenant. Mais ouais. Non, mais c'est vrai, sans déconner, Manou.
6: Ok.
0: Décontracte-toi. T'as envie de parler, là? T'as des choses à dire?
6: Non, mais je suis assez fatiguée.
0: T'as des petits soucis?
6: Non, je suis très fatiguée.
0: T'es très fatiguée, ça se sent, hein.
6: Ah ouais.
0: Bon, écoute, je t'embrasse.
6: Juste un truc, c'est une dédicace pour mon groupe, les Choupons de Peine.
0: Voilà. C'est génial, j'adore, j'ai tous leurs disques.
6: Ouais, franchement, t'as un truc, Touchon Pain.
0: Écoute, très bien, t'as qu'à m'envoyer des cassettes et je les passerai Tu m'envoies un truc potable et puis à ce moment-là, moi, si je trouve ça intéressant, je passe ça.
6: Aujourd'hui, on a enregistré 3 chansons.
0: Si ça me plaît, je passe ça dimanche soir dans l'éclectique entre 22h et minuit, y a pas de problème.
6: Ouais, d'accord.
0: Voilà, écoute, okay. Manou, t'appelles ton mec dans un quart d'heure 20 minutes.
6: Ouais.
0: Il te fera part de ce qui s'est passé sur l'antenne, bien entendu. T'essaies de pas trop en faire pour qu'il n'ait pas l'impression que t'es dans le coup.
6: Mm-hmm.
0: Et on se tient informé demain et on met un petit coup entre 21h et 22h.
6: Un petit coup, ok.
0: D'accord. Un petit coup quand même. Un petit coup quand même. Je t'embrasse très fort.
6: Moi aussi.
0: Allez, à bisous, ciao. Stéphane, 30 ans, est avec nous. J'aurais dû installer une petite bougie parce que moi, quand généralement je prends un bain, passé une certaine heure, quand je rentrais la nuit de l'émission et que je prenais des bains, je m'allumais toujours une bougie, petite musique comme ça, et je me laissais. Tu peux rester combien de temps? Tu peux rester longtemps dans ton bain?
8: Ouais.
0: Combien de temps?
8: Une heure, trois quarts d'heure.
0: Ah, c'est vrai quand même à ce point-là.
8: Ah ouais, franchement, ouais.
0: Moi aussi, j'aime bien, ouais, de temps en temps.
8: Tu sais, quand tu passes une semaine au lycée, que t'arrives le dimanche matin, que tu te lèves tous les matins à 6h, que dimanche matin t'arrives, que t'as pas franchement envie de te bouger, tu fais quoi? Tu prends ton petit-déj, après tu vas dans ton bain, et puis voilà, quoi.
0: Voilà, mais c'est vrai que les femmes aiment particulièrement cet endroit, celle de la salle de bain, prendre des bains pendant des heures. Pour les mecs, c'est plus compliqué, ouais. Quand même. Ça fait un petit peu moins viril, hein. Ça fait un peu cheap. Et pourtant, c'est agréable, hein.
8: Quand le garçon est tout seul dans sa baignoire, je suppose que oui,
0: Avec un bon whisky et un bon cigare. quand j'entrais la nuit, je me prenais un petit cigare avec un petit whisky.
8: Et la coupe de champagne, hein.
0: Ouais, je me faisais la totale, tout seul, solo, bien sûr. Puis je m'écoutais des musiques comme celles qu'on est en train d'entendre, puis je me faisais chialer. Non, c'était bien, c'était des grands moments, ça, c'était des grands moments pour moi. Ah, c'est bien de prendre un bain, tiens, je vais prendre un bain. J'ai plus osé depuis le jour où j'ai pris un bain une nuit, et ma voisine m'avait dit gentiment une fois que je faisais beaucoup de bruit en prenant des bains, donc du coup je faisais plus, mais bon, après tout.
8: Attends, t'es chez toi, hein.
0: On dit qu'une fois, ouais, mais je suis en appartement et...
8: t'es chez toi quand même.
0: Faut que je prenne un bain. Faut que j'aille me laver. Faut j'aille me laver l'esprit. Non, ça fait du bien, hein, sans déconner. Alors, on a fait quelque chose de soft et de bien, mais je sens qu'on va revenir dans des délires qu'on faisait il y a 4-5 ans qui risquent d'être assez violents. J'ai souvenir, Marie, d'une demoiselle que j'ai dû avoir 2-3 fois sur l'antenne avec qui je prenais des bains pendant des heures et des heures la nuit. C'était très sympathique. C'est bien que t'aies voulu, comme ça, accepter de venir sur l'antenne et de vouloir prendre un bain à 7 heures. Tu t'étais lavé dans la soirée?
8: Comment?
0: Tu t'étais déjà lavé dans la soirée?
8: Ouais, parce que j'étais à la piscine, donc je me suis lavé en rentrant, mais je me suis brûlé.
0: T'as bien raison.
8: J'ai pas pris de bain avec Max ce soir. Mais...
0: ah, c'est gentil comme tout, quoi.
8: Hein?
0: Moi, j'aime bien. Ah, vas-y, fais écouter le bruit de l'eau. J'ai l'impression que t'es dans tes chiottes. J'ai l'impression que t'es en train de crotter, là. Excuse-moi, hein, ça perd un petit peu, mais là, j'ai l'impression que t'es en train de crotter, là, non?
8: Bah, je sais pas, écoute.
0: Vas-y. J'aime bien ce bruit. Oh, c'est sympa. Bon, Marie, c'est très sympa. Tu vas rester encore un petit peu dans l'eau?
8: Ouais, mais par exemple, c'était pas très chaude quand même.
0: C'est vrai, hein, faut faire
8: ça
0: attention.
8: C'est vite refroidi.
0: Bah oui, le problème il est là, c'est que tu l'avais pas suffisamment mis chaude. C'est pour ça, sur le coup, faut faire attention ça aussi souvent, parce qu'on met de l'eau, on pense quelque chose que le corps ne s'est pas habitué encore à la température de l'eau, et puis très rapidement, une fois qu'on est dedans, au bout d'une minute ou deux, elle est froide.
8: Ouais.
0: Donc, vaut mieux qu'elle soit beaucoup, beaucoup, beaucoup chaude, ou alors, il faut très vite, ce qu'il faut, sinon, mais ça, c'est une galère, il faut enlever l'eau, une fois qu'on est bien dedans, il faut la revider, puis il faut la remplir.
8: Hein.
0: Ah bah oui, bah, moi aussi, ça m'est déjà arrivé.
8: J'en enlève la moitié, j'en mets d'autres bien chaudes.
0: On fait tous pareil.
8: Ouais.
0: Bon bah Marie, je te remercie en tous les cas, on a fait quelque chose de simple et de soft.
8: Hein? Oui, soft, hein.
0: Mais oh bah la prochaine fois, attends. Laisse-moi le temps de revenir. C'est encore l'été, on est le 1er septembre. Vous n'êtes pas encore organisé de votre côté, votre cartable n'a pas encore été fait, vous savez même pas quels sont les cours que vous allez avoir, vous ne connaissez pas les noms de vos professeurs. Moi c'est un peu la même chose pour moi, donc on se réhabitue, c'est une rééducation.
8: Bah écoute, tu gardes mon numéro, puis si j'ai pas envie de prendre un bain, t'appelles.
0: C'est tellement joliment dit, bien sûr que je vais le faire. Est-ce que tu as la compile Balade Nocturne, Marie?
8: Non, pas encore.
0: Eh ben, je vais te l'offrir.
8: Oh ben, c'est gentil.
0: Eh ben, il n'y a pas de problème. Est-ce qu'il faudra, à l'avenir, est-ce que tu écoutes de la musique de temps en temps dans ta salle de bain?
8: Ouais, tout le temps.
0: Mais t'as un lecteur CD et tout ça?
8: Ouais.
0: Eh ben, tu penseras, dès que tu recevras la compile, à prendre un bain et à écouter cette compilation, en te détendre. Mais seul, allez, seul, sans personne.
8: D'accord.
0: Comme ça, tu peux fantasmer sur ton mec éventuellement qui sera à côté de toi ou sur un autre garçon.
8: Oui, sur toi, par exemple.
0: Non, pas obligatoirement, non, sur un autre garçon, pas forcément moi, il n'y a pas que moi.
8: Oui,
0: même si je trouve ça toujours très excitant de savoir qu'il y a des filles dans des endroits comme dans lesquels tu te trouves en ce moment qui peuvent penser à moi.
8: D'ailleurs, j'ai une question à poser. Quand est-ce que tu vas à la loco? Parce que moi, c'était vendredi dernier. D'ailleurs, c'était qui mixait?
0: Je sais pas.
8: Je sais pas.
0: Les soirs reprennent officiellement vendredi là.
8: Ouais.
0: Et avec Jean-Marie K et tout ça. Mais moi, c'est vendredi 10. Non. Voilà. Tu veux qu'on t'invite?
8: Bah ouais.
0: Allez, je t'invite vendredi 10 septembre. Ou tu vas aller à ce vendredi-là, là?
8: Non, vendredi d'après.
0: Ouais. Allez, vendredi 10 septembre, je t'invite. Fildar va prendre ton nom et ton prénom et tu viendras avec la personne de ton choix.
8: Oh, super, merci.
0: Bah, y a pas de problème, Marie, parce que t'as été sympa, t'as bien voulu jouer. Le jeu, c'était soft, c'était bien, c'était propre, c'était. En plus, tu sens bon. C'est quoi le parfum que tu utilises?
8: Bah là j'avais la vanille, mais sinon sur moi je mets fleur d'interdit.
0: Tu mets quoi?
8: Fleur d'interdit.
0: Fleur d'interdit, comme c'est mimi tout plein. Marie, tu quittes pas, reste dans l'eau tranquillement encore quelques instants. Manu ou Fildar vont te reprendre en antenne, on prend ton nom et on te met sur la liste pour le 10 septembre. Et puis bah bon courage pour la suite des événements.
8: Ok.
0: Petit bain soft, tranquille ce soir, on n'a pas voulu aller trop loin, mais je pense que dans les jours et semaines à venir, ça devrait, à mon avis, reprendre, reprendre du galon, là. Ça va recommencer, là, à mon avis, passer des heures et des heures tout seul au téléphone. J'étais bien pourtant, là, j'étais bien, toi, avec Manu au standard, Fildar sur Internet et un petit Gérard comme ça. Toi, qu'un de ces quatre, on peut s'en prendre un bain à quatre. Gérard. Ça t'est déjà arrivé de prendre des bains avec ta femme
9: tout court?
10: Ouais.
0: Et alors?
10: Non, c'est bien.
0: Tous les deux?
10: Ouais, à New York, on l'a fait.
0: Là, il fallait ça au moins.
10: Et toi.
0: Et alors?
10: Non, mais c'était bien.
0: C'est bien. Hein.
10: Dommage que c'était trop petit là-bas.
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0: Et ça fait plaisir parce qu'il y a Guillaume, 19 ans, sur le Minitel, qui dit depuis qu'il est rentré du Portugal, il est devenu techno et dance. Il veut plus en plus de techno. Bah écoute, ça fait bien plaisir ça. Hein. On a fait ça pendant tout l'été, entre 22h et minuit. D'ailleurs, la semaine prochaine, il y a de fortes chances pour que je fasse un mix en direct des studios, comme ça, comme je le faisais pendant l'été, entre minuit et 1h du matin. Il va falloir être à l'écoute, ça peut tomber à n'importe quel moment. Est-ce que ça sera un mix house, un mix techno, avec un mélange de tout style de musique? Surprise, surprise. Charlotte est avec nous, elle a 23 ans de Bordeaux. Ça va,
13: Max.
0: Ça va, Charlotte? Ça va et toi? Oui, oh, très bien, en forme, oui, en pleine forme. Oui. On m'a fait ma petite piqûre cet après-midi, mon médecin, c'est bon. Perte de mémoire, je pouvais plus poser mon cul.
10: Enfin, je sais pas ce que j'ai.
0: Je suis en forme, j'ai des couleurs, je suis bien. Mais en même temps, je vais voir un médecin toutes les semaines qui me
13: quand
0: fait
13: même.
0: Des piqûres.
13: Il vaut mieux prévenir que guérir. Hein.
0: Je suis comme un drogué, enfin, quand je suis comme les mecs de la télé qui prennent de la coke, et ben moi, c'est pareil, sauf qu'on me fait des picouses. C'est un peu la même chose.
13: Chacun son truc.
0: Bah, exactement. Charlotte, qu'est-ce qui t'amène?
13: Ah, voilà, Max. Donc, si tu veux, cet été, je suis partie en vacances à Biarritz.
0: Bien.
13: Et je me suis rendue aux fêtes de Bayonne pour la première fois, d'ailleurs.
0: Mm-hmm.
13: Et le dernier soir, j'ai rencontré un charmant jeune homme, prénommé Charles, habitant Paris, dans le 16e.
0: Ouais.
13: Nous sommes sortis ensemble, etc. Il a pris le numéro de portable de ma sœur, et puis, donc, il devait me rappeler. Donc, c'est
0: toi, t'as pas de portable, toi?
13: Non, j'ai pas de portable.
0: Bien.
13: Non, je suis tout le temps avec ma sœur, si tu veux.
0: D'accord. Elle a quel âge, ta sœur? Vous êtes jumelle?
13: Elle a 18 ans.
0: Ah, d'accord, ouais.
13: Et donc, en fait, donc dans l'après-midi, il m'appelle et tout ça. Et puis, ma sœur attendait un appel elle-même. Donc, si tu veux, elle était un peu énervée que ça ne soit pas pour elle, etc. Donc, elle s'est mise à me dire, ouais, raccroche. Donc, moi, j'étais assez troublée. Ce qui fait que j'étais totalement froide et nulle avec Charles.
0: D'accord. Donc, le mec a bel et bien appelé, d'accord. Ouais.
13: Voilà.
0: Ouais.
13: Donc, si tu veux, il me fait, ouais, prends mon numéro. Et moi, je lui sors, ah, ben, t'as qu'à rappeler, tu vois. Donc, c'est un peu.
0: Ah, oui, pas terrible, effectivement.
13: Donc, il ne m'a jamais rappelé.
0: Bah, évidemment. à sa place, j'aurais fait la même chose.
13: Donc j'étais assez dégoûtée en voulant étrangler ma sœur évidemment. Et puis donc si tu veux, on était un peu bourrés aussi. Il faut dire que la sangria est pas chère là-bas pendant les fêtes de Bayonne.
0: Et pourquoi il t'a appelé au moment donné où t'étais en pleine fête?
13: Non, mais si tu veux, on a parlé de nous deux, mais pas énormément. Puis en plus, on était bourrés, donc j'ai pas trop de détails sur lui.
0: Ouais.
13: Si ce n'est qu'il va avoir 20 ans en février.
0: D'accord.
13: Il habite dans le 16e.
0: Ah, tu le recherches là?
13: Et voilà.
0: Ah, en fait, oui, d'accord, ok, oui.
13: On sait jamais, tu vois. Il a un pote qui habite en face de la Tour Eiffel. Et puis voilà, donc. Si jamais il y a quelqu'un qui le connaît, ce Charles.
0: Bah, peut-être qu'il va rappeler, va peut-être laisser aussi du temps. Enfin bon, je sais pas, hein, je te dis ça. Je dis pas ça pour te rassurer, pour te faire plaisir, mais.
13: Ouais.
0: Mais ça a duré combien de temps alors, la conversation?
13: La conversation.
0: 30 secondes.
13: Ouais.
0: Ah oui, d'accord.
13: Très bref.
0: Ah ouais, non. Ah non, mais ça, faut pas nous faire ça, nous les mecs.
13: Mais c'est clair, mais je m'en suis voulu, si tu savais, mais bon, sur le coup.
0: Ah ouais, moi, moi, tu me fais ça au téléphone, t'es morte, hein, c'est terminé aussi. Bah ouais, forcément.
13: Non, mais j'imagine, quoi. Mais bon, alors, tu sais ce que j'ai fait?
0: Non.
13: Attends, j'ai été jusqu'à appeler l'école de Saint-Cyr parce que j'ai cru comprendre qu'il allait à Saint-Cyr à la rentrée.
0: Qu'est-ce que t'as comme détail de lui, mis à part c'est tout ce que tu connais là,
13: tout ce que tu nous as dit. Il a eu son bac cette année, il va avoir 20 ans en février, tu vois, c'est tout.
0: Ah, il est jeune en plus.
13: Je sais, c'est un genou, mais.
0: Mais
13: bon.
0: C'est bien, mais c'est Mimi, mais c'est bien, il y a pas. Non, mais t'as raison. Je me suis souvent formalisé sur l'âge et tout.
13: Mais en fait, c'est vrai.
0: Mais surtout qu'en règle générale, les filles, quand on âge, sont rarement attirées ou ont envie d'avoir une aventure avec un mec de 20 ans, quoi.
13: Je sais bien, mais là, en fait, je m'étais juré de ne plus retomber dans le panneau. Et,
0: de quoi? De tomber dans quel panneau?
13: Dans le panneau des jeunes.
0: Pourquoi?
13: Bah parce qu'en général, je les trouve assez immatures, mais celui-là était vraiment mûr et sympa et intéressant. Donc, quoi, faut pas faire de généralité.
0: Bah ouais, bah tu vois, moi c'est pareil. Voilà. Hein. Bah ouais, on est tous pareils. Hein. On commence à apprécier des filles qui ont 20, 21, 22 ans, voilà. Alors qu'on en a 30, c'est comme ça. Hein, finalement, faut pas faire attention à l'âge alors.
13: Hein. Non, je pense que c'est clair, c'est une hérésie en fait.
0: On fait une erreur. J'étais le premier à dire ça au début en disant, ouais, il y a différence d'âge. Bon, quand même, hein, une fille qui a toujours, je le dis, hein, 16 et 17 ans et un mec en a 30, bon, c'est limite, hein, ça me paraît.
13: Ouais.
0: D'accord.
13: Parce qu'en fait, ma passion, c'est le théâtre, enfin la comédie, et j'ai envie de me faire un maximum d'argent pour après aller sur Paris.
0: Ouais.
13: Donc voilà.
0: Et dans le théâtre, c'est quoi? Quel style?
13: Tout.
0: Vas-y, fais-moi une petite démo.
13: Tu vois, c'est tout.
0: Tu veux me jouer un petit rôle, là? Vas-y, non? Allez, vas-y.
13: Vas-y, dis-moi.
0: Je sais pas, moi. Qu'est-ce que tu pourrais me proposer éventuellement?
13: J'en sais rien. Il y a un éventail tellement.
0: Bah alors, je sais
13: pas.
0: Je te montre.
13: Une situation, peut-être. Je sais pas.
0: Un quoi?
13: Une situation. Tu me mets dans une situation.
0: D'accord. Alors, qu'est-ce qu'on pourrait faire? Tu viens, alors on est copains tous les deux,
13: ouais.
0: Tiens justement par rapport à cette histoire là.
13: Voilà.
0: Tu viens voir ton meilleur ami, je suis ton meilleur ami, donc
13: ouais.
0: tu viens juste dans, tu viens de frapper à ma porte, je viens t'ouvrir la porte
13: ouais.
0: Et là tu m'expliques, t'es en pleurs, je te demande qu'est-ce qui t'arrive et là tu m'expliques ce qui vient de t'arriver.
13: Ok.
0: Bon alors d'abord, alors attends d'abord.
13: Max, ouvre Max.
0: Ouais, qu'est-ce qui t'est. Oui.
13: Oh non, là j'en peux plus.
0: Qu'est-ce qui t'a. Mais attends, rentre. Mais qu'est-ce que t'as? Qu'est-ce qui t'arrive?
13: Mais tu peux pas t'imaginer quoi. Mais l'andouille quoi. Mais...
0: Qu'est-ce qu'il y a encore? Assis-toi. Attends. Calme-toi. Tu veux boire quelque chose?
13: Oh non, mais je veux rien. Non, je te jure.
0: Mais t'es dans un état, mais tu trembles.
13: J'en peux plus.
0: Et qu'est-ce qui t'est arrivé? Vas-y, qu'est-ce qui t'est arrivé?
13: Oh merde.
0: On joue bien là.
13: Mais écoute, j'ai rencontré un mec.
0: Ouais.
13: Tu vois, hyper sympa, tout quoi. Enfin, je veux dire. Il était au téléphone, mais j'ai eu un ton de conne, mais tu peux pas t'imaginer, quoi. Le mec, il a jamais rappelé, quoi.
0: Charlotte, vraiment, je ne comprends rien. Qu'est-ce que tu racontes? Qu'est-ce qui t'est arrivé? Comment ça? Quel mec?
13: Alors voilà, j'ai rencontré un mec.
0: Oui, enfin, où?
13: Pendant les vacances.
0: À Paris?
13: Non, à
0: Paris. Pendant les vacances, ouais. Mais assis-toi dans le canapé. Voilà, calme-toi, voilà. Tu veux boire quelque chose ou pas?
13: Non, mais là, j'ai du mal, là, je peux plus, là.
0: Bon, alors vas-y, reprends tes esprits, vas-y.
13: Alors donc, tu vois, j'ai rencontré pendant les vacances aux fêtes de Bayonne. on était bourrés, tout ce que tu veux. Mmh. Voilà, c'était gay, c'est vacances. Mmh. Et puis, il a pris le numéro de ma sœur, tu sais, de portable de ma sœur. Bon, ouais. Je dis, là, tout va bien, mon pote. Je me suis dit, tranquille, tu vas le revoir, pas de problème. Et alors, en fait, il m'appelle...
0: Stop et... Oh, tu joues bien. T'es une très bonne actrice.
13: C'est vrai.
0: Oh là là, vraiment... c'est tellement bien joué, ta scène, qu'on a l'impression que ça a déjà été vécu. Je dis pas ça parce que tu viens de me raconter exactement la même chose 2 minutes avant qu'on fasse cette scène, hein. Mais franchement, c'est bien joué. Bravo.
13: C'est adorable.
0: Hein. Non, bravo. Tu devrais, il y a un truc que j'ai vu à la télé il y a pas longtemps. C'était les Belges contre les Québécois. C'était l'impro, là, les listes d'impro.
13: Oui.
0: Putain, ça c'est balèze, hein, j'ai vu.
13: Et t'imagines, c'est fou comme ça.
0: Putain, j'ai vu les mecs. Non, parce que c'était drôle en plus.
13: Oui,
0: parce
13: mais
0: que,
13: voilà.
0: Bon,
13: ouais.
0: après, tu peux être bon acteur et tout, rentrer dans un personnage, ouais. Mais en plus, il faut essayer d'être drôle. Et comme en plus, tu joues l'un contre l'autre, le but c'est d'essayer de faire quelque chose à deux. En même temps, il faut essayer de faire rire l'un plus que l'autre, en tout cas, faire délirer la salle plus que l'autre.
13: Ah ouais, non,
0: donc il faut à la fois être de connivence avec quelqu'un qui est contre toi et en même temps, il faut essayer de le défier, le déstabiliser.
13: Oui, c'est balèze.
0: Vous avez jamais vu ça, Fildar Manu? Non, les. Putain, j'ai vu ça à la télé pour la première fois sur TV5, ils ont passé ça la nuit vers 1h du matin, un championnat d'impro, c'est-à-dire les Belges contre les Québécois. Oh putain, t'as l'arbitre qui donne le sujet, les mecs ils ont le droit de. Ils sont en groupe pendant. Et ils ont le droit à 15 ou 20 secondes pour délibérer, pour savoir qui va jouer le rôle et savoir qu'est-ce qu'ils vont y mettre à l'intérieur, le personnage. Putain, ça c'est balèze. Hein. Franchement, c'est très balèze. C'est vraiment très compliqué. J'ai un copain d'ailleurs. Il y avait un DJ qui était à la loco avant, Stambass, qui faisait partie de la liste d'impro et qui me donnait des jeux à faire. On en avait pas fait 2-3 d'ailleurs, des jeux d'impro.
2: On avait essayé. Ouais.
0: C'était quoi déjà les jeux d'impro?
2: C'était un truc. Je me souviens. Il y avait un truc avec le mouvement des bras.
0: Oui.
2: Alors, c'est pas perdre le rythme. Alors.
0: Ouais, mais ça c'est visuel. Mais sinon, qui était audio, qu'on aurait pu faire. Qui m'avait. Il y avait un mec.
2: Je crois qu'il y avait. Il y a pas une histoire de couleur. Enfin, d'un mot, il fallait redire un autre mot qui se reportait à...
0: C'est génial, on va essayer, tiens Charlotte, on va réessayer, tiens tous les quatre.
13: Okay.
0: Le but du jeu, et ça c'est génial, vous pouvez jouer ça entre amis, effectivement, ça c'est de l'impro, mais c'est également pour faire travailler ça. C'est-à-dire que je te donne un mot, Charles, si je te dis blanc, il faut que tu me donnes un autre mot qui peut se rapporter au mot blanc, enfin qui a un rapport. Donc par exemple, blanc, tu pourrais... Par exemple, nuage, tu dis ciel, ciel, tu peux dire avion, tu peux dire passager, tu vois, on y va comme ça, d'accord? Tu veux essayer, Gérard, ou pas?
10: Ah ouais.
0: Tu vois ce que je veux dire, Gérard, t'as compris?
10: Bon ouais, je suis trop bête.
0: Ok, je suis con, moi alors. Mais où avais-je la tête, bien sûr.
10: Je le connais ton jeu, tu l'as
0: fait. Ça, on pourra jouer, tiens, on pourra y faire, on pourra faire un essai. Tiens, on va démarrer entre nous et peut-être qu'après on va le lancer le jeu avant minuit. Alors, qui veut commencer?
13: Vas-y, Max.
0: Alors, je commence. On y va?
13: Ouais.
0: Alors, portable. Alors, non, on va donner l'ordre quand même, parce que on commence avec moi. Ok?
13: Ok.
0: Ensuite, Gérard, Fildar, Manu. Et toi, Charlotte?
13: Okay,
0: et de Charlotte, on revient à moi. Mais non, attends, Gérard, c'est encore moi qui décide. Charlotte, c'est moi qui décide.
10: Tu tournes à l'envers.
0: Comme ça, dans le bon sens, abruti. Comme ça. On tourne pas comme ça. On tourne parce qu'on est par rapport au studio, Charlotte, dans l'aiguille d'une montre, dans le sens d'une aiguille d'une montre. Donc, Max, Gérard, Fildar, Manu, Charlotte, et après on revient à moi. On y va. Portable.
2: Carte.
0: Bancaire. Guichet.
13: Itinéris.
0: Réseau.
2: Ous.
0: Quoi? Réseau ous.
2: Attendez, moi j'ai dit guichet, hein.
10: Mais c'est pas bon déjà guichet.
0: Bah si,
2: banque, guichet, mais c'est après que ça.
0: Elle a dit guichet, Charlotte. T'as dit quoi toi?
2: Moi j'ai dit guichet.
0: Et Charlotte t'as dit quoi?
13: Itinéris.
2: Ah, guichet, itinéris.
0: Ah oui, y'a aucun rapport entre guichet et itinéris.
13: Ah, il a dit guichet, vous avez pas entendu.
0: T'avais compris quoi?
13: Ok. Je m'étais arrêté à celui d'avant, je sais plus.
0: D'accord. Bon, alors on recommence.
13: Ah, parce qu'en fait, il faut que ça ait un rapport juste avec le mot d'avant.
0: Ah ouais, bien sûr. Ah oui.
13: Moi, j'étais sur le truc portable.
0: Ah non. Moi, d'accord. Je dis un mot, tac, faut renvoyer. Donc ça change à chaque fois. Donc évidemment.
13: Voilà, donc évidemment, oui.
0: On recommence. Allez, on y va. C'est parti. Top. Micro. Son.
2: Musique. Radio.
13: Bouton.
0: Veste. Top, terminé. Normalement, toi, c'est terminé. Alors, on recommence. Alors, on n'est plus que tous les quatre maintenant. C'est moi, Fildar, Manu et Charlotte.
13: Okay.
0: On y va. Papier.
2: Ciseaux. Costume.
0: C'est moyen. C'est un peu pas vraiment l'accepter, ça. Non. Allez, entre moi, Max, ensuite Fildar et Charlotte.
13: Okay.
0: Allez, on y va. C'est parti. Peluche.
2: Nounours.
13: Enfant.
0: Mère.
2: Famille.
13: Père.
0: Frère.
2: jumeau.
13: Oncle.
0: Ouais, ça c'est un peu, c'est un peu tiré par les cheveux là encore. Hein. Bon alors juste entre moi et Fildar, on y va. Alors attention, Fildar, tu veux démarrer pour une fois?
2: Si tu veux.
0: Allez.
2: Amour.
0: Femme.
2: Mariage.
0: Robe.
2: Blanc.
0: Neige. ah non, j'ai pas le robe blanc, j'aurais pas dû dire neige, j'aurais dû dire blanche, ouais, non, c'est bon, mais enfin bon. Bon, allez, neige.
2: Bon, tu dis neige.
0: Ouais.
2: Bon, alors, Yeti.
0: Montagne.
2: Hauteur.
0: Je sais pas.
10: J'ai gagné.
0: Non, mais c'est marrant comme jeu, c'est con. Non, mais c'est con, ça.
13: C'est
0: super compliqué, donc ça fait partie des jeux d'impro, quoi. Donc,
13: ça fait travailler les ménages.
0: Effectivement, ça fait travailler les ménages. Encore là, on n'a pas été très très bon.
13: Ouais,
0: mais non, ça m'est arrivé de jouer comme ça. Donc, mon pote en question, là, Bruno, quand on est dans les soirées de techno et tout, dans la bagnole, on était 3-4, et il y avait d'autres jeux comme ça, et quand il joue, bon, tu le fais une fois comme ça, ça te prend la tête, puis d'un coup, tu joues une deuxième fois, une troisième fois, puis une fois que t'as bien. Et c'est un exercice, une fois que le cerveau a commencé à s'habituer à jouer dans l'esprit d'aller très vite et de jouer comme ça. On a joué pendant 10 minutes des fois. Avant que ça me prenne vraiment la tête et que je reprenne mon Walkman. Non mais c'est intéressant, on va y rejouer tout à l'heure dans la soirée. Tiens, on en fera une petite partie. Donc si vous voulez participer à ce petit jeu d'impro, vous appelez dès maintenant le 0803 08 5000. Fildar va y participer, Manu et Gérard également. J'espère que Gérard tu y participeras.
10: Bah moi s'il y a de la place, ouais.
0: D'accord, ok, bah puisque t'es là, il y a un micro, donc il n'y a pas besoin que tu passes à l'antenne, donc c'est faisable. Merci Charlotte.
13: Mais de rien, Max.
0: Et s'il y a un garçon donc qui répond à l'appel d'un certain Charles, qui aurait 20 ans, qui serait sur Paris,
13: Dans le 6e, et
0: Et tu l'as rencontré où, rappelle-nous?
13: Au Fête de Bayonne.
0: Au Fête de Bayonne.
13: Dernier soir du Fête de Bayonne.
0: Voilà, et si le mec en question, donc il avait le numéro de téléphone de la sœur de Charlotte, il a appelé.
13: Ouais, tout à fait.
0: Voilà, elle s'excuse.
13: Ouais, je m'excuse vraiment.
0: Je t'embrasse.
13: Moi aussi, je t'embrasse.
0: Bonjour, amuse-toi bien, bisous. Dans un instant, la suite de la radio libre. On passe juste après, là.
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0: Je ne lirai pas le message qu'il y a sur le Minitel de la part de Dindon. Mollo, quand même.
14: C'est quoi?
0: C'est tout. Je peux pas le dire.
14: Si.
0: Bon, alors, je mets la musique 2 secondes et en attendant, attends, je remets le disque et je vous dis ce que c'est.
15: Écoutez.
0: Peux pas.
10: On peut pas.
0: Regarde. Toby, vous allez pas le voir, mais.
14: Regarde ce qu'il dit. Quand même. Là, il faut arrêter quand même. Ah ouais, non, là.
10: Ah ouais, t'es révolté, toi.
14: Le patron.
10: Ah non.
0: Non, c'est pas lamentable un peu ce qu'ils sont en train de mettre là, les gamins, non? Hein? Hein? C'est des cons?
10: C'est des petits cons.
0: Voilà, petits cons. Voilà, mais continue, tu te fais bien marrer. Dindon, quand même, c'était un message personnel pour mon patron, mais là, je peux pas, non. Manu est avec nous, 19 ans de Paris.
13: Ouais.
0: Ça va, Manu?
13: Bien, bien.
0: Voilà, et puis, pour les personnes qui écoutent et qui savent ce que je dois faire, je le ferai juste après. Hein, le message, j'ai un message personnel à passer à des personnes, je le fais juste après.
10: Oh là là là là.
0: Oh bah elle m'a demandé.
10: Armez un disque. Vas-y.
0: Non, je le ferai juste après. Je le ferai juste après, voilà. Parce que j'ai eu mon portable qui a sonné dans le bureau. Je vais chercher un disque. Tac tac. Il y a ma sœur qui est passée vite fait. Manu récupérer des invitations pour un truc. Hein. Parce qu'il y a une soirée à Paris demain soir. Ma sœur passe avec une copine récupérer des invites. Je vais dans le bureau. Le bureau tac dans mon bureau. À ce moment-là, je me retrouve. Qu'est-ce qui se passe dans mon sac? Le portable qui sonne. Je décroche. Tombe sur quelqu'un qui me dit: est-ce que tu pourrais me passer un truc particulier, un petit message? Je dis d'accord. Juste
13: ouais.
0: Et puis je me dis, bon, allez, ça passera juste après toi.
13: Ok.
0: Parce que toi d'abord.
13: Mm-hmm.
0: Voilà, t'es toujours aussi souriante, t'es toujours aussi heureuse de vivre, ça fait toujours plaisir, Manu. Je ne sais pas ce que ça deviendra dans les années à venir, mais ça risque d'être dangereux pour le mec qui va faire la vie avec toi.
13: Pourquoi
0: tu dis ça? Mais t'es froide, je te trouve
13: froide. Non, je te promets que non.
0: T'es sèche, t'es froide.
13: Oh là, bah,
0: sympa. Ah, je te l'ai dit la dernière fois. Hein.
13: Bah ouais, je sais.
0: Bah ouais, mais tu changes pas. Ah oui, c'est la fameuse Manu qui est méfiante des gens.
13: Mais non, pourquoi tu dis ça?
0: Ouais, je sais pas, c'est ce que tu m'as dit la dernière fois.
13: Mais oui, mais pas tout le monde, je dors pas tout le temps, je suis pas sans ma garde, je me retourne pas.
0: Bon, d'accord. T'es avec un aspirateur derrière, avec un portable?
13: Quoi?
0: T'es avec un aspirateur ou un portable?
13: Non, un fixe.
0: Un fixe? Bah non, c'est une catastrophe.
10: Sans fil, obligé.
0: Sans fil alors, oui.
13: Ouais.
0: Approche-toi de ta base un peu parce qu'on a l'impression que t'es avec un aspirateur derrière.
13: Je suis devant.
2: D'accord, bah alors colle-toi dessus, mets ton oreille, mets l'antenne de ton sans fil dans ton oreille.
15: Bien sûr.
2: Essaye, fais ce que je te dis.
15: Il
2: n'y
15: a plus d'antenne.
2: Bon, Manu, hier soir, tu avais voulu faire, tu avais voulu piéger ton copain.
15: Ouais.
2: Qui se prénomme
15: Juju,
2: je dis Julien, bien entendu. Vous êtes parti en vacances en Corse avec des amis dans un camping.
15: Non, je suis parti avec des amis et je l'ai rencontré.
2: Ah oui, d'accord, là-bas. Bon, enfin, bon, pour abréger, c'est quoi, enfin, con. Bref, vous êtes parti. Vous êtes parti sans payer, sans nettoyer, et parce que vous êtes des crados.
15: Ouais.
2: Et vous êtes.
15: Non, mais moi j'ai payé.
2: D'accord.
15: Mon groupe, notre groupe a payé, mais le leur non.
2: D'accord, le leur non, le leur de ton copain non pas payé, donc ils doivent une somme de 1500 francs. Hier, je me suis fait passer pour un des responsables du camping, 100% sans prendre l'accent corse comme tu me le conseillais pour vous prouver qu'une fois de plus vos conseils ne me servent à rien.
15: Oui, mais il a trouvé ça bizarre.
2: Oui, c'est ça, oui, comme par hasard.
15: Non, mais j'étais avec lui toute la journée aujourd'hui.
2: Oui. Je sais. Alors, qu'est-ce qui s'est passé?
15: Ben, en fait.
2: Donc, il a flippé quand même.
15: Ben, à peine t'avais raccroché, il m'a appelé 5 minutes après, il est devenu barjot, quoi. Merde, je suis dans la merde et tout. En plus, ce mec, il va monter sur Paris et tout. Je risque ma vie pour vos conneries et tout. Je vais appeler les autres, je vais les engueuler.
2: Non, mais c'est lui qui avait souhaité ne pas payer.
15: Tout le monde.
2: Ah, tout le monde, mais bon, qu'il est dedans, non, parce qu'il est en train de dire, parce que s'il est en train de te dire maintenant à cause de vous, il est.
15: Il a suivi les autres, quoi.
2: Voilà, mais il cautionnait.
15: Ouais.
2: Il était d'accord, je veux dire.
15: Ouais, ouais.
2: Sinon, il aurait dû payer sa part.
15: On n'aurait pas dû partir.
2: Voilà, exactement. Donc maintenant, ce qu'on va faire, c'est qu'on va le rappeler maintenant. Bon, il est tard, hein. J'espère qu'à cette heure-ci, ça va peut-être pas faire un peu bizarroïde.
15: Non, t'inquiète.
2: Ah, ouais, je m'inquiète. Avec toi, je m'inquiète pas, t'inquiète pas. T'inquiète pas, je m'appelle Manu, j'ai 19 ans, je sais très bien ce que je fais, d'accord. Et moi je me méfie de tout le monde, donc je sais très bien de quoi je parle, et quand il s'agit de faire une connerie, t'inquiète pas, tu peux me faire confiance, mec, tu peux foncer, t'inquiète pas, t'auras pas d'embrouille. Ok, donc on y va, on rappelle Julien. Je me refais passer. Alors attends, juste avant, ça s'appelle le camping, c'est
15: Laraguina.
2: Ouais, d'accord.
15: C'est bon, mais bon.
2: Laraguina, d'accord.
15: Bah ouais, okay. Il n'y avait pas d'autre, quoi.
2: D'accord, bah ouais, des fois quand on n'a pas le choix, hein, déjà.
15: Non, mais c'était le plus proche de la ville.
2: Déjà, il faut avoir faim pour partir au camping et en vacances.
15: Justement, bah,
2: alors
15: ça,
2: en plus. Non mais ça va, d'accord. Corse, Bonifacio, on y va, c'est parti. Laraguina.
15: Voilà.
2: On te met en attente et on appelle donc Julien.
15: Okay.
2: Tu peux la mettre en attente et on appelle Julien, voilà. Ah bah ça fait du bien de plus avoir ce son. Donc c'est en train de se composer.
16: Alors ?
2: J'espère qu'il est là, tu vas voir s'il n'est pas là. Je te dis qu'il est là, le gamin. Allô ?
16: Allô ?
2: Oui, allô ?
16: Oui ?
2: Oui, bonjour, c'est la personne que j'ai appelée hier.
16: Mm-hmm.
2: Allô ?
16: Oui ?
2: Il est là. Ah, ne quittez pas.
16: Je te le passe.
2: Allô ?
16: Allô ?
2: Oui, bonsoir, j'ai téléphoné hier soir.
16: Oui ?
2: Oui, je suis une personne qui est responsable du camping de Bonifacio.
16: Là, c'est pas mon téléphone, donc c'est pas moi que vous avez eu hier soir.
2: Laraguina. Si, c'est vous, je reconnais votre voix, monsieur. Dites-moi, alors, vous avez bien réfléchi à la discussion d'hier concernant les 1500 francs que vous nous deviez des deux semaines que vous avez passées sans avoir nettoyé tout ça, ça se passe comment ?
16: Vous voulez pas rappeler dans 2 jours, j'attends un coup de fil important là.
2: Non mais attendez, j'espère que vous plaisantez. Moi je vais venir avant 2 jours, je vous laisse 24 heures moi.
16: Comment ça vous me laissez 24 heures?
2: Je vous laisse 24 heures avant de venir et récupérer cet argent que vous me devez, ces 1500 francs.
16: Et bah rappelez dans 2 jours et puis on en reparlera.
2: Vous ne me devez, monsieur, 1500 francs, il n'y a pas 2 jours à patienter, je pense que vous êtes en train de vous foutre de ma gueule.
16: J'aimerais savoir d'où vous pouvez proclamer que je vous dois 1500 francs comme
2: vous
16: ça.
2: Vous me devez, écoutez, j'ai fait une petite enquête, je sais très bien, j'ai bien entendu au son de votre voix hier que vous n'étiez pas très à l'aise, je vous ai laissé 24 heures de délai pour réfléchir. Hier, je vous ai téléphoné.
16: Non, mais c'est le monde à l'envers.
2: Non, mais plaisantez, jeune homme. Plaisantez, jeune homme. Moi, j'ai votre numéro, je connais du monde sur Paris. Je connais du monde sur Paris et croyez-moi que cet argent, je vais le récupérer. Je réglerai ça. Vous étiez une bande de petits cons, une bande de jeunes, vous étiez 4 ou 5, je me suis renseigné pendant la journée, il y avait une fille avec vous, je me souviens très très bien de vous maintenant, vous étiez en possession d'un véhicule, d'un Renault Espace, ça ne se passera pas comme ça monsieur,
16: au revoir,
2: ne raccrochez pas, je vous promets que ça ne se passera pas comme ça,
16: vous importunez, vous m'importunez, je vois
2: pas pourquoi. Il veut pas payer apparemment le jeune homme, il m'a dit qu'il veut pas payer, qu'est-ce que je fais? Très bien, je vais le foutre dans la merde.
16: C'est bien.
2: Ok, très bien. Alors vous voulez pas régler, vous voulez pas essayer de.
16: Bon, allez, monsieur.
2: Vous nous devez 1500 francs.
16: Écoutez, je vois pas d'où vous permettez de vous dire que je vous connais pas, monsieur. J'ai jamais été en Corse. Alors me faites pas chier, s'il vous plaît. Voilà, au revoir, monsieur.
2: Vous devez 1500 francs. Rappelle-le tout de suite. Attends, je vais voir un petit peu avec la Manu, le Manu là.
15: Ouais.
2: Bon, c'est lui ou pas?
15: Ouais, alors écoute, c'est un truc. Donc je l'ai vu aujourd'hui et en fait, il me fait grave la gueule parce que je lui ai dit, ouais, écoute, j'ai perdu un agenda sur ton emplacement.
6: Et pour me souvenir de vous deux, parce qu'à l'époque je ne sortais pas encore avec lui, j'ai marqué Julien et David, les fugueurs.
0: Alors attends, parce que donc s'il y avait un agenda, il y aurait quoi comme détail? C'est ça que tu aurais dû me donner, toi, putain, au lieu d'ouvrir ta grande bouche là, me dire qu'il faut faire un accent. Qu'est-ce qu'il faut que je te dise? Alors c'est quoi? Il y a un agenda, il y a quoi dedans?
6: Donc en fait, il y avait juste marqué Julien et David, les fugueurs, et il y avait leurs deux numéros de téléphone.
0: Julien et David?
6: Les fugueurs, j'avais marqué.
0: David, les fugueurs, d'accord. Et il a un agenda?
6: Lui, non.
0: D'accord, ok.
6: Et tout est marqué sur son portable.
0: D'accord, ok. On y va, on rappelle.
6: Je peux même te donner le numéro de David si tu veux.
0: Non, non, non, ça va aller, ça va aller. Je vais pas donner le numéro de téléphone de David en direct pour lui prouver que j'ai bien son agenda, parce que pour le pauvre David, il va se faire emmerder. Allez, on y va. Attention, on est reparti, on met en attente. Allô? Julien? Hop, il commence à flipper l'autre, hein. Bon, qu'est-ce qu'on fait, Manu? On rappelle tout de suite ou pas?
6: Ouais.
0: Allez, on rappelle,
6: ouais,
0: on rappelle, allez, on rappelle, on rappelle. Ouais, mais là, il va raccrocher, hein. De toute façon, je lâcherai pas. Tu continues, hein. Si
6: ouais,
0: ça
6: ouais.
0: Sinon, on remet ça lundi, hein.
6: Parce qu'en plus, je lui ai dit que je l'appellerai, donc c'est pour ça qu'il décroche.
0: D'accord. Oh putain, il me semble. Ouais, il veut plus décrocher. Je vais lui laisser un message, sinon je lui laisserai un message. Il raccroche, bien entendu. Bon, Manu, qu'est-ce qu'on fait alors du coup, là? Je me retrouve un peu piégé, là.
6: Bah ouais, mais je sais pas. Faut le chauffer, quoi.
0: Bah que je vais le chauffer, je vais pas non plus le branler pour qu'il décroche. Ouais, qu'est-ce que tu veux que je le chauffe? Je vais pas faire un striptease, je vais pas danser, qu'est-ce que tu veux que je fasse de plus?
6: Oh, c'est fou.
0: Bah ouais.
6: Attends, il appelle son portable, quitte pas.
0: Ah, vas-y.
6: Quitte pas.
0: Ah, bah non, mais non, mais non, mais non, décroche pas, décroche pas.
6: Allô?
0: Ah putain, qu'elle est con. Oh là là là là là là là là. Elle veut tout gérer, celle-là. Hein.
6: Alors, un appel en absence, Julien. Il a raccroché aussi.
0: Mais fais ce que je te dis, toi.
6: Bon, okay,
0: arrête de faire ta grande bouche.
6: Ok, ok.
0: C'est dingue, ça.
6: Oh, c'est dingue.
0: Ah, j'aime pas me le faire dominer comme ça par une petite. C'est quoi ce bordel, là? Qu'est-ce que c'est que ce souk? Non, bon, alors, qu'est-ce qu'on fait, Manu?
6: Tu peux le rappeler, hein.
0: On le rappelle, allez, on le rappelle, allez, on le rappelle. C'est parti, on y va. Allez, top, bingo. Oh, c'est dommage. Hier pourtant je pensais que c'était léger et apparemment ça a bien pris alors finalement.
6: Ouais.
0: Mmh. Ah, la patate ouais, Manu, t'es tout à fait le genre de nana que j'aimerais avoir. Hein.
6: Ouais.
0: Moi, je m'éclaterais en deux secondes, je te vire toi.
6: Carrément.
0: Ah ouais, je fais une heure avec toi, je me lasserais, mais tu souris jamais et t'es jamais avec moi.
6: Non mais si, je suis tout le temps en train de sourire justement.
0: Ah bon, bah non, hein. Tu le caches bien là ce soir. Hein.
6: Non mais je
0: réfléchis
6: à.
0: Ah mais si venir, tu dès que tu composes le numéro de téléphone de l'autre, tu me la mets en attente aussi. Non. Parce que tant que je parle avec elle, pour moi, ça veut dire que l'autre, il est pas là. Donc, on essaie de rappeler de nouveau Julien, et dès que, voilà, dès que t'as la tonalité, tu me la mets en attente, elle, tout de suite. Voilà, merci. Allô? Julien et David, les fugueurs.
17: Vous pouvez me passer Marianne?
0: Julien et David, les fugueurs, c'est ça?
17: Vous pouvez me passer Marianne?
0: J'ai le numéro de téléphone, donc vous êtes bien le Julien ou le David? J'ai un agenda en ma possession qui a été oublié sur place quand même, ça vous dit quelque chose ça? Julien et David, les fugueurs, avec votre numéro de téléphone, votre portable.
17: Et qu'est-ce que fait mon numéro de téléphone là-bas en Corse, je ne sais où?
0: Il a été laissé parce que vous êtes de là-bas, jeune homme. Arrêtez de faire n'importe quoi, vous nous devez 1500 francs. Pourquoi
17: bon, écoutez, vous
0: pourquoi vous êtes parti? Vous êtes parti comme un voleur sans avoir eu envie de payer.
17: Bon, monsieur,
0: vous étiez quatre amis, vous étiez en Renault Espace.
17: Monsieur, hier je vous ai laissé parler jusqu'au bout, maintenant ça suffit.
0: Vous étiez en Renault.
17: Arrêtez d'appeler sur mon téléphone.
0: Je ne vous laisserai pas, non seulement je vous laisserai pas, je serai comme ça jusqu'à ce que vous me régliez. Si ça se passe pas bien à l'amiable, je viendrai me déplacer
17: bien.
0: Pour récupérer cet argent que vous nous devez.
17: Bien, bah, très bien.
0: Vous êtes des porcs, vous êtes des jeunes porcs et ça se passera pas comme ça. Oh, il est en train de flipper de sa race, le pauvre gamin. Oh là là, qu'on est méchant. Il est en train de flipper ou quoi là? Je ne comprends plus là.
6: C'est pire.
0: Hein?
6: Mais il a grave, il flippe grave.
0: Toute la journée, il a été comme ça, il a été flippé.
6: Ouais. Et même un moment de son erreur, je lui fais alors, tu vas faire comment ça? Bah t'aurais pas dû me le rappeler, j'avais presque oublié quoi.
0: Ah là là là là. Bon là je sais pas quoi faire d'autre là. Hein. Ou je le harcèle, je continue, mais j'avance pas parce que toutes les deux minutes, il va me raccrocher au nez.
6: Ouais.
0: Alors qu'est-ce qu'on fait alors? Il faut que tu continues à
6: attends,
0: le faire marcher.
6: Laisse sonner,
0: décroche pas.
6: C'est bizarre si je décroche pas.
0: Hein?
6: C'est trop bizarre si je décroche
0: pas. Mais non, mais laisse deux secondes. Bah, t'étais sur la messagerie, l'autre, elle se la pète.
6: Attends,
0: et tout genre.
6: Attends, s'il te plaît,
0: oh là
6: s'il
0: là. Non, tu décroches pas, putain, je laisse tout tomber.
6: Non,
0: tu peux tout faire
6: ça.
0: Sauter.
6: D'accord.
0: Non, mais...
6: non.
2: Ce qu'il peut faire, c'est décrocher, mais elle nous fait écouter sa conversation.
0: Bon, alors vas-y, décroche, allez, vas-y, alors vas-y. Attends. Puisque vous voulez donner des ordres, allez-y, faites-la à ma place, cette émission. Non, mais faites-la à ma place.
6: Non, appelle en absence.
0: Non, mais faites-la à ma place, mon émission aussi.
6: Mais non, mais j'ai pas décroché.
18: Non mais toi tu pourras.
0: T'as pas décroché?
15: Mais non.
0: Mais est-ce que t'es conne?
2: Non mais on je rigole.
15: Sympa pour qu'est-ce qu'elle est conne.
0: Quoi?
15: Sympa pour conne.
0: Bah ouais mais il fallait décrocher je te dis. Tiens il sonne là.
15: Il va me rappeler.
0: Bon vas-y décroche et fais-nous écouter. Vas-y.
15: Ah, chut. Allô. Allô. Ouais.
0: Moi on n'entend rien. Oh non mais c'est quoi cette émission là?
2: Mais ramène-toi vers la basse putain.
0: Mais non c'est aller trop vers la basse, ça bip. C'est quoi ce bordel putain? Mais c'est quoi cette émission là? Putain sans déconner. Bon tant pis je vais dire mais j'ai un petit mot perso de la madame la PDGR, c'est pas grave.
15: Ah déjà je suis énervé, mon frère il m'a pris la tête grave donc c'est pas le moment, je préfère attraper dans une demi-heure tu vois.
0: La radio, putain mais qu'elle est con.
15: Arrête, il t'a appelé?
0: Mais c'est quoi ces auditrices là? Qu'est-ce que c'est que ce travail? Putain, c'est pas un professionnel.
15: Putain, mais je te rends pas compte, mais Julien, mais règle-le, le mec, il va te défoncer.
0: Ah non, bon, quand même. Faut pas exagérer, je veux pas lui défoncer la gueule, c'est un canular quand même. Ah, je joue bien le jeu, elle est forte.
15: Tu m'entendais parler avec ce mec? Ben, je crois pas, non. T'es barjot, toi, t'as fumé. Hein.
0: Bon, là. On n'entend rien avec le combiné.
15: Je te rappelle dans un quart d'heure, ok?
0: Allez, dépêche-toi.
15: T'inquiète pas, d'accord? Ou je te rappelle en 2 minutes, d'accord?
0: Voilà.
15: Bon, bisous. Oui.

0: dégueulasse.
1: Ouais, c'est vrai.
0: Attends, on fait pas ça des Corses. Il est taré. Alors, ça se trouve, on plaisante là-dessus. Et ça se trouve, le mec, il cherche vraiment les coordonnées de... Il aimerait bien retrouver ses petits jeunes. Ça se trouve, il écoute le mec, et maintenant, il sait vraiment qui c'est. Il dit, bon, je vais téléphoner à Max, je vais demander les coordonnées du petit jeune, et cette fois-ci, ça va vraiment lui tomber sur le coin de la gueule.
1: Attends, c'est-à-dire que là, les Corses, ils entendent.
0: Bah, évidemment, ça passe partout encore. Donc, ça se trouve, le propriétaire ou quelqu'un qui connaît, maintenant, peut-être que vraiment, ils vont lui tomber dessus.
1: Tu rigoles?
0: Bah non, je rigole pas, là. Par contre, je suis très sérieux, là, hein. Bah non, je déconne pas.
1: C'est pour,
0: c'est pour ça que je trouve ça drôle, c'est que nous, tout en déconnant, ça trouve, il va vraiment lui rêver des merdes, c'est ça qui est plutôt drôle.
1: Non, pas.
0: Bah ouais, en Corse, bien sûr, bah attends, elle y croit pas, Bastia, Ajaccio, Bonifacio, bah attends, elle fait une radio partout en Corse, bien sûr.
1: Non, bah, je croyais que c'était comme les autres radios, tu vois, ça changeait.
0: Mais non, on est une pauvre petite radio, oui. Oh, dis donc, des coups de fil t'en reçois, toi, sur ton portable.
1: Attends.
0: Ah non, bah non, j'attends plus, là, j'en ai ras le cul, là, maintenant.
1: Non, bah d'accord, ok, je raccroche.
0: Voilà.
1: C'est bon.
0: C'est quand même, t'as vu comment on peut les serrer à la baguette, les petites un peu là.
1: Oui, okay, ouais.
0: Non mais sinon tu te laisses marcher sur les pieds, hein. Les gamines, elles ont alors tout de suite entre 18 et 25 ans, ça y est, papa. Oh.
1: Eh.
0: Oh.
1: Quoi?
0: C'est qui je suis moi?
1: Non, franchement pas.
0: Qui je suis moi?
1: C'est personne.
0: Non, je suis personne, moi. Regarde là, l'autre, la petite pisseuse. J'aime bien ces gamines là. Regarde là. Ça se la joue grande, hein. Allez, vas-y. Amuse-toi, décroche. Avec ton pauvre portable, là. Vas-y, fais la maline, vas-y.
1: C'est un message.
0: Va aller, bah, mais Théo, tu me parles autrement?
1: Bah, tu me demandes ce que c'est, je te
0: dis. Tu baisses d'un ton.
1: Okay,
0: voilà, qui est beaucoup mieux. Parce que je sens qu'entre toi et moi, c'est électrique, mais il se passe quelque chose.
1: Non, je crois pas, non.
0: Mais si, se passe quelque chose.
1: Non, trop pas.
0: Mais oh, trop pas, l'autre, elle veut jouer sa fière, genre, non, c'est pas parce que t'es un animateur radio que je vais craquer sur toi. Je te disais pas au niveau physique.
1: Ah.
0: Au niveau tempérament. C'est là où tu vois que t'es trop jeune. Bon, allez, Manu.
1: Ouais.
0: À lundi.
1: Ok.
0: D'accord?
1: Ok.
0: Elle est marrante, mais elle est saoulante, hein.
1: Quoi?
0: Je savais qu'elle était encore en train d'écouter. J'étais marrante, mais t'es saoulante.
1: Saoulante en plus.
0: Oui, tu me fatigues.
1: Bah, tu me fais une liste et tu me l'envoies. Hein.
0: Bah, je te dirai tout ça lundi.
1: Mmh.
0: Bon, et je t'embrasse très fort. Alors, tu le tiens en haleine? Comment tu fais? Tu vends la peau de la mèche?
1: Putain,
0: voilà, l'autre répond même pas à mes questions, laisse tomber Manu, ça va rebondir. Ah là là là là là là, c'est jeune, ça a des portables, ça veut faire des canulars, ça part en vacances en Corse, ça prend le soleil. C'est un bordel ça, Gérard. Hein. C'est ingérable les jeunes. Hein.
2: Non mais là c'était en plus il se doute qu'elle a appelé pour ça, donc maintenant il a un...
0: Ce que lui dit, il dit ouais, j'ai un doute, c'est que je t'ai cru entendre discuter avec le mec qui se ferait passer pour le patron du camping.
2: Ouais, mais maintenant il se doute de quelque chose.
0: Donc qu'est-ce que tu veux que je te dise? Qu'est-ce que tu veux que je te dise?
2: Tu relances la pêche lundi.
0: Voilà. Bon Gérard, tiens, je profite que t'es avec moi sur l'antenne. T'as déjà entendu parler de cette peluche?
2: La grenouille.
0: Voilà,
2: ouais.
0: Voilà, la grenouille, la fameuse grenouille. Donc on va écouter tout de suite. Ça va faire plaisir à trois demoiselles qui nous écoutent en ce moment. Voilà. Donc t'aimes bien ça, hein?
2: Oh bah c'est pour Sandy, hein.
0: Maintenant. Donc ça, c'est une peluche qui m'a été offerte par une charmante demoiselle de la Côte d'Azur. T'en auras une demain ou après-demain, en tous les cas, un exemplaire.
2: Mm-hmm.
0: Hein. On va pas donner leur prénom.
2: Bah non.
0: Elles vont rester dans l'anonymat. D'accord. Ouais. Mais je sais qu'elles nous écoutent. Elles nous écoutent. Et elles voudraient absolument qu'on leur passe un petit bonjour. Alors, est-ce que toi, Gérard, tu aurais la gentillesse, timide comme je suis, parce que sinon je vais devenir tout rouge, est-ce que tu pourrais saluer trois demoiselles qui sont en ce moment dans le sud de la France et qui seront demain à Paris avec moi?
2: Ben, qu'est-ce qu'on peut leur souhaiter? Ben,
0: et je vais leur faire passer un week-end de folie.
2: Déjà, ce qu'on peut dire, c'est pas moi de passer le petit coucou, c'est à toi. Donc, si t'as pas le courage, tu demandes à ton équipe. Donc, qu'est-ce qu'on peut leur souhaiter? Ben, qu'ils fassent un bon voyage pour demain et
0: ouais.
2: Que tu les attendes de pied ferme.
0: Voilà, et qu'est-ce qui va se passer? Plein de bonnes choses.
2: Voilà.
0: Qu'on les embrasse très fort.
2: Disons que tu les embrasses très fort.
0: Qu'on les aime.
2: Moi, que je remercie...
0: Une plus que les autres.
2: Je remercie déjà celle qui va me ramener la grenouille, c'est tout.
0: Voilà. Qu'on les aime. Manu, tu les aimes bien, les trois?
3: Moi, bien toutes les trois, surtout celle qui m'amène le jeu de cartes.
0: Oui, alors justement, tiens, ça tombe bien, elle nous écoute. J'ai une bonne nouvelle pour toi. Elle est allée le voir, le mec était déjà plus là, elle n'a pas le jeu de cartes.
3: J'aime personne.
0: Voilà, donc on la déteste, bien entendu, c'est la même qui va offrir la peluche, mais heureusement, je t'offrirai le mien et je me procurerai le jeu de cartes, parce que j'ai acheté des tours de magie de cartes, et comme la personne est dans les Yvelines, j'irai la revoir, etc.
3: J'aime tout le monde alors.
0: Donc, à cause d'elle, quand même, il faut le dire, puisqu'elle nous écoute, je suis obligé de te donner mon jeu, puisqu'elle n'a pas tenu parole.
3: Chef.
0: Elle a tellement tardé à vouloir te l'acheter, puisque j'avais oublié de le faire, elle m'a dit je vais le faire, qu'elle a fini par pas le faire. Vildar, un petit mot quand même pour les trois princesses.
4: Bah moi, simplement, je dirais que vous êtes les bienvenus sur la capitale.
5: Exactement.
4: Que je ne vous connais pas, mais ce serait avec plaisir...

0: On a hâte de les connaître.
1: Voilà, de vous rencontrer.
2: Ça se trouve, elles sont vilaines.
1: Pour voir enfin quoi vous ressemblez.
2: Si elles sont vilaines,
1: si elles sont vous êtes vilaine, eh ben on vous prendra pour votre bon côté, c'est-à-dire la gentillesse.
2: Et que grâce à vous, quelque part, le chef, il a retrouvé la joie de vivre.
1: À moitié.
2: Ouais, bon là, il est en vrac quand même. Hein.
1: Oui, un peu. Ce que tu lui as fait, ma grande, mais calme-toi quand même.
0: Il est plus le même quand même. Hein,
2: c'est vrai, j'ai changé. Hein.
1: Ouais.
2: Qu'est-ce qu'elle a, parce qu'elle écoute, depuis je suis devenu comment? Comment j'étais avant, comment je suis devenu?
1: Avant t'étais distant, maintenant t'es très distant. C'est-à-dire dans le sens où c'est impossible de lui placer deux mots sans qu'il en oublie un.
2: Ouais. C'est vrai que c'est une catastrophe.
0: Il fasse marcher la mascotte, enfin.
1: Ouais. Voilà, nous bientôt on va faire comme lui, on va marcher au comprimé, donc faut que tu.
2: Non, c'est vrai que là en ce moment c'est difficile. Hein. Voilà. Ouais.
1: Donc merci de l'avoir foutu dans un tel état, voilà.
0: Et bravo.
1: De te remercier. Ouais.
2: Voilà, donc c'est vrai que c'est plutôt sympa. Hein.
1: Ouais.
2: Gérard, tu trouves que j'ai changé depuis que j'ai rencontré ces filles?
3: Bah depuis la rentrée, j'ai vu que t'avais tendance à mâcher tes mots, tu sais plus quoi dire.
2: C'est vrai
3: que par moment donné, on se demande ce que tu nous dis, parce que à un moment tu dis blanc et de l'autre côté tu nous dis noir. On sait plus. On sait plus ce que tu nous sors à un moment donné. Alors,
2: ouais, c'est vrai.
3: C'est vrai que depuis que tu les connais, c'est bizarre. T'as changé à pas 100%, parce qu'on verra ça par la suite. Des jours après.
2: Est-ce que vous pensez qu'à un moment donné, je vais lâcher la chose, ou que je vais me lasser, ou que je vais passer à autre chose?
1: Non, je pense pas.
2: Non,
1: je ferai différemment.
2: Là, je suis ready là.
1: Ouais.
2: Ah là, je suis prêt. Hein.
0: Je
2: suis prêt à faire une grande histoire d'amour. Hein.
1: Ah.
2: Je vais faire des gosses.
3: Ouais, mais attends, vas-y doucement, faut pas pousser mes merdes.
2: Je suis prêt à arrêter la radio ou alors à changer d'horaire.
1: Je suis prêt à faire
2: beaucoup de choses, hein. Un petit 14-17 ou un truc comme ça.
1: Un truc en province, à Nice,
2: voilà.
0: Sud Radio,
2: un truc comme ça. Non mais pourquoi pas fun, un décrochage en local.
0: Fun Guéret,
2: un 13-17 sur Nice, hein. On ferait les débats de Gérard l'après-midi, tranquille, sur la plage un samedi après-midi. Les débats de Gérard, tu sais, puis il y aurait le bruit de la plage et tout. Oh, c'est bon, alors, avec les bruits de la plage et tout. On fait des débats sur les coquillages, des choses comme ça, ça pourrait être passionnant, non?
3: Ouais, mais on n'entendrait rien avec le bruit de la mer.
2: C'est vrai. Remarque, vas-y. Parle un peu, Gérard, vas-y.
3: Non, mais même, t'entends rien, là. On entend quasiment parce que le
0: pomme, ça pue la moule.
2: Eh ouais, en plus ça pue la moule, faut faire attention à tout ça. Hein. Donc voilà, donc je passe ce petit message à ces filles.
0: Elles sont où, là, précisément?
2: Fait de mémoire, c'est moi, la mémoire.
1: Ouais, enfin, en France,
2: elles sont. Oui, elles sont dans le sud, oui. Du coup,
0: elles montent demain seulement.
2: Oui, demain matin.
1: Ah. D'accord. En avion?
2: En train.
1: En train, d'accord.
2: Voilà, comme ça, je vous ai tout dit, quoi. Qu'est-ce que vous voulez que je vous rajoute d'autre?
1: Non, ça va.
0: Pas l'horaire, comme ça, on va aller à la gare.
2: Oh, bah non, quand même pas, non. Mais, un petit week-end en perspective sympathique.
1: Ah.
2: Non, ça va être chaud, hein.
0: On va te traquer.
2: On va faire le taxi, dépenser de l'argent, enfin voilà, quoi.
1: En fait, les filles, vous êtes au courant que vous allez au foot ou pas?
2: Ah, on leur a pas dit?
1: Ah, je sais pas.
2: Non.
3: Ouais, mais c'est pas cette semaine, hein. PSG Bordeaux, c'est la semaine prochaine.
2: Non, mais on peut regarder France, quand même.
1: France-Ukraine, les filles.
2: France-Ukraine à 18h.
0: C'est béton comme week-end, ça.
2: Un petit peu de DVD, petit peu de vidéo, j'espère, hein. Il y a des choses comme ça, quoi. Je sais pas. Ah oui, Aurélie, 20 ans de Cachan pour le jeu de l'impro, pour terminer. Salut Aurélie.
4: Salut.
2: Ça va bien?
4: Ça va.
2: Bon, bah très bien, on fera le jeu de l'impro dans un instant.
4: Ok, pas de problème.
2: Eh ben, tu bouges pas, on va le faire avec Phil Darmanu, Gérard et moi-même. Et ensuite, on ira vers le résumé des deux débats de la semaine dernière. Quand je dis résumé, les meilleurs moments des deux débats. Et
3: on accueille pour le premier débat sur le parc d'attractions Monsieur Mazur. Bonsoir à vous.
2: Allô?
5: Oui, bonsoir, c'est Monsieur Mazur, Monsieur Gérard.
3: Bonsoir.
5: Petit bien.
3: 32 ans de Paris, oui, ça va très bien, je te remercie beaucoup.
5: Petit Mickey.
3: Bon, ça y est, on commence pas la saison comme ça, d'accord? Alors pour arrière-train, donc toi, alors la question, c'est aimeriez-vous travailler dans un parc d'attractions ou faites pour une... Enfin, Manu, t'arrêtes de rigoler comme un porc ou tu vas te prendre quelque chose dans la gueule. D'accord, tu commences pas ta nouvelle saison.
4: Gérard, si je
3: peux me permettre. Mazur, au revoir, Mickey, au revoir.
5: Oh bah non, rien dit, monsieur. Allez, Gérard, vous assure,
3: terminé.
5: Monsieur Gérard, j'ai rien dit.
3: Pour vous deux, au revoir.
5: Non, monsieur Gérard,
3: au revoir.
5: Je n'ai rien dit, j'avais la bouche pleine.
3: Je m'en fous. Allez, au revoir pour ces deux-là. Terminé. Oh, ça suffit ou quoi, là? C'est vrai qu'il y a eu, pas mal de problèmes dans des trucs comme ça. J'ai vu ça il n'y a pas longtemps que lors de la... de la parade là qui
4: la
3: gay parade qui se fait les après-midi. C'est vrai que ouais, à Disneyland Paris, il y a eu un étranger qui s'est fait faucher par
4: ouais, je sais, à la gay parade de Disney, ouais, il y en a tous les jours, ouais. Ouais.
3: Non mais là c'est la première fois. Là.
4: C'est fréquent, tu sais, c'est
3: bon, Manu Fildar,
2: c'est la terreux, c'est nerveux. Arrêtez de grogner.
3: C'est la dernière fois que je vous le dis tous les deux, d'accord? Parce que ça va mal se terminer pour vous deux.
6: Pour calmer le débat, vite fait, il y a Idiboy19 sur l'IRC, il demande si tu aimerais créer ton GG Land vu que t'as déjà une grosse roue.
3: Non. Alors si c'est des conneries. Bon.
6: De quoi?
3: Ouais, vous avez fermé vos gueules là tous les deux. Toi tu vas faire ton boulot correctement et tu vas te. Boris, pour terminer.
5: Bon, écoute, moi j'ai.
3: Ben, c'est vrai, on t'a pris en cours de débat, mais tu nous excuseras.
5: Bah, c'est pas grave. Bon, écoute, moi je dirais vraiment, ça. Je crois que les vacances t'ont fait vraiment du bien. T'es revenu en pleine forme. Bon, voilà, tu fais une bonne rentrée. Maintenant, on sait pas dans qui tu vas la rentrer, mais.
3: Non, mais.
5: Vois, hein.
3: Ouais, d'accord.
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3: Tu dégages.
5: Pourquoi, connard?
3: Un homme d'or.
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3: Donc, on va repartir sur de bonnes conditions. Donc, comme le premier débat,
2: bah,
3: sur
2: il peut plus, oui.
3: Le débat sur l'éclipse. Alors, on accueille Adonf. C'est ça, Manu, ouais, tu m'as mis. Ouais. Adonf, 26 ans de Poitiers. On écoute Fun Radio sur 95 FM. Bonsoir à toi.
8: Bonsoir ma poule, bonsoir mes chéris.
3: Ouais ben,
8: bonsoir, tu mes loulous.
4: Marco.
8: Salut la grande.
3: Oh.
8: Salut.
3: Oh, Adonf.
8: Allez mes loulous, on y va.
9: Tu sais, il y a des mecs qui ont pris l'avion là pour aller plus loin. Faire
3: non, personne. Les avions n'avaient pas le droit de décoller, hein, justement.
9: Bon. Les gens qui ont pris le Concorde là pour spécialement pour aller voir l'éclipse, t'as pas vu ça aux infos?
3: Non, j'ai pas eu l'occasion de voir le Concorde décoller parce que de toute manière, les gens n'avaient pas le droit de rouler.
9: Ah, attends.
3: Non,
9: pas,
3: justement,
9: pas
3: ça.
2: Mais sans, tu dors à Roissy,
4: non,
2: en ce moment.
4: Bien roulé, hein.
3: De manière.
8: Apparemment, les infos, ils étaient déjà au bar.
2: Dans une
3: Adonf.
8: Oui.
3: C'est toi qui viens de dire ça?
8: Mais t'es fou.
3: Faut se dire une chose, que lors de peut-on gagner de l'argent lors de l'éclipse, si oui, comment? C'est vrai que les ceux qui ont gagné de l'argent, c'est ceux qui ont vendu les lunettes en fin de compte.
4: Ah mais ils sont pas cons alors.
3: Eh ouais, mais il y a même ceux qui ont essayé d'en revendre au noir. C'est pareil, tu as déjà vu. Attendez.
2: Pas aux japonais, pas.
3: Non, mais il paraît.
8: Pourquoi ils voulaient en vendre?
3: Puis là, Manu, vous arrêtez vos conneries, Manu, t'éteins ton micro, s'il te plaît.
2: Ouais, Manu. On accueille Étoile Filante et on accueille Mogdar, qui n'est pas content.
3: Mais qui?
2: Et Mogdar.
5: Oui, allô, je vois.
3: Ouais.
5: Je vois pas pourquoi tu as parlé des noirs tout à l'heure comme ça. Pourquoi tu as dit que les lunettes étaient vendues comme noir? C'est quoi ce problème, je vois?
3: Oh, ça commence à bien faire là, vous avez pas encore la fin du débat parce que ça va aller vite, hein. Moi je vais tous vous virer maintenant, hein.
5: Tu es raciste?
3: Bon alors, celui-là, tu lui dis au revoir.
9: Je viens Michel Lèze.
3: Au revoir.
5: Pourquoi?
3: Allez hop, bonne nuit.
5: Et voilà, c'est toujours pareil.
3: Ouais, au revoir. Bon, moi, tu comprendras qu'est-ce que c'est un débat. Robinson, pourquoi?
5: Oui, c'est Robinson. On m'a pas reconnu, c'est Mogdar.
3: Ouais, bah au revoir. Allez hop, tu lui dis au revoir complètement, celui-là. Au revoir. Au revoir. Au revoir. Au revoir.
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3: Allez, je préviens, une chose,
5: ouais.
3: Celui qui s'amuse à balancer des conneries en remix derrière, il va virer. Quel est le... Ah, vous arrêtez, s'il vous plaît.
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11: Si t'as jamais entendu un marabout s'énerver,
12: on va l'appeler.
11: Monsieur Monroe là.
2: Ah Monsieur Monroe, on va l'appeler.
11: Monsieur Monroe.
2: On va l'appeler dans un instant. On va appeler
13: des amortisseurs. Ça,
2: on va appeler des marabouts dans un instant sur Fun Radio.
11: Et c'est Monsieur Souma. Toutes mes excuses pour Monroe, hein, mais c'est Monsieur Souma qu'on appellera.
2: D'accord, Monsieur Souma.
11: C'est lui qui veut que t'ailles te faire enculer.
2: Allez, on y va, Monsieur Souma.
13: Attention, en général, il y a les enfants qui dorment.
2: Va te faire enculer.
11: On est sur le répondeur du portable, on a le fixe, j'espère.
2: Ouais, bien sûr qu'on a le fixe.
11: Ah, voilà, on a le fixe. Heureusement que ça, le fixe fonctionne. C'est vrai que maintenant, ils ont des fixes, ils ont des portables, ils ont la totale, les marabouts. Ils sont très organisés.
13: Ils sont vicieux.
11: Ils sont très vicieux.
13: Attention.
11: Pour être joint facilement maintenant, c'est plus compliqué qu'avant.
13: Allez.
11: On appelle sur le fixe donc de monsieur, tu m'as dit?
13: Souma.
11: Souma.
13: Professeur Souma.
11: Ouais, professeur, ouais.
14: 100% qualité. Tu dis, n'a jamais vu David.
11: Non, dans le 18ème. Allô? Allô, professeur? Professeur Souma? Allô? Allô? Professeur? Allô? Insulte-moi, professeur. Allô? Je vais te rappeler toute la nuit. Matin, midi et soir, j'ai ton portable. Parle-moi. Professeur? Allô?
14: Ça y est, c'est mort.
11: Merde, rappelle-le. Pendant, on met le jingle en attendant. On va mettre le jingle. Rappelle-moi.
14: Si t'as jamais entendu un marabout s'énerver.
9: Oh, t'es reculé.
11: Je l'adore. Et c'est le même qu'on appelle là. C'est le même.
14: Ouais, il a décroché son téléphone.
11: Enculé. Ah merde,
14: le salaud. Ouais, c'est sous moi qui t'ai dit de se faire enculer.
11: Bon, bah, lui, on le met de côté, hein, d'accord. Mais plus tard, bah, demain, on le fait pareil, vers 9h30, 10h.
14: Ouais, là, on sera sûr de le prendre.
11: Vers 9h30, 10h, professeur Souma, on va l'appeler sur son portable et sur son fixe. Allez, on va se faire un autre marabout. Va te faire enculer. Va te faire enculer.
14: Va te faire enculer.
11: Ah, c'était bon, ça. Je me souvenais plus de ça. Va te faire enculer. Tu nous appelles qui là? Capoline, va lire le mail. Enfin, vas-y, lis pendant que t'es en train de faire le numéro.
14: Sidiki.
11: Hein?
14: Professeur Sidiki.
11: D'accord,
14: c'est un nouveau.
11: D'accord, qu'est-ce qu'il dit, lui?
14: Ah, bah, lui, c'est, il a des dons héréditaires.
11: Enfin, non, mais devant le micro, Pauline, hein, c'est de la radio, vas-y, c'est important.
15: Hein.
11: Ah, ouais, d'accord.
15: Attends, prends le numéro.
11: Bon.
14: Prends le numéro, rapido. Ah, tu vas pas être déçu, j'espère que lui va répondre parce qu'apparemment, il a déjà la tête à l'emploi, lui.
15: Il y a les photos,
11: c'est vrai, non? La photo qui va avec. Qu'est-ce que ça dit, ça, Pauline?
15: Ne tardez pas à me contacter, moi, hein. Vous n'arrivez pas à atteindre vos objectifs sentimentaux, des engagements, travail, argent, chance au jeu. Bon, lui, c'est classique.
11: C'est assez classique, ouais.
15: La tête qu'il a.
14: Putain, mais chance au jeu, c'est pour moi, ça.
11: Allô?
5: Allô? Oui.
11: Allô?
5: Oui.
11: Allô? Ouais.
5: Oui.
11: Bah, je t'appelle pour le rendez-vous.
5: Oui. Si tu veux passer, tu passes.
11: Oui, je peux passer quand?
5: Je vais passer demain.
11: Demain?
5: Oui.
11: Parce que j'ai un problème de sentiment.
5: Ouais.
11: Alors je voulais savoir si c'est possible de faire quelque chose.
5: Oui.
11: D'accord. C'est possible de se faire insulter? Est-ce que c'est possible de se faire insulter? Va te faire enculer.
5: Oui, si quand même tu fais ça à ta mère, comme ça tu peux faire sur moi.
11: Ouais, mais parce que voilà. Allô? Allô, il m'a raccroché au nez, rappelle-moi.
14: Ouais, ouais, il a compris que tu lui disais, va te faire enculer, en fait.
11: Ouais,
14: c'est ça,
11: ouais.
14: Ça le concept.
11: Ah, oui,
14: après, il a parlé de ta mère, tout ça, mais bon.
11: Ah,
14: voilà, quoi.
11: Et
14: en même temps, je rappelle sur un fixe, et c'est un autre professeur qui me répond.
11: D'accord,
14: ok. Ils sont deux à travailler. Hein.
11: D'accord, ils sont deux à bosser en ce moment. Tu me rappelles
14: attends,
11: quoi, le fixe ou le portable, là?
14: J'ai tapé d'abord le portable pour l'avoir, lui. Et puis après, on enchaînera sur le fixe, parce que ça doit être un de ses copains qui bosse pour lui.
11: D'accord, ok. Appelle ton professeur, là. Appelle ça, mais pas le direct. Tu le prends en antenne, et dès que tu l'as en antenne, tu me le mets en direct. On va se taper les deux, Où tout ça, c'est ça? Allô? Allô? Allô? Allô?
16: Ah bah là.
11: Allô, professeur?
16: Allô?
11: Allô?
16: Oui, ça va?
11: Oui, et toi?
16: Un peu bien.
11: Un peu bien?
16: Très très bien.
11: Très très bien, comment ça va?
16: Un peu bien bien.
11: D'accord. C'est possible, ça va bien?
16: Un peu bien, je vous dis.
11: Un peu bien?
16: Oui.
11: Un peu, c'est-à-dire pas trop mal, pas, mais pas sans plus.
16: Ah ouais.
11: Qu'est-ce qui va pas?
16: Oui, tout va.
11: Tout va bien?
16: Oui.
11: Bon, ça va pas un peu plus bien, tout va bien?
16: Tout va bien.
11: Bon, bah alors, on le dit, tout va bien?
16: Oui, tout va bien.
11: Tout va bien. On prend un petit rendez-vous?
16: C'est qui?
11: Pardon?
16: C'est qui, s'il vous plaît?
11: Et moi, on va prendre un petit rendez-vous?
16: Oui, y a pas de problème.
11: D'accord, tu veux venir quand?
16: Je vous écoute, hein.
11: Bah moi, je voulais venir. Moi, j'ai un gros problème, c'est que je suis habité par les démons.
16: Oui.
11: Et des fois, qui insultent?
16: Des insultes?
11: Oui, je me fais insulter moi-même.
16: Ouais.
11: Enculé, enculé! Allô?
16: Oui?
11: Oui, voilà, donc c'est pour savoir si c'est possible de se faire désenvoûter.
16: Et moi?
11: Enculé, enculé! Ça te fait rire, hein?
16: Mais non, ça fait quel truc?
11: Bah oui, tu peux faire quelque chose pour moi?
16: Y'a pas de problème, hein?
11: Enculé, enculé, enculé!
16: Y'a pas de problème?
11: On prend un rendez-vous quand?
16: Bon, demain c'est bon, hein?
11: Demain vers quelle heure?
16: Bon, c'est à vous de voir,
11: hein? Bon, tu nous fais claquer un petit déjeuner?
16: Ah, bon, en fait, le matin c'est possible, hein?
11: Vers quelle heure?
16: Le matin de 10h, hein.
11: Ouais, 10h, enculé, enculé, enculé. Demain 10h?
16: Demain à 10h.
11: Bon, il est sympa, lui, j'ai pas eu de le faire. Il est trop gentil. Au revoir, il y a demain 10h.
16: Ouais.
11: Il est trop gentil, mais on va faire un autre dans un instant.
14: Cool,
11: parce qu'on va faire la petite pause obligatoire. Bonsoir, Victor.
17: Bonsoir, ouais.
11: Comment vas-tu?
17: Ah ben, ça va.
11: En pleine forme?
17: ça va.
11: Alors je vous cache pas qu'on peut jouer au jeu du Victor. Victor qui a parfois du mal à se faire comprendre lui-même. Attention sur le coup, hein, dès qu'il nous sort une phrase incompréhensible, ouais. Bien entendu, elle serait amenée à être rediffusée tout au long de cette soirée. Et si vous arrivez à trouver la phrase magique que Victor essaie de nous dire, eh bien vous repartirez avec des cadeaux. D'abord Victor, comment vas-tu? Comment t'as passé ton week-end?
17: Merci, mais j'ai pas gagné au cours, Brigitte.
11: Hein?
17: Vous enlevez vos rapports au cours.
11: Alors ça commence déjà bien là, je sens que ce soir ça va être une grosse soirée spéciale, Victor. D'abord l'équipe de France, qu'est-ce que t'as pensé de cette grosse défaite de l'équipe de France, Victor?
17: Oh, j'ai pas vu le match.
11: Pourquoi?
17: C'est la fête de la musique.
11: Ah, la fête de la musique, qu'est-ce que t'as fait de beau toi? Toi t'as dû faire la fête de la bière.
17: Non, j'ai joué au cours, j'ai pas gagné, j'en avais 3, il manquait 4ème.
11: Troisième, t'as joué 4ème, t'as joué, ouais.
17: Un petit peu, par contre il y avait des orchestres. Et pas une seule personne avait une jouée pas.
11: Il y avait un orchestre, c'est quoi? Personne voulait danser avec toi?
17: Ah bah non, je suis tout seul.
11: Comment
17: c'est
11: ça
17: bizarre,
11: fait ça? T'as fait
17: tout seul.
11: Et ta femme, elle était où?
17: Ah oh bah oui.
11: Elle était au lit déjà, elle dormait.
17: Bah,
11: hein.
17: Elle ne sort pas. Elle
11: bon, et tu pars en vacances ou pas cet été là?
17: Ah oh bah je pars, je suis en vacances du jeudi 29 au soir.
11: Ouais.
17: Jusqu'au lundi 30 au matin.
11: D'accord.
17: Par contre, je vais comment? 30 ou là? Je vais 8 jours. Du 30 au matin, je pars à Ponce. Après, je reviens le 05, 08 à Rennes.
11: Mmh, d'accord, et donc, vas-y. Et bah,
17: plus le reste de mes vacances, je passe à Rennes.
11: Tu passes sur Rennes les vacances?
17: Ouais,
18: et voilà, bah, classe.
11: Donc, ça fait 10 minutes qu'il est en train de nous chier les dates de vacances pour nous dire que finalement, les vacances, il y passe à Rennes, c'est ça? Mais
18: ça fait que tu bouges pas, quoi.
11: Ouais, où est-ce que t'aimerais aller si t'avais la possibilité, si t'avais les moyens de pouvoir bouger financièrement, t'irais où? Raconte-moi un petit peu, fais-nous rêver.
17: J'aime pas tellement les voyages, toi, Max. Ce que j'aime bien, moi, c'est me promener, d'aller dans les PMU, grattage.
11: toi, les vacances, c'est d'aller dans les PMU et de faire des grattages.
18: Ah ouais.
11: C'est ça, les vacances, pour toi?
17: Ah bah, s'il y a le bonheur. Hein.
11: Alors lui, s'il pouvait avoir des PMU en Turquie, après, il irait aux Bahamas pour qu'il puisse gratter, qu'il y ait des PMU. Toi, c'est comme les grands golfeurs, généralement, les mecs qui aiment golfer. Je vois mon frère, par exemple, qui est devenu un adepte du golf. Sous les grands mecs qui aiment bien jouer au golf, après, ils aiment bien aller en destination vacances, quelque part, ils s'en foutent. Ils vont où leurs copines veulent aller, du moment qu'il y a un golf à côté. Je sais pas si vous l'avez remarqué. Et pour toi, Victor, c'est la même chose. Toi, tu es prêt à aller au bout du monde à partir du moment qu'il y a un PMU pas trop loin. C'est-à-dire que voilà. Si on t'emmène à Bali, aux Bahamas, du moment qu'il y a un PMU pas trop loin, tu pars.
17: Voilà.
11: Comme les golfeurs. Les mecs, ils aiment bien avoir un golf près de chez eux. Qu'est-ce que t'en penses, Victor?
17: Ouais, c'est une bonne idée.
11: Ah, tiens. Ça serait pas mal, ça, non?
17: Bien sûr. Pourquoi?
11: Qu'est-ce que t'en penses, hein? Ça serait pas bête, ça?
17: Ouais.
11: Bon, c'est tout ce que t'as à nous raconter, Victor.
17: Pas grand chose.
11: Ça commence à être correct, ça.
18: Elle était sympa.
11: Elle est un peu courte, peut-être. Elle est peut-être pas suffisamment longue. De toute façon, on va le récupérer tout au long de la soirée, Victor. Et puis, bien sûr, on a notre ami Jean-Michel Mich qui doit pas être loin. Il est où, Jean-Michel Mich?
19: Je te le passe.
11: Ouais, s'il te plaît, quand même. Jean-Michel Mich, bip bip. Eh oh,
19: ouais, celui-là.
11: Eh oh, bip bip.
19: Bip bip de
11: l'année. Non, arrête avec ça. Bip bip tout court. Eh oh, comment bip, il va bip. Ah merde, je l'ai plus, mon bip bip. Il est où, mon bip bip? Je le retrouve tout à l'heure. Comment ça va?
19: Ça
11: le fait rire, hein, tout de suite, Victor. Ça te fait rire, Victor.
19: Salut Victor.
17: Ouais,
19: Jean-Michel. Ouais, toi aussi.
17: Et ça fait le beau, oui.
19: Hein?
17: Et ça fait le beau.
19: Moi, rien. Et toi?
17: Bah, j'ai travaillé, j'ai pas dit.
19: Ah ouais? Mais qu'est-ce que t'as fait?
17: On a monté des blocs pour des blocs sur des choses que pour des calendriers.
19: Ah ouais, t'as fait des calendriers?
17: Tous les trucs blancs, qu'on appelle des
19: arrondissements.
17: Ouais, bon. On a des blocs.
19: Ah ouais?
17: Pour les bureaux.
19: Ah, pour le bureau. Et puis quoi encore autrement?
17: Là, j'ai fait ça toute la journée, hein.
19: Mon Dieu. Ah ouais?
17: Alors, pour 2650, mais...
19: Ah ouais?
17: Oh ben, ça avance.
19: Ça avance, petit à petit.
17: Bah, combien? Faut aller vite, faut pas
19: trop. Ah ouais?
17: Qu'est-ce qu'il fait de beau? Qu'est-ce qu'il fait? Comment, Fabien, qu'est-ce qu'il fait, là?
19: Oh, Fabien, il fait rien, là.
17: Il dort?
19: Non, non.
17: Ah bon, ben,
19: il dort. Il écoute.
17: Pas, ben, ce matin, je l'ai vu, mais...
19: Ah ouais?
17: Ben, il est vers 8h, mais je suis vite parti après.
19: Il est vite parti quand tu l'as vu?
17: Ah oui, je prends le 67, hein, donc j'ai pris le 6. Hein.
19: Ah bah ouais.
11: Oh, celle-là elle est belle, Manu, celle-là elle est belle. Celle-là elle est pas mal. Il y a un ou deux mots compréhensibles, mais le reste est pas mal. Je crois que là on a trouvé la phrase qu'on voulait. Je vais remercier sans qu'il le sache Jean-Michel Mich, hein, qui m'a aidé finalement à trouver peut-être là une phrase qui ne veut probablement rien dire. Alors, on n'en est pas loin là, celle-là elle est pas mal, la dernière là. Oh, sans déconner.
20: Non,
11: t'as les poils qui tombent, à la foufoune comme ça avec le temps qu'il fait dehors, il faut pas, dangereux.
20: Alors, je t'écoute.
11: Bah, t'es droitier, toi, t'es droitier.
18: ouais.
20: Bah évidemment, ça se voit tout de suite, t'as plus de cloques sur la main droite que sur la main gauche, hein.
18: Ouais.
20: Bon, alors travaille un peu plus ta main gauche.
18: Mmh.
20: Et puis dans ces cas-là, après on pourra discuter.
18: Ouais.
20: Mais alors t'es vraiment, bon, ça fait combien de temps que tu fais ça?
18: Bon, je sais pas, moi, un an.
20: Un an? Et t'as essayé d'en parler à quelqu'un?
18: Ouais, mon frère.
20: Quel âge a-t-il?
18: 18 ans.
20: Et alors, qu'est-ce qu'il dit?
18: Mais il me dit que c'est la nature ou quoi?
20: C'est la nature. Et la nature est bien faite, tu vas voir, Xavier.
18: Ouais.
20: Ah là là là là, quand tu iras voir le film Microcosmos qui va sortir mercredi, que j'attends avec impatience, tu ne sais même pas de quoi ça va parler?
18: Comment?
20: Microcosmos, ça sort au cinéma mercredi en parlant de la nature. Est-ce que tu sais ce que c'est que ce film?
18: Non.
20: Eh ben, ça parle de toi, ça parle des microbes, ça parle de tout ça, ça parle des insectes, tout ce qui est miniature, tout ce qui est petit, tout ce qui est mignon, tout ce qui est beau.
18: Bah ouais.
20: Et voilà, et ces gens-là, c'est pareil. T'as déjà vu un scarabée se masturber?
18: Non.
20: Eh ben non, ben là tu verras ça dans Microcosmos. T'as déjà vu une fourmi faire l'amour?
18: Hein?
20: Une fourmi faire l'amour?
18: Ben non.
20: Eh ben non, ben tu verras ça dans Microcosmos.
18: Ben on voit tout alors.
20: On voit tout, tu sais tout, c'est du voyeurisme à temps plein, mais ça se passe sous l'herbe. Tout à l'échelle miniature, tout ce qui se passe sous tes pieds. Tu sais que ça t'est sûrement arrivé de tuer des fourmis qui étaient en train de faire l'amour, Xavier?
18: Mmh.
20: Bah oui, bah oui. Ça c'est important, ça c'est dangereux, c'est bien plus que toi. Toi c'est naturel ce que tu fais, c'est beau. Enfin c'est pas que c'est beau, c'est vilain, pas propre. Ta mère elle est où? Tes parents sont pas au courant bien sûr?
18: Ouais, si.
20: Comment ils sont au courant?
18: Mais je leur ai dit.
20: Attends, allez. Tu racontes à tes parents?
18: Ben ouais.
20: Qu'est-ce que tu leur dis?
18: Eh ben que je leur demande si c'est normal quoi.
20: Qu'est-ce qu'ils te répondent?
18: Ils me répondent de pas.
20: Mais toi, parce qu'ils sont gênés d'aborder ce sujet, tu crois?
18: Ben ouais, sans doute.
20: Mais ils t'engueulent pas, ils disent pas: oh dis donc Xavier, ne parle pas comme ça, arrête de parler de ce sujet là, non?
18: Non, ils disent rien.
20: Ils disent rien, voilà, ils laissent faire, ils disent rien. Bah qu'est-ce que tu veux, c'est normal, hein. Enfin bon, apparemment, hein. Apparemment c'est normal, hein.
18: Mm.
20: Je sais pas, on va demander à Florent, moi j'ai jamais fait, moi, mais Florent, lui, c'est un adepte de ça. C'est presque une secte, ça fait presque partie de sa vie.
21: 10 fois par jour, moi.
20: Non, 10 fois par jour, sérieusement, ah ouais, putain, non, c'est d'enfer, ça. T'entends que
21: Xavier là, même que je suis au standard, hein.
20: Ah ouais, là, ouais.
21: Ils arrêtent pas.
20: C'est vrai qu'il se la branle quand il a un bon auditeur, c'est vrai que là, il se branle pendant 10 ans. Ça, c'est vrai qu'après, même hors antenne, il a... T'as entendu, t'as vu, à un moment donné, à 22h15, j'ai réussi à voir un mec, t'as vu, le sujet était intéressant pour une fois. Eux, ils se branlent pendant une heure, quoi. Enfin bon, non, je sais pas, ça semble tout normal, il faudrait que tu demandes au doc, Xavier.
18: Ah ouais.
20: Enfin, le doc va te dire que c'est rien, c'est pas catastrophique, y a rien de mal là-dedans, c'est la nature, comme dirait l'autre, hein.
18: Mm.
20: Bon, allons, Xavier, qu'est-ce que tu voulais savoir, en fin de compte, si c'était bien ou si c'était normal ou pas?
18: Bah voilà.
20: Oh, bah, tout à fait normal, hein, puisque ton papa a dû le faire, ton frère aussi. Moi, je suis quelqu'un d'anormal, moi, je viens d'une autre planète, moi, je l'ai pas fait, mais moi, je suis pas comme les autres, moi. Tu le sais, Xavier, hein. Hein?
18: T'es un inconnu.
20: Non, je suis pas un inconnu, justement. Je suis un incompris. Pas un inconnu. Je suis incompris, on comprend pas. On n'arrive pas à me comprendre, on n'arrive pas à me cerner, on n'arrive pas à savoir où je suis, ce que je fais. Tu vois, c'est un peu difficile, quoi.
18: D'accord.
20: Tu vois?
18: Ouais.
20: Tu vois, je serais un... Comment t'expliquer? Je serais un... Non, c'est trop difficile, tu ne comprendrais pas. Non, c'est trop difficile. Mais tu comprends... Il n'y a rien d'affolant là-dedans. D'ailleurs, on va demander, tiens, si tu veux, je peux demander, peut-être pas Virginie, mais Damien, par exemple, qui a 21 ans, de Perpignan, je veux des hommes, Damien.
22: Salut.
20: Salut, Damien, t'as entendu Xavier, problème de Xavier?
22: Ouais. Un peu,
20: bon,
22: ouais.
20: Alors, pour toi, c'est normal, c'est pas normal, c'est pas grave, c'est grave?
22: Il a quel âge?
20: 13 ans.
22: 13 ans, ouais, c'est à peu près normal, quoi, mais bon...
20: T'as commencé à quel âge, toi?
22: Moi, bon, j'ai pas trop commencé, quoi. Non, sans plus, quoi, non.
20: D'accord.
22: C'était vers cet âge-là, ouais.
20: Qu'est-ce que tu lui donnerais comme conseil à Xavier?
22: Qu'il se calme un peu quand même, parce que tous les jours ça fait un peu beaucoup quand même.
20: C'est vrai que là tu vas finir par la tuer, hein.
22: Ça va être bizarre.
20: Hein, Xavier?
18: Oh.
20: Bon, fais attention, hein. Parce qu'après tu éprouveras plus de plaisir, là, ça va devenir comme une drogue. On va demander, tiens, reste avec nous, 2 secondes, Damien, après on parlera ensemble. On a également Jean-Yves de Saint-Dizier. Bonsoir Jean-Yves.
23: Salut Max.
20: À ton avis, toi, pour le petit Xavier qui a 13 ans là, qu'est-ce que tu peux lui donner?
23: Ouais, c'est vrai que c'est un peu exagéré quand même, tous les jours, c'est vrai qu'à la fin il va y avoir des surprises. Hein.
20: Mais c'est vrai, Xavier, tous les jours?
18: Ouais.
20: C'est vrai?
18: Ouais.
20: Putain, mais alors moins souvent, attention, Jean-Yves te dit la même chose, on va demander à Mickaël également de Bordeaux qui a 20 ans. Bonsoir Mickaël.
24: Ouais.
20: Alors toi?
24: Bah moi je pense qu'il faudrait qu'il se calme un peu aussi, quoi. Hein.
20: Faut qu'il se calme aussi, ah, tu vois. Toi tu peux ne pas te calmer, hein. Tu peux t'énerver un peu devant ton combiné, hein, Xavier. Mickaël, il n'y a pas de problème, hein.
18: Ouais.
20: Tu peux te masturber. Non mais pas Xavier mais Mickaël.
24: Ouais.
20: Tu peux te masturber devant ton truc, hein, pour parler plus fort.
24: Ok, ouais.
20: D'accord.
24: Ouais,
20: donc Xavier, Xavier, apparemment on est unanime. On va demander à une fille quand même, parce que ça m'inquiète. Ça, Virginie, est-ce qu'elle est là, Virginie de Lyon? Bonsoir Virginie.
25: Bonsoir Max.
20: Bon, qu'est-ce que tu veux donner comme conseil à ce petit jeune homme?
25: Bah alors moi, ce que je lui conseillerais, c'est de faire ce qui lui plaît.
20: Ouais.
25: Quand il lui plaît.
20: T'entends Xavier?
25: Oh, il a envie de le faire, il a qu'à le faire.
20: Ah mais il le fait, il gêne pas, il le fait tous les jours, justement.
25: Et ben voilà, c'est bien, il profite de sa jeunesse, non?
20: Bon alors, Xavier.
25: Xavier, oui.
20: Bah alors, qu'est-ce qu'on fait? On se masturbe plus tous les jours, on se masturbe, il faut faire un choix. Alors attention.
25: Ouais, je me calme un peu.
20: Bon, tu te calmes un peu, je crois, hein, parce que là, franchement, la cigale, elle va perdre goût, hein. Bon alors écoute, moi je te propose un truc Xavier.
25: Ouais.
20: Pile, tu continues tous les jours, face de temps en temps.
23: Non.
20: D'accord Xavier ?
25: Ouais.
20: Attention, hein, sincère, attention, on y va. Avec une pièce de 20 centimes. Attention, vous êtes prêts ? On y va ? Alors vous me dites tous, vous me faites le 1, 2, 3, allez-y.
0: 1, 2, 3.
20: Attention, la pièce est en l'air. Attendez, elle n'est pas tombée. Qu'est-ce qu'on avait dit déjà ?
23: Pile, il continue.
1: Il continue tous les jours.
20: Eh ben c'est pile mon pote, tu continues tous les jours.
23: Bah, je crois que t'es foutu, quoi.
20: Et attends, c'est pas terminé.
25: Je me calme un peu,
20: gars. Xavier, la surprise de chef, j'ai pris une pièce de 20 centimes, donc elle marquait 20 à raison de 20 fois par jour.
23: Oh là là.
20: 20 fois par jour, Xavier.
25: Ça fait un peu trop, ouais.
20: Ah, ça fait un peu trop, ça fait un peu trop.
23: Non,
20: bah là, tu vas voir, tu n'auras plus que les os sur les doigts, hein, t'auras plus rien à force de. T'auras plus rien d'ailleurs. Non mais voilà Xavier, non mais bah écoute apparemment ça, à ton libre choix, je pense que ça devient peut-être un tic dans ta tête tous les jours, t'es obligé, mais je pense que de temps en temps si tu pouvais t'abstenir, tu prendrais peut-être plus plaisir à le faire quoi. Hein.
23: Non mais Max, ce qu'on peut lui proposer c'est d'aller voir un sexologue.
20: Ouais, pas à 13 ans, c'est normal, attends, on va pas lui demander d'aller voir un médecin, ouais, attends, ça va. Moi je trouve déjà très très bien de sa part, si honnêtement il en a parlé à son frère et à ses parents, c'est déjà balèze.
23: Son frère, je pense, oui, mais enfin ses parents, je pense
25: ouais,
23: pas.
25: Ouais, ses parents, c'est un peu...
20: Bah écoute,
25: ouais.
20: Ils se sont pas bloqués, sauf qu'ils ont pas voulu aborder le sujet, mais au moins ils savent qu'il le fait, quoi. Au moins ils sont pas surpris. Ouais. Quand elle va laver les draps, elle sait pourquoi il y a des auréoles, quoi. Au moins elle est rassurée, elle sait que c'est pas son gamin qui pisse au lit, quoi. Elle sait que c'est bon. Ouais. Hein, puis ça se trouve, sa mère... Encore ? Oh, tous les jours, quand même.
23: C'est dégueulasse.
20: Ah bah, c'est dégueulasse, c'est la vie, hein, comme on dit.
23: Son père, peut-être en étant plus jeune, il était peut-être le même, non ?
20: Bah peut-être qu'il continue encore aujourd'hui, hein, on sait pas, attends, peut-être qu'il arrive pas à voir, donc il continue à se mettre.
25: Il y en a plus qu'on croit, hein.
20: Mais Xavier, fais le moins et fais plutôt des rêves érotiques, Xavier.
25: D'accord.
20: Voilà, puis mène ta vie, mène ta barque, t'as 13 ans, c'est rien de méchant, ça, c'est les choses de la vie, c'est incontrôlable, c'est comme ça, t'as envie de, c'est du plaisir, quoi. C'est comme quelqu'un qui va voir un match de foot ou bouffer une bonne glace, bon bah, toi tu te fais un autre plaisir, quoi. Voilà. Ok Xavier ?
25: Ouais.
20: Il y a pas de mal à, comme on dit, il y a pas de mal à se faire du bien. Hein.
25: Ouais.
20: Ok Xavier, bon courage.
25: Ouais.
20: Mais vas-y quand même doucement.
25: Ouais.
20: Mais fais ce que tu veux.
25: Ouais.
20: Ceux qui raccrochent, les mecs, ça mène à rien, quoi. Allez, bonne bourre Xavier.
25: Ouais.
20: Bon, ouais.
23: Xavier.
20: Quitte pas Xavier. Virginie, dans un instant avec toi, on fait un petit canular ?
25: Oui, un petit canular.
20: Ça consistera en quoi le canular en deux mots ?
25: Ça consistera en deux mots de faire croire à mon copain que je suis enceinte. Et tu te feras passer pour en fait le médecin de garde.
20: Très bien, on aura également Damien de Perpignan, on parlera de quoi ensemble ?
3: Mais en fait, j'ai deux copains qui sont complètement obsédés, enfin, ils regardent c'est de partout, quand ils peuvent voir des petites culottes, en fait, ils essaient de les voir à la télé, de partout, quoi, ils cherchent à regarder les petites culottes, quoi.
20: D'accord, on parlera parce qu'il y a eu un reportage à la télé, justement, là-dessus, avec les mecs qui prenaient des photos des petites culottes
3: et tout.
20: C'est un peu ça ?
3: Ouais, j'ai un petit peu, ouais, mais ouais,
20: on en parlera.
3: Un peu ça, ouais,
20: on en parlera, Damien. Ne bouge pas, on aura également de Saint-Dizier, donc, comme on l'a dit tout à l'heure, Jean-Yves, 23 ans, bonsoir Jean-Yves.
23: Ouais, salut Max.
20: On parlera de quoi ?
23: De mon oncle qui est homosexuel et qui est ouvert à barguer.
20: Oui, mais t'en as déjà parlé, toi, sur l'antenne. T'en as parlé hier dans la nuit.
23: Oui.
20: Oui, Jean-Yves, j'ai écouté l'émission, t'as pas de chance. Pour une fois que je les ai écoutés, c'est deux guignols, bah tu vois, je t'ai écouté.
23: Ouais.
20: Hein ? Donc, à mon avis, on va faire très court, parce que toi, t'es là pour faire de la pub plus que pour en parler.
23: Oui,
20: hein.
23: Mais enfin, là, plus en parler que comme
20: d'accord. Mais je sais que ton oncle en a parlé ouvertement, dimanche à table et tout, devant la famille.
23: Voilà.
20: Et que ta mère et ta femme étaient très bloquées au début, et que maintenant, elle a un autre avis sur les homosexuels.
23: Exactement.
20: Et bah, tu vois, j'étais en train de me caresser avec un gant, et puis, au même moment, dans le bain, je t'écoutais, tu vois. Quand j'ai écouté ta voix, hop, directement, je suis allé vers moi. Enfin, tu vois, avec mon gant, je suis descendu.
23: Ah, d'accord.
20: Bouge pas Jean-Yves, comme quoi j'ai l'oreille, hein, comme quoi j'écoute cette putain de radio.
23: Ah oui.
20: Et également Mickaël de Bordeaux, 20 ans, bonsoir Mickaël.
4: Bonsoir.
20: Mickaël, nous parlerons de quoi ensemble ?
4: On parlera des crottes de chiens dans la ville et ça me fait chier parce qu'il y en a plein partout et j'arrête pas de marcher dedans, quoi.
20: D'accord, mais on parlera pas trop fort, sinon ça va déranger notre président de la République qui est anti-crottes de chiens. Hein.
4: Ok, pas de problème.
20: Surtout pour la ville de Paris. Ne bouge pas Mickaël, Virginie, Damien et Jean-Yves dans un instant si vous voulez vous aussi intervenir sur la libre antenne du soir. 0800 75 5000, 0803 08 5000. Red Hot Chili Peppers avec Give It Away et juste après ça sera Gala sur Fun Radio et puis il y a également le Minitel 3615 code Fun Radio et vous allez dans la rubrique directe. Merci de passer à votre qui consiste à appeler ton copain et lui dire que donc tu es enceinte.
25: Voilà, et voilà. Donc de bien me soutenir en lui montrant quel médecin garde en fait.
20: D'accord, et la soirée techno c'est le vendredi 13 décembre, c'est cela, oui c'est la nuit techno, ouais.
25: Nuit techno.
20: Voilà, et pour la compile, il y a la compile Cybertrans 3 qui est sortie, il y avait une soirée, normalement elle est reportée au 20 décembre et ça sera la locomotive. Voilà, pour les gens qui voulaient le savoir, ça sera une grosse teuf.
25: Au fait, Max,
20: oui, Virginie.
25: Je voulais dire...
20: Ah, vite, parce qu'on compose le numéro.
25: Oui, pour la fille là, qui t'a dit que t'es maquée ou pas, en fait, ça regarde personne, quoi.
20: Non, mais si j'ai envie de le dire, je le dis, parce que je le dis, parce que je le dis, comme
25: ouais, mais t'es une vedette, maintenant.
20: Attends, Virginie. Elle m'a fait plus rire qu'autre chose. Attends, je dis ce que je veux, c'est pas elle qui va décider, c'est pas elle qui va m'inter...
25: Non, mais t'as le droit à ta vie privée, quoi.
20: Non, mais attends, puisque ma vie privée, puisque j'en parle.
25: Bah ouais, mais...
20: Non, sois pas bête, c'est justement si je voulais pas aborder le sujet qu'elle voulait absolument savoir si j'étais maqué ou pas.
25: Ouais, bah ouais.
20: Mais attends, tu penses bien que ici je suis le seul à allumer. Regarde, là j'allume. J'ai allumé, là je vais éteindre le micro. Là je le rallume. Là je l'ai éteint, je le rallume. Tu penses bien que c'est... Je suis également le seul à décider ce que j'ai envie de dire derrière cette petite boîte qui me permet de parler devant tout le monde. Hein.
25: Bah exactement.
20: Non, je crois pas que c'est Léa qui va m'influencer. Hein.
25: Exactement.
20: Non, sinon... Sinon, il y a déjà longtemps que j'aurais arrêté la radio avec le nombre de gens qui m'ont dit que je devais arrêter, que c'était à chier ce que je faisais. Que
25: non,
20: ça...
25: bah, pas du tout, parce qu'au moins, tu vois, tu fais passer du bon temps et toi, au moins, tu rigoles.
20: Non, mais tu te rends compte si à chaque fois je devais me bloquer sur.
25: Non, mais c'est clair.
20: Et je fais genre que ça me blesse ou que ça me touche, mais ça rentre dans une oreille, ça sort de l'autre, t'as dès que ça ne m'intéresse pas. T'inquiète pas, va.
25: La vie est trop courte, t'as raison.
20: Dans le métier, même à l'extérieur, c'est pareil. Hein. Allez, on y va.
25: C'est cool.
20: On y va. Bon, attends, et oh. Max, c'est génial, Astérix, c'est top. Vous allez voir l'histoire d'Astérix avec la serpe d'or. Ça dure une heure, quand même.
25: Super.
20: Ah non, vous allez voir. J'ai ramené tous mes tintins, tout. Je te laisse faire, hein.
25: Allô ?
0: Oui.
25: Bébé ?
0: Oui, chérie, je t'entends mal.
25: Ça va ?
0: T'es où, là ?
25: Là, j'ai... En fait, j'ai pas une bonne nouvelle, quoi.
0: Quoi ?
25: J'ai pas une bonne nouvelle.
0: Qu'est-ce que c'est, cette mauvaise nouvelle ?
25: Non, c'est pas une mauvaise nouvelle, mais... Là, en fait, j'ai pris un malaise tout à l'heure.
0: Ouais.
25: Il y a une heure.
20: Mettez-la sur le brancard, la dame, là. Merci, ouais.
25: Et là, je suis chez le médecin de garde, là.
0: Ah ouais ?
25: Ouais. J'ai pris un malaise et...
0: C'est-à-dire quoi comme malaise ?
25: Un malaise et il m'a dit que j'étais enceinte.
0: Hein ?
25: Il m'a dit que j'étais enceinte.
0: Sérieux ?
25: Ouais.
0: Bah je viens te voir demain.
25: Tu viens me voir demain ?
0: Ouais.
25: Tu veux que je passe le médecin, non ?
0: De quoi ?
25: Tu veux que je passe le médecin parce que j'ai vraiment pas...
0: Ah, carrément ! J'ai quoi ? Capté.
25: De quoi ?
0: J'ai capté, c'est pas vrai.
25: De quoi ?
0: J'y crois pas. Sérieux ?
25: De quoi,
0: j'ai pas la radio, là.
25: Quoi ?
0: J'ai dit j'ai pas la radio, là.
25: Pourquoi t'as pas la radio ?
20: Ah, il a compris, va, il est fort.
25: Il a capté.
20: Bah évidemment, il a capté, la radio captée, radio.
0: C'est toi que j'ai capté.
25: Radio captée, excellent, Max.
20: Voilà, là, là, là.
25: J'ai capté. Je suis dégoûté. Il a cru quand même au début, hein.
20: Bon, attends,
0: j'ai cru.
20: Oh, bah, tu sais, tu sais, Virginie, un canular, quand même, les 30 premières secondes, c'est quand même un peu normal que tout le monde croit un canular pendant 30 premières secondes. Hein. C'est un peu le but, tu sais. Quand tu dis rien.
0: Ouais, mais c'est toi qui t'es grillé tout seul.
20: Qui ?
0: Toi.
20: Qui, moi ?
0: Ouais.
20: Pourquoi ?
0: Parce que tu l'as mal fait.
25: Pourquoi ?
0: Parce qu'il a mal fait. Non, lui, je parle de lui.
25: Bah,
20: ah non, non, mais...
25: Fait,
20: non, mais j'ai bien fait. C'est qui ?
25: C'est Max.
0: C'est Max ?
20: Ouais.
0: Bah, tu t'es grillé, quoi.
20: Bah, il est fou, lui, puisque moi, je devais faire le médecin, c'était convenu avec elle, donc ce que
0: mais
20: j'ai fait, c'est ce qui était convenu.
0: Mais carrément, t'as entendu, juste avant, t'as entendu.
20: Oui, parce qu'au moment donné, on parlait, elle me posait des questions. Mais je lui ai dit à Virginie, il faut pas... Quand on compose un numéro qui est la tonalité, vous êtes là. Ah bah justement, Max, je voulais te poser une question. Donc elle me pose la question, je lui réponds, je t'ai entendu décrocher, j'ai arrêté net. Faut pas...
25: J'ai parlé, moi ?
20: Non, non, mais au début, quand on faisait le numéro de téléphone et qu'on composait, tu me posais
25: ouais,
20: une question.
25: Que
20: Bah oui, mais faut mieux se concentrer à ce qu'on fait.
0: Non,
20: bah
0: non,
20: ouais.
0: Mais ça, je l'ai pas entendu.
20: Si,
25: mais
20: si.
25: Non,
0: mais, pas entendu.
20: Mais tu m'as entendu quand... Mais non, mais il est idiot, lui.
0: Tu veux que je te... Mais non.
20: Non, mais, non, mais là où t'es idiot... Mais non, mais c'est toi où t'es idiot quand j'ai dit attention, là, j'ai dit faites attention à la...
0: Au
20: la... Bah oui, mais ça, c'est pour jouer le rôle de... Comme si elle était dans un hôpital.
0: Ouais, mais
25: Max,
0: comment tu
25: as joué ton rôle,
0: tu veux jouer le rôle alors qu'on t'entend plus près qu'elle, on l'entend.
20: Oh là là, Bon, tu lui expliqueras, hein. Tu lui expliqueras, Virginie. J'ai l'impression qu'en fin de compte, lui, il est déjà à l'hôpital et que. Lui, il est déjà à l'hôpital, apparemment. Est-ce qu'il est moi, c'est que t'ailles le rejoindre.
25: On est tous des fous.
20: Eh ben, vous êtes bien. Il a quel âge, quand même, celui-là ?
25: En fait, il va sur ses 16 ans, quoi.
20: Non, oh, oui, âge mental, oui.
25: Non, âge mental, 26, mais 12 ans, en fait.
20: D'accord. On va vous laisser tous les deux, hein. On va vous laisser passer une bonne nuit. Et Virginie, ainsi que ton ami, ouais. Vous n'oubliez pas de prendre vos petites pilules bleues, les petites pilules bleues blanches, hein.
25: Merci
20: à tous les deux.
25: Je t'embrasse, ciao.
20: Ciao, Damien. Alors, Perpignan, qu'est-ce qui se passe, Damien ? Qu'est-ce qui se passe, Damien ?
1: Ben, en fait...
20: Mais si, qu'est-ce qui se passe ?
1: Je vais t'expliquer bien.
20: Ouais.
1: Et de partout où on va, à la télé ou quoi, ils essayent de regarder les petites culottes des femmes, quoi. Et chaque fois qu'il y a une petite culotte qui peut être regardée, en fait... Ils le savent, quoi.
20: Mais qu'est-ce qu'ils aiment ? Qu'est-ce qu'ils aiment vraiment ? C'est l'objet, enfin vraiment la culotte par la culotte. Est-ce qu'ils collectionnent la culotte ou c'est le plaisir de voir une fille porter la culotte ?
1: Non, en fait,
20: c'est le vice de regarder.
1: C'est le coup de la voir, quoi, parce que
20: sans se faire remarquer.
1: Sans se faire remarquer, voilà.
20: Ouais.
1: Parce que la fille est pas censée la faire voir. Et
20: non. Quoique.
1: Oui, bon, il y en a certaines, j'avoue que là.
20: Oh, il y a le Sacré-Cœur, il y a aussi les places où là ils vont tous aussi, c'est les places de la Madeleine.
6: Mais tu sais, grâce à ces reportages, il y a beaucoup de gens qui sont aperçus que les filles ne portaient pas de culottes.
20: Ouais, ouais. Place de la Madeleine aussi, il y en a. Quand l'été, quand il fait beau, il y a plein d'endroits. Oh là là. Il y a des trucs assez rigolos, quoi. Hein. Certains les vendent 200 francs, les culottes. Avant odeur, ça c'est Yo-Yo. Qui nous dit
7: Japon,
20: ça au Yo.
7: Au Japon, c'est la folie, là.
20: Au Japon, tu connaissais ça, Damien ?
22: De quoi?
20: Il y a des magasins au Japon, ça c'est vrai, on a vu ça dans... Je sais plus c'était quel magazine.
2: Capital ou...
20: Non, Entrevue ou un truc comme ça à l'époque, ouais. Là. L'autre, comment ça s'appelait avant que ça s'appelle Entrevue, ça s'appelait
25: Interview.
20: Interview, ouais. À l'époque. Et il y avait un reportage qui était assez marrant, c'est qu'il y avait des magasins au Japon où ils vendaient de la merde de filles, de la pisse. C'est vrai, hein, ça en sert des culottes sales et tout.
2: Mais
20: et
2: moi, j'avais vu dans Zone Interdite.
20: Il y a un magasin comme ça, il y a des magasins qui étaient ouverts au Japon, c'était la grande mode, je sais pas si celle-là encore. Et donc, tu pouvais, les filles de 15 ans, 16 ans qui vendaient leur merde, leur urine, c'était dégueulasse, mais c'était vrai. Ouais, c'était dans
2: Sinon, t'avais un flacon avec une petite culotte dedans,
20: ouais.
2: Et tu voyais la photo de la nana,
20: voilà.
2: En petite culotte.
20: Et les mecs, ils collectionnaient ça, quoi.
2: Et qu'elle avait porté une fois.
20: C'est fétichiste, les mecs, des complètement. C'est horrible, horrible. Non mais c'est vrai, c'est grave quoi. Par contre quand tu rentres dans un magasin, ding ding, et puis tu vois exposer que des bocaux à l'intérieur desquels tu retrouves de la merde, de la pisse, des petites culottes. C'était des culottes utilisées 2 jours, 3 jours, c'était fou. Des filles qui... Il y avait des photos de filles de 18-19 ans, parce qu'il fallait être majeur, il y avait des photos complètement ficelées comme des saucissons, truc un peu sado quoi. Mais il n'y avait rien, il n'y avait pas de cul, il n'y avait rien, c'était que de la photo et les mecs ils vendaient ça quoi. C'était grave, t'avais pas vu ça Damien?
22: Non.
20: Ah non mais attends, les Japonais, tu sais, ils sont très organisés pour certaines choses, sont dans leur tête, des fois, putain, ils sont méga bordéliques, hein.
22: Ouais, mais sur ça, ils sont assez graves, quand même.
20: Ah bah ça, t'as pas entendu parler de ça?
22: Non.
20: Oh, ça m'étonne.
22: Ah non, pourtant, je suis assez branché sur ça, je lien depuis...
20: Ah, t'es assez branché sur le cas...
22: Vues, en fait.
20: T'es assez branché sur ça, c'est-à-dire?
22: Mais sur tout ce qui est... toutes les informations d'entrevue ou quoi, je lis maintenant beaucoup d'entrevues.
20: Moi aussi, je me torche beaucoup avec, ouais.
22: Ouais, voilà.
20: Moi aussi, ça fait du papier glacé, c'est bien. Non, pour allumer le feu, c'est le pied, ça. Hein.
22: Non, c'est des...
20: Ça prend vachement bien, hein.
22: Non, c'est des conneries qui sont dessus, qui sont faites délirer, quoi.
20: Ouais.
22: Il y a pas mal de trucs qui sont délire, quoi. C'est,
20: ouais.
22: Mais bon, c'est sûr, c'est pas un magazine très potable.
20: C'est la grande recherche de journaliste. Ah là, c'est le grand journaliste. Hein.
22: Oui.
20: Ah, nous, c'est là qu'on s'aperçoit qu'on peut tous le devenir.
22: Ouais.
20: C'est vrai, hein.
22: C'est sûr.
20: Non mais c'est vrai en plus, hein. Il y en a là-dedans qu'ils ont jamais vu, enfin c'est bien remarque, hein. C'est tant mieux pour eux quoi. Hein.
22: Ah, oui.
20: Non, enfin, bon, on va pas parler de ce bouquin parce que bon...
22: Non, quand même, on va pas.
20: Bon. Bon, enfin Damien, donc pour en revenir à tes histoires de petites culottes, donc t'as des copains qui sont assez obsédés là-dessus, qu'est-ce que tu leur dis? Toi tu es outré, ça te gêne, ça te fait rire, ça fait
22: non,
20: quoi?
22: Non, enfin moi, bon, des fois même, bon, ils me font voir quoi.
20: Ouais.
22: Quand ils me disent, regarde, tu vas voir une petite...
20: Non mais tu vois, mais toi, est-ce qu'ils te montrent des photos, des films, ils ont des choses à te montrer?
22: Ah non, c'est juste sur le moment en fait. Ils regardent la télé là. On a regardé la télé ce soir.
20: Ah, devant le petit écran.
22: Mais
20: je parle dans la rue, moi je parle des vrais, moi.
22: Ah, mais dans la rue aussi.
20: Ah bon?
22: Dans la rue aussi, non mais je te dis.
20: Ah bon, d'accord. C'est lui qui a l'album, on me dit, ouais. Peut-être que c'est toi qui a l'album, ouais.
22: Non.
20: Bon.
22: Non, il n'y a pas de photo ni rien en fait.
20: D'accord.
22: Juste, en fait, bon, il passe dans la rue, non, voir une petite culotte, il s'assoit par exemple,
20: ouais,
22: à un endroit,
20: ouais,
22: et il calcule une femme, et hop, il essaie de regarder la petite culotte, il reste pendant une demi-heure peut-être en essayant de calculer.
20: Mais les mecs, ils doivent être méga frustrés en ce moment avec le temps qu'il fait, c'est pour eux, c'est les...
22: Non, mais c'est
20: vaches maigres là, parce que là, il n'y a que des jeans et tout. Hein,
22: c'est assez grave.
20: Ah là, ça doit être dur pour eux, non?
22: Je sais pas, mais c'est...
20: Bah, en fait, et non, pendant les périodes, quand il pleut, quand il neige, quand il fait du vent et qu'il n'y a personne dans...
25: Après, il m'a proposé justement de m'acheter ma petite culotte 500 balles.
20: Carrément.
25: Ouais.
20: Pourquoi elle sentait si mauvais que ça? Enfin, je veux dire, elle était si belle que ça.
25: Ah mais non, mais...
20: Alors
25: non.
20: Que moi, je reçois des gratuites, moi, à la radio, dans le courrier, dire que je reçois des culottes gratuites.
25: Ah,
20: putain.
25: T'as des culottes?
20: Bah, évidemment.
25: Ah bah, putain.
20: Ouais, on dit pas putain, on dit...
25: On dit...
20: Maman travaille.
25: Eh bah, ouais, forcément.
20: Eh bah, alors, et donc, qu'est-ce que t'as fait? Tu l'as vendu?
7: Attends, ils t'ont proposé seulement 500 balles.
20: Oh, 500 ouais, balles pour 500 une culotte balles. Sale, arrête tes conneries. Eh oh. Eh oh, ça va, eh oh.
7: Ça a pas de prix, enfin, ça se paye pas, genre de choses, c'est ignoble.
20: Bah non, ça se donne, mais elle a pas voulu le donner, donc il fallait acheter. Vous voulez pas les donner? Donne-moi ta culotte, vas-y. Tu vois, elle la donne pas, alors. Si tu veux, on est obligé de parler, donc on est toujours obligé de parler d'argent, voilà.
25: Ouais, bah 500 balles.
20: Voilà. 500 balles, t'as refusé?
25: Ah ouais, j'ai refusé, ouais.
20: Ah bon. Est-ce que t'avais une petite culotte sympa ou pas ce soir-là?
25: Ouais, pas mal.
20: Comment?
25: Bah écoute, non, mais je me souviens plus de celle que j'avais, mais j'en avais des pas mal. Mais lui voulait un string.
20: C'est quoi la mieux que t'es comme culotte, à ton avis?
25: La mieux que j'ai.
20: T'as des trucs en dentelle?
25: Ouais, mais pas beaucoup. Moi, je préfère les trucs simples.
20: Ah, c'est bien, bah c'est bien.
25: Donc,
20: ouais, c'est bien. Moi je suis ouvert à tout, moi vraiment. Moi, par contre, j'en ai rien à foutre, moi c'est ce qu'il y a derrière. Rien à branler, moi. Non, je rigole. Hein. Enfin, si, rien à branler, mais tout a touché.
25: Eh ben voilà.
20: Hein, comme on dit. Hein.
25: Comme on dit.
20: Exactement. Ben, merci Alina. Hein.
25: Ok, merci.
20: Bonne soirée, merci bonne Damien.
25: Soirée.
22: Ciao,
20: bonne bourre, amuse-toi bien. Jean-Yves, bonsoir. Alors donc, de Saint-Dizier, 23 ans, tu vas parler des gays, de l'homosexualité, de ton oncle tout particulièrement.
8: Oui, bien sûr.
20: Donc j'ai entendu ça hier dans la nuit.
8: Ouais, c'est vrai qu'hier, j'ai pas... Enfin, disons que je suis pas...
20: Bon, déjà ça ne marche pas, donc on va faire l'autre numéro de téléphone portable. Elle fait quoi? Elle est à la retraite aujourd'hui ou...
10: Non.
20: Qu'est-ce qu'elle fait?
10: C'est...
20: Quoi? Non, rien. Ah,
5: ça doit lui arriver, sinon elle va ballonner. Hein.
11: Qu'est-ce qu'elle fait?
9: Non, elle travaille dans une petite entreprise. Une petite entreprise.
11: Elle connaît pas la crise?
9: Quoi?
11: Non, elle s'en va.
5: Elle fait 65 balais, elle travaille encore. Ouais.
11: Bah, allô? Allô?
12: Oui?
11: Oui, bonsoir monsieur, est-ce que c'est possible de parler à Myriam?
12: Elle est couchée.
11: Elle est couchée, vous êtes le papa?
12: Non, je suis un copain.
11: Vous êtes un copain?
12: Oui.
11: Comment vous appelez?
12: Hervé.
11: Hervé, bonjour Hervé, vous avez quel âge Hervé?
12: 45.
11: 45 ans, voilà, je vous explique. Nous sommes en direct avec le petit-fils de Myriam, William. Tu es là, William?
9: Oui, salut Hervé, ça va?
12: Ouais, salut William.
11: Bon, très bien. Alors, ouais. Il vous a inscrit, nous sommes en direct à la radio, nous allons participer à un petit jeu.
12: Ah, ok, ouais.
11: D'accord?
12: Ouais.
11: Donc vous ne quittez surtout pas, nous allons tout de suite vous appeler sur votre portable. Pour vous faire jouer, d'accord?
12: D'accord.
11: On y va. Vous ne raccrochez pas?
12: Ok.
11: C'est parti, on vous appelle chez vous, sur votre portable. Appelez-moi votre prénom, vieux monsieur.
12: Hervé. Ouais.
11: Voilà, donc là on essaie de vous joindre Hervé, on espère que vous êtes chez vous. Vous êtes sur le portable là?
12: Ouais.
11: D'accord, vous entendez la sonnerie?
12: Ouais.
11: Donc là on essaie de vous joindre sur votre portable, pour l'instant ça sonne sur votre portable, vous n'avez plus qu'à décrocher et c'est gagné, c'est bingo.
12: Ah bon,
11: Non mais surtout ne soyez pas obligés d'attendre un petit peu. William, on rappelle que si bien sûr Hervé décroche le téléphone, tu repars avec 10 albums CD, William. Hein.
9: Trouvez, allez, décroche, Hervé, décroche.
12: Mais non, mais je suis au téléphone.
11: Donc pour le moment, Hervé, apparemment, ne décroche pas.
13: Hervé.
11: C'est son droit. Hein. Hervé a décidé de ne pas décrocher pour le moment. Il a raccroché quand même. Il a fini par comprendre et il s'est posé des questions. On rappelle sur le portable, Hervé, c'est qui? C'est le compagnon de Myriam?
9: Non, du tout, c'est un ami comme ça.
11: Qu'est-ce qu'il fout là, ce sorci? Non,
9: ouais, il doit faire le test de culture sur la
11: cifre. Ouais,
5: c'est un peu une vieille quand même.
11: Attention. Attends, elle a moins de 60 ans, ça se trouve, elle a 55 ans, ils ont peut-être 10 ans de différence d'âge, c'est pas énorme. 10 ans, c'est rien entre deux. C'est rien, 10 ans.
5: Et par quel âge?
11: Non, c'est rien.
13: Ah ouais?
11: C'est bon là, alors là c'est parti William, on appelle donc Hervé sur son portable, on avait eu un petit souci technique apparemment, il nous a raccroché au nez.
12: Non, c'est chier.
11: William.
9: Ah moi je vais gagner, hein. je veux les albums pour le réveillon, pour faire la fête.
11: Ah ouais, je sais bien.
12: Ouais mais je décroche, moi je suis à mon téléphone là.
11: Donc voilà, on espère qu'Hervé va décrocher, on l'appelle sur son portable, on vient de refaire le même numéro de téléphone qu'il y a deux secondes.
13: Alors...
11: Et apparemment Hervé n'a pas envie de décrocher son téléphone.
9: Oh là là, décroche.
12: Mais moi je suis au téléphone.
11: Donc pour l'instant, ça s'en occupait. Ah, ça s'en occupait là, apparemment. Vous êtes en ligne peut-être, Hervé, avec quelqu'un?
12: Oui, bah non, je suis avec la radio là.
11: D'accord, mais à part ça, sinon vous êtes en ligne avec personne?
12: Non.
11: D'accord, vous êtes prêt à jouer avec nous, Hervé?
12: Oui.
11: On y va, c'est parti?
12: Ouais.
11: Allez, c'est parti. On vous appelle sur votre portable, ça ne vous dérange pas?
12: Non, mais...
11: Surtout, ne raccrochez surtout pas votre portable, on vous appelle tout de suite sur votre portable, hein. Donc voilà, donc William, c'est parti, on est en direct à la radio pour le moment. On espère, on est sur Saint-Nazaire FM en local, bien sûr, en modulation de fréquence. On nous écoute sur 138 MHz. J'espère maintenant, William, que Hervé va décrocher.
9: Vous êtes sûr, c'est le bon numéro?
11: C'est le bon numéro, hein, Hervé, vous êtes là?
12: Ah, moi je suis là, mais il
11: d'accord.
12: Pas,
11: donc
12: je suis
11: ça nous
12: sur,
11: fait... D'accord, vous souhaitez décrocher à un moment donné ou à un autre, ou vous laissez sonner encore un petit peu?
9: Allez, décroche, oh là là. Mais...
11: Ah, Hervé.
12: Si j'appuie sur mon... Je décroche où, moi?
11: Vous décrochez ou pas?
15: Bonjour.
11: Ah, attendez.
15: Toutes les lignes de votre correspondant sont occupées.
11: Aïe. Toutes les lignes de notre correspondant sont occupées. Hervé, vous êtes en ligne peut-être avec quelqu'un?
12: Non.
11: D'accord, ok. Toutes les autres lignes sont occupées? Vous êtes toutes occupées, les lignes, tout est occupé?
12: Ah bah moi je suis avec vous, je suis avec la radio.
11: Oui mais à part nous, est-ce que vous êtes au téléphone avec quelqu'un d'autre en ce moment?
12: Non.
11: D'accord, ok, donc on récidive une dernière fois. William, si le fiancé de ta grand-mère ne décroche pas, malheureusement ça sera perdu. Hervé? Hervé?
12: Et je suis sur le portable, moi je peux pas décrocher parce que si
11: Vous êtes sur votre portable personnel?
12: Oui.
11: D'accord, c'est le portable qu'on vient de composer là, hein.
12: Je pense, ouais.
11: Vous êtes en ligne avec nous, là, ou pas?
12: Ouais.
11: D'accord, ok.
12: Je comprends rien du tout.
11: Non, mais parce qu'on a eu un petit souci technique. Est-ce que vous nous confirmez que vous êtes au téléphone avec nous?
12: Bah oui, là, ouais.
11: Là, vous êtes sûr et certain?
12: Oui.
9: Vous êtes... Bon, bah, faut l'appeler.
11: Attendez.
9: Deux,
11: est-ce qu'on peut vous appeler sur votre téléphone où vous êtes en ce moment même, là?
12: Non, je suis pas proche autrement, moi.
11: Bah, peut-être que vous n'êtes pas chez vous, peut-être que vous êtes sorti, vous n'êtes peut-être pas là, là. Si vous êtes là.
12: Et si, je suis là, moi.
11: Vous n'êtes pas sorti, là, non?
12: Non. Mais si vous voulez me rappeler, il faut que je suis obligé de raccrocher. Non, non,
11: là, si je vous appelle, là, je vous appelle, vous êtes sur une messagerie, là. Hein. Allô?
12: Allô, ouais.
11: Oui, là, vous êtes sur messagerie.
12: Ah,
11: ou
12: ouais, mais j'ai pas de carte sur mon téléphone, moi.
11: D'accord, bon, vous avez éteint votre portable, peut-être. Allô?
12: Non, il n'est pas éteint.
11: Bon, on va repasser en direct dans quelques instants. Hervé, on va retourner en direct à la radio. Si vous nous entendez pour... Parce qu'en fin de compte, voilà, je vous explique. Vous m'entendez bien?
12: Ouais, mais je crois qu'il faut appeler sur votre téléphone parce que vous êtes sur mon portable à moi.
11: Mais... Oui, mais justement. Alors, on est en direct à la radio. On va vous repasser en direct avec votre petit-fils William. Hein.
12: Ouais, ok,
11: donc,
12: ouais.
11: Donc, on va lui offrir des cadeaux. Pour ça, il faut que vous décrochiez votre téléphone. C'est pas plus compliqué. Vous décrochez, vous dites tout simplement vous êtes en direct et c'est gagné.
25: Ouf, allez, okay. Faut décrocher.
11: On y va?
12: Ouais, mais je peux pas, moi, j'ai pas de carte sur mon téléphone.
14: Allez, papy!
11: Vous n'avez pas de carte, c'est-à-dire
12: on peut pas m'appeler.
11: On peut pas vous appeler. Donc là, c'est à ce moment. Vous êtes sur votre téléphone là.
12: Sur le mien, oui.
11: Oui, là, je suis en ligne sur votre téléphone, donc je ne peux pas vous appeler à votre téléphone là en ce moment. C'est ça. Le téléphone que vous avez décroché là, c'est-à-dire que vous n'êtes pas joignable, c'est ça.
12: Non, c'est sur l'autre, ouais.
11: D'accord. Là, on est sur quel téléphone là où vous êtes en ligne là en ce moment.
12: Là, c'est sur le mien, mais c'est sur celui à sa mamie qu'il faut appeler.
11: D'accord, mais le vôtre, par exemple, là, vous êtes injoignable, c'est ça.
12: Ouais,
25: il n'a pas de carte.
11: Attendez, parce que là on va y retourner. Hein. Il n'a pas de carte, c'est ça?
12: Ouais, c'est pour ça, ouais.
11: D'accord, ok. On y va?
12: Ouais.
11: Attention, 3, 2, 1, c'est parti. Allez, nous sommes de retour sur, bien sûr, Saint-Nazaire FM avec ce soir la possibilité pour William, qui a 15 ans, d'offrir, on l'espère en tous les cas, d'offrir d'abord 10 albums CD, William.
25: Ouais, bah j'espère. Hein.
11: Alors pour ça, on va appeler Myriam ou alors tout simplement le compagnon de Myriam, hein, Hervé. C'est ça, Hervé?
12: Oui. Oui,
11: c'est bonjour, ça. Hervé,
12: bonsoir.
11: Bonsoir, merci d'être avec nous, Hervé.
14: Hervé!
11: On a un petit peu de public avec nous, on a les techniciens qui sont avec nous. Hervé, vous êtes prêt à jouer avec nous?
12: Je suis perdu là.
11: Pardon?
12: Perdu.
11: Bon, vous êtes prêts? On va quand vous êtes en direct à la radio, on enregistre une émission. C'est une émission enregistrée qui est en direct.
12: Ah ouais, okay,
11: d'accord.
12: Ouais.
11: On enregistre en direct en ce moment, donc on est en direct pur enregistré, d'accord?
12: Ouais.
11: On enregistre les émissions, là on est pour les fêtes de Noël. Vous êtes prêts, Hervé? On va vous appeler sur votre portable?
12: Bah, c'est ça, c'est sa mamie, je crois, faut appeler, non?
11: Non, on va vous appeler sur le vôtre, celui sur lequel vous êtes en ce moment même, hein?
12: Ah, ok.
11: Allô?
12: Allô?
11: Vous ne raccrochez pas, on vous appelle tout de suite sur votre portable où vous êtes en ligne en ce moment avec nous, d'accord?
12: D'accord, ouais.
11: C'est parti. Voilà, donc on espère que...
12: Ça sonne.
11: Vous entendez sonner. C'est super.
25: C'est vrai qu'il décroche parce que moi, dit pièce pour le réveillon, je supporte plus, hein.
11: Bon, William, apparemment vous n'êtes pas chez vous, sur votre portable. Hein. Vous êtes sorti, peut-être vous êtes parti dîner avec des amis?
12: Non, mais moi je suis là, mais faut...
11: Apparemment, William, il vient de nous raccrocher au nez.
25: Oh non!
11: Ah, si, là, il vient de nous raccrocher au nez à l'instant. On avait Hervé au téléphone, il vient de nous raccrocher au nez. Je suis désolé, William, c'est perdu, hein.
25: Oh non!
11: Ah bah, je suis désolé, apparemment, Hervé n'a pas eu envie de jouer avec lui ce matin.
25: Mais vous êtes sûr, vous avez bien fait son portable?
11: Je suis désolé, mais pour le moment, ça ne fonctionne plus. On n'arrive plus à vous joindre, Hervé, là.
12: Bah, moi, je vous entends, hein.
11: Ah oui, mais là, vous venez de nous raccrocher au nez à l'instant, là, hein.
12: Ah bah non, j'ai rien appuyé.
25: Mais c'est ça, il faut décrocher, c'est tout.
11: William, on va écouter la sonnerie. Hervé, écoutez bien, vous êtes là, Hervé, avec nous?
12: Ouais, mais il faut que j'appuie sur quel bouton, moi?
11: Non mais là, vous entendez ou pas, là? Écoutez.
12: Là, j'entends.
11: Vous entendez quoi?
12: Bah, que ça sonne, quoi.
11: Ça sonne occupé chez vous. Ça sonne occupé sur votre portable. Parce que vous nous avez raccroché au nez, Hervé.
14: Oh là là.
11: Hervé.
12: Oui.
11: Vous nous avez raccroché au nez. Eh oui.
12: Ah bon?
11: Bah oui. On est désolé, Hervé, mais c'est perdu.
25: Oh non!
11: Eh oui, je suis désolé, Hervé ricane apparemment, et William, et en plus il vient de nous raccrocher au nez à l'instant. Eh ben voilà qui dit une belle histoire. William, je suis désolé, mais les 10 albums CD, malheureusement, à cause de ta grand-mère et à cause du compagnon Hervé, hein, donc tu ne repartiras pas avec les 10 albums pour les fêtes de Noël.
25: Non!
11: Je suis désolé.
25: Oh non, je suis trop dégoûté.
11: Hervé!
12: Oui.
11: Un petit mot quand même de. Vous devez être un petit peu.
12: Je suis désolé, mais j'ai pas compris. J'ai rien compris.
25: T'es sur Saint-Nazaire FM, tu peux pas me faire ça.
11: C'était pas très compliqué. Hervé, on essaie de vous joindre depuis tout à l'heure, mais apparemment, vous ne souhaitez pas décrocher ou vous n'êtes pas chez vous, peut-être.
14: Il est pas sympa, Hervé.
11: Qu'est-ce que vous avez à dire à ça, Hervé? Quand vous serez chez vous, la prochaine fois, vous jouerez avec nous?
12: Bah, oui, mais je suis. Moi, j'étais là, mais.
11: Non, vous n'êtes pas là, Hervé. Hervé, chez Myriam, effectivement, le public nous le fait bien savoir. Vous n'étiez pas chez vous, Hervé.
16: Oh non, non.
11: Vous êtes un menteur, Hervé.
16: Oh, non.
11: Voilà, merci, Hervé.
16: Ouais, bonsoir.
11: Au revoir. Bon, bah, je crois que ton Hervé, il a rien encore compris de ce qui vient de lui arriver.
16: Il
11: a rien capté, hein.
17: Non, il captait rien.
11: Bah, écoute, ouais. William, tu nous as bien fait rire. Enfin, en tout cas, on aurait dû tomber sur ta grand-mère, oui. À mon avis, on aurait eu Myriam, on aurait bien rigolé, hein. Parce que quand on voit déjà qui est Hervé, on dit que la grand-mère, elle peut être pas mal, hein.
16: Bah, ce sera pour une prochaine fois, hein.
11: Mais t'es assuré, grave, tu repartiras pas les mamies, on va vous t'offrir des compiles fun et tout. Il y en a des très très bonnes en ce moment. T'aimes bien tout ce qui est rap, hip-hop ou plutôt techno, t'es plutôt quoi?
16: Oh, j'aime bien les deux, hein.
11: Mais bon, on va essayer de te gâter, on va t'offrir des cadeaux qu'on te mettra sous le sapin, y'a pas de problème, William.
16: Ah, merci, Max.
11: Salut à toi, mon pote.
16: Salut.
11: Salut, joyeux Noël. Merci à toi aussi.
18: Question numéro 5. Qu'est-ce qu'un cousin? A. Insecte à métamorphose complète, à deux ailes, dont la tête est munie de pièces buccales en forme de trompe, servant à piquer et à sucer. B. Frère et fils de la sœur de mon oncle. Frère du fils, pardon. De la sœur de mon oncle. Et C. Petit énergumène malodorant, de poils longs, sous l'appendice nasal et poussant des cris du style « mon marron ». Là, il reste encore un joker, je le précise. Hein, si vous voulez absolument,
17: trouve, c'est...
18: il appelle un moustachu inconnu.
17: Ça serait une couche, c'est une femme ou ça?
18: Ouais,
17: une trompe, oui. Prête à piquer, prête à sucer, c'est quand même.
18: Piquer du blé.
17: Je crois que ça dépend si c'est un insecte, une chemise. Le frère du fils de la sœur de mon nom, c'est pas possible, c'est pas un cousin, il s'appelle Jean-Pierre.
18: Non, puis ça. Non,
17: ouais. C'est bon. C'est pas ça. C'est pas forcément pas ça.
18: Ouais, dans ce cas-là, moi, c'est mon demi-frère.
17: En plus. Ouais. En plus, moi, j'ai pas de frère. Ouais, donc ce serait.
18: Donc,
17: ça serait ridicule.
18: C'est énergumène.
17: C'est énergumène malodorant, ça m'a tellement. Tellement.
18: C'est sûr.
17: Poil long sous l'appendice nasal, ça, c'est plus.
18: Sans des cris, bon.
17: C'est quoi le cri? Bama.
18: Bon, vous avez encore un joker. Rappel quand même pour les téléspectateurs, il y a l'appel à un moustachu inconnu.
17: On va
18: prendre
17: notre joker.
18: Vous prenez votre joker.
17: Appel à un moustachu inconnu.
18: Pourquoi vous prenez votre joker, Franck?
17: Parce qu'on n'est pas sûr.
18: Pas sûr de quoi? Vous hésitez entre quoi et quoi, là?
17: Bah, nous, on hésiterait entre le A et le C.
18: On est donc pas sûr de la réponse.
17: Et le B.
18: Vous hésitez entre les trois possibilités de réponse.
17: Ouais.
18: Moi, j'hésite moins pour le B. Hein, parce que...
17: Mais moi, j'hésite moins pour le C.
19: Et Buccal ou nasal?
17: On hésite pour les trois, en fait.
18: J'hésite pour les trois.
17: Ouais, on sait pas du tout.
18: Moi, j'hésite plutôt entre la A, quoi. Sachant qu'il vous reste plus qu'une réponse et un joker, vous voulez bêtement utiliser votre joker, Franck.
17: Bah, c'est-à-dire que si on répond bien là, on n'aura pas utilisé notre joker.
18: On peut le ramener chez nous? Non, peut-être.
17: Autant l'utiliser, quoi.
18: Elle a un moustachu, ça peut être sympa. Hein. Parce que votre mission aussi. Qui veut des euros?
17: C'est pas d'ailleurs, tiens, je pense que tout le monde.
18: Tout le monde veut des euros,
17: ils veulent tous.
18: Donc on va appeler le moustachu inconnu.
17: D'accord.
18: Qui allons-nous appeler?
17: Un moustachu inconnu.
18: D'accord. Nous allons donc appeler un moustachu inconnu. On appelle. On veut qu'il soit là. Allô?
21: Allô?
18: Oui, bonjour monsieur. Je vous laisse avec Franck qui lui posait la question.
17: Bonjour moustachu.
21: Oui, bonjour.
17: Vous êtes vraiment moustachu?
21: Oui.
17: Et inconnu?
21: Oui.
17: Mais moustachu, comment?
21: Moustachu.
17: Avec moustache?
18: Il reste une minute, il faut poser la question.
17: D'accord. On a une question. Si vous pouvez nous aider, la réponse, c'est qu'est-ce qu'un cousin? Petit A, un insecte à métamorphose complète à deux ailes dont la tête est munie de pièces buccales en forme de trompe servant à piquer et à sucer. Petit B, le frère du fils de la sœur de mon oncle. Petit C, petit énergumène malodorant, muni de poils longs sous l'appendice nasal et poussant des cris du style « bon bah... » Moustachu ?
21: Voilà,
17: petit A, insecte à métamorphose complète.
18: Ah ouais, mais là, vous avez été beaucoup trop long, malheureusement. Eh ouais. On remercie quand même ce moustachu inconnu qui a pas pu nous aider.
17: Merci, moustachu.
18: J'ai mal au cœur. À barbouiller.
0: On a bien été quand même là.
1: Ouais. C'est nickel.
0: Ah, maintenant, Franck, bon, bah, on n'a peut-être pas été. Il faut une réponse sur cette question, hein, 15,32€.
1: Moi, j'éliminerais la B1 quand même.
0: C'est pour ça que je vous dis qu'il déjà tout de suite.
3: Facile, enfin, a priori, pour moi, un coussin, c'est quelqu'un, c'est quelque chose sur quoi on s'assoit.
0: Non, oui, mais c'est pas ça un coussin, faut que c'est un cousin.
1: Il n'y a qu'un S.
3: Ah, un cousin. Mais un cousin, c'est un insecte à métamorphose complète, à deux ailes dans la tête et muni de pièces buccales en forme de trompe, servant à piquer à sucer normalement.
0: Et c'est comme un moustique.
3: C'est un moustique, c'est ça.
0: Ah, j'ai compris.

0: voulu utiliser votre joker. Bêtement.
1: Il y a un piège.
0: Je sais pas, on fait un plouf-plouf.
2: Ça, ça, par contre, c'est un moustique, ouais, ça suce. Hein. Ils ont, je pense que le cousin suce.
0: Un moustique, ça suce.
1: Le cousin suce.
2: Le cousin suce. Hein. Moi, j'en avais.
0: Alors, un cousin de forme humaine qui sucie.
2: J'en avais dans le nord qui suçait, ils arrêtaient pas.
1: Il y a des cousines aussi qui.
0: Ah, toi.
2: Bon, bah, on va répondre à l'insecte.
0: J'ai tombé, j'ai fait laisser tomber.
2: On va répondre.
0: Attendez.
2: Réponse A.
0: Attendez. Donc, ça veut dire que vous laissez tomber le frère du fils de la sœur de mon oncle, ça, c'est oublié.
2: Ouais.
0: Et vous mettez également de côté le petit énergumène malodorant, lui de poils longs.
1: Ouais, qui fait bombard.
0: Ça, vous êtes sûr? Pour vous, c'est pas ça. C'est...
2: Non.
0: Non. Pour vous, ça serait autre chose.
1: Donc, ce serait ni le B ni le C. Alors,
2: voilà. On hésite avec la.
0: Il faut une réponse, Franck, maintenant. C'est la mission qui veut des euros. Il nous faut une réponse. Vous utilisez tous vos jokers. Malheureusement, vous pouvez plus en utiliser un autre.
1: Non, on va
0: bien. Vous arrêtez là. Vous laissez tomber, vous êtes joueur et vous décidez de répondre à cette dernière question et prendre le risque de tout perdre ou de gagner 15,32€.
2: Et si on arrête, Jean-Pierre, on gagne combien?
0: Rien du tout.
2: D'accord.
0: Aïe.
1: Donc
2: ça mérite la réflexion.
0: Pas... Si vous arrêtez là sans avoir répondu.
2: Oui.
0: Ah si, vous repartez avec vos 10,23€ de la question précédente.
2: C'est déjà bien.
0: Partagé à 3.
2: Très bien.
0: C'est un truc. 4, ça fait pas BZF.
3: J'ai un indice. Anne-Catherine, dans Anne-Catherine, il y a un A. Dans Franck, il y a un A. Dans Emmanuel, il y a un A. Et dans Philippe, il y a un A. Donc ça doit être la réponse A.
1: Bon bah.
2: Bien vu.
3: C'est peut-être un indice qui peut nous aider.
0: Franck, il faut une réponse.
1: Moi, je vais me pencher. C'est vraiment un indice incontournable. Je pense que je le dis sans. Je dis A.
0: Dans le rôle, le cousin est un insecte.
1: Sans hésiter.
0: Sans hésiter.
1: C'est pas un insecte, mais c'est dans nos noms, en tout cas.
0: C'est ça.
1: Sans hésiter.
0: Franck, est-ce que vous confirmez votre réponse? Vous confirmez?
1: Oui, Jean-Pierre Delbadois. Je confirme.
0: Tiens. On ne peut plus revenir en arrière. Maintenant, il va falloir une réponse. Et nous allons la voir. Tout est gagné ou tout est perdu.
2: Aïe.
0: Je vais me mettre à chialer.
2: On reprend un peu dans ton verre.
0: Là-bas. Attends, t'es perdu. Qu'est-ce qu'un insecte qu'ils ont choisi? Le cousin était un insecte. Plutôt qu'un frère du fils. Il n'y a qu'un petit énergumène malodorant. Voici la réponse à cette question. L'ambiance est à son maximum.
4: C'est gagné,
0: effectivement, bien joué. C'était exactement ça. C'était bel et bien l'insecte. Eh ben écoutez, super. Quel plaisir ça. C'était chaud, mais vous y êtes arrivé. Bravo Franck, bravo la famille, on peut encore les applaudir.
2: Merci, ouais.
5: Loi Sylvain, on va terminer donc avec Chloé.
6: Ok.
5: On recommence, on y va, c'est parti.
6: Ouais.
5: On lui remet donc une. On va remettre une deuxième en espérant qu'entre temps, on lui ait pas dit qu'elle est en direct sur Fun Radio, ce qui est possible.
6: Ouais, je pense pas, non.
5: On va voir, on va vérifier ça tout de suite, hein. Sinon, bah tant pis.
6: Ouais, ouais.
5: Et ensuite, on tournera aux États-Unis pour des réactions pour notre ami Mathieu.
7: Allô?
5: Donc, on essaie une dernière fois.
6: Oui.
7: Allô, Sylvain?
5: Donc là, on a essayé, parce qu'en fin de compte, ce qui s'est passé, Sylvain, c'est qu'on va rappeler ta copine.
6: Ouais.
5: Parce qu'on a eu un petit problème technique.
6: Mais apparemment, c'est arrangé, non?
5: Mais ça s'est arrangé parce qu'on a eu un assistant qui a eu une erreur de manipulation.
7: Je suis là.
5: Nous sommes toujours en direct, donc on réessaye une deuxième fois d'appeler Chloé, ta copine. Si elle décroche.
6: Je crois qu'elle va répondre.
5: Attention, s'il te plaît, Sylvain.
7: Je suis là.
5: Si elle décroche deux fois et qu'elle nous dit je suis là, deux fois en décrochant, c'est gagné. Tu connais la règle du jeu.
7: Ah ouais. Je suis là.
5: J'ai cru entendre. Allô?
7: Oui.
5: Ah, j'ai cru entendre quelqu'un. Allô?
7: Oui, je suis là.
5: Oui, bonsoir.
7: Bonsoir,
5: vous allez bien?
7: Impeccable. Eh
5: bien, écoutez, très bien. Quel est votre prénom?
7: Chloé.
5: Stéphanie. Stéphanie, on a dû se tromper. Bonsoir, Stéphanie. Vous allez bien? Ouais, très bien. Eh bien, écoutez, on essayait de. Vous connaissez Chloé?
7: Mais allô?
5: Sylvain?
6: Oui.
5: Avec Stéphanie. Donc, apparemment, on a dû se tromper de numéro de téléphone avec Chloé.
6: Allô?
7: Allô, Chloé, tu m'entends? Je suis à l'autre téléphone. Bon. Chloé, vas-y, appelle.
5: Sylvain?
6: Oui.
5: Donc, on est avec Stéphanie qui, apparemment, a décroché son téléphone.
6: Ouais.
5: Stéphanie qui nous a dit deux fois je suis là, contrairement à Chloé qui n'a pas décroché.
6: Oui.
7: On est là.
5: Stéphanie.
7: Allô.
5: Stéphanie, je vais vous offrir donc ce voyage. Vous êtes contente?
7: Allô, Chloé, tu m'entends?
5: Ça vous fait bien plaisir, hein, d'accord. Tu quittes pas, Stéphanie. Hein.
6: Ouais.
5: Voilà, donc Stéphanie a gagné, grâce à Chloé qui n'a pas décroché, le voyage pour la Martinique, ainsi que. Sylvain,
6: oui.
5: On t'offre 100 albums CD.
6: Oh, super.
5: On l'applaudit quand même.
7: Maintenant, c'est moi, je suis là.
6: Ouais.

0: Sylvain,
1: ouais.
0: Tu diras à ta copine Chloé demain en cours qu'on a cherché à la joindre quand même.
1: Ouais.
0: Qu'on était en direct, hein, bien sûr. Hein.
2: Non, elle est là.
0: Eh ben, écoute, je suis désolé. Ah, allô. Allô.
2: Allô.
0: Allô.
2: Oui, allô.
0: Oui, bonsoir.
2: Bonsoir.
0: Allô, c'est la radio.
2: Ah, bonjour.
0: Vous êtes en direct.
2: Non, ça
0: va, eh oui, mais il fallait dire je suis là, je suis là. Aïe, aïe, aïe. Vous n'avez pas décroché à temps, malheureusement.
2: Oui, on était là. Attendez, vous avez un problème technique.
0: Allô.
2: Allô.
0: Elle a raccroché.
2: Mais non.
0: Ah là là là là là là. Mauvaise ah ouais. joueuse en plus,
1: ah
0: hein,
1: bah
0: je crois
1: là,
0: que.
1: Ouais,
0: elle est mauvaise joueuse. Le public est très déçu.
2: Non,
0: hein.
2: non,
0: le public peut siffler, il peut huer. Oh, il peut huer encore une deuxième fois. Sylvain.
1: Ouais, je crois qu'ils ont raison, hein, de toute manière.
0: Sylvain.
1: Ouais.
0: À cause de Chloé qui nous a raccroché au nez, tu connais la règle du jeu, tu perds tous tes CD.
1: Ah ouais, ouais, je sais bien.
0: On est désolé,
2: on est
0: Sylvain.
2: Là, est
1: bah, tant pis, hein. Je vais l'engueuler.
0: Allô.
2: Allô.
0: Allô.
2: Oui.
0: Ah, bonsoir.
2: Bonsoir. Vous avez carrément un problème, quoi.
0: Vous avez recomposé notre numéro de téléphone?
3: Non, pas du tout.
0: Ah bon, d'accord. Allô. Qui,
2: oui.
0: qui est à l'appareil?
2: Ben, Chloé, ça fait 10 minutes.
0: Bonsoir, Nicolas. Vous êtes de... De Blois.
2: On est de Blois.
0: Très bien. Bah, écoute, Nicolas de Blois, on va t'offrir également un album CD. Apparemment, un petit problème avec Chloé qui, je sais pas.
1: Ouais,
0: quand, c'est marrant, quand on appelle chez Chloé, on tombe chez d'autres personnes du côté de Blois.
1: Ouais, bah, je sais pas.
0: Il faudra la prévenir demain quand même. Hein.
1: Ouais, ouais.
0: D'accord. Bah, je sais pas ce qu'elle a. Peut-être qu'elle a bu, elle est peut-être un peu pétée, elle a peut-être un peu bu, elle est peut-être bourrée, la gamine.
1: Ouais,
0: hein. Peut-être bu avec ses parents, je sais pas.
1: Ouais.
0: C'est des alcooliques, non?
1: Bah, ouais, je sais.
0: Ah, c'est des gens qui boivent?
1: Ouais.
0: Ah, c'est peut-être pour ça, alors.
1: Ouais, il y a des chances. Hein.
0: Bon. Très bien. Est-ce que tu as un message à passer, quand même, à Chloé, qui doit nous écouter, mais qui doit, je sais pas, qui fait la gueule?
1: Bah, je sais pas. Je trouve qu'elle est dégueulasse, et puis ça va mal aller demain, quoi.
0: Voilà, écoute, très bien. On te souhaite une bonne fin de soirée, Sylvain.
1: Ouais, ok.
0: Hein? Reste fidèle, bien sûr, à Radio Turquoise.
1: Ouais, pas de problème.
0: Hein, sur Blois, bien sûr, vous connaissez la fréquence. 114 MHz et puis on te souhaite une bonne fin de nuit.
1: Ok.
0: Et tu diras quand même à Chloé qu'on ne lui en veut pas. Hein.
1: D'accord.
0: D'accord.
1: Allez.
0: Ciao, bonne
2: allô.
0: Nuit. Ciao.
1: Ouais.
0: Bon, c'est bon, Sylvain.
1: Ouais, ouais, c'est bon.
0: Bon, impeccable, bravo. Hein. Non, parce que là, vraiment, elle a bien joué le jeu.
1: Ouais, ouais.
3: En fait, elles sont sœurs, non? Il y a deux sœurs.
0: Elles sont sœurs.
1: Non.
0: Elles sont sœurs de la part de Fildar qui s'en est aperçu car il a l'oreille.
3: Non, mais non. L'oreille, c'est qu'en fait, l'oreille. Chloé, chez une copine, on appelait chez la copine à Chloé.
0: Ah. Ah, d'accord.
3: Putain,
0: mais...
3: Il me nique mes plans.
0: Lui. Bon, Sylvain,
1: ouais.
0: Est-ce que tu peux faire demain quand tu vas les avoir au téléphone? Enfin, quand tu vas les voir demain, à mon avis, elles vont faire la gueule.
1: Ouais, ouais, bah, il y a des chances. Ouais.
0: Tu vas leur dire que tu dis heureusement, la radio veut bien que ce que je vous rappelle demain. Donc à ce moment-là, on met ça demain, d'accord?
1: Ouais, d'accord.
0: On met un petit coup de mousse d'œuf.
4: À 22h15.
0: Ah, hein, on fait ça vers quelle heure plus tôt?
1: N'importe.
0: Hey,
4: on se fait ça vers 22h15.
0: Non, un peu plus tard.
3: Oui, la pub.
4: On est sorti de pub, on se fait on se fait ça à 52. T'es ok ou pas, Sylvain?
1: Bah, on verra, ouais.
0: Pas, on verra. il sait même pas à qui il parle, lui.
4: Oh,
0: Sylvain?
1: Quoi?
0: On se fait. Comme il m'agresse, le truc du
1: fou.
0: Mais t'es
1: un bon maître vénéré.
0: Ah bon, d'accord. Non, je disais, on va refaire ça.
1: Ouais, ouais.
0: Mais on va faire ça à 52. À 52, genre. Ok, ça te dit ou pas?
1: Ouais.
0: Hein?
1: Ouais, ouais.
0: On se balance un. On se balance la part 2 du Ganula. D'accord? Deuxième partie, d'accord? Deuxième monde. Suite, Ganula. Sylvain?
1: Ouais!
0: Tu lui dis, d'accord?
1: Oui, je lui dirai.
0: Qu'est-ce que tu lui dis?
1: Bah, je lui dirai que vous la rappelez demain.
0: Que toi, tu vas la rappeler avec. Que tu vas rappeler avec la radio.
1: Ah ouais, non mais...
0: Mais toi, tu lui dis pas que je te rappelle à 52?
1: Ouais.
0: D'accord?
1: Ouais.
0: À 52 de l'heure, on se fait ça. Tu me fais ça discrètement?
1: Bon, allez.
0: Il comprend rien.
1: Mais
0: il...
1: si, je comprends, t'es en train de te foutre de ma gueule par
0: mais
1: derrière.
0: Mais non, je suis en train de te dire qu'on fait ça à 52 de l'heure. 22h52.
1: Ah ouais, d'accord. Ouais.
0: On sent de l'écran, on se balance.
1: Ouais, ouais.
0: Deuxième part du Jackie. D'accord? Ok, Sylvain, bonne bourre.
1: Ouais, salut.
0: Ciao, à demain alors. Hein.
1: Ouais.
0: Mathieu de retour avec nos 24 ans de Compiègne, on le rappelle. Mathieu, on va d'abord accueillir Céline qui est de nouveau avec nous.
5: Ouais.
0: Hein, et puis également Dominique.
5: Tu peux faire une parenthèse là?
0: Oui, Dominique.
6: Bonsoir. Oui, bonsoir.
0: Oui, qui c'est qui voulait faire une parenthèse?
5: Mathieu.
0: Oui, Mathieu.
5: Bon, j'ai vu tes parents. L'émission, ça porte sur quoi? Sur les dents pourries ou sur les casinos?
0: Sur les casinos, pourquoi?
5: Bah, regarde la gueule des gens.
0: Tu peux voir? Ah bon?
3: Attends.
0: C'est vrai, ils ont les dents pourries.
5: Oh, c'est un drasivite à fond.
0: Ah bon?
4: Ah, je sais pas. Je sais pas.
5: Tu regarderas.
4: D'accord. Ah, ouais, on va regarder ça attentivement. Très bien. On va retourner le poste de télé quand même. Hein. Voilà, merci pour que je puisse me concentrer. Alors, Mathieu, on rappelle, hein, pour tous ceux qui viendraient d'arriver, que tu as fait tes 3 jours, tu voulais pas faire l'armée, t'as pas pu te faire réformer. Plutôt que de faire 10 mois en France, t'as décidé de partir en copé pendant 16 mois.
5: Mes 3 jours, il y a 4 ans quand même.
4: Hein. Aux États-Unis, tu pars pour 16 mois.
5: Ouais.
4: Et t'en as donc informé ta copine avec qui tu vis depuis 8 ans.
5: Ouais.
4: Elle ne veut absolument pas te suivre.
5: Non.
4: Elle veut quand même rester avec toi et voulait donc essayer de voir si c'est faisable de tenir pendant si longtemps.
5: Ouais.
4: On va demander d'abord à Céline de réagir à Mathieu. On t'écoute, Céline.
6: Ouais, donc en fait, je voulais dire que je comprenais carrément Mathieu parce qu'il a envie, de partir d'ici. Pourquoi ? Parce que c'est génial quoi, de voyager partout dans le monde, quoi, parce que tu rencontres plein de gens et c'est carrément génial quoi. Tu peux aller tu peux rencontrer tes amis et aller leur rendre visite comme ça dans n'importe quel pays. Et je sais pas, en fait on a peut-être envie de partir de France. Pas parce que c'est pas bien ici.
4: Non, mais, Céline, je crois que t'as pas bien compris.
6: C'est j'ai compris.
4: Pas du tout. C'est qu'on lui reproche pas du tout de partir.
6: Non,
4: c'est simplement par rapport à sa copine.
6: Ouais,
4: attention,
6: voilà,
4: c'est un rapport direct avec sa copine. Ouais, c'est pas le fait de dire aux gens faut pas aller voyager. Hein, c'est
6: non,
4: pas
6: du
4: ça.
6: Tout. Non, mais aussi, non, je comprends carrément si sa copine parce qu'il y a plein de gens qui comprennent pas comme ça qu'on a envie de voyager et voilà. Donc si elle a envie de rester en France, pourquoi pas.
4: Mais ça fait 8 ans qu'ils sont ensemble. Peut-être qu'ils auraient pu. À 8 ans, t'as quand même beaucoup de complicité. T'en parles avant, quoi.
6: Ouais,
4: c'est qu'il y a quand même un malaise pour moi.
6: Non, mais c'est clair. Je trouve qu'ils auraient dû en parler.
5: Je l'avais pas caché. J'en avais touché deux mots.
4: Oui, deux mots, c'est vraiment le mettre devant. C'est vraiment la mettre devant le fait accompli, quoi.
5: Non, j'avais pas la certitude de partir. Disons que c'était un de mes souhaits. J'en ai parlé pour pas faire le mufle.
4: Oui, d'accord, mais bon, ta décision était prise. Elle avait beau te dire non, tu pars quand même.
5: Bah, disons que c'est soit la vie amoureuse, soit la vie professionnelle. Et quand tu vois ce qui se passe en France, c'est pas le top. Et il faut être surdiplômé pour espérer trouver quelque chose. Alors qu'aux États-Unis, c'est le pays de la mesure, la démesure. Soit tu trouves, soit tu trouves pas.
4: Ouais, mais à la suite, parce que toi, ce que tu voulais, c'était à la sortie de l'armée, c'était avoir un boulot, sachant qu'aux États-Unis, attention, moi j'ai souvent vu des reportages et je connais bien le problème, c'est que quand tu vas là-bas, tu vas pouvoir travailler pendant un certain temps qui sera déterminé, et quoi qu'il arrive, même si t'as une situation pendant 16 mois également là-bas, et après, ou 32 mois, et après t'es obligé de revenir, hein,
5: arrive. J'en suis conscient, mais bon, t'es obligé de revenir, de refoutre les pieds en France, hein, obligatoirement, mais après tu peux repartir via contrat d'embauche, et là tu obtiens des visas de travail temporaire.
4: C'est pas évident à avoir quand même, attention, c'est pas évident, hein. J'ai pas essayé de te faire déchanter, mais c'est loin d'être évident. Mais toi Céline, donc, ton point de vue c'est de dire, tu confortes l'idée de Mathieu qui est de partir.
6: Ouais, carrément, mais en même temps... Je comprends sa copine qui...
4: Ah bah oui, complètement.
6: Ouais, non, mais je comprends qu'elle ait pas forcément envie de partir. Mais moi, je sais pas, je trouve que l'avenir, ça appartient quand même aux gens qui se bougent comme ça, quoi, qui ont envie de voyager tout le temps. Parce que, moi, j'ai envie de voyager et...
4: Ah bah oui, forcément, oui. Mais moi, je dis que l'avenir, c'est ceux qui partent pas, moi. Parce que c'est débile. Moi, je suis jamais parti, ça m'empêche pas de réussir. Non, mais que t'as envie de voyager, forcément. Mais c'est pas parce que tu voyages que tu vas réussir. Il y a des gens qui ont voyagé, qui ont fait le tour du monde et qui sont toujours des zéros.
5: Donc pour toi Max, la sédentarité ça compte plus que...
4: Ah, pas du tout, non mais j'entends Céline dire, de toute façon les gens, c'est les gens qui voyagent qui réussissent,
6: ouais,
4: parce qu'elle, elle veut voyager, moi je te dis, je peux très bien te dire le contraire, disant, non je pense qu'il faut arrêter de déconner à cet âge-là, maintenant il faut avoir les pieds sur terre, il faut rester dans un pays, puis il faut réussir.
6: Non mais attends,
4: il y a des gens qui réussissent en voyageant, il y a des gens qui réussissent sans voyager quoi.
6: C'est une solution facile aussi comme ça, parce que si t'as envie de voyager, si tu le fais, ça veut dire que t'es vachement ambitieux quoi, c'est déjà une façon de voir les choses quoi. Si t'as envie de voyager, tu franchis le pas quoi. Il y a pas beaucoup de gens comme ça qui le font. Il y a beaucoup de gens comme ça qui ont envie de voyager mais qui le font pas parce que c'est la solution de facilité quoi. Tu bouges pas chez toi et t'es dépendant des parents pendant vachement de temps et c'est ça. Enfin moi je sais pas, je vois la vie comme ça quoi. C'est tu vois, il y a un temps pour tout. J'adore mes parents, j'adore tout le monde, mais je trouve que bon, j'ai 20 ans et je trouve que pour moi c'est le moment, tu vois, ce serait le moment de partir.
4: Non mais c'est bien pour voyager, pour changer d'air maintenant. T'as l'impression que ce que je traduis de ce que t'es en train de dire, c'est si on veut réussir, il faut voyager. Ça.
6: Non, j'ai pas dit ça. J'ai dit que c'était une façon de voir les choses et que c'était vraiment, je sais pas. Enfin, tu voyages, tu. Je sais pas, c'est une façon de faire plein de choses et d'avoir énormément d'ambition quoi. Tu peux trouver dans un pays un travail. Après, à la limite, si tu veux revenir en France...
4: Pourquoi avoir envie d'aller au bout du monde ou dans un pays pour trouver un travail? Tu peux très bien être ambition en montant ta propre société, en montant ton rêve dans ton pays. Il faut déjà être assez ambitieux là.
6: Ouais, mais il y en a
4: c'est déjà assez risqué.
5: Max, est-ce que t'as fait tes 10 mois, enfin tes 12 mois à l'époque?
4: Non.
5: Non.
0: Non.
5: Ah.
0: Ah, mais moi, ah, mais je serais jamais parti, moi, bon, hein, de toute façon.
5: Qu'est-ce que t'aurais fait? T'aurais fait tes 12 mois?
0: Non, mais attention. Mais bien sûr que je les aurais fait. Bah, si j'étais.
5: Si tu apprendre à faire ton lit au carré et ça, tu l'aurais fait.
0: Si j'étais apte, je l'aurais fait, bien entendu, quoi. J'aurais fait l'armée.
5: Et
0: non, mais attention, non mais là tu confonds tout. C'est que ton problème n'a rien à voir avec le mien. C'est que toi tu vis avec quelqu'un depuis longtemps, au bout de 8 ans. Moi je trouve pas ça forcément très honnête de ta part de vouloir partir égoïstement pendant 16 mois alors que t'as quelqu'un. Dans ces cas-là, il faut carrément rompre. Ou tu sais que tu as des risques à ce que finalement en rentrant elle soit plus là. Parce que au début c'est facile de dire ouais j'accepte parce que t'es encore là. Mais quand au bout de 6 mois elle t'aura plus vu et que tu l'auras plus vu, vous risquez d'avoir des petits problèmes. Mm-hmm. C'est pas le problème de partir. Moi je te dis pas qu'il faut pas y aller. Mm-hmm. Demain tu m'aurais dit t'es célibataire ou t'es avec une nana depuis 6 mois, je te dis fonce. Maintenant t'es avec une nana depuis 8 ans que tu me dis que t'aimes toujours.
5: Ah ouais, ouais,
0: j'avais pas imaginé qu'on aime quelqu'un pendant depuis 8 ans mais qu'on parte pendant 16 mois sans l'avoir. Moi, à ce moment-là, je préfère faire mes 10 mois en France et me galérer pendant 2 mois de classe. Et ensuite, passer 5 mois, c'est vraiment, t'attends que ça se passe et tu rentres tous les week-ends, que de partir pendant un an et demi loin d'une fille que j'aime et avec qui je suis depuis 8 ans. Je sais pas. Je remets pas en cause le fait que tu t'en ailles aux États-Unis. Loin de là, au contraire. Je veux dire, quand tu réussisses là-bas, je demande pas mieux, moi.
5: Ce que je veux dire, c'est que l'avantage de partir 16 mois, bon, c'est 16 mois, c'est vrai que c'est une longue
0: c'est long,
5: durée.
0: Hein. Ouais, c'est long.
5: Mais faut comprendre aussi que t'as une expérience, en fait. T'as une expérience de la langue, t'as une expérience du monde, du vrai monde professionnel et pas du monde militaire. Hein.
0: Complètement, non, mais bien sûr, c'est pour toi une belle opportunité que d'aller à zéro frais, d'être entretenu et d'apprendre la langue. Ça, je reviens pas là-dessus, je suis assez d'accord avec toi. Le problème que tu rencontres aujourd'hui, c'est que t'as quand même un paramètre qui est important, c'est ta nana avec qui t'es depuis longtemps. Dominique, toi, tu voulais dire quoi là-dessus?
7: Ben moi, je suis tout à fait d'accord avec Mathieu. Il doit. S'il a pris la décision de partir, en fait, il a pris une décision par rapport à une situation qu'on lui impose. On lui impose de faire son service national. Il a choisi la bonne solution en faisant de la coopération, parce que comme ça, il va pouvoir approcher à la fois le monde du travail, à la fois en même temps un milieu étranger. Maintenant, c'est vrai que c'est quand même dommage que sa copine n'accepte pas de partir avec lui, surtout qu'apparemment, il a l'air de lui proposer de lui payer le voyage, etc. De l'aider à partir avec lui.
5: Ouais, tout à fait.
7: Ce que je trouve dommage, c'est que sa copine, elle, reste sur des positions en disant « moi, je veux rester en France », alors qu'à la limite, on lui propose peut-être une... Peut-être que ça n'est qu'une aventure qui ne durera que 16 mois et qu'après, il y aura le retour en France avec... de la joie ou de la déconvenue, mais là, elle a l'opportunité de partir avec lui. Pourquoi elle refuse?
0: Bah attends, elle fait quoi, Mathieu? Elle travaille, ta copine, aujourd'hui? Elle a un boulot?
5: Non. Elle va faire une école d'esthétique. Donc moi, à mon niveau, je peux pas lui dire, mais écoute...
0: Bien sûr. Moi, je me fais un peu l'avocat du diable, Dominique, par rapport à sa copine. Enfin, je pourrais plus la défense de sa copine. J'imagine un petit peu la situation, c'est que... Elle a quel âge, ta copine?
5: Elle a 21 ans.
0: Bon, d'accord. Ah putain, mais tu l'as connue à quel âge?
5: J'avais 16 ans.
0: Elle avait combien? Elle avait 4 ans?
5: J'ai attendu au berceau. Puis...
0: voilà. Non, mais ce que je peux comprendre, c'est qu'à... Bon, elle a 21 ans, elle a pas... Peut-être que l'aventure en elle-même, le fait d'aller demain partir à l'aventure pendant un an et demi, mais là, elle se sent obligée de le faire parce que comme lui part à l'armée, il faudrait que mademoiselle le suive.
5: Non.
0: Non, mais je veux dire, elle a peut-être ressenti comme ça et un peu, elle se dit, attends, mais moi, c'est pas parce que lui il part là-bas pendant 16 mois et que c'est vrai que peut-être que ça doit quelque part lui dire, putain, c'est vrai que ça serait une belle aventure, les États-Unis, apprendre la langue, mais elle a envie de, elle aussi, de pas glander pendant un an et demi et de s'amuser et attendre les beaux jours ou d'aller apprendre des trucs. Elle est peut-être bien en France, elle a peut-être pas envie de voyager. Les États-Unis, ça l'intéresse peut-être pas plus que ça.
5: Pas du tout. Ah bon, elle est contre les États-Unis, la Grèce.
0: Ah bah ouais, bah alors là, ça explique tout, Dominique. Là, on comprend mieux pourquoi elle ne veut pas partir, là, d'accord. Ok, chose qu'on ne savait pas. D'accord,
5: mais
0: là, c'est plus clair.
5: Tu peux toujours faire changer une personne d'avis, mais je ne peux pas l'obliger non plus à lui dire, mais écoute, tu lâches tes études et tu ne fous rien et tu me suis.
0: Mais on est entièrement d'accord, là, Mathieu. Ouais. Donc, toi, ton rêve, enfin, je veux dire, ton rêve, ça aurait été de ne pas faire l'armée, ce qui aurait été, ça aurait pu simplifier tout ça, donc on ne t'aurait jamais eu. Maintenant, tu pars là-bas, tu te dis plutôt que de me galérer 10 mois en France, je préfère partir aux États-Unis pour les États-Unis, pour la langue, pour que l'armée se passe le mieux possible, bon, sachant que tu doubles quasiment ton temps. Donc voilà, il faut qu'il y a du pour et du contre. Après, c'est à toi et toi seul de décider.
5: Je ne peux pas avoir du pour et du pour.
0: Et malheureusement, non. Mais je rejoins Dominique dans un sens et Céline également par le principe de voyage, d'une expérience, tout ça, c'est bien. Mais bon, ça, c'est à toi de décider. Dominique, tu voulais dire un truc?
7: Oui, à la limite, ce qu'il peut peut-être essayer de faire, c'est, bon, effectivement, partir là-bas. Et vu qu'elle est contre les États-Unis, mais qu'apparemment, elle est quand même pour Mathieu, elle a, ce qu'il peut lui proposer, c'est de venir le rejoindre, je ne sais pas, une semaine, 15 jours, ouais. Qu'il se voit et qu'elle se fasse une idée déjà sur place. Parce que c'est vrai que les États-Unis, souvent, les Français en ont une fausse image. Je le sais pour être parti là-bas 2 ans. Et c'est vrai qu'il faut être là-bas pour se rendre compte. Et à la limite, c'est peut-être un moyen aussi de lui faire accepter l'idée qu'il puisse éventuellement commencer quelque chose là-bas. Surtout que c'est vrai, dans le cadre de la coopération, il a quand même de fortes chances d'obtenir un contrat de travail par la suite.
8: Ouais.
7: Donc,
8: c'est pas négligeable. Je veux dire, autant d'aujourd'hui, c'est pas négligeable.
7: Ouais. Non, c'est pas négligeable, mais c'est vrai que c'est pas négligeable aussi. Les 8 ans que tu as passé aussi avec ta copine sont loin d'être négligeables. Et il faut aussi penser à elle, parce que il faut être très honnête, si tu pars 16 mois là-bas sans la voir, faut pas se mettre. Faut voir les choses en face plutôt. C'est sûr que vous séparez.
0: Pourquoi parce
8: que... c'est sûr, non, parce que j'ai un ami qui est parti à New York en copé, qui était avec une nana qui était à Lyon. Lui habitait à Paris.
4: Ah, mais les Lyonnaises, c'est différent. Hein. Ah, mais les Lyonnaises, elles sont formées pour accepter d'être avec des mecs qui vont partir en copé pendant 1 an et demi. Pourquoi elle n'aime pas les États-Unis?
8: Je ne sais pas.
4: Ah bon, tu n'as même pas posé la question?
8: Je ne sais pas. Non, si, mais non, je crois que c'est la mentalité américaine qui.
4: Mais elle pourrait très bien, effectivement, venir te rejoindre pendant une semaine pour apprendre à découvrir, peut-être être surprise, et puis en même temps, comme ça, vous permettre de vous voir ne serait-ce que 2 fois ou 3 fois au moins pendant ces 16 mois.
8: Bah, hein. Je pense que ça peut être une bonne solution, ouais.
4: Voilà.
8: Ça peut être à lui proposer, mais bon.
4: En même temps, au bout de 8 ans, ça va vous permettre de faire un petit pont, hein, de voir si vraiment vous vous aimez, si vous manquez l'un à l'autre.
8: Hein. Bah, ça serait con de fermer le bouquin, un bouquin de 8 ans, et puis.
4: Ah, mais ça, il fallait réfléchir, c'est quand même toi qui prends la décision de partir en lui en parlant un tout petit peu. T'aurais peut-être plus dû en parler plus en détail, je sais pas. Enfin bon, voilà quoi.
8: Bah, ça, c'est compliqué quand même comme sujet.
4: Hein. Ah, bah, c'est clair. Puis après, effectivement, il faut prendre ses responsabilités. Hein.
8: C'est soit tu as la chance de pouvoir trouver un boulot bien payé. Et au détriment de ta vie amoureuse, ou alors c'est ta vie amoureuse au détriment d'un boulot et galérer au SMIC toute ta vie.
4: Ouais.
6: Max.
4: Oui.
6: J'ai une petite anecdote comme ça. J'ai rencontré.
4: Alors là, malheureusement, c'est qu'on est pris par le temps.
6: Ouais, non, mais attends, c'est.
4: Ah non, mais j'ai même pas 20 secondes, alors sinon la pub va partir pendant qu'on va parler, non, donc mais... c'est même pas la peine. Non, mais on va revenir dans un instant. Quand je dis 20 secondes, c'est 20 secondes, c'est des vraies 20 secondes, hein. C'est pas des 20 secondes pour dire il me reste 3 minutes 30 et que je veux couper tout le monde. Il me reste 25 secondes exactement et la pub va partir automatiquement sinon. Donc sinon, Céline, Mathieu et Dominique, vous ne quittez pas, on va revenir dans un instant pour conclure. Jean-Louis revient dans un instant. Si vous voulez venir faire les cons avec nous pour la radio libre, 0803-08-5000, on ira du côté du répondeur du Star System également, le 0140-521-521. Peut-être que notre ami, comment il s'appelle déjà, Jean-Pierre viendra nous rendre une petite visite dans le Star System. A tout de suite. Bon sang, Miami, avec le Will Smith sur Fun Radio, la radio libre, 0803-08-5000, vous nous appelez. J'espère que vous nous appelez. Je vais voir si les 24 lignes sonnent. Ça va, ça appelle quand même. Hein. C'est les vacances. Hein. C'est les vacances hein, pour une zone hein, quand même.
9: Ouais, la pire.
4: Laquelle?
9: J'en sais rien.
4: C'est pourquoi la pire Non, mais c'est bien, ça sonne, hein. Faut que ça explose, les enfants. 0803, 0850, faites-moi péter tout ça, sans déconner. Puis il faut des filles. Il n'y a pas assez de filles, Apolline.
10: Il y a Marie qui arrive après.
4: Ouais, mais Marie, c'est un coup de gueule.
10: Ah ouais, petit sein, gros sein.
4: Entre
10: ouais,
4: Laetitia Casta.
10: Petit sein, gros sein.
4: Oh ouais, mais merde.
6: Des filles qui m'aiment, qui sont chaudes.
4: Non, les filles chaudes comme la braise, des cochonnes, là. Comment on peut faire?
6: Voilà, on va en sélectionner.
4: Attends, je vais terminer avec Mathieu et Céline. Et ensuite, je te fais le petit show, là, pour que les filles appellent en masse. Qu'est-ce qu'il y a? Ça te fait rire, Céline?
6: Ouais.
4: Quoi, tu crois pas un seul instant ce que je suis en train de dire?
6: Mais si, justement.
4: Ah bon, j'ai cru, parce que sinon, attention, moi je te balance le Barry White, j'attaque direct. Hein. Ouais. Mathieu,
8: ouais.
4: Qu'est-ce que tu voulais rajouter un petit truc ou pas?
8: Un petit truc.
4: Non, tu es prêt?
8: Pas spécialement.
4: Tu es prêt, les gars?
9: Il va enclencher.
4: Je suis prêt, écoute. Je suis prêt, je te dis. Il n'y a plus qu'à envoyer la. Vous bouffez un. Cochon. Tu vois, je te dis, je suis prêt, je suis ready, il n'y a plus qu'à appuyer. Tu vois, Rapo, tu vas fermer les yeux tout à l'heure, je vais te faire dreamer, toi, direct. Ah, Pauline.
9: Tu vas te mettre debout, Pauline.
4: Ah, je tripote tes seins.
6: Non, mais je vais te trouver des filles pour ça.
4: Ah, mais sinon, t'appelles, quoi. Moi, ce qui me ferait plaisir, c'est que t'appelles du bureau et que tu passes à l'antenne. Ça me ferait triper, ça.
11: Sérieux?
4: Ouais, tu serais une chaude et tout. Si tu fais la pure cochonne.
11: La pure?
4: Ouais, genre, fais-moi un Paris by Night, viens chez moi, etc., etc.
10: Tu vas prendre une douche, à la radio.
4: En plus, t'habites pas loin de Paris, t'habites pas loin de la radio, toi.
11: Ouais, c'est vrai, ça
4: m'arrangerait de dormir chez toi, ça, parce que demain, j'ai rendez-vous ici à
11: 11h30, alors... Si tu veux, j'ai un canapé qui se défie, y a pas de problème.
4: Ouais, pour deux, c'est mieux que d'être serré dans un petit lit pour une personne,
11: ouais,
4: je galère, j'en ai marre. Oh là là, Céline.
11: Oui.
4: Oh la galère, chez Apo, à chaque fois, on dort dans le lit, on est serré, c'est un truc pour une personne, c'est une galère, son truc, c'est, je te jure.
11: Mais non, mais maintenant, il y a le canapé, il est bien.
4: Ouais, il est bien. La dernière fois,
11: Très confortable.
4: Ouais, je dors dessus, je suis bien, tu parles. Putain, pourquoi ça te fait rire, toi?
12: Parce que ça me fait rire.
4: Pourquoi?
12: Parce que
4: vous me faites marrer.
12: Voilà.
4: Vous me faites marrer.
12: Vous êtes là pour me faire rire.
4: Voilà, exactement. Bon, Mathieu, tu voulais rajouter un petit truc avant qu'on se quitte?
13: Non.
4: Eh ben, tu pars quand pour les États-Unis?
13: Je pars en septembre.
4: Eh ben, bon courage alors.
13: Okay,
4: hein. How do you good voyage?
13: Have a good trip.
4: Voilà, c'est ça exactement. Mais des trips à quoi? À l'oignon ou?
13: Que tu veux.
4: D'accord, ok. Bah, bonne bourre à toi.
13: Ok.
4: How good base? Good voyage. Ok, bye bye. La grosse top, t'imagines le max et tout seul aux États-Unis, je t'explique pas. Au revoir Mathieu, bonne soirée, amuse-toi bien. Céline, tu voulais rajouter un petit quelque chose, je crois?
11: Ouais, je voulais.
4: Dépêche-toi
11: dire que...
4: parce que.
11: Ouais, d'accord.
4: Arrête. Oh, Céline. T'es célibataire, Céline?
11: Non.
4: T'as un mec?
11: Ouais.
4: Bah, qu'est-ce qu'il y a? Pourquoi t'as peur?
11: Non, je lui fais.
4: Arrête. Genre là, t'as vu comment je l'ai fait kiffer les petits.
12: Il y en a certaines, c'est sûr,
4: c'est
12: derrière.
4: Vrai. Non, Céline.
11: Arrête.
4: Bah, pourquoi?
11: Parce que ça me stresse et tout.
4: Pourquoi ça te stresse?
11: Parce que déjà, il y a mon frère qui écoute.
4: Il a quel âge ton frère?
11: 18 ans.
4: Et alors, c'est génial de savoir que. T'en compte qu'il y a ta soeur qui va se taper Max par téléphone. Hein? C'est bien, c'est pas mal, non? Ça le fait pas triper ton frère?
11: Oh, j'en fais rien, m'en fous.
4: Il écoute la radio?
11: Ouais.
4: Et pourquoi tu me dis arrête, à part ça, à part qu'il y ait ton frère, il y a quoi d'autre encore comme problème?
11: Mais moi?
4: T'as pas envie?
11: Ah non.
4: Du tout?
11: Non.
4: Même par téléphone?
11: Ah non, ouais.
4: Pourquoi?
11: Non, parce qu'il y a du monde. Ah. Arrête ça, c'est tout.
4: Wow.
11: Parce que j'adore voir E-White et voilà.
4: Oh, alors là, je vais te dire, ça me fait plaisir ce que tu dis là, Céline.
11: Ouais, j'adore. Non, s'il te plaît, franchement.
4: Je vais te mordiller les tétons.
11: Au secours. Vas-y, s'il te plaît. Hein? Putain, je t'entends pas.
12: Après, t'as bouffé les seins, il peut pas te parler.
4: Je te bouffe le tour. Donc, je suis en train de. Tiens, je prends avec la main là, tu sais, puis. Tire les singes.
11: Aïe.
4: Ouais, ça fait mal, hein.
11: Ouais.
4: Non, mais t'aimes bien ça, hein.
11: Non.
4: Menteuse, parce qu'il y a, ça, y a ton frère qui écoute, hein.
11: Ouais.
4: Et tu veux pas qu'il sache que t'aimes, hein. Hein, t'aimes bien la levrette?
11: Je dirais rien.
4: T'as déjà eu des rapports sexuels ou pas?
11: Oui.
4: T'aimes bien la levrette, alors, hein.
11: Ouais.
4: Waouh.
11: Arrête, s'il te plaît.
4: Il y a longtemps que t'es avec un garçon?
11: Ouais, un an.
4: Ça se passe bien?
11: Ouais, mais il se cache bientôt, donc c'est fini, quoi.
4: I love you. C'est vrai que Barry White, ça donne tout de suite envie. Hein.
11: Ouais.
4: C'est vrai que c'est quand même vachement excitant. Hein.
11: Ouais.
4: Attends, je vais faire un truc quand même, ça me gave. Attends, je vais taper des postes. Hop. Oh, et tu fumes en plus? Hein? Tu fumes?
11: Qui ça?
4: Toi.
11: Pourquoi?
4: Bah, je te demande, tu fumes.
11: Ça s'entend?
4: Bah oui, ça s'entend.
11: Merde. Non, j'arrête.
4: Alors, Céline.
11: Oui.
4: Parlons peu, mais parlons bien. Qu'est-ce que tu voulais rajouter?
11: Je voulais dire qu'aujourd'hui, j'ai rencontré un mec de 70 ans, t'imagines quoi, 70 ans?
4: Ouais.
11: Qui a rencontré une femme il y a longtemps. Il est resté 22 ans avec, ils sont mariés, tout ça.
4: Ouais.
11: Ils ont eu 4 enfants ensemble et tous les deux le goût de voyager comme ça tout le temps et donc les 4 enfants sont dispersés dans le monde parce qu'ils ont transmis ça aux gamins quoi.
4: Mm-hmm.
11: et voilà et en fait lui il a pas changé du tout, il a alors toujours voyagé.
4: Ouais.
11: Et sa femme a changé, tu vois, elle a voulu se ranger un peu.
4: Ouais.
11: Ils sont séparés parce que lui il a dit ok quoi, je t'aime et c'est ma vie avant tout et je continue de voyager.
4: D'accord.
11: Et il parle 6 langues et il a fait tout les pays comme ça et il est fou ce mec parce que tu l'entends parler et il fait pas du tout 70 ans quoi, son plus vieux copain il a 30 ans, t'imagines, 70 ans et 30 ans.
4: Ouais, c'est clair. Ouais,
11: ouais, mais c'est il est plein de joie de vivre comme ça, c'est excellent. Mais ça
4: nous aussi on est comme ça, tu sais, hein. Nous aussi on est comme ça, hein.
11: Ouais.
0: Ouais, qui a voyagé dans l'équipe? Qui a fait des voyages? Rigaud, t'as fait quoi comme pays à part Amsterdam tous les week-ends?
14: J'ai fait l'Angleterre ce week-end.
0: Ouais. Ah oui, c'est vrai, l'Angleterre. Ouais.
14: J'ai fait la Tunisie.
0: Tu connaissais pas l'Angleterre avant, juste avant ce week-end?
14: De nom seulement.
0: Bonne réponse, ouais.
14: Et j'ai fait la Tunisie, j'ai fait des pays européens.
0: Et Tunisie, sympa, bien.
14: La ouais, la Tunisie, c'était cool. J'étais petit, j'étais dans un truc genre Club Med.
0: T'as fait quoi? La capitale, Amsterdam, tout ça?
14: Ouais, voilà. Ouais.
0: Non, mais t'as fait quoi? T'as fait quoi?
14: Je sais plus.
0: Marrakech,
14: je te dis.
0: Marrakech, tu te souviens plus?
14: Non, plus trop, mais c'était, c'était très beau, il faisait très chaud. Et
0: ah ouais, ça c'est...
14: Et les Antilles.
0: Ah
14: Martinique, quand j'avais 14 ans.
0: Ah ouais, d'accord. Rigaud, toi, Vildar, pardon, t'as fait quoi, toi?
15: Bonsoir. J'ai fait aussi pas mal de pays européens. J'ai fait l'Australie, j'ai fait aussi le Vietnam.
0: Mm-hmm.
15: J'ai fait la Guadeloupe,
0: le
15: Canada.
0: Allez, qu'est-ce que t'as fait? T'as rien fait, toi? T'as fait
15: mais
0: quoi?
15: Mais si, j'ai fait l'Italie, l'Espagne, la Belgique, la Hollande. J'ai fait la Guadeloupe. J'ai fait Ibiza.
0: Ouais.
15: Et pour l'instant, c'est tout.
0: C'est pas mal.
15: Oh.
0: Manu?
16: Ouais, j'ai fait Tahiti. Tahiti, Miami et Portugal.
0: Ouais, d'accord. Ok.
17: Bon,
0: ouais, la petite. Apolline ?
17: Ouais, la petite. Alors, ouais, j'ai pas fait tant de trucs. J'ai fait les États-Unis, j'ai fait des pays d'Europe, et j'ai fait l'Angleterre et
0: les
17: tout
0: pays
17: ça,
0: d'Europe, c'est lesquels ?
17: Italie, Yougoslavie, Allemagne, Autriche, enfin tous ces pays-là, quoi.
0: Ouais.
17: Et qu'est-ce que j'ai fait? Le Maroc aussi, deux fois.
0: Ah, pas mal. Ah, ça va, vous avez bougé, vous dites donc.
17: Et toi, et toi vas-y, déballe ton truc.
0: Non, mais c'est juste vous, je voulais savoir.
17: Non, mais
0: c'est
17: nous,
0: tout.
17: On veut savoir toi.
0: Pas grand-chose, finalement.
17: Bah, vas-y, énumère.
0: Qu'est-ce qu'il y a, finalement? À quoi? À rien. Mais c'est vrai, j'en ai pas fait tant que ça.
17: Non, mais vas-y, dis.
0: J'ai fait.
17: Non, on veut des noms.
18: C'est pas possible, on finit une heure, il peut pas.
0: Bah, j'ai rien fait, moi encore. J'aurais pu faire beaucoup de voyages, mais j'ai pas fait grand-chose. Non, j'ai fait.
18: Allez, vas-y!
17: Balance!
0: Bon, j'ai fait toutes les îles. Voilà. Non, j'ai pas fait grand-chose. J'ai fait en pays. J'ai fait, bon, évidemment, en dehors de l'Italie, l'Espagne, l'Angleterre, les États-Unis. J'ai fait l'Autriche,
18: Canada.
0: L'Allemagne, le Québec, le Canada, la Tchécoslovaquie, Tahiti, Saint-Barthélemy, Martinique. Qu'est-ce que j'ai fait? La Réunion. Non, mais j'ai pas fait tant que ça. Hein.
17: Non, c'est vrai, pas que ça va. Hein.
0: Ah non, pas tant que ça.
17: Non, mais c'est
0: Ibiza, ouais, un petit peu, comme ci, comme ça.
18: Brest.
0: Hein?
18: Et Brest aussi.
0: Non, mais moi, je vois mes parents, par exemple, et tu vois, c'est là où tu disais, Céline, et c'est pour ça que tout à l'heure, j'étais pas vraiment d'accord avec toi quand tu disais, ouais, faut voyager, machin. Moi, je vois mes parents, enfin, tu veux dire, il faut avoir les moyens, mais même quand tu peux travailler toute l'année, et puis pendant une fois par mois, te faire payer un voyage et partir pendant un mois dans des beaux pays.
17: Ouais.
0: Moi, mes parents ont fait, par exemple, je sais pas, ils ont dû faire, ouais, ça représente à peu près deux ou trois fois le tour du monde.
17: Mm-hmm. Non, mais complètement.
0: Nombre de
17: quoi.
0: Pays.
17: Ouais, ouais, je suis d'accord.
0: Ils ont fait au moins une centaine de pays. Il y en a qui ont fait plusieurs fois et c'est vrai que c'est bien. Il y a des pays qui me tentent bien, moi, le Brésil, l'Argentine. Qu'est-ce qu'ils m'ont dit qui était bien? Non, mais c'est bien, il paraît que c'est beau à visiter. Il y a des belles choses à voir. Hein. Le Pérou, le Mexique, tout ça, c'est joli, quoi.
17: Mm-hmm.
0: Ouais. Le Cuba, par exemple. Ça, Cuba, c'est une destination qui est magnifique. La Chine également.
15: Il faut attendre un peu parce que là, ils sont en train de replanter. Hein. Parce qu'avec le cyclone, il paraît que c'était dévasté. Là, il n'y avait plus rien de propre.
0: Boum, boum, boum. France Info, minuit et 7 minutes. Tout de suite, un point sur Cuba avec Philippe.
15: Oui, bonsoir. Lara, Cuba, comme je viens de l'annoncer, de terribles dégradations dues au cyclone. Il y avait cyclone Billy, Geneviève, Jean-Christophe. Les arbres ont été arrachés et ils sont en train de replanter les arbres. Donc attendez un peu pour aller en Guadeloupe ou en Cuba. Merci.
0: Très bien, Céline. Bah écoute, quoi d'autre à rajouter? Plus rien?
19: Si, qu'à la fin du mois, je pars au Canada, à Vancouver. Tu sais, c'est la frontière près de Seattle.
0: Ouais, ouais.
19: Comme ça. Et je suis depuis un an avec un Irlandais qui est venu pour un an travailler en France.
0: Ouais.
19: Et il se casse dans 15 jours. Il rentre chez lui.
0: Il va où?
19: Il rentre chez lui en Irlande, mais il compte repartir après n'importe où, il sait pas encore où.
0: D'accord.
19: Mais tu vois, il est prof d'anglais, mais s'il voulait, il pourrait rester tranquille comme ça en Irlande.
0: Ouais.
19: Avoir une vie ténor, quoi. Mais il a encore envie de voyager. Il dit, aller dans 10 ans, je m'y mets, quoi. Et voilà, je trouve ça génial. Génial. Oh, en vrai. C'est tout. Vas-y, stop, s'il te plaît.
0: Oh, Céline.
19: Arrête.
0: J'ai envie de te caresser. De mordre les tétons.
4: derrière toi comme ça et venir tripoter tes seins dans chacune de mes paumes de ma main. Je mets mon visage dans tes cheveux et je sens le parfum. Oh Céline, je viens avec mon sexe venir très tranquillement effleurer tes fesses. Et avec ma main gauche, je commence à te toucher ton dos, tes cuisses, tes mollets, tes pieds. T'aimerais bien, hein?
0: Mmh. Ah, je dirais pas non, hein?
20: J'ai pas dit non.
0: Ah, tu dis pas non, hein?
20: Non.
0: Ah, je me déguise en Irlandais, là, avec ton poil de carotte et tout. Petit rouquin avec deux, trois petits boutons, là. Quoi, qu'est-ce qu'il y a? Ils sont pas comme ça, les Irlandais?
20: Oh non.
0: D'abord, ils sont comment?
20: Grand, brun.
0: Il a quel âge, lui? Il avait quel âge?
20: 25.
0: Oh là là!
20: Quoi,
0: hein?
20: Là
0: hein? Ça a de l'expérience, ça, alors, hein?
20: Quoi?
0: Ah bah oui, hein, Céline a 20 ans, mais elle a de l'expérience, hein. Ah bah 20 ans avec un mec de 25, tu perds pas ton temps, toi, hein.
20: Bah non, il faut pas.
0: Hein?
20: Mais attends, j'adore la vie, autant profiter, quoi.
0: T'es une experte, alors?
20: Oh, j'irais pas ça, non.
0: De la vie, de la vie, de la vie, déjà.
20: Hein?
0: Non, de la vie.
20: De la vie? Oh bah...
0: Non, peut-être pas, mais alors du cul, oui, hein. Non? Hein?
20: Oh bah, il faut bien. Quoi?
0: Non, mais c'est bien, c'est tout à ton honneur, bien sûr.
20: Bah oui, bien sûr.
0: Bon, bah très bien. En tous les cas, je te souhaite un bon voyage. Amuse-toi bien. Tu pars dans combien de temps?
20: À la fin du mois. Je sais pas la date exacte.
0: Mais combien de temps tu vas partir?
20: 6 mois ou plus.
0: Oh putain, carrément. Oui, d'accord, ouais. Ok. Mm. Et donc, tu fais plus d'études, tu fais plus rien, t'as tout laissé tomber, quoi.
20: Non, j'attends. Je me suis donné un an comme ça pour réfléchir à ce que je voulais faire.
0: D'accord. Et tes parents sont d'accord?
20: Hein?
0: Tes parents sont assez d'accord?
20: Non. Mais j'ai décidé que c'était ma vie et. J'ai pas envie de pourrir ma vie comme ça parce que...
0: Non mais t'as bien raison. Il vaut mieux le faire maintenant à l'âge que t'as, à 20 ans, plutôt que de le regretter et de le faire à 30 ans, en plein milieu d'une vie, de commencer une vie où t'as bien raison.
20: Ouais.
0: De toute façon, moi je serai toujours là, il n'y a pas de problème, dans 6 mois, on sera toujours là, nous. Hein. J'espère qu'on va pas trop te manquer quand même.
20: Non, c'est bon.
0: Non, la salope, au lieu de dire ouais, putain, ouais, l'autre, non. De toute façon, ça fait longtemps que je t'écoute, déjà l'émission, ça devient de plus en plus chiant, toujours pareil. Donc, 6 mois de break, ça peut faire du bien également par rapport à toi. Je pense que ça peut pas être un mal, quoi. Hein. Ça fait combien de temps que tu me connais?
20: 2 ans.
0: Ah ouais, d'accord, oui, donc tu commences à avoir un petit peu ras-le-bol, quoi.
20: Non,
0: ça va, tu t'en lasses pas, non?
20: Non, mais non, c'est excellent parce que ça change comme ça. Et les nouveaux, là, qui sont. Enfin, en fait, là, j'ai arrêté d'écouter pendant un mois et quelques.
0: Ouais.
20: Et je suis revenue, là, j'ai découvert le Jojo qui.
0: Ah, et Jojo, il est où, tout ça? Il y a plein d'habituels, là, qu'on n'a plus, là.
20: Ouais, encore, non, mais lui.
0: Jojo, il est où?
21: Il est en Corse.
0: Il est en Corse, mais on l'a une fois tous les 36 du mois. C'est du luxe, ce mec, là, c'est comme du caviar.
21: Ah, oui.
0: On peut pas l'appeler, là, Jojo, cette heure-ci?
21: T'es ouf, toi?
0: Appelle-moi Jojo, là. Appelle-moi Jojo, là, maintenant, pour Céline, tout de suite, Jojo. Oh, allez, en direct.
21: Son nom, hein, il est hystérique.
0: Non, mais on dit qu'on s'est trompé de numéro. Si on voit que sa gueule, on va demander à parler à Jojo, quoi. Et après, on aura Marie un petit peu plus tard pour un coup de gueule contre Laetitia Casta. T'as quelque chose contre Laetitia Casta, toi, Céline?
20: C'est qui?
0: Laetitia Casta.
20: Oh, c'est le mannequin.
0: Bah ouais, le mannequin.
20: Bah non, pourquoi j'aurais quelque chose contre?
0: Non, je te demande, hein.
20: Ah non.
0: Attention, on y va, on appelle encore sans m'en parler à Jojo. Ça va peut-être gueuler. Attention, on dit pas que c'est fun, hein, si on voit que ça chie. Hein.
22: Oh.
0: Allô?
22: Allô?
0: Oui, bonsoir, j'aurais parlé à Jojo.
22: Oui, c'est moi.
0: Ça va, Jojo?
22: Oui.
0: Oui, bonsoir, c'est France Télécom.
22: Ah oui, France Télécom, oui.
0: Bonsoir, ça va bien?
22: Oui, et toi?
0: Bon, très bien, on a un petit problème là.
22: On a quoi? C'est pour te dire. Très bon, je dois dormir. Et...
0: Ouais, je sais.
22: Je m'excuse, je vais travailler demain.
0: D'accord, mais c'est France Télécom à l'appareil.
22: Oui, je sais bien, mais il faut que je me couche.
0: D'accord, et demain, t'es là à quelle heure?
22: Demain, à 10h.
0: 10h sûr, hein?
22: Oui, sûr.
0: Bon, ok, très bien.
22: Okay. Bonjour à tout le monde.
0: Hein?
20: Salut, Jojo.
22: Salut.
0: Il y a des fans, hein, pour toi. Il y a
22: Je sais, je sais.
20: Tu vas bien?
22: Oui, je vais bien. Je m'excuse. Je me couchais. Et...
0: D'accord. Ok, c'est
22: alors,
0: juste.
22: Bonjour à tout le monde. France Télécom, vous dites bonjour.
0: À demain, hein?
22: À demain, à 10h.
0: 10h. Ok, bah dis donc, il a la tête
22: ciao,
0: sur les épaules.
22: Ciao,
0: bébé. Ciao. T'embrasses René, hein? Ah, il a raccroché déjà. Hein. Bah, tu vois, c'est lui qui décroche. Hein. C'est lui le chef. Hein, il a le téléphone à côté et tout. On sait jamais si France Télécom, comme dans les pompiers, l'appelle en pleine nuit. Je sais pas, une avalanche sur France Télécom. Tac, il appelle, tac, il vient, il arrive et tac, c'est terminé. Hein.
4: Classé numéro 1 quand même dans le hit parade. Hein.
20: Super bien. Hein.
4: Ah, c'est super content. Ouais. On va faire un petit point d'ailleurs sur le site internet en ce moment en direct live. Qui est classé pour l'instant? Alors, attention.
1: en 20e position pour l'instant, c'est Pino D'Angio. Classé numéro 9, c'est Bibi tout doucement. 18e, Annie Cordy avec Tata Yoyo. 17e, Téléfoot. 16e, c'est les Vénards avec Eglou Eglou. En 15e, c'est Pierre Perret le Zizi. Pour l'instant, 14e, la Croisière s'amuse. 13e, la séquence des spectateurs du Kiki Donc. 12e, François Valérie, mon pote le DJ. 11e, début de soirée, nuit de folie. 10e, ah bah dis donc, David et Jonathan avec Est-ce que tu viens pour les vacances. 9e, Max avec Soirée Prolo. 8e, c'est Inspecteur Gadget. 7e, Remix de Gérard. 6e, c'est Goldorak. 5e, Zaza, Fête de la Musique. 4e, Jim Carrey, Somebody to Love. Classé numéro 3, c'est Sacha Distel. Classé numéro 2, c'est Julio Iglesias, Vous les Femmes. Et encore classé très loin devant, Jean-Pierre Sauzé, La Fête de la Musique. Toujours classé numéro 1, Jean-Pierre. Hein.
2: Ouais.
1: Pardon?
2: Ça tient toujours debout.
1: Bah bien sûr, ça tient debout. Vous pouvez voter 24 heures sur 24, délibération du hit parade lundi prochain à 23h30 et on arrête de voter à partir de dimanche minuit. Donc vous pouvez y aller, hein, www.funradio.fr. Vous allez, vous cliquez Max, Ricky Larsen et vous avez tout le classement. Jean-Pierre.
2: Oui.
1: Heureux de vous accueillir.
2: Je voudrais dire merci à tous mes fans et à un type là qui m'a appelé super bien. Il s'appelle Rémi et ses amis. Et je remercie surtout mes amis dans le show business, les comédiens et tout, qui les écoutent, les chanteurs et tout, et producteurs. Et aussi le monde de la politique.
1: Si ça s'appelle pas être un peu opportuniste, je sais pas comment ça s'appelle. En tous les cas, une chose est sûre, c'est que tu retombes pas ta veste. Hein.
3: Ouais, c'est clair.
1: C'est un artiste vrai, Jean-Pierre, et c'est peut-être pour ça que tu es numéro 1 du classement du hit parade. Hein.
2: Bah, bien sûr.
1: Et je reviens. Je crois que tout est dit. Jean-Pierre, est-ce que tu seras à ton avis pour la deuxième fois consécutive numéro 1 avec cette chanson Vie et la Fête de la Musique?
2: Je pense que oui, ouais.
1: Pour l'instant, t'es loin.
2: Troisième, c'est déjà pas mal, même aussi. Hein.
1: Bah, pour l'instant, t'es premier et pour l'instant, t'es loin devant. Hein.
2: Ouais, bien sûr.
1: Ouais. Bien sûr, on aura le classement la semaine prochaine. Jean-Pierre, tu ne vas pas bouger parce que dans un instant, ouais, tu nous réserves une petite surprise. Peut-être un morceau qui sera un jour injecté dans Hit Parade puisque tu as un nouveau morceau à nous faire écouter dans un instant.
2: Ouais, ouais.
1: Et puis, on va revenir, bien sûr, avec Anne-Sophie. Elle est chaude comme la braise, Anne-Sophie. Hein. Est-ce qu'Anne-Sophie est avec nous toujours? Anne-Sophie, t'es là?
23: Oui, je suis là.
1: Tu bouges pas, ma bébé, hein?
23: Oui.
1: Ok, à tout de suite. Hein.
23: À tout de suite.
1: Ouais. Attention, au style de musique. Allez, R, L, E, 3, E, 4, E, 5, E, 6. Radio Libre du Star System, bien sûr, au 0803-08-5000. Apolline et également Manu vous attendent au standard. Il y a toujours Rigo sur le site internet. Il y a plus de 8000 connectés, donc ça qui attend bien. Je crois que j'ai explosé le record de notre ami Gérard ce soir. Il a intérêt à s'accrocher pour jeudi prochain. Hein. Rolling et scratching. J'ai oublié Fildar, mais Fildar, est-il utile de le rappeler qu'il fait partie de l'équipe du Star System? Regarde, là, il pète un plomb, l'autre.
24: Non, mais j'avais même pas fait attention.
1: C'est cool, quand même. Fun. Rolling et scratching sur Fun Radio, c'est Daft Punk. Allez, monte le son, hop, même Rigo bouge la tête, donc c'est, veut dire que c'est bonheur, hein, ce soir. Voilà, on se prend à l'aéroport de Nice.
25: Allez, parle avec ces mots. Yeah, ouais. Tu ne pourras jamais.
1: Oh, tu me saoules, toi, avec ton jingle. Jean-Pierre, t'es là?
2: Oui.
1: Ouais, ça va, Jean-Pierre?
2: Oui.
1: Bon, je disais, Rolling et Scratching, le jour de mon enterrement, je veux ça à l'église.
24: Avec le cercle.
1: C'est bien, ça. Il est mort. À 50 ans, je serais mort d'une crise cardiaque. Moi, je me vois bien mourir à 45 ans, même. Je te préviens tout de suite.
24: Les platines.
1: Je suis désolé, la poule, elle fait la gueule. Elle se met à flipper.
3: Ah ouais?
1: Ouais, mais on fera des gosses tout de suite. Il est mort, il a le Star System, il a fini sur France 3 avec son émission de cuisine à minuit et demi. Il a demandé à ce qu'on le mette, Rolling et Scratching. Et puis à ce moment-là, je mettrai Rolling et Scratching. Quoi, qu'est-ce qu'il y a, Anne-Sophie? Pourquoi pas? Non, par contre, on n'entend pas taper, c'est moi qui serais pas mort. Par contre, je taperai contre le...
3: Je serai encore
1: dans le cercueil. Je sais, ça craint.
3: Tu fais les plans glauques, toi, ça.
1: Je sais, ça craint. Hein, Jean-Pierre?
2: Oui.
1: Mais attention, quand on est des vedettes...
3: Il faut mourir.
1: Anne-Sophie?
23: Oui.
1: Tu te concentres ou pas, ou tu parles avec ton mec, là?
23: Non, je suis avec mon frère, là.
1: Ah ouais, bah ton frère, tu lui dis d'aller se coucher, tu t'occupes que de moi, d'accord?
23: D'accord.
1: Je vais te casser, toi. Tu changes de cassette, là, Anso?
23: Pourquoi?
1: Je sais pas, t'es pas en train d'enregistrer là?
23: Non, c'est mon frère qui écoute.
1: D'accord, il enregistre là, non?
23: Non, pas pour
1: le moment. Il a quel âge ton frère?
23: Il a 18 ans.
1: Eh ben, il va se coucher à 18 ans, on n'écoute plus, on écoute de... C'est de 15 à 18 à partir de minuit. Passé minuit, normalement, il faut être au moins 20 ans. Hein.
23: Bah, il est quelle heure là? Il est encore pas temps, non?
1: Il est minuit 10, c'est minuit 11. Ah ouais, c'est défini, c'est terminé. Hein. Je vous dis tout de suite, hein, je fais pas 5 secondes de rap ce soir, parce qu'après je me sauve, faut que j'aille mixer, j'avais complètement oublié, donc faut que je me sauve à une heure, je vous le dis tout de suite. Non, faites pas la gueule! Je ne fais pas la gueule. Oh, bah non.
5: Voilà, on va le grand bleu, film excellent. Jean-Pierre, oui. Ça va?
6: Très bien, mes amis.
5: Ça va bien en forme?
6: Ouais, un peu de déprime ce soir. Tu peux passer mon message si tu veux.
5: Rock and roll.
6: Rock and roll.
5: Anne-Sophie, est-ce que tu as vu le reportage de Jean... de...
7: Oui.
5: Johnny Rock, tu sais, le fan de Johnny Hallyday?
7: Non, j'ai pas pu le regarder.
5: C'est passé à Capital ou Envoyé Spécial? Comment ça, c'est de la merde? Trop du cul, ben. Bien sûr que c'est bien, c'est béton armé. On a une très bonne nouvelle pour vous, c'est que...
7: Apolline, voilà. C'est mon prénom.
5: D'accord, excuse-moi. Excuse du peuple, brother. D'habitude, il t'appelle bébé ou mon chat. Exactement, voilà.
7: Mon chat?
5: Non.
7: Bébé. Parlant de chat, j'ai ramené un disque à propos de chat.
5: Ouais, on va en parler tout à l'heure.
7: Ouais,
5: 1h20.
7: Ok, ça marche.
5: Alors, Apo était aujourd'hui au ciel, là, je l'ai envoyé là-bas.
7: Ouais, je suis allée toute seule.
5: Elle est toute seule, celle qui m'appelle de là-bas parce qu'elle a son nom, qui travaille, qui tient une boîte, enfin machin. Elle m'appelle, elle me dit putain, tu devineras jamais avec qui j'étais il y a 2 minutes et tout. Je dis non, elle me dit Jean-Pierre, Johnny Rock. Putain, je dis mais attends, elle me dit ouais, elle me dit Anne-Sophie. Apolline me dit j'ai une idée. Je dis écoute, ça m'étonnerait, rappelle-moi plus tard, j'ai une chose à faire. Non, je raccroche, elle me rappelle. Non, mais dès